0: femme, ferme ta gueule, continue à boire.
1: Mais excusez-moi de vous couper la parole. À ce sujet-là, je vous dirai...
0: Non, j'ai pas fait ma conclusion.
2: La conclusion du petit jeune homme, d'abord, oui.
0: Oui, je voulais dire que c'était, les questions étaient un petit peu difficiles. Hein.
2: Mais pertinentes, oui.
0: Mais pertinentes, ouais. Mais ce que je voulais dire aussi, c'est que le sujet est un sujet fort, donc on peut pas maîtriser tout d'emblée, quoi. Je veux dire, c'est une documentation à avoir sur le vélo et... je pense que Bruno a cette instruction et je suis fier de savoir que Bruno est un grand cycliste.
1: Mais
0: je voulais savoir qu'il bouffait Drucker aussi.
1: Donc moi je voulais vous dire une dernière chose. Je sais pas si j'ai le temps Max.
2: Oui, vas-y, tu peux m'aider.
1: Vite fait. Je voulais dire que...
2: C'est quoi comme montre?
1: C'est
2: un quartier, ça, une santé?
1: Non, ça, c'est une montre à 200 000 francs, presque, en fait. Non, ce que je voulais dire, dans un touriste, il y a plusieurs qualités qu'il faut avoir pendant un touring de Grande-Bretagne. C'est l'intuition, l'expérience du touring de Grande-Bretagne. Il faut savoir se servir d'une caméra numérique. Afin de rapporter des films en France.
2: Tout ça, on a eu la chance, ils nous ont envoyé des films d'une heure où on ensuite, te voit Pascal.
1: Ensuite, il faut avoir l'expérience des vieux quartiers où c'est dangereux, où il ne faut pas trop traîner là-bas aussi en Angleterre.
2: Ils parlent anglais.
1: Oui.
2: Démonstration.
1: Oui, alors en plus à ce sujet-là, Max, il faut savoir parler plus ou moins l'anglais.
2: Ouais, enfin, toi, c'est plus moins que plus, hein.
1: Un peu plus, mais pas trop.
2: Un peu plus, mais tu tires plus vers le moins, non?
1: Ouais, mais.
2: Plus ou moins.
1: Donc il faut savoir parler la langue.
2: How do you do?
1: What do you do, Goon? How do you do?
2: Saint-Tropez.
1: Non.
2: How do you do, you Saint-Tropez, non?
1: Non.
2: Non?
1: Non.
2: Do you what from?
1: Do I from? I'm from France.
2: Fromage?
1: No, France.
2: Ouais.
1: France.
2: And you vide the sacoche en... Well. Ah, Stéphane, une petite conclusion en anglais, tous les deux.
3: Je trouve Bruno impressionnant. C'est la première fois que je rencontre, mais je trouve quelqu'un qui a 10 crans et courageux, intelligent et charmant. Et Bruno, ouais. Il est très poétique.
1: Ça, c'est bien ce qu'il dit, Stéphane. Et moi, je voulais vous dire un machin, c'est que, bon, j'ai quand même une expérience de la vie, hein.
2: C'est indéniable.
1: Une expérience de la vie, donc je, pendant un touring de Grande-Bretagne, je sais me gérer, quoi. Je sais où il faut pas traîner dans cette terre.
2: Quand faut se laver, quand il...
1: Ah non, pour se laver, moi je me lave dans une rivière.
2: Tu nu?
1: Non, avec un maillot de bain, mais bon. Les rivières, si t'as du savon, si t'as un gant, tu te laves.
2: Ah, ça te purifie l'arrêt du cul, il paraît. C'est très bon pour les poils du cul. Non, mais sérieusement. Le jour à 15 degrés, c'est très bon pour les poils du cul. Ouais.
4: Je suis heureuse, Bruno.
3: Est-ce qu'il est amoureux, Bruno?
1: amoureux, je ne sais pas. Pas pour l'instant, non.
2: Pour conclure, avant de se quitter, bien sûr, le petit morceau de Shaggy, puis ensuite on va passer, bien sûr, l'antenne à Evan. N'oubliez pas ceci, trois choses très importantes, surtout deux concernant le touring. C'est Bruno qui nous les a données tout à l'heure en studio. Écoutez bien, si vous voulez faire du touring, il y a deux choses à faire.
5: Quand je fais du touring, je me touche, tout simplement.
2: Ça, c'est la première chose. Et la deuxième?
5: Pour bien faire du touring, il faut avoir le cul bien propre.
2: Voilà. Et la dernière chose?
5: Un conseil pour les auditeurs, il faut bien se toucher le pubis.
2: Voilà. Tout ça, c'est bien sûr avec de l'humour et plaisanterie. Ah, rien n'est à prendre au premier degré. Stéphane, on a dit qu'on allait partir. Il est déjà prêt à partir. Il est déjà prêt. Il va faire la tournée des Grands Ducs. C'est parti. Le boulevard Saint-Germain, Montparnasse. Et on finira vers 5-6 heures pour Pigalle.
3: Bonsoir à toutes les auditrices et les auditeurs de Fun Radio.
2: T'embrasses pas ta femme?
3: Bonsoir à Gérard, à Sandy. Mais Gérard est vraiment un traître. Il n'est pas venu.
2: C'est un alcoolique.
3: C'est un alcoolique et il a enviré de tous les bistrots de Nanterre.
2: T'embrasses pas ta femme? T'embrasses pas ta femme?
3: Elle embrasse Sandy.
2: Ouais. Ah, de bon entendeur. Voilà, il va t'emmerder, exactement. Merci à tous de nous avoir suivis. Peut-être que Bruno sera encore dans les parages jeudi ou vendredi. Phil Darmanuen, qui on se retrouve demain pour la Radio Libre des 21h. Vous pouvez déjà, si vous le souhaitez, participer à l'émission de demain grâce au répondeur, le 01 40 521 521.
3: Je... un coup de temps en temps, mais lui, la radio.

0: Je pense qu'on aura du mal à le faire partir, celui-là.
1: Je vais essayer, je vais attendre 2 mois pour qu'il me paye un kir.
0: Qu'est-ce qu'il dit, Max?
2: Je sais pas, il est en train de... Là, il pense qu'il est plus à l'entrée.
0: Ah bon, ah bon. Ça va aller, Bruno?
3: Ah oh ouais, ça ira. Bon, donc,
0: on en regarde un peu pour vendredi.
3: Tout à fait.
0: Tout à fait. Merci, Stéphane.
1: Côté des
0: c'est extraordinaire.
1: J'habite à côté des arbres.
2: Je suis en vélo.
1: En vélo?
2: Oui.
1: Et où est ta voiture, ta car?
3: J'ai pas de voiture. Oh.
0: Je comprends rien ce qu'ils disent.
1: Comment t'es venu? À vélo?
3: Ouais, ouais.
1: De Champigny?
3: Ouais, c'était
1: de Chambéry?
3: Non, je suis arrivé de la Manche.
1: De la Manche? Ouais. À vélo?
3: Ouais.
1: Combien de kilomètres?
0: Combien des micros cachés?
3: J'en ai fait 5000 de la Manche à ici, du Mont-Saint-Michel, il y a au moins 500 kilomètres.
1: T'en as de l'énergie dans les fesses.
3: Oh bah oui, parce que ça fait longtemps que je fais ça. Hein.
1: Hey, bonsoir.
0: Voilà, il s'en va, attention. Evan, si tu le permets, je mets le morceau de Shaggy, parce que j'avais promis pour les auditeurs le remix de Manu, puis ensuite t'attaques derrière.
4: Ok, ça roule.
0: Allez, tiens, bonne bourre, bonne nuit, à demain 21h.
4: À demain 21h.
0: Nicolas, 20 ans tête pariée. Salut Nicolas.
5: Salut.
0: Tu vas bien?
5: Ouais.
0: Bon, alors vas-y, fais péter.
5: Eh ben en fait, je voulais dire que parler du spiritisme, mais les fausses, vraies fausses séances de spiritisme.
0: Oui.
5: Ouais, mais en fait, faire bouger un verre, c'est hyper simple. Alors, il y a les trucs tout bêtes avec les films, ça, c'est un petit peu voyant. Mais si tu veux détourner l'attention, par exemple, t'as prévu un verre qui va glisser sur une table à côté et tout ça,
0: ouais.
5: Et t'en profites en tournant l'attention, tu fais faire ce que tu veux au verre,
0: ouais.
5: Et les gens ils se retournent, tu fais putain il a bougé, des trucs comme ça.
0: Ouais.
5: Voilà.
0: Non mais c'est pas con ce que tu viens de dire.
5: Bah ouais, mais là je me souviens.
0: On se fait une petite séance là, de spiritisme là. On va se foutre une petite ambiance là, tiens, on va se foutre une petite ambiance un petit peu. Bon alors on va il faut qu'on s'approche là, il nous faut 400 personnes là. Hein. Alors, il nous faudrait... Nicolas reste avec nous.
5: Ah bah, ouais.
0: Prenons Momo.
5: Ouais.
0: Momo, t'es là?
5: Ouais.
0: On va faire une petite séquence de spiritisme, d'accord?
5: Je la sens mal, là.
0: Ah, mais moi aussi, t'inquiète pas. Nicolas, ne bouge pas.
6: Lionel,
0: fais péter Lionel.
6: Ouais.
0: Ça va, Lionel? T'appelles
6: ouais,
0: d'où?
6: Ça va.
0: T'appelles d'où?
6: De Nîmes.
0: De Nîmes, t'as quel âge?
6: 16 ans.
0: Oh là, trop jeune, là, pour le spiritisme. Faut pas
6: être...
0: C'est
6: bon.
5: C'est tellement de mineur.
0: Faut pas être majeur, là?
6: Ah, non, faut pas être majeur.
0: Parce qu'avec Nicolas, Momo et Florent, je te préviens, on va rentrer en contact avec des gens bizarres, hein.
6: Bah, je vous passe avec collègue, alors.
0: Non, mais tu peux rester, si tu veux. Mais je te préviens, on va rentrer dans un monde étrange, hein.
6: Ouais, c'est bon.
0: Bon, alors, s'il y a des gens qui sont intéressés par un petit peu de spiritisme, là, qui nous appellent, on va faire du spiritisme en direct. J'aimerais bien qu'on... Avec qui on rentrera en contact? Avec...
7: Moi j'aimerais bien avec soit
0: Jimi
7: Hendrix, soit Jim Morrison.
0: Ou Jim Morrison, ouais.
6: Jim Morrison.
0: Ou alors, parce que ça fait au moins 15 jours qu'on l'a pas vu, Napoléon.
5: Ah, Napoléon. Oui.
0: Napoléon, ça fait longtemps qu'on l'a pas vu.
5: Ah, Napoléon.
0: On aurait bien aimé avoir Hitler pour savoir exactement la vérité de ce qui s'est passé en 39-45. Hein, mais parce qu'il y a trop de gens qui restent en contact avec, moi je veux de l'exclu.
5: Ouais, mais attends, pour Napoléon, il y a une petite variante, c'est plutôt un cendrier qu'il faut plutôt qu'un verre.
0: Ouais, c'est vrai, t'as raison, ouais.
5: Il y a une petite variante.
0: Mais tu sais, pour Hitler aussi, hein.
5: Ouais, on va.
0: Zitrone.
5: Il est tout frais, là.
0: Bon, c'est un peu trop frais.
5: Ouais. Non.
0: J'ai peur. Non, il sait pas bien encore où il met les pieds là-haut. Laissons-le le temps de s'installer, de trouver ses marques, et après on le rappellera. Avec qui on va rentrer en contact? Moi, je veux de l'exclu, parce que... qui c'est qui pourrait y avoir d'intéressant, là, putain?
5: Marley, Bob Marley.
0: Hein? Ah, Bob, ça pourrait être sympa, sinon.
5: Si, ce serait cool, non?
0: Ah, ça pourrait être bien.
5: Bob, non?
0: Ah ouais, ça pourrait être bien, tiens. T'as pas d'autres personnes, Florent, là?
8: Oui, il y a Elsa.
0: Elsa, ça va, t'as quel âge? T'appelles d'où, Elsa?
9: J'ai 20 ans,
0: Max. Oh là là,
9: ouais. J'appelle de Paris.
0: Ouais, mais là, j'ai peur que là, on est entre mecs, là. Elle va encore nous dire que tout ce qu'on fait, c'est bidon. Ouais, parce que les filles, généralement, elles sont là, ouais, c'est bidon.
9: Quoi,
0: vas-y.
9: Non, y a pas de problème, je m'en fous.
0: D'accord, ok.
8: Y a quelqu'un, j'en ai déjà une.
0: Alors, c'est qui? Bah, passe à nous. Allô?
9: Allô?
0: Quel est ton prénom?
9: Raphaël.
0: Raphaël, t'as quel âge?
9: 24 ans.
0: 24 ans, et t'appelles d'où?
9: Saint-Étienne.
0: Putain, déjà, déjà, rien que par la pensée, je vais essayer de faire du spiritisme avec des gens de Paris, région parisienne, et des gens de la province. Ce qui est déjà un exploit.
5: Hein?
0: D'accord?
9: On va essayer.
0: D'accord. Puis.
8: Scarface.
0: Scarface. Bonsoir, Scarface.
10: Bonsoir.
0: Ça va?
10: Ça va, ouais.
0: Tu vas bien? Oh, la radio, il faut éteindre tout, la radio.
10: Ça va.
0: Aïe, aïe, aïe, aïe, pitié. C'est fait.
10: C'est fait, Tony Montana, c'est toujours les choses en règle.
0: Bon, alors vous connaissez la règle du jeu de spiritisme, c'est comme tous les samedis soirs quand vous êtes entre amis, il faut que parmi un de nous sept, il y en a un qui veut bien jouer le rôle de l'esprit. Alors, qui veut faire le rôle de l'esprit?
10: Bah, moi j'ai l'habitude.
0: Alors, vous battez pas, hein, comme pas tous les samedis, qui va faire l'esprit?
10: Scarface.
0: Scarface.
10: Exactement.
0: Bon, alors on va te rappeler. On va prendre ton numéro, on va te rappeler.
10: Mais, ok.
0: D'accord. Hein, tu joues. En plus, ça tombe très bien parce que t'es vraiment le plus sombre de nous tous. Ça s'entend sur le son de ta voix. Donc, on va rentrer en contact avec peut-être avec Bob Marley. Donc, tu risques d'être Bob Marley. On te rappelle.
10: Ok.
0: D'accord. Bon, alors moi, je fais la. Attends, je fais la simulation. La plus totale, attention, hein, c'est pas du prévu. Hein. Ah, je crois qu'on est rentré, il y a Jimmy, il y a même, on est en contact avec Jimmy Rockwell, hein. Ah si, il me semble.
10: Bah ouais, mais...
0: J'entends les esprits, il y a un truc bizarre ce soir, je sens qu'il y a une ambiance bizarre. Hein.
10: Faut faire la prière.
0: Hein. Ok. Bon, Florent.
4: Ouais.
0: Bon, alors nous on n'a pas parlé à la soirée, on a amené des amuse-gueux, hein, on va faire une petite soirée cacahuète.
10: Ça passe un petit four là.
0: Et on attend la venue, comme chaque samedi soir, de nos copains et de nos copines, c'est-à-dire de Raphaël, d'Elsa, de Nicolas et de Momo. On vous met en attente, et puis d'accord ?
9: Ouais.
0: Bon, alors vous êtes tous les quatre, pour l'instant vous ne parlez pas. Putain Florent, ce soir, putain sans déconner, je ferais bien du spiritisme. Hein.
4: Moi aussi.
0: Putain, j'espère que Nicolas va pas tarder avec Momo puis vient avec leur copine, je crois, Raphaël leur... et Elsa.
7: Ah cool.
0: Au passage, Elsa, je me la ferais bien, mais bon.
7: Ouais.
0: Bon, ce soir, spiritisme, bon, ça va cartonner. T'as amené les wawawettes ?
7: Ouais, les wawawettes, ouais.
0: Putain, on fait une soirée wawawettes, hein. C'est les cacahuètes chez nous. Hein. Allez. Ah, ça a sonné.
7: Tiens, peut-être qu'il
0: sonne. Ça doit être Elsa avec Nicolas ou Momo avec Raphaël. Ouais. Salut, oh bah c'est Elsa et Nicolas.
9: Salut Max.
10: Salut Max.
0: Ça va?
10: Salut Florent.
0: Ça va Nico?
4: Ça va et vous?
0: Ça va Elsa?
9: Ça va.
0: En forme? Très bien. Tu connais, vous connaissez mon pote Florent?
10: Bah ouais.
0: Hein,
4: salut. Ça va?
9: Salut Florent.
4: Ça va?
0: C'est un berger des Vosges. Qui est monté sur Paris pour chercher du boulot pour travailler dans un McDo, donc je l'ai recueilli. Il m'a bien aidé quand j'étais en vacances cet été aux 4 étoiles dans les Vosges et il m'a fait plaisir quand je l'ai vu. Je le voyais tous les matins partir avec ses moutons. Oh bah,
9: une pochette sur le dos.
0: Vous voulez des wawawettes?
10: Ah ouais.
0: D'accord, bah prenez des wawawettes le temps qu'on arrive.
10: Sympa.
0: Il y a Raphaël qui devrait pas tarder avec Momo là. Je sais pas ce qu'ils foutent d'ailleurs, putain, l'heure qu'il est. Je sais pas ce qu'ils sont en train de blander, mais putain, ils devraient pas tarder. Qu'est-ce qu'il fout à ton avis, Florent?
7: Bah, à mon avis.
10: C'est le temps de tuer une moto quoi.
0: Ah, 2 secondes, téléphone. Oh, attends, j'y vais, hein. Ouais, allô?
9: Allô?
0: Ouais, Raphaël?
9: Ouais.
0: T'as, qu'est-ce que vous foutez? On vous attend.
9: On a fait le coup de la panne, donc c'est pas grave, on arrive. Hein.
0: Il est où, Momo? Et derrière la bagnole?
10: Je suis là. Je pousse la voiture.
0: Va me chercher Momo, Raphaël.
9: Il est juste à côté de moi.
0: Passe-moi.
9: Vas-y.
10: On l'a dit, allô?
0: Ouais, Momo.
10: Max, ouais.
0: T'es avec Raphaël?
10: Ouais.
0: Je crois que tu voulais la plaquer.
10: Non mais
0: Bon, vous arrivez là, qu'est-ce que vous foutez? Vous êtes loin là?
10: Bah attends, je pousse la voiture, on est à 50 mètres là.
0: Hein?
10: On est à 50 mètres de chez toi.
0: Sur deck.
10: Sérieux?
0: Attends, mais je vais demander à mon pote là, je suis avec un pote, un berger là, et ça va lui faire plaisir, il va prendre l'air.
10: Tiens, tu me l'envoies?
0: Bah attends, je vais le chercher. Attends, quitte pas.
7: Oui?
0: Tu. Tiens, t'as créé ouvert devant, il y a une bagnole qui doit pas être loin là. T'as... Elle commence, c'est quoi comme bagnole que t'as déjà?
10: Une bagnole pourrie.
7: Oui?
0: Oui? C'est une voiture. Ça, on dirait de funesse dans le grand restaurant.
7: Ouais.
0: Il faut aller chercher, tu vas les aider?
7: Ouais, je vais les aider. Ouais.
0: Ok, bah, on arrive, hein.
7: Moi j'y vais à tout.
0: Quand même le comble, le mec, il a un téléphone dans sa caisse, il a une voiture pourrie, c'est bien tous les mêmes ceux-là. Hein. Bon, tu me repasses Raphaël?
9: Oui, allô?
0: Ah, t'es là?
9: Oui.
0: T'es encore avec lui?
9: Ben.
0: T'es pas là?
9: Moi,
0: hein.
9: Ouais, galère, hein.
0: C'est la dernière fois hein, que je te vois avec lui, hein.
9: Ah ouais, non, mais je te jure.
0: T'as intérêt à lui dire, hein. Sinon moi je sors avec Elsa.
9: Ouais,
0: bon, à tout de suite, y a mon pote le berger qui arrive là.
9: D'accord.
0: Hein? T'as qu'à l'appeler Michel, ça lui fera plaisir.
10: Moi, tu sais avoir un berger à la maison, Mac.
0: Ah, c'est bien le même, celui-là, le berger. Il aurait pas pu prendre les clés. Ouais, j'arrive. Ah, salut.
7: Ça va, ça y est, j'ai
0: des c'est bon.
7: Ouais.
0: Salut, Momo, ça va?
10: Ouais, ça va.
0: Tape dans les mains, c'est bon.
10: Ouais, voilà.
0: Donne-moi 5.
10: Ça va pas sur la bouche, s'il te plaît.
0: Ouais. Ça va, toi, Emmanuel? Raphaël?
9: Salut, ça va.
0: En forme?
9: En forme, la
0: bon,
9: personne.
0: Très bien. Servez-vous, prenez des ouais.
9: Ouais, pas
10: trop.
0: Tu connais Momo, hein, je te présente pas Nicolas, tu connais Nicolas, Elsa, Nicolas, Raphaël, Momo, la grosse teuf quoi, hein, d'accord, pas de problème,
10: okay.
0: Nos malaises. Installez-vous. Passez dans le salon, passez dans le salon. Ah ben on y est. Restez dans le salon. Vous voulez voir quelque chose? Qu'est-ce que vous voulez? Coca pour tout le monde?
10: Ouais, Coca.
0: Coca.
7: Ouais, du lait de chef pour moi.
0: Faut du lait de chef pour Michel. Pour Michel le berger, un petit peu de chef, Et puis moi, je vais prendre un petit whisky, tiens. Ça fait longtemps que j'ai pas bu, tiens. Ah, là. Elsa?
9: Ouais.
0: Tu peux venir m'aider, s'il te plaît?
9: Ouais. J'arrive.
0: Je te préviens, qu'est-ce que tu fous encore avec ce con, là?
9: Moi?
0: Ouais.
9: Mais moi, je m'en fous de lui, c'était juste pour passer la soirée.
0: Ouais, mais pour quelle idée de me le ramener à la maison, quoi.
9: Mais c'est lui qui s'est incrusté.
0: Déjà, je me pèle le berger toute la soirée.
9: Oui, tu voulais que je fasse.
0: Plus des pièces, salaud, putain. Hein. Parce que toi, t'as pas vu le truc, tu vois, quand il va rentrer dans la jambe, ce con, il nous a ramené la brebis, hein.
9: Non. Ouais, mais c'est pour ça, alors que ça pue comme ça.
0: Putain, mais sache pas, tu crois, je peux pas lui dire, il va se vexer, le pauvre.
9: Ouais, ouais, il a ses petits.
0: On est combien ? On est le 28 novembre, là, le 30, là. De toute façon, il se casse le 1er avril, donc.
9: Oh, c'est pénible, hein.
0: Oh là là.
9: Pénible, ce garçon.
0: Bon, tiens, va apporter les coca, j'arrive le temps de me servir.
9: Ça, c'est le coca.
0: Ça va me tirer à ce week-end.
10: Salut, Elsa, t'as les coca ?
0: Ah, la boisson, enfin.
10: Ouais, salut, merci.
0: Merci. Putain, je bois des whisky purs, je vais pas boire devant eux.
9: T'as des pailles,
0: moi ? Oh putain, ça marche ! Ah, qu'est-ce que vous dites ?
9: Je veux des pailles.
0: Ouais, attends deux secondes, je suis en train de chercher un truc là. Oh putain, le whisky, putain, ça marche. Ah, ça y est, je suis cassé.
9: Attends, après une gorgée, t'es cassé.
0: Ouais, salut. Bon, alors, on y va ?
9: On essaye ?
0: On faisait du spiritisme.
10: Ah, oh, cool, super.
0: Si, ça serait cool.
10: Ah ouais.
0: Si on faisait un petit peu de spiritisme.
11: Ouais.
0: Ça changera que de regarder toujours les cassettes, là, les bronzés, là, ça va nous changer pour un samedi soir.
10: T'as un guéridon ?
0: Non, mais j'ai deux très tôt, là, attends. Momo, tu viens m'aider ?
10: Ouais, pas de problème, j'arrive.
0: Bon, Michel ? Michel ?
11: Ouais. D'accord, j'y vais.
0: Là, tu me prends la. T'as qu'à prendre le lit, là, tiens, on va foutre ça, on va le foutre à l'envers. Tiens, prends les. Nicolas, ouais. Va me chercher les deux tréteaux là, tu vois là au bout là.
10: Ouais.
0: Ah ouais, c'est de là là. Voilà. Attention, chaud devant les filles, poussez-vous. Bon allez, vas-y, pose. Mais attends, mais pose pas, Momo, mais qu'il est con, Nicolas. Fous les tréteaux en dessous.
9: Parce que t'es gauche, hein. T'es bien pauvre.
10: Mets les tréteaux avant.
0: Mets les tréteaux, Nicolas. Oh là, ce qu'il est cru, celui-là alors. Mets les tréteaux, nom de Dieu. Bon, putain, fait chier, c'est que j'ai. Ils font un verre pour ce truc-là, non ?
10: Ils font un verre qui est pas trop cassé, quoi.
0: Non, dans l'évier, il doit y avoir un peu dégueulasse.
10: Un gobelet, c'est bon.
0: Non, j'ai pas ça, mais j'ai plus rien. J'ai plus de gobelet, par contre, je vais récupérer. J'ai bouffé du yaourt, il doit bien y avoir un petit pot de yaourt, ça va pareil.
10: Un pot de yaourt vide, ouais.
0: Voilà, un pot de yaourt. Voilà. Bon, on s'en fout des lettres, hein. Parce que nous, on sait avec qui on veut rentrer en communication, c'est Bob Marley, on avait dit. Hein.
10: Bah ouais.
0: Hein, donc on a le B, on a le O, on a tout ce qu'il faut, là.
10: Faudra peut-être qu'on fasse tourner un business avant.
0: Bah, si tu veux, j'en ai plus, mais on va essayer d'en avoir de là-haut.
10: Bah, ah ouais, carrément.
0: On va lui demander, tant qu'à faire.
11: Ouais, il y a peut-être...
0: Putain, ouais. Sans déconner. Et les gens, ils nous croient pas que ça peut exister, les graves, hein. Parce que, bon, Momo,
10: ouais.
0: Et Nicolas, tout ça, là. Moi, quand je suis à l'antenne, là, d'habitude de la semaine, là, la nuit, là... Les gens, ils n'arrivent pas à croire que c'est vrai. Putain, je leur dis que c'est vrai, que tous les week-ends avec des potes à l'antenne, c'est, je leur dis. L'antenne demande à. Ouais, il y a Florence, ouais. C'est con que Florent n'ait pas pu venir ce soir, mais putain, à l'antenne, toutes les semaines, j'arrête pas de dire, ouais, moi je fais du spédiatisme et tout, tous les samedis, avec des potes, c'est du sérieux, c'est pas du bidon, on fait pas comme tous les autres, et putain, ils ne croient pas, c'est con. Hein. Bah, il croit que je bluffe, ça y est, c'est Max, il fait le con, putain. Bon, Michel ?
11: Ouais.
0: Mais... il est con, alors, il aime bien ça, le berger. Bon, alors, bon, on fait péter. On fait péter là ?
11: Ouais,
10: on y va. Éteins la lumière.
9: Oui, il faut une petite lumière.
0: Ah non, j'ai peur. Non, vous savez, déconnez pas, j'ai peur quand on est
10: allé.
0: Si on éteint, après, je risque d'y croire.
9: Bah, une bougie ou ton zippo ?
0: Bon, alors, un zippo à la rigueur.
10: Ouais.
0: Non, ça me fait chier. Et puis en plus, c'est bientôt net. Si on fait péter des crac-crac. On fait péter des crac-crac ?
9: Allez.
0: Faisons péter des crac-crac, on va en mettre partout, allez. C'est parti. Bon, allez, on se concentre, on se met les doigts là.
11: Allez, on respire bien fort.
0: Bon, je fais le médium, hein, parce que c'est qui l'a fait la semaine dernière ? C'était Elsa ?
9: Ouais.
0: Ouais, c'est à mon tour. Hein.
9: D'accord.
0: Ouais, c'est à mon tour. Hein.
9: T'assures que moi j'ai assuré la semaine dernière, hein ?
0: T'inquiète, moi.
9: J'ai les mains sur la table, hein, sous la table.
0: Ouais, j'ai bu deux verres de whisky pur derrière votre dos, c'est pas pour. Tu vois, le médium, comme j'ai deux verres samedi. Hein. Ah là, je vais vous la faire péter l'imagination, moi. Oh. Allez, on y va, on se concentre, hein.
9: Ta main, Max.
0: Arrête, c'est pas moi. Hein.
10: T'es où ta main,
0: Max ? Arrête, Momo, t'es lourd, tu le shadow, t'es lourd. T'es lourd, arrête, t'es lourd, arrête.
10: Elle est où ta deuxième main, Max ?
0: Elle est là.
10: Où ?
0: Bah évidemment, vous allez vous mettre dans le noir. Tu vois rien, toi, t'es bigleux, évidemment, tu vois que dalle.
10: Non, mais elle est sous la table, elle est pas sur la table.
0: Elle est pas sous la table, bien sûr qu'elle est, elle est là. Qu'est-ce que tu crois qu'elle est où ? Tu crois
9: non,
0: qu'elle est
9: elle
0: sur
9: est
0: la.
9: Sur ma cuisse, là.
10: Ouais, bah, c'est ce que je vois aussi.
0: Sur la cuisse de qui ?
9: De Raphaël.
0: Mais t'as laissé une Raphaël, tu dis n'importe quoi. Michel ? J'avais pas les mains ?
11: Non. Bon. Par contre, tu te trompes de pied, là.
0: Bon, ouais, on va détendre l'atmosphère, Michel.
11: Ouais.
0: Bip, bip.
11: Ouais.
0: Youhou. Allez, on y va, c'est parti, on se concentre.
10: Ouais.
0: Concentrons-nous. Je mets une petite ambiance, hein, parce que sinon, ça va être... qu'on se concentre.
9: Max, ta main.
0: Arrête.
9: Mais non, c'est
0: non,
9: moi.
0: On se concentre. Nous allons entrer dans quelques instants en contact avec Bob Marley. Arrête, t'es lourd, Momo, je te jure, arrête, t'es lourd. Voilà. Nico, il est d'arrêter, putain.
7: Concentre, c'est Momo,
10: qui m'a tapé sur la tête, là.
0: Ouais. Chut. Concentrons-nous. Nous allons rentrer en contact dans un instant avec Bob Marley. Nous allons entrer en contact avec Bob Marley. Juste avant, j'ai besoin de savoir si les gens qui sont autour de ma table et autour de moi sont des gens sains de corps et d'esprit.
10: Oui.
0: Esprit. Si ces gens sont sains de corps et d'esprit, je te demanderai de ne frapper qu'une fois. S'ils ne le sont pas et s'il y a un imposteur parmi nous ce soir, quelqu'un qui ne croit pas en ce que nous faisons, de frapper deux fois. Esprit, je te demande de me répondre. Apparemment, c'est bon, ça roule. Ne tapez pas trop fort sur la table, après vous allez me la péter, j'ai que ça. Nous allons entrer dans un instant avec Bob Marley. Est-ce que vous êtes d'accord?
9: D'accord.
0: Est-ce que vous êtes d'accord?
9: Oui.
0: Apparemment.
9: Non, je sens un truc.
0: Apparemment. Vous avez entendu?
9: Oui.
0: Chut, écoutez bien. Bob Marley, est-ce que tu es là?
12: Le 3615, code B.O.B.
0: Chut. Bob Marley, est-ce que tu es là?
12: Oui. Qui m'appelle? Qui m'appelle? Je m'appelle.
0: Arrêtez. Bob Marley, ce sont des gens sains de corps et d'esprit qui t'appellent.
12: Présentez-vous, Jumbo Clap.
0: Je m'appelle Max.
9: Max, j'ai peur.
12: Quel Max?
0: Mais présentez-vous, putain.
10: Momo.
0: Mais t'as pas à avoir peur, c'est un pote.
10: Je m'appelle Nicolas.
12: Oui, c'est tout. Je veux 7 personnes autour de la table.
0: Nous sommes... Il y a Momo, il y a moi, il y a Elsa, Raphaël, il y a Nico, et...
7: Michel.
0: Et Michel, et... Il y a une brebis aussi.
9: Et la chèvre.
0: Et la brebis.
12: Pourquoi voulez-vous me déranger? J'étais avec Ja et agissez, c'est l'acier, en train de fumer la ganja. Pourquoi me dérangez-vous?
0: Putain, on entend, vous entendez les mecs?
9: C'est dingue.
0: Sans déconner.
7: C'est dingue, hein.
0: Oh là là. Oh, le délire.
12: Que veux-tu, Max?
0: On voulait savoir avec des potes si tu peux nous avoir un petit peu d'herbe.
12: D'herbe? Mais Dja est déjà en train de toute la fumer.
0: Non, mais on parlait d'herbe et coque, hein.
12: D'herbe et coque.
7: Ou un peu de chine.
0: Attends, écoutez les mecs. Sans avec.
12: Tu es Max?
0: Ouais, Christophe, c'est Bob. C'est Max.
12: C'est Max?
0: Ouais, Christophe, ça va? Rien, excuse-moi.
12: Christophe. Max.
0: Oui.
12: C'est toi, Max?
0: Ouais, c'est moi, ouais.
12: Tu es sûr?
0: Ouais.
12: Je ne reconnais pas ta voix d'abruti d'animateur de Fun Radio.
0: Putain, mais aidez-moi, aide-moi, Elsa.
9: Moi, Bob, je reconnais pas ta voix, elle est trop...
7: Bob, parle-moi.
12: Vous croyez que je suis le voisin d'en dessous?
0: Non. Nous savons que tu es le vrai Bob. Bob, est-ce que tu pourrais nous mettre un morceau pour leur prouver? Moi, je sais que t'es le vrai.
12: Bob, c'est vrai.
0: N'importe lequel. Celui qui sera la compile, là. Tu sais, la plage 5.
12: Quelle compile as-tu? Tu t'es encore fait arnaquer dans ces pauvres supermarchés.
0: Ouais, ça y est, il a mis la plage 5 de la compile.
7: Il a mis la plage 5, ouais.
0: Putain.
9: C'est ma préférée.
0: Non, arrêtez, mais pas trop fort, sinon les voisins vont gueuler.
9: C'est ma préférée, Bob. On a fait de la télépathie, en plus. Oui, mais Bob, on entend que ta musique, mais on t'entend pas chanter.
12: Je ne chante plus maintenant. Voulez-vous que je disparaisse comme le vent?
0: Non, vas-y, reste avec nous, vas-y. Vas-y, déconne pas, parce que sinon on sait pas quoi foutre. On sait qu'il y a un truc de bien à partir de minuit, c'est Metal Express sur M6, mais juste avant on sait pas quoi faire.
10: Reste avec
0: nous. Non, vas-y, pars pas.
10: On va prendre Freddy Mercury.
0: Si on rentre en contact avec Freddy Mercury.
10: Ouais,
0: bon, Christophe.
12: Psycho, je sais que tu es cool.
0: Bob. Ouais, tu raccroches et tu fais Freddy?
12: Je fais Freddy.
0: A tout de suite.
10: Ouais.
12: Je suis Freddy.
10: Ouais.
0: Putain.
9: Et tu le fais plus cool, Freddy.
0: Putain, ça marche.
13: Cool, parce que Bob,
0: ouais, fais plus cool parce que après les gens vont croire qu'on n'est pas crédible.
13: Ouais, après ils vont nous prendre pour des cons.
0: Ah ouais, ils vont nous prendre pour des cons, c'est clair.
9: Là, c'est limite, là, hein. Bob un peu méchant. Ouais.
14: Comment ça, Bob un peu méchant
13: je... Mais t'es parti, Bob.
14: Mais je suis Freddy.
0: Mais t'es Bob, t'es parti.
13: T'es parti, on t'a pas rappelé.
0: Non,
9: mais attends, il faut qu'on se rappelle avant.
0: Arrêtez, sinon c'est pas crédible. Attention, on recommence. Non, arrêtez ou j'arrête, c'est lourd. Putain, je m'en vais, moi. Sans déconner, déjà qu'on devait pas faire ça chez moi ce soir, j'étais obligé de mettre mes parents dehors. Je vous préviens, il est colère, il est 11h30, moi, une heure, mes parents, ils rappliquent tout le monde dehors dans une demi-heure.
13: Ah, c'est tes parents que j'y vais dans l'autobus, là ?
0: Ah, tes conneries, ils sont où, mes parents ?
13: Dans l'autobus ?
0: Ouais, arrête, t'es lourd, ils sont pas là.
13: Ouais, je m'appelle Fred.
0: Bon, vite, on rentre en contact avec Freddy. C'est toujours les mêmes esprits, on est toujours avec le pot de yaourt là, il y a toujours Elsa,
9: ouais.
0: Machine et toutes les autres là, c'est des copains.
13: Ouais.
0: Freddy, t'es là ?
9: Freddy.
14: Affirmatif.
9: Oh, c'est Freddy.
14: Ah, c'est Freddy. Ouais, il nous a parlé.
0: Putain.
14: Bonsoir les enfants.
9: Salut Freddy.
14: Que vous racontez-vous ?
0: Oh, je l'entends chanter. Putain, j'ai l'impression qu'il est pas tout seul. Putain, il est avec Bob.
14: Oh,
0: eh les mecs, c'est une exclu, on est en train de se taper un bœuf, ça se passe là-haut, tout en haut. Allez, on arrête, ça me fait trop flipper. Allez, rallume.
11: Attends, je rallume, ouais.
0: Rallume.
11: Ouais.
0: Oh, putain.
11: Oh là là, la fuite.
0: Oh, c'était génial. Oh, c'était grand.
9: Mais comme quoi, ça existe pour de vrai.
0: Ah ouais, ça existe. Je pensais que c'était faux, les trucs. Oh putain, je crois que mes parents, ils vont pas tarder à arriver, là.
9: Oh la
0: craignos,
9: hein.
0: Ça craignos, là. Hein.
9: Oh, ils sont cool, non ?
0: Quoi ?
9: Ils sont cool.
0: Ouais, ils sont cool, ils sont cool, ils sont cool, faut le dire vite, hein.
9: Ouais.
0: Oh non, je préfère qu'on y aille. Hein.
9: Ouais, mais on peut être très
0: bien
9: avec eux.
0: Sans déconner.
11: Oh, il veut plus partir.

0: revient toujours pour la radio libre 0870 5000. Vite fait, avant d'accueillir Philippe, peut-être on peut prendre Philippe et Higgins en même temps. Vous êtes là tous les deux? Pardon, c'est moi qui ai pas allumé, ça va?
1: Ouais, ça va.
0: Je veux juste, avant, on va accueillir Sophie. Tu vois, on a deux nouvelles fréquences ce soir, dont une fréquence à Épinal, dont je me souviens déjà plus de la fréquence, donc ça commence. Pardon?
1: 104.2.
0: 101.2, ouais, parce que 104.7, c'est dans les Vosges. On a Sophie, 22 ans déjà, qui vient d'arriver, donc d'Épinal, qui est une nouvelle auditrice. Salut.
2: Salut.
0: Mais tu nous connaissais avant, Sophie?
2: Ouais, je suis de Bordeaux.
0: Ah bah alors, pourquoi tu... Parce que t'as peur en disant que tu ne comprends pas ce qui t'arrive ce soir, mais tu comprends, puisque tu connais l'émission.
2: Oui, je connais l'émission, mais je comprends pas. À Épinal, on n'est pas habitué ici à avoir des trucs à peu près civilisés.
0: Ah mais non, mais pourquoi tu comprends pas quoi? Qui est Fun Radio?
2: Ouais.
0: Eh ben c'est une nouvelle fréquence, basta. Moi je pensais que c'est moi ce que je pensais que c'était une auditrice qui connaissait pas du tout et qui venait d'arriver depuis trois quarts d'heure.
2: Oui, non mais.
0: T'as jamais entendu parler de radio qui arrivait dans ta ville à Bordeaux, qui disparaissent, qui viennent, qui disparaissent?
2: Oui, mais on n'est pas habitué.
0: Eh ben c'est le même principe.
2: Oui, on est d'accord.
0: Ah mais moi je m'attendais à un truc plus intéressant, putain.
2: Oh,
0: ah, mais
2: pardon.
0: Avant, c'est pas ce qu'elle t'a dit. Qu'est-ce que tu lui as dit aux antennes? Parce que nous, moi, je pensais que t'étais une auditrice qui débarquait depuis une heure et demie, qui n'avait jamais de sa vie écouté Fun Radio, qui ne connaissait pas et qui découvrait, quoi.
2: Ah non, je connais
0: Fun.
3: C'est des questions à poser à Maï, je comprends pas bien ce qui se passe.
0: Elle comprend pas qu'il y a Fun. C'est comme quand il y a un patron qui est viré, il y en a un nouveau, il n'y avait pas Fun à Épinal, on a fait la demande, on a une nouvelle fréquence, on est là-bas, basta.
2: Ouais, mais vous auriez dû le dire, quoi, parce que tu disais au début 40 auditeurs, ça m'étonnerait que tu les aies, franchement. Hein.
0: Pardon?
2: Au début, tu disais 40 auditeurs, mais...
0: Non, mais attends, je vais t'expliquer un truc quand même, parce que je sais que, bon, je comprends que des fois, on n'est pas toujours muni d'une cervelle. Mais par exemple, tu sais, quand la nouvelle fréquence prend un minuit... Non, mais attends, mais je vais t'expliquer un truc qui est quand même très... Tu vas voir, c'est vraiment très con, hein, ce que je vais te dire. La nouvelle fréquence, elle est à minuit.
2: Ouais.
0: Comment tu veux que j'explique à un auditeur à 22h qui a Épinal, sachant que la fréquence démarre à minuit, que je vais lui dire qu'à partir de minuit, il va pouvoir m'entendre, vu qu'à 22h, il peut pas? Explique-moi.
2: Non mais tu peux réfléchir aussi, de temps en temps, vous pouvez faire de la pub ailleurs, il y a les journaux, il y a des trucs comme ça, il y a des affiches.
0: Ah oui, d'accord, je crois que tu parlais de moi, parce que moi c'est pas possible, parce que moi on m'a déjà demandé de faire de la pub avant. Ouais, non, mais parce que je me méfie de vous quand même. Hein.
2: C'est pas parano quand
0: même. Pardon?
2: C'est pas parano comme ça.
0: Mais non, parano ça veut pas dire ça. Puis employer les mots de vocabulaire qui correspondent à la situation aussi. Parano ça n'a rien à voir avec ce qu'on est en train d'expliquer. Bah oui, mais c'est comme si tu disais, essaie d'être un petit peu plus radiateur. Tu vois? Non, ça veut dire, excuse-moi, je voulais dire radiateur, je viens chauffe-moi un peu plus. Ouais, c'est vrai, ça, on s'en sort plus, là, parce que le mot parano, dans la conversation qu'on a, ça n'a pas grand-chose à voir. Voilà. Merci beaucoup, Sophie, c'était passionnant, vivement, qu'on ait des auditeurs d'Épinal, hein, parce que là, franchement, on est gâtés sur les nouvelles fréquences, hein. J'ai hâte d'avoir un mec des Vosges. Ouais, c'est les Vosges, là, on va voir tous, là, je comprends pas bien, là. Nouvelle fréquence, là, je comprends pas, je suis sur mon tracteur, là, et j'entends les auditeurs, ils parlent de cul, là, ils parlent de clitoris, mais nous, on entend de labourer les gens, et les Vosges.
3: Qu'est-ce qu'il y a? Pour le moment, Villeurbanne, ça m'étonnerait parce qu'en fait, il y a une coupure dans la région de Lyon. Donc, je dis là aux auditeurs que c'est pas la peine de nous appeler. On va essayer de réparer rapidement. Merci.
0: Ouais, ça va faire fissa, on est
3: pas là, ils ont de la musette.
0: Ouais, ça craint là quand même. Ils ont de la musette sur Lyon. Mais là, ça sert à rien de leur parler aux auditeurs de Lyon vu qu'ils nous entendent pas.
3: Ouais, mais bon, ça me rassure.
0: Non. Cool. J'arrête pas d'avoir envie de péter, mais qu'est-ce que j'ai ce soir, les enfants?
4: Fais-toi plaisir.
0: Hein?
4: T'as bouffé des faillots?
0: Non, mais je sais pas, ouais.
4: La jacquard?
0: Non, mais j'ai bouffé de la purée.
4: T'as bouffé des faillots?
3: Eh, hey, bah moi aussi!
4: Des faillots?
3: C'est vas-y. Ah, c'est
0: un
3: vrai, hein?
0: Ah, c'est du vrai de vrai, non, c'est des bruitages. On le fait exprès.
3: Oh, odeur!
0: C'est des bruitages!
3: Oh, odeur!
5: Tu l'as fait comment, l'odeur?
0: Hein?
5: C'est balèze.
0: Ah, l'odeur, par téléphone, toujours.
4: C'est la laine, ça?
0: Ah, c'est la laine, ça, oui, c'est Manu, ça. Ah, T'as bouffé comme un porc ce soir. Non mais c'est vrai que t'as bouffé comme un porc.
5: C'est pas moi qui ai pris un demi-poulet. Hein.
0: Ah non mais j'ai pris un demi-poulet parce que j'avais faim mais...
5: Voilà.
0: J'allais me faire un flic. C'est de... Voilà, sans déconner. Je vais tout bouffer jusqu'au cul, même le carnet de PV, je vais tout bouffer le lascar en dessert. C'était bon. Bon Philippe, très sérieusement, tiens, t'as qu'à rester avec nous Higgins. Philippe, donc 17 ans de Vichy.
1: Ouais.
0: Tu t'es fait dépuceler aujourd'hui.
1: Ouais.
0: Alors vas-y, raconte.
1: Bah c'est des conditions un peu particulières.
0: Il y a Lyon, pas de problème. Ah, t'as halluciné?
6: Ouais, grave.
0: Ah ouais, mais le mec, comment?
6: C'est bon, tout
0: voilà.
6: Hein? Ouais, salut, TDF. Je vous appelle pour vous dire que la liaison rétablie à Lyon. Merci.
0: Ok, très bien, donc fini la musette. Ok, tout va bien, auditeurs de Lyon, soyez les bienvenus quand même. Nouvelle fréquence à Lyon.
1: Top.
0: Alors,
1: voilà.
0: Donc, Philippe, donc.
1: Ouais.
0: Raconte.
1: Donc, je t'explique. Donc, je suis parti deux jours au Futuroscope.
0: Merci. On va essayer, on va faire un truc, tiens.
1: Ouais.
0: Je vais vous faire chanter quand je vais arrêter le truc, on va voir si vous arrêtez. Attends.
1: Ouais, vas-y. Allez,
0: oui. Attention. 3, 4. Attends, attends, on va faire un test, on va faire une équipe. Attention, équipe A. Alors, Fildar et Manu ensemble. Contre Philippe et. Enfin, Philippe, donc de Vichy et Higgins, d'accord?
1: Ouais. Bah, Higgins, t'es fort, hein? Bah, attends, je te redonne. Ah, t'es fort, hein?
0: J'envoie la musique, vous chantez, dès que j'arrête, c'est celui qui s'arrêtera le plus tôt. Attention, on y va. On y va? C'est Higgins qui va commencer avec Philippe. Attention, on y va? Pas mal, pas mal.
1: Oh, on est
0: mal.
1: Fort!
0: Ah, bah, si, pas. Ah, bah, attends, ah, deux secondes, mais tu rigoles ou quoi?
1: Ah non, on est fort.
0: Bon, attention, attention, il y a la DAT qui tourne, donc on pourra vérifier. Hein.
1: Mais il pas sûr, problème.
0: Attention, on y va. Manu et Fildar du Standard. Oh là là, Manu!
1: Et on a gagné là!
0: Alors, un, non,
1: mais attendez, vous avez sur l'antenne, vous! Hein. Alors, Higgins, on a gagné là!
0: Alors, Higgins et Philippe, un point, c'est le premier cadeau de victoire!
1: Philippe, one point!
0: Premier cadeau de points! On recommence avec Higgins et Philippe, allez. Attention!
1: Là,
0: ça, alors là, vous avez été très mauvais, vous avez été la caca réflexe.
1: Putain, quand on chante, on n'entend rien, bordel.
0: La caca réflexe, attention. Oh. Fildar et Manu.
1: Non,
0: je te jure que non. Attends, vous avez gagné tout à l'heure, donc j'aurais pas. Vous avez un point chacun. Le problème, c'est que vous chantez mal tous les deux et que déjà il y en a un qui chante pas la bonne mélodie entre. Je sais pas si c'est Philippe ou Higgins, mais il y en a un de vous deux qui chante pas bien.
1: Bah, c'est pas ça le problème, mais quand on chante, on n'entend rien.
0: Non, il y en a un des deux qui sait pas chanter, qui est sur Vichy, puis c'est tout.
1: On va dire, vas-y, balance.
0: Tiens, alors attention, c'est là, cette fois-ci, c'est la belle. Alors, on va commencer par Fildar et Manu. Attention. Attendez, Fildar et Manu, hein, c'est pas Higgins et Philippe, merci. Ah oui, bah tu dis ouais, pourquoi tu chantes?
1: Et Philippe?
0: Bon, attention.
1: Oh, langue de pute. Ah, le bâtard.
0: Ça peut le faire, Philippe et Higgins, attention. C'est un jeu intelligent.
1: Bon, non. Il y a Max, qu'est-ce qu'on gagne?
0: Attention, on y va. Ça dépend si c'est vous qui gagnez rien, si c'est l'autre, c'est un voyage.
1: Ah, équitable.
7: Je vais partir. On peut choisir. On va gagner le voyage.
0: Ouais, parce que mes problèmes, c'est que je savais très bien que quand on travaille à la station, on peut pas gagner des cadeaux.
7: Bon alors. On s'en fout, on donne le nom de ta meuf,
0: Manu. On va quand même chanter un truc qui est magnifique. Je pense que ça va faire plaisir à GG. Ouais.
7: Oh la vache. La montée.
0: Bouton du volume ce soir maximum. Attention, vous êtes prêts? Attention pour GG.

0: spéciale dédicace à Gérard.
1: Allez, on y va. Allez. Attends, j'ai un autre truc, j'ai une autre idée. Attends,
2: ouais,
1: encore.
2: Super. Ouais, encore. Arrête le standard, on chante. On kiffe.
1: Attends. Tiens, parlez avec eux, faites l'émission à ma place.
2: Oh merde.
3: Encore une fois.
1: Ouais, les auditeurs.
0: Ouais, ça va.
1: Ouais, on est au standard.
0: Vous entendez?
1: Ouais. Ouais, là, c'est Manu qui vous parle. Ça va bien?
0: Super, Manu, salut.
1: Ouais, salut. Vous connaissiez avant les deux là ou pas?
0: J'écoute
1: d'une oreille, pour l'instant je peux vous dire c'est vraiment à chier ce
0: quoi.
1: Ah, mais c'est normal. Bah, Manu, moi j'ai qu'une oreille et Manu il sait pas parler. Donc, ouais, vous connaissiez avant ou pas?
0: Non, pas trop, non.
1: Parce qu'on a l'impression qu'il y a une certaine, je sais pas, une certaine relation entre vous.
0: Non, pas tout à fait.
4: Ouais, si, franchement, à vous. Hein.
1: Ouais, dis-le, Will Smith,
0: ouais,
1: Higgins.
0: Il m'a pris des fakes parfois, bon, comme ça quoi.
1: Et ouais,
4: tu pars en live là, franchement, à vous. T'sais...
1: Ouais, mais à vous, ça sert à rien,
4: Philippe.
1: Vous vous connaissiez avant?
0: Bon, oui, ah on ouais, connaissait, mais... ouais. Allez, Manu. Franchement, on est au Futuroscope, ça prend encore ensemble. Ouais, ouais. C'est moi ta première fois. Bah, tu mens.
1: C'est bien Philippe qui a tripoté Higgins dans le train du Futuroscope.
0: Oui,
1: là.
0: Il m'a tripoté le Zizi, ouais.
1: Voilà.
0: Yeah.
1: Alors, Philippe, à vous.
0: Non, je l'ai dit, il m'a mis dans ma bouche.
1: Carrément?
0: Ah, carrément, on va pas inquiet, hein.
1: Non, mais à part ça, vous faites autre chose entre vous ou pas?
0: On joue aux cartes.
1: Ouais, et puis d'autres?
0: Ouais, au karaoké, tout ça, la pétanque, tout.
1: Non.
0: C'est.
1: Et t'appelais pourquoi Higgins, au fait?
0: Bah, pour le débat sur la caca.
1: Ouais, et Philippe?
4: Moi, pour raconter une petite histoire.
1: Ouais, que Higgins t'avait poussé la caca, c'est ça?
4: Ouais, un petit truc, quoi, voilà. Qui m'arrivait.
0: Voilà, d'où la relation.
1: Voilà.
0: D'où la relation, franchement.
4: Putain.
0: Logique. Bon, il est où, Max?
2: Ah, je suis en train de vous préparer.
1: Il arrive, en train de.
2: Sympa,
1: ça va être. Il est en train de nous préparer un truc, ça va être.
0: Il y a Max,
1: bon, bah.
0: Pedro va au Brésil,
2: là.
0: Ah,
2: c'est une bonne idée, là.
1: Ah, attention, on va la noter.
2: celle-là, elle est vraiment bonne, tu vois.
1: Oh, bah merde. Ok. Bon, Manu.
2: Oui. Surtout qu'elle est pas fatigante pour vous, vous allez voir.
1: Ok. Bon, Manu, tu prends en charge les deux auditeurs, parce que j'ai du boulot. Merci.
2: Hein, quoi, pardon?
5: Téléphone, bonsoir. Ouais, t'appelles pour
1: ça. Tu te fous,
0: Manu,
1: ma gueule. Ouais, je suis là.
0: J'ai une blague de merde, tu veux.
1: Ah, bah vas-y, alors.
0: Bon, j'y vais. Les deux œufs qui sont dans une poêle, il y en a un qui fait « Putain, il fait chaud ici », et l'autre il fait « Putain, un œuf qui parle !» Et ouais, merci. Ah, t'es quoi, elle est vraiment pourrie.
1: Ouais.
0: Merci.
1: Bah ouais.
0: Je vous pétonne, merci.
2: Filard, t'es bon public, hein, quand même.
1: Ouais, attends, on m'en a raconté une, là, pas plus tard que samedi soir.
2: Ça galère.
1: Bocain. Non. Mais non, ils
2: galèrent pas.
0: Non, putain, ils sont géniaux, ils animent trop bien.
2: Il y a une oreille où ça trace, mais alors il y a une oreille où ça galère.
1: Spécial.
0: T'es frais avec Manu et Filard.
1: Bon, tu me laisses raconter ma blague. Spécial dédicace à Bocain qui m'a raconté cette blague. Donc, pourquoi les poissons-ci... Oh putain, attends. Attends, ça va me revenir.
2: Elle est mortelle.
1: Oh, ça va. Pourquoi les poissons-ci... Putain, merde, je me rappelle plus. Max.
2: Ouais.
1: Tu t'en souviens de cette blague?
2: De quoi?
1: La blague du poisson-ci, là.
2: Je connais pas, moi, celle-là.
1: Oh là là, je suis en galère.
0: Yeah, Max, t'as pété.
1: Vous la connaissez pas, cette blague?
0: Non.
2: C'est fini après, j'en ai pour 30 secondes.
1: Ok, alors attends.
2: L'enfer des auditeurs est bientôt terminé.
0: Et Max?
1: Pourquoi le poisson-ci s'appelle-t-il un poisson-ci? Voilà.
0: Pourquoi? Je sais pas.
1: Vous savez pas?
0: Non.
1: Tu crois qu'on peut faire du feu sous l'eau?
0: J'ai pas compris.
2: Non, mais tu rigoles ou pas?
1: C'est nul.
0: Elle pue.
2: Tu plains.
0: C'est quoi?
1: Il est mort de rire en plus.
2: Non, attends,
1: il est mort de rire, le con.
0: Elle pue
1: le con.
0: Elle pue autant que mal. Eh hey Max!
2: Ouais!
0: Pourquoi tu pètes? C'est une blague, ça? Non, du tout, je pète. T'as mangé quoi, franchement?
2: Je sais pas, je suis.
0: Franchement, depuis tout à l'heure, j'écoute et.
2: Ah, j'ai pété un bon nombre de fois dans la soirée.
0: Ah ouais, hein!
2: Là, je défie une nana de venir me mettre le doigt, un petit nez dans le cul, là. À mon avis, là, il y a.
1: Marine, elle va bien vouloir, hein, de toute
2: Marine,
1: façon.
0: Moi, je dis spécial dédicace à Max ce soir.
2: Raté ma blague. Merde, putain, je cherche un
0: peu.
2: Attends.
1: Voilà, bimbo. Ouais,
2: non, mais il y a plein d'autres trucs.
0: Stéphane.
2: Ah, mais j'ai pas la place, putain.
1: Bah, mets-le dans le bureau, on va taper dans le bureau.
2: Bon, c'est pas grave. Je suis prêt. Are you ready?
1: Yes.
0: Et en France.
2: Alors, on va tester les deux équipes.
1: Oh là là, on va encore gagner, man. Putain, c'est trop facile.
2: Alors, ça va être très sympa. Alors, écoutez d'abord les sons. Je vais vous mettre ceci.
1: D'accord,
0: vous
1: connaissez les mélodies?
0: Ouais, ouais.
4: ouais.
2: Philippe Higgins aussi.
4: Ouais.
2: Bon, il y aura aussi celui-ci.
4: La queue le et la classe. Ouh, la queue le.
2: Attends, je vais caler un peu. Il y aura celui-ci aussi. Ah, je vais en dire.
4: Ah,
2: il n'y a pas de temps comme ça, attention. Il y aura ça aussi.
4: Il
2: est vraiment.
4: Il
2: y a ça aussi. D'accord, il y a celui-là. Bimbo. On cale là.
3: Bimbo.
2: Donc à chaque fois, ben là, là, là, là, là. Vous n'êtes pas obligé de chanter les chansons, mais à chaque fois. Non, mais... Et donc, je vais vous tester. Je vais faire, je vais changer. Je vais faire par exemple ça. Je vais être là, donc vous serez comme ça, par exemple. D'accord, ok.
4: On va encore passer pour des cons, quoi.
2: Donc, on va tester les équipes. On va voir celle qui suivra le mieux, d'accord?
4: Ah ouais.
3: Tu as Fildar.
2: Alors, qui va commencer? Alors, Philippe Higgins, vous démarrez?
4: Non, non, laisse ta place, c'est bon.
3: Non, mais on peut pas, je suis tout seul.
4: Commencez. Bah justement, vas-y.
2: Alors, Fildar est parti chercher un truc.
4: Yeah, c'est qu'il a peur, Manu, en fait.
3: J'ai peur de rien.
4: Yeah, Manu, il fait dans son froc.
2: D'accord.
4: Yes.
2: On y va. On y va, alors.
3: C'est bon?
2: Fildar et Manu vont commencer.
5: Oh, merde.
2: Il y a qu'une oreille?
4: Ouais, tant mieux, comme ça, on aura un avantage.
2: Le caca casque. Le cacamatos de Fun Radio. On y va. Vous êtes prêts?
3: Ouais.
2: Allez, on commence. 1, 2, 3.
3: Il est vraiment...

0: Pas mal, pas mal, pas mal, pas mal. Oh, que donne les
1: ah,
0: deux.
1: Ça esquinte, hein.
0: C'est dur, hein. Wow. Bon, Philippe.
2: Ouais.
0: Et Gims, vous êtes prêts. 1, 2, 3.

0: Oh, pas terrible, vous, pas terrible.
1: Oh, t'abuses, Max, on a gagné, là.
2: On tape le cul pour chanter au téléphone, on a l'air déjà de cons, alors si tu nous fais pas gagner, merde.
0: D'accord.
2: Franchement, on a gagné, là, Max, franchement, moi, je...
0: Non, je préfère Philippe et... quand même. Philippe,
2: ah,
0: Manu.
2: Non.
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4: T'es venu tout seul?
5: Ouais.
4: Et tu fais comment pour rentrer après?
5: Je devrais prendre un métro, mais...
4: Bah voilà, donc on va encore se payer le taxi, comme d'hab, c'est encore nous qui allons... On va te ramener?
5: C'est comme vous voulez, sinon je rentrerai tout seul.
4: Non, bon, on n'a pas vraiment le choix, hein, disons.
5: Je peux... Non, sinon je rentre tout seul, c'est pas
4: me connaissant, je me vois mal te laisser sur le trottoir tout seul à l'extérieur de la radio. Bah, tu vas rester avec nous jusqu'au bout de la nuit, et puis on te ramènera à ce moment-là, on se démerdera. Manu le fera.
5: Ok, bah c'est sympa.
6: En VTT, y'a pas de souci.
5: Bah avec ouais, mais je conduis alors.
4: Avec le pognon que t'as, tu peux peut-être lui payer un petit taxi.
6: Petit taxi?
4: Allez, un petit taxi aussi.
6: Oh, banco.
4: Oh, putain, les mecs.
6: Allez.
4: C'est
5: merci,
4: pas beau, ça. C'est
5: merci,
4: pas toi,
5: rien.
4: C'est pas toi qui ferais ça, hein.
6: En ce moment, non.
4: Non, mais jamais. Mais je crois que même si t'avais du pognon, Fildar, t'es pas trop du genre à offrir aux gens...
7: Bravo. Hein? À part taxer des clubs, c'est tout ce qu'il sait faire.
4: Mais c'est vrai que t'as une sale réputation, maintenant. C'est vrai que t'es fini, quoi. Te cache pas, va.
6: Non,
4: Fildar.
7: Non, Fildar, au lieu de boire, faut bosser. Hein.
4: Ah bon, allez. On va revenir sur le 0875000 avant que Gérard nous lise un autre poème. Donc toujours Christian, d'Assel ouais. Saint-Cloud, toujours Françoise et Johanna.
8: Incommé.
4: Et puis, bien entendu, Bibi qui est avec nous. Comment vas-tu, Johanna?
8: Ah, bien, merci.
4: Oh là là.
8: Et
4: là,
8: toi
4: là.
8: C'est pas
4: dès que j'entends le son de ta voix, ça va toujours déjà beaucoup mieux, hein.
8: C'est ton anniversaire aujourd'hui.
4: Ouais, ouais, exact.
2: C'est vrai, aujourd'hui. Qui fait l'amour, le feuilleton. Hein.
4: Ta gueule, toi.
8: ma chanson en portugais.
4: Ah, pardon?
8: Je peux chanter pour toi.
4: Non, pour toi. Bah, pour moi, tu peux chanter tout ce que tu veux. Tu sais très bien que je suis amoureux de toi, donc vas-y.
8: Ah, je chante.
4: Ah, vas-y.
8: Parabéns à vous, nessa data querida. Muitas felicidades, muitos anos.
4: Alors, Joana, de la manière dont tu chantes, on va croire que t'es une femme d'à peu près 2 mètres de haut, carré, un vrai tracteur, alors que t'es si jolie. Alors chante pas comme si t'étais...
8: Fais
4: quelque chose de plus sensuel.
8: Parabéns pra você. Ça va mieux comme ça.
4: C'est qu'elle est mignonne, alors. T'es toujours avec ton mec?
8: Non, aujourd'hui.
4: Eh ben voilà une bonne nouvelle. Eh ben voilà, c'est ce que vous auriez dû me... Fildar,
6: ouais.
4: C'est ce que t'aurais dû me... Au lieu de draguer ma soeur... Au lieu de draguer ma soeur...
6: Je suis en train de bosser à Donf, là.
4: Oh là là, oui, bah alors, bosse à Donf, là, que je te vois bien.
6: Ouais, d'accord.
4: Hein, que tu te caches pas derrière ma soeur.
6: Qu'est-ce qui se passe?
4: T'écoutes pas ce qui se
6: si,
4: passe.
6: Si, elle a chanté en portugais, bon anniversaire.
4: Pourquoi tu mets un casque sur les oreilles puisque t'écoutes pas l'émission? Ça me gonfle, ça, mais tu peux pas savoir.
6: Non, parce que j'étais en train de discuter avec Manu, parce que Manu veut se saouler.
4: Ouais.
6: Il en a marre.
7: Voilà.
4: C'est vrai?
7: Banco.
4: Ouais.
7: Banco,
4: ouais. Oh putain. Johanna. Johanna.
6: Ouais. Elle a chanté en portugais, joyeux anniversaire.
4: Non, jusque-là, t'as suivi, mais elle vient de quitter son mec aujourd'hui.
6: Ah, bah.
4: Donc ça, ça aurait pu passer à 22h pour commencer l'émission avec le sourire.
6: Ouais, mais on l'a pas eu à 22h.
4: Voilà. Pourquoi tu l'as quitté?
8: Parce qu'il est méchant.
4: Ah bon, qu'est-ce qu'il a fait? Il t'a trompé?
8: Non.
4: Qu'est-ce qu'il a fait? Il a voulu coucher avec moi alors que ça faisait qu'un an et demi qu'on sortait.
8: Pardon?
4: Non, rien. Qu'est-ce qu'il t'a fait?
8: Il y a ses frères, son frère et sa soeur, qui n'aiment pas.
4: Qui t'aime pas?
8: Non.
4: Comment on ne peut pas t'aimer?
8: Pas du tout.
4: Ah bon?
8: Oui. Parce qu'ils sont jaloux.
4: Ah oui, c'est sûr, oui.
8: Et bon, c'est assez compliqué, mais en fait, c'est que...
4: Bon.
8: Alors, lui, il n'a pas de courage.
4: Est-ce que tu es déçu des hommes ou pas?
8: Non.
4: Non, pas vraiment?
8: De lui.
4: De lui, d'accord. De lui. Okay, d'accord, ok. Donc maintenant, tu vas pouvoir venir faire tes études à Paris.
8: Oui.
4: Bon, voilà, comme c'était prévu.
8: Voilà.
4: Ah, ben voilà qui s'annonce bien. Alors pourquoi t'es pas venu la dernière fois?
8: J'ai eu des problèmes avec la carte.
4: Oui.
8: On n'avait plus d'argent.
4: Oui.
8: Et donc, sans argent, je ne pouvais pas venir.
4: D'accord.
8: Parce que j'avais tenu l'argent et j'ai eu des problèmes avec la carte. Je ne pouvais plus...
4: Bon, alors quand est-ce que tu viens à Paris?
8: Ça, je ne sais pas, parce que maintenant, j'ai commencé l'université.
4: Mais voilà, je me fais encore baiser la gueule comme d'habitude. Donc,
8: c'est pas baiser la gueule. La gueule, c'est quoi?
4: La gueule, c'est le visage, donc je ne te verrai jamais.
8: Non, c'est pas vrai, j'ai rien
4: de
8: vrai.
4: Ah, quand?
8: Et ça, je sais pas.
4: Avant la fin de l'année.
8: Je crois que d'ici à...
4: Ah non, pas avant juin, non, avant
8: décembre. Non, pas avant juin, je crois que d'ici à la fin de l'année, je viendrai.
4: Ah, ben voilà.
8: Je sais pas quand.
4: Ouais, d'accord, novembre ou décembre.
8: Mais j'espère venir avant la fin de décembre.
4: Non, mais j'espère bien, moi aussi, hein.
8: Oui.
4: Très bien, donc maintenant on va rester en contact.
8: Oui.
4: Ah, bah voilà une bonne nouvelle alors. Enfin, ça me fait plaisir.
8: Moi,
4: voilà.
8: je dois dire la vérité. Je me souvenais. Pas bien. C'était aujourd'hui ton anniversaire.
4: Ah, et c'est
8: vous. Je croyais que c'était le 24. Je ne sais pas pourquoi.
4: Alors, en fin de compte, c'est vous qui l'avez appelé, c'est ça?
9: Ouais.
4: Alors, vous étiez sur le coup, là. Ouais.
8: Je suis sincère, je dois le dire. Mais j'ai croyé que c'était les 24.
4: Ah, non,
8: et je voulais te faire une petite carte.
4: Ah, bah ça me fera bien plaisir. Avec ta photo, tiens.
8: D'accord, je te mets la photo aussi.
4: D'accord, très bien. Mais vite, hein.
8: Eh oui, je l'ai que... demain.
4: Je t'avoue que je tiens plus, hein.
8: Ouais, pourquoi ça,
4: je dis, j'en peux plus, il faudrait vite que tu m'en... Elle est belle, hein. Tu la connais, toi. Tu l'as déjà vue, Gérard?
9: Non.
4: Johanna, une Brésilienne.
9: Il y a toi qui peux savoir. Hein.
8: Non, dire, c'est le mec qui était toujours dans la cabine.
4: Ouais.
8: Ah, je me souviens.
4: Ouais, elle écoutait déjà à l'époque, elle te connaissait déjà, elle était déjà fan de ce que tu faisais, hein, Gérard.
9: Ouais, il y a 3 ans.
4: Ouais, il y a 3 ans, ça, ouais.
8: Je me souviens très bien, mais qu'est-ce qu'il faisait? Il comptait des... Comment on dit,
4: les... Lada, Christian et Françoise, vous êtes là?
8: Oui, on est là.
4: Si vous voulez parler, vous pouvez... Christian est parti?
10: Non.
4: Ah, Christian, t'es là?
10: Moi, viens la rencontrer aussi.
4: Fait que t'es chaud comme la Bresse, toi, hein, Louise. Ah.
10: Mais j'aimerais mieux rencontrer Françoise, j'avoue.
4: Ah, je sais pas, entre Françoise et Johanna, ouais, ça se discute, elles sont toutes les deux très jolies.
10: Françoise.
4: C'est
10: la Courneuve, c'est pas loin.
4: Oui, okay. C'est vrai.
9: Alors, Johanna?
8: Oui?
9: Johanna, je sais pas si t'as écouté au départ.
4: Mmh. On parle devant le micro, je raconte.
9: Je faisais des problèmes dans la cabine.
4: Doucement l'alcool, hein, quand même, ce soir.
9: Ouais, c'est ton ton V-Birthday, hein.
4: Ah, c'est mon V-Birthday, alors ça va.
9: Je faisais des problèmes.
8: Des problèmes, oui, c'est ça, voilà.
9: Et bien donc, ça fait 3 ans que, bon, bah maintenant, j'ai eu des sondages concourus, comme quoi que tout le monde revoulait que je refasse les poèmes la nuit.
4: Alors justement...
8: Tout le monde veut que tu retournes dans la cabine.
9: Non, ils veulent que je refasse des poèmes...
4: Dans la cabine.
8: Oui,
9: ouais, mais en cabine, ça n'a pas été évident en plein hiver.
4: Non, je sais pas. Alors justement, pour ça, je me retourne vers Phil Dark, il y a les chiffres. Il y a des chiffres officiels qui sont tombés, mais tu les as notés, ouais.
9: Ouais,
4: écoute d'abord, non mais c'est vrai, là je suis en train de vous dire un truc. Bon, on arrête mon anniversaire parce que ça commence en plus à me prendre très légèrement la tête. Donc on va revenir un petit peu sur la libre antenne. Johanna ne va peut-être pas tout comprendre parce que t'entends pas souvent parler le français. Mais
8: ça fait beaucoup de temps que je parle pas français.
4: Mais on va s'y remettre, t'inquiète pas. Gérard, lui le sait, il en a entendu parler sans avoir entendu les chiffres. Il y a eu jeudi dernier, les records d'antenne ont été battus en audience. Et c'est mon PDG, Axel Duroux, qui me les a donnés, qui a dit voilà, vous pouvez en parler sur l'antenne. Donc je sais que Gérard, ça lui fera plaisir. Bon, Gérard, il s'attendait, c'est vrai que ça a été dur la reprise.
9: Ben disons pas trop moi la nuit. À part quelques embrouilles pour les conseils de GG Sandy.
4: Ouais.
9: Autre, mais sinon.
4: Les débats, ça se porte plutôt pas mal.
9: Les débats pour l'instant, je sais pas, j'ai pas les chiffres en tête. Même je sais que apparemment tout le monde reveut des poèmes et tout le monde, tous ceux qui me connaissent par où j'habite me disent quand est-ce que j'en refais. Alors, eh ben, pour ce soir, comme c'était l'anniversaire, j'en ai prévu. Il y en aura peut-être d'autres qui seront prévus dans les jours à venir, dans les semaines à venir, je sais pas, ça va dépendre comment que les deux gorilles travaillent au standard.
4: Non, c'est pas eux qui vont décider si on doit faire des poèmes ou pas.
9: Non, mais attends, Fildar.
4: Alors justement, Fildar va donner
9: t'as déjà les statistiques?
4: Ouais.
9: Parce que tu me l'as dit au téléphone.
4: Mais donc
9: je vois pas pourquoi que tu t'amuses à les réécrire.
6: Non, je les réécris pas. Je
4: alors,
6: non,
4: fait, il est armé au propre. Là, les chiffres, c'est deux, parce qu'ils s'en souviennent plus, c'est deux têtes.
6: Ouais.
4: Alors, Johanna, Françoise et tous ceux qui nous écoutent, hein, c'est Christian, écoutez bien, les chiffres qui ont été donnés jeudi dernier.
11: D'accord, donc sur la population française, en fait, on leur a demandé...
4: Avec Belgique inclus dedans.
11: Voilà, hein, c'est ce que je voulais dire.
4: Bien, Gérard, au lieu de faire le con avec ton pistolet.
11: Donc, en fait, ils réclament tous des poèmes. Donc, il y a 15 millions de Français et de Belges qui réclament des poèmes faits sur les cabines téléphoniques et faits dans les cabines, enfin les poèmes faits en cabine. Ça, il faut que tu sois en cabine pour
4: c'est
11: les faire.
4: Quasiment le meilleur score que t'aies jamais fait, 15 millions d'auditeurs.
11: Ouais. Il y en a 12 millions, donc 2 millions de Belges qui veulent des poèmes en direct, c'est-à-dire que tu les fasses ici. Et en fait, il y a 10 millions de Français et Belges qui voudraient des poèmes sur l'amour. Ils en veulent plus sur les routiers.
9: Oh, mais ça.
4: Johanna? Oui.
8: Ah, pardon! Non, je croyais pas que c'était l'antenne, je vais aller avec ma mère.
4: Ouais, c'est pas grave. Et,
6: Viens bien, la belle-mère?
8: Quoi?
4: Non, rien. Vas-y, continue, continue.
11: Et donc, en fait, tu leur manques avec tes poèmes.
9: Mais ça, les poèmes, si j'ai décidé d'arrêter, c'est que, pour l'instant.
4: T'avais plus d'inspiration.
9: Je n'ai plus d'inspiration. Je me concentre sur mes débats.
4: Alors, justement, ouais.
9: Et sur les conseils. Donc, pour l'instant, des poèmes, vous allez peut-être en avoir. Si!
4: Oui.
9: Si!
12: Je vois pas.
13: Levez la main dessus.
4: Ah, je me disais, j'allais dire, si une étrangère qui parle un peu français comprend le français de Gérard, c'est-à-dire qu'elle comprend vraiment très bien le français. Mais donc, là, ça me rassure.
9: Ah, donc, tu l'as quitté parce qu'il a osé lever la main sur toi.
4: Est-ce qu'il t'a frappé?
13: Non!
4: Non, on peut pas mettre ça, on peut pas lever la main sur Johanna. Moi qui la connais, c'est pas possible. Alors le mec, Manière, vraiment, c'est un bel enculé.
9: Le premier qui te touche, qui lève la main sur une nana, c'est que c'est un dégueulasse. Et au respect que je dois. Parce que, une nana, on la touche pas, même avec une rose.
13: On a...
4: Même avec une rose.
9: Yana qui se noie. Et Yana, une, elle peut le dire. Jusqu'à maintenant, ça fait 9 mois qu'on est ensemble, j'ai jamais levé la main sur elle.
13: Non, elle est d'accord avec toi, Gérard.
9: C'est vrai.
4: Il a juste jeté 3-4 verres quand il était très énervé. C'est vrai, t'as jamais frappé.
14: Non, c'est exact. Il est très gentil avec moi, il est adorable.
4: Hein. Vous allez tellement bien
14: ensemble. On peut même dire que c'est un ange. Hein.
13: Un ange gardien.
4: Ouais. Mais c'est vrai que quand on vous regarde tous les deux, ceux qui ont la chance d'être dans les studios et qui le voient, mais moi qui regarde ce spectacle depuis 9 mois, vous êtes fait l'un pour l'autre.
9: Attends, depuis 9 mois.
4: Non, mais vous êtes fait l'un pour l'autre.
9: Mais ça, c'est mon. C'est mon petit bébé à moi, ça.
4: Quand est-ce que vous nous faites un petit?
9: Ah, tout le monde veut le savoir, mais vous êtes bien curieux, vous avez, faut pas, comme il y a un proverbe qui dit, faut pas pousser mémé dans les orties.
4: J'ai tendance à penser que Sandy, quand je te vois, bon, t'es encore en forme, mais t'as quand même quelques formes, que t'es déjà enceinte.
13: Gérard.
9: Oui.
13: Si t'as un petit à l'occasion.
9: Oui.
13: Je veux être parrain ou une fille, une marraine.
9: Non. Alors là, je vais te dire une chose. Que le parrain, il est déjà choisi, et c'est mon beau-père.
13: Ah bon? Tant pis.
9: Donc c'est son père.
13: Excuse-moi.
9: C'est mon beau-père, donc c'est-à-dire le père à Sandy qui sera qui est en priorité là-dedans.
14: C'est pas ce que t'avais dit, hein. T'avais dit que c'était Max le parrain.
4: Oui, mais bon, il a le droit de changer, hein. Et c'est lui qui décide, hein.
9: Mais on peut le mettre deuxième parrain.
14: Bah ouais, pourquoi pas. Ouais.
9: Comme ça, quand il viendra ici, il s'amusera à lui trifouiller ses boutons.
13: Moi, deuxième parrain.
9: Non, toi, rien du tout, toi, Christine.
4: Oh. Bon, Johanna, pour terminer, quelque chose à rajouter? Oui, ma chérie.
13: J'ai compris qu'est-ce que c'est la belle-mère.
4: Oui.
13: C'est la mère de ton épouse.
4: Voilà, exactement.
13: Ah, là, j'ai compris.
4: Bon, alors, ça te convient ou pas?
13: Oh, oui, ça va.
4: Voilà, c'est ça qui est bien. Ok, bah écoute, Johanna, je vais te récupérer hors antenne.
13: D'accord.
4: Tu quittes pas?
13: Je t'attends.
4: Attention à ce que t'es en train de dire, toi. C'est que tu vas me mettre la gaule, hein, si ça continue. Je t'embrasse, Johanna, et je te repasse le standard.
13: Tiens, tout.
4: Bon, Françoise.
13: Oui.
9: Tu dis stop quand tu veux.
13: Stop.
9: Tu passes devant les places de 1, 2, 3 soleil, qui était la semaine dernière. Attention. Tu passes devant les places pour aller voir Chimama au Bataclan.
13: C'est
9: plaisir. Tu passes devant les places pour aller voir moi ça. Putain. La casquette nique.

0: Un truc en échange, tu veux un CD, qu'est-ce que tu te ferais plaisir?
1: Je sais pas, y a pas un CD du jour comme là-bas?
0: Ah non, malheureusement, nous, on offre pas des mini-CD, nous, on offre que des albums. On n'a pas les moyens d'offrir des mini-CD, on offre que des albums. Je vais t'offrir un album.
1: Vas-y.
0: De ce qui te fera plaisir. Tu demandes hors antenne, tu t'arranges,
1: attends,
0: tu me donnes.
1: Tu peux passer mon numéro de copie?
0: Vas-y.
1: 06 69 16 89 06, c'est pour les meufs qui sont sur Nice ou.
0: D'accord. Et puis tu demandes hors antenne, propose-moi 3-4 propositions hors antenne d'albums, d'artistes et tout, je me débrouillerai avec la prog de fun là-haut avec les maisons de disques pour te récupérer tout ça, d'accord? Quant à Saada et tout, on échange les adresses et tout, tu nous envoies, je sais pas comment on va se démerder, le mieux c'est que tu nous envoies très très rapidement à compter de demain Ludo à la poste que tu nous envoies les deux places. Mm-hmm. Une fois qu'on les reçoit, on t'envoie l'album que t'as demandé et nous on renvoie à Saada tout de suite les deux places.
1: Ouais.
0: Ok, je vais demander à Manu, à Fildar de s'en occuper de ça parce que je crois qu'avec ça va cafouiller.
2: C'est pourquoi le concert, c'est bientôt.
0: Non, mais c'est pas ça, c'est que tu risques de cafouiller.
3: On avait fait en début d'émission qui n'avait pas fonctionné.
4: Ouais, ouais.
3: On va rappeler Marie-Claude, voilà, qui est une copine à toi, qui a 21 ans de Paris.
4: Oui.
3: Je me fais passer pour Jean-Pierre, qui est attaché de presse. Et en fin de compte, tu étais la babysitter de ce fameux Jean-Pierre.
4: Oui.
3: Qui a deux petites filles qui s'appellent Juliette et Marie.
4: Mm-hmm.
3: Et t'as refilé le plan, en fin de compte, à ta copine. Et moi, tu veux que je me plaigne de la façon dont elle s'occupe des deux.
4: Elle a fait un cauchemar et tout. Et enfin, elle lui a expliqué un truc du style, quoi.
3: D'accord.
4: J'expliquerai pourquoi elle.
3: Attends, deux secondes.
4: Oui.
3: Max, réponds-moi, s'il te plaît. Je suis blonde, yeux verts, 1m75, 55 kg, 85 B. Je voudrais devenir DJette. Peux-tu me conseiller sur une table de mixage? Donne ton numéro et en fonction de la voix que t'as, si t'es une chaude, je peux te conseiller, c'est tout. C'est tout ce que je peux te balancer. Bon, Sigrid.
4: Ouais.
3: Alors on y va, c'est parti.
4: Ouais, on y va, ouais.
3: Allez, on y va. T'achètes une Freevox, 15 000. Attention. Bah alors, c'est vraiment une Freevox. Pour les DJ techno, ça, c'est pas pour le hip-hop. Attention.
5: Allô?
3: Bonjour Marie-Claude.
5: Oui.
3: Oui, j'ai cherché à vous joindre tout à l'heure.
5: Oui.
3: Allô?
5: Oui, allô?
3: Je vous entends pas.
5: Ah, moi je vous entends.
3: Allô?
5: Allô?
3: Oh. Oui.
5: M'entendez
3: oui.
5: Là?
3: Oui, c'est Monsieur Borde à l'appareil.
5: Oui.
3: Oui, bonjour, je vous ai appelé tout à l'heure, vous n'étiez pas là.
5: Mm-hmm.
3: Je vous appelle là parce que il y a vous avez eu un petit problème avec Juliette ou Marie?
5: Non, pourquoi?
3: Bah, je sais pas, mais depuis que vous en êtes occupé, elles font des petits cauchemars, elles me parlent beaucoup de vous, mais en négatif, donc je voulais savoir si vous aviez eu des petits problèmes avec. Parce oui. qu'avant...
5: Allô?
3: Oui?
5: Oui, maman?
3: Oh là là, vous pouvez parler un petit peu plus fort, je vous entends pas très très bien.
5: Oui?
3: Et non, non, il y a pas, parce que bon, moi je me souviens quand c'était avec Sigrid, ça se passait plutôt bien, et puis là avec vous, ça s'est bien passé au début, puis là j'ai l'impression que maintenant... Juliette et Marie ont des petits soucis, là.
5: Ah.
3: Ouais, elles font des cauchemars. Elles vous en ont pas parlé?
5: Non.
3: Non, elles se réveillent en sursaut, en transpirant, en disant non, Marie-Claude, non.
5: C'est vrai?
3: Bah oui, donc ça m'inquiète un peu. Bon, je me permets, je vous appelais comme ça, ces temps-ci, excusez-moi, mais pour savoir un petit peu ce qu'il en est, parce que vous êtes censé revenir les garder quand? C'est ça?
5: Excusez-moi, je suis pas sûre d'être... Qui êtes-vous?
3: Pardon? Monsieur Borde, à l'appareil. Hein? Monsieur Bordet? Oui. Qu'est-ce qui se passe?
5: Je ne vous reconnais pas du tout.
3: Hein? Ouais. En train d'échouer, là. Si. Oui, mais...
5: C'est pas drôle du tout.
3: 13e étage, quand même.
5: C'est pas drôle du tout, là.
3: Allô?
5: Oui.
3: Moi, j'y arrive pas. Non, je peux pas. C'était tout à l'heure que j'aurais pu le faire.
5: Vous êtes des gros enfoirés. Allez vous faire voir.
3: Mais non. Marie-Claude, c'est Sigrid qui est avec nous.
5: C'est moi.
3: Sigrid.
5: T'es une grosse salope. Pardon, dis donc, je te permets pas. T'es une salope. Mais non.
3: Bon, alors, j'ai planté le business parce qu'en fin de compte, je voulais le faire au début. Bah ouais, mais je me suis tellement bien défoulé tout à l'heure que là, le deuxième, c'est compliqué parce qu'il faut imiter des voix et en fin de compte, c'est très dangereux quand on connaît trop la personne parce que à chaque fois, c'est pour ça que je t'avais demandé quand on s'était eu hors antenne la voix parce que c'est la voix qui fait tout. C'est même pas le contenu, c'est la voix.
5: Mais c'est
3: Fun Radio. On va expliquer quand même si vite. C'est Max que t'as traité d'enfoiré. C'est pas sympa, tu m'as traité d'enfoiré, je suis pas content.
5: Non, je suis fâchée après Sigrid,
3: ouais,
5: mais je comprends pas, mais je comprends même pas ce qui se passait, quoi.
0: Bon, en fin de compte, elle a voulu te faire marcher, elle voulait que je me fasse passer pour le père en question, etc.

0: Mais comme tout à l'heure, on avait eu ton copain avec qui ça s'était passé moyennement et je lui ai fait croire n'importe quoi. Le pauvre gars, il était en train de danser, il savait plus sur quel pied danser. Après,
1: pourquoi
0: il...
1: tu m'as fait ce coup-là, si j'ai... Bon, comme ça. Je vais te tuer.
0: Ah, c'est super, avec un petit couteau, ouais, c'est ça. Avec un petit
1: tapinel. Ah non, mais franchement, là, je m'inquiétais énormément.
0: Bon, il n'y a pas lieu de s'inquiéter. Si Sigrid et Marie-Claude, on va vous repasser le standard et hors antenne, vous allez pouvoir discuter toutes les deux, d'accord?
1: Okay.
0: Vous aimez bien la musique relaxante, j'en ai parlé tout à l'heure en début d'émission.
1: Oui.
0: Marie-Claude n'était peut-être pas avec nous. T'es pas une fidèle de l'émission, t'écoutes pas, toi, d'habitude, hein?
1: Ça dépend, en fait, j'écoute plusieurs radios.
0: Ouais, d'accord, ok. Mais là, ce soir, tu m'écoutais pas, quoi.
1: Ah, ce soir, je dors.
0: Bah, je vais te mettre un petit morceau relaxant pour t'endormir.
1: Ok.
0: Vous n'avez probablement jamais entendu parler de d'Ibiza.
1: Oui.
0: D'accord, la fameuse île où tout le monde va l'été pour écouter de la techno, enfin de la house music.
1: Mm-hmm.
0: Et bien, il y a un petit café qui est là-bas, qui est très sympathique, dont je parle très souvent sur l'antenne, qui s'appelle Café Del Mar. Un petit café où on y va pour aller voir le plus beau coucher de soleil d'Ibiza. C'est vrai que c'est magnifique. Et il y a un monsieur qui met de la musique pendant ce temps-là, qui est un DJ, qui s'appelle José Padilla. Et ce monsieur a eu l'intelligente idée de sortir des compilations au nom du café. Il en est au volume 5. Et il vient de sortir son premier album. Enfin, c'est sorti il y a 3-4 mois. Eh ben, je vais vous passer un petit morceau de cet album qui, à mon avis, va vous faire rêver. Alors, bien sûr, vous, mesdemoiselles, si vous êtes au téléphone, vous pourrez peut-être pas trop prêter à ce jeu-là. Mais si vous êtes de l'autre côté du poste, le meilleur conseil que je vous donne, c'est de tamiser la lumière si vous en avez la possibilité, c'est de mettre un casque si vous le pouvez, en tous les cas, c'est de fermer les yeux et de se détendre et d'écouter le plus calmement possible. Donc, un extrait de l'album de José Padilla, dont l'album s'appelle Souvenir. Et le morceau qu'on écoute tout de suite sur Fun Radio s'appelle La Mar, ce qui veut dire la mer, j'imagine. 0870 5000, tout en étant détendu, fermez les yeux, vous êtes en plein soleil, vous êtes à Ibiza, José Padilla sur Fun Radio.

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1: Félicie, 20 ans de Marseille. Félicie.
2: Oui.
1: Oh, si.
2: C'est moi.
1: Elle avait le gros petit sein et elle aimait quand elle tripote. Félicie. Oh, si. Je la voyais qui marchait, elle voulait qu'on la ramasse, Félicie. Aussi. Ouais, je la voyais qui marchait bien, son petit cul qui trimbalait, Félicie. Aussi. Il est jamais dans le temps, t'arrives pas. Hein. T'étais en retard là. Bon alors, comment vas-tu?
2: Bien.
1: Ouais.
2: Ouais.
1: Alors, qu'est-ce qui t'amène, Félicie?
2: Alors, j'ai un gros problème.
1: Oh, qu'est-ce que tu t'aimes, peut-être, Philly?
2: J'ai des blattes chez moi.
1: Des quoi?
2: Des blattes.
1: C'est quoi des blattes?
2: Bêtes.
1: Ah, les petites bêtes,
2: ouais,
1: là.
2: Aïe. Et je sais pas comment m'en débarrasser, alors je me demandais s'il y avait des auditeurs qui auraient pu me donner une éventuelle solution.
1: Je suis là, moi, madame. Je vais pouvoir essayer de venir, quoi.
2: Oui.
1: Tu veux que je vienne? Je vais essayer de les tuer, ces bestioles.
2: Oui.
1: D'accord?
2: Oui.
1: On y va.
3: Allô? On me reçoit, salut.
1: Ça y est, t'es arrivé?
3: T'es là?
2: Oui.
3: Ok, tout va bien.
1: Tout va bien, c'est
2: bien.
1: Il
2: est arrivé. Ouais.
3: Salut, ça va, Félicie?
2: Ouais, et toi? Ah, bah, y'avait pas tort, en fait, hein.
3: Ah, ouais. C'est vrai, hein. Je suis pas beau, hein. C'est vrai, hein. Bon, enfin, je veux quand même dois avouer que j'ai été rarement également agréablement surpris en voyant les auditrices, quoi.
2: Ouais.
3: J'ai même déjà été surpris de voir le nombre de gens, comment les gens peuvent être malheureux et frustrés dans la vie, au point de fantasmer sur des gens qu'ils ne voient pas, mais enfin, ça, c'est un autre problème.
2: Ah, ouais.
3: Alors, où sont tes bestioles?
2: Bah, regarde là, viens voir là, dans la cuisine.
3: J'ai l'impression que t'en es une à toi toute seule, hein.
2: Oh oui, une grosse.
3: Il faudrait passer du produit dessus. Hein. Ça serait du détergent, ça serait bien, hein.
2: Au moins.
3: Je vais revenir à la. Attends, j'y retourne parce que là, à mon avis, il va falloir quand même. Ouais, là, le bordel chez toi.
2: Ah ouais, c'est bon.
3: Florent, t'as du détergent à la radio?
4: Ouais, il y en a un peu là-bas, ouais.
3: Bon, je reviens, attends.
4: Ok.
3: Parce que là.
1: Si bon. Rate que ça.
2: Tu ramènes une cargaison, hein, parce que là c'est l'horreur. Hein.
1: Ouais, bah je crois que c'est surtout pour elle qu'on va en avoir besoin.
2: Hein. Ah ouais.
1: Ouais, parce que ça critique, bah alors quand tu vois ça en face, mon pote, je vais te dire, t'es vite fait, t'es content de retourner à Paris et de savoir que t'as des mannequins qui viennent passer la nuit dans les radios parce que. Putain, là je veux dire, j'ai pris une claque. Hein.
3: Ouais.
1: Ah ouais, ça veut faire la manine comme toutes les autres là, mais alors putain, quand tu vois ça en face, mon pote, je vais te dire, ça donne envie d'arrêter de changer.
3: Faut désinfecter, hein.
1: Je vais te dire, j'espère qu'elle aussi, elle fera pas de la télé non plus. Hein. Ouais, t'as du truc, détergent, tout ça.
3: Ouais, tiens, il y en a là.
1: À la rigueur, même si t'avais même un masque de farce à trappe, comme ça, je pourrais lui mettre sur le visage, ça pourrait toujours servir.
3: Ça.
1: Ouais, je vais me la jouer, genre qu'on va faire la teuf, quoi.
3: Ok.
1: Fais-en moins, je vais m'en mettre un sur la tête comme ça, parce qu'elle va croire qu'il y en a que pour elle, quoi. Merci.
3: Et regarde, tu es parvenu les mains vides.
2: Ah oui, je vois ça.
3: Il y a un masque et un chapeau.
2: On va pouvoir faire la fête.
3: Bon, bah tiens, je vais prendre le chapeau, t'as qu'à prendre le masque.
2: Ah, ok, merci.
3: Il met le masque. Ah ouais, ça te va bien, ouais.
2: Ouais.
3: Ah, t'es drôle comme
2: c'est
3: ça.
2: C'est déjà mieux.
3: Ah, je te préfère comme ça, ouais.
2: Bon, ça va alors.
3: Bon, alors on va y aller, hein.
2: Ok, c'est parti.
3: Allez, on y va, c'est parti. Alors, ça c'est petit chez toi. Hein.
2: Oh, bah c'est un studio, hein.
3: Ouais, c'est minuscule, hein. Tu devrais faire de la radio, tu gagnerais bien ta vie, au moins tu pourrais. Hein. Enfin bon, si les gens savaient combien on gagnait, ils seraient fous, quoi. Voilà. Eh ben dis-moi. C'est pas du joli, hein, tout ça, madame, hein.
2: Ben non.
3: Alors c'est là-dedans, c'est dans ce lit-là, là.
2: Ben oui.
3: Putain, enfin déconner. Allez, au petit bonheur, la chance, le métier, c'est comme ça, on s'amuse pas tous les jours, comme on dit, il n'y a pas de sous-métier, mais alors...
2: Vas-y, Max, je te regarde faire, hein.
3: Alors ce serait bien qu'il y ait d'autres sous-vêtements, hein, parce que... Allez, on y va. C'est parti, au petit bonheur, la chance, on s'en va sur les draps. Oh putain. Alors là, je suis sous les draps. Je me trouve en ce moment chez Félicie. Ça sent tellement bon que les yeux piquent. Aïe. Je vais essayer de enlever pour nifler. Oh, je sors.
2: Ça va, c'est supportable.
3: Oh, ma petite dame, Félicie, il va falloir faire quelque chose, hein.
2: Bah, j'aimerais bien, justement. Qu'est-ce que tu me conseilles?
3: Ça remonte à quand le dernier bain ou la dernière douche que vous nous avez pris, ma petite dame?
2: Ouh, quelques semaines, peut-être même quelques mois. Hein.
3: Ok, donc je vois d'où ça peut venir.
2: Oui.
3: Mettez-vous pieds nus. Oh. Ok, je vois ce qu'il y a. Donc il faut des gros ciseaux à pince là pour enlever les croûtes tout autour. Je reviens. Florent, Tu me sors, tu me prépares, je reviens sur Paris. Tu me prépares le. Bah, tu me prépares le gros ciseau pour enlever les croûtes aux pieds, là, parce que la petite dame, ça fait un mois qu'elle s'est pas lavée. Et
5: donc, ah, à ce point-là.
3: Ça vient de là, ça vient de là.
5: Ok, plus. Bah, je prépare tout ça.
3: Bon, bah, ma petite dame, vous bougez pas, je vais revenir, hein.
2: Ok.
3: D'accord, à tout de suite.
5: Je suis dans une galère, là. Hein. Je veux dire, je vais pas. Je t'avoue que je vais pas rester très longtemps là-bas, parce que j'ai l'impression que l'autre, elle va me faire un kidnapping. Ça va être malsain dans le lit. De toute façon, j'ai la tête qui tourne.
6: Ouais, à ce point-là.
5: Bon, alors.
6: Masque à gaz, masque à gaz.
5: Tu sors la. Oh, vas-y, tu peux me trouver la grosse clé anglaise. Là,
6: ouais, bah, tiens, je te l'ai préparée. Ouais.
5: Hein, allez, ouais, tu pourrais presque y aller pour une pince Monseigneur, parce qu'il y a 2-3 croûtes, mon pote, je te dis, j'en ai pour un petit quart d'heure. Hein.
6: Tiens, je te pose ça là.
5: Attends, c'est lourd. Oh la vache.
6: Fais gaffe, fais gaffe.
5: Bon, alors, tu me prépares tout ça. Prépare-moi un petit peu. Qu'est-ce qu'on pourrait y mettre là-dedans là. Peut-être, c'est une horreur. Ce que je vais faire, c'est que je vais la plâtrer, la dame. Hein. Comme ça, ça va éviter les mauvaises odeurs.
6: Carrément le sac de plâtre.
5: Bon, allez, attention, on y va, on va y retourner là. Bon, allez, à tout à l'heure. Hein.
6: À tout à l'heure.
5: Tu peux me souhaiter bonne chance parce que je peux te dire c'est quoi.
6: Ouais, t'inquiète pas, on est tous avec toi.
2: J'espère que tu m'apportes une bonne surprise.
5: C'est pas marrant tous les jours.
6: Ouais, on est tous avec toi, vas-y.
3: Bon, ben voilà, ma petite dame. Alors voilà, alors que là, ça, pas de soucis. Vous allez mettre votre pied. Vous allez mettre votre pied, tiens, mettez-le là sur ce beau guéridon là.
2: Ok.
3: Voilà, vous le posez bien délicatement.
2: Ouais.
3: Alors vous allez avoir une petite douleur, mais ça fait pas très mal. Hein.
2: Vous m'arrachez le pied, quoi.
3: Donc vous vous inquiétez pas. Hein.
2: Ok.
3: Voilà, donc la pince Monseigneur.
2: Pas d'anesthésie.
3: Non. Ce sont des grosses croûtes épaisses de 10 bonnes centimètres. Alors, de toute façon, avec l'épaisseur de la peau que vous avez, de toute façon, c'est de la peau morte. Hein. On peut considérer que votre pied, c'est de la peau qui pue, c'est de la peau qui meurt, quoi. C'est...
2: Je mords dans ton bras, quoi.
3: Voilà.
2: Ok.
3: Attention. C'est parti. Aïe, c'est pas du joli. Aïe. Je sens qu'on va pas s'en sortir là. Aïe, ça bougez pas, madame.
2: Non.
3: Ah, la folle. Elle est complètement.
2: C'est douloureux quand même.
5: Attends, on m'a dit qu'il fallait de la soude, donc je t'envoie ça.
3: Hein?
5: Je t'envoie de la soude, il paraît que ça marche bien.
2: Ah ouais?
3: Je vais revenir, tiens, ça va me faire ça.
5: Ok, ouais, ça te fera prendre l'air.
3: Vous ne bougez pas, vous restez bien votre pied comme il est comme ça, vous ne bougez surtout pas.
2: Ouais,
3: je reviens.
5: Oh non, mais moi j'y retourne plus.
6: Ah, t'y retournes plus?
2: Oh non, c'est bon.
5: Moi je m'en fous, tu dis à la dame, tu lui fais crédit, tu lui fais n'importe, tu lui dis que c'était gratuit, mais moi j'y retourne pas, c'est pas possible. Hein. Oh non, là ça fouette trop, là. Attends, je t'explique pas, c'est une horreur quoi.
6: Ouais, bah je te comprends.
5: Non, mais file-moi le marteau piqueur parce que là je vais te dire, l'autre, je suis avec c'est même pas la peine, avec la passe Monseigneur, mais les croûtes, mais mon pote, tu verrais les croûtes, mais ça chlingue là-dedans, sans déconner.
2: Mais tu vas pas laisser comme ça pour les blagues.
5: Je suis persuadé que si elle me demande un ravalement complet, je vais retrouver de la croûte dans l'anus. Je suis sûr, c'est dans l'arrêt des fesses, c'est une horreur, la dame. Tiens,
6: le marteau piqueur.
5: Putain, enculé. Ah, fais-moi ton truc là. Je vais l'endormir parce que ça pue trop. Hein.
6: Ok, bah tiens.
5: Oh, ça va. Allez, on y va.
6: Ouais,
5: tout à l'heure.
6: Ouais, tout à l'heure, bon courage.
3: Ça va toujours bien, ma petite dame?
2: Ça va.
3: Bon, très bien, alors on va essayer de faire ça, hein.
2: C'est parti, hein, je vous fais confiance.
3: Non, attendez, ma petite dame, on va essayer de faire ça correctement. Alors, faut pas vous inquiéter, hein. D'accord?
2: Bah.
3: Et il ne vous sera frais aucun.
2: C'était la dernière solution.
3: Je suis un orfèvre en ce qui concerne les croûtes des pieds, je connais bien ça. J'ai fait ça, j'ai opéré ça sur ma petite copine, mon ex, dont je connais bien. Attention, on y va, petit bonhomme, la chose est partie, attention. Hein.
2: Non,
3: ça ne fait rien, madame, attention, ça ne fait rien, hein. Voilà, comme ça. Bougez pas, nom de Dieu.
2: Aïe.
3: Voilà, ça y est, ça part, je sens la croûte qui part.
2: Ah, moi aussi là.
3: Laurent, je sens qu'on va gagner, je tiens le bon bout.
7: C'est bon, courage, vas-y.
2: Ah ouais, là je sens.
7: Tiens bon, vas-y.
2: On y est presque, hein.
3: Voilà,
7: ouais.
3: Et voilà, la petite dame, y'a qu'à demander.
2: C'est
3: du travail d'orfèvre, tout ça. Vous ne voulez pas vous inquiéter.
2: C'est royal.
3: Ce n'est rien. Donc en fin de compte, si tous les morpions, si toutes les sales bestioles viennent, une sorte d'alluvion d'appartement qui viendrait en fin de compte s'introduire dans votre... Bon, c'est d'une part que vous va falloir changer les drains de T4, madame. Hein.
2: Oui.
3: D'autre part, ce qui serait quand même tout à fait honnête, c'est quand même que vous puissiez acheter un petit bout de savon et puis vous puissiez commencer à vous laver.
2: Oui.
3: Et bon, puis tertio primo... les croûtes là qui sont parties peuvent revenir. Elles peuvent revenir.
2: Bon, hein. Je vous rappelle alors.
3: Rappelez-nous dans ces cas-là.
2: Oui.
3: Ce que je vais faire, c'est que je vais vous faire gratuitement l'installation d'un petit pansement.
2: Ok.
3: Hein?
2: D'accord. Donc, c'est gentil.
3: Vous n'allez pas bouger.
2: D'accord.
8: Voilà, j'ai tout l'attirail. Alors vous inquiétez pas, vous enfoncez quelques petits clous. Hein.
2: Ouf.
8: De toute façon, c'est dans la croûte. Hein,
2: je suis plus à ça près. Hein.
8: Hein, alors on y va, c'est parti. Au petit bonheur, hein, tu vas. Allez. Voilà. Aïe, aïe, aïe. Ça vous fait pas mal?
2: Bah, un peu quand même. Hein.
8: Voilà, comme ça, c'est parfait.
2: Parce que sous la croûte, quand même, il y a.
8: Attention, là, c'est le plus dur. Hein. Voilà.
2: Oui.
8: Voilà.
5: Ça part?
8: Ah, c'est parfait. Oui, c'est parfait, là. Très bien sur Paris, vous m'entendez?
5: Ouais, ouais, on t'entend.
8: Bon, bah, ça a marché. Hein.
5: Mais t'as fait que les pieds, là?
8: Ah, là, j'ai fait que les pieds, là. Je peux pas. Je ne...
2: Non, le reste, ça sera pour une prochaine fois.
8: Ouais, je crois, là, parce que là, là c'est l'apocalypse la plus totale.
2: Ah, ouais.
5: Ok.
8: Ah, mais non, mais j'ai rarement vu de la chair aussi peu fraîche. Hein.
5: Je te plains, c'est dur comme métier quoi.
8: Ah oui, comme elle dit la petite dame, faut ce qu'il faut, ouais. Bon, y arrive à un moment donné, il faut plus, hein, parce que là, quand on arrive à un débordement, il y a des bords. Je veux dire que vous débordiez un petit peu de pas vous laver, mais alors là, déborder autant de croûte, là je crois, je veux te dire. Hein. Bon bah voilà ma petite dame.
2: Bah merci.
8: Bah écoutez, si on peut vous rendre service, il n'y a pas de problème.
2: Ah bah je vous rappelle.
8: Ouais.
2: On fait comme ça.
8: Je vous donne voici ma carte.
2: Ok, merci.
8: Voilà. La facture, on vous l'envoie comme d'habitude à la même adresse.
2: Ah, c'est ça.
8: Hein, règlement sous 30 jours.
2: Bien sûr, hein.
8: Ah bien.
2: D'accord.
8: Au revoir la petite dame, à bientôt.
2: Au revoir.
8: Au revoir.
5: Ah.
8: C'est parti quand tu veux.
5: Ça y est, c'est parti.
8: On va y aller.
5: Ça passe plus. Pas.
8: Ne vous inquiétez pas ma petite dame, ça
5: voilà.
8: Va
5: y
2: aller. Ah bah je vous garde, hein.
8: Allez, c'est parti.
5: Ah.
2: Ah, c'est bête.
5: T'as bien branché le récepteur?
8: Mais c'est...
2: Mais je crois qu'il y a un problème, non?
8: Aïe, aïe, aïe, aïe, aïe, attendez. Aïe, aïe, aïe. Attendez.
2: Vous voulez pas un règlement nature?
8: Là, je crois que la dame commence à m'apporter des embrouilles, Florent.
5: Bah, quand tu veux, moi c'est réglé.
8: Je le sens mal, elle me propose des choses malsaines.
5: Hein. Aïe, aïe, aïe. Vas-y, on réessaye.
8: Vous ne bougez pas, ma petite dame?
2: Non.
8: Florent, tu me ressens?
5: Mais moi ça va.
8: Bon, alors la dame, elle me propose du nature, il en est hors de question. Alors tu me téléportes tout de suite, je suis dans la merde, ça chlingue, je n'en peux plus.
5: Mais moi c'est réglé chez toi pour le retour. Hein?
8: Ok.
2: Vous voulez peut-être rester dîner?
8: J'ai quitté ma copine pour plus être dans la merde, c'est pas pour me retrouver à Marseille. Hein.
5: Ok.
8: Pardon, ma petite dame?
2: Vous voulez peut-être rester dîner?
8: Non, j'ai encore beaucoup de travail. Hein,
2: ouais, c'est dommage.
8: C'est question de quelques temps, il faut que. Florent, okay. tu me téléportes?
5: Ça doit être réparé, on va y aller, ouais.
8: Allez, c'est parti.
5: C'est bon, c'est parti. Ça marche pas?
8: Ça ne marche pas, là.
2: Ah, bah, je vais vous préparer un petit repas, alors.
5: Je crois que je vais être obligé de te laisser là-bas, parce que je peux plus rien faire.
8: Ah non, déconne pas.
2: Ah en plus, il y a votre téléphone qui sonne.
8: Attendez. Merde. Oui? Allô? Oui, je suis à Marseille, là. Hein. Hey. Mais non, Christine, je suis à Marseille... C'est pas le moment, je suis chez une cliente. Tu me rappelles? Mais non, je te trompe pas. Je te raconte pas des conneries, je te dis que je suis à Marseille. Comment ça, je suis censé être dans le studio de la radio? Écoute, ne cherche pas à comprendre, je suis en téléportation. Mais non, je te dis que... Mais je te... Ne t'énerve pas, Christine, ce n'est pas le moment.
2: Mais peut-être que je lui parle.
8: Je passe pour un con. Écoute, je te dis que, Florent, je te... Christine, allô? Et derrière, ma petite dame, c'était simplement mon patron qui me demandait
2: oui.
8: Si je rentrais au bureau avant de partir. Bon, Florent...
2: J'imagine que vous lui avez répondu non.
8: J'ai été assez...
2: Que vous allez accepter mon invitation.
8: Ça aurait été avec grand plaisir, madame, mais malheureusement, il va falloir que j'y aille.
2: Bon,
5: Max?
8: Ouais.
5: Max, j'ai changé les codes, ça devrait passer. Vas-y, c'est bon. Je te parle, Florent.
9: Ça, ce sont des erreurs qui ne doivent jamais arriver. Ça, c'est un truc que je ne pardonnerai jamais. Hein.
5: Ouais, mais les paramètres ont changé, excuse-moi.
9: Ah ouais, non, mais là, attention. Hein, là, tu me fais prendre des risques complètement de folie. Hein.
5: Ouais, mais...
9: Je me retrouve dans la merde. Enfin, je t'en parlerai.
5: C'est bon. Là, t'es sain et sauf.
9: Bon, bah, Félicie.
2: Oui.
9: Voilà, on a pu rendre service grâce à SOS Dépannage. Ils sont là, c'est des amis à nous. Donc, n'hésitez pas. Hein, de temps en temps, quand vous êtes dans la merde, il y a des téléportations. Ils peuvent ils peuvent être là pour vous rendre service.
2: Magnifique.
9: Merci, Félicie.
2: Merci.
9: Félicie.
2: Aussi.
9: Aussi. Oui.

0: Timothée Élisée Benoît, bonsoir.
1: Pardon ?
0: Timothée Élisée Benoît, bonsoir.
1: Bonjour Timothée.
0: Non, Timothée.
1: Ah, Timothée. Excusez-moi. Excusez-moi. Est-ce que c'est encore possible de réserver des chambres, s'il vous plaît ?
0: Pour quand, monsieur ?
1: Alors, ça serait... A fait caca.
2: Ouais, Timothée.
1: Timothée. Allô, c'était Timothée, moi. Quoi. Allô.
0: Oui.
1: Oui, bonjour. Bonjour, Timothée.
3: Oui.
1: Ça va bien. Allô. Allô.
0: C'est pour une réservation, c'est pour autre chose, monsieur.
1: Oui, ça serait pour une réservation, Timothée. Est-ce que c'est possible de faire... Non, excusez-moi, parce que je suis avec des amis, on plaisante un peu, mais en fin de compte, on aimerait venir parce qu'on a un petit peu picolé, on fait de l'anniversaire d'un collègue. Pour, non pas ce week-end, mais ça serait pour le... Oh, fait caca. Le week-end d'après.
0: Je vais voir.
1: Merci beaucoup, Timothée. Allô? Il est parti voir. Je veux qu'il s'appelle Timothée, moi. Alors... Allô?
0: Bon, le week-end prochain, nous sommes complets, monsieur.
1: D'accord, et sinon...
4: Joyeux anniversaire! Hey, hein?
1: Excusez-nous, tous ces amis, on fait un anniversaire. Dites-moi, y a possibilité, on a fait caca, de venir manger dans votre... Allô, Timothée ?
0: Nous n'avons pas de restaurant.
1: Vous n'avez pas de restaurant, très bien. Eh bien, écoutez, nous n'allons pas vous déranger plus longtemps.
0: Bien, bonsoir, monsieur.
1: Au revoir, monsieur. Oh, il était d'une gentillesse, lui.
4: Pas calme, hein.
1: Ah non, mais lui, je pouvais presque pas.
5: Ouais.
1: Puis surtout que, malheureusement, les gens vont dire, putain, mais t'es con, Max, t'aurais dû en profiter, mais j'étais parti dans l'histoire de Timothée.
5: Ouais, mais c'est clair.
1: Et quelque part, ça m'a cassé un peu le affaire caca, j'étais resté bloqué dans la connerie à la Timothée. Presque, il aurait fallu qu'il raccroche derrière, ça aurait été féerique.
5: Mais on va se refaire un Timothée, là.
1: On va se faire un autre Timothée?
5: Ouais, un autre Timothée, ouais.
1: Alors, quand c'est des hôtels, ça aurait été.
5: Voilà, c'est des Timothées.
1: Timothée. En
6: fait.
1: Je vais en faire le coup du Timothée.
6: Bonsoir.
1: Pardon?
6: Timothée en gare du Nord.
1: Bonsoir, Timothée.
6: Oui?
1: Oui. C'est Timothée?
6: Oui, oui, exact.
1: Bonsoir, comment tu vas?
6: Oui, je vais très bien, merci.
1: Bon. C'est Fidjian là, l'appareil.
6: En fait, je suis le night extra.
1: Tu es le night?
6: Oui, je travaille seulement pour cette nuit.
1: D'accord, Timothée. Tu sais pas... C'est Timothée?
6: Oui, c'est Timothée. Lui.
1: Oui, c'est moi, l'appareil. Ça va?
6: Oui, ça va très bien.
1: Bon. Quand est-ce qu'on se voit, nous?
6: En fait, vous vous trompez, monsieur.
1: Pardon?
6: Vous vous trompez.
1: Ah, j'ai dû me tromper de numéro de téléphone.
6: Non, c'est le Timothée.
1: Oui, c'est ça. Bonsoir, Timothée. Allô?
6: Non, c'est pas Timothée.
1: Bonsoir, c'est moi. C'est Fidjian, là. Allô?
6: Ah, vous vous trompez, monsieur.
1: D'accord, je suis où, là?
6: Vous êtes dans un hôtel.
1: Ah, d'accord, ok. C'est qui, là? C'est où?
6: C'est le Paris 10e.
1: D'accord. Et ça s'appelle le?
6: Le Timothée.
1: Oui, bonsoir, Timothée.
6: Monsieur, au revoir. Vous moquez de moi ou quoi?
1: Non, Timothée. C'est Fidjian, là.
6: Je vous connais pas, monsieur.
1: Bon. Excuse-moi, on a dû se tromper de numéro, alors.
6: Certainement, oui.
1: Au revoir.
6: Au revoir.
1: C'est fini là.
4: C'est bon ça.
1: Ouais. On va se le rappeler lui. Hein.
5: Ouais, bon, on va se faire un autre Timothée.
1: Allez, un autre Timothée.
5: On est blindé là.
1: Mais lui, tu vas le remettre de côté. Hein,
5: ouais, t'inquiète.
1: On va se le refaire. Hein. Ça va toujours, Maëva? Maëva?
7: Oui, excuse-moi.
1: Non, mais t'es en pleine révision, elle bosse là pour.
7: Non, mais j'écoute. Mais le premier, je crois que c'était.
1: Non, mais je t'entendrai. Là, on est dans un autre hôtel. Hein.
5: Ils répondent plus, ils sont
1: partis. Ouais, c'est ça, ouais, c'est en train de se passer le mot. Mais putain, il y a. Allô?
8: Timothée Invalide, bonsoir.
1: Bonsoir, Timothée.
8: Oui.
1: Bonsoir, ce Fidjian-là.
8: Bonsoir, monsieur. Oui. Qui ai-je l'honneur?
1: Allô?
8: Oui.
1: Oui, c'est Timothée?
8: Non. Timothée Invalide, destin, bonsoir.
1: Bonsoir, Timothée Invalide. C'est Fidjian-là, Timothée.
8: Ah, d'accord.
1: Ça va?
8: Ça va, et vous?
1: Bien, bien, bien. Alors, comment ça va?
8: Ça va bien.
1: Bon, on se voit après ou pas?
8: Ben oui, tu passes, non? Hein? Tu es où?
1: Je suis pas très très loin.
8: Tu es dans la voiture.
1: Voilà.
8: Bon, passe alors.
1: On fait comme d'hab?
8: Ouais, tout à l'heure.
1: Qu'est-ce que tu me fais, là?
8: Non.
1: Qu'est-ce que tu me fais?
8: Rien.
1: Hein? Petit coquin, hein.
8: Non, tout à l'heure.
1: Allez, à tout à l'heure, Stéphine Gella.
8: Ouais.
1: Bisous. Je me fais des copains. Tu me fais quand même des...
5: À défaut de ne pas avoir de meuf, tu peux te taper des mecs.
1: Un peu moins celui d'avant.
5: Ah, Timothée, ouais.
1: Ah bah ouais, le premier, le deuxième, le deuxième.
5: Il est très très fort.
1: Ah oui, il est très très fort. Lui, il est très très bon, lui. Et là, il est dans la place. T'es là, Maëva?
9: Ouais.
1: D'accord, j'ai eu peur. Parce qu'à un moment donné, il faut que tu m'avais...
9: Non.
1: D'accord, c'est bon. Tu m'écoutes, hein. Tu bois mes paroles, hein. Ah, genre le gros naze.
10: J'ai perdu Nord, fille, bonsoir.
1: Ouh, Timothée. Timothée. Ouh.
10: Vous avez besoin de quelque chose, monsieur?
1: C'est Fidjela.
10: Non, je vous connais pas.
1: C'est pas Timothée?
10: Non, vous vous trompez.
1: Ah, je me trompe encore de numéro, je suis où, là?
10: Vous êtes nulle part.
1: Nulle part?
10: Ben oui.
1: Ah bon? Je crois que j'étais avec Timothée, là.
10: Non, vous vous trompez, monsieur.
1: Moi, je me trompe.
10: Au revoir.
1: Au revoir. Bon, il était plutôt pas mal, lui. On en fait un quatrième, un dernier.
5: Allez, vas-y, on y va. Il y en a encore des Timothées?
1: Ah, attends. Il y en a des ribambelles. Oh, bah, ça va être, on va en mettre de côté, ça.
11: Timothée, allez, Sergueï, bonsoir.
1: Bonjour, Timothée.
11: Oui.
1: Oui. C'est Fidjela.
11: Oui.
1: C'est moi. Je suis là. Timothée? C'est Timothée? Allô? Allô? Ah, il a raccroché.
5: Ouais,
1: ça n'a pas marché, ça a raccroché. Merde. Allez, un dernier. Un dernier. Allez, vas-y, le dernier d'air. Vas-y, pour le plaisir, pour le plaisir. Et après, on va accueillir Florian. Vas-y, pour le plaisir. Allez, un dernier Timothée. Timothée, non, comment tu dis?
5: Timothée.
1: Timothée.
5: Timothée.
1: J'ai jamais entendu parler de ça, Timothée. Putain, le
5: bon, non plus, mais il y en a plein à Paris.
12: Timothée Jardin des Plans, bonjour.
1: Bonjour, Timothée.
12: C'est qui, ça?
1: Fidjela. Salut, Timothée.
12: DJ?
1: Fidjela. C'est moi, bébé. Ça
12: allô
1: va?
12: Allô?
1: Anthony?
12: Non, c'est pas Anthony.
1: Timothée.
12: Pardon?
1: C'est Timothée?
12: Oui, c'est Timothée, oui.
1: Oui. Timothée, ouh.
12: Vous allez bien?
1: C'est Fidjela.
12: Pardon?
1: C'est Fidjela. Ah, c'est pathétique. C'est honteux ce qu'on fait. C'est pathétique.
5: Ah, c'est pathétique, mais c'est
1: marrant. Franchement, mais attends, mais laisse tomber, quoi.
5: C'est honteux, hein, mais c'est pour ça que c'est marrant.
1: Bon, allez, un dernier. Allez, un dernier.
5: Fidjela,
1: ok. Des bouts de braguette, et vas-y. Coco Boy, bordel là-dedans.
5: Bah, j'essaie de t'arranger le coup, moi, les gars.
1: Oh putain, oh le travail. Oh là là, il y en a partout en France. Hein. Vous amusez pas à faire ça, hein, parce que sinon
5: non, c'est mal.
1: C'est mal, c'est pas bien, hein, c'est pas bien. Attention, un dernier, Maëva, ça sonne.
9: Tu crées le doute là.
1: Pardon?
9: Tu crées le doute sur ta.
1: Allô?
9: Monica, votre service, bonsoir.
1: Ah pardon, j'ai pas entendu. Allô?
9: Timothée de Montmartre.
1: Oui, bonjour Timothée.
9: Oui.
1: Fidjela.
9: Oui, oui, je vous écoute.
1: C'est moi, bébé. Salut, Timothée. Comment ça va?
9: C'est moi, mais je ne sais pas qui vous êtes. Hein.
1: C'est Timothée?
9: C'est Tim Hôtel Montmartre.
1: Oui, Timothée. Bonsoir, Timothée.
9: Bonsoir.
1: C'est Fidjela. Ouh, c'est moi, bébé.
9: Excusez-moi, mais je comprends pas votre...
1: Ouh.
9: Et Saïd, je crois qu'il y a un monsieur qui voudrait te parler, là.
5: Génial.
13: Allô?
1: Oui.
13: Oui.
1: Timothée?
13: Oui.
1: Ouh.
13: C'est le Timothée, c'est qui?
1: Timothée?
13: Non,
1: c'est Fidjela.
13: C'est qui?
1: Fidjela.
13: Fidjela.
1: C'est moi, bébé. Bah, c'est Timothée?
13: Ah non, non, vous vous trompez. Ici, c'est l'hôtel.
1: Oui.
13: Tim.
1: C'est Timothée? Timothée?
13: Oui.
1: Timothée?
13: Oui.
1: Ouh.
13: Comment ça?
1: C'est Maëva.
13: Oui,
1: oui, avec Fidjela.
13: Oui.
1: Comment ça va, mon biquet?
13: Tu vas bien.
1: Ben, on va, on se voit tout à l'heure.
13: Oui.
1: Hein?
13: Oui. Alors, à tout à l'heure. Bon, c'est tout ce que tu trouves à dire.
1: Ben, c'est moi, bébé.
13: Oui, je te reconnais.
1: C'est Timothée?
13: Oui, ben alors tu peux.
1: Mmh.
13: Tu peux causer, hein.
1: Tu te caresses?
13: Comme tu veux, hein. Oh, t'es bien tombé, là.
1: À tout à l'heure, mon coquin.
13: À tout à l'heure.
1: Bisous.
13: Salut.
1: Non, mais vraiment, là, on est dans des hôtels,
5: ils
1: là.
5: Ils sont chauds, hein.
1: Ah, ils sont très, très chauds, hein.
14: C'est un service 24h/24 de dentiste que nous appelons. Attention. Miracle.
1: Ça sonne.
15: Présenté, bonsoir.
16: Bonsoir. Je voudrais un renseignement, s'il vous plaît.
15: Je peux pas vous renseigner, moi, si c'est au niveau dentaire uniquement, parce que je ne suis qu'un secrétariat. Hein.
16: Non, non, mais c'est pas grave, vous pourrez m'aider quand même. Oh. Voilà, j'ai un problème dans mes dents. Il y a le métal, je sais plus comment il s'appelle, qui est parti. Je sais plus comment il s'appelle, le métal qu'il y avait dans les dents.
15: Oui, ben c'est le plombage qui est parti. Hein.
16: Oui, voilà. Et puis, est-ce qu'il faut une feuille de maladie, vous savez, le papier avec, avec les noms des médicaments, là, je sais plus comment ça s'appelle.
15: La feuille de prescription, hein.
16: Non, non, pas ça, il y a un autre mot.
15: Il y a un autre mot.
16: Oui.
15: Je vois pas, mais enfin bon, peu importe, oui.
16: Ouais, non, mais si, c'est une feuille de maladie, tout ça, et je sais plus, avec le nom des médicaments dessus, que les médecins y font aussi.
15: Oui, une feuille de soins.
16: Non, non, c'est un autre mot encore.
15: Oui, bah, je sais pas, oui, bon, quel est le problème, hein?
16: Oui, est-ce que vous êtes... cela, j'ai vraiment mal, donc ce serait pour une...
15: Ce serait pour quoi?
16: Bah, justement, c'est pour soigner, parce que j'ai vraiment mal, donc c'est... Oui, je sais pas comment dire.
14: Ouais. Moi j'en avais accepté un et on me dit de l'autre côté non, on peut pas l'accepter. En tout cas, on va voir 10 secondes carreau pour trouver les trois mots. Aucun n'a été trouvé vraiment officiellement. On y va. Top, c'est parti.
17: Ordonnance.
14: Oui.
17: Carie, gencive.
14: Ordonnance, c'est bon.
17: Intervention, consultation. Émail, brosse à dents, roulette.
14: Alors, ordonnance, c'est bon. Ensuite, c'était pas le mot plombage, mais c'était un plomb, donc on va pas l'accepter. Et puis, il y avait également le mot urgence. Caro et Aurélie, un point seulement. Un mot trouvé sur les trois avec le joker. Isabelle de Lille, qui a 18 ans, qui est avec nous, 96.8 pour nous écouter dans le Nord. Enfin, à Lille tout particulièrement. Ça va, Isa?
18: Oui, ça va.
14: Sûr, décontracté?
18: Un petit peu.
14: J'aime bien. Je t'ai demandé si ça allait tout à l'heure. Tu me dis oui et toi. Là, je te redemande si ça va. Tu me dis oui et toi. Donc, tout va bien pour tous les deux. On se répète pas. Isabelle, on appelle le Crazy Horse Saloon. Donc, parle bien fort devant ton micro et ne les lâche pas. Les trois mots, tu les as sous les yeux. Oui. On a 2:30 pour tout faire. On va tâcher de faire au maximum. Bon courage et au minimum 2 mots pour gagner, hein.
18: Ok.
14: Allez, on y va. Ça sonne.
19: Crazy Horse, bonsoir.
18: Bonsoir, ce serait pour avoir quelques renseignements.
19: Oui.
18: Voyons, danseuses, quand elles dansent, est-ce qu'elles utilisent des ustensiles comme un boa? Un boa, c'est fait en quelle matière?
19: Non, non, mais venez voir le spectacle. Hein.
18: Mais je peux pas me déplacer, vous voyez.
19: Ben oui, mais...
18: Et est-ce que vous utilisez pour vos costumes des strass avec des choses qui brillent dessus?
19: Oh, oui, ça dépend, je sais pas, ça dépend des numéros.
18: Mais comment ça s'appelle, cette chose qui brille?
19: Je sais pas, madame.
18: Vous pouvez pas m'aider, vous êtes sûre?
19: Oui.
18: Et l'endroit où se trouve le Crazy Horse, on appelle ça un spectacle, comment?
19: C'est
18: vous
19: un
18: voyez
19: cabaret.
18: Où les gens peuvent manger, boire en regardant
19: un... Non, c'est un cabaret.
18: Ah, merci.
19: Voilà.
18: Et vous voyez l'ustensile que Zizi Jean-Mère utilisait, la chanson, c'était mon truc en... C'est mon truc en quoi?
19: Bon, écoutez...
18: Allez, s'il vous plaît, madame.
19: Non, désolé, mais... Bonsoir.
18: Mais allez, aidez-moi, mais s'il vous plaît...
14: Ah, elle a raccroché. Oh. Mais tu t'en es bien sorti, t'as pas allé jusqu'au bout de la minute. Il te reste encore 5 secondes. Michael,
20: oui.
14: Attention, un mot a été trouvé, le mot cabaret, il en manque 2, on y va, top chrono.
20: Cuir, paillettes, carton...
14: Paillettes, c'est bon.
20: String, n'importe quoi, merde, cuir, paillettes, donc ça, c'est bon...
14: Mon truc, ah, moi, quoi qu'il a 16 ans, c'est peut-être pas son époque, si j'en mère. Le mot plume. Donc il n'y a pas eu un 3/3. Ceci dit, avec le mot cabaret que t'avais trouvé, Isabelle, et puis après, oui. Grâce à ton joker, Mickaël qui a trouvé le mot paillette, c'est vous les enfants qui l'empochez.
20: Oui, cool.
14: Elles sont contentes.
20: Oui.
14: Discothèque, l'espace 39 sur les technos, et le lendemain à la Machina à Poitiers avec la mère à Manu quand même. Et Manu sera là. Ah, tu peux pas, tu seras pas là. À la Mac, hein?
20: Oui, la quoi?
14: La Machina.
20: Ah, je serais peut-être pas là.
14: Ah bah non, c'est à Paris, vous tous les deux, donc ça va être compliqué. Poitiers, non. Attention, ça sonne, hein, monsieur et madame, bravo.
21: Allô?
14: Allô, bravo?
21: Oui.
14: Oui, c'est gagné, bravo, vous avez gagné, bien entendu, le merveilleux voyage qui repartira avec 2 personnes. Bravo à vous, bravo à votre famille, bravo à vous, monsieur, bravo à vos enfants, j'espère que ça vous a fait plaisir. On vous souhaite une bonne fin de soirée et amusez-vous bien.
21: Vous sembrez salaud.
14: Pardon? Je suis un vrai salaud, qui m'a dit. J'ai bien compris. Et voilà. Et c'est parti. Voilà. Donc, parce qu'on leur fait un petit canular, eh bien, voilà, nous sommes des vrais salauds. C'est vrai. Attention. Alors maintenant, on en fait un autre, dans un autre esprit. On fait ce que Fildar a fait? Ce que tu m'as proposé, Tango?
22: Ouais, ouais.
14: Allô? Allô? Ah merde. C'était, je vais pas vous combiner, j'ai cru que c'était, ça avait décroché. Un monsieur, madame, bravo ce soir. Tu sens pas le premier là, hein? Qu'est-ce qu'il a dit déjà?
2: Vous êtes un salaud.
14: Vous êtes un salaud.
2: Tu peux demander à parler à Christine, mais...
14: Christine, oui, c'est ce que j'avais pensé, ouais. Mais là, là, ça...
2: Le truc de l'armée...
14: Oui, oui. Ah, on va essayer. T'arrêtes de me laisser la photo de cette charmante demoiselle, là. Elle est belle, hein, elle est belle, hein. T'aimes bien, toi? T'as bien craqué dessus aussi, Filou?
2: Bah, elle est bien physiquement, oui. Voilà. Ça se trouve, elle est con comme un manche à balai, mais...
14: Ouais, mais elle a l'air d'être pas mal, hein.
2: Oui, mais bon, là, elle est en vacances.
14: Elle a des petites formes, elle est un petit peu, hein. Elle est pas fine, elle a des petites formes.
2: Mais bon, tu vois, là...
14: Ah, mais j'adore. Ah, bah, j'adore. Ah oui, le ventre plat, c'est très important.
3: Allô?
14: Allô, Tango? Allô?
3: Oui.
14: Tango? Charlie?
3: Ouais, c'est ça.
14: Bravo? Oui. Tango? Charlie? Bravo? C'est qui, l'appareil? Oui. Allô?
22: Ouais.
14: Ah, voilà, ça a raccroché. Et de deux, bien sûr, il en faut trois pour faire un sans faute des monsieur et madame. Vous avez une petite idée, Alban et Mehmet, éventuellement, pour les monsieur et madame Bravo?
22: Éventuellement, un petit Allô Bravo.
14: D'accord.
22: Vous avez gagné une fantastique, n'importe quoi, d'ailleurs.
14: Je vais jouer très calme, je vais me la jouer très posée cette fois-ci, au lieu de faire l'hystérique avec le générique, pauvre cadeau.
3: Allô.
14: Bravo.
3: Pardon.
14: Bravo. Allô. Bravo.
3: Oui,
14: bravo, bah écoutez, bravo à vous, hein. Bravo, vous avez... Bravo à vous. Voilà, voilà. Bravo, vous avez gagné, bravo. Allô, bravo. Allô. Allô. Allô. Allô, bravo. Eh bien, écoutez, bravo. Bravo à vous. Bravo, vous avez décroché, bravo.
22: Mais enfin, madame, vous avez gagné.
14: Allô, bravo. Allô. Allô. Eh ben, c'est bien, ça fait 2, 3, comme ça. Il y en avait d'autres ou pas? Il y avait d'autres.
23: Il y en a d'autres.
14: On se refait un petit cadeau, un petit bravo, un petit peu, ouais, à la générique. Oui, bravo, vous avez gagné.
22: Ouais.
14: Oui, bravo, vous avez gagné, vous avez battu avec un deux. J'adore ce générique, il est génial, hein. Ah, il est fabuleux. Ah, il est bien. J'aime bien.
22: Ouais.
14: Ah, j'aime bien, moi. On a quoi derrière? Après, on aura Olivier de Dunkerque.
24: Les lignes de votre correspondance sont momentanément interrompues.
14: Comment ça se fait, ça? Y aurait-il des gens, des monsieur et madame Bravo, qui ne paieraient pas leurs notes de téléphone? Eh ben, dis donc, c'est
22: la tempête.
14: En attendant, on va mettre un petit bruitage que tout le monde adore également.
25: Ta mère, elle va jumper!
14: Ah, ça, les gens adorent. Oui, et celui-ci aussi.
26: Tu cartonnes!
14: Ouais, tu... Quoi?
26: Tu cartonnes!
14: Ouais. Ah, attention, ça sonne. Attention, Alban et Mehmet, je vous demanderai un petit peu de concentration. Vous m'avez l'air bien dissipé. Voilà. Allô? Allô? Allô?
27: Oui?
14: Oui, bravo? Allô, monsieur Bravo?
27: Non, pas du tout.
14: Ah, je suis pas chez monsieur madame Bravo?
27: Non, du tout.
14: Oh là, j'ai dû faire une erreur, alors. Excusez-moi.
27: Je vous en prie.
14: Au revoir, monsieur dame. Ah, je peux rigoler quand même. Attention. Bon, qu'est-ce que tu m'as fait là, Manu?
28: Bah, je sais pas.
14: Mm-hmm. Bah, tu sais, c'est possible que j'ai des numéros de téléphone, les gens ont changé entre temps, puis il y a toujours sur la liste, ça arrive des fois aussi, hein. Moi qui l'ai senti le coup fourré, puis que j'ai pas assuré sur ce coup-là, que j'aurais dû insister, mais bon. Le mieux, c'est qu'ils me disent oui quand même, hein. C'est ça le but. Hein?
28: L'avant-dernier,
14: oh là là. On va se faire les deux derniers,
24: alors.
14: Allô, bravo?
24: Oui.
14: Oui, bravo, vous avez gagné! Bravo! Vous repartez avec un voyage pour deux personnes, bravo à tous, bravo à votre famille, bien sûr, bravo à vos petits-enfants. Vous allez vous avoir entre guillemets pour un voyage de deux personnes, bien entendu, vous en faisant se complète grâce à DJ Monsieur Matoutou! Voilà. Voilà. Bravo? C'est bravo? Mademoiselle Bravo?
24: Oui.
14: Bravo! Oui, vous avez gagné encore une fois! Vous remportez cette fois-ci avec 6 personnes en dessous de jeu de tour. Avec bien entendu la complicité de tous vos candidats, bien sûr, qui ont été présents. Bravo! Un voyage pour deux personnes et à la raccrocher, bien entendu, en jeu de tour suite! Voilà, bon, on arrêtera là pour ce soir. Des monsieur et madame bravo, hein, comme quoi c'est sympa d'aller réveiller des gens à 23h, 23h15, et puis de leur dire qu'ils ont gagné des voyages et ça te raccroche au nez. Vous voyez comme quoi Alban et Mehmet, il vaut mieux gagner des LCD parce que des voyages, personne n'en veut.
22: Voilà, c'est clair.
14: Bonne bourre à tous les deux.
22: Salut.
14: Tu fais quoi dans la vie, Alban?
22: Comment?
14: T'es étudiant en quoi, Alban?
22: Je suis en terminale.
14: D'accord, quoi?
22: Terminale éco.
14: Et toi, Mehmet?
22: Mais pareil.
14: Mehmet, bah pareil, très bien.
22: Pareil.
14: Bah écoutez, bonne bourre à tous les deux, et vous êtes tous les deux de Paris.
22: Ciao.
14: Voilà, des super amis.
22: Il y a mon petit frère qui est sous la couette en pension.
14: Très bien, bah écoute, on lui suce le.
22: Radio.
14: On lui tape une pipe. Oh. Quoi?
0: Oh, quel scandale!
14: Tu te déplaces, non.
2: Tu te démerdes.
14: Quand je taille des pipes à tes auditeurs. Quand je parle, c'est l'esprit d'équipe.
2: Ah oui, bien sûr.
14: On va aller tailler des pipes.
2: Non, que dalle.
14: On va aller tailler des pipes dans les quotas d'internat.
2: Non!
14: Quoi?
2: Non! C'est pas possible.
14: On n'est pas
2: payé pour.
14: Si on se faisait un pipe by night.
2: Non, pas pipe by night.
14: Quoi?
2: Pas pipe by night.
14: Ou un cuny by night.
2: C'est peut-être mieux, mais pas pipe by night.
14: Un cuny by night, ça peut être bien, ouais.
2: On va se partager le boulot, tu fais les pipe by night, et nous on fait les cuny by night, si tu veux.
14: Mais... Ah, les cuny, putain, un petit cuny, ça me ferait du bien, ça. Bon, Alban et...
2: Quoi, t'as pas fait un cuny à mini ou pas?
14: Quoi, c'est... Un cuny...
2: Weekend, non?
14: À mini?
0: Je suis pas motivé, là, franchement, je suis pas motivé.
2: Il a pêché au tigre, ouais.
14: Non, mais tu sais qu'on a à peine vu Mickey et Minnie, c'est vrai qu'on les a même pas vus. Tu sais, avant, il y avait des petites marionnettes qui se baladaient dans le parc et tout. Non, ils étaient pas là. On voulait se faire prendre en photo avec Minnie.
2: Ils étaient pas en parade, ils étaient pas à la parade.
14: Moi, je devais être pris en photo avec Minnie et elle devait être prise en photo avec Mickey, et finalement, non.
2: Ah, c'est moche.
14: C'est moche, hein.
2: Et t'as pas fait un cuny à ta Minnie? Attends, une chambre d'hôtel à 3000, si t'as pas fait un cuny, merde.
14: C'est vraiment de l'argent foutu en
2: l'air. La merde, ça sert à rien. Attends.
14: Je regrette.
2: Bah ouais.
14: Bon, bah, je vais refaire un week-end là-bas.
2: Bah ouais, on fait un cuny, moi.
14: Bon, bah, ma chérie, sache qu'il faut qu'on retourne à Euro Disney. C'est Fildar qui me l'a dit, et Manu, sous le conseil également, je pense, d'Alban et Mehmet et tous ceux qui nous écoutent.
0: Ouais, mais entraînez-vous déjà sur Noémie, ça sera déjà pas mal.
14: Ouais, mais bon.
2: Non.
0: Elle doit être contente, elle doit être fière.
14: Non, entre le moment où elle va vouloir écarter les cuisses et qu'on va y arriver, je retourne quand, pour 2010 à Euro Disney ou quoi? Non, mais là, je m'adresse directement à ma femme. Il faut qu'on retourne là-bas pour que je te fasse un cuny, parce qu'apparemment, j'ai oublié de le faire, donc il faut que j'y retourne.
2: Ah là là.
14: Bon, bah, d'accord. Quand vous êtes allé avec votre copine à Euro Disney, vous lui avez fait des cunis?
2: Je suis pas allé, moi. Non, moi, j'ai pas fait de cunis à Euro Disney.
14: Non, t'as
2: pas fait de cunis à Paris.
14: Non.
2: Je l'avais gangbangé, mais j'avais pas fait un cuny.
14: Dans
2: le petit train qui fait le tour du.
14: Ah, bah, on avait fait pas,
2: en chambre d'hôtel.
14: Bah, évidemment.
2: Ouais, ouais, mais... c'est sympa. Là,
14: bah, évidemment, quoi. Quoi que tu sais. Je pense à un truc, Alban et Mehmet. Il y a un truc, quand on est dans le noir, c'est quand il y a la maison hantée. Toi, tu peux faire plein de trucs.
2: Ouais, mais il y a des cœurs qui te caressent en même temps, donc.
14: Quoi?
2: Il y a des mecs qui sont planqués,
14: quoi,
2: dans la soucoupe qui sortent qui des bras.
14: Non, même quand t'es dans le noir.
2: Il y a
14: dans
2: des caméras partout là-dedans.
14: Mais tu rigoles quand t'es dans le noir et que tu tournes, tu fais des soupes de langue de folie.
0: Mais les soirées blackout, c'est fait pour qui, ça?
14: Quoi?
0: Les soirées blackout, tu crois que c'était pour qui?
14: Les soirées blackout?
2: C'est chaud, ouais. Ça.
14: C'est quoi les soirées blackout? Je connais pas.
2: Bah, c'est les soirées où t'es dans le noir.
0: C'est noir total, en fait. T'es en boîte et c'est noir total.
14: Oh putain, c'est bon, ça.
2: Et tu dois ramasser des trucs.
14: Ah putain, alors ça, tu te mets à quatre pattes et tout, puis.
0: Ils font pas ça à la loco, en fait. Ils font pas ça.
14: Bah, pourquoi que c'est déjà suffisamment sombre comme ça, hein? Tu pourrais déjà suffisamment t'amuser. Bon, Alban et Mehmet Bonnebourg.
0: Oui, très bien. Okay, allez, ciao,
14: allez, amusez-vous bien. Olivier, 18 ans de Dunkerque, est avec nous. Bonsoir, Olivier.
4: Oui, bonsoir, Max.
14: Bonsoir. Merci de ta patience, d'abord.
4: Oui, c'est pas grave. Je t'appelle parce qu'en fait, je t'avais appelé déjà il y avait un an et demi. Tu faisais appel à tous tes auditeurs pour foutre le bordel en classe et l'enregistrer.
14: Exact.
4: Et donc...
14: Enfin bon, foutre le bordel. Si, j'avais dit foutre le bordel en classe.
4: Oui, foutre le bordel et l'enregistrer, quoi.
14: Je regrette.
4: Les profs. Et en fait, donc, j'étais passé à l'antenne, j'avais donné un faux nom, mais j'avais donné un vrai nom de lycée, quoi, sur Dunkerque.
14: T'as été reconnu ?
4: Il y en a pas énorme, il y en a qu'un, quoi, il y en a un qui est public. Et par la suite, en fait, donc ça c'était au deuxième trimestre, et par la suite, en fait, à la fin de l'année, je reçois en fait une exclusion de 8 jours, avec en portant la mention « Passage à Fun Radio ». Et donc il y a eu convocation avec en grande pompe avec le proviseur et mes parents. Et donc à la suite de ça, il m'a dit qu'il avait réussi à se procurer l'enregistrement chez Fun Radio et qu'il avait reconnu ma voix et que forcément c'était moi.
14: Non, il a pas pu récupérer l'enregistrement à Fun Radio, enfin, je pense
4: donc,
14: pas.
4: Oui, c'était du mitonnage parce que je suis sûr.
14: Ah ouais.
4: Je suis sûr, bon, qu'il y avait, donc il a une fille ou éventuellement c'est remonté jusque là, quoi. J'ai échappé de justesse au conseil disciplinaire. Et voilà, quoi. Donc
14: quel bordel, qu'est-ce que ça avait fait comme genre de bordel et dans quel cours?
4: Donc c'était en cours d'anglais. On avait fait criser une prof d'anglais, quoi. On jetait les bouquins, tout ça.
14: Oh là là là là. Mais c'est moi qui... Non mais attends, mais je me souviens pas. Je me souviens avoir demandé d'enregistrer des cours de mathématiques, des cours, et que souvent c'est des cours de mathématiques qu'on recevait. J'ai demandé d'enregistrer des profs qui étaient un peu hystériques sans forcément les provoquer. Ouais. Mais je me souviens pas avoir dit, vous allez foutre le bordel en cours, vous enregistrez.
4: Oui.
6: Oui, mais bon.
14: Non, mais c'est vrai, non, mais c'est possible, mais je m'en souviens pas de ce, de cette chose. Ça remonte à combien de temps?
6: Ah, là, c'était il y a un an et demi, quoi. J'étais en seconde cette année, je suis en terminale.
14: Oh putain, ça date d'il y a pas si longtemps que ça.
6: Ah ouais, il y a un an et demi, quoi.
14: Ah ouais, carrément. Par contre, moi, ce que j'adore, c'est quand, quand on enregistre des cours et que je puisse réécouter sur cassette ou sur CD des profs. Ben, attends, j'ai entendu des trucs, mais d'hystériques. Des profs qui traitaient les élèves de moins que rien, que c'était vraiment des merdes, des incultes, qui comprenaient rien, qu'ils étaient trop crétins, que le prof se demandait ce qu'ils faisaient en cours, qu'il avait autre chose à foutre, qu'il ferait mieux d'aller faire des boutiques plutôt que de s'emmerder à donner des cours avec que des incapables. J'ai entendu des profs dire des choses, mais attends, mais hallucinantes. Bon, drôle à écouter, mais affligeantes pour l'éducation, quoi.
6: Ouais. Claude Allègre, au lieu de faire des campagnes sur l'alcoolisme au lycée, c'est les profs qui boivent, c'est les élèves qui trinquent, quoi.
14: Ouais, c'est clair, c'est un peu ça, ouais.
6: Et donc, en fait, le proviseur m'a dit que dans les années à venir, j'avais intérêt à me tenir à carreau et de plus jamais recommencer ça, de plus rappeler Fun Radio, sinon il me ferait pas de cadeau, quoi. Et ben justement, je récidivise, je vais pas récidiver quoi, mais bon, justement, je lui fais un petit coucou, c'est le lycée, je vais donner les initiales, c'est le lycée JB à Dunkerque.
14: D'accord.
6: Donc, je lui fais un petit coucou quoi, monsieur le proviseur.
14: Ouais.
6: Et voilà quoi, donc, si ce serait cool peut-être éventuellement de faire de prendre un petit peu de temps sur ton émission pour reprendre ça quoi, ça peut être sympa quoi.
14: Quoi, de redemander aux gens de foutre le bordel dans les cours?
6: Oui, ou de les enregistrer, des profs tyranniques. Moi j'ai eu
14: enregistrer ça, je pense que c'est pas très compliqué. Moi j'aime bien écouter ce qui se passe à l'intérieur des cours, mais comme ça sans aller provoquer un professeur, c'est simplement enregistrer une ambiance dans une fac. Quand je pense que par exemple, ce qui est génial, c'est que dans des cours comme les facs où tu peux aller, moi j'y suis déjà allé voir des potes et tout, tu te retrouves dans la fac, tu te retrouves dans le à la Sorbonne pendant des cours et que tu puisses rentrer à l'intérieur, que tu n'as rien à foutre là-dedans. Moi j'avais rien à y faire et que donc tu peux venir foutre le bordel tout seul quoi.
6: Ouais.
14: Ça me fait halluciner par contre.
6: Mais sur la France entière, je suis sûr qu'il y a des profs tyranniques qui même sans les provoquer en fait, il y a moyen de faire quelque chose quoi.
14: Alors essayez d'avoir du bon son hein, si vous m'envoyez, parce que généralement, bon c'est vrai que vous êtes obligé de cacher le matériel et qu'en plus de ça, vous êtes pas toujours, puisque généralement ceux qui ont l'idée d'enregistrer ces choses-là et qui ont envie de le faire pour me faire plaisir, c'est généralement les cancres.
6: Ouais.
14: Mais généralement ils sont au fond de la classe. Donc on entend vraiment très très mal. Donc pour une fois, faites un effort, mettez-vous devant ou alors mettez un micro qui crache bien et faites ça discrètement. Bien entendu, le but du jeu n'est pas après d'aller le rediffuser sur l'antenne ou tout ça, quoique. Mais ça peut être assez drôle, quoi. Moi,
6: avec les techniques modernes, mini disque, tout ça, il y a moyen d'avoir des.
14: Ah mais
6: des
14: complètement. Sympas, souvent, d'ailleurs, je recevais des enregistrements sur mini disque. Quoique j'en ai même reçu des cours de maths sur CD. Hein, ça allait quand même. Les mecs après, ils faisaient graver tout ça sur CD. Ah non, mais j'ai reçu des trucs pas des tonnes, hein, pour être très sincère, mais une dizaine de cassettes. Mais ça me faisait, j'hallucinais à chaque fois, quoi, parce que toutes celles que j'ai reçues, il n'y en avait pas une qui était bidon. Bon, le son était dégueulasse, mais c'était pas diffusable en radio, ce qui est dommage. Mais franchement, c'était vraiment à pisser de rire, quoi.
6: Ouais, je suis sûr que dans la France, là, il y en a quelques-uns qui vont se révolter. Peut-être pas des cancres, mais bon, ils vont faire profiter toute la France.
14: Ouais.
6: De montrer un peu les profs de qu'est-ce que le gouvernement est prêt à créer comme prof quoi. C'est vraiment des machines à tuer quoi.
14: Exactement. Olivier, on va accueillir Barbara. Tu vas rester avec moi parce que je vais parler des pratiques annexes préférées. Barbara, 20 ans de Thionville. Bonsoir Barbara.
7: Bonsoir.
14: Oh là là, devant ton combiné parce qu'on t'entend mal avec le portable.
7: Bah attends, je vais essayer.
14: Non mais parle bien devant.
6: Bonsoir Barbara.
7: Que je t'entends pas très bien.
14: Bah ouais, mais si tu fais pas un effort pour parler plus fort, t'as 50 km comparé à moi et à Olivier, c'est une horreur.
7: J'ai du mal à t'entendre aussi.
14: Ah bah ouais, mais alors fais un effort, parle plus fort et mets bien ta bouche devant le combiné.
7: Bon, comme ça.
14: Achetez des téléphones portables qui ont quand même arrêtez de les acheter à 1 franc. Hein.
7: Bah disons que là je suis pas toute seule chez moi.
14: Mais c'est pas parce que t'es pas toute seule qu'il faut arrêter d'acheter des téléphones portables à 1 franc. Hein.
7: Ok, d'accord.
14: Bon, faut les garder pour appeler vos petits amis, puis vous achetez des portables à 500 francs, et puis vous appelez l'émission de radio avec. Là, ça va être dur, Barbara. Franchement, puis moi, je vais être très honnête, hein, je vais pas te le cacher, même si on entend un peu ce qui se passe de l'autre côté. J'ai horreur, de m'entendre parler comme un putois fort, et puis d'entendre des gens à 75 000 km, parce que j'arrive pas à me concentrer. Je suis tout le temps en train de me dire, putain, j'entends rien. Et comme malheureusement, vous adressez à un animateur radio qui, à cause de la techno, est devenu sourd. Si on ne fait pas d'efforts pour justement essayer de créer un dialogue et en tout cas d'avoir le même niveau de son, putain, mais moi j'y arrive pas.
6: T'es sûr que c'est la techno, Max, c'est pas la branlette?
14: Moi je t'entends très bien, Olivier, donc la branlette, oh non, mais là je serais carrément sourd d'une oreille, la branlette, ça serait encore pire que tout. Tiens, justement, en parlant de branlette, les pratiques annexes préférées, on a récupéré ça dans la presse. Alors, il faut savoir qu'en France, quelle est la pratique annexe préférée des Français?
6: Ben, la masturbation, non?
14: Ouais, Olivier, tu dis pas ça, Barbara, tu proposes quoi?
1: Franchement, aucune idée.
2: Mais parle bien, putain, c'est la sodomie. Seuls 34% des Français de moins de 50 ans déclarent avoir déjà commis le péché de la sodomie. Pourquoi est-ce un péché, j'en sais rien. Et 29% des Français s'être laissés tenter par ce côté pile, selon les indices. Voilà, donc il faut quand même préciser que ça fait plus de dommages qu'elle ne l'avoue.
1: Excuse-moi, Max, oui. Mais est-ce qu'il faut la différence entre hommes et femmes pour les pourcentages?
2: Je sais pas, là, ils disent seuls 34% des Français de moins de 50 ans, donc c'est pour les hommes, déclarent avoir commis le péché de sodomie, et 29% des Françaises de s'être laissé tenter.
1: Ouais.
2: Donc voilà. Aux États-Unis, d'après vous, quelle est la pratique annexe préférée?
5: Alors là, boire un coca devant un bon film.
2: Non, mais on parle de pratique sexuelle, crétin.
5: Je déconne.
2: Ah, c'est dur quand on est puceau, hein, de répondre à des questions pareilles, hein. Fais travailler ton imagination, Olivier. Pense au premier samedi du mois sur Canal. Barbara, quelle est d'après toi la pratique annexe préférée des Américains?
1: Je sais pas, le 69.
2: Le 69, Olivier?
5: Alors là, je...
2: Fildart, la
8: fellation.
2: La fellation, effectivement, c'est la fellation. Et oui, pour beaucoup de jeunes puritains, c'est la manière de se dédouaner auprès de ses petits copains. Voilà.
5: Tout en
2: préservant sa virginité. Voilà. En Allemagne, d'après vous, quelle est donc la pratique annexe préférée, sachant qu'à chaque fois elle est différente, hein, c'est jamais la même qui revient.
8: C'est des vicieux en Allemagne.
1: Ouais.
8: Je te jure, j'ai pas lu.
2: Tu l'as déjà lu?
8: Non, je te jure sur la tête de ma mère.
2: Bon alors, vas-y.
8: Je sais pas, le 69.
2: Oui, non, pas le 69, Barbara.
8: Un truc de hardcore.
2: Ouais, non, c'est plus vicieux que ça.
1: Le cunilingus?
2: Non, c'est pas vicieux, ça, le cunilingus, c'est bon.
1: Ouais, si.
8: Avec des instruments,
2: tu trouves ça vicieux,
8: des
2: Barbara, le cunilingus?
1: Ouais.
2: Tu rigoles ou quoi?
1: Ouais, moi, je suis un petit peu
2: ça
1: touche, on va dire.
2: Oh, j'adore. Olivier, c'est quoi?
5: Je sais pas, ils font ça avec des saucisses ou des trucs comme ça.
2: Non, c'est le voyeurisme. Mais arrêtez, putain, on parle de pratique, un ex préféré.
8: Avec des saucisses.
2: Le voyeurisme, l'exhibitionnisme, voilà. Dès 10h du soir, il paraît que les Allemands parlent sans pudeur de leur sexualité à la télévision, parce qu'il existe des talk shows, on peut parler très librement de tout ça. Et c'est animé en plus par des travestis. Allez, en Suède, quelle est d'après vous les pratiques annexes préférées? En Suède, Manu, Fildar, Barbara, Olivier.
8: Avec instrument ou pas?
2: Non.
5: La fellation.
2: Non, parce qu'il y a
8: pas les deux mêmes. Donc,
2: ça revient jamais. Il y a jamais deux fois le même cas. Donc la fellation, c'était pour les États-Unis.
8: Bon, 69, j'ai le retenté.
2: 69.
8: Ouais. Bah oui.
2: 69, bah oui, Manu.
8: Bah oui.
2: Olivier, Barbara, vite.
1: Bah oui.
2: Ah,
1: je sais pas.
2: Voilà, on a affaire encore à des experts. Le cunilingus,
1: voilà.
2: Parce que d'après les Suédois, c'est le souci de pouvoir faire jouir sa partenaire, et que 90% des Suédois pratiquent cette caresse, contre 40 pour les Grecs et 88 pour les Français quand même. Pour eux, voilà, ce qui leur permet pour le sexe à eux d'imaginer que ça peut faire un bon amant.
5: Pour les Grecs, c'est pas la sodomie, Max?
2: Je sais pas, c'est pas précisé. Par contre, pour l'Angleterre, pour le Japon, c'est la masturbation.
5: Ouais.
2: Et donc ils disent que les revues entières sont consacrées au gonmiché, aux boules de geisha, aux vibros, etc. Et par complexe d'infériorité, beaucoup de Japonais préfèrent masturber leur amante avec des gadgets qu'utilisent des outils naturels. Et concernant l'Espagne, c'est la prostitution. 38% des Espagnols ont payé au moins une fois lors de leur vie pour faire l'amour. Là-bas, c'est encore un moyen de se faire initier. 11% le font d'une manière plus ou moins régulière, contre 0,6% en Grande-Bretagne, 1,1 en France et 4,6 en Allemagne. Voilà, voyons, Olivier et Barbara.
8: Il n'y a pas qu'en Espagne, parce que moi je suis avec un pote à Amsterdam et là-bas elle est allée voir une prostituée.
2: Raconte. Attendez, écoutez, il y a une petite anecdote avant qu'on quitte Olivier et qu'on parle avec Barbara.
8: Non, mais ce qui est drôle là-bas, c'est qu'en Hollande, les prostituées sont, tu sais, derrière des vitrines. En fait, c'est genre comme un magasin et tu choisis celle que tu veux.
5: Ouais, comme en Belgique aussi.
2: Ouais, comme en Belgique.
8: Ouais. Mais bon, elles sont pas mal en Hollande. Et donc en fait, tu fais ton marché, donc tu fais le tour de 2-3 fois. Tu sais, tu choisis vraiment t'as la meuf avec qui tu veux faire ça. Et je sais pas. Donc j'étais avec un pote et bon, je lui ai dit bon, allez,
2: vas-y. Qui puait très très fort des pieds.
8: Ouais.
2: D'accord. Ouais.
8: Puis un mec qui avait pas gangbangé depuis longtemps, donc je fais, allez, vas-y, même je m'en fous, je te le paye, vas-y, si c'est pour te faire plaisir, vas-y. Donc ça faisait 4 jours qu'on était là-bas, et bon, comme on n'avait pas d'hôtel parce que c'était blindé, on dormait dehors. Donc et lui, il pue des pieds.
2: Ah ouais, mais grave, mais grave.
8: Donc c'est une honte. Enfin, ouais. C'est une horreur.
2: Ouais, c'est une horreur, ouais.
8: Donc on s'était pas lavé, donc c'était un peu chaud. Donc on fait 3 fois le tour, et puis en fait, bref, ils arrivent pas à choisir, donc on a pris celle qui avait l'air la plus vicieuse. tu sais, elle avait au moins 40 ans, une brune, tu sais, pas mal maquillée. Et donc, je lui fais, bon, bah, vas-y. Bon, bah, il me dit, bon, bah, je vais avec celle-là. Bon, ok. Alors, moi, j'attendais dehors et je chronométrais. Parce qu'il m'a dit, tu sais, enfin, on nous avait dit qu'elle faisait ça, tu sais, comme à l'usine. Tu sais, c'était chronométré. Enfin, si elle te prenait, t'avais pas le temps de faire grand-chose. Donc, hop, j'attends dehors, je commence à mettre, je regarde ma montre. Bon, hop, j'attends. 5 minutes après, elle ressort. Tu sais, vidé. Tu sais, genre, il était là. Oh, putain. Tu fais alors qu'est-ce comment c'était? Il me fait bah tu sais elle te prend, elle te pose sur le lit, elle te fout sur le doigt, elle te retire ton froc, elle est déjà à moitié à poil, hop, elle se met sur toi, elle y va comme une tarée et tu files la thune et tu te barres. Comme mais je te jure comme enfin comme
2: ah non mais en plus tu vois c'est ça, c'est que en plus elles y vont, c'est-à-dire qu'elles s'empalent sur toi, elles y vont comme des tarées pour te faire éjaculer le plus rapidement possible et c'est terminé.
8: Ouais, et donc il est ressorti puis bon enfin ouais, j'étais mort de rire parce que
2: putain. Il était dégoûté ou il était content quand même?
8: Je sais pas s'il était dégoûté, mais je pense pas qu'il s'attendait à ça, quoi. Et donc,
2: c'est quoi, ça pensait un peu plus de sensualité, de caresse?
8: Ouais, voilà, peut-être un truc un peu plus à deux, quoi. Et pas non plus, pas seulement, son truc à elle, quoi, pour gagner sa thune et puis en prendre un autre après, quoi.
2: Putain.
8: Mais c'est drôle, quoi.
2: T'as d'avoir la chatte ravagée, hein. Quand même, quand tu y penses.
8: Je sais pas, tu sais, en fait, bien sûr, elle met des capotes, hein. Donc, dès, elle te pose sur le lit, elle te fout la capote rapidos, et puis, elle te grimpe dessus. Mais, c'est, pour elle, c'est un boulot, donc, à mon avis, tu vois, elle en a rien à foutre.
2: Ah non, mais elle en a rien à foutre. Non, mais les douleurs, tout ça, c'est des fois, elles ont pas des douleurs, à force d'empiler.
8: Elle parlait pas français.
2: Même pas eu le temps de lui poser des questions.
8: Parlait brésilien.
2: C'est dommage, parce que le mec en question, il travaillait chez Ipsos. On aurait pu faire
8: un sondage. Ah voilà, c'est très drôle, oui. C'est...
9: Bon, enfin, Max, voilà. Moi, je récidivise, je demande à tous les petits Français, tout ça, qui sont au lycée, tout ça, ben d'envoyer leur cassette à Max ou de passer à Fun, quoi. Ça peut être sympa, quoi.
2: Ouais, d'enregistrer les cours.
8: Ouais, quand voilà, tu dis petit Français, c'est plus de 15 ans déjà, parce que moi j'en ai eu un de 11 ans.
10: Oui, on y parle, ils sont pour emmerder notre prof.
9: Non.
2: Attention, moi j'ai rien dit. Hein. C'est Olivier. Là, je sais pas que je vais essayer de me blinder, mais moi je n'incite absolument pas à aller foutre le bordel dans les cours, même si je l'ai fait. Si je l'ai fait, c'est possible, il y a un an et demi. Là, si vous voulez enregistrer des cours, vous l'aurez, mais discrètement. Et puis voilà. Bon, Olivier, on te laisse là.
9: Ouais, je fais un petit coucou à toute ma terminale 2S du lycée JB à Dunkerque.
2: D'accord.
9: Voilà, bah, allez Max, je te remercie.
2: Ciao, bonne bourre.
9: Allez, ciao.
2: Barbara.
11: Oui.
2: On va être obligé de faire très vite.
11: Ok.
2: Alors, tu vois, puis si ça prend un peu plus de temps et que je trouve que ça mérite à ce qu'on s'étende plus longtemps sur ton sujet, plus longuement, bah, on fera ça dès demain, mais vas-y, commence.
11: Ok, ben voilà, je vais te demander un conseil, étant donné que toi, t'es amoureux en ce moment.
2: Qui t'a dit ça? Mais attends, mais vous

0: Mais bon,
1: grave.
0: Là, on va parler un petit peu de moi.
1: Oui.
0: Ça te dérange pas?
1: Ah, pas du tout, au contraire. Oui, non.
0: Ok, donc ça va bientôt faire un an que je suis avec mon copain. Et je suis folle amoureuse de lui. Et le problème, c'est que je suis hyper jalouse. Et je lui fais peur. Et j'ai peur que ça finisse entre nous à cause de ma jalousie. Mmh. Je voulais savoir comment je pourrais faire, quoi.
1: Alors, je vais être très honnête, Barbara. Ça va prendre un petit peu de temps. Parce que là, sinon, ça veut dire que je pourrais te consacrer que 2 à 3 minutes. Et j'ai pas envie de bâcler tout ça.
0: Okay.
1: Hein, ça mérite, parce que on revient souvent sur des sujets comme celui-ci, qui est toujours, pour moi, tout aussi intéressant, même s'il a été abordé 10 000 fois par à chaque personne avec qui on en parle. Souvent, on apprend d'autres choses, dans tous les cas, le témoignage fait que il apporte toujours un petit peu plus de réponses aux questions qu'on peut se poser sur ce genre de relation, qui est justement la jalousie ou le fait d'être possessif. Mm-hmm. Donc demain, Barbara, si tu veux bien, mais avec un autre téléphone.
0: Okay.
1: Et dès 21h, si tu veux, dans la première heure, on démarre avec toi.
0: Ok.
1: Demain on est mardi, ça te va, il y a la possibilité?
0: Bien sûr.
1: Mais alors avec un autre téléphone, parce que là je te promets qu'à 21h, avec la gouache que t'as et le son que t'as,
0: tu ouais, tiens. Demain ce sera beaucoup plus simple.
1: Ah ouais, parce que demain.
0: Et je serai tranquille seule.
1: Ah bah alors ça sera encore 10 fois mieux. Donc finalement voilà. On fait bien de stopper là la conversation et d'attendre demain alors.
0: Ok.
1: Très bien.
0: Ça marche.
1: Est-ce que t'aimes bien la musique rock and roll?
0: J'adore ça.
1: Est-ce que t'aimes bien quand ça bouge?
0: J'adore ça.
1: Est-ce que t'aimes bien Jim Carrey?
0: J'adore ça.
1: Est-ce que t'as genre disjoncté?
0: Ouais, j'ai vu l'excellent.
1: Ah, bah alors là, tu me fais énormément plaisir parce que là, il y a une scène qui est culte pour moi, c'est quand il commence à danser et chanter karaoké, quand il est chez lui et qu'il fait son karaoké.
0: C'est la chèvre.
1: Et bah, c'est le fameux morceau qu'on va écouter dans une fraction de seconde, Barbara, il y a demain 21h.
0: Ok, bah, j'embrasse tout le monde.
1: Et bah, je te quitte pas, tu vas retourner au standard, ne quitte surtout pas, d'accord?
0: Okay.
1: Je t'embrasse. Allez, à demain. Ciao. Attention, il arrive Jim Carrey, extrait de la BO du film Disjoncté, et juste après, ça sera Ricky Larsen pour le hit parade avec Bibi Bubu sur Fun Radio. Vous ne bougez surtout pas. Restez bien pendu devant votre poste de radio, car il va y avoir des morceaux d'enfer à écouter dans son intégralité avant minuit.
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0: quand même. Et Max, il peut pas ranger un peu là, on a l'impression. C'est quoi ça, Buzz Bar? Bon, d'accord. Hit Parade, nouveau classement, bien sûr, faute internet, Minitel, entre 17 janvier de l'an 2000. Attention, on y va, c'est parti. Avec tout de suite celui qui est classé numéro 9. Hit Parade.
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0: Ça ne bouge pas pour eux, c'est le générique de Starsky et... Vous avez voté pour eux, attention, ils ont failli sortir Starsky et Hutch, classé numéro 9.

numéro 7 dans ce classement du 8 parades iront directement à cette place-là. Gilles de Montagné, les Sunlights des Tropics. C'est le yo-yo ambulant, il perd une place. Classé numéro 6 dans ce 8 parades, le générique d'Alvata.

trois places dans le classement des paras. Cinquième, il a failli rentrer dans les trois premiers. Jean-Pierre Sauzère, Super Disco. Toujours extrait de ma compilation La Grosse Teuf, générique du film Les Bronzés Fondus qui

0: C'est dans la compilation La Grosse Teuf de Ricky Larson, encore dans le commerce, le générique du film Les Bronzés font du ski. Ça va, Bibi?
1: Ouais.
0: Ça va, Bibi?
1: Ça va. Ricky Larson, il te met un maximum de dissipés dans tes oreilles.
0: Et attention les enfants, dans un instant avec Bibi et Bubu, vous pourrez découvrir dans son intégralité les trois premiers. Alors qui est numéro 1 cette semaine? Vous avez voté sur Minitel et Internet. On ne dit rien pour le moment, suspect.

0: Toujours Bibi, Bibi, vous êtes là? Super, à fond dans les décibels, les enfants, on continue, on s'explose la tronche. Voici maintenant, sans plus tarder, les trois premiers de ce classement Hit Parade. Il est classé numéro 3 cette semaine dans le classement du Hit Parade. Et on l'aime bien, plus 3 places de nouveau, c'est qui?
1: Stéphanie de Montréal.
0: Avec comme un ouragan. Comme un ouragan. Stéphanie de Monaco, plus 3 places dans le classement du Hit Parade.

0: Il est classé numéro 2 et numéro 1. Pour la troisième fois dans les trois premiers, il perd une place par conséquent. C'est qui, Bibi Bubu? Avec
1: Big Bisou.
0: Big Bisou. Dans la conchille.
2: On va lancer le Big
0: La grosse teuf.

0: Ça pique bisous de partout dans le studio. Hey. Allez, bibi, bébé, qui se sont bisoutés. Carlos, big bisous. Deuxième de ce classement du 8 parades, qui est premier cette semaine. On va pas vous le cacher plus longtemps. Ça sera la cinquième fois qu'il est dans les trois premiers. Et donc, par conséquent, c'est la dernière fois que vous l'entendrez. Autant dire qu'il va falloir enregistrer.
1: Ah,
0: je serai un peu indigent. Je serai un peu insurmable. Qui est numéro 1 de cette semaine de ce classement du 8 parades, Ricky Larsen Show de ce 17 janvier de l'an 2000?
1: Numéro 1
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0: chaîne d'asperges. 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
1: Parce que t'as pas d'amis.

0: cette semaine, la parodie des Fels 65, c'est pas d'amis par Choum. Pour la cinquième fois dans les trois premiers, elle sort.
1: Hé, Bibi, explique-moi un truc.
2: Ouais, quoi?
1: Ben, s'il y a un truc qui sort, il y a bien un truc qui rentre, non?
2: Ben oui, Ricky, hein, pas vrai?
0: Eh ouais, exactement. Et puisqu'on est là en train de vous raconter qu'au bout de cinq fois dans les trois premiers, on sort, ça veut dire que la parodie qu'on vient d'étudier va sortir, eh bien, il y a une entrée à la place. Et c'est encore une parodie de Choum. Il s'agit de Mylène Farmer. Écoutez plutôt.

0: Voilà, c'est donc ce morceau-là sur lequel vous pourrez voter dès demain sur le Minitel et sur l'Internet. Mais on a donné les 9 premiers, il y a donc un numéro 10 malheureusement qui va nous quitter. C'est un slow extraordinaire, Bibi.
1: Ah ouais, ça, ça fait chialer.
0: Ça fait chialer, hein, Bibu. C'est vrai. Ça, et voilà, Bibu pleure, et voilà. Papa. C'est pas grave, on l'écoutera quand même dans notre bureau, c'est pas un problème. David et Jonathan, est-ce que tu viens pour les vacances? Vous n'avez pas suffisamment voté pour eux. Ils sont donc classés numéro 10, ils sortent, ils sont remplacés par ceci. Ah ça c'est carton plein, hein. J'espère que vous n'allez pas le faire sortir tout de suite, hein. C'est Jérôme qui suit. Il parade des années 70 apparaissent.
2: Mais je crois que je l'aimais bien.
0: C'est une nouveauté, Bibi et Bubu, ils ont chanté toute la journée dans les studios, ils ont dit ça, ça va faire un petit gardon. C'est Jérôme avec le Kiss Me, vous allez pouvoir voter pour lui, j'espère que vous ne le ferez pas sortir aussi vite qu'il est arrivé. On va faire un petit peu récapitulatif, bien sûr, de ce qui s'est placé dans ce classement du Hisparade de ce 17 janvier 2000, avant de se dire au revoir, classé numéro 10 et c'est une sortie. David et Jonathan, est-ce que tu viens pour les vacances?
1: 9ème position, sur ce que je suis générique, il bouge pas.
0: Classé numéro 8, François Valéry perd une place avec mon pote le DJ.
1: Numéro 7, c'est Gilbert Montagnier avec les soleils.
0: Il est classé numéro 6, il perd une place également, c'est le générique d'Albator.
1: Le super disco Jean-Pierre Sauzer gagne 3 places, ils sont 5e. Le numéro 4, c'est les bronzés font du ski avec le générique du film et gagne une place.
0: Classé numéro 3, on l'a entendu dans son intégralité, c'est la première fois qu'elle est dans les 3 premiers, non?
1: Non, non.
0: On s'en souvient plus, mais enfin elle est déjà rentrée dedans. Plus 3 places, c'est Ouragan avec Stéphanie de Monaco. Pour la 3e fois dans les 3 premiers, ex numéro 1 quand même, Carlos, Big Bisou classé numéro 2 et numéro 1 pour la dernière fois, on l'a entendu, la parodie d'Effet 65, c'est pas l'ami. Quand on parle du nez, on aime bien ça quand on parle du nez. Hé, hein.
1: Hey, Ricky, si les auditeurs ils veulent nous écrire, comment ils font? Bah ouais, comment ils font, ouais.
0: Eh bien d'abord, on va tout vous dire. Si vous voulez surtout nous écrire sur ces 20 rue Bayard, dans le 8e arrondissement à Paris, vous mettez Fun Radio, Ricky, Larsen, Bibi, Bubu, Yano Malaise, si vous voulez nous écrire. Par contre, les enfants, si vous voulez voter pour vos artistes préférés afin de leur prouver dans le classement des 3 premiers, peut-être dans son intégralité lundi prochain, Minitel et Internet, Bibi, Bubu vous donne tout ça.
1: Et Minitel, c'est 3615, code Fun Radio, vous êtes à l'envoi avec Ricky, Larsen et vous votez. Allez, pour l'Internet, c'est www.star-system.org.
0: Voilà les enfants, et vous retrouvez un interview exclusive de ma part avec des photos de ma compilation et plein de bonnes choses dedans, dans ce classement et surtout dans ce site Internet. On vous souhaite une bonne fin de nuit, amusez-vous bien, soyez sages. Salut Bibi.
1: Ciao.
0: Salut Bibi.
1: Salut.
0: Et à la semaine prochaine.
1: Restez branchés. Et surtout n'oubliez pas que le hit parade de Ricky Larsen revient la semaine prochaine.
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4: Aussi vite arrivé, aussi vite reparti, Ricky Larsen et Bibi Bubu, vous les retrouverez lundi prochain pour un classement du hit parade. Vous êtes encore extrêmement nombreux, apparemment, quand je regarde comme ça pendant la semaine, à venir voter. On rappelle le Minitel 3615, code Fun Radio, rubrique Ricky Larsen. Et sinon, vous allez sur le site internet du Star System, à savoir le mien, www.star-system.org et vous votez bien sûr en tapant Ricky Larsen, vous trouverez bien sûr toutes les indications pour pouvoir voter comme des fous furieux. J'espère que c'est Jérôme parce que j'aime bien Kiss Me, va faire un petit carton, ça devrait être bon. Phil Dar et Manu, à demain 21h.
5: Ouais, ouais. Pas de problème.
4: Demain avec une soirée spéciale à partir de minuit jusqu'à 2h du matin, ça sera la soirée Classic Mix avec une programmation 100% disco funk. Vous choisirez l'intégralité de votre programmation, je viendrai avec plein de sons et vous choisirez, et puis dans la mesure du possible, bah, le nom de l'artiste, et puis si même on peut vous donner le titre, pourquoi pas. Et vous aurez en plus de ça l'avantage et le privilège de passer en direct aussi pour quelques-uns d'entre vous, en ayant choisi le disque que vous voulez, le dédier à la personne que vous voulez, en nous disant le pourquoi de votre choix, si ça vous rappelle des souvenirs, ce que ça vous évoque. Voilà. Bonne fin de nuit jusqu'à 6h, c'est Rousseau pour ce soir. 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Et bien sûr, Bob avec Gwen et Martin à partir de 6h pour vous réveiller du bon pied. Ciao. Un dernier message laissé sur le 0140 521 521.
6: Ouais, salut, Jean Schultes, Jean Schulbert. Dis donc, je voulais savoir justement si c'est toi qui as chanté cette fameuse chanson Confidence pour Confidence. Bah si c'est le cas, tu peux nous fredonner ça sur l'antenne. Allez, salut, Jean Schulbert. Ciao.
4: Alors.
7: Non, ça j'aurais beaucoup de mal. Et ce n'est pas moi qui ai chanté Confidence pour Confidence.
4: Mais tu la connais.
5: Non, non, non.
4: Mais allons, si on commence, oui, c'était quoi déjà?
7: Confidence pour confidence, c'est moi que j'aime à travers tout. Si vous m'aimez, vous aimez moi. Ah.
5: C'est ça, c'est oui, ça? Non, ça c'est vieux. Ça.
4: Bah oui, mais bah, évidemment, bah, t'es pas tout jeune non plus, mon salaud. Tu vas regarder ta carte d'identité, tu vas voir quand est-ce que t'aimais. T'es pas né en 78, hein. L'autre, il est marrant. Genre, c'est pas tout jeune, il devait déjà avoir au moins 30 ans quand c'est sorti ce truc-là. Il me fait marrer. Allez, tiens, pour te rajeunir un petit peu encore plus. C'est bon ça, hein?
5: Ah, ça c'est génial.
4: C'est qui ça?
5: Ah bah?
4: Ouais. Oh. Mais non, t'es pas tellement voyant là, hein, sur ce coup là. Virginie, t'es avec nous quand même, Virginie, 21 ans, t'es là?
8: Voilà.
4: Tu connaissais ça, Abba?
8: Ouais, je connais un peu, ouais.
4: C'est bon ça?
8: Ouais, c'est excellent.
4: C'est bon ça, hein? Ah, Jean, il adore, il remue la tête, il aime ça, hein?
5: Ah, ça, oui. Village People.
4: Oh là là,
7: ouais,
4: là, là.
7: Incollable.
4: Patrick Hernandez, Born to be Alive.
5: D'accord.
4: Ah là là là là. Tu connaissais ça aussi, Virginie?
7: Ouais, bien évidemment.
4: Oh, évidemment.
7: Oh.
4: Comme François.
5: Si, ça fait quelque chose. Mais...
4: Attends, attends, mais heureusement, heureusement que ça dit quelque chose. T'avais déjà au moins la trentaine. C'est sorti en 60. Ouais. Là, écoute.
5: Oui, bonhomme, bien sûr.
4: C'était Ottawa.
9: Oh, le salaud. Oh, mais il... Attends, non, mais attends, regarde.
7: Bonhomme, bien sûr.
9: Regarde l'autre salaud, il met. Regarde, en plus, il monte ça.
4: Je sais, mais ça, c'est ça l'équipe.
9: Là, tu vas voir le dentiste.
7: Mais je l'ai vu ce matin, c'est bon.
5: Ouais, bah, tu vas voir la prochaine séance.
4: Oh, oh là là, ça y est. Oh, l'autre, il est en train de le faire tomber. Ouais.
5: Voilà, voilà.
4: Il faut voir Virginie. C'est qu'en fin de compte, Jean fait le malin et Filda lui avait noté, genre, bonhomme sur un papier. L'autre, il avait. C'est en cachette, il regarde Virginie, il fait. Oui, bonhomme. Bien sûr, non, c'est Ottawa. Non, celui-là, si tu le trouves pas.
5: Oh bah ça, c'est Gervais Ario.
4: Ouais, non, Alexandre, Alexandra, c'est bon. Oh le nul.
7: Oh le blind test avec
9: François,
7: Jean.
9: Quand même.
4: Ouais, mais c'est pas Gervais Ario. Eh, oh, ça, c'est Alexandre. Gervais Ario, c'est ça.
5: Ah ben bah voilà, bah, c'était celui-là que j'entendais.
4: Ouais, d'accord.
7: Bah, il est voyant. Hein.
4: Bah, c'est ça, il est plus en avance, il entendait le prochain. Eh
5: voilà.
4: D'accord, ok. Ok, très bien. Et ça. Bah tu l'as dit tout à l'heure.
5: Bonhomme.
4: Non non non, Village People. Oh là là, mais t'es nul. Oh, il faut que tu viennes plus souvent. Ça c'est Bonhomme. 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
5: oui, oui.
4: What about
5: non, non, non.
4: Alors,
5: je chanterai pas.
4: Virginie, oui. Ce qui est génial, c'est que Jordan Hébert, quand même, il avait devant la loge, puis il a. Ah, c'est génial. Et le dernier pour le fun, celui-là. On aura deux. Silverstone, voilà, You Make Me Feel Silverstone.
7: You Make Me Feel.
4: Ah bah, en tube. Planète Terre énorme, énormissime. Tu connaissais Virginie ça aussi?
8: Oui, bien sûr.
4: Qui a été repris, et celui le dernier, celui-là. Oh, j'ose même pas. Jean, tu devrais deviner même sans qu'il chante.
5: 82.
4: Oh là là là là. Ça non. 77. Les Bee Gees, la fièvre du samedi soir. 76 même. 77.
5: Oui, non, je suis nul en sport et nul en.
4: Mais tu
5: en
4: connais quand même tout ça.
5: Ah oui, oui, oui, oui, oui.
4: Bon, quand même, quand même, quand même.
5: Quand même
4: On donne les numéros de téléphone pour pouvoir entrer en communication avec Jean, Virginie. Écoute, on peut, ça peut te servir. Il y a deux numéros de téléphone.
7: Alors, ils sont les suivants, le 01 47 12 18 59.
4: Ouais.
7: Et le 08 36 69 10 00 et n'appelez pas avec des portables parce que ça sert à rien parce que Jean ne pourra pas vous rappeler, donc essayez d'avoir un poste fixe
5: des
7: dans une cabine
5: fixe,
7: voilà
5: fait,
7: c'est plus agréable déjà pour lui et puis voilà et donc essayez de ne pas avoir de portable, merci beaucoup.
4: Oh putain, ça devient un peu le management, c'est ça, le mec qui est en train de gérer la carrière de Jean.
5: Non, le problème,
4: ne faites pas perdre du temps mon poulain,
7: voilà.
4: Il y a pas de portable,
7: il a du boulot hein.
4: Maintenant ça, il a 40 ans, il faut qu'on s'en sorte. C'est la dernière année que je mise sur lui.
5: Non, non, non,
4: pas de portable et pas de cabine.
5: Encore 40. Hein.
4: Non mais je dis
5: bientôt,
4: bientôt,
5: mais
4: bientôt,
5: encore,
4: bientôt, bientôt. Non mais en plus, même quand tu les auras, tu les feras toujours pas, toi.
5: Non.
4: Bon,
5: 25 ans quand même.
4: Hein,
5: je fais 25 ans.
4: T'as 25 ans, ouais.
5: Hein,
4: de carrière, comme on dit à chaque fois pour déconner. Non, 25 ans, c'est vrai.
5: Hein,
4: enfin, bon bah écoute, merci. Comment il s'appelait celui qui était sur TF1 là, qui faisait
7: Derlich ?
4: Non, qui avait une mèche.
7: Arrêtez, j'ai reçu ses...
4: Qui avait une mèche. Qui avait une mèche. Qui présente maintenant la météo.
7: Patrice Drevet.
4: Drevet. Ah bah t'as la mèche, elle a Drevet, sauf que tu l'as enroué d'abord sur le côté. Quoi qu'elle était blanche, la chaîne, toi, elle est jaune.
7: Non, elle était blonde, sa mèche.
4: Elle était blonde ?
7: Ouais.
4: Ah ouais, peut-être. Bref, Jean, un grand merci encore d'être venu à jeudi prochain, bien sûr. Hein, tu viens jeudi quand tu veux, prochain, hein, bien sûr. Le courrier, le direct.
10: Le répondeur.
4: L'indirect.
10: Tout.
4: D'accord, le passé simple et tout ça, d'accord, voilà, qu'on mettra la totale.
7: Je sais pas si t'as écouté hier soir, moi aussi je me suis prêté à quelques petites impros. J'ai joué Amour, gloire et beauté. T'as pas fait attention Manu hier ?
11: Amour, oui.
7: J'ai fait des impros là.
11: J'ai pas fait trop attention.
7: Ah, c'est dommage, tu n'écoutes pas bien mon émission.
11: C'est parce que j'avais un petit problème avec mon téléphone et voilà.
7: D'accord, donc comme tu avais un problème de téléphone, tu ne pouvais pas écouter la radio. Comme demain, on a un problème de sèche-cheveux, on ne peut pas fermer la porte à clé. Si demain, bien entendu, vous avez un problème de micro-ondes, vous ne pourrez pas regarder la télévision. Si vous avez une lampe qui grille en allumant, bien entendu, vous ne pourrez pas prendre votre petit déjeuner dans votre bol bleu. Enfin, c'est normal. Tu me prends pour un con ou quoi ? C'est parce que tu avais un problème de téléphone, tu pouvais pas écouter la radio ?
11: Si, je pouvais écouter la radio, mais seulement donc j'ai pas trop bien suivi parce que j'avais le téléphone sur la ligne et puis
7: monsieur peut pas comme ça écouter la radio quand il a le téléphone qui fonctionne pas. Ah bah tiens. Mais tu me prends vraiment pour un guignol ou quoi ?
11: Mais non !
7: Non mais attends, tu me prends pour un con ou quoi Manu ?
11: Mais non !
7: Hein ?
11: Non.
7: Attends, mais franchement. Eh les gars !
12: Ouais.
7: Non mais là, Fildar ou Manu ?
12: C'est une honte, c'est tout.
7: Non, sans déconner, c'est pas sérieux, c'est pas cool.
11: Mais non, attends.
7: Attends, je suis désolé. T'entends ce qu'il te dit, Max,
4: mais là. Je comprends pas. Franchement, Manu,
12: c'est pas cool, hein, après ce qu'on a fait pour toi.
11: Je m'en veux pas, je m'excuse.
7: Attendez, parce que c'est à moi de lui dire... Attends, Manu, on aime bien déconner.
11: Oui.
7: Moi, un mec que je laisse passer sur l'antenne régulièrement comme ça, qui vient déblatérer ses conneries comme tu le fais, à chanter tes merdes en karaoké, je pense que la moindre des choses, c'est d'écouter l'émission dans son intégralité et de pas, sous prétexte qu'il y a un téléphone qui ne fonctionne pas, de pas écouter l'émission.
4: Ah ouais.
11: Eh ouais.
7: Ouais.
4: C'est maintenant. Bah ouais. Maintenant, tu t'en rends compte. Tu es en train de réaliser. Non mais. Putain.
11: Ouais, mais ça va, je peux mettre le son, mais ça va, mais je vais pas te mettre trop fort, parce que j'essaie de vous entendre, justement, pour pas que...
7: Oui, non, mais on parle...
12: Non, mais maintenant, c'est trop tard,
7: bah ouais, mais on parle d'hier. Hier, je fais des impros exprès, parce que je pense à toi, et toi, t'écoutes pas la radio sous prétexte que ton téléphone, il fonctionne pas. Donc ça sert à quoi qu'on fasse de la radio pour vous ? Ça sert à rien.
11: Non, excuse-moi.
7: Non, mais excuse-toi, c'est facile, c'est les mots, ça, c'est facile de s'excuser. T'es marrant, toi.
11: Excuse-moi, ouais.
7: Non,
11: ouais,
7: cherche pas d'excuses, s'il te plaît, Manu.
4: Ah, non, nous, on voulait... Tu vois, moi, j'ai même plus envie de faire des impros avec toi maintenant, hein.
11: Ah, mince. Dommage.
4: Bah ouais, mais là, t'as abusé, quoi.
7: Bon, allez, on peut te le dire, c'était
4: ouais
7: une
4: impro.
7: Ah, c'était une improvisation. En fin de compte, j'ai demandé à Manu et Fildar de se prêter au jeu. On t'a fait croire qu'on n'était pas content. C'est ça l'improvisation. T'as vu, on improvise bien aussi, hein ?
11: Eh oui, c'est ça, exactement.
7: Oui, je suis en train de faire caca. T'es partout dans mon ben. C'est génial. Ça a bien fonctionné, vos impros. Super, les gars. C'était une impro, là, hein.
11: Oui, c'était un impro. Enfin, à un moment donné, de toute façon, j'ai prêté à rigoler avec vous aussi. Hein,
7: oui, bien sûr. Pour rire, hein. Bah, évidemment. Et puis, c'est toujours une fois qu'on le sait, bien sûr, qu'on est là pour prêter pour rire. Vas-y, comment tu rigoles ? Ah ouais, tu rigoles vraiment comme un n'importe quoi, toi, hein ?
11: Eh ouais.
7: Eh oui, bah qu'est-ce que tu veux ? Manu, on va faire quelques petites impros ensemble.
11: Oui.
7: Donc ce soir, comment ça se déroule ? Tu as prévu quelques petits trucs ? Ou alors c'est à nous de te proposer un thème ou une situation ?
11: Eh ben là, moi, donc, ça va pas être évident, parce qu'on est en train de chercher des textes et de chercher des improvisations pour jouer au mois de mai, donc je préfère mieux que ce soit vous qui cherchez de votre côté pour l'instant, pour m'entraîner plus.
7: D'accord.
11: Exactement.
7: On va accueillir Virginie, qui va me donner un petit coup de main. Bonsoir, Virginie. Virginie ?
13: Oui.
7: Bonsoir, Virginie. 21 ans, t'appelles d'où ?
13: De Paris 15e.
7: Très bien. Virginie, tu vas me donner un petit coup de main. On sera pas trop de deux. Donc Manu fait du théâtre en improvisation. On lui propose un thème ou un sujet très précis. Et lui, tout autour de ça, pendant 30 à 40 secondes, il improvise.
13: Ok.
7: Est-ce que Virginie, tu veux éventuellement proposer un thème à Manu ?
13: Oui.
7: Alors devant ton micro, hein, Virginie, avec nous, okay. Hein, vas-y.
4: Super, merci Virginie qui apparemment aime l'improvisation.
11: J'ai rien compris.
4: Ah non mais...
13: Très... pour l'instant, je ne suis pas tellement inspirée pour...
4: Bon, et pourtant, ce n'est pas compliqué dans la vie de tous les jours. Par exemple, Manu, tu vas chez un fleuriste.
11: Oui.
4: Parce que tu veux offrir un bouquet de roses, de 23 roses. C'est l'anniversaire d'une fille dont tu es amoureux, qui a 23 ans aujourd'hui. Donc on offre des roses au nombre de 23. Tu vas en offrir 23. Et tu demandes à la demoiselle si c'est possible d'avoir, je sais pas moi, une réduction de 10 francs.
11: D'accord.
4: L'impro qui tue. Vas-y.
11: Y a pas de problème.
4: Vas-y. Alors pardon, excuse-moi. Et après les trois coups, c'est à toi.
11: Pardon, mademoiselle, excusez-moi, est-ce que vous n'aurez pas des fleuristes au nombre de 23, s'il vous plaît?
4: Des fleuristes au nombre de 23, ça c'est déjà bon ça.
11: Ah oui, d'accord, oui, parce que c'est pour l'anniversaire de ma femme qui a justement 23 ans. Et par exemple aussi, est-ce que vous n'aurez pas une réduction de 10 francs? Comment? Ah d'accord, excusez-moi. Ouais, je suis un peu énervé parce que je suis un peu soufflé parce que c'est son anniversaire. Et je suis tout à fait content. Je suis tout à fait content. Ah, je vous remercie. Mais la rédaction alors? Vous m'avez oublié? Non? Non, mais ça c'est mon papier, mais par contre la rédaction, vous m'avez oublié.
4: Bravo, bravo. Qu'est-ce que t'en penses, Virginie?
13: C'est bien, ça peut aller.
4: C'est pas mal. Sauf qu'au lieu d'une rédaction, généralement, on dit plutôt une réduction.
11: Ouais,
4: mais non, mais comme tout à l'heure, on a parlé avec un futur journaliste, c'est normal que t'étais un peu bloqué dans la rédaction. Moi, je trouve ça pas mal. On va se faire une deuxième intro, puis après, on va faire une pause. Alors, qu'est-ce qu'on pourrait lui proposer à notre ami Manu? Tu te balades dans la rue, tranquillement, d'accord?
11: Oui.
4: T'es avec ta copine, donc éventuellement, tu peux faire un dialogue avec ta copine. Et vers 10h30 du soir, sur le même trottoir, tu vois une mémé d'une cinquantaine d'années qui est en train de faire chier son chien sur le trottoir et qui en fout partout. Et toi, tu trouves ça dégueulasse qu'il ne fait pas ça dans le caniveau.
11: D'accord.
4: Attention. C'est que ça plaît les impros. Hein. Attention, deux.
11: Ah, excuse-moi. Bon, on y va. Donc, on va se balader dans la... Tu veux venir, ma chérie? Oui, ma biche. Mon bichou, pardon, excuse-moi, ma biche, c'est moi, je voulais t'appeler ma biche. Bon, on va aller dans la rue, bon, bref, bon, on en parlera ça plus en détail tout à l'heure. Bon, on va se promener dans la rue parce que y a un concert de Zebda qui va passer dans la rue d'Aix, et donc, il faut faire attention parce qu'il y a du monde, hein. Bon, on y va. Bon. Mais tiens, tu vois pas quelque chose, hein? Oh putain, les chiens, bordel, qui pissent dans les canigous. Mais votre mémé, qu'est-ce que vous faites de vos chiens? Eh oui, mais ils pissent de partout. Vous trouvez ça normal? Eh ben écoute, eh oui, de toute façon, il y a un concert et puis justement, j'aimerais bien être tranquille, être niqué. Et puis vous, donc ma femme et moi, on aimerait bien avoir sentir propre, la bonne odeur et non pas dégueulasse avec votre chien. Et en plus, c'est interdit les passages. Normalement, il y a une colline exprès et puis donc, et en plus, dans la nuit, si ça vous plaît de vous amuser vos chiens, ben il n'y a pas de problème, mais par contre, vous nous laissez tranquille. Voilà, on veut suivre le concert. Na, voilà, terminé.
4: Ah dis donc, eh oh, ça cartonne, hein, Virginie, qu'est-ce que t'en penses?
13: Ouais, la deuxième était mieux que la première.
4: C'est déjà que la première, la barre était haute, bah alors là, carrément, c'est limite la perfection, Manu. Hein.
11: Merci.
4: Bon, on va te récupérer un petit peu plus tard dans la soirée, d'accord, Manu?
11: D'accord.
4: Ok, puis on va continuer des petites impros comme ça, parce que t'as l'air d'être plutôt balèze.
11: D'accord, excuse-moi pour tout à l'heure.
4: Bah ouais, mais enfin quand même, merde, là t'abuses, quoi. Je t'ai déjà dit, quoi, Manu. T'es d'accord ou pas?
11: Oui.
4: T'as merdé sur ce coup-là, quoi.
11: Ouais, j'ai merdé, mais
4: bah ouais.
11: Plus.
4: Bah ouais, quand même. Alors bon, allez, Manu, tu bouges pas, on vient dans un instant. Avec toi, entre autres, on ira du côté du jeu des trois mots. Il y aura du Hélène, du Adrien, du David et du Guillaume. Et puis donc, on aura Virginie, 21 ans de Paris. On parlera de quoi, Virginie?
13: Bah déjà, il y a eu un malentendu hier soir.
4: Pardon?
13: Il y a eu un malentendu hier soir.
4: Il y a un malentendu hier soir? Qu'est-ce qui s'est passé hier soir? Pour le jeu des trois mots et après on aura Sabine. Hein. Le jeu des trois mots c'est bon, il n'y a plus besoin de personne, d'accord, c'est carré. Très bien, donc Manu, ce soir encore en impro-théâtre, je vais te proposer comme première situation, tu es un père de famille.
11: D'accord.
4: Tu rentres à la maison et tu annonces à ta femme malheureusement que tu viens de perdre ton emploi.
11: D'accord.
4: Les trois coups. l'entrée en scène de Manu.
10: Bonjour, ah, je suis rentré. Ah, je prends ma clé. Aïe, aïe. Elle est pas là, ma femme. Ah, si, chérie. Ah, oui. Oui, qu'est-ce que tu veux? J'ai une nouvelle à t'annoncer, mais c'est une mauvaise. C'est très, vraiment une mauvaise. Comment? C'est une mauvaise. Alors, c'est quoi, cette mauvaise? C'est que j'ai en train de perdre mon emploi. Merde! Mais qu'est-ce que tu vas faire maintenant? Je sais pas, je vais essayer de chercher, et puis donc, je vais essayer de m'arranger, et puis je vais essayer vraiment de chercher plus autre chose, et puis donc, je vais voir ce que je peux faire. Ah, merde. Tu trouves pas ça drôle? Tu me dis par l'intelligence, tu m'engueules pas? Mais j'ai quoi? J'ai rien à te dire, je t'aime. C'est l'importance pour ta vie. Même si on n'est pas marié depuis longtemps, même si on n'est que des bons amis, je dis, ah bon, mais tu t'en fous.
4: Bravo.
10: En fait, ça va, je vais me débrouiller tout seul.
4: Allez, bravo. Terminé.
10: Ciao.
4: Oh, bravo.
10: Ouais, je m'en vais. Allez, ciao. Voilà, c'est pas vrai, cette carte.
4: Ah bravo, quelle impro, hein.
10: Merci.
4: Alors, les auditeurs doivent se dire, mais est-ce que c'est long pour atteindre ce niveau? Bon, moi personnellement, je dis non, hein, mais à mon avis, ça doit être long, Manu, hein.
10: Ouais, oui.
4: C'est combien d'heures de travail par jour?
10: Ben, on prend les cours de 2 heures. Il y a un 2 heures pour s'échauffer.
4: 2 heures par jour pour atteindre ce niveau?
10: Eh ben là, il faut 2 heures maximum de cours. Parce qu'il y a 1 heure pour s'échauffer et après il y a 1 heure pour qui est consacrée aux textes et aux impros qu'on doit participer.
4: Des cours de théâtre, c'est des théâtres de quoi cours de théâtre HP Aix-en-Provence?
10: Oui, c'est ainsi de suite et c'est à Aix-en-Provence et c'est de l'improvisation.
4: Alors je rappelle que HP c'est hôtel particulier. Hein.
10: Oui, oui, oui.
4: Alors Manu, peut-être une deuxième impro.
10: D'accord.
4: On va rester dans le cadre. Famille,
10: d'accord.
4: Tu es à table.
10: Oui.
4: Avec tes 3 enfants et ta femme, tout se passe bien, le dîner se passe correctement. Et d'un coup, tu décides de prendre la parole pour annoncer que tu veux divorcer et que tu veux prendre la garde des enfants avec
10: d'accord.
4: ta femme. Tu nous fais donc à la fois le mari, la femme et les 3 enfants.
10: Ça va.
4: C'est possible?
10: C'est possible.
4: Je crains le pire. Les 3 coups. Manu entre en scène.
10: Ah chérie, je suis venu, je suis pas trop en retard. Non, bon, on est en train de souper. Ouais, chouette, qu'est-ce qu'on mange? Ah, je viens d'arriver. Ouais, qu'est-ce qu'on mange, chérie? Ben, on mange comme tu vois, ce que tu aimes, comme j'aime. C'est quoi mes plats préférés? Je sais pas, mais goûte. Je goûte. Ouais, c'est pas bon, c'est du foie. Pour de bon, vous m'avez fait ce coup? Pour de bon? Non, c'est vrai, je déteste ça. Alors, les abats, j'ai horreur de ça, à part les tripes. Mais c'est vrai que... Bon, ma chérie, je vais te dire une chose. Non, c'est quoi? Non, les enfants, je vous dirai ça plus tard. Allez dans votre chambre, je vous informerai tout à l'heure. Alors, c'est que je prends la garde des enfants et je divorce. Pour de bon, tu veux divorcer? Et je prends la garde des enfants, je te le dis. Ah non, pas question de prendre la garde des enfants. Si, je prends la garde des enfants parce que c'est pas à m'en occuper. Et puis donc, je préfère mieux m'en occuper que toi. Toi, tu es bon à rien. Tu vaux rien du tout. Tu n'es même pas capable de lire et écrire. Et justement, tu veux prendre les enfants. Eh ben dis donc, moi, je préfère mieux m'en occuper. Comme ça, au moins, je les garde et au moins, ils seront bien en sécurité. Ben fais ce que tu veux, moi je m'en vais. Mais tant mieux, bon débarras, on va à la mairie, on va divorcer. Les enfants, j'ai une nouvelle à vous annoncer. C'est quoi? C'est que je vous aime et puis vous allez venir avec moi. Mais sauf qu'on va rester célibataire parce que je vais pas trouver d'autres couples pour votre maman. Donc vous vous arrangez avec votre maman plus tard. Mais moi, vous restez avec moi et puis donc je vous occuperai bien. D'accord mes enfants chéris? Ok. Ça va.
4: Ah, quel talent, bravo encore Manu, bravo. On en réclame, hein. Tu sais que cette rubrique est énorme, hein.
10: Ah oui.
4: Ah là là, là là là là, c'est qu'il doit y avoir des Verbère, tous ces gens-là, tous les grands du théâtre, là en ce moment, ils doivent écouter la radio. Quoi Verbère, Bernard?
7: Weber,
4: Weber,
7: Weber, Weber de Tommaso.
0: C'est que I'm so berbère qui va t'écouter.
10: Max, vite fait.
0: Oui,
10: il y a Balou. Est-ce que tu connais le groupe Oiseau? Ben, ça n'a rien à voir avec le théâtre, mais c'est la musique. Et ils font la chanson breton parce que quand j'ai
4: Attends, excuse-moi, il y a la ligne directe qui sonne.
10: Quand j'ai découvert
4: Manu.
10: Oui.
4: Apparemment, il y a Jacques Balutin qui vous.
10: Allez, excuse-moi. Non, sérieux, vite fait.
4: Quoi? Qu'est-ce qu'il y a? Manu?
10: C'est quand je mets tout ça à fil d'air, il m'a dit que c'était de la merde.
4: C'est quoi?
10: Oiseau, je chantais la manivelle, puis il y a une chanson qui s'appelle Viens Mezzanou, je sais pas quoi là.
4: Bah, c'est de la merde.
10: Chanson de cet album.
4: Je te le confirme, c'est de la merde. Hein.
10: Moi j'ai écouté parce que Fildar m'a dit que c'était de la merde, mais moi j'ai un bon truc, c'est un très bon truc.
4: Bah ouais, mais moi je te dis que c'est de la merde aussi quoi.
10: Bon ben c'est pas grave.
4: Bah c'est pas grave, tu nous en veux
10: chacun
4: pas.
10: Chacun a ses couleurs.
4: Voilà, chacun ses couleurs de merde.
10: Et ses goûts.
4: Exactement.
10: C'est tout, bon.
4: Manu, on te retrouve demain peut-être à la même heure. Donc ce soir, Marianne, Philippe également et Jean-Pierre, vous êtes là tous les trois. Hein. Jean-Pierre, t'es là? Non, pardon. Alors Jean-Pierre et Philippe, j'aimerais bien les avoir en plus.
14: Il marche dans la rue et puis il s'est agressé.
4: Disons que t'as deux jeunes qui
14: par une fille.
4: D'accord, ok. Il y a une fille qui te. Non, on va faire autre chose. Il faut que ce soit Manu qui ait le rôle principal. Donc Manu, t'accostes une fille. Il y a une fille que tu croises dans la rue et puis t'as un coup de foudre pour elle et puis carrément tu vas aller quelque part, mais d'une manière très amicale, l'agresser verbalement pour lui proposer de boire un verre ou en tout cas de dîner avec elle parce que t'as eu un coup de foudre. D'accord, Manu?
10: D'accord.
4: Attention, écoutez. C'est énorme. Attention, c'est énorme. Le rideau se lève. Manu rentre en scène.
10: Bon, MF, bon, je vais pas te dire une chose. Bon, je vais aller marcher dans la rue. Bon, qu'est-ce que je vais penser? Ah, vous voulez quelque chose? Je suis perdu.
9: Quel nade.
10: Ah, qu'est-ce qui se passe? Vous voulez mon portefeuille? Mais non, mais je
4: vous demande. Manu. On recommence. Tu te fais pas agresser. Imagine que t'es sur un trottoir, tu marches seul, d'accord?
10: Oui.
4: Tu marches et tu croises une fille.
10: D'accord.
4: Qui, elle, va dans le sens contraire de ta marche. Et tu la regardes comme vous êtes croisés dans les yeux, t'as eu un coup de foudre pour elle. Et donc tu reviens en arrière, tu dis excusez-moi mademoiselle. Et là, tu lui dis que t'as eu un coup de foudre et que t'as envie de lui offrir un verre ou à dîner.
10: D'accord, excusez-moi. Bonjour, acte 2.
4: On recommence, Gronigou. Je te mets quelques bruitages en plus. Hein.
10: D'accord.
4: Attention, Manu rentre en scène. C'est parti, hein, Manu. Hein.
10: Ouais, j'arrive. Aïe, aïe, aïe. Ah, je vais essayer de m'installer. Ah, c'est génial. Hein. La vie est belle. Qu'est-ce qui se passe? Rien. Mais qu'est-ce que... Je regarde fixe, parce que je vous aime, je suis à folie. Mais je veux pas, moi. Ah bon? Mais qu'est-ce qui se passe?
9: Oh, le lourd.
10: Mais je vous veux pas. Cassez-vous de là, vous n'avez rien à faire. Vous voulez un pot? Ben moi, je vous dis tout simplement que c'est pas la peine de compter sur moi, je vous offre rien du tout. Mais je vous ai rien demandé, je vous regardais fixement, vous êtes belle et tout. Je m'en fous. Je veux pas savoir ce que vous faites, mais moi je vous dis tout simplement que cassez-vous de là et avant qu'il arrive quelque chose. Bon, ça va, je vais pas me faire agresser, je m'en vais, allez, ciao.
4: Bravo. Marianne, surtout tu ne t'obliges pas à applaudir, Jean-Pierre non plus, Philippe encore moins, hein, surtout.
10: Bravo,
14: d'accord.
4: Surtout vous n'applaudissez pas, hein, franchement.
15: Ouais, excuse-moi.
4: D'accord. Deuxième impro pour ce soir, qu'est-ce qu'on pourrait lui proposer? Est-ce que quelqu'un a une situation à lui offrir? Différente vraiment de celle-ci, hein. Merci Philippe, merci Jean-Pierre,
10: oui.
4: Merci Marianne. C'est bien Marianne pour quelqu'un qui veut faire du théâtre de pas être capable d'improviser comme ça.
14: Ouais, mais moi j'ai proposé la première alors.
4: T'as proposé
10: ça. C'est pour juste la première.
4: Bon, alors.
15: J'en ai une.
4: Vas-y.
15: Philippe. Chez le coiffeur, il s'est complètement raté.
4: Et tu gueules, t'es pas content.
15: Voilà.
4: D'accord.
15: D'accord.
4: Alors, ok, d'accord. Est-ce qu'on a des bruitages de coiffeur ou trucs comme ça?
16: Ouais.
4: Ciseaux. On a ciseaux.
16: Ouais, on doit avoir.
4: D'accord. Ciseaux avec un S ou avec un C, Manu? Dans quoi tu m'as dit ça?
16: Justement, à mon avis, ça doit être avec un C.
4: T'es sûr avec un C?
16: Bon, allez, Banco.
4: Allez, on y va pour Banco. Attendez, je regarde.
16: Non, ça doit être un S.
4: Chasse d'eau, chagrin, castagnette.
16: Ça doit être un S.
7: Hein?
16: Ça doit être un S.
7: Ah bon, d'accord.
16: Ah, okay. Oui, quand même.
7: Ah, d'accord. Ouais. Non, mais attends, je sais.
16: Non, mais oui, je sais bien.
7: Alors, sonnette, machin, son. Ah, pardon, excuse-moi les coups de. S'il a pas ça, Manu, il est perdu. Hein.
15: Et puis, il y a le shampoing, donc.
7: Ouais, mais bah, ça, c'est fini. La coupe est terminée, ouais. Là, parce que sinon. Attention, Manu, 30-31, il est donc dans un salon de coiffure, il n'est pas content de sa coupe.
17: Ah, bon. Je vais prendre rendez-vous.
7: Non. C'est fini, t'as pris rendez-vous, la coupe est terminée, la coupe est foirée, donc t'es pas content. Hein.
17: Ah, putain, mais vous m'avez raté. Vous m'avez vraiment raté. Un peu de tondeuse, là. Mais c'est complètement raté. Ah, moi, je suis pas vraiment content, hein. Je vous déteste. Qu'est-ce que c'est ce coiffeur qui me coiffe mal? Moi, je vous trouverai mieux. Ben, je vais au premier rabot, au moins, il me coiffe bien. Parce que c'est vrai que là, c'est un super sympa. Vous m'avez complètement raté. Un coup, vous me faites long, un coup, vous me faites court. Là, vous m'avez fait carrément punk, que je n'ai pas envie d'être punk. Vous me faites tout simplement aussi mal. Il y a voir mon crâne. C'est incorrect. Ah, je suis ridicule. Merde, qu'est-ce que je vais faire? Qu'est-ce que tu me donnes des conseils, Françoise?
18: Je sais pas quoi faire.
17: Eh ouais, mais je sais pas quoi faire, mais je vais attendre un long moment. Putain, j'ai raté. Mais tu peux pas me donner des conseils?
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23: Il est 22h, nous sommes aujourd'hui le mercredi 9 mai 2018 et nous sommes bel et bien en direct dans les studios de la Max Radio pour cette spéciale archive du Star System, le meilleur du Star System de l'histoire et de la galaxie, ce qui a fait de moi le meilleur animateur de tous les temps de la bande FM. C'est pas moi qui le dis, hein, ce sont les sondages, ce sont les gens évidemment en modestie quand tu nous tiens. Bonsoir à tous et très heureux de vous retrouver plus sérieusement et d'une manière plus modeste. Voilà, j'ai répondu à cet appel il y a quelques semaines, quelques mois de cela, où les auditeurs me disaient qu'il serait bien de temps en temps de pouvoir remettre quelques archives du Star System qui ont tant marqué l'histoire de la bande FM et on va continuer d'ailleurs à marquer l'histoire aussi de la bande passante web, ça c'est avec la Max Radio. Alors comme le succès énormissime de l'émission numéro 1 que j'ai baptisé donc Max, hein, le Star System le meilleur, les archives, le spécial volume 1, et bien ce soir pendant 2 heures jusqu'à minuit, je suis retourné encore à aller fouiller dans les archives du Star System et voilà encore ce soir, j'espère vous faire rire autant que j'ai pu réussir à vous faire rire lors de cette première émission de cette spéciale archive. Alors au programme de ce soir, vous l'avez peut-être vu d'ailleurs pour ceux qui ont suivi un petit peu sur les stories Instagram ou également sur le compte Facebook ou Twitter de la Max Radio, ce soir Françoise sera dans les studios, vous aurez le jeu de l'anglais avec Alain et Martine, là alors ça c'est tout un programme absolument extraordinaire, vous aurez le droit à un débat culte, je dis bien culte dans les studios du Star System avec Gérard et Bruno, ça dure 28 minutes 30, c'est du pur bonheur du début à la fin, DJ Maxime pendant ses vacances, Amédée de nouveau de retour avec une version un peu spéciale de ses chansons, voilà il y a plein d'autres surprises, il y a également un Jean-Claude que j'avais évoqué je crois lors de la précédente émission ou dans les émissions de Max tout seul, un Jean-Claude que j'ai retrouvé là aussi, je me suis fait pipi dans la culotte rien qu'en réécoutant ce moment là, je m'en souvenais absolument plus. Pour démarrer cette soirée spéciale archive volume 2, ce soir, sur la Max Radio, eh bien, je vais vous offrir un Jean-Pierre Sauzère. Vous allez me dire, non, pas encore, mais attendez, écoutez bien. Jean-Pierre Sauzère dans les studios de Fun Radio à l'époque, ça aussi, pur bonheur. Et commencer avec... quelque chose que je fais encore assez régulièrement, que ça soit avec le beurre télé chat, toujours avec les Jackie les croissants chauds, toujours avec les Kiki, donc c'est le fait de pouvoir embrouiller par moments. Oh, bah, parce que je suis quelqu'un foncièrement gentil dans la vie, mais quand je suis à l'antenne, des fois un petit peu méchant et un petit peu coquin, j'aime bien embrouiller les gens par téléphone. Et pour ouvrir ce spécial archive volume 2 ce soir, il est 22h03, nous allons commencer avec un petit Maxou qui embrouille au téléphone. On y va, c'est parti sur la Max Radio. Allô ?
24: Oui, allô ?
7: Oui, allô, bonsoir ?
24: Oui.
7: Est-ce que Philippe est là ?
24: Oh, je crois que vous faites erreur.
7: Ah, c'est pas Philippe ?
24: Ah non.
7: D'accord, vous ne raccrochez pas ? Allô ?
24: Oui,
7: j'ai cru me tromper. C'est France Télécom à l'appareil.
24: France Télécom.
7: Oui, pour voir si vous avez des problèmes de téléphone. Vous m'entendez bien?
24: Oui.
7: Bon, il n'y a pas eu de problème aujourd'hui, vous n'avez pas eu de coupure?
24: Non, j'ai pas eu de coupure.
7: Impeccable, très bien. Bah écoutez, 2 secondes, je vous mets en attente, hein. Vous ne quittez pas?
24: D'accord.
7: Alors, vous restez bien avec nous?
24: Oui.
7: Vous me dites si vous nous entendez, hein.
1: Vous nous entendez ?
24: Oui, très bien.
1: Très, très bien. Vous entendez la sonnerie ?
24: Oui.
1: D'accord. Vous êtes en communication avec quelqu'un déjà ou pas, non ?
24: Non.
1: D'accord. Très bien. Donc, votre téléphone est décroché ?
24: Oui.
1: D'accord. Donc, vous pouvez décrocher le téléphone ?
24: Oui.
1: Allez-y. Vous avez décroché, non ? Allô ? Je ne vous entends plus, là.
24: Ah, moi, je vous entends bien. Hein.
1: Vous nous entendez bien, là, pour le moment ?
24: Très bien.
1: D'accord, ok, très bien. Ne bougez surtout pas. Ok. Ça s'en occupait chez vous ?
24: Oui.
1: Allô ?
24: Oui. Je
1: vous entends pas bien, là. Parlez devant le combiné. J'ai l'impression que je vous perds, là. Allô ?
24: Bah si, moi, je vous entends très bien.
1: Très,
24: hein.
1: Très bien, d'accord, ok. Donc, on va vous rappeler, hein. D'accord ?
24: Vous avez un problème de téléphone ?
1: Non, vous, parce qu'il y a eu des problèmes hein, dans la région. Donc, on appelle un peu tard pour essayer de rectifier le tir pour que demain matin, 6h, vous puissiez avoir de nouveau votre téléphone. Alors,
24: Oui, parce que nous on n'a pas de problème. Hein.
1: D'accord, alors, je vous appelle, là. Vous me dites si vous m'entendez, hein. Ok ?
24: Oui.
1: Excusez-nous, c'est les vieux téléphones. On vous appelle.

0: Il y a eu l'air d'avoir des problèmes. Je vous appelle là.
1: Hein. Ben, je raccroche alors.
0: Surtout pas, non.
1: Ah bon? Ben, moi, je vous entends très bien. Hein.
0: Très bien, bah écoutez. La dame dit qu'elle nous entend bien. Hein.
2: Ouais.
0: D'accord. Donc, on va le noter. Je vais juste vous appeler pour vous demander quelque chose. Hein. J'ai besoin d'un petit renseignement supplémentaire. Ça ne vous dérange pas que je vous appelle?
1: Ah non.
0: D'accord, bah je vous appelle. J'espère que vous êtes là.
1: Oui.
0: Très bien, donc vous allez décrocher? Apparemment, c'est la nouvelle sonnerie, comme quoi vous êtes occupé.
3: Votre correspondant est occupé.
1: Ah bon, bah moi, je vous entends très bien, moi.
3: Appuyez sur la touche 5.
0: Ouais, mais là, vous pouvez appuyer sur la touche 5? Ouais. Sur la 4? D'accord, c'est parfait. La 0 aussi, Bernard?
2: Ouais, surtout.
0: Surtout la 0. Tapez sur la 0. C'est... Ah bah voilà, c'est revenu. Alors très bien, maintenant je vais pouvoir vous appeler. Je vous appelle, hein. Ah, ça sonne occupé chez vous?
1: Oui, pareil.
0: Ah, ça sonne occupé chez vous. Donc, vous êtes en ligne avec personne? C'est ça?
1: Non.
0: Donc, on va noter, Bernard.
2: Ouais.
0: Donc, apparemment, madame est en ligne. Vous êtes en ligne avec personne et ça sonne occupé quand même chez vous. C'est-à-dire que là, j'essaie de vous appeler et malheureusement, ça sonne occupé chez vous. C'est pas normal.
1: Ah, d'accord.
0: Donc, ça, c'est pas normal. Vous êtes d'accord?
1: Bah oui.
0: Je sais. Je vois d'où vient le problème. J'appelle tout de suite. Ah, merde, je me suis gouré. Je me suis trompé dans votre numéro. Je recompose, hein. Voilà. Attention. Ça risque de chôner chez vous, hein, d'accord?
3: Le numéro que vous demandez n'est pas attribué.
0: Ah.
3: Veuillez consulter le service des renseignements.
0: Ah, votre numéro n'est pas... Vous êtes pas... Vous n'avez pas le téléphone chez vous?
1: Mais si, j'ai le téléphone.
0: Ah. Vous avez pas été coupé dernièrement?
1: Non, il y a longtemps qu'on n'a pas été coupé, nous, hein.
0: Mais vous avez payé vos factures?
1: Bah sûrement, j'ai payé mes factures.
0: Donc vous êtes censé avoir le téléphone chez vous?
1: Et toutes mes factures sont payées au fur et à mesure.
0: Ouais, hein. Donc vous êtes censé d'avoir. Je comprends pas, Bernard, parce que madame dit qu'elle a le téléphone chez elle, qu'elle a pas été qu'elle a payé toutes ses factures.
1: Bah sûrement.
4: Je comprends bien, mais il y a quand même un souci là.
0: Parce que le problème, c'est qu'on vient de vous appeler là à l'instant et on nous dit que vous n'avez pas payé votre abonnement.
1: Bah c'est quoi votre barata là? J'aimerais bien savoir ce que c'est que votre barata.
0: Non, parce qu'on essaie de résoudre ce problème, parce que sinon demain matin, à partir de 6 ans, madame, vous n'aurez plus le téléphone.
1: Ouais, parce que moi j'étais couché, hein.
0: Bah je sais bien, mais
4: non,
0: nous
4: on a pas le chèque de septembre-octobre là.
0: Apparemment, ça a pas été réglé pendant septembre-octobre.
1: Mais moi, je ne paye pas par chèque, c'est un prélèvement.
0: Non, mais c'est pas prélèvement, mais le prélèvement, justement, vous n'avez pas effectué votre prélèvement.
1: Ah bah si, je paye directement à la banque. Hein.
0: Vous payez directement à la banque, donc c'est la banque qui ne nous aurait pas payé.
1: Ah bah, on est au combien aujourd'hui?
0: On est au 27, donc on est...
1: Eh bah, c'est parti d'hier, hein.
0: C'est parti d'hier.
1: D'hier ou d'aujourd'hui, hein.
0: Bon, écoutez, là, ça me pose un problème, ça m'embêterait que demain matin, vous n'ayez plus le téléphone. Ça vous dérangerait de plus avoir le téléphone, peut-être? Parce que ce qu'on peut faire, c'est vous couper le téléphone demain, c'est ce qui risque de vous arriver de toute façon, et on peut vous réinstaller dans 15 jours, 3 semaines?
1: Oh bah, moi je paye tout le temps, hein. j'ai jamais eu de problème. Hein.
0: Non, attendez madame, on ne dit pas que vous ne paierez plus, vous allez continuer à payer, mais vous n'aurez plus...
1: Qu'est-ce que c'est que votre bordel là, hein?
0: Bah, vous me dites que vous voulez payer, donc moi ça ne me pose aucun problème. Vous aurez continué le droit de payer un abonnement que vous n'aurez plus.
1: Je l'ai payé le 26 encore, eh.
0: Non mais j'entends bien madame, mais écoutez-moi bien, je suis responsable de... J'essaie de vous faire comprendre que...
1: Mais oui, mais je voudrais savoir d'où vous m'appelez, vous me dites d'un bureau, mais de quel bureau?
0: France Télécom.
1: D'où ça? De quand?
0: Oui.
1: Eh ben, mais moi, j'ai pas de problème avec le téléphone, hein.
0: Non, mais je sais bien. Mais vous me dites que vous avez payé, mais nous, on a pas reçu les factures, madame. Donc, on est obligé de faire travailler votre bonne foi.
1: Ah ben, moi, c'est payé au fur et à mesure, hein.
0: Bah oui, mais là, le problème, écoutez bien. Regardez, je vous appelle, là. On va demander...
1: Alors, vous voulez que je raccroche?
0: Surtout pas. Je vous appelle tout de suite, hein.
1: Bah, si je raccroche pas, ça va sonner occupé. Automatiquement.
0: Oui, mais le problème n'est même plus là. C'est qu'on en arrive à un point où, carrément, écoutez, alors, je suis en train de composer votre numéro de téléphone, là. Ça va pas tarder. Et on nous dit quoi?
3: Le numéro que vous demandez n'est pas attribué. Veuillez consulter le service des renseignements.
0: Eh ben voilà, ce qui se passe, c'est que là, maintenant, ça y est, ils viennent de couper votre ligne.
4: Ah ouais.
0: Ça y est, vous avez coupé à 22h15, ils ont coupé la ligne. Donc ouais. Vous n'avez plus le téléphone chez vous.
1: Ah ben c'est quand même bizarre.
0: Ah, vous n'avez plus le téléphone, madame. À partir de maintenant, vous ne pouvez plus entendre, vous ne pouvez plus avoir de conversation téléphonique avec des gens.
1: Et pourquoi alors?
0: Bah, vous n'avez pas payé votre abonnement, donc madame...
1: J'ai pas payé mon abonnement, mais c'est nouveau ça alors.
0: Bah écoutez, je suis le premier surpris, alors qu'est-ce qu'on doit faire? Parce que là, le problème c'est que... Oh là là là là là là, parce que comme... Le problème c'est que là, depuis 30 secondes, vous n'avez plus la possibilité d'être au téléphone avec quelqu'un, vous n'êtes plus en ligne avec quelqu'un.
1: Non, c'est pas grave, si j'ai pas le téléphone, je m'adresserai plus loin, j'irai au truc des consommateurs, hein.
0: Non, mais
1: parce que moi, mes factures sont payées, puis moi je vais me coucher, hein.
0: Mais madame...
1: Vous êtes en train de m'emmener en bateau, d'ailleurs mon mari va s'en occuper, ça ira plus loin.
0: Bah, hein. Je vous dis simplement, madame, vous n'avez plus le téléphone.
1: Non mais oh ouais, vous rigolez, non?
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1: Mais quel bonheur d'écouter ça en direct sur la Max Radio, 22h11, la spéciale archive volume 2 en ce 9 novembre. J'ai la tête ailleurs tellement que je suis ému de me réécouter comme ça. Et puis quand je m'écoute le faire, j'ai l'impression d'entendre tous les nouveaux animateurs radio d'aujourd'hui. Ah, les pâles copies. L'original est là, mesdames, messieurs, la spéciale archive comme si vous y étiez, volume 2. Et je vous le disais en début de cette émission, Jean-Pierre Sauzère. Oui, le Jean-Pierre qui doit probablement nous écouter. En ce moment en direct sur la Max Radio, Jean-Pierre Sauzère était venu dans les studios à l'époque, rendre une visite au Star System. Et voilà, j'ai réécouté cet extrait-là. J'ai hésité à un moment donné à me dire est-ce qu'il faut le mettre ou pas. Mais quand j'ai souvenir de sa présence dans les studios, de ses concerts live qu'il nous faisait, je me suis dit non, on ne peut pas ne pas le passer parce que voilà, il a marqué lui aussi l'histoire du Star System. Jean-Pierre Sauzère dans toute sa splendeur, qui dévoile tout, qui répond à toutes les questions avec une franchise. Vraiment, on est dans les stratosphères de la vérité. C'est le cas de le dire. Jean-Pierre Sauzère, dans les studios du Star System à l'époque, ça donnait ça.
2: T'as déjà eu une histoire amoureuse longue,
3: ouais,
2: dans ta vie?
3: Ouais, bien sûr, ouais, au début, ouais, tout ça. Ouais. Mais je me suis mis à chanter dans les discothèques avant.
2: Ouais, ça
3: m'a mal tourné par certaines personnes de jalousie, mais je m'en fous. Moi, c'est pour ça que je raconte ma vie, tout ça, à la radio, parce que si je raconte ma vie, j'avais oublié d'oublier. C'est-à-dire, mais si je la raconte, c'est à cause des tarés qui m'ont toujours fait souffrir et qui continuent toujours en disant « Max, c'est fait de ta gueule, tu n'arriveras pas à être chanteur, tu veux pas nous écouter, on te mettra en psychiatrique ou tu retourneras en prison. » Ben, tous ces gens-là, moi, je les emmerde. C'est tout. Voilà. Il faut pas se plaindre un coup s'il y a de la mafia, il y a quelqu'un qui m'a appelé un coup, ben, si vous voulez me venger, vous pouvez le faire. Ok? Voilà. Et la mafia, la raison d'hésiter pour certains, tu vois ce que je veux dire? Max. Parce que moi, je me dis que tant qu'on va emmerder le monde, on peut. Moi, je suis rien aujourd'hui, j'essaye de y arriver. Je veux me battre, je veux réussir. C'est pour ça que je suis prêt à péter ma vie. Tu vois, je suis là ce soir, Marc. Je suis prêt à péter ma vie, moi, pour réussir, moi. Tu vois? J'en ai assez ramé. Mais je vais y arriver, c'est chouette, Kino. Voilà. Et tant qu'on voit quelqu'un qu'on descend comme un préfet ou quoi que ce soit, tu vois, bon, je devrais peut-être pas parler de ça à la radio, mais moi, je le dis, moi. Je suis franc, je suis combat à la vanne. On tue pas un préfet pour rien parce qu'il y a de la magouille dans tout ça. Ok? Et moi, si on décidait de tuer les deux psychiatres de ce qu'on m'a fait, là, ben allez-y, voilà, faut pas s'empêcher de le faire. Et je le dis à la radio en direct, ok? Voilà. C'est tout à fait normal, hein. De toute façon, Dieu, c'est le juge. Alors, il n'y a pas de problème. Tu vois, Keno, je suis peut-être désolé de parler comme ça ce soir, mais je parle parce que j'ai envie de parler, de dire ce que j'ai au fond de mon cœur. Parce que c'est vrai, les gens, ils disent pas ce qu'ils pensent tout bas, mais faut le dire. Tu vois ce que je veux dire, Max? Les gens, ils parlent. Ils disent pas que les autres... Tu vois le sens de ce que je veux dire?
2: Oh oui, non, oui, tout à fait, oui, si on gratte
3: non,
2: un peu.
3: Il faut oser parler ce qu'on pense tout bas. Voilà ce que je veux dire. Pour certaines choses. Voilà. C'est vrai. Mais je pense qu'on changerait le milieu de la politique et tout. Bon, je vais pas faire de politique.
2: Oh si, vas-y, pendant qu'on est dedans.
3: Il y a beaucoup à faire quand même.
2: Qu'est-ce qui va pas dans la politique, Jean-Pierre?
3: Bah, moi, je me dis, de toute façon, moi, d'avant, je vais vous dire tout ce que, bon, j'en fais pas de politique, mais je sais que Jacques Chirac, il va repasser déjà l'une. Voilà.
2: D'accord.
3: Hein, okay. Si je me trompe. Moi, je sais que c'est vrai. Faut laisser le temps s'installer, mais faut pas que ça dérape au bout de 7 ans après, parce que je crois que ça finirait mal. La France serait mal barrée, tu vois. Voilà, parce que souvent, c'est les artistes qui réussissent et qui font des associations, qui aident et tout, mais tout le monde ne fait pas ça. Voilà. Moi, j'ai dit, je vais être chanteur, c'est pas pour le fric, mais j'en ai besoin aussi pour vivre, pour réussir. Et tant que je raconte que je veux Brigitte ou quoi que ce soit, c'est pas du délire. La radio, c'est du délire, mais enfin, de toute manière, Brigitte, je la mets un peu de côté, parce que je suis taré pour réussir avant et je suis revenu taré de nouveau. Voilà.
2: D'accord.
3: Et je sais, de toute façon, que je suis suivi par le centre de probation, mais le type, il m'a dit, moi, je veux que tu réussis. Voilà, je suis tellement honnête que je lui dis, j'allais casser la gueule. Tu vois? Je n'oserais pas ça dire ça à la radio, mais je le dis quand même, il est gentil, ce type, parce que je me suis disputé avec lui pour certaines choses. Puis il m'a dit, Jean-Pierre, je veux que tu réussisses, voilà. Il peut pas m'aider, mais il m'encourage. Il aimerait bien un jour me voir en gala, tu vois? Mais des fois, à dire ces choses-là, si j'y dis ça, c'est parce qu'on me pousse à bout, puis voilà. Voilà, puis il y a de la magouille, puis lui, pour rien, comme on dit, t'as eu un avocat, prends un autre, mais je laisse tomber, je prends plus d'avocat, je me défends plus contre ce qu'on m'a fait, et on verra bien comment que ça finira. Et voilà, s'il y en a qui veulent me manger, ben, qui peut toujours me manger, on verra bien. Voilà. Bon, c'est pas la solution, on va dire.
2: Non, mais c'est sûr, c'est
3: pas
2: la
3: solution pour moi, c'est de réussir des enculés tous comme ça. Ben, seule façon de réussir à avoir des tripes pour moi et me battre comme un battant.
2: Voilà, bravo. T'as la rage, hein, quand même.
3: J'ai
2: hein.
3: la rage de vie, la rage de vaincre.
2: Ouais, t'as pas envie de laisser tout tomber comme ça du jour au lendemain.
3: Bah non.
2: Non.
3: Des fois, j'ai envie de ne plus chanter, mais c'est à cause de cet arrêt-là.
2: Ouais.
3: Mais si je chante plus, je suis fini.
2: Ouais, je comprends.
3: Je comprends.
2: Non, mais je comprends tout à fait, tout à fait, tout à fait.
3: Je pas amusé à harceler Marouani de nouveau, non?
2: Non, bah non, on va pas recommencer.
3: Moi, ça fait un an
2: qu'on mais tu vas pas enculer sa sœur, je sais pas quoi, ce que tu vois.
3: Mais non, mais ça faut. Bon, j'ai dit ça tout à l'heure, comme ça.
2: Ouais, mais c'était pour déconner, hein, puis on s'était pas les Marouani.
3: Voilà, moi, je veux dire que, de toute façon, il faut faire attention à ce qu'on dit l'antenne, comme on dit, mais.
2: Bah oui, parce que là, t'as dit n'importe quoi tout à l'heure, ouais.
3: Je dis des choses vraies quand même.
2: Non, là, tout à l'heure, là, t'as parlé de politique, toi, t'as dit des belles choses. C'est vrai que t'as dit des belles choses.
3: Bah ouais, mais je suis pas. Il y en a de longs qui disent des belles choses. Il n'y a pas que moi, il y en a beaucoup qui voient des artistes qui disent des belles choses.
2: Qu'est-ce qu'il a dit de beau, de long?
3: Bah, j'ai pas retenu ce qu'il a dit à l'époque, mais.
2: Il en a dit des belles quand même à l'époque. Même si on s'en souvient pas.
3: Et même Yves Montand.
2: Elles nous ont tellement marqué ces choses-là.
3: Et voilà.
2: Ça a tellement marqué ce qu'ils nous ont dit qu'effectivement, on s'en souvient même pas.
3: Ben non, mais moi je fais pas de politique, mais je vois certaines choses et je vois mes difficultés et d'autres difficultés aux jeunes. C'est vrai, on dira, mais toi tu es là et tout et voilà. Et moi je veux dire aussi, il y a des pourris dans l'administration, tels que la Coctorep, voilà. Parce qu'un coup j'ai 24 et le ticket il m'a dit tu seras pas chanteur, tu seras jamais chanteur. Et ils ont tous abusé de moi et j'allais péter la gueule ce mec. C'est des enculés la Coctorep de Rouen là. Voilà. C'est tout, moi je le dis franchement, et comme pour couper ma pension, j'ai rien à branler, parce que j'ai déjà voulu l'arrêter. Ils m'ont mis une pension dans un handicapé que je devrais pas avoir,
2: et
3: qu'ils ont fait des expériences, voilà. Et ils ne seraient pas encore une personne qui m'a dit c'est vrai ce qu'on t'a fait, c'est pas bien, mais je dis pas
2: forcément. On a fait des expériences sur toi, médicales.
3: Non, mais on a voulu m'effacer la mémoire, parce que j'ai toujours voulu être chanteur.
2: Puis pour que tu oublies tes textes.
3: Ils ont estimé que je devrais pas y arriver parce que je suis pas calé pour. J'ai pas de bac, j'ai pas de diplôme, j'ai rien. Et voilà, faut être intelligent pour réussir.
2: Voilà.
3: Maintenant. Et c'est pas bien ça. Parce que maintenant, il y en a qui ont des diplômes, mais qu'est-ce qu'ils font avec? Ils font
2: rien. Rien, ils font que de la merde.
3: Ils retournent le jardin, non?
2: Voilà, exactement.
3: Alors, il faut une France nouvelle pour demain, voilà, pour l'avenir des jeunes, voilà. Que je veux dire.
2: Ah là, très bien. Jean-Pierre est en pleine forme, vous l'avez entendu, c'est du monologue, hein. Ça peut parler pendant des heures, un truc comme ça, hein. Ça a des choses.
3: Bien sûr, parce que moi, je pourrais passer sur France 2 et tout, dire des choses. Mais moi, je préfère les dire en chanson comme Balavoine, tu vois.
2: Ouais.
1: Jean-Pierre Sauzère, qui était à l'époque dans les studios de Fun Radio du Star System. Attention à venir dans la spéciale archive volume 2. On est là jusqu'à minuit pour le plus grand plaisir. Se prépare. Amédée. Avec une nouvelle version de ces chansons de l'époque que j'ai pu retrouver. Et puis, juste après les Daft Punk, qui ont marqué l'histoire du Star System, eh bien, ça sera un certain Jean-Claude. Et là, grande barre de rire. Quel plaisir d'être avec vous jusqu'à minuit sur notre radio, la Max Radio. 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

0: marqué à l'époque, hein. On avait été les premiers à diffuser ça le soir dans le Star System. Et c'est devenu évidemment le raz-de-marée mondial que l'on connaît aujourd'hui, les Daft Punk, avec Daft Punk à l'instant sur la Max Radio.
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0: Et ce soir, c'est la spéciale archive sur la Max Radio, 22h22. On est là jusqu'à minuit pour le plus grand plaisir, évidemment, je l'espère, de tous ceux qui m'ont suivi depuis tant et tant d'années, mesdames, messieurs. Ah oui, ça remonte, hein. Mais on est là ce soir en direct. Et comme je vous le disais, Amédée va venir dans les studios de la Max Radio. Mais là, lorsque j'ai commencé à retravailler sur le contenu de cette émission de ce soir, en réécoutant les CD, franchement, je suis retombé sur cette petite pépite, avec bien sûr mes deux complices, à un moment donné où ça se passait de l'époque, Fildar et Manu, que je salue au passage. Voilà, un auditeur nous appelle avec une voix qui nous vient d'absolument de je ne sais où, Jean-Claude, et qui veut absolument avoir des cadeaux. Ça lui ferait plaisir et on ne peut pas résister, on ne peut pas ne pas faire plaisir aux gens lorsqu'ils veulent des cadeaux. Et si il faut faire plaisir, on est prêt à tout et à n'importe quoi pour que la personne reparte heureuse. C'est ce qu'on a tâché de faire avec Jean-Claude à l'époque dans le Star System. Écoutez, c'est parti.
3: C'est là, Jean-Claude ?
4: Eh ben vous êtes jeune, Jean-Max.
3: Comment ça va ?
4: Vous êtes jeune. Dites-moi, Max.
3: Ouais.
4: Ça me ferait énormément plaisir. Je suis mon anniversaire, ça fait 2 jours.
3: Ouais.
4: Et je suis un fidèle auditeur. Et...
3: Alors attends, t'as un problème avec tes lèvres, t'as tes lèvres qui doivent beaucoup bouger et tu te balades un peu trop. Alors ce que tu vas faire, c'est que
4: oui.
3: Ce qu'il faut, c'est que ton combiné essaye de suivre tes lèvres, parce qu'apparemment oui. T'as des lèvres qui doivent partir en sucette.
4: Oui.
3: Mais c'est pas grave ça.
4: Oui.
3: Mets bien le combiné devant ta bouche.
4: Oui. Ça va comme ça, Max?
3: Voilà, parfait, très bien.
4: Oui, j'allais vous dire, Max, aussi.
3: Non. Le problème, c'est que t'as encore tes lèvres qui partent en sucette, là.
5: Non, mais il a une cagoule avec le...
3: Je sais pas. Tu dois avoir tes lèvres qui partent en couille. Ce qu'il faut,
4: j'allais vous dire.
3: Non, on comprend rien. On comprend rien, là, Jean-Claude.
4: Max.
3: Oui, c'est moi.
4: Oui, je sais te dire.
3: C'est qui, Max? C'est qui? Il est où, Max? Il est où?
4: C'est Max Amanas.
3: Il est où, Max? Il est où, Max? Il est où, Max?
4: C'est Max Amanas.
3: Il est où, Max?
4: Il est à Paris.
3: Il est où dans le studio? Allez, cherche-le. Allez,
4: cherche,
3: on l'a caché. Allez, il est où? Non.
4: Max.
3: Ouais, il est où?
4: Ah, je sais pas.
3: La menace.
4: Un peu charmante de bonne compagnie, j'espère. Un peu charmante de bonne compagnie.
3: Un charmante de votre compagnie, ouais.
4: Oui.
3: Ouais.
4: Je m'inquiète pas pour toi.
3: Non, mais moi non plus, je m'inquiète pas pour toi. Ouais. Qu'est-ce qui t'amène, Jean-Claude, avec Christelle?
4: Oui, dis-moi, Max.
3: Parce que ça sera tout à l'heure.
4: Ça fait 3 jours que j'ai mon anniversaire.
3: Ouais.
5: Il faut lui un téléphone pour son anniversaire.
4: Radiophone. Oui.
3: Ouais, ils sont super, ces gens-là, non?
4: Oui, mais Max, ils m'envoient jamais ce que je désire.
3: Écoute, qu'est-ce que tu désires? Tes désirs sont des ordres.
4: Je veux dire, n'importe qui.
3: Alors, on va regarder, hein, on va voir ce qu'il y a. Je vais regarder, si tu veux,
4: oui.
3: Jean-Claude.
5: Regarde dans l'armoire. Hein.
3: On va regarder dans l'armoire de ce qu'il y a dedans, je te dis, d'accord?
4: Merci, Max.
3: Bon, tu me dis, tu commandes, hein, Fildar, tu notes?
5: Ouais, oui. J'ai le stylo, ouais.
3: Bon, alors, dans l'armoire, il y a... Merde, Jean-Claude.
4: Oui, Max.
3: Il n'y a plus de porte-clés.
4: Oui.
3: Ah si, il y a un vieux Fun TV. Un porte-clés.
5: Vas-y, prends, c'est collector.
3: Un porte-clés Fun TV, t'en veux un?
4: Oui.
3: D'accord. Ensuite.
5: Un porte-clés Fun TV.
3: J'ai un puzzle en forme de... Il y a un logo Fun en forme de puzzle, ça te branche?
4: Oh non, ça me dit rien, ça.
3: Bon,
5: non, trop compliqué le puzzle.
3: On met ça de côté.
5: C'est un 4 pièces, hein, porte.
3: Alors, qu'est-ce qu'il y a? Attendez que je cherche. Ah, il y a des cravates.
4: J'aime pas, Max.
3: Non, alors, il y a des chemises.
4: Ah, chemise démentie, Max.
3: Oh, allez, c'est parti.
5: Quelle taille?
3: Attends, chemise comment? Il y a col ouvert, col fermé, pelle à tarte.
4: Col ouvert,
3: c'est parti.
4: Ouais.
5: Sans col.
3: Avec...
5: sans trou.
3: Avec mini manche ou manche longue?
4: Manche longue, Max.
3: Oh, c'est parti. Allez, hop là.
5: Quelle taille, Max?
4: Alors, 46.
3: 46.
5: Oh, putain.
3: Là, il me reste du 37.
4: Non.
3: Ou du 58.
4: C'est gratuit, impeccable, Max.
3: 58, allez, on se prend du 58. Donc c'est une chemise, c'est un peignoir. Alors, il me reste quoi? Il me reste des shorts.
4: Oui.
3: Par contre, c'est le logo... 89.
4: Oui, ça serait Max.
3: D'accord, alors je cherche. Il y a des vieilles chaussettes. Ben, c'est des sockets fun.
4: Oui.
3: Ouais, rose. Rose, ouais.
4: Oui.
3: Alors, qu'est-ce qu'il y a d'autre?
5: Une paire, je te mets une paire.
3: Combien de paires de sockets?
4: Non, j'en ai une à ça.
3: Combien tu choses en sockets?
4: 39-40, Max.
3: Voilà. Il y a 2-3 kits capotes là.
5: Ça sert à rien, c'est pas grave, ça sert à rien.
3: 93.
5: Pas besoin.
3: Bon, il y a une ceinture aussi.
4: Une ceinture, oui, Max.
3: Voilà, allez, hop là, une ceinture fil d'art, tu lui en mets deux, il en reste deux, tu veux les deux?
5: Bah oui, on les mettra, oui, on les attachera.
6: Bout à bout, ouais.
5: Deux ceintures fun.
3: Allez, deux ceintures fun.
5: En lézard, c'est en lézard.
3: Ouais.
5: Ouais, deux ceintures lézard fun.
3: Allez, on continue. Il y a des moufles aussi.
4: Allez, moufles bien volontiers, Max.
3: Ouais, c'est
6: pas. C'est des fun snow tour. Fun snow tour.
3: Quelle taille de doigt?
4: Oh, je fais du 40, Max.
5: Ah, 42 doigts, allez. T'as 42 doigts, ouais.
7: Allez. Ils doivent kiffer. Hein.
3: Il me reste plus que du 38 en doigts, tu prends quand même?
4: Oui.
5: Tu comprends au bout, hein.
6: Deux bons doigts de 38.
3: Allez, c'est parti. J'ai une paire de skis aussi.
4: Alors.
3: Non, ça c'est de la merde, ça. Oh là là, il n'y a plus rien, c'est le bordel, là. Il y a plus rien, bah. Il y a un poster avec Caroline et Eric et Caroline Lange. Si tu veux, il y a un poster. Tu prends ou pas?
4: Oui.
3: Ah, c'est les fonds de tiroir, je te dis tout de suite, hein.
4: Oui.
6: Moi, chez moi, si tu veux, comme je t'aime bien, j'ai un pins parlant du doc.
4: Un pins parlant du doc?
6: Ouais. Ouais, un pins parlant, écoute.
7: Salut, c'est le doc.
6: Ah, il est sympa.
3: Bon, ça va?
4: Oui, merci.
3: Bon, je regarde, là, il n'y a plus rien, hein.
4: Oui.
3: Ah, si, ça y est! Oh là là, gros dossier! Je viens de retrouver des vieilles compiles de la plus grande discothèque du monde.
5: Ah ouais?
4: Ah oui, Max, oui.
5: Ah oui. T'en mets deux.
3: D'accord.
4: Ah, c'est gentil.
6: Les mêmes, tu pourras faire du passe-passe.
3: Et j'ai un gros dossier là aussi. J'ai retrouvé deux vieux t-shirts en XXL Dance Machine 1.
6: Oh là!
4: Alors, oui, Max, donne-moi les Max.
3: En plus, dedans, il y a le nom des artistes. Il y a Technotronic, Adaway, Dr. Alban. Gros dossier!
4: Oui, Max, donne-moi les, s'il te plaît.
3: D'accord, ok, très bien. T'en mets quoi? Il y a un carton de 15, je t'en mets 5-6?
4: 5-6, oui.
3: D'accord. Oh putain, il y a une vieille paire de chaussettes Dr. Alban, t'en veux?
4: Non, j'ai pas besoin, Max.
3: Oh, on s'en fout, ça c'est de la merde. Par contre, ah si, il y a une cagoule Technotronic, je te la mets?
4: Hein?
3: Il y a une cagoule Technotronic, je te la mets?
4: Si tu peux, Max,
3: ouais,
4: oui.
3: Attends, bah, je peux, bah, attends, je vais me gêner, tiens.
5: Tu la mets en journée tout le temps.
3: Ouais. Ah si, oh là là. C'est que fun à l'époque, on cartonnait, j'ai retrouvé une lunette de... Il y a une paire de lunettes de soleil et soft base.
4: Oui.
3: Je te la mets aussi.
4: Oui, Max.
3: Alors, une paire de lunettes et soft base, une, hein. Tu notes, filou, hein.
4: Oui, Max.
3: Bon, qu'est-ce qu'il reste encore? Je regarde.
4: Je te donne mon adresse, hein.
3: Ouais, et puis il y a un dossard aussi, Céline Dion.
4: Ah oui, je le veux bien, oui.
3: Là, tu me fous un dossard Céline Dion, hein.
4: Ouais. Ah oui, je le veux bien, Max.
3: C'est quoi ta taille en dossard?
4: Ouais, dossard, je dois faire du 39-40.
3: 39-40 en dossard, c'est impeccable, ça.
4: Oui.
3: C'est bien, au moins tu connais ta taille en dossard, hein.
4: Oui.
3: Voilà, c'est bon, je peux fermer l'armoire?
4: Oui.
3: Voilà. Ah. C'est fermé à clé.
4: Si. Si je n'avais pas été menti, il faudrait te vanter, je crois, je sais pas, hein.
5: Alors, on va refaire le... Putain, ça fait du bien, parce que dans l'armoire, il y a pas mal de trucs, hein. On fait le bilan,
6: Calmement.
5: D'accord. Bon, on récapitule. Alors, un porte-clés Fun TV, une chemise manche longue taille 58, donc un peignoir mi-manche longue. Un short fun de foot, deux paires de sockets rose fun, deux ceintures lézard fun bien sûr, une paire de moufles taille 38, un poster d'Eric et Caroline Lange, deux compiles de la plus grande discothèque du monde, six t-shirts Dance Machine 1, une cagoule Technotronic, une paire de lunettes Ice of Base et un dossard Céline Dion 39-40.
0: Eh ben dis donc, mais quel plaisir. Franchement, de réécouter, c'est un véritable bonheur. Je ne sais pas si évidemment vous voyez de qui je voulais parler, de ce Jean-Claude. S'il est toujours là, ben écoutez, vous l'embrasserez très fort pour moi. Ah là là, un train peut en cacher un autre, mais un Jean-Claude peut en cacher un autre sous le nom de Amédée. Là aussi, cette fois-ci sur la Max Radio dans cette spéciale archive volume 2. Quel régal, j'espère que vous marrez. Une demi-heure déjà d'émission, mais quand je vois sur mon conducteur ce qui va arriver dans la demi-heure à venir, ça va être du grandiose. DJ Maxime et Serge le magnétiseur dans les starting blocks. Mais avant cela, Amédée, qu'on avait déjà, je crois, parlé, diffusé dans le volume 1 des archives, et ben là, j'ai retrouvé sur une petite pépite, avec la qualité du son absolument excellente, avec une auditrice en ligne à l'époque, avec Amédée, qui nous fait bien sûr ses deux chansons standards. Mais il avait avez retouché un petit peu les paroles. C'est pour ça que je voulais vous les offrir tout de suite sur la Max Radio. Écoutez, c'est un pur bonheur.
4: Adieu.

0: Après, tu lui demandes. Baisse la culotte après.
1: Adieu, joli.
2: Ah.
1: Adieu, joli. 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Yeah, oh. Est-ce que tu voudras baisser la culotte de maman? Et la semaine, cette fois-ci, à la chouette, à la chouette, à la chouette, mais la culotte, mais la culotte,
0: ah, c'est la nouvelle version, c'est une exclue là. On n'a jamais entendu comme ça.

0: Je vais voir le dessous.
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2: Et voilà, j'avais envie de vous le réoffrir, Amédée, les nouvelles versions. Attention, à venir dans la spéciale archive volume 2 du Star System. Eh bien, Serge le Magnétiseur et DJ Maxime en vacances. Oh là là, ça aussi, ça a marqué l'histoire du Star System de l'époque. Offspring, Come Out and Play. J'espère que tout va bien, que vous passez à un moment aussi agréable que le mien de réécouter toutes ces archives. Il est 22h34, la spéciale archive sur la Max Radio. Du lourd, du très très lourd. Je vous le disais, Offspring, Come Out and Play. Serge le Magnétiseur et DJ Maxime en vacances. Juste après.

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1: Tout seul, mais avec vous, chers auditeurs, en direct sur la Max Radio, 22h37, si vous écoutez en direct, tant mieux. Si vous êtes peut-être plus tard d'écouter en podcast, là, je peux comprendre qu'on a envie d'entendre, de réentendre, évidemment, tout ce qui se passe. Je remercie tous ceux, d'ailleurs, qui ce soir soutiennent le projet de la Max Radio et qui font des dons pendant cette soirée spéciale archive, en direct sur la Max Radio, le meilleur du Star System, avec Avenir. DJ Maxime, en vacances, mais c'est vrai qu'à une époque aussi, d'ailleurs, toujours encore aujourd'hui, j'aime bien de temps en temps créer des personnages, ça fait partie de mon talent unique. Et j'ai souvenir de ce personnage qu'on avait, je me souviens l'avoir fait une fois en totale improvisation. Et puis après, de temps en temps, il arrivait à ce qu'il ressurgisse comme ça sur l'antenne de Fun Radio pendant les émissions du Star System. Et prédire l'avenir. Il n'y a pas que Jean de Neubert qui est capable de prédire l'avenir. Il y a également Serge le magnétiseur que vous allez entendre tout de suite. Je tiens à m'excuser pour le son parce que je crois que cette archive-là, il y a déjà le traitement de son, donc le son sera un tout petit peu différent de quelques-unes des autres archives qu'on diffuse ce soir. Mais voilà, ça fait partie du patrimoine du Star System. Et c'est un plaisir de le repartager avec vous, Serge, le magnétiseur.
2: Bonjour Méline, bonjour Laurent. Bonjour.
3: Bonsoir.
2: Bonjour. Et bonjour Spatu.
3: Bonsoir.
2: Bonjour à vous.
3: Bonsoir Verge.
2: Bonjour Dorothée.
4: Bonjour Serge.
2: Bien. Alors, j'ai bien écouté ton problème.
4: Mm-hmm.
2: Je vais tirer les cartes.
4: Ah, c'est bien.
2: Je vais les poser.
4: Uh-huh, ouais. Alors.
3: Consonne.
2: Le D.
3: Voyelle.
2: Le E.
3: Voyelle.
2: Le Y.
3: Consonne.
2: Le I.
3: Consonne.
2: Le D.
3: Et voyelle.
2: Et le 6. Alors, Dorothée, 4 chiffres entre 1 et 2.
4: Alors, 1, 1, 1 et 2. L'attention est très
3: sensible. Ça, j'étais super concentré.
2: D'accord.
3: Le compte est bon, Jean-Pierre.
2: La machine est bloquée. Voilà, bon. Alors, nous avons donc Vénus.
4: Ouais.
3: C'est déjà bien.
2: La tête de pioche. D'accord.
4: Pardon, excuse-moi.
2: Ok. Alors, nous avons également... Tu vas tirer la carte SNCF.
4: Ouais, une 1225.
3: Ouais, une carte jeune.
4: Trop bien.
2: Et bravo, la carte pute. Donc ça, c'est très très bon. C'est très bon ça, hein. C'est mon jeu de tarot à moi. Enfin, c'est plutôt le jeu de taré. Donc tu vas tirer les 4 cartes dans mon jeu de taré. Donc le Vénus, la tête de pioche, SNCF et pute. Alors, faut...
4: Qu'est-ce que ça veut dire?
2: Bah, faut remettre tout ça dans l'ordre, hein.
4: Ok.
2: Donc, moi je vois de la prostitution, mais plutôt ailleurs qu'à Orléans, d'où la SNCF.
4: Ah.
2: Je vois du voyage, hein.
4: Mm-hmm.
2: D'accord. Je vois de la
4: prostitution. Je refasse ma vie alors.
2: Voilà, exactement.
4: Ok.
2: Tête de pioche, moi je vois bien. Je vois bien ça avec un ouvrier dans le monde du bâtiment. Voilà. Et puis Vénus, parce que pourquoi pas. Alors bon, je vais prendre les dés, je vais faire tourner les dés. Vas-y.
4: Fais tourner les dés.
2: Tu choisis 4 chiffres entre 16 et 32.
4: 19, 27, 18.
2: C'est une maison. Alors on y va, c'est parti. Attention, je lance les dés. Ok, bah très bien. C'est parfait. Bah écoute, on te souhaite une bonne continuation, Dorothée. Tu as choisi, tu es tombé sur le 2 plus 2, 4, c'est une catastrophe. Hein. Donc, à mon avis, c'est très très mal parti pour toi, Dorothée. Hein.
4: Ah merde. Serge, non. C'est quelque chose.
2: Je ne peux rien faire, ce sont les dés qui parlent. Alors tout à l'heure, peut-être dans la soirée, on sera amené à rejouer avec Serge, bien entendu, le magnétiseur. Hein, donc, on retrouvera les cartes. Hein,
4: Ouais. Donc pour moi, c'est foutu, quoi.
2: Donc si vous avez envie, bien entendu, je vous ferai le jeu, vous tirez les cartes du jeu de taré, hein, donc...
3: Ça donne envie.
2: Donc on rejoint tout à l'heure. Au revoir à tous.
3: Au revoir Serge.
2: Merci.
4: Au revoir
2: à tous. Merci d'être passé.
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1: J'avais envie de le réentendre, c'est pour ça. Et d'ailleurs, c'est en le réécoutant que je fais une grosse, grosse dédicace également à mon pozo Lolo, que j'embrasse très, très fort, évidemment, avec qui j'ai passé des grands moments de bonheur sur le Star System. Toujours en direct, 22h42, c'est la spéciale archive. C'est le volume 2 en ce 9 mai 2018. Le voici, le voilà. Il avait fait, je crois, si ma mémoire est bonne, déjà une apparition lors du volume 1 de ce spécial archive sur la Max Radio. Mais là, il est de retour. On l'avait eu au téléphone. Il était fou, furieux, cité comme une puce, DJ Maxime, sur son lieu de vacances. Je crois qu'il venait tout juste d'arriver, il descendait du bus, où il en était pas loin. Là aussi, un pur moment de bonheur. J'ai jamais eu l'occasion de le voir en vrai, je sais même pas à quoi il ressemble, à quoi il pouvait ressembler, à quoi il ressemble d'ailleurs aujourd'hui. Mais c'est vrai qu'à l'époque, lorsqu'on l'avait au téléphone, on passait des moments absolument délicieux. Eh bien, DJ Maxime fait son retour dans la spéciale archive volume 2, en vacances. Écoutez, là aussi... C'est du caviar.
5: DJ Maxime qui doit être avec nous. Bonsoir Maxime.
6: Maxime.
5: Voilà, c'est ça qu'on aurait dû avoir ce soir, c'est clair.
6: Ta mère va jamper.
5: Voilà qui fait plaisir.
6: Chaud comme la mort. Chaud au hasard. Je suis avec des copains, je vais le bordel.
5: Ah, voilà qui fait plaisir.
6: C'est la pêche ce soir.
5: Comment ça va?
6: Comment ça va, mon Max?
5: Et toi?
6: En forme.
5: Ça fait longtemps qu'on t'avait pas eu, hein?
6: Ça fait longtemps qu'on m'a pas eu.
5: Alors?
6: On va faire un petit karaoké.
5: Allez, vas-y.
6: Ta mère va jamper. Chaud, chaud.
5: Non, c'est pas ça, un karaoké. Ça, c'est hurler dans un... Ça, c'est hurler dans un téléphone.
6: Chaud, les top 5, les What is Moon.
5: Il a la radio derrière, il est comme un fou, il sait comme
6: là,
5: pas derrière.
6: Fou, là.
5: Bon, est-ce que tu peux nous chanter quelque chose en karaoké?
6: Alexandrine, Alexandra, hein? Alexandrine, Alexandra, Alexandrine, ouais, c'est le bordel, ouais.
5: Attends.
6: Attends,
5: Maxime.
6: Ouais, je suis avec des copains, là.
5: Maxime, t'es où?
6: Je suis dans un car, je suis avec des copines, là.
5: Dans un car avec des copines.
6: Là, où est-ce que je fasse une meuf,
5: où est-ce que tu te rends? Où est-ce que tu te rends? Où est-ce que tu vas?
6: Là, je vais dans les Pyrénées pour là, je vais à côté, dans les maisons de PTT pour mettre le bordel.
5: Dans les maisons de PTT. Mettre... Qu'est-ce que tu fous là-bas?
6: Là, je suis en vacances là-bas, je fais du ski, tranquille, pépère, je suis avec des copains, j'étais au bowling, tout, j'ai foutu le bordel. J'ai de le bordel, j'étais chaud comme la braise.
5: C'est vrai?
6: Ouais.
5: Y a des meufs?
6: Ouais, il y a des meufs, bien sûr, il y a des meufs.
5: Ouais, c'est chaud.
6: Ouais, c'est chaud comme d'hab.
5: D'accord. Bon, t'es célibataire en ce moment?
6: Ouais, je suis célibataire en ce moment.
5: Donc ça veut dire que tu peux te faire des filles, là?
6: Là, je peux me faire des filles sans problème, Max.
5: Bah, ça va être génial,
6: Là, je peux rester avec toi jusqu'à midi, là.
5: Ouais, ouais, bien sûr, bah, on va mettre le feu, ouais, mais...
6: On va mettre le feu jusqu'à midi, là.
5: Ouais, est-ce que tu peux baisser un tout petit peu la radio derrière toi?
6: On peut baisser la radio.
5: Voilà, ouais, légèrement.
6: Là, on va baisser.
5: Voilà, que ceux qui sont derrière puissent entendre, mais que ça soit un petit peu moins bruyant.
6: D'accord.
5: Mets moins fort, mettez moins fort.
6: Mettez moins fort. Voilà. J'ai envie de t'écouter ce soir.
5: Ouais, t'es chaud ou pas?
6: Oui, je suis chaud ce soir.
5: Alors vas-y, mets-moi le feu.
6: Tous en boîte, tous en boîte. Là, plus de tempo, plus de tempo. L'ouvre en boîte, plus de danse, plus de dance, plus de dance, plus de techno. Les dafas.
5: Voilà. Ah, il paraît que tu vas être disque jockey.
6: Ouais, je vais être disque jockey bientôt.
5: Bon, y a des filles derrière toi ou pas?
6: Ouais, oui, y a des filles vers moi.
5: Alors vas-y, va les brancher un petit peu.
6: Ils font tous du bruit, là.
5: Elles sont belles?
6: Ouais, elles sont belles. Tu veux que je t'en fasse une?
5: Ouais, passe-en-moi une, oui.
6: Ouais, je t'en fasse une, là. Ils veulent pas parler, ils sont timides.
5: Et toi, t'es pas timide, toi? Oh là là là là là là là là. Donc là, si j'ai tout compris, il est dans un bus.
6: C'est le bordel, là.
5: Bon, où est-ce que tu te... Dans quelle station tu vas exactement?
6: Je suis dans les...
5: Foromeux, bah voilà, pour tous ceux qui vont se rendre sur Foromeux, dites-vous que Maxime sera dans les parages. Baisse la radio, baissez la radio, bande de blaireaux.
6: Baisse la radio, c'est le bordel ce soir.
5: Oh là là là là, baissez le son, bande de tocards.
6: Bande de tocards, faut baisser le son.
5: Voilà, voilà, vas-y, fais voisa.
6: Voisa.
5: Bon, tu vas être DJ dans quelle boîte là-bas, Foromeux?
6: De toute façon, il y a des boîtes... partout, il y a des boîtes branchées, il y a des boîtes chaudes aussi.
5: Mais quel genre de... Il y a des boîtes de cul.
6: Ouais, il y a des boîtes de cul un peu.
5: C'est vrai. Bon, très bien. Quel âge ça te fait, Maxime? Quel âge ça te fait?
6: Ça te fait 26 ans.
5: 26 ans. T'es tout jeune, hein?
6: C'est tout jeune. Pourquoi tu m'appelais plus, Max?
5: Mais je t'appelais, hein.
6: Demain, vous m'appelez, demain, on met le bordel.
5: Mais où?
6: Vous m'appelez au même endroit, je suis à Font-Romeu.
5: T'es à Font-Romeu?
6: Ouais, une semaine, je reviens dimanche.
5: Oh là là, tu vas prendre des couleurs.
6: Je vais prendre des couleurs, je vais bronzer des coucougnettes.
5: Ah là là là là, sacré Maxime, tu vas quand même pas skier à poil.
6: Non, je vais pas skier à poil, quand même pas.
5: Ah bon, tu vas faire attention.
6: Je vais faire attention. Là.
5: Bon, très bien. Bon, on va te laisser là, je sais pas, quelqu'un veut rajouter quelque chose? Non, y a rien à dire. Putain, en plus la radio derrière, c'est une cacophonie, c'est un bordel.
6: Est-ce qu'on se rappelle demain pour faire un karaoké?
5: Ouais, mais alors, tu seras en direct d'un karaoké ou pas?
6: Non, je ne serai pas direct au karaoké.
5: Tu seras où?
6: Je serai avec des copains, je vais chanter et tout, là.
5: Mais tu partages ton appartement ou pas?
6: Non, je ne sors pas, là. À la patinoire, j'ai à la patinoire.
5: D'accord, ok, très bien. Bah, tiens, on se donne rendez-vous demain.
6: Demain, à la patinoire.
5: À quelle heure?
6: À quelle heure, la patinoire?
5: Vers quelle heure?
6: À 9h.
5: À 9h, d'accord, on t'appellera vers 9h, on va tenter la
6: fin. À 9h, ça va être le bordel.
5: D'accord, près de la patinoire. Ok.
6: Près de la patinoire, je peux dire, je veux mettre le feu. Bah.
5: Ouais, Fildar, tu veux dire un truc?
7: Ah, je veux dire, ça va pas être évident de faire de la patinoire avec les bras attachés dans le dos.
6: Ouais, je peux dire, j'ai fait du ski, j'ai fait une piste noire mortelle. J'ai fait tout en bois.
5: Très bien. Ok, on va te laisser là, Maxime.
6: Ah, qu'est-ce que t'as dit? Heureusement que je suis là. Là, j'ai la pêche.
5: Oh
6: semaine.
5: Putain, heureusement que je suis là.
6: Max, ça me fait plaisir de te re-entendre.
5: Ah bah, moi aussi, ça me fait plaisir. C'est que tu nous as manqué, hein.
6: Je vous ai manqué à l'antenne. Je vais vous me rappeler tous les jours.
5: Tous les jours, on va t'appeler, on va mettre le dawa.
6: On va mettre le dawa et on va mettre le bordel.
5: Allez, fous le bordel pour terminer, vas-y.
6: Tous en boîte. Là!
5: Oh, il se lâche, hein. Y a pas sa mère derrière, là, tu en profites, hein.
6: Là, j'en profite, y a pas ma mère derrière.
5: Ah merde, elle te manque, ta mère?
6: Non, elle le sait même pas!
5: Bah, on va l'appeler, ta mère!
6: Non, faut pas l'appeler, faisais pas le con,
1: hein. DJ Maxime, en vacances! Attention! À venir dans la spéciale archive volume 2 sur la Max Radio. Le débat exclu dans le studio de l'époque du Star System entre Gérard et Bruno. Et un petit remix exclusif de Pierre Fula. Ça aussi, ça marquait le Star System. Super Funk, Lucky Star sur la Max Radio.

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1: 22h53, encore un peu plus d'une heure et cinq minutes à passer ensemble pour cette spéciale archive du Star System. Volume 2, le meilleur du meilleur, le pire du pire, le meilleur du pire, la crème de la crème. Voilà, des moments forts, des moments cultes évidemment. Je vous le disais, à venir maintenant, un débat dingue, explosif. Non, mais plutôt, c'est pas un débat en réalité, c'est une rencontre. Voilà, il y a des fois des rencontres qui sont dingues, il y a des duos absolument mythiques, hein. Je sais pas moi, Michael Jackson, Mick Jagger, même si ça n'a pas été forcément les meilleurs morceaux de la planète, Paul McCartney, Michael Jackson, enfin, on pourrait en donner comme ça plein, mais puis en radio, en radio libre, dans le Star System, il y avait Françoise et Gérard, puis il y a eu Gérard avec Bruno du Touring de Grande-Bretagne, qui un jour ont réussi à être réunis tous les deux, au même moment, dans le studio. Je les avais mis face à face et puis il y avait rien à faire. Les sujets partaient les uns après les autres. Il y avait qu'à les laisser parler et discuter de l'actualité. Alors, faut revenir dans le contexte. Hein. C'était l'actualité de l'époque justement. Je sais pas. Ça devait être. Je sais pas en quelle époque. Je sais pas quelle est l'année exactement parce que j'ai pas dans mes archives les dates exactes à laquelle je rediffuse tous ces extraits là. Mais en tout cas, c'est un moment fort. C'est un moment culte que je vous offre tout de suite dans cette spéciale archive. Écoutez. C'est du pur bonheur. Alors Bruno et Gérard vont parler ensemble de quelques sujets. Ils sont très nombreux sur Internet. Quelques sujets plus intéressants les uns que les autres. Alors il y a pas mal de sujets qui ont été demandés. Moi j'aimerais qu'on parle, mais d'une manière très brève. Hein, ça ne me dérange absolument pas concernant justement la prévention routière. On parlait des routiers qu'on salue, les radars.
2: Ouais, mais moi ce que je voudrais qu'on passe avec Bruno, je pense que Bruno va être d'accord avec moi, c'est qu'on puisse avoir des gens qui
1: on n'a pas le temps, on a trop peu de temps. On aimerait vous entendre tous les deux parler concernant la prévention routière, les radars et le fait qu'on n'aura plus le droit de rouler et retrait de permis. Est-ce que vous êtes tous les deux hein?
2: Déjà retrait de permis, déjà maintenant les retraits de permis c'est niette. Parce que maintenant, c'est des points qu'on retire. Donc, Bruno, je ne sais pas ce que tu en penses.
3: Ben moi, je pense que... Moi, je vais vous dire une bonne chose. Hein. Il faut être aveugle pour ne pas le voir. Moi, personnellement, je sillonne toutes les routes en Grande-Bretagne mais et en France aussi. Excusez-moi, il y en a, ils n'ont rien compris du code de la route.
2: Ouais ben je sais parce que je t'ai perdu, je t'ai vaguement croisé l'autre fois quand je suis reparti. Apparemment t'avais l'air, il y avait un chauffeur un nuiteux parce que pour moi c'est des nuiteux ceux de la nuit. T'avais un nuiteux qui t'a coincé quand même. Hein. Il t'a coincé pour éviter que tu puisses rester dans ton élan. Vrai ou faux?
3: Ah ouais. Ouais. Ouais, mais enfin quand je traverse les l'Arc de Triomphe,
1: Là, vous parlez de votre cas personnel, mais en général, excusez-moi de vous couper, mais parce que c'est intéressant, il faudrait que vous discutiez tous les deux. Mais concernant la prévention routière, la vitesse sur les autoroutes, vous trouvez que c'est bien d'avoir mis des radars et des contrôles ou il faudrait faire comme en Allemagne, laisser les gens rouler à 200 km/h?
2: Non, déjà sur autoroute par temps de pluie, c'est limité à 100-110.
1: Ouais, mais en général, c'est 130 quoi.
2: Ouais, mais
1: toléré 140, mais
2: ouais, mais
1: par rapport à l'Allemagne où il y a pas.
2: Bah l'Allemagne, ça on peut pas le savoir hein, parce que comme
1: vous trouvez que c'est mieux là-bas la prévention routière, je veux dire.
2: Personnellement, moi non.
3: Moi, je vais vous dire une chose. J'ai jamais été en Allemagne, mais je peux dire que en France, ça commence à être un peu sévère maintenant. Hein. On fait toujours souffler dans le ballon pour celui qui boit tout ça. Et il y a aussi que
1: on devrait peut-être faire souffler celui qui mange aussi.
3: Souffler celui qui mange. Oh ouais, mais alors ça tient pas debout. Alors ça n'a rien à voir. Non, mais je veux dire que celui qui boit, qui sort en discothèque, il est accompagné par un personnel qui sont spécialisés en cas qu'ils sont bourrés et on les emmène en voiture.
2: Ouais, mais ça tu veux parler pour les fêtes de fin d'année.
3: Tout à fait exact, Gérard.
2: Ouais, mais dans ces cas-là, la personne qui va en boîte de nuit. Là, maintenant, par exemple, demain soir, qui va en boîte de nuit, comme Max, il fait des soirées, là, je pense que...
1: Peu importe, en général, pour toutes les boîtes.
2: En général, moi, je vois les gens, j'étais avec Max dans des soirées, je peux te dire une chose, que les gens, ils ressortent dans des tristes états.
3: À tel point qu'ils ont la gueule de bois. Non mais excusez-moi, hein, il faut dire le terme exact.
2: Non mais pas la gueule de bois, c'est que les trois quarts du temps, ils sont pas capables de rentrer chez eux-mêmes.
3: Évidemment, Gérard, ils ont bu comme je sais pas quoi. Vous m'étonnez qui sont incapables de rentrer. Mais vous savez, l'alcool, c'est comme les bonbons, ça se modère l'alcool.
2: Ouais, mais attends, les bonbons, tu modères pas des bonbons. L'alcool, tu peux la modérer. Parce que un verre, ça va, deux verres. Ça va. Trois verres, bonjour les dégâts. Tandis que les bonbons, t'as pas un bonbon, ça va, deux bonbons, ça va, et trois bonbons, bonjour les dégâts.
4: Là, vous plaisantez sur le sujet qui était sérieux, je suis déçu, mais c'est pas grave.
2: Non, mais, moi, pour en finir sur cette histoire-là, moi, je dis qu'une chose. C'est que la personne qui boit en conduisant, ça ne sert à rien. Moi maintenant, à l'heure actuelle, je conduis et c'est pas pour ça que je serai bourré au volant d'une voiture. Voilà. C'est pas la peine de vous marier au standard parce que tout à l'heure vous allez vous marier. Je vais refaire comme tout à l'heure, d'accord.
4: Il y a un nouvel article.
2: En de bonne entendeur, salut.
4: Bon, alors ça c'est bon pour la prévention routière. Bruno et Gérard, il y a également un sujet là que j'ai lu dans la presse et c'est marrant parce que ça, je veux savoir votre point de vue sur le confort dans les prisons. Il y a des gens qui nous écoutent en ce moment et qui sont en prison. Et dans un article que j'ai lu dans Le Parisien pas plus tard qu'aujourd'hui, ils réclament plus de confort dans les prisons, à savoir Internet, ce qui est vrai, home studio, cinéma. Qu'est-ce que vous en pensez?
2: Moi, je peux te dire une chose, qu'à l'heure actuelle, au lieu de te planquer derrière tes affiches, moi, je peux te dire une chose, que j'ai Le Parisien d'aujourd'hui, et je peux te dire une chose, que le Premier ministre a débloqué 10 millions de francs pour l'amélioration des prisons.
4: Mais est-ce que vous êtes d'accord pour ça, que on sait qu'une cellule fait 2 mètres carrés, mettre un home studio?
2: Ouais, mais attends. Dans ce cas-là, une prison de 2 mètres carrés, une cellule de 2 mètres carrés, tu mets une ou deux personnes et c'est tout. Sans plus.
3: Par contre, se retrouver en cellule avec 3-4 gars.
4: Non mais le confort. Est-ce que vous êtes d'accord pour qu'il y ait plus de confort?
2: Non, mais attends.
4: À savoir Internet, ordinateur, home studio.
2: Non.
4: Magnétoscope. Il parle de DVD. Il parle de tout ça. Attention. Hein.
2: Pourquoi pas aussi.
4: Non, mais sérieusement. Est-ce que vous?
2: Non mais pourquoi pas un téléphone aussi tant qu'ils y sont.
3: Mais maintenant, moi, ce que je trouve absurde maintenant, là où je suis pas d'accord, comment se fait-il que maintenant il parle, par exemple, quelqu'un va en permission et puis on va lui mettre un espèce de bracelet en matière plastique, tout ça. Qu'est-ce que c'est ce trabaltringue? Dans le temps, ils avaient pas le droit de permission.
2: Ouais, non, mais attends. Ça, je vais te dire une chose, pourquoi, Bruno? Ouais. C'est que ce que tu veux dire là, le fameux bracelet de permission là, qui sera pas sur le bras mais sur la cheville.
3: Ouais.
2: Hein, donc c'est pour savoir si le prisonnier rentrera ou pas. Donc avec ce bracelet là, il pourra ils seront raccordés au commissariat de police dont ils dépendent et le bracelet. Donc correspondra directement avec le commissariat. Si le prisonnier ne peut pas rentrer, ça sera au commissariat d'aller le chercher.
3: Ah ouais.
2: Et donc lui après, tu peux être sûr que le bracelet va lui être retiré, et il fera sa peine.
3: Ah ouais.
2: Voire plus après.
3: Ah ouais. Ouais mais.
2: Mais pour l'instant c'est prévu pour les Anglais. C'est pas encore prévu pour nous.
3: Ah ouais.
2: Parce qu'ils sont en train de tester sur les Anglais, en France.
3: Ah oui, oh, j'avais entendu ça. Enfin bref, de toute façon, qu'est-ce que c'est comme matière? C'est du plastique qu'ils vont leur mettre? Enfin, si j'en crois ce qu'ils ont parlé à un moment donné, c'est du plastique, Gérard?
2: Non, c'est un bracelet normal.
3: En fer?
2: Ben, ça sera un bracelet normal. Et que dessus, t'auras un truc qui sera relié avec le commissariat de police. Donc, le prisonnier, dès qu'il bougera, le commissariat sera où qu'il sera.
3: Ah, bien.
2: Donc, si tu veux, par exemple, tu prends, un talkie-walkie, n'importe.
3: Ouais.
2: Tu l'allumes.
3: Ouais.
2: Hop, il sera relié directement sur un autre réseau.
3: Ouais.
2: Donc, pour la police.
3: Ouais.
2: Donc, voilà.
3: Ouais.
2: Alors, l'autre question.
4: Non, mais il y avait un truc aussi, j'aurais aimé que vous en parliez, Bruno, que tu en parles aussi. Gérard connaît bien le sujet également. La question que se posent tous les Français en ce moment, il y a eu un sondage qui a été fait par Ipsos. On paye trop d'impôts. Est-ce qu'on paye trop d'impôts en France?
3: Eh ben, tu sais, Max, oui, les gens ils payent trop d'impôts, ils disent, enfin ils prétendent dire qu'ils ont diminué les impôts. Eh ben moi j'ai entendu des Français, ouais mais ça c'est de la poudre aux yeux, le coup de la vignette là, ils ont supprimé la vignette. Bon mais ils vont la remettre de toute façon un jour ou l'autre, ils vont la remettre.
2: Non. S'il la retire, c'est définitif. Par contre, l'histoire des impôts, c'est vrai que tout le monde se plaint parce qu'eux payent trop d'impôts, donc c'est vrai que ouais. Y a à l'heure actuelle tout le monde se plaint parce qu'ils payent trop d'impôts sur le revenu. Mais ce qu'il faut dire, merci pour la fortune. Bah,
4: c'est pas grave, allez.
2: Ce qu'il faut dire derrière, c'est que il y a la taxe d'habitation. Ah, et la taxe d'habitation, ouais, ça c'est les gens, tout le monde en a marre. Je pense que Pilar, Manu et tout ça.
4: Ouais, on paye tout ça.
2: Tous ils les payent. Et ça c'est une taxe qui est grave. Donc pourquoi baisser pourquoi retirer la vignette? Bon, d'accord, ça prend mal au bureau de tabac. Mais sans prendre compte, les bureaux de tabac, s'ils peuvent plus vendre de vignettes, hop. Automatiquement, ils vont perdre un chiffre d'affaires.
4: Ils vont augmenter le prix de la saucisse.
3: Ça c'est évident.
2: Donc,
3: hein.
2: Va y avoir, ils vont se reprendre sur autre chose. Sur quoi? Sur les cigarettes. Et à l'heure actuelle, ils parlent de augmenter les cigarettes et le prix de l'essence.
4: Ça ne dit pas est-ce qu'on paye trop d'impôts, parce que là, tu pars sur la cigarette, tu parles des bureaux de tabac.
2: Mais de manière, tout le monde paye trop d'impôts. Mais ça, je suis pas d'accord. Il y a des gens qui ont trop d'impôts à payer.
3: Ouais, c'est bien ce que je disais. Hein. Donc.
2: Parce qu'en Angleterre, je sais que en Angleterre, ils payent moins d'impôts qu'en France. Ça c'est sûr et certain. En Angleterre, que ça soit, en Angleterre, en Belgique. De toute manière, en Belgique, tu devrais le savoir parce que tu connais pas mal de monde, toi, qui est sur la Belgique.
4: On paye moins d'impôts en Belgique.
2: Donc même en Allemagne, je pense. Hein.
4: Ouais.
2: Donc toi, Bruno, je sais pas.
3: Ben, vous savez, qu'est-ce que vous voulez que je vous dise?
4: Non, je sais pas, c'était... C'est pas grave.
3: De toute façon, le gouvernement, je veux pas me faire l'avocat du diable, hein, il promet des choses, bon, c'est vrai qu'il a tenu certaines choses, il a tenu sa parole, mais enfin, hein...

0: la semaine prochaine, va dans 15 jours, va porter sur le chômage. À l'heure actuelle, le chômage en France baisse de 2 888 000 chômeurs. Donc, sur 35 heures, je suis désolé, on devrait avoir moins que ça.
1: Ouais, à propos du chômage, Gérard, ils disent que le chômage, il se passe pas un jour hein, qu'on n'entende pas la radio. Oh, il y a tant et tant de chômage qui baisse, tant. Eh ben, je me demande s'ils rêvent pas là.
0: Hein, non mais Gérard? Ça. Non mais ça, le problème, moi, j'ai lu là des articles. Je lis souvent, je regarde aussi les infos comme toi, Bruno.
1: Ouais.
0: Mais moi, je peux te dire une chose, que depuis le mois d'août, voire même septembre, pour l'instant, le chômage, il reste à 2008. Hein. Pas plus, il y a 2 800 000 et quelques mille chômeurs.
1: Ouais.
0: Donc, est-ce que c'est des chômeurs longue durée, tout ça? Bon, pourtant, il y a du boulot. C'est vrai que il y a du boulot, mais bon, ça plaît pas à certaines personnes. Il y en a qu'on prend envie de se salir les mains. Il y en a qui n'ont pas envie de se salir les mains, il y en a d'autres qui disent que c'est trop dur, d'autres qui disent « Ah, ben, pourquoi je me lève à 5 heures du matin ?» Non, ça m'intéresse pas. Ou faire 12 heures dans une journée, ça les intéresse pas. Alors, dans ces cas-là, qui reste chez eux, qui passe
2: comme toi, quoi.
0: La
2: toi,
0: petite
2: t'es resté chez toi pendant 3 heures, pendant 3 ans, t'es resté chez toi tranquillement.
0: Ouais, mais non, mais moi, c'est différent.
2: Ah.
0: Nuance, Fildar, tu t'écrases parce que j'aime pas entendre des bruits derrière moi. Quand je suis resté 3 ans bloqué, c'est différent.
2: Ouais.
0: Hein. Et à l'heure actuelle, c'est pas pour ça que je continue pas à bosser.
2: Ouais,
0: à l'heure actuelle, je continue.
2: Jour.
0: Ouais, mais en faisant 3 heures, mais ça m'occupe quand même.
2: Ouais.
1: Et puis
0: là derrière, là un conseil que je vous donne. Vous arrêtez avec vos trucs parce que là, hein, ouais. Parce que je sais que ça vient de vous de là. Hein?
2: D'accord.
1: Oui, Gérard, il faut dire une chose, qu'il y en a qui n'ont pas de formation. Alors évidemment,
0: Non mais attends. Allez, et la formation, ils vont à l'NPE, ils ont une formation qui est payée par la NPE. Les chômeurs longue durée peuvent avoir une formation qui soit payée directement par la NPE. Hein, c'est la NPE qui prend en charge. Hein, que ça soit, ouais. Par exemple, pour être standardiste, si tu veux faire une formation de standardiste, c'est la NPE qui te paye. Si tu veux faire une formation de chauffeur de taxi, c'est la NPE. Mais il faut que tu sois inscrit depuis plus d'un an. T'as plusieurs formations ouais. qui peuvent être payées par la NPE. Alors, maintenant, qu'on vient de pas me dire qu'il n'y a pas de boulot, parce que moi je dirais aux mecs, c'est faux. Parce qu'il y a même des petites associations qui peuvent trouver du boulot pour 3 heures par jour, comme je suis en train de faire avec Sandy à l'heure actuelle. Hein. On fait des petits trucs de 3 heures, ça nous empêche pas de voir si on peut trouver autre chose derrière.
2: D'ailleurs, on en parlera plus en détail dans le prochain débat de Gérard.
0: Dans 15 jours.
2: Dans 15 jours, jeudi, pas qui va arriver, mais le jeudi d'après.
0: Le 23
2: ou 24 novembre, vous regarderez dans vos agendas. Hein, jeudi, minuit, on fera un débat sur le chômage. Alors, il y a plusieurs d'autres sujets très intéressants. Hein, alors, il y a une association de communes, des maires de France qui se sont associés et qui ont demandé dans certaines régions de France à ce que les fermetures de discothèques de nuit le week-end aillent jusqu'à 2h du matin. Est-ce que vous pensez qu'aujourd'hui il est bien de fermer les discothèques à 2h du matin? C'est un arrêté préfectoral qui prendra effet à partir du 1er janvier 2001 dans une quinzaine de départements. Les maires ont eu l'accord des préfets de France. Mmh. Donc les discothèques d'une quinzaine de fermeront à 2h du matin.
1: Eh bien, s'ils devraient fermer à 2h du matin, je sais pas, ils ont peut-être raison, ils ont peut-être tort, j'en sais rien. Mais j'ai peur de dire une bêtise, peut-être qu'ils devraient fermer à 2h du matin.
0: Non, mais moi je suis pas d'accord là-dessus, sur le truc. Déjà, les petites communes qui ont des discothèques, qui ferment leur discothèque à 2h du matin, pour moi, c'est déjà une où ils n'ont pas l'autorisation de vendre de l'alcool. Parce qu'en fin de compte, pourquoi qu'ils veulent fermer à 2h du matin? Parce qu'ils n'ont pas l'autorisation de vendre de l'alcool. Oh, Bruno.
1: Oui, oui.
0: Je suis là. Je suis là.
1: Oui,
0: hein, Bruno,
1: mais...

0: je
1: c'est des discothèques qui ont le droit de vendre de l'alcool, sauf qu'ils ferment à 5h du matin. Maintenant, on leur demande d'arrêter à 2h.
2: Oui, mais pourquoi? Parce que ils se sont aperçus qu'il y avait des problèmes.
1: Je sais pas pourquoi.
2: Avec des jeunes.
1: Non, pour le trois quarts, c'est des problèmes de bruit.
2: Ah ouais, mais attends, dans ce cas-là, les discothèques, t'as qu'à prendre là où t'as l'habitude de mixer, à la loco.
1: Je joue plus, mais voilà, d'accord, ouais.
2: Non, mais tu prends la loco.
1: Ah ouais.
2: Il y a du monde qui habite dans les alentours.
1: Ouais, mais ça pose des problèmes.
2: Donc ça pose des problèmes. MCM, qui est juste à côté de la loco.
1: On parle de discothèques de région, on parle pas de la locomotive à Paris, tu parles de Paris.
2: Mais regarde, prends Tours.
1: Non, mais est-ce que vous êtes d'accord pour que demain on empêche les jeunes de s'amuser à plus de 2h du matin?
2: Non, moi je suis contre. Je suis contre. Je suis contre et je demande au ministère qui s'occupe de ça de laisser les jeunes s'amuser jusqu'à 5h du matin.
1: Parole.
2: C'est tout.
1: Voilà une bonne parole.
2: Qu'ils interdisent pas les fermetures de discothèques à 2h du matin, ça ne sert à rien. Bon, maintenant, si les jeunes ont envie de se torcher et puis de créer des accidents, c'est leur problème, c'est pas le nôtre. Mais qu'ils interdisent pas les responsables de la discothèque de fermer à 2h du matin.
1: Ce qu'il faut, c'est que les jeunes arrêtent de boire en boîte, c'est tout. Ou alors qu'on interdit la vente d'alcool en discothèque.
2: Mais il y a
1: ça serait tellement mieux, Bruno.
3: Les interdire de boire, ça serait de leur demander d'arrêter de manger en fait.
1: Mais non, de boire de l'eau, mais pas de boire d'alcool.
3: Ah bon, boire de l'eau, ça c'est autre chose. Ah,
1: on mettrait des petites fontaines dans la discothèque, comme on fait des petites fontaines là.
3: Oui, mais enfin, en général, les jeunes aujourd'hui, ils vont pas boire de l'eau, hein. Ils vont pas boire de l'eau en général. Ils vont boire.
1: Parce qu'ils ont pas l'habitude, parce que là, tu leur proposes de l'eau. T'as de l'eau fraîche, de petites fontaines comme
3: ouais,
1: ça.
3: Ouais, mais
1: ça
3: enfin, en discothèque, ils boivent pas de l'eau, hein. Bon. Ils boivent de l'alcool, hein.
1: D'accord.
2: Ouais, mais moi, je suis pas d'accord sur les patrons des boîtes de nuit de province qui ferment les discothèques à 2h du matin, c'est tout. Qu'est-ce que t'en penses, Bruno?
3: C'est-à-dire que, fermé à 2h, évidemment, c'est moche, c'est sûr, parce que après...
2: Ouais, mais surtout un vendredi soir.
3: Ah, un vendredi soir, évidemment. Bon, qui l'ouvre le samedi, jusqu'à 2h du matin. Le vendredi, je renie pas, je suis contre qui reste jusqu'à 2h du matin.
2: Ouais, mais moi, je suis pas trop d'accord là-dessus. De toute manière, c'est un débat qu'on va mener.
1: Ouais, parce que là, c'est...
2: Un débat qu'on va mener...
1: Quoi, non ?
2: Bientôt. Quoi, non ? C'est pas au standard qui décide, c'est moi.
1: Alors, bon, il y a plusieurs sujets, on n'aura pas...
2: Maintenant, on va peut-être aborder le sujet des élections.
1: Alors, aux États-Unis, c'est le bordel, on n'arrive pas à savoir. En deux mots, qu'est-ce qu'on peut dire sur les élections, Gérard ou Bruno ?
3: Les élections aux États-Unis là du fait qu'ils vont changer de président là ça va être Bush je crois hein, si ma bonne mémoire est le fils de Bush ou je sais pas quoi qui
2: George
3: être,
2: Bush
3: George Bush ou je sais pas
2: Junior
3: George Bush Junior qui va être président. Bon, Clinton il va être obligé de partir quand l'autre il va arriver hein.
2: Ouais, mais pour l'instant, on n'est pas sûr parce qu'à l'heure actuelle, il y a d'après ce qui a été dit sur aux informations, tout ça, malheureusement, ça a encore été truqué. C'est des élections truquées, donc ils sont en train de savoir sur certains États des États-Unis, tout ça, de savoir qui sera élu ou qui sera pas élu. Parce que normalement, définitivement, hier ou avant-hier, normalement c'est George Bush Jr. qui était élu président, donc qui devrait remplacer Bill Clinton, et maintenant tout est à revoir parce qu'il y a des bulletins qui n'ont pas été ouverts. Donc on ne sait pas encore.
3: Bon, Bill Clinton, il a fini son temps, hein, et maintenant il va partir à la retraite. Bon, il va avoir pas mal d'argent. Je présume quand il va aller en retraite, il va avoir de l'argent forcément. Il va en avoir un gros paquet, hein. Alors donc, Clinton maintenant c'est démodé. Maintenant, c'est un autre qui va prendre sa place. Et puis voilà.
2: Ouais, mais de toute manière, pour l'instant, on ne sait pas, hein, parce que ça peut très bien venir dans la nuit, comme ça peut attendre, voir demain ou après-demain. Surtout, ils savent pas encore.
3: Surtout que si j'étais à la place de Clinton, eh ben, je serais pas très fier, parce que d'après ce que dans le temps passé on a appris sur lui, là, avec la, comment elle s'appelle, l'autre là, comment elle s'appelle là? Mince, alors, zut, comment elle s'appelle l'autre? Whistiti ou whisky ou je ne sais pas quoi. Enfin bref. Eh ben bon, je sais pas si c'est une histoire vraie ce qu'on a raconté sur leur sujet, mais franchement, hein, eh ben on s'en serait bien passé.
2: Non mais ça de toute manière c'est une histoire entre eux, ça c'est leur problème, c'est pas de nous, hein. Voilà. Parce que je sais que nous, pour l'instant, en France, on n'a pas eu encore de problèmes comme ça par rapport à eux. Hein.
1: Puis t'as fait un débat dessus, donc...
2: Avec l'affaire Lebinski.
3: Alors, moi, ce que j'en conclus dans cette histoire, j'appelle ça de la publicité. Qu'est-ce qu'on peut s'en... Parce que vous savez, ils nous ont raboté les oreilles pendant quelques temps. Là, on a entendu que de ça. Mais qu'est-ce qu'on s'en fout de ces histoires? On s'en fout pas mal de leur histoire. On aurait pu s'en passer.
1: Voilà. Bah oui. Pour terminer, on aimerait parler un petit peu, bon, de l'affaire Richard Virenque, hein, et le cyclisme, un petit peu du dopage, l'OPO, les sportifs. Mmh. On parle du cyclisme, mais bon, c'est un peu partout dans toutes les professions. On parle même du football. Qu'est-ce que vous avez à dire là-dessus?
3: Ben moi ce que j'ai entendu Bernard Hinault y parler, d'ailleurs Bernard Hinault je l'ai vu en Bretagne il y a 2, 3, 4 ans, 5 ans, je me rappelle plus, quelque chose comme ça.
1: Tu passeras bonjour.
3: Oui, oh ben je vais avoir l'occasion d'y repasser, hein.
1: Non, mais sérieusement, l'OPO, Gérard.
2: Non, l'OPO, de toute manière, apparemment Richard Virenque a bien dit comme quoi qu'il avait pris de l'OPO. Mais donc il l'a bien avoué. Donc, il y a d'autres coureurs qu'ont voulu nier en disant comme quoi qu'ils n'en avaient pas pris alors que c'est faux. Mais lui, il a bien avoué comme quoi qu'il n'en avait pris.
3: Oui, alors donc moi, je voulais finir une question que je voulais vous dire. C'est que, bon, j'ai entendu Bernard Hinault, il a parlé à la radio, je me rappelle plus quelle radio que c'était, enfin bref. Et puis, il a dit comme ça, je me fais pas l'avocat du diable, parce que si jamais il m'écoute, je vais pas avoir l'air fin. Enfin, tant pis, hein, il va écouter, hein, s'il écoute pas. Il a dit, c'est normal qu'ils soient punis s'ils se sont dopés, qu'il a dit.
2: Ouais. Non, mais non, attends. Je suis pas d'accord avec toi, Bruno. Déjà, enfin, Richard Bérin, il a rien eu. Hein. Il a avoué, et en fin de compte, il s'en sort indemne. Tout le monde s'en sort indemne dans cette histoire.
3: En fin de compte,
2: attends, je te coupe, Bruno, parce qu'en fin de compte, ouais, c'est l'affaire Testina qui a été, bien préciser, c'est l'affaire Testina qui a été responsable de ce problème-là. C'est eux qui ont été pris en flagrant délit avec de l'OPO, ouais, dans leur voiture. Ouais. Donc c'est toute l'équipe qui a été hors du Tour de France l'année dernière.
3: Ouais.
2: Donc, à l'heure actuelle, maintenant, c'est une affaire qui est, pour moi, quasiment classée. Parce que personne n'a eu des peines de prison, ni rien du tout.
3: Ouais.
2: Donc, pour moi, là-dessus, avec l'histoire de Bernard Hinault, ça fait un bout de temps qu'il a arrêté le Tour de France. Donc, je vois pas ce que Bernard Hinault vient faire avec l'affaire Testina.
3: Eh ben, il a donné ce que il pouvait souhaiter, celui qui se dopait là, comment il s'appelle l'autre là,
2: Richard Virenque.
3: Richard Virenque. Eh ben moi je trouve que Bernard Hinault il a raison. Dans le Tour de France, il faut faire, excusez-moi, je suis franc, mais quand j'ai quelque chose à dire, je le dis.
2: Attends Bruno, mais qu'est-ce que Bernard Hinault a à faire dans l'affaire Testina? Il est pas responsable de l'affaire Testina.
3: Non, mais je dis ce que j'ai entendu à la radio, et il a raison. Alors, il a raison dans le sens que celui qui se dope, eh ben, il doit être ratifié en quelque sorte.
2: Ratifié. Non, ouais, mais d'accord. Ratifié, ok. Mais moi, je te pose la question. Là, tu me dis, ceux qui se dopent, ils sont punis, d'accord. Mais qu'est-ce que Bernard Hinault a à faire là-dedans? Il est pas directeur sportif.
3: Non, mais en tous les cas,
2: Mais il a rien dit, Bernard Hinault, parce que j'ai écouté les informations. Bernard Hinault n'a rien dit du tout sur cette affaire-là.
3: Ah ben, je m'excuse. Moi, je l'ai entendu à la radio l'autre jour. Oh ben, du temps que j'étais en Grande-Bretagne, j'ai entendu à la radio.
2: Mais non, le procès, il a été fait cette année. Là, il a été fait il y a trois semaines.
3: Moi, je suis désolé. J'ai entendu Bernard Hinault dire, eh bien, ils se sont dopés. Eh ben, il doit être puni. Il n'y a pas de problème, puni. Alors, vous savez, j'ai pas été non plus inventer ces histoires. Hein. J'écoute bien la radio souvent. Hein. Je l'écoute. Hein.
2: Ben, moi, je peux te dire une chose, que Bernard Hinault n'a jamais été dire ça. Hein.
3: Ah ben, moi, je suis désolé. Il a dit.
2: Ah mais il l'a dit il y a à peu près au mois juillet ou août.
3: Ouais, mais enfin,
2: ouais, du temps qu'il y avait encore le Tour de France, parce que l'affaire a été jugée tout récemment.
3: Ouais, eh ben c'est une affaire. Je suis convaincu qu'on va encore en parler.
1: Exactement.
3: Dopage, il s'est dopé, tout ça.
2: Non.
3: Ouais. Ils vont encore en parler forcément.
2: Non, l'affaire du dopage, l'affaire Testina est bien close, c'est terminé, donc ils en parleront plus, donc tout le monde a été relaxé, donc personne ne fera de peine de prison. Donc tout le monde a été relaxé.
1: Eh ben, écoutez,
2: parce
1: rendez-vous.
2: Parce que Richard Birenque a reconnu cette dopée.
0: Richard Birenque.
2: Laurent Blanc, pareil.
0: Ah ouais. Tu parles du foot.
2: Donc, non. C'est
3: le cas de le dire. Il est vraiment blanc, lui.
2: Ah ouais, mais ils ont tous été reconnus non coupables.
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1: Voilà la spéciale dédicace, c'est Pierre Fulard. L'original est là. NTM avec ma Benz, c'est à venir dans la spéciale archive volume 2. Un kiki donc. Et un monsieur et madame Février. Que du bonheur. 23h27, on est sur la Max Radio.

0: tout le temps pour en profiter, pour un petit peu s'amuser. Vous nous écoutez un petit peu quand même. Combien de kiki donc j'ai pu faire depuis Fun Radio, à l'époque de Prisme, et puis bien sûr sur la Max Radio. Et c'est loin d'être terminé parce que vraiment c'est toujours aussi culte. Hein. Quel plaisir. Vous nous écoutez un petit peu quand même. Et dans toutes mes archives évidemment, il était impossible ce soir de ne pas omettre au minimum au moins un. Alors il y en a, je sais pas, je dois en avoir une trentaine hein, de kiki donc culte. Celui-ci fait partie, voilà, c'est un parmi tant d'autres. Écoutez bien, kiki donc avec une merveilleuse grand-mère qui s'appelle Huguette. Et juste après, j'aurai l'occasion de réintervenir pour ça, mais je vous le dis tout de suite, il y a un monsieur et madame Février qui est en train de se mettre dans les starting blocks. Mesdames, messieurs, dans la spéciale archive sur la Max Radio, voici tout de suite un petit kiki donc. Avec la merveilleuse Huguette. Vous nous écoutez un petit peu quand même.
1: Bravo, on y va. Kiki, donc, on appelle Huguette, ta grand-mère, 73 ans, tout est prêt. Alors, vous entendrez, bien sûr, la musique du Kiki, donc, mais également le...
2: Bingo.
1: Chaque bonne réponse, c'est gagné, c'est dans la poche, mon Kiki. On y va, c'est parti. Trois questions pour le Kiki, donc, j'espère qu'elle va pouvoir répondre correctement. Pierre, en attente, attention, elle est au courant quand même, hein. Tu l'avais prévenu?
3: Ouais, maintenant.
1: D'accord. Bon, quand elle est sourde, il va falloir gueuler, donc reculez du poste que je vais parler fort.
3: Allô?
1: Oui, bonjour, vous allez bien? Est-ce que c'est possible de parler à Huguette?
3: Oui, bien sûr.
1: Oui, c'est Huguette à l'appareil?
3: Non, c'est son fils.
1: Hein, c'est possible de parler à Huguette?
3: C'est de la part de qui?
1: C'est la radio du Kiki donc, à l'appareil en direct.
3: Ne quittez pas.
1: Merci bien.
4: Allô?
1: Allô? Bonjour, vous allez bien? C'est Huguette à l'appareil?
4: C'est madame Balani.
1: Bonjour Huguette.
4: Bonjour
1: comment...
4: Huguette.
1: Vous êtes... Vous allez bien? Vous êtes en pleine forme quand même?
4: Mais oui, bien sûr.
1: Vous êtes contente d'être avec nous? Vous étiez au courant qu'on allait vous appeler?
4: Oui, monsieur.
1: Vous êtes au courant? Vous êtes une fidèle de l'émission, m'a-t-on dit?
4: Oui, oui.
1: Ah, vous écoutez régulièrement?
4: Ben, assez, oui.
1: Oui, vous êtes contente d'être avec nous?
4: Mais bien sûr que je suis contente.
1: Alors, vous savez bien entendu que vous avez d'abord un public qui est là chaque soir pour vous encourager. Est-ce que le public est là?
4: Ah,
1: ben,
4: c'est gentil.
1: Le public est avec nous, bien entendu. Vous savez qu'Huguette, la radio du Kiki, donc, bien entendu, vous êtes du côté de Viroflay, que vous êtes en ce moment en direct sur Radio Bleu avec l'animateur Francis, votre
4: oui,
1: animateur préféré,
4: pas
1: des
4: ondes
1: de bonne fréquence, hein. Nous vous rappelons, bien entendu, que si vous êtes en acquisition des trois bonnes questions qui vous êtes proposées par rapport aux réponses qui vous ont été accordées, que vous aurez peut-être le plaisir et le privilège de repartir avec un voyage pour quatre personnes, une destination de votre choix!
4: Toujours.
1: Qu'est-ce que vous dites?
4: Essayons.
1: Ouais. Alors attention, on va aller dans le but du jeu.
4: Oui.
1: Hein, vous êtes content d'être avec nous?
4: Mais bien sûr.
1: Vous êtes concentré parce que vous m'avez l'air un petit peu déconcentré quand même.
4: Mais non, bah c'est-à-dire, vous savez, ça étonne tout de même un petit peu. Hein.
1: Bah, vous faites quoi dans la vie? Dites-moi, vous êtes, c'est quoi votre profession?
4: Rien.
1: Au chômage?
4: Oh, non, je suis pas au chômage, je suis à la maison.
1: Alors, vous avez quel âge? On m'a dit que vous avez 38 ans.
4: 38 ans?
1: Non, combien?
4: Oh là là.
1: On s'est trompé alors dans
4: oui,
1: les fiches.
4: Oui.
1: Vous avez quel âge?
4: 78.
1: 78 ans! Non, pas 38
4: écoute,
1: ans!
4: Mais jeune encore, hein!
1: Bah écoutez, nous allons le vérifier tout de
4: ouais,
1: suite.
4: Vous allez faire le voyage.
1: Hein. Eh bien écoutez, j'espère qu'elle est la destination qui vous ferait plaisir.
4: Pardon?
1: Oui.
4: Oui.
1: D'accord. Alors attention, première question. Hein, on va jouer donc un superbe voyage au bout du monde du côté. Vous êtes déjà allé à Bruxelles?
4: Ah bon, non, je n'ai jamais été à Bruxelles.
1: Eh bien, écoutez, la radio pleut Kiki donc. Si vous répondez aux questions, aux trois questions, vous allez directement Kiki donc, directement du côté de Bruxelles.
5: Ouais.
1: Vous êtes déjà allé au bout du monde?
4: Non, mais enfin, j'ai déjà voyagé pas mal.
1: Bah, vous boirez jusqu'au bout de la nuit, hein?
4: Oui.
1: Alors, attention, première question, je vous demande un petit peu de vous concentrer parce que là, vous avez la radio derrière vous, vous êtes une fidèle de l'émission, vous savez, vous pouvez
4: vous capter, bien entendu,
1: hein, sur les mégahertz, hein. Vous le saviez, ça, hein. Attention, première question, Huguette.
4: Première question.
1: Attention.
4: Alors.
1: C'est la Kiki Phrase.
5: Ouais, ouais.
1: Vous êtes prête à jouer avec nous à la Kiki Phrase? Oula, oula. Huguette.
5: Huguette.
1: Huguette. Huguette. Huguette.
5: Huguette. Huguette.
1: Qu'est-ce qui se passe?
5: Allô, Huguette?
4: Allô, oui.
1: Oui, qu'est-ce qui se
4: passe? Vous entendez plus.
1: Mais dites donc, alors quand même, vous êtes en direct avec la radio, faut pas déconner là, faut arrêter.
4: Ben oui,
1: hein?
4: C'est vrai.
1: Bah dites donc, vous foutez du monde?
4: Mais non, mais j'ai dû toucher quelque chose, je sais pas.
1: Bon, attention, attention. Ah, donc, je vous
4: je
1: le disais.
4: Je vous écoute.
1: On va jouer à la Kiki Phrase. Alors, attention, la Kiki Phrase, écoutez bien. Qui a dit ceci? Écoutez bien, vous êtes prête?
4: Oui.
1: Vous êtes concentrée, vous pouvez vous faire aider, bien entendu, par tout le monde autour de vous, à partir du moment que personne ne vous souffle. Hein.
4: Non.
1: Hein. Attention, la première question. Qui a dit « Le temps restera intemporel tant que l'univers n'aura choisi son point de non-retour ». À votre avis, Kiki, donc.
5: Allez, Huguette, Huguette,
4: je ne vois pas.
5: Allez, c'est pas...
4: Je ne vois pas.
1: Non, mais pas besoin de voir. Hein. Elle marrante, elle. Il faut faire travailler ses neurones. Non, je répète la question.
4: Mais répétez tout de même.
1: Il reste plus que 10 secondes. Attention, le temps restera intemporel tant que l'univers n'aura choisi son point de non-retour. À votre avis, Kiki, donc, dans le public, on l'a déjà trouvé, à votre avis? Allez, allez, allez.
4: Oui, mais... Huguette, elle sait pas.
1: Alors, vite, un prénom. Dites des noms au hasard, des gens connus. Vite, vite, vite.
4: Des noms. Des noms, bon, Jean, Jacques, comment, Marcel, André.
1: Oui. Vous avez dit Marcel, c'est une bonne réponse. Plus exactement, c'était l'astronaute norvégien en 1952, Gluck Lundfors.
4: Ah bon ?
1: Eh oui, mais c'était son surnom, Marcel, vous le saviez en 1952 quand même. Vous êtes une fidèle de l'émission, vous nous écoutez régulièrement quand même.
4: Ben oui, mais voyez-vous, ça m'était parti.
1: Ben oui, mais ça vous est revenu quand même. Attention, Huguette et les zones du Kikidon, est-ce que vous choisissez Joker ?
4: Oui.
1: Alors, je vous écoute. Allez-y.
4: Alors, qu'est-ce qu'il faut que je réponde, là?
1: D'accord, attention, elle a dit la prochaine Joker! 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Bien sûr, vous êtes prête?
4: Oui.
1: Je vais vous passer, attention, deuxième question, compte public est concentré. Le Kiki qui chante! Alors attention, le Kiki qui chante, le public peut vous aider bien entendu à partir du moment qu'il ne vous aide pas. Vous êtes prête, Huguette? Je vous rappelle que vous nous écoutez sur la modulation de fréquence de Vero Fischer, bien entendu.
4: Je vous écoute.
1: Vous avez écouté un extrait musical, ma chère Huguette.
4: Un musical.
1: Voilà, et attention, oui. Vous devez nous dire qui chante, d'accord?
4: Bon, alors allez-y, j'écoute.
1: Vous avez les esgourdes, vous avez le sonotone, vous avez tout ce qu'il faut.
4: Oui.
1: On peut plaisanter quand même.
4: Oui.
1: Attention, on y va, vous êtes prête? Écoutez bien, c'est très simple. Hein.
2: Amis, confiez-moi le pays.
1: Voilà, alors c'est très simple, à votre avis, Kiki, donc, allez!
5: C'est facile!
1: Est-ce que vous voulez qu'on vous repasse l'extrait, quand même, Huguette?
4: Oui, allez-y!
1: Écoutez bien, ouvrez bien vos esgourdes, hein!
2: Amis, confiez-moi le pays, on fera des gogoles parties, le travail sera partagé, tout le monde pourra manger!
1: Oh, c'est très simple, attention, à votre avis, Kiki, donc, Huguette! À votre avis, Kiki, donc!
4: C'est pas du tronc?
1: Oui, attention, vous avez dit?
4: Du tronc!
1: Presque, vous y êtes presque, allez-y! Il a fait, il a été. Vous y êtes presque, il vous reste 3 secondes, vite, vite, vite! Donnez des prénoms au hasard, vite des noms de famille, des noms des gens connus!
4: Un prénom aussi, Jean.
1: Non, non, mais des gens, des acteurs, des acteurs de chansons connues!
4: Des
1: chansons? Des acteurs, des chanteurs connus, allez-y! 1962.
4: Oh là là, ça me prend. Comment?
1: Oui, vous y êtes vous, presque.
4: Comment?
1: Ah, il reste 2 secondes, 1 seconde. Une demi-seconde.
4: Allez,
1: ça va, calmez-vous, vous avez le temps, il vous reste encore un quart de seconde, hein, vous avez le temps. Hein. Est-ce qu'au public, on peut l'aider? Il a joué Napoléon.
4: Antoine.
1: Non, c'est pour dire des conneries, on arrête le jeu. Hein.
4: Serge Lama.
1: Pardon?
4: Serge Lama.
1: Attendez, vous avez dit, rappelez-moi.
4: Serge Lama.
6: Bingo.
1: Bonne réponse. Plus connu sous le nom de Gogol Premier, hein, vous vous souvenez Gogol Premier, hein, avec La Planète des Dingues, extrait de son album, c'est vrai, le premier président Gogol. On réécoute l'extrait quand même pour vérifier, c'est bien une chanson de Serge Lama, écoutez plutôt.
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4: Antoine.
2: Monde...
1: Pardon?
4: Antoine.
1: Non, non, pas à poil, hein, Huguette, hein.
4: Non.
1: Elle a dit à poil, quand même.
4: Non.
1: Petite vicieuse.
4: Antoine.
1: Vicieuse. Alors, bien entendu, Serge Lama, hein, dans son album Le Pouvoir des Rêves, Le Grand Trac, La Planète des Dingues, Foutre le Bordel, Punk Rock, Serial Killer, Ninja, Réincarné.
4: Oh,
1: ben,
4: c'est pas Serge Lama, ça. Et... Oh.
1: Vas-y.
4: Ah bah dis... C'est pas une grosse bêtise.
1: Non, non, non, non, non, mais c'est une reprise de la chanson. Alors attention, troisième question, Yann. Est-ce que vous prenez la troisième question pour le superbe cadeau au bout du monde à côté de Bruxelles? Ça vous ferait plaisir? Attention, deuxième question, on va changer au Kiki Imitation. Huguette,
4: oui,
1: vous allez avoir 15 secondes, d'accord? Je vais vous donner 4 animaux. Il va falloir m'imiter le son de l'animal que je vais vous demander, d'accord? Attention, on est prêt, on enclenche le chronomètre.
5: Ouais, allez.
1: Attention, chronomètre, je vous laisse exactement le temps qui vous est adéquat, d'accord? Vous êtes prête?
4: Oui,
1: attention,
4: oui.
1: Je vous demande d'imiter un cheval. Allez-y.
4: Moi, un cheval?
1: Allez, vite, juste.
4: Non,
1: on recommence, attention. Alors, on commence avec le cheval. Vite. Oui, le chien, le chat.
4: Le chat, miaou.
1: Une truie.
4: Vite.
1: Bah, mal, on l'accepte. Et attention, le dernier, pour gagner le super cadeau, vous devez m'imiter une huître.
4: Une huître? Oh là là là là, qu'est-ce que je vous dis, une huître? Ça va, hein?
1: Aïe, le public est déçu. C'était pourtant simple, une huître, c'était un petit truc caché. Vous voulez écouter le bruit de l'huître?
4: Vous en avez, vous?
1: Bah oui, écoutez. C'était un petit jeu, écoutez. Et oui, car dans l'huître, il y a une perle. C'était le jeu de mots. Dans l'huître, il y a une perle et pour imiter le bruit d'une huître, c'est. Vous pouvez me le faire, écoutez, on écoute, allez-y. Oui. Plus communément, écoutez, un prout. Un P, mais c'est aussi une perle. C'était l'huître, bien entendu. Ah, bien entendu, vous repartez avec zéro cadeau, vous avez tout perdu, tout s'écroule. Le Kiki cadeau s'écroule, bien entendu, il sera remis en jeu. Un cadeau pour le bout du monde du côté de Bruxelles ou bien entendu de Valenciennes.
4: Oui.
1: Ma chère Huguette, on vous remercie encore une fois.
4: Oui.
1: Bah,
4: allez, bonsoir.
1: Bah, on vous embrasse et vive le Kiki, je vous écoute.
4: Oui, c'est ça.
1: Allez-y, dites-le,
4: Vive le Kiki.
6: Vive le Kiki, voilà, un petit peu quand même. Bah écoutez, ça nous a fait plaisir de recouter ce petit moment d'archive absolument magnifique. Un petit peu quand même, je sais que vous nous écoutez un petit peu quand même depuis maintenant 22h pour la spéciale archive volume 2. Tout va bien, mesdames, messieurs, vous êtes confortablement installés. J'espère que vous avez la bonne barre de rire comme moi. Et attention, sans plus tarder, dans cette spéciale archive qui continue, attention, qui s'enchaîne. Voici tout de suite, pour le plus grand plaisir de tous, un monsieur et madame. Alors pas des monsieur et madame la pipe, mais des monsieur et madame Février, comme j'aimais tant les faire. Ça reviendra ça d'ailleurs sur la Max Radio très prochainement. Monsieur et madame Février, comme si nous y étions.
7: Attention, on appelle de nouveau quelque part des monsieur et madame Février.
8: Allô?
7: Oui, Février?
8: Allô?
7: Février?
8: Allô?
7: Oui, Février? Allô?
8: Allô?
7: Oui, allô, Février?
8: Oui, bonjour.
7: Oui, il faudrait que tu retournes à la maison, monsieur et madame Hart s'inquiètent, hein?
8: Comment?
7: Il faudrait que tu rentres à la maison, parce que monsieur et madame Hart s'inquiètent.
8: Attendez, je comprends pas du tout, là.
7: C'est Février?
8: Oui.
7: Oui, je savais pas, je pensais que t'aboyais. Il faut que tu rentres absolument vite, à la maison. Monsieur et madame Hart t'attendent.
8: Bah écoutez, je suis à la maison, il n'y a pas de monsieur et madame Hart.
7: Non, non mais ce sont tes propriétaires, mais ils t'attendent à la maison.
8: Mais je suis propriétaire de mon logement.
7: Oui, non mais je sais bien, non mais d'accord, ta niche t'appartient bien sûr, elle est à toi. Donc ce que je veux t'expliquer, c'est pas une question de niche, c'est une question qu'il faut que tu rentres à la maison parce que monsieur et madame Hart t'attendent au domicile.
8: Bon, écoutez, ça me concerne pas, alors...
7: Non, mais ils sont inquiets parce que tout à l'heure, t'es sorti seul faire ta crotte, t'es pas rentré. Et là, ils s'inquiètent, grave, hein. C'est hard, hein. Faut que tu rentres immédiatement. Je sais pas si... je me suis peut-être trompé de numéro. C'est Février? Allô, Février?
8: Oui, enfin, écoutez...
7: Non, mais attends, le prends pas mal, Février. Écoute, comme diraient très bien tes patrons, wouf wouf, il y a pas de problème. Il faut vraiment que tu rentres à la maison.
8: Bon, d'accord.
7: Mais vous savez qui est à l'appareil?
8: Non.
7: Allô? Qui est à la... Allô? C'est Félix à l'appareil. Max, c'est Max. Bah oui, c'est moi. Bah oui,
9: c'est promo, ça. C'est,
7: en fin de compte, le nom que je cherchais, parce que dans ce film, L'amour du risque, donc, avec,
10: Jonathan et Jennifer.
7: Vous voyez, d'accord, voilà. Les justiciers milliardaires, ils ont effectivement un chien qui s'appelle Février, et ils ont également un maître de maison,
10: Qui s'appelle Max.
7: Pas très joli, qui s'appelle Max.
0: Exactement. Et voilà. Et un petit plaisir, l'amour du risque, comme ça, sur, la Max Radio, avant de repartir avec le jeu de l'anglais Alain de Brest et Françoise de la Courneuve.

0: 59, toujours en direct pour cette spéciale Archive volume 2 dans cette dernière ligne droite avec Avenir Françoise dans les studios de Fun Radio à l'époque dans le Star System où nous parlions évidemment, vous l'imaginez pour ceux qui connaissent, de séries télévisées. Mais juste avant, retour sur le jeu de l'anglais que je fais encore régulièrement sur l'antenne de la Max Radio. Et je n'avais plus souvenir de ça, là aussi c'est pareil, en remettant le nez dans les archives, je suis retombé sur ce moment culte, jeu de l'anglais, où nous avions testé Alain Debrest et également une certaine Martine. Et là aussi, c'est que du bonheur.
1: Pour l'instant, nous allons jouer au jeu de l'anglais. Nous allons appeler des hôtels qui n'ont pas d'étoile ou une étoile. Il y a de fortes chances pour que la personne au bout du fil, à moins qu'on ait vraiment pas de bol, normalement, ils parlent pas anglais. Ils ont déjà suffisamment de mal à parler correctement français pour louer une chambre. Donc, vous pensez bien qu'en anglais, c'est...
2: Oh non, il est trop, lui.
1: Il est trop, Didier. Hein. Alors, ça, moi, je suis Didier, hein, quand même, je rappelle pour Martine. Hein, Alain?
2: Yes.
1: Il faut parler en anglais le plus mauvais possible et puis essayer de l'embrouiller tout en le gardant au téléphone.
2: Oh putain,
1: c'est génial, hein. Alain, tu veux démarrer?
3: Ok, d'accord, ça marche.
1: Attention, Alain, ça sonne. Bon courage à toi, mon petit Alain.
4: Lauré Touraine, bonjour.
3: Hello, good evening, sir.
4: Pardon?
3: Good evening, sir. I want to book a hotel for two persons for 2 days.
4: Attendez.
3: It's possible?
4: Attendez.
3: It's possible?
4: Attendez.
1: Tiens, tu vois, je vous l'avais dit.
4: Allô?
3: Good evening, this sir. I want to book a hotel for 2 days for persons. Okay.
4: How many? Two persons.
3: How many? Two persons. For 2 days.
4: Oui.
3: For 2 days. Revisitation for the excuse me, it's a problem kind of conveyor of communication. I want to book a hotel for 2 days for 2 persons. Possible?
4: Allô?
3: Yes. It's
1: hello,
3: do you have understand? Do you have understand?
4: Un peu. Oui.
1: Sorry, my friends, c'est un ami.
4: Oui.
1: Vous parlez en anglais?
4: Un peu.
1: Yes. Would like to the come on the reservation, please.
4: Oui.
1: And would you like you mind 2 or 3 for the birthday night?
4: For two persons?
1: Sorry? No, yeah, well, yes.
4: Yes?
1: Yes, yes. For yesterday. Yeah?
4: For yesterday?
1: Yesterday.
3: Do you have three rooms?
1: Yeah, three rooms, please. Three rooms, please, come on.
4: Three rooms?
1: No, for two,
4: no.
1: For come on and dance. Yes, for one person, yeah, for 3 persons, 2 persons, for 1 room.
4: Oh.
1: And everybody sip somebody. Come on.
4: How many persons?
1: 2.
4: 2, oui.
1: And for 4 chances, 2-1.
4: 2-1. I don't understand.
1: Yeah, thank you very much. Okay. My name?
4: Oui.
1: No. No.
4: My name? Yes, oui.
1: No, but I don't know.
3: Breakfast included?
1: Yeah, included the breakfast, yeah? With the oeuf?
4: Breakfast, yes.
3: Oh, yeah. Porridge.
1: It's come tomorrow? We come back tonight, huh?
4: Tomorrow? Oui.
1: Or to ce soir?
4: Ce soir?
1: Yeah.
4: À quelle heure?
1: At midnight, 1 o'clock in the morning.
4: Quelle heure?
1: Yes.
4: J'ai pas compris.
1: Okay, we come back. On arrive.
4: Okay.
1: But we don't have 10 person, huh? For dinner. Yeah.
4: Ah,
1: Okay.
4: No,
1: okay,
4: no,
1: we
4: no.
1: On arrive.
4: Le restaurant.
1: Tout bon. Yeah, impossible?
4: No, the restaurant is closed.
1: Okay, 2 minutes, please.
3: It's open.
1: Have you 2 minutes?
4: Hotel is possible.
1: Yeah.
4: But the restaurant is closed.
1: Okay, 1 minute. Okay, please. Une minute, please.
4: Yes, oui.
1: It's an area for the reservation. Yeah, for the hotel. Yes. It's for 2 persons a dinner.
5: I'm very angry.
1: I know. It's a one. Okay. Come on. Okay. Hello.
4: Hello.
1: Yeah, for 6 persons for dinner tonight. Yeah. Okay.
4: Ce soir, no.
1: Come on.
4: Tomorrow.
1: No, now we. On arrive. Voilà. Nous arrivons.
5: Vraiment oui. Faim, hein?
1: Pour le faim, pour le manger.
4: Non, le restaurant est fermé.
3: We arrive.
1: For 10 le soir, 10 heures.
4: Non.
1: It's okay?
4: Non.
1: Okay. Oui, 6 persons. For reservation for dinner. Miam, miam, manger.
4: Oui, mais non, ce soir.
1: Yes, okay. Ok, à tout de suite pour manger.
5: Bye.
1: À tout de suite pour manger. Ah, elle a raccroché. Allô? Elle a fini par raccrocher quand même. Hein. Dis donc, bravo Alain.
2: Oui.
1: Ah, je trouve que t'as du talent quand même. Bien joué. Oui, si, fallait la sortir. Martine.
2: Oui.
1: Est-ce que tu veux essayer?
2: Ah oui. Oh non.
1: Ah oui. Allez Martine, oui. On y va.
2: C'est trop dur pour moi.
1: Ah, et tu fais du faux anglais, c'est pas compliqué. On y va, c'est parti. On appelle un hôtel et à toi de jouer, d'accord?
2: Je vais dire n'importe quoi.
1: Mais oui, mais justement, c'est le but. On s'en fout. Ce qu'il faut, c'est que tu arrives à tenir quand même la personne au bout du fil. Tu te débrouilles. À toi de rester avec elle quand même. Attention, on y va. Encore, il n'y a pas de punaise. Et où? On y va. Allez, Martine, courage. Montre-nous que tu as un petit peu d'humour. Fais-le pour Didier.
6: Hôtel Restaurant Dieu Donnant, bonsoir.
7: Bonsoir, monsieur.
6: Oui. Allô?
7: Want to be?
6: Allô? Allô?
1: Ah bah t'as pas tenu longtemps Martine, eh oh!
7: Mais non, j'arrive pas!
1: Mais en mauvais anglais, qu'est-ce que ça dit? Want to bing, c'est parti là! Mais faut recommencer Martine!
7: Mais j'arrive pas!
1: Eh oh, tu vas pas pleurer, dis oh, eh oh!
5: Et comment c'est le départ en anglais? Parce que oui. C'est mort, hein!
1: Tu fais command, hello! Want to bing, voilà. Puis tu pars, tu dis ton truc, tu fais ce que t'as à faire, Martine, t'inquiète pas.
7: Non, j'ai jamais y arrivé.
1: Mais si on recommence.
7: Mais non, j'ai jamais y arrivé.
1: Allez, bon courage, allez, vas-y.
7: C'est pas vrai.
1: Si, c'est comme ça, c'est vrai, c'est de la réalité. C'est comme...
8: Allô?
2: Oui?
8: Allô?
7: Est-ce qu'on pourrait avoir une table, s'il vous plaît?
8: Pour quand?
7: Ah, viens m'aider!
8: Allô?
7: Je suis nue.
8: Allô?
7: Want to bing?
1: Oh là là, mais c'est pas vrai, Martine!
7: Mais non, j'ai entendu le monde qui.
1: Mais tu demandes de toi.
7: Ça aille tout de ma gueule.
1: Mais non, mais toi, tu t'es en train de gueuler. Gérard, viens m'aider! Putain! On en fait un troisième?
7: Non.
1: Allez, c'est parti, on en fait un troisième. Allez, un autre,
7: J'en supplie, Didier.
1: Bah écoutez.
7: Non, merci, non. Non, là, c'est trop.
1: Non, bah, y'a pas de problème, c'est trop, ça me fait plaisir. Écoutez, ça me fait plaisir.
5: C'est gratuit, hein.
7: Alors, qu'est-ce que je vais dire?
5: Punaise!
7: Bah, wine to... Please.
6: Hôtel des Trois Cochons, bonsoir. Allô?
7: Well, hello?
6: Yeah, hello, yeah. Hello?
7: Wine to, please.
6: Sorry? Sorry, je parle pas en anglais. Allô? Allô?
7: Wine
6: quoi? Une chambre?
7: Yes.
6: Ok, ouais, d'accord. Pour combien de personnes? Vous êtes toute seule?
7: 10.
6: 10 personnes, d'accord, il n'y a pas de problème, très bien. Bah écoutez, Il n'y a aucun problème. Vous venez quand, demain, ce soir?
2: Yes.
6: Ouais, d'accord. Ce soir et demain, vous venez ce soir et demain?
2: Yes.
9: Ok, très bien.
6: C'est noté. Je peux avoir votre prénom?
2: Martin.
6: Martin. Très bien, c'est noté, Madame Martin. Donc, vous venez ce soir et demain pour dîner. 10 personnes, hein? Vous avez une préférence de plat? Allô?
2: Excuse.
6: Ah, you parla italiano? Sì, ti metti da ristorante, ti te presenti a una pizzeria?
2: When do you know?
6: Ah, you speak English? Vous êtes anglaise?
2: Yes.
6: Okay, what do you want to dinner tonight, please? What for dinner? Mr. Martin? Hello? Écoutez, vous foutez de moi ou quoi? C'est quoi ce problème là? Allô, madame?
2: No.
6: Allô?
2: No.
6: Qu'est-ce que c'est que ces conneries là? C'est une plaisanterie ou quoi?
2: Ah, Didier, arrête.
6: Ouais, c'est Didier.
9: Elle m'a eu, hein, elle a reconnu, hein. Ah ouais. Tu m'as reconnu, hein, Martin.
2: Ouais. Depuis le début, hein.
9: L'expérience, quand même, l'expérience.
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0: Il est minuit pile, la Max Radio, mais quel bonheur, que c'est bon, ce jeu de l'anglais avec Alain et Martin. Et pour terminer, malgré qu'il soit déjà minuit, on ne voit même pas le temps passer. Attention, ça c'est le petit bonus. Dans cette dernière de cette spéciale archive volume 2 sur la Max Radio du Star System, voici encore un grand moment de radio culte, totalement culte. C'est cette fois-ci Françoise de la Courneuve, venue dans les studios pour voir le Star System en chair et en os. On a eu l'occasion de se croiser un bon paquet de fois physiquement. Et lorsqu'elle était venue dans les studios, là on s'était régalé, car forcément avec Françoise, on avait parlé de séries télé. Et là aussi, on a pris une véritable leçon.
1: Alors j'ai demandé un petit peu à Françoise hors antenne quelques renseignements sur les séries télévisées. Et j'avoue que c'est très intéressant. Françoise, redis-moi exactement ce que tu m'as dit hors antenne, parce que c'est franchement... tu prends des notes, Jérémy?
11: Ouais.
1: Qu'est-ce que tu préfères déjà? Quel style, toi? T'es plutôt comique, dramatique, t'aimes bien les feuilletons, les séries sur l'amour?
11: Un peu policier et un peu sur l'amour.
1: Un peu policier, un peu sur l'amour. Alors d'abord, qu'est-ce que tu lui conseillerais, un peu policier, un peu sur l'amour, Françoise?
12: Ben, moi je te conseillerais, si tu préfères un peu l'amour, bon ben, à ce moment-là, tu prends par exemple Amour, Gloire et Beauté.
11: Ouais.
12: En même temps, c'est mélangé avec la mode.
11: Ah ouais, j'aime bien.
1: Alors vas-y, raconte, c'est-à-dire?
12: Ben, c'est-à-dire que, bon ben, t'as des modèles qui représentent le commerce.
1: Ouais.
11: Ouais.
12: Et puis bon bah il y a une histoire d'amour sans arrêt. Bon bah ils sont en train de se partager les maris, les amants, tout ça, c'est on mélange tout ça dans un sac, hein.
1: Ah ouais, d'accord. Et quand on mélange tout ça dans un sac?
12: Bah disons que t'as,
1: ouais,
12: Rich Forrester, et à un moment il était marié avec Brooke, mais avant d'être marié avec Brooke, il était marié avec Taylor. Et bon bah Taylor maintenant est amoureuse du père de Rich, et ça va faire des zizanies vis-à-vis de la famille Forrester.
1: Ouais.
11: Ça va beaucoup m'aider.
1: Non, mais ça c'est déjà pas mal. Alors oui. Ensuite, qu'est-ce qu'il y a d'autre, Françoise?
12: Bah ça dépend. Bon bah si les séries, il y a pas tellement de séries policières, bon. Bah, à part Starsky et Hutch, Columbo.
1: Non, mais ça c'est ce que Jérémy préfère. Maintenant, si tu pouvais nous faire un petit point sur toutes les séries qu'il y a en ce moment à la télévision et que tu regardes régulièrement, ta journée, elle commence comment, Françoise?
12: Moi, ma journée, elle commence je rattrape de la veille, je rattrape des films, par exemple, que j'ai enregistrés la veille.
1: Ouais, que t'as pas eu le temps de regarder.
12: Que j'ai pas eu le temps.
1: Donc bon, ça, c'est vers quoi? Entre 6h et 9h du matin?
12: Vers 7h30 du matin, je commence à allumer ma télé.
1: D'accord.
12: Déjà, j'écoute les informations sur Télématin.
1: Sur la mire? Sur la mire de France 3?
12: Non, sur Télématin, sur Antenne 2.
1: D'accord.
12: Après, Je commence à regarder mes feuilletons à partir de 8h30.
1: Eh ben dis-moi, t'entends ça, Jérémy, tu notes, parce que toi,
11: ouais, je note.
1: Donc demain 7h30 debout, hein. Tu commences par un petit télématin, s'il te plaît, pour les news.
11: Ouais.
1: Tu m'attaques vers 8h30 un résumé de la fin des épisodes de la veille.
12: Donc ouais.
1: Ah, et ensuite donc 9h30 premier.
12: Non, le premier commence à 8h30.
9: Alors c'est quoi que tu regardes en premier?
12: Non, le premier c'est Amoureusement vôtre.
9: Ouais.
12: Le second c'est Amour, gloire et beauté.
9: Ouais.
12: Bon, après j'arrête et je me projette des films.
9: Donc dis-nous exactement. Donc tu commences avec Amour, gloire et beauté.
12: Non
9: avec
12: Amoureusement vôtre.
9: Amoureusement vôtre. Qu'est-ce que c'est qu'Amoureusement vôtre?
12: Amoureusement vôtre, comment t'expliquer
9: Donne envie à Jérémy ou à Inès de regarder demain Amoureusement vôtre.
12: Disons que c'est une histoire il y a plusieurs couples qui sont amoureux sans arrêt et puis il y en a une elle voulait absolument un môme elle a réussi à avoir un môme mais au départ c'était artificiel et puis en fin de compte elle a couché avec le mec de sa copine et elle s'est retrouvée en cloque et puis l'autre elle est très jalouse, elle s'appelle Ava.
9: Ouais.
12: L'autre c'est Shana Volchek. Et puis c'est une histoire pratiquement de trou du cul hein, comme on dit bien.
9: D'accord, mais bon, tu regardes ça tous les matins. Ça c'est à quelle heure?
12: À 8h30.
9: Sur quelle chaîne?
12: Sur la 2, après juste télé le matin.
9: D'accord. Ensuite, après avoir Amoureusement vôtre,
12: t'as Amour, gloire et beauté. C'est un feuilleton qui est, la plupart se déroule vis-à-vis de la mode.
9: Ouais. Alors, c'est quoi Amour, gloire et beauté pour donner envie sûrement à Jérémy de continuer à regarder la télé?
12: Bah là, c'est la maison Forrester qui se prépare à donner, comment ça s'appelle, un défilé de mode. Et puis, il y a une autre maison de couture qui est concurrente, je veux dire, qui se font des vacheries et Forrester et Sally Spectra ils n'arrêtent pas de se faire des vacheries entre eux. Alors donc il y en a un agent de sécu dans la maison Forrester qui a fait des photos de des modèles, je veux dire des photos de modèles et qui a donné ça à Sally Spectra.
9: Oh là là.
12: Que en fin de compte, elle va recopier tous les modèles. Disons que c'est pratiquement une voleuse.
9: D'accord. Dégueulasse. Donc là, Jérémy, ça te donne envie. Il est 9h30, t'as encore envie de regarder la télé.

0: Jérémy ?
1: Ouais.
0: 2h25.
2: À peu près après la météo.
0: Ouais.
2: De la première chaîne. Donc après il y a donc les feux de l'amour.
0: Ça à quelle heure ça ?
2: Les feux de l'amour ?
0: Ouais, les feux de l'amour.
2: Les feux de l'amour, c'est juste après les le journal de 13h.
0: Ouais, mais ça parle de quoi ça ? Pour donner envie aux gens, ça parle de quoi ça ?
2: C'est d'amour.
0: Oui, mais c'est-à-dire ?
2: Ben, c'est-à-dire
0: quel rapport avec le feu ? Des gens qui font l'amour devant la cheminée ?
2: Non. Comment ça s'appelle ? C'est des couples sans arrêt qui se mettent ensemble, qui se séparent, qui se revoient, ils sortent ensemble. Disons que c'est pratiquement du tuyau.
0: D'accord. Alors si c'est du tuyau, ça il faut suivre absolument, Jérémy. Jérémy, t'aimes bien plutôt les histoires qui sont un peu tuyau ?
1: Oui, oui.
0: Oh bah ça tombe bien. Alors après le journal, n'oublie pas de regarder les feux de l'amour. Ensuite.
1: Je n'y manquerai pas.
0: Alors qu'est-ce qu'il y a d'autre encore ?
2: Ben.
0: Qu'est-ce que tu conseilles ? Ah, un petit renard quand même. Le renard quand
2: ah,
0: même.
2: Ah oui, bah si on connaît pas la série, ouais.
0: Jérémy, qu'est-ce que surtout que c'est des épisodes, c'est pas besoin de suivre. Hein.
2: C'est
0: pas de suite. Jérémy, est-ce que t'as déjà parlé du renard ?
1: Ma mère, elle en parle des fois.
0: Bon, alors, qu'est-ce que c'est que le renard et sur quelle chaîne, Françoise ?
2: Le renard, c'est sur, si je me trompe pas, c'est sur la 3.
0: C'est sur la 3, ouais, sur France 3. Et de quoi ça parle, le renard ?
2: Ben, c'est une série policière.
0: Ouais, c'est quoi comme style ? C'est par rapport à Derek, est-ce qu'il est plus nerveux que Derek ? Il est plus vieux, plus jeune ?
2: Disons que sur le renard, bon, bah, disons que on peut pas comparer Derek avec le renard.
0: Pourquoi ?
2: Parce que, bon, bah, déjà, Derek, c'est un inspecteur de police.
0: Ouais.
2: Et le renard, ce serait plutôt détective.
0: Tu entends bien, Jérémy ?
1: Ouais.
0: Tu comprends la différence ?
1: Ouais.
0: Alors, qu'est-ce qu'il y a d'autre comme différence entre le renard et Derek ?
2: Bah, je viens de te dire, Derek, c'est, c'est plutôt policier, ça fait comme, genre, Columbo.
0: Ouais.
2: Donc, qui enquête.
0: Ouais.
2: Que le renard, c'est plutôt détective.
0: Ah, c'est un peu comme le rebelle.
2: Voilà.
0: Voilà. Alors, le renard et le rebelle. Alors, qu'est-ce qu'il y a à voir?
2: Bah, le rebelle, disons que lui, il est recherché par la loi. Soi-disant qu'il est accusé d'avoir, tué sa femme.
0: Ouais.
2: Donc, et en même temps, c'est un chasseur de primes.
0: Est-ce que tu suis un petit peu l'affaire, Jérémy ?
1: Je commence un petit peu à m'embrouiller.
0: D'accord, le renard, j'ai bien compris. Le renard est un chasseur de primes, c'est ça ?
2: Non,
1: le renard, il est chassé par la loi.
0: Non, il est chassé par la loi, le renard, c'est ça ?
2: Non,
0: il est chassé, mais attention, hein, il est chassé, ça dépend de la saison. Hein. qu'est-ce que tu conseilles de regarder si à Jérémy, tu devais lui dire... Jérémy, par exemple, il a le temps de regarder qu'une seule série, laquelle ? Si tu devais en choisir qu'une, Françoise.
2: Si je devais en choisir une... Donc moi je prendrais...
0: De toutes celles que t'as regardées depuis le début, celles que tu conseilles aux gens de regarder un jour.
2: Les feux de l'amour.
0: Pas Dallas.
2: Non.
0: Les feux de l'amour.
2: Les feux de l'amour.
0: Pourquoi ? Parce que tu dis que c'est ce qui est le truc le plus tuyau,
2: non,
0: plus
2: parce que oui d'accord, mais parce que sur les feux de l'amour il y a quand même une histoire d'héritage là. On vient d'arriver sur un héritage.
1: Ouais.
2: Mais
0: ça commence à être chaud là. On en est au 700e épisode, ça commence à chauffer là. Tu me diras, les feux de l'amour étaient peut-être temps que ça chauffe un peu là. Au bout du 700e, il peut y avoir une histoire d'héritage.
2: Oui, parce qu'on croit que Victor Human est mort. Et en fin de compte, il n'est pas mort.
0: Ah bon ?
2: Et personne ne sait. Mais il a laissé un testament justement qui doit être ouvert donc demain. En principe, et tout le monde veut savoir exactement c'est qui va hériter de la société Human.
0: Donc demain, tout le monde
2: sur les feux de l'amour.
0: C'est à quelle heure les feux de l'amour, Françoise ?
2: Juste après les informations, après la météo.
0: D'accord, donc c'est sur France 2.
2: Non, première.
0: Sur TF1, c'est donc à 13h40, ou 13h30.
2: Voilà, environ, ouais.
0: Aux alentours de 13h30.
2: Juste après la météo.
0: 13h30, 13h45. Donc Jérémy.
1: Ouais.
0: Demain, entre 13h30 et 14h, tu fais quoi ?
1: Ben, je regarde la télé.
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5: Ça a été un plaisir, évidemment, mais avant de se quitter, pour cette spéciale archive, on l'a entendu tout à l'heure dans un kiki dans Google Premier. Foutre le bordel.

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4: Donc là, on récidive. De nouveau, on va toujours dans... Philippe, Adèle et Franck, hein, toujours dans le même ordre. Pour pas que je me plante. Allô?
5: Allô?
4: Monsieur Philippe ou Madame Philippe?
5: Qui est à l'appareil?
4: Oui, c'est une société privée de téléphone pour savoir si vous avez eu des coupures de téléphone aujourd'hui dans la région, parce qu'on est en train de remettre à niveau en ce moment.
5: Non, non.
4: Il y a eu des petites coupures qui ont eu lieu dans le début de soirée, savoir si vous avez été pénalisé par cette coupure.
5: Non, pas du tout.
4: Vous entendez bien?
5: Oui, très bien.
4: Oula, est-ce que je vous réveille peut-être?
5: Oui.
4: Aïe, aïe, aïe. On voulait juste faire un essai, voir si vous nous entendiez bien, parce qu'on appelle absolument tous les gens de la région, toutes les personnes, toutes les familles de la région. Vous, de votre côté, vous n'avez pas été embêté. D'accord, je vous mets en communication, vous me dites si vous entendez bien une personne voisine, si vous l'entendez. Monsieur ou Madame Adèle?
6: Oui.
4: Oui, Madame Philippe? Monsieur,
6: non.
4: Monsieur Philippe?
6: Non, non.
4: Non, parce qu'on est en communication avec Monsieur Philippe qui nous a quittés. Allô, Madame Adèle?
6: Oui.
4: Oui, vous m'entendez bien?
6: Oui.
4: Parce qu'on a une petit souci en fin d'après-midi de coupure d'électricité à cause de la foudre.
6: Oui.
4: Et vous n'avez pas été pénalisé, pas de problème de téléphone?
6: Eh ben, hier.
4: Voilà. Suite à ça, donc, aujourd'hui, ça va?
6: Oui, aujourd'hui, ça va. Mon fils m'a téléphoné de Tahiti et ça a marché très bien.
4: D'accord, très bien. Donc là, pour l'instant, il n'y a pas de problème?
6: Il n'y a pas de problème,
4: vous
6: non.
4: Vous me recevez correctement?
6: Oui.
4: Je vais vous mettre en communication avec quelqu'un de votre village?
6: Oui.
4: Et vous allez me dire si vous l'entendez bien, hein?
6: D'accord.
4: D'accord, donc on essaie de le contacter. Nous sommes une société privée, d'accord?
6: Mmh.
4: D'accord?
6: Oui, d'accord.
4: Nous vendons aussi des hélicoptères, hein, au cas où.
6: Oui.
4: Ça vous intéresse? Non, peut-être pas, non.
6: Non, non.
4: D'accord. Alors, Madame Adèle, pour le moment, donc, hier, effectivement, on avait bien noté que vous avez eu un problème.
6: Oui.
4: Ça, on l'a noté. C'est pour ça qu'on vous appelle, hein.
6: J'ai cru que ça venait de mon appareil, parce que j'ai deux appareils. C'est pas le même qu'hier.
4: Non, hein. C'est pas l'appareil dentaire qui vous pose des problèmes, c'est l'appareil téléphonique, hein.
6: Oui, d'accord.
4: D'accord, ok. Parce que l'appareil dentaire, on ne peut rien faire, hein.
6: Mm.
4: D'accord, Madame Adèle. On va essayer de vous mettre en contact avec une famille qui doit être avec nous, non? Ça ne... Pour l'instant, ça sonne. Vous connaissez Madame Franck? La famille Franck ou la famille Philippe?
6: Non.
4: D'accord, ce sont des gens qui habitent près de chez vous.
6: Ah oui, c'est possible.
4: Oui, c'est même sûr. On essaie de les contacter pour tout simplement vous mettre en communication avec eux et me dire si vous les entendez bien, d'accord?
6: Mmh.
4: On y arrive ou pas? C'est compliqué? Ça sonne, hein, malheureusement, là, mais...
6: Oui, mais c'est tard, ils répondent peut-être pas, hein.
4: Mais c'est pour ça, oui, c'est pour ça. Je sais qu'on fait ça très tard, mais on a eu tellement des problèmes de câbles, on mettait le fil rouge dans le bouton rouge, le fil vert dans le bouton vert, on se trompait, et là, maintenant, on a réussi à remettre, parce que vous avez été peut-être, vous en êtes peut-être pas aperçu, mais vous avez été coupé pendant la soirée.
6: Ah non, je pense que j'ai pas eu de communication de la journée.
4: D'accord,
6: alors.
4: D'accord. Donc là, on a Monsieur Philippe, un de vos voisins. Monsieur Philippe.
7: Oui.
4: Vous entendez bien?
7: Oui.
4: Parce qu'on a eu un petit problème de téléphone durant la journée. Madame Adèle, qui est avec nous, qui habite près de chez vous, a eu une coupure d'électricité hier. Est-ce que vous avez eu le même problème?
7: Non.
4: D'accord. Est-ce que vous alors je vous demanderai, c'est juste pour faire un petit essai de 10 secondes
7: oui.
4: Avec les techniciens pour voir si Philippe, monsieur Philippe, Philippe, vous entendez bien Adèle. Allô?
6: Oui. Allô?
7: Oui. Oui, j'entends bien.
4: Vous vous entendez
6: oui.
4: bien?
6: Oui.
4: Pas de problème.
6: Oui.
4: Parce que vous habitez pas très loin l'un de l'autre et c'était juste je vais vous demander une dernière communication voir si on a trois personnes ça fonctionne. Monsieur Franck?
8: Oui.
4: Vous entendez bien? Bonjour, c'est pour faire un petit essai parce qu'on a une petite coupure hier soir. Est-ce que vous entendez? Est-ce que Philippe est là?
7: Oui.
4: Adèle?
6: Oui.
4: Franck?
8: Oui.
4: Donc vous vous entendez bien tous les trois?
7: Oui, oui.
6: Voilà.
4: On fait un petit essai et après je vous laisse tranquille, c'est pour faire des essais, pour voir les techniciens. Philippe?
7: Oui.
4: Adèle?
6: Oui.
4: Franck?
8: Oui.
4: Petite question comme ça, je me permets, est-ce que vous avez l'intention de refaire un nouvel album? Ou une série sur TF1? On a quand même Philippe, Adèle et Franck des 2B3 en direct.

0: Est-ce que Adèle est toujours là?
1: Oui.
0: Franck aussi? Et Philippe?
2: Oui.
0: Franck aussi est là? Oui. Allô Franck?
2: Allô?
0: Oui Franck, t'es là?
2: Allô?
0: Oui, Franck?
2: Ça marche, oui.
0: Adèle?
1: Oui.
0: Philippe?
2: Oui.
0: Vous avez entendu la musique?
2: Oui.
0: Vous êtes sûr, donc il n'y a pas de problème?
2: Oui.
0: Donc je vous la remets, hein, je remets votre générique. Hein. Je rappelle que nous sommes en ce moment avec Philippe, Adèle et Franck des 2B Free et que pour vous ce soir à 23h, nous les avons réunis rien que pour vous.
3: Bon. Julien qui voulait être DJ.
4: Ouais, salut Jenny, salut Marc,
3: salut.
0: Alors
4: comment vas-tu?
5: Bah ça va, qu'est-ce que tu veux exactement alors?
4: Alors je voudrais que tu me donnes des conseils pour... Tu vois que tu...
5: Mais attends, mais tu voudrais réellement être DJ ou pas?
4: Ouais, ouais, je voudrais bien.
5: Ouais, non, mais
4: là, c'est pour la soirée de samedi, parce que j'ai dit à mes potes que je voulais bien être DJ. Et
3: en fait, tu sais pas le faire, tu sais pas le faire.
5: J'entends pas, qu'est-ce que tu dis que...
4: Non, si j'assure pas.
5: Ouais.
4: Pour samedi, la soirée, là.
3: Mais
4: comme je sais pas le faire.
5: Est-ce que t'as
4: alors,
5: des
4: risques? Je voudrais que tu m'apprennes des trucs. Comme Ricky Larsen, en fait.
3: Attends, mais tu veux pas faire Ricky Larsen, hein? Ça, c'est un blague, mon chéri.
4: Pour début et après, je fais sérieux.
5: Bon, on va te faire une démonstration alors.
4: Ok.
5: Attention.
6: Ah super, vous êtes venus nombreux aujourd'hui, c'est ça qui est super. En tout cas, je sais là, ce qu'il y a de maison du matin, ça va carrément être la folie furieuse. C'est Julien qui est au platine avec de la funk, du disco, du jazz. Et il y aura même du rock. Pour l'instant, on ira directement du côté des souvenirs, ça va être puissant. Vous êtes bien aujourd'hui?
4: Ouais.
6: Vous avez une patate de folie?
4: Ouais.
6: C'est génial. Alors tout le monde sur la piste, on y va sans plus tarder. Voici Darling avec Delegation. C'est là qu'on va s'exciter comme des bêtes. Et je vous rappelle qu'on est jusqu'à 2h du matin d'ici quelques instants. Et alors, les slow.
4: Oui, allô.
6: Alors on continue, on y va. Tout le monde sur la piste, allez bien.
4: Ouais.
3: Allez Julien,
6: vous allez bien.
4: Ouais.
6: Ah, vous êtes super quand vous êtes comme ça, hein.
3: Allez Julien, c'est à toi, vas-y.
6: Allez, on y va.
4: Alors, le bonsoir. Soirée méga délire ce soir. Concours de t-shirts mouillés, on monte sur les tables, on lève les bras bien haut, allez, c'est parti!
5: Ah ben là, c'est le Mia, là, carrément!
4: Ouais, ouais, mais c'est l'intro pour le Mia, justement.
5: Ah d'accord, mais le Mia, y a pas d'intro, hein.
4: Non, non, mais c'est pour introduire le Mia.
5: Hein?
4: C'est pour introduire le Mia.
5: Ah ouais, et tu comptes vraiment faire ça avec un micro et tout?
4: Ouais.
5: Alors imagine, je sais pas moi, comment tu ferais? Ça va être quoi ton intro a cappella? Parce que tu vas faire ça à blanc, alors.
4: Bonsoir à tous et à toutes, François en platine, mais il y a également Albert Algou. Voilà.
5: Ah bah c'est pas terrible Julien.
3: Et Julien, bon, alors,
5: non, tu comptes faire ça, est-ce que tu comptes
4: tu
5: faire ça réellement?
4: Tu peux pas mettre une musique...
3: Non.
5: Une musique comment?
4: Un peu disco.
3: Et
4: un peu
3: disco, allez, Julien. Julien, parlons de musique.
5: Bleu,
3: parce que c'est très bien de parler dans le micro et faire le con. Mais à la base, qu'est-ce que c'est un DJ?
5: C'est mettre
3: c'est la musique.
4: C'est
3: tu sais mixer?
5: Mais c'est mettre de la musique
3: tu
5: aussi.
3: Tu sais mixer, tu as les disques?
5: Pas mixer, mais ça va déjà mettre des bons disques.
3: Mais t'as tu as même pas les disques?
4: Oui, mais c'est une soirée comme ça, faut que j'anime, faut que je les fasse bouger.
3: Mais il faut que t'as les disques.
5: Mais il faut les faire bouger avec des disques.
4: Ouais.
3: Tu as pas la musique?
4: Si, mes amis, ils les ont.
3: D'accord. Donc tu vas remplacer les disques.
5: Aïe, aïe, aïe. Ah, franchement, t'es pas. Il faut. C'est ça le DJ à la base, hein.
4: Ouais, ouais, non.
5: Allez, je te mets un petit peu de disco, tu vas essayer de nous faire l'intro, hein.
4: Ouais.
5: Allez, vas-y, envoie la musique.
4: Alors, bonsoir. Alors, bienvenue à cette méga giga soirée ce soir. Vous êtes prêts pour danser ce soir pour vous éclater?
5: Ouais!
4: J'entends rien, criez plus fort!
5: Ouais!
4: Alors, ce soir, concours de t-shirt mouillé. Vous êtes prêts pour ceci?
5: Ouais!
4: Vous êtes prêts pour cela?
5: Ouais.
4: Alors on applaudit François.
3: Il a dit je bouffais l'intro, hein.
4: Comment?
5: Mais attends, mais tu vas pas faire un concours de t-shirt mouillé dans une soirée, c'est dans un appartement.
4: Ouais, mais c'est pas grave.
3: Mais si, c'est grave.
5: Tout ce que tu veux, c'est simplement...
3: Si, c'est très grave.
5: C'est-à-dire que tu vas proposer des trucs à des gens que tu vas pas pouvoir faire?
4: Si, mais on va le faire.
3: Attends, comment tu veux faire ça?
4: Bah je sais pas, on va leur renverser de l'eau.
3: Et pourquoi?
5: Aïe aïe aïe la soirée. Mais t'as rien organisé toi, tu vas arriver
3: les... Tu veux pas faire un...
4: Mais oui, c'est pour ça que je vous appelle.
7: Il va prendre un pistolet.
5: Alors,
3: que tu fasses un culotte mouillé aussi pour les filles, hein, parce qu'il faut penser, il y a des filles dans le public aussi.
5: Alors pense à acheter des t-shirts et des bouteilles d'Evian, hein,
4: pour les asperger. Pour acheter des t-shirts, je peux pas les mouiller direct?
5: Mais tu les mouilles direct, ouais, mais il faut les asperger les gens.
4: Ouais.
5: Bah oui.
4: Et on peut prendre des seaux ou des bouteilles?
5: Mais prends des sauts, c'est comme ça, ça ira plus vite, quoi. Quand les gens ils arrivent, c'est tu leur ouvres la porte, puis t'as un saut au-dessus de la tête et comme
3: Julien, ouais, je t'interdise strictement à faire un concours de t-shirt mouillé.
5: Je t'autorise à faire un concours de t-shirt mouillé, comme ça tu vas avoir les poitrines des fils qui te permettraient de les sélectionner.
3: Je t'interdise.
4: Ok, Star System.
5: Voilà.
3: Strictement.
5: Voilà, exactement.
4: Vive le Star System.
3: Julien. Julien, c'est oui. Le bon Dieu qui te parle.
4: Oui, je t'interdis
3: de faire le concours de t-shirt mouillé.
4: Oui, je t'entends, bon Dieu.
6: Il faut faire le t-shirt mouillé.
4: Allons, oui, mon Dieu, que veux-tu?
3: Il faut faire la couleur mouillée pour les garçons.
5: Ah ouais, il faudrait faire les culottes mouillées,
3: c'est marrant. Mais oui, il faut faire les deux.
5: Ouais, mais les seins mouillés, c'est mieux quand tu vois les seins.
3: Non, tu fais les deux, ou tu fais rien de tout.
4: D'accord.
3: Merde. Compris?
4: Ouais.
5: Bah, d'accord. Il dit ça, tu parles, il fera que les seins mouillés.
3: Non, mais les filles qui sont à la soirée, elles t'inquiètent pas. Hein. Si ça commence dans un côté, ça ira dans l'autre. T'inquiète pas.
4: Ouais.
5: Bon, Julien.
4: Ouais.
5: Samedi soir, ça va être chaud alors.
4: Ça va être chaud, la fièvre du samedi soir.
5: Ça va se passer chez un pote?
4: Ouais.
5: Alors, ça va être violent ça.
4: Ouais.
5: Jusqu'à quelle heure? Minuit?
4: Non, 2h.
5: 2h du matin?
4: Mais ouais.
5: Oh, la violence.
4: Mais bon, ça commencera qu'à 22h.
5: Ah, oui, d'accord, donc t'as 4h pour mettre le feu. Hein.
4: Ouais.
5: T'as intérêt à quand même acheter 2-3 disques, hein, parce que sinon tu vas pas t'en sortir.
3: Et les 10 pas bidons, hein.
4: Technic, NTM, Public Enemy.
5: Quoi d'autre?
4: Bah, j'en ai plein d'autres. J'ai Akhenaton.
3: Ouais.
4: J'ai Cypress Hill.
5: Attends, mais c'est une soirée rap ou c'est une soirée?
4: Soirée rap un peu.
5: Ah oui, c'est une soirée rap un peu beaucoup, oui, je dirais même. Hein.
4: Ouais, mais il y aura. On va mettre un peu de rock.
5: Ah d'accord, ok. En tout cas, il y a déjà Milka qui dit que t'es carrément naze comme DJ. Hein.
4: Ah ouais?
5: Ah bah ça, sur le Minitel,
4: bah,
5: ils sont...
4: Et,
3: ouais, c'est Milka.
4: Défi.
5: Voilà, et bah écoute...
4: Un défi DJ.
3: Un autre petit message Minitel que j'adore, Jeff, qui dit « Mes parents s'en foutent, ils dansent dans la maison, la musique à fond. »
4: Ok. Attends, alors, levez les bras.
3: C'est génial ça.
5: Très bien.
3: C'est Julien qui les fait danser.
5: Bah très bien, Julien. Merci à toi en tous les cas.
3: Bon courage.
5: Bon courage pour samedi.
4: Bonjour à Marville.
3: Ok.
5: D'accord.
4: Et vous me rappelez lundi?
3: Non.
5: Oui, bien sûr, on va te rappeler lundi, on a que ça à faire, Julien.
4: Non, allez, sérieux.
5: Non, mais bah alors on n'est pas sérieux alors.
3: Allez.
5: À bientôt.
4: Vive le Star System.
1: Ils disent. Non, elle est vraiment drôle celle-là. Non, mais en plus, elle est vraiment sympa. Écoutez bien. Alors, c'est l'Allemand qui dit à l'Américain, mais je fais putain, ma femme, elle est vraiment trop conne. Elle s'est acheté une BMW, elle a même pas le permis. Putain, l'Américain dit, attends. Il dit, moi, la mienne, elle est encore plus conne. Elle s'est acheté un avion privé, elle a même pas le permis, avion. Elle a même pas le business. Il fait la belge, il dit à l'Américain, enfin non, la mienne, elle est encore plus conne. Parce que la mienne, elle est partie au club mettre tout seul avec des capotes, elle a même pas de bite.
2: Ah, d'accord.
7: Ouais.
1: 23 ans de Nancy.
7: Ouais.
1: D'accord.
8: Non, c'est temps qu'on parle de photos.
1: Oui.
8: Ça, c'est une photo d'une auditrice qui était destinée à Filda.
1: Mm-hmm.
8: Et il me l'a gentiment rendue.
1: Ouais. Et qui est cette demoiselle? C'est censé être quoi? C'est quoi?
8: C'est une personne de l'IRC qui s'appelle Princesse Léa sur l'IRC.
1: Princesse Léa?
8: Elle a 18 ans et elle habite Lille.
9: Ouais. T'es sûr que c'est pas Chewbacca?
1: Enfin, Princesse Léa, effectivement, dans le retour du Jedi, enfin de la trilogie de la guerre des étoiles, tu connais Angélique?
9: C'est là-bas.
1: Princesse Léa, t'as jamais vu la guerre des étoiles?
7: Non.
1: Retour du Jedi?
7: Non.
1: L'Empire contre-attaque?
7: Non.
1: Ah non, mais alors laisse tomber, déjà on va pas être copains, parce que là, c'est même pas la peine, elle n'a même pas vu la trilogie de la guerre des étoiles.
9: La naze.
1: Oh la naze. Oh.
7: Non, mais attends, j'avais pas les quêtes, c'est pas pareil.
1: T'avais pas quoi?
7: Bah, c'est ça, hein.
1: Attends, t'as jamais vu la guerre des étoiles?
7: Non.
1: Princesse Leia?
7: Non.
1: Chewbacca, le monstre.
7: Qu'est-ce qu'elle fout? Ah bah si, non mais j'ai déjà vu à la télé les extraits, hein. Je sais de quoi tu parles quand même.
1: Mais t'as jamais vu?
7: Non, j'ai jamais été au cinéma le voir.
1: Non mais même sans aller au cinéma, qu'à cette vidéo d'acheter, louer. Non mais attends, mais c'est fabuleux ça.
7: Ouais, non mais attends, chez moi j'ai même pas de télé.
1: Non mais avant où t'étais
7: Non.
1: Attends, tu plaisantes pas?
7: Ben non.
1: T'as jamais vu?
7: Non.
1: Oh là là! Bon, on va discuter de plein de trucs ensemble, Angélique, je sais pas pourquoi t'appelles, mais après je te fais une démo, je lui mets. Tu me balances du son, là, la guerre des étoiles là-dedans, ouais. Là, ça va être là-dedans, on va trouver tout ça.
10: J'ai appris que, tu sais, en fait, la guerre des étoiles, tout ça, c'est le 4, le 5 et le 6ème volet.
8: Ouais.
10: Et qui vont faire les 3 premiers, et c'est le 2ème volet, en fait, c'est Spielberg qui va le réaliser normalement.
8: Ouais.
10: Voilà.
1: Pourquoi vous parlez de voler?
9: Et le premier volet, le tout premier, il doit sortir bientôt là, non?
10: Ouais, ouais.
8: Et la suite, elle existe en livre. La suite existe en livre.
10: Parce que là, on va voir l'adolescence de l'autre, là, du vieux, là.
1: Bah ouais.
8: Obi-Wan
1: Kenobi.
8: Avec Anakin Skywalker, le
1: et
8: père.
1: Et le père, avant qu'il devienne Dark Vador, il était un Jedi quand même, faut pas l'oublier. Puis aussi, on va retrouver Yoda, à mon avis, le petit Yoda, parce qu'il a 800 ans quand même. Donc, vous se tapez 800 ans de Jedi. On va pas s'en sortir, Angélique. J'aime bien, c'est que là, Angélique, je suis sûr et certain de tous les gens qui nous écoutent et qui nous appellent, ça va être la seule qui est larguée dans ce qu'on raconte.
10: Qui n'a pas vu au moins un des trois?
11: Bah elle.
10: Françoise, t'as vu toi?
12: Non, pas exactement.
10: Non mais pas exactement, c'est pas une réponse ça.
12: Je te l'avoue, non.
10: Putain, mais merde alors!
12: Je suis pas la seule!
10: Oui, mais François,
9: il y avait Jean Marais!
10: Ouais, il y a une version avec Jean Marais! Hein. Arrêtez avec Jean Marais, ouais! Foutez-lui la paix, d'accord?
9: Il faisait le bossu là, tu sais, dans la soucoupe!
12: N'importe quoi!
10: Non, mais c'est lui! Mais alors, Chewbacca, qui c'est qui était dans Chewbacca?
12: Mais étant donné que je l'ai pas
10: c'était
12: vu!
10: C'était Georges Marchais là, Jean Marais?
12: Jean Marais!
10: Bah attends, il a bien fait Cruella là! Fantomas!
12: Ouais!
10: Hein? Ouais. Bah alors, il s'est bien déguisé en Fantomas, pourquoi il ne serait pas déguisé en Chewbacca?
12: Bah pourquoi pas.
10: Bon, Angélique.
12: Oui.
10: Donc la photo, on la rend quand même, parce qu'on revient sur la photo de Gaëlle, hein, c'est la petite Gaëlle en fait.
11: Je vais lui renvoyer parce
10: voilà, très bien. Elle voulait juste savoir peut-être de quoi Fildar en pensait. T'en penses quoi, Fildar? À part de dire que c'est une Chewbacca, la fille, elle est sur sa piscine,
9: elle
10: est mignonne.
9: Non, mais je rigolais, non, mais elle est très cool, elle a l'air très gentille en plus. Puis elle aime bien Rigo, elle aime bien l'internet, donc elle a de l'avenir la petite.
10: Voilà,
9: elle
10: très
9: est pas obsolète.
10: Bien. Obsolète. Angélique.
12: Oui.
10: On parlera de quoi ensemble dans un instant?
12: De fantasmes.
10: Bon, ah oh, là, ça est bien, tiens, on pourra peut-être en parler avec Françoise. Mais Angélique, tu connais Françoise?
12: Non.
10: Non mais attends, l'hôtel connaît pas Chewbacca, elle connaît pas Françoise.
12: Non, mais je la connais pas personnellement, mais j'ai déjà entendu la radio quand même.
10: Putain. Bon, ceux qui connaissent Chewbacca, bon bah c'est Françoise. Hein. Ah Françoise.
12: Ouais.
10: Françoise.
12: Ouais, je suis là.
10: Tu ressembles à Chewbacca ou pas?
12: Non, pas du tout. Hein.
10: Ah bon?
12: Non.
10: T'as jamais entendu parler de Françoise, Angélique? Ça fait combien de temps que tu nous écoutes?
12: Récemment en fait.
10: Ça veut dire?
12: C'est-à-dire que j'ai pu récolter un vieux poste.
10: Non mais avant tu ne connaissais pas ni d'Adam ni de Ève.
12: Si je connais, ça fait quand même un an, 5 et 13 ans que Fun Radio existe. Après c'était en 87 Paris.
10: Oui non mais moi je te parle pas de. Je te demande pas de faire l'histoire de Fun, je te parle de faire mon histoire à moi entre toi et moi. Ça fait combien de temps que tu connais ça? C'est pas les originaux, il y en a un, il y a marqué c'est carrément la guerre des étoiles. Excuse-moi ce que je lui dis pour les CD, il y en a un.
12: Ouais, non, mais sinon je te connais parce que mon copain m'a baratiné avec toi, Max, donc bon. J'ai écouté et c'est comme ça que je t'ai connu.
10: Et bon, donc tu connais Françoise Gérard, merde, ne me dis pas que tu connais pas Françoise.
12: Gérard, je connais.
10: Pas Françoise?
12: Si, je connais Françoise.
10: Bah alors, quand je t'ai demandé, tu m'as dit non, tu me prends pour un con ou quoi?
12: Mais je connais pas personnellement, je la connais par intermédiaire de la radio.
10: Non, mais attendez, quand je vous demande à auditeurs pour les prochains, quand je vous demande, vous connaissez Fildar, effectivement, c'est dans savoir si vous connaissez Fildar de ce qu'il fait à l'antenne, pas intimement, sinon on s'en sortira jamais. Oh là là là là là là là là. L'autre, elle va parler de ses fantasmes, ça va être dur parce que si tu tapes dans le premier degré comme ça, on va pas s'en sortir. Hein. Ma chérie?
12: Oui.
10: Bah, quand même, ma biquette, depuis combien de temps qu'on se connaît tous les deux? Hein?
12: Ça va faire peur.
10: Combien?
12: Moins d'un an.
10: Moins d'un an? Ouais. Ah oui, d'accord, ok. T'es une pucelle de l'émission alors. Oh, t'es une vierge, tu comprends? Ah oui, d'accord, ok. Françoise, nous on se connaît depuis?
12: Moi, depuis pratiquement 5 ans.
10: Depuis pratiquement 5 ans. Quels sont tes meilleurs souvenirs que t'as eu avec moi? Bien que j'espère qu'il y en aura d'autres. Quels sont les meilleurs souvenirs que t'as eu? Parce que ce soir, Angélique, quand même, je te remercie de m'avoir souhaité un bon anniversaire. Je fête ce soir mes 10 ans de métier dans Fun Radio.
12: Ah bah, bon anniversaire.
10: Ouais, voilà. Enfin, ça fait pas 10 ans que je suis derrière un micro, mais ça fait 10 ans que je traîne dans les locaux.
12: Ouais, ça je l'ai entendu tout à l'heure.
10: Ah ouais, mais
12: j'attendais.
10: Oui, c'est
12: bon.
10: Ça, oui. Non, mais t'as attendu, t'es sur l'antenne depuis 10 minutes, hein, donc. Alors, Françoise, quels sont les meilleurs souvenirs?
12: Mes meilleurs souvenirs, c'est quand, la première fois, je suis passée à la radio.
10: Carrément.
12: Avec toi, quand. En ce temps-là, j'étais pas dans un état normal.
10: C'est-à-dire?
12: C'est-à-dire que, comme tout le monde. Je veux pas dire beaucoup de choses là-dessus.
10: Ouais.
12: Mais disons que les meilleurs souvenirs que j'ai.
10: Tu picolais un peu.
12: Voilà. Je ne sais pas le dire.
10: Non, mais attends, c'est bien de le dire et de savoir que tu t'en es sorti, c'est tout à ton honneur.
12: Ouais, ça va faire pratiquement 2 ans maintenant.
10: Ouais.
12: Alors, donc, mes meilleurs souvenirs, c'était
10: quand tu picolais?
12: Déjà, je racontais n'importe quoi.
10: Non, dis pas ça, Françoise, c'est pas vrai.
12: Non, mais c'est vrai, sans déconner, je racontais n'importe quoi. Parce que, quand je m'écoutais le lendemain, je dis, c'est pas vrai, c'est pas moi. Mais je devais complètement saclé
10: ouais.
12: De passer sur l'antenne comme ça, bourré. Alors là,
1: Non, mais on a passé des bons moments. Puis,
12: des très bons moments, et j'espère que ça va continuer.
1: L'important, c'est que ça se termine bien pour toi, c'est que tu as arrêté de boire, surtout qu'on ait renoué des liens d'amitié et que tu passes sur l'antenne ce soir. Alors, François, ce que je vais te proposer, et puis à tous ceux qui nous écoutent, Angélique en particulier, parce que bon, je pense que vous êtes plusieurs dans le cas d'Angélique à nous rejoindre chaque soir depuis quelques mois et qui me connaissaient bien le milieu, vu que vous ne connaissez pas forcément très bien Françoise. Et puis, forcément, si vous n'avez pas acheté le CD best-of du Star System, vous ne savez pas forcément quand est-ce que j'ai rencontré Françoise pour la première fois, en fin de compte, Angélique, Françoise m'a appelé il y a 4 ans.
12: 4 ans.
1: Ouais, 4 ans. Et à l'époque, je faisais l'émission avec Jenny. Jenny était absente pendant une semaine, elle était partie aux États-Unis. Donc j'avais fait l'émission du soir tout seul, au lieu de la faire en duo. Et donc, je me souviendrai toujours, il y avait Karine, une fille qui travaillait à la radio, qui m'a dit: putain, j'ai une fille, il y a une dame hors antenne qui s'appelle Françoise, elle veut absolument parler de Dallas, elle est un peu fracassée. J'ai dit écoute, passe là, on verra bien ce que ça donne. Et Angélique, je peux t'assurer que Françoise, ce que tu vas écouter dans un instant, qui est dans un CD best-of, qui est dans le commerce, eh bien, ce que tu vas entendre, c'est la toute première fois que j'ai eu Françoise. Elle m'a parlé de Dallas, qu'elle était, elle était fan, et encore aujourd'hui, de Dallas, de la série Dallas. Et elle a souhaité à ce qu'on appelle TF1 pour avoir plus de renseignements sur Dallas. Et ce que tu vas entendre dans un instant, et vous tous qui nous écoutez, si vous ne le connaissez pas encore, eh bien, c'est la toute première fois que j'ai rencontré Françoise sur l'antenne de Fun Radio. Écoute bien Angélique très attentivement et tu me dis juste après ce que t'en penses, d'accord? Ok.
12: Ok.
1: Oh putain, elle est bien réveillée. T'amène.
12: Bon, voilà, j'ai écouté hier la fille qui parlait.
1: Ouais.
12: De Dallas. De Dallas.
1: Tu trouves pas que Dallas, c'est quand même un univers impitoyable?
12: Si.
1: Ah, quand même, tu l'as ressenti.
12: Si, quand même, si, je le reconnais quand même. Hein.
1: Oh, tu le reconnais. Tu t'en es rendu compte à quel moment que c'était vraiment impitoyable
12: Parce que
1: c'était un univers vraiment que tu sentais que c'était impitoyable dès le début.
12: Ouais.
1: À quel moment tu t'en es rendu compte que l'univers était vraiment impitoyable?
12: Quand Bobby disparaît et puis quand il revient déjà.
1: Alors ça, c'est impitoyable ça.
12: Ça, c'est impitoyable. Et puis maintenant, Jacques, soi-disant, on revient. Alors là, on
1: nage dans le...
12: On patouche.
1: On patouche complet.
12: On patouche dans la choucroute.
1: Ah là, c'est clair.
12: JR, et c'est un impitoyable puisque c'est un dégueulasse, comme on peut dire vulgairement, c'est un dégueulasse.
1: Oh là, c'est clair.
12: Bobby, c'est un gentil, mais sauf il est trop gentil, c'est un escu.
1: Ouais.
12: Pamela, en veux-tu, en voilà. Elle aime trop Bobby, bon, en veux-tu, en voilà.
1: Ouais, mais là on n'entend pas le ton impitoyable quand même de Dallas. Hein.
12: Impitoyable. Impitoyable. Ça.
1: Mais parle-nous de Swellen.
12: C'est un pauvre paumé.
1: C'est un pauvre paumé.
12: Ah, je l'adore, Swellen.
1: Tu l'adores?
12: Ah oui, c'est justement, il n'y aura pas Swellen, ni JR dans Dallas.
1: Vous avez un point commun, je crois, hein, toi et Swellen.
12: Non, pas du tout.
1: Ah, l'alcool, non?
12: Non, pas du tout.
1: Ah bon. Bon, alors, sinon, alors, parle-nous un petit peu de Jacques et tout ce qui s'est passé, la mort de JR, raconte-nous très vite, en synthèse, hein, tout ça en deux minutes.
12: Jacques, soi-disant, il est mort dans un hélicoptère, d'un seul coup, il revient.
1: Oh, comment il fait? Bah, c'est peut-être qu'il s'est bloqué dans les hélices.
12: Ah oui, bah ça j'en sais rien. On sait pas exactement, on nous a sauté plusieurs épisodes.
1: Qui?
12: Bah je sais pas, TF1.
1: On va appeler TF1.
12: Pour pas citer la marque TF1.
1: Ah non, bah alors là t'as cité la marque, là il y a de la dénonciation. Alors on va appeler, ce qu'on va faire c'est qu'on va appeler TF1.
12: Ouais.
1: Et puis tu vas te plaindre. Hein.
11: Bon, c'est du bon, bonsoir.
12: Oui, bonsoir. Je voulais savoir comment ça se fait qu'on nous a sauté des épisodes de Dallas.
11: Oui.
12: Voilà. À un moment, Bobby est mort. À un moment, il ressuscite. Jacques, il est mort. D'un seul coup, il ressuscite lui aussi. Voilà, on ne comprend plus rien du tout. Voilà, je voudrais savoir exactement qu'est-ce qui se passe. Il y a des photos qu'on nous a supprimées. Pourquoi? Et pour quelle raison? Pour quelle raison?
11: C'est-à-dire, on s'est trompé dans les cassettes.
12: Ah, vous êtes trompé dans les cassettes?
11: Oui, c'est-à-dire qu'en fin de compte, nous avons interverti.
12: Et c'est pas la première personne qui se plaint.
11: Je sais, on se plaint. Il faut excuser, c'est que nous avons un stagiaire qui met les cassettes la nuit, l'après-midi, qui met les cassettes magnétoscope.
12: Oui.
11: Et il est passé en fin de compte de l'épisode 366 à l'épisode 420.
12: Ouais, mais alors comment réussir à retrouver...
11: Eh bien, écoutez, nous avons décidé avec TF1, toute la direction, de tout reprendre depuis le début.
12: On n'a pas fini de se faire chier à ce moment-là.
11: Oui, mais madame, ça sera beaucoup plus clair dans l'esprit de tout le monde. Hein. Donc, on reprend tout depuis le début. Et cette fois-ci, on change tous les rôles. À savoir que Bobby sort avec Swellen.
12: Ah bon ?
11: Et il n'y aura plus l'histoire de l'hélicoptère. Hein. Voilà, madame.
12: D'accord, à peu près satisfaite, mais complètement déçue. Elle a un coup de gueule en même temps sur TF1, puisque je suis sur TF1. Pourquoi vous changez en même temps sans arrêt les programmes ? C'est toujours votre stagiaire, là ?
11: Absolument.
12: Ça fait déjà deux fois, soi-disant que on devait avoir une famille en or, en fin de compte, la famille en or n'est pas passée, qu'ils ont donné en fin de compte vidéo gag.
11: C'est exact.
12: Bah oui, c'est exact. Donc ça prouve que je regarde TF1.
11: Oui, vous regardez le juste prix.
12: Oui, exactement.
11: Vous pouvez donner une estimation de la vitrine ?
12: Non.
11: Allez-y, je vous écoute.
12: Si vous voulez, 10 000 francs.
13: Ah, mauvaise réponse, Angélique.
12: Oui.
13: Voilà, donc ça, c'était la toute première fois que j'ai eu Françoise au téléphone. Hein.
12: Ouais, en fait, je l'ai déjà entendu, ça.
13: Ah oui, bah, c'est un des meilleurs moments pour moi de 5 ans de Radio Libre depuis 5 ans. C'est un des moments les plus forts. Françoise,
12: ouais.
13: Aujourd'hui, quand tu écoutes ça, ça te fait marrer ou...
12: Plutôt, j'étais éclatée sur ma chaise.
13: Ah, c'est vrai que c'est drôle quand même, hein. On écoute ça toujours avec autant de plaisir. Si vous avez envie de vous procurer ce moment-là, il y en a un autre également où tu compares Côte Ouest avec Dallas.
12: Ouais.
13: Tout ça, c'est dans le CD du Best of Star System qui est sorti dans le commerce il y a quelques temps maintenant, il y a pratiquement un an.
12: Il est sorti, je sais pas quand.
13: Il y a quelques temps quand même. Hein.
12: Ouais.
13: Angélique, Françoise,
12: ouais.
13: Je te remercie beaucoup.
12: Non, attends, Max.
13: Oui.
12: J'ai encore un truc à te dire.
13: Eh ben alors, tu bouges pas, on va le refaire dans un instant, d'accord ?
12: D'accord. Est-ce que c'est bien de réaliser son fantasme ?
13: Ah, c'est une très bonne question. Je pourrais même en parler aussi plus en détail demain dans la nuit monologue, mais on va déjà en parler tous les deux.
12: Ouais.
13: D'accord, t'en as un que t'aimerais réaliser, tu te demandes s'il faut ou pas.
12: Voilà.
13: Tu m'en toucheras un petit mot ?
12: Ouais.
13: En privé ?
12: Ouais.
13: Devant tout le monde ?
12: Bah ouais.
13: Ouais, Steph. Il y a 23 ans qui est de Nancy qui va nous parler d'un truc, des fantasmes, mais
12: ouais,
13: d'abord
12: justement,
13: Françoise.
12: En parlant de fantasmes et. Dommage pour Angélique, mais moi, mon meilleur fantasme que j'ai eu, je me rappelle pas si tu te rappelles, c'est quand on a fait toutes les photos de d'Ixel.
13: Ouais, tu voulais qu'on fasse l'amour ensemble dans les chiottes.
12: N'importe quoi, toi.
13: Qu'est-ce c'est quoi ton fantasme?
12: Mais non, c'est parce que tu m'as tenu pour la première fois dans tes bras. Et il n'y en a pas beaucoup qui ont eu cette chance-là.
14: Ah bah ouais.
13: J'aurais plutôt dit, il y en a pas beaucoup qui ont eu ce courage-là.
12: Ouais.
13: Toi, t'as dit cette chance-là.
12: Ouais, moi j'ai eu cette chance-là que tu m'as pris dans tes bras.
13: Ah oui, ça c'est vrai que pour les filles, ça peut être un joli fantasme. Il y a plus d'une fille qui aurait crevé d'envie d'être à ta place. C'est vrai que je t'ai serré dans mes bras parce qu'il fallait... Enfin disons que je t'ai porté parce que
12: pour la
13: photo d'Ixel, il fallait que je la porte. C'est une photo qui n'a pas été gardée, mais c'est vrai qu'on a fait une séance au moment donné. Je portais Françoise et on ne l'a pas gardée, ça malheureusement. Finda voulait rajouter quelque chose ?
10: Non, je voulais seulement dire que tu avais gardé sa culotte, quoi.
12: Arrêtez avec ça.
13: Ça revient à la mode, hein, en tout cas, la culotte de Françoise.
12: J'ai vu ça.
13: Bon, Angélique, tu sais que t'as le même prénom que la fille de Françoise, en tout cas.
12: Ah bon?
13: Ouais. Angélique, François, François, tu peux le confirmer.
12: J'ai ma fille qui a 23 ans, elle aussi.
13: Bon, François, tu veux rajouter quelque chose?
12: Non, je pense que c'est tout, là.
13: Bon, très bien, écoute, au plaisir de t'avoir. Alors, normalement, t'es censé venir dans les locaux bientôt?
12: Je peux pas.
13: Non, mais si on fait ça, on avancerait pour toi.
12: Non, je peux pas.
13: Tu peux pas venir du tout?
12: Non, je peux pas venir du tout.
13: Pourquoi?
12: Parce que raison personnelle.
13: C'est vrai?
12: Ouais.
13: Oh, c'est dégueulasse, ça.
12: Non, mais raison personnelle.
13: Oh, pourquoi? Est-ce que ton mec te l'interdit?
12: Non, si. Ça n'a rien à voir avec mon mec. Hein.
13: Bah alors?
12: Ça n'a rien à voir du tout avec mon mec.
13: Si on fait ça le lundi 21 ou le mardi 22?
12: Non, je peux pas.
13: Pourquoi?
12: Parce que je peux pas, raison personnelle.
13: Mais comment ça, personnel? Tu peux pas te déplacer?
12: Si, je peux me déranger si je fais appel à Framboise.
13: Bah alors?
12: Mais ça n'a rien à voir, je peux pas.
13: Voilà, wow, elle essaie de nous. T'as vu, elle nous lâche et tout. Bah.
12: Non, je vous lâche pas.
13: Ah, si, tu nous lâches.
12: Non, non, pas du tout.
13: Allez, tu nous lâches là, merde, pour moi.
12: Je peux pas, Max.
13: Oh, t'es dégueulasse. T'es pas cool pour les auditeurs, c'est pas cool. Hein.
12: Je peux pas.
13: Tu peux pas faire partie de l'équipe, hein. Tu peux plus faire partie de l'équipe des fidèles.
12: Oui.
13: Mais non, si tout le monde va bien, il manquera que toi. Donc pour les gens, tu te la pètes, tu te la joues star, les gens vont penser que t'as la grosse tête.
12: Mais non, pas du tout, j'ai jamais eu la grosse tête, hein, entre parenthèses.
13: Françoise, alors si tu viens pas, c'est que t'as la grosse tête.
12: Non, pas du tout.
13: Bah écoute, Angélique, tu peux le dire, toi.
12: Bah, si elle peut pas venir, elle peut pas venir.
13: Non, mais attends, moi j'ai demandé à venir pour une certaine date. Les Manu et Fildar m'ont dit Françoise pourra pas venir, ces deux-là, faut changer. Donc moi j'ai dit tiens, je vais changer pour elle. Et maintenant elle me dit qu'elle peut
15: ouais,
13: pas venir.
15: Tu m'avais dit le 23-24 que tu pouvais pas venir, Françoise.
12: Non, j'ai dit à partir du 20, je peux pas venir.
15: Ouais, c'est pas ce que tu m'avais dit, mais
13: bon. Ouais, menteuse, t'as vu comment elle baratine. Non, tu baratines là, Françoise.
12: Non, je peux pas venir, c'est tout.
13: Oh là là là là.
12: Ça aurait été avec plaisir, mais je peux pas.
13: Ah, ouh. Oh, je suis déçu.
15: Déçu.
13: Ah ouais, non, vraiment.
15: Tu pars en vacances?
12: Pas exactement, mais c'est tout comme.
13: Ah. D'accord.
15: Donc, faire du surf.
13: Elle va se faire sauter pendant 7 jours d'affilée, elle peut pas venir. Angélique, arrête de renifler comme un bouc, c'est vraiment pas beau. Hein. Pour une nana, franchement, c'est pas très sensuel d'être là et puis d'attendre et puis faire... Oh là là, tu dois ronfler toi quand tu dors, non?
12: Non.
13: C'est une horreur. C'est pas beau de renifler comme ça, comme un bouc, pour un mec. Bon, déjà, bah, c'est pas beau, mais ça fait bon. On se dit, bon, c'est masculin et tout, ça a mal et tout. Une nana qui est là... franchement, Angélique, ça manque de classe. Hein. Françoise,
12: oui,
13: je t'embrasse.
12: Moi aussi, je vous embrasse.
13: Bon, bah, tant pis, on fera ça sans toi, alors. Hein.
12: Mes pensées seront toujours vers toi.
13: Oui,
12: hein.
13: C'est ça. Vers voilà, tout le monde. Mon cul, ouais.
12: Il n'y a pas de ton cul.
13: Bah, menteuse.
12: Non, il n'y a pas de ton cul.
13: Bon, je t'embrasse.
12: Moi aussi, je vous embrasse.
13: À très bientôt.
12: D'accord.
13: Okay. Angélique, on va parler ensemble, mais ensuite, sachez qu'il y aura Stéphane, donc notre ami de toujours, qui va passer. Rigo passera derrière les platines pour nous faire un petit rap. Angélique,
12: oui.
13: Donc tu veux parler des fantasmes, on oui. T'écoute, je t'écoute.
12: Voilà, c'est parce que je me demande si c'est bon de réaliser son fantasme.
13: Bah tout dépend lequel, ça se trouve ça c'est peut-être un fantasme que tout le monde fait au quotidien.
12: Ouais non, pas vraiment.
13: Ah c'est quoi, non. c'est quoi?
12: Bah voilà, c'est parce que j'aimerais faire l'amour avec une autre femme.
13: Oh bah alors ça, justement, je m'attendais à bien pire que ça. Oui, alors ça, c'est réalisable. Oui, non, ça fait plus partie de l'expérience sexuelle plus que d'un fantasme, je dirais. Je dirais que c'est plutôt ça.
12: Ouais, non, c'est vraiment un truc que j'aimerais faire, mais j'ai peur d'être déçu, quoi.
13: Oui, mais c'est pas parce que... Oui, non, mais bien sûr, ça, le risque, il est... C'est pour ça que je te dis que ça fait plus partie du cadre de l'expérience sexuelle, sans dire que pour avoir une bonne expérience, il faut avoir absolument eu des rapports avec son propre sexe. J'entends par là d'avoir une relation avec un garçon si t'es un garçon, une fille si t'es une fille, mais je pense que ce que t'as envie de faire rentre plus dans le cadre de l'épanouissement sexuel en ce qui te concerne que d'un fantasme pur. Et il est vrai que t'as plus de chances d'être déçu d'une relation comme celle-ci plutôt que d'être déçu si demain t'avais véritablement le fantasme, je sais pas, de faire l'amour dans un ascenseur ou dans une voiture, tu vois. C'est là, c'est très différent. Tu comprends ce que je veux te dire ou pas?
12: Ouais.
13: Donc, non mais pour bien t'expliquer que ce que t'as envie de réaliser, pour moi, ne rentre pas dans le cadre véritablement du fantasme sexuel. Ah. Maintenant, on peut demander très rapidement, et si Fildar et Manu écoutent la radio avec le casque sur les oreilles, d'entendre très vite un témoignage d'une demoiselle qui serait tout simplement lesbienne ou qui aurait eu à plusieurs reprises eu des rapports avec une fille ou qui a comme eu Angélique un fantasme qui avait envie de faire l'amour avec une fille puis qui pourrait témoigner, bien sûr, parce que cette fille ou les deux ou trois filles qui vont témoigner vont nous apporter le même son de cloche, que ça voudra dire qu'il n'y a aucune crainte ou au contraire qu'il faut faire attention. Mais qu'est-ce qui te fait peur dans cette relation entre deux filles?
12: Bah en fait,
13: qu'est-ce qui te fait flipper?
12: Bah c'est d'apprécier quoi. Mais
13: Oui, mais en même temps, t'as envie de le faire, donc je comprends pas. Tu peux avoir peur d'une chose particulière, mais qui t'attire quand même là-dedans? Qu'est-ce qui te fait peur?
12: Bah en fait, c'est vrai que j'aimerais bien le faire et tout, d'avoir les sensations, surtout qu'on dit qu'une femme, surtout si elle est lesbienne, elle est très douce.
13: Mm-hmm. Donc, mais tu voudrais alors, attends, excuse-moi, tu préfères avoir une relation avec une fille qui est lesbienne ou... Qu'il y a une connaissance et une maîtrise de ce genre de relation?
12: Oui, voilà.
13: D'accord, ok.
12: Je le ferais pas avec quelqu'un qui a jamais fait, en fait.
13: D'accord. Tu voudrais pas partager ton truc avec une fille qui, elle aussi, aurait eu envie de la même chose?
7: Non. Parce que...
13: Parce que vous allez tous les deux vous demander qui commence, qui gagne. Voilà. En fin de compte, tu préférais te faire dominer, te laisser faire, quitte à un moment donné à te lâcher. Alors qu'est-ce qui t'attire là-dedans? Qu'est-ce qui te donne envie de ça en même temps?
7: Bah, ça fait bien un bon moment que ça me travaille, que j'ai envie de le faire.
13: Mais c'était venu d'où? T'as vu un truc à la télé? T'en as entendu parler à la radio? T'as vu un truc dans les journaux?
7: Ouais, non, j'ai déjà vu des films, j'ai pas mal entendu parler. Mm-hmm. Et j'ai une connaissance qui est lesbienne.
13: Ouais, d'accord, ouais.
7: Ouais.
13: Et c'est elle qui t'a donné envie, mais donc t'auras envie de le faire avec elle?
7: Non, c'est ma sœur.
13: Ah, carrément, ta sœur! Ta sœur lesbienne?
7: Ouais.
13: Et elle a quel âge, ta sœur?
7: 22.
13: D'accord, et c'est par ta sœur donc que tu aurais eu envie de faire. Mais parce que tu t'en parles pas beaucoup là, tu m'aides pas beaucoup là.
7: Ouais,
13: c'est elle, obligée de te arracher les mots de la bouche, c'est elle qui t'en a parlé, c'est à force de la voir avec.
7: Ouais, j'en ai déjà discuté avec elle, et puis bon, c'est vrai que j'ai eu d'autres copines qui.
13: Mais c'est elle qui t'a peut-être tenté, qui t'a mis ça dans le crâne de te dire, tiens, tu devrais essayer, c'est mieux que les mecs et tout, et qu'à force de l'entendre dire par ta sœur, tu dis, bah tiens, je vais tenter le coup.
7: Ouais, non, mais il n'y a pas qu'elle aussi.
13: Non, mais est-ce que c'est du bourrage de crâne et t'en as craqué dessus, ou c'est vraiment venu de toi parce que.
7: Non, c'est venu de moi, quoi. D'accord. Non, j'en ai discuté avec elle, c'est comme ça que j'ai su qu'elle y était.
13: Et elle te dit quoi? Elle te conseille d'essayer ou elle te dit de pas le faire? Qu'est-ce qu'elle te dit?
7: Non, mais elle croit que c'est un délire dans ma tête. Et
13: oui, de toute façon, c'est un délire dans ta tête.
7: Non, mais elle croit que c'est pour se moquer d'elle, quoi. Donc,
13: d'accord, ok.
7: Le dialogue, il est assez dur, quoi, avec elle.
13: Ouais.
7: Non, mais sinon, j'ai d'autres amis qui l'ont fait et qui m'ont dit que c'était pas mal, quoi.
13: Ouais.
7: Et c'est vrai qu'à chaque fois, on me baratine tout le temps.
13: Alors, de quoi t'as peur? À la rigueur d'être déçu, mais enfin bon, c'est comme quand tu dis allez, je suis jamais, c'est vrai, je vais dire un truc beaucoup plus con, hein, mais t'as envie d'aller voir un match de foot, tu dis oh non, j'aime pas le foot, tu vas au parc, t'y vas, ou dans un match, dans un stade, puis t'es déçu, bon bah t'y vas une fois, c'est terminé, t'y retournes plus, c'est pas la fin du monde, ce n'est que du sexe, quoi, t'es déçu, t'arrêtes en plein milieu de la relation, et puis ou alors tu vas jusqu'au bout, et puis voilà, au moins t'auras vécu, je veux dire, je vois pas, à part ça, à part le fait d'être déçu à toujours, bon bah au moins t'auras goûté, comme quelqu'un qui essaye un pétard, et puis qui essaye, et puis ça lui plaît pas, puis il arrête, quoi.
7: Ouais, non, mais ça me fait quand même un peu peur, et surtout j'ai peur de virer.
13: Mais peur de quoi? Quelle peur de quoi? Peur d'avoir honte au moment donné de l'acte, c'est ça? T'as peur de quoi?
7: Ouais, de peur de pas y arriver, quoi, d'être bloqué,
13: Oui, non, mais ça c'est. Oui, mais là, je veux dire, 95% du travail et de la personne que t'auras sélectionné avec qui t'auras envie de le faire, parce que ce sera à elle d'être suffisamment intelligente pour comprendre qu'il va y avoir le facteur stress, non connaissance de la chose. En même temps, tu connais un peu ton corps. Si demain, à un moment donné, si tu te retrouves avec la fille dans le lit, tu dois bien savoir quelles sont les parties du corps féminin qui sont, les plus jouissifs.
7: Oui, je sais.
13: Bon, ils sont quand même relativement simples. Après, effectivement, elle peut avoir, elle, de son côté, des plaisirs particuliers. Est-ce qu'on lui chatouille la plante des pieds plutôt que de venir lui lécher les seins? Ça, tu le verras avec elle. Mais tiens, on a déjà une réaction de la part de Virginie, 25 ans, de Saint-Amand. Mais non, ça a mis du temps, hein. Je pensais que vous alliez aller plus vite quand même. Virginie?
16: Oui, bonjour.
13: Ça va bien?
16: Très, très bien, ouais.
13: Lesbienne?
16: Non, pas du tout.
13: Non, du tout, d'accord. T'as eu l'expérience?
16: Oui.
13: D'accord.
16: Dans le même cas qu'Angélique, ma sœur est lesbienne aussi.
13: Eh ben putain, c'est la tribu, sœur. S'il y a d'autres gens qui veulent témoigner là-dessus, en entendant à la fois Virginie et Angélique et moi-même, qui n'hésitent pas à nous appeler au 0870-5000. Virginie, je t'écoute. Enfin, on t'écoute.
16: Oui, ben moi, c'était pour donner un conseil, si je peux dire, plutôt mon témoignage.
13: Et avant, hein, pourquoi t'as essayé? Pourquoi t'es arrivé là-dessus? Fantasme, enfin, est-ce que tu, par rapport à ce que j'ai dit tout à l'heure, est-ce que tu considères être comme catégorie fantasme ou plus de l'épanouissement sexuel?
16: Épanouissement sexuel.
13: Plus qu'un fantasme, hein.
16: Oui, ben, ouais, fantasme, je pense aussi. C'est quelque chose de vraiment pas ordinaire, qu'on fait pas souvent, quoi.
13: Qu'est-ce qui t'a donné envie de faire ça à ta sœur? C'est elle qui t'a attiré à ça ou pas, autre chose?
16: Non, parce qu'à l'époque, je me doutais que ma sœur était homosexuelle, mais j'en étais pas vraiment convaincue. Donc non, ça s'est passé en fait comme ça, parce que j'en avais envie, un délire d'une soirée comme ça, puis pour essayer, quoi.
13: D'accord, ouais.
16: Mais c'est l'ordre de l'épanouissement sexuel en fait, parce que bon, ça m'a pas vraiment apporté quelque chose de fantastique. Bon, c'était bien d'avoir essayé.
13: Mmh.
16: Mais maintenant.
13: Mais tu recommenceras pas?
16: Non. En fait, ça m'a pas plus apporté que ça. Quoi.
13: D'accord, mais t'as pas. Parce que quand t'entends Angélique dire ouais, j'ai peur et tout, quels sont les conseils que tu peux lui donner sur ce genre de.
16: Non, bah si elle a envie justement, il faut qu'elle y aille, parce que bon, bah, ça peut après peut-être lui donner une frustration justement, mais faut non, pas qu'elle ait peur d'être déçue, parce que tu peux pas être déçue d'une chose comme ça en fait.
13: Non mais je pense que, enfin, le peu que j'ai entendu d'Angélique, hein, tu me dis si je me trompe Angélique, c'est que t'as peur en fin de compte que ça soit une expérience qui t'ait rien apporté, t'as plus peur de ça non aussi.
16: Ouais bah ouais.
13: T'as peur que finalement tu dis putain pourquoi je l'ai fait, c'était complètement débile.
16: Ouais bah
13: ça c'est rien ça.
16: Ouais non mais surtout que moi j'ai déjà une vie de famille donc c'est.
13: Ah t'as un mec, t'es marié?
16: Non, pas marié, mais
13: t'as quoi?
16: Oui, j'ai un copain, quoi.
13: T'as une vie de famille, j'ai un copain, attendez.
16: Ouais, non, mais j'ai un... Bon, d'accord, j'ai une petite fille de 3 mois.
13: Ah oui, d'accord, voilà. Ok, là, d'accord, ok, je préfère, parce que l'autre a dit, j'ai une vie de famille, j'ai un copain.
16: Non, mais j'ai... j'ai une petite fille de 3 mois.
13: Moi, j'ai été grand-père pendant une période, je suis sorti avec quelqu'un pendant 5 ans. C'est quoi? Ça me fait rire. D'accord.
16: Non, je suis pas mariée, mais.
13: D'accord. Qu'est-ce qu'en pense ton mec, Angélique?
16: Bah, lui, c'est carrément plus. Je dirais le terme vicieux, entre guillemets, quoi.
13: Il aimerait regarder, lui.
16: Voilà.
13: Quel porc.
16: Il veut me voir en train de le faire.
13: Ouais, mais ça, tu le fais que si t'en as envie, hein. Parce que là, il faut te faire plaisir. Parce que là, effectivement, là, je sais pas si Virginie va me rejoindre, mais là, effectivement, tu risques de bloquer beaucoup.
16: Ouais.
13: Déjà, tu vas vers une expérience.
16: Et puis,
13: il est derrière. Il est juste derrière, il est pas content de ce que je dis.
16: Ah non, alors le thème sale porc, tu vois, ça l'a vexé.
13: Le thème de?
16: De sale porc.
13: Ah mais c'est une façon de plaisanter, hein.
16: Ouais.
13: Mais enfin quand même, c'est l'amour. Ah c'est vrai. Mais l'amour se fait à deux, hein. Donc si Angélique tu te sens pas d'attaque à vouloir. Moi ce que je comprends pas c'est que, enfin bon, je comprends que ton mec a envie de mater à la rigueur parce que ça doit le faire kiffer, c'est sûr. Il compte se branler pendant qu'il te regarderait. Son but c'est quoi? C'est juste de mater ou de se branler aussi?
16: Ouais non. Carrément, il veut après rentrer.
13: Ah, quoi. Mais est-ce que toi, Angélique, t'as envie de terminer à faire un truc à trois?
16: Ouais, une partie carrée, quoi.
13: Non, mais est-ce que ça. Non, un carré, c'est avec quatre coins. Hein. Ça serait plutôt une partie triangle, ma chérie. Hein. Bon, faudrait que Virginie revienne ses premières amours. Hein. Non, mais Angélique, est-ce que ton but, c'est de faire le truc à deux et éventuellement qu'une troisième personne viendrait s'insérer au milieu? Ou pas du tout? T'envisageais le fait que ton mec. Allez, en imaginant que ton mec, que t'acceptes que ton mec vienne regarder, est-ce que t'accepterais qu'il vienne te rejoindre dans le lit avec la nana, sachant qu'il pourra tripoter l'autre nana et que là, tu le verrais?
16: Mais en fait, c'est ça, ouais. Le fait qu'il tripote une autre nana, ça va me.
13: Bah voilà, donc dans ces cas-là, il faut en discuter. Il faut que ton mec, s'il est tant soit peu. S'il aime, je pense qu'il est derrière. Donc si t'es un peu intelligent, gamin, et puis que t'écoutes et que t'aimes bien ta nana, faut pas le faire, parce qu'effectivement, ça peut être dangereux. Parce que là, ta nana risque de pas prendre plaisir à le faire avec la nana, d'être dégoûté de te voir en train de mater, en plus dégoûté, en plus de voir en train de tripoter une autre. Parce que l'amour, ça se fait à deux. Donc si à partir du moment qu'il accepte que tu le fasses, c'est pas oui, mais alors d'accord, j'accepte que tu te fasses caresser avec la nana, mais en échange, je veux mater. Et je veux participer, parce qu'à ce moment-là, si toi t'es pas d'accord, il y a pas d'échange là. L'échange, il peut être qu'il accepte et puis qu'il te laisse faire ton truc pour une fois, quoi. Là, il y a de l'échange. Je sais pas ce qu'en pense Virginie.
16: Oui, bah tout à fait, c'est ce que je voulais dire. Ça. Qu'il lui laisse faire son expérience, mais faut pas qu'elle l'implique, même pas qu'il regarde, parce que j'ai vécu cette expérience pas avec une autre fille, mais avec deux garçons, et ça a été vraiment terrible, quoi. Donc si
13: putain, elle a tout fait, Virginie. Putain, mais je suis vraiment un puce.
16: Ouais, non, mais par contre, moi, je l'ai déjà fait avec plusieurs. Oui, mais
13: putain, mais c'est dingue ça. Mais
16: j'ai avec deux mecs.
13: Putain, mais on connaît rien de la vie, nous. On est vraiment des caves, nous, les gars. Oh les gars.
16: Il faut pas que ce soit avec
13: des. On est des caves, nous.
16: Je peux parler.
13: Oh non, mais là, je suis dégoûté quand je vois qu'il y a des nanas qui font des partous.
16: Je peux parler.
13: Ouais.
16: Il faut pas que ce soit avec des personnes en fait qu'on aime, parce que moi j'ai fait cette expérience avec quelqu'un que j'aimais et la personne m'aimait aussi, et c'était vraiment un désastre après.
13: Non, mais moi je supporterais pas que ma copine.
16: Oui, mais justement.
13: Insupportable. Justement. Non, mais c'est clair, là il vaut mieux le faire avec des inconnus.
16: C'était vraiment le gros fantasme qui venait de notre part à tous les deux, et on a voulu le faire, et c'était la catastrophe parce qu'on s'aimait trop pour pouvoir.
13: Comment ça s'est terminé d'ailleurs? Vous êtes allé jusqu'au bout de ce soir-là, ou vous avez stoppé au milieu?
16: On a été jusqu'au bout, et puis ça a été.
13: Bon. On a Caroline, 23 ans, de Paris également. Il y a beaucoup de lesbiennes sur Paris. Salut Caroline.
17: Salut Max.
13: Lesbienne?
17: Non, pas du tout.
13: Putain, mais il n'y a pas une lesbienne qui écoute fan? Il n'y a pas de la lesbienne qui écoute fan? Rien. Hey, oh les gars, vous trouvez de la lesbienne là ou quoi?
18: Il n'y a pas de tondeuse à ce temps-là. Hein.
13: Ouais,
18: c'est au lit.
13: Trouvez-moi de la bouffe minette, là, de bouffe minou là. Putain, trouvez-moi une chatte.
16: Je peux vous donner un numéro si vous voulez.
13: Non, mais là, arrêtez, il y a bien de la lesbienne qui nous écoute ce soir. Bon, Caroline, qu'est-ce que tu vas apporter à ce qu'on est en train de dire? Et à aider Angélique.
17: Angélique se posait la question de savoir si elle devait le faire ou pas.
13: Ouais, t'es avec un portable toi, hein?
17: Ouais, exactement.
13: Parle plus bref, pour le plus bref, peu plus.
17: Ok. Et en fait, moi, j'ai eu cette expérience quand j'étais un peu plus jeune.
13: Mm-hmm.
17: Et j'avais envie de savoir comment c'était, en fait, avec une fille.
13: Mm-hmm. T'avais quel âge à cette époque? T'avais quel âge, Caro?
17: J'avais 15 ans, à peu près.
13: Putain, mais c'est dingue! T'as les gars! On est vraiment des puceaux, nous, hein! Oh là là, j'y crois pas, sans déconner! Oh là là là là là là là, j'y crois pas, putain, on est que des... Les gars, je vous assure, les gars, on est à la bourre, les gars! Les gars!
19: Ouais!
13: Trouve-moi un plan partout avant vendredi, hein!
19: Ouais, bon,
13: hein? Vous trouvez ça et des lesbiennes. Alors oui, donc tu disais, Caro?
17: Oui, donc j'ai essayé d'ailleurs même avant la relation avec un garçon. Et après, je me suis rendu compte en ayant une relation avec un garçon que je préfère pas la chose que... Enfin, c'est pas génial, quoi.
13: D'accord. Enfin,
17: personnellement, moi, c'est pas vraiment apprécié.
13: D'accord. Mais donc là, t'apportes aucune aide à Angélique, à part.
17: Non,
13: mais toi, c'est un témoignage assez spécial, Caro, parce que bon, t'avais 15 ans, c'était pas vraiment un truc réfléchi, quoi.
17: Si, c'était réfléchi.
13: T'avais peut-être envie de le faire parce que tu pensais qu'à 15 ans, normalement, on avait des relations sexuelles avec son propre sexe, avec des gens de son propre sexe. Non, je sais pas, je te pose la question.
17: Non,
13: vraiment, c'était réfléchi. Ouais, mais à 15 ans, c'est pas la même logique et la même réflexion que quand on en a 23 ou 25. Je sais pas, t'es pas d'accord?
17: Ouais, mais...
13: Hein?
17: Non, enfin, je sais pas.
13: T'avais des poils au pubis?
17: Ça dépend la mentalité de la personne, en fait.
13: Hein?
17: Pardon?
13: T'avais des poils autour du clito? À cet âge-là? Oh non, mais je déconne, Caro, hein, te bloque pas, hein.
17: Ah oui, mais je suis pas bloquée, je t'écoute.
13: D'accord, et quand même...
17: Je te laisse parler.
13: Eh les gars, on est à la bourre au niveau sexe, hein.
17: Non, je voulais dire à Angélique, en fait, si, il faut qu'elle essaye, enfin, si vraiment elle le sent, parce qu'elle va toujours poser des questions et demander de faire, de pas, et elle le saura si elle le fait, elle verra ce que c'est,
13: d'accord.
17: Et qu'elle en pense.
13: T'en fais, tu fais quoi dans la vie, Caroline, sinon, mis à part ça?
17: Je suis étudiante.
13: Et Virginie, tu fais quoi?
20: Moi, je travaille dans un bar.
13: Tu m'as dit Virginie quoi?
20: Je travaille dans un bar.
13: Tu travailles dans un bar et Angélique?
20: Bah moi, je m'occupe pour l'instant de ma fille.
13: D'accord, bah c'est bien, on remarque à la 3 mois. Et on a Nathalie, 23 ans de Paris, une lesbienne quand même.
21: Oui, ouais.
13: Quand même, merde alors. Il y a des lesbiennes qui nous écoutent, ça fait plaisir. Ça va Nata?
21: Oui, ça va très bien.
13: En pleine forme?
21: Oui, parfait.
13: Bon, très bien. T'es maquée en ce moment avec une nana?
21: En fait, ça s'est terminé il y a de ça un mois et donc voilà quoi.
13: Je suis vraiment désolé.
21: Non, il n'y a pas de problème.
13: Le gars se met à chialer et tout.
21: Ah oui, non, t'inquiète
13: bon,
21: pas.
13: Bon, alors
21: va.
13: Nathalie, là, quels sont les conseils que tu peux donner? T'as entendu le témoignage d'Angélique et ce qu'on a dit. Alors, est-ce que tu sens qu'il y a des choses qui ont été dites fausses, débiles, absurdes? Et quels sont les conseils que tu peux donner à...
21: Non, je pense qu'il n'y a rien de débile qui a été dit. Par contre, le coup de faire quelque chose pour son copain, c'est vraiment quelque chose que je déconseillerais à n'importe quelle fille parce que... Enfin, personnellement, ça m'est arrivé dans l'autre sens, c'est-à-dire qu'il y a un mec qui a motivé sa copine pour sortir avec moi, alors que cette fille-là, en fait, était intéressée, mais c'était plus de l'ordre du fantasme qu'autre chose.
13: Et elle l'a fait aussi pour son mec, pour lui faire
21: et
13: plaisir.
21: En fait, elle l'a fait pour faire plaisir à son mec. Et ce qui s'est passé, c'est qu'en fait, elle a joué avec moi sur toute la ligne, et en fait, elle s'est retrouvée en fait embourbée dans une histoire où, en fait, elle avait pas respect pour moi, elle osait pas...
13: Et toi, en ayant décodé ça, t'as pas dit il faut arrêter, ça sert à rien, c'est totalement débile, t'es allé jusqu'au bout.
21: Bah c'est-à-dire qu'en fait...
13: Toi, tu as lui exploser le minou.
21: Non, c'est pas du tout ça, c'est-à-dire que vraiment je pensais qu'en fait elle était... Enfin elle m'avait menti sur le fait qu'elle m'avait dit qu'elle était tout simplement bisexuelle réellement et qu'elle aimait vraiment les filles et qu'elle avait jamais connu ça et que ça la branchait réellement et sous-entendu qu'elle était capable de quitter son copain pour une fille qu'en fait elle était plus hétérosexuelle par... Enfin, je sais pas, enfin, plus à cause du conditionnement de la société, etc. Et en fait, au fond d'elle-même, elle était plus attirée par les filles. Et donc, à partir de là, moi, j'ai pris mon mal en patience. Et donc, j'ai attendu en me disant, bon, de toute façon, c'est normal, c'est sa première expérience, il faut lui laisser du temps. Et
13: enfin, tu lui as croqué son tic-tac, comme tu veux.
21: Oui. Non, ça s'est bien passé, mais si tu veux, ça m'a fait vachement de mal, en fait. Et puis, elle aussi, parce que le jour où je l'ai quittée, enfin, elle n'a pas compris. Tu sais, et c'est-à-dire que le jour où je l'ai quittée, elle m'a dit, mais je comprends pas, je t'adorais, et toutes sortes de bêtises de ce genre-là, et enfin, le côté mièvre, mais non merci, quoi.
13: D'accord.
21: Tu vois, donc voilà.
1: Donc, le conseil apparemment que tout le monde te donne, je suis désolé pour le copain d'Angélique qui doit être derrière en train d'écouter, effectivement, parce que je crois que ça rejoint ce que je t'ai... ces demoiselles sont en train de rejoindre ce que je te disais, que l'amour ça se faisait à deux et que si toi t'étais pas vraiment consentante, si tu faisais juste pour le plaisir personnel de ton mec qui mate et tout, ça peut devenir très compliqué. Déjà que j'imagine, bon, je comprends l'envie que tu peux avoir d'avoir une relation avec une fille pour essayer, et le stress c'est plus de pas être à la hauteur. Et pour ça, il va falloir que si demain tu peux réussir à assouvir ce désir, et bien c'est de le faire avec une personne qui soit tant soit peu intelligente et qui arrivera à te mettre à l'aise. Mm-hmm. Je pense que c'est la seule chose qu'on peut te dire. Maintenant, moi je conclurai là-dessus en disant que c'est pas un fantasme, c'est un truc qui peut être. Ça veut pas dire que tout le monde à un moment donné a envie d'avoir une relation sexuelle avec quelqu'un de son propre sexe, mais on peut comprendre qu'on a envie de le faire, quoi.
21: Ouais, parce que moi, j'ai failli le faire.
1: C'est plus les nanas que les mecs, quand même, non? Vous trouvez? Ou alors nous, les mecs, on serait trop macho pour se l'accepter? Mais j'ai quand même l'impression, ouais, moi, très sincèrement, je me regarde dans la glace, je vous le dis en toute sincérité, sans vraiment vous mentir, mais ça m'a jamais effleuré l'esprit d'avoir envie d'une relation un soir avec un mec. Peut-être parce qu'avec les mecs, c'est plus violent, on sait qu'il y a pénétration, et là, c'est vraiment plus dur, non? Qu'est-ce qui fait que...
21: Non, moi, je sais pourquoi.
1: Ah, qui c'est qui a la réponse?
21: Bienvenue.
1: T'as regardé où? Dans le dico? C'est dans le dico?
21: Non.
1: Ah, l'autre, elle a la réponse. Eh, les gars!
21: Non, j'ai pas la réponse.
1: Oh, les gars! Écoutez, ça se trouve, il va peut-être y avoir en culotte ce soir. Allez-y, vas-y. Qui c'est qui veut le dire?
21: J'ai pas la réponse. J'ai pas la science infuse.
1: Non, mais
21: pas
1: vas-y, dis ce que tu penses. Ce que tu penses, toi, personnellement.
21: Moi, en fait, ce que je pense, là, c'est ce que tu viens de dire, justement, en disant... peut-être parce que chez les mecs, c'est plus violent, il y a pénétration. Non, parce que pour vous...
1: Quand même, c'est plus violent, en normal, quand tu vois deux mecs se rouler un palo. Moi, je suis allé faire des teufs, c'est dans la techno, t'en vois quelques-uns.
21: Non, tu sais,
1: c'est quand même plus sec de nana, c'est plus sensuel, là, c'est plus violent, non?
21: Non, moi, j'ai beaucoup côtoyé le milieu homosexuel, puisque ma sœur est homosexuelle, donc on est dans des boîtes uniquement homosexuelles.
1: Oui, mais uniquement féminin? Parce que parce qu'il y a des clubs à Paris où c'est uniquement que des nanas.
21: Oui, mais moi, je suis du midi, donc c'est mélangé.
1: C'est du homobi.
21: Voilà.
1: D'accord.
21: Voilà. Et quand je discute avec les gens, souvent les filles me disent « Ouais, je trouve que deux nanas, c'est pas beau, deux mecs, c'est beau. » Et puis le contraire, deux mecs... Mais en fait, c'est parce que ça touche notre propre ego. Moi, les femmes me concernent, donc je pourrais dire « Ouais, les femmes, ça me choque de voir deux femmes s'embrasser et deux mecs. » Deux mecs s'embrasser, c'était tendre, c'était beau, c'était vraiment... C'était câlin, c'était
1: donc
21: vraiment
1: sensuel. Tu penses que les mecs ont autant envie que les nanas, sauf que les nanas le mettent plus facilement en action? Tu crois ça?
21: Peut-être pas, parce que moi, quand je discute, bon, moi j'ai vraiment l'esprit ouvert à tout, donc je réagis pas comme ça, mais je discute beaucoup avec beaucoup de gens, et je m'aperçois que...
1: Tu discutes entre guillemets avec les mauvaises personnes, parce que ce sont des gens qui sont déjà acquis pour le sujet, puisqu'ils sont homo.
21: Non.
1: Tu parles avec des hétéros, d'accord, ok, ouais.
21: Ils se bloquent sur ces sujets, et c'est vrai que même les nanas, des fois, n'ont pas la facilité de dire, j'aimerais bien faire ça avec une autre fille, quoi.
1: Moi, personnellement, je bloque pas du tout d'en parler ou d'avoir des gens, mais je sais que ça me tente pas du tout, même dans le cadre d'une soirée, comme a vu Angélique avec une nana, ça m'est jamais effleuré l'esprit.
21: Bien sûr, pas tout le monde, mais c'est vrai.
1: Non, mais parce qu'on entend dire les médecins, les machins, ils disent, quoi qu'il arrive, on est tous amenés, c'est pour ça qu'on se touche le sexe quand on est gamin, qu'on se branle, qu'on machin, mais moi, personnellement, d'avoir une relation avec un mec, mais alors pas du tout. Moi, Manu, Rigo, Fildar, non, peut-être, non? Non, bien sûr, comme par hasard. Vous êtes comme moi, vous pouvez pas être originaux, vous devez vous dire comme moi. Manu, non, c'est moi qui ai dit en premier, j'ai dit moi non, je me suis retourné à vous comme par hasard.
0: Je suis désolé.
1: Quoi que le Manu, quand même.
6: Oh non, arrête!
1: Avec un mec, là, avec le Nico d'Actop, là, tout à l'heure.
6: Mais c'est chaud, hein. C'est toi qui kiffes.
1: Ah, mais toi.
6: Ouais. Non.
0: De toute façon, on te fout une boucle d'oreille, on dirait un homo.
1: Oh, attends, les mecs.
6: Tu parles, toi, avec tes
1: Les mecs homo, ils doivent kiffer sur un fantasme avec un petit bouboule, quand même.
6: Ouais, grave. Oh. Grave, c'est connu.
1: Non?
6: Ouais, c'est connu.
1: Le Manu à Walpé, là.
6: Arrête, je veux même pas que tu penses.
1: J'en ai des frissons dans
6: Enlève
1: le dos.
6: Enlève l'image de ta tête.
1: Ah, quelle horreur.
6: Ah bon?
1: Quelle horreur. Petite conclusion, vous avez quelque chose à rajouter, mademoiselle?
21: Non.
1: Non, Nathalie, rien?
21: Non, rien de particulier, non.
1: D'accord.
21: Mais je suis un peu d'accord avec toi sur le fait que je pense que c'est plus dur pour un mec de franchir le pas que pour une fille.
1: Ah oui, ça c'est clair, oui.
21: Mais non!
1: Non, mais si, mais vous pouvez pas le savoir, vous êtes pas un mec. Qui c'est qui dit non? Bien sûr que
21: c'est
1: si.
21: Encore Virginie.
1: Mais Virginie, franchement, tu peux pas. On est, tu peux pas. T'es pas un homme.
21: Non, je suis pas un homme pour pouvoir dire ça. Mais quand je suis avec un, copain, bon, on a des fantasmes des fois bien délire, mais ça reste que dans l'ordre du fantasme. Et des fois, je leur pose la question: est-ce que tu as déjà fait ça avec un homme, ou est-ce que ça t'est fleuré l'esprit? Ils me disent: oh, bah non, ça va pas. Je t'ai dit, badata, vraiment. Non.
1: Genre macho, non.
21: Et quand j'en viens à des caresses vraiment qui feraient que un homme pourrait le faire, je vois que c'est leur
1: déconnant. Oui, non, mais bien sûr, mais c'est fait quand même par une femme. Attends, dis pas n'importe quoi.
21: Non,
1: mais attends, écoute, c'est exactement comme si tu me disais, écoute, c'est comme si ton chanteur préféré. Alors, quel est ton chanteur préféré? Je vais te donner un exemple bien précis.
21: Qui, moi?
1: Oui, oui.
21: J'aime tout le monde.
1: Non, bah alors, quelqu'un que t'affectionnes particulièrement?
21: Je sais pas, Lenny Kravitz.
1: Bon, alors, Lenny Kravitz. Alors, t'aimes bien Lenny Kravitz et tout, et tu détestes Johnny Hallyday. Mais si demain, Lenny Kravitz, il va sortir une chanson de Johnny Hallyday, tu

0: Et par une nana que j'aime bien.
1: Ouais, mais
0: c'est pas pour ça que je me dirais que demain je ferme les yeux, j'ouvre.
1: Demain tu sors, tu vas dans une boîte, tu rencontres un mec vraiment un mec beau qui te plaise et puis qui fait tout pour pas qui fait tout mais qui te charme.
0: Ah j'aime pas ça. Moi je veux dire, je reconnais quand un mec est beau gosse. Nous on a eu l'occasion dans le milieu de rencontrer des gens mannequins qui sont venus dans la radio et tout. Et quand une copine me dit putain il est quand même beau, je dis ouais c'est vrai que c'est un beau gosse. Au même titre que des nanas peuvent dire ouais cette fille elle est jolie. Donc je peux reconnaître la beauté d'un mec s'il a du charme et s'il est beau. Ça veut pas dire que je suis attiré par lui, que j'aurai envie. Et que si c'est là commence à me draguer, je lui fais vite comprendre que
1: rien,
0: gentiment que je suis pas. Bah écoute, j'en sais rien, je l'ai fait 150 000 fois dans ce milieu-là, on voit que ça, il y a que ça. Alors,
1: ouais,
0: bah écoute, entre les endroits discothèques que je fréquente où on va et le milieu de la radio et de la télé et de machin, je dis pas qu'il y a que ça, hein, parce que moi sinon ça veut dire que j'en serais. Mais il y en a quand même quelques-uns et je me suis fait souvent accoster par des trucs comme ça parce que j'ai un physique à attirer ça et je fais comprendre gentiment, mais je fais comprendre que je suis pas du tout intéressé par ça.
1: Ouais, mais moi j'ai vu beaucoup d'hommes qui, comme toi, n'étaient pas du tout attirés par ça.
0: Bah écoute, moi ça fait 10 ans que je suis dedans, ça fait 10 ans que je suis dans le métier, ça fait 10 ans que j'ai eu des 10 000 propositions par des mecs, ça m'a jamais effleuré l'esprit, ça m'a jamais intéressé, ça m'a même jamais attiré un soir de me dire quand même, je me ferais bien enculer par un mec. rigole pas, rigole, y a rien de drôle. Hein.
1: Je crois pas que ça vienne comme ça. Hein.
2: Ça me fait rire.
0: Non, mais moi, ça m'intéresse pas, non. Ça m'intéresse pas, point barre, c'est tout.
1: Tant pis pour toi.
0: Bon, tant pis pour moi. Pourquoi tu crois que je rate quelque chose? Qu'est-ce que t'en sais? Ça se trouve, c'est peut-être beaucoup plus joli pour une nana d'avoir une relation avec une nana qu'un mec avec un mec. Hein. Ça, personne ne le saura. Hein. À moins que tu changes de sexe et que tu essayes les deux, que tu deviens un homme et que tu aies envie d'une relation avec un mec.
1: Ouais,
0: bon, Nathalie, plus rien à rajouter?
3: Non, ça va.
0: Très bien.
3: Voilà.
0: Virginie?
1: Non, plus rien.
0: D'abord, très bien. Caroline?
4: Non plus.
0: Non plus. Angélique, satisfaite?
5: Ouais, mais je suis un peu plus
0: sexy,
5: quoi.
0: Bah ouais, enfin bon, qu'est-ce que ça t'a apporté, là, donc tout ce qu'on a dit, qu'est-ce que ça... Là, maintenant
5: Bah en fait, donc c'est mieux de le faire avec une personne qu'on ne connaît pas.
0: Bah après, attends, mais ce qu'on te dit là, c'est pas des leçons ou des cours, hein. Après,
5: ouais,
0: faut voir ce que t'as envie de prendre.
5: Ouais, je suis d'accord, parce que c'est vrai, on m'a
0: Est-ce que ça peut peut-être te confirmer ce que tu pensais? C'est peut-être ça que ça va t'apporter.
5: Ouais, mais parce que moi, on m'avait dit de faire avec ma
0: Parle devant
5: amie.
0: Ton micro, ma chérie.
5: Ouais, parce que moi, on m'avait dit de le faire avec ma meilleure amie, et c'est vrai que ça
0: mais
5: m'a pas bloqué.
0: Non, fais-le avec une inconnue, ça je suis d'accord. Ouais, je suis assez d'accord.
5: Je crois que c'est le meilleur, et je pense que je le ferai avec quelqu'un que je connais pas une
0: fois. Ah ouais, au moins, il n'y a pas de sentiment, tu vas. C'est pour le sexe pur, c'est pour la relation même.
5: Ouais, je le ferai au moins une fois. Et après, en fonction de comment ça se passe, je verrai avec mon copain.
0: Et dernière chose, peut-être, là, pendant que les filles, vous êtes là et qu'Angélique, comment tu vas faire? Alors, admettons que demain, t'es d'accord et tu fonces, t'as envie de tenter le coup, ou tu vas trouver ça? Ou tu vas trouver la cam?
5: C'est une bonne question.
0: Ah ouais, parce qu'après, il faut trouver des pubs et tout. Comment elle peut s'y prendre? Parce que là, elle va pas attendre qu'une nana la drague, il fallait qu'elle aille dans des endroits directs. À Nancy, il y a des endroits?
5: Ouais, il y a des trucs pour...
0: Pour lesbiennes, bah, pour homo?
5: Ouais.
0: Ah bon, d'accord, c'est cool. Alors, bah tu vas là-bas, alors, direct.
5: Ouais, non, mais passer le pas dans une boîte, ça, c'est autre chose.
0: Ouais. Bon, enfin, voilà. Ok, Angélique, t'embrasses ton gamin, comment il s'appelle?
5: Marine,
0: elle a quel âge? 3 mois? Elle a quel âge? T'es sourde?
5: Non, c'est parce qu'il me parle en même temps.
0: Oui, mais le plus important entre ton mec et moi, pour l'instant, c'est moi, parce que t'es en direct à la radio. Après, tu fais ce que tu veux avec ton mec.
5: Elle s'appelle Marine, elle a 3 mois.
0: Voilà. Vous allez vous marier, là, quand même, ou pas?
5: Non.
0: D'accord. Vous quittez quand?
5: Hein?
0: Vous quittez quand?
5: Max.
0: Ah non, parce que, puisqu'on est dans les trucs sincères, il paraît que 90% des gens qui sont parmi avec un gamin se barrent.
5: Non.
0: Non, c'est stat, hein.
5: Moi,
0: je suis vraiment une pute, hein. Non mais c'est pas vrai.
5: Je peux te dire que 80% des femmes ont déjà commencé à faire avec une femme et c'est pas valable. Hein.
0: Non, c'est pas valable.
5: Bon,
0: comme dirait Gérard, faut jamais prononcer le L entre le B et le E. Rappelle, importable, pas valable, inadmissible. D'accord, ma chérie. Bon,
5: okay.
0: Très bien. Bah, je te souhaite bon courage en tout cas pour la suite et puis tu salues. Tiens, je vais faire une petite parenthèse. T'embrasses ton mec.
5: Ouais.
0: Ah, pour moi. De ma part, d'accord. Mais c'est toi qui le fais aussi. Hein.
5: Ouais. Et sinon, il m'a demandé si tu pouvais me brancher sur quelqu'un. C'est ça qu'il voulait
0: dire. Ça dépend, t'es quoi? Parce que c'est 110 ou 220, nous. Hein. Oh. Bon, j'ai les gars, vol. 110 ou 220. Je vais te brancher sur 110 ou 220.
5: Non.
0: Elle est pas bonne, les gars?
6: Elle
0: est excellente, elle est excellente.
5: Non, c'était pour moi. Si tu pouvais m'aider à trouver quelqu'un. Pour essayer, quoi.
0: Bon, bah alors, on va lancer l'annonce dès maintenant, 0875 000. J'ai peur qu'il soit un peu tard, mais bon, s'il y a une fille sur Nancy qui serait tentée à ce moment-là,
5: Dommage que je sois pas sur Nancy.
0: Ceci dit, c'est ça qui est bien, c'est la complicité, c'est ça qui aurait été bien. Peut-être que toi, t'as des contacts sur Nancy, Nathalie.
5: Je Non, c'est Virginie qui parlait.
0: Attendez, vous parlez toutes les deux en même temps. C'est qui parlait?

0: Virginie.
1: Ah, c'était Virginie, carrément. Putain, celle-là, alors. Hein. Elle est pas lesbienne, elle a tenté une fois, elle dit qu'elle recommencera pas, mais elle serait bien tentée. Hein.
0: J'ai pas dit jamais.
1: Quoi?
0: J'ai pas dit jamais.
1: Ah bon, je pensais que tu voulais plus jamais le faire, si?
0: Non, pourquoi? Non. Et si l'occasion se représente, ouais, pourquoi pas, j'en sais rien.
1: Donc tu peux penser maintenant que t'es bi ou que t'as envie, non?
0: Non, c'est pour m'éclater.
1: Ah, pour t'éclater, c'est clair, elle est là, d'accord, ok, très bien, c'est chaud. Putain, il y a les 24 lignes qui sonnent, je suis sûr que c'est... Regarde-moi ça, il y a 10 poufs, mais vas-y, il y a de la lesbienne, putain. Putain, les gars, il y a de la lesbienne qui appelle et les mecs sont là en train de se gratter la queue, putain, mais c'est grave. Putain, c'est dingue, ça. Ça se trouve, il y a de la lesbienne, non?
2: C'est qui?
1: Robert, voilà, j'appelle pour Nathalie, lesbiennes. J'appelle pour Virginie, je suis Robert, je suis Gilbert. Ah, putain, mais ouais. Les mecs, ils n'ont pas compris, elle veut une relation avec une nana. Maintenant, t'as tous les blaireaux qui appellent.
0: Ah ouais, non, mais ça, c'est les attire comme des mouches.
1: Ah bah ça, ils sont chauds comme la braise, les gamins.
0: Ouais, mais le problème, ce qu'ils n'ont pas compris, c'est que les lesbiennes, elles n'aiment pas les mecs.
1: Bah oui, ça, c'est clair.
0: Elles n'en veulent pas du tout.
1: Voilà, elles n'en veulent pas dans le lit, maintenant, elles aiment bien les avoir en tant qu'amis.
0: Ah oui, en tant qu'amis, oui.
1: On est bien d'accord, vous n'êtes pas raciste envers les garçons.
0: Non, pas du tout.
1: D'accord,
0: non,
1: ok. Et je conclurai peut-être pour ça que je dis qu'il y a plus de filles entre elles que des mecs, parce qu'une fille, c'est quand même plus joli à regarder nue qu'un mec, hein.
0: Ah, ça c'est vrai.
1: Hein, même les filles le disent, qu'une fille est plus jolie à regarder qu'un mec. Ouais. C'est laid, hein, quand je suis à poil et que je me regarde comme ça, quand je me fais les muscles à poil. Hein? Tu m'as déjà vu un poil?
2: Ah,
1: on va faire les muscles. Ah, quelle horreur. Les couilles qui pendent avec trois poils dans la.
0: Sur
1: la...
0: Très joli.
1: Oh là, non, c'est une horreur. Tu sais, je vais me raser là.
2: Tu vas te faire le maillot?
1: Non, mais j'attends d'avoir le Mac 3 et je me rase la queue. Tu me rases les poils de la queue avec le Mac 3. Qui c'est qui fait le Mac 3?
2: Moi j'ai.
1: Non mais qui j'ai, d'accord, mais c'est pas toi qui va me raser, c'est quelle marque? Qui? J'ai.
3: Gillette?
1: Bah ouais. Gillette G2, bah, c'est Gillette. Bah si G3, Gillette, tu m'en.
3: Eh non, G3 faut prendre maintenant.
1: Ah mais G3, bah, c'est Gillette qui m'envoie le Mac 3, je me rase les poils de la queue.
3: En live.
0: Parce que t'as des poils sur la queue?
1: Non, mais c'est autour de la queue, ouais. Oui, j'en ai sur la queue, c'est un petit gamin. Tu veux que je te le dise? Il est là, le message, ou pas?
3: Ouais.
1: On les a effacés ou pas?
3: Non, bah non.
1: Alors attendez, je vais vous prouver. Vous avez pas écouté?
0: Non.
1: Ah, écoutez, c'est un auditeur.
3: C'est pas celui-là, c'est l'autre.
1: C'est l'autre, c'est un auditeur qui m'avait laissé un message. Écoute bien.
4: Ouais, Max, va te faire péter le cul. Va te faire péter le cul par Chirac, espèce de connard, espèce d'enculé, va te faire foutre. Va te faire sucer jusqu'aux glandes, bah, laisse pas en mer.
1: Écoute bien.
4: Va te faire péter le cul par tout le monde. Connard, tête de gland. Va te pendre. C'est ce connard! T'as mettre pas de poil à ta
1: top! Voilà, alors, c'est pas une preuve ça? C'est un gamin de 12 ans qui. J'avais même. Allez, j'ai pas de poil à ma top!
0: Ah, c'est
1: mais,
0: clair!
1: Mais ouais, c'est comme ça! Hein. Enfin, bon bah les filles, je vous embrasse si vous avez plus rien à rajouter! Et puis, au plaisir, et en tout cas, c'est très gentil d'avoir appelé aussi rapidement, et on vous souhaite bonne route, amusez-vous bien!
5: Ah bon?
6: Mais si, c'est pas toi là, t'es comment, t'es en couleur, t'es comment, t'es adossé contre une commode? Non, c'est pas toi, Stella.
5: Non, je suis allongée.
6: T'es allongée, bon, on l'a pas eu cette photo, je comprends pas là.
5: Voilà,
6: bon,
5: voilà.
6: Hein?
5: Je suis allongée sur un canapé.
6: T'es allongée sur un canapé?
3: Non, on l'a pas eu, hein. Sur certains.
6: T'es à poil en train de te doigter?
5: Voilà, fidèle à ma canne.
6: T'es pas nue en train de te doigter?
5: Non, je suis sur un canapé lit et je suis allongée, j'ai un charpent de jeans.
6: T'as un clic-clac à la maison? Eh ben c'est bien, je vais pouvoir dormir chez toi alors, un de ces quatre alors. On va en appeler une petite dernière. Je rappelle que si vous voulez me donner votre photo, vous pouvez. Et qu'en même temps, si vous me laissez votre portable, je peux appeler en direct. Attention, on ne vous prévient pas, ça se fait en direct live. Ça se fait sans filet comme on dit dans le jargon. Et attention, c'est parti.
3: Photo Mito, ça peut tenir.
6: Ah ouais, photo, bah...
3: Ah ouais, pas mal.
6: Il y en avait pas mal de Mito. Cindy, 19 ans de région parisienne. On appelle en live. Cindy, si tu m'écoutes, attention. 3h41 de l'après-midi, tu m'as envoyé ça un samedi 13 avril. Big Zoubi, c'est ce qu'elle m'a marqué. Big Zoubi, c'est bien ça. Aïe aïe aïe, que c'est bon. Elle est pas là. Oh là là, oh le répondeur qui pue, Cindy. Oh non, t'as tes connes. C'est quoi ça déjà?
3: Non, ah, c'est Roche.
6: C'est Roche, pas si ça va, c'est bien. J'ai eu peur, je crois que c'était autre chose.
7: Voilà, non. Terminé, vous pouvez raccrocher.
6: Ouais, Cindy, comment ça va? C'est Max de Fun Radio, on est en direct. Tu m'as envoyé un petit mail, je crois, hein, avec une jolie photo et tout. T'es joliment décoré, dis-moi. T'as deux jolies boules. C'est magnifique devant. Bah voilà, si c'est bien toi qui m'as laissé ce numéro de téléphone, si sinon c'est un de tes copains, sache que Max de Fun Radio, tu es bel et bien en direct. Eh bien, je te recontacterai parce que Pedro, qui bosse avec moi, il a craqué grave sur toi, hein.
3: Ah ouais, grave. Hein, un peu plus, hein.
6: Voilà. Bon,
3: alors. C'est fini ce week-end.
6: On t'embrasse, Audace. À bientôt. Bisous. Ciao. Bah, et voilà, c'est fait. On arrête là parce que sinon on va pas faire trois plombes dessus. Mais voilà, c'est fait, le message est passé, il n'y a pas de problème. Parce qu'il y a chasse gardée, attention, hein, entre Stella, Clémentine et Agathe, les trois là, je suis en train de checker, c'est chasse gardée. Hein.
3: Ah, moi je garde la numéro 2. Hein.
6: Ah, tu gardes la numéro 2 toi,
3: c'est la number 1.
6: C'est qui la numéro 2 ?
3: Bah, celle qu'on va faire dans le classement.
6: Ah, d'accord, ok, très bien. Pour le moment, je rappelle que je vais lancer un concours officiel pour partir en vacances. Je vais partir, envie de partir une semaine avec l'une d'entre vous. Je le dis très officiellement, je pense que je vais faire ce concours.
8: Où ?
6: Je ne sais pas, ça, je sais pas, mais on s'en branle de savoir où ça se passe avec moi. Même si ça se passe sur Paris, qu'est-ce qu'on en a à foutre ? C'est une semaine avec moi.
8: Mais si c'est à Saint-Barth, c'est quand même mieux, non ?
6: Ah, vous aimeriez partir à Saint-Barthélemy avec votre animateur préféré,
8: mademoiselle. Okay, oui.
6: Il va y avoir un concours qui va être lancé, ça va être extraordinaire. J'ai eu la chance d'aller à Saint-Barthélemy, j'étais à l'île de Pralin et je peux vous dire que c'est quelque chose de magnifique. Sur une des trois plus belles îles, je dirais même sur une des trois plus belles plages du monde. Il y a une plage qui fait partie des cinq plus belles plages du monde. C'est extraordinaire. Quand vous allez sur cette plage, bon, le sable, bien entendu, est blanc, c'est de la poudre, l'eau est turquoise, mais il y a des énormes rochers dans l'eau. On a l'impression que c'est des trucs qui sont en polystyrène, tellement que ça a été, je sais pas, l'érosion. Enfin, c'est assez étrange. C'est tout lisse. C'est assez marrant. C'est tout gris-noir. Il y a des reflets blancs. Et il y a des énormes rouleaux, parce que l'eau est très vite très profonde. Quand on s'approche dans l'eau, très vite on s'est à pied, puis d'un coup t'as plus pied du tout, il y a quand même un fossé, il y a un trou, un énorme... Et il y a des gros rouleaux, oh là là, c'est magnifique. Franchement, les filles, en plus moi qui connais bien, je pourrais vous guider. On était j'étais dans un superbe hôtel, franchement, vraiment pas le top, hein, pas le meilleur du meilleur, parce que c'est inaccessible, mais vraiment un beau petit hôtel, vraiment très sympa. Ou, comment vous expliquer? Il y a deux moments très forts de la journée. Il y a celui de fin d'après-midi vers 4-5 heures. Là-bas, ils font qu'on appelle ici le petit goûter, où t'es sous une énorme paillote avec un mini-bar et on vient te donner de la boisson chaude, alors café, chocolat ou thé, avec des gâteaux. Et il y a énormément de petits oiseaux de là-bas, des tropiques, et qui viennent manger carrément, et qui viennent sur tes tables, sur ta table pour venir manger sur la table. Ça, c'est un moment extraordinaire et un moment qui est encore plus joli. Les filles, attention, vous allez kiffer. Il fait nuit très tôt là-bas, hein, l'été. Donc à 6h30, 7h, il fait quasiment nuit noire. Alors que pour nous, l'été, tu vois, jusqu'à 9h30, 10h, il fait encore, enfin 10h, tu vois, ça commence vraiment, il fait nuit vers 10h, 10h30. Donc tu manges relativement tôt, puisque t'es décalé, comme il fait nuit très vite, tu vas manger. Et vers 7h30, 8h, lorsque t'as fini de dîner, ou 8h30, au pire des cas, pour ceux qui veulent manger le plus tard possible, ensuite tu te balades jusqu'à... Tu fais la petite balade, main dans la main, t'es au bord de l'eau, l'attendant juste l'eau qui vient s'écraser contre le bord du sable, et puis il y a cette lune qui brille, mais vraiment qui est très argentée, qui vient avec son reflet s'échouer contre la mer, et là ça donne un spectacle hallucinant. Et il existe, vous savez, c'est un petit peu... Déjà, il y a des palmiers tout autour. Et puis, il y a des arbres dont, à cause du vent probablement, parce que quand il y a des bourrasques énormes, il y a des branches, vous savez, qui viennent quasiment s'échouer contre le sable. C'est-à-dire qu'ils viennent carrément se tendre et tomber comme si elles étaient à moitié cassées. Et ça donne un spectacle hallucinant, comme les cartes postales. Sauf que là, t'es dans la réalité, t'es main dans la main avec ta copine, t'entends le bruit de la mer, il fait encore une bonne vingtaine de degrés, tu te dis que t'es quand même aux Seychelles, t'es loin de tout, loin des tracas. Et tu regardes la mer, elle est transparente, il y a le reflet argenté de la lune, et tu marches avec ta copine, t'entends des odeurs, tu sens des odeurs, t'entends encore des petits bruits d'oiseaux au loin qui encore donnent le chant alors que normalement tout est éteint, tout est mort. Oh là, c'est extraordinaire. Et là, tu marches, tu te laisses comme ça guider sur des kilomètres de plage, tu marches pieds nus, tu laisses la marque comme ça derrière toi, et après tu refais le chemin inverse, tu rentres chez toi et tu niques ta mère. Pas niquer ta mère, c'est niquer ta bonne femme, hein, je m'entends parler, c'est pas niquer ta mère, c'est tu niques ta gonzesse. Ou tu niques ton mec, ou tu te fais niquer par ton mec. C'est extraordinaire, les filles.
8: Bon, bah, je suis dans la course, alors si c'est Saint-Barth.
6: Non, mais franchement, c'est. Ah, ça le fait. Il y a ce qu'on appelle les îles, alors il y a plusieurs îles. L'île Pralin, et t'as l'île Cousin, l'île Cousine, t'as l'île où il y a des oiseaux. Moi, j'ai fait des petites balades comme ça en bateau, tu vas sur les îles. Il y a des îles. Imagine bien le truc Stella et Clémentine. Vous arrivez sur une île où elle est quasiment, on peut pas aller avec le bateau. Donc, quand vous faites une petite balade, vous êtes à une vingtaine, le bateau, lui, dépose l'ancre à une vingtaine ou une trentaine de mètres de l'île. Ensuite, c'est un petit bateau, une sorte de, comment on appelle ça, les zodiacs, qui viennent vous chercher. Et le zodiac vient donc vous prendre sur le bateau à 7 ou 8. pousse une énorme pointe d'accélération pour arriver jusqu'à la plage et vient directement s'échouer sur le sable. Parce qu'en fin de compte, t'as pas pied quasiment. Tu fais à peine 2 mètres et t'as plus pied, quoi. C'est des fossés. Il y a pas de, ah ouais. Y a pas de dégradé où ça descend progressivement, quoi. Donc, et après, t'arrives sur l'île aux tortues. Et là.
8: Ah, j'ai entendu parler.
6: Imaginez bien le décor, Clémentine, Stella et tous ceux qui nous écoutent. Là, franchement, 2 minutes. Vous marchez, vous pénétrez dans cette île où il n'y a pas d'habitation, qui est gardée. Il est interdit de faire beaucoup de choses d'ailleurs là-dessus. On t'a pas le droit de pique-niquer, t'as le droit de rien faire parce que c'est gardé, quoi, c'est protégé. Et là, tu commences à t'enfoncer dans l'île, qui est très petite. Et une fois que tu commences à t'enfoncer un petit peu dans la forêt, tu marches comme ça sur des petits chemins. Et là, d'un coup, t'entends des petits bruits bizarres. Et qu'est-ce qui se passe ? Juste derrière, comme ça, d'énormes feuilles, des feuilles gigantesques, tu sais, c'est un peu comme des grosses fougères. Oh, une tortue géante. Et là, oh, vous pouvez pas savoir le kiff que c'est que de se retrouver face à une tortue géante qui peut faire jusqu'à plus de 200 kilos et qui s'approche de vous comme ça avec ses grosses papattes. Et là, vous lui donnez des feuilles, elle mange et vous lui donnez à manger. Oh, c'est extraordinaire, c'est un travail. Alors quand il y en a une, il y en a deux et après elles viennent toutes et après t'en as 7 ou 8. Et après, tu suis un parcours comme ça, tu te balades dans la forêt, tu vois la reproduction des oiseaux, tu continues à croiser des tortues. Et à la fin du parcours, tu es dans un énorme parc de tortues géantes dans lequel il y a une trentaine de tortues à qui tu peux donner la nourriture. Alors ça, c'est top. Ça, c'est vraiment très top. Et après, tu reprends le Zodiac qui te ramène sur ton bateau. Et ensuite, tu reprends comme ça la mer sur une demi-heure. Et tu vas sur une autre île, l'île cousin, l'île cousine. Et ensuite, tu retournes sur l'île de Pralin. Oh, là, c'est le top. Et là, il est 6h30, t'es avec ta copine, le coucher de soleil est en train de se faire. Et puis, tu loues un, comment ça s'appelle ça, des canoës, là. C'est ça? Et là, tu te mets à deux et tranquille. Et puis, tu te fais une petite balade au bord de l'eau. C'est le top. Ah, ça fait rêver, hein?
8: Oui.
6: Hein, les filles?
8: Oui.
6: Non, mais franchement, ça, c'est vraiment à faire, ça. Alors, sinon, il y a le Club Med où tu pars avec des mecs, et là, tu décides de venir avec une boîte de capote, et là, t'es venu pour pécho n'importe quoi. T'es jusqu'à 5h du matin, le coucher de soleil, t'en as rien à foutre, la plage, t'en as rien à foutre, les sorties en excursion au Club Med, t'en as rien à foutre, tous les sports qu'on te propose, t'en as rien à foutre. Le soir, tu bouffes en quatrième vitesse et le spectacle, t'en as plus rien à foutre. T'attends qu'une chose, c'est qu'il soit 10h30, 11h. Tu vas directement sur le bar principal à côté de la piscine. Tu commences à picoler un peu. Tu repères les meufs. Elles vont au night. Il est 1h du matin. Et là, tu pécho. Et là, tu te couches. Il est 8h du mat. Et ensuite, t'as rien ramené. Donc, t'es dégoûté. Tu te lèves le matin et tu recommences ça vers midi. La plage, t'en as rien à foutre. Voilà. Il y a deux cas de figure. C'est où je vous emmène dans une ambiance Club Med?
8: Non, non.
6: Où on nique comme des bourrins. On fait rien d'autre que ça. Le ski nautique, on s'enfonce les fous dans le cul. Le tir à l'arc, ça sera du tir à la bite. Soyons très clairs. Il n'y aura pas de bowling. Les deux boules, vous les sucerez, mais vous les mettrez pas près du cochonnet. Soyons très clairs là-dessus aussi. Il n'y aura rien de tout ça. Il n'y aura pas de concours de tennis. Il n'y aura pas non plus de concours de machin. On fera pas les danses olé-olé autour de la piscine. On fera rien d'autre que de dormir jusqu'à plus d'heures, à se lever, à avoir toutes les 25 minutes. C'est la femme de ménage, c'est pour changer les draps. C'est que ça, moi j'avais que ça avec mon pote. Non madame, on peut pas. Et voilà, on faisait que ça, on faisait que ça, on faisait que ça, on faisait que ça. C'était très très chaud le Club Med, savez-vous?
8: J'y suis jamais allée, moi.
6: Ah, c'était ouais, énorme. Pour info, moi j'étais dans la chambre avec un copain. Ben, je l'ai raconté quand j'étais là en Turquie, là au Club Med, là. Mmh. Et à côté, toute une soirée, il y avait deux grosses chaudasses qui se sont fait sauter par un cum. Et ça hurlait comme jamais j'ai entendu hurler.
8: C'est pas le mec.
6: Non, j'étais à côté, mais j'étais tellement vicieux. Et je me suis dit, à l'époque, tellement, j'étais persuadé que personne ne croirait à la radio, que j'avais approché mon caméscope près de la porte et j'avais enregistré les ébats amoureux et je l'avais diffusé à la radio en direct. Et je crois que je l'ai encore en archive, il faudrait que je le retrouve. Et c'était un truc assez hallucinant. J'ai jamais entendu autant gueuler deux meufs se faire fracasser le cul. Mais vraiment, mais je ne sais pas ce qui leur est arrivé quand la porte s'est ouverte. Alors que nous, on avait notre porte ouverte pour savoir quand même, on voulait voir un petit peu les deux engins, on s'est dit, ça va être deux bombes. C'était deux grosses du Club Med, deux vilaines maudites. Deux, je sais pas ce qu'on pourrait appeler, sorte de...
3: Des baleines,
6: je sais pas, ouais, voilà, sorte de... Pas des Chewbacca, mais comme dans la guerre des étoiles, des... C'est le gros, là, comment ça s'appelle, des Jabba le Hutt. Sorte de deux Jabba, deux gros Jabba le Hutt, qui sortent comme ça, qui parlaient pas français. Et putain, je veux dire, on les a regardés, elles étaient toutes mortes de rire, j'ai jamais autant entendu gueuler. Je sais pas ce que le mec leur a fait. À mon avis, le mec, il doit avoir la queue dans le coma. Mais obligé, la queue, elle est dans le coma. Il a envoyé le gamin Mais, ah bon, mais c'était des filles, comme il en existe, peut-être que c'est votre cas d'ailleurs, mademoiselle, hein, faut jouer franc jeu, qui à peine on les touche se mettent à gueuler.
1: Ah ouais, j'en connais, ouais.
6: Il y en a, hein.
1: Ah, j'en connais, ouais.
6: Moi j'ai connu,
1: j'en
6: hein.
1: connais une.
6: J'ai connu une copine, moi à peine tu leur touchais les seins, elle se mettait à hurler, c'était un orgasme. Non, c'était hallucinant, t'en avais presque peur. Et les meufs, c'était la même chose, c'était obligatoire. Ça n'arrêtait pas. C'était des bouffeuses, mais c'était vraiment des bouffeuses de queue, mais grave. Mais on a halluciné avec mon pote. Pourtant, des choses, j'en ai entendu à la radio, j'ai vu des films comme tout le monde. Hein, je regarde M6.
1: Moi aussi.
6: Hein, on est d'accord. Non, mais franchement, j'ai jamais entendu autant gueuler, quoi. J'ai putain, mais ils sont en train de le fracasser, le pauvre gamin. Au début, je me suis dit, ils sont plusieurs, alors que c'était pas le cas. À un moment donné, on s'est dit, c'est deux Gouinas, c'était pas le cas. Et surtout, à un moment donné, je me suis dit, peu importe, ça soit des Gouines ou pas des Gouines, deux ou trucs, je me suis dit, s'ils sont quatre ou cinq, si ça se trouve, c'est des jeunes. Parce que moi, j'avais cru voir des jeunes sortir de votre âge, quoi, Clémentine, ou sur 20, 21, 19 et tout. Et non, c'était deux grosses baleines d'une bonne trentaine d'années. Ah non, mais attends, franchement, des gros trucs, des gros malabars, mais vraiment très à l'aise. Et après, je les ai recroisés dans le Clomède, des grosses allemandes, tu sais, les cheveux rasés, c'est à peine un demi centimètre sur le caillou. Non, mais un demi centimètre sur le caillou, tu sens la vilaine, quoi, qui, dès qu'elle voit la couleur d'un gland, elle te le bouffe direct, quoi, tu vois, elle met pas de sauce, elle met rien, y a pas de préliminaire, elle te le croque, direct. Tu sens vraiment la nana, vraiment, qui va te bouffer la queue et qui, comme quand tu bouffes une olive, tu jettes le noyau, elle te rejette le gland, quoi.
1: Oh,
6: et puis voilà. Ah, vraiment, elle dit bon, alors elle en met le paquet. Ça a duré une bonne heure et demie, mais vraiment une heure, on va dire, mais costaud.
1: Ah, le pauvre.
6: Pas une heure de touche pipi, comme dirait l'autre, hein, c'est pas touche pipi, mélange poil et compagnie. Hein. C'est vraiment, je sais pas ce qu'il leur a foutu, mais oh, j'en sais rien moi. Le mec, il doit leur foutre deux gouttes dans le cul en même temps qu'il a pénétré. Je sais pas ce qui s'est passé.
9: C'est violent quoi.
6: Il y avait de la musique, bien sûr, en fond sonore pour éviter d'entendre trop les ébats, mais c'était tellement fort. C'est vraiment pour que vous compreniez, je sais pas, je vais mettre une musique, je vais vous mettre n'importe quoi, parce qu'en plus bon ils mettaient de la musique groove, donc c'était totalement débile par rapport. C'est comme si je mettais de la musique comme ça, puis j'étais là. Vraiment ça gueulait comme ça, comme des putois, vraiment les nanas qui n'avaient aucune classe. Qui d'ailleurs ça s'est vérifié, elles n'avaient aucune classe quand elles sont sorties. Je crois même qu'il y en a une qui avait un filet de sperme sur la jupe.
1: Oh,
6: ah je te jure, mais c'était crado. Et moi au début je crois que c'était des putes turques. Et non mais ça aurait pu parce qu'il y a des putes turques qui viennent dans des clubs qui bon voilà, moi je suis client, je sors du club, je me ramène deux putes et je me les ramène dans la chambre quoi, tu vois. Et là c'était pas le cas parce que le soir même je les ai vues, les grosses grenières, je les ai vues parce que quand tu vas au Club Med, bon tout est payé mais c'est des buffets quoi.
1: Sauvé Willy.
6: Ah les cochonnes, je peux te dire qu'au buffet elles y étaient quoi. Ah le buffet crudité, le buffet carotte et tout. Ah là elles en ont bouffé hein. Tu sais c'est des gros plats avec que de la salade. Elles prennent pas une assiette avec un peu de chou, elles vont pas te prendre un peu de carotte râpée non. Elles te prennent le bol. Elle te l'assaisonne, elle te laisse l'assiette avec un petit peu de carotte, et là elle se prend le gros bol, et vas-y que je t'en pifre, hein. Ah bah ça bouffe, hein.
1: T'as un peu l'amour, c'est ça?
6: Ah ça bouffe, hein. Ça bouffe de la grosse qui bouffe de la queue, hein. Je peux te dire que ça y va, ça rigole pas, hein. Mais lui, le mec, on l'a jamais vu, hein. Moi je l'ai vu une fois, mais je me suis dit, c'est clair.
1: L'empathie, hein.
6: Non mais lui, il a fini à l'hosto, quoi. Ah oui, non mais lui, non mais attendez, vous rigolez les filles, je sais pas, ça vous choque peut-être ce que je suis en train de vous dire, mais si vous aviez vécu ce que j'ai vécu, on en a rigolé, mais à la fin avec mon pote, on n'en pouvait plus. Franchement, non mais je te jure, ça nous empêchait de dormir. Elles nous ont fait le coup un soir où ça a été un peu, ça a duré une heure, vers 4-5 heures du matin. Ça rentrait, ça sortait, ça claquait les portes. Tu sentais que c'était de la gonzesse. Tu t'es dit, attends, c'est de la petite gamine qui a à peine 18 boules, là, qui va au Club Med pour la première fois toute seule dans le truc adulte. Et qu'on a un respect pour les vieux comme nous qui veulent dormir. Parce que tellement, on a un concours de tir à l'arc et il faut se lever à 8h30 parce que sinon on ne sera pas qualifié.
1: Un truc ringard.
6: Ah bah ouais, bah je suis désolé, mais nous, si tu veux, à 9h, on dormait. Alors on y va, c'est parti, on est en train de composer le numéro de téléphone du portable, c'est en train de se faire. Et on va. J'espère que tu vas bien le chauffer. Hein.
10: Ok.
6: Ça sonne, c'est parti Julien, ça fonctionne.
10: Allô?
11: Allô Julien?
10: Ouais.
11: Salut, ça va?
10: Impeccable.
11: T'as passé une bonne journée?
10: Bah ouais, je me suis fait un peu engueuler par le prof de maths, mais bon, à part ça, ça va.
11: Qu'est-ce que t'as fait encore?
10: Bah rien, je lui ai répondu et tout, puis bah voilà quoi. Il a halluciné, machin. Il a convoqué mon père.
11: Ah toi, moi comment je voudrais dire, je vais te parler d'autre chose, mais comment t'aimes bien mon lecteur cassette là?
10: De quoi?
11: Mon lecteur cassette vidéo là.
10: Pourquoi?
11: Parce que je voudrais te le donner.
10: Je m'en fous de ton lecteur cassette.
11: Non parce que en fait, J'ai eu un petit problème avec ton lecteur DVD.
10: Quoi? Qu'est-ce qui s'est passé?
11: Bah, il est tombé par terre.
10: Il est quoi?
11: Bah, il est tombé par terre.
10: Tu te fous de ma gueule?
11: Bah, attends, t'as vu comment tu l'avais posé aussi, attends.
10: Comment je l'ai posé? Mais vas-y, mais arrête d'halluciner, toi, c'est toi qui l'as posé, alors ferme ta gueule. Bah, j'espère que c'est des conneries ce que tu me dis, parce que je vais me faire niquer. Hein.
11: Non, mais attends, il lit plus les DVD, mais il dit encore l'heure, ça va?
10: Tu dis encore l'heure, t'es heureux. Bah, t'es vraiment con, toi, comme mec. Tu vois, t'as lecteur DVD à 2000 balles, toi, tu me le niques, tu t'en fous. Oh non, il fait encore l'heure, c'est pas grave.
11: Bah attends,
10: t'as vu comment le garder? C'est ton père qui m'a racheté un.
11: Non, bah non, moi je paye rien, attends, c'est le tien, je m'en fous.
10: Non, mais c'est le mien, tu fermes ta gueule, c'est bon, je te prête un lecteur, donc tu peux me le rembourser, là, si tu me le casses.
11: Pff, attends, pourquoi tu t'énerves comme ça, attends
10: Mais pourquoi je m'énerve comme ça? Mais attends, t'as vu le prix que ça coûte?
11: Je peux m'arranger, hein, je peux essayer de te vendre ton vélo.
10: Non, mais je m'en fous de mon vélo, je le garde, c'est pas à moi de vendre quelque chose, c'est à toi, tu te démerdes.
11: Non, moi je paye rien, que dalle.
10: Mais tu payes quelque chose, putain. Arrête, t'es con! Mais c'était toi qui me le prêtais, ton lecteur, je te le nique, ça te ferait chier!
11: Mais, attends,
10: eh ben t'as... alors, tu me rembourses!
11: Non!
10: Tu me rembourses, putain! Rien.
11: Mais purée! Mais t'as vu comment tu l'as posé aussi?
10: Comment que je l'ai posé? Mais attends, il est tombé tout seul peut-être, non?
11: Bah non, mais c'est quand je appuyé sur le bouton, il était mal posé qu'il s'est cassé la gueule.
10: Ah bah,
11: terre.
10: C'est un coup de poing qu'il y a du foot dedans, alors pour l'ouvrir, le machin.
11: Bah, d'accord. Bon, c'est...
10: Non, mais d'accord, mais attends, de tout de ma gueule, c'est bon!
11: Bah, attends, en vendant ton vélo, c'est bon, on va pouvoir...
10: En vendant mon vélo, mais t'es quoi? Bah, c'est pas à moi de vendre quelque chose, c'est pas moi qui l'ai cassé, mon DVD.
11: Hein. Attends, c'est ton lecteur, tu en vends quelque
10: c'est
11: chose.
10: Pas mon lecteur, mais attends, c'est mon lecteur, mais c'est à toi que je l'ai prêté. Hein.
11: Bah, attends, c'est à toi de payer.
10: Mais c'est pas à moi de payer, mais putain, mais t'es con ou quoi? T'as fumé,
11: hein? Non, ça va.
10: Ah, mais j'espère que c'est des conneries, ce que tu me dis, parce que alors là, ça va pas faire.
11: Non, non, mais c'est pas des conneries, qu'est-ce que tu veux que je fasse à te raconter des blagues? Si je vais pas t'appeler pour te dire ça. Mais,
10: en plus, t'as été fier de m'appeler pour me dire ça, toi.
11: Bah, écoute...
10: T'es vraiment con, toi, ma parole.
11: J'ai peur de te le dire en face, alors, je sais pas, moi, je te
10: le dis... T'as peur de me le dire en face? Non, mais attends, mais t'as un faux cul, alors. Bah, tu t'appelles au téléphone, t'as peur de moi?
11: Bah, non, mais bon...
10: Bah, alors?
11: Non, mais tu fais chier
10: aussi. Tu te démerdes avec tes parents, tu me leur payes, hein. C'est bon,
11: on t'a invité le week-end dernier, ça vaut?
10: Non mais attends, moi je t'invite tout le temps et tout, tu vas pas me faire chier, hein.
11: Et si je te file mon lecteur cassé?
10: Un week-end chez toi, ça vaut 2000 balles, non?
11: Bah non, mais bon...
10: Ah d'accord.
11: Si je te file mon lecteur cassé...
10: Ah super, pour manger de la purée moussine et d'hamburger, ça vaut 2000 balles, ça? Tu crois que ça vaut un lecteur DVD?
11: Non mais si je te file le lecteur, ça va le faire, le lecteur cassette, là.
10: Mais j'en ai rien à foutre de ton lecteur cassette.
11: Mais attends, il y a des
10: le lecteur cassette, putain, j'en veux pas.
11: Le taxi 2.
10: Mais j'en ai rien à foutre de taxi. Moi, je les veux sur DVD.
11: Bah ouais, mais bon, ton DVD...
10: Il n'y a pas de béton, je veux mon lecteur neuf.
11: Bah je m'en fous, bah tu t'en repayes un, moi c'est plus mon
10: Mais
11: problème.
10: Putain, c'est pas à moi d'en repayer un, bordel, c'est toi qui l'as niqué.
11: Mais, attends, mais c'est de ta faute aussi, hein,
10: Mais c'est de ma faute, ah bah oui, je viens chez toi, je te prête mon lecteur, tu te dis de faire gaffe, tu me dis oui. Après, tu m'appelles pour me dire, ah bah tiens, j'ai niqué ton lecteur. Bah attends, super, j'en ai rien à foutre, moi, ton lecteur cassette. Hein.
11: Bah ouais, mais si je te le disais pas, je te l'aurais filé comme ça, t'aurais préféré peut-être.
10: Bah non, moi j'aurais préféré qu'il soit neuf, et je le veux neuf, de toute façon, tu te démerdes. Oh, bah, j'en veux pas de ton machin.
11: Bah,
10: je n'ai pas les DVD, j'en veux pas. Bah,
11: t'as qu'à revendre, je sais pas, des fringues, des trucs comme
10: mais
11: ça.
10: Mais c'est pas un bonheur, mon des trucs, putain, arrête d'être con. Mais,
11: attends, moi j'ai aucune thune à te mettre dans un...
10: T'as aucune thune, et bah alors, tu me le prends pas dans ce cas-là.
11: Bah, attends, tu me le prêtes, et puis après...
10: Bah, attends, je te le prête, attends. Ah, c'est super, maintenant, je te prêterai plus rien. Mais sinon, tu vas me niquer, en fait, on te prête un truc, et c'est à celui qui te l'a prêté de le repayer, c'est ça?
11: Bah oui, ça t'appartient, c'est à toi de payer.
10: Ça m'appartient, hein. Bah justement, ça m'appartient, c'est à toi de me le rendre en état.
11: Ouais. Tu pourrais me...
10: Je pourrais quoi?
11: Tu pourrais me prêter ta PlayStation aussi.
10: Ouais, c'est ça, non mais en plus, tu te fous de ma gueule, putain. Et je te promets, je te chope, je t'éclate la gueule, toi.
11: Ouais, c'est ça.
10: Non mais y a pas, c'est ça, putain, en plus, tu te fous de ma gueule.
11: Mais non, mais en fait...
10: Non, mais je te promets que je te croise pas demain, toi.
11: J'ai des potes qui viennent, ce week-end, tu seras pas...
10: J'en ai rien à foutre de tes potes de merde, je veux mon lecteur DVD.
11: Oui, mais avec la PlayStation, ça pourrait faire, non?
10: Mais putain, mais t'arrêtes de te foutre de ma gueule, je te promets, je t'ai sous la gueule.
11: Attends, bah, plus le lecteur cassette, non?
10: Mais j'en ai rien à foutre de ton lecteur cassette, putain, je veux mon DVD. Tu peux prendre le français, DVD. Ton lecteur cassé, tu te le fous dans le cul.
11: Mais ça fait pareil, attends, on fait des films pareils.
10: Ah ouais, tu pires, je vais m'acheter la cassette de Pokémon, non?
11: Mais non, mais attends, il y a Rambo, il y a...
10: Mais qu'est-ce que j'en ai à foutre de Rambo, putain?
11: Il y a Sylvester Stallone et tout ça.
10: Et alors, mais je m'en branle, putain!
11: Il y a des grands classiques et tout.
10: Mais je m'en fous de tes grands classiques. Moi, je veux ça sur DVD, bordel. De toute façon, mon... je vais le dire à mon père.
11: D'accord. Et...
10: Non, mais il n'y a pas d'accord. Je te prête un DVD à 2000 balles. En plus, c'est celui à mon père. Alors, mais je vais me faire niquer la gueule, moi.
11: Bah, tu te feras niquer la gueule, moi, je m'en fous. Hein.
10: Mais je me fais niquer la gueule, mais putain. Alors, en plus, on a rien à foutre. Je te prête un lecteur à DVD qui vaut le prix de la tête. Putain, mais ça m'énerve, ça.
11: Mais attends, t'as vu comment tu l'as posé? Mais c'est ta faute aussi, il faut t'en prendre.
10: Oui, c'est ma faute, bien sûr. Je te prête un lecteur DVD, tu le niques, mais c'est ma faute. Bah, bien sûr.
11: Et t'énerves pas comme ça, hein, c'est
10: mais bon. Mais je m'énerve pas comme ça, mais non, mais c'est bon.
11: D'accord.
10: Ah, bon. Mais y a pas d'accord, je m'en fous, tu te démerdes, je le veux demain. Je le veux en bon état. Bah, je le veux comme je te l'ai passé.
11: Moi, je peux pas, j'ai pas de thunes.
10: Tu finis à quelle heure les cours demain?
11: 5h.
10: À 5h, je suis chez toi, je le veux 9.
11: Mais je peux pas, j'ai pas de thunes, demain, je vais pas...
10: J'en avais rien à foutre.
11: Par contre, si tu veux, pour mercredi, moi, je connais un pote qui peut t'acheter ton vélo, on peut
10: le faire. Mais putain, mais t'es con, tu le fais exprès, ma parole, c'est pas à moi de remonter quelque chose, c'est à toi, tu te démerdes. C'est mes fringues, c'est mon DVD, donc c'est à toi de faire quelque chose.
11: Ah, Julien.
10: Quoi?
11: Tu pourrais pas me prêter un autre lecteur DVD?
10: Ah, c'est ça, non, mais vas-y, fous-toi bien de ma gueule, toi, je te promets, je vais pas te rater dès que je te vois. Je t'explose la gueule, toi.
11: Je fais une soirée ce week-end. Et j'en aurais besoin
10: d'un. Ouais, t'en profiteras pour réparer mon DVD.
11: Non, mais si t'en as un deuxième, quoi.
10: Mais putain, vas-y, fous-toi bien de ma gueule, vas-y, t'as raison, toi. Vas-y, t'as de la chance que t'es au téléphone. Vas-y, viens chez moi, là, si tu veux, viens, je t'attends.
11: Non.
10: Non, mais vas-y, viens chez moi, là.
11: Il fait froid.
10: Ah, vas-y, en plus, fous-toi bien de ma gueule. Alors, toi, je te promets, mais j'espère que tu cours vite, hein.
11: Non. Non, mais, non, t'en aurais un deuxième, ça le ferait, quoi, parce que...
10: Mais putain, mais t'es con. J'en ai qu'un lecteur DVD, en plus, il y a un connard qui m'a niqué.
11: Il y a Antoine qui vient et tout, arrête.
10: Mais j'en ai rien à foutre d'Antoine. Eh ben, tu lui demanderas, Antoine, tiens, comme ça, tu vas lui niquer aussi son DVD, il va être content.
11: Non, il a
10: pas de
11: toi, j'ai peur.
10: Ah, c'est qui faisait le larbin, là? Oh, lèche-cul, tiens, vas-y, Julien, vas-y, prête-moi ton lecteur. Ah, vas-y, pendant une heure, là, vas-y, prête-moi ton lecteur, t'inquiète, j'y ferai attention. Non, mes petits frères, ils y coucheront pas, machin, j'y ferai gaffe. Ah, et puis tu me dis qu'en appuyant sur le bouton, ça a volé par terre, c'est ça?
11: Bah ouais, mais bon.
10: Mais oui, mais bon, non, mais c'est vrai, t'as dû appuyer, le machin, il a volé, c'est ça?
11: Bah, en gros, ouais.
10: C'est bizarre, ça me l'a jamais fait, moi.
11: Et comment, je veux dire...
10: Quoi?
11: Pour le lecteur, ce week-end. Ça ne fait pas, tu m'en reprêtes pas un autre.
10: Mais putain, mais... Tu te fous vraiment de ma gueule, là? J'espère que c'est des conneries, ce que t'es en train de me dire. Ah, je te promets, je vais t'exploser la gueule, toi.
11: Ouais.
10: Je veux un lecteur DVD 9.
11: Non mais aussi...
10: DVD 9. C'est mon lecteur DVD.
11: Aussi,
10: c'est mon vélo, c'est mes affaires. C'est à toi de me rembourser. Tu vois, moi je t'ai prêté mon DVD, il y a un connard qui me le paye, donc c'est au connard de me le rembourser, tu vois.
11: Attends, aussi l'autre jour j'ai gagné un DVD, je t'ai pas dit, j'ai gagné le DVD de Laurie.
10: Ah ouais, c'est bien.
11: Ouais. Tu le veux pas?
10: Ah non. Non, mais attends, moi, je veux mon lecteur.
11: Ça fait pareil.
10: Non, mais attends, t'as plus des je m'en fous complètement.
11: Laurie.
10: Ah, mais j'en ai rien à foutre de Laurie, putain.
11: Mais attends, ça vaut 10 fois un lecteur DVD.
10: Ça vaut 10 fois un lecteur DVD, mais vas-y, fous-toi de ma gueule. Ah ouais, super, Laurie. Ah, t'as dû danser là-dessus, t'as dû t'éclater. Hein. Tellement t'es con, hein. Ça a dû te plaire, toi.
11: Mais non, mais arrête.
10: Non, mais j'arrête, non, mais attends, c'est toi qui me fous de ma gueule depuis tout à l'heure, et c'est à moi d'arrêter. Tu n'es qu'un lecteur DVD à 2000 balles et c'est à moi de m'arrêter.
11: Attends, j'ai des CD aussi, ça t'intéresse pas les CD?
10: Mais j'en ai rien à foutre de tes CD, je veux mon lecteur DVD.
11: Attends, j'ai la compilation des To Be Free.
10: Mais j'en ai rien à foutre, putain, tu t'as un fou dans le cul.
11: Attends,
10: arrête de rigoler, putain, je vais t'en coller un, toi.
11: Non mais attends, mais tu me fais rigoler, tu t'énerves comme une merde alors que...
10: Ah, tu m'énerves comme une merde, en plus tu m'insultes de merde, tu me dis qu'un lecteur DVD à 2000 balles et tu m'insultes de merde. Ouais, mais tu te prends pour qui, toi, pauvre blaireau? Et là, pourquoi quelque chose, j'y fais gaffe.
9: Moi, j'y ai fait gaffe, hein, mais...
12: Ah, tu y as fait gaffe, vachement, tu le fais voler par terre, mais après tout, c'est à moi de le rembourser, c'est
9: attends,
12: ça.
9: Attends, il fait encore l'horloge.
12: Ferme ta gueule, c'est tout, tu me le rembourses.
9: Il fait encore l'horloge, je te dis. Ça le fait.
12: Allez, ferme ta gueule.
1: Ah d'accord, il a raccroché. Oh, énormissime. Non mais attends, là c'est énorme. Là t'es en train de nous faire, là t'es en train de nous mettre le dawa, mec. Hein.
9: Ah, un gros bordel.
1: Qu'est-ce qu'on fait? On continue encore? On met un petit coup de pression supplémentaire? Tu l'appelles, tu lui dis que ça a coupé. Tu dis, putain, je sais pas ce qui s'est passé, ça a coupé. On y va, on rappelle. Et on met une deuxième couche. Non mais dis-lui que t'es vraiment désolé maintenant, que tu sais pas quoi faire, que t'es dans la merde, d'accord?
9: Max,
1: ouais.
9: Je dois faire mon père.
1: Tu dis quoi? Je te passe... Il sait que t'as des frères ou pas?
9: Des frères, bah ouais, mais
1: ils sont petits,
9: quoi.
1: Donc, d'accord, ok.
9: Je lui dis que je te passe mon père, ok.
1: Pas le maman, parce qu'on a 3-4 minutes avant la pause, là, tu le réchauffes, t'as 3 minutes pour le chauffer encore un peu plus.
9: Ok.
1: Pour lui dire, ouais, en plus, je suis dans la merde, mon père, il est furac, que je te l'ai pété, faut que je te rembourse et tout, ça me fait chier, tu vois. Tu dis comme okay. Quoi ton père, il est plutôt de son côté à lui, mais que toi, tu veux pas rembourser.
9: Ok.
1: Allez, on y va. 3 minutes, hein. Donc, tu me chauffes.
9: Ok.
1: Ça arrive. Et tu, okay. tu dis que ça a raccroché parce que ça a été coupé. Il y a un problème de réseau.
9: Allô, Julien, ouais, il y a un problème de réseau, j'ai l'impression, parce qu'on a été coupé.
12: Non, il n'y a pas de problème de réseau. C'est toi le problème, là.
9: Je veux dire, mon père, là, il est pas chaud, là, quoi.
12: Il est pas chaud, mais je m'en fous de ton père, il est de ton côté. Il est de ton côté, lecteur, putain.
9: Il est de ton côté, quoi. Il voudrait que...
12: Ah, bah, il y a serré.
9: Attends, tu veux que je chante 2000 balles comme ça?
12: Ah oui, tu te démerdes. Mais... Non mais attends, dans ce cas-là, si tu savais que t'allais me le niquer, tu le prends pas. Mais... Du coup,
9: je te...
12: Parle correctement déjà. Allô? Allô?
9: Allô?
12: Allô? Ah, déjà, quand tu capteras, tu pourras m'appeler, hein.
9: Bah ouais, mais j'y peux rien. Tu vois, j'ai même pas de thune pour m'acheter un beau téléphone, alors...
12: C'est bah, bon, c'est ça, tu as de ma gueule, tu viens d'acheter une nouvelle Alcatel avec appareil photo numérique et tout, mais à part ça, t'as pas de thune, non?
9: Voilà, quoi, j'ai le droit de me faire plaisir, mais...
12: Te faire plaisir, alors?
9: Mais j'ai pas de thune,
12: ouais, tu fais plaisir en niquant les trucs des autres, toi, non? C'est ton trip, ça.
9: Bah, non, mais, franchement, et pour ce week-end, c'est bon ou pas, le DVD, tu peux le prêter?
12: Putain, mais... Le DVD, gros connard, c'est toi qui l'as.
9: Mais t'en as bien un autre, non?
12: Mais j'en ai pas d'autre, gros con!
9: Ben, alors...
12: J'en ai pas qu'il y a un gros connard qui m'a niqué un lecteur DVD à 2000 balles, non?
9: Et ta PlayStation, ça...
12: Ma PlayStation, je la prête pas, gros con!
9: Mais je te promets, j'ai fait attention.
12: Ben, déjà, en plus, de toute façon, tu l'as dans le cul, parce que c'est pas la PS2, j'ai qu'un PS1. Hein. J'aimerais bien avoir la PS2, mais je l'ai pas. De toute façon, si je l'avais, je la prêterais pas.
9: Mais la PS1, on peut quand même faire des jeux, c'est bien, avec les copains.
12: Mais j'en ai rien à foutre, tu crois que je vais te la prêter, pauvre connard?
9: Bah attends,
12: c'est pour me la niquer, puis après, ah bah désolé, je te l'ai niqué, j'ai appuyé sur le bouton et puis elle a volé. Ah mais non. Je peux pas te la rembourser par contre.
9: Je
12: vais faire des petits plaisirs en achetant des portables.
9: Hein. Attends, et je la mets par terre, je promets, je vais y faire attention.
12: Non, mais j'en ai rien à foutre, putain, je te prête plus rien. Que dalle, à part ma main dans ta gueule.
9: Mais, avec le lecteur cassette, la game.
12: Mais putain, mais qu'est-ce que j'en ai à branler avec ton lecteur cassette? Comment ça de 1989, j'en ai rien à foutre. Alors, c'est pour regarder Pikachu dessus, non? Alors, réponds, grosse merde. De quoi? Qu'est-ce que tu dis, moi, quand tu parles, faut que tu captes. Hein. Allô?
9: Allô, ouais, j'ai une solution, je te rappelle dans 2 minutes, ok?
12: Non, mais c'est bon, tu te fous de ma gueule. C'est pas à toi de raccrocher, d'accord,
9: mon père?
12: De quoi?
1: Bon, je vais raccrocher au nez. Il faut que tu te mettes dans un endroit où ça capte, Julien, parce que ça claque. Mais il faut vraiment.
9: Là, ça allait là. C'est ça,
1: mais il y a des moments, malheureusement, ça coupe. Alors là, je crois qu'on est en train de toucher l'apothéose. Je te raconte pas comment on était mort de rire. L'autre. Et non, mais il a une répartie.
9: Il part au quart de tour, ce mec.
1: Ah, puis il a une répartie. Il a quel âge, lui?
9: Mais.
1: Bon, on comprend rien. Mais il faut vraiment que tu te mettes dans un endroit qui capte, parce que franchement, on comprend un mot sur 10, Juju. Hein.
9: Il a 14 ans.
1: Ouais, mais il faut que tu te mettes. Là, on comprend rien de ce que tu dis, Julien.
9: Mais je suis à la fenêtre pourtant.
1: Bah ouais, mais il faut que tu bouges dans la pièce.
9: Là, vous m'entendez?
1: C'est peut-être dans la pièce. Ouais. Ne bouge pas, on va essayer de te récupérer dans un instant. Troisième et dernière partie de Julien face à Julien, le canular du lecteur DVD, où le père va bien sûr rentrer en action et le père n'est autre que moi-même.

0: Sisters of an Audio, c'était génial cet album, j'ai adoré.
1: Très c'est bien. Vrai.
0: Oui, pas
1: bon. Ouais, ouais, ouais. À venir, oui. Ouais, le jackpot, on l'a pas oublié, on vous a
0: le
1: pas oublié.
0: Le nouveau jackpot.
1: Ouais. Et il y a également avant 21h, peut-être. À voir chez vous, ça sera peut-être dans Love in Fun à partir de 21h. Black Olson de Soundgarden. Hein. Alors si vous l'entendez, vous nous appelez et vous repartirez avec un séjour au ski. Pour deux personnes.
0: Parce que c'est les Disco Fun.
1: Voilà. Sam, on te récupère, on essaie de rappeler de nouveau Liliane.
0: Okay, on verra si ça marche.
1: Cette fois-ci, t'y vas, hein, tu lui dis. Hein.
2: Ouais, c'est moi qui vais l'avoir.
0: Tu vas vite en plus.
1: Au début, dis-lui rien, tu dis, il n'y a pas un entrepreneur, il t'a appelé.
2: Ouais.
1: Oh merde, ça s'en est encore occupé.
0: Oh, on va essayer plus tard.
1: T'inquiète pas, on va rappeler plus tard vers 20h15, 20h20.
2: Ok.
1: A tout de suite, Sam.
2: Ok, à tout de suite.
0: Mais attends, la pauvre, elle est en train de flipper complètement.
1: Elle est peut-être déjà en train de péter le carrelage.
0: Oh non, Max, t'es responsable, hein.
1: Julien, 16 ans de Saint-Leu.
0: Tu veux faire le mind trap?
2: Ouais.
1: Alors, on y va.
0: Donc, Julien, explique-nous d'abord, parce que j'ai vu que j'ai noté sur un feuille Mind Trap 150 francs. C'est quoi? C'est un jeu? C'est un bouquin? C'est quoi ce truc?
2: Oui, c'est un jeu, genre jeu de société avec des cartes, et puis dessus, il y a des questions, et puis il y a 500 questions en tout.
0: Uh-huh.
2: Et il y a des questions cons comme celles qu'on pose d'habitude, et puis des énigmes.
1: D'accord.
2: Je vais éviter de vous faire les énigmes parce qu'elles sont un peu longues et puis un peu chiantes.
1: D'accord, vas-y, alors fais ce que tu veux.
2: Alors, bon, par exemple, celle que j'ai fait à Karine. Si vous entriez dans une pièce remplie à 100% de méthane et que vous allumiez une allumette...
1: Attends,
0: si tu rentrais dans une pièce qui est remplie 100% de quoi?
2: De méthane.
1: De méthane,
0: c'est
1: ouais.
0: C'est quoi du méthane?
2: Comme du pétrole, si tu veux.
0: D'accord.
2: Et que tu allumes une allumette, qu'est-ce qui se passe?
0: Ça explose.
2: Bah non, ça explose pas.
0: Pourquoi?
2: Parce que l'allumette sans oxygène, elle peut pas s'allumer.
1: Ah oui.
0: Tu as dit une chambre sans oxygène?
2: Oui, bah c'est à 100% rempli de méthane.
0: Ah, exact. Malin.
1: Pas mal.
2: On continue. Alors, tiens, bah, Jenny,
0: okay.
2: D'après la Constitution des États-Unis, 5 conditions doivent être remplies pour qu'un individu devienne président. Le candidat doit avoir 35 ans et plus, doit être citoyen américain, doit avoir résidé aux États-Unis durant les 14 dernières années, et doit être né aux États-Unis. Il y a une autre condition, quelle est-elle?
0: Je sais pas, il faut être un être humain.
1: Faut avoir envie d'être président.
0: Il faut avoir envie, je sais pas.
2: Non, il faut être élu.
0: Ah, pas mal.
2: Alors, combien de spécimens de chaque espèce Moïse a-t-il pris sur son arche?
0: C'était pas Moïse, c'était Noé.
2: Bien, un point pour Jenny.
0: Ouais, on a
1: j'allais
0: fait
1: dire,
0: déjà
1: en plus, j'allais dire, t'es sûr que c'est pas Noé? J'allais le dire, en plus.
0: On a eu ça dans un autre jeu.
1: C'était un peu mou, mais j'ai failli dire, ouais, t'es sûr que tu t'es pas, tu te trompes pas là avec
2: nous. Pas déjà fait, celle-là?
0: Non, quelqu'un d'autre nous a fait ces questions.
2: Ok. Alors, une autre, dans quel cas et unique cas on peut faire 2 plus 11 égale 1?
0: Pardon?
2: Dans quel cas peut-on faire 2 plus 11 égale 1?
0: Dans quel cas? C'est quoi? C'est un truc mathématique?
1: Ah, on faisait 1 plus... C'est comme si le 11, on faisait 1 plus 1...
0: 2 plus 11 égale 1.
3: En binaire?
0: C'est quoi binaire?
2: Non, pas en binaire, non.
0: Je sais pas.
2: Bah, je vous dis, c'est dans les heures. 11 heures plus 2 heures, ça fait 1 heure.
0: Ah, il est fort! Viens, fais-nous un autre.
2: Avant la découverte du mont Everest, quel était le sommet le plus haut de la Terre?
1: Le sommet, il n'y en avait pas avant, parce que c'était celui-là.
2: Bah si, c'était le mont Everest.
1: Ouais, il n'y en avait pas, parce que c'était celui-là.
2: Ouais, t'as dit, ouais, c'est vrai.
0: Mais attends, je comprends pas.
2: Bah, avant la découverte du mont Everest, c'est-à-dire avant qu'on le découvre,
0: ouais.
2: Avant qu'on découvre que ça soit le plus grand, c'était lequel le plus grand?
1: Bah c'était quand même lui, mais
0: ah
1: sûr qu'on savait
0: ah
1: pas
0: oui,
1: qui
0: parce
1: était.
0: Qu'on n'avait pas encore découvert.
1: C'est le même principe que quand tu dis t'es le dernier d'un peloton cycliste, si tu doubles le dernier, t'es combien? Tu dis avant-dernier, mais non, quand t'es le dernier,
0: on a compris, Max. Enfin bref.
2: Oui. Une.
1: Une dernière.
2: Alors, combien de temps faudra-t-il pour scier une bûche en 10 morceaux s'il faut une minute par coupe?
1: 9 minutes.
0: Non. 8 minutes.
2: Si, c'est ça.
0: Ah, c'est 9 minutes.
1: Bah oui, ouais. Tu coupes 9 fois pour avoir 10 que t'as déjà un bout.
0: Exact.
1: Pas mal là, hein.
0: Bien, un pour Max, un pour Jenny. Il faut faire le casser de.
1: C'est marrant parce que, possible qu'on se trompe après, mais quand tu en poses plusieurs au début, tu te goûtes, une fois que t'es dans le rythme,
0: tu te
1: mets dans l'ambiance de ce genre de truc. Ouais.
2: Et donc, celle-là, elle est pas mal. Quelle chose extraordinaire se produisit le 5 juin 1978 à 12h34?
0: Le 5 juin?
2: Le 5 juin.
1: Ah, j'ai trouvé.
2: À 12h34.
0: Vas-y, Florent.
3: Ça fait 12h34, ça fait 1, 2, 3, 4.
2: Ouais,
3: le 5 juin, ça fait 5, 6 et 7, 8 pour 70.
0: Ah, bien.
2: Ah,
0: il est cool.
2: Ah, il est fort.
0: Bravo, Florent. Allez, un pour Florent, un pour Max, un pour Jenny.
2: Ah, mais Florent, j'ai pas. Bon, j'ai marqué Florent alors.
0: Mais bon, note Florent. Allez. Ouais.
2: Alors, comment est-il possible qu'un homme ait été marié à la sœur de sa veuve?
1: Comment est-il possible qu'un homme...
0: On a connu celle-là déjà.
2: Ait été marié à un homme, à la sœur de sa veuve. Non, c'est pas la même, Jenny.
0: Comment est-il possible qu'un homme ait été marié à la sœur de sa veuve? Mais c'est facile parce que si la... Si la femme est morte, c'est la sœur de, sa, de son ex-femme, il s'est marié avec.
3: Non, c'est pas possible.
0: Pourquoi? Ah oui, sa veuve, exact. Parce que si c'est sa veuve, ça veut dire qu'il est mort.
2: Mais non, parce que vois-tu, il se marie avec une femme, ensuite il divorce, il se marie avec la sœur de la femme et puis il meurt.
0: Ah.
2: Il a été marié avec la sœur de
1: sa veuve. Moi, ces trucs-là, là, dès qu'il te rêve dans neveu, veuve, cousin, je me mélange les pédales graves.
0: Mais ça compte toujours comme un veuve, ouais, même s'ils sont divorcés?
3: C'est plus sa veuve, ouais, s'ils sont divorcés.
2: Non, mais il se marie, ouais. Et puis il meurt. Il se marie avec la sœur de son ex-femme.
0: Oui, mais ah, ça ne veut pas dire qu'il est marié avec la sœur de la veuve. Ça veut dire qu'il mariait, il était marié avec le,
2: non,
0: la veuve.
2: Non, il a été marié à la sœur de la veuve.
0: Il a été marié. Non, parce qu'il était marié à la sœur. Bon, c'est pas grave.
1: Ouais, rien, hein.
0: Bon, ok, fais-lui une autre.
2: En quelle année le jour de Noël et le jour de l'an ont-ils lieu la même année?
1: Le 25 et le 31.
2: Non, en quelle année?
0: En quelle année? Le jour de Noël?
2: Le jour de Noël et le jour du, de l'an ont eu lieu la même année.
1: Bah, le jour de la naissance de Jésus?
2: Non, tous les ans.
0: Mais ils sont tous, oui, c'est ce que
2: tous
0: je veux dire,
2: ans,
0: ils sont toujours.
2: Le 25 et le 31.
0: Et le 25
2: décembre,
0: et le 31. Exact.
1: Bah, je l'ai dit au début alors. Bah, je l'ai dit au début. Hein.
0: Au début.
1: J'ai dit bah, toujours la même date, mais on n'a pas écouté.
2: Bon, allez, donc,
1: bah oui, j'ai dit à la même date.
0: Mais la même date, c'est pas le même.
1: À la même date, je veux dire à la même date, à la même date que Noël et Nouvel An.
0: Exprime-toi correctement pour gagner un point, Max. Si ça compte pas.
1: Eh ben le jour de la naissance du Christ également, parce que quand Jésus est né, ça.
0: Mais tous les ans, c'est l'année, c'est pas la date. Tu vois, t'avais tort. Allez, Julien, un autre.
2: Alors, comment pouvez-vous vous tenir derrière votre père alors que lui aussi se tient derrière vous?
0: Comment pouvez-vous tenir derrière votre père? Alors qu'il aussi tient derrière vous. Mais tu peux pas avoir deux pères, par exemple?
2: Ah, t'as deux pères, toi?
0: Non, mais si,
2: ah, moi,
0: t'as... si ton maman s'est remariée avec un deuxième mec?
2: Non, non, il suffit que vous soyez dos à dos.
0: Attends, mais vas-y, dis la question.
2: Comment tu peux te tenir derrière ton père? Et qu'en même temps, ton père se tienne derrière toi?
1: Dos à dos, ouais.
2: Vous êtes dos à dos, c'est cool, hein?
0: Ah, ils sont malins.
1: Allez, la dernière.
2: La dernière, alors... Il y a un crime qui est punissable s'il s'agit d'une tentative, mais qu'il n'est pas punissable quand on le commet.
0: Le suicide.
2: Bien.
0: Ouais.
2: Ça fait deux pour génie, là t'as l'avantage. Hein.
0: Alors je gagne.
1: Bravo.
0: Merci Julien.
2: Voilà.
0: Ils étaient super ces questions.
2: Ah je sais.
1: Merci Julien.
0: Je sais. Merci beaucoup.
1: Bonne soirée, ciao.
2: Salut.
1: Salut. Bye. Sandrine, 21 ans de Chambéry. Bonjour Sandrine.
0: Salut Sandrine.
4: Bonjour.
0: Ça va?
4: Ça va et vous?
0: Ça va.
4: Eh bien,
1: on t'écoute, hein, Sandrine. Hein,
4: bah, moi, j'ai un petit problème.
1: Ouais.
4: J'ai découvert que mon copain était homo.
1: Ah.
0: Ça arrive.
1: De plus en plus souvent, apparemment. Hein.
4: Comment ça, de plus en plus souvent?
1: Je sais pas, de plus en plus, on entend des gens témoigner de ce genre de situation.
0: Non, c'est parce que l'homosexualité, ça devient de plus en plus accepté, à mon avis, dans la vie. Donc, les mecs, ils sont moins coincés. Donc, ils voient qu'au bout d'un moment, ils peuvent sortir de l'armoire.
1: Ça pourrait être juste une expérience qu'il ait voulu vivre, hein, pas forcément qu'il soit homo. Hein.
4: Non, parce que là, ça fait 5 ans quand même qu'il est avec. Donc.
1: Ah, d'accord. Donc, avec toi et avec lui.
4: Ouais.
1: Ça fait combien de temps que tu étais avec lui?
4: Ben, moi, ça fait 6 mois passés, quoi. Un peu plus de 6 mois.
0: Ouais. Et comment tu as appris?
1: Bah, les billes alors.
4: Eh bah oui, c'est
0: non,
4: ça,
0: attends, je suis désolée.
1: Une couverture.
0: J'ai discuté avec plein de gens quand j'étais.
1: Ah, pourquoi ils sont avec des filles quand même? C'est quoi? C'est une couverture? C'est quoi?
0: Non, je sais pas, il faut demander le mec de Sandrine. Mais à mon avis, c'est, il y a plusieurs raisons. Comme tu dis, soit c'est une couverture, ou sinon, c'est peut-être une certaine curiosité, quoi. Je sais pas, on sait pas trop et on est en train de se découvrir. À mon avis, les mecs qui sont bi, ils sont pas encore vraiment découverts qu'ils sont 100% homosexuels.
4: Ouais, mais bon, il est quand même pas tout jeune, hein. Et puis,
0: il a quel âge?
4: Il a 29 ans.
0: Attends,
1: ah ouais, bah, bon,
0: tu sais, il y a les mecs à 40 balais qui sont toujours mariés.
1: Mais je suis pas persuadé que quand on est bi, ça veut dire qu'on sait pas trop qu'on est encore homo. Tu peux très bien aimer les deux sexes ou aimer les deux.
0: Ah, je suis pas d'accord, non.
1: Ah, ça tu peux pas savoir, Ginny.
0: Non, mais tu sais pourquoi j'ai dit ça, pourquoi j'insiste? Parce que là, j'ai discuté beaucoup avec quelques amis aux États-Unis qui sont justement homosexuels. Ils ont tous passé par ce stade-là où ils ont sorti avec des filles et des garçons. Et ils ont tous dit, attends, c'était un bon 5-6 avec qui j'ai parlé, bon, c'est pas le monde, mais ils ont tous dit que c'était parce qu'ils savaient pas trop, ils avaient peur, ils pouvaient pas complètement sortir. Mais quand ils fantasmaient, c'était à chaque fois sur les garçons.
4: Ouais, mais là, ça paraît bizarre quand même, parce que bon, il est vachement attiré par les gamins, et c'est pas avec son mec qu'il va avoir un gamin, quoi.
0: Non, mais d'accord, mais il y a plein de couples homosexuels qui espèrent un jour d'adopter, hein.
4: Enfin bon, ça fait...
1: T'as pris ça comment? Il t'a dit ou tu l'as surpris?
4: Il me l'a dit, mais moi, sur le moment, je me suis dit...
1: Et comment il t'a annoncé ça? De quelle manière?
4: C'est-à-dire qu'il est parti au Chili avec ce copain-là,
0: ouais.
4: pour skier, parce qu'on a une profession un peu...
1: Enfin, pour aller planter le bâton, quoi.
4: Ouais, ça va. c'est, en plus, c'est de circonstance. Mais... Et puis bon, quand il est rentré, il me dit bon, on devait prendre un appart pas très loin, quoi. Moi, je me suis retrouvée coincée à Paris à cause des grèves.
1: Ouais.
4: Et quand il est rentré, il me dit, bah, écoute, j'ai pris un appartement, mais assez loin de là où je suis, enfin 5 km, pas très loin, mais bon, quand on n'a pas de moyens de transport, c'est...
0: Ouais,
1: ouais, d'accord, ouais.
4: Il me dit, je me suis installé avec Fred, enfin avec son copain. Et
1: tu le connaissais, lui?
4: Oui, je le connaissais.
0: Et tu savais qu'il avait des rapports ou pas?
4: Non, je pensais que c'était son meilleur ami.
1: Ça, ça a été présenté en tant que... Mais lui, il te l'avait présenté en tant que meilleur ami,
4: voilà,
1: aussi.
4: Voilà, mais j'entendais toujours parler de cette personne-là, toujours, toujours. Et je me disais, mais... bon, enfin, moi, je me disais, je le connaissais, mais c'est vrai que je l'ai très peu fréquenté le temps que j'étais avec lui. Et puis, bon, bah là, il me dit ça, il me dit, bon, écoute, entre nous, il faudrait qu'on fasse une petite pause, parce qu'en ce moment, j'ai besoin de réfléchir avec moi-même. Je voudrais pas te lancer dans un truc où... Où tu t'en sortiras pas. Enfin, bon, je sentais un truc glauque, mais moi, je soupçonnais une autre nana, quoi. Je me suis dit, bon, dis tout de suite que tu veux plus qu'on se voit, et puis c'est tout, point à la ligne, c'est plus clair. Et puis, il me dit, non, non, c'est surtout pas ça, crois pas ça. Et puis, bon, moi, je descends, enfin, je rencontre une amie, une très bonne amie.
0: Oui.
4: Qui me dit, alors, t'en es où avec ton copain? Puis, bon, bah, je lui écoute, pas ce matin, il m'a dit qu'il voulait faire le break, donc on fait le break, et puis on verra plus tard. Uh-huh. Elle me dit, donc, t'as appris? Et moi, je la regarde, naïvement, connement. Je lui dis, j'ai appris quoi? Qu'est-ce qu'il y avait à apprendre? Elle me dit, bah, qu'il fréquente, enfin, qu'il marche un peu à voile et à vapeur, quoi.
0: Et t'as appris par la copine et pas pour ton mec?
4: Voilà, je l'ai appris par ma copine. Donc, c'est elle qui m'a mis le déclic, si tu veux, parce que... Bon, on s'est retrouvés dans une situation ensemble. Il m'a dit, je me suis installée avec Fred. Il m'a dit, c'est mon binôme, c'est mon concubin, on vit ensemble.
0: Mais il a jamais avoué la fête qu'ils étaient amoureux, quoi.
4: Non.
0: C'est dur, hein.
4: Il l'a jamais dit, mais enfin, bon, il l'a dit. C'est vrai que quand il l'a dit, il rigolait pas, quoi. Il était sérieux. Mais c'est moi, j'ai pas percuté, si tu veux.
0: Et maintenant, tu comprends, tu veux vraiment comprendre au fond de toi, ou t'es toujours un peu amoureuse de lui,
4: ah,
0: ou comment tu sens?
4: Amoureuse, quoi. Je suis même plus que jamais, mais.
0: Mais c'est normal, parce qu'en plus, la réjection, il n'y a rien de mieux que ça pour être plus amoureuse de quelqu'un. Ça,
4: ah ouais,
0: c'est clair.
4: C'est vrai,
0: mais tu sais, à mon avis, bon, c'est peut-être dur ce que je vais te conseiller, mais moi, je te dirais de vraiment laisser tomber l'affaire. Parce qu'à mon avis, s'il a vraiment pris le pas de même te laisser tomber toi, à mon avis, vraiment, il est dans le trip homosexuel en ce moment. Mais... Et la meilleure chose à faire, c'est d'essayer de continuer ta vie sans lui. Et si jamais il change de vie, qu'il m'étonnera,
4: ben,
0: il reviendra encore.
4: C'est ce que je pensais faire, mais il joue au chat et à la souris maintenant.
0: Ah,
4: mince. Il joue, parce qu'on...
0: Mais bien sûr, parce qu'il a passé des bons moments avec toi aussi.
1: Bah ben oui.
0: Et toi, tu représentes plein de choses pour lui, j'imagine. Tu représentes les choses normales, entre guillemets. Tu représentes la vie de couple.
1: La foufouine.
0: Mais à mon avis, c'est même pas le sexe. Hein. À
1: non.
0: Mon avis, mon copain Jerry, l'homosexuel, il est souvent dans les couples mecs homosexuels et filles hétérosexuelles. Est-ce que ton mec t'a déjà fait un cunnilingus?
4: Non.
0: Parce que voilà, ça c'est le test. Si ton mec t'a jamais fait un cunnilingus, il est homosexuel. C'est ce que tu m'as dit.
1: Ah bon?
0: Oui.
1: Donc, il te l'a jamais fait?
4: Non.
1: Ah ouais.
0: Donc je sais pas, les copines, les
1: filles... Ça te manque pas en plus, Sandrine?
4: Ben, disons que au moment là où je suis, ça va, quoi. Il y a de quoi faire, mais il y a du choix, mais je suis pas trop la tête à ça en ce moment.
1: Ah oui, mais parce que depuis, ça fait combien de temps maintenant que tu te retrouves seule?
4: Eh ben, comme il est parti cet été, ça fait 4 mois, quoi.
1: Ah oui, d'accord, ok. Bon, cunnilingus, là, quand même, là, parce
0: ah
1: que
0: oui,
1: ça fait...
0: Ah oui, je c'est les petits tests, là.
1: Entre les 4 mois qui se sont passés et le nombre de temps que t'étais avec lui, ça fait longtemps, ça doit commencer à te manquer, ça.
0: Oh, mais c'est pas grave, la masturbation, c'est un très bon remplaçant.
1: Ah, mais c'est bien de savoir que t'as un homme qui t'aime, qui te met la langue.
4: Ouais, mais bon...
0: Moi, ça viendra, Sandrine, t'inquiète pas.
4: Moi, enfin, bon, je m'affole pas pour ça, mais...
0: Non, mais...
4: C'est vrai que, en plus, en ce moment, je sais vraiment pas trop comment réagir.
1: Bah, évidemment, évidemment.
0: Ouais, mais...
4: Donc, tu vois, en face de moi, un jour, il me saute au cou,
0: mais
4: bonjour, le lendemain, il est dans les couloirs, il me fuit, il prend la première porte.
0: Ouais.
1: Et toi, ouais.
0: Mais je suis persuadée que quand même les choses s'arrangent pour le mieux, parce que tu sais, tu voudrais pas être dans une relation que vraiment 10 ans d'ici maintenant tu apprends ça. Mieux vaut que tu apprends ça maintenant, que c'est difficile et tu continues ta vie, que dans 5 ans quand vous êtes mariés ou Dieu sait quoi.
4: Ouais, c'est ce que tout le monde me dit.
0: Mais c'est clair. C'est
4: que,
0: voilà, c'est dur à entendre, mais c'est
4: bon,
0: vrai. Écoute, Sandrine, bon courage.
1: Tu en rigoleras dans les années à venir.
0: Oui. Et t'es pas le seul. Il y a plein de copines qui, il y a plein de copines, plein de filles à qui ça arrive. Donc
4: bah,
0: t'inquiète pas.
4: J'aimerais bien qu'on rencontre des nanas.
1: Eh,
0: mais Sandrine.
1: Sur toi, ça arrive.
0: Non, mais attendez, j'ai pas su que ça existe en France, mais aux États-Unis, il y a justement une association pour les femmes qui avaient des relations avec des mecs homosexuels. Et il y a vraiment un... Attends, je t'assure, parce qu'il...
3: Mais il y a des associations pour tout.
0: Non, voilà, ouais. Florent, t'as raison. Mais quand même, ça, c'est un truc qui est arrivé à plein de femmes, et il y a des milliers de personnes qui font partie de ces associations. Donc peut-être en France, si ça existe, si quelqu'un est au courant de ça, appelez-nous pour Sandrine.
4: Ouais, voilà, c'est ça. Puis tu leur donnes mes coordonnées.
0: Ok, très bien.
1: Ouais,
0: on
1: c'est
0: va
1: ça, ouais.
0: Ça. Allez, à bientôt.
1: Et puis si vous voulez faire des cunis également du côté de Chambéry, on va donner également
0: Sandrine,
1: le numéro.
0: Attends, 21 ans, Chambéry.
1: À mon avis, tu auras plus de réponses pour ça que pour autre chose. Hein.
0: Allez, Sandrine, on t'embrasse.
1: On t'embrasse.
4: Aussi,
0: bon courage.
4: Merci, vous aussi.
1: On essaiera de rappeler Liliane avec Sam d'ici quelques minutes. Nous aurons également la visite de Julien, 15 ans de Paris. De
0: salut,
1: quoi parlerons-nous
0: Julien.
1: Avec toi,
5: salut,
1: Julien
5: Star System et Jenny.
0: Salut, Julien.
5: Ouais, alors, je voudrais des conseils pour être Gigi. Tu ne bouges surtout pas, je vais venir d'ici quelques instants, je vais pouvoir te donner des petits conseils, hein.
6: Ok.
5: Tu ne bouges pas.
6: Ok.
5: À tout de suite.
1: Et la musique sur Fun Radio, et que ça coule et que ça coule et que c'est bon en français. Alors c'est quoi ça?
0: Non, ouais,
1: c'est Radiohead. Radiohead, ah oui,
0: Creep.
1: Ah, c'est vrai qu'on avait dit qu'on le mettrait juste après.
6: C'est carrément dansé.
1: Et après on aura Princesse Erika avec Faut que je travaille.
6: Vas-y. Ça, c'est que ça pour toi.
1: C'est bien, hein.
6: Carrément d'enfer.

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0: c'est Erika sur Fun Radio. 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
1: Exact.
0: D'ailleurs, il y aura peut-être le Doc qui pourra décrocher.
1: C'est le grand scoop de la soirée. Le Doc est au standard.
0: Bon.
1: Julien qui voulait être DJ.
2: Ouais, salut Jenny, salut Marc.
1: Salut.
0: Alors
2: comment vas-tu?
0: Bah ça va, qu'est-ce que tu veux exactement alors?
2: Alors je voudrais que tu me donnes des conseils pour... tu vois que tu...
0: Mais attends, mais tu voudrais réellement être DJ ou pas?
2: Ouais, je voudrais bien.
0: Ouais, non,
2: mais là c'est pour la soirée de samedi, parce que j'ai dit à mes potes que je voulais bien être DJ. Et
1: mais
2: en fait,
1: tu sais
2: je vais
1: pas le faire,
2: si tu sais pas le faire.
0: J'entends pas, qu'est-ce que tu dis que...
2: Non, si j'assure pas.
0: Ouais.
2: Pour samedi, la soirée là.
0: Mais
2: comme je sais pas le faire.
0: Est-ce que t'as
2: alors,
0: des
2: listes? Que tu m'apprennes des trucs. Comme Ricky Larsen en fait.
1: Attends, mais tu peux pas faire Ricky Larsen, hein. Ça c'est un blague,
2: ouais,
1: mon chéri.
2: Pour le début et après, je fais sérieux.
0: Bon, on va te faire une démonstration alors.
2: Ok.
0: Attention. Ah super, vous êtes venus nombreux aujourd'hui, c'est ça qui est super. En tout cas, je suis à la 4h du matin, ça va carrément être la folie furieuse. C'est Julien qui est au platine avec de la funk, du disco, du jazz. Et il y aura même du rock. Pour l'instant, on ira directement du côté des souvenirs, ça va être puissant. Vous êtes bien aujourd'hui?
2: Ouais.
0: Vous avez une patate de folie?
2: Ouais.
0: Ah, c'est génial. Alors, tout le monde sur la piste, on y va sans plus tarder. Voici Darling avec Delegation. C'est là qu'on va s'exciter comme des bêtes. Et je vous rappelle qu'on est jusqu'à 2h du matin, d'ici quelques instants. Et alors, les slow.
2: Oui, allô.
0: Alors, on continue, on y va, tout le monde sur la piste, allez bien. Ah, vous êtes super, super quand vous êtes comme ça, hein.
1: Allez Julien, c'est à toi, vas-y.
0: Allez, on y va.
2: Alors, le bonsoir. Soirée méga délire ce soir. Concours de t-shirts brûlés, on monte sur les tables, on lève les bras bien haut, allez, c'est parti.
0: Ah ben là, c'est le Mia, là, carrément.
2: Ouais, mais c'est l'intro pour le Mia, justement.
0: Ah d'accord, mais le Mia, y a pas d'intro, hein.
2: Non, mais c'est pour introduire le Mia.
0: Hein?
2: C'est pour introduire le Mia.
0: Ah ouais, et tu comptes vraiment faire ça avec un micro et tout?
2: Ouais.
0: Alors imagine, je sais pas moi, comment tu ferais? Ça va être quoi ton intro à capella? Parce que tu vas faire ça à blanc alors.
2: Alors, bonsoir à tous et à toutes. François au platine. Mais il y a également Albert Algou. Voilà.
0: Ah bah c'est pas terrible Julien.
1: Et Julien, bon,
0: alors, non, tu comptes faire ça? Est-ce que tu comptes faire ça réel?
2: Tu peux pas mettre une musique
1: Non.
0: Une musique comment?
2: Un peu disco.
0: Et justement,
1: Julien, parlons de musique. Parce que c'est très bien de parler dans les micros et faire le con. Mais à la base, qu'est-ce que c'est un DJ?
0: C'est mettre
1: la
0: musique.
1: Tu sais mixer?
0: C'est mettre de la musique aussi.
1: Tu sais mixer, tu as les disques?
0: Pas mixer, mais ça va déjà mettre des bons disques.
1: Mais tu as même pas les disques?
2: Oui, mais c'est une soirée comme ça, faut que j'anime, faut que je les fasse bouger.
1: Mais il faut que tu aies les disques.
0: Mais il faut les faire bouger avec des disques.
2: Ouais.
1: Tu n'as pas la musique?
2: Si, mes amis, ils les ont.
1: D'accord. Donc tu vas en prêter les disques.
0: Aïe. Bah franchement t'es pas... Il faut... C'est ça le DJ à la base, hein.
2: Ouais non.
0: Allez, je te mets un petit peu de disco, tu vas essayer de nous faire l'intro, hein.
2: Ouais.
0: Allez vas-y, envoie la musique.
2: Alors bonsoir, alors bienvenue à cette méga giga soirée ce soir. Vous êtes prêts pour danser ce soir pour vous éclater?
0: Ouais.
2: J'entends rien, criez plus fort.
0: Ouais.
2: Alors ce soir concours de t-shirt mouillé. Vous êtes prêts pour ceci?
0: Ouais.
2: Vous êtes prêts pour cela?
0: Ouais.
2: Alors on applaudit François.
1: Tu as dit je bouffais l'intro, hein.
2: Comment?
0: Mais attends, mais tu vas pas faire un concours de t-shirt mouillé dans une soirée, c'est dans un appartement.
2: Ouais mais c'est pas grave.
0: Mais
1: si,
0: t'en
1: c'est
0: fous.
1: Grave.
0: Tout ce que tu veux c'est simplement...
1: Si, c'est très grave.
0: C'est-à-dire que tu vas proposer des trucs à des gens que tu vas pas pouvoir faire.
2: Si, mais on va le faire.
1: Attends, comment tu vas faire ça?
2: Bah je sais pas, on va leur renverser de l'eau.
1: Et pourquoi?
0: Aïe, la soirée. Mais t'as rien organisé, toi, tu vas arriver.
1: Tu veux pas faire un...
2: Mais oui, c'est pour ça que je vous appelle.
3: Il va prendre un pistolet.
0: Alors,
1: que tu fasses un culotte mouillé aussi pour les filles, hein, parce qu'il faut penser, il y a des filles dans le public aussi.
0: Alors, pense à acheter des t-shirts et des bouteilles d'Evian, hein,
2: pour les asperger. Pour acheter des t-shirts, je peux pas les mouiller direct?
0: Tu les mouilles direct, ouais, mais il faut les asperger, les gens.
2: Ouais.
0: Bah oui.
2: Et on peut prendre des seaux ou des bouteilles?
0: Mais prends des seaux, c'est comme ça ira plus vite quoi. Quand les gens ils arrivent, tu leur ouvres la porte, puis t'as un seau au-dessus de la tête et comme...
1: Julien,
2: je t'interdis
1: strictement à faire un concours de t-shirt mouillé.
0: Je t'autorise à faire un concours de t-shirt mouillé, comme ça tu vas avoir les poitrines des fils qui te permettront de les sélectionner.
1: Je t'interdis.
2: Ok, Star System.
0: Voilà.
1: Strictement.
0: Voilà, exactement.
2: Vive le Star System.
0: Ouais, continue.
2: Vive le Star System.
1: Julien, c'est le bon Dieu qui te parle.
2: Oui, je t'interdis
1: de faire le concours de t-shirt
2: mouillé. Oui, je t'entends, bon Dieu.
0: Il faut faire le t-shirt mouillé.
2: Allons, oui, mon Dieu, que veux-tu?
1: Il faut faire la culotte mouillée pour les garçons.
3: Ah oui, il faudrait faire les culottes mouillées,
1: c'est marrant. Mais oui, il faut faire les deux.
3: Ouais, mais les seins mouillés, c'est mieux quand tu vois les seins.
1: Non, tu fais les deux, ou tu fais rien du tout.
2: D'accord.
1: Merde. Compris?
2: Ouais.
3: Bah, il dit ça, et tu parles, il fera que les seins mouillés.
1: Non, mais les filles qui sont à la soirée, elles t'inquiètent pas. Hein. Si ça commence dans un côté, ça ira dans l'autre. T'inquiète pas.
2: Ouais.
3: Bon, Julien.
2: Ouais.
3: Samedi soir, ça va être chaud alors.
2: Ça va être chaud, la fièvre du samedi soir.
3: Ça va se passer chez un pote?
2: Ouais.
3: Alors, ça va être violent ça.
2: Ouais.
3: Jusqu'à quelle heure? Minuit?
2: Non, 2h.
3: 2h du matin?
2: Mais ouais.
3: Oh, la violence.
2: Mais bon, ça commencera qu'à 22h.
3: Ah oui, d'accord. Donc, t'as 4h pour mettre le feu. Hein.
2: Ouais.
3: T'as intérêt quand même à acheter 2-3 disques hein, parce que sinon, tu vas pas t'en sortir.
1: Et les 10 pas bidons.
2: Technique, NTM, Public Enemy.
3: Quoi d'autre?
2: Bah, j'en ai plein d'autres. J'ai Akhenaton.
1: Ouais.
2: J'ai Cypress Hill.
3: Attends, mais c'est une soirée rap ou c'est une soirée?
2: Soirée rap un peu.
3: Ah oui, c'est une soirée rap un peu beaucoup, oui, je dirais même. Hein.
2: Ouais, mais il y aura. On va mettre un peu de rock.
3: Ah d'accord, ok. En tout cas, il y a déjà Milka qui dit que t'es carrément naze comme DJ. Hein.
2: Ah ouais?
3: Ah bah ça sur le Minitel,
2: bah,
3: ils sont.
2: Et,
1: ouais, c'est Milka.
2: Défi.
3: Voilà, et bah écoute.
2: Un défi DJ.
1: Un autre petit message Milka que j'adore, Jeff, qui dit mes parents s'en foutent, ils dansent dans la maison, la musique à fond.
2: Ok. Attends, alors, levez les bras.
1: C'est génial ça.
3: Très bien.
1: C'est Julien qui les fait danser.
3: Bah très bien, Julien. Merci à toi en tous les cas.
1: Bon courage.
3: Bon courage pour samedi.
2: Bonjour à Marville.
1: Ok.
3: D'accord.
2: Et vous me rappelez lundi?
1: Non.
3: Oui, bien sûr, on va te rappeler lundi, on a que ça à faire, Julien.
2: Non, allez, sérieux.
3: Non, mais alors, on n'est pas sérieux alors.
1: Allez.
3: À bientôt.
2: Vive le Star System.
3: Sam, on essaie d'appeler une dernière fois
1: Liliane. Parce que là.
2: Ouais, d'accord. Ouais,
3: j'espère que ça va marcher.
2: Ouais, ouais.
1: Pour les gens qui viennent de nous joindre, Liliane, c'est une femme avec qui on a fait un canular en tout début de l'émission. Elle n'a pas trop apprécié. Elle n'a pas trop apprécié le personnage que Max a joué. Elle croit que les gens vont venir casser son appartement lundi.
3: Elle vient d'installer du carrelage chez elle. Et je lui fais croire qu'on allait tout lui éclater le carrelage lundi. Et je suis un entrepreneur. Bon, tu lui dis, hein.
1: Tu lui dis, Sam.
3: Ouais. Au début, tu lui dis, il paraît que t'as eu un entrepreneur, ça s'en occupait. Qu'est-ce qui s'est passé?
4: Ouais.
3: Je vais la jouer un peu. Et après, tu lui dis.
4: Ouais.
5: Allô?
4: Allô, Lily?
5: Oui.
4: Salut, t'as eu un entrepreneur, là?
5: Pardon?
4: Il t'a appelé au téléphone?
5: Oui.
4: Un entrepreneur qui voulait casser ton carrelage.
5: Et t'as l'appareil?
4: Ben, Sam? T'as embarqué mon briquet tout à l'heure?
5: Qui,
4: écoute, c'était un canular, c'est Fun Radio.
1: Mais attends, tu connais même pas cette dame?
4: Si, c'est Lily.
3: Lily, c'est Sam. Avec qui?
4: Lily. T'es toujours là?
3: Oh là là.
1: Attends, Sam, tu nous as monté un plan. Tu connais
4: non,
1: même pas.
4: Non, absolument pas, je t'assure, c'est ma copine.
3: Mais elle t'a pas reconnu?
4: Oh.
3: Oh putain, l'autre, elle va péter le carrelage, je vais me faire des emmerdes, moi.
4: Non.
3: Parce que si on n'arrive pas à lui dire,
4: écoutez,
3: la pauvre...
4: Je vais l'appeler, je vous la rassurer, je vous assure.
3: Rerappelle, parce que l'autre, elle va péter le carrelage ce week-end.
1: Non, ça va l'occuper, promets, ça va l'occuper, on est dans le merde.
4: Est-ce que je peux faire, moi?
5: Allô?
4: Oui, Lily?
5: Ça va durer longtemps, là, qui êtes-vous?
4: Bah, Lulu, Ahmed.
5: Bah, tu dis Ahmed, c'est Sam, c'est...
4: Ben, c'est pareil, c'est mon surnom, écoute. C'était un canular qu'on t'a fait par Fun Radio pour casser le carrelage. C'est moi qui ai donné tous les renseignements, voyons.
5: Ah oui,
4: t'as raccroché 36 fois.
5: Ah ben oui, mais moi, je viens de porter plainte parce que j'ai appelé chez Jojo pour demander s'il m'avait porté une plainte. Et Michel, il dit non, je t'assure.
4: Ah non, c'est Fun Radio, t'es en direct sur la radio, là.
3: Il faut retirer la plainte, hein, madame.
4: Il faut retirer, Lily, parce que c'est...
1: Il faut surtout pas faire plainte, hein, Lily.
4: Non, elle a pas posé de plainte, alors, simplement, alors... elle le dit.
1: Oh, ok.
4: Oula.
3: Bravo, Sam.
4: Oh, elle est vraiment en colère.
3: Elle est vraiment en colère et ouais. Envers toi, car tu n'as pas été gentil avec elle.
1: Mais elle a fait plainte à qui?
4: Ah, pardon?
3: Avec qui? Mais elle avait pas... Non, mais du coup, elle sait qu'elle aura pu apporter plainte, mais elle voulait porter plainte, elle a dû porter plainte.
1: Tiens, on rappelle une fois, on va s'excuser, toi et moi.
4: Non, elle parle comme ça, mais elle le fera pas.
3: Bah, elle le fera pas, non, mais je suis sûr qu'elle a pas fait, ouais.
4: Non, comme Master C, hein, personne ne recevra sa plainte en plus.
3: Non, mais ce que tu vas faire, c'est que bon, tu la rappelles demain.
4: Non, tout à l'heure, là, je vais la rappeler.
3: Dans la soirée, tu lui dis que c'était. Tu lui expliques, tu dis voilà, j'ai voulu te faire une petite farce, rassure-toi, les carrelages, j'ai rien à casser, il n'y a pas d'entrepreneur qui vient de la société, tout est bidon et. Et puis voilà quoi.
4: Ok, bah vive votre émission les gars.
3: Merci.
4: Et les filles aussi.
1: Merci
4: hein.
1: Sam.
3: Merci à toi Sam.
4: C'était super quand même. Hein.
3: Merci à toi.
1: C'était une bonne idée ton canular, merci.
4: Je vous remercie. Hein.
3: Salut
4: et
3: Sam.
4: Et bonne continuation.
1: Merci.
4: Et on vous écoutera tous les soirs.
1: Ouais. Merci.
3: Moi aussi je vais.
4: Allez.
1: Ciao.
3: Salut Sam.
4: Salut.
3: Bah si vous avez des idées comme Sam, si vous avez écouté le canular tout à l'heure, c'est ce genre de canular dont on est assez...
1: Partant,
3: voilà,
6: client.
3: Je cherchais le mot, client, voilà, c'est des trucs assez friands. Alors, Igor,
1: ouais.
3: De Montpellier, 16 ans.
7: Ouais, c'est moi, ouais.
3: Salut Igor.
7: Ouais, ça va?
6: Alors, bonne année d'abord. Hein.
3: Pardon.
6: Quoi? Bonne année.
3: C'est gentil, Igor.
1: Toi aussi, Igor.
3: Toi aussi.
6: Merci.
3: Même si t'en penses pas un mot, c'est pas grave.
1: Et bonne fête. C'est pas le fête des rois aujourd'hui?
6: Ça, j'en sais rien.
3: La galette des rois, c'est quand?
6: Attends, c'est
1: excuse-moi. Ouais, pardon. 6, 7, on sait pas.
6: Ouais, c'est le 6.
3: C'est le 6. Ouais. Alors, qu'est-ce qui t'amène?
6: Ben voilà, je me suis fait agresser par une vioque.
3: Ouais.
6: Dans les supermarchés.
1: Je savais. Elles sont folles dans les supermarchés. Toutes les mémés qui sont les plus douces, les plus adorables. Oui. Dès qu'ils rentrent dans un supermarché, elles deviennent les sadomaso Schwarzenegger. Je sais pas ce qu'elle prend comme pilule.
3: C'est vrai.
1: Mais dans le supermarché.
6: Qu'elle m'a agressée.
1: Oh, qu'est-ce qu'elle t'a fait? T'as coupé devant elle, j'imagine, dans la ligne. Hein? Non? T'as coupé devant elle?
3: Qu'est-ce qui s'est passé?
6: Non. Mais j'étais dans un rayon et tout. J'étais tranquille. Je faisais mes courses. Tu sais, tu fais tes courses. Tu prends des trucs, tu passes sous les. Des trucs comme ça.
3: Ah bon, t'étais plus dans le rayon confiserie, bonbons et tout?
6: Non, cassoulet plutôt.
3: Cassoulet, d'accord.
1: Cassoulet. Tu cherchais un dîner?
6: Pour bien péter dans les draps, ça.
3: Merci. C'est bon, ça quand
1: t'as merci d'avoir partagé ça avec nous.
3: Est-ce qu'il y a des traces d'auréoles quand tu pètes?
1: Oh, arrête.
6: Ouais, il y a des traces de pneus sur les slibards, ouais.
3: Ouais.
1: Allez, les garçons,
7: bon appétit, Jenny.
1: Merci.
3: Quand on fait les concours de
1: non, merci.
3: De trucs mouillés.
1: Merci.
3: On arrive en début de soirée, on distribue des caleçons dans des discothèques propres.
1: Non, merci. Propres,
3: et en fin de soirée, on les récupère à 5h du mat dans la cabine et on va élire celui qui a le
1: plus. Et toi, ça c'est un premier prix.
3: À mon avis, je suis pas dans les derniers, moi.
1: Oui, donc Igor, donc t'étais dans le cassoulet.
6: Ouais. Et puis y a une vioque, elle arrive comme ça et puis elle vient vers moi. Alors moi je la regarde, je lui dis bonjour, vous voulez quelque chose? Elle me fait t'as pas honte et tout de voler des vieilles dames et tout? Elle commence à me tabasser à coups de sac.
1: Mais tu as voulu vraiment l'aider ou t'as
6: là?
1: Attends, Igor.
6: Ouais.
1: T'as voulu vraiment l'aider ou t'as voulu voler?
6: Mais non, mais moi la vieille, elle vient vers moi, elle me regarde. Je pensais qu'elle voulait quelque chose en haut, alors je ne peux pas. Et puis elle arrive, elle me fait t'as pas honte de voler des choses aux vieilles dames et elle commence à me tabasser à coups de sac.
1: Oh là là,
3: carrément, la violence.
1: Igor, la même chose aujourd'hui, j'étais dans la poste, j'étais assise, il y avait une dame qui était assise à côté de moi, une vieille dame, et elle m'a regardée, mais pas discrètement, tu sais, comme on fait normalement, mais carrément, elle a tourné la tête en profil, elle m'a regardée comme ça, pendant au moins un bon 5 minutes. Et à chaque fois que je regardais, elle faisait ce semblant, tu ne peux pas regarder. Mais j'ai quoi qu'on devient vieux ou vieille, on se croit tu permis parce qu'on est plus âgé. Et bon, tant mieux quelque part.
6: Ouais.
1: Mais bon, de tabasser une jeune dans un supermarché, c'est autre chose, hein.
6: Surtout quand il a rien fait, quoi. Encore, j'aurais volé, d'accord, mais
1: t'es un garçon honnête.
3: Et qu'est-ce...
6: Bah oui, bien sûr.
3: Et tu me rappelles pourquoi elle voulait te tabasser, c'est pourquoi?
6: Ouais, elle croyait que j'avais volé quelque chose.
3: Putain.
1: Mais tu l'as demandé, tu as dit, madame, mais qu'est-ce que j'ai volé?
6: Ben, elle m'a dit, oui, tu m'as volé mes cadeaux, les chocolats pour mes petits-enfants, tu m'as volé des trucs. Enfin, elle croyait que j'avais volé un chariot, quoi.
1: Ah, c'est triste.
3: Non, mais de toute façon, même si tu voles le chariot, c'est pas du moment que t'es pas passé à la caisse, de toute façon, tu vas pas pouvoir aller bien loin avec.
1: Elle peut revenir, elle peut répondre le même truc.
3: Moi, je hurlerais, je vais, oh la vieille, on se calme là! Oh!
6: Ouais, attends, le pire, c'est pas ça. C'est bon, après, il y a la sécurité, bon, elle explique et tout. Alors, moi, je passe, et puis bon, il y a rien, je passe, il y a rien sur moi.
3: Ouais.
6: À la sortie, je sors et.
3: C'est elle qui avait volé des trucs.
6: Je me retourne, je me fais plaquer contre les trucs à caddie, et qui c'est que je vois? Un mec, 1m90 environ, il faisait.
3: Ouais.
6: Et je crois que c'était le neveu ou le petit-fils de la femme.
1: Oh non.
6: Et il me fait, c'est quoi ton prénom? C'est quoi ton numéro de téléphone? Alors de suite, j'ai donné un faux numéro, quoi.
1: Ouais, t'as bien fait.
6: Attends, je suis pas con quand même.
1: Ah, j'ai 16 ans, mais je suis pas con.
6: Ben oui, encore heureux.
3: Et alors, comment ça s'est terminé? Il t'a dit quoi?
6: Alors, il m'a demandé mon truc et tout. Alors, au départ, je sais pas, mais j'avais l'impression qu'il voulait me tourer des trucs.
3: Ouais.
6: Alors, bon, je me suis calmée parce que, bon, mes parents, ils ont un resto, quoi.
1: Ah mmh. Oui, donc tu veux pas avoir des problèmes.
6: Ouais, bon, enfin, voilà. Et le mec, il vient vers moi, il me dit, t'as volé des trucs
3: À
6: la vieille dame, là. Et puis, t'as pas honte de faire ça? J'ai fait, mais j'ai rien volé et tout, alors je lui fous un coup de pied.
1: Mais oui.
6: Enfin, tu sais où, quoi. Et il m'a lâché, et je me suis barré en courant chez mes parents. Alors après, mes parents, je les ai amenés, quoi. Je leur ai dit, venez voir et tout, et puis le mec et la vioque, il s'était cassé.
1: Bizarre. Mais bon, Igor, écoute, prends soin de toi. Regarde dans le supermarché.
3: C'est vrai que les personnes âgées, des fois, pas tous, il y en a qui sont cool, bien entendu, c'est comme il y a des cons jeunes, bien sûr, mais c'est vrai qu'il y en a des lourds.
1: Mais juste un dernier mot, ça devait faire peur quand même la transition, parce que ma mère m'a dit un truc, elle était en train de sortir de l'église une fois, il y avait une jeune qui est venue vers elle qui disait: excusez-moi, madame, est-ce que je peux vous aller descendre les escaliers? Et elle lui a dit: écoutez, je devais vraiment avoir l'air vieille. Et elle, pourtant, elle n'est pas hyper vieille, elle a quoi, 62 ans, un truc comme ça?
3: Ouais.
1: Mais
3: ta mère, elle fait vieille.
1: Mais la transition devait être difficile quand même.
3: Bah évidemment, évidemment.
1: En devenant vieux. Bon, Igor, on t'embrasse.
6: Ouais, attends, deux secondes, je voulais dire un truc. Est-ce que tu aimes Coolio?
1: Ouais.
6: Parce que, je sais pas, Jenny, toi t'as dû voir ça, Dangerous Mind aux États-Unis.
1: Non, j'ai pas vu le film. J'ai entendu parler, mais.
3: Et alors?
6: Tu sais ce que c'est, quoi?
1: Oui, je vois.
3: Et alors?
1: C'est avec Michel Pfeiffer.
6: Alors, mon frère, il est allé à Los Angeles l'été dernier.
1: Ouais.
6: Et il m'a ramené la compile complète avec toutes les chansons du film et tout.
1: Oui, c'est un bon BO apparemment.
6: Ouais, et en France, à ce qui paraît, il n'y est pas.
3: Ah bon?
6: Il n'y a que le CD de titre avec Coolio dessus.
3: C'est possible, c'est possible.
1: C'est
3: sorti, on n'a pas dû faire attention, ouais.
1: Ouais.
6: Mais enfin, bon, moi,
3: et alors,
6: j'ai ramené des States.
1: Uh-huh.
6: Et puis, si vous voulez, quoi, je pourrais vous le faire écouter, mais là, je ne l'ai pas sous la main.
3: Non, mais c'est bon.
1: C'est pas grave.
3: C'est pas grave, Igor.
1: C'est pas grave, Igor.
6: Attends, je te passe à quelqu'un.
1: Non,
3: on
1: n'a
3: pas le temps, Igor. Nous sommes pris par le temps, malheureusement.
1: La personne ne rappelle 0575000.
3: On n'a pas le temps, je suis désolé. Ok, bonne bourre à toi.
6: Ouais, connard.
3: Passe-moi Igor.
1: Qu'est-ce qu'il a dit?
6: Attends, c'est pas lui, c'est pas moi qui dis connard. Hein.
3: C'est lui.
6: Ouais, c'est l'autre enculé. Ouais,
1: tu dis à notre copain qu'il va jamais passer.
3: Tu lui dis d'aller se faire foutre, tu peux lui dire?
1: Au revoir, ouais, il a 16 ans, calme-toi. Hein. Ok, ça s'arrête là.
6: Ouais, ciao.
1: Au revoir, bye, bonne année.
3: Comment on peut avoir un mec aussi cool avec un copain aussi con?
1: Ça arrive, hein, moi je suis avec toi.
3: Oui, c'est vrai, Romain. Alors le tout de savoir qui est le con et qui est le cool.
1: À mon avis. Bon.
3: Le pôle, le score, un 9. Oh là, t'es bien parti pour être la conne là.
1: Ah, merci.
3: Éléonore et Thierry, ça sera à venir d'ici quelques instants pour le Killer Karaoké consacré à Serge Gainsbourg. Je suis venu te dire que je m'en vais et le Jackpot Fun Radio.
1: Nouvelle version.
3: Et pour l'instant, Alliance Ethnique avec Honesty et Jalousie. Et je conjugue sur Fun Radio. Je

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1: Un grand bonjour à Sylvie de France Télécom.
2: À qui ?
1: Sylvie,
2: oui, on s'en fout.
1: Non, mais bon, elle m'écoute.
2: Ouais.
1: Alors, je dis, est-ce que je peux vous donner un numéro de. C'est qu'il y a un jeune un condéoniste.
2: Non, on s'en fout.
1: Parce qu'il voulait se faire connaître.
2: Oui, mais on s'en fout.
1: En Corse.
2: Oui, mais c'est toi qu'on aime, c'est toi qu'on veut.
1: Non, mais moi, je voudrais y faire connaître, il veut se faire connaître.
2: Non, mais c'est toi, je veux ton cul, je veux ton corps.
1: Non, moi, je veux pas ça, moi, je veux pas.
2: Non, mais moi, je veux ton
1: moi,
2: cul,
1: je veux pas
2: de ça. Je veux ton cul, je veux ton
1: non,
2: corps.
1: Non, moi, je veux pas ça, je veux nana.
2: Je vais te bouffer, toi.
1: Non, je veux. Non, déconne pas.
2: Eh, dis donc, Jojo.
1: Oui.
2: Écoute bien cette escroquerie, écoute bien cette merde.
3: France Télécom. Nous allons vous faire aimer l'an 2000.
2: Est-ce que tu peux le prouver ?
1: Ah oui, je peux vous donner à tous et à toutes un nouveau numéro pour l'international.
2: Alors, mais est-ce que tu peux nous prouver qu'on va faire aimer l'an 2000 ? Vas-y, on écoute.
3: France Télécom, nous allons vous faire aimer l'an 2000.
2: Ouais, j'adore.
1: C'est super. France Télécom est toujours là, Alors, pour les nouveaux numéros qui viennent de sortir hier, tout
2: attention,
1: nouveau.
2: Attends. Suspense, attention les enfants, on se concentre bien. Exclusivité Fun Radio, Jojo de France Télécom qui va nous faire aimer l'an 2000 va vous donner le nouveau téléphone, le nouveau numéro pour rentrer en contact avec l'étranger. Vas-y, Jojo.
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2: Mais qu'est-ce que tu fais avec ça?
1: Avec ça, bah, c'est l'international pour. C'est un seul unique numéro pour toute la France.
2: D'accord.
1: Et c'est gratuit. Alors, je m'adresse à tous les services publics, à tout le monde. Appelez les France Télécom, les services publics. Et bonjour à Sylvie de France Télécom.
3: France Télécom, nous allons vous faire aimer l'an 2000.
2: Ça me fait marrer cette histoire.
1: France Télécom, c'est super.
2: Attention, une histoire drôle.
3: France Télécom, nous allons vous faire aimer l'an 2000.
2: Ah, c'est drôle ça, franchement.
1: Wow. Ouais.
3: Pour vous, Mir fait le maximum.
1: Wow, c'est super ça.
2: Bon, mon petit Jojo,
1: oui.
2: Qu'est-ce que tu nous racontes? Une petite chanson, un petit quelque chose?
1: Bah, qu'est-ce que vous voulez? Je vais vous chanter. Vous voulez que je chante ma chanson corse?
2: Ah, s'il te plaît.
1: C'est moi qui cherche une maison de disques pour m'enregistrer.
2: Ah non, alors une maison de disques, d'accord. On va te mettre en duo avec Jean-Pierre Sauzère, tu vois, ça va être bien ça.
1: Allez,
2: Alors voilà, attention, attention, on y va, c'est parti.
1: Comment je la chante?
2: Ah, t'as qu'à la chanter la tête en bas et les pieds en haut, t'as qu'à faire.
1: Non, je déconne pas.
2: Baisse la radio derrière, baisse la radio.
1: Ah, ça fait de l'écho.
2: Bah ouais,
1: je voulais dire une petite chose.
2: Ah ouais, non.
1: Je voulais dire que tout le monde se mette à la CIBI parce que c'est tout des jours là. Hein.
2: Bah c'est l'avenir la CIBI par rapport à l'internet, c'est bien évident. Hein.
1: C'est gratuit la CIBI, mettez-vous tous en fréquence parce que c'est des jours là, ça devient des jours là.
2: Tout à fait, Jojo, avant que tu démarres quand même, on me l'a redemandé sur la Minitel, petite histoire drôle.
3: France Télécom, nous allons vous faire aimer l'an 2000.
2: Mais non, Jojo, tais-toi, c'est ça l'histoire drôle, écoute bien.
3: France Télécom, nous allons vous faire aimer l'an 2000.
2: Je l'aime bien celle-là. Ah là là, puis il y a ça aussi qui est drôle, écoute. Attention.
3: Ton poids en malabar.
2: C'est ce que tu vas gagner, toi?
1: Oui, un malabar.
2: Non, écoute bien.
3: Ton poids en malabar qui croque, le malabar qui croustille, au goût pomme ou fraise.
2: Voilà, ça va être ça. Allez Jojo, chante-nous une petite chanson corse comme tu en as le secret.
1: Il faut que je mette le magnéto.
2: Allez, fais-nous rêver un petit peu.
1: Je vais vous faire rêver.
2: Allez. Tiens, on va accueillir Vanessa, 17 ans de Montpellier, qui doit déjà être avec nous et qui on rendra un petit service tout à l'heure. Et puis également Émilie, 21 ans de Tours. Bonsoir Émilie. Bonsoir Vanessa.
4: Salut.
2: Ça va Émilie?
4: Oui.
2: Oh là là, elles sont chaudes comme la braise, les deux gamines.
1: Bonsoir.
2: Allez Jojo.
1: Bonsoir Émilie, bonsoir Vanessa.
4: Salut Jojo.
2: Bonsoir. Ah,
1: ça va bien?
2: Ouais, ça va bien. Dis donc, yon, pour faire plaisir à Vanessa et à Émilie, à tous ceux qui nous écoutent, est-ce que tu pourrais leur chanter une chanson corse?
1: Est-ce que vous voulez que je vous chante une chanson corse?
4: Ouais.
2: Ouais.
1: Bon,
2: allez.
1: Alors, attendez, voilà.
2: Ah bah attends, Jojo, c'est ce qu'on va faire.
1: Voilà.
2: Jojo.
1: Oui.
2: Jojo, le temps qu'on prépare la scène, que
1: ouais.
2: Tu t'installes, qu'on mette les spots, on va la chanter dans tout juste... il y aura 2 minutes de pause pub, un bon petit disque qui va être celui-ci.
1: Wow.
2: Ouais. Vous aimez ça? Vous avez reconnu les filles?
4: Ouais.
2: C'est qui? Mister Oiseau. Mister Oiseau, effectivement. Et on reviendra donc avec Vanessa, qui a 17 ans de Montpellier. Tu veux qu'on te rende service, parce qu'apparemment, tu as un problème avec ton père et de piercing. Tu veux te faire percer.
4: Oui, c'est
2: et ton
4: ça.
2: Père ne veut pas. Et tu veux que j'essaie de convaincre ton père pour percer.
4: Voilà, c'est
2: d'accord,
4: ça.
2: D'accord. Ok. Sinon, si on n'arrive pas à te faire percer, m'occupe pas.
1: Bonsoir, Vanessa, ça va?
2: Oui, mais ça va, toi. Toi, t'es derrière le rideau. Hein, t'es derrière la scène maintenant. N'oublie pas, prépare-toi, fais-toi beau. Et Émilie, on parlera de quoi ensemble?
5: Du Québec.
2: Ah, plus en détail, de quoi exactement du Québec?
5: En fait, je t'entends pas mal parler du Québec avec tes jeux.
2: Ah bah, je suis un fanat du Québec,
5: ouais,
2: c'est que moi j'y ai passé 5 ans.
5: Tu pendant 2 mois, là.
2: Ah, j'y ai vécu 5 ans, moi.
5: Ah ouais.
2: Mais non.
5: Bah, écoute, je te connais pas très bien, je t'écoute depuis pas longtemps.
2: Ouais.
5: Bah, je m'endors avec toi, en fait.
2: Oh. Et tu sais ce que tu vas gagner, toi?
3: Vas-y. Ton poids en malabar qui croque, le malabar qui croustille au goût pomme ou fraise.
2: Ah ah ah,
5: ah, ça sera pas très lourd.
2: On en parle dans un instant, Vanessa.
5: Ok.
2: D'accord, ne bouge surtout pas. Vanessa, tout comme Émilie, vont rester là. Jojo se prépare derrière le rideau pour chanter une belle chanson corse. Et si vous voulez nous appeler, bien entendu, pour la radio libre 0803-085000, vous êtes les bienvenus. J'avais oublié de préciser qu'en début d'émission, également, nous appellerons des McDonald's, des monsieur et madame McDonald's. Attention, ça risque d'être très drôle en perspective. Vous ne bougez surtout pas et comme promis, dans un instant... Monsieur, jusqu'à 1h du matin ce soir, Monsieur Oiseau, le flat beat, et je remercie Titoy, 15 ans, département 34, qui sont cons à cet âge-là, qui dit ton émission commence à me casser les couilles, alors il faut zapper, ou alors c'est peut-être la musique qui te casse les couilles, dans ces cas-là, hop là, j'enlève.
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2: Eh oui, ta ta ta ta ta ta la, ta ta ta ta ta ta la. Je peux vous dire qu'il a le cœur qui bat comme ça. Attention, il est là, il est vilain mais malin. Jojo le blaireau est avec nous.
1: Oh yes.
2: All right. You're right.
1: Oh yes, bonsoir à toutes les filles. Et bonsoir cool. À Sylvie. Et puis voilà.
2: Et puis bonsoir à France Télécom également.
1: À France Télécom, de tous les employés. Employés, toujours France Télécom, les services. Le 31-23.
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2: Bon. C'est drôle, cette
1: allez,
2: blague.
1: Je vous chante ma chanson.
2: D'accord, attention.
1: Là, super.
2: Quelques applaudissements.
1: Allez.
2: Allez, c'est bon, on peut y aller.
1: Alors, c'est parti. Alors, j'appelle tous ceux qui m'écoutent, ceux qui veulent m'enregistrer, et enregistrez-moi, et voilà.
2: Alors, l'autre, il se la pète, il croit qu'il va passer dans le hit parade de Ricky Larson, ça y est.
1: Ah, c'est jamais.
2: Vas-y, souris.
1: Souris.
2: Là, souris artistique, c'est beau, vas-y.
1: On sait jamais,
2: Jojo, il a bien raison de se vendre.
1: Je la chante jusqu'au bout, comment je fais?
2: Bah, écoute, ça dépend, c'est-à-dire que si au bout de 30 secondes...
1: Elle est courte.
2: Ah, bah, combien de temps
1: Bah, je sais pas, je peux pas te dire.
2: Bon, d'accord.
1: Tu peux pas la savoir combien ça peut.
2: D'accord, ok, vas-y.
1: On la chante jusqu'au bout, et puis... Bon, allez, j'y vais.
2: Allez, chante, saltabanque.
1: J'y vais.
2: Allez, j'y vais.
1: Comme la musée...
2: Ah, ça démarre direct, hein.
1: J'y verrai dynamioïde. Oh, la mio cam...
2: Oh là là.
1: Attends, entendez, ah mais...
2: Ah ça y est, lève là les vieux derrière.
1: Oui, les vieux de la vieille.
2: Ah, allez, c'est ton nom. Qu'est-ce qu'il y a?
1: Tout le monde là, je m'en fouille.
2: Qu'est-ce qui se passe là? Qu'est-ce qu'il y a? Oh là là, ça y est, il se fait engueuler par son oncle et sa tante qui ont à peu près 85 ans. Vas-y, tu les emmerdes, allez, vas-y.
1: M'arrête. Attends! Je m'en fous, tout le monde m'entend.
2: Voilà, exactement. Vas-y.
1: Arrête!
2: Ah, mais quoi? Qu'est-ce qui se passe, Jojo?
1: Il y a mon oncle qui m'en...
2: Il y a ton oncle qui t'embête?
1: Attends. Mais je vais mettre ça.
2: Comment il s'appelle déjà son oncle, Filda? Nicolas, ouais, Nico. Allez, Nico, merde. Laisse chanter, Jojo, merde.
1: Ils vont t'entendre.
2: Vas-y, il y a quand même Émilie et Vanessa qui sont là. Hein.
1: Moi, excusez-moi.
4: Allez, Jojo, qui est là?
2: Allez.
1: Émilie, est-ce que je chante bien?
4: Bon, pour l'instant, c'est pas terrible.
2: Bah ouais, on t'a pas
1: senti. Parce que je peux pas chanter, j'ai mes parents qui m'ont...
2: Attendez, les filles, attendez. Alors, Jojo, tu prends Nicolas, ton oncle. Qui a quel âge, ton oncle? Quel âge il a?
1: Je sais pas.
2: Bon, on sait même pas l'âge qu'il a, c'est ça qui est bien quand même. Bah écoute, tu le mets dehors, tu fermes la porte à clé et tu chantes. Allez, vas-y, chante.
1: Je vais essayer de la chanter, mais...
2: Allez, chante-nous.
1: Allez.
2: Oh là là, il se fait frapper.
1: Attends, non, allez, reste.
2: Oh là là, il est en train de se faire tirer le téléphone. Ne te bats pas avec Nicolas.
1: C'est pas possible d'avoir de pareilles choses. Mais qu'est-ce que je ferme, bon Dieu.
2: Arrête, mais ça va pas, non, ou quoi? Attention, quand même, merde. On dirait Richard Virin qu'on le dit sur Minitel, ou alors c'est le cousin de Jean-Pierre Sauzet. On n'en est pas loin, effectivement. Jojo.
1: Vous savez, moi, je peux pas. Attendez, bon, allez, je suis là. Voilà, allez,
2: chante, on s'en fout que ton oncle il veuille pas que tu chantes. Vas-y, chante.
1: Ouais, non, allez,
2: il est en train de s'embrouiller avec son oncle, pauvre. Allez, vas-y.
1: Je recommence ou quoi?
2: Ah bah oui, en direct en plus, vas-y.
1: Maintenant.
2: Pauvre Jojo qui s'est embrouillé en direct avec son oncle qui l'interdit de chanter sur Fun Radio. Oh là là.
1: Les parents qui sont derrière moi.
2: Quel âge tu as, Jojo?
1: Je sais pas ceux qui m'écoutent, mais...
2: Quel âge tu as, Jojo, déjà?
1: 46 ans, le 16 octobre.
2: Eh ben, il va peut-être falloir que... le 16 octobre, l'anniversaire, vous l'avez noté quand même, de Jojo, Fildar et Manu, 16 octobre, d'accord, ok. Et dis donc, ça va être la fête, ça, hein.
1: Je m'excuse, ceux qui m'écoutent et ceux qui m'écoutent, je m'excuse parce que...
2: Bah ouais, mais là, écoute, le public est en train de gueuler, écoute-les. Ah bah ouais, ils veulent se faire rembourser, là.
1: Eh oui.
2: Alors, on y va, allez, ta soeur.
1: Bon, ça y est, ça.
2: Allez, vas-y.
1: Ah oui, mais... Attends.
2: Qu'est-ce qui se passe avec le téléphone? Qu'est-ce que vous faites, là? Vanessa.
1: Attends.
2: C'est qui? C'est Vanessa ou Émilie?
6: Ah non, c'est pas moi.
2: On y va. Alors, on écoute bien Jojo. Vas-y, Jojo.
1: Mais attendez, faut que je m'enroule.
2: Mais qui c'est qui tape sur le combiné?
1: C'est Jojo. Moi, je peux rien y faire.
2: Mais Jojo, qui c'est? C'est ton oncle, là-haut, qui tape avec le combiné?
1: Eh oui.
2: Ah, le salopard.
1: Ah, j'ai pas de chance, moi.
2: Oh non, on va pas te mettre à pleurer, Jojo, pas 47 ans. Allez, chante, vas-y.
1: Attendez.
2: Il y a l'oncle qui a 80 balais, qui est en haut avec le téléphone et qui est en train pour emmerder tout le monde et en train de taper sur le combiné, c'est quand même.
1: Ils entendent sur la radio.
2: C'est fabuleux quand même. Allez, vas-y, Tino Rossi.
1: Ah non, pas Tino Rossi, c'est Charles Rocky.
2: Ah d'accord. Arrête-toi, l'oncle de. Il y a un oncle qui a 80 ans qui est en train de frapper avec le téléphone là-haut.
1: Le mien.
2: Ah, le salaud, écoute-le.
1: Non, c'est pas ça que je veux, moi.
2: Oh, c'est énorme. Vous avez compris, Vanessa et Émilie? Attendez, vous avez compris, Émilie, Vanessa?
6: Non.
2: C'est-à-dire que lui, il vit chez son oncle qui a à peu près 80 ans, qui n'arrête pas de gueuler parce qu'il veut jamais...
6: Il fait chier, quoi.
2: Et là, il est monté au premier étage ou au rez-de-chaussée, je ne sais pas à quel étage il se trouve, peu importe.
1: Dans ma chambre enfermée.
2: Voilà, et ce qui se passe, c'est que l'oncle a décroché un autre téléphone et dès que Jojo il chante, il tape sur le combiné exprès pour que ça fasse du bruit pour l'empêcher de chanter.
6: Et c'est
2: à
6: Jojo qui
2: s'y met. Non, c'est que son oncle ne veut pas qu'il chante parce qu'il est tard, il faut qu'il aille se coucher. Parce que demain, il y a France Télécom. Allez, Jojo, une dernière fois, sinon je suis obligé d'annuler le concert. Hein.
1: Oui, il faudrait que j'annule.
2: Allez, vas-y.
1: Mais attendez.
2: Allez, vas-y. Regarde le salopard.
6: Vas-y, lâche-toi.
2: Hé, Jojo.
1: Oui.
2: T'as qu'à monter là-haut, tu. Hein?
1: Oui, mais.
2: Non, allez, vas-y, chante, tu t'en fous, on s'en fout.
1: Non, je peux pas la chanter.
2: Pourquoi tu peux pas?
1: Attendez.
2: Allez, vas-y, tu peux. Allez, vas-y. Allez Jojo, sinon faut qu'on passe à quelqu'un d'autre là, parce qu'on a Vanessa, on a Émilie, il y a Nathalie qui attend aussi, il y a du monde, hein, alors faut faire vite, hein. Oh le salopard, écoute-le, il a 80 balais l'autre, l'oncle derrière, là-haut. Allez, t'arrêtes pas. Mais si tu peux.
1: Mais
2: si tu as le disque, vas-y, avant que je m'énerve, avant qu'on se fasse rembourser là. Allez, merde.
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2: Allez, vas-y. Qu'est-ce qu'il fabrique? Il est en train de...
1: que j'ai enregistré.
2: Ah là. Alors maintenant, on n'a pas de chance. Oh là là, Vanessa et Émilie, maintenant, on a un problème de cassette. Il faut rembobiner les cassettes. Te re quoi?
1: Je vais parler avec Émilie. En attendant,
2: Tu te recales?
1: Oui, je me recale.
2: Oh là, quel bordel, alors. Okay. Oh là, on va jamais s'en sortir.
1: Un petit peu avec Émilie et tout ça.
2: Bah, t'as qu'à me dire ce que je dois faire aussi pendant que tu y es. T'as qu'à faire l'émission à ma place aussi. L'autre, il est là. T'as qu'à parler avec eux le temps que je rembobine ma cassette. Et puis en plein milieu d'une conversation. Ça y est, c'est bon ou pas? C'est quoi l'artiste? Ah, puis écoute-le. On a le grand-père qui est là-haut, qui est en train de taper sur le combiné et qui fait chier le monde, hein. Regarde le salopard, il tape sur le combiné, il continue. Hein. Je réexplique pour ceux qui viennent d'arriver, c'est que les tapotes que vous entendez en ce moment, c'est le grand-père de Jojo qui, pour nous emmerder, est monté à l'étage du dessus, il a décroché le téléphone et il est en train de tapoter sur le...
1: Je crois que j'y suis arrivé.
2: Allez, vas-y, c'est bon. Alors là, Vanessa, Émilie, vous qui nous écoutez pour la dernière fois, Jojo... de France Télécom.
1: Alors, on y va, c'est 3...
2: C'est parti.
9: Allez.
2: Alors, vas-y, Daniel Guichard.
9: Ah.
2: Il fredonne, c'est beau.
9: Un doux sens agréable.
2: Ouais, c'est pas, c'est bien. Hein.
9: J'ai rêvé de toi.
2: Oh, comme c'est beau en plus, les filles. Hein. On a bien fait d'attendre.
9: C'était favorable.
2: Ça aurait été dommage quand même de rater un truc pareil.
9: J'ai conduit tout près de toi.
2: Non, tu rigoles, c'est la cassette qui est vieille qui déconne.
9: Oui,
2: oh,
9: un petit peu.
2: Tu déconnes, Jojo, là, c'était bien, fallait pas t'arrêter, là.
9: Non, je continue.
2: Allez, vas-y, vas-y.
9: Allez, j'y vais,
2: allez, vas-y.
9: Alors, un de serait été charmant. Un songe en vent,
2: enfin, la cassette, elle chie, hein. Quand t'as la cassette, elle son...
9: Mon courage.
2: Putain, il chante aussi bien que la cassette, elle tente bien, tiens.
9: Oui, un peu.
2: Ouais, mais t'es pareil, toi, tu joues...
9: Un peu.
2: Oh là là, l'autre, il est là, il se
9: plante. Comment je fais, je continue.
2: T'imagines, le mec, il est à l'Olympia, il est en train de chanter, puis d'un coup, il sait, il a plus envie. Oh, pff, oh non, je veux plus.
9: Non, je peux pas chanter parce que à force de rouler.
2: Bah oui, à force de rouler et de dérouler, c'est pas simple. Hein. Bon, allez. Oui. Bon,
9: pour la prochaine fois, pour mon anniversaire.
2: Bon, Jojo,
9: oui.
2: Avec Vanessa et quand même Émilie avant qu'on se quitte. Bon, bien sûr, on va garder Vanessa et Émilie, mais Jojo avant qu'on se quitte, quand même, moi, je vais vous chanter une petite chanson quand même dans
9: j'ai
2: le même style.
9: Tu
2: veux pas chanter là-dessus éventuellement?
9: Oui.
2: Allez, chante une chanson française par-dessus celle-là.
9: J'ai trouvé.
2: Ah.
9: J'ai trouvé une chanson française.
2: D'ailleurs, tout à l'heure, pour tous ceux qui
9: Mike
2: nous écoutent.
9: Brandt.
2: Ouais, et puis pour tous ceux qui nous écoutent, tout à l'heure, Phil Darmanu et moi-même, on va chanter la chanson de Eddie Mitchell. C'est
9: Mike
2: laquelle...
9: Brandt.
2: La route de Memphis, décalée avec une demi-seconde de décalage et tout, ça devrait être assez rigolo.
9: Moi,
2: ça aussi.
9: Chanter Mike Brandt, c'est ma prière pour toutes
2: Vous avez les textes de... Vous les avez les textes avec vous là? Tu peux me les donner éventuellement?
9: Vous avez Mike Brandt, c'est ma prière.
2: Alors mais...
9: Olé, olé.
2: Allez, vas-y, dépêche-toi.
9: Allez, j'y vas.
2: Merci. Allez, vas-y, allez. Ziva.
9: Oui, mais...
2: Oh. Ensuite, Vanessa, on discutera avec toi, mais on restera avec Émilie. Hein,
9: c'est de l'autre côté.
2: D'accord. Faut bien que tu parles fort, ma chérie Vanessa.
10: Y'a pas de problème.
2: Voilà, parce que t'es un petit peu loin par rapport au Jojo, là, t'es à 40 km.
9: Je sais bien, mais...
2: Allez,
9: attends,
2: c'est
9: j'y vais.
2: Sinon, on nous demande éventuellement sur Minitel que tu nous chantes la grosse bite à Dudule.
9: Je la prends,
2: je la suce, elle m'encule.
9: Bon, Mike, allez. Bon, je sais pas si c'est ma prière.
2: Et tu vas arrêter de parler, tu vas chanter, toi, parce que si
9: allez,
2: à chaque fois.
9: C'est ma prière.
2: Je vois bien en concert, lui. C'est pas du tout un massacre. Hein.
9: Rive ta loi, c'est ma prière.
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2: Voilà, donc...
9: c'est pas bien ça.
2: Jojo de France Télécom, bravo quand même, on peut l'applaudir, hein, vraiment, bravo. Hein. Ça c'est pour nous aider un petit peu, pour mettre un peu plus d'ambiance, mais je suis sûr que le public de l'autre côté de la radio a beaucoup apprécié mon petit Jojo.
9: La prochaine fois, je vous chanterai ma chanson corse, mais là, j'essayais de...
2: Et merde, il y aura encore une prochaine fois, merde. Oui, avec plaisir, Jojo, avec un grand plaisir, hein. Je pense que ça, on attend
9: moi,
2: ça.
9: Je mettrai ma chanson corse.
2: Par exemple, mais ce que tu peux faire avant d'appeler, par exemple, c'est d'enfermer ton oncle dans un placard pour éviter qu'il vienne nous emmerder pendant la soirée, hein, quand même. Hein, t'as compris ce que je veux dire, mon petit Jojo? Hein, t'as compris? Hein, hein, t'as compris ou pas? T'as compris? Hein?
9: Qu'est-ce qu'ils disent sur les autres?
2: Alors pour le moment ils disent sur Minitel c'est génial, vivement qu'ils rechantent une chanson. Sur le téléphone ça a été pareil, Phil Dar et Manu, sur l'internet c'est de la folie. Vanessa, vous en avez pensé quoi?
10: C'était bien, ouais.
2: C'était bien, d'accord. Et Émilie, toi?
12: Ouais, pas trop mal.
2: Pas trop mal, en tout cas. Non, c'est les deux seuls. Hein. Tout le monde a trouvé ça extraordinaire et fabuleux, vraiment très drôle. Hein. D'ailleurs.
9: Attends, est-ce que Émilie m'écoute?
2: Oui.
9: Bon, je m'excuse, Émilie, mais la prochaine fois, ce sera mieux pour la chanson corse.
2: Oh, regardez.
9: Là, je m'excuse.
2: Vous l'avez déçu tellement vous avez été dur. Vous êtes un public difficile quand même. Hein.
9: C'est difficile.
2: Bah ouais, non, mais.
9: C'est ce que j'ai pu, mais la prochaine fois, ma cassette de la Corse, c'est une chanson corse que je vais me. Pour l'an 2000.
2: Voilà, exactement. Émilie.
9: Je vais sortir des disques.
2: Voilà, exactement.
9: Et là, je pourrais venir
2: bon, maintenant,
9: Paris.
2: Tu vas te la fermer un peu, hein, tu vas me laisser parler.
9: Oui.
2: Avant que Vanessa et Emily, j'avais promis de chanter une chanson dans un autre style comme toi. Je vais prendre une chanson, puis je vais la transformer. Juste pour vous donner un avant-goût de la chanson que tout à l'heure nous chanterons avec Phil Darimagnou avec une demi-seconde de décalage. J'écoutais le disque jockey dans la voiture qui m'entraînait sur la route de Memphis, sur la route de Memphis. Et la radio me vantait un truc débile qui m'endormait. 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
12: Salut Yannick.
13: Oui, bonjour.
12: Salut Yannick.
13: Donc en fait, je suis le responsable du fan club belge de Michael Jackson.
12: Ah ouais.
13: Fan Black, c'est le MJB, Michael Jackson Backstage.
12: Ouais.
13: On a un site internet pour ceux qui ne nous croient pas, mjb.be.ts.
12: D'accord.
13: En fait, je profite de la présence de Max dans ton, de Alain Debresse, pardon, Max, dans ton émission. Pour pouvoir lui poser quelques questions si c'est possible, parce que il est là, on fait un magazine sur Michael Jackson.
12: Ah, tu veux faire une interview et en direct à la radio, ça c'est exclusif
13: si
12: également.
13: Permets,
12: on t'autorise, je sais pas si Alain est d'accord pour répondre aux questions.
14: Bien sûr.
12: D'accord, ok, parce qu'on n'arrive pas à joindre à Stan, son manager, pour valider, donc on va faire ça.
14: J'ai le numéro de mon manager.
12: Non, mais ça va aller. Alors, les deux, trois questions, Yannick, que tu souhaites poser à Alain Debresse. Attention, c'est une interview en direct et que vous allez pouvoir retrouver donc après dans la presse. C'est parti, pose tes questions.
13: Voilà, donc par rapport à Michael Jackson, on a abordé pas mal de choses. Mais évidemment, Michael Jackson, c'est quand même un chanteur qui a une voix aiguë, une voix difficile à pouvoir imiter. Et moi, j'aurais bien voulu savoir si Alain avait des exercices vocaux précis, particuliers, pour pouvoir arriver à une voix aussi aiguë, à un timbre aussi pur, en fait.
14: Disons, c'est beaucoup de vocalises, et puis...
13: C'est ça,
14: voilà, les vocalises, et puis à force, c'est pas en faisant du théâtre aussi, ça, j'ai développé un certain
13: organe comme ça. C'est faire voyager la voix de façon aiguë.
14: Et puis travailler aussi comme j'aimais bien faire le bruit de la voiture de course aussi.
12: Vas-y,
14: ça,
12: vas-y.
14: Comme ça que c'est mieux, puis je crois que c'est...
12: Ceinture là, parce que là,
14: voilà,
12: ça
14: arrive.
12: Là.
14: Voilà, là, bravo. Voilà.
12: Ah, faut avoir son permis hein, quand tu fais ça. Hein. Impressionnant,
13: donc,
12: Yannick.
13: Oui. Et donc, le fait de faire la voiture de course, ça permet donc d'arriver dans les notes aussi aiguës.
14: Ça a aidé, mais c'est surtout à force de travailler le chant quand même, comme ça, mais par moi-même, quand je suis arrivé à ça, mais c'est plus rare des travails, c'est sûr.
12: Une autre question, Yannick, il y a beaucoup de monde.
13: Oui, bah, disons que forcément, tout le monde sait qu'on voit une évolution physique sur le physique de Michael Jackson durant les années qui passent. Et évidemment, il y a des studies, Michael Jackson, on en a eu au téléphone tout à l'heure. Et évidemment, eux essayent de suivre le mouvement et de pouvoir continuer. Mais de plus en plus, on s'aperçoit quand même que les sosies commencent de plus en plus à ressembler à Alain plutôt qu'à Michael.
12: C'est vrai.
13: Est-ce que toi, Alain, t'as pas l'impression de
12: vous... Déjà là, je voulais te dire d'ailleurs, Yannick, il faut absolument que tu mettes une photo d'Alain dans ton magazine, celle qu'on a prise ce soir, parce que là, il est en train de nous lancer un look de la barbe au cou.
15: Ah mais c'est
12: cet été sur Saint-Tropez, ça va faire très très mal. Moi, je crois qu'il y en a certains au Nicky Butte qui vont se retrouver.
15: J'allais le dire, la barbe au cou.
13: On peut pas l'avoir dédicacé la photo.
12: On verra. Donc c'est vrai que quelque part, c'est vrai, il y a plus de gens qui veulent te ressembler aujourd'hui que ressembler à Michael Jackson. Est-ce que tu es d'accord avec ça là?
14: Éventuellement oui, parce que le fait de m'entendre et puis de dire il a le même ton de voix que Michael, ils veulent s'identifier plus à moi par ça, parce qu'ils voient que je suis proche de Michael par ma voix.
12: C'est vrai. Donc,
14: voilà,
12: peut-être, ouais.
14: C'est ce que disait il y a deux jours, on fait pas de différence entre Michael et moi. Enfin, je disais quand même, Michael, c'est quand même une sphère planétaire qui a des années de travail.
12: Vous n'avez peut-être pas juste le même compte en banque.
14: Non, mais je parle au niveau donc.
12: Ah, pardon, artistique.
14: Au niveau artistique.
12: Ah oui, ça, c'est sûr que là, vous êtes presque pareil. Mais bon, Michael reste Michael, pour toi, c'est respect total. Hein.
14: Mais c'est. Voilà, c'est, mais j'aime bien tous les fans qui lui rendent hommage, parce que ça permet de le mettre encore plus en valeur. Donc,
12: et toi aussi par la même occasion. Quoi.
14: Voilà, c'est...
12: Yannick, une autre question encore, une dernière?
13: Oui, une dernière si c'est possible. En fait, forcément, avec le succès qu'il remporte là, je voudrais aborder le thème des filles. Je crois qu'on en a pas encore parlé ce soir. Moi, je voudrais savoir si, comme il est ami personnel de Michael, s'il a eu l'occasion au niveau des filles, s'il a pu rencontrer Lisa Marie Presley, ou bien s'il a dû se contenter de son
12: frère. C'est vrai qu'il a été marié avec la fille de Elvis Presley.
13: Elvis Presley, hein. Voilà. Oui, savoir s'il a rencontré.
12: Est-ce que tu l'as rencontré?
14: Non. Et après, il y a eu des biens. J'ai rencontré quand même Luke Jackson, quand même. Ouais. Attention, une des sœurs de Michael.
13: Ah, d'accord.
12: Ah, bravo.
16: Quand même, bravo, c'est pas rien.
12: Après, précise, avec le petit doigt en l'air, attention, là, on n'est pas là pour rigoler, je vous mets un coup de pression là. Hein. On a bien compris. Bon.
13: Est-ce que je peux ajouter une dernière chose?
12: Alors vas-y.
13: En fait, c'est sur notre site, donc mjb.be.tf, il y a un concours. Ah
12: bah, attends, dis-le moins vite, hein, parce que s'il existe vraiment, on va quand même aller y faire un petit tour, Mélanie, ah, bah, peut-être. Non. Comment ça s'appelle, tu dis?
13: Donc c'est 3W.
12: Ouais.
13: mjb.mjb.
12: mjb.mjb.
13: Non, c'est www.mjb.
12: Ouais.
13: .be.
12: .be.
13: .tf.
12: .tf. Oui. D'accord, ouais, et donc?
13: Et alors en ce moment, il y a un concours qui s'appelle la Jackson Academy, c'est un peu copié sur la Star Academy si on veut, c'est des gens qui peuvent imiter des chansons de Michael Jackson et c'est un concours. Bon, ici les gens ont déjà dû renvoyer leur truc, mais voilà, on voudrait savoir si Alain pourrait être notre invité spécial.
12: Bah écoute,
14: bah ça serait avec plaisir.
12: Avec plaisir, donc apparemment... Alain, vu son planning quand même qui est surchargé d'une générosité, je peux te dire qu'Yannick, vraiment ce soir là, il te fait ouais, vraiment là, t'as de la chance.
13: Non, je suis très reconnaissant, Alain, vraiment merci pour ta réponse, pour ta participation. Et n'hésite pas à nous écrire par mail via le site.
12: D'accord, ok, bah écoute Yannick, en tous les cas l'appel est lancé et oui. On va rester en contact pour mais que tu puisses. Oui, ah oui, tu
14: vois. Je voulais te dire quand même qu'avant, comme je le disais à Max, j'ai une proposition hein, pour travailler sur un disque avec une fille de Lorient et ouais. Bah, qui admire aussi ce que je fais. Alors je suis un peu pris dans tous les sens.
12: D'accord, on va checker.
14: Ce sera un plaisir de voir ça dans pour, mais je sais pas moi, plutôt éventuellement, mais
12: on va réfléchir. On va voir ça pour la rentrée. On va checker tout ça effectivement pour la rentrée. Pas de problème Alain. On a Laurie qui est avec nous en direct sur Fun Radio. Et oui, c'est énorme. Une exclusivité. Elle est en plein studio d'enregistrement pour son nouvel album, hein, pour les 6-10 ans. Merci Laurie d'être là ce soir.
16: Salut Laurie.
17: Avec plaisir.
12: Bonsoir. Comment ça va Laurie? Merci d'être là. On peut l'applaudir Laurie quand même.
17: Merci.
12: Alors Laurie qui est en studio en ce moment hein, qui reprend des chansons avec des stars oubliées, je crois qu'il y a Douchka et il y a la grande Julie Pietri, c'est ça?
17: Non, pas vraiment.
12: Ah mais, bon pardon.
17: C'est un projet, ouais.
12: D'accord, ok. Et apparemment t'étais en train d'enregistrer.
16: T'es tête, hein, quand on lui parle.
17: J'étais en train d'enregistrer un titre mais que je peux pas encore vous dévoiler parce ouais. qu'il est encore un peu secret.
12: Ouais.
17: Donc ce sera très bientôt dans les bacs.
12: Ouais, d'accord. Et t'écoutais donc en même temps la radio derrière toi et tu as entendu
17: rien. Ouais, dans la peau, j'écoute souvent ça.
12: Ouais.
17: Et voilà. Donc je voulais peut-être lui chanter un petit refrain pour lui faire plaisir.
12: Ah c'est gentil ça. Ça lui fait plaisir. Alors là,
17: mais en fait parce que je pense vraiment donc Alain, je te chantonnais une petite chanson, c'est près de moi. C'était mon premier carton. Alors j'y vais.
12: C'est parti.
16: Écoute.
17: Hey, je sais, c'est un grand vide quand il n'est pas là. Je crois qu'il ne le sait même pas. Parfois, j'aimerais qu'il me prenne dans ses bras. J'ai besoin de lui près de moi.
12: Ah bah bravo. Écoute, Laurie, si tu peux te donner un conseil, tu devrais la réenregistrer parce que tu chantes mieux sur cette nouvelle version que l'original.
17: Mais parce que j'ai fait des efforts depuis le temps.
12: Ah bah tu devrais retourner en studio, hein. Tu devrais demander à ton producteur de te réenregistrer le titre parce que tu le chantes mieux maintenant qu'à l'époque.

0: je suis là, comme tu vois, je suis là. Ça va?
1: Oh ma chère Françoise, tu es là et tout va bien.
0: Là.
1: Je suis là.

0: Françoise.
1: Ouais.
0: Ah, si tu savais.
1: Ah ouais.
0: Florent ne parle que de toi, que de toi, que de toi.
1: Que de toi, que de toi.
0: Il t'a appelé aujourd'hui?
1: Non, oui,
0: ouais,
1: oui.
0: Mais
1: il m'a appelé.
0: Pour le papier, mais enfin, quand il voulait te dire autre chose. Il profite de ce message, mais enfin, quand c'était pour te demander si...
1: Non, il m'a...
0: Si c'était possible de... Est-ce que vous pouvez vous voir?
1: Hein? Ah, ça, je sais pas. Hein. Ah, si veut me voir, il peut me voir.
0: Voilà, mais le deal, c'est de payer un taxi.
1: Il peut me voir.
0: Hein, Françoise?
1: Ouais.

0: Françoise, à toi.
1: Ouais.
0: Parle. Non. Chante. Chante.
1: Qu'est-ce que tu veux que je chante?
0: Chante, Françoise, improvise.
1: Bah, je sais pas, moi.
0: Directement. Ça va, Françoise?
1: Je voudrais te tenir dans mes bras. Florent.
0: Ah.
2: Tu l'as vu dans Ok Podium. 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
0: Avec de nouveau Françoise.
1: Oui, je suis là.
0: Françoise, tu ne parles pas anglais par hasard?
1: Non.
0: Dommage, aussi. Dommage, parce que les blurs, ça vaut le coup, c'est des beaux gosses, hein.
1: Non, je parle pas anglais.
0: Bon, tu peux pas anglais. Do you speak English, Françoise?
1: Yes.
0: Yes, you speak English?
1: Yes.
0: Ok, let's go.
1: Non.
0: No, please, come on.
1: Je pourrais pas te répondre, non.
0: Dis-moi une phrase, juste une phrase en anglais, tu sais bien. Quelque chose en anglais, juste une phrase.
1: Non.
0: Come on.
1: Attends.
0: Come on, Françoise.
1: Do you speak English?
0: Come on, yes. Tiens, tu vas parler un petit peu avec Julie qui parle bien anglais, Julie.
1: You speak English?
0: Ah ouais, ou même Florent qui parle bien anglais avec Françoise.
4: Yes, I do, Françoise, and you?
1: Julie.
4: Yes, Françoise.
1: Salut, Julie.
4: Hello, Françoise.
0: You speak
1: Ça va, toi?
0: Tu te parles qu'en anglais, Françoise, vas-y.
4: How do you do, Françoise?
1: Je sais pas, je parle anglais.
0: Ah ben voilà, tu parles anglais, là, quand t'as bu.
1: Ouais, j'ai pas bu, là.
0: Do you speak English? Redis-le.
1: Hein?
0: Redis-le.
4: Again.
1: Ah ben, c'est-à-dire...
4: Do you...
1: Je sais pas, moi.
0: Redis-le.
4: Do you speak English?
0: Mais t'as bu ou quoi?
1: Do you... English.
0: Voilà, do you speak English? Voilà.
1: Do you speak English?
0: Voilà, ça c'est bien dit. Guigui, Guillaume, bonsoir de Cameroun.
1: Do you speak English?
0: Voilà, come on, Guillaume.
5: Oui.
0: Do you speak English?
5: Yes, I speak English.
0: Ah non, toi tu le dis mal, toi. Do you speak English?
5: Hein?
0: Do you speak English?
5: Do you speak English?
0: Ah oui, pas do you speak English, ça se dit pas, c'est do you speak English?
5: Yes, I speak English.
0: Non, yes, speak English.
5: Yes.
0: Yes, you speak English.
5: Yes.
0: Françoise.
5: Yes.
0: Françoise.
5: Salut, Françoise. Yes.
0: Yes. Are you? Ça veut dire comment allez-vous? Vas-y, Françoise.
1: Ouais.
0: Are you?
1: Ça veut dire non.
0: Redis-le.
1: Ça veut dire non.
0: Redis are you?
1: Are you?
0: Voilà, are you? Pour donner peut-être envie aux gens d'aller là-bas, Linda, ce qui serait bien, peut-être, c'est que tu nous chantes un petit quelque chose pour donner, pour voir un petit peu le talent qu'a Linda, parce qu'on avait bon souvenir de toi et de tes cassettes, c'était joli.
6: Ouais, mais tu vois, c'est une très vieille cassette, hein.
0: C'est pas grave, vas-y, maintenant, vas-y.
6: Ok. Mais tu sais, j'ai déjà chanté au Divan là-bas, hein.
0: Allez.
6: Ok. Attends,
0: on y va. Alors on y va, attention, Linda se concentre. Linda, écoute, elle a une belle voix, hein, ceci dit.
7: Don't mean not a stay.
0: Elle avait une belle voix à l'époque, en tout cas.
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0: Excusez-moi, je me suis planté.
7: I make a wing, make the smile, go and be.
0: Elle avait une voix mieux que ça avant, maintenant, ça chie. Parce que... Putain, c'était mieux avant. Oh là là, c'est quoi ce passage? Qui va aller voir ça? Je me le demande.
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complètement dégueulasse. J'ai appris d'après une amie que d'après demain, on nous enlève Thalasse. Ah, complètement dégueulasse. Et pourquoi Yeah.

0: merci madame. Hein. Bah, elle est bourrée.
1: J'avais pas entendu, j'ai découvert en même temps que vous et je peux vous assurer que ça m'a fait bien rire. Et
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3: Et Anne. Anne.
4: Ouais.
3: Anne, c'est Gérard. Tu sais, il y en a une qui m'excite.
4: À qui?
3: Ouais, devine.
4: Ah, mais c'est Julie.
3: Non, c'est la main de ma soeur dans la culotte d'un zouab.
4: Elle est bonne. Attends, j'en ai une aussi qui est très bonne, que mes parents m'ont raconté ce week-end. Qui
5: si
4: m'a
5: Bouvard nous écoute.
4: Alors, c'est... il ne voulait pas d'enfant.
5: Non, mais attends, parlons du problème, là, on est en train de chier.
4: Ouais, mais il ne voulait pas d'enfant. Non, mais c'est une blague, elle est marrante.
5: Vas-y.
4: Il ne voulait pas d'enfant, mais ils en eurent beaucoup. Alors, quel est le temps et le mode du verbe « ur » ?
5: Oh là là là. Quoi, ils ne voulaient pas d'enfants?
4: Non, ils ne voulaient pas d'enfants,
5: mais
4: ils en eurent beaucoup.
5: Ah, je sais pas, alors,
3: je comprends pas.
5: L'embrouille.
4: Le temps et le mode de ur.
5: Oh, j'en sais rien, moi.
3: On sait pas.
5: Je sais plus.
4: C'est le préservatif imparfait.
5: Oh ouais, c'est ça, c'est une bordel comme ça, c'est trop compliqué, ça.
4: Mais non, le préservatif imparfait.
5: Le préservatif.
3: Bah ouais, parce que c'est un préservatif qui est à moitié troué.
5: Estelle, 17 ans de Angers. Attention, Estelle.
6: Oui, salut, j'appelle parce que j'ai envie de piquer un coup de gueule contre pour le perfum, parce que c'est interdit dans les lycées.
5: Pourquoi, le quoi?
6: Le perfum.
5: C'est quoi,
6: fait,
5: ça?
6: C'est les 100 jours avant le bac où tous les jeunes se déguisent et foutent le bordel dans les lycées.
5: Ouais, quel est l'intérêt de faire cette fête à la con?
6: C'est pour se défouler avant de passer aux grandes épreuves.
5: Ouais, mais de le faire une semaine avant, mais 100 jours avant, c'est totalement débile.
6: Mais
5: c'est un moyen détourné de vouloir faire la fête, il faut penser aux études, on n'est pas là pour rigoler les enfants.
6: Non,
5: on n'est pas là pour s'amuser, on est là pour étudier, bordel de merde. Alors vous me passez votre putain de bac et une fois que vous aurez votre bac, on discutera, les enfants. Arrêtez de penser à vouloir faire la fête, c'est quoi cette fête bidon, là?
6: Qu'est-ce que tu fais tous les soirs?
5: Oui, mais d'accord, mais moi je ne fais pas mes études, moi c'est mon boulot de faire ça, donc je le fais, et puis voilà, basta.
7: Ouais, payé vachement cher.
5: Ouais.
6: On a envie de s'éclater quand même.
5: Eh ben, t'es pas obligé d'attendre, t'as toi, alors là, non. Toi, Estelle, t'attends donc cette fameuse soirée du persan 100 jours avant le bac pour
7: c'est
5: enfin t'amuser.
7: Ta
6: gueule, Nico.
5: Alors c'est quoi?
6: Mais non, c'est en fait, on se déguise tous, on fout le bordel.
5: Mais alors, tu peux te déguiser, t'as qu'à te déguiser chez toi, là t'es avec lui, là tu te déguises et tu fous le bordel avec ton pote, là.
6: Mais non, c'est mon frère, il est complètement bourré, c'est pas grave.
5: Tu parles, l'autre fait croire qu'elle est bourrée, n'importe
6: non,
5: quoi.
6: Non, pas moi, lui il est bourré. Non.
5: Moi aussi, je suis un animateur, je suis bourré, je suis arrivé, j'étais défoncé, j'ai bu grave, je suis bourré. Je suis cassé.
8: Thomas, message subliminaux.
5: Non mais repasse-moi ta sœur. Oh putain, quel âge il a, ce trou duc?
6: Il a 15 ans.
5: Oh bah non, putain.
7: J'ai pas un trou duc.
5: Oh l'autre, il se la fait péter, je suis bourré, l'autre. L'autre, il s'est bu une limonade, il y a 2-3 bulles qui sont venues lui péter à la cervelle, et ça y est, l'autre, il est en train de nous faire un sketch. Ta gueule et tout, je t'emmerde. Vive la jeunesse. Oh là là.
6: Je te promets, ça m'énerve que les profs nous...
5: J'en peux plus de ces jeunes cons, putain. Merde, ta gueule, putain, je serais ton grand. Enfin, moi je te mettrai une calotte, putain, je rentrerai à la maison, ouais, tu verras, ouais. Dis donc, tu me parles pas comme ça, dis donc, tu vas me respecter un petit peu plus.
7: Mais dis comme maman, t'as les poux dans le cul.
5: De quoi?
6: Non, mais arrête, c'est pas...
5: Qu'est-ce qu'il vient de dire, là?
6: C'est lui, c'est pas moi, je t'en supplie, non.
5: Ah, vas-y, qu'est-ce qu'il vient de dire?
6: Non, il vient de dire que des conneries, il est
5: bourré. Qu'est-ce qu'il vient de dire?
6: Non, je te promets, arrête.
5: Qu'est-ce qu'il vient de dire?
6: Il vient de dire tas de conneries, il est tellement...
5: Qu'est-ce qu'il vient de dire à l'instant sur cette antenne que je n'ai pas entendu? Non.
6: Je te promets, c'est pas attention à ce qu'il dit.
5: Oui, non, mais c'est trop tard.
6: Non, Max, t'en supplie, non.
5: Qu'est-ce qu'il vient de dire à l'instant sur l'antenne?
6: Je te passe, mais tu reviens après.
8: Max, ma soeur, elle y est pour rien.
5: Qu'est-ce que tu viens de dire? Qu'est-ce que tu viens de dire?
8: Je te les fous dans le cul.
5: Quoi? Que quoi?
8: Que tes 10 commandements, je te les fous dans le cul.
5: Et ben voilà, c'est ce que je voulais entendre. On va rajouter un 11e commandement. C'est que je t'emmerde. 0803 08 5000 et 0870 5000, on peut dire ce qu'on veut à partir du moment qu'on respecte le Star System.
0: Oui. Je pensais que
9: parce que Karine réagissait sur quelque chose que sur la taille. Elle mesure 1m80, elle voulait réagir sur ce que disait Caramel et sa taille 1m56.
0: Ouais.
9: Laurence réagissait plus sur les histoires de Franck dans le style, ouais, dans le sens où elle voulait dire que elle paye. Enfin, que quand on sort, les nanas payent aussi.
5: Ouais. Alors dans ces cas-là, elles arrivent toutes les deux en même temps à l'antenne et elles parlent de leur sujet en même temps.
9: Voilà.
5: Voilà. Alors Karine et Laurence, vous êtes là toutes les deux, est-ce que Karine est là aussi?
10: Oui.
0: Salut.
5: Alors Karine, bonsoir, tu vas parler en même temps que Laurence et vous allez tous les deux parler de votre sujet et avec Franck.
10: Qui gagne,
5: voilà, exactement. Attention, on y va. Karine donc parle du fait qu'elle mesure 1m80. Et Laurence, toi tu voulais parler de ton sujet, du fait que tu payais quand tu sortais. Attention.
10: Attends, mais moi je peux faire les deux en même temps, parce que je mesure 1m80 et je paye aussi ma part.
5: Ouais, c'est ça, ouais, ouais, menteuse.
9: Moi je mesure qu'1m50.
0: Ça, j'ai bien la connaître alors.
5: Alors allez-y, vous parlez tous en même temps, allez-y.
10: Il n'y a pas de raison, moi je mesure 1m59 et je paye.
9: Comment plus, alors demain on arrive à tous parler en même temps, la femme.
10: Donc c'est moi qui.
9: Non, mais sérieusement, faites ça.
10: Au secours.
0: Une par une, ça sera mieux, je crois.
10: Ouais, ça serait bien. C'est pas la peine de vous plaindre, parce que vous avez plein.
9: Et qui c'est qui parle?
11: Bah, laisse pas parler, vu qu'apparemment elle ne nous entend pas.
9: Qui?
11: Je crois que
5: c'est. Ah, vous êtes fabuleux, bon alors. Terminé. Il suffit que je m'absente 2 minutes pour que ça devienne chiant. Mais non, mais c'est grave, quoi, attends. C'est chiant, des fois ça peut être chiant, mais écoute le bruit vulgaire que fait un bébé quand il est heureux. C'est vulgaire. Oh là. Ta gueule. Ta gueule. Tu vas te taire. Non, là, là, là. On boit une bonne bière.
11: Max.
5: Et après tu bois une bonne bière.
11: Max.
5: Il faut que t'as gueulé sur ton gamin, tu bois une bonne bière.
11: Max.
5: Ouais,
11: où?
5: Oui, Colline.
11: Je te voudrais pas comme le père de mes enfants, franchement.
5: Quoi?
11: Je te voudrais pas comme le père de mes enfants.
5: Oh bah je te rassure, je te veux pas comme femme. Hein.
11: Oh, t'es dégueulasse.
5: Je vais te dire, c'est bon. Hein. J'ai donné dans l'acné. Hein.
11: Oh, t'es dégueulasse de dire ça.
5: Bah t'es dégueulasse, tu me cherches, tu me trouves.
11: Je te cherche, je te trouve.
5: Ah
11: mais
5: ouais.
11: C'est pas aimable,
5: putain. Mais c'est pas. Attends, je suis pas aimable. Qui c'est qui vient de me dire à l'instant je te voudrais pas comme père de mes enfants?
11: Max, c'est de l'humour.
5: Mais moi aussi c'est de l'humour.
11: Ah bon?
5: Enfin pas pour l'acné, hein.
11: Non, mais que t'en sais, j'en ai. D'abord j'en ai pas.
5: Oui, c'est ça, alors là je vais te dire.
11: Mais sérieux?
5: Oh, sérieux, y'a pas sérieux. Allons. Allons. Là, je vais te faire encore plaisir, regarde, écoute ça, regarde, ça c'est les jeux de regarde, écoute ça. Eh ben bien, Colline avait un enfant. Elle est où la Colline? Il est où son bébé qui va gonfler? Il est où le papa qui a 19 ans et qui va sauver à l'âge de 20 ans parce qu'il a envie de profiter avec d'autres nanas mais elle le sait pas encore? Elle est en face de moi, sa belle Colline, elle est toute belle.
11: Oui, c'est vrai ça.
5: Alors? Hein?
11: Toi, je suis toute belle, ouais.
5: Oui, c'est vrai, ouais, tu seras toute belle et toute seule, oui.
11: Non.
5: Bon, j'espère que c'était un bon délire là, tu m'as tapé Colline, mais que tu penses pas sincèrement avoir des enfants, que tu penses pas en mettre un là, en action. Là.
11: Bon. Écoute, le jour où je serai enceinte, je t'appelle.
5: Non mais attends, j'ai pas dit qu'un jour Colline de Hansi ne serait pas enceinte.
11: Mais je le sais bien.
5: J'ai jamais dit ça, je te le souhaite. Si t'as envie d'avoir des enfants, moi aussi.
11: Ah oui, j'en veux trois.
5: Mais très bien, si t'en veux trois, t'en auras trois. Mais j'espère pour toi. Oh, bah après, si c'est pour commander d'avoir que des garçons, c'est bien, t'auras ce qu'on te donnera. Il faut être heureux avec le bébé qu'on est. On s'en fout du sexe. Mais, quoique bon, avoir trois filles, ceci dit, ça me ferait bien chier, quoi. Mais... le fait de vouloir en avoir aujourd'hui à 18 ans, sachant que t'es une onde, que tes parents et tout ça, tu pourras ni le nourrir, tu pourras ni l'habiller, ni quoi que ce soit, c'est pas raisonnable. On met les pieds sur terre, la gamine.
11: Ne parle pas comme ça.
5: Mais
12: dans l'une de tes chansons, tu dis le rap part en couille, MC rap à l'eau. Tu dis ça à MC Sola?
13: Pourquoi t'as pensé à lui?
12: Non, mais...
5: Pourquoi t'as donné la bonne réponse tout de suite?
13: Pourquoi tu dis ça?
12: T'aimes pas MC Solar?
13: Non, j'ai pas dit MC Solar, hein. J'ai dit MC Allo.
5: Ouais, les MC, ça peut être MC Hammer.
13: MC, ça peut être n'importe
5: quoi. Hein. MC, c'est une... Ça veut dire quoi, ça, MC, exactement? Parce que c'est le MC, c'est quoi? C'est le rappeur, à la base.
13: Je sais même
5: quand
13: pas.
5: Quand on dit MC...
13: C'est comme ça qu'ils s'appellent, les rappeurs. En fait.
5: Je sais pas, il y en a qui s'appellent...
14: C'est maître de cérémonie, putain. Ouais. Ça fait même pas, ça.
5: Non, ça va.
13: Moi, je suis pas dans les...
14: C'est pas, y a moi qui suis pas spécialiste.
5: Merci, Catherine.
14: Enfin, moi, je crois. Maintenant, vous mettez le doute, remarque.
5: Non, mais ça se trouve, c'est elle qui va nous apprendre.
14: Ça, ouais.
5: Ça, en plus, on est là, on sait rien, on débarque et tout. Putain. Alors, Bruno, toi, t'as fait des...
14: Master of Ceremonies en anglais, ça marche. Non, c'est ça, je crois.
5: Ah, ouais, ok.
14: Ouais.
5: Et toi, Bruno, donc, tu fais des disques, t'es chanteur, c'est ça? Le mec il va tout apprendre et tout.
14: C'est bon de rire, ha ha.
5: Parfois, ha ha.
14: Alors, c'est un truc des nuls.
5: Alors vas-y, vas-y, vas-y, dis-moi.
14: C'est bon de rire parfois. C'est bon de rire, ha ha ha.
5: Bon, je connais pas.
14: C'est bon de rire aussi.
5: Aussi,
14: aussi, aussi. C'est bon de rire, hi hi.
5: C'est mis en sous-place.
12: Est-ce que vous envisagez de refaire des duos tous les deux, Catherine et Bruno?
5: Voilà, je pense qu'ils ont répondu à ta question, Cyril. Hein.
12: Ouais, ouais,
5: il y a une ambiance là, il y a comme une ambiance, tu vois, ça commence à monter. C'est-à-dire que plus les minutes passent, plus ça la patate.
15: Et ça s'est passé hier soir.
5: Bonsoir Françoise.
16: Oui.
5: Bon alors, qu'est-ce qui se passe? Tu voulais dénoncer ton fils?
16: Oui.
5: Alors,
16: Je suppose que vis-à-vis de la loi.
5: Vis-à-vis de la loi, qu'est-ce qui se passe vis-à-vis de la loi, Françoise?
16: Parce que j'arrive pas à le éjecter de mon appartement.
5: Tu n'arrives pas à l'éjecter de ton appartement?
16: Voilà.
5: Alors on appelle la police, c'est parti. J'adore quand t'as dit ça. Alors tu vas, on va dénoncer, hein, d'accord?
17: Commissariat des gardes, bonjour.
16: Qu'est-ce que tu veux dire?
17: Allô?
16: Oui, bonjour. Excusez-moi de vous déranger.
17: Oui, madame.
16: J'ai un fils de 20 ans.
17: Oui.
16: Il veut pas quitter mon appartement.
17: Oui, madame. Il veut pas quitter votre appartement.
16: Il veut pas quitter mon appartement.
17: Attendez, inquiétez pas, je prends la machine, inquiétez pas. Oui donc. Alors, 20 ans vous dites, hein?
16: Oui.
17: D'accord. Ben, et il vous embête beaucoup?
16: Oui, il m'embête beaucoup, il travaille.
17: Il travaille?
16: Oui, il travaille.
17: Ne quittez pas, hein, téléphone. Je prends?
18: Je prends, ouais, ouais.
17: Oui donc.
16: Non mais c'est des conneries quoi.
5: Non, bonsoir, je suis l'ami de la personne avec qui vous êtes en ligne.
17: Oui monsieur.
5: Et on a un problème avec notre fils qui veut pas payer son loyer comme vous le disait ma femme.
17: Oui.
16: Non,
17: mais il faut le faire payer le loyer, hein, non, travail.
5: D'accord, excusez-moi, donc je suis son ami et vas-y Françoise, explique donc au monsieur.
16: Bon, voilà. Si je le fous dehors, à ce moment-là, il veut brûler ma baraque et tout ça.
17: Il veut brûler. Écoutez, on a exactement le même problème ici avec un jeune homme. Mais allez-y, faites-le parler un peu.
18: Bah, tu vas payer un peu.
17: On a le même problème avec un jeune homme ici qui voulait pas payer son loyer et puis. Ça s'arrange, hein, tout s'arrange. Hein. Vous devriez nous l'envoyer, madame, si vous voulez, on vient le chercher.
16: Non. Oui, il a une bagnole, pour le moment, il est m'enfermé.
17: Écoutez, il faut l'amener, madame.
5: Non, mais écoutez.
16: Je peux pas l'emmener, moi, Je ne sais pas où le jeune lui
18: correspond.
17: Bon, écoutez, vous pouvez passer au commissariat, faire une déposition.
16: Non, je peux pas.
17: Je vais vous passer mon collègue, hein, il s'occupe d'un cas. Est-ce que tu vois, arrête de le taper, arrête. Je te passe une dame, c'est le même cas que le jeune homme.
5: Non mais vous frappez pas les mecs quand même, vous déconnez là, faut pas frapper.
17: Bonjour madame.
5: Oui, bonjour, je suis le papa de la dame là en question.
17: D'accord, je suis le collègue.
5: Très bien.
17: Arrête, faut pas de trace. Allô?
5: Alors oui voilà, nous appelons parce que nous avons un problème avec mon ami que vous avez au téléphone là, Françoise. T'es toujours là Françoise?
16: Oui.
5: Non mais est-ce que vous pourriez venir chercher Françoise avec une fourgonnette? Est-ce que vous pouvez venir la chercher pour qu'elle puisse faire la déposition?
17: D'accord, c'est une personne, un fourgon pour une personne.
5: Un fourgon pour une personne, mais
18: un fourgon,
16: je vais pas rester en prison, hein.
17: La maman va l'accompagner ou pas?
5: Oui, la maman, enfin, il faut venir chercher la maman, je pense, hein, François,
17: d'accord,
5: c'est ça.
17: Parce que là, on a le même cas et le garçon ne veut pas payer non plus, hein.
16: Il est à Montfermeil.
5: Non, ah oui, d'accord, mais
16: il est à Montfermeil.
5: Oui, parce qu'apparemment, la dame...
16: Et moi, je suis à la Courneuve.
5: Alors, faut aller à la Courneuve, aller chercher la dame.
17: D'accord.
5: Voilà.
17: Et ensuite, on ramène pas le garçon, donc.
5: Voilà, parce que la déposition, c'est que, comme vous le disiez, Françoise...
4: Oui.
5: Comme tu le disais tout à l'heure, monsieur, là, l'amiral, là, c'est qu'en fin de compte, ton fils, il veut pas payer le loyer, c'est ça?
18: Il m'a payé mon loyer.
8: Arrête.
4: Je
18: Il faut une cellule pour une ou deux personnes, alors? Attendez, on note deux, trois choses. Oui. On fait la réservation pour la cellule.
5: Alors, vous faites la réservation
18: pour... Alors, c'est une ou deux personnes.
5: Pour Françoise, tu veux dormir avec ton fils à la prison ce soir ou demain, ou tu préfères que ça soit lui tout seul?
4: Négatif.
5: Négatif?
18: Ça veut négatif. Dire
5: Même pas...
4: Tu vas
5: pas rester
4: dans mon lit, hein.
5: Tu vas pas rester dans ton lit.
18: D'accord, on ne prend que le jeune homme, alors.
5: Voilà.
18: D'accord, ouais. Il faut prévoir un petit déjeuner carnet. Pour le lendemain matin.
5: Petit déjeuner, est-ce qu'il prend un petit déjeuner, non, pour demain matin?
18: Un supplément,
4: un
18: supplément.
4: Okay.
18: Allô?
5: Oui, on vous écoute, monsieur. Oui, un petit déjeuner pour demain pour le fils de Françoise.
18: Bon, d'accord, et on le garde combien de temps, donc?
5: Je sais pas, qu'est-ce qui vous arrangerait? Qu'est-ce qui t'arrange, Françoise?
18: En moyenne, pour faire payer un jeune homme de cet âge-là, à mon avis, il faut deux jours à peu près.
4: C'est le fourgon qui arrive, hein. 48 heures.
18: Bah, le fourgon vient de partir à l'instant.
5: Ah, il y a le fourgon qui est parti, Françoise. Donc, on va aller chercher ton fils.
4: Attends, je vais le voir. C'est vrai, à ce moment-là, je vais le voir devant la baraque.
5: Tu veux le voir devant ta baraque?
4: Ouais.
5: D'accord, très bien.
18: On ne prévoit pas l'alcotest, non?
5: Non, je ne pense pas, puisque c'est vous qui allez conduire. C'est quand même pas le fils qui va conduire la fourgonnette à votre place, quand même.
18: D'accord.
5: Quoique si c'est un policier qui conduit.
18: Attends, pas que le fourgon...
5: On va pas vous déranger plus longtemps parce qu'apparemment vous avez l'air d'avoir...
18: Le fourgon arrive là, il est parti, en fait c'est un autre, hein, le vrai est parti.
5: Très bien, merci. Bon bah Françoise.
18: On est là dans pas longtemps. Hein.
5: Vous êtes là dans pas très longtemps, très bien. Bon Françoise.
4: Oui.
5: Bon bah voilà, j'espère que ça va bien se passer. On a donné ton numéro de téléphone au commissariat hors antenne.
4: Ouais.
5: Comme ça ils vont pouvoir t'appeler et puis venir te chercher pour prendre la déposition.
4: Ouais, d'accord.
5: D'accord, bah j'espère que tu passeras pas la nuit au commissariat quand même.
4: J'espère pas, hein.
5: D'accord.
18: Bon,
5: une dernière question, monsieur, vous pouvez la libérer pour quelle heure cette nuit? Vers 3-4 heures du matin?
18: Vers 3-4 heures, ça dépend si elle veut partir avant le petit déjeuner ou pas.
5: D'accord, très bien.
18: Mais le fils, on le garde. Hein.
5: D'accord, vous le gardez définitivement. Hein.
18: Oui, non, deux jours pour qu'il paye. Mais ça vous suffira.
5: En prison.
4: Il va payer, hein.
5: Voilà, prison.
18: Le dernier vient de céder, là il a payé.
5: D'accord.
18: Il y a eu un accident devant le commissariat.
5: Ah bon, on va pas vous déranger plus longtemps, monsieur. Au revoir.
18: Au revoir.
5: Et au revoir, monsieur. Ah bah dis donc, Françoise.
4: Hey.
5: Ouais. Qu'est-ce qu'il y a?
4: Si c'est vrai, alors là, ça fait fort.
5: C'est fort là, hein?
4: Ah ouais, c'est fort là.
5: Voilà. J'ai fait très fort, ouais.
19: Ouais, et c'était vrai en plus, hein, François, si tu nous écoutes, on a véritablement appelé un commissariat. Je ne sais pas s'il y a eu suite avec ton fils, mais voilà, ça s'est passé en direct sur Fun Radio.
5: Oh, ouais.

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0: grammaire gynécologique obligée.
1: Il est la mère à la mère.
2: Ouais. Ouais. Ah. À la mère.
1: À la mère.
2: Ouais.
1: Ministère amer à la mer.
0: Criateur au goût amer.
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0: 7 degrés initiateur.
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3: Motherfucker. 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

0: 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Ouais.
1: Tu grinces si bien, ça me coince, aïe aïe.
2: Arrête Bruno.
1: Attends là, c'est tout ces carrettes. Attends là, ça reprend, ça reprend, ça revient plus.
3: Ah bravo, Catherine Ringer en duo et freestyle avec Bruno et bien sûr Jean qui avait fait l'introduction. Bravo Jean,
4: ouais.
3: Mieux que la fois d'avant quand même, hein.
4: Ah ouais.
3: Je me souviens de ta voix. Je me souviens que tu avais déjà fait un freestyle avec Bruno la fois d'avant. Et là, là sympa quoi.
5: Qui est très bien. On aura également Banco, 15 ans de Saint-Germain-en-Laye. Bonsoir Banco, comment vas-tu Banco?
6: Benko s'il te plaît.
5: Ah Benko, ouais, excuse-moi Benko, on va parler de quoi dans un instant? C'est encore plus ridicule.
6: Ridicule. En fait j'ai laissé mon numéro de tam-tam
5: Tu pourrais parler encore un petit peu plus loin carrément, tu t'éloignes carrément qu'on ne t'entende plus du tout.
6: Ouais, tu vois, je vais faire comme toi.
5: Ouais, voilà, vas-y.
6: Voilà, donc comme je te disais, j'ai reçu. J'ai laissé mon numéro
5: ouais,
6: de tam-tam. Ouais, je l'ai laissé à l'antenne.
5: Ouais, d'accord, ok, ouais, très bien, ouais.
6: En fait, j'ai reçu plein de messages absolument cool.
5: Ok, d'accord.
6: Certains sympas, d'autres plus cons.
5: Ok, tu ne bouges pas, on va venir dans un instant, d'accord?
6: Ouais, je bouge pas, t'inquiète pas, je bouge pas d'ici.
5: Eh, tu peux t'éloigner encore un petit peu, s'il te plaît?
3: Mon Dieu, qu'ils sont graves sur cette antenne. Hein. Mais heureusement, on n'en a pas beaucoup et on les garde juste pour nous le soir. 0803 08 5000 et 0800 70 5000. Venez donc nous mettre le feu ce soir. On a le why et le bouton du volume au maximum. Prodigy avec Brief. Et pour les auditeurs et téléspectateurs de Fun TV, voici le clip en prix.
5: C'est Benko qui va choisir. Benko, est-ce que vous pourriez me passer Benko, Florent ou Julie, s'il vous plaît, merci.
7: Il est là,
5: Benko?
7: Oui, il est là.
5: Alors, Benko, qu'est-ce que je fais avec Karine, là? On gère l'histoire, t'as pas envie d'un rencard avec... Ça te dirait pas, Karine, de sortir avec un petit jeune de 15 ans?
8: Non, pas trop, non.
5: Non, mais même dîner, ça n'engage à rien, quoi.
8: Non, c'est trop jeune, quand même.
5: Oh,
7: Benko. Trop jeune.
5: Et toi, Benko, t'aimerais pas avoir un petit dîner en tête-à-tête avec une femme de 23?
7: En fait, non, j'ai déjà une nana, mais bon, un dîner, franchement.
5: Quel âge a-t-elle, Benko?
7: Elle a 14 ans, elle va avoir ses 15 ans, quasiment en même temps que moi. Et attends, je te raconte le meilleur. Je l'ai rencontré quand même par le biais des ondes du tam-tam.
5: Ah ouais, carrément, et alors?
7: Et en fait, tu vois, c'est vraiment cool, parce qu'elle est vraiment sympa, et je suis vraiment fou d'elle, et c'est vraiment cool.
5: Ah ouais, ça fait combien de temps que t'es amoureux d'elle?
7: 4 jours.
5: Ouais, d'accord, ça se passe plutôt bien.
7: Ouais, tranquille.
5: Vous êtes rencontrés où?
7: Saint-Germain-en-Laye.
5: Et Karine?
8: Oui, Max.
5: Ça te dirait pas quand même de rencontrer Benko?
8: Non.
5: Vraiment?
8: Non.
5: Ouais, ça serait plutôt sympa, non?
7: Karine, rappelle-moi où t'habites.
8: Paris.
5: Benko?
7: Bah, ouais.
5: T'habites à Fleury. Eh, gag.
7: Gag, hein?
5: Bon Benko,
7: ouais.
5: Bon, dans un instant on va discuter ensemble, hein.
7: Ouais, pas de problème.
5: D'accord, est-ce que tu pourrais parler un petit peu plus loin, s'il te plaît?
7: Attends, je sors de la cabine téléphonique.
5: Ouais, ok.
7: Et là, tu vois, je m'en vais et là, tu ne m'entends plus.
5: Encore plus loin.
7: Je m'éloigne de la cabine.
5: Encore.
7: Encore.
5: Encore.
3: Oh là là là là, qu'est-ce que ça déconne. Plus c'est jeune, plus ça déconne, hein.

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1: Excellent.
2: Attention, nono d'MTI, une semaine de maladie et le voici revenu, Tony Truant, plus fort que jamais un vendredi soir. Introduction et 4 minutes de medley, le tout concocté par Florence. Ça a été dur de choisir les 4 premières minutes et on en aura peut-être 2 encore avant minuit ou entre minuit et une heure. Écoutez bien.
3: Et oui, vendredi dernier, je n'étais pas là.
2: Et le son un petit peu spécial.
3: Il n'y a eu aucune émission avec moi. Et oui, c'est la maladie. Et oui, les microbes, les virus sont aussi pour moi.
2: Et oui.
3: Ça arrive comme pour tout le monde.
2: Alors. Attention, attention.
3: Ben voilà, ce soir, on va rattraper tout le petit coup. Je vous rappelle ce soir, si c'est l'anniversaire d'un de vos proches ou le vôtre, le standard MDI, vous êtes ouvert. 04 75 96 52 10.
2: Voilà.
3: 04 75 96 52 10.
2: Attention, ça.
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2: Attention, ça va cartonner maintenant.
3: Pas, et pour commencer, on va commencer avec quelque chose d'excellent. Ça s'appelle Bunker. Bien vos oreilles, je vous donne ceci sur MDI.
2: Oh, c'est parti.
4: Vivez le son de l'an 2000.
3: Rockin' Bones.
2: Et ça c'est en direct, hein, tous les vendredis, 21h minuit.
3: C'est excellent, ça commence à faire un petit canage dans les discothèques, bien bien côté. Notez bien, Rockin' Bones.
2: Voilà.
3: C'est excellent et c'est rien que pour vous sur MDI. Dans l'émission Maximum, c'est comme ça tous les vendredis soir. Et bah, tous les tubes. Des tubes.
0: Maximum.
4: Maximum.
2: C'est quoi ça? C'est quoi cette sonnerie?
3: Levez le bouton du volume au maximum, mes enfants. 21h07, je vous rappelle que c'est l'anniversaire de vos proches.
2: Ça va être banco.
3: Le standard MDI, vous êtes ouvert. 04 75 96
2: 52 10. Allez, Nono, vas-y, fais péter la machine. À mon avis, c'est Benko.
3: On va aller retrouver la pub.
2: Ah, la pub, écoute bien. Écoute bien. Écoutez bien, là. Il va envoyer la pub, là.
3: Ouvrez vos oreilles, il y a pub.
2: T'imagines si j'envoyais la pub comme ça? Attention, pub. Oh, mais lâchez-moi, putain. Écoute bien.
4: Regarde. Écoute, je le sais.
2: Attention, on sort des pubs et c'est reparti. Écoutez encore une minute. Allez, c'est parti.
3: Rayon nouveauté, mes enfants.
2: Ouais.
3: C'est jamais, c'est normal. La semaine dernière, j'étais absent. Eh ben oui.
2: Ce soir, on est gâtés.
3: On lève le bouton du volume au maximum.
2: Voilà.
3: Écoutez, on va passer un petit coucou à deux demoiselles qui sont dans une voiture qui écoute MDI au maximum. Elles se prénomment Virginie et Elodie. Les demoiselles, je vous donne un gros gros bisou. Il paraît que pour aller manger, on a un jeune homme qui s'appelle Christophe. Et il aime bien se faire attendre. Il aime bien.
2: On comprend rien de ce qu'il dit là.
3: Si vous êtes à la maison ou que vous soyez, mes enfants, levez le bouton du volume au maximum ce soir et mettez le Y, come with me for the new sound.
2: Ah, the new sound. Essaye pour voir si tu sais faire, Benko. Everybody count. Je sais pas comment il dit. Attends, on va en mettre. Attends, je rembobine. Là, je rembobine.
3: Là. Je vous rappelle, si vous êtes à la maison, où que vous soyez, mes enfants, levez le bouton du volume au maximum ce soir et mettez le Y, come with me for the news on an MJ.
2: Come with me.
5: Attends,
2: on va le remettre, attends, je vais rebaisser un peu. Come on, come with me, je sais pas quoi, attends. Attention là.
3: Je vous rappelle, si vous êtes à la maison, où que vous soyez, mes enfants, levez le bouton du volume au maximum ce soir et mettez le Y, come with me for the news on an MJ.
2: Il y a pire, écoute. Enfin, il y a pire, c'est fabuleux. Ah non, si tu nous écoutes, merveilleux.
3: Et bah, même plus donc, on a une demoiselle qui se met dans Mélodie.
2: Oui.
3: Bah, son petit copain, il s'appelle Lilian.
2: C'est quoi ça?
3: Et puis en plus, il est bloqué ce week-end.
2: Il est bloqué ce week-end, on comprend rien. Même moi, on a du mal à déchiffrer avec Florent, je vous le cache pas. Attention, il reste 20 secondes, profitez-en, les enfants, Nono d'MTI.
3: Est-ce que vous êtes prêts pour la pub?
2: Ouais, attention.
3: Vous allez voir, moi, je vais trouver la pub. 36, 15, 15, 15.
2: Ouais. Lui fait de la pub pour la pub.
3: Vous êtes prêts?
2: Ah, Florent ne l'avait pas dit, celle-là. 36, 15, la pub.
3: Go, pub.
2: Ouais. Ah, grand. mec, il est là, il fait attention, il va y avoir la pub, 36-15, la pub. Et là, pendant 30 secondes, il est en train de vanter le mérite de la publicité, quoi. C'est carrément grandiose.
1: C'est pas 36-15 la pub qui dit.
2: Ah si, c'est 36-15.
1: Non, c'est une marque.
2: Ah bon?
1: On comprend pas trop, donc j'ai laissé.
2: J'ai l'impression qu'il dit 36-15 la pub, qui veut décoller avec la pub.
1: C'est une marque de Minitel de rencontre.
2: T'es sûr?
5: Je voulais juste poser une question. Est-ce que Max,
6: oui.
5: Est-ce que quand Alain chante là, est-ce que par exemple Michael Jackson il touche des droits sur d'auteur?
6: Non, par contre, il y a de fortes chances pour que Michael nous écoute de son ranch avec Internet.
5: Ah oui.
7: J'espère.
5: C'est quand même il chante les chanteurs touchent des droits d'auteur quand ça passe à la radio.
6: C'est-à-dire que s'il touche des droits à partir du moment que la chanson n'est pas déformée, à partir du moment qu'elle est déformée.
5: Parce que là, l'assassin, il faut qu'il puisse reconnaître quand même la chanson.
6: L'avantage avec, c'est qu'on ne reconnaît pas.
5: Ouais.
6: Il suffirait qu'on ne dise pas les initiales ou le nom de l'artiste qu'on vient de chanter.
5: Et là, on a dit ce qu'on a
6: là,
5: dit.
6: Non, là, il n'y a
5: c'est
6: pas possibilité.
5: Le titre que c'est dur. Mais tu dis à chaque fois le titre que c'est avant, donc ça leur facilite le boulot quand même.
6: Ouais, mais après, quand ils écoutent, ils disent non, bah, apparemment, Max nous a mis en erreur. Ils essaient de nous faire croire que c'est du Michael Jackson, alors que c'est autre chose.
5: Parce que mine de rien, quand même, Michael Jackson, là, finalement, tu files du pognon quelque part, en chantant
6: C'est normal, c'est normal.
5: Ouais.
6: C'est normal.
5: Est-ce que lui, il fait la même chose
6: Est-ce qu'il chante des chansons d'Alain?
5: Est-ce qu'il chante des chansons de toi en radio là-bas aux States?
7: Non mais disons que
6: pas tout mélanger.
7: Tout ce que j'ai envoyé, bon bah il apprécie. Bon bah il écoute des fois des cassettes qui sont en dehors de ce que je fais sur Michael, mais qui l'apprécie quand même.
5: Ouais, mais le problème c'est qu'il écoute pas avec ses vraies oreilles, c'est pas ses vraies oreilles. Il paraît qu'il s'est refaire les oreilles. Son visage est entièrement vrai, c'est ses oreilles qui sont fausses.
6: Ses cheveux qui sont faux. Le visage est vrai, même les oreilles sont vraies.
5: Le visage
6: le
5: est
6: nez
5: vrai.
6: Par exemple, moi je l'ai vu là, la zone interdite là, on le voit passer, le nez c'est clair, les gens disaient il sait faire le nez, non.
5: Non, pas du tout. Non, c'est vrai que
6: les gens disaient les nettes, les pommettes,
5: quand
6: la bouche.
5: On voit jeune et vieux, on voit bien que c'est juste la maturité quoi qu'il a pris dans le visage.
6: Mmh. Hein, et puis s'il est blanc comme ça, c'est parce qu'il y a longtemps qu'il est pas parti en vacances, c'est tout, ouais, qu'il a besoin de prendre des vacances.
7: Non, s'il est blanc, c'est pour mieux s'adapter à la communauté, donc c'est pour ça qu'il a fait blanchir sa peau.
5: En tout cas, la communauté blanche, pas pour mieux s'adapter à la communauté noire.
7: Voilà,
5: là, pour le coup, il a loupé son coup de l'autre côté.
6: Il a peut-être les pieds tout noirs encore.
5: Ouais.
6: Tu le connais? Tu l'as déjà vu tout nu, Michael? Non, mais ça, c'est secret. Ça.
5: Tu l'as vu torse nu?
6: Non, mais ça te regarde pas, Franck, c'est secret. On te demande pas si t'as déjà vu Bruce Willis à poil sous la douche.
5: Moi, je l'ai vu dans des films, ouais.
6: Dis donc, puisqu'il a touché là, un petit peu le truc, là, on parlait de Michael Jackson et des droits, il nous écoute. Peut-être que tu veux lui dire un petit mot en anglais?
7: Ouais, bien sûr.
6: Michael, adresse-toi à Michael Jackson.
7: Bien sûr, je m'adresse à Michael.
6: En anglais, hein.
7: Ouais, bien sûr. I would like
6: to be the king.
5: Je vais traduire.
7: I would like to meet you.
5: Je voudrais te rencontrer.
7: It's a pleasure for me.
5: C'est un plaisir pour moi.
7: It's a great honor.
5: C'est un grand honneur. C'est pas très compliqué à traduire pour l'instant.
7: To work on your records.
5: De travailler sur tes disques.
6: Ou de marcher sur tes disques, non? Non.
5: De marcher sur tes disques.
7: That's really wonderful for me.
5: C'est Disneyland.
7: Non, that's really wonderful. Ce serait formidable pour moi, quoi.
6: Ouais. Tu parles pas anglais, laisse tomber.
7: That's really wonderful for me.
6: Wonderful, ouais.
5: Ouais.
6: For what? For you, for who?
8: For you and for me.
6: For you and for me. Yeah. But heal the world.
7: You are the best artist in the world. Michael Jackson.
5: T'es un gros enculé, mais je t'aime bien.
7: Non, tu es le meilleur artiste
5: dans le monde.
6: Et tu lui redonnes son nom qu'il aurait perdu sa carte d'identité. Michael Jackson.
7: Voilà.
6: D'accord.
5: C'est un beau moment de radio.
6: Ah, mais là, je suis ému, là. Bon, qu'est-ce qu'on peut rajouter après ça, Alain?
7: Je sais pas, un petit esprit encore.
5: T'abuses peut-être un peu le...
7: Ouf.
6: Si, vas-y.
7: Bah, j'avais écrit un petit texte sur lui.
6: Tu peux faire le rap, le Pouk Tibet et Tepak.
7: Encore un petit rap, d'accord.
6: Non, mais Pouk Tibet et Tepak.
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9: Bravo.
5: Maintenant on nettoie les micros. Hein.
9: Et traduisez ce qu'on vient de dire. Ça va pas être simple. Hein.
5: Non.
9: Qu'est-ce que ça raconte ta chanson, ton rap, c'est quoi?
7: Le rap, c'est un.
9: Ce que tu viens de faire là, par exemple, c'est quoi les textes?
5: C'est toi les paroles?
7: Non, quand je dis par exemple.
9: Non mais tic tic tic tic tic, ça veut dire quoi?
7: Non, ça c'est.
9: C'est l'impro.
7: C'est l'impro, ouais. Voilà, c'est
9: en anglais rappé.
7: En anglais, par exemple,
9: Move your mind.
7: Move your body, donc bouge ton corps.
9: Non mais vas-y, fais-le. Move your mind.
7: Move your body, close your mind. Hurry, hurry, dance. If you wanna stop your body, come here, your man, repress. Come here, your man, repress.
9: Put the fire.
7: Put the fire on the radio. Yo.
9: Yeah.
7: Yeah.
9: Voilà, ça c'est la signature, c'est-à-dire que c'est fini. Hein.
5: Mais tu as travaillé au States? Tu as travaillé là-bas?
7: J'étais plusieurs fois.
9: Pour travailler ou pour les
5: pour vacances? Le
7: non, non, non, non, pour.
5: Les contacts?
9: Hors repérage.
7: Pour les contacts, voilà.
9: Le repérage, ouais. T'as repéré du monde? T'étais fait repérer, toi, quand même. Ah oui, ça, oui, il a dû se faire repérer, oui.
5: C'était, ouais.
9: C'est... Mais t'as rencontré du monde, des producteurs, Quincy Jones?
7: Non, malheureusement.
9: Non, malheureusement, non, quoi.
5: T'en parlais de Motown tout à l'heure, c'est Quincy Jones.
7: Voilà, ah voilà, c'est, bah, disons que c'est.
9: Ah, si, oui, Quincy Jones, la Motown.
7: C'est le premier producteur, c'était Frank DiLeo, et après, voilà. Quincy Jones.
5: Après, c'est Quincy Jones. Voilà.
9: Au début, c'était pas lui, ouais.
7: Voilà, voilà.
5: Après, c'est lui, ouais.
9: Voilà, ah, la montagne.
7: La montagne.
9: Ouais. Le ski, quoi, le.
7: Non, t'aimes la montagne, ah, ça
9: t'aime la montagne.
7: La grande société de production américaine, voilà.
9: D'accord. T'aimes la montagne. La montagne, moi, j'avais compris que c'était le ski.
7: Non,
9: le ski.
7: Non.
9: Je crois que c'était des artistes qui chantaient dans les chalets de ski. Ça n'a rien.
7: La grande société de production.
9: J'ai cru savoir que Stevie Wonder avait composé sa première chanson sur Interface. D'où t'aimes la montagne.
5: Ouais.
9: Ah, mais il avait rencontré Diana Ross dans les œufs, non?
7: Comme tu parles de Stevie Wonder, je voudrais dire qu'il a fait un super duo, c'était Galette avec Michael Jackson.
5: Bah, c'est vrai. Il a parle-en, il te regarde.
7: Voilà, c'est... Et puis je voulais dire aussi, bon, pas en plus, pas seulement chanter, mais de parler de Michael, la chanson que I Just Can't Stop Loving You, qui a
9: I
7: été...
9: Just Can't Stop, ah, vas-y.
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9: Oh là là, quel plaisir.
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9: Bravo. Oh là là là là. Il ne s'arrête plus.
5: Dis donc, sur ta casquette, je vois que tu as des badges et t'as un badge de Prince.
9: Ah, des pins, c'est haut.
7: Non, c'est des pins. Non, c'est Michael de Billie Jean.
9: Ils viennent d'où, ça? De
7: Los Angeles.
9: Ah, bah, oui,
5: je vois, c'était
7: Prince. Ouais, tous les pins officiels, ouais.
5: C'est les pins officiels de Michael Jackson.
7: Voilà, voilà. Ah,
5: ouais. On les trouve pas ailleurs?
7: Ah non, non, non. Exclu Los Angeles.
5: Exclu Los Angeles.
9: Exclu Los Angeles. C'est ça qui est bien, c'est qu'il reçoit tout de là-bas. Grâce à son collègue qu'on appelle manager.
5: Comment il s'appelle, ton collègue?
7: Il s'appelle Stan, que je...
5: Stan.
7: Je lui envoie un petit coucou, donc d'ailleurs. Voilà. Et c'est lui qui traite tous mes dossiers, voilà. C'est...
9: ça a du boulot. Voilà. D'ailleurs, Franck, t'appelles plus ton pote manager ou tu dis ton collègue.
5: Mon collègue, oui.
9: Voilà, ton collègue s'occupe de tes affaires.
5: Mon collègue qui s'occupe de mes dossiers.
9: Voilà, qui s'occupe de tes dossiers.
5: De mes dossiers.
9: Voilà. On va arrêter là, peut-être une petite conclusion de cette soirée qui a été encore une fois de plus extraordinaire.
7: Bah c'était super, mais il y a un petit texte en anglais que je voudrais dire.
9: Ah, vas-y, je t'en prie, vas-y.
7: Un petit texte en français sur Michael, donc Ce danseur et chanteur qui fait fureur dans le monde entier, qui fait exploser au cœur de toutes ses soirées, c'est l'homme aux mille facettes qui attire tous les publics. Sur un seul pas de claquette, on le trouve fantastique. On peut mettre une cassette ou un disque et prendre le risque d'écouter sa voix magique qui sort du plus profond de l'être. Il est le seul à reconnaître et associer le chant et la danse à la perfection, car il sait qu'il aura toujours de l'avance sur les autres artistes d'une autre génération. Il est prêt à enlever sa chemise comme au temps du showbiz, quand les gouttes de sueur tombent comme des terribles efforts, comme tombent comme des pleurs après ces terribles efforts qui semblent sortir de son corps. Voilà.
9: Oh, bravo. C'est un hommage. Tu peux faire de même avec Bruce Willis?
5: Sauf si
9: tu préfères continuer à rester complètement anonyme.
5: Là, je peux pas rivaliser avec Alain. Je veux dire, Alain, c'est un texte.
9: Quel talent,
5: Alain. Il y a des rimes.
9: Il se rend compte, ouais, de faire un oui de la tête. Il sent que t'es pas de taille.
7: Non,
5: j'ai pas. T'as un petit sourire moqueur vis-à-vis de moi.
7: Non,
5: je comprends.
7: Il n'y a pas de raison. Je sais pas comment.
9: Chacun a sa place.
5: Oh. Ouais, c'est vrai. Ouais.
7: Pour terminer, je vais vous réciter donc le Soleil. C'est un j'ai d'ailleurs un diplôme d'honneur de poésie internationale qui a été publié en France et aux États-Unis. Alors je vous le récite, c'est le Soleil. Ranime mon âme engourdie pour vaincre cette soudaine vieillesse. Pas de produit miracle pour retrouver cette jeunesse. Seulement ta chaleur pour me guérir. Tu enlèves si bien cette douleur qui m'empêche de rajeunir. Tu es comme un copain pour l'éternité. Je fais un signe de la main pour te saluer. Notre langage, c'est la diffusion de ta lumière. Le seul message entre le ciel et la terre. Je veux t'apprivoiser par un regard. Sans prendre ta liberté, sans un revoir. Voilà.
9: Non, bah, disons, avec ça, on vient de prendre un coup de soleil. Hein. Attention, mettez les crèmes, hein, parce que ça va brûler. Hein.
5: Tu la connais en anglais?
7: Non, en anglais, non. J'ai pas.
5: Est-ce que ça rend aussi bien, tu sais, on t'a dit?
7: J'ai pas travaillé encore en anglais.
5: Non, mais ah oui, d'accord. Non, mais elle a été traduite pour être.
7: Elle a été traduite, ouais, voilà.
9: Ouais, mais
7: voilà.
9: Même pas dans plusieurs langues, hein, parce qu'aux États-Unis, mais aussi dans.
7: Dans le Middle West.
9: Ouais, voilà.
5: Dans le
9: Middle West, pas les États-Unis.
5: Dans le Middle West.
9: Voilà. C'est traduit à la traduction Middle West.
7: Voilà, j'ai une lettre d'ailleurs de l'éditeur américain, comme quoi il m'a félicité. Donc.
9: Le préfet du Middle West.
5: Ouais.
9: Voilà, donc, il a un document. Tu les as pas, les documents, avec toi, par hasard?
7: Ah, ils sont dans le sac.
9: Ah, on peut pas les voir?
7: Bien sûr. Pas de problème.
9: On peut aller chercher au sac, on peut quelqu'un lui chercher son sac. C'est quoi, le gros sac?
7: Ouais,
9: on va te le ramener. Garde le casque, on va te le ramener. Et après, on va laisser Evan, bien sûr, faire son émission.
7: Il y a d'ailleurs le bouquin de Dentist Notwim qui a été dédicacé par Michael.
9: Mais tu pourrais lire la lettre en anglais?
7: Une lettre de Michael, pas de problème.
9: Pour prouver que c'est vraiment le vrai Michael.
7: Bon, d'accord.
9: C'est une lettre qui a été tapée à la machine. Ouais. C'est Michael qui a tapé à la machine.
10: Alain peut rester, Max.
7: C'est quand même Enfield.
9: C'est pour ça.
7: Exclusivité Enfield.
5: C'est pour ça qu'il a des sparadrailles.
9: Ça fait un tapé à la machine. Et voilà. Exactement. Il se fait des crevasses. Il se fait des crevasses aux doigts parce qu'à force de taper pour ses fans ou pour communiquer avec Alain.
5: Tu savais qu'il était devenu homosexuel, en fait? T'as vu ça, non?
7: Non.
9: Il
7: y a beaucoup de rumeurs.
9: C'est connerie.
7: On lance beaucoup de rumeurs sur lui.
9: C'est des rumeurs non fondées, vaut mieux pas en parler.
5: C'est pas vrai.
9: Bon, lui parle de ses rumeurs non fondées, mais pour en parler. Ouais. Mais c'est pas vraiment. Je pense pas que ça soit très bien de parler de rumeurs non fondées.
5: De rumeurs non fondées, non.
9: Ouais.
7: C'est ça le concept. Je voulais justement ajouter un petit truc. Je sais que. Au magazine Black and White, il y a des super trucs sur Michael, à la Magic Boutique. Mais tout ce qu'on reçoit. Non, mais.
9: Magic Boutique.
7: Non, mais c'est vrai, non, mais c'est le nom.
9: Ah, c'est le nom de la Magic Boutique.
7: C'est le nom de la. De...
5: Magic Boutique.
9: Magic Boutique.
7: Non, qui n'a rien à voir avec le côté.
9: Ouais, côté. Non, c'est pas des magiciens, quoi.
7: Non, ça veut dire. La petite institution, si on veut. Enfin, le petit magasin. Qui est le marketing de Michael. Ouais. Il y a plein de choses sur Michael, mais rien de dédicacé. Tandis que moi, c'est ça la différence. C'est que moi, il y a une transition entre être fan et devenir un ami personnel.
9: Bah, t'es son meilleur ami.
7: Voilà, même si je n'ai pas encore rentré, je suis quand même son ami personnel. C'est ça, je voulais quand même l'ajouter.
9: Mais c'est bien, mais t'inquiète pas.
7: Voilà. Alors, je vais montrer donc
9: les lettres. Garde ton casque, parce qu'après ça va harceler. Garde ton casque, s'il te plaît, Alain. Voilà, il va sortir donc.
5: Ah, dans un sac tati.
9: Ah, tous les deux, t'es dans les sacs. Il faut les protéger.
5: Regardez. Ah, bah oui, tiens,
7: Photo dédicacée en plus.
9: Attends ton casque, attention, il y a des larcènes. Ouais. Alors, lis-nous les textes.
5: Ah, oui, la photo dédicacée, merde.
9: Tu peux nous les lire, les lettres, s'il te plaît, Alain, c'est important pour la radio. Quand il a des enveloppes, il y a du Larsen, attention. Hein.
5: C'est une photo prise sur.
7: Il y a une donc. Dear friend, I have the pleasure to
9: sign. Attends, ça va aller très très vite. Ce que vous allez entendre maintenant est une lettre que Michael Jackson a tapé à la machine.
7: Que Michael m'a écrit. Ouais.
9: Enfin, qu'il t'a écrit, t'as tapé à la machine pour toi personnellement.
7: Exactement, oui. Donc, dear friend, I have the pleasure to send you to the model of my new album, Black and White, Record Isolation Station Studio Los Angeles. It's a unique present to prove my tenderness to you. I'm confirmed by the present later your invitation to come to visit my magic board, witness my ancestor, Michael Jackson, donc je traduis.
9: Bon, voilà. Oui, non, ce n'est pas la peine de traduire. Je crois que les mots parlent d'eux-mêmes. On a compris Michael Jackson, Los Angeles, I'm Pleasure, I'm Pleasure. Il n'y a qu'une lettre ?
7: Il y en a plusieurs, il y a plusieurs.
9: Alors, non, il t'écrit régulièrement des lettres, Michael.
7: Ouais, mais comme. Mais là,
9: ah, t'as changé d'adresse, oui.
7: Voilà, donc il envoie des photos dédicacées.
9: Alors, ça se trouve. Attends, tu te rends compte, Franck ? Ça se trouve, il y a un mec qui a pris ta nouvelle adresse qui reçoit du courrier de Michael.
5: Impressionnant,
9: oui. Tu te rends compte ? Le mec, il ouvre sa boîte aux lettres à chaque fois, il a dit quoi, Michael ?
7: Un petit prix en Afrique qui m'a envoyé Michael. Donc là, dear friend.
9: Dear friend.
7: I've received your parcel from France and I would like to thank you and your friends for this. He will be very happy to meet you and also soon as possible. In waiting to this meeting, I say your color picture book compared by my friend and the grand Florey, Winnes Mansell, Michael Jackson.
5: Là, je vois que sur celle-là, il t'invite une semaine en juin.
7: C'est ça, mais ça, c'est. Il y a eu plusieurs.
9: Ah, ouais, c'était le billet, il va commencer à être périmé. Faut faire gaffe, faut que tu rappelles Air France, là, parce que à la vitesse où ça va. Faut y aller, hein.
5: Ouais, c'est sans son parfum, en plus.
9: Parfum, qu'est-ce qu'il mettait en 92?
5: Mais, papier.
9: Papier de Givenchy.
5: Papier de
9: ouais. Ah, c'est bon, ça. T'as encore du courrier, t'as encore des trucs à montrer?
5: Non, attends, un deuxième sac, Tati.
9: Il y en a que ça, il y a que ça. Ça sent renfermé, par contre, hein, parce que bon, il les garde bien précieusement dans un sac.
7: À cause de tous les fans qui crient par la fenêtre quand ils me voient maintenant, c'est
9: ça le problème, Franck, si un jour t'as des fans qui te crient par la fenêtre, pense à mettre tes vêtements dans des sacs.
7: Non mais c'est pas ça, c'est pas dès que je mets quelque chose, ouvrir un peu mes fenêtres pour aérer, de suite, ah Michael, ça n'en finit plus.
9: Ah, autant de rien à aérer, quoi, autant bien fermer et que ça sente le
7: rentable. Dédicacé par Michael.
5: Oh là là, non,
7: El Chino.
5: Ouais, c'est le bouquin. Ah là pour le coup, c'est au stylo là. With love. Il y a trois croix et puis il y a la signature de Michael Jackson.
9: Alors,
5: avec
9: attends, parce que là,
7: et la pochette américaine d'Angelos.
9: Voilà, ça, là il est en train de
7: montrer. Il y a 10 exemplaires dans le monde.
5: Et j'en touche un là.
7: 4 sur 10.
5: I say thank you for all.
9: Voilà.
5: Lots of.
9: Avec la signature de Michael Jackson et une petite araignée en bas.
10: Hein. Incroyable.
9: Une araignée en bas, non, c'est même pas un cœur, c'est une toile d'araignée. Hein.
5: Non, il y a une toile d'araignée, mais il y a un cœur au-dessus.
9: Ah, il y a un cœur au-dessus, d'accord.
7: Les deux magiciens de Siffre et des Rolls qui ont fait la première partie à Las Vegas.
9: D'accord. T'as plus rien à nous lire là? T'as plus rien du tout à nous donner?
5: T'es pas sur la photo là? Non, je suis. Non.
7: Non, bah c'est tous les
9: les bouquins, ouais, il est en train. Voilà, il a tout ramené.
5: On voit, c'est pas pris sur la télé, on voit bien. Non, allez.
9: Non, c'est des vraies photos.
7: J'ai aussi des contacts avec un imitateur de Michael Jackson qui s'appelle
5: Gilbert.
7: Michael Brown.
9: Ouais.
7: Voilà, champion de France imitation Michael Jackson qui m'a dédicacé son truc quand même. Ouais. Il a entendu parler de moi.
5: Ah, je l'avais vu à la télé, lui.
9: Au milieu, limite, mais je sais pas chanter comme lui.
7: Ouais, c'est.
9: Vous complétez tous les deux.
5: Il est français ?
9: Oui.
7: Oui.
5: Mais il signe en anglais. Bon, pardon.
9: Et bah parce qu'il veut une carrière internationale, Franck.
5: Ouais.
9: Alors, qu'est-ce qu'on fait ?
5: Il faudra peut-être qu'il fasse pas de faute à Sensio. Enfin, on ne sait pas vraiment pas non plus. Il va faire de
9: en même temps, c'est Michael, quoi. Qu'est-ce qu'on fait, Alain, pour conclure ? Cette soirée là, parce qu'il faut s'arrêter là à un moment donné.
7: Bah ouais, encore merci Fun Radio de m'avoir invité.
5: t'énerve pas.
7: Et puis
9: on se rend rendez-vous normalement le 22 juin.
7: Hein. Et ouais, ça serait
5: le 22 juin.
9: Un concert.
7: Voilà.
5: Il y a un concert?
9: Ah, on va tâcher de faire un concert comme on avait fait à Jean-Pierre Sauzat. On va louer une salle. On va retransmettre le concert pendant une heure. Michael et 150 auditeurs privilégiés qui pourront voir le concert de Michael, de Alain, et retransmis sur toute l'antenne, donc France, Belgique, Luxembourg, Suisse.
5: Ouais.
7: D'accord.
9: Le 22 juin.
5: Et là, il y a une première partie. Hein,
9: on voulait faire ça le jour de la fête de la musique. On s'est dit non, la fête de la musique, c'est une fête. On va faire la fête à Alain.
5: Ouais.
9: Il y aura deux jours, la fête de la musique. Ça sort deux jours.
5: De gâcher la fête de la musique.
9: Oui, voilà.
5: De gâcher la fête d'Alain en chantant à la fête.
9: C'est
5: de la musique.
9: Surtout gâcher la fête de la musique dans le sens où si lui se met à chanter, je veux dire, ça va être la fête d'Alain et on va. Et après, c'est des gens comme Jacques Lang, on risque d'avoir des problèmes. Donc, voilà, vous faites le concert d'Alain au même moment que la fête de la musique. Quelque part, c'est deux grosses soirées en même temps. C'est deux grands événements. T'es d'accord, Alain?
7: Oui, mais je voulais justement, comme tu parles de la langue, c'est lui qui a créé justement la fête de la musique et ce serait bon, justement, c'est bien de le rappeler.
9: C'est lui qui a créé la musique de Michael Jackson.
7: C'est lui qui a créé la fête de la musique, justement.
9: Oui, voilà. C'est lui qui a tout créé.
7: Qui a développé donc ce.
9: Qui a permis à Michael donc.
7: Ce côté culturel et voilà. Et je trouve ça merveilleux parce que ça permet toujours de mettre. De découvrir de nouvelles tendances musicales et de découvrir son art, de le faire partager à un public, voilà. Que ça soit dans tous les styles différents.
5: Et donc, donc demain, Alain, Brest.
7: Eh oui. Dans la fosse de mon livre.
9: Tout le monde va tomber dessus. Hein.
7: Ouais. Oh, c'est sale.
9: Heureusement que tu vas rester enfermé. Hein. Enfin, je veux dire, dans le sens où tu sors pas.
7: Je répète à fond.
9: Brest, oui, là, on cartonne. Ouais. Je vais faire une soirée, d'ailleurs, au mois de mai, juin. Tu seras de la partie, je t'inviterai. Tu seras avec
7: plaisir.
9: Ah ouais, c'est un carton total, en plus. Brest, ça marche bien, Fun Radio, là-bas.
5: Ouais.
9: Ah oui, là franchement. On va faire un gros carton, Alain. Merci mille fois.
7: C'est à toi de te remercier et puis à toute ta valeureuse équipe.
9: Franck, tu comprendras bien que ce soir-là, tu reconnais, tu ne faisais pas le poids qu'on.
5: Ah non, là, moi je suis venu en spectateur. Là,
9: je voulais que Franck vienne pour la dernière et puis pour rencontrer Alain.
5: Non, là, moi c'est Alain, écoute. Je...
9: Attends, il t'écoute plus, range ton sac.
5: Ouais, c'est pour ça,
7: non, j'écoute, j'écoute.
9: Ah bon.
7: Bah, j'étais ravi de te rencontrer, voilà.
5: C'est quand Alain écoute, il parle. Non, mais si Alain, moi aussi, je suis très heureux. T'es un personnage.
9: Ah oui, ça, c'est sûr. C'est vrai. En tout cas, c'est quelqu'un de vrai. Qui vit sa

0: Il est en train de ranger religieusement.
1: Tu veux pas me le laisser, Max, pour la nuit, là?
0: Ah, je
1: jusqu'à 2h, là.
0: Ah, pour... non, je vais en avoir besoin. Ah, non, c'est l'exclusivité Star System, Evan. Ah, non, non, non. Ah, non, moi, je te.
1: Oh, tu prêtes pas.
0: Moi, je te prends pas tes Dedifun. Je te prends rien de tout ça.
1: Oh, les Dedifun qui ressortent.
0: On a encore du travail avec Alain. Il va falloir qu'on fasse un petit peu de la danse dans les locaux pour pouvoir filmer et pouvoir faire profiter les auditeurs de sa prestation et de son talent de danse.
2: Il range délicatement.
0: Ouais. Ah oui, il range. Faut voir, hein, c'est un grand spectacle. T'es encore avec nous Ça boum.
1: Toujours.
0: Ça boum, ça boum, ça boum, ça boum. Voilà.
2: Et un petit sac pour les.
0: C'est extraordinaire. Il range tout, mais religieusement, c'est mignon, c'est beau.
2: Un petit sac Intermarché, il met dedans, après, il remet dans un gros sac. Là, je vais te dire, personne ne peut lui piquer. Hein. Alors là, il y a ses triers, donc il y a la photo, là.
0: Non, c'est normal, c'est des collecteurs. Il y a 10 exemplaires, Franck. Tu fais pas ça avec Bruce Willis, crois-moi. Hein.
2: Non, mais moi, je ne m'envoie pas ses photos, Bruce Willis.
0: Ouais, en même temps, c'est vrai. Ouais. Bon, allez, on se retrouve demain, 21h, bien sûr. Soyez sages, bonne fin de nuit, éclatez-vous bien. Et voilà.
3: Bonnes vacances au chef.
0: Je voulais dire demain, bon, voilà, on est là demain, hein, pour la Radio Libre. Ça va être chaud. Le best-of, les meilleurs moments, etc. Les vacances, enfin tout ce qui va avec.
2: C'est les vacances.
1: Bonnes vacances alors.
0: Bah c'est gentil, merci.
2: Tu pars en vacances toi mon salaud.
0: Bah il faut bien par moment. On est obligé, hein. Quand tu prends pas tes RTT, on t'oblige à prendre une semaine de vacances. Donc je le prends avec grand plaisir.
2: D'accord.
0: Je me suis même fait plaisir, j'ai pris un jour de plus, j'ai pris demain, tu vois.
2: Ah t'as pris, t'avais un pont que t'avais pas pris.
0: Ouais voilà, puis c'est pour partir en stop avec deux sœurs dans le dos, c'est plus simple de prendre 24 heures de plus.
2: Oui, vaut mieux, oui.
0: C'est plus simple. Hein.
2: T'as trouvé un bon hôtel, non? Un petit.
0: Oui.
2: Avec un mur en
0: crépi.
2: En crépu.
0: Tout ce qu'il faut.
2: En crépu
0: avec la moquette.
2: Le gros hôtel, c'est les murs en crépu, tu sais. La moquette qui pluche.
0: Ah oui, c'est bon. Ah oui, c'est très bien ça. Années 50, 60, 70.
2: Ouais, ça j'adore.
0: Très joli.
2: Il range toujours.
0: T'es plus avec nous, Alain?
1: Toujours Mac.
0: Ici, il est encore là. Il est encore là.
1: What's up?
0: Voilà.
4: De Fildar.
5: Ouais.
4: Hey, comment ça va?
5: Ça va super, c'est chaud ce soir.
0: Alors attention, Gérard est avec Fildar ce soir dans un karaoké, on peut donner l'adresse?
5: Ouais bien sûr, donc c'est le même patron que l'autre fois, hein, que le grand café de New York.
0: Ah ça y est, c'est ton meilleur copain lui.
5: Ouais non mais c'est pas celui-là, c'est un autre café qui fait karaoké maintenant, ça s'appelle le Jet Set. Et c'est dans la même rue, mais c'est au 16 rue Linois, dans le 15e.
0: D'accord, très bien.
5: Donc voilà, donc là, il y a du monde. C'est bourré à craquer. Hein.
0: Oh là, ça va être grandiose.
5: Et
0: alors.
5: Donc là, Gérard va s'apprêter à aller chanter Michel Fugain, Une belle histoire.
0: Oh, génial! J'adore cette chanson.
5: C'est chaud. Donc là, il y a un mec qui vient de chanter, donc on met un peu de zik, tu vois, ça dure une minute, pas plus. Et après, Gérard monte.
0: D'accord.
5: Donc il va y aller là.
0: Attention,
5: c'est parti. Tu veux que je le passe deux secondes avant, non?
0: Ouais, vas-y, deux secondes avant.
5: Je le passe. Merci, Max. Allô?
0: Ouais, t'es prêt?
5: Hein?
0: T'es prêt ou pas?
5: Ouais, c'est bon, ça va aller.
0: Tous les auditeurs de Fun Radio sont là de l'autre côté et sont contents de savoir que tu es parti dans un défi avec Fildar et que tu vas chanter en karaoké en direct. Donc t'as choisi quoi?
5: La belle histoire.
0: D'accord, de qui?
5: De Michel Fugain.
0: Excellent, bah écoute, je te laisse te préparer, chauffe ta voix.
5: Ok. Michel Fugain. Bah on est en train de caler la chanson, là, chaud. Bah tiens, en attendant, vous savez ce que c'est, une blonde dans une université?
0: Non.
5: C'est une femme de ménage.
0: Oh, c'est très drôle.
1: Allez, viens, viens, viens.
5: C'est chaud. Bon, il y va, il monte sur scène.
0: Gérard, en direct d'un karaoké, nous chante la belle histoire de Michel Fugain. Attention.
6: Vous avez parlé tout à l'heure du parti d'équipe de Fun Radio qui était parmi nous, ben voici, qui tente de l'encourager aussi, hein, comme les autres, Monsieur Gérard.
5: Ouais, ouais.
0: Deux pauvres aplos.
5: Vous entendez bien là?
0: Ouais. Les mecs ils vont s'inquiéter, ils vont dire c'est ça les mecs de Fun.
6: C'est une belle chanson. C'est une belle histoire.
0: Putain les chambres d'écho, les DJ, vous entendez? Et attention, vous avez dit, équipe de Fun est dans les parages. Attention. Attention, c'est parti.
5: Oh, la patte folle en l'air.
0: Oh, fallait le caméscope pour ça, putain. Tout le monde se marre.
5: Ah, tout le monde chante avec lui, c'est beau.
0: Ah, c'est bon. Oh, Gérard de Suresnes. Gérard de Suresnes en direct d'un karaoké qui chante la belle histoire de Michel Fugain, le Big Bazar, écoutez, ça siffle.

0: son de blé. 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
1: Et vous entendez Fildar en train de rire.
2: Le problème, c'est qu'il a le pied du micro devant l'écran, il bouge pas. Oh là là. Oh, il rame. En faisant un cri.

0: vers le brouillard.
1: Les mecs, ils vont pas digérer.
0: surtout qu'il doit transpirer comme un bouc, ça doit sentir bon encore. Oh l'horreur. Putain, en plus, c'est moi qui dois le ramener après les débats, putain. Enfin, j'ai intermède de la bombe. Et tu demandes des applaudissements, une ovation.
2: Ah, donc Sandy est sur le marché.
3: Ouais, oui, on peut voir ça comme ça, mais j'ai l'impression que justement par rapport à mon métier, j'ai très peu de chance de trouver quelqu'un de stable et qui accepte ce que je fais, quoi.
2: D'accord.
3: Donc voilà, c'est mon gros problème. Bonjour. C'est comment cumuler amour et profession qui, bon, je reconnais pas n'importe quoi, je reconnais que...
2: Tu veux faire quoi plus tard, Sandy?
3: J'aimerais bien être prof de danse.
2: J'aimerais bien être prof de danse, donc oui. Tout ce que tu fais là aujourd'hui, ça ne durera pas.
3: Non, ça durera pas.
2: Se déshabiller, danser sur des podiums, si tu fais un peu de cul et tout ça, ou des photos, ça va pas durer. Ça, à un moment donné, tu aimerais bien lâcher tout ça pour te consacrer uniquement qu'à la danse. Ton but, c'est quoi? C'est d'avoir ta propre boîte?
3: Voilà, c'est avoir ma propre école de danse, donc j'en ai encore pour quelques années à travailler.
2: Tu pourrais bien être danseuse dans une boîte avant d'avoir ta propre boîte, hein, ceci dit. Rien ne t'empêche.
3: Oui, j'aimerais bien être mon propre patron.
2: Oui, mais peut-être pas au début. Ça a du bon quand même d'être employé. Ça te permet de voir comment ça se passe aussi. Puis ça te permet déjà de lâcher le truc que t'as plus envie de faire. Parce que 6 ans, ça se trouve, tu vas peut-être attendre jusqu'à 33, 34 ans. Il va falloir que t'attendes encore, je sais pas, ne serait-ce que 2, 4 ou 5 ans. Et pendant ce temps-là, tu vas encore continuer à galérer au niveau de vie privée. Ou alors, à ce moment-là, c'est un choix, mais il faut l'assumer.
3: Mais j'essaie d'assumer, mais...
2: Mais c'est dur quand même, hein. On a besoin quand même d'être blotti dans les bras d'un homme.
3: Je reconnais.
2: Surtout que vous avez de la chance d'être dans le sud où il fait quand même bien plus beau qu'ailleurs. Et donc là, très vite arrivent les beaux jours. Et là, on aimerait bien être main dans la main, je sais pas moi, sur la place de la place Académie, là, comment la place à Montpellier. Surtout, mettez pas Sandy. Ne mettez pas, c'est la place... Non, passez-moi ta place. À ta place, je ferai pas ça. C'est la place de la Comédie.
4: Ah voilà.
2: De la Comédie.
3: Voilà,
2: allez, c'est là-bas où c'est au cinéma. Allez au cinéma, main dans la main, allez au cinéma, place de la Comédie à Montpellier.
3: Mais mon problème, c'est surtout de trouver un garçon qui ne soit pas avec moi que pour mon corps. Qui soit aussi avec moi pour moi.
2: Ah oui, mais là c'est à toi de jouer. Là, c'est pas de la faute du garçon si c'est à toi de montrer, de séduire par ton comportement, quoi. Donc aussi bien de ce que tu penses, de ta façon de parler, que
3: mais c'est pas ça qui
2: tes passions. Au départ, oui, mais l'aspect physique, on en revient toujours à la même chose, mais l'aspect physique est primordial. C'est, t'attires les garçons grâce à la chance que t'as que d'être joli et bien foutu. Mais après, c'est que très vite, en ouvrant la bouche, faut que tu montres que, en plus d'être joli, t'as des qualités qui sont, je sais pas, cultivées, intelligentes, ou en tous les cas, rigolotes, que t'es prête à rire, que t'acceptes l'humour, que tu expliques très vite que tu mises pas du tout sur ton physique, et que même si t'as la chance d'avoir un beau physique, c'est pas pour ça que, tu vois, t'en profites. Et s'il y a des mecs, je pense qu'on ne côtoie que les gens qu'on mérite, entre guillemets. C'est-à-dire c'est à cause de ce qu'on est qu'on attire les gens qu'on a, quoi. Moi, je sais que personnellement, je pense pas être trop con, et pour l'équipe, c'est pareil, tu vois, je crois pas qu'ils soient trop cons. Je pense pas qu'ils soient entourés de gens idiots toute la journée autour d'eux. Tu fais un choix. Donc, tu n'attires que ce que tu as. Non, mais au début, tu ne sais pas, mais après, très vite, quand même, les gens que tu côtoies au quotidien, c'est des gens que t'apprécies un peu, donc tu crois qu'il y a quand même des choses à partager.
3: Non, mais d'accord,
2: tu vois ce que je veux dire, c'est que si dès le début, un mec, tu le sens, il te plaît, mais au bout de peu de temps de rapport, t'aperçois vraiment qu'il y a que pas forcément que le cul, mais le fait que physiquement il est attiré que par le physique, faut arrêter tout de suite, quoi.
3: Bah, c'est ce que je fais. Je ne vais pas plus loin. Je m'investis pas trop puisque je m'aperçois que l'apparence qui compte pour lui.
2: Il y a combien de temps que t'as pas eu une véritable histoire d'amour, Sandy?
3: 6 mois.
2: 6 mois? Oh, ça va, c'est pas énorme. Je m'attendais à ce que tu me dises des années. 6 mois,
3: Non, je suis restée quelques années avec quelqu'un.
2: Ouais. Et là, t'en pouvais plus.
3: Il m'a demandé de faire un choix entre mon métier et lui.
2: C'est sûr.
3: J'ai pas aimé, quoi.
2: Bah, c'est sûr. Vous en avez discuté au début, puis il a pas voulu céder, toi non plus, puis à un moment donné, ça a cassé, quoi.
3: Écoute,
2: je sais que c'est jamais très évident. Tu veux danser un peu là? Parce que là, j'ai un bon disque qui va arriver tout à l'heure. Armand Van Delden, je pense que tu connais celui-là.
3: On l'écoute?
2: Non, bah. You know me!
3: Hein? Maintenant, j'ai entendu, oui.
2: Ouais. Et dans la suite, tu danses comment? Très sexe, tu douches, tu bouges ton corps?
3: Ah oui, bien sûr.
2: Attends, on va accueillir Sarah qui est de Montpellier également, qui est beaucoup plus jeune que toi, hein, quasiment 10 ans de moins. Elle a 18 ans. Sarah est avec nous. Bonsoir, Sarah.
4: Salut.
2: Ça va bien, Sarah?
4: Oui, très bien.
2: Faut parler plus fort, ma chérie, sinon on t'entendra pas.
4: Hein. Je vais parler plus fort.
2: Bah là, au moins présente sur la musique, quoi.
4: Ouais, alors je vais parler plus fort. Je vais mettre le feu sur son radio.
2: Ouais.
4: Ça va, là, c'est assez fort.
2: Vas-y Sandy, vas-y, danse, allez, bouge ton corps, vas-y, c'est artistique, c'est bien comme ça, oh oui. You know me, c'est vrai, hey, Sandy,
3: oui,
2: dans une discothèque, avec deux beaux cubes, t'as deux beaux culs sur deux beaux cubes qui dansent, c'est vrai que c'est excitant sur ce genre de zik, hein.
5: Justement, le clip, hein, d'Armand Van Helden, c'est, ça se passe justement dans une boîte où t'as des meufs qui dansent, des gogo danseuses qui dansent sur des cubes.
2: Ah ouais, c'est ça en plus l'histoire, c'est ça?
5: Ah putain, c'est mortel. Ils essaient de rentrer dans la boîte et t'as les gogo danseuses, tu les vois rentrer, sortir et danser.
2: Ah yes, c'est excellent. Sarah, toi tu danses sur des cubes et tout?
4: Moi?
2: Ouais.
4: Moi je danse, moi tu vois, je suis pas trop stripteaseuse, mais moi je danse, plutôt je remue le corps pour attirer les mecs.
2: Ah ouais, tu remues bien ton cul.
4: Ah ouais, très bien.
2: Et toi Pauline, tu danses sur des cubes un peu, tu tortilles ton cul sur des musiques genre house comme ça, non?
4: Ouais.
2: Non, sérieusement?
4: Ouais.
2: Non, mais tu danses toi un petit peu? Tu
4: non, franchement, je danse, mais ça, c'est quand ça me prend, quoi.
2: Ouais, quand tu chauffes un peu ou c'est cucul la praline quand tu danses?
4: Bah, je me déchaîne.
2: Oh là là là. Donc, on a tes seins qui se balottent de droite à gauche et tout.
4: Eh ouais, c'est ça.
2: Oh, ça va être bien hein, si tu bouges comme ça. Ah, c'est un essai là, Apo. Ah,
4: non, mais là, je suis pas chaud, ça va pas.
2: Apo,
4: je suis pas chaud là, ça va pas.
2: On va chercher une bière.
5: Sandy.
4: Ouais, 3-4.
2: Sandy.
3: Oui, oui.
2: Et Sarah, avec, on va aller dans le studio là. Manu, Hilda et moi, on va se mettre sur le meuble, on va se mettre debout et on va montrer à on va vous montrer à toi, Sandy, à Sarah, à tous ceux qui dansent et à Pauline comment il faut danser sur cette musique, d'accord?
4: On va à travers la radio.
2: Alors attends, on va s'organiser. Alors on se met debout sur le meuble. Bon, ça va pas être évident, hein, c'est gogo danseur. Alors donc, on va se mettre debout, l'autre il se met sur la chaise. Et on va donc expliquer à Sandy, à Sarah, on va essayer de faire comprendre. Et puis surtout
6: putain,
2: à Pauline.
6: Mais
2: non, non, non. Ah, là, ça va être dur, hein.
6: Pas
2: de bon, Rigo, il est sur internet, ça l'excite. Alors, attends, on va voir.
6: C'est vicieux.
2: Hein? Ah oui, il est... Vas-y, Manu, ondule. Ondule,
4: ah, Manu. Elle est sexy, Manu.
2: Non, mais le Manu, là, il est fort. Le Manu est fort. Moi, ça sert à rien, parce que je vois déjà la taille que vous faites. Déjà, vous êtes obligé de vous promettre, je vais rester. Il y a déjà Phil Dark qui a pas commencé, qui est déjà en train de s'enfoncer un micro dans le cul. Oh, le Manu, regarde ça. Ouais, et ça se frotte. Oh là là. T'as Manu qui est en train de fouetter son zizi sur le sexe.
4: Non, Manu mouille pas quand même.
2: Voilà, est-ce que tu fais ça un peu à Pauline? Tu fais ça à Pauline ou pas?
4: Allez, ouais, mais non. Pas comme ça.
2: Alors maintenant, Manu, t'enlèves ton. Tu montes ton qui à Pauline.
4: Ouais, ouais, ouais, ouais. Voilà,
2: il est en train de se défroyer. Regarde.
4: Regardez,
2: ils sont à poil. C'est artistique.
4: Attention,
2: ils sont quasiment en cul. Oh, ils montent son cul, montent ton cul. Tu montes ton cul à la cantine de TF. Ah, la cantine de... Et ça y est, les torses poil. Ça y est, il y a Phil Dark qui a fait tomber son jean et tout. Oh là là là là là. Il y a Pauline qui regarde l'arrêt des fesses.
4: Non, regarde les motifs des calvites bleus.
2: Là là là là là, c'est énorme, c'est chaud. Oh là là, ça. Sandy, tu seras là, je crois que tu t'exciterais.
3: Là, je
2: regrette
3: de
2: ne
3: pas
2: être
3: là. Hein.
2: Ah,
6: mais Hugo,
2: vous avez l'air. Je peux pas. Sans déconner, mais tu te rends compte qu'il y a quelqu'un de la direction qui se pointe ici de RTL. Il voit deux mecs à moitié à Walpé en train de se foutre un micro dans le derrière. Non, mais il faut faire gaffe dans ce qu'il y a des micros. Après, tu vas avoir une angine du derrière. Parce que le mec a parlé dans ce micro dans lequel tu parles, Filda, il a eu une grippe, tu vois, la grippe de l'anus. Ça s'attrape la grippe de l'anus, tu vois, un micro, mais tu vois, des... Non, mais c'est sur ce genre de musique quand même, là, il faut reconnaître, Sandy, que c'est très excitant. Hein.
3: Ah oui, là, il faut bien bouger le corps, jouer avec les mains.
2: Ah bah oui, là, il faut se déonduler.
3: Il faut se déonduler.
2: C'est artistique, c'est beau, c'est joli, c'est vrai. C'est vrai que c'est excitant, mais par contre, c'est vrai qu'elles sont pas toujours très jolies, hein, les filles qui dansent sur les cubes. Elles sont des fois bien foutues, mais pas forcément très jolies de visage.
3: Voilà, il faut les deux, c'est toujours évident.
2: C'est ça qui est dingue chez toi, Sandy, c'est que t'as les deux.
3: C'est bien gentil de le dire, mais
2: c'est vrai, je trouve que t'as des, bon, je trouve pas que t'as des yeux, forcément, mais t'as des jolis yeux, je trouve que t'as des beaux yeux bleus.
3: Bingo.
2: Ouais, non, mais attends, non, mais sinon je me serais pas permis, hein, je trouve que t'as des jolis yeux bleus.
3: Mm-hmm.
2: Ouais.
3: C'est vrai.
2: T'as du charme, t'as des jolis yeux. Alors que tu vois, Sarah, qui a les yeux marrons, par exemple.
4: Elle... Ah non, pas du tout, tu t'es gouré, j'ai les yeux bleus.
2: Et ben voilà, et ben j'allais te dire qu'il y a les yeux marrons quand on a la radio, alors qu'elle a les yeux bleus dans la vie de tous les jours. Et ben, je trouve que tu vois, c'est pas pareil.
4: T'insinues quoi là?
2: Non mais c'est pas pareil, mais c'est plus jeune, c'est des yeux bleus de fille plus jeune, c'est tout.
5: Allez, ouais, on danse, putain.
2: Mais putain.
6: Allez,
2: putain.
6: Allez,
2: non mais merde, c'est vrai, on est dans la raison. Non mais merde.
3: Elle a peut-être les yeux d'innocence.
2: Hein?
3: Elle a les yeux d'innocence.
2: Oh, ben je sais pas, je sais pas, je sais pas, je sais pas.
4: Les yeux d'innocence.
2: Je sais pas. C'est vrai que merde. Sandy, je crois qu'on est grave excité, Sarah aussi, hein. Il faudrait qu'il y ait Sandy de Gérard qui viendrait, la Sandy de la de Suresnes là, et puis là ça serait chaud comme la braise là. Oh, c'est vrai que c'est bon. Oh là là là là là là. Tildar il est parti, il est lives. Oh là là là là, il est en train de se frotter contre un poteau, c'est fort. Il est taré ce soir. Je sais pas ce qu'il a, il a mangé du lion. Je sais pas, il a...
6: Amenez-moi des perruques.
2: Il a
6: faux seins, putain, allez.
2: Sandy,
3: oui.
2: Tu souhaiterais peut-être ajouter quelque chose?
3: Non, je voudrais simplement... Maintenant, tu m'as donné un peu ton conseil, donc oui, d'arrêter peut-être mon métier dans pas très longtemps.
2: Oui, parce que...
3: Les deux ne sont pas possibles, de toute façon, j'ai essayé les deux.
2: Non, mais le problème, c'est que le problème que tu rencontres, c'est qu'à chaque fois, ça te brise quelque chose. Toi, ton rêve, c'est pas quand même de faire un métier là-dedans, ce que j'avais imaginé, effectivement.
3: Non,
2: là, ça t'amuse, tu gagnes du blé peut-être facilement, et en plus, ça t'amuse que tu vas dans des endroits où il y a de la musique, tu rencontres des gens et tout, c'est très sympa. Maintenant,
3: oui.
2: Bon, t'es pas super âgé, t'as que 27 ans, mais c'est vrai que c'est un âge où on aimerait bien un petit peu plus se poser. Pourquoi pas réfléchir à une famille, même si c'est pas avant 3-4 ans pour avoir des enfants. Mais c'est vrai qu'on commence un peu à y penser. Alors donc, voilà. Ah, Sandy, tu m'appelles, je vais parler, j'étais avec une strip pendant 4 ans, Nicolas. Mais bon, non, c'est peut-être pas la peine, si.
3: Ah bah qu'il a dit que l'été c'est que c'est fini, donc j'aimerais bien savoir si c'est aussi à cause de ça que c'est fini.
2: Bah écoute, il faudrait que Nico nous relaisse son numéro de téléphone, quoi qu'il est là, il s'inscrit encore sur le Minitel, vite fait, regardez, hop il est derrière là, hop Nico si vous avez à le choper. Sandy.
3: Oui.
2: Avec Sarah, tu souhaitais parler de quoi toi?
4: Moi, mais moi en fait je voulais te parler de notre réputation que j'ai au sein des mois.
2: Océane, c'est qui Océane?
4: Océane, c'est ma meilleure amie, on va dire, parce qu'on a partagé plein de choses ensemble.
2: Vous avez des mecs? Hein.
4: En fait, on peut pas se garder des mecs, parce qu'on est considérés vraiment comme des grosses salopes. C'est impossible pour nous d'avoir des mecs, malgré qu'on voudrait.
2: Et qu'est-ce qui a fait cette réputation? C'est que vous l'êtes au départ, vraiment ou...
4: Non, en fait,
2: vous êtes des salopes, quoi. Ça s'entend, ça s'entend.
4: C'est des grosses salopes.
2: T'as quand même des amis d'elle, des salopes. Non, je rigole. Ça l'a fait rire. Comme il a dîné, merde. Non, il est super. Hein? La copine derrière, c'est une vraie. Elle a vraiment le rire. Non, on plaisante. Donc, vous avez un. T'as eu ce problème là aussi, Sandy, toi, quand t'étais plus jeune? Oui, quand même.
3: Non, je l'ai maintenant, quoi.
2: Ah, tu l'as maintenant.
3: La réputation des stripteaseuses n'est plus à faire. Hein. Ah, si tu te déshabilles, pour les garçons, t'es un bloc, pour les filles, t'es une salope. Hein, donc.
2: Sarah.
3: Faut assumer,
2: c'est vrai. Sarah, donc toi, le problème, c'est quoi aujourd'hui?
4: Le problème aujourd'hui, c'est que, bon, ben, à force, au départ, on voulait juste s'amuser, tu vois, on allait dans des en boîte ou des machins comme ça. Et on avait fait, un challenge, tu vois, et c'était à la fille qui se taperait le plus de mecs dans la soirée.
2: Ah ouais, bah c'est intelligent, ça, c'est vraiment, on est considérés comme de la viande, alors c'est
4: mais
2: ça.
4: Mais non, hein. Mais écoute, j'adore les hommes, c'est pas de ma faute. Donc en fait,
2: qu'est-ce que
4: voilà.
2: T'aimes bien chez l'homme?
4: Hein?
2: Qu'est-ce que t'aimes bien chez l'homme?
4: Son sexe.
2: Non mais sérieusement, qu'est-ce que t'aimes bien chez l'homme?
4: Sérieusement, qu'est-ce que j'aime bien chez l'homme?
2: Oui.
4: Son torse et ses fesses.
2: Son torse et ses fesses.
4: Ouais.
2: D'accord, c'est ce
4: quand
2: que
4: quand il a des bonnes fesses bien dures et un torse bien, bien beau et avec sa tête de chocolat et tout, tu vois.
2: Oh, quelle horreur. Tu veux des hommes musclés, toi? Tu veux des chipandels, toi?
4: Ah non, pas que des hommes musclés. Non, je veux. Il y a n'importe tout homme de. Homme d'homme, tant qu'ils ont.
2: Alors moi, j'ai les fesses qui tombent et puis. Moi, j'ai une plaquette de chocolat, mais qui a bien pris le soleil.
4: Ah, mais à mon avis, Max, t'as des bonnes fesses quand même, non?
2: Ouais, mais j'ai pas de plaquette. J'avais des plaquettes de chocolat, mais je me suis dit, j'ai trop pris le soleil. C'est tombé, ça coule. Ça coule un peu, hein. Des plaquettes de médoc.
3: C'est pas le physique.
2: Ouais. T'aimes bien un mec qui prend à peu près 10 médocs par jour et qui est obligé de se mettre de la crème dans les oreilles pour pouvoir entendre si il est sourdingue.
3: Non, peut-être pas ce point-là.
2: Hein? Et qui se défonce à l'alcool. Et qui prend de la coke avant d'aller se coucher, ça te dit ça?
3: Ouais. Non, du tout.
2: Ah bon, c'est dommage, parce que sinon je serais l'homme rêvé. Hein. Bon,
3: ah,
2: sérieusement, soyons sérieux deux secondes.
4: Et donc oui, à force.
2: Ah oui, t'as quand même un rire de salope, ça c'est clair. Maintenant, Kildare, je crois que t'avais raison.
6: Ça va.
2: On est bien d'accord. Même Rigo le dit. Hein, Rigo, tu confirmes?
6: Salope.
2: L'absa. L'absa.
4: Enlevez ce que vous disiez, hein, sinon moi je vous parle pas de mon problème.
2: Vous disiez quoi? Vous dites?
6: Salope.
2: Alors le raconte, salope.
4: Oh, okay.
2: Qu'est-ce qu'il y a là?
4: Le truc, tu veux que je te raconte?
2: Hein?
4: Ou tu t'en fous?
2: Mais non, on plaisante, vas-y.
4: Bon, alors en fait, le truc, c'est que, bon, ben, à force de faire, d'allumer les mecs et de bande de se les taper, quoi, bon, on s'en est tapé quand même pas mal.
2: Combien? Pas le chiffre exact, mais tu veux dire, quand tu dis combien, c'est plus de 5, plus de 10?
4: Non, on a le chiffre exact.
2: C'est-à-dire, vas-y, donne. Hein.
4: Moi, je m'en suis tapé 21.
2: Ouais.
4: En, exactement, ben, en fait, on sait pas, depuis combien on s'aime? Non, 2 à 3 mois, quoi.
2: D'accord, et vous couchez avec tous ces mecs?
4: Oui, dans les boîtes, on va dans les toilettes, si tu veux, et c'est à celle qui s'en fera le plus, quoi. C'est vraiment...
2: Vous avez les capotes, vous avez tout ce qu'il faut, quand même?
4: Ah oui, bien sûr, bah attends, quand même, j'ai pas envie de mourir.
2: Non, mais vous prenez strictement aucun plaisir, parce que si c'est juste dans le défi de se faire, au moment donné où vous avez l'acte, la pénétration, il n'y a rien, il n'y a aucun plaisir.
4: Non, mais ça dépend desquels. Si, ben moi, je vais te dire, moi, je sais pas aussi, mais moi, je prends extrêmement, énormément de plaisir, parce que j'aime le contact physique, quoi.
2: D'accord.
4: Et donc ça me fait énormément plaisir quand je vois un mec devant moi et que ça commence à conclure, quoi.
2: Et tu fais ça que dans les boîtes, c'est-à-dire que tu les ramènes jamais chez toi ou tu vas jamais chez eux?
4: Non, ça se fait aussi des fois en soirée, quoi.
2: Je trouve ça dégueulasse de faire ça dans des chiottes et nombre de fois, franchement, je trouve ça très dégradant et c'est ça. Non mais moi je trouve pas ça, bon, c'est que du sexe, mais je trouve ça dégueulasse, quoi. Franchement, moi, c'est comme un bon vieux, un pauvre steak, je sais pas, chez Pinot, quoi. Pourtant, je te jure, c'est l'acte en lui-même, je trouve ça, vous pouvez pas en valeur, les filles. Enfin bref, Sarah, on va revenir dans un instant. On va revenir dans un instant avec toi. On aura également le témoignage Sandy, si tu veux bien, de Nico qui va nous rejoindre. Et puis Marina, dans une fraction de seconde, c'est avec elle qu'on reviendra exactement. C'est avec un petit Jackie des croissants chauds, Sandy. Puis bien entendu, si vous voulez intervenir avec nous pour la radio libre, 0-803-08-5000.
4: Ouais, je suis là.
2: C'est ce qu'on écoutera après en musique. Je suis sûr que t'es en train de kiffer, toi. Aïe, Marina. Je sais que ça t'excite, Marina.
4: Ah ouais, vachement, ouais.
2: Ah ouais, vachement. Je vais te dire, là, tu m'as touché en plein cœur. Parce que,
4: ça fait plaisir.
2: C'est carrément... T'oses pas le dire parce que je sais que t'es timide. Mais c'est ton dispo, c'est vrai.
4: Ben ouais,
2: mais t'es timide. Non, mais faut pas le dire. Je le sais, je l'ai deviné. Hein?
4: Ouais.
2: Écoutez là, écoutez. C'est un thème bien.
4: Ah ouais, je m'envole, là.
2: Hein?
4: Je m'envole.
2: Tu t'envoles là?
4: Ouais.
2: Ah, attention, hein, sois sage. Alors Marina,
4: ouais.
2: T'appelles de quelle région toi, dis donc?
4: Bah, Côte d'Armor.
2: Oh, vilaine. C'est vilain là-bas.
4: Quoi, c'est vilain? C'est vachement beau. Tu connais même pas.
2: Marina et sa vilaine région.
4: C'est pas gentil.
2: Bah, je déconne. Je peux pas déconner, c'est ça? Hein?
4: Si. Bah, hein? Je fais que ça tous les soirs, donc.
2: Hein? Alors? On peut pas plaisanter un peu? Hein?
4: Ouais. C'était quoi ça?
2: La poule. Bonne réponse. Ça fait 1-0 déjà pour Fielder face à Marina. Attention. La deuxième pause.
6: Ah, putain, il n'y a jamais une pause.
2: Je rappelle que si, au bout de 3 points, bien sûr, on gagne. Attention, c'est parti.
4: Le cheval?
2: Oui.
4: Ouais.
2: Bonne réponse de Marina. Oui.
6: Cochon?
2: Oui, c'est gagné pour Fielder, bravo!
6: Ouais.
2: Eh oui, Marina. T'as peut-être pas pour ce jeu, non?
4: Pas vraiment, non.
2: C'est pas mal.
7: Mon casque.
2: Ouais.
7: Ouais, mais bon, c'est pas de notre faute, arrête de nous engueuler.
2: Mais c'est pas de
6: mais
2: ma faute,
6: c'est pour ça qu'elle a pas fait les bons numéros.
2: Le prétexte à deux balles.
7: Et quand je parle, ça coupe tout le temps.
2: Ah, d'accord. Oh, elle avait pas branché correctement son.
6: On rejoue là.
2: Oh, la pauvre Pauline.
7: Voilà, et ça marche maintenant.
2: Ah bah, Pauline, comme si. Tu vas arrêter de te foutre de ma gueule. Hein? Tu vas arrêter de te foutre de ma gueule. C'est pas parce que t'es une blonde aux yeux bleus et que t'es une nana et que t'es arrivée depuis très longtemps que. Hein?
7: Bah justement, il faut être gentil avec moi. Il faut comprendre que c'est pas évident le standard.
2: La pute Pauline va fermer sa gueule. Elle va travailler un peu quand même correctement avec l'équipe. Hein?
7: Et le petit mec, je l'emmerde.
2: Elle va faire du travail potable, c'est possible
7: potable.
2: Ou pas? Elle peut se mettre à travailler ou pas?
7: Oui, c'est possible, je vais essayer.
2: Parce que sinon, je risque de m'énerver.
7: Ok.
2: Hein?
7: C'est comment quand tu t'énerves?
6: Ah, lui demande pas.
2: Et tu veux pas aller bosser à Funly là pour bien apprendre le métier et après tu reviens à Paris là?
7: Putain, mais arrêtez les mecs!
2: Non, mais au moins tu prends pas trop l'escalier.
7: Non, mais non!
2: Alors l'autre, j'y crois pas, l'autre. Mais c'est parce que j'entendais pas bien dans mon casque.
7: Mais attends, mais je t'ai pas dit
2: c'est
7: ça.
2: C'est pour ça que je tombais sur des... C'est-à-dire que t'aurais du bon son dans ton casque, on serait tombé sur des messages, de... on serait tombé sur des gens de folie.
7: C'est pas ça que je dis. Enfin, je commençais à te parler, mon casque, j'entendais plus du tout ce qui se passait à l'antenne.
2: Ah, elle était paniquée.
7: Voilà, j'étais
2: paniquée. Elle était paniquée parce que, bon, c'est vrai qu'on travaille dans le noir. C'est vrai qu'on travaille... Mais non, elle est... non, mais non, c'est pas qu'elle entendrait des rien. C'est que, comme on travaille dans le noir et qu'on se voit peu, imagine, je suis en train de parler. Alors, par exemple, là, je parle, puis d'un coup, tu débranches. Vas-y, débranche. Moi, je continue à parler. D'un coup, regarde, tu me vois plus. Et là, c'est un moment de sympa. Tu paniques, tu sais plus. Tu dis, t'as Marc, s'il a disparu, il est où? Putain, qu'est-ce qui se passe? C'est tout, merde.
7: Et ben voilà, c'est ce qui m'est arrivé.
2: Mais t'es vraiment,
5: mais c'est bah, un beau quand elle entend.
2: Tu nous prends pour un con, quoi. Tu nous prends pour des cons, quoi.
7: Un petit peu.
2: Hein?
6: Pff, voilà, zéro.
2: Zéro. Ah, bah, alors là, je vais te dire, le mot, là, il a. Zéro sur 30.
7: Sur 30,
2: c'est avec nous. Ça, c'est du sérieux, c'est du concret. C'est de la fille qui danse à poil sur du Armand van Delden.
6: Voilà, voilà.
2: Hein, Sandy, de retour avec nous.
3: Oui.
2: Hein, Sandy?
3: Oui, bon, oui, alors,
2: donc, Sandy, donc, on rappelle que tu es, comment on pourrait dire, stripteaseuse, que tu fais du striptease. Tu danses, tu fais des photos un petit peu.
3: De charme.
2: Tu fais des films porno.
3: Non, je le fais pas encore. On m'a proposé, je tâtonne.
2: C'est le meilleur moyen pour être vraiment seul tout le temps dans sa vie, hein.
3: Voilà, c'est d'accord. Pour ça que j'hésite.
2: Alors, je précise juste sur le Minitel qui a Clara, qui a 23 ans, qui dit Max, vous êtes dur quand même avec Apo, faites-lui des puiseaux plutôt que d'autre chose.
7: Bah, sympa, Clara, ouais. Une fille compatie.
2: Parce que c'est une fille, je veux dire, sans dire. Elle fait partie de l'équipe, elle a souhaité travailler avec nous, elle est avec nous maintenant. Non, mais quand tu fais une connerie, il faut l'assumer.
7: Mais j'ai pas fait de conneries.
2: Non, mais vous m'avez trouvé des numéros de téléphone qui tombent sur des répondeurs, bah voilà, puis c'est tout,
7: je veux pas le savoir.
2: Je veux pas le savoir.
7: Ok, c'est notre faute, ok.
2: Genre, on serait sur TF1, je veux dire, ça serait la claque, ça serait direct. Je veux dire, t'auras un appel de moujotte, et puis c'est bon, t'es mort, on est dead, quoi. Je veux dire, la gaffe, quand il lève le rideau, il y a toujours un cadeau derrière, même si c'est une crotte, il y a un cadeau, hein, c'est pas, ouais, ben, rideau, il s'ouvre pas, ça s'en occupait, on ouvrira le rideau demain. Tu crois que ça se passe comme ça, toi? Ouais, c'est ça.
7: Ouais, non, mais c'est tout. On a fait une erreur, ok, autant que nous.
2: T'as fait une erreur de plus.
7: De plus.
2: Une erreur
7: oui,
2: de plus.
7: Voilà. Tu le vires pas, là, tout de suite,
2: non? Non, on va attendre encore un petit peu, mais.
7: J'aurais pu aller me fumer une clope, tu sais.
2: Eh ben, t'es viré. Allez.
7: Ok, dégage.
2: Allez, sors. Allez, sors. Va faire ton caca, va fumer ta clope, va ton truc, elle est tranquille, elle est pépère, elle se fait virer, comme ça elle va fumer sa petite clope. Non mais heureusement que j'ai une équipe compétente, parce que là franchement...
6: C'est la passion du métier ça, hein.
2: Allez, on sent que t'es passionné par ton
6: père, c'est propre,
2: ça fait plaisir.
7: Pas de méchanceté quand je fume ma clope.
6: Bon, on va gêner.
2: C'est hallucinant ça, Sandy.
6: Tu fumes pas, tu crapotes.
2: Sandy.
3: Oui.
2: Tu veux travailler en radio, ça te dirait ou pas? Parce que bon là, il y a un poste à prendre apparemment. Non, on rassure, on plaisante, bien sûr, elle va revenir à Pauline, juste temps pour elle, parce qu'en même temps, elle me disait, ouais, j'ai envie de faire caca et tout.
3: Non, si jamais tu veux licencier Manu, je suis prenante, hein.
6: Attends un peu, ça va pas tarder.
2: Manu, tu viendras. Voilà. Bon, alors, t'as perdu ton mec, Sandy, à cause de ça. T'en as perdu plusieurs, dont un avec qui t'avais une belle histoire. Et puis, le mec, à un moment donné, il a dit, où c'est le métier, où c'est toi?
3: Voilà. C'est lui, excuse-moi.
2: On a Nico qui était donc sur Minitel, qui a été très patient, qui a 24 ans, qui est de Massy, banlieue parisienne, et qui souhaitait donc témoigner là-dessus, parce qu'apparemment, toi aussi, Nico, tu avais une copine qui faisait à peu près la même chose que Sandy.
8: Ouais.
2: C'est-à-dire, Nico?
8: Non, en fait, moi, elle a commencé gogo danseuse. Moi, je l'ai connue, elle n'était pas gogo. Elle a commencé à être gogo pendant qu'elle sortait avec moi, et elle a fini en faisant du strip, c'est genre les enterrements de vie de garçon, etc., en fait.
2: Ah, d'accord.
3: Bah, ouais, c'est exactement ce que je fais, quoi.
2: D'accord, et...
8: Voilà. Alors, moi, le bim, ce qui s'est passé exactement, c'est... tout se passait nickel. Moi, c'était son truc. En plus, elle s'est éclatée là-dedans, je m'en foutais carrément. Le seul bin qu'il y a eu, c'est que ça s'est su et que ses parents et sa sœur l'ont su et donc mes potes l'ont su. Et j'aimerais en fait savoir si Sandy, si les potes de ton mec l'ont su, quoi.
3: Bah moi, tu vois, mon copain se faisait une joie de leur dire et de les amener au spectacle quand j'avais ça en boîte.
2: Mais par fierté, par fierté ou pour t'humilier?
3: Ouais, pour dire, tu vois la nana qui est là, tu vois, ben c'est la mienne.
2: Ah voilà. Ouais, d'accord. Mais toi, ça t'excitait là aussi, ça te gênait vraiment?
3: Ah non, là, ça me gênait plutôt, quoi. Ah, j'ai l'impression d'être dans une cage et qu'on est presque me jeter des cacahuètes, quoi.
2: Tu lui as dit?
3: Je lui ai dit, oui, mais tout ce qui est beau, ça se regarde, donc il faut que tout le monde le voie. Et bon, il n'a pas voulu comprendre que moi, ça me gênait que les gens qu'on côtoyait tous les jours me voyaient comme ça, quoi.
2: D'accord, ok, ouais.
8: Ouais, mais maintenant, ils t'ont vu en faisant du gogo ou en faisant du strip ou du porno? Parce que s'il y a une grosse nuance quand même entre les deux.
3: Non, du strip, pas du gogo, ça m'aurait pas gêné, mais bon. je sais pas, les gens que je côtoie qui sont proches, bon, ben, je voudrais faire une séparation entre le travail et les amis, quoi.
2: Ouais, c'est clair, après, tu vas bouffer chez des copains, le mec, il dit, putain, le cul qu'elle a, quand même, et la perte de sens,
3: c'est mortel. Voilà, c'est surtout ça, voilà, c'est ça qui est désagréable, quoi.
8: Ouais. Ça, c'est mortel, et c'est trop chiant, quoi, parce que moi, en fait, c'est nickel, et quand mes potes l'ont su, en fait, après, ils ont l'impression que tu sors non pas avec une copine et la copine dont tu parlais, mais avec un morceau de viande, et ça, c'est une horreur monstrueuse. Ouais. Et en fait, ça se trouve, c'est ce qu'il a enduré, le mec, ça se trouve, ses potes lui ont fait, ouais, ta copine, elle est top, machin, et point final, quoi. Et ouais. Après, ils oublient tout ce qu'elle a dans la tête, et ça, c'est une horreur.
2: Exactement. Nico, toi, t'es resté combien de temps avec cette fille-là?
8: Moi, je suis resté entre quasiment 4 ans.
2: Ah, quand même énorme. Donc,
8: quasiment
2: ça, c'est...
8: 4 ans, et en fait, pendant, elle a fait ça pendant 2 ans et demi, et là, elle a arrêté, je pense, maintenant, j'ai plus trop de nouvelles. Bon, moi, je suis un petit peu dans le même truc, donc j'ai une
2: fille. Qu'est-ce qui a fait que ça s'est arrêté, Nico, avec elle?
8: Qu'est-ce qui a fait que ça s'est arrêté? C'est qu'elle s'est fait niquer par un magazine, en fait, qui a publié des photos sur elle.
2: C'est-à-dire qu'elle s'est prise des feuilles dans le cul?
8: Hein?
2: C'est pris des feuilles dans le cul. C'est-à-dire, elle s'est fait baiser par un magazine.
8: C'est-à-dire qu'il y a des mecs qui l'ont invité à un enterrement de vie de garçon, donc
2: elle a fait. C'est pas l'équipe, hein.
8: Allô?
3: Ils ont pris des photos d'elle lors d'un spectacle, c'est quoi
8: Non, elle vient dans ton lit de garçon, ils ont pris des photos et ils les ont publiées dans un magazine qui est vachement connu.
2: Parle bien dans ton micro, Nico.
8: Ouais, c'est sur un portage, c'est pour ça.
2: Bah, c'est mieux là.
8: Et donc, ils ont publié un truc sur elle, ce qui fait que les parents ont su, mes potes ont su, ses amis, enfin l'enfer quoi.
2: Là, c'était une catastrophe là.
8: L'enfer total.
2: Parce que ça veut dire que t'acceptais qu'elle le fasse, mais il fallait vraiment que ça reste entre vous, quoi, que personne de votre entourage le sache.
8: Mais c'est, les gens, ils comprennent pas, quoi. Ils
2: non, mais attends, Nico.
8: Ouais.
2: Tu sais, les gens, je veux dire.
3: Ouais, bah oui, moi je pense que tu aurais dû assumer. Moi je sais que bon, ben.
8: Ah, mais non, mais moi j'assume. Et parents, quand te sort ta nana, c'est un trou, point final, à la fin, t'en as ras-le-bol, quoi. Et moi, ouais. Ça me fout les boules parce que moi je l'adore, cette nana, elle est excellente. Et voilà, c'est une horreur et ça dégénère entre nous après, quoi.
2: Ouais.
8: C'est clair.
3: Tu pouvais pas supporter que tes copains la rabaissent auprès de toi, quoi.
2: Mais ça limite.
3: C'était pas vraiment des copains en fait.
2: Ça limite à la pipe.
8: Maintenant, moi j'ai très fait un prêt sur eux et tout ce que j'espère c'est qu'on se remette ensemble, mais je pense qu'on va se remettre ensemble, c'est clair. Parce que bon, moi je pense dans une mode événementielle, donc je comprends, c'est une autre philosophie, je veux dire. Le corps, c'est ce que c'est. Tu vas à la plage, t'en vois plein. Bon, alors que t'en as un autre.
2: Donc ça fait combien de temps que t'es plus avec elle, Nico, aujourd'hui?
8: Moi, c'est pas énorme, ça fait 2 mois et demi.
2: Ah oui, d'accord, mais tu vas avoir de ses nouvelles d'ici peu, quoi.
8: Bah, Inch'Allah. On verra.
2: Et on me demande si je fais du strip de temps en temps, ça m'est arrivé. Quand je faisais de la radio à l'époque et que j'arrivais pas à arrondir mes fins de mois, ça m'est arrivé de faire du strip dans des boîtes de cuivre. J'avoue. C'est tout. Non, mais c'est vrai, non, mais j'ai fait des strips.
3: Soyez. Donc tu n'es pas partant pour faire un duo là, non?
2: Non, mais j'ai beaucoup perdu, c'est vrai que... Ou alors, si j'ai une bonne époque quand même, à un moment donné, je me tordisais bien le cul sur Enigma, Sadness. Sur Sadness, Enigma, et une croix et tout. Voilà, il y en a un qui a un problème de portable. Allô?
8: Oui.
2: Nico? J'ai peur qu'on te perde, Nico.
6: Ouais, c'est Nico.
2: Non, ça va mieux, Nico? Bah, récupère-le en antenne, on le remercie parce que là, il y a des problèmes. Bah, ça a coupé apparemment. Sandy,
3: oui.
2: Je voulais te remercier. Peut-être que tu veux rester avec nous pour écouter de nouveau le témoignage des deux petites, là?
3: Oui, voilà, pour savoir. Parce que c'est vrai que, on dit que je suis une salope, mais je tape 21 mecs dans les toilettes.
2: Non, mais attends, t'es pas une salope, toi.
3: Non, pas moi, je parlais d'elle.
2: Même Sarah, bon, elle fait son petit truc. Sarah, on revient avec toi. T'as 18 ans, t'es aussi de Montpellier. T'es avec ta copine qui est Océane, qui est juste derrière, c'est ça, Sarah?
4: Oui.
2: Hein, on plaisantait tout à l'heure en disant, ouais, on est avec deux salopes, vous allez voir, ça va être chaud. Ceci dit, quand même, on peut rappeler pour ceux qui n'auraient pas suivi tout à l'heure le témoignage de Sarah qui est encore avec nous, que toi tu dis que vous êtes comme chaude comme la braise, hein, c'est comme ça qu'on pourrait dire.
4: Ouais, voilà.
2: Et que vous êtes tapé des délires avec la copine qui est avec toi ce soir, vous tapez des mecs lors d'une soirée, le plus de mecs possible, c'est aller jusqu'à 21 en une soirée.
4: 21.
2: Mais avec pénétration, les 21?
4: Non, pas en une soirée. Non, tu rigoles.
2: Oh, bon, putain, je crois que tu t'étais fait niquer par 21 mecs dans les chiottes, je dis, à un moment donné.
4: Non, 21 mecs en 2-3 mois, quoi.
2: Ah ouais, parce que je me suis dit, putain, elle va perdre le goût de la queue, là.
4: Ah mais non.
2: Sans être vulgaire, hein, mais je crois que c'est trop tard. Hein.
4: Mais attends, on dit que je suis une salope, mais on vient de me demander des photos de moi. À poil, quoi, et on m'a dit, Sildar, il est chaud aussi, il veut de la quéquette, hein.
2: Ah bah nous, il nous a dit,
6: il m'a dit,
2: à l'époque, il t'aurait connu, il aurait 18 ans, il t'aurait pécho,
6: je t'aurais culbuté, hein.
2: Ah bah ouais, et moi j'ai rajouté, j'aurais fait pareil.
6: Non, mais c'est ce que vous cherchez, donc on va pas tourner autour du pot. Mais non, bon,
2: avec Fidar, on se disait quand même, putain, mais c'est marrant parce qu'on vous entend témoigner, et nous, à l'époque, on est dans les boîtes, on tombait jamais sur des nanas comme ça.
4: Ah ouais?
2: Bah non.
3: Vous n'allez pas dans les bonnes boîtes.
2: Bah, voilà. On choisit pas des boîtes où il y a que ça. On va dans une boîte qui nous plaît en espérant tomber là-dessus. On va pas spécialement.
8: Et quel plaisir tu prenais à faire ça, en fait, globalement?
4: Moi?
2: Ouais. C'est encore aujourd'hui, d'ailleurs, vous continuez à faire ça encore, les filles, ou
4: ben
2: pas?
4: En fait, non, en fait, on essaie d'arrêter, parce qu'en fait, au CR,
8: c'est une drogue, alors.
2: Ah bah, oui. elle va faire une cure de désintoxication de cul, hein.
4: Non, mais c'est en fait parce que Océane a un copain, quoi, et c'est impossible de garder un copain stable. À chaque fois qu'on va dans une autre boîte, quoi, tu vois, on a vraiment la réputation qui est vraiment faite, quoi, et les mecs qui sont des habitués des boîtes se collent à nous, quoi, et c'est vraiment impossible de garder un mec, sérieusement, ça devient l'enfer. Et non,
2: mais
4: voilà.
2: C'est peut-être à cause de vous, de vos comportements, ça tient qu'à vous aussi à ce que ça se passe différemment, c'est que vous souhaitez à ce que ça ne dure pas non plus.
4: Non, mais c'est pour ça que là on s'est calmé, quoi, et donc je voulais, c'était pour passer une petite annonce quand même sur la radio pour dire à tous les mecs qui nous connaissent, parce que bon, mais Sarah Océane sont assez connus quand même dans Montpellier, que voilà, qu'on dise que c'est fini, quoi, et qu'ils viennent plus nous coller parce qu'on en a marre, quoi.
2: D'autant ça, déjà, ils vont pas savoir qui vous êtes, et puis deuxièmement, ils en ont rien à foutre. C'est trop facile, ça, d'avoir un comportement comme ça, puis du jour au lendemain dire, écoutez, les mecs, on arrête maintenant, arrêtez de venir nous emmerder, on a changé. On a Sandrine qui a 22 ans, qui est de Paris, qui a écouté votre témoignage, Sarah et Océane, enfin surtout soit Sarah.
4: Ouais.
2: Et Sandrine, tenait à apporter un petit témoignage. Nico, t'es toujours avec nous de nouveau.
8: Ouais, toujours.
2: Et Sandy aussi. Alors Sandrine, bonsoir.
9: Bonsoir.
2: Ça va,
9: ouais.
2: Bah ouais, t'es...
9: Ouais, ouais, ça va. Bah, en fait, j'étais en train d'écouter ça tranquillement chez moi. Mm-hmm. Et j'ai été un peu, on va pas dire choquée, parce que je suis quand même un peu ouverte d'esprit.
2: Perturbée.
9: Perturbée, parce que aller en boîte, s'enfiler un maximum de mecs dans les toilettes d'une boîte, je trouve que c'est quand même un peu triste.
2: Un peu baisé dans les chiottes, hein, toi une fois, mais alors putain, ça doit être... Ah.
9: Ouais, c'est un peu, et je sais pas, j'ai même été étonnée que pour l'instant, il y ait personne qui ait réagi, quoi, parce que...
2: Parce que nous, on est en régie, on va demander d'envoyer des photos quand même.
9: C'est clair.
2: Qui réagit sur quel plan?
4: Qu'est-ce que tu veux qu'ils réagissent? Nos amis qui réagissent et qui nous
8: rendent? Non, mais ça te choque sur quoi, globalement?
9: Pardon?
8: Ça te choque sur quoi?
9: Ça me choque sur quoi? Bah, ça me choque de me dire que...
8: Tu es d'accord et qu'elle est d'accord, ils font ce qu'ils veulent.
9: C'est clair qu'elles font ce qu'elles veulent, quoi. Mais je trouve que c'est un peu triste d'être une petite minette de 18 ans et de sortir en boîte avec sa copine pour se faire tirer dans les chiottes d'une discothèque, quoi.
8: Ouais, bon, c'est clair.
4: C'est clair, c'est pas très sérieux, mais bon.
2: Ça manque un peu de classe.
4: Pourquoi tu dirais non, toi?
9: Bah, je dirais non parce que je sais pas. Moi, je. Enfin, c'est un truc que je m'en vanterais peut-être pas forcément, quoi. Me dire que je me suis fait 21 mecs en 2 mois, ouais.
4: 3, excuse-moi.
9: Ouais. Ouais, qu'est-ce que ça lui a apporté? C'est un truc, qu'est-ce que ça apporte,
2: Est-ce que effectivement tu gardes de cette expérience de ces 3 mois et de tous ces hommes quelque chose de positif, Sarah?
8: Le goût dans la bouche.
4: Yosane qui est en train de me dire que lui fout la chatte en feu. Non, je rigole.
2: Ouais.
4: Donc non, en fait,
2: ça
4: quelque chose de positif. Ben écoute, ça nous a quand même servi de leçon et puis bon, ben ça nous préserve un peu pour l'avenir, quoi, parce que bon, ben c'est vrai que, mais bon, on a bien déliré, mais c'est pas...
8: Ça te préserve de quoi?
4: Ça me préserve de quoi? Ben, ça me préserve que la prochaine fois, je ferai gaffe et que, bon, ben, on sera... Que vous, ce sera, voilà.
8: Mais tu feras gaffe, c'est toi qui l'as voulu, t'as pas à faire gaffe, hein. C'est toi qui l'as voulu.
4: Non, mais c'est pas ça que je voulais dire, mais... Qu'on refera plus ça, si tu préfères. On refera plus des coups de salope comme on a fait. Mais bon, je voulais dire à, je sais pas comment elle s'appelle...
9: Sandrine. Ouais.
4: Qu'il faut de tout pour faire un monde, quoi.
9: Ah non, mais c'est clair.
4: Il y a des putes, des salopes, alors je vois pas pourquoi nous, on se fait pas amuser un peu, quoi. Et si le mec était consentant, c'est tout à fait naturel qu'on
9: s'amuse un peu, quoi. Mais non plus, c'est pas non plus un truc très dur. Je veux dire, en général, les garçons sont quand même relativement facilement partants. Donc,
4: pas tous, hein. On en a, enfin, moi personnellement, Océane aussi, je pense, on en a eu beaucoup qui ont été réticents, quoi, et qui nous ont pas accepté, quoi.
9: Ouais, mais donc vous avez pas dû en trouver beaucoup non plus, à mon avis, hein, parce
4: non,
9: que.
4: Non, mais souvent en boîte de nuit, c'est aussi qu'ils sont beaucoup, beaucoup allumés, quoi. Ils sont très chauds, ouais. Et donc, ça fait qu'ils se laissaient faire facilement. Mais il y en a quand même qui refusaient, quoi.
8: Ouais. Les mecs qui se laissent faire rapidement, c'est rarement des. Là, enfin, quand même, hein.
4: De quoi?
8: C'est rarement des top classes, les mecs qui se laissent faire rapidement en boîte comme ça. Enfin, je sais pas, je pense que Max il est comme ça et moi je suis pas comme ça non plus, tu vois. C'est bof, quoi.
4: Mais imagine pendant toute la soirée, je t'abîme vraiment, quoi.
2: Ouais.
4: Et à la fin, tu vois, je t'emmène, quoi. Tu
8: ah bah si tu ressembles à Maïté, je cours pas, c'est clair.
2: Ah non, ouais, moi non plus, là c'est clair, oui, là je suis assez d'accord.
4: Je
2: ne
4: ressemble pas du tout à Maïté, quoi.
2: Ça c'est clair.
4: C'est pas pour dire ça, moi je t'enverrai les photos si tu veux, mais.
8: Ah bah je veux bien.
4: Le mec, il sait quand même ce qu'il prend, à mon avis, hein. Il prend pas de la merde, quoi. C'est pas pour me vanter, mais bon.
2: Ouais, tu sais, je crois que quand on a envie juste de sauter une nana, on fait moins attention, aussi bien à la qualité du cul, des seins, que de la gueule. Non, bah non, mais d'accord. Ouais, mais bon, je veux dire, on cherche pas le top model, c'est juste pour un coup le soir. Non, on fait moins les difficiles que quand c'est une nana avec qui on aimerait faire quelque chose de plus concret, ou même si ça.
8: Ouais, c'est clair.
2: Même
8: ouais.
2: Une nana qu'on veut ramener à la maison, on y fait déjà plus attention qu'une nana qu'on va juste tesso comme ça dans les chiottes, j'imagine. Moi, j'ai jamais fait, mais je sais que je serais quand même moins sélectif là-dessus, bien sûr.
4: C'est pas
2: Non, justement, je l'ai jamais fait, mais je te dis que je suis persuadé, me connaissant, que je ferais moins le malin. Et si une nana, faut pas que ça soit écœurant, mais une nana, tu vois, j'ai pas envie que dès qu'elle me parle, comme dans South Park, j'ai envie de vomir. Mais why not, quoi, tu vois.
4: Ouais. Dans une soirée, vous avez réussi à vous faire combien de mecs comme ça, toutes les deux?
10: Le plus qu'on a fait dans une soirée, c'était 4.
2: Moi, 8. Oh, merde. Non, je me suis pas fait de mec. Non, c'est pas vrai. C'est le mec, il est en train de se griller.
4: Le plus qu'on s'est fait dans une soirée, ouais, c'est 4. Ouais.
2: C'est 4, ouais. Ouais.
4: Et le moins, ben. Et tout ça dans les toilettes d'une discothèque. Et en sortant, vous arriviez encore à vous regarder en face. Je sais pas, c'est.
10: Écoute, c'est toujours le même truc, quoi. Si tu le veux,
2: non, mais c'est quand même hallucinant. C'est, moi, je trouve ça.
4: Tu peux aller dans des boîtes échangistes aussi à ce moment-là, ou
2: Non, mais bon, c'est un délire. Bon, elles sont jeunes, je veux dire. Ouais, surtout les mecs, elle a dit qu'elle a pas couché avec tous. C'était aussi de façon de les emballer. Maintenant, ce qui est marrant, c'est de se donner un délai de 3 mois et de cocher. C'est 1, 2, 3, 4. Et puis des fois, tu t'en fais, ne serait-ce que t'as dû t'en faire des fois 2, 3 dans le même week-end.
4: Mmh.
2: Ouais, donc bon, c'est jeune, machin, mais enfin.
4: Vous avez arrêté pourquoi? Parce que vous en avez marre qu'on prenne pour des chiadocs, ou parce que
10: Non, pas du tout. En fait, on a arrêté parce que Océane a un copain et que chaque fois qu'ils veulent sortir en boîte, ils veulent aller dans des boîtes qu'on fréquente beaucoup et qu'ils le savent pas, quoi. Donc si tu veux, et si jamais ils la prenaient, bon ben.
2: Oh, putain, tu sors avec Océane, la salope, putain.
4: Alors, tu m'as dit qu'ils vont la prendre de toute manière. Ils vont la prendre. Un moment ou un autre, il va bien un fumier qui viendra le dire, hein.
2: Ouais.
10: Mais ça dépend.
4: Attends, Montpellier, c'est pas très grand. Quoi, c'est grand, mais bon, niveau boîte et tout ça, tout le monde se connaît.
10: T'es de Montpellier,
4: Pardon?
10: T'es de Montpellier?
4: J'habite Montpellier, mais je travaille pas que sur Montpellier.
10: Ah, d'accord.
4: C'est déjà un bon point pour moi, déjà.
10: Tu vois sur Montpellier?
4: Non, j'habite Montpellier, mais je travaille plutôt sur la côte, vers Perpignan, Narbonne.
2: Ce qui ne l'empêchera pas d'envoyer des photos à Paris.
4: Oui, bien sûr.
2: Bon, on va arrêter là, peut-être, Sarah et Océane.
10: Ouais, comme tu veux. Ouais.
2: On est obligé, hein, sinon, faut qu'on aille dans les toilettes. Oui, il y a Pauline qui a fini sa clope, qui vient de nous rejoindre.
7: Voilà, bonjour.
2: Rebonsoir.
7: Et il y a plein d'auditeurs qui appellent, en fait, et qui voudraient vraiment connaître la vie de Gérard sur les toilettes, parce qu'il paraît que Gérard, il connaît beaucoup, là, s'il lui arrivait plein de choses. Mais vraiment, quoi, il y a plein de gens qui appellent, donc.
2: Non, mais c'est Phil.
7: Ouais, je suis pas au courant de l'histoire.
2: Qui décide. Eh bah oui, tiens, on va appeler. Ah, tiens, ça vous fait chier tous les deux? Bah oui,
11: ah non,
2: on va appeler Gérard. On va appeler. Non, mais vous vous prenez pour qui tous les deux? Qu'est-ce que c'est que ce truc?
11: Je dis pas non, on appelle pas, mais je veux dire non, Gérard, il s'est jamais rien passé dans les toilettes.
2: J'ai eu peur, d'accord. Ben, on va faire ça dans un instant, Manu, hein. Parce que suspense quand même, lui, il fait pas gaffe, le fil.
7: Ah non, mais
2: Gérard, tu ne peux pas savoir. Pendant un an et demi, elle était aux États-Unis, donc elle a pas suivi les histoires, et c'était à l'époque où justement, tu te faisais sodomiser.
12: Ouais, mais ça, c'est faux. Alors, moi, maintenant, je vais te dire une chose. Faut peut-être arrêter de croire ce qu'on dit, hein, parce que ça, c'est des conneries. Alors, maintenant, même toi, Pauline, c'est pas la peine de te sauver quand un mec, il te dit quelque chose de méchant, parce que moi, je vais te dire une chose. Si tu le prends pas au deuxième degré, ça sert à rien de perdre le standard.
2: Bah voilà, donc t'énerve pas, prends au deuxième degré le fait que tu te fais sodomiser, et donc tu dis que c'est pas vrai, Gérard, le t'énerver aussi.
12: Moi, je dément. Alors, maintenant, l'histoire de la loco, je veux plus en entendre
7: parler. C'est quoi déjà cette histoire? Moi, je sais pas ce que c'est cette histoire, tu m'engueules, mais je sais même pas ce qui s'est passé dans les toilettes de la loco.
4: Tu te fâches pas, Gérard, il n'y a que la vérité qui fâche, alors doucement.
12: Mais dans ce cas-là, t'avais qu'à prendre Max à part.
2: Mais c'est Sarah,
7: qui te parle.
12: Pas le dire sur l'antenne.
2: C'est Sarah qui te parle, Gérard. C'est Sarah, l'auditrice de Montpellier, qui voulait savoir ce qui s'était passé dans les toilettes de la loco.
12: Allô?
2: Oui. Oh là là là là là là là là là, quelle catastrophe.
4: Gérard, j'ai une question à te poser. Qu'est-ce qui s'est passé dans les toilettes de la loco?
12: Rien du tout.
4: Rien du tout, t'es sûr?
12: Oui, c'est sûr, j'en suis sûr.
2: Parce qu'il y a quand même des auditeurs qui appellent, d'après ce que me dit Manu, ils me laissent un papier, il y a quand même des personnes qui t'auraient vu dans les toilettes à une époque.
12: Ouais, bah c'est ça. Alors, que ceux qui appellent au standard, qui feraient mieux de fermer leur gueule, parce que je commence à en avoir ras-le-bol.
2: On me parle de trucs cochons avec des matraques aussi.
12: Ouais, c'est ça. Bientôt, moi, ça va pas être avec une matraque que je vais casser la gueule au standard, moi.
2: Des vides sans teint.
12: Ouais, c'est ça.
2: Bon, alors donc, on dément catégoriquement, il s'est rien passé, il n'y a pas eu de
13: saut de mie dans les chaudières. Du beurre de cacahuète?
2: Non, non.
12: Du beurre de cacahuète. Et la même affaire dans la cuisine d'un joint.
2: Ah, il est très fort, Gérard.
12: Calme-toi un peu, toi, derrière, d'accord?
2: La force de Gérard, c'est qu'il a quand même une répartie assez extraordinaire. Donc, toi, tu dément catégoriquement, il s'est rien passé à l'époque, et moi, je le sais qu'il s'est rien passé dans les chiottes de la loco. Hein,
12: non, mais Gérard? Ça, moi, de toute manière, moi, ce que j'ai à dire...
2: Attends, t'as parlé en même temps! Ta gueule, toi, aussi! Ça me fait chier, c'est vrai, c'est à chaque fois que quelqu'un prend la parole que tout le monde a envie de parler.
12: Non, mais laisse-la dire.
2: Non, c'est intéressant, qu'est-ce que tu veux dire? Non, mais ça m'intéresse plus que ce que tu dis, toi.
12: Non, mais qu'est-ce que vous voulez dire?
2: Non, toi, qu'est-ce que tu voulais dire, toi?
14: Moi, ben...
2: Non, pas toi, lui. Mais non, oui, toi. Allez, vas-y, je déconne, Sarah, vas-y, qu'est-ce que tu voulais dire?
14: Mais pourquoi il se fâche, alors, si c'est la vérité, normalement? Quand c'est la... Il n'y a que la vérité qui fâche, donc...
12: Attends, ouais, Sarah...
14: Si c'était pas la vérité, Sarah, tu t'en fous, alors Sarah, laisse dire, Gérard, laisse.
12: Sarah, t'habites où?
14: Au Montpellier.
12: Montpellier, t'es déjà venu à la loco?
14: Hein?
12: T'es déjà venu à la loco?
14: Non.
12: Non, bah alors, dans ce cas-là, tu es premier de te taire.
14: De défendre
12: Apolline, d'accord?
2: Ceci dit, là, je crois que Gérard a raison, Sarah, parce que sinon, oui, il fallait faire croire que t'étais venu, mais ça s'appelle du deuxième degré, mais il faudra de l'humour, et ça, c'est vrai que dans la tête des filles, c'est pas toujours évident, surtout à l'âge que t'as. Ou alors, tu te tais.
14: Ok.
2: Bah oui, c'est vrai, donc, c'est grave.
12: T'es jamais venu, tu sais même pas où que c'est, la loco.
2: Ouais, alors, puis même si elle savait, c'est pas pour ça que ça veut dire
12: même
2: qu'elle
12: serait... Tu t'attends, de manière,
14: il y en a pas,
2: non, non, non, mais Sarah, là, ça devient moins intéressant parce que, bon, elle y est pas allée. Par contre, s'il y a des gens qui sont déjà allés à la loco et qui peuvent effectivement nous aider à démentir et à dire qu'effectivement, il ne s'est jamais rien passé avec Gérard, qu'ils appellent maintenant le 0803-085000, hein, tout de suite. Donc, s'il y a possibilité d'avoir un auditeur ou une auditrice qui va régulièrement à la loco, qui n'hésite pas à nous appeler dès maintenant pour témoigner.
13: Il n'y avait pas une tournée Sodo 98, là? Il n'est pas passé par Montpellier, Gérard?
12: C'est qui parle,
2: Rigaud.
12: Là
2: Rigaud.
12: Non, Rigaud, tu vois, je te démentis aussi, toi.
2: Ouais. Ok.
14: Alors quand c'est Rigaud, tu te fâches pas, Gérard. Mais Rigaud,
2: il s'informe, Rigaud, parce qu'il aussi, il sait très bien qu'il y a eu un truc sur Internet qui s'est passé, et puis c'est
15: bah
2: tout.
15: Ouais, moi, j'en parle pas.
2: Et voilà. Ah. Rigaud, c'est les mecs qui font du bon boulot. Hein, Gérard?
12: Donc, faudrait peut-être arrêter vos conneries maintenant.
2: Non, mais
12: ça commence à bien faire.
2: Non, mais attends, il y a Rigaud qui vient de me glisser un message. Tu sais combien on est de connectés du fait que t'es sur l'antenne, toi?
12: Non.
2: Il y a 600 connectés de plus en 2 minutes. Mais c'est hallucinant.
14: C'est l'idole, Gérard. Hein? Je suis très heureuse de te parler, Gérard.
2: C'est grave, Gérard. T'es une star, toi, hein?
12: Non, mais de toute manière, c'est ton émission, c'est pas la mienne.
2: Ouais, mais enfin, ceci dit, là, tout le monde appelle que pour toi aussi, là.
12: Ouais, mais moi, de toute manière, moi, j'ai écouté hier. Hier, t'as dit que je passais que le jeudi. Ce soir, j'ai encore bien écouté.
14: Parce
12: que
14: on
12: enregistre. Donc, t'as bien dit que je passais que le jeudi. Là, maintenant, ce soir, je sais pas, parce que...
2: Non, mais il y avait besoin de tout de suite de calmer les choses, parce que sinon, ça allait s'envenimer. Gérard, on a un témoignage d'un auditeur qui était à la loco, qui s'appelle Bertrand. Bonsoir, Bertrand, t'as 26 ans et tu es de Paris, donc, hein.
16: Ouais, c'est ça, salut.
2: Salut, Bertrand.
16: Ouais, donc, moi, je suis un fan de Techno, donc je vais régulièrement tous les vendredis à la loco. J'y allais justement quand Gégé venait avec toi qui faisait le con sur la scène, je me souviens.
2: Tu te souviens, Gérard, c'était chaud quand même à cette époque, hein.
16: Ouais, torse nu avec le sifflet.
2: Ah, exact.
16: Et
2: à l'époque, on mettait les Das Fuck.
16: Ouais.
2: Ouais.
16: Ah, c'était génial.
2: Ouais.
16: Et donc, moi, j'étais souvent à côté du bar, tu sais, à côté des toilettes.
2: Mmh.
16: Et je sais pas ce que tu faisais, Gégé, mais tu allais souvent avec des mecs. Hein.
12: Non, alors là, Bertrand, tu vois, déjà, t'es un menteur. Pourquoi? Déjà, t'as un monteur, quand j'y allais, c'était pour me rafraîchir. Nuance.
16: Ah, peut-être les fesses?
12: Non. J'étais pour me rafraîchir la figure. Alors donc, Bertrand, t'es un menteur.
2: Gérard, t'as peut-être le visage à la hauteur du cul.
12: Ouais, c'est ça.
16: Non, mais bon, moi, ce que je faisais...
12: Non, mais Bertrand, je te dis, t'es un menteur.
16: Non, mais t'en...
12: Arrête de me contredire. J'aime pas les gens qui me contredisent.
2: T'allais me rafraîchir.
16: Par cette affaire, bon, moi, après ton passage aux toilettes, j'y allais, quoi.
12: Ouais, c'est ça, t'as raison. Prends-moi pour un con.
14: Vas-y, défends-toi, Gérard.
2: Non, mais il y a un truc que j'aimerais savoir, Gérard, et puis Bertrand également, tu peux témoigner, mais Gérard, sérieusement, qu'est-ce qui a fait qu'à un moment donné, je me souviens plus, qui a fait qu'on a dit que tu te faisais sodomiser dans les chiottes de la loco? Qu'est-ce qui a fait qu'on en est arrivé là?
12: fait, tu demanderas ta bande de caves là, de Tony, d'Arnett et tout ça. Pourquoi? Ils sont au courant.
16: Moi, je sais pourquoi, parce qu'un jour, j'ai retrouvé un slip avec ton nom et son étiquette.
12: Bon, et toi, pour l'instant, Bertrand, quand je t'appellerai pot de chambre, tu sortiras de ton téléphone.
2: Ouais.
12: Non, pour l'instant, je m'adresse à Max. Je m'adresse pas à Bertrand.
16: Ouais.
12: Non. Ah, donc, alors, Bertrand, pour l'instant, tu es la ferme.
16: Allô, ça va?
12: Non, mais Bertrand, tu es la ferme.
16: Ok.
12: Ok, donc, je m'adresse à Max.
2: Voilà, alors qu'est-ce que vous voulez dire, Gérard, que...
12: Donc, tu t'adresses ça à ta bande, là, d'habituel, du jeudi, des débats. Tony, Arnett et tout ça. C'est eux qui ont été faire les cons.
2: D'accord, il y a Octo qui a 19 ans sur le Minitel qui nous dit... Gérard aurait été vu dans un hôtel de luxe 4 étoiles au Mans en train de se bouffer une dinde à l'orange dans le cul avec des dragibus. Et ça serait une tournée de sodomie Tour 98, donc apparemment qui aurait démarré à Paris. Est-ce que c'est vrai ou pas?
16: Ah oui, j'étais là.
12: Bon, Bertrand, tu fermes ta gueule. C'est la dernière fois que je te le dis.
2: D'accord.
16: C'est un pin, ça. Tu sais, t'avais les fesses en l'air.
12: Bertrand, tu fermes ta gueule.
2: Mais Gérard, tu distribuais quand même pas des pins à ceux qui te sodomisaient dans la loco. C'est des conneries, ça.
12: Non, mais attends. Ah bon, d'accord. Déjà sur le Minitel, les mecs, faudrait peut-être qu'ils apprennent à me connaître. Hein, et qu'ils me voyent en vrai.
2: Non, mais qu'ils apprennent à te connaître un peu. Parce que là, s'ils te connaissent pas, comment tu veux que les gens, ils connaissent pas les gens. Et dès qu'ils connaissent des gens sur Minitel, c'est dingue. Apprenez à connaître les gens.
16: Connaîtrez-vous ensemble?
2: Hein?
12: Ouais, parce que là, pour un sens, oui. C'est encore des conneries, ça.
2: Connaîtrons-nous?
16: Ouais.
2: Ensemble, merde.
12: Bon, ça, c'est des conneries.
2: Ouais, c'est des conneries, j'espère, donc ouais, voilà. Hein?
16: Max?
2: Ouais.
16: Ouais, c'est Bertrand. Bon, qu'est-ce que je fais avec le slip, là, avec l'étiquette, là, GG de Suren, c'est marqué...
12: Non, mais tu sais ce que tu fais? Tu fais comme celui qui a acheté une petite culotte de Madonna, tu la revends 50 000.
2: Ouais, oui! Je crois que là, Bertrand, t'as été mouché.
12: Hein, Bertrand. Tu fais comme Madonna. Madonna, j'ai écouté ce soir sur Exclusif. Hein,
16: ouais.
12: Il y a un mec, il a acheté une petite culotte de Madonna, 50 000 francs.
16: Ouais, bah moi j'ai essayé de la revendre en euros.
12: Tu te fais un bonnet pour l'hiver.
2: Eh ben tu auras les cheveux sales, hein, Bertrand. Ouais, permets-moi de te le dire.
12: Ouais, ouais, tu te fais un bonnet d'âne, espèce de con.
2: Ah oui, bah avec
16: ton slip, ouais.
12: Ouais, bah t'as quel âge?
16: Bah, ça te regarde pas.
12: Non mais t'as quel âge? Parce que moi j'en ai 38, alors fais-moi confiance que si c'est pour écouter des petits branleurs de 17 ans,
2: ah ouais, c'est clair.
12: Ça m'intéresse pas.
16: J'ai 26 ans.
12: Ouais, t'as 26 ans, bah dis donc, à 26 ans, je serais quoi? Je m'en mettrais plus dans la tête, hein, parce que j'ai ma femme Sandy qui a 27 ans,
2: ouais.
12: Et justement elle veut parler un peu.
2: Alors vite, parce qu'il nous reste moins de 2 minutes, hein. Sarah t'es toujours en direct avec nous, et Bertrand, oui, qu'est-ce que vous voulez dire Sandy? Bonsoir Sandy.
15: Oui, bonsoir, non, je voulais simplement dire que pour le slip, je suis preneuse.
2: Non, oh, elle est toujours aussi drôle, elle. Est-ce que tu serais prêt à le donner, Bertrand, à Sandy?
15: Je suis prête à l'acheter, hein, n'importe quel prix, même en euros, il n'y a pas de problème.
2: Mais
15: hein.
2: Toi, tu démens aussi qu'il ne s'était pas fait sodomiser dans les chiottes.
15: Bah, moi, j'ai déjà eu l'occasion d'aller à la loco, mais moi, j'ai jamais vu Gérard aller dans les chiottes de la loco. Mais,
16: C'est normal, t'as pas envie d'y aller, t'es une fille.
15: Non, mais c'est pas ça, mais avant que je le connaisse, je sais pas ce qu'il a fait, je sais pas ce qui s'est passé, il n'y a rien du tout. Bah, j'écoutais la radio comme tout le monde.
2: Ah, donc d'après toi, ça serait peut-être arrivé?
15: Bah, je sais pas, je peux pas dire oui ou non, mais je pense pas, non.
2: Tu vois, Gérard, ta femme doute, hein, quand même.
15: Je connais bien GG, parce que ça fait un an et demi que je suis avec lui.
2: Ouais, mais enfin bon, tu sais pas ce qui s'est passé, t'en as jamais parlé, il a jamais osé te parler.
15: Non, il m'a rien parlé du tout. Si,
2: donc c'est possible, c'est possible.
15: Il s'est rien passé, quoi, c'est tout.
2: Ouais, d'accord, mais bon.
15: Voilà, c'est tout ce que j'avais à dire.
2: Sandy,
16: t'es au courant?
2: Malheureusement, Bertrand, il nous reste moins de 50 secondes, donc on est obligé de te laisser là. Mais en tout cas, c'était très gentil d'avoir témoigné. Beaucoup de choses, du 100%, des nuits monologues, des nuits disco funk, des nuits ceci, des nuits cela, des nuits 100% nana. Et ce soir, donc une nuit qui va vous permettre, à vous qui êtes de l'autre côté de la radio, et bien de venir nous parler en toute simplicité. On ne cherche pas à faire pleurer les gens, je ne cherche pas non plus à y trouver des solutions miracles. Et il n'est pas question pour moi de faire du voyeurisme, hein, et d'aller voir un petit peu ce qui se passe à droite à gauche. C'est juste comme ça, la possibilité pour vous de parler, parce que c'est vrai que même si tous les soirs on fait les cons entre 22h et 1h ou 2h du matin depuis bien longtemps, problème avec les parents, hein, qui arrivent de temps en temps assez violents, et puis il peut y avoir des choses assez dures. Enfin, il y a plein de sujets sur lesquels je pense vous avoir envie de parler avec moi. Donc je suis ouvert à tout jusqu'à 3h du matin au 0 803 08 5000, et c'est Apolline qui vous attend au standard. Jazz est avec nous. Jazz, peut-être alors tout simplement, Jazz est avec nous.
17: Jazz,
2: ça va?
17: Ouais, tranquille, ça va.
2: T'as 21 ans, t'es de Bourg-en-Bresse.
17: Ouais.
2: Très bien, qu'est-ce qui t'amène?
17: Pour parler de viol.
2: Ouais.
17: Ouais, là, tu vois, à l'âge de 13 ans, je me suis fait violer par un mec, tu sais, pendant des vacances.
18: Alors attends, on va peut-être y aller un petit peu plus délicatement, hein, Jazz, hein, pour que ça soit bien pris au sérieux. D'abord, tu vas nous raconter, enfin, raconte-nous où ça s'est passé exactement, dans quelles circonstances.
17: Ça s'est passé pendant mes vacances au Maroc, tu vois. Je suis parti au Maroc avec les parents, la famille. C'était je me rappelle, c'était un matin. Et tu sais, ma mère, elle m'a envoyé faire le marché, tu vois. Je suis allé tranquille et moi je suis sorti, c'est par une sortie derrière, parce que devant c'était bouché, tu vois. Je suis sorti par derrière le marché, et derrière il y a un mec qui m'attrape, et comme derrière c'est vide, tu vois, c'est là où il m'a...
18: Oui, d'accord, ouais. C'est là où il y a eu l'acte, quoi.
17: Ouais, l'acte, comme tu dis, ouais.
18: Ouais.
17: Et depuis l'âge de 13 ans, aujourd'hui j'ai 21 ans, et chaque fois que tu vois, je suis avec une fille dans une chambre, pour avoir une relation, quoi, je bloque.
18: Alors avant d'aller d'en parler un peu plus en détail, déjà le mec, la personne qui a fait ça, elle a été arrêtée tout de suite sur le champ, elle est aujourd'hui en prison, c'est quoi?
17: Non. La personne, elle est partie, moi je suis allé... En premier, je suis pas allé porter plainte. J'avais peur de mes parents, tu vois.
18: Ah, t'as rien dit à tes parents?
17: Au début, j'ai rien dit.
18: D'accord.
17: Après, je suis rentré chez moi, j'étais tout sale, tout déchiré, tu vois, vêtements déchirés. Je suis rentré chez moi, je me suis lavé, et au bout de quelques jours, j'ai commencé à avoir des boutons à l'anus, tu vois. Et à chaque fois que j'allais aux toilettes, je saignais.
18: Oui.
17: J'ai dit à ma mère que tu vois, je saignais. Elle m'a fait, t'as pas eu une relation avec un garçon, parce qu'elle, elle est anti-homosexuelle, tu vois, ma mère.
18: Donc après...
17: Alors, je me suis fait violer par un garçon. C'était chaud, tu vois. Depuis, ma mère, elle croit que je suis homosexuel.
18: D'accord. Donc, ouais, vraiment, je pense que quand même, ta mère a quand même fini... j'imagine que tes parents ont fini par croire ce qui t'était arrivé, quand même, non?
17: Ouais, mais ça, c'est plusieurs années après, ouais.
18: Plusieurs années après?
17: Ouais.
18: D'accord. Donc, à l'âge de 13 ans, tes parents pensaient quand même que t'avais eu des rapports avec un garçon, mais que t'en avais eu envie.
17: Ouais, ils croyaient que c'était moi qui voulais avoir une relation, tu vois, avec ta mère.
18: D'accord. Ok. Donc toi, ce que tu souhaitais surtout dire là-dessus, c'est que depuis que tu vis, enfin que entre temps tu as eu des copines,
17: ouais,
18: il y a quelques années après, ouais. Et à chaque fois qu'en fin de compte tu fréquentes une fille,
17: ouais, à chaque fois que je fréquente une fille, en fait, si tu veux, c'est comme si le mec apparaissait devant moi, quoi.
18: D'accord. Ouais. T'as encore l'image de ce que t'avais vécu quand t'avais 13 ans, ouais. Ce qui te fait un blocage, je veux dire, est-ce que les filles avec qui tu es aujourd'hui, tu leur en parles de ce que tu as vécu, ou tu préfères le garder pour toi et ne jamais leur dire?
17: J'ai connu une fille, c'est la seule à qui j'ai parlé, mais aujourd'hui elle a déménagé.
18: D'accord.
17: Non, avec les autres filles, moi je suis quelqu'un de très, très réservé, tu vois.
18: Oh, bah, j'imagine que ce genre de problème, on n'a pas envie de le dire à tout le monde.
17: Donc,
18: tu l'as, en fin de compte, tu l'as réellement jamais dit à des filles, quoi.
17: À part une.
18: Si j'ai bien compris. D'accord. Et donc, à chaque fois que tu te retrouves seul avec une fille dans un lit,
17: ouais.
18: C'est surtout au moment donné de l'acte, hein, c'est ça, si j'ai bien compris.
17: Ouais,
18: hein.
17: Tu vois, au début, préliminaire, tranquille, mais après, dès qu'il va avoir pénétration, tu vois, je serre les fesses.
18: Ouais.
17: Tu vois, je serre mes fesses, et là, je lui dis non.
18: D'accord.
17: Non.
18: Ouais. Et t'arrives pas à... Tu as vu un médecin ensuite des problèmes que t'as vécu, t'as vu un médecin, tu es suivi encore aujourd'hui ou pas?
17: Non, j'ai jamais vu de médecin. J'ai peur, tu vois.
18: Bien sûr.
17: Voir un médecin, j'ai peur, tu vois. Voir un médecin, ça va me faire...
18: Non, mais oui, bien sûr. Ou un psychologue, enfin quelqu'un avec qui tu as envie d'en parler. Est-ce que c'est ce genre de problème? Parce que là, comme j'entends que tu en parles quand même à l'antenne avec quelqu'un que tu connais sans connaître, c'est-à-dire moi, j'imagine que tu as dû déjà en parler à des gens de ton entourage proche ou pas du tout?
17: Ah non, moi, que je me suis fait violer à des copains d'ici.
18: Oui.
17: Tu vois, ils vont faire tout le monde va se moquer de moi, hein, après.
18: Ouais.
17: Tu vois, déjà en plus, là, j'ai presque. Tu sais, moi, je suis devenu très. Si tu veux, je me suis entouré entre quatre murs. Et il n'y a presque plus rien qui sort de moi, tu sais, à l'extérieur.
18: Tu fais quoi aujourd'hui dans la vie?
17: Aujourd'hui, je travaille dans une usine, mais plus tard, tu sais, je vais peut-être reprendre les cours pour devenir photographe.
18: D'accord. Aujourd'hui, tu as une copine, t'as quelqu'un avec qui tu vis ou quelqu'un avec qui tu
17: vis?
18: Non, jamais, non.
17: Actuellement, non.
18: Et donc, à cause dû au problème que t'as vécu en étant jeune, à chaque fois que t'es avec une fille, donc comme tu me le dis, tu bloques, donc tu n'as jamais de rapport sexuel.
17: Non.
18: Non, jamais. T'arrives jamais à aller jusqu'au bout.
17: Jamais, jamais. D'accord. Il y a les préliminaires, après les préliminaires, bloqué.
18: Et dans des cas comme celui-ci, comment tu fais pour... c'est quoi l'explication que tu donnes à ce moment-là aux filles avec qui tu te trouves?
17: Bah, tu vois,

0: ça reste tout, il y a toujours un blocage.
1: Mais en grandissant, t'as pas envie quand même d'essayer d'exorciser cette chose-là et d'en parler véritablement à quelqu'un à qui c'est le métier et qui pourrait éventuellement t'aider là-dedans, ou tu te sens pas capable aujourd'hui à l'âge que t'as? Bon, t'as 21 ans, t'es encore jeune, mais c'est quelque chose qui t'est passé il y a pas loin de 10 ans. T'as pas envie de, tu penses que ça va s'oublier tout seul, ou tu te sens pas capable aujourd'hui de pouvoir véritablement en parler, d'essayer de est-ce que ça puisse
0: en parler avec un docteur?
1: Oui.
0: Comme si je parlais à un étranger, tu vois, ça me fait trop bizarre, tu vois. Mmh. En parler avec, c'est comme si je parlais à un étranger.
1: Mais,
0: donc.
1: Oui, mais tu m'en parles bien à moi. Je veux dire, ça me flatte et c'est ce qui me fait plaisir. Enfin, j'ai l'impression que tu me prends pas pour un étranger, mais enfin, tu me prends pour un étranger dans le principe où on se connaît pas non plus, quoi. Donc, je sais pas. Si t'arrives à m'en parler à moi, j'imagine que tu pourrais facilement, une fois que tu serais sur place, à en discuter avec quelqu'un à qui c'est le métier, qui pourrait éventuellement t'aider à te sortir de ce problème-là. Je sais pas, hein, je te pose la question, hein, je te dis pas ce que tu dois faire, je te pose la question.
0: Non, mais ouais, j'ai compris, Max. Hein. Ouais, si tu veux, c'est aller voir quelqu'un qui se connaît pas du tout, même si je sais que c'est son métier, tu vois, aller voir quelqu'un qui se connaît pas du tout, et lui lâcher mon histoire comme ça, c'est simple. Ça va faire bizarre pour moi.
1: Ah ben ça c'est clair, bien sûr, j'imagine, hein. Enfin, il faut le vivre véritablement pour le ressentir comme tu dois le ressentir. En même temps, en étant de l'autre côté, on peut on peut le comprendre assez facilement que c'est loin d'être simple que de faire le geste d'aller voir quelqu'un et d'aller lui en parler, surtout quand cette personne-là, on ne la connaît pas. Des fois, enfin, c'est ce qu'on dit également, et tu dois le savoir, c'est que quand on a des problèmes énormes ou un problème qui t'envahit tous les jours et depuis des années, ce qui est ton cas, des fois, c'est parfois plus simple d'en parler à quelqu'un qu'on connaît pas plutôt que d'en parler à des gens proches de son entourage, des amis, tu le disais toi-même, qui allaient se moquer de toi, ou alors de ta famille, qui vont peut-être avoir des pensées un petit peu plus malsaines en imaginant que tu l'avais peut-être provoqué, que tu l'avais peut-être voulu, ceci, cela. Alors que là, cette personne-là te jugera pas et se contentera au départ de t'écouter comme je suis en train de le faire en ce moment, et puis éventuellement après, si ça se passe bien entre toi et lui, de développer un petit peu plus ça et d'essayer d'exorciser. Est-ce que ce problème n'en devienne plus un pour toi dans ta vie de tous les jours et surtout dans les relations avec des filles? Parce que ça doit être c'est super emmerdant pour toi, parce qu'aujourd'hui. Quand il y a une fille qui te plaît, ceci dit, tu dois très vite imaginer que le moment où tu vas te retrouver avec elle dans le lit, tu vas avoir ce problème de blocage et donc forcément une histoire qui va s'arrêter bêtement à cause de ça. Enfin, bêtement, qui va s'arrêter à cause de ça.
0: Ouais, ouais.
1: Tu penses à ça, non?
0: Ouais, tu vois, j'essaye de brancher ce blocage, tu vois. Bon, tu sais, j'essaye d'aller vers des filles. Bon, tranquille, je discute avec elles. Bon, après, il y a l'histoire du sort de chambre, mais tu vois, en fait, moi, j'essaye en même temps, mais après, il y a un mur. J'arrive pas. Après, ça bloque. Tu vois, il y a un coup de frein, ça bloque.
1: Donc là, à l'heure où on se parle, c'est quoi ton truc? C'est que tu préfères rester avec ça pour le moment et ne rien faire d'autre?
0: Peut-être pour le moment, rester avec ça.
1: Tu vis chez tes parents?
0: Ouais, encore. Ouais.
1: D'accord. Et j'ai pas t'apporté plainte?
0: Ouais, mais au Maroc.
1: Ah, c'est différent.
0: C'est mal vu. Un homosexuel, c'est très mal vu.
1: Non, enfin, tu en es pas un. Je veux dire, t'es pas homosexuel.
0: Non, mais j'ai compris. Mais eux, bon. La mentalité que les flics ils ont, la majorité, en plus la ville où j'habite, c'est.
1: Ouais.
0: Pas où j'habite, mais tu vois, où je suis allé pendant les vacances. C'est très bloqué, tu vois, c'est très homme-femme, point net. Il n'y a pas homme ou femme-femme, ça n'existe pas chez eux.
1: D'accord.
0: Donc, aller leur dire que je me suis fait gueuler, et ils auraient peut-être fait un petit dossier, mais tu vois, ils auraient abandonné l'histoire, tu
1: D'accord.
0: vois.
1: D'accord. Et tes parents pensent de cette histoire aujourd'hui? Enfin, qu'est-ce qu'ils en disent? Tes parents t'ont pas poussé.
0: Je te disais.
1: Non, excuse-moi, je veux dire, tes parents t'ont pas poussé à aller voir quelqu'un avec qui en parler, ou est-ce qu'eux ont déjà à plusieurs reprises essayé de provoquer des conversations comme on peut l'avoir aujourd'hui?
0: Non,
1: jamais.
0: Entre moi et mes trois sœurs et mes parents, il y a où, si tu veux, je me suis fait un mur, quatre murs entre moi. Je me suis mis dans une bulle et tu vois, il y a personne. Je suis dans mon jardin, si tu veux.
1: D'accord.
0: Je suis dans mon jardin solo maintenant.
1: Ouais.
0: Et depuis l'âge de 13 ans, aujourd'hui j'ai 21 ans, ça fait 10 ans que j'ai réussi à en parler à une fille, parce qu'elle, tu vois, c'est elle qui a remarqué, tu sais, que...

0: que j'ai eu un problème dans le temps. Je sais pas comment elle a fait, mais je sais qu'elle a remarqué que j'avais eu un problème dans le temps. Et je sais pas, celle-là, c'est lâché facilement. Mais bon, elle est partie, tu sais, mais j'ai grave pleuré quand elle est partie.
1: Bien sûr, hein.
0: Parce que c'était la seule personne à qui j'ai réussi à parler. Et elle, elle a dû déménager à cause de la famille.
1: D'accord. Pour terminer là-dessus, de ton problème, tu souhaiterais quoi là? C'est de pouvoir résoudre ce problème toi tout seul avec toi-même, ou essayer de trouver une solution ou avec quelqu'un avec qui un jour ça se passerait mieux, c'est-à-dire une fille avec qui tu aurais ce blocage. Il y a un truc que je voudrais comprendre aussi, c'est avec les filles avec qui tu as des relations que tu fréquentais lorsqu'elles quand elles étaient lors de la situation au lit et puis qu'elles voyaient que tu n'y arrivais pas. Est-ce que certaines ont cherché à comprendre, ont réussi à décoder qu'il pourrait avoir un problème autre que le fait d'être impuissant, que tu n'y arrivais pas ou jamais?
0: Non, il y a que la seule fille qui s'appelait Melinda, mais sinon...
1: Elle savait, elle était au courant du... Donc
0: elle a su que j'avais eu un problème. Tu sais, bon, je lui ai dit, tu vois.
1: Et quelle avait été sa réaction à ce moment-là?
0: Elle s'est assise, elle a plus bougé, elle n'a pas parlé pendant une minute.
1: D'accord.
0: Et après, elle m'a dit... On peut essayer de résoudre ça, tu vois. Elle a voulu m'aider.
1: Et à ce moment-là, t'as cherché, toi, justement, à avoir cette aide? Enfin, quelqu'un qui te tendait la main, ou tu l'as refusé?
0: Justement, au début, bon, le blocage, j'étais toujours là, mais après, j'ai commencé à me lâcher petit à petit vers elle, tu vois. Comme je t'ai dit, je lui ai lâché, tu sais, je lui ai raconté, tu vois. Je lui ai raconté ce qui m'est arrivé, le blocage et tout. Juste après, quoi, elle devait déménager, donc...
1: D'accord. Ok, on a une réaction de la part de Marie, qui a 17 ans. C'est assez dur, ça, de Nîmes. Bonsoir, Marie.
2: Bonsoir.
1: Ça va?
2: Ça va.
1: Bon, très bien.
2: Bof, quoi. Enfin, ouais, donc, moi, c'est...
1: T'as eu le même problème que...
2: Pas tout à fait, en fait.
1: Ah, oui,
2: moi,
1: d'accord.
2: C'était à l'âge de 8 ans. Il y a un type qui est rentré dans le bois avec un flingue qui m'a braqué.
1: Voilà.
2: Il a demandé à mes frangins et mes amis de partir. Je suis restée toute seule avec lui dans le bois. Et bon, mon père a entendu les cris, donc il lui a couru après. Mais moi, en fait, j'ai le gros trou noir entre le moment où je suis restée seule avec lui dans le bois,
1: oui,
2: et entre le moment où mon père est arrivé, en fait.
1: D'accord. Et donc toi aussi, t'es un petit peu comme un chat, c'est-à-dire que t'as du mal à...
2: Je fais les purs blocages.
1: Ouais, c'est-à-dire que t'as du mal à sortir la tête de l'eau.
2: Voilà, le type est sorti de prison il n'y a pas longtemps,
1: ouais,
2: du tout, ce qui,
1: ouais,
2: fait que je flippe vraiment quand je sors, quoi.
1: Bien sûr, bien sûr. Donc pareil, tu fais un blocage total avec les garçons.
2: Ah, mais c'est clair.
1: Aujourd'hui, t'as jamais eu...
2: Ça s'est passé cet été, et là, je suis actuellement avec mon copain, mais qui habite à Paris, donc c'est pas facile non plus.
1: Avec qui tu es depuis longtemps?
2: 2 mois.
1: D'accord.
2: Et donc je suis montée pour le voir à la Saint-Valentin, on a pris une chambre d'hôtel, tout, et j'ai pas pu.
1: Bah, tu fais un blocage total. Est-ce qu'il est au courant de tout ça? J'imagine
2: oui,
1: que non.
2: Oui,
1: ah, tu lui as dit, d'accord.
2: Oui, moi, il faut que ça soit clair dès le début, parce que faut que le mec soit patient avec moi, que j'ai vraiment confiance en lui.
1: D'accord.
2: Parce qu'avec ce qui m'est arrivé avant, je peux pas.
1: Bien sûr. Donc,
2: comme ça.
1: Toi, de ton côté, tu préfères que les garçons avec qui tu sors soient dès le départ au courant des problèmes que tu as montré.
2: Ça dépend
1: vécu.
2: Lesquels. Si c'est un mec, ouais, avec qui je veux faire quelque chose, un truc de sérieux, oui, je le mets au courant. Mais
1: d'accord,
2: si c'est pour un mec
1: juste une soupe de langue
2: ou d'une petite semaine comme ça, non,
1: ouais,
2: ça je le garde pour moi. C'est trop personnel.
1: Bien sûr, bien sûr, bien sûr. Mais toi, tu arrives quand même à en parler, parce que ça, c'était quand même de quelque chose de fort, parce que de témoignages que j'ai pu entendre à l'époque sur des radios ou à la télévision, ou quand on parlait de ce genre de problème-là,
2: oui,
1: les gens ont bien souvent du mal à en parler, alors que bon, Chaz, apparemment, lui, s'est un petit peu renfermé, enfin même beaucoup renfermé sur lui-même, et comme il dit, il l'exprime en disant qu'il a fait autour de lui 4 murs.
2: Ouais, donc, mais il va avoir un psy.
1: Ben non, justement, hein,
2: moi,
1: Chaz, c'est ça.
2: Moi, ça va faire 10 ans que je vais en voir un, quand même, à cause de ça.
1: Et ça fait du bien.
2: Ça me fait du bien, oui, d'un côté, oui, parce que j'arrive à en parler, bon, j'ai moins peur de le croiser dans la rue, c'est vrai que je fais un blocage un peu moins, enfin, je bloque un peu moins quand même, mais bon, je sais qu'à cause de moi, il a fait quand même 8 ans de prison, donc c'est vrai que je me dis, il va revenir pour se venger, quoi.
1: D'accord.
2: Ça me fait peur.
1: Charles, toi, c'est ce que je lui demandais tout à l'heure, est-ce que tu voyais un psychiatre ou un psychologue ou un psychiatre, mais non, tu vois personne, hein, Charles, hein?
0: Non,
1: pas pour le moment, t'en as pas envie, quoi.
2: Et ça aide vachement.
1: En quoi ça t'a aidé, Marie, justement, de voir cette personne-là? Enfin, t'étais beaucoup plus jeune, donc au début,
2: ouais, on t'a peut-être... Ouais, moi j'avais 8 ans, donc au départ, je savais pas trop ce qui m'arrivait. Et c'est après, par la suite, en fait, au départ, mes parents, en plus, m'ont dit que c'était pour me voler mon vélo. J'ai appris que l'année dernière, quand j'ai fait mes tentatives de suicide, que, en fait, c'était pour un viol. Et là, ça m'a vraiment choquée.
1: D'accord.
2: Donc, bon, c'était plus une fois par semaine, ça a été 4 fois par jour, le psy, quoi.
1: 4 fois par jour?
2: Ah ouais, ça m'a vraiment traumatisée.
1: Et là, ça t'a vraiment aidé, là. Enfin, ça t'a aidé.
2: Ça m'a aidé, oui. Beaucoup moins de cauchemar, parce
1: d'accord.
2: que dès que je rêve de ça, je fais pipi au lit, parce que quand il m'a agressé, je faisais pipi dans ma culotte. Donc déjà, je fais beaucoup moins de cauchemars de ça, j'ai plus confiance en moi.
1: Et ça t'a aidé en quoi, donc dans ces cas-là, j'imagine que chaque cas est bien entendu très différent des uns des autres, mais toi particulièrement, comment le psychiatre aborde le sujet avec toi? C'est-à-dire qu'au début, il te demande de témoigner, d'en parler le plus possible, ou c'est lui qui te parle?
2: C'est moi qui parle, elle ne parle pas beaucoup. Elle me fait approfondir le sujet, en fait. Qu'est-ce qui me fait peur?
1: D'accord.
2: Pourquoi je suis comme ça?
1: Et tu lui dis effectivement que ce que tu as envie de lui dire, et j'imagine que la même question posée 2 ou 3 mois ou 6 mois ou 1 an après, la réponse est beaucoup plus développée après, quoi.
2: Ah ouais, ouais,
1: Il y a un climat de confiance qui s'installe quand même entre toi, on va prendre ton cas personnel, avec la psychiatre avec qui tu étais.
2: Énormément. Bon, disons que là, ça fait pas longtemps que je suis dans la région, donc je la connais pas encore beaucoup. Mais c'est vrai que...
1: Ça devient une amie plus qu'un médecin. On oublie complètement que c'est un médecin qu'on vient voir, un psychiatre. Parce que ce dont les gens ont peur, moi j'ai connu des gens dans mon entourage également qui allaient voir des psychiatres pour d'autres problèmes, mais le fait d'aller voir un psychiatre, c'est qu'à un moment donné on se dit on est vraiment malade, donc tu vois, on écoute quelqu'un en face de nous qui ne vit pas le même problème et qui fait son métier que de nous écouter, alors qu'en fin de compte ça apporte vraiment quelque chose.
2: Ouais, c'est vrai, mais bon, c'est vrai que je suis tombée aussi sur des psys comme ça.
1: Hein, les gens ont peur de ça, quoi.
2: Mais celle-là, pour le moment, me convient très bien. Elle m'aide beaucoup. J'ai vraiment beaucoup moins peur de sortir, quoi, parce que c'est vraiment une phobie. Hein.
1: Bien, j'imagine bien. Et aujourd'hui, tu la vois combien? Une fois par jour depuis où?
2: Ah non. Maintenant, je la vois une fois par semaine.
1: Ah oui, d'accord.
2: Oui. Un peu moins.
1: Et tu ressens plus le besoin de la voir plus que ça?
2: Non, maintenant c'est bon. Elle m'a vraiment repris. J'ai vraiment appris à reprendre confiance en moi.
1: D'accord.
2: Maintenant, ça va beaucoup mieux.
1: Et de temps en temps, ça t'arrive d'aller la voir et d'aller parler de plein d'autres choses que toujours de ce problème personnel?
2: J'ai vraiment beaucoup de problèmes depuis que j'ai 4 ans. Il m'arrive que des merdes dans ma vie. J'ai jamais eu un mois de bonheur.
1: Non.
2: Ah si.
1: À ce point-là?
2: Ah mais vraiment.
1: Ah bah non, ma pauvre.
2: C'est vraiment affreux. Je me demande vraiment quand la chance va me sourire, quoi.
1: Mais ça va arriver.
2: Ouais, enfin bon, en attendant, je pleure tous les soirs parce que j'ai vraiment mal, quoi.
1: Pas à 22h.
2: Comment?
1: Pas à 22h.
2: Non, pas à 22h à 1h30, ça va, franchement.
1: Bon, non, c'est sûr que, enfin bon, là c'est pareil, hein, c'est à la fois très délicat en ce qui me concerne. Moi, je suis très intéressé dans le sens, pas dans le sens intéressé par voyeurisme, je le dis bien, parce que j'oblige personne à appeler et de venir me parler, mais c'est vrai que c'est là qu'on s'aperçoit des problèmes que peuvent vivre les gens au quotidien. Si toi, tous les jours, tu me dis que t'as pas eu l'impression d'avoir eu un mois d'affilée de bonheur, et
2: non,
1: tous les jours...
2: Non, c'est la stricte vérité.
1: Non, mais
2: j'ai fait le calcul, c'est vrai que bon, pour le moment, il n'y a rien de bien qui m'est arrivé, quoi.
1: Même pendant les vacances?
2: Même pendant les vacances, rien.
1: C'est vrai?
2: Ouais.
1: Pourtant, dans Nîmes, il fait un temps magnifique.
2: Nîmes, j'y suis depuis 1 an et demi, bon, ça a été très dur de m'adapter, déjà.
1: T'es de quelle région, là, à l'origine?
2: À l'origine de Châteauroux, j'ai habité 11 ans là-bas, c'est là-bas que je me suis fait agresser.
1: Ouais.
2: Et donc, bon, j'ai déménagé après, j'ai habité 5 ans sur Tours, chez mon père.
1: D'accord.
2: Donc, comme avec ma belle-mère, ça n'allait pas du tout, j'ai fait des tentatives de suicide pour venir habiter chez ma mère.
1: D'accord.
2: Ça a marché. Donc là, depuis 1 an et demi, je suis dans le sud.
1: Tu vis avec ta maman?
2: Voilà.
1: D'accord, ok, très bien. Chaz?
3: Ouais.
1: Ouais, donc tu vois, peut-être que d'aller voir effectivement quelqu'un, mais c'est vrai que c'est pas facile, hein. Moi le pas d'aller voir une personne comme psychiatre, c'est vrai que c'est très très très très loin d'être évident, hein.
2: Ouais, en fait il faut franchir le pas une fois. Bon, si après ça nous plaît pas, on arrête, faut pas se forcer, ça c'est clair.
1: Ouais.
2: Si après on voit que ça peut nous aider, il faut continuer.
1: Voilà, et juste une petite parenthèse par rapport à Dorieux qui doit sûrement me taquiner sur mes métier, qui me fera de te prendre pour le doc. Max, je me prends pas du tout pour le doc, loin de là. Le doc, j'essaie de trouver des solutions. Moi, je veux juste parler comme demain, Dario, il pourrait y avoir quelqu'un de ton entourage qui t'en parlerait et tu lui dirais pas non, je veux pas t'en parler, je suis pas le doc de Fun Radio. Hein, ça t'arrive des fois d'entendre des gens qui parlent. Non, c'est pas du tout le but de la soirée, loin de là.
2: C'est souvent les gens qui ont pas de problème qui disent ça.
1: Oui, souvent.
2: Qui ont pas connu, qui ont rien vu, qui ont une petite vie tranquille, de l'argent.
1: Non, mais là c'était par pur, même pas par provocation, c'était
2: non,
1: simplement
2: mais
1: pour le plaisir.
2: Je provoque pas là. C'est vrai que moi j'ai eu beaucoup de monde dans mon entourage qui comprenait pas parce que eux ils avaient une petite vie tranquille. Hein,
1: ouais. Bon, écoutez, je voulais vous remercier, d'avoir osé appeler, parce que c'est vrai que c'est pour ça que je voulais faire cette soirée ce soir, parce que j'étais, c'est normal, hein,
2: très bien comme soirée.
1: Sûr qu'effectivement, il y avait beaucoup de gens qui sont de l'autre côté, qui tous les soirs nous écoutent depuis bien longtemps, enfin qui m'écoutent depuis bien longtemps, et qui, sans qu'on le sache, sans qu'ils veuillent le dire, vivent des fois des problèmes assez importants, et je donnais la possibilité cette nuit jusqu'à 3h de pouvoir parler. Enfin, tu vois, ça reste dans l'anonymat, ça reste que de la radio, donc juste du son. Et puis, bien sûr, on vous oblige en rien, d'appeler, et surtout, vous dites absolument ce que vous souhaitez dire sur l'antenne. On ne vous obligera pas à vider votre sac et à ce qu'on fasse du sensas. Hein. On n'est pas là pour faire du sensationnel. Okay. Voilà, Chaz. En tout cas, bonne continuation, bon courage pour la suite des événements. Tu souhaites peut-être rajouter un petit quelque chose, Chaz? Non, je sais pas. T'as peut-être encore quelque chose à rajouter ou quelque chose à dire en particulier?
0: Non.
1: D'accord.
0: En plus.
1: Très bien, ok, très bien, Marie.
2: Oui.
1: Je te souhaite quand même, en dehors de tout ce dont on vient de parler, puisque tu n'as jamais eu plus de un mois de bonheur d'affilée, de finir par y arriver, je pense que bien sûr tu y arriveras. Hein.
2: Moi aussi.
1: Hein. Et puis, ce que je vais vous faire à tous les deux, je vais vous offrir une petite musique de nuit quand même.
2: Ah, c'est sympa.
1: Quoi, c'est tout?
2: C'est adorable.
1: C'est tout?
2: C'est très gentil, mon amour.
1: C'est tout?
2: Mais je t'ai envoyé 3 portes Jartel et vous m'avez même pas remercié, quoi.
1: Mais des portes, mais on reçoit pas ça.
2: Attends, et je vous ai envoyé une lettre il y a 3 semaines parce que j'avais un problème avec mon copain. Vous avez 3 super portes Jartel qu'un inconnu me dépose dans ma boîte aux lettres chaque semaine.
1: Sans déconner, non, attends, Fildar est resté un petit peu avec Capo pour lui donner un coup de main au standard. Est-ce qu'on a reçu des portes Jartel de la part de Marie?
3: Non.
1: Comment ça, non?
4: Moi, j'ai pas vu non plus.
1: Baisse-moi ton froc, Fildar.
3: Je t'ai pas mis ça.
1: Hein. Baisse-moi ton froc un peu pour voir un peu ce bordel.
3: Tu l'as vu tout à l'heure, j'ai pas de jartel.
1: Ouais, c'est vrai que t'as pas de porte-jartel, ouais. Il a pas de culotte du tout, il a rien.
2: Il a pas dû arriver.
1: Bah non.
2: Pourtant, j'ai mis 11 balles de timbre, quoi, mais bon.
1: Ah, tu les gardes pas, les porte-jartel, Marie?
2: C'est un bonhomme qui les met dans ma boîte aux lettres.
1: Ah oui, donc,
2: effectivement. Il faut des trucs un peu affriolants.
1: Quand vous le. Ben non. Guépierre
2: et tout le bazar. Donc.
1: Des guépierres?
2: Ouais, de tout.
1: On reçoit des guerronnés, nous. Bon, Marie, tu quittes pas, on va te repasser le standard et puis on va prendre ton adresse pour t'envoyer très rapidement une musique de nuit volume 4.
2: Pas de problème.
1: Qui permettra quand même de t'endormir un petit peu tranquillement.
2: Ouais, merci.
1: Hein, en pensant à moi quand même.
2: Ouais, il n'y a pas de problème.
1: Et Chaz, on va faire de même. Il est là, Chaz? Non, il n'est pas là, vous l'avez récupéré en antenne, c'est pas grave. Non, il est là, Chaz? T'es là, Chaz? Non, c'est pas grave, il est hors antenne, il est là, Chaz?
2: Il est parti.
1: Hors antenne, d'accord, on te récupère.
0: Ouais, Max.
1: Oui.
0: Je voulais juste dire ce que tu fais avec une musique de nuit.
1: Oui.
0: C'est trop beau, c'est trop beau.
1: Bon, je vais tâcher de faire un peu moins alors. Non, je déconne. Je vais te filer la 4 également, tu quittes pas, d'accord?
0: Ouais, je te remercie.
1: Bah, il n'y a aucun souci. Bon courage à tous les deux, vous ne bougez pas. On va accueillir Sébastien, ou je sais pas qui était là avant. Je sais pas si c'est Sébastien ou c'était qui? Philippe? Philippe, 25 ans du Mans. Salut Philippe.
5: Bonjour Max. Alors, je te prie tout d'abord de déchirer mon élocution. Parce que je suis sous médicaments. Alors, je t'explique mon problème. En 94, j'ai été agressé par un groupe de néo-nazis.
1: Oui.
5: Emmené dans un de leurs squats. Ils m'ont placé un flingue sur la tempe et ils m'ont dit, maintenant, on va jouer à un jeu nouveau. Ça s'appelle « On tatoue tous les gens ». Donc, ils m'ont mis à moitié à poil, ils m'ont tatoué la croix gammée sur l'épaule droite.
1: Ouais.
5: Ils m'ont tabassé comme ils le pouvaient, et voyant que je ne réagissais plus, ils sont partis, et l'un d'eux a appelé les pompiers, puisqu'eux croyaient que j'étais mort.
1: Ça s'est passé à quelle époque, ça?
5: En 94.
1: En 94, oui.
5: Bon, suite à ça, je n'ai pas déposé plainte.
1: Mmh. Pourquoi?
5: Pour une raison tout à fait simple, c'est qu'ils m'avaient prévenu, ils m'ont dit on est très nombreux, et si jamais, de toute façon, il y en a un de nous qui tombe, toi aussi tu tomberas avec une balle dans la tête.
1: Ouais, d'accord, oui.
5: Donc, je n'ai absolument pas pu rien faire. À l'époque, je vivais chez ma mère.
1: Ouais, c'est ce que je voulais savoir.
5: Donc, je t'explique un peu les conditions dans lesquelles je vivais.
1: Ta maman n'était pas au courant à cette époque-là?
5: Non. Je n'ai pas voulu mettre ma mère au courant parce qu'elle a de gros problèmes cardiaques.
1: D'accord, oui, effectivement, oui. Donc, tu l'avais dit à personne, Philippe? Tu n'avais souhaité en parler à l'époque à personne? Tu ne souhaitais pas...
5: Absolument à personne.
1: D'accord.
5: Donc, je suis rentré... donc j'ai été emmené par les sapeurs-pompiers à l'hôpital.
1: Mm-hmm.
5: À l'hôpital, bien entendu, la police m'a demandé si je voulais déposer plainte.
1: T'as refusé?
5: Comment?
1: T'as souhaité, enfin t'as refusé?
5: J'ai refusé, bien entendu. On m'a gardé en observation pendant la nuit. Le lendemain, quand les médecins sont arrivés, un psychiatre est venu me voir. Je lui ai expliqué ce qui s'était passé. Ils m'ont dit, oh, c'est bien fait pour vous, vous n'avez qu'à pas traîner. Quand ça s'est passé, il était 1h du matin.
1: Mmh.
5: Vous n'avez qu'à pas traîner, bien fait pour vous. Je peux rien pour vous.
1: Ah bon?
5: Ah oui.
1: Et toi, mais tu étais conscient à ce moment-là, parce que tu m'avais dit que...
5: J'étais semi-comateux, si tu veux.
1: Ouais.
5: Dès que j'ai réussi à avaler un peu de glucose de façon à pouvoir reprendre mes esprits et mes forces,
1: ouais.
5: Les blessures que j'avais étaient donc situées sur les bras,
1: ouais.
5: Sur le ventre,
1: ouais.
5: Et sur les jambes.
1: D'accord, mais c'était quoi, des bleus?
5: Des coups de matraque,
1: ah, oui, d'accord,
5: des
1: ouais.
5: coups de Doc Martens,
1: okay.
5: Tout un tas de tout ce qu'ils pouvaient avoir.
1: Sur la tête aussi, Philippe?
5: Comment?
1: Sur la tête aussi?
5: Non, sur la tête, ils ont évité.
1: D'accord.
5: De façon à ce que, justement, il y ait le moins de traces visibles à l'extérieur.
1: Ouais.
5: Pour que je sente que ça soit à l'intérieur de moi qu'il m'ait frappé.
1: Et la personne qui t'avait dit qu'il fallait pas traîner dehors, là, ce médecin, était au courant de ce que tu venais de vivre?
5: Ah oui, tout à fait.
1: Ah bon?
5: Tout à fait.
1: C'est surprenant ce que tu me dis là, c'est même très choquant.
5: C'est très choquant, tous les gens à qui j'en ai parlé étaient très choqués, même l'hôpital était très choqué.
1: Mais la personne qui avait dit ça devant toi, il y avait des gens qui devaient avoir entendu également ce qu'il venait de dire, non?
5: Bah moi j'ai été bien obligé de leur expliquer pourquoi je sortais, parce que normalement je devais être hospitalisé pendant 3 semaines au minimum.
1: Ouais.
5: La personne a dit ça en face à face.
1: Ouais.
5: Je l'ai répété, bien entendu, aux infirmières de garde.
1: Ouais.
5: Les infirmières de garde, elles, comprenaient très bien ce qui s'était passé. Me disaient, mais c'est pas le médecin qui va s'occuper de vous. Attendez, il va arriver dans le début de l'après-midi. Vous verrez, il est très bien, etc. Donc je ne sais pas, c'est une personne qui se disait psychologue ou psychiatre, enfin bon, elle avait mal appris son métier. Donc, et puis bon, j'avais envie de partir, si vous voulez, enfin si tu veux, pour éviter d'inquiéter encore plus ma mère. Parce que j'avais pas l'habitude de traîner la nuit.
1: D'accord.
5: Moi je rentrais de...
1: Tu revenais d'où, enfin quand ce problème-là t'es arrivé, tu rentrais du
5: de
1: travail?
5: Chez un ami, de chez un ami, je traversais le centre-ville tranquillement.
1: D'accord.
5: Okay. Donc, il n'y avait aucun problème à avoir, quoi.
1: D'accord.
5: Depuis ça, je suis tombé dans une polytoxicomanie, à savoir médicamenteuse et au cannabis.
1: Mmh.
5: Excuse-moi.
1: Non, sans prie.
5: Le cannabis, ça m'aide, les médicaments, ça m'aide. Non pas à oublier, mais à supporter. C'est-à-dire que pendant plus d'un an, si tu veux, j'ai vécu continuellement avec quelque chose couvrant mon torse et mes jambes, de façon à ce que les blessures disparaissent. Et moi qui avais l'habitude de dormir nu, je ne pouvais pas dormir nu avec la croix gammée tatouée sur mon épaule. Chaque fois que je me réveillais, que je voyais ça, je vomissais. Donc, j'ai brûlé ces croix gammées à coups de cigarette,
1: etc.
5: À brûler.
1: D'accord. Et personne ne s'était aperçu de cette chose-là? T'avais réussi, parce que c'est ce que tu souhaitais, à ce que personne ne le sache, mais à aucun moment, quelqu'un de ton entourage proche ou des amis se sont rendu compte que t'avais vécu l'enfer. Et quand tu t'es retrouvé à l'hôpital, là, forcément, il y a des gens qui ont dû savoir le problème que tu avais vécu. Non. À l'enfer parce... même.
5: Comment?
1: Non,
5: parce que quand tu te retrouves dans un hôpital, on peut pas garder de force.
1: Non, mais ton comportement, forcément, normalement, enfin normal, complètement
5: dû. Je suis quelqu'un de très solitaire, donc je suis resté cloîtré chez moi. Je me suis, comme l'auditeur précédent,
1: ouais,
5: construit un ensemble de murs. Je ne regardais plus par la fenêtre, je ne regardais plus la télé, j'écoutais que de l'ambiance, je ne pouvais rien faire d'autre.
1: Quand tu donnes comme image le fait de ne plus pouvoir regarder par la fenêtre, c'est-à-dire?
5: C'est-à-dire que j'avais peur...
1: De l'extérieur, des gens dehors, de ce qui se passait dehors?
5: Des gens dehors.
1: Parce que tu repensais à ce que tu avais vécu, mais c'est quoi l'image que tu avais de... Enfin, quand tu dis « je regardais plus dehors », c'était vraiment ça?
5: Ah oui, tout à fait. Hein. Ouais. J'étais incapable de sortir de mon immeuble.
1: D'accord. Et là, même tes amis proches, t'as des amis... personne ne s'est rendu compte de ton changement de comportement qui est radical.
5: Je leur ai expliqué
1: ouais.
5: le truc, mais ils m'ont dit « va voir la police, fais quelque chose ».
1: Et toi, tu sortais pas, tu vois, comme tu voulais pas porter plainte, forcément...
5: Voilà.
1: Ouais.
5: C'était un cercle vicieux. Depuis, des démarches sont en cours pour tenter de faire quelque chose, mais comme je te l'ai dit tout à l'heure, c'est en 94, donc il y a amnistie.
1: Ouais. D'accord.
5: Donc maintenant, ils ne craignent plus rien. Donc maintenant j'ai déménagé, je vis dans un squat.
1: Ah oui, tu vis plus, ta maman n'est plus là?
5: Ma maman vit avec moi.
1: Oui.
5: Mais je vis dans un squat.
1: Bah, ta mère ni toi n'avaient de ressources?
5: Moi j'avais un petit travail que j'ai abandonné.
1: Et aujourd'hui tu fais rien du tout?
5: Aujourd'hui je fais rien du tout puisque voilà. La première ville d'où j'habite est à 30 km.
1: Ah oui d'accord, donc dans la banlieue du Mans.
5: Non, hors du département même.
1: Ah, d'accord, ok.
5: Et le problème qui se pose, encore un problème pour arriver à me ressortir de cette situation-là, c'est que je n'ai pas le permis, je n'ai pas de moyen de transport, j'ai moins de 25 ans, donc je n'ai pas le droit au RMI.
1: Tu as quel âge aujourd'hui, Philippe?
5: Aujourd'hui, j'ai 24 ans.
1: 24 ans, d'accord.
5: Je voudrais simplement, par mon témoignage, dire aux jeunes qui peuvent écouter, ou aux moins jeunes, qu'il y a des gens qui peuvent paraître très très très très bien à l'extérieur, dans la rue, mais qui peuvent ouvrir leur manteau ou ouvrir leur boîte à gants et sortir des armes et s'attaquer à n'importe qui. C'est pas nouveau, je ne suis pas mythomane. Le témoignage que je porte, ce n'est pas pour me soulager, je suis une psychothérapie pour ce truc-là, mais ça ne m'empêche pas d'avoir peur des gens, je suis incapable de monter dans un bus.
1: Excuse-moi, j'ai peut-être pas été très attentif. Tu m'as dit que c'était passé en 94, d'accord, excuse-moi. Donc il y a 5 ans quasiment, hein, c'est ça?
5: Oui.
1: Et donc aujourd'hui, t'arrives de nouveau à aller au contact des gens, aller dans la rue, comme tu le dis, et...
5: Aller dans les rues de villes
1: t'as besoin que ça soit...
5: c'est pas produit.
1: Ouais. T'as besoin que ça soit énormément fréquenté par des gens, non? Enfin, je veux dire, t'as dû...
5: Oui, énormément fréquenté par des gens.
1: D'accord.
5: Et bon, ça aurait pu arriver à n'importe qui.
1: Bien sûr. Le même question que les deux personnes précédentes avec leur autre problème. Enfin, je veux dire, le fait de voir régulièrement quelqu'un avec qui tu en parles, ça t'a véritablement aidé tout de suite ou ça a mis du temps avant que ça se mette à
5: aller mieux? Ça ne m'aide absolument pas.
1: Ça ne t'aide absolument pas.
5: Ça ne m'aide absolument pas.
1: Alors pourquoi tu continues, Philippe, à fréquenter, enfin à voir ce... Non, tu continues encore aujourd'hui?
5: Je continue aujourd'hui, mais ça ne m'aide absolument pas pour une raison très simple. C'est que ce sont ce que pénalement on appelle des violences avec torture.
1: Mmh.
5: C'est donc passible de 10 ans d'emprisonnement.
1: Mmh.
5: Si je portais plainte, il y aurait peut-être possibilité que ça ne passe pas dans la loi d'amnistie, mais ça serait me remettre ces gens-là et leur bande à dos.
1: Oui, et ça t'obligerait de nouveau à retomber vraiment à 100% dans le problème et de revivre ce problème-là, et t'as peut-être pas envie non plus de revivre.
5: Bah, j'ai pas du tout envie de revivre.
1: Mais pourquoi
5: j'ai
1: tu
5: fait quand même 4 tentatives de suicide suite à cette affaire-là, dont une avec 3 semaines de coma.
1: Quand tu dis que ça ne t'apporte rien, ça t'a même pas soulagé un tout petit peu, ça c'est en fin de compte c'est toi-même qui un jour a réussi, enfin c'est à force, c'est un travail sur toi-même qui t'a permis de nouveau de ressortir dehors, de retourner en contact avec les gens.
5: Bah, disons que je vais t'expliquer comment ça s'est passé. Grâce au suicide, si tu veux, je vais choquer beaucoup de gens. Heureusement que Fun n'est pas une radio de censure. Le coma m'a permis de comprendre ce qu'éventuellement il pourrait y avoir après la mort.
1: Ouais. Enfin bon, là, ce que tu es en train de dire, bien entendu, c'est pas du tout à encourager pour que les gens se sentent mieux. C'est quelque chose que toi, tu as vécu personnellement. Enfin, c'est parce que tu n'as pas.
5: J'encourage les gens à vivre.
1: Oui, tu ne l'as pas provoqué, ça. C'est que tu t'en es aperçu après, peut-être.
5: Voilà.
1: Enfin, même sûrement.
5: Si tu veux, pour moi, personnellement, après la mort, il n'y a rien.
1: Oui.
5: Donc, il faut continuer à vivre. Et j'avais entendu une phrase très très très jolie qui disait que l'évolution, c'est l'oubli.
1: Oui.
5: Et l'oubli justement de faits comme ça qui ont été causés sur moi, mais qui pourraient arriver à n'importe qui, de faible, c'est pas du vieux voyeurisme, c'est pas de dire le voisin s'arrêtait mieux que ça lui arrive à lui. C'est simplement de dire qu'il y a d'autres gens sur Terre qui actuellement souffrent, pas forcément de la même manière, qui subissent, à mon avis, qu'on subit beaucoup plus. Suffit de regarder tous les reportages qui sont diffusés, et que bon, moi ce que j'ai subi, c'est rien. C'est rien à côté de ce que d'autres ont pu subir.
1: Enfin quand même, Philippe, après effectivement ce que tu dis n'engage que toi, parce que tu te connais, qui connaît mieux toi-même que toi-même, mais et c'est sûr qu'on peut toujours dire qu'il y a pire, mais enfin ce sont quand même des problèmes, ce sont quand même des moments durs de la vie que vous avez fait vécu, et je trouve déjà à la fois courageux que vous arriviez à en parler, et fort que vous puissiez continuer à vivre avec ça, et puis d'essayer, comme tu dis, de relever la tête et de dire la vie est belle et qu'il faut pouvoir avancer, quoi.
5: Non, Max, tu te trompes.
1: Ah non.
5: Je considère pas que la vie est belle. Il y a quelques instants qui sont beaux.
1: Oui.
5: Depuis 94, si tu veux, je n'ai plus de petite amie.
1: D'accord.
5: Je me vois mal aborder le sujet un jour avec une fille.
1: Oui, je comprends, oui.
5: Dans le village dans lequel je suis, de toute façon, il n'y a personne qui éventuellement pourrait correspondre, ou auquel je pourrais correspondre.
1: Pourquoi tu n'essaies pas, à ce moment, de bouger, d'aller un petit peu ailleurs? Tu restes pour ta maman?
5: Je reste pour ma maman.
1: D'accord.
5: Mais
1: ton souhait, Philippe, ça serait quoi? Ça serait de pouvoir aller ailleurs, de partir carrément de France et d'aller voyager. Ça, c'est ton rêve, ça serait quoi aujourd'hui?
5: Mon rêve, ça serait de dire tout ce que je sais, parce que je suis bien obligé d'abréger à l'antenne.
1: Oui.
5: De même modifier certains détails. Mon rêve, ça serait de témoigner et de partir.
1: D'accord.
5: Partir à l'étranger.
1: Très bien. Philippe, je t'apporte un petit détail, enfin, qui n'en est pas un, peut-être que tu le savais, après tout, c'est de la part de Céline, qui a 24 ans, qui est sur le Minitel, en banlieue parisienne, et qui fait une fac de droit, et qui lui dit qu'apparemment, à ton problème, la prescription est de non-amnistie, pour coups et blessures, n'est pas de 4, mais de 20 ans. Donc tu pourrais agir contre ces personnes-là jusqu'à l'an 2014 apparemment.
5: C'est très gentil de sa part.
1: Non, voilà, je te le dis, hein, ceci dit, ça peut peut-être t'aider. En tout cas, c'est ceux qui nous écoutent et qui vivent peut-être le même problème. C'était peut-être une petite précision à apporter.
5: Je te remercie beaucoup.
1: C'est pas moi qu'il faut remercier, hein, c'est la petite Céline. Hein.
5: Ouais, merci Céline, merci Max.
1: Elle t'embrasse, tu vois. Là.
5: Et c'est adorable. Et puis, si hors antenne, vous avez des gens avec qui désireraient parler avec moi, ça me fera plaisir.
1: Bien sûr, puis il peut y avoir effectivement, et j'en suis même intimement persuadé, tu dois savoir tout autant que moi, Philippe, beaucoup de gens qui vivent des problèmes exactement en rapport avec le tien ou autre, qui ne souhaitent absolument pas passer sur l'antenne, en parler, mais qui aimeraient pourtant pouvoir en parler avec des gens, mais d'une manière totalement anonyme, c'est-à-dire ne pas en parler sur une radio, même si effectivement, ça le reste quand même assez anonyme. Dans ces cas-là, il n'y a pas de problème. Il y a Pauline qui est là et qui pourrait éventuellement transmettre les numéros de téléphone ou en tous les cas vous mettre en contact les uns aux autres, quoi.
5: Sans aucun problème.
1: Très bien, Philippe.
5: Merci beaucoup.
1: Est-ce qu'on peut quand même te souhaiter une bonne nuit?
5: Merci.
1: Je peux quand même te souhaiter une bonne nuit.
5: Oui.
1: Tu vas rester avec moi?
5: Ah bah oui.
1: Bon, très bien. Écoute, t'as pas besoin de piles.
5: De piles, pourquoi?
1: Pour ton Walkman, j'en sais rien. T'écoutes la radio avec quoi? Avec un poste?
5: Avec un petit poste.
1: Avec un petit poste sur secteur, t'as un lecteur CD?
5: Oui.
1: Eh ben je vais t'envoyer, t'as quand même une adresse à me donner.
5: Oui.
1: Hein, l'adresse de ton squat?
5: Oui.
1: Eh ben je vais t'envoyer Musique de Nuit 4 alors.
5: Ah, oh, c'est adorable. Mais c'est les deux premières, elles sont magnifiques, excellentes.
1: Eh ben je t'offre la 4.
5: Ah, c'est adorable.
1: Tu quittes pas, Philippe.
5: Merci beaucoup.
1: Te repasse à Pauline.
5: Merci, bonne soirée.
1: À bientôt et bon courage. Oui, tu voulais rajouter un petit truc à Pau, oui. Attends, Philippe, oui. Tu voulais dire quelque chose d'autre, Philippe?
5: Oui, bon courage à tous ceux qui écoutent et qui vivent dans la galère et qui s'ordonnent tout mon cœur.
1: D'accord. Philippe, tu ne bouges surtout pas, je te repasse à Pauline qui a du cœur aussi. Hein.
5: Ok, merci.
1: Ciao, bonne nuit.
5: Bonne nuit.
1: Dans un instant, nous allons revenir, bien sûr, si vous souhaitez parler très librement. Hein.
4: Même si tu as déjà bébé Rose, j'espère que ma prose te fera changer d'avis, car tu es l'amour de ma vie.
1: Mais arrêtez, comment vous pouvez croire, à 16 ans, vous pouvez tomber amoureux d'un mec qui est avec quelqu'un depuis tellement longtemps qui aime lâcher l'affaire, putain, foutez-lui la paix.
4: Enfin voilà.
1: Putain, c'est dingue.
4: Même si vous allez vous foutre de ma gueule.
1: Voilà,
4: je sais que je ne suis pas la seule.
1: Ouais.
4: Manu, tu es le plus beau, trois fois mieux que Max, Fildar et Rigaud.
1: Oh, attends.
4: Tout ça pour te dire que je t'aime à en souffrir.
1: Carrément.
4: Donc voilà.
1: Merci. Alors, je vais te dire.
4: C'est gentil.
1: Ouais, mais c'est une segro, c'est tout. Mais je plaisante. Mais non, mais c'est beau, mais c'est bien. Mais attends, il en faut pour tous les goûts. Tout le monde n'a pas le droit d'avoir du goût, quoi. C'est bon. Je veux dire, c'est pas donné à tout le monde. Et puis merde, nous aussi on a.
6: Comment il est l'autre?
1: Non, puis ça va. Je veux dire, moi aussi, j'accepte les non-voyants. Je m'en fous. Je prends tout public. Même les non-voyants, regarde la preuve. Tu en veux pas? Tu vois?
4: Elle sait lire déjà.
1: Ah bah voilà.
6: Il va te la déchirer le truc.
4: Ah ça, bon, à la limite. Hein.
1: C'est écrit en braille, c'est toi.
4: Bon, la suite, c'est avec du
1: grattage. Right get, attention, Manu.
6: T'inquiète pas, il y a des photos pour toi.
4: Ouais, ça arrive tout chaud.
6: Ça arrive.
1: J'en ai vu des grosses, des vilaines, je sais, attention.
6: Mais il y en a des jolies aussi.
4: Ouais. Non, mais
1: Rigaud a également une adresse internet à donner si vous voulez voir des choses assez fulgurantes.
4: Vous marrez. Ça, c'est Thibaut qui t'envoie ça, il habite à Agneau. C'est Tacotac TV, donc là, si jamais tu gagnes, tu vois, tu peux gagner par exemple 10 000 francs tous les mois.
1: Ah, c'est pas le Tacotac, hein. Ça s'appelle le Tac-Tac. C'est pour baiser, ça.
4: Mais non, t'as le haut au milieu. Tacotac TV.
1: Ah, Tacotac, c'est bien.
6: Regarde,
1: que tu fais. Moi, je veux que c'était Tac. Oh, attends, il faut le lire. Attends, de loin, tu vois Tacotac, toi, maintenant que tu le sais.
6: Oui, je vois Tacotac.
1: Non, là, tu le vois. Mais pas là. Là, tu dis Tac-Tac.
4: C'est un signe, c'est un Tac-Tac. Si c'est un appel, c'est un Tac-Tac.
1: Le goût de la baise.
4: Rien,
6: ouais, non, mais
4: v'là,
6: quoi.
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9: Julien, 16 ans de Saint-Leu.
10: Tu veux faire le mind trap?
9: Ouais. Alors, on y va.
10: Donc, Julien, explique-nous d'abord, parce que j'ai vu que j'ai noté sur un feuille Mind Trap 150 francs. C'est quoi? C'est un jeu? C'est un bouquin? C'est quoi ce truc?
11: Oui, c'est un jeu, genre jeu de société avec des cartes, et puis dessus, il y a des questions, et puis il y a 500 questions en tout.
10: Uh-huh.
11: Et il y a des questions cons comme celles qu'on pose d'habitude, et puis des énigmes.
9: D'accord.
11: Je vais éviter de vous faire les énigmes, parce qu'elles sont un peu longues et puis un peu chiantes.
9: D'accord, vas-y, alors fais ce que tu veux.
11: Alors, bon, par exemple, celle que j'ai fait à Karine. Si vous entriez dans une pièce remplie à 100% de méthane et que vous allumiez une allumette...
10: Si tu rentrais dans une pièce qui est remplie 100% de quoi?
11: De méthane.
9: De méthane,
10: c'est
9: ouais.
10: C'est quoi du méthane?
11: Comme du pétrole, si tu veux.
10: D'accord.
11: Et que tu allumes une allumette, qu'est-ce qui se passe?
9: Ça ça explose.
11: Bah non, ça explose pas.
10: Pourquoi?
11: Parce que l'allumette sans oxygène, elle peut pas s'allumer.
9: Ah oui.
10: Tu as dit une chambre sans oxygène?
11: Oui, bah c'est à 100% rempli de méthane.
10: Ah, exact. Malin.
9: Pas mal.
11: On continue. Alors, tiens, bah, Jenny.
10: Okay.
11: D'après la Constitution des États-Unis, 5 conditions doivent être remplies pour qu'un individu devienne président. Le candidat doit avoir 35 ans et plus, doit être citoyen américain, doit avoir résidé aux États-Unis durant les 14 dernières années et doit être né aux États-Unis. Il y a une autre condition, quelle est-elle?
10: Je sais pas, il faut être un être humain.
9: Faut avoir envie d'être président.
10: Il faut avoir envie, je sais pas.
11: Non, il faut être élu.
10: Ah, pas mal.
11: Alors, combien de spécimens de chaque espèce Moïse a-t-il pris sur son arche?
10: C'était pas Moïse, c'était Noé.
11: Bien, un point pour Jenny.
10: Ouais, on a fait
9: des choses. J'allais dire, t'es sûr que c'est pas Noé? J'allais le dire en plus.
10: On a eu ça dans un autre jeu.
9: C'était un peu mou, mais j'ai failli dire. T'es sûr que tu te trompes pas là avec nous?
10: Non, mais quelqu'un d'autre nous a fait ces questions.
11: Ok. Bon, alors une autre. Dans quel cas et unique cas on peut faire 2 plus 11 égale 1?
10: Pardon?
11: Dans quel cas peut-on faire 2 plus 11 égale 1?
10: Dans quel cas? C'est quoi? C'est un truc mathématique?
9: Ah, on faisait 1 plus... C'est comme si le 11, on faisait 1 plus 1
10: et... 2 plus 11 égale 1.
12: En binaire?
10: C'est quoi, binaire?
11: Non, pas en binaire, non.
10: Je sais pas.
11: Bah, je vous dis, c'est dans les heures. 11 heures plus 2 heures, ça fait 1 heure.
10: Ah, il est fort! Bien, fais-nous un autre.
11: Avant la découverte du mont Everest, quel était le sommet le plus haut de la Terre?
9: Le sommet, il n'y en avait pas avant, parce que c'était celui-là.
11: Bah si, c'était le mont Everest.
9: Ouais, il n'y en avait pas parce que c'était celui-là.
11: Ouais, t'as dit, ouais, c'est vrai.
10: Mais attends, je comprends pas.
11: Bah, avant la découverte du mont Everest, c'est-à-dire qu'avant qu'on le découvre,
10: ouais.
11: Avant qu'on découvre que ça soit le plus grand, c'était lequel le plus grand?
9: Bah, c'était quand même lui,
10: bien sûr, pour savoir qui était. Ah oui, parce qu'on l'avait pas encore découvert.
9: C'est le même principe que quand tu dis t'es le dernier d'un peloton cycliste, si tu doubles le dernier, t'es combien? L'autre, tu dis avant-dernier, mais non, quand t'es le dernier,
10: Non, on a compris, Max. Enfin bref.
11: Oui,
9: une dernière.
11: Alors, combien de temps faudra-t-il pour scier une bûche en 10 morceaux s'il faut une minute par coupe?
9: 9 minutes.
10: Non, 8 minutes.
11: C'est ça.
10: Ah, c'est 9 minutes.
9: Bah oui, tu coupes 9 fois pour avoir dit que t'as déjà un bout.
10: Exact.
9: Pas mal là,
10: hein. Bien, un pour Max, un pour Jenny. Il faut faire le casser de.
9: C'est marrant parce que, possible qu'on se trompe après, mais quand tu en poses plusieurs au début, tu te goupes. Une fois que t'es dans le rythme,
10: tu te mets dans l'ambiance de ce genre de truc.
9: Ouais.
11: Et donc, celle-là, elle est pas mal. Quelle chose extraordinaire se produisit le 5 juin 1978 à 12h34?
10: Le 5 juin?
11: Le 5 juin.
9: Ah, j'ai trouvé.
11: À 12h34.
10: Vas-y, Florent.
12: Ça fait 12h34, ça fait 1, 2, 3, 4.
11: Ouais,
12: le 5 juin, ça fait 5, 6 et 7, 8 pour 70.
10: Ah, bien! Ah, il est cool!
11: Ah, il est fort.
10: Bravo, Florent. Allez, un pour Florent, un pour Max, un pour Jenny.
11: Ah, mais Florent, j'ai pas. Bon, je vais marquer Florent alors.
10: Mais bon, note Florent. Ouais. Allez.
11: Alors, comment est-il possible qu'un homme ait été marié à la sœur de sa veuve?
9: Comment est-il possible qu'un homme...
10: On a connu celle-là déjà.
11: Elle était mariée à un homme, à la sœur de sa veuve. Non, c'est pas la même, Jenny.
10: Comment est-il possible qu'un homme était marié
11: à la sœur
10: de sa veuve? Mais c'est facile parce que si la femme est morte, c'est la sœur de son ex-femme, il s'est marié avec.
12: Non, c'est pas possible.
10: Pourquoi? veuve, exact. Parce que si c'est sa veuve, ça veut dire qu'il est mort.
11: Mais non, parce que vois-tu, il se marie avec une femme, ensuite il divorce. Il se marie avec la sœur de la femme et puis il meurt.
10: Ah.
11: Il a été marié avec la sœur de
9: Moi, ces trucs-là, là, dès qu'il te lève dans neveu, veuve, cousin, je me mélange les pédales.
10: Mais ça compte toujours comme un veuve, même s'ils sont divorcés?
12: C'est plus sa veuve, ouais, s'ils sont divorcés.
11: Non, mais il se marie et puis il meurt. Il se marie avec la sœur de son ex-femme.
10: Oui, mais ça veut pas dire qu'il est marié avec la sœur de la veuve, ça veut dire qu'il était marié avec la veuve.
11: Il a été marié à la sœur de la veuve.
10: Il a été marié. Non, parce qu'il était marié à la sœur.
9: Ouais,
10: bon, c'est pas grave.
9: Rien, hein.
10: Bon, ok, fais-lui une autre.
11: En quelle année le jour de Noël et le jour de l'an ont-ils lieu la même année?
9: Le 25 et le 31.
11: Non, en quelle année?
10: En quelle année le jour de Noël?
11: Le jour de Noël et le jour de l'an ont eu lieu la même année.
9: Bah, le jour de la naissance de Jésus?
11: Non, tous les ans.
10: Mais ils sont tous. Oui, c'est ce que
11: tous
10: je veux dire,
11: ans,
10: ils sont toujours.
11: Et le 25 et le 31.
10: Exact.
9: Je l'ai dit au début alors. Je l'ai dit au début. Hein.
10: Au début.
9: J'ai dit toujours à la même date, mais on n'a pas écouté.
11: Bon, allez, peut...
9: Bah oui, j'ai dit à la même date.
10: Mais la même date, c'est pas le même âge.
9: À la même date, je veux dire à la même date, que Noël et Nouvel An.
10: Exprime-toi correctement pour gagner un point, Max, si ça compte pas.
9: Et bah, le jour de la naissance du Christ également, parce que quand Jésus est né, ça.
10: Mais tous les ans, c'est l'année, c'est pas la date.
11: Après, ouais.
10: Tu vois, t'avais toi. Allez, Julien, un autre.
11: Alors, Comment pouvez-vous vous tenir derrière votre père alors que lui aussi tient derrière vous?
10: Comment pouvez-vous tenir derrière votre père alors qu'il aussi tient derrière vous? Mais tu peux pas avoir deux pères, par exemple?
11: Ah, t'as deux pères, toi?
10: Non, mais si,
11: ah,
10: t'as...
11: Moi,
10: si ton maman s'est remariée avec un deuxième mec?
11: Non, non, il suffit que vous soyez dos à dos.
10: Attends, mais dis la question.
11: Comment tu peux te tenir derrière ton père?
10: Uh-huh.
11: Et qu'en même temps, ton père se tienne derrière toi?
10: Ah,
9: dos à dos, ouais.
11: Vous êtes dos à dos, c'est cool, hein?
10: Ah, ils sont malins.
9: Allez, la dernière.
11: La dernière, alors, il y a un crime qui est punissable s'il s'agit d'une tentative, mais qu'il n'est pas punissable quand on le commet.
10: Le suicide.
11: Bien.
10: Ouais.
11: Ça fait deux pour génie, là t'as l'avantage.
10: Hein. Alors je gagne.
9: Bravo.
10: Merci Julien.
11: Voilà.
10: Ils étaient super ces questions.
11: Ah je sais.
9: Merci Julien.
10: Sais. Merci bon. Beaucoup.
9: Bonne Allez. Soirée, ciao.
13: Christian, 50 ans de la Seine-Saint-Cloud est là. Bonjour Christian.
14: Allô Marc.
13: Comment vas-tu?
14: Quand est-ce que tu fais un canular à ma soeur à Düsseldorf?
13: Quoi?
14: Quand est-ce que tu fais un canular à ma soeur à Düsseldorf? C'est la pêche.
13: Bonjour Christian.
14: Bonjour, 56 ans que j'ai.
13: Rien que ça, dis donc.
14: Ouais. Quand est-ce que tu fais un canular à ma soeur à Düsseldorf?
13: Ah, qu'est-ce qu'il faut que je fasse?
14: Un canular à ma soeur à Düsseldorf.
13: Bah, quand est-ce qu'il faut faire ça?
14: Quand tu veux.
13: Bah, on peut faire ça tout de suite.
14: Si tu veux.
13: Non, on va faire ça plus tard dans la journée. Ce qu'il faut, c'est que tu nous relaisses un message.
14: Mais
13: sur...
14: je travaille aujourd'hui.
13: Ouais, bah alors on va faire ça un autre jour. Ce que tu fais, c'est que tu nous relaisses un message sur le répondeur.
14: Bah, je te l'ai déjà fait plusieurs fois.
13: Ah, on l'a pas eu.
14: Ah, si.
13: Ah, non.
14: Ah, si.
13: Ah, non.
14: Si, hier soir, je te l'ai fait.
13: Vous l'avez eu des messages?
15: Non.
13: Manu!
15: Non, non plus!
13: Bah merde, alors Ivo!
14: Ah, si,
13: bah non, je te promets!
14: Fait,
13: bah non, je te promets!
14: Ah, je te jure, hein, c'est vraiment la pêche que j'ai fait, hein! C'est la pêche aujourd'hui!
13: T'as fait la pêche aujourd'hui?
14: Non, c'est bon, j'ai vraiment la forme aujourd'hui!
13: Ah là là, Christian, 56 ans de la Seine-Saint-Cloud!
14: Oui!
13: Yes! T'es là?
14: Oui, je suis là!
13: Mets de l'ambiance!
14: Oui, j'ai de l'ambiance! J'écoute souvent ton émission, Max!
13: Et alors, c'est la pêche?
14: Oui, la pêche! Et j'adore souvent, j'adore beaucoup le génie!
13: Mmh. Elle te plairait, tu l'aimes?
14: Ah oui, oui, dans mes bras, j'aimerais bien l'avoir dans mes bras.
13: Oh là là là là, tu sais qu'elle aussi, elle aimerait bien t'avoir dans les bras, hein?
14: Ouais.
13: Comme t'es beau, Christian, montre-moi, tourne-toi un peu.
14: Tiens, me mets debout, tiens, regarde.
13: Oh là là, quel beau garçon. Vas-y,
14: oui.
13: fais les muscles.
14: Voilà, je fais les muscles.
15: Oh là là là.
13: Oh là là. Christian,
14: oui.
13: Pose-moi le combiné, fais-moi 2-3 pompes pour épater les nanas.
14: Ah.
13: Ah, on dira Médée, tiens.
14: Deux,
13: ouais.
14: Trois.
13: Oh, les fausses pompes. Non, mais fais vraiment des pompes pour de vrai. Pose le combiné, vas-y, pose le combiné.
14: Voilà.
13: Fais des pompes.
14: Pose le combiné.
13: Vas-y.
14: Voilà. Un.
13: Vas-y.
14: Deux.
13: Le monteur.
14: Trois.
13: Bon, vas-y.
14: Ça y est, c'est fait.
13: Fais les muscles.
14: Les muscles, voilà.
13: Vas-y, bon.
14: Ah.
13: C'est les muscles que tu fais.
14: Trois.
13: Oh, Hulk. Hey, Hulk.
14: Ça fait du bien, hein, ça va en forme, hein.
13: Christian.
14: Oui.
13: Fais les muscles.
14: Les muscles, voilà. voilà.
13: Christian.
14: Oui.
13: Fais-moi des gros muscles.
14: Des gros muscles, voilà, tiens.
15: Il est en train de pousser.
13: Fais caca. Ah ouais,
14: voilà.
13: Christian.
14: Oui.
13: À 6h25.
10: C'est hard,
14: oui.
10: Christian.
13: Fais les muscles. Fais-moi des muscles.
14: Voilà, t'en fais des muscles.
13: Vas-y, fais-en un beau là, vas-y.
14: Tiens.
13: Regarde.
14: Tiens, t'en fais un beau devant ma glace.
13: Ah. Vas-y.
14: Devant ma glace.
13: Vas-y.
14: Tiens.
13: Alors là, il fait pas caca, non, mais là, il se contracte. Il fait comme si il
10: cessait
13: les uns. Mais non, quand tu dis fais des muscles, fais des muscles comme ça.
10: Attends, moi j'ai entendu déjà Max dans la toilette, ça donne quelque chose à peu près comme
13: ouais,
10: ça.
13: Là,
10: hein.
13: là, je vais faire les muscles, regarde.
14: Ouais.
15: Ah, t'es beau quand tu fais des muscles.
14: Alors, quand elle s'appelle ma soeur à Düsseldorf.
13: Voilà.
16: De l'auditeur, c'est que, en fait, il veut savoir s'il doit, il doit s'entraîner au kung-fu ou pas. Je te conseille de
14: ouais,
16: t'entraîner
14: non,
16: au kung-fu,
14: non.
16: Ça peut toujours servir.
9: Ça peut toujours servir, alors.
14: Et j'aurais bien voulu savoir aussi quel âge tu as.
16: Sans
14: indiscrétion, bien sûr.
16: Eh ben, j'ai. Je vais avoir 15 ans bientôt.
9: De métier, hein.
14: Super classe.
9: De métier, hein.
14: De métier,
9: ouais.
14: Voilà. Ah, quand même.
9: Voilà, Seb.
14: Ah ouais, Max.
9: Il veut pas tout dire, hein, parce que vous êtes jeune. Ce qui est marrant, c'est qu'il a 16 ans et qu'il s'intéresse déjà. Enfin, tu vois, il a l'air de bien te connaître et tu te dévoiles pas devant les jeunes. Il faut le dire, l'âge. Il faut. Pourquoi t'as pas envie de donner ton âge?
16: Non, ça te fait chier. On a rien à foutre.
17: Bon, on en a rien à foutre. T'es venu ici pour donner le programme des élections. C'est passé, hein. C'était il y a un an.
16: Non, mais attends, les élections, c'est tous les 7 ans. Bientôt, ça sera peut-être tous les 5 ans.
18: Aurais-tu honte ?
17: Mais non, il n'y a pas honte.
18: Ah, ça va alors.
17: Tous les 5 ans ? T'aimerais que ça soit tous les 5 ans ? Tu préférerais ?
16: Je préférerais que ce soit tous les jours, les élections.
17: Ouais.
16: En définitive, parce que bon, le président, bon, ça représente rien. Chirac, il le dit lui-même, maintenant qu'il est, il est élu, se fait chier comme tout. C'est triste d'être président. À quoi ça sert d'avoir un président de la République, d'avoir un représentant ? On n'en a pas besoin, ça coûte cher. Autant pas en avoir.
17: Autant pas en avoir. Alors, bah, ça, c'est ton point de vue, hein, ça. Voilà, Sébastien.
18: Bah, ça va, merci.
17: T'es content ?
18: Ah ouais.
17: T'aimerais avoir un Gogol comme ça en Belgique aussi ?
18: Quoi ?
17: T'aimerais avoir le même en Belgique ?
18: Ouais, quand même, ouais.
17: Ah bah tiens, pendant
18: je serais quand même assez fier.
17: Bah très bien, alors...
16: Tu sais qu'il parle de rattacher... Bon, c'est un vieux truc, mais il parle de rattacher la Belgique à la France, là. T'es au courant, cette affaire, non ? Il parle d'en mettre une partie avec les Flamands et une
18: bah
16: partie...
18: Bah ouais.
16: Et toi, t'es du côté Wallon, je pense.
18: Ouais, je suis du côté Wallon, un bled qui s'appelle Warizou.
16: Mais t'as jamais vu de concert quand je suis passé en Belgique ?
18: Bah non, mais le seul truc que j'espère, c'est que tu repasseras bientôt.
16: Ah bah d'accord, je vais en parler
17: maintenant. Classe, on va faire ça maintenant, Sébastien. Il y a Gogol qui voulait offrir des albums de La Planète des Dingues, qui est son 11e album. Et
16: voilà,
17: donc,
16: on va y aller. C'est normal.
17: Alors, ah bah, on va y aller.
16: Il va y avoir deux questions très difficiles, bon évidemment, parce que c'est normal. Alors, la première question, sur quels albums la chanson Jean-Cule est-elle enregistrée ?
17: Voilà, on l'a dit au début d'émission.
16: À mon avis, c'est pas tellement dur, mais enfin bon.
17: On l'a dit en début d'émission, donc c'est facile.
16: Donc, pour répondre à... Il y aura une autre question tout à l'heure. Pour répondre, bon, bah, évidemment, je vais donner l'adresse du Cult Club Gogol, 122-124 rue de Paris, 93-100 Montreuil.
17: Ah, il faut qu'ils écrivent là-bas avec la réponse.
16: Voilà, ils écrivent et on va se charger de centraliser les réponses et puis on leur enverra les 10 comme ça.
17: Les 10 premiers qui répondront correctement à la question. Les 50 premiers.
16: Les 20, les 30, les 50, il y a 50, c'est bon.
17: Ah, les 50 plus rapides, et eh ben voilà Seb. Hein.
18: Bah ça va.
17: Alors, tu notes l'adresse, on va la redonner. Avec
16: alors,
17: la
16: réponse. Ouais, 122-124 rue de Paris, 93-100 Montreuil. Mais je signale que dans une demi-heure, il y aura quand même une deuxième question.
17: Voilà. Et puis la réponse est vite avant la saisie.
16: Montreuil en France, évidemment.
17: Voilà.
18: Ouais, bien
17: Montreuil.
18: Sûr.
17: Ok, Seb ?
18: Ouais, ça va, pas de problème.
17: Ciao, bonne bourre, amuse-toi bien.
18: Ouais, merci, ciao.
17: Bonsoir, on va accueillir Eric de Champigny, 20 ans.
16: Alors, Max, qu'est-ce que t'en penses de la Gola ?
17: Extrêmement bon, je commence à voir le bras. Une folie furieuse.
16: Ah, non, attention, il faut quand même savoir que Max a pas touché à une seule grappe.
17: Il n'y a pas besoin.
16: Non, mais juste goûter, regarde. C'est pas
17: mais moi, ce que j'aimerais, c'est que tu m'excites. C'est très bon, mais je n'en doute pas.
16: Je veux dire, c'est rien.
17: Ça a l'air très très bon.
16: Vas-y, mais goûte.
17: Mais fais pas, est-ce que t'as le braquemar?
16: Attends, il faut quand même un temps de... Tu vois?
17: Ah ouais, mais alors à quoi ça sert de bouffer cette chose?
16: Max, je vais être obligé de faire une grève de la parole.
17: Non, pas la grève, hors de question.
16: J'ai amené ça exprès pour toi, vas-y.
17: Eric, attends. Eric, t'es avec nous?
18: Ouais.
17: Gogol, à quoi ça me sert de manger ça si je n'ai même pas de gonzesse après avec
16: mais
17: qui
16: si, ben attends, on va passer une annonce sur l'antenne. Mademoiselle, vous êtes seule ce soir, vous avez envie de venir à Fun Radio.
17: Vous
16: avez envie de toucher Max.
17: Il faut écrire.
16: En direct, non, vous vous présentez à la station.
17: Ah non, dis pas ça, après, toutes les filles vont venir. On va goûter ça plus tard dans la nuit. On va goûter ça plus tard. Eric, t'as une question pour Gogol?
18: Ah ouais, j'ai une petite question. Vas-y. Alors, salut Gogol.
17: Vas-y.
18: Ouais, je vais te demander, on m'a dit que t'étais un professionnel du skateboard.
17: Ah,
18: est-ce que c'est vrai?
17: Est-ce vrai?
16: Plutôt patin à roulettes. Enfin, skateboard, j'ai commencé cet après-midi.
18: Ouais. C'est ouais, vrai. Ouais, bah, je le sais d'ailleurs, tu t'es pris en photo devant mon camion.
16: Ah, c'est toi qui as le magnifique camion, Dieu est en nous.
18: Bah ouais, entre autres.
16: Oh, il est super, mais combien de temps t'as passé pour le peindre ce camion?
18: Bah grand chose, on l'a pris en photo et c'est tout quoi.
16: Non mais je veux dire, combien de temps t'as passé pour peindre ce camion? Parce que c'est un monument. Bon, il faut quand même expliquer la scène. Cet après-midi, j'ai fait des photos en skate avec un professionnel du skate qui s'appelle Eric, qui est quand même quelqu'un qui sait faire le skate, tu vois, qui a une double vie parce que c'est un champion de skateboard.
17: C'est lui là, ce Eric là en question?
16: Non, c'est pas celui-là, mais c'est un autre.
18: Ouais.
16: Donc si tu veux, on a fait des photos donc devant un camion qui était magnifique, qui est stationné devant la basilique. Comment ça s'appelle déjà cette basilique?
17: La basilique de.
16: Oui, dans le 18e, le truc rond là. Tu sais où tu vois Dieu quand tu regardes?
17: Ah non, j'ai jamais vu Dieu.
16: Bon, enfin bref.
17: Tu l'as vu toi Dieu?
16: Dieu, moi je lui parle souvent.
17: Ouais. Moi j'ai jamais vu. Moi j'ai rien dit. Et alors, t'as fait des photos là-haut, là-dessus, à côté de ce...
16: Voilà, on a fait des photos cet après-midi pour en skate, quoi. Et si tu veux, j'étais avec un professionnel du skate.
17: Et alors, le skate, que première impression?
16: Je connaissais le patin à roulettes, mais le skate, on peut se planter aussi, oui.
17: Ça fait mal, hein.
16: Voilà, ça fait mal.
17: Ça part vite, hein.
18: Mais d'un autre côté... Quand on a un chapeau, hein. Je sais pas, mais un chapeau avec des clochettes... c'est vrai que...
17: Est-ce que c'est le chapeau que tu as sur la pochette de l'album?
16: Voilà, il y a un auditeur qui nous dit que c'est le Sacré-Cœur.
17: Ah bah voilà. Oui, bien sûr, le Sacré-Cœur dans le 18e là au Montmartre.
16: Voilà.
17: Ah, oh, moi je cherchais ailleurs, moi.
16: Et donc, il paraît que bon, pendant la prochaine tournée, enfin c'est Gogol qui me l'a confié.
17: Ah bon?
16: Les gens qui font du skate pourront venir à du patin roulette sur scène, pourront venir traverser la scène. Ceux qui sont capables de traverser la scène pourront le faire.
18: C'est magnifique ça.
16: Voilà, il suffira simplement de préciser à l'entrée skate, patin à roulettes, et pas de problème, on pourra venir avec son skate et skater sur scène pendant le show.
17: Ah bah ça c'est plutôt bon esprit.
16: Voilà.
17: Qu'est-ce que t'en penses Eric?
18: Ah ouais, mais c'est bon. Total bien.
16: Tu fais du skate?
18: Bah ouais.
16: Et
18: bah,
16: tu serais prêt à... Tu serais prêt à skater sur scène?
17: Attendez, vous parlez en même temps, qu'est-ce que tu dis Eric?
18: Bah je dis que cet après-midi j'étais avec un mec Zarbi, je sais pas, il se baladait avec une poussette, puis un petit bout de chou dedans.
17: Ouais.
18: Puis
16: qui faisait du skate, non?
18: Ouais, un peu, ouais.
17: Et alors?
18: Ah ben, je sais pas, je trouve que ça va, ils se démerdent pas mal.
17: D'accord. Bon, bah écoute, très bien. Et on va profiter qu'on parlait justement du fait qu'on pouvait monter sur la scène pour la tournée de Gogol. Est-ce que tu as des dates D'accord. à nous donner?
16: Oui, une ouais. foule de dates. Bon, je vais juste donner la première, puis après tu te débrouilles.
17: Ouais.
16: Donc, alors, la première date, ça sera le 30 novembre. À Apremont, au Grand-Duc, c'est juste à côté de Nantes.
17: D'accord.
16: Ça va être exceptionnel.
17: Grandiose.
16: Voilà.
17: Ça va être gogolien.
16: Exactement.
17: Ça va être gogolien.
16: Et donc, ceux qui ont un skate ou qui font du patin à roulettes pourront venir traverser la scène pendant le concert.
17: Ou du rollerblade aussi, parce que la mode est au rollerblade, Gogol. Il faut te mettre à la mode quand même. Le rollerblade est accepté quand même, j'espère.
16: Oui, oui. Tant que c'est sur roulette, il n'y a aucun problème.
17: C'est du rollerblade.
16: On a tous une petite roulette.
17: Voilà. Et ben voilà, Eric.
18: Ah ouais, bah c'est cool.
17: Eh ben on donnera toutes les dates, j'espère qu'ils nous les laisseront, qu'on les recevra.
16: Non, mais je vais, si tu veux, pour les gens qui veulent organiser des concerts, je vais quand même donner un numéro de téléphone.
17: Vas-y.
16: Alors ça, c'est un numéro de téléphone qui est pour les professionnels.
17: C'est dur, faut tout retenir, des arbres.
16: Attention, alors prenez un stylo, un papier. Oui, c'est vrai que dans cette émission, il va y avoir besoin d'un stylo et d'un papier pour citer énormément de numéros de téléphone. D'ailleurs, j'ai une deux chevaux à vendre, donc je donnerai mon téléphone aussi.
17: Vas-y, donne le numéro.
16: Donc alors, pour les organisateurs de concerts, c'est le 44 23 90 39.
17: 44, 23, 90, 39.
16: Voilà, ceux qui veulent savoir les dates de concert, ceux qui veulent organiser les associations, etc.
17: Ouais.
16: Pourquoi tu appelles si vous êtes sur le 30?
17: Pourquoi? Parce que t'as peur, parce qu'après il y a trop d'appels, c'est
16: vous
17: ça?
16: Vous pouvez appeler.
17: C'est ça? Pourquoi tu te marres? Parce qu'après t'as peur qu'il y ait trop d'appels?
16: Non, c'est pas ça. Bon, c'est private joke.
17: Ah, private joke, d'accord. Ouais. Mais le private joke en radio, ça passe pas bien, hein?
16: Non, je sais bien, mais on peut pas tout dire.
17: Bon, d'accord. Très bien, bon. Eric.
18: Ouais.
17: Bonne soirée à toi. Tu quelque chose
18: à
17: rajouter?
18: Deux petites choses.
17: Vas-y, vas-y.
18: Ouais, alors je vais quand même dire un petit bonjour à Bruno Débauché de Raiden. Parce que c'est un mec super cool.
17: Très bien, et ensuite?
18: Et puis un petit bisou à Christelle.
17: Oh là là, Christelle. Oh là là. Qu'est-ce qu'on l'aime, celle-là, alors. On t'embrasse.
18: Allez, ciao.
17: Ciao, bonne bourre. On va revenir avec Loïc. Salut, il y a des questions pour Gogol encore. Yann qui nous parlera de la censure. Et ça, à mon avis, Gogol doit la côtoyer au quotidien. Non, ou presque. Ou il la côtoie en tous les cas, la censure. Hein.
16: Bon, ça n'existe pas, la censure.
17: Ça n'existe pas. Bien. Très bien. Et on parlera également un petit peu de drague, un petit peu avec Elodie. Je suis sûr que Gogol, quelque part, est un grand dragueur. Extrait de l'album 11e du nom La planète des dingues. Voici Foutre le bordel sur Fun Radio.

0: Ah, quelle folie ce morceau, quelle folie, quelle folie!
1: Ça pourrait être un single, ça, hein, Gogol?
2: Ouais, mais ça existe plus, les singles.
1: Ça existe plus, bah, tu te trompes, regarde derrière toi, tout ça, c'est rien que des singles, là. Super,
3: ça s'appelle un silence. Bon, alors il va y avoir un grand silence parce que Max veut pas manger sa gola.
1: Et donc, t'as décidé de faire la grève de la parole.
3: Voilà, grève de la parole.
1: Ah, bah écoute, Loïc, comment on va faire Loïc de Toulouse?
3: Donc, ouais, tu vas faire Gogol et moi je vais faire Max.
4: Ouais.
3: Bon, alors, dis-moi, Max, ça fait combien de temps que t'es fan de Gogol?
1: Non, mais toi t'es Max, donc tu te poses pas la question à toi-même.
3: Bah
1: non, tu te poses la question à toi-même là, puisque toi tu es Max, je suis Gogol. Bon,

0: Non. C'est pour ça que quand je t'appelle bonsoir Loïc, tu me réponds.
1: Ouais.
0: Ça aide un peu, ouais, c'est vrai.
1: Ouais. Bon, je voulais poser une question à...
0: Mais il est là, Gogol. Ah, oui, pose la question.
2: C'est une question indiscrète ou c'est une question...
1: Non, c'est plutôt une question sur la censure. Voilà, je t'explique.
2: Voilà.
1: Il y a 10 ans, j'ai commencé mes débuts en radio.
2: Ouais.
1: Dans une petite radio locale,
2: ouais, comme Max, ouais.
1: Ouais. Qui a été censurée à cause de tes disques. Enfin, bref,
0: voilà. C'est enfin, dégueulasse.
1: Je pense que tu as été au courant.
2: Non, ça s'appelait comment la radio ?
1: Ça s'appelait Radio Méga, l'écho des catacombes.
2: Non, mais bon, maintenant je suis au courant.
1: À l'époque, c'était la haute autorité qui était dirigée par, vous savez, qui nous ont interdit d'antenne pendant un moment.
0: Dans quelle région, Loïc ? À Toulouse. À Toulouse même,
2: d'accord.
1: Ouais. Voilà, et qui nous a interdit d'antenne parce qu'on passait tes disques à toi, quoi.
0: Bah, quel disque à l'époque, justement, vise le
1: genre. Jean-Cul, tout ça, enfin, les trucs vraiment.
0: Qu'est-ce qu'ils vous ont dit ? Ils vous ont dit que si vous continuez à diffuser des morceaux comme celui-ci, vous seriez
1: Alors, ça a été des mises en demeure, hein.
0: Ah, carrément ?
1: Ouais, carrément.
2: Putain, c'est grave, là. Tu m'apprends un truc, là, bon. Parce que, bon...
0: Mais c'était...
2: C'était en quelle année, à peu près ?
1: C'était en 86, là.
0: 86
1: 85,
0: Qu'est-ce que tu passais d'autre en dehors de Gogol ? C'est quand même pas uniquement les morceaux de Gogol ?
2: Non,
1: il y avait pas que ça, il y avait d'autres groupes. Bon, ben, je me souviens pas trop des titres.
2: Non, mais c'est pas grave.
0: Ouais. Enfin, voilà. Moi, je l'important, c'est Gogol, apparemment. Il est quand même très promo, Gogol. Hein.
1: Voilà. Mais je voulais savoir, Gogol, qu'est-ce que tu penses maintenant des médias, des radios ? Je pense que tu es d'accord avec moi. Il y a certains disques qu'on peut plus passer, enfin qu'on n'ose plus passer.
2: Non, moi je pense pas qu'il y ait réellement d'interdits. Si tu veux, il y a des animateurs qui font de l'autocensure, qui passent, qu'ils ont envie de passer.
0: Ah non, c'est pas vrai, ça se passe. Regarde, c'est pas les animateurs qui choisissent généralement. Il y a une programmation qui est établie parce que maintenant c'est comme ça. Moi la nuit j'ai la chance de pouvoir mettre ce que je veux, donc là d'inviter Google parce que j'avais envie de l'inviter et quand on m'a l'a proposé j'ai dit oui tout de suite. Moi je passe des extraits de son album, j'en passe d'autres, mais c'est pas les animateurs qui choisissent.
1: Moi, je m'occupe d'une grosse radio à Toulouse maintenant.
0: Ouais.
1: C'est vrai que le programme est fait par un directeur des programmes.
2: Par un ordinateur. Ça s'appelle comment ta radio à Toulouse ?
0: C'est pas un ordinateur.
2: Peut-être le dire.
1: Ouais.
0: C'est 8FM.
1: Ça s'appelle RBM.
0: RBM.
1: C'est la première radio locale toulousaine, si tu veux.
2: D'accord. Ouais. Ça fait un petit peu de pub sur la radio.
0: C'est pas gênant. Même donne la fréquence. On s'en branle nous.
1: 106.8.
0: Vas-y, y a pas de problème.
1: Non, mais je connais déjà un peu Fun Radio.
0: Voilà.
1: Parce que j'avais travaillé à Fun à Montauban.
0: Bon, bah enfin. On va pas. On n'est pas là pour refaire.
1: Voilà. Et je voulais savoir qu'est-ce qu'il pensait lui maintenant des médias qui n'osent plus trop passer ce genre de chansons sur les antennes, quoi. Les playlists, hein.
2: Bah, si tu veux, bon, on va peut-être pouvoir déborder un peu en parlant un peu, par exemple, j'ai fait un clip dernièrement sur la chanson punk rock, qui est un clip, hyper destroy, hyper fun, hyper sexe.
1: Ouais.
2: Et puis bon, c'est vrai que c'est un peu difficile de le voir à la télé. Mmh. Alors, les gens qui veulent se l'offrir gratuitement, ils ont qu'à appeler M6. Je vais donner le numéro de téléphone de M6, ils vont être heureux. Donc ce soir, si
0: tu veux qu'on les appelle, Gogol, on va les appeler.
2: Voilà, mais non, mais à ce temps-là, c'est pas ouvert, c'est les horaires de bureau.
0: Ah ouais, d'accord,
2: Alors, les gens qui veulent voir le clip interdit, en définitive, ils peuvent appeler au 44 26 66 66. Puis voilà, ils demandent le clip de Gogol et M6 va se faire un plaisir de leur passer.
0: On va même appeler M6 sans plus tarder, Gogol, et on va quand même demander au mec de la sécurité si c'est possible qu'il laisse un petit message pour demain matin pour la personne concernée.
2: Bah, si tu veux.
0: Alors c'est parti, Loïc reste avec nous et avec Gogol.
2: Le numéro de téléphone de M6, pour ceux qui voudraient rappeler demain, c'est le 46... pardon, j'ai des conneries là. 44 26 66 66.
1: Hey, Gogol, t'as qu'à demander à Laurent Boyer de faire un Fréquence Star.
0: Fréquence Star spécial Gogol, ce serait bon ça. Pourquoi pas ?
1: Mais
0: le problème c'est que peut-être qu'il refuserait, c'est là où on lui donnerait la possibilité de le faire. Est-ce qu'il accepterait Gogol de le faire ? Si Laurent Boyer te demande.
2: Si j'ai une totale liberté, pourquoi pas ?
0: Si tu donnes la liberté de
2: le faire. Voilà, si je peux faire ce que j'ai envie de faire. Si je peux faire télé Gogol, je m'apprécie.
0: Non, mais on parle pas de télé Gogol, il faut arrêter de mettre du Gogol partout. On te demande de faire une émission invité Gogol.
2: Télé Gogol, c'est-à-dire que quand je peux dire ce que j'ai envie de dire sans contrainte, tu vois.
0: Voilà, ok.
1: Mais on ne t'a jamais proposé de faire une émission de télé ?
2: Dans les coulisses. Contraintes.
1: Ouais.
0: Ah ouais, c'est vrai, sérieusement, c'est vrai, on t'a proposé.
2: Oui, en ce moment, mais je peux pas parler de ce qui se.
0: Ah bon, d'accord. Ouais.
2: Il y a des choses
0: on peut pas dire.
2: Voilà.
0: D'accord. Ok. Bon, alors on y va. On appelle M6 et Loïc, on va demander. Donc, est-ce qu'on passe de temps en temps le clip de Gogol Premier punk rock ? Voilà, on va le demander. Non, je vais le faire. Moi, je vais m'en occuper avec Gogol. On va faire ça tous les deux comme des grands. Et Loïc, si tu veux, tu nous épaules. Si on a des problèmes. S'il y a de la censure, Loïc, t'es là. Hein.
1: Ok.
0: M6 ? Oh merde, ils nous mettent la musique, les salauds.
2: Ah, ils nous ont mis de répondre,
0: sinon je peux taper la 1 aussi ou la 2, hein, tant qu'on y est, non ?
2: Ouais, mais bon, à ce temps-là, je crois qu'on va tomber partout sur un répondeur.

0: Allô, M6?
1: Oui.
0: Oui, bonsoir, Fun Radio en direct, Max, avec Gogol Premier. On vous appelait parce qu'on ne comprend pas pourquoi le clip de Gogol Premier ne passe pas sur M6.
1: Alors, je peux pas vous dire.
0: Je sais bien. Est-ce que vous pouvez laisser un message?
2: Est-ce que vous aimez bien Gogol? Vous le connaissez, non?
1: Ouais, mais...
0: Est-ce que tu pourrais nous chanter une chanson de Gogol Premier qui est là?
2: Par exemple, pour gagner un CD.
1: Oui, mais j'ai pas le temps. J'ai autre chose à faire.
0: Oh, t'as pas le temps. La nuit, on glande.
2: La nuit est à nous, ouais, arrête.
0: Ah voilà, ça c'est bon, la gentillesse
2: ça
0: d'M6.
2: Ça donne une idée de l'esprit.
0: Mais c'est la gentillesse d'M6. Maintenant, regarde, on va te faire une petite démonstration. On va appeler la 2. On va appeler la 2 et tu vas voir la différence. Tu vois un petit peu comment ils sont beaucoup plus agréables. Bon, on va essayer d'y aller un petit peu. On va y aller avec des pantoufles. On va y aller d'une autre manière. Loïc Gogol, écoutez bien. On va demander la diffusion du clip de Gogol Premier. À Télématin.
3: Oui, alors
0: France 2.
3: Oui.
0: Bonjour, Fun Radio à l'appareil.
3: Pardon.
0: Fun Radio Max à l'appareil.
3: Oui.
0: Je vous appelle pour savoir s'il y avait possibilité de diffuser le clip de punk rock de Gogol Premier demain matin avec William Limergy dans Télébonheur, Télématin.
3: Le punk rock de Gogol Premier.
0: Le nouveau clip de Gogol, est-ce qu'il serait possible? Parce que là, je suis en ce moment avec un coursier, on va vous le déposer, on vous le met à l'accueil et puis on le met dans les bêtas et puis on fait diffuser tout ça demain matin à 6h. Hein, on fait comme ça?
2: Sinon, au journal, à midi aussi.
3: Bah, écoutez, vous pouvez toujours laisser une cassette et Pounon lui transmettra la
0: bien. On le mettra.
2: Vous transmettrez à qui? À Gogol?
3: Non, à monsieur William Limergy.
0: Très bien. Puis à Bruno Mazur aussi pour le passer juste avant le 20h. Ça peut faire bien avant.
3: Je sais pas. Hein.
0: Vous me casez ça entre la météo et le journal de 20h.
2: Je te remarque qu'ils sont plus sympas. Hein.
0: Et parce qu'on a appelé M6, on s'est fait jeter comme des malpropres. Mais là, vous êtes beaucoup plus sympas, hein, France 2. Hein.
3: Bah écoutez, vous pouvez toujours laisser la cassette. Hein,
0: on n'y manquera pas. Gogol viendra après l'émission devant France 2 et vous déposera sa cassette.
3: Voilà, surtout Gogol Premier, quoi. Et c'est pas mal, quoi.
0: Ah, alors tiens. Est-ce que tu serais capable de nous chanter une chanson, France 2?
3: Les chansons même, je les connais pas, mais j'ai écouté quelques morceaux, quoi.
0: Ah, il y en a qui t'ont plu?
3: Bah, c'est assez hard, quoi, hein.
2: Oh. Hard, c'est-à-dire, dis-moi.
3: C'est dur.
0: C'est dur?
2: Dur, bah oui, surtout quand on prend de la gola, quoi.
3: Voilà, c'est ça. Un peu genre Front 242, quoi.
0: Ah non, c'est pas le même style.
2: Non, ça n'a rien à voir.
0: Ça n'a rien à voir, là, tu mélanges.
2: Non.
0: Bon, tu peux rien nous chanter de Gogol, alors?
3: Non, ça...
2: Bah attends, tu connais pas J'encule mon père.
0: J'encule
2: ma mère. Tu la connais pas, celle-là?
3: Non, je ne connais pas.
2: Et j'encule ma...
0: Grand-mère.
3: Non plus.
0: Ah, dommage.
2: Bah voilà, maintenant tu la connais.
3: Voilà, d'accord.
0: Bon, allez, bonne soirée à toi, merci.
3: Merci, vous aussi.
0: Ciao. Et on essaiera peut-être un peu plus tard dans la nuit, si tu veux, on appellera MTV.
2: Bah, si tu veux.
0: À Londres, par contre, tu sais parler anglais?
2: Just a little.
0: Just a little.
2: My friend.
0: Parce que, vous remarquez, on a Julie qui parle couramment anglais, I don't speak English, me.
4: Mais moi, je suis sûr que Pascal Sauron serait heureux de l'accueillir dans la chambre française.
2: Ah bah oui, parce que lui, il aime bien j'encule.
0: Ah ouais.
4: et ce serait pas possible d'appeler la boîte de production de Pascal Sauron?
0: Bah attends, à minuit et demi, je doute fort.
2: Non, mais vous pouvez le faire.
4: Non, mais même s'il y a répondu.
2: Demain, vous pouvez appeler toutes les boîtes de production, aucun problème. C'est-à-dire celui qui...
4: Ou alors à Dimanche Martin, quoi, ce serait intéressant.
0: Ah, ça serait marrant.
2: Tu sais que Jacques Martin, c'est celui qui m'a lancé dans le show business.
4: C'est vrai.
2: Moi, je vais raconter une petite anecdote. C'était en 82.
0: Ouais.
2: J'avais envoyé mon premier album à Jacques Martin, m'avait invité pour l'émission. Il croyait que j'étais un parti politique d'extrême droite. Bon, il s'était trompé parce que c'était pas le cas du tout.
0: Non, ouais.
2: Et si tu veux, il m'avait interdit le plateau de l'émission.
0: Ouais.
2: Donc, en m'humiliant un peu, en me disant que j'aurais le droit quand même de voir le spécial Chantal Goya. Et donc, je me suis pointé sous la scène après le tintin. Et j'ai fait le discours qu'on a entendu tout à l'heure.
0: Ouais.
2: Place à Jacques Martin. Bonjour la France, bonjour les cartes vermeilles.
4: J'ai été
2: sorti de l'émission par le service d'ordre à la fin.
0: Ah, carrément.
2: Voilà, d'ailleurs, ça existe. Il paraît qu'à la SFP, ils ont les cassettes qui sont interdites de diffusion.
0: Et t'as jamais pu récupérer un enregistrement?
2: Non, mais un jour, ça va se produire.
0: Ah, c'est possible, ouais.
2: Ouais, il suffit que le gars qui a les cassettes a envie de diffuser, quoi.
0: C'est excellent. Loïc, reste avec nous parce que tu parlais de la censure. On a, avant d'accueillir une demoiselle, on a Yann de Saint-Brieuc.
5: Ouais.
0: Salut, Yann.
5: Salut.
0: Tu voulais également parler avec Gogol.
2: À Saint-Brieuc, mais c'est en Bretagne.
0: Ouais.
5: Ouais.
0: On y était il y a pas longtemps, nous. Alors, vas-y, Yann.
5: Ouais, c'était surtout au niveau de l'étranger, pays comme le Québec ou quoi, où la censure est vachement stricte, comme aux USA. C'était pour savoir si ça passait bien là-bas, s'il pouvait faire quand même vendre ses albums.
0: Ou des concerts, ouais.
2: Bah, la dernière fois que je suis venu au Canada, bon, c'était une dernière tournée canadienne. Si tu veux, le clip de Gogol était interdit à la télé, mais le gars, il a dit oui, bah alors c'est interdit parce qu'il y a trop de sexe, il y a trop de ça, ce qui fait que les gens n'ont pas vu, mais il a fait une telle publicité que les gens sont venus voir le concert.
0: Ah, c'est excellent.
2: Bah oui, parce qu'en fait, ce qu'on imagine, c'est toujours beaucoup plus important que ce qui est.
0: Bien sûr, et puis le fait de vraiment démolir quelque chose, ça, de toute façon, l'interdit intéresse toujours les gens.
2: Mais sinon, le public là-bas était assez exceptionnel.
0: C'est vrai. Ah, différent, ouais, vraiment. Plus...
2: Bah, c'est-à-dire qu'ils sont avides, ils ont besoin de quelque chose qui vient de France, tu vois, un truc différent. J'ai l'impression qu'ils...
0: Bah, ils sont peut-être plus coincés, ils ont peut-être moins de liberté, donc les jeunes ont envie de plus s'éclater.
2: Non, puis il y avait pas mal de problèmes aussi à l'époque avec les Indiens, tu sais, il y avait des problèmes, disons, de...
0: territoire, tout ça, pour
2: voilà, pouvoir trouver le mot. Et disons que, bon, j'avais toute la racaille de la ville qui était venue me voir, tu vois. Et puis bon, j'ai un bon souvenir, si tu veux, parce que, comment dire, ils avaient envie de bordel, quoi.
0: Ouais. Et ben là, maintenant, tu leur offres avec ton 11e album.
4: Et Gogol, t'as déjà fait des concerts en Corse?
2: Alors là, non. Non, c'est vrai, j'ai jamais pu traverser la mer Méditerranée.
0: Il a voulu en faire cet été, mais il y avait des problèmes avec les grèves des ferries, c'est pas évident. Il faut qu'il y aille en barque ou alors qu'il y ait un de ses potes comme ça qui le pousse avec un bateau à moteur, comme il faudrait faire le plein.
2: Mais là, ce soir, on sait qu'on est entendu en Corse, donc c'est une association qui veut organiser. Il n'y a aucun problème.
0: Allez, vas-y, donne une adresse. Mais il est vraiment
2: promo. Le 44 23 90 39. Et aucun problème.
0: Redonne le plus lentement parce qu'il a toujours peur, Gogol, qu'on va le censurer. C'est ça le problème. Alors qu'il peut dire ce qu'il veut, redonne le numéro.
2: 44-23-90-39.
0: Voilà, impeccable.
2: Ça, c'est pour les organisateurs des concerts.
4: Voilà. Est-ce que tu viens à Toulouse?
2: Ça va se faire, là. Il y a des bonnes salles. À Toulouse, il y a le Bikini. Ouais. J'ai déjà fait le Bikini. J'avais fait une autre salle, bon, je me rappelle plus, un peu plus grande. Mmh. Non, mais à Toulouse, il y a toujours une certaine frénésie, on pourrait dire sexuelle.
4: C'est vrai.
0: Voilà.
4: C'est vrai.
0: Voilà,
2: c'est un mélange de rock et de sexe, cette ville.
5: Ouais. Et j'avais une autre question aussi, là, à propos de ce qu'il a dit il y a deux minutes sur Antenne 2 et Jacques Martin. Il a quand même une chanson, Tous les anges s'appellent Martin, qui est sortie publiquement dans un album. Et il n'y a jamais eu de problème avec cette chanson-là?
2: Jacques Martin voulait pas qu'on la diffuse, mais bon...
5: Parce qu'elle est sortie quand même partout, quoi.
2: Mais si tu veux, c'était en fait en réponse à cette question... Bon, pour remettre dans c'est une chanson que j'ai écrite en réponse à mon passage dans l'émission, puisqu'il ne voulait pas que je passe, donc j'avais écrit la chanson. Si tu veux, c'était une façon de lui répondre.
5: Voilà. Ouais, mais comme en général, tous les ce qui est médias, télé et tout, ils ont quand même des priorités sur les albums qui vont sortir, ils auraient pu te dire non, c'est
2: pas. Ouais, mais enfin bon, il faut quand même remettre un peu les pendules à leur compte. C'est que, bon, si tu veux, le public, il est pas idiot. Les gens, il faut pas les prendre pour des cons. Tu vois, ils vont encore, ce qu'ils voient à la télé, et entre ce qu'ils voient à la télé et ce qui se passe au niveau, dans les bacs, ils vont fouiller dans les bacs, ils trouvent un disque, bon, ils lisent Gogol. Gogol, qui c'est ce mec-là, c'est un fou. Bon, ils écoutent, c'est différent. Faut dire que je fais quelque chose qui est différent de, alors c'est vrai que ça choque. Tu vois, je pense que ça, si tu veux, ça leur, ça a du mal à passer, tu vois. Mmh. Ils ont un peu de mal, quoi, voilà.
5: Parce c'est que comme quand même ça. Pas mal de chansons.
2: Mais si tu veux, bon, dur, hein. Moi j'encourage les fans aussi à se manifester. Bon, moi je tire depuis un certain nombre d'années, je tire le wagon. Tu vois, maintenant j'ai peut-être besoin d'un coup de main pour que les gens qui aiment Gogol, ils aident à me défendre. Si vous m'aimez, aidez-moi. Et on va faire un beau truc, tu vois. Je sais pas, je sens que je suis pas venu uniquement ici pour rien. J'ai envie de faire quelque chose de beau, de généreux, de que ça éclate, qu'on s'amuse. Bon, on arrive bientôt à l'an 2000. J'ai l'impression qu'on est encore au Moyen Âge quand je regarde la télé. Donc j'évite de la télé, je la retourne, je regarde de l'autre côté. Je trouve ça beaucoup plus beau. Et je trouve qu'on pourrait faire des choses, tu vois. On arrive à une période, bon, on va plus travailler, y a plus de boulot, bon, eh ben, on va vivre la vie différemment. Ça va être la société des loisirs, du plaisir. On va essayer de prendre du plaisir. Je sais qu'on n'est pas habitué à ça, mais ça s'apprend, ça se discipline.
5: Ouais.
0: Voilà, Loïc et Yann.
4: Ok. Moi, je voulais savoir un dernier truc.
0: Allez, la dernière, parce qu'il y a du monde qui attend, et à chaque fois, la dernière. Okay. Vas-y.
4: Pour ton nouvel album, Gogol, est-ce que ta maison de disque t'a dit de mettre un holà sur les paroles, ou est-ce que, ils t'ont fait entièrement confiance?
2: C'est-à-dire que, vu que la maison de 10, c'est moi, je produis. je me suis dit, écoute, Gogol, bon, alors, qu'est-ce qu'on fait dans ce prochain disque? Alors, je dis, bon, on va leur faire Je t'aime, tu es parti, chérie. Oh non.
4: Non, mais t'as pas pu t'auto-produire tout seul, quoi, quand même.
2: Bah, si, je m'auto-produis.
4: Ouais.
2: C'est moi qui écris les chansons, donc je les autoproduis.
0: Voilà.
2: C'est le fruit de ma substance, tu vois. Okay. C'est un problème entre Gogol et moi. Okay.
0: Donc il s'est regardé dans la glace un matin et s'est dit, Gogol, tu iras jusqu'au bout, il va jusqu'au bout, quoi.
4: Bon, ben je vous remercie.
0: Il n'y a pas de mal.
4: Et Max,
0: ouais.
4: Est-ce qu'un soir.
2: Demande à Max s'il a pris la gola.
0: Il insiste lourdement là-dessus, j'ai l'impression que c'est rien que ça qu'il est obnubulé comme
2: mais non,
0: ça.
2: Mais tu vois, il y avait ton copain là qui était passé.
0: Mais moi aussi, je suis venu avec des cacahuètes, tu n'as même pas voulu en prendre une de
2: non,
0: cacahuètes.
2: Non, mais je vais t'en mettre quelques-unes de cacahuètes. Mais si tu veux, la dernière fois, il y avait ton mari. Raconter ça une histoire. Il y avait un animateur de MCM qui est venu.
0: Ouais.
2: Et
0: Miguel.
2: Voilà Miguel. Et puis tu lui as dit bon moi alors il est bon alors pour amener la situation parce que sinon ouais. Personne va comprendre.
0: Vas-y.
2: Donc quand je suis venu dans cette émission j'avais amené une tête de cochon à l'emblème des hommes politiques qui était percée d'une petite paille. Et donc Miguel, je vais te proposer de goûter la cervelle du cochon et il a bu la cervelle du cochon.
0: Ouais.
2: Et toi tu lui as répondu non je ne moi je ferai jamais ça.
0: Bah et alors bon. Je suis en train de te prouver que
2: alors j'ai pas amené de cervelle de cochon.
0: Ah bah non mais
2: ce soir je t'ai amené quelque chose de très rare. Tu sais c'est un truc qui ça coûte la peau du cul quoi. Je veux dire
0: avec
2: une graine tu peux acheter la moitié de la station.
0: Tu pourras repartir.
2: Donc c'est un cadeau somptueux et ce soir tu veux pas goûter la gola.
0: Justement, je suis en train de te faire la démonstration que je ne suis pas un menteur puisque je te dis que non, si j'avais été à la situation de Miguel, je ne l'aurais pas fait donc je te
2: confirme. Donc tu es pas gaulliste.
4: Non, mais si ça marche pas, si ça marche pas, tu lui mets un coup de disco, à mon avis, ça ira.
2: Ah, ça me gonfle la bite. Ah, monsieur, t'es connaisseur.
0: Je l'ai. Non, mais lui, il pensait disco Bee Gees.
2: Non, il pensait disco. Ça me gonfle, ça me gonfle, bite.
0: Ça me gonfle la bite.
2: Sexe, bite.
0: Justement, attends, ça suffit. Attends, je vais parler justement par rapport
2: à cette. Ça suffit,
0: bah si, c'est ça, c'est que quand même, je fais ce que je veux ici. Eh, Gogol, sérieusement, cette chanson là. Ouais. Je me gonfle la bite. Tu l'as fait en deux versions différentes parce que moi je me souviens avoir un deuxième album.
2: Bah, c'est-à-dire qu'en fait, il y a autant de versions que tu veux.
0: Non, t'avais dans un album deux versions. Il y avait un autre album, celui d'après, qui est ressorti où tu l'as remis.
2: Moi j'ai un copain qui a. Cette chanson-là, il n'y a pas de version, c'est de l'improvisation. Toi, c'est ce soir, je peux faire une nouvelle version.
0: Non, mais la
2: Max,
0: version...
2: ça me gonfle la bite. Oh Max,
0: ça me gonfle.
2: Tu vas la prendre ta gola.
0: Voilà.
2: Oh Max, tu vas la prendre ta gola.
0: Oh Max,
2: tu vas la prendre ta gola. Oh Max, tu vas la prendre ta gola.
0: Oh Gogol, tu me surexcites, tu me gonfles la bite. Mais la première version, elle existe puisque c'est la première. La première, c'est la version.
2: Bah la première, c'est celle la première qui est sortie de ma tête.
0: Donc c'est la première version. Mais non, mais c'est les mêmes textes, sauf que la mélodie est différente, le rythme est différent, je trouve.
2: Bah oui, parce que c'est une genre d'improvisation, c'est tu veux, c'est une forme de rap, si on veut.
0: Voilà. Et vous voulez qu'on vous la mette, la chanson ?
4: Ouais.
0: Bon, bah on va essayer de vous la mettre pendant la nuit, il n'y a aucun problème. D'ailleurs, elle est même là, elle est calée, écoute. On va la mettre juste après, quoi, d'accord ? Le temps de la caler. Loïc et Yann, je vous souhaite à tous les deux une bonne soirée.
4: Ouais, merci. Et Max, est-ce que ce serait possible de faire un direct avec toi demain soir ?
0: Ouais, tu veux qu'il quitte pas, on va voir ça avec Florent. Parce qu'une fois qu'il passe sur l'antenne, c'est je peux revenir demain, puis c'est toujours les mêmes en fin de compte. Et là, ça devient grave, quoi. On va accueillir enfin la première demoiselle. Tu les fais fuir, hein, parce que d'habitude, on est.
2: Non, absolument pas. On a un public très féminin.
0: C'est vrai ?
2: Vous avez un public féminin ? La Horde, c'est un groupe de femmes.
0: Oui, non, mais le public.
2: Enfin, c'est plutôt un groupe à femmes.
0: Un groupe à femmes.
2: Oui, parce que dans les concerts de Gogol, les filles sont devant.
0: Les filles sont devant. Voilà. Elles sont combien ?
2: Donc ceux qui sont derrière, les voient pas.
0: Il y en a combien devant aussi ?
2: Bah, je peux pas voir, moi j'ai la lumière dans la gueule.
0: Ouais, mais enfin, tu sais quand même, est-ce qu'il y a quand même un public de femmes
2: Oui, bon, disons un certain nombre.
0: Un certain nombre. Sur le doigt de la main, pareil, comme les signatures, ou sur les doigts de tous les auditeurs ?
2: Non, mais disons que bon, c'est vrai que la Horde a un penchant pour les femmes, on peut le dire.
0: Très bien. Ah, bah justement, on va accueillir alors, Elodie de Valence. Bonsoir, Elodie.
6: Bonsoir.
0: Oh là là, quelle voix. Il craque là. Hein.
6: Pardon ?
0: Je dis.
2: Le disque.
0: Il craque. Le disque, ouais. Elodie.
6: Oui.
0: Une petite question ou peut-être un sujet, parce qu'on n'est pas obligé non plus que parler que de Gogol. Hein.
6: Bah moi, ça serait plutôt pour parler de la drague.
0: Ah, ça va intéresser Gogol. Gogol va te donner des petits conseils.
2: Ouais, pourquoi tu te sens pas assez dragué, c'est pour ça ?
6: Ah bah non, au contraire. Quand c'est les garçons qui me draguent, ça me bloque complètement.
2: Bah ouais, peut-être tu peux essayer les
6: filles.
2: Drague,
6: enfin, je préfère les draguer en fait.
0: Ah, enfin, les femmes.
6: Pardon ?
2: Non, elle a dit qu'elle préférait draguer les garçons.
0: Ah, bah oui, bah alors à toi d'y aller.
2: Les garçons.
0: C'est à toi de devancer l'affaire alors.
6: Oui, mais en fait, ce que je voulais savoir, c'est est-ce que ça fait peur aux garçons ? Parce que en fait, je suis assez jeune.
0: Ouais, t'as quel âge ?
6: 17.
0: Ah ouais, 17 ans, ouais.
6: Et je drague pas mal des mecs qui ont 21, 22, voire 23 ans.
0: Oh bah dis-moi, faut que tu sois bien foutu. Bah,
2: c'est des vieux.
0: Bah, non, mais faut que tu sois, ça dépend comment t'es fait physiquement. T'es quand même plus que 17 ou tu fais femme ?
6: Ah oui.
0: Tu fais la vingtaine ? Ouais, et pourquoi t'es plus attiré par des hommes, enfin des garçons de cet âge-là ? Mûr, ça veut rien dire, on peut être mûr à 17 et pas mûr à 32, hein ? Hein, Elodie ?
6: Parce que je trouve que les mecs de mon âge, c'est vraiment des gosses, quoi, des gamins. Oui,
0: mais enfin ça c'est le discours que tu tiens, mais moi je connais des gens qui ont 35-40 ans, qui sont des vrais gamins et qui sont cons comme des balais, et des mecs qui ont 16 ans et qui sont venus ici sur cette antenne et qui ont dit des choses très concrètes. Donc ça veut rien dire, c'est-à-dire que tu les choisis mal. Faut que tu ouvres les yeux dans ces cas-là, faut que tu mettes une paire de lunettes.
6: Ouais, mais la plupart que je connais, bon, ils s'intéressent à leur Braille, à leur Game Gear ou machin chose, et puis je sais pas quoi, quoi.
0: Ah ouais, qu'est-ce qu'il en pense, Google, la drague? La drague à 17 ans, quand t'étais jeune.
2: Essaye les musiciens.
0: Ah ouais, là, comme ça, tu vas taper dans l'âge, alors là, tu vas avoir la trentaine, là. Était-il dragueur?
2: Non, maintenant, il y a des musiciens très jeunes, hein.
0: Ah ouais?
2: Ah oui, tu peux commencer. Moi, j'ai commencé à 5 ans.
0: T'as commencé à 5 ans?
2: Ah oui, c'est j'ai commencé la caisse claire à 5 ans.
0: Très bien.
2: Est-ce dans que la salle à manger.
0: Gogol, est-il dragueur? T'étais quelqu'un de dragueur quand t'étais jeune? Non, pas trop. Les filles, ça t'intéressait pas?
2: C'est là, au départ, je m'intéressais beaucoup plus à la musique, tu
0: vois. Enfin, bon, il n'y a pas que la musique dans la vie.
2: J'ai toujours été,
0: Si, quand même.
2: Si, j'aime bien. J'aime bien discuter avec des femmes, oui, c'est vrai.
0: C'est vrai.
2: Et je les trouve souvent assez sensibles et plus évoluées. Après, ça se rejoint, tu vois.
0: Ouais.
2: Mais en général, elles sont plus éveillées rapidement, ouais.
0: Ouais, ça c'est d'accord. Tu veux dire que les femmes sont beaucoup plus mûres à 17-20 ans que le sont les hommes. Enfin, les garçons.
2: Ouais, mais bon, il n'y a pas de généralité.
0: Exactement. Voilà, Elodie est en train de nous prouver le contraire. À 17 ans, c'est une femme mûre qui a envie
2: de... Non, mais à mon avis, tu devrais venir dans les concerts de Gogol. Voilà. Parce que là, tu trouverais un maximum d'hommes de tournage. et avancer sexuellement.
0: Avancer sexuellement, voilà.
2: Voilà, parce qu'en fait, c'est ce que tu recherches.
6: Ouais.
0: Bon. Ah oui, mais c'est que le cul qui t'intéresse, Elodie?
6: Ah non,
2: À mon avis...
6: Non, mais enfin...
2: Bon, enfin, va falloir qu'on joue à Valence, quoi, si je comprends bien.
0: Voilà, on fera ça.
2: D'ailleurs, tu pourras même monter, si tu veux trouver des garçons, je te propose, quand on jouera à Valence, de monter sur scène.
0: Ah, mais il faut qu'elle ait un skateboard.
2: Et tu pourras... Non, pas la peine. Elle pourra plonger au maillot de bain, ou même sans maillot de bain dans le public, et là, je te jure que tu vas trouver des mecs.
0: Voilà, tu montes sur scène cul nu.
6: Ouais, bien sûr.
0: Voilà, Elodie. Bah écoute, je sais pas quoi te dire. Ce que je comprends pas, c'est que si tu nous dis que tu préfères draguer que d'être dragué, à toi de devancer l'affaire, quoi. Si t'aimes draguer, tu vas vite vers les garçons sans qu'ils aient... Voilà, puis point à la ligne, quoi.
2: Si t'aimes draguer, te jettes quand même pas dans la scène.
0: Hein. Ouais.
6: Oui, mais ce que je voulais savoir, c'est si ça effrayait les mecs quand c'est une fille de mon âge.
2: Mais non, penses-tu, pourquoi tu veux que ça les effraie?
6: Bah je sais pas, moi j'en sais rien, parce qu'il y a des mecs, je sais qu'il y a des mecs.
2: Non, mais t'as peut-être pas tapé aux bonnes portes, je sais pas moi.
6: Peut-être.
2: Voilà,
0: Elodie.
6: Ok.
0: Allez, bonne soirée à toi.
6: Au revoir.
0: On va revenir avec Clarisse qui va parler de cul avec notre ami Gogol premier. Clarisse, bonsoir.
7: Bonsoir.
0: Ça va, Clarisse?
7: Ça va.
0: Oh là là, Clarisse, ça va être chaud.
2: Quelle voix. T'es une voix extraordinaire, Clarisse. Mais par contre, le téléphone n'est pas terrible.
0: Ah, Clarisse, tu réponds, tu parles un peu?
7: Non.
0: D'accord, c'est bien, ça va être...
2: On sent la boudeuse.
0: On sent le boudin, tu bouges pas, Clarisse, on va en parler dans un instant.
2: J'ai pas dit ça, c'est Max, ça.
0: Oh, tu l'as pensé très très fort. Ensuite, nous irons du côté de Montfort-l'Amaury avec Alex. Bonsoir, Alex.
8: Salut.
0: On parlera de Gogol premier encore, Alex.
8: Ouais.
0: Tu as une question à lui poser?
8: Ouais, sur l'Asie, quoi.
0: Oh là là, n'en dis pas plus, ça risque d'être très intéressant. Toujours extrait du nouvel album de Gogol premier, La planète des dingues. On va mettre, sans plus tarder, le premier président Gogol. Et après, on vous mettra C'est vraiment joyful, le disco. Ça te va sur Exit.
2: D'accord.

0: Soundgarden qui sont en concert avec Fun Radio Zénith de Paris, ça sera le 9 octobre. Gogol, qu'est-ce que tu penses un petit peu de la musique? Parce qu'on a parlé musique, on a parlé de toi, mais ça serait bien de parler un petit peu des autres, ne soyons pas égoïstes. Qu'est-ce que tu aimes en ce moment, sérieusement, en musique? Qu'est-ce qui te fait triper? Qu'est-ce que t'aimes bien ou...
1: Bah... En ce moment, je parle plutôt de mes musiciens, tu vois.
0: Non, mais oui, d'accord, mais en dehors de tes musiciens, de ta horde et de Gogol, donc qu'est-ce que t'aimes bien? Est-ce qu'il y a des morceaux comme là? Qu'est-ce qu'on vient d'écouter? Voilà. Genre Nirvana, Soundgarden?
1: Bah, c'est gentil, quoi. Ça s'écoute.
0: Ah, mais est-ce que t'apprécies? Est-ce que t'écoutes? Ça te fait chier d'écouter ça? Est-ce que ça te fait zapper? Ou est-ce que tu restes sur un morceau comme cela?
1: Bah non, c'est écoutable.
0: Voilà.
1: C'est sympa, c'est la petite mélodie, c'est gentil, quoi.
0: C'est une petite mélodie, c'est gentil. Qu'est-ce que t'écoutes en ce moment, sérieusement?
1: Alors dans les derniers trucs que j'écoutais tant que...
0: Et dans les nouveautés, les derniers trucs qui te...
1: Il y a un groupe français, un groupe français qui était pas mal. Ça s'appelle... je sais plus le nom, toi.
0: Tu sais pas?
1: Non, je sais plus.
0: Non, sérieusement.
1: Non, mais je te jure, je me...
0: Ah ouais?
1: Je sais
0: qu'est-ce
1: pas.
0: Qu'est-ce que tu penses du rock français à l'heure actuelle là? Les groupes qui sont sortis, genre les No One, Innocent depuis quelques temps, Noir Désir qui existe depuis un certain temps aussi.
1: Bah, Noir Désir, ils ont fait un bon morceau. No One, j'étais voir un concert, bon, je me suis un peu endormi.
0: Ah bon?
1: Il y a un groupe qui est pas mal pourtant, mais ah, le nom m'échappe là.
0: Gogol.
1: Non, mais sans déconner.
0: Ah ouais?
1: Attends. Ils ont fait deux albums, tu dois connaître.
0: Ah bah ouais, mais bon, je lis pas dans tes pensées, moi. Je suis pas.
1: Bon, enfin, c'est pas grave, ça va me revenir.
0: Ah bah c'est dommage, pour quelque chose que t'aimes bien, si tu connais pas le nom de l'artiste, c'est quand même grave.
1: Mais non, c'est pas ça, mais si tu veux, j'écoute beaucoup de disques, tu vois, puis bon...
0: Ça vient, ça passe.
1: Voilà, ça vient, ça passe.
0: Est-ce que t'entretiens des bons rapports avec des gens, comme par exemple, là, celui qu'on a vu beaucoup, les Garçons Bouchers, des groupes qui existaient avant, comme la pomme Parabellum, tout ça.
1: Ouais,
0: ça,
1: je les connais, bon, il n'y a pas de problème. Quand on se croise dans les concerts, on se serre la main, on se crache pas dessus, au contraire.
0: Ouais.
1: Il y a pas... tu sais, à l'époque de l'alternatif, il y avait quand même une pullulation de groupes. Bon, effectivement, maintenant, on en croise un peu moins, ce qui est dommage, mais je pense qu'il y a des nouveaux groupes qui vont apparaître. Moi, je suis toujours friand d'écouter des trucs sympathiques, tu vois, nouveaux et dans une langue que je peux comprendre.
0: Très bien. Et qu'est-ce qu'il pense, Gogol, des 40% de musique française? C'est la question qu'on pose.
1: Oh, bah, juste pour savoir. C'est une connerie, quoi. Je veux dire, ouais. Si c'est 40% de Johnny et de Sheila, laisse tomber, quoi.
0: Ouais, non, mais le fait d'imposer quand même sur des radios 40% de musique française, parce qu'on se plaint que les radios ne passent pas toujours, mais on...
1: Non, mais bon, c'est un faux problème, ça.
0: Ah bon?
1: Je pense que le vrai problème, c'est de 40% de français, 40% de jeunes. 40% de nouveautés, d'accord.
0: Non, il y a 40% de musique française et parmi ces 40, il faut avoir 20% de nouveaux talents.
1: Si tu veux. Je pense que les gens devraient passer des nouveautés, des nouveaux groupes, des trucs...
0: Nouveaux talents, il y a 20% dedans, obligatoire.
1: C'est un peu insuffisant, il faudrait passer plus de nouveaux. Je veux dire, bon, les autres, ils sont déjà, bon, je veux dire, et ça va, ils ont leur place au soleil. Et moi, j'aimerais bien découvrir des trucs, j'adore trouver des trucs intéressants. Je cherche toujours, je vais toujours aux puces ou chez les disquaires pour essayer d'écouter des nouveautés.
0: D'accord. Voilà, très bien. Clarisse, bonsoir. Tu as 21 ans, tu nous appelles de la Courneuve, donc c'est pas très loin d'ici.
1: Bah ouais, on est en plein dans la Courneuve, là. On est à côté de Puteaux.
0: Clarisse, elle a pas fait que... Hein, elle a picolé un peu.
1: Elle a pas fait que nous écouter. Hein.
2: Avec un petit... En plein dans la Courneuve.
0: Oh là là. Clarisse, tu voulais parler un petit peu de sexe avec Gogol.
1: Clarisse, c'est la... Faut dire que... Bon, faut expliquer aux auditeurs qui connaissent pas très bien, qui viennent de découvrir la station. Clarisse, c'est la fée de la station, c'est la copine à Max, quoi.
0: Voilà, exactement. Parce qu'en plus, c'est de la chance que c'est une fidèle. C'est Françoise, en fin de compte, hein.
2: Non.
1: Menteuse. Alors, bon, allons-y également. C'était quoi la question?
0: Pose la question. Clarisse,
1: allô, Virgineuse. Je peux traduire, Clarisse? Je t'aime, Max, mais quand est-ce que je pourrais te rencontrer?
0: Ouais, bah, elle me l'a demandé ce soir.
2: Mais
1: est-ce que tu penses pas que Max, si tu rencontres tes mains, pas tu prennes un peu de colère?
2: Qu'est-ce que je voulais dire? T'es dégueulasse.
1: Bah voilà.
0: Non,
1: bah,
0: moi.
1: C'est vrai, faut le dire.
2: Non.
0: Max?
2: Non, pas Max.
0: Gogol?
3: Allô, là, faut qu'il décroche là.
4: Hein. Non, mais quand même, un voyage aux Caraïbes.
3: Alors, j'espère que nous sommes en direct sur la radio locale de Douai.
4: Ouais.
3: J'espère que Olivier, donc Jean, tu as envoyé la petite carte postale que j'ai sous les yeux.
4: Ouais, puis ça m'a coûté 2 francs pour un timbre.
3: Voilà, donc voilà, sympa d'ailleurs avec un truc sympa. Et tu nous dis, voilà, j'aimerais qu'on appelle Olivier et qu'on lui offra un voyage pour deux personnes, destination de son choix. Eh ben écoute, c'est ce que nous allons tâcher de faire. Donc on appelle en ce moment, si Olivier décroche. Et qu'il est là, bah c'est gagné.
4: Faut qu'il décroche quand même, parce que bon.
3: Faut qu'il décroche, mais c'est le but du jeu, il faut quand même qu'il décroche. Là on appelle, ça sonne. Allô, allô?
5: Oui, allô?
3: Oh là là, j'espère qu'Olivier est chez lui.
5: Bah oui, c'est lui.
4: Il faut pas sortir.
3: On laisse sonner pour l'instant. Il faut qu'il répète deux fois Jackie les croissants chauds. C'est l'émission, c'est le nom de l'émission. S'il répète deux fois le nom de l'émission d'affilée, c'est gagné. Il faut qu'il décroche, Olivier.
5: Jackie les croissants chauds.
3: Bon, alors, bon, pour l'instant, ça ne répond pas du côté du standard. Est-ce que ça répond?
6: Ça sonne toujours.
5: Allô, bah oui, non, c'est décroché.
3: Bon, il faut que ça décroche. Alors,
4: avec Olivier sur une plage de table de
3: train. Alors, non, mais c'est bon, attends, il y a eu un petit problème de standard. Apparemment, on est en train de recomposer le numéro en ce moment.
5: Attends,
3: là, ça sonne. Nous avons la tonalité. Allô? Et il a raccroché. Il a raccroché, Jean.
4: Ah bon?
3: On recommence?
4: Ouais, pas de problème.
3: Ah, c'est un guignol, lui, hein?
4: Ah ouais, je te jure. Ah, c'est sa mère, en plus.
3: C'est un, c'est un bon Deep Purple, lui, hein? Ah bah, c'est une bonne, alors. C'est une bonne Led Zeppelinette. Il y a plein de gens qui pensent avoir le... Alors là, on essaye de nouveau.
4: Ah ouais, puis un voyage au Caraïbes.
3: J'espère qu'il est là. Allô. Attends, j'ai cru avoir entendu quelque chose.
4: Au soleil.
3: Allô.
5: Oh
3: là là, ça ne... Il faut que si quelqu'un a reconnu, donc on rappelle que nous sommes en direct à la radio, qu'il répète deux fois Jackie les croissants chauds en décrochant le téléphone. Ça, c'est très important, c'est la règle du jeu. Ils repartent avec une semaine en Caraïbes pour 4 personnes.
4: 4 personnes en plus.
3: 4 personnes, donc j'espère.
4: J'espère qu'ils m'inviteront au moins, hein, quand même.
3: Allô.
5: Allô.
3: Oh là là, Jean, est-ce qu'Olivier est un ami à toi?
4: Oui, on peut dire.
3: D'accord. Que... Il vit chez ses parents?
4: Oui.
3: Bon, ouais, faut qu'il soit là, hein.
4: Bah ouais, quand même.
3: Ils ont raccroché.
4: Ah là là,
3: ils... Une dernière.
4: Allez. Ah, mais il faudrait qu'elle nous passe Olivier.
3: Hein?
4: Il faudrait qu'elle nous passe mon fils, la vieille.
3: Putain, je suis en train de demander une crotte de nez, je vais la voir. T'as pas mon choix? Si, dans mon blouson. Ah, alors, c'est plus important le standard que ma crotte de nez, alors.
6: Ouais.
3: Oh,
6: d'accord.
3: Ah. D'accord. Allô.
7: Bonjour. Vous êtes bien chez Monsieur
3: et c'est bon, vas-y.
7: Merci de nous laisser un message et vos coordonnées.
3: Je vais laisser le message, comme quoi ils étaient en direct et qu'ils ont pas décroché.
4: Et dynamique le message,
3: quand même. Je vais le faire, laisse-moi voir.
7: Merci.
3: Bonjour madame, je ne sais pas chez qui nous sommes en direct à la radio en ce moment, nous avons essayé de vous joindre à plusieurs reprises, là c'est le répondeur, juste pour vous dire que nous avons essayé de vous joindre durant la journée et que malheureusement vous n'êtes pas là et voilà, et donc n'hésitez pas, je suis désolé. Voilà, donc nous étions en direct à la radio avec Jean, un auditeur. Nous étions en direct à la radio, madame, et c'était juste pour vous dire que nous sommes désolés.
4: Ah oui, je trompe.
3: Nous vous rappellerons demain pour vous offrir quand même le pins de l'émission, mais malheureusement, vous n'étiez pas là.
5: On est là, mais c'est parce que ça marche pas.
3: J'espère que vous ne serez pas trop aigris en écoutant votre répondeur.
4: Ah ouais, et puis là, quand même...
3: Nous sommes désolés. Nous sommes vraiment désolés. Ah là, c'est jamais eu, c'est la première fois que ça décroche pas.
4: Ouais,
3: quand même.
4: Mais bon, c'est une famille spéciale.
3: Oh là là,
4: aussi, hein,
3: quelle déception. Déception là.
4: Ouais, puis le temps qu'il trouve son téléphone.
3: Jean.
4: Oui.
3: Écoute, comme normalement ça ne se fait jamais ce que je vais dire.
4: Oui.
3: C'est exceptionnel. Jackie va te faire quelque chose d'exceptionnel. Vu que Olivier n'est pas chez lui et que ses parents ne sont pas là et que ça ne décroche pas.
4: Oui.
3: Je vais t'offrir, au lieu de leur offrir à eux le voyage, puisqu'ils ne veulent pas participer au jeu. Je vais t'offrir à toi le voyage.
4: Ah super, Jackie.
3: Donc Jean, je t'offre le voyage pour 4 personnes que j'aurais dû offrir à toute la famille d'Olivier.
4: Eh ben oui.
3: Comme ils ne sont pas là.
4: Eh ben, les absents ont toujours tort. Hein.
3: Voilà, et le mieux c'est que tu ne leur dises rien. Ne leur dis pas...
4: Non, t'inquiète pas, je leur dirai pas. Hein.
3: Ne leur dis pas qu'on aurait pu leur offrir un voyage, qu'ils vont être extrêmement déçus.
4: Et ouais, puis 4 personnes en plus.
3: Mais ça, quand ça veut pas décrocher, ça veut pas décrocher.
4: Ah ouais, puis que tu...
3: Du côté du standard, y a pas un problème technique quand même?
5: Allô.
6: Ça sonne toujours.
3: Ah, attendez, j'entends quelqu'un en fond.
5: Allô. Allô.
3: Oui, bonjour.
5: Bonjour.
3: Ah, vous êtes là.
5: Oui.
3: Aïe, malheureusement, le temps est écroulé.
5: Parce que comment, on n'arrête pas de dire allô.
3: Aïe. Oui, bah ça, c'est ce que tout le monde dit. Alors, on a essayé de vous joindre là 3-4 fois. On a eu votre répondeur, on a laissé un message. Vous avez entendu le répondeur?
5: Oui, mais j'ai même entendu avant quand vous avez dit...
3: Ah, vous avez entendu le message sur le répondeur que je vous ai laissé?
5: Oui.
3: Eh ben écoutez, il y avait un merveilleux voyage. Vous n'avez pas décroché à temps.
5: Ah si, je veux vous dire que j'ai décroché à temps, est-ce que j'ai même entendu
3: un
5: moment.
3: Je suis désolé. Le temps qui était imparti vient de s'écrouler, on a le droit à 2 minutes pour ce jeu. Vous connaissez Radio Douai?
5: Non.
3: D'accord, vous nous écoutez un petit peu quand même, hein, je crois.
5: Ouais.
3: De temps en temps?
5: De temps en temps.
3: Vous dites que vous connaissez pas, mais de temps en temps. Et bien entendu, vous connaissez le nom de l'émission, c'est...
5: Je sais pas.
3: Jackie, les croissants chauds.
5: Ah oui.
3: Vous connaissez un petit peu? Vous avez déjà entendu parler de Jackie Sourdoué?
5: Non.
4: Et Olivier Desmond,
3: non, mais
4: vous écoutez toujours.
3: Je suis Jackie le sous-doué de Sourdoué de Douai. Vous êtes doué?
5: Oui, moi je suis d'Orient Douai.
3: Ah, vous êtes doué, vous? Mais vous êtes doué de d'où? Pourquoi?
5: Je suis doué...
3: Pourquoi?
5: C'est un grand mot, quoi. Non, c'est un grand mot de dire que je suis doué en quelque chose.
3: Ah, donc vous n'êtes pas de Douai? Vous n'êtes pas doué. Vous n'êtes pas doué.
5: Non.
3: Vous êtes d'où?
5: Daniche.
3: Hein?
5: Daniche.
3: Ah, voilà. C'est pour ça que ça ne répondait pas. Parce que nous, nous avons cru à un moment donné que nous avions un problème du côté du standard. Et c'est pour ça qu'il y avait des gens de télécom qui étaient venus, mais donc, en fin de compte, ça vient de chez vous. Donc, nous sommes désolés, Olivier, vous n'allez pas quitter. Nous allons essayer quand même de vous offrir un petit pint. Oui. Et puis, Jean, nous allons quand même vous offrir le voyage que nous aurions dû offrir à Olivier. Hein.
4: Ah bah ouais, bah, c'est voilà. Gagné, hein.
3: Bah écoutez, je suis désolé, Olivier.
5: Ouais, bah, c'est
3: Olivier, quand vous n'avez pas décroché, il fallait décrocher. Quand ça sonne, il faut décrocher le téléphone.
5: Pourtant, non, mais c'est vrai, je ne rigole pas, je peux vous assurer qu'on a décroché et qu'on a entendu parler.
3: Mais écoutez, je suis désolé, sachez que c'est une radio très sérieuse, nous ne sommes pas là pour rigoler non plus. Jean, vous n'allez pas quitter. Olivier, nous sommes désolés.
5: Ouais, c'est pas grave.
3: Et vous quittez pas, hein. D'accord?
5: D'accord.
3: Hop, merde, on a raccroché. Oh, encore un problème technique, Jean. Merde, bah décidément. Bien, il était bien celui-là. Hein.
4: Ah ouais, pas mal. Hein.
3: Alors là, je vais te dire. Alors toi, par contre, je vais véritablement te récompenser.
4: Ah, c'est sympa.
3: Tu quittes pas, on va te filer quelque chose.
4: D'accord.
3: D'accord.
4: Ok, je te remercie.
3: Merci à toi.
1: Alors attention. Sur un disque, il y a un moment donné, il y a un disque qui l'annonce et qui ne part pas. Il y a encore. Il met la pub en valeur pour bien faire comprendre que c'est carrément magique quand il y a de la publicité. Il paraît qu'il y a une musique, d'après ce que nous a dit Olivier et Manu, non c'est Philippe, sur un moustique, c'est ça? Il y a quoi, un mosquito? C'est quoi l'histoire?
6: Le mosquito, c'est un disque dance pourri et donc il le mixe et puis c'est trop drôle.
1: C'est trop drôle et tout, il paraît que c'est assez rigolo, il paraît qu'à un moment donné il y a un gros blanc.
6: Ouais,
1: c'est extraordinaire.
6: Il est parti pisser, je pense.
1: Il est parti pisser. Et il y a le top horaire donc de MTI. Et suite au top horaire, normalement, il y a un disque qui est censé s'enchaîner. Et de nouveau, il y a un blanc. Apparemment, Manu a entendu. Moi, je vais le découvrir en même temps que vous. Nono d'MTI, ça vaut son pesant d'or. J'espère que vous enregistrez. Si c'est pas le cas, faites-le. Attention, c'est parti. Nono sur MTI. Bouton du volume au maximum ce soir. On met le why.
8: On va continuer avec quelque chose d'excellent. On revient aux oreilles, mes enfants. C'est pour vous. C'est une exclue. Lulu. Il se veut partir quand ça veut. Quand ça veut ou quand ça veut pas, hein. Ah bon, ils veulent ou ils veulent pas. Allez, ils veulent pas. Date-t-on le date téléphone. Envoyez un tour. Même que même, on se rapproche et nous parle de notre capitale. Date téléphone. Allez, on va retrouver le monde magique de la pub et puis on se retrouve juste après. Promis juré, toum toum toum, on y va, allez.
9: Connaissez-vous le dernier endroit à la mode où l'on rencontre des personnes formidables?
1: Non.
9: Où l'on peut changer sa vie?
1: Non.
8: Ah, mes enfants, ça vous connaissez pour les habitués. Et puis juste après, on va accéder à la vitesse supérieure, va tourner, hein. On y va. Juste après, c'est promis, j'aurai Parole de Nono. Bienvenue à vous qui venez de nous rejoindre sur le 95.7 si vous êtes entre Valence et Avignon. Tiens, au passage, on va passer le petit bonsoir à notre... Comment va-t-on dire? Votre fond bricoleur. Je sais qu'il nous écoute, en plus il mixe en même temps la radio et c'est disque à lui. Vous imaginez, quel homme. On va essayer un tout petit peu avec le mosquito.
1: Ah, le mosquito.

0: de Mosquitos, on va Undermix avec les Pool Boys. Hein, faites du bruit, on va en faire du bruit ce soir.
1: Ouais.
0: Je vous rappelle, là, si c'est l'anniversaire d'un de nos proches ou le vôtre, le stand magique vous est ouvert. Et en plus de plus, eh ben, on va offrir, on va dire, tiens, deux premières demoiselles qui arrivent au stand RMPI 04 75 96 50. Les deux premières demoiselles repartiront avec leur entrée en discothèque gratos. Faites du bruit mes enfants, faites du bruit. Ou que vous ayez levé le bouton du volume au maximum, comme with me for the new song, man. C'est vrai qu'avec ça on est tenté à faire du bruit, hein. C'est vrai, on est tombé. The Club of Ibiza.
2: Non, nous sur MTI Fun Radio. Ah oui, pardon. Comme vous suivez.
3: Le blanc.
0: Ah ben c'est ça quand on suit pas. Alors, qu'est-ce qu'on fait? Quand on suit pas, on continue avec ceci, pour les... Ah, vous faites devant 2 heures, eh oui. Eh oui, on y va.
2: Apparemment, il faut noter le disque, quand il faut un bruit, il faut continuer avec.
0: Allez,
2: ça.
0: On va demander le temporaire.
2: Attention, temporaire.
0: Il est toujours soupi devant 2 heures. Allez, on y va.
2: Michel Jonas, il s'est couré.
0: Bienvenue à vous qui venez de nous rejoindre. Si vous venez tout juste de nous rejoindre, c'est le programme MTI, de nouveau son, nouvelle dimension, nouvelle génération, dans l'émission Maximum. Le maximum de nouveautés, nouveautés sensations. Et ben oui, ça, ce soir on reprend un peu tout, on mélange les types de 1996, 97 et 98. Bien sûr, on n'oublie pas, même si on est en début d'année quand même. Il faut travailler. Tiens, au passage, on va saluer tous nos amis DJ, ainsi que tous les responsables des discothèques.
2: Ouais, les animateurs radio.
0: Ils vont bosser, ces enfants, ils vont bosser. Ainsi que les barmanes, tout le monde, tout le personnel. On vous embrasse bien sûr, toute l'équipe de radio.
2: Quelle nuit.
0: Et parlant de tout ça, eh ben oui, il faut y aller mes enfants, parce que vous êtes pas mal à travailler, et puis nous aussi on travaille. Alors il faut aller rejoindre le monde magique de la pub.
2: Ouais, vive la pub. Ouais.
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2: Ah bah voilà, c'était Nono d'MTI bien entendu, qu'on retrouvera avec grand plaisir parce qu'on en a encore 3 ou 4 minutes, c'est vrai qu'on peut l'applaudir, bravo. Et comme il a dit à un moment donné, si vous venez de nous rejoindre et que vous êtes venu de nous rejoindre, je sais plus quoi, il y avait un truc assez rigolo, bah voilà, c'était Nono d'MTI.
5: Il est vrai, on a entendu Envoyé Spécial apparemment, il faisait allusion à Gérard de Suresne et Olivier qui étaient sur le coup, on avait enregistré l'émission et effectivement, on entend bien Jean-Marie K ainsi que le journaliste qui fait la voix off parler de Gérard de Suresne et qui dit ceci, écoutez bien, c'était tout à l'heure dans Envoyé Spécial 100% techno, écoutez.
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7: Donc, Axel, c'est Gérard de Suresne qui te dit.
8: Ce que Gérard de Suresne ignore peut-être, c'est qu'aujourd'hui, un disque jockey, ce n'est plus simplement quelqu'un qui enchaîne joyeusement disque sur disque. La musique techno les a élevés au rang d'artistes à part entière.
2: Gérard est devenu une véritable star, puisque maintenant, il apparaît dans Envoyé Spécial. À mon avis, il va prendre la grosse tête. Non, quand même, il faut quand même le reconnaître. Tout le monde s'est mis debout, je vais me mettre debout également.
9: Standing
2: tout le monde
9: ovation.
2: Debout. Standing ovation.
9: Ouais,
2: Gérard, t'es le meilleur. Envoyé spécial maintenant. Attention, on réécoute l'extrait. Grand moment d'émotion.
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2: Ça, c'est Jean-Marie K.
7: Axel. C'est Gérard de Suresne qui te dit.
8: Ce que Gérard de Suresne ignore peut-être, c'est qu'aujourd'hui, un disque jockey, ce n'est plus simplement quelqu'un qui enchaîne joyeusement disque sur disque. La musique techno les a élevés au rang d'artistes à part entière.
2: Voilà, donc c'était d'Envoyé Spécial. Si vous ne l'avez pas suivi, dommage.
10: Bah, il y a Rigo avec moi, c'est bon.
2: Ouais, d'accord, vous y allez tous les deux. Rigo est là?
10: Ouais, il est là, dis bonjour.
11: Bonjour.
2: Voilà, il n'y a pas son portable?
10: Non.
2: D'accord, ok.
10: Enfin, si, il a son portable, si, vous pouvez l'appeler.
2: T'es déjà dans la rue, là, ou pas?
10: Ouais.
2: D'accord, t'es en direction des champs, là?
10: Voilà, on est devant les belles boutiques chic, là.
2: D'accord, bah, alors, on va commenter un petit peu.
10: Bah, ouais.
2: Et ensuite, on va faire le courrier.
10: Ok.
12: Merci, au revoir.
2: Charmante?
12: Oui.
2: T'es dehors, là?
1: Je suis dehors, ça
5: d'accord,
1: y est.
5: Parce qu'attention, il est pas très très loin de toi, il doit être à peu près à 200-300 mètres de toi.
10: Ouais, j'arrive dans, allez, 30 secondes.
5: Attention, attention.
1: Attends, mais moi je suis pas encore là tout à fait. Hein.
5: Bah vas-y, donc...
1: Je me dépêche.
5: Non mais prends ton temps en même temps, mais attention, il va y avoir une rencontre extraordinaire entre Manu, donc notre standardiste, le standardiste number one du Star System.
10: Yes,
5: Face à lui.
1: Sympa pour moi, pour le number one.
5: Non, bah oui, il est plus longtemps que toi. Hein. Toi, t'es le numéro un des standardistes masculins.
1: Ouais.
5: Voilà.
1: Ok.
5: Et attention, Charmante ne doit pas être très loin. Charmante est une stripteaseuse assez cochonne, d'après ce qu'on aurait décrit. Hein, ça fait rire, Manu, il est tout content.
10: Ouais, ça me fait marrer, tu me fais bien rigoler.
1: Comment je vais te connaître?
5: Ah, bah tu verras. Un petit gros avec
2: celui qui roule.
5: Hein? Non, tu verras. Il est avec une un mec habillé avec une casquette.
10: Il a une capuche, on dirait.
1: Voilà. Ils sont deux.
5: Ah bah ils sont venus en renfort, hein. Il a flippé, le Manu tout seul, il s'est dit ça.
10: Moi je veux pas y aller tout seul.
2: Viens frigo, il a un nunchaku.
5: Elle t'écoute hein, la charmante hein, elle t'écoute.
1: Oui,
5: hein.
1: J'écoute.
10: Ouais, bah je sais.
5: Non mais
2: il tremble Manu là. Hein.
5: Il est love.
2: Ouais,
5: love.
2: Je crois qu'il
5: en plus tu te rends compte avec une femme de 27 Manu.
10: Oh là là là là là.
5: C'est dément. Charmante.
1: Oui.
5: Qu'est-ce qui t'a plu en Manu?
1: Sa voix.
5: Ah, d'accord, ok.
10: Ah bah ça va le calmer tout de suite.
5: C'est-à-dire que vous, ce qui vous intéresse toujours en radio, c'est que la voix, le contenu, tout ça, vous en foutez, vous.
1: De toute façon, le physique, c'est pas ce qui est le plus important.
5: Non, je parle du contenu, de ce qu'il dit.
1: Ah d'accord, mais il parle pas énormément.
5: Oh, si, quand même, attends, ouais, ça va, ouais, oh, quand même. Par contre, il a un rire d'enfer.
1: C'est vrai.
5: Ah Manu,
10: grave.
5: Alors attention, vous êtes où là?
10: Ah bah là, on arrive dans 20 secondes, on y est.
5: Dans 20 secondes, Manu sera à l'endroit qu'on a donné. Et Charmante, tu y es déjà?
1: Moi, j'y suis dans 30 secondes.
5: T'es habillée comment, Charmante?
1: J'ai une jupe longue avec une espèce de blouson long, voilà.
5: Oh là là, ça se trouve...
10: Si ça se trouve, elle
5: est tip-top, la gamine.
10: Bah ouais.
5: Tu veux venir après dans les studios, Charmante?
1: On verra.
5: Comment ça, on verra?
1: Ah non, parce que tu m'as dit, ça... tu que...
5: Ah, j'avais dit si t'étais pas bien, c'est ça?
1: Exactement.
5: J'ai changé d'avis. Non, je trouve ça immonde de ma part. Donc j'ai révisé ma copie. Je leur ai dit non, vous la faites monter.
1: Allez, je vais pas me faire casser. Hein.
5: Non, mais autre chose, moi je suis un garçon gentil. Puis après tout, tu peux très bien dire qu'aussi moi aussi je suis pas beau, que je te plais pas et que je suis pas beau non plus. Hein. Je veux dire, rien ne t'empêche. Hein. Je veux dire, à la rigueur, ça me vexerait même pas parce que je le sais. Donc ça me fera que confirmer. Hein.
1: D'accord.
5: Donc ça me dérange absolument pas, Charmante. Hein.
1: Mm-hmm.
5: Tu es charmante.
10: Bon, nous, on arrive devant, je vois que dalle. Hein.
5: Bon, tu vois pas, il n'y a pas...
1: J'arrive.
5: Bah, va demander si Ronaldo est là ou si Simonet qui serait pas dans les parages et tout.
10: Tu m'offres un t-shirt Nike, Charmante.
5: Ah. Charmante. Allô, Charmante.
1: Oui, je suis là.
5: Charmante.
1: C'est... Voilà, je
5: vous prends
1: une voiture.
5: Oh là là,
2: on est en caisse.
5: T'es avec un copain?
1: Non.
5: T'as ta propre voiture?
1: Non, je suis avec une copine. Mmh.
10: Elle avait une copine.
5: Mais vous revenez après tous les deux là. Hein,
10: hein?
5: Vous revenez
1: là,
5: après tout.
1: Je vois personne.
10: Il n'y a personne.
5: Alors là, vous devez faites-vous des grands signes.
10: Bah tu parles.
5: Manu, ouais. T'as ton casquette, t'as pas ton sale bob sur la tête là?
10: Bah j'ai une casquette.
5: Oh putain, deux vilains casquette, deux Nike là en casquette là, deux beaux gosses charmantes.
10: Ça peut pas se louper.
5: Alors? Elle flippe, elle veut pas les voir.
1: C'est un monsieur avec un chapeau rouge.
5: Non. On parle d'un gamin avec une casquette, pas un monsieur avec un chapeau rouge. On rappelle quand même que nous sommes en direct sur les Champs-Élysées.
1: Ah bah si, ça y est, c'est bon.
10: Bonsoir.
5: La bise. On veut l'entendre.
10: Ça y est, la bise. Mais vous l'avez entendu, la bise?
5: Non, on n'a pas entendu.
10: Bon, alors attends, bougez pas. Voilà.
5: Oh là là là là. Alors?
10: Ah bah, charmante.
5: Vos premières impressions?
10: Charmante.
5: C'est vrai, menteur. Regarde-le. Alors ça, c'était un code pour nous, donc ça veut dire que bof.
10: Oui, on fait un pari by night. On se casse en voiture, elle sont en voiture, on fait un pari by night, y'a pas de problème.
5: Eh ben cassez-vous. Charmante.
1: Oui.
5: Comment alors?
1: Avant, vous êtes pas mal.
5: Avant, elle m'entendait bien, maintenant, comment tu le trouves, Manu? J'entends plus rien, je comprends pas, qu'est-ce que tu veux? Je vais me barrer. Je vais rentrer chez moi.
10: Et vous êtes vraiment des putes, hein.
3: Mais non, bah, j'ai pas le temps de passer au studio, Max. Je me casse.
9: Elle nous entendait à chaque fois. Elle nous entendait à chaque fois. Là, bon, il te plaît, Manu? Je n'entends plus rien.
10: C'est moi, Manu, ouais.
9: Ils ont raconté.
10: Les mecs, écoutez,
9: c'est un plaisir.
10: Ouvrez vos oreilles un peu.
9: Qu'est-ce qu'elle a dit?
10: Elle a fait ouais, t'es bien.
9: Ah bah c'est qu'elle doit être moche alors.
10: Mais non.
9: Mais non, on rigole. Vrai. Attends, parce que on sait bien que ton bébé rose en plus elle est adorable, donc.
10: Bah en plus.
9: Ouais. Comment on fait là, les enfants? Vous venez ou pas là?
10: Eh bah ouais. Bah oui, on revient.
9: Montez dans la voiture et puis vous allez en direction. Vous allez vous dire, vous allez.
10: C'est cette voiture là.
9: C'est quoi?
10: Il y a combien de meufs avec toi là? Elles sont venues à 50 gonzesses.
9: Il y a combien de filles là-dedans, Manu?
10: Il y en a 4.
9: Manu, Spice ouais. Girl, tu me mets ça tout de suite, je vais me foutre du...
10: Un peu rigolant. Rigole, il me fait, ouais, il y en a 4, c'est bon. Oui.
9: Bon, bah, je vais remettre une chemise et du égoïste, tu me ramènes tout ça à la radio.
10: Eh ben, on arrive alors.
9: Bon, vous venez à la radio?
10: Ouais, on arrive.
9: Ça va être chaud, ça. À tout de suite.
10: À tout de suite.
9: C'est puissant. Alors, il va y avoir 4 nouvelles demoiselles qui vont venir dans les studios ce soir. Là, ça va être très chaud grâce à Manu et Rigaud, quand même, qui nous ont fait du bon travail.
3: C'est et moi, je sors un capot et on va voir des vilains.
9: Ouais,
3: ça m'énerve.
9: C'est manque de chance. C'était un pot qui va tirer à vilain. Peut-être que la prochaine fois, il va y avoir des filles pour aller rentrer en contact avec Phil Darsonich. Hein. Mm-hmm. S'il y a des demoiselles que ça intéresse, qu'elles n'hésitent pas à nous. Mm-hmm. Ou avec Rigaud également, ce qu'on sait. Ouais. Rigaud est très fan de ce genre de comportement. Donc, éventuellement, s'il y a des filles qui veulent rentrer ou des mecs, hein, qui veulent rentrer en contact, des rappeurs, des mecs qui font du hip-hop et tout, si vous voulez rentrer en contact avec Rigaud, direct sur les champs.
3: Dans le bureau, Al.
9: Voilà. Bien sûr, pour vous reconnaître, pour avoir la casquette à l'envers. Et ça peut être chaud. Alors, le courrier, on va
3: attends,
9: faire.
3: Attends, déconne pas, j'ai pas mon stylo.
9: Comment ça, t'as pas ton stylo? Mais tu peux t'en passer de ton stylo, tes conneries. Donc Charmante, elle arrive, hein. Elle va arriver donc avec ses 4 copines, plus Manu, plus Rigaud. Et Fildar, donc on t'attend pour le courrier.
3: On va commencer, pendant que je vais te dire la suite, tu vas gratter. Donc on va remercier Tiffen 30.
9: Attends, j'ai pas ma pièce.
3: T'as pas ta piécette.
9: Exemplaire pour Rigaud, un exemplaire pour Manu. Qu'est-ce que vous pensez de cette musique, vous, dans le hip-hop comme ça? Vraiment, sincèrement.
11: Merci. Vous, voilà.
9: Non, mais vraiment. Non, vraiment.
11: Non, moi, je n'aime pas. Ça me...
9: Imbuvable.
11: Ouais.
9: Moi non plus.
11: Ça me casse les oreilles.
9: Vous ne comprenez pas?
11: Bah non.
9: Non, c'est pour savoir. Non, c'est,
3: moi, j'entends que des boum-boum partout. Moi.
9: C'est pour ça que tu bois, là, loco, Rico. Non, mais vous entendez. Pour vous, c'est que
3: du c'est des boum-boum.
11: Pour t'oublier, Fildar.
9: Non, ça. Mais ouais. Fildar?
12: De quoi?
9: Toi, t'en penses quoi?
12: Non, c'est de la bombe.
9: Hein?
12: C'est de la bombe.
9: Bah, tiens, bah, rien pour toi.

0: piano. Tu sais que le mec, il a fait 10 ans de conservatoire.
1: Ah mais c'est vrai en plus.
0: Eh ben non mais c'est vrai. Non mais il y a des artistes qui ont fait du conservatoire, on le sait pas. Il y a des artistes qui sont super connus qui ont fait de la belle musique quoi.
1: Sûrement, mais moi j'entends que des sons qui se
0: superposent. Ouais bah comme le hip hop, hein, c'est on entend une boîte à rythme avec un mec qui balance du texte.
1: Ouais mais moi justement j'aime bien les textes.
0: Alors en anglais arrête.
1: Non mais j'écoute très très peu de rap américain.
0: J'aime bien qu'est-ce qu'il dit Dr. Dre dans ses textes.
1: Je te dis j'écoute très peu de rap américain justement parce que moi ce que j'aime bien c'est les textes.
0: Hein? Docteur Dre, qu'est-ce qu'il raconte?
1: Écoutez ce que je viens de dire.
0: Snoop Doggy Dogg.
1: Des guindons. C'est pas ce que je viens de te dire.
0: Eh, me dis pas que tu fais attention aux paroles.
1: Bah si, j'aime bien.
0: Donc t'as été touché par l'histoire de Joey Starr là?
1: Grave pas.
0: Non, c'est vrai, pas du tout?
1: Non.
0: Non, pas du tout.
1: Non.
0: T'en fous quoi. Deux mois de prison avec. Deux mois de prison ferme et 30 000 francs d'amende.
1: Ça va peut-être le calmer, enfin.
0: Ouais, bah oui, probablement, oui. Fildar.
2: Fildar.
0: Moi, l'affaire de Joey Starr. Ouais. Ah, ça m'intéresse vachement de savoir si.
2: Chacun sa cam.
0: Bon bah c'est bien, bravo, qu'est-ce que t'es en train de dire, qu'il est défoncé?
2: Non mais je veux dire, chacun ses problèmes quoi, lui il a fait le con, bah voilà, c'est
0: tout. Ouais, toi t'as des soucis, t'as tes impôts à payer, voilà, chacun sa merde, voilà.
2: Il m'appelle pas en me disant, ouais putain j'ai entendu, t'as tes impôts à payer.
0: Non mais j'espère qu'à côté
2: avec toi.
0: J'espère que tu feras pas deux mois de prison quand même, ça m'emmerderait, j'ai besoin de toi.
2: C'est payé.
0: Bon alors attends quand même que ça tombe pendant l'été pour que tu viennes au mois de septembre en pleine forme quoi.
2: Ouais,
0: alors raconte-nous un petit peu dans ce bouquin là, on rappelle...
2: C'est quoi le truc?
0: Star System News. Ouais, juste après on ira appeler des gens.
2: Donc
0: les homonymes, voilà. Merci, Manu. Alors,
2: donc, en fait, il y a deux, trois trucs. Donc,
3: je peux tout souffrir de travaux. Moi, je suis un homme célibataire. J'ai envie d'aimer une fille. Extraordinaire, un peu extraterrestre. Sur cette terre, il y a tant de femmes à aimer, que tu sois ma blonde ou ma brune. Je t'aimerai avec mon cœur contre toi. Viens me rejoindre, je suis en mal d'amour.
0: Yeah, mal d'amour.
3: Entends ma prière, entends ma destinée.
0: Elle est pas terrible, hein.
3: Non, pas terrible.
0: On reconnaît. Bon, là, je suis pas sur la mettra dans l'album.
2: Non,
3: mais enfin.
0: Bon, hein, on va attendre, on va faire un album, puis si ça cartonne, à ce moment-là, on fera des faces B, on fera comme les maisons de disques, on mettra des sous-titres de merde, et puis après, ça marche, puis de toute façon, t'es une star.
3: Ouais, bien sûr, de toute façon, je sais si aucune maison de disques veut de moi, ils en ont rien à foutre. Parce qu'ils ont monté une de maisons de disques, ils ont tout tenu.
0: Ah bon?
3: J'ai rien contre les maisons de
0: disques. Ouais, bah.
3: Et s'ils veulent pas de moi, tu vas te merler, tu vas me produire, on va s'arranger ensemble. Après la semaine de boulot,
0: yeah.
3: Quand on mange, on va boire un café et on file tous

0: Sono nous fera vibrer. Tous les spots vont clignoter.
1: Jean-Pierre.
0: Mais quand ce sera un slow, une chanson un peu mélo, je te prendrai entre mes bras, contre mon cœur, tout près de moi. Vers le matin, on se quittera en copain.
1: Juste sur ta voix, mais grave, elle a craqué sur ta voix. Oui. Sophie, t'es avec nous?
2: Alors bonsoir.
1: Oh là là là là là.
2: Bonsoir Jean-Pierre.
0: Bonsoir.
2: Bonsoir Max.
1: Bonsoir.
2: Bah ouais Jean-Pierre, j'ai craqué sur toi.
0: Ah bah c'est bien.
2: J'ai craqué sur ta voix, sur ton style. Ça fait, c'est pas une petite semaine que j'écoute.
0: Oui.
2: Et je t'ai découvert et je crois que je suis follement amoureuse.
0: Ah bah c'est bien.
2: Il faut qu'on fasse quelque chose, faut qu'on se rencontre.
0: Bah tu verras me voir, qu'on verra sur scène.
2: Non, c'est pas... Je peux

0: 100% peut-être ma destinée. Moi, je cherche un producteur ou une productrice, tu vois.
1: J'avais bien compris, Jean-Pierre.
2: Non, mais elle, ce qu'elle te propose, c'est de l'amour, quoi.
0: Ouais, ouais, bien sûr.
2: C'est énorme, c'est très très fort ce qui est en train de se passer en ce moment, Jean-Pierre. Je ne crois pas que tu te rends bien compte de la chance que tu as en ce moment avec
0: Sophie. Non, mais moi, ce que je veux, c'est réussir à
2: vous. Oui, on s'en fout que tu vas y réussir. Bon, bah ouais, mais bon, tu peux peut-être avoir la nana avant, merde. Jean-Pierre.
0: C'est pas Dorothée, non.
2: Mais arrête, toi, tu prends rien au sérieux, on peut pas te prendre au sérieux, on a l'impression que t'es. Mais ouais, t'as Sophie qui est là.
0: Je peux pas me permettre de sortir avec une fille que je connais pas.
2: Bah oui, non, mais bien sûr, mais c'est de connaître, mais bon, c'est quand même beau. Toi, ce que tu. En passant sur l'antenne, c'est pour trouver un producteur, mais c'est également pour séduire les gens.
0: Ouais, pour
2: bah voilà.
0: Pourquoi pas, ouais.
2: Hein?
0: Ouais.
2: Bon, alors, les gens, ils ont besoin de toi, elle a besoin de toi, elle.
1: J'ai besoin de toi, Jean-Pierre.
0: Envoie-moi, écris-moi, envoie-moi ta photo et tout.
1: Non, mais on peut se voir déjà.
0: T'as une voiture?
1: Oui, j'ai une voiture. Non, mais tu sais, je suis acquise, hein.
0: Ouais.
1: Alors?
0: Pourquoi pas, ouais.
2: Qu'est-ce que t'attends d'une femme, Jean-Pierre?
0: Bah, j'entends une femme qui me supporte.
2: Ouais.
0: Le métier que je veux faire, parce que ça compte plus que la femme.
2: Alors justement, Sophie, toi, t'es prête à faire des sacrifices pour...
1: Moi, je suis prête à les suivre en tournée, je suis prête
2: à repasser ses fringues et
0: tout.
1: Repasser ses costumes à paillettes, je suis prête à tout.
0: Tu es même prête
1: pour que Jean-Pierre soit heureux.
2: Jean-Pierre, oui, tu dis.
0: Tu es même prête que je charme toutes les filles et tout, c'est bien.
1: Je suis pas jalouse.
0: Ok. Parce que un métier de chanteur, c'est un métier de charmeur aussi.
1: Je sais,
0: tu comprends? Donc ça, c'est bien.
1: Mais j'ai confiance en toi, je sais que t'es pas un garçon volage et que quand t'aimes quelqu'un, tu l'aimes à fond et tout le temps.
0: Ouais, bien sûr.
2: Ouais. Non, mais
0: c'est pour ça que je vais aimer personne, parce que tu comprends que je veux passer dans la chanson avant.
2: Mais
0: t'es arrivé déjà une aventure avec une fille.
2: Ah oui.
0: C'est pas Gaël, bon, j'ai pas son nom, son mec a été producteur d'une chaîne, j'ai laissé tomber, tu vois. C'est triste entre moi et elle, et bon, je sais qu'elle est accrochée à moi, et c'est pour ça depuis ce temps-là que...
2: On s'accroche vite à des choses comme toi, hein. C'est sûr que
0: j'avais une fille qui était super mignonne.
2: Attends, moi j'ai reçu des photos de toi, là, d'ailleurs, on en a pas parlé, c'est vrai qu'on en a reçu des nouvelles, là. Il y en a déjà sur internet, et je pense que Sophie a regardé, t'es quand même beau gosse, on peut pas dire que toi t'es un gros vilain quand même. T'as une période difficile à une époque, surtout à l'époque de France 3, des Fer 3, t'as une petite période difficile au niveau de la gueule.
0: Ouais.
2: Après, tu t'es bien arrangé, quoi.
0: Ouais, bien sûr.
2: Ah, bah maintenant on peut dire que quand même.
0: De toute façon, j'ai perdu 2-3 shows et tout, comme je te dis.
2: T'es bien. Je pense que Sophie, elle kiffera bien sur toi. Je sais pas, tu fais quoi, Sophie, dans la vie?
1: Je suis représentante.
2: D'accord, donc ça marche plutôt pas mal.
1: Ça marche bien.
2: T'as
1: tout laissé tomber pour lui, quoi.
2: Ah.
1: Je kiffe vraiment sur toi, Jean-Pierre. Je vais être malheureuse parce que je suis amoureuse là.
0: Envoie-moi ta photo, puis voilà.
2: Ah ouais, mais on s'en fout de la photo, Jean-Pierre.
0: C'est la dans le lit qu'il faut, hein, non?
2: Hein?
0: La photo, c'est rien, c'est la conversation dans le lit, voilà.
2: Non, mais j'ai l'impression que tu présentes. À chaque fois, t'es en train de te marrer. Tu prends tout, sérieux. Ça se trouve, t'as même pas envie d'avoir un producteur. Ça se trouve, c'est des conneries que tu nous racontes. Ça se trouve, t'es même pas chanteur.
0: Bah, bien sûr que je suis chanteur.
2: Tu te marres tout le temps, donc ça se trouve, il faut peut-être même pas te prendre
0: ça. Il faut se marrer dans la vie, parce que
2: on parle d'un truc, on parle de métier, on parle d'amour, on parle de fonder une famille avec Sophie, on parle pas de gnagnin, quoi.
0: Non,
2: les gens, ils veulent te parler, tout ça, ils croient en toi, tu vas les décevoir, quoi.
0: Téléphoner en privé, voilà, c'est pas pareil.
2: Bah ouais, mais faut faire gaffe quand même, quoi. Qu'est-ce que tu veux, Jean-Pierre, dans la vie?
0: Moi, qu'est-ce que je veux,
2: Tu veux quoi?
0: Je veux être connu, je veux être une star, comme toi.
2: Tu veux quoi? Réussir?
0: Je veux devenir une star, être connu, faire du cinéma, chanter, puis voilà.
2: Tu veux réussir. Voilà, tu veux réussir dans la vie, tu veux être une star.
0: Je veux être une star, ouais.
2: Ouais, alors, donc voilà, il faut qu'à un moment donné, tu sois crédible.
0: Ouais, bien sûr.
2: Bah ouais, si tu commences à faire le con comme ça, le zazou, avec des filles...
0: J'ai eu des tas de filles, j'ai été faire des soirées dansantes et tout. Bon, c'est vrai, ils sont gentils, ils sont mignons, ils me donnent des... téléphone, il me donne leur adresse, mais bon, actualisé, difficile et dur, comme tu sais. Moi, ce qui compte, une fois que j'aurai réussi, je serai mieux dans ma peau, tu vois. Et après...
1: Tu veux pas être bien dans ta peau avant de réussir? Parce que moi, je t'apporte le bonheur.
0: Tu pourras pas être bien avec moi, c'est du moment que j'ai pas réussi, c'est dingue.
2: Et si tu réussis jamais?
0: Tu rigoles,
1: J'entends, Max, t'as entendu la voix qu'il a?
2: Non, ça c'est sûr, non, c'est vrai que t'as une voix.
0: Si je réussis pas, ça va casser. Hein.
2: Ah, ça c'est clair, ouais.
0: C'est pas le procureur de la République, hein, les mignons aussi, elle attend que j'ai réussi, sinon, bon, ouais. On va avoir des problèmes ensemble.
2: Et puis,

0: extraterrestres aussi.
1: Ouais, puis je peux peut-être y passer sous les draps, la brochure de la République. Comme ça, on pourra me donner un coup de main un peu plus.
0: Ah, puis il y a les ovnis aussi qui vont te donner un coup de main.
1: Ah, les ovnis, ouais, bon. Ils font ce qu'ils veulent.
0: Ah, bah, ils sont quand même derrière toi.
1: Ouais.
0: Hein?
1: Bah, c'est comme toi, derrière toi, t'es fantôme, toi.
0: Bah ouais, j'ai des ovnis aussi derrière moi qui m'aident, bah oui, forcément.
1: Ben voilà.
0: Tu peux rien à dire à Sophie, mon cher Jean-Pierre?
1: Non, mais Sophie, je vais te dire quelque chose.
2: Oui.
1: Je te remercie.
2: C'est tout?
1: Je pense à toi. je vais pas te pousser, tu vois.
2: Bah, pas trop fort.
1: Le Saint-David, il nous fera que nous deux qu'on se rencontrera ou quelqu'un d'autre.
2: On va se rencontrer, Jean-Pierre, il faut qu'on se rencontre, je crois qu'on essaie l'un pour l'autre.
1: T'es mal un extraterrestre?
2: Oui, si tu veux.
1: Ouais.
0: Pas terrible, Jean-Pierre, hein. Tu me déçois de plus en plus. Hein. Plus tu passes sur l'antenne, plus j'ai l'impression. Non, non, je crois que. La dernière fois, tu nous as parlé des ovnis, t'étais pas convaincant.
1: Ouais, tu me poses une nana comme ça, t'as
0: Bah écoute, je suis désolé, mon pote, tu passes sur l'antenne, c'est vrai qu'on t'appelle, mais quand même, t'es bien content. Bah oui, mais comme t'es bien content de passer sur l'antenne, les nanas, elles craquent dès qu'elles t'entendent. De toute façon, c'est. Et encore, là, on fait gaffe, parce qu'au standard, s'il y a que ça, il y a que des nanas qui appellent. Tu le sais, ça, Jean-Pierre.
1: Je sais, même chez moi, privé, il y a des nanas qui m'appellent.
0: Tu le sais que t'es une star, Jean-Pierre.
1: Il y a même des juges qui m'ont appelé à la vie de la c'est ce que tu dis pour le procureur et tout. Elle me dit, t'es super mignon, c'est sur Internet et je veux que tu y arrives. Elle me dit, tu es plombé tout à l'heure, si tu y arrives pas. Ben, je dis, ouais, mais c'est des saints de vie.
0: Ouais. C'est vrai.
1: Il y a des gonzesses qui sont bien et tout, mais
0: ouais,
1: bon.
0: Ouais, c'est vrai que c'est
1: pas. Mets-toi à ma place, toi.
0: Ben, je sais, je sais.
1: C'est une vie normale quand t'as pas réussi.
0: C'est vrai.
1: Tu sais, si ça échoue, je vais finir derrière les barreaux ou psychiatrique, je sais pas.
0: Mais je sais pas ce qu'en pensent les gens, mais les Sophie, tous ceux qui sont dans le studio, mais.
1: Uh-huh. C'est pas que je remets les gonzesses, mais.
0: J'aimerais bien me mettre à ta place, mais ça doit être tellement lourd à porter, ça doit être tellement énorme. Je veux dire, c'est comme si on demandait demain, je sais pas, un chanteur, tu vois, prendre à la place de Mick Jagger, tu vois, c'est énorme de ce que tu me demandes, d'imaginer un instant me mettre à ta place. Ça doit être dur.
2: T'imagines qu'il va passer de l'anonymat à star mondiale?
1: Bah, j'ai tout pour devenir un célèbre chanteur, bien sûr.
2: C'est quand même traumatisant.
1: C'est du deuxième degré. Mm-hmm. J'ai du charme dans la voix. Comme les gens disent, et je plais, et voilà.
0: Voilà.
1: Il faut me prendre tant que c'est temps, parce que je serai jamais chanteur, puis ça va finir mal. Marc, je le sais.
0: Il faut un producteur. Il faut qu'on trouve un producteur ce soir.
1: Il faut faire quelque chose.
0: Mais merde, faut faire quelque chose, là, pour arrêter, là. Bon, on va appeler l'Elysée.
1: Bien sûr.
0: On va appeler l'Elysée tout de suite, ou alors Matignon, mais peut-être l'Elysée carrément. Hein.
1: Ouais.
0: Moi, ce que je te propose, c'est qu'on va téléphoner, on va essayer de rentrer en contact avec Jacques Chirac.
1: Ok.
0: On va remercier Sophie de nous avoir appelé en tous les cas.
1: Merci Sophie. Bon, tu peux m'écrire.
2: Hein,
0: Et Sophie, si tu n'arrives pas à récupérer le cœur de Jean-Pierre, dis-toi que dimanche, entre 23h et minuit, il y aura quand même Johnny Rock.
2: Ouais.
0: Johnny Rock, le sosie de Johnny Hallyday qui chante pour Johnny, qui chante comme Johnny,
2: ouais.
0: Et qui fait un carton en ce moment un peu partout, donc tu peux toujours s'occuper de Johnny Rock.
2: C'est vrai, il est chez toi?
0: Non, Johnny Rock, il sera dimanche à minuit, à 23h, d'accord?
2: Ok.
0: Il
2: n'y a pas de problème.
0: Allez, superbe, cette Sophie, superbe. C'est toi demain. Comme d'hab. Allez, bisous, ciao.
2: Ciao.
0: Jean-Pierre,
1: ouais.
0: On appelle Monsieur Jack Chirac.
1: Bah, si tu veux, ça me fait une pomme. Hein.
0: Non, on
1: appelle chez lui carrément.
0: Hein?
1: Appelle-le chez lui carrément, t'as des relations, là, non?
0: On n'a pas le numéro, non, on va appeler l'Elysée, d'accord?
1: Ok.
0: Ce qu'il faudrait, c'est trouver le numéro de Pascal Sevran et l'appeler, quoi.
1: Ouais, pourquoi pas, ouais.
0: Ah ouais, mais pourquoi t'envoies pas les... Envoie des cassettes à Pascal Sevran, attention, on appelle l'Elysée.
1: Non, mais c'est justement, après, je vais les embêter.
0: Attends. Oui, bonsoir, monsieur.
3: Bonsoir.
0: Oui, c'est l'Elysée?
3: Oui.
0: Oui, je pense qu'on peut malheureusement pas parler à Jacques Chirac.
3: Non,
0: il faut rappeler dans la journée, c'est ça?
3: Oui, c'est le même.
0: D'accord, ok. Parce que je suis avec un ami là qui galère depuis pas mal de temps. Je voulais savoir comment on peut opérer pour que on puisse avoir un entretien avec Monsieur Jacques Chirac pour on puisse aider un ami qui fait de la musique et qui n'arrive pas à trouver une maison de disque.
3: Je sais pas, c'est faire une demande ou un dossier par écrit à l'Elysée directement.
0: Mais on peut faire quelque chose ou...
3: Non, je vois pas le rapport, mais tu vas essayer. Hein.
0: Bah, c'est le président, on peut pas lui refaire.
3: Ouais, mais je vois pas le rapport, le président, avec les maisons de disques. Hein.
0: Là, je sais pas. Jean-Pierre, c'est mon ami. Jean-Pierre, t'es là? Tu peux lui chanter un truc?
3: Non, mais moi, ça ne m'intéresse pas.
0: Chantes-tu la fête de la musique?
1: Ouais, le ministre de la Culture a donné le jour de fête pour aller danser. Aujourd'hui, c'est la fête de la musique. Dans toute la France, se met à chanter. Se retrouver par la Java.
3: Je crois qu'il ferait mieux de changer de métier. Hein.
1: Ah, et puis vous aussi. Hein,
0: Vous voyez, Jean-Pierre, il faut que tu changes de métier.
3: Il a qu'à se mettre impresario, présentateur de radio.
0: Ouais, non, c'est trop. Il faut vraiment être mauvais. Il faut vraiment.
3: Je sais pas, il a qu'à demander à Fun ou quelque chose comme ça.
0: Oh, il est très fort, il écoute Fun. ou pas, les...
3: Bon, on est habitué.
0: Ah, ah, vous en avez marre ou...
3: Ben non, vous savez, c'est pas au violon qu'on apprend à faire la grimace, hein.
0: Non, alors, ça c'est sûr.
3: Il y a des voix qu'on reconnaît, hein, des astuces qu'on reconnaît, hein.
0: Aïe, aïe, aïe.
3: Qu'est-ce qu'il a gagné au moins?
0: Ah, rien du tout, c'est vraiment... Non, mais malheureusement...
3: Il a rien gagné,
0: non, malheureusement, il s'appelle vraiment Jean-Pierre et c'est vraiment un chanteur.
3: S'il avait gagné quelque chose, ça aurait été encore mieux pour
0: bah,
3: lui.
0: Ah ouais, mais enfin, il gagnait à être connu, hein.
3: Bah, il aurait pu justement gagner une jaquette, une maquette de disque, ou je sais pas, vous pourriez au moins lui faire ça, moi.
0: Et bah, il va venir à Fun d'ici une dizaine de jours pour enregistrer.
3: Il a eu le courage de chanter en direct, au moins il aura moins le courage d'avoir ça.
0: Bah oui.
3: Une jaquette, non?
0: Une maquette.
3: Une maquette, vous pouvez lui faire ça.
0: Une jaquette, c'est plus dur, mais une maquette, mais c'est prévu.
3: Je vais lui faire une maquette, ce sera déjà bien.
0: Oui, bah, je vais lui faire.
1: Alors, je t'envoie une maquette à Chirac.
0: Donc,
3: voilà, après, vous les enverrez, voilà.
1: Si tu ne me crois pas, mon camp, qui est sérieux, bah, qui passe à côté de palais à Dieppe, là.
3: Voilà.
1: Ok?
3: Voilà, il aura pouvoir faire tout ça, puis il passerait soit.
0: Ceci dit, il vient dans 15 jours à Paris pour enregistrer son disque. Donc c'était
3: très bien.
0: Bon, voilà.
3: Bonne chance pour lui alors.
0: Ah bah très bien alors.
1: Merci.
0: Voilà.
1: Salut.
0: Au revoir monsieur.
1: Au revoir.
0: Bonjour à Jacques.
3: Ouais.
0: Bon, ok, c'est bon. Ouais, Fun, c'est bon, ça suffit comme ça. Ah, maintenant vous foutez la paix. En plus, c'est très rare qu'on appelle.
4: Ouais, mais bon, quand on appelle.
0: C'est le bordel. Hein, quand on appelle, c'est le bordel.
4: C'est le bordel, ouais.
0: Ah ouais, c'est vrai qu'on n'est pas là. On appelle Matignon.
1: Pourquoi pas?
0: Bah, on va essayer de voir avec comment il s'appelle. C'est même plus
4: comme Jospin.
0: Ah, je me souviens même plus le nom du ministre de notre pays. C'est plus Fabius?
4: Non,
0: Fabius, il est en procès, lui, c'est vrai. Ils reviennent tous en ce moment. Ils sont tous à la mode,
4: Je suis Trigo dans le truc.
0: Non, il est pas dans une astuce.
4: Non, mais je veux dire, il est en procès aussi, donc on peut pas parler de procès.
0: Dans la cellule de Joey Star, tu vois. Non, quand même pas, non. Non, on y va. Attention.
5: Bonsoir.
0: Oui, bonsoir monsieur.
5: Oui.
0: Lionel n'est plus là.
5: Qui êtes-vous monsieur?
0: Pardon? Un citoyen français.
5: Oui, je me rappelle le matin.
0: Max.
5: Et vous rappelez dans 8 heures monsieur.
0: Ah, parce que j'ai un ami à moi qui est chanteur et qui cherche à savoir si c'est possible d'avoir un contact pour une maison de disques.
5: Vous rappelez à 8 heures.
0: On ne peut rien faire?
5: Non, je parle là non monsieur.
0: Ah, rien du tout.
5: Voilà.
0: Et donc, c'est infaisable.
5: J'ai entendu le matin, non, c'est infaisable.
1: Vous ne pas réveiller non?
5: Non, pas du tout.
1: C'est grave.
5: Mais non monsieur.
0: Explique-tu ton problème, Jean-Pierre.
1: Bah, mon problème, monsieur. C'est que je vais devenir chanteur, puis bon, j'ai du mal à
5: parler.
1: Oui, mais
5: c'est pas à une heure monsieur, pour être chanteur. Hein.
1: Comment?
5: C'est pas appelé à 1h du matin pour être chanteur. Hein.
1: Bah, on appelle.
5: Voilà. Bah, faut aller chanter dans le métro.
1: C'est ça, là.
0: Je pense que c'est ça.
1: Je vais devenir chanteur, MC4 à l'Elysée, là.
5: Au revoir, monsieur.
1: Ok?
0: Quel talent, Jean-Pierre. En plus, t'as une répartie.
1: Mais j'ai du talent, moi, en plus.
0: Ah oui, mais t'as une répartie. En plus, t'es un tchatcheur.
1: Chirac, en plus, il me connaît. Alors, toi, ils sont pas censés le savoir. Ouais.
0: Donc, attention, ouais. on va rappeler un autre numéro, là. Hein? SOS Disque. Non, il y a un truc de disque. On va appeler une maison de disque, d'accord?
1: Ok, ouais.
0: Non, mais c'est vrai, sans déconner, on va essayer.
1: Pas, tu peux appeler AB Production.
0: Allez, si, on appelle AB Production. On y va, c'est parti. On est en train d'appeler
1: AB
0: Production. On y va, on appelle AB Production. Allô? Ah, ça a décroché. Allô?
6: Allô?
0: Oui, bonsoir.
6: Ouais, AB Prod, bonsoir.
0: Oui, bonsoir. Vous êtes en direct sur Fun Radio, Max, et avec un auditeur qui s'appelle Jean-Pierre.
6: Oh, il est tard, là.
0: Ouais. Allô?
6: Ouais.
0: Jean-Pierre?
1: Allô, oui.
0: Donc, on est avec AB Production.
1: Bonsoir. Ouais.
0: Je voulais savoir, est-ce que c'est possible que vous puissiez écouter un ami à moi qui chante et qui aimerait faire du disque et qui vous expliquera ensuite sa vie et ce qu'il veut faire de sa vie?
6: Ouais, rapide alors.
0: Oh là là, ah, c'est cool. Jean-Pierre, vas-y.
1: Alors, c'est-à-dire que moi, je rangis des maquettes.
6: Oui.
1: Et je cherche une maison de disque.
6: Ouais, d'accord. Et tu peux me faire écouter ce que tu fais, ce que tu chantes?
0: Non, parce qu'il cherche pas une maison de disque, il cherche une maison de 10, ça.
6: D'accord, 10, ouais, d'accord.
0: Ah, pas 9, 8, 7, 6, on est bien, attention, on est très à cheval sur le chiffre, c'est une maison de 10. Hein.
1: Une maison de disque.
0: D'accord. De quoi?
6: Vas-y, Coco.
0: De Dix. Une maison de Dix.
6: Ok, vas-y, Coco, balance.
1: Monsieur le ministre de la Culture a donné le jour de fête pour aller danser. Aujourd'hui, c'est la fin de la musique, dans toute la France se met à chanter. Se retrouver
0: dans la Java,
1: et puis
0: boire du champagne.
1: Toute la nuit, nous les artistes, on enregistre. C'est bonheur pour s'éclater.
6: Ouais, c'est pas mal.
0: C'est pas mal, hein?
6: Ouais, c'est pas mal.
0: Bon, alors, Jean-Pierre, peut-être que AB va vouloir te produire.
1: Ben, pourquoi pas, oui.
0: Ben alors, je sais pas, vas-y, parle-leur. Raconte-leur un petit peu tes galères et tout.
1: Alors, mes aléas de ma vie, c'est que je rame depuis 1990.
0: Ah, ça, Zaviro, il en a fait, hein.
6: Ouais.
0: Ça, ça rame pour AB, ça rame.
1: Je téléphone à tout le monde, à personne.
0: Ouais.
1: Les relations du contact, je suis un maniaque. Je vais grimper au hit parade, doubler les incapables. Même que dans 100 ans, je serai toujours présent.
0: Ah, c'est marrant parce que t'as le même tic que Gérard, tu prononces pas les L, toi, tu dis les incapables. C'est assez marrant, ça. Jean-Pierre,
1: oui.
0: Profite, parce que là, on est en direct avec un monsieur qui travaille dans une maison de disque, hein, donc je sais pas si t'as des choses à lui dire.
6: Bah, je t'écoute, Jean-Pierre.
1: La seule chose que je viens vous dire, c'est que, ben, que Marc, il vous transmette mes maquettes, puis que vous écoutez attentivement, puis que vous réfléchissez à un projet de production.
6: Bah, il n'y a pas de problème. Hein,
1: si vous pouvez voir avec Étienne Moujotte, ou je sais pas,
6: Louvain. Bon, on s'est un peu embrouillé avec lui, mais déjà, il faut que tu fasses des maquettes, hein, Jean-Pierre.
1: Ah, ben, monsieur.
6: Tu connais le métier.
1: Mais déjà, avec des petites maquettes comme je fais, il y a des maisons de disques qui m'ont dit que ça serait aller plus loin de faire...
0: Fait du puzzle aussi, fini, hein, fait pas que de la maquette.
1: C'est un produit fini.
6: Ouais, mais bon, on sait jamais, quoi. On peut s'arranger. Tu sais, on a fait starter les plus grands, nous, hein, les musclés, tout ça, Bernard Minet.
1: Ouais, bien sûr, hein.
6: Ariane, Corbier, tout ça, toute la bande y est passée, donc pourquoi pas toi, hein.
1: Ben, bien sûr.
6: C'est clair.
1: Ok.
6: Donc tu fais une maquette, tu nous envoies ça, mon grand.
1: Ben bien sûr, Marc, il va vous envoyer ça.
0: Ben, il n'y a pas de problème.
1: De toute façon, je rangise bientôt dans les studios de Fun Radio.
0: Ouais, en plus, donc...
1: Vous l'enverrez en premier, il est
0: donc ça va être énorme, hein, monsieur.
6: Ok, ben, j'attends avec impatience la maquette.
0: Là, on travaille sur un single avec Jean-Pierre, mais après, il y a l'album qui est en prévu. Attention, il y a 12 titres derrière qui attendent.
6: Ah ouais, d'accord.
0: C'est du sérieux, c'est du dur. Attention.
1: Ah, c'est pas du bidon, hein.
0: Non, mais c'est pas des trucs de house et tout, des trucs pour un con. On veut faire vraiment un artiste sur des années à venir. Un peu le Francis Cabrel de l'an 2000, hein.
6: Ah, bah, surtout.
1: Je veux pas signer avec un album, hein. Bon, je vais signer avec 3 ans avec un contrat, si c'est comme ça, ça se passe, renouvelable et voilà. Hein.
0: Voilà, exactement.
1: Je ne veux pas m'arrêter, moi.
0: Non, mais bien sûr que non, c'est pas le but du tout de cette soirée, bien sûr, Jean-Pierre.
6: Ok, bon, j'attends la maquette.
0: Merci beaucoup, AB Production, en tout cas, bravo pour vous. Et Jean-Pierre, bon, écoute, ça a l'air de bien fonctionner. Ça va leur faire plaisir. Hein.
1: Bien sûr.
0: Bon, Jean-Pierre, je suis content encore de t'avoir eu ce soir.
1: Oui.
0: J'ai l'impression que tu baisses les bras quand même.
1: Tu baisses les bras, tu rigoles. J'ai la force en moi pour y arriver, moi.
0: J'ai pas l'impression que t'as la niaque comme tu l'avais au début.
1: Bah, ça me démoralise parce que j'arrive pas à trouver une maison 10, tu comprends?
0: Ouais, je comprends, ouais.
1: Mets-toi à ma place, toi.
0: Non, mais bon.
1: J'ai du talent.
0: Ça, je sais.
1: Je me demande pas.
0: Non, mais
1: évidemment,
0: ça, je sais.
1: J'ai des primes, puis.
0: Mais comment ça se fait, Jean-Pierre, comment ça se fait qu'il y a des gens professionnels qui t'écoutent tous les soirs, qui savent que t'as du talent, tu ne cesses de le dire. Genre, t'es quand même pas un mec qui aime rabâcher les choses, genre, t'es quand même quelqu'un d'assez ouvert. Comment ça se fait que les gens ne comprennent pas que t'as du talent et qu'il faut qu'on enregistre?
1: Ce qu'il fait, c'est que bon, je crois, aux maisons 10, je dois être grillé quand même. J'étais tellement fait chier pour ça que ils veulent plus entendre parler de moi, voilà. Ils ont raison, ils font ce qu'ils veulent. Mais comme je t'ai dit, il faut que je la trouve la maison 10 quand même, ou soit se démerder en monter une. Tu comprends?
0: Ouais, bien sûr, ouais.
1: Chacun sa récompense. J'ai fait une bêtise, j'ai embêté les maisons 10, j'en veux. Je suis inscrit au palais, je risque de finir mal ma vie, je sais pas. Pour mettre sous terre, peut-être. Pour vouloir devenir chanteur. S'il faut, ça finira comme ça. Moi, je veux réussir.
0: Ouais. Hein,
1: c'est tout. J'ai des appels à Chirac et tout. Ils doivent me connaître, je suppose. Voilà. S'ils font rien, ils font rien.
0: Hein. Tu vois, c'est dans des moments. Jean-Pierre, dans des moments pareils. Quand tu dis Jacques Chirac, de toute façon, je lui lance un appel, ils doivent me connaître. Comment veux-tu qu'ils te connaissent? Là,
1: une fois, j'ai eu un appel, c'était en 94, on m'a appelé, on me dit « Allô, salut, c'est Chirac, mais est-ce que vraiment c'est lui, je ne sais pas. Hein. »
0: Et pourquoi il t'avait appelé Chirac?
1: Parce que pas, tant que j'avais passé votre cas nous intéresse, ils se disant qu'il aurait été enregistré une émission politique là-bas, puis un soir, j'avais appelé, puis on m'avait passé en ligne, mais je ne sais pas si c'est vraiment lui, je ne peux pas savoir.
0: D'accord.
1: Pas de preuve, hein.
0: Non, mais ça devait.
1: L'enregistrement comme preuve, mais qui me prouve si c'est pas un très bon imitateur qui l'a enregistré?
0: Tu peux me le faire écouter, cet enregistrement?
1: Ben, justement, j'arrive pas à trouver, alors.
0: Ah merde.
1: On m'a pas piqué.
0: Tu sais pas où aller, cet enregistrement, t'aurais discuté avec Jacques Chirac?
1: Non.
0: Ah, c'est con, putain. Ça m'aurait intéressé d'entendre ça.
1: Ah ouais, mais bon.
0: Hein? Tu n'as pas cette cassette, Jean-Pierre?
1: Bah non, je te jure, faut que j'en écoute, parce que bon, j'ai fait des trucs, tu sais, dans le temps, j'enregistrais un peu les maisons 10, mais faut pas que je garde ça, parce que je vais effacer tout bientôt.
0: Pourquoi? Tu peux nous faire écouter quand t'avais appelé les maisons de disques?
1: Je peux pas te faire écouter, là, je sais pas, là.
0: Pourquoi?
1: Sur bande vidéo, tout ça,
0: Sur carrément, t'enregistres sur bande vidéo?
1: Ouais, avec ma caméra avant, je claque.
0: Ah oui, d'accord, très bien. Bon, t'as rien à nous faire écouter, là?
1: Non, mais toi, je t'ai envoyé des choses, tu peux me faire écouter peut-être. Choses que je t'ai envoyé quand j'étais dans le temps, quand j'étais jeune.
0: Qu'est-ce que tu nous as envoyé?
1: Bah, je t'ai envoyé une cassette avec des chansons que je chantais comme ça.
0: Ah, mais c'est lesquelles? Ça, c'est celles que j'avais reçues à l'époque, là. Mais on avait déjà tout bien. Ah bon, il y a quoi d'autre?
1: Je sais pas, faudrait que t'écoutes. Puis tu passes demain, mettons.
0: Bah, je sais plus, c'est quoi comme chanson?
1: Bah, des tubes que j'ai chantés, d'autres artistes par-dessus, à leur voix, là.
0: Ah ouais, mais ça, c'est pas intéressant, ça, c'est du karaoké, ça, non, c'est mauvais, ça, c'est du mauvais, ça. Non.
1: C'est bon, moi, ce qu'il faudra faire écouter, c'est
0: que... Jean-Pierre.
1: Très bientôt, hein.
0: Jean-Pierre.
1: Ouais.
0: Dans un instant, on va appeler des personnalités.
1: Ouais.
0: Qui ne le sont pas, qui le sont contre leur gré, hein, avec des noms de famille très connus.
1: Ouais.
0: D'accord? Donc, quelqu'un que tu connais bien, mais on dit pas qui c'est.
1: Ouais.
0: Et on va faire ça dans un instant, Jean-Pierre, tu vas donc rester avec nous, d'accord?
1: Ok, ouais.
0: Ok? Et puis on va avoir Frédéric, 30 ans de Cannes, qui est également avec nous. Bonsoir Frédéric. Ça va Frédéric?
7: Bonsoir.
0: Salut Frédéric, on parlera de quoi ensemble Frédéric?
7: On va parler du film X.
0: De quoi? De film X? Oh, ça fait bien longtemps tiens, qu'on n'a pas parlé de tout ça. Bah écoute, tu ne bouges surtout pas, on va revenir d'ici quelques instants. On va parler de cul un petit peu, donc apparemment de film X avec notre ami Frédéric. Donc si vous êtes connaissant là-dedans, et je sais que vous êtes nombreux là-dedans, à suivre très attentivement les films porno, ou alors de louer des cassettes vidéo, d'en acheter, ou d'aller tout simplement vous branler dans des sex shops, et bien vous nous appelez au 0803-08-5000. Bjork, pardon, je cherchais mes mots, avec Alarm Call, c'est tout de suite sur Fun Radio pour la suite de la Radio Libre, et puis on reste bien sûr avec notre ami Jean-Pierre. Si vous voulez lui parler éventuellement, vous nous appelez 0803 08 5000.

0: en ce qui concerne les amoureux de la musique, donc on fait des nuits 100% de temps à autre, à savoir que la prochaine nuit 100%, elle aura lieu le 16 mars, et je me suis gouré parce qu'apparemment j'avais, non c'était une, ça sera une nuit, j'ai dit house techno, mais non c'est une nuit groove, groove, comment on peut appeler ça, groove hip hop, groove dance. Groove Dance, et ça sera Rigo qui va s'occuper de tout ça. Donc, tous les grands souvenirs, je vous parlerai même pas de Dr. Alban, Menelik, Hadaway, tout ça va y passer. Donc, une nuit 100% groove, hip-hop, faut bien préciser, hein, et rap. Bah ouais. Parce que rap et hip-hop, c'est vraiment différent.
1: Bah non, mais
2: hip-hop,
1: oui.
2: C'est le mouvement, et rap, c'est du rap.
0: C'est ouais, d'accord, mais
2: non, le hip-hop, c'est tout, c'est ce qui englobe le rap,
1: mouvement,
2: le scratch, le
0: ouais.
2: surf.
0: Voilà, d'accord. Et il y aura donc des vieux sons, hein, du breakbeat et tout ça. On va mettre des vieux sons.
1: On va mettre pas mal de rap français aussi.
0: Et pas mal de rap français, voilà. Donc puis les gros standards, hein, les morceaux aussi qui ont marqué toutes les années. Hein.
1: Ouais, des originaux qui ont été samplés, des trucs de funk.
0: Voilà.
1: Donc ça, ça bien.
0: Ouais, ouais. Non, mais pas les vieux morceaux de funk, non. Tu veux pas remettre non, parce qu'on fait des nuits funk. On va faire une nuit 100% funk.
1: Ouais.
0: Disco, là ça sera vraiment les funk avec tous les morceaux originaux, mais là c'est vraiment, je voudrais que tu me prépares un truc de fou. Ouais, vraiment les morceaux qui ont marché, il y a quand même des morceaux qu'on... Oh, tu vas mettre plein de titres que tu feras plaisir, hein. Je vais pas te faire flipper, hein, mais on va pas mettre Réciproque et que Snoop Doggy Dogg.
1: Non, avec Manu, plein de trucs.
0: Non, mais des trucs quand même qui ont marqué l'histoire, comme des trucs qui ont marqué, quoi.
1: Ouais, t'inquiète.
0: Non, mais je vais en mettre aussi. Hein.
1: Ouais, les Public Enemy, les...
0: Grandmaster Flash, ouais, The Message, ouais. Un petit... Mais,
1: N.W.A.
0: Voilà, mais on peut aller jusqu'à, bien sûr, hein, on entendra les morceaux de Jump, de...
1: Chris Cross, ouais, pas de problème.
0: De
1: House of Pain.
0: House of Pain, ouais. Des trucs comme Nothing by Nature. Puis après, bien sûr, vous mettrez votre popote et tout. On fera un tarif. Il y aura pas que les morceaux qui ont marqué. Il y en aura quelques-uns, quoi. Tous les 3-4 titres, un morceau ou deux qui ont marqué, avec des vieux morceaux. Ouais. Black Machine et tout. Non, mais c'est marrant, ça. C'était drôle, ça.
1: Il y a 200 à l'heure.
0: Et tout. Ah, il y a des trucs de fou, quoi. Des trucs de dingue.
1: Non, c'est ça, quand tu m'as dit le 16? C'est bien d'être au courant quand même.
0: Bah non, mais je viens de le voir maintenant. Bon, le 16 mars.
1: Non,
0: je
1: t'ai dit qu'on avait fait.
0: Ouais, je sais, ouais. On a le temps. Hein. Oh là là, on a. C'est pas mardi d'après. Là, le truc, c'est dans 3 semaines.
1: Ah, bah ça va.
0: Donc le 16 mars, nuit, minuit 3h, 100% groove rap.
1: Si on a le courage d'amener nous-mêmes les platines, on mixera peut-être un peu.
0: Bah ouais, on mixera un peu, ouais, bah c'est clair. Moi j'ai envie de scratcher un peu dans cette nuit, ça m'emmerde ouais, avec Fildar qu'on soit là juste à écouter. Fildar, on va faire une petite sélec. Une petite sélec, et puis il y aura de 23h, puis après de 23h, le 23 mars, on fera un truc encore.
3: Peut-être.
0: Quoi?
1: C'est quoi?
0: Je peux pas me balancer.
2: Une semaine après, on fait un autre truc.
0: Non, 15 jours après.
2: Alors le 16 et le 23, il n'y a pas 15. Hein.
0: Ok. Ah oui, c'est le 16, ouais.
2: Ouais.
0: Je sais pas. Qu'est-ce qu'on pourrait refaire comme nuit, là, qu'on n'a pas fait depuis longtemps aussi?
2: Ce qu'on vient d'écouter, la nuit, ce qu'on appelle l'année 80, là.
0: Non ouais, année 80. Oh, une nuit année 80. Ça me mange bien, ça. Faut que je joue en fonction des vacances, ça, quand même. Ce serait bien, non? Bon, quoi que même pense, on fout des vacances. Les gens ont qu'à être là quand c'est qu'on va s'emmerder avec les vacances. S'en fout, il n'y a pas de 23. Le 30 mars.
4: Oh, les petites là, putain, ça jase là dans les couloirs. Oh là là. On peut pas travailler là. On entend des
0: gloussements.
4: Ah, tu peux pas occuper de ta petite charmante là, de ses
0: copines. Je suis désolé, elle fait ce qu'elle veut dans son coin avec Madame Nike. Voilà, apparemment, ils ont décidé que ça soit très libre le couple là. Chacun fait ce qu'il veut. Quand est-ce qu'on pourrait faire ça? Le 30? Allez, 100%. Année 80?
2: Q aussi.
0: Hein?
2: Année 80, Q.
0: Année 80? Q, d'accord, ok. Donc 100% année 80, d'accord. Donc
2: là, Q des années 80 avec des cheveux longs et tout.
0: 3 heures de dingue. On va faire 3 heures de dingue. Ok? Ça roule comme ça. Bon, je m'endors à 3/4 là, j'ai l'impression, là, je suis fatigué. La nuit d'hier quand même, là je commence à... Oh, c'est maintenant que je commence à subir.
2: À avoir un coup de barre.
1: Fatigué, avoir des séquelles.
0: Voilà.
2: Comme cela.
0: Non, mais pas des séquelles. Je commence à avoir des... C'est maintenant que... J'accuse le coup. Mais je vais donner. Je vais glisser le mot avant et tout. Le mec, il s'est passé dans le tollback.
2: Oh, ça va, si ça glisse avec le mot.
0: Voilà, ça glisse avec le mot. J'ai mis le sexe des intérieurs. J'avais mis la réponse dans le vagin. Voilà, c'est pour ça. Jean-Pierre.
5: Oui.
0: Oui, ça va?
5: Oui.
0: Bon, Jean-Pierre, excuse-moi, on s'est un petit peu écarté de ce sujet, tu sais ce que c'est des fois.
5: Ben, j'ai prouvé qu'un chanteur grignot par des maisons 10, il peut percer quand même.
0: Je suis toujours
5: là. Tu te rends compte,
0: hein?
5: J'ai les fans et tout derrière moi.
1: Je devais manquer à
5: Fréquisse.
1: Tu disais quoi, Jean-Pierre, que quoi?
5: Je te dis, un chanteur grillé comme moi, il peut percer quand même.
1: Comment tu sais ça? Bah, on vient de le prouver à l'instant, hein.
5: Bah, bien sûr.
1: Voilà. Jean-Pierre, on va appeler tout de suite des gens qui ont un nom pas facile à porter, des fois, oui. Parce que c'est des gens qui ont des noms. Hein, on va appeler Monsieur Villard.
3: Oui.
1: Hervé Villard.
5: Ok.
1: On va demander à parler à Hervé, c'est moi qui vais le faire.
5: Mais ça va, tu sais,
1: genre. Bah, je sais bien, c'est ton père.
5: Peut-être qu'on aille avec.
1: Hein?
5: Pourquoi tu dis que c'est mon père? Il va te faire un projet, attention, il rigole pas, hein.
1: Non, je sais.
5: Il me l'a dit, hein.
1: Ah bon, il te l'a dit carrément?
5: Bon, il fait ce qu'il veut, hein. Moi, tu dis que c'est mon père.
1: Jean-Pierre, on va te mettre bien, moi, attention, c'est... Jean-Pierre, silence, on appelle Hervé Villard en direct live pour lui dire que tu es là, Jean-Pierre. Non, tu dis rien, je vais juste te dire un truc. Donc on appelle chez monsieur et madame Villard, en espérant qu'on ne va pas les réveiller. Je pense pas, ce tour-ci, il n'est pas très tard. Donc ça devrait aller. Allô?
6: Allô?
1: Oui, bonjour. Je suis bien sûr monsieur et madame Villard?
6: Oui.
1: Bon, excusez-moi, est-ce que je peux parler à Hervé, s'il vous plaît?
6: Hervé?
1: Oui, il est là?
6: Non, il n'est pas là.
1: Il est en tournée, là, peut-être, je dérange?
6: Ah, je ne sais pas s'il est chez lui, s'il est là, je ne sais pas s'il est venu à Paris, je ne sais rien du tout.
1: D'accord, vous pouvez lui dire qu'avec Capri, c'est fini? Vous pouvez lui transmettre le message?
6: Avec Catherine, c'est fini?
1: Avec Capri.
6: Caprice?
1: Capri.
6: Capri.
1: Voilà, donc je suis sorti avec pendant un certain temps et j'étais un petit peu en bise-bise avec Hervé. Et vous pouvez dire à Hervé qu'avec Capri, c'est fini. Donc même si ça le branche, il va en chanter, s'il veut chanter ça, et si c'est envie...
6: Si je le vois, je lui dirai, hein, voilà, parce que je ne sais pas s'il est à Paris, s'il est chez lui, je ne sais pas du tout.
1: Je sais, il est en tournée avec un cirque en ce moment, avec le cirque Pinder, mais vous le direz quand même à Hervé?
6: Eh bien si je le vois, hein, parce que je vous dis, je ne sais pas si je le verrai, s'il est là ou il n'est pas là, je n'en sais rien du tout.
1: D'accord.
6: Voilà, si je le vois, sinon je transmettrai la commission à René.
1: D'accord, non, Hervé.
6: Oui, d'accord.
1: Hein, de la part de... Je demandais à parler, vous laissez le message à Hervé.
6: Ah, Hervé, d'accord. C'est bien Hervé...
1: Hervé Villard.
6: Oui.
1: D'accord. Vous lui dites qu'avec Capri, c'est fini.
6: D'accord.
1: Vous lui transmettrez?
6: Oui.
1: De la part d'Adamo. Hein. Je vous remercie beaucoup.
6: Il n'y a pas de quoi.
1: Au revoir, madame.
6: Au revoir.
1: Oh, bah là, on est tombé dans quoi, là? Là, c'est...
7: Je sais pas, hein, je sais pas.
1: Jean-Pierre, t'as reconnu ta mère ou pas?
5: C'est mon pote, hein.
1: Hein?
5: D'ailleurs, t'as même pas appelé chez Hervé Villard. Hein.
1: C'était ta mère?
5: T'es pas bien, toi?
1: Bah, c'est pas bien, toi.
5: D'ailleurs, je te dis, tu n'as même pas appelé chez Hervé Villard.
1: Ah bah si, là, je peux te dire que je recommence. Ah oui. On va faire un autre numéro, un autre Villard. Allez, top. On appelle chez des monsieur et des madames qui portent le nom de famille Villard.
5: Ouais, bien sûr, ouais.
1: Et là, on était peut-être chez Hervé Villard, on ne sait pas.
5: Ouais.
1: Donc, on recommence. On appelle donc chez un monsieur, madame Villard. Il y en a beaucoup en France. Je ne sais pas dans quelle région on va tomber. Attention, Jean-Pierre. Et après, avec Frédéric, on va terminer. On va parler un peu de cul. Tu regardes les films de cul, toi?
5: Ouais.
1: Canal Plus. Ouais, tu penses bien, bah tiens. Tu te branles un peu?
8: Allô?
1: Oui, bonsoir, je suis bien chez monsieur et madame Villard?
8: Oui.
1: Oui, c'est possible de parler à Hervé, s'il vous plaît?
8: Hervé?
1: Oui, s'il est là, je dérange peut-être. Il n'est pas là.
8: Il n'est pas là, et je crois que c'est pas le bon Yvan Villard que...
1: Ah, d'accord, on peut lui laisser un message? Vous lui dites qu'avec Capri, c'est fini, hein?
8: D'accord.
1: Vous lui transmettrez?
8: Ok.
1: Il a carte blanche, c'est fini, avec elle, j'ai terminé, j'ai décidé d'arrêter. C'est une histoire d'amour qui a duré le temps qu'elle a duré. Hein. Je ne vais pas rentrer dans les détails, parce que ça ne vous intéresse peut-être pas, mais vous pouvez dire à Hervé qu'avec Capri, c'est fini.
8: Ok.
1: Ça roule?
8: Ok, ça roule.
1: Tu lui transmets?
8: Je lui transmets.
1: Ok. Eh bien, écoute, tu lui souhaites une bonne tournée, parce que je crois savoir qu'il est en studio en ce moment.
8: Ok.
1: Allez, salut.
8: Salut.
1: Ah bah c'est bien, ils sont tous réveillés, cool, les Villards. Mais ils sont cool, les Villards. Un autre Villard, fais-moi un autre Villard.
7: Ce sera le dernier parce que j'en ai plus. Hein. Oui, ça, t'as vu.
1: Alors, un dernier, Max. Franchement, ouais. Un dernier.
7: Mais après, ça va saouler les gens.
1: Non, après, ça va saouler les gens.
5: Et moi, non, tu peux appeler son bureau. Hein.
1: Bah, tiens, bah, bien sûr.
5: Il y a un message chez toi.
1: Hein. Bah, attends, bien sûr. Attention, Jean-Pierre, on appelle ton père encore une fois pour la troisième fois. Hein.
5: C'est peut-être Johnny, mon père, en fait, tu fais erreur.
1: On a déjà l'idée aussi.
9: Bonjour, vous êtes bien au 0.
1: Hop, bah là, apparemment, on tombe sur le prénom, c'est pas la peine, donc laisse tomber, on va appeler des Hallyday, on a des numéros de téléphone de Hallyday, alors on va y aller, hein.
2: Ouais.
1: Qu'est-ce qu'on pourrait demander à Hallyday si on tombe sur.
5: Sur Hallyday?
2: Ouais. Noir, c'est noir.
1: Hein? Bonjour, c'est Johnny. Dis-moi, est-ce que tu peux.
5: Évidemment, tu veux faire un duo avec.
1: Oh, j'ai un truc d'enfer à vous faire écouter d'ailleurs.
5: La fête de la musique.
1: C'est la fête de la musique.
10: Je vois plus ma femme de voir.
11: Attention, qu'est-ce qu'on pourrait dire en appelant à l'idée Johnny? On pourrait dire quoi? On pourrait faire.
12: Salut, Johnny, on a un chanteur.
11: Ouais.
12: Écoute.
11: Attention, on appelle chez Johnny. Attention, c'est parti. Go. Bon, là. Répondeur.
13: Vous êtes bien au zéro.
11: Ah ouais, bonjour, vous êtes bien. On était, je crois, peut-être chez eux. Attention, on va recommencer une troisième et une dernière fois. Donc on rappelle chez Hallyday, hein, Jean-Pierre.
12: Ouais.
11: Il faut être du sérieux là. Donc on espère qu'on va rentrer en contact avec. Tu te rends compte si on appelle vraiment et qu'on tombe sur Johnny, ça peut arriver ça.
12: Ouais, ça peut arriver, ouais.
11: Hein,
12: ouais.
11: Ça peut le faire.
10: Bien sûr.
11: Hein.
10: Sur Minitel.
11: Hein.
10: Sur Minitel.
12: Je m'étonne quand même que tu y arriverais.
10: Bah quand même. Johnny sur Minitel.
11: On sait jamais. Johnny,
13: c'est peut-être simple le moment. Donc vous me laissez message.
11: Ah oui, d'accord, ok. Pour l'instant, on n'a pas de chance. Hein. Johnny, il a décidé de mettre sur...
10: Ce sera le dernier, ça va saouler les gens aussi.
11: Donc attention, le dernier Johnny, ça cartonne hein, ce soir. J'hallucine. Hein.
10: Pourtant, le nombre de nanas qui s'est tapé, il doit y avoir pas mal de Hallyday, quoi, en France. Manu.
11: Allez, on appelle un petit Hallyday, le dernier des derniers. Attends, on n'a pas de chance, là, pour l'instant. Là. Johnny, il nous pose des problèmes par rapport à Villard. Hein. C'est bien clair, hein.
12: Appelle-le, c'est son portable, le l'auras direct.
14: Allô?
11: Ouais, je suis bien sûr monsieur madame Hallyday?
14: Pas du tout, non.
11: Ah, d'accord. Je peux parler à Johnny?
14: C'est une erreur.
11: Ah, je sais pas si monsieur madame Hallyday?
14: Pas du tout.
11: Ouh!
14: Ciao!
11: Ciao! Bye bye! Big bills!
10: Big bills!
11: Qu'est-ce que tu m'as fait, toi?
10: Oh, mais c'était le bon, hein?
11: Non, ouais, c'est ça.
10: Ouais.
11: Fais-en un autre.
10: Je peux pas. Non, c'est celui qui devait faire juste avant, là.
11: Mais alors, qu'est-ce que tu fais, hein?
10: Bah, je fais un autre numéro.
11: Oh là là, et d'une autre personne connue, d'un autre nom.
10: Bah, Hallyday.
11: Hallyday, ah putain, il y en a encore un dernier.
10: Ouais, bah ouais.
11: Ah bah d'accord, ok, on y va, c'est parti, un dernier Hallyday. Allez, go. C'est parti, mon kiki. Peut-être qu'on va pouvoir lui parler, Jean-Pierre.
12: Oui.
11: S'il y a un mec qui, à un moment donné, c'est pas ton jeu, là. On l'appelle la boîte de prod d'Hallyday, Hallyday Prod. Hein.
14: Hallyday Prod, bonsoir.
11: Ah, bonsoir, Johnny est là.
14: Excusez-moi, je dormais là.
11: Oula, excusez-moi, Johnny, excusez-moi, Fun Radio en direct.
14: Ouais, salut.
11: Est-ce que c'est possible de parler à Johnny Hallyday?
14: Ouais, mais noir c'est noir, il n'y a plus d'espoir, mon grand.
11: Ouais, d'accord, ok, ça roule. Je suis avec un pozo à moi qui s'appelle Jean-Pierre, qui est un artiste. Vous avez peut-être déjà entendu parler, Jean-Pierre? Non, jamais, Jean-Pierre?
14: Ouais, si, de nom, ouais, Jean-Pierre.
11: Jean-Pierre, est-ce que tu es là?
12: Oui.
14: Jean-Pierre Marielle?
11: Non, Jean-Pierre, un mec qui fait de la musique. Il avait peut-être déjà envoyé des maquettes, non pas, Johnny?
12: Ouais.
11: Jean-Pierre.
14: Ouais.
11: Bah vas-y, parle-lui.
12: Salut, JP. Voilà, je m'appelle Jean-Pierre Sauzer et je fais des maquettes.
14: Salut, JP. Ça va?
12: Ouais.
14: Ah, dis donc, tu me réveilles un peu tard, là, quand même.
12: Bon, mais qu'est-ce que tu veux,
14: hein. Parce que là, on était en train de bosser sur le Parc des Princes, là, à Bercy, là.
12: Ah oui.
14: Et bon, on s'est écroulé sur la maquette, là.
12: Ouais.
14: Donc, tu chantes?
12: Oui.
14: Ouais, tu connais Johnny?
12: Bah, j'ai déjà vu sur scène, donc
11: Jean-Pierre, excuse-moi de vous couper. Jean-Pierre, est-ce que tu pourrais chanter une chanson de Johnny Hallyday à Johnny Prod, quand même.
14: Johnny Prod, merde.
11: Vas-y.
12: La nuit, quand revient la nuit, tout seul je m'ennuie.
11: Alors, qu'est-ce que t'en penses
12: Je pense à toi.
14: Ouais, c'est pas mal.
11: Ouais, c'est pas mal. Elle trouve ça pas mal. C'est vrai que c'est pas mal, hein, quand même, ce que
14: Mais
11: tu fais.
14: Tu peux essayer, tu vois, de faire monter ta voix un peu comme Johnny, toi, quand il gueule.
12: Ouais. Bah, il y a longtemps que je me suis pas entraîné, je chante plus les chansons de mes artistes.
11: Ah, ouais, vas-y, Jean-Pierre, je suis fatigué déjà, je baille là, alors fais un petit effort, vas-y.
12: Tu me dis que tu m'aimes.
11: Pousse ta voix, vas-y.
12: Je serai dans ton avenir. 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
11: Rock and roll. Dis donc, Jean-Pierre, hein, c'est que c'est de la bonne cam quand même ce que tu nous fais. Hein.
14: Rock and roll attitude, Jean-Pierre.
11: Bon, bah oui, rock and roll attitude, hein, exactement. Hein.
14: Ouais.
11: Bon, heureux dans la vie quand même, Jean-Pierre.
12: Oui.
11: Ouais, ça va ou pas? Non, pas terrible. Non, sans plus, non.
14: Ouais, s'il a l'air heureux, Jean-Pierre.
11: Bah, il a l'air quand même plutôt, ouais, il a l'air plutôt pas mal quand même. Hein.
14: Ouais, il a l'âme d'un chanteur qui va peut-être réussir s'il a la volonté, Jean-Pierre.
12: Bah, bien sûr.
11: Non, t'as envie de réussir quand même. Hein.
12: Je préfère réussir que finir derrière les barreaux.
11: Ah,
12: hein,
11: bah,
12: barreaux,
11: c'est clair.
12: Chanson, hein.
11: Ah, oui, ça c'est clair. Ouais. Bon, bah, Johnny Prod, merci.
12: Je suis bien comme Johnny, moi, il faut. tu sais, à l'idée où il a pété son disque au départ, puis bon, t'as vu ce qu'il est devenu.
14: C'est clair, c'est clair. Hein? T'as pas envie de finir en pénitencier.
12: Bah, voilà.
11: Bon, bah très bien. Merci en tous les cas, Johnny Prod. Hein.
14: Y a pas de problème.
11: Bonne bourre. Ouais. Alors, bonne sieste alors. Ouais,
14: c'est pas la sieste, c'est la nuit qu'on attaque, gamin.
11: Ah oui, d'accord, ok, excuse-moi, j'avais pas compris. Ok,
14: ouais, rock and roll.
11: Voilà, ok, rock and roll, ok, ça roule.
14: Ciao, ciao.
11: Bon, JP.
12: Oui.
11: Bon, bah écoute, désolé, on n'a pas pu trouver des choses bien convaincantes, c'est ça.
12: Ça peut faire d'où?
11: Non, on va faire ça une autre fois, hein, parce que ouais. Vu que t'arrêtes pas de déconner, plus personne te prend en sérieux. Tout le monde dit, ouais, apparemment c'est un charlot ce mec-là.
12: Non, non, mais c'est sérieux, non, non,
11: bah, en tout cas, les gens dans Minitel, c'est des charlots, c'est des charlots. L'internet,
12: non,
11: c'est
12: non,
11: des charlots.
12: Non, mais les gens, ils me connaissent pas, c'est normal, mais.
11: Ah ouais, mais bon, normal, et tant ils te prennent pour un charlot à la longue. Et...
12: Je suis pas un charlot,
11: je sais bien, mais moi je le sais, mais j'ai beau leur dire, maintenant les gens veulent plus croire. Ouais, ils sont persuadés que t'es un auditeur, que t'es un comique.
12: Écoute, les messages qui m'ont placé comme ça, bah tu les lis pas, c'est le moyen.
11: Ah mais je suis obligé de lire la presse. Ouais. T'as des critiques, tu vas en avoir des critiques. Hein.
12: Tu pourrais pas. Ouais, bien sûr, j'aurai toujours des critiques. Mais je veux dire, tu pourrais pas parler de moi dans les journaux ici Paris et tout, ça m'intéresserait. Plus tard, mais bien sûr.
11: Tu crois que c'est bien ça?
15: Voici.
11: Moi ce que je crois qu'il faut qu'on essaie de rester le plus discret possible.
12: Voici la star.
11: Non mais on va. Jean-Pierre, t'arrêtes pas de déconner, mais moi je te dis sérieusement, vaut mieux que tu restes le plus discret possible pour le moment.
12: Bah bien sûr.
11: Hein, que moins de gens savent ta vie privée.
12: Ah oui, plus de problèmes et tout.
11: Voilà, exactement. Ça regarde que nous, c'est le showbiz.
12: Ouais, ouais, bien sûr.
11: Hein. Ah, faut que ça reste dans le showbiz, faut pas que ça reste.
12: Mais bon, je veux réussir, ça tu l'as compris, tu vois.
11: Non, j'avais pas compris.
15: Faudrait se manier, là, faire ta maquette, parce qu'il y a des mecs qui vont aller à Miami, là. C'est autour des DJ. Tu peux envoyer ta maquette, là-bas.
12: Si tu veux, ouais.
15: C'est là-bas que les plus grands ont été découverts, hein, sache-le.
11: Ah, pareil que ça cartonne bien, là-bas.
15: Faut aller à Miami.
11: Ouais, faut aller à Miami, mais t'as de la bonne zik, du bon fond envoyé pour là-bas ou Miami ou pas?
12: Ouais.
11: Pourquoi t'irais pas aux States?
12: C'est toi qui vas me faire ça, le son et tout.
11: Bah, je sais bien, je m'occupe de tout ça.
12: Bah, de toute façon, bon, tu vas recevoir un DAT là, demain ou après-demain, je
11: crois. Ouais.
12: Je vais être déposé par le tribus d'enregistrement.
11: Ouais, et Jean-Pierre, on va accueillir Frédéric, 30 ans de Cannes, mais là j'ai un coup de barbe, je suis fatigué. Je suis épuisé, les gars.
15: Je vais travailler le cul.
11: Bah non, je peux pas. Justement, je préférerais savoir Frédéric.
15: Gardez pour demain.
11: Frédéric.
16: Allô.
11: Ça te dérangerait demain, Frédéric, on démarre avec toi à 22h?
16: Bah ok, ça le fait. Hein.
11: Ça te fait chier ou pas? Ça te fait pas chier?
16: Non. Bah écoute, du moment que je suis là, il n'y a aucun souci.
11: Parce que je suis un peu fatigué, là.
16: Ouais, non souci, ouais. En plus, c'est long ce que j'ai à dire, donc vous pouvez m'attendre
11: demain.
16: En
11: plus, alors... c'était quoi le sujet déjà? C'est le cul, mais c'est quoi exactement?
16: Ouais, bah tu as, il y a un reportage qui sur TF1 là, juste là cette nuit là.
11: Ouais.
16: Bah il se trouve qu'il y avait mon oncle qui était, et donc quoi, comme t'aimes bien parler de cul, d'échangisme et tout ça, et ben moi je suis
11: genre le mec. Je suis un amateur.
16: Ouais,
11: je suis un amateur d'échangisme. C'est vrai que je prêterais bien mes nanas, je prêterais bien ma queue, comme ça, changer, faire des échanges, comme ça, ouais, c'est tout à fait mon truc. Il y avait un reportage sur TF1 qui disait quoi?
16: Qui parlait donc de l'échangisme, etc., du star du X, etc., quoi. On voyait un peu tout le milieu, c'était vachement intéressant.
11: D'accord.
16: Et à mon avis, j'aurais une très bonne reconversion pour Jean-Pierre, parce que là, à mon avis, il pourrait percer, à mon avis. Ce serait peut-être pas mal, quoi.
11: Hein, Jean-Pierre?
12: Ouais. C'est ça, ouais.
11: T'es prêt à te défoncer, à te faire défoncer?
12: On m'a déjà proposé, il y a des productions de.
16: On a tout proposé à lui.
12: Ça m'intéresse pas.
11: Bah, si tu te fais prendre les fesses, est-ce que tu vas aller plus vite dans le métier, hein?
15: Ouais, c'est clair.
12: Non, il n'y a pas de problème.
11: Ah, oui, il n'est pas à tout. T'es prêt à le faire, Jean-Pierre?
12: Non.
11: À te faire défoncer le derrière pour
12: c'est
11: réussir.
12: Combien, toi, non? Bah, je l'ai dit, je serais pas la bite pour y arriver, tu vois.
11: T'as besoin pas de. Tu sais la bite, on te demande de faire défoncer le derrière.
12: Non. Je peux y arriver sans être comme ça, tu vois.
11: Ouais, mais t'iras plus vite.
12: Non, ça m'intéresse pas.
11: Putain, mais.
12: Tu sais que c'est comme ça, je le respecte, bien sûr que j'aurai des copains comme ça en showbiz, mais non.
11: En suçant des bites, t'iras direct faire un best-of, hein, direct. T'auras le droit au best-of direct,
12: c'est un premier. Nous, on va sortir l'intégrale encore.
11: Hein?
12: Nous, on va sortir l'intégrale, on va être meilleurs.
11: Ouais, rock and roll.
12: Hein? Bah, bien sûr.
11: T'as l'esprit rock and roll ou pas, Jean-Pierre?
12: Bah, si tu veux, on m'avait proposé, j'ai eu des producteurs dans le temps qui m'ont appelé, mais je dis non, c'est de la variété. Je dis, il n'y en a qu'un, t'es rock and roll, c'est Johnny. Je veux pas être Johnny, moi.
11: D'accord.
12: Tu comprends?
11: Frédéric?
16: Ouais.
11: Demain 22h?
16: Ok, ça marche. Okay. Et puis aussi les cassettes zoophiles, c'est sympa pour Jean-Pierre, si on pense.
12: De quoi?
11: Des cassettes zoophiles, non, on va peut-être pas aller jusque-là, non? Tu vas pas quand même faire ça avec des animaux, Jean-Pierre?
12: Non, non,
11: non.
12: Hein,
11: voilà, non, il fait pas des disques pour vendre truc de pâle, il fait autre chose que ça. Hein.
16: Ah bon, c'est mal. Alors.
11: Jean-Pierre?
12: Ouais.
11: Rock and roll.
12: Rock and roll.
11: Ok.
12: M'a fait craquer.
11: Ah, bon, Jean-Pierre, est-ce que demain tu veux participer au débat de Gérard?
12: Bah, je peux pas dire, non, moi je sais pas trop répondre à ces questions, puis s'énerve assez vite, alors moi ce mec-là, je le laisse faire tout seul, il a plus de talent.
11: C'est marrant, hein?
12: il a plus de talent que moi pour son émission. Moi, c'est de la variété. Moi, je rentre pas dans le sujet, tu vois.
11: Ouais, mais bon, ça serait bien que tu parles des 35 heures.
12: Ouais, déjà, il tire les cheveux à tes potes, là, donc. Je sais pas, moi. Jean... 35 heures, ben, sûr que je suis pour. Comme bon. Ça, les gens t'enrouillent un peu moins, c'est pas mal.
11: D'accord, Jean-Pierre, tu bouges pas, je te repasse Apolline au standard.
12: Ok, ouais.
11: Frédéric, à demain.
17: Ok, demain.
11: D'accord, en pleine forme des 22h, je m'excuse, hein, mais je suis fatigué là.
17: Ouais, nos soucis.
11: Alors, ok, demain, ouais, nos soucis, bonne go. Ok, ciao. Merci Tildar, wow. Merci Manu, merci Apolline, merci Rigaud, merci à tous d'être venus ce soir. On va saluer la petite charmante qui est venue avec ses copines hein, quand même. Hein, Manu, il lui a proposé de boire un verre, de s'asseoir, d'écouter l'émission. Enfin, la totale.
18: Ouais, il a été très sympa avec
11: elle. Il a été très courtois.
7: Très sympa,
11: la grande classe. La grande classe. Donc demain les débats de Gérard qui porteront sur les 35 heures, ce qui remet ça, parce que ça s'est très très mal passé la dernière fois. Pourquoi ouais. D'ailleurs ça s'est mal passé, j'ai même pas suivi, c'est quoi les
15: parce
11: problèmes.
15: Parce qu'on arrive à la bourre et
11: pourtant
15: il a pas réussi à finir comme il voulait.
11: Donc il apprend les mêmes questions.
15: Bah non, il va changer un peu.
11: Ah d'accord, vous avez travaillé dessus un peu ou pas?
15: Ouais.
11: D'accord. Et le deuxième,
15: j'ai essayé de le joindre ce soir, c'était occupé.
11: Hein. Et bah peut-être on va peut-être essayer là quand même avant de partir. Et sinon
15: les
11: il
15: régimes.
11: A
18: les régimes, ouais.
15: Alimentaire.
11: Ah bah là je crois que Bibi, il faudrait qu'elle passe quand même dans le débat. Elle aura peut-être des choses à dire hein, là, à mon avis. Hein.
7: Pas grand chose justement, je crois.
11: Donc demain les débats de Gérard, donc sur les 35 heures et sur le régime. Frédéric, demain on ouvrira avec lui. Tiens, je repasse l'affiche. Non, c'est bon.
7: Ouais, c'est bon.
11: Ok, c'est cool, ça roule. Et puis on vous souhaite une bonne fin de nuit. Et puis j'ai même pas mis un disque. Oh c'est pas grave, tiens, je vais m'en mettre encore, je vais m'en faire un petit plaisir encore, tiens. Alors, je vais me faire un truc, mais alors.
7: Vas-y, c'est quoi?
15: Pour combien de personnes?
11: Hein? T'as dit quoi? Pourquoi? Rapport à quoi?
15: Non, pour combien de personnes? Je vais me faire un truc, c'est dit.
11: Je vais me faire un petit truc, un petit plaisir.
15: Voilà.
11: Alors.
15: Ah ça va être super ce qui va nous sortir.
11: Je sais pas.
15: Attention.
18: Alors,
15: c'est français déjà, ouais. Je vous donne un indice. C'est français.
11: France. Donne un chiffre, Apolline.
18: 13.
11: Alors 13, c'est ouf. Totalement fou d'elle de Guy Hamilton, ou alors Rose Laurence Africa.
15: Non, putain, on change. 26 alors. Ça faisait 20.
11: C'est entre 1 et 20.
18: 15.
11: Non, vas-y, dans le fil d'art. Bah, c'est trop tard, t'as dit 13 alors.
15: Ouais, c'est
18: 13.
15: Ouais,
11: combien?
15: 8.
11: 8. 8. Bill Baxter, embrassement idiot, au début de soirée, nuit de folie.
18: Non, mais change de compil.
11: Non,
15: mais il y avait Vivien Savage.
11: Bah, je sais pas, donne un chiffre.
15: C'est bien.
11: 4. 4. Thierry Hazard le Jack ou Cookie Dingler, femme libérée.
18: Putain, c'est libérée, ouais, c'était pas mal.
11: 7. La 7. Philippe Lafontaine, Cœur de l'eau.
15: Oh là là.
11: Et Gilbert Montagné, le Sunlight et Tropics.
18: Non.
15: T'as pas The Fool, Gilbert Montagné,
11: The Fool. The Fool, je l'ai pas, non, The Fool. Bon, on prend une autre compil.
15: Ouais, il y en a deux.
11: Bon, alors attends, quoi?
15: Il y en a deux comme ça, non? Il n'y a pas une verte, une jaune fluo?
7: Ouais, il y a une jaune fluo.
11: La jaune, c'est encore pire, alors.
15: Ah merde.
11: Bon, alors attends.
15: Il y a ça.
11: Oh là là.
15: Celle-là?
11: Celle-là?
15: Oh là là, celle-là, elle est bien, celle-là.
11: Hein?
15: Il y a du bon, ouais.
11: C'est là les chambres.
15: Les Jean-Luc Lahaye,
11: tu proposerais quoi, toi, le chiffre, entre 1 et 16?
15: 7, toujours.
11: Le 7, Eric Chardin, le monde est gris et le monde est bleu. C'est rigolo.
15: 4. J'aime le bleu.
11: Fildar, le 4, ça serait Pierre Brocola avec Lady.
15: Un pot?
18: 6.
11: Le numéro 6, Jean-Pierre Madère, Macumba.
18: Ouais.
11: Fildar, Manu, pardon, excuse-moi.
15: 11.
11: Le 11, les Forbans, Flip Flap.
7: La classe.
11: Allez, les Forbans.
15: Allez,
11: Flip Flap des Forbans.
7: Flip Flap Bébert.
11: Pour mon pote Bébert, qui voulait me casser la gueule à l'époque et tout, très sympathique. Franchement, les mecs qui en veulent, quoi. Et donc, Flip Flap des Forbans. On vous souhaite une bonne nuit. On se retrouve, bien sûr, demain à 22h pour la Radio Libre spéciale.

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1: Allô ? Ah oui, on y va, c'est parti, on fait sonner. Ah là là là là là là, respire un peu.
2: Je suis troublé ce soir, excusez-moi.
1: Quand est-ce qu'il arrive le caméscope ?
2: Il arrive, ils sont en bas, ils cherchent une place et ils montent.
1: Ah génial. Ah, ils sont venus à plusieurs là, tout un régiment ?
2: Ah je sais pas, ils sont 60 je crois.
1: Le voilà. Ah bah il vient d'arriver le caméscope, on va le faire rentrer. Allez. Allô ? Allô ? Allô Martine ?
3: Ah c'est Didier ?
1: Oui c'est Didier, bonjour Martine !
3: Ouais ça va ?
1: Et vous ? Vous allez bien ?
3: Ouais ça va très bien.
1: En forme ? Dites donc, je suis en direct à la radio là ? Et j'ai une surprise pour vous ! Ça vous fait plaisir ?
3: Ouais.
1: J'ai un cadeau pour vous ! Allô ?
3: C'est gentil.
1: Ah, ça, qu'est-ce qu'on dit ?
3: Merci.
1: Eh ben alors, quand même, vous savez ce que c'est comme cadeau ?
3: Non.
1: Votre fils, il était où aujourd'hui ?
3: Ah bon ?
1: Bah ouais, c'est pas...
3: Ah, j'ai entendu à la radio.
1: Bah, vous avez entendu à la radio ? Vous écoutez la radio, là ?
3: Bah oui, je vous écoute. Hein.
1: Ah, il est avec nous dans les studios.
3: C'est pas vrai. Bah,
1: c'est-à-dire qu'elle écoute son fils à la radio, je lui dis qu'il est à la radio, elle me dit c'est pas vrai. Il est avec nous dans les studios avec Didier.
4: Maman. Maman.
3: Salut.
4: Ça va? Maman. Je suis avec Didier là.
3: Oh c'est pas possible.
4: Mais si je t'assure ouais.
1: Il est dans les studios avec nous.
3: Oh non c'est pas possible.
1: Eh ben si je vous le dis, on va je vais voir avec votre fils pour essayer d'arrêter une date pour qu'on vienne manger un petit bourguignon. Ça vous ferait plaisir ?
3: Bah bien sûr.
1: Bah évidemment.
3: Avec votre femme et vos enfants.
1: Ouais, quand j'en aurai. Ouais, mais je vais venir avec, bien sûr, il n'y a pas de problème. Alors par contre, il y a une mauvaise nouvelle.
3: Ah ?
1: Et c'est votre fils qui va vous l'annoncer, hein ?
4: Ouais, donc maman, en fait, j'étais faire les trois jours aujourd'hui. Ouais. Enfin, donc j'ai vu le caporal, là, et je vais être obligé de rester à la caserne. Parce que je devais être incorporé en décembre 2000, et bah finalement, bah, je suis arrivé trop tard et tout. Donc ils m'ont considéré comme déserteur. Donc, ils m'ont mis d'office à la caserne, quoi. Donc, je dois rester 10 mois là-bas, quoi. Donc, ce serait bien que tu m'envoies des vêtements et tout, quoi.
3: 10 mois,
4: ouais. Donc, si tu pouvais m'envoyer des vêtements, je vais...
3: Non, c'est pas possible.
4: Mais
3: non,
4: si,
3: non,
4: maman,
3: non,
4: ouais.
3: Non, arrête.
4: Bah, tu crois que ça me fait pas chier, moi? Allô? Maman?
3: Non, pas 10 mois, quand même.
4: Mais si, 10 mois, et encore, voire 12, quoi. Ça dépend.
1: C'est l'armée, hein, Didier. C'est Didier qui vous parle. C'est l'armée, Martine. Hein. Vous savez que quand on est prêt à l'armée, ça dure 10 mois. Vous êtes au courant?
3: Bah, je sais, mais bon...
1: Ah bah voilà, donc votre fils est arrivé en désespoir. Il m'a dit, Max, il faut absolument... Didier, pardon, il faut que je passe absolument direct sur l'antenne. Et pour que je puisse prévenir ma maman. Et voilà, il faut que vous lui envoyiez 10 mois de caleçon, 10 mois de chaussettes, 10 mois de chemise. Il faut lui envoyer tout, hein.
3: Il aime pas les chemises.
1: Ah, bon je sais pas ce qu'on fait là. Je te laisse gérer avec ta maman, tu la connais mieux que nous.
4: Bon, écoute maman, tu m'envoies mes vêtements ou quoi? Maman?
3: Non, j'ai rien t'envoyé.
4: Mais comment je fais moi? Maman? Par contre, ouais, il y a aussi un problème. C'est qu'avec ma carte, je peux plus retirer. Donc est-ce que tu pourrais m'envoyer un peu d'argent?
3: Non, j'en ai plus moi.
4: Maman, mais là je suis à Paris, je suis à la rue, hein, je galère hein.
3: Bah moi aussi, là, je suis galère.
1: Elle dit n'importe quoi.
3: Je te jure, hein.
4: Mais comment je fais? Je dors où ce soir, moi? Ah, maman? Maman? Tu vas pas me laisser comme ça, quand même, je suis ton fils.
3: Mais, chérie...
4: Oui?
3: On m'a attaqué, hier.
1: Qu'est-ce qui s'est passé? C'est vrai? Non?
3: Oui, je jure.
1: Qu'est-ce qui s'est passé? Qu'est-ce qui s'est passé? Racontez-nous un petit peu, Martine. Qu'est-ce qui vous est arrivé? Qu'est-ce qui vous est arrivé, Martine? Martine?
3: Oui.
1: C'est Didier! Qu'est-ce qui vous est arrivé?
3: C'est Didier, bien sûr.
1: Mais alors, qu'est-ce qui vous est arrivé hier? Vous êtes fait attaquer par qui?
2: Un pitbull?
3: Bah, par. J'étais.
1: Ouais.
4: Qu'est-ce qui t'est arrivé, moi?
3: Pardon, excusez-moi.
1: Mais il n'y a pas de mal, vous inquiétez pas. Qu'est-ce qui vous est arrivé hier?
3: Arrêtez.
1: Qu'est-ce qui lui est arrivé à ta maman hier? Je sais pas.
4: Maman, qu'est-ce qui s'est passé? Pourquoi tu m'en as pas parlé?
3: Qu'est-ce qui s'est passé? 2000 balles, alors... où est-ce qu'ils ont passé mes 2000 balles?
4: Elle est où ta carte?
3: C'est toi qui l'as pris.
1: Bah oui, c'est lui qui a la carte.
4: Mais ouais, mais j'avais plus d'argent, maman. J'ai pas le choix. Bah écoute, de toute façon, je vais te laisser de quoi s'acheter des clopes. Tu vas retirer avec ta carte d'identité.
3: J'ai plus ma carte d'identité.
1: Ah ouais, parce que là, votre fils, il a pris tous vos papiers, là.
4: Non, juste la carte.
1: Ah, la carte, il a pris votre carte bleue.
4: La carte de la poste, ouais, mais...
1: La carte de la poste. Il a pris la carte de la poste.
4: Tu veux que je te laisse combien sur ton compte, maman? 100 francs, ça te va?
1: Allô? Martine?
3: Oui.
1: Et vous entendez ce qu'il vous dit, votre fils?
3: Oui.
1: Il vous a laissé 100 francs sur votre compte, ça vous va? C'est sympa.
4: Mais tu dis à Philippe que tu t'es fait attaquer, qu'il t'en piquait plus.
3: Bah, c'est ce qu'on...
1: C'est ce qu'on va faire.
4: Si tu veux, je dirai à Philippe que j'étais là et que j'ai pas pu intervenir parce qu'ils étaient trop, ok?
1: Chaque fois que tu discutes avec ta maman, comme ça, maman tête à tête, c'est comme ça? Hein?
4: C'est un peu ça.
1: Putain. D'accord, ok. J'espère que tu la protèges bien, que tu fais bien attention. Ouais, je sais bien, ça se voit. En plus, c'est un garçon qui a l'air bien gentil, notre ami Gérard. Bon, Martine.
3: Oui.
1: Ne quittez pas, je vais vous passer votre fils hors antenne, d'accord?
3: D'accord.
1: Et puis nous, on va rediscuter tout à l'heure pour savoir si on va manger un petit bourguignon.
3: Bah, j'espère
1: qu'on... Bah, on va voir ça avec votre fils, d'accord? Vous savez que nous sommes dans les studios avec Michael Jackson? Vous connaissez Michael Jackson, Martine?
3: Bien sûr.
1: Est-ce que Michael va bien? Super, salut Martine.
3: Mais non, c'est pas...
1: Ah, si, c'est notre Michael. Hein. Pardon. Tu pourrais lui prouver, là, en lui chantant un truc, 30 secondes? Genre, je sais pas, moi, Billie Jean, par exemple.
5: Doucement.
1: Ou Billie Jean.
2: Ouais,
1: Billie Jean.
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7: Attention, 23h tout pile, cette fois-ci, nous n'allons pas trahir à la tradition du Star System. Nous allons aller en direction des monsieur et madame. Ensuite, on ira du côté du courrier avec Fildar. Et on repassera une annonce concernant l'appel à témoins de demain soir. Il y a du fauteuil des courriers. Des monsieur et madame, on fait quoi?
8: Que tu veux. Hein.
7: Monsieur et madame, le cul?
2: Ouais, bah ok.
7: Allez, monsieur et madame, le cul. On y va, c'est parti. Qu'on rigole, que la France entière en profite au maximum. Ça rigole d'avance. Après, on a Emmanuel aussi, hein, qui est de Paris et qui a cru surprendre sa mère au téléphone avec peut-être son amant. Alors, il va nous en parler et il va nous dire ce qui s'est dit lors de cette conversation. Attention, on appelle des monsieur et madame Q.
9: Oui, allô.
7: Allô, monsieur Q.
9: Oui.
7: Ah, c'était le cul, c'est pour ça qu'il n'a pas réagi, hein. Ouais. Ah oui, d'accord, j'étais inquiet. Monsieur le cul.
8: Oui.
7: Alors, ok, on y va. Bon, alors, le cul. On y va. Top, c'est parti. On appelle des monsieur et madame le cul. Go. Tac, c'est parti. Ça sonne dans tous les sens. Ça clignote, ça s'éclate, ça rigole.
8: C'est propre.
7: Ouais, non, on va changer.
2: Oui.
7: On va pas tomber qu'autour du cul.
2: Non, mais on va pas faire du genre.
7: Bah non, justement.
10: Bonjour, un autre.
7: Le cul, tu vas voir ce que je vais te dire. Là, c'est le répondeur, là. On en fait un autre, j'ai coupé. Un petit monsieur, même le cul, tiens, j'ai une petite idée.
2: Ouais, mon Dieu.
7: Balance quoi, mon Dieu?
2: Non, rien. Mais...
7: Attends, ça va, monsieur. Allez, un petit monsieur, madame le cul, un deuxième. Allô? Ah, ça sonne, pardon. Pourvu que ça marche.
10: Allô?
7: Allô, le cul?
10: Oui.
7: Bah, t'as pas de bol, alors? Si, t'as du bol, je veux dire.
10: C'est qui?
7: C'est... Allô?
10: Oui.
7: Oui, c'est la Verge, l'appareil.
10: Ah bon, d'accord. Eh ben, au revoir, merci.
7: Au revoir. Pas mal. Elle a raccroché, voilà,
2: au
7: pas
2: début,
7: mal.
2: J'ai dit, merde, c'est mal barré, mais après...
7: Non, parce que c'était le cul, t'as du bol.
2: Ouais.
11: Eh, bah oui.
2: T'as du cul, mais... t'as du bol.
7: Alors, on s'en fait un petit note.
2: D'accord.
7: Et lequel? Tu veux, on se fait quoi, là, un petit...
2: Je sais pas, t'es propre.
7: D'accord. Bon. Alors, attends, j'en ai un autre. Rapport au film. Quoi, le cul? Lève-toi le cul, j'arrive. Ah oui, le film. L'autre, bon, tu t'es lavé le cul pour rien. Ça te rappelle pas? Bon, ma chérie, dans la tête, dans ce bordel. L'autre, il appelle. Il fait, bon, ma chérie, lave-toi le cul, j'arrive. L'autre, il rappelle 2 minutes après. Bon, ma chérie, finalement, tu t'es lavé le cul pour rien. Attention. Voilà, en fin de compte, c'est dans un film, c'est « Chérie, lave-toi le cul, j'arrive. » On peut jouer aussi sur l'arrêt, hein. Allez, on continue, un petit dernier comme ça. Ça sonne en France, quelque part. Au plaqueur du Nord sans pub, le Star System met le why depuis 21h. Il appelle des messieurs et madame le cul ce soir, le Star System. Il est fort.
5: Bonjour.
7: Oui, bonjour ma chérie, répondeur. Eh oui, on continue, on enchaîne en autre. Il y en a encore ? Oh là là, il y en a, on continue, les enfants, on ne lâche pas comme ça.

0: Ok, très bien. Alors, on continue. Merde. Alors, lave-toi le cul, j'arrive. Encore un autre, là? T'en fais un autre? Oh putain, il y en a, hein. Oh là là là là là là, ils sont nombreux, hein. Et décroche. Allez, allez, décroche. Allez, allez. Et demain soir, on remet ça, bien sûr, après la voyance de Jean Denebert. Un peu plus tard, exceptionnellement, comme chaque jeudi, parce que Jean Denebert prend beaucoup de place dans cette émission, mais il en vaut la peine. Bah, décidément, hein, ça dort, hein, mais c'est normal. Hein, il faut laisser sonner longtemps. À 23h04, des fois, ça dort dans les foyers. Normal. Ça va le faire, ça va le faire. Ne vous inquiétez pas. Je range le studio.
1: Allô?
0: Allô, le cul? Allô, le cul? Allô, le cul? Bon, bah, tu te le laves, hein, j'arrive. Hein. Allô, le cul? Allô? Allô, lolo? Allô, le cul? Ah, ah, le cul. Allez, le cul, le cul, le cul, le cul, le cul. Ah bah dis donc, allez, un petit dernier, on essaye, allez, un dernier. Bah ouais, on en a fait que deux, normalement, il faut en faire trois, hein. Ah, quand il y a des monsieur, madame, surtout quand on est... Ça va, tu veux pas une chaise longue, Fildar? Toi, t'es en train de poser comme pour un film de cul ou quoi? L'autre, il prend... L'autre, il fait du standard, il a la cul se lever, l'autre, il...

0: crois-tu?
1: Très bien.
0: Bon, alors, va descendre. Bah, oui. Ouais, ouais. Fox Alphas. Ça va bien, tout va bien. Tout va pour le mieux, Vanessa.
1: Ok.
0: Vanessa, est-ce qu'il y a des trucs qui cartonnent français, mis à part Monsieur Loiseau en ce moment en Angleterre?
1: Non, pas trop. Mais quand même, Monsieur Loiseau, très très fort. Non, ça a cartonné avant de cartonner en France.
0: Monsieur Loiseau, hein, il n'y a pas de L.
1: Il
0: n'y
1: a pas de L.
0: O-I-Z-O, faut le préciser. C'est important. Alors, bah oui, c'est important. Hein.
1: Oui.
0: Vanessa, donc toi, tu es auditrice de fun à la base, quand même. Il faut le rappeler.
1: Oui, il faut remettre tout ça dans le contexte.
0: Bien sûr. Tu es une fidèle de fun. T'es partie en Angleterre.

0: Tu nous as proposé tes services pour que de temps en temps tu nous fasses le point un petit peu sur ce qui pourrait fonctionner en Angleterre. Et comme voilà. Généralement ils sont en avance sur la mode et sur la musique, de quoi vas-tu nous parler? Et alors, également sur les séries télé.
1: Alors voilà, ce soir en fait je vais vous parler de un petit peu de tout ce qui se passe sur la bande FM ici.
0: Ouais.
1: Notamment des radios qui font beaucoup parler d'elles. Et ensuite, je vous parlerai d'une série qui va pas tarder à arriver chez vous sur le câble.
0: Ouais.
1: Et qui va aussi déclencher pas mal de réactions à mon avis, puisque c'est une série qui parle du milieu homosexuel en fait en Angleterre.
0: D'accord.
1: Donc je pense que tout comme ici, elle va déclencher pas mal de réactions dans le public.
0: Alors vas-y, mais alors tu vas nous en parler, tu vas quand même pas en parler, tu vas pas en passer des extraits si?
1: Pas de la série, non.
0: Ah oui, parce que là c'est ça débile là en anglais, moi je comprends, mais c'est pour les autres qui écoutent la radio,
1: voilà.
0: C'est les abrutis,
1: non,
0: ils comprennent rien, ils parlent pas anglais. Les auditeurs, ils sont tous détachés, si t'as pas. Ils parlent pas un mot d'anglais, c'est con.
1: Ils font semblant là.
0: Alors donc quoi d'autre encore? Donc du son radio, Vanessa, du son.
1: Donc voilà.
0: Dans la série, pour revenir sur la série homo là, et ça parle, tu dis c'est bon, c'est joué par des mecs qui jouent des rôles d'homo.
1: Voilà.
0: Mais le but c'est quoi? C'est un peu comme Friends mais contre mecs.
1: Voilà, un petit peu, mais un petit peu plus hard, je dirais, puisqu'il y a quand même quelques scènes qui ont choqué l'Angleterre.
0: Pourquoi c'est des scènes de cul?
1: Ouais, et en fait qui risquent de choquer pas mal la France, parce que c'est vrai qu'on n'est pas habitué à des scènes.
0: Ça sera censuré, ça passera pas, ou ça passera que sur le câble à une heure tardive, non?
1: Voilà, mais ici en fait ça passe à 10h quoi.
0: À 22h,
1: ouais.
0: Est-ce que pour la télé une heure tardive par rapport à la France, ou c'est ça?
1: Bah oui.
0: Est-ce que 22h en télé ça représente 22h en France? Je crois que c'est plus tard que.
1: Non, voilà, ça représente plus tard en fait, puisque ici.
0: Le journal, c'est.
1: Est à 19h au lieu de 20h.
0: Ouais, tout est avancé d'une heure et demie quoi. Donc 10h c'est comme si c'était un programme de 11h30 minuit en France quoi.
1: Voilà.
0: 10h c'est quasiment une troisième partie de soirée.
1: Oui, quasiment, mais bon. Cela dit, je pense qu'il y a encore pas mal devant le poste.
0: Ah bah oui, surtout quand, de toute façon, quand c'est tard. Si tu fais de la bonne cam, hein, comme un bon talk show, même à minuit, tu prends quoi, hein?
2: Ah bah ouais.
0: Hein, t'es preneur ou pas?
2: C'est bouffe, ouais.
0: Hein, Vanessa?
1: Ah bah oui.
0: Un beau mec comme moi qui ferait de la télé, un talk show, même à minuit,
1: Ah bah pour toi, bien sûr.
0: Ah ouais. Bon, tu viens regarder?
1: Oui, ah bah
0: bon,
1: oui.
0: Bon, très bien. Un M6. Non, mais je leur dis comme ça au passage, parce que
1: alors,
0: des fois.
1: Attends, tu veux que je te fasse un petit message? Tu veux que je demande à M6 quelque chose?
0: Ouais, ils sont frileux. Direct, tu balances direct un message à monsieur Thierry B.
1: D'accord, monsieur Thierry B, donc il faut laisser plus d'antennes, plus d'émissions, d'heures d'émissions à max. Parce que
0: Pardon, parce que tu dis, parce que
1: Technomax, ça passe toujours.
0: Ouais, bah, il y a la prochaine diffusion jeudi prochain.
1: Ah, je vais louper ça.
0: Mortel, la balle, énorme. Mm-hmm. Ah, d'ailleurs, je me suis mis au Body Dream, là-bas, vous verrez, je fais des haltères en début d'émission de Technomax. Oh. Ouais, tu vas voir que je m'en sors pas trop mal, Fildar, fais pas la fine bouche, Vanessa.
1: Oui.
0: Bon, revenons sérieusement à l'Angleterre, passons aux radios.
1: Okay.
0: Allez, faisons un zapping radio, zappons.
1: Eh ben allez, c'est parti.
0: Allez, c'est parti. Qu'est-ce que tu nous fais écouter comme radio?
1: Alors là, tout de suite, c'est Radio One, en fait, c'est une grosse radio nationale.
0: Ouais.
1: Et puis ensuite, je vous ferai écouter un petit peu ce qui se passe à cette heure-ci. Ensuite, je vous raconterai un truc aussi.
0: J'ai eu ouï dire qu'il y avait une radio qui était apparemment exactement du même format que le nôtre aujourd'hui et qui émettait sur toute l'Angleterre.
1: Oui, bah ça doit être Radio One.
0: Radio One,
1: voilà.
0: Radio Number One, Fun Radio.
1: Voilà, plutôt, oui.
0: Yeah, alright, baby, okay. Can we know the sound? Come on. Balance. Ensuite, on aura Léa pour le concours de sein, de poitrine, de Caroline, et l'auditrice qui est en ce moment, qui nous écoute.
1: Ok, ça passe là?
0: Ouais.
1: C'est bon, impeccable, vous voulez la suite?
0: Bah oui, mais nous des extraits de musique qui jouent pour voir si c'est un peu le même esprit.
1: Alors, les extraits de musique.
0: N'importe quoi, mets-nous ce que t'as calé, parce que sinon je vais te demander des choses que t'arriveras peut-être pas à faire. D'accord? Tu sais faire le poirier en te grattant le nez?
1: Pas encore.
0: D'accord. Quel âge as-tu, Vanessa?
1: J'ai 21 ans. Alors, il y a une émission sinon qui est un petit peu débat, tout ça, si vous voulez un petit extrait.
0: Ouais, vite fait, pour voir ce qu'ils disent.
3: I don't know. You don't care, do you?
0: I don't know.
3: The children involved.
1: Voilà, et tout de suite, je vais vous passer un petit peu tout ce qui... Une intro, en fait, sur une radio assez branchée.
0: Ok, right.
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1: Voilà, donc vous voyez en gros ce que ça peut donner. Mais ça cartonne pas mal, en fait, surtout ce dont je voulais parler, c'est une radio de Birmingham qui a énormément fait parler d'elle.
0: Mmh.
1: Parce que ce qu'ils ont fait, c'est, vous avez dû en entendre parler dans la presse française, en fait, ils ont lancé un concours auprès de leurs auditeurs, ils ont demandé aux auditeurs d'envoyer des photos et une petite lettre pour accompagner tout ça. Ils ont sélectionné un homme et une femme et ils ont organisé leur mariage. Ce qui fait qu'en fait, l'homme et la femme se sont rencontrés un quart d'heure avant de se marier.
0: Putain.
1: Et ils ont eu en fait des tas de cadeaux. Ils ont eu, bon, évidemment, le mariage qui était payé, un appart, une voiture, tout ça. Et ça a fait vraiment... ça a eu un impact médiatique immense ici, parce que c'est vrai que ça choque un petit peu l'Angleterre puritaine, je dirais, et puis même même sans ça, quoi, parce que c'est vrai qu'ils se sont connus un quart d'heure avant de se dire oui, et en fait, je viens
0: Mais
1: de...
0: ça a été diffusé en direct après le mariage, tout
1: voilà,
0: ça,
1: voilà, ça a été diffusé sur la télé, sur la radio, ils ont été interviewés, et en fait, le fait d'être... Enfin, ils n'ont pas assumé, en fait... ce côté médiatique, puisque c'est vrai que les journalistes, évidemment, ont voulu tout savoir, quoi. Ils voulaient savoir qu'est-ce qui se passait entre eux, tout ça. Et ils n'ont pas tenu le coup, en fait, nos deux pseudo-amoureux. Et je viens d'apprendre qu'ils se sont séparés, donc ils ont perdu tous les cadeaux qui avaient été...
0: Bah ça c'était tout à l'heure, comme Jojo, qui a joué au jeu des 12 mots.
1: Ah, bah voilà,
0: tout perdu. Mais tu sais, parler anglais, c'est... nous, on peut le faire, hein.
2: Hein.

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0: Et voilà, c'est pas compliqué, hein. Ça fonctionne, hein.
2: Ah, c'est la fête ici, vous nous entendez un peu?
0: Non, bah attends, c'est la fête ici aussi, allez-y les gars. Alors, on va comparer entre l'Angleterre et Paris.
2: On va comparer entre...
0: Alors, l'Angleterre, comment c'est?
2: Alors, attention. 1, 2, 3, faites du bruit. Voilà, et ça, en fait, on n'est que 4 pour faire tout ça. Hein.
0: J'ai l'impression que t'es tout seul, non?
2: Ouais. Ah non, je suis pas toute seule.
0: T'es sûr? Eh, honnêtement, c'est pas terrible, hein.
2: Comment ça, c'est pas terrible? On a un téléphone de merde et on est...
0: Non, mais ça, ça change rien, mais j'ai l'impression que vous êtes pas beaucoup, quoi.
2: Alors, les 4 déjà, c'est pas mal pour un lundi soir.
0: Ouais, non, mais c'est pas mal, mais c'est pas énorme non plus, faut pas déconner.
2: Ah, vous êtes mieux que ça?
0: Allez, on va essayer, on va voir tout de suite. Attention, les gars, on va y aller. 1, 2, 3, allez-y! Merci. Alors?
2: Ouais, vous trichez un peu, là, quand même.
0: Alors,
2: on
0: commence.
2: Une manif.
0: La France. 1, 2, 3. Alors?
2: Eh ben, nous aussi, on peut le faire.
0: Allez-y, allez-y. Vous copiez, les Anglais, vous copiez.
2: Comment ça, on copie?
0: Yeah.
2: Yeah. Ah, vous voulez qu'on vous le fasse en anglais?
0: You're copying, you're copying.
2: Oh no, we are not copying, you know?
0: Yeah, you're copying.
2: No, not at all.
0: Yeah, you're copying car. You're copying car. Bon, allez, ça bon comme ça, c'est bon, c'est bon, c'est bon.
2: Ok. Il
0: y a d'autres extraits encore ou pas, Vanessa?
2: Non, là c'est tout ce que j'ai.
0: Eh, tu te fous de ma gueule, c'est une pauvre rubrique de 2 à 2 francs, ton truc. C'est tout merdique, ton truc.
3: J'entendais rien, c'est ça.
0: C'est vraiment parce que t'es d'Angleterre, tu seras à Paname, tu passerais même pas, hein.
2: Oh.
0: Ah, bah oui, honnêtement, c'est tout naze. Vanessa, puisque t'es en direct avec nous, tu vas rester. Est-ce que t'es au courant qu'en France, nous avions lancé un grand concours de poitrine, les plus beaux seins d'auditrices?
2: Eh ben oui, j'en ai entendu parler, et c'est pas très radiophonique tout ça.
0: Mais pourtant, on en a un peu parlé. Alors bien sûr, on aurait aimé faire gagner une demoiselle qui n'est pas là ce soir. Il y avait une autre personne, une dauphine, qui elle est venue ce soir, il faut dire la vérité. Hein. Donc Léa est quand même au téléphone avec nous, et ça aurait dû être normalement notre gagnante du soir. Bonsoir Léa.
4: Bonsoir.
0: Bonsoir, ça va bien?
4: Ça va.
0: Merci d'être avec nous quand même au téléphone, parce que tu ne pouvais pas être là ce soir.
4: Oui, c'est ça.
0: Quelle voix en tous les cas. Hein. Et elle veut, pour se faire pardonner, que je lui fasse un petit Paris by Night, hein, Léa. Ah, c'est ce que t'as demandé apparemment.
4: Ouais, ouais, ouais.
0: Bon, très bien. Je me tâcherai très vite. Mais alors, on ferait ça quand, le Paris by Night?
3: Mardi prochain.
0: La semaine prochaine.
4: Voilà, ouais,
0: la semaine prochaine.
4: Ouais.
0: T'as l'air fatigué?
4: Un peu cassé, ouais.
0: Elle t'a picolé? Oh non, pas une fille qui boit, pitié.
4: Non.
0: Et elle est dans les studios avec nous, donc Léa et également Vanessa. La charmante demoiselle qui s'appelle Véronica, c'est ça? C'est ton vrai prénom? Ton vrai prénom?
3: Oui, je pense.
0: Véronique, tu m'entends quand je te parle? Véronique, tu m'entends? Ah, elle m'entend pas.
5: Ouais, ouais.
0: Véronique, est-ce que tu m'entends? Ah, faut peut-être baisser le volume un peu dans son casque, la pauvre chérie, parce qu'elle a l'air de gueuler. Tu m'entends, là? Ouais. Tu me reçois? 5 sur 5, tu me reçois? 5 sur 5, tu me reçois? 5 sur 5, tu me reçois? 5 sur 5, tu me reçois? 5 sur 5, c'est
5: ouais,
0: ça?
5: Parfait, ouais.
0: Bon, bah très bien, faut parler devant ton micro, ma chérie. Imagine que c'est une zizi. Un gros zizi avec un... Bon, alors Véronique a eu le courage de venir ce soir, Léa, ce qui n'a pas été ton cas.
4: C'était pas une question de courage, hein.
0: Ouais, c'est une question que faudrait que je me vois, mais j'avais promis à mes parents que je devais boire, et si je bois pas, je pourrais pas, hein, c'est ça, Léa?
4: Non, pas du tout, non.
0: Bah, dis donc, tu me déçois, parce que là, si tu te mets à picoler,
4: Mais non, c'est pas ça.
0: Une fille qui boit, moi, ça le fait pas trop. Véronique, tu bois aussi, de temps en temps?
5: Rarement.
0: Bon, t'es avec nous, Véronica, Véronique? Un peu kéblo, hein, Véronique, hein, mais c'est normal, elle est dans le studio, il y a le beau Rigaud, il y a le beau Fidla, il y a le beau Manu, il y a le beau Max, hein, Léa. Vanessa?
2: Oui, j'suis toujours là.
0: Donc voilà, donc on a lancé un concours, on a reçu une trentaine de, on en a jeté pas mal, hein, y en a, on a laissé tomber, il y en a deux, trois qui nous semblaient intéressants, il y en avait une autre qui s'appelle Cynthia, qui est là, qui était aussi pas mal, hein, et on a donc ceux de notre amie Léa, qui est donc au téléphone, hein, qui a 25 ans, qui a une écriture d'une fille de 12 ans.
4: Mm-hmm.
0: T'avais dû boire ce soir-là ou quoi?
4: Ah,
0: d'accord. Bon, donc tu m'avais noté ceci. Bon, je veux bien te montrer mes nénés, mais c'est vraiment parce que c'est toi mon bébé. Au ouais. plaisir de te rencontrer, Léa, 25 ans, du 94.
3: Mmh. Represent.
0: Yo, yo, yo. Non, on parle plus du 9-4, c'est fini.
6: Non, non. Pas des bip-cailles. Pas des sons de bip.
0: Voilà. Du 9-4, et t'as marqué PS, seulement si t'es sage, tu pourras voir le reste. Est-ce vrai, Léa? Attends, excuse-moi, donc je vais mettre quelques petits bruitages quand même pour que tu sois de plus. Des bruitages familiers, hein,
6: bien sûr.
0: Alors, donc, je t'ai demandé, est-ce que effectivement, je pourrais voir le reste? Je vais te faire couler quand même le business parce que j'ai l'impression. Je m'en fous, je te ferai boire. Alors, vas-y. Bon, un petit pareil. Et tu vas pas boire.
6: Tu vas pas te fermer dans la bagnole. Hein.
0: Tu vas pas boire le soir du mardi prochain quand même.
7: Non, non, non.
0: Non, mais tu me promets.
7: Ouais.
0: Est-ce que tes seins sont si beaux que ils le sont allongés que quand ils sont debout?
7: Bah, c'est clair.
0: Et pourquoi as-tu caché ton visage? Moi, je te refais boire, je m'en fous. Je te dis. Alors, Léa. Véronique, normalement, t'étais en compétition contre cette chose-là.
6: Ouais.
0: Qui est au téléphone.
8: Ça fait peur.
0: Ouais. Ça fait peur, hein, Léa. Oh, ouais. Qu'est-ce qui t'arrive?
7: Mais non, mais je peux pas parler trop fort.
0: Ah, c'est pour ça, mais il faut nous le dire. Tu sais, tu peux répondre par oui ou par non. Hein. T'es
7: ouais,
0: pas,
7: voilà,
0: de,
7: ouais,
0: t'es
7: voilà.
0: pas obligé de dire oui à poil, tu vas me bouffer la chatte,
7: ouais.
0: Tu me verras à poil, on va s'éclater comme des bêtes.
7: Ouais, hein. On va faire ça comme ça.
0: Je veux te poser la question, pourquoi t'as coupé ton visage? Tu peux répondre, tes parents vont pas se demander ce que tu fous au téléphone et de quoi tu parles.
7: Ouais.
0: Ouais. Oh, Sabrina, t'es avec nous? Hein? Bon, t'es bloqué là ou quoi? T'es gêné d'être en direct?
7: Non, non, c'est pas ça.
0: Bah alors, qu'est-ce qu'il y a? T'as vraiment trop bu? Bon, je vais me retourner vers Véronique le temps que tu reprennes un petit peu tes esprits.
6: Fais la vomir, Manu.
0: Léa, fais la vomir en antenne, mets-lui les doigts.
7: Ouais.
0: Léa et Vanessa, toujours en direct avec nous. Et donc, Véronique, Véronique, à quel âge?
8: 23 ans.
0: 23 ans, qui est d'où? De Paris même?
8: Ouais.
0: Paris. Paris, d'accord, ok. Tu fais quoi dans la vie?
8: Je fais de la peinture, de la décoration.
0: Tu fais de la peinture et de la décoration, c'est bien. T'as les cheveux roux, c'est d'origine ça?
8: Non, ils sont châtains.
0: Ils sont châtains à la base, pourquoi tu les as fait? Alors, on explique quand même qu'elle nous a fait les cheveux roses. Rouge? Roux.
8: Non.
0: Est-ce qu'on verra tes seins ce soir?
6: Si on burn?
0: Non. Non. Non. Non, mais on les a là,
6: il y a les photos,
0: hein, ceci dit. Tu veux les récupérer d'ailleurs, tes photos?
8: Non, non.
0: Non, mais si le cœur t'en dit, tu nous as bien, en tout cas. Est-ce qu'on, t'as vraiment le, t'as un tatouage, t'as plusieurs tatouages, c'est des tatouages ou tu les avais fait spécialement pour la photo?
8: Non, c'est des vrais.
0: C'est des vrais. Donc, on en voit un là. Oui, on peut voir le deuxième au moins? Oh, joli, sur le nombril, c'est beau ça, hein. Je suis un fan de tatouages. Non, c'est pas vrai. C'est pas vrai. Non, mais là, ils sont pas mal. Mais alors?
6: C'est pas vulgaire.
0: Ceci dit, on a voulu t'élire en plus beau sein quasiment avec l'alcoolique là, Léa, hein, qui est toujours là avec nous. Hein? T'es une petite encore, hein, pour le fun?
6: Pas trop. Je viens de la faire gerber, moi.
0: Bah, c'est pas grave, maintenant on peut se remettre à boire.
6: On peut picoler maintenant. Cool,
0: comme t'as mis tes seins, t'es vachement cambré, quoi.
6: Ouais.
0: C'est pour faire grossir tes seins ou c'est pour vraiment les mettre en valeur?
8: Non, c'est parce que dans les photomatons, c'est pas évident.
0: D'accord.
8: C'est une crise, ouais.
0: Et je vois qu'en plus, t'as des tétons qui pointent, donc t'étais excité quand t'as fait ça, non. Ou t'as des tétons qui pointent d'origine?
8: Non, il fait froid.
0: Il faisait froid?
8: Ouais.
0: T'as fait ça dehors? Sous un chapiteau? Un photomaton à la sortie d'un cirque? T'as fait ça à quelle époque?
8: Non, mais c'était dans une gare.
0: Attends, non, pas qu'on t'entend pas. Parle devant ton micro, approche de ton micro. Approche vraiment.
8: C'était dans une gare.
0: Ouais.
8: Et voilà, quoi, il n'y avait pas tellement de chauffage.
0: Wow. Ok, oh, super. Qu'est-ce que je peux dire d'autre? Bon, t'écoutes la radio depuis longtemps. Le fait d'envoyer une photo comme ça, parce que par contre, ça c'est un truc qui m'intrigue et qui en même temps me fait plaisir parce que vous répondez à l'appel qui était celui d'envoyer des photos. Mais c'est un délire, mais t'avais déjà ces photos d'origine ou tu les as fait spécialement pour le concours?
8: Non, alors en fait, il y en a certaines que j'avais d'origine.
0: À savoir, on va essayer de les commenter. Sur les trois, j'imagine que celle-ci était d'origine. Celle avec le. Hein, où t'as, comment on appelle ça? Une sorte de.
8: Un pull.
0: Merci, un pull légèrement dévêté. Il n'y a plus de.
6: Mais parce que c'est un col en V qu'elle a écarté, c'est
0: exactement.
6: C'est une
0: bonne réponse, voilà, de Fildor. Un col en V, on enlève. Non, on va pas applaudir, c'est bon. Et à un moment donné, t'as voulu le remonter? Donc, contrairement, la photo est partie. Et là, on a vu tes seins. Donc là, cette photo-là, tu l'as rajoutée pour l'album.
8: Ouais, voilà.
0: Bien.
9: Je vais réussir à lui tirer deux, trois mots, hein, à défaut de pas pouvoir lui retirer son pull. Donc, t'as fait ces photos.
8: Oui, oui, oui.
0: Et t'as des beaux seins. On a reçu des villes, hein.
9: Ah bah tiens,
0: non mais ils sont bien, mais ils sont jolis, ils sont beaux. On n'a pas pu les comparer avec les deux d'Apo qui est avec nous ce soir, qui est ravissante quand même, hein, il faut le dire.
8: Tout à fait.
0: Hein, parce qu'on dit toujours qu'elle est dure, on est dur avec elle souvent, mais elle
8: ouais,
0: est jolie.
8: Vrai,
0: hein, on doit le dire, on doit le dire. Mais oui, mais on est dur, on aime bien bander, on est excité, on bande. Je lui avais promis que je banderais pendant ton apparition, et malheureusement, pas pour l'instant, parce que j'ai pas vu tes seins.
8: Ah bah voilà, ouais.
0: On les verra pas.
8: Non.
0: Non. Très bien. Et Léa ?
10: Oui.
0: Si on fait un Paris by Night, je les verrai ?
10: On verra.
0: Je te rappelle ta lettre. Bon, je veux bien te montrer mes nénés. Et de une. Mais c'est vraiment parce que c'est toi, mon bébé. Au plaisir de te rencontrer. Léa, 25 ans, from the 94. Seulement, si t'es sage, tu pourras voir le reste. Je te l'amènerai. Tu t'en souviens de cette photo?
10: Oui, oui.
0: De ce que t'as marqué avec oui. Bono dessus en personnage. Hein. Qu'est-ce que tu penses des nénés de notre chère Léa, quand même? Montrons-lui.
10: Bah, ils sont très jolis.
0: C'est pas mal allongé comme ça avec la photo. Elle a l'air d'être mignonne, non? Qu'est-ce que t'en penses, moi qui cherche à me caser? Non, qu'est-ce que t'en penses, sérieusement?
10: Elle a l'air d'être très très bien, ouais.
0: Comment tu penses, elle et moi? Non?
10: Si.
0: Si, tu le sens comme ça? Tu
10: ouais,
0: le sens bien?
10: Sens bien.
0: Ah, elle le sent bien. C'est bien. C'est bien parti, Léa, toi et moi. Hein. Ah. Alors, on arrête la bouteille, hein? D'accord, on arrête de taquiner la bouteille, d'accord?
10: Ouais, d'accord. C'est
0: tu laisses ça pour les gens du jeudi.
9: Les gens du voyage.
0: Montre, fil d'art.
9: De quoi?
0: À la petite Véronique.
9: Quoi, mes photos
0: seins?
9: Des perdants.
0: Ah bon?
9: Des perdants.
0: Bon alors elle.
9: Et après vous direz les filles si ça vous branche comme elle voulait un concours sur les beats.
0: Ah, ouais.
9: On va faire un concours sur les beats.
0: Hein?
9: Tiens.
0: Alors regarde un petit peu. Donc Léa et Vanessa, on montre donc les photos d'autres auditrices qui ont envoyé des seins.
10: Ah ouais.
0: Remontrez-moi un peu. Il y en avait des pas mal.
10: Mal.
0: Il y en avait des pas mal. Il y avait
9: surtout celle-là, mais bon, elle n'avait même pas donné son prénom, rien du tout.
0: Moi, j'aimais bien ceux-là, moi. Moi, j'aimais bien ceux-là.
10: Ouais,
0: ah, elles sont pas mal, celles qui s'est prise en autoportrait dans sa glace, là. C'est qui cette fille? On sait plus.
9: On sait pas.
0: On sait pas, c'est dommage. Il y a des filles qui ont fait des belles photos, mais malheureusement, il y avait ni prénom, ni numéro de téléphone, ce qui fait qu'obligatoirement, on a dû les enlever de la compétition, quoi. Non, ceux-là, alors là. Ah. Oh, les gars.
9: Corbeille.
0: Oh.
9: Non, mais Corbeille.
0: Hein?
9: Corbeille.
0: C'est Apo, elle a voulu. Là, franchement.
9: Moi, je suis sûr que c'est Apo, ça. Hein.
0: Il y a des photos, franchement, je me demande si ça date pas de Russie 1950, hein, les gars.
9: C'est les nichons d'Apo, ça.
0: Hein?
9: Ça sent les nichons d'Apo.
0: Oh, il y a des pauvres sons. Non, non, non, elle est pas des trucs comme ça, nous a montré la photo. J'espère que t'as pas des hanches comme ça.
10: Hein? Non, mais il faut que je l'avoue, c'est moi, quoi.
0: Non, non. 112F.
10: C'est Fildar qui m'a forcé, et puis.
0: La nana fait du 112F.
9: C'est folle ou quoi,
0: ça? Ça craignot, ça, mensuration 112F. J'ai jamais entendu parler de 112, moi. C'est vraiment Roosevelt.
9: Ah, un big dos.
0: C'est hein. Roosevelt. Qu'est-ce que t'en penses, Véronique?
10: Non, on dirait pas du 112.
0: Non, non, mais même les 100 en règle générale, celui-là était pas mal, ça c'est pas mal. Moi j'aime bien les tiens.
10: Ça c'est très joli, ça.
0: Ouais, c'est joli, ouais. La photo autoportrait, le portrait noir et blanc, c'est assez joli, un petit peu.
9: Pas de prénom.
0: Un petit peu comme une statuette, hein. Léa.
10: Ouais.
0: Ça va?
10: Ouais, ça va, ouais.
0: On va se voir mardi.
10: Ouais.
0: Vous me notez les enfants sur les tablettes mardi soir Paris by Night
9: c'est
0: avec
9: fait,
0: la petite
9: pas
0: Léa.
9: Hein? C'est géré.
0: Je vais te faire, je vais me mettre une petite cassette musique dans la voiture. Ça te dirait?
10: Uh-huh.
0: Avec des slow dedans.
10: Uh-huh.
11: C'est un beau roman.
0: Peut-être pas, non. Je viens de chercher en bagnole avec ça, non?
11: Belle vie.
0: Non, ça fait pas. Non? Non, je sais avec quoi. Non, avec ça. Mais là, je gagnerai avec toi, Léa. Quelle est la musique qui vous ferait plaisir dans la voiture? Si je viens de chercher en Paris by Night, quelle est l'ambiance musicale que t'aimerais avoir dans la belle voiture tout bleue?
10: Techno, trance.
0: Je vais te balancer de la goa.
9: Avec d'accord. Avec des bières.
0: D'accord, je vais te mettre une. Je vais te mettre ou Astral ou Union Jack.
9: Platypus.
0: Je te mets le label Platypus. Je te balance un Platypus. La compil petit plus 4. D'accord?
10: Ouais.
0: Avec un inédit d'Union Jack. Mmh. Ok, ça va kiffer grave, d'accord?
10: Ouais.
0: Tu connais le morceau d'Union Jack? Le
10: ouais.
0: Yeti?
10: Oui.
0: Yeti. Ça va, je te le mets dans la voiture. Non, mais sérieusement, hein?
10: Mm-mm.
0: Je te balance, tu me notes, Paris by Night avec de la trance.
9: Platypus.
0: Platypus.
9: Un groupe fun. Un groupe fun. Platypus, la compil, volume 4.
0: Tu vas aller voir les prodigies, Léa?
9: Non, ouais. Plus le temps.
0: Tu vas aller voir les prodigies, en VIP.
9: Hein?
0: Alors viens chercher tes places à rue Bayard. À Paris, dans le 8e, CEDEX. Hein? Tu viendras?
12: Mm-hmm.
0: D'accord.
12: Oui, oui.
0: Métro Champs-Élysées, oui. Anglin-Roosevelt. Brody. D'accord, ma chérie? Bon, même le petit Léa, tu dors à moitié, là.
12: Ah, ouais, c'est ça, ouais.
0: Ah, sans déconner, franchement, on peut le dire. Hein. Je veux dire, ce soir...
12: Ouais, je ne sais pas dire.
0: D'accord?
12: Oui,
0: oh, ma petite chérie, tu veux que je vienne avec 2-3 histoires drôles?
12: Ouais, ouais.
0: Hein?
12: Oui, oui.
0: Je te balance 2 blagues dans la bagnole, direct, en direct live pendant le Paris by Night, et en plus je te mets du Platypus.
12: Ah bah c'est super.
0: D'accord? Je te mettrai peut-être l'artiste, je te mettrai l'album de Platypus, l'album Art of Trance. Ah, tu vas dreamer toi. En plus, j'ai 2-3 extens en ce moment, je vais te dire, laisse tomber. Hein. Tu vas être dedans, la voiture elle saute toute seule. D'accord ?
12: Mm-hmm.
0: Une petite dernière peut-être avant de, non ?
12: Ouais.
9: On dormir. Mm.
0: Tu bois beaucoup en temps normal, Léa ?
9: Ouais.
0: T'as l'alcool facile ou pas ?
12: Non.
0: Je vais m'en foutre dans la bagnole. Avec des pipettes. Tu vas pouvoir boire, ma chérie. En plus, la semaine prochaine, il va faire un temps magnifique et tout. Oh là là, tu sais que toi, je vais te gâter de la transe sur les champs.
9: Oh la classe.
0: C'est tout. Sans déconner, je te mets l'inédite Platypus sur les quais. Sur les quais de Paris, ça va être bien. Ça va, tu parles fort, ça va, t'es tranquille, tu te crois chez toi. Non mais...
13: Attends, je fais plein d'efforts pour parler pas fort.
0: Ouais.
13: Ouais, bah ça marche pas.
0: Ah, c'est pour ça que des fois tu parles pas alors.
13: Voilà.
0: Je me suis demandé, là, je regarde Véronique, là, je me demande 2 nanas au standard. Je me vire le petit gros là.
9: Ah, c'est faux ce que tu viens de dire.
0: Ah, je te le fous en cuisine, ouais. à la cantine. Je te fous 2 belles paires de poitrines là. Je te fous Apo et je te fous Caro là.
9: Non, c'est
0: Véronique et je te fous Léa de temps en temps quand elle est pas bourrage, elle vient un peu.
9: Sur internet.
0: Hein? D'accord, l'internet. Léa, t'as qu'est-ce que t'en penses?
12: Ah ouais, ça le fait, ça le fait.
0: J'espère que t'as un beau visage quand même parce que tu t'es. Hein?
12: Ah oh, bah c'est Yvette Horner en. Plus jeune, quoi.
0: On a dit mardi, mais on n'a pas dit de quelle semaine.
9: Et puis de quelle année, surtout.
0: Hein? Non, mais là, sérieusement, non, t'as l'air d'avoir un beau visage. En tout cas, t'as des beaux seins. Hein.
12: Ouais.
0: Franchement, t'étais pas assez bronzé, mais là, tu te faisais bronzer pour t'enlever les marques. T'étais où? T'étais où en vacances, là?
12: En Italie.
0: En Italie, t'étais où en Italie?
12: Dans le sud.
0: Hein?
12: Dans le sud.
0: Ah, bah alors là, franchement, je suis obligé.

0: hein, sur de la trance, moi, Rulio, tu vas voir comment ça va le faire. Ouais, ça peut donner, Rulio, sur de la trance. Oh là là. Ça va être chaud. Mais non, mais regarde, attends, je sais pas si ça le fait en transe, Rulio. Attends, je vais voir si je peux faire un truc. Relaxation. Attends. On peut mettre un tempo, là? Attends, t'as le CD ou pas, là?
1: Qu'est-ce que t'as fait, Filda?
0: Il est devant toi, là-bas, à droite.
1: Je sais bien, je te taquine, gamin. Attends.
0: Balance. Léa, écoute bien, si ça peut pas le faire, ça. Comme à la bonne époque. Écoute. Attends.
2: Oh là là.

0: Ça peut le faire, non? Qu'est-ce que t'en penses?
1: Nickel.
0: Hein, ça peut être bien, ça, hein? Bon, très bien. Bon, ma petite chérie, tu vas aller te coucher?
1: Ouais, ça vaut mieux, parce que là, c'est la cata, quoi.
2: Oh, il n'y a rien, il n'y a rien dans le lit.
0: Ciao, Bella.
1: Ciao,
0: à mardi,
1: ciao.
0: Hein.
1: Ciao, tesoro.
0: Non, mais je vais me faire beau. Comment tu veux que je me sape?
1: Reste toi-même.
3: Je mets ton petit slip là.
0: Je l'ai foutu à la poubelle.
2: Hein?
0: Je peux pas, je l'ai foutu à la poubelle.
2: Il voulait le garder.
0: Non, je vais te dire pourquoi je voulais le donner à Sandy. Elle a même pas voulu quand j'ai vu que Sandy n'en voulait même pas. J'ai dit, faut vraiment que je le jette alors.
3: Ça lui aurait fait un string.
0: Non, mais je peux pas là, je peux pas. Vanessa d'Angleterre.
1: Oui.
0: Bisous ma chérie, bonne bourre. Et puis au plaisir de t'avoir la semaine d'après, mais alors avec une rubrique un peu plus remplie, parce que sinon tu passeras à la trappe comme quelqu'un qui a perdu de la corne. Ben, c'est moi qui te le dis. Franchement, il n'y aura aucun cadeau. Je veux du son avec les pures nouveautés, ce qui marche le mieux en ce moment en Angleterre.
1: Ok, bah, je vous cale ça, même avec des CD et tout ça.
0: Les trois numéro un du classement, d'accord.
1: Ok.
0: Pour comparer avec Ricky Larsen.
1: Oui, bah, c'est pas gagné. Hein.
0: Et
1: c'est
0: puis,
1: pas
0: Léa,

0: Avant mardi, déjà, t'endormiras plus du week-end. Elle va être là, elle va attendre mardi, elle va décompter comme quelqu'un qui est en zonzon. Plus que 46 heures, 47, 48.
1: Vas-y.
0: Ah, tu vas kiffer, ma chérie, hein. D'accord?
2: Ouais.
0: D'accord? Et si t'es sage, prends un ou deux karaokés CD en chantera dans ma caisse. T'imagines avec des CD karaokés dans la bagnole et tout? Oh, c'est chaud ça dans la voiture. Tiens, tu m'y fais penser? Note-moi, trans.
3: Je sais.
0: Note-moi, platypus.
3: Je sais.
0: Alors attends, quel est l'artiste qui te fait le plus kiffer, Léa? Je vais te le dire tout de suite. Tu choisis entre Gérard Lenormand. Gérard Lenormand, Johnny Hallyday. Je te propose Michel Fugain, Jean-Jacques Goldman, Eddie Mitchell, Jacques Dutronc. Qu'est-ce que je te propose? Francis Cabrel, je l'ai peut-être déjà dit. Joe Dassin.
1: Cabrel.
0: Choisis. Dave. Choisis, ma chérie, parce que dès que t'arrives en bas de chez toi, je te chante en karaoké.
2: Dutronc, alors.
0: Dutronc. C'est noté, bébé.
1: Il aura le tronc, t'inquiète.
0: T'inquiète pas. Le tronc, je l'ai. C'est dommage, parce que t'aurais été là. Je te pense que tu m'aurais fait bander, Léa. C'est vrai, hein?
1: Elle dort.
0: Ouais, bah, elle a trop bu, c'est oui, toujours oui. Pareil. Elle a trop picolé, la gabine. Je t'embrasse très fort, Léa.
2: Ok, moi aussi.
0: Tu penses à moi?
2: Bien sûr.
0: Oh, je chaude comme la braise, la gabine. Je t'embrasse très fort, à bisous et à très vite.
2: À très vite.
0: Bon, qu'est-ce que t'en penses, Véro? C'est impressionnant quand même d'être là avec nous ce soir. Merci.
4: Ouais, c'est bien.
0: Merci beaucoup. Caroline, dans un instant, 20 ans de Paris, elle a été patiente, celle-là. Hein. C'est qu'elle va être gâtée. Hein. Caroline.
5: Oui.
0: T'es là avec nous?
5: Bien sûr.
0: Bon, qu'est-ce qui t'amène? Ah oui, on avait dit. Mais c'était quoi déjà?
5: Je voudrais te rencontrer. Je sais.
0: On va faire ça dans un instant. Si vous surtout pas. Et en plus, il y aura le règlement de compte à OK Corral de notre ami Gérard que nous allons rappeler qui, je l'espère, ne dort pas. Jeudi, en fin d'émission, des débats de Gérard. Je sais pas si t'étais avec nous, Caroline.
5: Caro. Non, j'étais pas là.
0: Fin des débats de Gérard, une apocalypse dans la dernière demi-heure avec un débat qui n'a pu être où il n'y a pu avoir que trois questions posées sur l'aide humanitaire. Et écoutez la conclusion de Gérard lors des débats. Et c'est pour ça que nous demanderons d'intervenir sur l'antenne.
6: Fildar, je vais te dire une chose, que dimanche, t'intérêt de faire gaffe parce que dimanche t'es grillé.
7: Et moi,
6: comme Apolline.
7: Et moi, je veux juste rajouter quelque chose, c'est que Olivier. Je dirai à Max avec Gérard, je serai là pour témoigner parce que Gérard me l'a demandé dans le couloir.
6: Ah ouais, mais ça, moi je vais vous dire une chose.
7: Là,
6: ce soir, vous avez foutu votre merde, mais quelque chose de mignon. Alors, toi et Apolline au premier débat. Maintenant, Manu au deuxième. Alors, maintenant,
1: Non,
6: mais moi, je vais vous dire une chose, que dimanche, on va rigoler. Dimanche, on va rigoler. Vous allez voir comment que je vais faire. Et là, je vais pas vous louper.
0: Voilà, donc on va en savoir plus dans un instant avec Gérard qui voulait quand même passer en direct pour régler ses comptes vu qu'il l'a pas fait dimanche. 0803-08-5000, si le cœur vous en dit, vous nous appelez. Hombre, cucaracha!
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0: Extrait des petites annonces d'Elysée Moon, de mon pote Elysée Moon qui est au Palais des Glaces. D'ailleurs, si vous intéresse, allez-y parce que c'est déjà complet.
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0: Fais croquer, Léa. Caroline est avec nous, 20 ans, toujours au 0803 085000. Si ça vous branche de passer dans cette radio libre, faites vite. Et sinon, pour participer à la radio libre de demain, 22h, vous pouvez appeler dès maintenant le 0803 085000, une fois que Apolline aura fini de se ranger les ongles.
1: Alors?
0: Hein?
4: J'ai fini ça.
0: Voilà, très bien. Maintenant qu'elle a fini de bouffer, elle va pouvoir se remettre à travailler. Le petit Manu, il est content, le petit soir. T'es content d'être avec elle quand même, hein, c'est des...
1: Ah bah grave.
0: T'as toujours le sourire. Regarde là, elle a son petit micro, il faut qu'elle s'approche du sien. Si t'as vu que Véronique, après on dit que je... Hein?
4: Ouais, c'est vrai.
0: Ah
11: Oh là là.
0: Non mais t'es pas obligé de faire comme si on était dans une secte et l'autre elle s'approche, elle met 3, elle met 3, elle me regarde, elle me met 3 minutes. Ouais, c'est vrai. Hein?
11: Non.
0: Hein? Elle est perturbée, hein. Qu'est-ce que vous voulez, hein?
12: C'est plus où elle est.
0: Ah, là, là, là, là. Mets-toi à la place un petit peu d'Apolline, 2 secondes là-bas.
11: Ouais, ça va pas être évident.
0: Mais si, ça va être évident. Il suffit de lever ton petit derrière de ta chaise sur laquelle tu es assise, de faire une dizaine de pas et de faire un contre-tour du meuble. Et tu vas te retrouver à la place d'Apolline, tu vas voir. Allez, Véronique. Ça va. Juste pour voir. Ah, parce que j'avais l'intention de la virer, donc ça se tient pour prendre sa place.
12: Un peu plus tard.
0: Caroline, t'es avec nous? T'es en direct?
13: Oui.
0: Bon, Caroline, 2 secondes, je fais un échange standard de nana avec Véro. Super, voilà, bien. Puis ce qui est bien, c'est que moi j'ai vu tes seins, je sais très bien sur quoi je tombe là au moins. Voilà, vas-y, voilà. Oh, tu bosses maintenant, hein, Véronique?
13: Ouais.
0: Mmh, elle est bien là, cette place. Hein.
13: Ah ouais, là c'est bien.
0: C'est bien, t'aimerais bien faire le standard, c'est vrai?
13: Bah ouais.
0: Ah ouais, parce qu'on remplace Apolline à partir du 30 juin d'ailleurs. Hein. Ouais, d'ailleurs, on lance une annonce, Caroline.
6: Ouais.
0: Hein. Ouais, je sais les gars, je sais. Non mais Rigaud, il a une dent contre toi, je sais pas ce qu'il a, mais depuis le premier jour. Il a fallu une semaine à Rigaud pour partir.
12: Non mais elle arrête pas de me toucher, ça m'énerve.
0: Ah ouais, c'est vrai.
13: Ouais.
0: C'est vrai. Alors que lui, il t'emmerde pas de la journée avec son appareil photo, hein, numérique.
12: C'est vrai?
0: C'est vrai?
13: Ouais, c'est vrai.
0: Hein?
13: Ouais, non mais je sais pas, il y a un truc qui se passe mal entre Rigaud et moi. Non.
0: Pourquoi? Pourtant, bon, laisse-toi faire, il te parle tellement bien. Hein, il mérite. Il a pris en photo.
12: Ah, mais il y a sa main devant.
0: Véronique, ouais, tu veux même pas nous montrer tes seins, Véro?
13: Je sais pas, peut-être.
0: Ah, à début c'était non, maintenant je sais pas, peut-être. Donc tout à l'heure ça va être, bah ouais, bien sûr.
13: Ah bon,
0: je sais pas.
13: C'est une évidence.
0: Hein? Je te montre les miens, si tu veux.
13: Ah ouais, ouais.
0: Attention, je te montre les miens, attention, ça va aller vite. Hop là!
13: Oh là!
0: Hein? Hop là! Apo, à toi! Véronique! Caroline! Allez, on fait un tour de table. On monte ses seins, chacun son tour.
12: Oh.
0: Allez, hop là, à toi, Véronique.
12: Non, l'autre.
0: Vas-y, alors je vais commencer. Je commence, Caroline, à toi. Hop là, Caroline, à toi. Hop là, c'est bon. Apo.
13: Hop là. Bah attends, t'as vu.
0: Qu'est-ce que c'est que ces grandes boxes? Non, qu'est-ce que c'est que ce truc?
13: Oui, ça va.
0: Allez, Apolline éliminée.
13: Okay,
0: d'accord, hein. Ok, alors attention, on recommence. 1, 2, 3. À toi, Véro.
13: Hop là.
0: Qu'est-ce que c'est? Hop là, elle a bien compris le petit radio.
12: La radio,
0: elle fait de la radio. Ouais, moi, je les montre vraiment. Hein. Quand je fais hop là, je les montre. Hein. Vas-y, Manu, regarde.
12: Ah, attention.
0: Oh là là.
12: Hop là.
0: Oh là là.
12: C'est pas en place, oh là là.
0: 95 F.
12: Oh le dégât.
0: Fais gaffe qu'il ne tombe pas dessus, hein, parce que là, tu vas avoir des problèmes.
12: Ah,
0: hein.
12: T'as voulu, hein, t'as morflé. Hein.
0: T'es assuré, t'as une assurance radio ou pas?
13: Non, mais je vais réfléchir.
0: Caroline.
13: Oui.
0: Alors, raconte-moi un petit peu.
13: Bah, tu vois, j'étais à Rennes en train de t'écouter dans le Nord, puis tout à coup, j'ai
0: senti
13: mes mains se poser sur moi. Et oui, à Rennes. Et je suis partie te rejoindre sur un coup de tête.
0: Je suis jamais venue à Rennes de ma vie. À Rennes, Tour 3. Sérieusement, j'ai envie de faire.
12: C'est bien, hein.
0: Rennes, c'est bien. Tour aussi, je crois. Hein. Il y a des petites à Tours graves. À chaque fois, on a des appels de Tours, ça cogne grave. Oui, donc t'étais à Rennes et...
13: Et donc, je suis venue te rejoindre sur un coup de tête.
0: Non, mais soyons sérieux. T'es à Paris, là?
13: Ouais, je suis à Paris, spécialement... je suis à
0: Nice. Non, mais t'es pas venue spécialement de... pour nous voir.
13: Et si,
0: ah bon, carrément, t'es en vacances encore? Mais t'es où, là?
13: Ouais, je suis en vacances. Mm-hmm. Je suis à
0: Senlis. Bon, d'accord.
13: Et tu vois, ça s'explique pas, quoi. Les passions sont complètement irraisonnables. Mais... J'ai tellement bien joué avec tes facettes que...
0: Hein, Véro?
13: J'ai rien écouté.
0: Je sais pas,
12: T'as rien écouté, mais qu'est-ce que c'est que ça? Qu'est-ce que t'es conne, quoi? Ah, c'est à la place d'Apo, hein?
0: Merde, t'as des beaux seins. Essaye d'avoir une bonne cervelle aussi.
13: Non, mais très
0: Véro,
13: bien, cervelle.
0: Véro, bah allons. Alors, bah oui, elle marche, elle marche pas.
13: Mais si, elle marche.
0: Alors, appuie sur le
13: bouton. C'est toi qui la déconnecte.
0: Appuie sur le bouton mémoire. Appuie sur le bouton mémoire.
13: Oui, ça y est.
0: C'est bon. Alors, Caroline, elle nous expliquait en fin de compte, Véronique, elle est de Rennes, elle écoute. Et apparemment, elle kiffe bien sur l'émission et sur ce que je suis. Et donc, elle a fait de Rennes, elle est venue jusqu'à Paris, elle est à Senlis. Ouais. Qu'est-ce que je dois faire?
13: Moi, je t'estime d'aller suivre mon fantasme.
0: Non, mais attends. C'est Véronique qui va décider pour nous, Caroline. Sachant que mardi, déjà, j'ai un Paris by Night avec Léa. Alors, vas-y.
13: Ah, ça, c'est dur. Je sais pas. Tu restes là?
0: Ouais, t'es sans.
13: Ah, la tête qui fait.
0: Elle nous aide pas vraiment beaucoup, la Véro, hein. Elle parle avec son corps. Non, mais vraiment, qu'est-ce que tu conseilles à Caro? Je la fais venir demain.
13: Mais oui, bien sûr, c'est l'avenir.
0: Bah voilà.
13: C'est formidable de sentir la chaleur de ton corps.
0: Oh, voilà. Puis là, en ce moment, là, je suis en forme. Surtout que demain, on a une réunion de direction.
12: Champagne.
11: Demain, il y a du champagne, Caroline, qui va couler à flot. Venez devant Fun Radio pour... Et on était au plus bas des sondages, et je crois que demain, honnêtement, on aura des très bons sondages que vous verrez dans la presse, donc vous verrez bien qu'on ne vous ment pas. Et à mon avis, on a réunion à 11h chez Axel Duro avec tous les animateurs, les assistants, les producteurs, donc c'est bon signe pour nous parler vite fait des sondages et champagne. Donc on vous donnera les chiffres officiellement demain soir. Je ne sais pas si j'aurai les miens de 22h dès 22h, mais en tout cas, une chose est sûre, c'est que si on a vraiment des bons sondages, Caro, va falloir venir avec du champagne pour fêter ça, parce que Fun, en ce moment, monte avec ce nouveau format, la Groove Dance.
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11: Ouais, elle se lâche, elle est toute contente, regarde-la.
14: Parce que je suis plus proche de toi, ça m'inspire.
11: Oh là là. T'as vu comment elle est, la petite 0 1 Oh, j'ai envie de t'embrasser, toi. Hein, Caroline? Elle est excitée, la petite à poil, elle a les yeux qui brillent. Oh, regardez-moi ça. Montre-moi tes seins.
14: Mais
12: Elle arrête pas,
14: ouais.
11: Encore? Pourquoi je les vois pas?
14: Attends, où ça?
11: Oh, c'est... Non, mais on va...
14: T'as vu?
11: Ils sont tout mous. Oh là là! Oh, Caro!
14: Ah, ils sont mous, mais je te les ai montrés.
12: Allez, remets la main.
11: Bon, attends.
12: Bah, attends, c'est ma cam.
11: Attends, merde, je l'ai loué jusqu'au 30 juin. Caroline, je touche les seins d'impôt, j'ai loué jusqu'au 30 juin.
13: C'est vrai, c'est formidable.
11: Non, mais c'est bien, elle a des beaux seins.
13: Ah, mais je veux bien le croire. Hein.
11: Je sais pas si je peux toucher ceux de Véro.
14: Véro, là, tu as droit, je crois.
13: Mais j'ai droit à quoi?
12: Elle écoute pas, les
11: mecs. Elle
14: écoute
11: pas rien.
14: Mais si, j'ai écouté, il voulait toucher les sandales.
11: Je te fais un appel au zizi.
14: Ah non, mais j'aime pas les appels au zizi.
11: T'aimes pas les appels au zizi?
14: Non.
11: Non, mais je te faisais un petit appel, là. Regarde, là, elle est toute contente. Regarde, là, là, elle est contente d'être devenue une star, un poil, c'est ça?
14: Ouais.
11: Oh là là là là. Et l'autre, il se fait des photos albums. Il la déteste, il se met ça, il doit se pignoler dans le bureau.
7: Tu veux, j'ai l'appareil photo numérique et je cherche.
11: Ah bah, profitons-en. Oh, putain, c'est l'appareil numérique, Caro! Putain!
12: Il faut en profiter, putain!
11: Ouais, putain! Ça, c'est l'appareil numérique de Rigo. Rigo, il a l'appareil numérique, les gars!
12: Ouais!
11: Oh putain!
12: Ah, putain, c'est bon!
11: C'est bon, c'est bon! Regarde, il pose! Posons, putain! Non,
7: j'ai trop de photos d'eux!
11: Caroline, souris, il y a l'appareil numérique dans le studio!
12: Il
11: y a l'appareil numérique dans le studio! Putain, c'est mortel! Et ça fait pas de bruit du tout, cet appareil? Quand on prend une photo, que dalle, rien du tout! Vas-y, prends une photo, là, par exemple, et mets le
12: micro!
11: Ouais, prends du micro! Oh, ça fait pas de bruit, c'est merveilleux.
12: Ouais, c'est numérique, hein.
11: T'as vu, Caroline, qu'on a pris la photo?
13: Ouais.
11: Eh ben, c'est ça, le numérique.
7: Bah,
11: y a pas à chier, c'est ça. Parce que si tu compares avec les autres appareils, moi j'avais des appareils photo, tu vois, tout pourri. Et là, ça le fait pas, hein. Je sais pas où tu l'as mis, toi.
12: Ah, comme appareil.
11: Ouais, d'accord. Okay. C'est clair, c'est clair. Regarde, écoute l'appareil photo que j'avais. Ouais, mais c'est ça qu'ils utilisent, les mecs, dans les séances photo. Quand moi, je me suis fait photographier par des stars. Moi, je me suis fait photographier pour des unes de magazine.
14: Ouais.
11: Eh bien, croyez-moi que c'est pas du numérique, hein. Le mec, il a, vas-y, déposez. Souris, c'est bon, ça va, vas-y, comme ça, souris. C'est bien, pose, c'est bien. Ah, c'est tout comme ça. Là, c'est grimace. Mais grimacez, on recommence. C'est bien, comme ça, souris comme ça. Continue à grimacer. Caroline.
13: Oui.
11: Qu'est-ce que tu fous sans lui, tu dors chez qui?
13: Je dors chez une amie.
11: Mmh.
13: Je l'avais pas vu depuis longtemps.
11: Mmh.
13: Et là, tu vois, elle est partie avec son mec, elle m'a abandonnée.
12: Quel pied!
13: Donc, je me concentre sur toi, je suis toute à toi ce soir.
11: Non, mais pas ce soir. Demain, on a réunion à 11h chez Axel, alors je t'explique pas.
13: Ben, demain, je viendrai te voir alors.
11: C'est pour dire que demain j'aurai une journée chargée quand même. 11h, Axel. 13h, je me barre, pas déjeuner, séance photo. J'ai un truc à faire avec un interview à 13h jusqu'à 15h. 16h, hop, je travaille sur un projet. 19h, je reviens à la radio. 19h, je vois mon équipe. Tac, tac, t'as fait truc. Tu m'as chopé 2-3 photos de Nana, Auditrice Courrier, machin. Ricky Larsen, machin. Non, c'était hier, Max. Ok, très bien. T'oublies pas, ce soir, il y a Cabrel. Demain, mardi, ce soir, 22h, direct. On commence avec. Tac, tac, tac, boum. J'arrive, dîner, carte postale. Hop, direct, cafétéria d'RTL. Bouffe, tac, 22h, émission.
13: Ouais, je te promets, je te ferai un petit massage pour que tu sois détendu.
11: J'en attendais pas moins. Caroline, à demain.
13: D'accord, avec plaisir.
11: Vers quelle heure tu viens?
13: Quand tu veux.
11: 11h15, 11h30? Si et tu me fais un petit massage dans le dos en direct pendant que je continue mon émission.
13: Ok, pas de problème.
11: Et pour mes potes zoos, éventuellement, un petit...
1: On verra demain.
11: Oh, l'autre, ils sont coincés, ils sont coincés. Eux, ils ont des copines, ils sont coincés du derrière, ils ont persuadé d'avoir les plus belles filles du monde avec eux. Ils sont, du coup, il faut plus rien toucher, faut plus rien voir, faut plus rien regarder.
15: Ah, si on touche, mais...
11: Tu ou pas, là,
1: les massages, ça me fait chier.
11: Ouais, t'aimes pas les massages, t'aimes pas les gens, de toute façon, t'aimes rien, toi. T'as un
15: gris.
11: T'as un petit gris. Tu vois, les petits trucs, c'est comme quand tu vois des fruits de mer, des plateaux de fruits de mer. Tu sais, il y a des petits mulots, là.
1: Ouais.
11: Bah, tu me fais, à chaque fois que j'en, chaque fois que j'en prends un, j'en bouffe pas,
1: c'est bigorneau.
11: C'est bigorneau, un truc, une sorte de petit gris, là. Ben voilà, je pense à toi aussi, t'es gris. Les petits trucs gris, t'es gris. Tu sais, t'es gris comme ton pull. Voilà. Voilà. T'as pas plus d'ambition que ton,
1: grandeur
11: que ton crocodile. T'es un petit gris.
1: Ouais.
11: Les petits gris, les petits trucs. Ça va aujourd'hui?
1: Non, ça va, ouais, allez, ça va pas me faire chier.
11: Hein. Ah, c'est ça, ouais. Tu sais, je pense à, on a le boulevard sur la Grande FM et sur la Bande FM, on a notre, on a Phil Lard. C'est pareil, c'est le même style, c'est kiff-kiff.
1: Ah, si j'aime faire rire.
11: C'est ça, non, je te parle de la hauteur et du talent.
1: Bah oui.
11: Non, il a pas de talent, ce mec-là, il est au
1: canet. C'est une pute, il paraît.
11: Ah je rigole, je déconne, je suis en train de te taquiner, j'ai pas eu de m'en mettre à froid avec Philippe Bouvard. Bah, RTL, ouais. RTL, tu comprends le truc, la direction, tac. Créneau, été, vacances, rentrée.
1: Pas moto.
11: Ouais, ouais, pas de moto, rien. Ouais. Mais non, je plaisantais, mais pour dire que t'es un petit gris. T'es un vilain.
1: Ça changera.
11: Bah. Vilain garçon, là. Vas-y, fais-moi des... souris-moi. Vilain, oh. Hein? Comment tu le trouves, Véronique?
1: Ah, je sais, il te plaît, oui, c'est vrai.
16: Ah non, mais je ne savais pas comment il était.
11: Ah bah, c'est qu'en fait, t'as craqué dessus, hein.
16: Non, mais il me fait rire à la radio.
11: Ah, merci. Il était drôle, ce
16: non,
11: soir.
16: Non, mais justement, il aime rien.
11: Bah, c'est ça qui te plaît en lui.
16: Ouais.
11: Son aigreur, le côté petit gris, t'aimes bien ça.
16: Non, mais
11: tu rentres ce soir, tu sors. Non, je suis avec mon petit gris. Hein? Parce que t'as un gros gris à côté de toi.
1: Bonsoir.
11: Bah, il est mimi, lui, hein.
16: Bah, il a l'air très gentil.
11: Ah, c'est une petite boule
1: de bonheur.
11: C'est une petite boule.
16: Yes.
11: C'est une petite de. Ah, Caro. Lynn.
16: Oui.
1: Mais, Manu. Je suis maigri, moi.
11: C'est vrai qu'on dirait un petit peu une peluche. Bon, d'une tonne, mais.
16: Un baigneur.
11: C'est plutôt un oula oula, c'est.
1: Ouais, comme bon,
11: il a pas les. Oula oula, les gros trucs et tout.
1: Ouais, hein.
11: Voilà. Caroline, demain.
13: Oui.
11: T'es comment physiquement, quand même?
13: Je suis grande.
11: Non, mais ça, c'est...
13: Non, je le dis, c'est ce qu'on voit en premier.
11: Combien tu mesures?
13: 1m73.
11: Bien. Blonde, brune?
13: Châtain.
11: Châtain, cheveux longs, courts?
13: Ben, moyen, aux épaules.
11: Les yeux?
13: Bleu.
11: Bleu. Ah, t'es pas un tonton. Mais bon, c'est moi qui commande ici, parce que c'est toi qui demande à venir me voir. Donc je pense que là, de ce côté-là, je peux ne pas te plaire, mais j'aurai toujours le dernier mot, vu que, un, t'es chez moi, et deuxièmement, je suis Max. Et que je suis animateur, et que toi, tu es une auditrice qui souhaite venir me voir. Donc, tu te dois d'être belle. Évidemment, il y a une chance, facilement, une chance minimum sur trois que je te plaise pas. Mais ça n'empêche que quand même, je reste Max et que je reste ici chez moi.
13: C'est vrai, clairement.
11: Donc, la question ne se pose pas dans le sens inverse de savoir ça, parce que je vous demande ça, que je me dois de vous plaire. Ça, je m'en branle. J'ai même pas demandé à Véronique si je lui plaisais, parce que je m'en branle. Tu comprends?
13: Ouais, c'est vrai, t'as raison.
11: Bah non, mais je sais bien que j'ai raison. Dans ce genre de situation, j'ai rarement tort. Je sais que c'est moi qui ai raison. Hein? N'oublie pas qui tu es, n'oublie pas qui je suis.
13: C'est vrai, je suis
11: Caroline. Comme disait notre ami Bruce Springsteen, le boss. Le pauvre voudrait être riche, le riche voudrait être roi, et le roi n'est jamais satisfait. D'accord? Caroline, retiens bien ça, dors bien. Born in USA, the river. Ok?
13: Ok.
11: Allez, bye bye. Je t'embrasse très fort et fais-toi belle demain. Pas trop maquillée, pas maquillée, hein.
13: Okay,
11: le plus naturel possible, hein, d'accord?
13: D'accord.
11: Pas de culotte, pas de soutif, pas de maquillage, d'accord, ok?
13: D'accord, j'aime la naturelle.
11: Bon, j'espère, à demain.
13: Bon,
11: je t'embrasse très fort et tu quittes pas, je vais te repasser le standard, d'accord? Et attention, il est là ce soir. Ça va cartonner, Gérard?
17: Oui, bonsoir à toi.
11: Combien on est, Rigo, sur Internet, s'il te plaît?
18: Bah, quand ils ont su qu'il y a Gérard qui arrivait, on est remonté à 4722.
16: Joli!
17: Combien?
11: 4722! Putain, mais comment il fait ça? Mais c'est grave! T'es fatigué?
17: Hein?
11: Tu notes? Tu dormais?
17: Non, je dormais pas. Bon, je suis en train de faire des petits poèmes. Là, justement, pour remonter un peu
11: C'est vrai que c'était nul ce soir, une fois de plus. On s'est éclaté comme des bêtes, nous. Mais pour Gérard, c'était nul. Bien sûr, le seul moment où c'est fort avec Gérard, c'est quand il est là. C'est le seul moment où ça pulse, bien sûr. Je peux te dire que ce soir, on a fait une émission. On a fait plus de 9500 connectés sur l'Internet. Alors, t'as intérêt à t'accrocher, car je vais peut-être battre le record des 10 000, là, apparemment, d'après ce que me dit Rigo. Si ça continue comme ça, demain, je bats les 10 000. Il y avait plus
17: quoi,
11: de 9 000.
17: Quoi, Rigo? C'est vrai ce que dit, là, le chef?
11: Ouais. 9500 connectés ce soir. Tu dis que l'émission était pas bien?
18: Ouais, il y avait du monde ce soir,
11: Gérard. Eh oui. Alors, attention, Gérard, on y va. Donc, est-ce qu'il fallait écouter encore la suite ou pas? Ça valait le coup. Ouais. Bon, alors, attention, on remet tout depuis le début.
18: Non, mais
11: Gérard?
18: Ouais.
11: Gérard?
17: Ouais.
11: On réécoute la fin du débat de jeudi, ce qu'on a écouté 3-4 fois dans la soirée, et après donc règlement de compte avec le choral. Écoute bien et remémore-toi comme ça ce que tu as dit hier.
6: Fildar, je vais te dire une chose, que dimanche, t'as intérêt de faire gaffe, parce que dimanche t'es grillé,
18: et moi,
6: comme Apolline.
18: Et moi je veux juste rajouter quelque chose, c'est que je le dirai à Max avec Gérard, je serai là pour témoigner, parce que Gérard me l'a demandé dans le couloir.
6: Ah ouais, mais ça, moi je vais vous dire une chose, que Là, ce soir, vous avez foutu votre merde, mais quelque chose de mignon. Alors, toi et Apolline au premier débat, maintenant, Manu au deuxième. Alors, moi, je vais vous dire une chose, que dimanche, on va rigoler. Dimanche, on va rigoler. Vous allez voir comment que je vais faire. Et là, je vais pas vous louper. Et là, moi, je vais te dire une chose, que le prochain débat de la semaine prochaine, on mettra les dons humanitaires. Et là, Max sera là.
11: Oh non.
6: Ah si.
18: Ah non, mais moi je trouve ça d'autant plus dommage que les taxes, ça s'est plutôt bien passé.
11: Mais t'es une balance,
18: c'est plutôt bien passé, c'est intéressant. Les dons humanitaires, ça pourrait être super intéressant.
11: Vas-y,
18: on aurait pu apprendre beaucoup de choses.
6: Ouais, bouge, toi, tu fermes ta gueule pour un instant.
11: Faire arracher les poils de sexe.
6: Quand vous serez capable de me donner des disques valables, on verra. Boule à zéro pour finir.
15: Mais non, c'est pas ça.
6: Boule à zéro.
15: Non plus.
6: Bon, allez, hop, terminé, salut à tous. Vous allez retrouver ça pour la nuit.
11: Il est pas là, Gérard. Il est pas encore là.
17: Tu pues du bec.
6: Ta gueule, ta mère, ton merde.
17: Gérard.
6: Eh, va les faire enculer, là, ces bandes de connards.
19: Non, mais je voulais dire, Gérard, que c'était un très bon débat, et dimanche, c'est...
6: Gérard, tu dégages.
19: Je me ferai une simulation en direct.
11: Ah, Gérard.
18: Gérard, reviens. Cours pas après Apolline, comme ça, ça sert à rien.
11: Il y a boule à Z.
18: Grosse boule à facettes, là.
11: Il y a une grosse boule qui brille.
18: Une grosse bouboule.
11: Mais non, Qu'est-ce que tu fais?
18: Gérard, arrête de frapper Philippe.
11: Bah arrête, Gérard, t'es
6: arrête.
11: Mon pote.
6: Arrête, t'es ton ami, toi, d'accord?
11: Je croyais que t'étais mon pote.
6: Tu vas fermer ta gueule, d'accord? Ce matin, ça commence à bien faire.
11: Mais t'es mon pote de fun.
6: Tu fermes ta gueule.
11: C'est de pire en pire.
6: Ok.
11: T'es mon pote.
6: Tu fermes ta gueule.
11: D'accord.
18: Tu fermes ta gueule.
11: T'es quand même mon pote. Bon, allez, sérieux.
18: D'accord.
11: Boule à facette. Allô?
19: Ah, si m'écoute pas, ça sert à rien.
11: Ah ouais, c'est vrai.
6: Je t'écoute.
19: Oui, donc je voulais dire que c'était un très bon débat, et dimanche, je te ferai une stimulation en direct, comme ça, je ferai une bonne action.
11: Voilà, stimulation, Gérard. Est-ce que tu es au courant que Sandy devait te faire une stimulation?
17: Oui, je suis au courant, et elle l'a pas faite.
11: Est-ce qu'elle est là?
17: Oui, elle est en train d'enregistrer.
11: Bon, très bien. Tu peux me la passer, s'il te plaît?
17: Ouais, sans problème.
11: Merci,
17: GG. Y'a pas de quoi. C'est gratuit, ça coûte pas cher. Ça peut rapporter gros.
11: Bah oui. Ah, là-bas. Ah, tu vas, justement, parlant de ça, la voilà. Allô?
19: Allô?
11: Salut, Sandy.
19: Salut.
11: N'oublie pas la petite stimulation pour ton petit GG que tu avais promis en direct. On y va, on t'écoute.
19: Ouais, mais là, je suis pas en forme, là.
11: Ah non, déjà, Léa qui a la picolée, Véro qui vient pour venir chercher son prix, elle est censée avoir gagné et toucher Zizi du chef, et elle nous montre même pas ses seins. Si maintenant, toi, tu nous fais pas une stimulation, l'autre, il se met à gueuler, vas-y, fais-nous une stimulation.
19: Non, mais c'est parce qu'il a mis la radio, c'est pas un écho pas possible. Hein.
11: Mets-moi la stimulation. Allez, c'est parti.
19: Oh oui, Gérard, oui. Oh oui, encore. Alors vas-y. Voilà, c'est tout.
11: Oh non, encore.
18: Allez.
11: Ça monte
18: sur IRC.
11: Ça monte. 6500, on y va. Ça monte sur Internet.
18: Tout, hein.
11: Ça monte, vas-y, mets-toi les doigts dans la chatte, tu fais comme la poufiasse là. Vas-y.
19: Gérard. Ça y est, stop.
15: Non, encore.
19: Mais c'est bon.
15: Allez, vas-y, encore.
19: Non, mais c'est bon, là, j'ai...
15: Allez, regarde, l'autre, il dit continue. Vas-y.
19: Bon, ok, d'accord.
15: Allez, vas-y.
19: Il faut que je me concentre, hein.
20: Je m'en fous, sinon je ne fais pas les poèmes.
19: Ah, non, mais arrête, Gérard.
21: Laisse-moi ta langue.
15: Et là.
20: C'est
21: non,
20: pas,
21: arrête.
20: Là. Alors, reviens, oui.
15: Alors.
19: Ouais, mais s'il y a l'autre voix aussi, ça va pas être...
15: Mais non, mais c'est les voix qu'on a récupérées de l'autre pouf, mais c'est pour te faire une démonstration. Écoute ça.
21: Prends l'eau. Encule-moi.
15: Alors, vas-y.
19: Vas-y, Gérard. Encule-moi.
15: Bon, c'est pas mal, c'est pas mal. Alors maintenant, écoute bien ceci.
21: Écoute. Mords-moi les seins.
15: Alors vas-y, à toi.
19: Mords-moi les seins.
15: Bien. Alors celui-ci maintenant, repeat after me.
21: Gérard, mets ton dard dans ma chatte.
15: Mets ton doigt.
21: Oui.
15: Mets ton dard dans ma chatte, oui, vas-y. Oh Gérard.
19: Oh Gérard. Oh oui. Oh, mets ton doigt dans ma chatte.
15: Non, ton dard.
19: Ah.
15: Ton dard, c'est pas grave, on reprend.
22: Mets les deux.
15: Mets ton dard dans ta chatte, vas-y.
19: Gérard. Mets ton doigt dans ma chatte.
15: Non, elle est con. Ton dard.
19: Ah ouais, le dard.
15: Comme fil d'art. Sauf que t'enlèves le fil et tu mets plus que dard.
19: Ah ok, non mais c'est parce que...
15: Pense à fil d'art, vas-y, mets ton dard dans ma chatte.
19: Gérard. Mets ton dard dans ma chatte.
15: Bien. Yeah. Ensuite, repeat after me.
21: Gérard, après le débat, tu viens.
20: Quoi?
15: Non, ça c'est autre chose. Alors écoute celui-là, et celui-là. Écoute bien.
21: Gérard, je te veux.
15: Alors vas-y.
19: Gérard, je te veux.
15: Ouais, pas mal. Et attention, le dernier, accroche-toi là, Sandy.
21: Gérard, viens. Gérard, j'en peux plus. Je te kiffe.
15: Encore après,
21: j'suis
15: écoute.
21: Je suis bonne, moi.
15: On arrête là parce que c'est que des conneries. Faut pas mentir aux auditeurs. On y va.
19: Gérard. Oh, vas-y, Gérard.
15: Je te kiffe.
19: Je te kiffe. Oh, oui, c'est bon.
15: Ouais. Et attention, il y en a un autre pour toi, le best bonus.
21: Mets-moi ta langue dans la chatte. Oui. Gérard, je te veux.
15: Bah alors, mets ton doigt, mets ta langue dans ma chatte, vas-y.
19: Gérard.
15: Mais fais-le vraiment, vas-y, lâche, vas-y.
19: Hein?
15: Vas-y.
19: Ouais, mais j'ai pas compris.
15: Non, c'est bon. Vas-y, mets ta langue dans la chatte.
19: Oh, vas-y, c'est bon. Mets ta langue dans ma chatte.
15: On rappelle quand même que c'est Sandy en direct qui ose faire une stimulation, comme elle le dit si bien à notre ami Gérard. Et attention, avant d'applaudir, et parce qu'on peut...

0: On y va et on rappelle que sur Internet, ça grimpe.
1: Ça fait beaucoup, 30 secondes. Hein.
0: Attention, 30 secondes, c'est parti. Top chrono, je te dirai stop quand je te le dirai. Vas-y, okay. Stop.
1: Ouh, c'est rare.

0: c'est bon.
1: Vas-y.
0: Oh, oui. Encore.
2: Alors, on va reprendre. Tu as oublié,
0: oui.
2: C'est pas grave, hein. Tu as oublié le mot enculé.
0: Ah bon?
2: Le dard dans la chatte.
0: Oui, je sens pas beaucoup.
2: Mets-moi des doigts dans le cul. Dégode, encule-moi. Mets-moi la langue dans la chatte.
0: Et la bouteille, hein.
2: Et la bouteille. Alors, attention, tu n'as rien dit pour le moment. Les 30 secondes étaient écoulées, on reprend. Prêt? On remet le compteur à zéro. On accepte le jury?
3: Mmh.
2: On accepte une. Ça a chuté sur l'internet.
3: Ah ouais.
2: On est plus que 8900. Attention. Il faut que tu mettes le paquet pour exploser ce soir le chiffre d'internet avec ce soir tous les jeunes en vacances. On y va, c'est parti. Et les petits enfants en pyjama s'abstenir, aller se coucher. Attention, on y va, top.
0: Gérard. Vas-y, Gérard. Oh, c'est bon. Oh oui, enfonce tes doigts.
2: Dans la chatte, le chat.
0: Vas-y, mets ton doigt dans ma chatte. Encore.
2: Le mot d'art.
0: Allez, encore plus fort. Allez, encule-moi. Vas-y.
2: Le bon
0: langue. Enfonce tes doigts. Allez, vas-y. Oh, c'est bon.
2: Bien encore. Joué, bravo. On peut l'applaudir. Combien de connectés, Rigo? On est monté.
3: Alors, on est monté à 9877.
2: Pas grâce à Gérard, grâce à Sandy.
3: Grâce à Sandy.
2: Tout le monde est venu uniquement pour Sandy, donc Sandy, tu vas peut-être battre le record de ton mec.
0: Ah bah peut-être. Alors, Gérard, il note.
2: Alors,
0: 9879, je crois.
2: Non mais Sandy, c'est ton score à toi, c'est pas celui de Gérard. Attention, les gens viennent que pour Sandy là. Attention, Sandy, essaye, peut-être que tu vas exploser le record, on sait pas ce soir.
0: Ah bah je sais pas.
2: Hein. On rappelle que le record est détenu par Gérard de 9999 connectés. Alors attention. Ouais. On va recommencer. Deuxième simulation, je pense que, oui, Rigo me glisse qu'apparemment il est faisable ce soir qu'on fasse les 10 000 grâce à toi, Sandy. Donc on rappelle, attention, on y va, c'est parti.
0: C'est rare. Oh, oui. Oh, vas-y. Oh, je mouille, vas-y.
2: Ah, ça grimpe, on est 9700.
0: Oh, oui. Mets ton doigt.
2: 9800.
0: Allez, vas-y.
2: Vas-y, sois crade, on va atteindre les
0: 10 000. Oh oui. Allez, mets la bouteille.
2: 9900.
0: Allez.
2: Encule-moi.
0: Oh, encule-moi, j'adore ça.
2: 9500.
0: Vas-y.
2: Ça descend.
0: C'est bon.
2: Balance-moi un god.
0: Oh, balance-moi un god.
2: 9900. On va battre leur corps, je le sens, les gars.
0: Oh oui!
2: Grâce à Sandy!
0: Oh oui!
2: 9980!
0: Oh oui!
2: 9990! Vas-y, Sandy!
0: Oh
2: joui!
0: Oui!
2: Joui! 9997 connectés sur l'internet! Vas-y, explose!
0: Oh oui!
2: Enculé, vas-y!
0: Encule-moi!
2: 9998!
0: Oh, oui.
2: Encore, vas-y!
0: Oh oui!
2: Vas-y, explose! Joui!
0: Oh.
2: Jouer, salope!
0: Oh.
2: 10 000 connectés! À poil! Ouais. 10 000 connectés sur le site internet à 1h14 minutes et 27 secondes, grâce et uniquement grâce à Sandy de Suresnes qui a battu le record de GG! Ouais. 10 000 connectés sur l'internet, ça explose dans tous les sens grâce au site internet. Allez-y sur l'internet, faites-moi exploser ce site. Allez, bravo! Sandy, qu'est-ce que t'en penses?
0: Bah, oh, c'est bien, moi je suis contente.
2: Ah, je suis parti, moi j'étais dedans, je t'ai traité de salope, excuse-moi. Hein. Ah, j'étais dedans, je pensais que c'était moi qui t'enculais. J'étais dedans.
0: Mais ça, c'est pas, hein, c'est pas la vie. Hein.
2: Non, mais je sais bien, mais on n'était pas, j'étais dans ton cul. J'étais parti, j'étais dans ton cul. Fildar, c'est pareil. Rigo, c'est presque la même chose. Manu, il est dans les pommes. Manu est dans les pommes parce que lui il est dedans.
3: Ça va pas.
2: Il est dedans, donc il a la tête qui tourne. Et voilà. Et Sandy est en train de sentir le cul en ce moment de Véronique. C'est du délire dans les studios ce soir.
0: Ouais, ça va.
2: C'est du délire. Oui, ok. Avec plaisir, Apolline, d'accord. D'accord, c'est ça.

0: que tout serait ça, c'est la fête ce soir, on se touche le kiki. Vers Candy.
1: Oui.
0: Quel effet ça fait?
1: Bah, quel effet ça fait? Ça fait un peu drôle de faire ça en direct parce que.
0: Mais t'as battu le record de Gérard, t'as fait 10 000 connectés, hein?
1: Ouais, bah Gérard, il va faire un peu la gueule.
0: Il y a un truc extraordinaire, c'est que quand il y a 10 000 connectés à ce moment-là, il y a l'arc-en-ciel qui vient sur l'internet, donc il y a toutes les couleurs de l'internet qui viennent, il y a tous les internautes, 10 000 connectés, je sais pas si tu t'en rends compte.
1: Bah non, moi apparemment je m'en rends pas compte parce que là c'est quand même assez important. Hein.
0: Non mais là c'est champagne sur l'internet, ça pulse dans tous les sens, c'est l'euphorie totale. Hein.
1: Ça veut dire que quand même j'ai quand même battu le record de Gérard et Gérard faut quand même qu'il fasse quelque chose.
0: Ah bah jeudi il a intérêt à pas trop gueuler et s'il met le bois jeudi dans les débats, peut-être qu'il battra le record Rigaud, parce que Rigaud m'a annoncé qu'en fin de compte avec le.
1: Bah j'espère. Hein.
0: Attends, Rigaud m'a dit qu'avec le nouveau serveur internet, apparemment maintenant on a changé la carte et on peut monter jusqu'à 15 000 connectés, donc
2: au moins, ouais.
0: On peut remettre les compteurs à zéro.
2: Mais comme ça a jamais été fait au monde, faut faire attention, quoi.
0: Donc, Sandy.
1: Oui.
0: Sandy.
1: Ouais, non, mais je t'écoute. Hein.
0: C'est génial, c'est fabuleux, c'est. Oh. Ouais. On est ému, hein, franchement, Gérard jouisse.
1: Bah, c'est quand même un peu intimidé de faire ça en direct.
0: Mais bah ouais, mais tu l'as fait par téléphone et t'as osé. Je crois que ce soir, il y avait une ambiance, il y avait quelque chose. De toute depuis 22h, je le sens que ça pulsait. C'est vrai que ça a été une émission assez folklorique.
1: Ouais,
0: l'arrivée de Véronique, qui est l'une des gagnantes du concours de poitrine, qui va nous les montrer, ses putains de seins, avant la fin de l'émission.
1: Ça fait hein. Bravo à elle. Hein.
0: Ouais, bah, elle nous les a pas montrés. Elle fait un deux, c'est-à-dire deux seins. Et elle va nous les montrer, c'est sûr. Oui,
3: Elle est partie où, là?
1: De quoi, Gérard? Tu dis quoi?
3: Elle est partie où, l'autre?
0: Bah là, on peut.
1: Je sais pas où est-ce qu'elle est partie.
0: Elle est là, mais ce qu'on peut dire quand même, c'est que 10 000 connectés, quand même,
4: bravo.
0: Hein.
4: Bravo.
0: On peut encore la féliciter. Bravo, Sandy.
4: Ouais, bravo, Sandy. Ouais,
1: merci beaucoup.
4: Ouais, Sandy, bravo!
0: Hein, Véronique, quand même, c'était une nana qui a battu le record, il fallait oser, hein.
5: Ouais, fallait l'oser.
0: Ah, c'est bien, Pauline, qu'est-ce que t'en penses?
5: Ah non, mais là, Sandy, vraiment, tu m'épates, quoi.
0: Vraiment, ouais, elle le mérite, hein, parce qu'elle est dans l'ombre de Gérard. C'est vrai qu'on connaît Bill Clinton et il y a souvent sa femme derrière. Et c'est des gens, généralement, qui gèrent la carrière des stars qui sont devant. On sait bien que les débats de GG, hein, Sandy, on peut le dire, les trois quarts du temps, c'est toi qui prépares les questions.
1: Ouais, la plupart du temps, mais disons que je vois ça avec Gérard.
0: Bah ouais, mais bon, les conseils de Sandy et Gérard dimanche, on les a bien entendus. C'est toi qui as réussi à trouver des solutions quasiment à tous les problèmes.
1: Oui,
0: il est normal que ce soir tu récoltes un petit peu les fruits de tout ce travail en amont. Hein. Ça fait 6 mois que tu travailles dessus, alors que Gérard se repose sur ses lauriers. Le record a été battu d'un internaute seulement. Rigaud le dit, c'est vrai, c'est important de le signaler. Mais quand même, on peut le dire encore une fois en direct sur Fun Radio, ça s'est passé ce soir. 10 000 connectés. Grâce à la stimulation que nous a offert Sandy pour Gérard. Il y en avait pour tout le monde. Il y avait du enculé, il y avait du god, il y avait du doigt dans la chatte, il y avait même un doigt dans le cul, il y avait la bouteille. Je veux dire, tout ça a fait que ce mélange, cette fusion de conneries a fait que il y a 10 000 connectés ce soir sur l'internet. On peut encore l'applaudir. Bravo.
5: Bravo, bravo.
4: Bravo, Sandy.
1: Merci beaucoup.
0: Tu peux nous repasser le numéro 2, hein, Gérard, est-ce qu'il est là?
1: Oui, y a pas de problème, je te le passe et je vous souhaite une bonne soirée à tout le monde et puis je vous embrasse.
0: Eh ben écoute Sandy, on t'applaudit encore. Bravo,
4: bravo
0: Sandy,
4: bravo.
0: Vraiment,
1: merci,
0: bravo
1: Sandy.
0: C'est du très beau travail Sandy, y a rien à dire, c'est du bon boulot.
1: Ok.
0: Qu'est-ce qu'il y a?
6: Ciao.
0: Qu'est-ce qu'il y a Sandy?
6: Tu disais ciao.
1: Ouais.
0: Sandy?
3: Non bah c'est moi maintenant.
0: Ah. Passe-moi deux secondes, une demi-seconde. Juste deux secondes, je voulais lui dire un truc.
3: Ouais.
0: Ouais.
1: Oui.
0: Ouais, on voulait juste te dire, vraiment, on voulait t'applaudir. Bravo encore
4: une fois.
0: Bravo. Bravo, Sandy. Peut-être quelques messages, Rigon, on peut en lire quelques-uns. Il y a des gens, Sandy, bravo, 10 000 connectés, on attendait de les faire.
2: Ouais, ça arrête pas, ça arrête
0: pas. C'était Alex pour toi.
2: Merci à toi, on est là juste pour toi.
0: Sandy, la simulation a été féerique, j'aimerais avoir une femme comme toi dans le lit, t'es vraiment la femme idéale.
2: Sandy, c'est moi le 10 millième, je te veux dans mon lit.
0: Voilà, enfin bon, les gens sont très heureux et il y a beaucoup de gens... Il y a des gens, bah tiens, regarde, il y a des soirées qui, samedi soir, je serai à l'Écho du Lac avec toute l'équipe du Star System pour l'anniversaire de Rigaud.
2: Ouais.
0: On espère que tu seras présente pour te féliciter. On a des diplômes pour toi, on va créer des diplômes pour la 10 millième connectée d'Internet à l'Écho du Lac. Est-ce que tu seras là samedi? C'est pas samedi ce que tu peux maintenant?
1: Non, je sais pas, non.
0: Elle sait toujours
1: là,
0: pas, mais je crois.
1: Dire, non,
0: mais elle va venir, à mon avis. Il y a de fortes chances qu'elle vienne quand même. Bah écoute, bravo. Bravo encore. On peut l'applaudir encore une fois.
4: Vraiment,
1: je rougis, hein. Je rougis de plaisir. Là.
0: Non, mais vraiment, là, c'est du délire sur le Minitel qui ne fonctionne pas. Je vais te lire quand même quelques messages. Ils sont très nombreux sur ce Minitel qui ne marche pas. Christian qui nous dit vraiment, féerique. Moi, j'ai ma femme avec qui je suis marié depuis 10 ans et avec qui j'ai deux gosses. Jamais elle ne m'a joui dans la gueule comme tu as pu jouir tout à l'heure devant ton poste. Il y a Delphine qui a 17 ans, qui est pucelle, qui n'a jamais joué, qui prendra comme exemple cette jouissance qu'elle a enregistrée. Elle a donc retenu que pour la première fois lors de son dépucelage, elle glissera le mot god et le mot bouteille et le mot mets-moi un doigt dans le cul. Il y a Christine qui a 24 ans, qui est professeure d'éducation sexuelle dans des cours en Islande, qui est de passage à Paris pour des vacances, qui va cet été au Knut le Zout et qui ne manquera pas de parler de toi. Enfin, il y a du monde, il y a, je te dis, sur le Minitel qui ne fonctionne pas ce soir, sur un écran noir, il y a quand même plus de 75 personnes.
7: Voilà.
1: Là, je ne parle pas.
0: Il y a même du courrier qui nous arrive.
7: Des fax.
0: Et là, bon, enfin bon, bref, fil d'art, peut-être quelques fax qui viennent de nous arriver dans le studio, car
7: ça vient de Bourges. Là, salut Sandy, super. J'ai déjà fait des cassettes et je me les repasse dans mon camion. Je suis routier, tu m'éclates.
0: Bravo.
7: J'ai deux Gwyn, Babette et Suzy qui ont entendu et qui ont essayé de faire
0: même les Gwyn, je veux dire, je sais pas si tu te rends compte, en sans dire, en ce moment tu deviens, depuis ce soir tu deviens un véritable phénomène de société, pardon, et pour ça je peux dire, on peut t'applaudir.
7: Bravo,
1: bravo, bravo,
0: bravo Sandy.
1: Merci encore.
0: Bon, tu nous passes l'autre là.
1: Ok, je vous passe et puis à bientôt.
7: Bonne nuit.
1: Bonne nuit à vous.
0: Merci à toi Sandy.
1: Ciao.
0: Ouais. Allô. C'est Sandy là.
3: Non, c'est moi.
0: Ah, elle a la radio derrière?
3: Ouais, on enregistre.
0: Il y a encore des gens qui demandent est-ce que c'est possible sur Internet de notre part, puisque nous sommes là. Elle a la radio, tu nous entends, Sandy?
3: Ouais.
0: Bah attends, repasse à moi.
3: Bon, je te la repasse. Dis-le si tu veux plus me parler.
0: Non, c'est parce que là, franchement, là, elle a fait 10 000 connectés, elle a battu le record, vraiment, c'est à dire, quoi.
1: Allô?
0: Ouais, Sandy, il y a encore des messages de gens qui demandent si c'est possible de t'applaudir et de faire une standing ovation. Bravo!
7: Bravo, Sandy!
1: Merci.
0: Ouais, les gens remontent. Alors, hein?
1: Non, c'est Gérard qui gueule. Hein.
0: Bah, quand Gérard.
3: Ouais, bah, la fermée ou quoi, elle?
0: On est à 10 000 connectés encore, ça ne bouge
3: elle
0: pas.
3: Elle est capable de le faire.
0: Non, elle a rien dit. Pauline est partie. Alors, dis pas des conneries. Y a un hommage à ta nana. Sandy, 10 000 connectés. Merci encore. Et bravo, on t'applaudit.
1: Merci.
0: Ouais, bon, bravo. On peut passer à Gérard, il est là, Gérard?
1: Mais c'est vrai que je passe pas souvent à l'antenne, mais bon.
0: Carton
1: quand je passe,
0: total, carton total.
1: Est-ce je que... casse tout, quoi.
0: Ah, il dort à ce temps-là. Tu me passes l'autre? Il dort.
1: Ok, je vous passe. Je te le passe.
3: Ouais,
0: Sandy? Ah non, c'est non, Gérard, t'es là? Ah bah, vas-y, parle.
3: Ouais, je t'écoute, là.
0: Eh ben, c'est bien, on est quand même encore 8400 connectés.
8: Ouais, c'est bien.
0: Ouais, c'est bien, ouais. Non, mais c'est bien.
3: L'autre, tu diras à l'autre qu'elle ferme sa gueule un peu.
0: Bah ouais, mais enfin, ouais, problème,
3: c'est ton émission, donc c'est pas la sienne.
0: Bah oui.
3: Donc, elle s'écrase.
0: Bah donc, c'est moi qui décide, c'est ça?
3: Ouais, voilà.
0: Vas-y, Apolline, parle un peu dans le micro.
9: Ça va, mon GG?
3: Ouais,
9: mais
3: je t'emmerde, toi.
9: Ça va, mon salaud?
3: Ouais, ça va, le salope.
0: Non, et tu te tais maintenant.
3: Non, non, tiens, salut.
0: Ok, salut. Sandy? Ah bon, on va rappeler. Oh non, mais regardez ce mauvais jeu.
7: Ah, Pauline!
0: 4000 connectés, Gérard. Pauline. Non, c'est de la faute de Gérard qui a raccroché. Pourquoi Gérard a raccroché? Il y a plus que 3000 personnes sur l'internet. On rappelle Sandy pour lui dire au revoir quand même.
7: Ça a baissé d'un coup.
0: D'un coup, c'est dingue. Dès que Gérard parle maintenant, il y a 6000 personnes qui raccrochent. C'est hallucinant. Sandy, on va te rappeler vite fait. C'est Max qui te parle. Je voudrais te dire un petit truc. Quand même.
1: Je prends plus. Allô, j'écoute.
0: Ouais, Sandy?
1: Oui.
0: Ah, oh, bah, ça y est, les gens reviennent sur l'internet. On est de nouveau 7500. Il y avait 4000 personnes qui étaient parties depuis que Gérard avait insulté Apolline. Donc, apparemment, les gens détestent quand Gérard, gueule sur Apolline. Ouais, t'as pas lui gueuler dessus, sinon, on viendra pas pour les débats de jeudi.
1: Ça, c'est le problème entre Gérard et Apolline.
0: 8000. Hein, vas-y, parle un peu, parle. Mais c'est hallucinant. Parle dans le micro, vas-y.
3: J'avais deux points à faire, je les fais pas.
0: Ouais, garde-les pour jeudi. Et vas-y, Apolline. Vas-y, Sandy, parle. Vas-y, Sandy.
1: Hein?
0: Parle un peu.
1: Si moi je parle. Mais
0: attends, faut que tu... Le problème c'est que quand Gérard parle derrière toi, l'internet ça monte, ça redescend tout le temps. C'est-à-dire que dès que tu parles ça va, puis dès qu'il parle derrière ça rechute. Faudrait qu'il se taise.
1: C'est un genre de business quoi.
0: Voilà, donc vas-y parle toute seule. Demande-lui de se taire deux secondes. Vas-y.
1: Je suis très contente de parler.
0: Gérard, deux secondes. On dirait Jojo et son oncle. Vas-y, Sandy, vas-y parle.
1: Ouais, donc voilà, je suis très contente de passer à l'antenne.
0: Vas-y, ça grimpe.
1: Je vous souhaite une bonne nuit à tous.
0: Et 9000 puis, connectés, vas-y, continue.
1: Bah, essayez de vous réveiller de bonne heure si vous pouvez, parce que si vous allez en cours, c'est vrai que ça va pas être évident. Hein.
0: 9400 connectés, vas-y,
1: donc,
0: continue.
1: C'est
0: dingue.
1: Essayez de vous lever de bonne heure, et puis voilà, et puis passez une bonne journée demain.
0: 9700, vas-y, continue.
1: Moi ça va, à part que je suis un peu malade là en ce moment.
0: Vas-y, jouez un peu, je suis sûr qu'on va faire les 10 000. Rejouez un peu, 30 secondes là.
1: De quoi?
0: Rejouez là, je suis sûr qu'on va faire les 10 000 encore. Vas-y.
1: Encore.
0: Vas-y, vas-y.
1: Oh, oui.
0: Ouais, 9700, 9800. Balance-moi deux, trois bouteilles dans le cul, tu vois. On va aller faire ces 10 000, putain.
1: Oh my god.
0: Dans le cul toujours. Vas-y, putain,
1: non,
0: là,
1: 9900,
0: vas-y, 9900.
1: Non, je sais pas si.
0: Vas-y, jouis, salope, vas-y. C'est ce que je lis les messages, hein. Vas-y, lui, vas-y, jouis, salope. Vas-y.
1: Oh.
0: Vas-y, salope. Vas-y.
1: Salope,
0: non, mais c'est les gens sur l'internet qui demandent ça pour arriver à 10 000, vas-y. Vas-y, 9950, vas-y. Vas-y, cochonne, vas-y. Vas-y. Allez, vas-y. Non, mais c'est les gens sur internet, putain, ils demandent, vas-y, putain, ça cartonne, vas-y, te laisse pas faire, bébé, vas-y, on est 9970. Ouais, 9... ça cartonne, 9980.
1: Oh,
0: vas-y.
1: Oh,
0: on a 9999.
8: Allez.
0: Vas-y.
1: Oh.
0: Oui.
8: Capitaine,
0: 10 000 pour la deuxième fois à 1h26 minutes et 27 secondes. Sandy réussit à faire deux fois 10 000 connectés sur internet. Rigaud, qu'est-ce qu'on peut dire? Championne. Championne. Championne. Championne. Championne. Championne. Championne. Sandy, qu'est-ce que tu peux dire à ça?
1: Comment?
0: Sandy, non, tu peux dire à l'autre derrière de se taire parce que j'entends rien quand tu parles. Qu'est-ce que t'as à dire?
1: Bah, moi, il n'y a pas de problème, hein, je suis ouverte à tout le monde. Si on me demande de faire quelque chose en direct, je le fais. Mais
0: 10 000
1: tout,
0: connectés
1: quoi.
0: Pour la deuxième fois consécutive, c'est-à-dire qu'en deux fois, tu bats le record de GG en l'espace d'une demi-heure.
1: Bah, oui, là, je sais pas, je dois avoir quelque chose qui je sais pas.
0: Moi, je dirais qu'une chose.
8: Capitaine!
0: Bravo.
1: En plus, j'adore ça, le bruit, là.
0: Bravo, Sandy, bravo, Sandy, bravo, Sandy, bravo.
9: Bravo, bravo.
0: On applaudit.
1: Ouais. Bah, merci mille fois, hein.
10: Bravo, Sandy.
1: Merci.
0: Bravo, Sandy. Peut-être que... Non, elle a le droit, c'est son émission aussi, c'est moi qui décide qu'elle parle.
8: Non, c'est pas son émission,
0: Apolline. Apolline, est-ce que tu as un petit message à passer peut-être à Sandy?
10: Non, mais Sandy, bravo, là, vraiment, tu m'épates. Tu vois, même Gérard, il a pas fait les...
0: Attends, Gérard, c'est mon émission, attends, j'ai envie de... C'est pas... Si, Apolline, vas-y, Apolline.
1: Non, mais là, j'ai du mal à entendre, moi.
10: Non, je disais, Gérard, il a pas fait les...
0: Et toi, Gérard, on n'entend pas Apolline.
10: T'arrives deux secondes et toi tu les fais tout de suite comme ça, c'est incroyable. Mais je dis bravo quoi, ouais, vraiment bravo.
0: Sandy, qu'est-ce que tu réponds à ça?
1: Bah, je réponds que faut bien se lâcher dans la vie. Hein,
0: et puis que les femmes sont solidaires. Bravo les filles, bravo les femmes. Bravo Sandy.
10: Oui.
0: Alors, Gérard, dans les débats de jeudi, on espère qu'il peut le battre. D'après Gérard, apparemment, d'après dans les statistiques, c'est faisable. Il paraît que les gens attendront avec impatience les débats de jeudi à 1h du matin pour justement essayer d'exploser le record de Sandy, parce qu'il y a des gens qui sont fans de Gérard et qui promettent de faire 10 000 de connectés.
1: Mais à mon avis, il les fera sûrement.
0: C'est pas évident parce que t'es la première arrivée à passer le cap des 10 000. Gérard n'y était pas arrivé en tous les cas. Hein. C'est un peu 10 000 connectés, c'est un peu comme le premier homme sur la Lune.
1: Mais c'est vrai que c'est un peu difficile quand on nous demande de faire quelque chose, c'est vrai que c'est pas évident parce qu'on...
0: Bah ouais, mais quand tu te lâches, regarde le résultat, tout de suite tu te passes devant, tu quittes, c'est au même niveau que Gérard.
1: Ouais, bah
0: c'est ce que
1: vrai,
0: voulait
1: ça.
0: Gérard. Gérard arrêtait pas de vous lire. Il disait tout le temps, ouais, Bibi, faut qu'elle vienne. Mais le résultat, à force de la faire venir, elle devient numéro 1. Je veux dire, il y a qu'une, on va chanter ensemble.

0: Yolande.
1: Voilà, pour toi, ma petite chérie. Voilà, très bien. Hein?
2: Ok.
1: Très bien, très bien, très bien. Vraiment, bravo, bravo, bravo, bravo.
2: Ouais,
1: bravo,
2: merci, merci à vous.
1: Hein. Bravo, bravo, bravo. Message personnel de tous ceux qui nous écoutent ce soir.
3: J'aime, j'aime, j'aime.
1: Voilà.
2: Ah, en plus, j'adore ce personnage-là.
1: Ah, bah alors, on te le remet.
3: J'aime, j'aime, j'aime.
2: Je disais même à Gérard tout à l'heure que j'adorais ce truc-là.
1: Bah oui, bah écoute, on te le fera rencontrer peut-être. Sandy, tu nous passes l'autre, là, Gérard, d'ailleurs?
2: Ok, je te le passe et je te souhaite une bonne nuit. Hein.
1: Merci encore, bravo.
2: Et éclatez-vous.
1: Hein. Ah, toi aussi, éclate-toi bien.
2: Ouais, mais là, je suis un peu fatigué. Hein.
1: Allez, tu me repasses. Prends une petite bouteille.
4: Allô?
1: Ouais, Gérard. Bon, ouais. J'espère que tu vas battre le record de Sandy, parce que là, c'est elle qui détient le record, du coup, là. Hein.
4: Non, mais moi, je m'en fous, mais l'autre...
1: On s'en fout, on s'en fout. Non, non, non, Apolline, elle fait ce qu'elle veut, c'est dans mes débats. Non, non, mais c'est mes débats. Non, mais c'est mon émission, et toi, dans ton émission, tu fais ton truc dans mon émission, moi, je fais intervenir tout le monde, et Apolline fait partie de mon équipe, et si Apolline veut intervenir comme Rigaud, comme Fildar, comme Manu, elle fait ce qu'elle veut. Alors, Gérard, bien sûr, t'es venu avec... bon, peut-être là, ce soir... Il va falloir remettre de côté tes poèmes parce que là ce soir je crois que la fête je crois que Sandy a pris c'est ce soir c'est sa soirée et
4: j'espère que les poèmes je les ai pas fait donc on les fera pour Albi.
1: Ce qui prouve bien que t'es un menteur parce que tu nous as dit tout à l'heure en antenne, t'as dit derrière elle ouais en plus j'avais préparé des poèmes donc t'es un gros menteur donc du coup il y a plus que 3000 Gérard profites-en il y a encore 600 connectés sur internet.
4: Non, bien sûr, ce qu'ils sont connectés.
1: Ah non, mais là, les gens, ils zappent parce que t'es un menteur. Ils disent, ouais, Gérard, c'est un menteur, on n'y croit plus, il nous bluffe, on dira un homme politique.
4: Ah oui, bah, oui.
1: Il fait des promesses et il fait rien, et puis voilà. Gérard.
4: Je fais rien. Alors, tu veux que je te dise la première petite chose, c'est ma petite chatte, je voudrais te prendre les seins sur une chouette. Ma petite chatte, je voudrais te prendre les seins sur un. Copadier.
1: 3000 connectés, vas-y continue, ça monte.
4: Ma petite chatte, je voudrais te prendre les seins sur un kangou.
1: 4000.
4: Ma petite chatte, je voudrais te prendre les seins sur un wapadi.
1: 5000.
4: Ma petite chatte, je voudrais te prendre les seins sur un quetzar. Ma petite chatte, je voudrais te prendre les seins sur un greb. Ma petite chatte, je voudrais te prendre les seins sur une anguille. Ma petite chatte, je voudrais te prendre sur les seins sur une anguille. Ma petite chatte, je voudrais te prendre les seins sur un manchot. Ma petite chatte, je voudrais te prendre les seins sur l'Ambresse. Sur l'Everest, pardon.
1: Sur l'Everest.
4: Ouais, sur l'Everest.
1: Point final à la ligne ou...
4: Non, non, il y a un
1: vas-y,
4: autre,
1: vas-y, parce que là, on est quand même à 1800 connectés, là.
4: Alors, ma pingouine. Alors, ma pingouine. Non, celui-là, je n'ai jamais fait. Alors, derrière, vous la fermez.
1: Ouais, non, mais enfin, c'est mon émission quand même. Alors, vas-y.
4: Donc, ma pingouine, j'aimerais t'embrasser sur une menthe. Ma pingouine, j'aimerais t'embrasser sur une mesure. Ma pingouine, j'aimerais t'embrasser sur un meuron. Ma pingouine, j'aimerais t'embrasser sur une mésange. Ma pingouine, j'aimerais t'embrasser sur une malle. Ma pingouine, j'aimerais t'embrasser sur une morse. Sur un morse.
1: Non, parce que là, les gens, ils zappent, là. Oh là là, ça baisse sur l'internet, là. C'est comme tu bafouilles.
4: Donc,
1: Non, mais vas-y, il y a encore 600 personnes.
4: Ma pingouine, j'aimerais t'embrasser sur une décoration.
1: 500 personnes.
4: Ma pingouine, j'aimerais t'embrasser sur une mouette.
1: 450 connectés, vas-y.
4: Ma pingouine, j'aimerais t'embrasser sur un mouflon.
1: 382 connectés.
4: Ma pingouine, j'aimerais t'embrasser sur un mouflon. Voilà.
1: Eh ben bravo, grâce à toi, on n'est plus que 276. Bravo, bravo Gérard. Pas mal. En tout cas, Apolline a apprécié.
2: Ouais.
4: Ouais, ben Apolline.
1: Mais en tout cas, elle a apprécié grâce à elle.
4: De toute manière, c'était pas dédié à elle, déjà, pour commencer.
1: Eh ben voilà, on n'est plus que 86 connectés sur Internet grâce à Gérard qui gueule.
4: Ma vachette. Ma vachette.
1: Ça y est, on est 380 connectés sur l'internet. Vas-y, ma vachette.
4: Ma chèvrette.
1: Non, on passe à 200 connectés. Refais ma chèvrette, vas-y. C'était quoi le celui d'avant?
4: Ma chèvrette,
1: 300 connectés, c'est parti.
4: Donc, ma chèvrette. J'aimerais que tu me donnes ta culotte sur
1: Gérard, excuse-moi.
4: Oui.
1: On va arrêter pour ça parce que là, on est en train de chuter dans l'internet, l'audience grave là. Je crois que les poèmes ce soir, ça le fait pas hein, sur l'internet. Hein. Je crois que ce soir.
4: Non, moi, je veux dire une chose, tu vois, il y a un petit problème.
1: Qui attends, ça zappe. Attends, arrête de parler. Passe-moi Sandy, vite. On est en train de chuter, vite. Passe-moi Sandy. Deux secondes. Passe à moi, vite. Vite.
2: Allô.
1: On est 80. Vas-y, parle, Sandy, parle.
2: Allô.
1: Parle, Sandy, parle.
4: Vas-y, il y a
1: l'autre
4: salope là.
1: Vas-y, ta gueule. Vas-y, passe là. Vas-y, Sandy, parle.
2: Oui, j'espère que vous allez toujours bien. Oui, ça va.
1: Ça y est, on est 2000 connectés sur Internet, ça remonte. Les gens, ils veulent plus venir. C'est dingue.
2: Les auditeurs, je vous fais des gros bisous. Même si je vous connais pas, c'est vrai que je voulais pas aller à l'écho du lac parce que j'étais un peu fatiguée. Mais
1: elle va venir. 5500 connectés.
2: Peut-être que je vais venir.
1: 7000 connectés, c'est du délire. On voit que c'est les vacances, les gens, ils reviennent.
2: Voilà, et puis j'espère que ça va pour vous. Hein.
1: Putain, 8000 connectés, bravo Sandy! Ouais!
4: Capitaine!
1: Ouais! Hey, les gros seins! Pour toi!

0: Oh là là, c'est du délire.
1: C'est du... capable de faire en direct la jouissance.
0: C'est pareil.
2: Il me demande, Gérard, si Apolline pourrait le faire.
0: Non, mais attendez, Gérard, Apolline n'a rien à voir. On parle. Non, mais c'est pas ses émissions, c'est mon émission.
1: Elle est capable.
0: La preuve. On va te le prouver tout de suite. Elle est capable.
1: Tu... Elle a peur.
0: Tais-toi, Gérard. Elle est capable, elle va le faire. Tais-toi. Tu la fermes, sinon tu sais. Bon, allez, hop, tu me repars. Non, bon, allez, hop, Gérard. Non, mais attends. Non, mais Gérard, il va. Non, mais Gérard, il va repasser. Hop, Gérard, il repasse en antenne parce qu'il zappe. Il zappe comme dans les débats. Tu le fais pas passer sous un autre nom. Je garde juste Sandy.
3: Y a pas de problème.
0: Non, on reprend Sandy. Sandy, t'es là? Sandy?
2: Oui.
0: Et Gérard, tu me le fais pas passer sous un autre nom. Hein. Je te préviens tout de suite parce que là, il zappe. Hein. Il s'était pas dans les débats, il faut se taire, mais. Tais-toi! Eh ben, tais-toi, c'est mes émissions, tu la fermes!
1: Tu prends Apolline à ma place!
0: Non! Mais tu la fermes! C'est toi qui dis toi-même que c'est mes émissions, donc dans mes émissions, c'est moi qui commande, donc tu te tais, c'est pas toi qui décide, c'est tout. Apolline, elle fait des simulations très bien, écoute plutôt, vas-y.
4: Gérard! Je te veux!
1: Oh non!
0: 9000 connectés, vas-y!
4: Oh, bah attends, et oh, ça va, hein? Ça va, hein?
0: Vas-y.
4: Non?
3: Mets-moi la gaule, mets-moi la gaule, mets-moi la bouteille.
4: Mets-moi
3: un coup de bouteille dans le cul, quand même.
4: Non, mais Gérard, t'as raison, j'ose pas, quoi.
0: Non, mais c'est pas les. Attends, Gérard n'a rien à voir. C'est pas les Gérard qui commandent ce soir. Gérard ne commande en rien. Gérard
2: mais tu sais, Apolline, c'est pas si difficile que ça. Hein.
0: Bah, c'est un travail, c'est un métier. Non, mais c'est un métier. Mais tais-toi, Gérard! Tais-toi, Gérard. C'est pas les émissions de Gérard. C'est pas les débats de Gérard. Alors, Gérard, se tais. Ouais, voilà, exactement. Tu sers à rien. Sandy, elle fait ce qu'elle veut. Apolline a été très utile ce soir, en tout cas. On peut remercier Apolline qui a fait du bon boulot ce soir.
3: Bravo, Apolline.
4: Merci, les gars.
0: Ce soir, au standard, t'as été féerique. On doit bien reconnaître. Même Rigaud va te le dire. C'est pour te dire.
5: Ouais, tu étais un peu moins naze que d'habitude.
0: Voilà, ce qui est quand même déjà très positif.
3: Venant de Rigaud.
0: Bravo, venant de Rigaud, je peux te dire, même Rigaud le dit, donc bravo Apolline, très bon travail ce soir. Et Véronique, tu la trouves comment, Apolline?
6: Je la trouve géniale.
0: Ah, elle fait du bon boulot, hein.
6: Excellent.
0: Voilà, du excellent boulot, je pense que Sandy, t'en es consciente.
2: Ouais, mais des fois, bon, c'est vrai qu'elle dérape un petit peu.
0: Non, mais comme Gérard aussi, dans les débats, il dérape un petit peu, des fois.
2: Ouais, c'est vrai.
0: Ah ouais, donc on peut dire que c'est à peu près c'est la même trempe, c'est le même style.
2: Bon, on y est pour rien, hein.
0: Voilà, Gérard, c'est un peu dans la même famille qu'Apo, c'est des gens qui en veulent, qui veulent réussir et qui des fois s'énervent un peu et font du mauvais boulot.
2: Ah, mais moi aussi, je suis comme Jean-Pierre, hein, je veux réussir. Hein.
0: Ouais, mais toi, c'est différent. Toi, tu veux réussir, de toute on peut le dire quand même, t'as fait 10 000 connectés. Sandy, je t'embrasse très fort.
2: D'accord, bah, j'embrasse toute l'équipe.
0: Et encore, bravo. Et je pense que ce soir, on pourrait presque lui mettre.
2: Et pourtant, j'étais un peu stressée parce que le fait de le faire devant des milliers d'auditeurs qui m'écoutent, c'est vrai que c'est un peu stressant.
0: Je sais bien.
2: Mais j'ai voulu me lâcher pour montrer que je savais faire, que je voulais faire de la radio et puis que ça m'intéressait, quoi. Voilà.
0: Bah voilà, bah écoute, on te félicite encore une fois. T'as peut-être un message à passer à quelqu'un?
2: Oui, Gérard, je te fais des gros bisous.
0: À qui?
2: À Gérard.
0: Ah bah tu te retourneras, elle est derrière toi, hein, donc il n'y a pas besoin de passer ça en direct à la radio. Hein. Gérard qui a fait quand même 1800 connectés ce soir. Et...
3: C'est bien.
2: Non mais c'est bien. Hein,
0: c'est pas mal. Et Sandy qui a battu le record de Gérard, puisque Gérard détenait le record de 1999 connectés, et elle a fait 10 000 ce soir. Pour toi ma petite Sandy, dans un instant un gros cadeau, c'est Faites la fête, Zaza.
2: Ah ouais,
0: et ensuite il y aura Curtis, et ensuite ça sera Sébastien pour vous accompagner jusqu'à 6h. Ensuite, ça sera Bob, bien sûr. Toute la journée, il y a encore les 30 000 francs à gagner. Si vous êtes 300 000 francs,
3: s'il te plaît.
0: Je parle en euros. Et si vous êtes, si vous faites partie de l'équipe de Fun, assistant, producteur, animateur, n'oubliez pas qu'il y a la réunion demain à 11h du matin dans le bureau d'Axel Duro pour les sondages que nous fêterons, je l'espère, en direct avec entre autres Caroline, puis plein d'autres mondes. Et bravo encore, Sandy. Hein.
2: Ouais. Merci.
0: Pour toi Sandy, on t'embrasse très fort, bonne nuit à tous, merci à Véronique d'être venue ce soir, qui a gagné le concours de poitrine, on mettra ça prochainement, donc pense à faire d'autres photos, merci Rigaud, merci Manu, merci Filda, merci à Pau, à demain. On y va, c'est parti, ensuite on aura Franck et Léa.
7: Salut mon petit Franck, c'est Catherine, 25 ans des Vosges. Comme pour moi, tu es le meilleur animateur de la bande FM et tu vas avoir bientôt 31 ans. Je voulais pour cette occasion te faire 31 gros bisous. Joyeux anniversaire, éclate-toi et fais la teuf avec tes potes.
0: Merci.
8: Salut, c'est Johnny. Ah, tu veux aujourd'hui, c'est ton anniversaire. Alors je te le souhaite.
9: Ouais, c'est DJ Maxime, ciao. Ciao Max, à plus.
10: Joyeux anniversaire Maxime.
6: Bonjour Moussaillon, c'est les innocents.
8: Ouais, et même en pleine tempête sur un bateau, on te souhaite un joyeux anniversaire.
4: Oh, dis quoi.
9: Ouais, c'est DJ Maxime, ciao Max, à plus.
10: Bonjour, c'est Joe Cocker.
8: Et j'atteste un joyeux anniversaire. Max, c'est Jean-Baptiste. Bon, j'atteste et je confirme qu'aujourd'hui, nous allons célébrer votre anniversaire. Donc, je vous souhaite un joyeux anniversaire de la part de toute l'équipe de Fun Radio. À bientôt pour de nouveaux défis pour de nouvelles blagues. Ah, encore une fois, joyeux anniversaire, Max. Et à bientôt.
11: C'était le dernier message de la liste.
12: Oui, salut Simone.

0: C'est intéressant. Effectivement, oui. D'accord. Il le fait exprès. Ah, il le fait. Ou il a un fourré parce qu'il demande à parler à Simone et vous lui laissez. Oui. On arrête là peut-être. Non, c'est bon. Encore. Bien. Eh ben, on est gâtés ce soir.
1: Elle était bien bonne.
0: Ah oui. D'accord, la chute est excellente également, bravo. Donc voyez-vous comme quoi vous pouvez laisser n'importe quel message, tout peut nous intéresser et c'est diffusé sur cette antenne. Il y a un deuxième message, écoutez-le. Et je l'écoute avec vous, je le découvre.
2: Ah, c'est de la grosse chiasse.
0: Ah pardon, bon, parce que là, attention, apparemment, vu l'introduction, on a besoin d'être très concentré à ce que va dire cette demoiselle, donc on recommence. Apparemment, ça a l'air d'être très sympathique vis-à-vis de la radio. Hein. Et puis à mon avis, je pense que je vais m'en prendre également plein la gueule.
2: Ta radio, c'est de la grosse chiasse. Et puis, Jean-Pierre, je sais pas quoi, c'est de la merde. Tout est de la merde. Et ton amour, gloire et je sais pas quoi, c'est de la merde aussi. Mmh. En fait, ton émission, c'est de la grosse chiasse de merde.
0: Ouais.
2: C'est de la merde.
0: Moi, je te chie dessus, moi.
2: En fait, moi, je préfère carrément Skyrock.
0: Ouais.
2: Même si, non, je sais pas.
0: Ah, bah ça, les racailles, ils aiment ça, ouais.
2: De merde. En plus, toi, t'as une voix de gros petit.
0: Ouais.
2: T'es tout le temps en train de faire chier les gens.
0: Et je t'encule.
2: Je préfère Bob, Isa et Martin que toi.
0: Ouais.
2: Alors, franchement, bah, retourne à la ferme des cochons, gros coup.
0: Ah
2: non. Retourne au bois de Boulogne.
0: Ouais. Bah oui, j'ai rejoint tes parents parce qu'ils bossent là-bas tous les soirs depuis une bonne partie. Et moi aussi, je t'emmerde et je te chie dessus, mais je t'aime quand même. Tu peux me laisser d'autres messages sur le répondeur 0140 521 521. Tu sais que ça m'excite ce genre de message. Attention, il y en a un troisième.
3: Bonjour, Nicolas, 19 ans, de Cambrai. Je m'appelle Nicolas. J'ai des dents en bois, une jambe en mousse.
0: Oui.
3: Et je recherche une fille nue avec un gros compte en banque. Je vais te raconter l'histoire de mon chat Poupoun. Poupoun, je l'ai écrasé quand j'étais en vélo. Au fait, j'ai pas de copain, je coupe jamais mes cheveux.
0: Très intéressant, bravo. Alors ça, effectivement, comme on l'a appelé, c'est un mec taré. Dernière chanson, 1 minute 27 carrément de chanson. Alors ça vaut le coup, là?
4: Bah, tu vas écouter, hein. Tu alors, peux chanter, hein. C'est toi le boss. Hein,
0: attention, écoutons.
5: Et maintenant, Pauline Besson vous interprète Les Livres de Fête.

0: dire que c'est. Je ne suis pas un ami tué. Un ami testé, un ami suivi.
1: Un ami tué.
2: Je suis pas sûr de comprendre les paroles là.
0: Mais c'est pas ça qui m'intéresse. Et tu mets vraiment le mot à place. C'est sur les livres de fesses. Les livres de fesses, les livres de fesses.
2: Bon, effectivement, comme on dit, c'est moi le chef, et là, effectivement, je chante. Non, mais c'est très intéressant, mais on ne comprend malheureusement pas les paroles. Ceci dit, si vous voulez, comme d'habitude, nous laisser des messages, hein, vous connaissez le numéro de téléphone. Qui t'amène, Jean-Pierre?
3: Qu'est-ce qui m'amène? C'est que, tu vois, là, je répète les titres que tu m'as envoyés, le sud et tout, voilà.
2: Ouais, c'est vrai que Jean-Pierre est Jean-Pierre est en concert le 4 avril, qui est le jour de ton anniversaire, c'est ça?
3: Oui, c'est ça, oui.
2: Et en direct dans les studios de RTL, de Fun Radio, un concert avec 150 privilégiés qui pourront assister à ce concert qui sera retransmis sur l'antenne de Fun Radio, donc sur tout le réseau, en France, en Belgique et ailleurs, bien sûr. Jean-Pierre,
3: oui.
2: Est donc en train de répéter ses chansons. Elles seront à peu près de l'ordre d'une dizaine de chansons, des chansons de ton registre à toi, ouais. Et des reprises également de Johnny, de Balavoine, probablement de Goldman, d'Eddie Mitchell, et également une chanson de Nino Ferrer qui s'appelle Le Sud.
3: Oui.
2: Et tu es en train en ce moment de répéter cette chanson du Sud.
3: Et je muse la voix tous les jours, là, voilà, il n'y a pas de problème.
2: Mais tu uses la voix en bien pour justement faire plaisir à tous tes...
3: C'est bon de chanter comme ça 2 heures par jour.
2: Pour faire plaisir à tous tes fans.
3: Ben voilà.
2: Qui ce soir vont donc découvrir une nouvelle chanson de ton registre qui fera partie bien sûr de ce concert du 4 avril. Jean-Pierre, on t'écoute. Hein? Attention, le sud de Nino Ferrer. Faut que tu dises quand même le nom de l'artiste, hein.
3: Nino Ferrer.
2: Parce que Nino Ferrer, parce qu'après les gens vont croire que cette chanson est de toi alors qu'elle n'est pas de toi. Hein.
3: Bah non, elle n'est pas de moi, elle est Nino Ferrer.
2: On est bien d'accord. Elle est de...
3: Si Nino Ferrer m'écoute, voilà.
2: Si Nino Ferrer t'écoute.
3: Oui.
2: D'accord, c'est Nino Ferrer. Hein.
3: Ouais, Nino Ferrer, voilà.
2: Ouais. Je vais t'apprendre une bonne nouvelle.
3: Oui.
2: Il est mort, il s'est suicidé. Hein.
3: Ah d'accord.
2: Ah oui, c'était l'été dernier, je crois. Hein.
3: Ouais, bien sûr, hein,
2: oui.
3: Bien.
2: Voilà, donc il va difficile.
3: Il peut m'écouter, rassure-toi.
2: Oui, de là-haut, ouais.
3: Ok.
2: Bien sûr, ok.
3: Comme Drucker, il dit que Claude écoute de là-haut.
2: Ah, c'est Drucker qui dit ça. Ah, bah, alors s'il le dit, pourquoi il n'y aurait pas Nino Ferrer? Bah, il doit y avoir Nino Ferrer qui doit nous écouter là-haut aussi.
3: Voilà.
2: Alors pour Nino Ferrer et pour tous les fans de Nino Ferrer et puis pour tous les fans de Jean-Pierre Sauzère, écoutons Le Sud, c'est parti. Elle est tellement belle cette chanson de Nino Ferrer, je crains le pire avec une version de Jean-Pierre Sauzère. Attention, c'est parti.

0: et fredonne Jean-Pierre. Jean-Pierre, on peut peut-être s'arrêter. Merde, Jean-Pierre, on peut peut-être s'arrêter là.
1: Non, la merde,
0: bah ouais, mais après on va. Allez, vas-y, continue, allez, tant pis, allez.

0: Jean-Pierre.
1: Ouais.
0: Pas mal, pas mal, mais des fois t'es en retard un peu sur la musique, hein.
1: Bah bien sûr, bah parce que ça suit la... J'ai un décalage, tu vois.
0: Ouais, t'as un décalage avec ton propre... ta propre musique que t'as dans ton studio.
1: Bah voilà, ouais, mais ça passe directement, je sais pas, ouais, radio avant.
0: Ouais, c'est ça, ouais. Ouais, c'est ça, Jean-Pierre, ouais.
1: Non, mais je sais, écoute téléphonique, ça doit jouer aussi, ça.
0: Bah je sais pas, non, je sais pas, peut-être.
1: Non, bon. Non, mais y a pas de problème.
0: Jean-Pierre, écoute... On le sait maintenant, le 4 avril, notez-le, oui. J'espère que d'ici là, il n'y aura pas de tempête ou que Jean-Pierre ne va pas nous faire encore un petit coup de calcaire comme il l'a fait la fois d'avant.
1: Pas de problème, hein.
0: Ouais, bah d'accord, on verra, hein, si t'as qu'une parole.
1: Ah bah j'ai qu'une parole, de toute façon d'ailleurs, j'ai monté avant.
0: Oui, hein, c'est ça qui va monter. Ouais, au mois de mars, il est question qu'il monte vers le 10-15 mars pour justement commencer à faire chauffer sa voix, voilà, là en studio, et puis donc il fera une émission avec nous. Et donc le 4 avril, le fameux anniversaire de Jean-Pierre Sauzère, avec bien entendu un concert en direct live d'une heure, en direct des studios de Fun Radio. Ça va être plutôt, voilà, de bon esprit. Jean-Pierre, quelque chose à rajouter, un petit message encore?
1: Les annonces que j'ai passées, j'aimerais savoir où j'en ai, tu vois.
0: On en est où? Concernant quoi, les filles?
1: Bah, concernant un peu l'ensemble des choses que je t'ai dit, là.
0: À savoir les filles extraterrestres.
1: Ouais, voilà, je cherche une nana extraterrestre. Bah, ça peut être, tu vois, une fille au palais aussi.
0: Oui, une fille du palais, une certaine Brigitte.
1: Une certaine Brigitte, ouais.
0: D'accord, qui en en dira pas plus.
1: La juge d'application des peines.
0: Bah, évidemment, on n'a qu'à se faire les deux, comme ça on se fera une partouze, ou alors tu te fais un petit triangle, tu vas les baiser toutes les deux.
1: Ouais, y a pas de problème.
0: Bien sûr. Nouveau, bah ouais, t'es rock'n'roll, toi, même dans le lit.
1: Je recherche une fille, voilà. Oui,
0: bien sûr, oui. Bah oui.
1: Toi, d'origine extraterrestre, voilà.
0: Bah, comme moi, alors, comme moi, je recherche une fille d'origine extraterrestre. Il n'y a pas de problème.
1: Je tiens pas à mettre dans l'agence et payer 6 000 francs, puis là où je viens d'extraterrestre.
0: Voilà, c'est tout.
1: Voilà.
0: Bon, très bien. Très bien, Jean-Pierre. Eh ben écoute, on va pas te déranger. Bien sûr, Jean-Pierre, on va pas te déranger plus longtemps parce qu'on sait très bien que tu nous racontes un petit peu toujours les mêmes histoires et on lui donne rendez-vous à très vite. C'était donc le Sud de Nino Ferrer, interprété par Jean-Pierre Sauzère.
2: Le jour de fête pour aller danser. 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

0: deux amusés. Nous on essaie de voir. Ce sont de belles années. On fait de la musique. On lit, on fait des dits. C'est la fête de la musique.
1: Alors déjà, je tenais à dire, avant même que tu nous dises ce que tu en penses, qu'il faut, ok, qu'on change la mélodie, mais qu'on n'écorche pas les textes, on dit pas des disques, mais on dit des dix. Ouais.
2: Non,
1: des
2: mais
1: dix.
2: Moi j'ai écorché le texte déjà, j'ai changé un mot, et c'est pas mal, c'est une surprise.
1: Bon, qu'est-ce que t'en penses?
2: Moi j'en pense, et c'est pas mal, pour s'éclater un peu, faut bien qu'on m'en prenne un peu.
1: Ah oui. Attention, maintenant c'est un message de toi-même hein, sur le répondeur.
2: Moi, mais c'est pas moi qui ai fait ça.
1: Non, non, mais maintenant, on écoute.
2: Oui. Salut Marc, c'est Jean-Pierre. Alors voilà, je t'appelle, je te laisse un message parce que j'aurais voulu savoir si tu pourrais me donner des idées pour enregistrer des jingles que j'allais enregistrer au tout enregistrement. Mes nouveaux titres refaits en musique, là, bientôt, là. Et si tu pourrais voir peut-être même d'ailleurs avec le PDG de Sun Radio, s'il pourrait pas, mettons, je sais pas, un peu m'aider financièrement. Enfin, je ne demande pas trop quand même. Mais moi, je suis bon, dépourvu d'argent, je vais faire tout le possible. Mais je suis dit, on pourra peut-être jouer au jeu de la vérité ensemble sur ta radio.
1: Jean-Pierre, dis donc.
2: Super bien, hein.
1: Ah bah. C'est génial. Et pourquoi ça se remet toujours au 1? Il faut le régler à chaque fois.
3: Ah ouais, mais c'est les aléas du direct.
1: Bon, d'accord. Bon, ils vont changer tout ça, sinon je vais exploser les bécanes.
3: Vous voulez des jingles?
1: Hein?
3: Ils voulaient des jingles?
2: Oh oui, on pourrait se préparer, de toute façon, j'ai un jeu d'enregistrement.
1: Qu'est-ce que tu voudrais, toi, Jean-Pierre?
2: Hein?
1: Qu'est-ce que tu voudrais qu'on fasse ensemble?
2: Ben, on pourrait faire, je pourrais faire de la publicité, moi, sur Sun Radio, pourquoi pas?
1: Ben attends, on va écouter ton message, j'ai bien compris.
2: Salut Marc, c'est Jean-Pierre, alors voilà, je t'appelle, je te laisse un message, parce que j'aurais voulu savoir si tu pourrais me donner des idées pour enregistrer des jingles quand que je...
1: Ah ouais, des jingles? Quand est-ce que tu veux faire des jingles?
2: Je vais me préparer, c'est-à-dire, moi, j'attends... Je vais enregistrer à la fin du mois là, au studio d'enregistrement, et j'aimerais que tu prennes contact avec ce type.
1: Ouais.
2: Si tu pourrais payer pour moi, ça serait sympa. J'ai pas de fric et je travaille plus.
1: Qu'est-ce qu'il y a?
2: J'ai pas de fric et je travaille plus.
1: Et moi, tu crois que j'ai du fric?
2: Bah, je pense que tu en as plein, ouais, quand même. Et tu portes ton nom quand même.
1: Ouais, ouais, hein? C'est pognon.
2: Tout le pognon que t'as, tu pourrais le mettre sur un mètre, tu vois. Dans mon appartement, je pourrais me rouler dedans.
1: Alors, ce que je peux faire, c'est te refaire ton appart aussi.
2: Pourquoi pas? Ben non, il n'est pas à moi l'appart, il est sur location.
1: Ouais, mais bon, on pourrait aménager un petit truc, un petit studio d'enregistrement chez toi, non?
2: Vraiment, bien sûr.
1: Bah, tu le mérites quand même.
2: Bah, bien sûr.
1: Hein? T'as mon talent. Ça serait bien que tu bosses de chez toi, non?
2: Ouais, si j'aurais une équipe avec moi, on en ferait des trucs, hein.
1: Ouais,
2: je crois que c'est pas un album que je sortirais par an, c'est deux.
1: Voilà. Elle sait qu'on pourrait vite faire une compil, on voit qu'il y a de quoi se faire du pognon, hein.
2: On va sortir l'intégrale, carrément.
1: Oh, on va pas s'emmerder la vie.
2: Le titre de l'album, l'intégrale.
1: Bah, c'est ce qu'on a dit la dernière fois, Jean-Pierre, hein.
2: Eh oui.
1: Eh oui, donc, Jean-Pierre, on va discuter ensemble un petit peu de politique.
2: Ouais.
1: Hein, donc, on va attaquer le sujet, alors.
2: Je lance un message à Jacques Lang, je l'ai vu, tout le monde en parle. Donc, il a dit, ça serait bien de donner des joints aux jeunes, ça serait bien, oui, ouais, de mettre ça en commerce au début de tabac, et que les gens, ils achètent des joints, à partir d'un certain âge, qu'ils viennent voter, et donc ça ferait une taxe encore pour l'État. Puis en plus, ils pourraient baisser d'autres taxes. Et Jacques Lang, comme il a dit, des victimes comme des personnes qu'avec l'administration, ça serait bien qu'on s'en occupe, parce que ça devient grave après.
1: C'est clair. Bon,
2: alors, dans mon cas, moi, c'est le même.
1: Jean-Pierre, on va se retrouver dans un instant, on va donc parler de politique ensemble. Bon, évidemment, ce sont des questions de la vie de tous les jours, mais c'est important que tu y répondes correctement et que tu nous donnes ton véritable point de vue, ce qui nous permettrait, nous, déjà, de savoir, et surtout pour les artistes et professionnels qui nous écoutent ce soir de l'autre côté de la radio, il y en a quelques-uns du milieu, qui puissent savoir un petit peu si tu es un artiste engagé. Je pense que Jean-Pierre, t'as pas la langue dans ta poche.
2: Je suis comme Balavoine, et même pire que Balavoine, hein.
1: Eh ben écoute, on va vérifier ça d'ici quelques...
2: Vous faisiez des textes sur la politique et tout, alors moi, vous avez vu le test que vous avez lancé hier soir, hein?
1: Eh ben écoute, on va vérifier tout ça d'ici quelques instants, Jean-Pierre, ça risque d'être chaud. Et puis ensuite, on terminera cette nuit Radio Libre du Star System avec un blind test. Vous pourrez jouer d'ailleurs par l'IRC ou par le Minitel. On donnera toutes les fréquences et tous les numéros, toutes les indications, toutes les adresses juste après. Il y aura Baptiste, comme on le disait, Céline, Christophe et Yankee qui viendront participer à ce petit blind test. Voici Anne Clark sur Fun Radio avec Hors Darkness, remixé par les Hard Floor. Et puis on se retrouve juste après pour la suite et fin de la Radio Libre, donc avec Jean-Pierre entre autres. 0-803-0850 si vous avez quelques petites questions à poser à Jean-Pierre concernant la vie de la politique et un artiste engagé comme il le disait aussi au même titre que Balavoine à une époque. 0-803-0850.

0: le porte-parole de la jeunesse. Il a été décrété pour ces 10 dernières années comme étant l'artiste préféré des jeunes de 15 à 25-30 ans. Il nous fait l'honneur ce soir d'être avec nous sur le plateau de Je répondrai à tout. Notre ami Jean-Pierre Sauzet. Bonjour Jean-Pierre.
1: Bonjour.
0: Merci de bien vouloir accepter notre invitation. C'est la première fois que vous allez enfin parler sur le monde de la politique et puis surtout sur toute l'actualité hein, en ce moment qui est assez brûlante.
1: Ok.
0: Pour ça, plusieurs journalistes, Phil Dard du magazine
2: Le Point.
0: Nous avons également du magazine Le Figaro Manu.
3: Bonsoir.
0: Et Apolline du magazine Le Monde.
4: Bonsoir.
0: Alors Jean-Pierre, d'abord...
1: Oui.
0: Oui, enrhumé?
1: Non, je suis majeur, tu vois. Moi, je suis la ronce.
0: D'accord. Alors Jean-Pierre, soyons sérieux, parce que là, on va essayer de tout savoir sur la politique.
1: Bah avant de commencer, je dis un bonjour à la gendarmerie de E. Commissariat du Tréport et ainsi à ceux qui me connaissent.
0: Ouais, d'accord, ok, très bien.
1: Et alors, à Paris.
0: Alors, très bien. Alors,
1: et surtout à Chevènement.
0: Bah écoutez, Jean-Pierre Chevènement, vous écoutez.
1: Merci pour ce humour qui peut nous faire à la télé super bien.
0: D'accord. Alors, Jean-Pierre, peut-être une première question. Qui souhaiterait en poser une
2: Phil Dard, je Le Point.
0: Alors, allez-y.
2: Bonsoir, Jean-Pierre.
1: Bonsoir.
2: Donc, on vous a vu récemment aux côtés de Daniel Cohn-Bendit.
1: Oui.
2: Oui, l'écologisme.
0: Oui.
2: Donc, on voulait vous demander si vous étiez pour ou contre le Pax.
0: Alors, c'est vrai, Jean-Pierre, le Pax, justement, vous êtes plutôt pour ou contre.
1: Vous m'expliquez ce que c'est, au moins?
0: Bah, le Pax, c'est une sorte de gros sac plastique dans lequel on pourrait mettre des aliments.
2: En Dipax.
0: En Dipax.
1: C'est-à-dire, recyclage et tout, là?
0: Voilà, exactement. C'est par rapport à l'écologie, oui.
1: Ok, ouais. Ben, c'est bien de s'occuper de la terre et de l'environnement quand même, c'est vrai. Mmh. Ça s'est pourri un peu partout, mais bon, ça va être dur quand même. Hein.
0: Vous avez voté demain, vous allez voter écologiste, vous allez coller des affiches, vous allez voter comment?
1: Attends que je vote. Je peux pas vous répondre si je vais voter écologiste. Tout, c'est la gauche ou la droite?
0: Je sais pas, qu'est-ce qui vous arrange?
1: De toute façon, de gauche comme de droite, je dirais, ils peuvent sauver l'avenir et vivre la République française.
0: Ah bah écoutez, c'est une belle parole. Jean-Pierre, nous avons une question maintenant du...
1: Ça sert à rien de critiquer Jospin, ça sert à rien de critiquer Chirac, qui est d'ailleurs président. Hein.
0: Ouais, qu'on embrasse.
1: Super bien.
0: Bon, il est super bien. Lui. Alors, une autre question de la part de Manu.
3: Merci. Oui, tout à fait. Bonjour Jean-Pierre. Oui. On vous a vu à la tête d'une manifestation dans le cortège. On vous a vu lancer des 2-3 pavés sur des CRS. Qu'est-ce que vous pouvez en dire?
0: Ah ça c'est vrai, on a eu des images qui ont été diffusées sur toutes les chaînes françaises et étrangères.
1: Oui.
0: Ah, au journal de 20h. Oui. Et comment vous en êtes arrivé là, vous retrouver dans la rue et à jeter des pavés comme
1: et
0: ça?
1: Ben, ils en sont arrivés là et qu'eux, ils ont les moyens de se défendre. Hein. De toute façon, il faut savoir se défendre dans la vie. Donc les gens, ils veulent manifester, on leur lance les CRS sur la gueule. Hein. Alors, il faut bien défendre ses valeurs.
0: C'est vrai. Vous, aujourd'hui, est-ce que vous avez... Demain, quand Jean-Pierre, si vous allez sûrement avoir une famille, des enfants, vous avez peur pour l'avenir de vos enfants ou pas?
1: Pas du tout, parce que...
0: Vous êtes confiant?
1: Ça va s'arranger, il faut avoir confiance à la politique, sinon la politique ça n'existera plus.
0: Vous avez entendu parler des centrales nucléaires en Allemagne, là, comme quoi tout allait arrêter. Vous en pensez quoi, vous, des déchets nucléaires, tout ça, ça vous touche un peu? Vous vous sentez concerné? Vous avez un avis?
1: Chez moi, il y a une centrale nucléaire, mais quand c'est bien géré, ça peut être que bon, ça peut porter beaucoup de trucs, mais ça fera toujours ça plaît, mais ça ne plaira pas à d'autres. C'est vrai, c'est dangereux. On pourrait les faire ailleurs qu'à côté des grandes villes.
0: Tout à fait.
1: Donc il y a quand même des catastrophes. Hein.
0: On a Apolline qui souhaitait vous poser une question également.
4: Oui, bonjour Jean-Pierre.
1: Bonjour.
4: Donc il y a beaucoup de problèmes de délinquance en ce moment.
0: Ouais, ça
4: fait beaucoup de bruit. Et puis on a entendu dire en fait que vous étiez à la tête d'une bande de jeunes qui auraient mis feu à des voitures et à des poubelles.
0: Ah, ça c'est faux quand même.
1: Oh, c'est faux du tout. Hein.
4: C'est faux?
1: Okay.
4: Comme quoi, il y a des bruits, mais on
1: ne peut pas... Les jeunes, bon, ils commencent à en avoir marre, ils craquent, ils cassent, hein.
0: Vous trouvez ça normal, vous, le chômage, par exemple? Vous pensez qu'il y a des solutions, justement, pour ces jeunes? Parce que les jeunes des cités, c'est souvent d'eux dont on parle et qui vont mettre des maisons à feu et à sang, des voitures. Vous pensez qu'il y a des solutions? Vous avez des propositions, vous, à soumettre?
1: Vous avez des propositions, Jean-Pierre? Des propositions secrètes à soumettre au gouvernement, bien sûr. Il y a des solutions.
0: Ça serait lesquelles?
1: Je peux pas le dire à l'antenne, mais il y a des solutions.
5: Sans secret.
1: Parce que je vais vous dire quelque chose.
0: Oui.
1: La gauche a passé. La droite a passé. Qu'est-ce qui a changé? Rien.
0: Rien. Ça empirait, ça n'a cessé d'empirer. Est-ce que vous pensez que justement il ne faudrait pas une coalition entre la droite et la gauche et que tout le monde se serre la main? Parce qu'après tout, la politique.
1: Vous savez, l'arbitre de la politique que ça peut être, ben, ça peut être les gens aussi. Hein, ils m'ont marre, des fois ils vont plus voter,
0: mais les arbitres, c'est la population, parce que c'est eux qui vont voter, c'est eux qui mettent les petits papiers dans l'urne, donc c'est eux qui décident quelque part.
1: Pour aller voter pour la politique, on leur fait plaisir, on va voter pour eux. Ils promettent des choses qui tiennent pas toujours.
0: Alors pourquoi les gens votent toujours, Jean-Pierre?
1: Ils sont cons de se faire voir avec ça.
0: Très bien. On a une question justement de Fildar qui est dans la continuité de cette conversation.
2: Justement, oui, vu votre notoriété, maintenant vous êtes assez connu, est-ce que vous envisageriez de faire un peu de politique, de faire partie d'un mouvement ou de créer un mouvement pour faire avancer un peu?
1: Moi, je dirais, de toute façon, si la politique arrive à relever le défi de la France, j'aurais pas besoin de faire de politique, ça serait agréable pour eux, parce que eux, c'est leur métier.
0: Ouais.
1: Et de toute façon, quand je voyais Yves Montand, qui voulait être président de la République, tout le monde disait, ouais, il est libre et tout, mais
0: il voyait que
1: la France souffrait quand même, il y avait Coluche aussi.
0: C'est vrai,
1: Mais
0: c'était juste
1: ça
0: pour faire
1: marcher quand même, hein.
0: Ouais, mais enfin c'était juste pour faire réagir les gens, Jean-Pierre.
1: Bien sûr,
0: aujourd'hui, vous voyez,
1: pourtant il avait des bons projets, voilà.
0: Et... On parle des problèmes de guerre, on parle des problèmes, enfin on va rester sur le territoire français quand on voit aujourd'hui la pollution, quand on y voit des problèmes d'écologie, donc quand on voit la jeunesse qui se dégrade.
1: C'est les verts, ça, non?
0: Quand on voit le 31 décembre qui s'est passé du côté de Strasbourg, quand même, on sent qu'il y a un problème vis-à-vis de la jeunesse. Est-ce que vous pensez réellement que les hommes politiques peuvent trouver la solution et la parade à tout ça et retrouver du travail et le moral?
1: Oui.
0: Mais comment? Mais quelles sont ces solutions, Jean-Pierre?
1: Il faut prendre un temps, un délai, en discuter, puis il faut qu'ils voyons entre eux.
0: Mais vous savez bien que les hommes politiques, Jean-Pierre, discutent de temps en temps, parce qu'on les critique à savoir qu'ils sont au courant de rien, qu'ils viennent pas sur le terrain, qu'ils comprennent rien.
1: Ça fait des années que je vois des émissions de télévision sur la politique.
0: Ouais.
1: Ils sont en train de se bouffer la gueule les uns les autres.
0: Et il faudrait marcher main dans la main, parce qu'après tout, la politique, c'est fait pour faire avancer une nation et un pays. Donc il faudrait qu'à un moment donné, ils disent tous, on a chacun essayé de notre côté, nous pendant 5, pendant 10 ans, nous pendant je sais pas combien d'années, personne n'y arrive. Est-ce qu'à un moment donné...
1: Je suis d'accord, de toute façon, pour les Verts, pour que la France soit propre, bien sûr, c'est bien. Si on pourrait même mettre une amende... à celui qui fait exprès de cracher à terre, ça serait pas mal, je trouve.
0: Ah ouais, vous pensez que le fait que demain on mette une amende pour quelqu'un qui fait caca dans la rue, qui pisse derrière un mur ou qui crache dans la rue, ça va trouver des solutions pour le chômage?
1: Comment?
0: Et vous pensez que ça va aider à trouver des solutions pour le chômage?
1: Non, pas ça, non.
0: Non, quand même pas, vous déconnez,
1: Mais de toute façon, il y a des solutions à trouver, hein.
0: Ouais.
1: Faut les bouger un peu, ces gars-là.
0: Ouais. Il y a des choses qui vous révoltent aujourd'hui dans la vie de tous les jours?
1: Oui, il y a pas mal de choses.
0: Comme par exemple?
1: Bah déjà moi qui arrive déjà pas à être chanteur et que je suis inscrit au palais, vous voyez, hein.
0: Alors justement, alors là
1: c'est normal,
0: là,
1: rassurez-vous, hein.
0: Ça tombe très bien.
1: Si je m'attaque à Fun Radio, ça vous ferait plaisir, non? Ou RTL. Sandrine Martin me connaît très bien, vous savez, hein. Donc je pleurais dans les années 92.
0: Ah, c'est clair.
1: C'est sympa, cette conversation.
0: Jean-Pierre, justement, alors vous, qui avez quand même quelques difficultés à
1: moi
0: faire
1: aussi,
0: de la vie.
1: Je suis comme les jeunes, je veux défendre ma peau, je veux réussir.
0: Alors justement, est-ce que vous pensez qu'on ne vous donne pas votre chance?
1: Ben bien sûr qu'on ne donne pas ma chance, parce qu'il y a des tas de gens qui m'aiment bien, mais les maisons disent qu'ils reçoivent tellement de cassettes qu'ils ne peuvent pas écouter tout le monde. Puis c'est un peu la mafia, comme on dit.
0: Ouais.
1: Mais maintenant, je suis tellement choqué par tout ça, parce que c'est vrai, j'ai fait chier le monde, j'ai harcelé les marronniers sans leur vouloir aucun de mal. Ben maintenant, je m'adresse carrément à la mafia, à la poudre, s'ils peuvent m'aider, s'ils peuvent condamner Fun Radio puis m'aider, moi. Comme on dit, c'est dangereux, mais aussi la politique, c'est dangereux. Les gens sont seulement des suicides, vous voyez pas? Hein?
0: Ouais, mais là,
1: on va arrêter à la douane des gens qui font de la drogue, hein?
0: Alors
1: des gens qui sont dangereux, mais que la politique aussi, c'est dangereux. Tant que les gens craquent, ils sont au chômage et tant qu'ils suicident.
0: Bah ouais, mais là, oui,
1: Faut que ça bouge de côté.
0: Faut que ça bouge, oui. Genre, peut-être que Apolline, une petite question justement en rapport avec la chanson en direct.
4: Oui,
0: ou pas,
4: Jean-Pierre, est-ce que vous avez déjà fait le pied de grue devant des maisons de disques pour imposer vos morceaux, en fait?
0: Peut-être ça aussi, Jean-Pierre, oui.
1: Non, mais bon, je peux pas aller juste à là quand même parce que.
0: Une grue, ça coûte cher. Hein.
1: Non, mais.
0: Sur un chantier, il faudrait qu'il y ait les maisons de disques jusqu'en face, c'est un bordel.
1: C'est dur, hein.
0: Ouais, 60 mètres de hauteur pour une cassette.
1: Ah, mais pas ça.
0: Ça, mais avec la grue, ça, avec le gros.
2: avec la grue qui descend sur la maison de disque.
1: Il n'y aurait pas besoin de grue pour avoir une maison de disque, il n'y a pas de problème.
2: En même temps, bon, Jean-Pierre, tu as quel âge? On peut donner ton âge?
1: Bah, j'en ai 33 ans le 4 avril.
2: Bientôt l'âge du Christ. Il y a des jeunes qui ont 22, 20 ans, 25 ans, qui eux aussi sont dans l'espoir un jour de devenir des grandes vedettes, qui ont du talent tout comme toi.
1: Bah, il leur dirait de toute façon,
2: quel conseil,
1: ouais, qu'il faut souffrir, attendre, puis avoir sa chance. Hein. Moi, je l'aurais peut-être pas. Je crèverais aussi, vous voyez, hein, parce que j'ai pas peur, j'ai des couilles, je vais me battre. Si j'y arrive pas, je me retrouverai 3 mètres sous terre et j'en ai rien à branler, je serai chanteur au paradis.
2: Ah, ça c'est joliment dit ça. Mais est-ce que tu penses que c'est pour bientôt là? Est-ce que tu sens que ça arrive?
1: J'espère que c'est pour bientôt parce que c'est vrai quand même. Moi je croyais que c'était truqué, son radio, mais on laisse des messages. Bon, il y a des gens qui téléphonent. Mais
2: attends, c'est pas truqué. Tu passes quand même tous les soirs en direct en ce moment et on passe ta musique.
1: Ouais, bien sûr, mais c'est comme ce Skyrock. J'ai passé, tout le monde sonnait. J'ai même été invité à Skyrock. C'était la dernière fois, c'était au mois d'août.
2: Ouais.
1: Tout le monde veut appeler en disant on veut ce gars-là.
2: Et Sky n'a rien fait de toi?
1: Ben non, ils peuvent
2: mais
1: pas.
2: Sky, c'est des...
1: C'est
2: des voleurs, c'est des voyous, Skyrock.
1: Bon, on a bien, on s'est bien marré, je regrette pas. Hein.
2: Ouais, mais ils se sont foutus de ta gueule. Ouais, mais ils se sont foutus de ta gueule.
1: Ouais, mais c'est pas grave, tant que c'est pas de ma gueule. Et puis moi, j'ai fait du mal au Marouani, donc on est quitte.
2: Ah, on était quitte. Alors que nous, Fun Radio, on va faire quelque chose de toi.
1: Bah, j'espère qu'ils vont faire quelque chose de moi, comme ça Maroni sera content.
2: Bah, évidemment, il sera fier.
1: Voilà, les pourris autour de moi, l'administration, tout ça.
2: Bah, on les emmerde, tous ces gens-là.

0: Nashville, c'est de maritime.
1: Nashville.
0: Nashville, ouais.
1: La country music. Et tu connais Eddie Mitchell, alors?
0: Eddie Mitchell, ouais.
1: Ouais.
0: Bon, je connais par la télé et tout, mais...
1: Alors, avant de se quitter, tu vas rester avec nous pour le blind test. On peut, ouais, on peut le suivre? On peut pas? C'est impossible? Non, non, d'accord, ok. Donc, une dernière question. Quelqu'un a encore en conclusion? Est-ce que quelqu'un a encore cette année? C'est bon?
2: Moi, je pense que vous avez quand même un avenir.
1: Ouais.
2: Aussi bien dans la politique que dans la chanson, parce que vous avez de bonnes idées et que...
0: Oui, parce que la politique, c'est ce que je veux qu'il relève les Français.
1: Ouais.
0: Il y a des choses à faire, ça peut pas être fait du jour au lendemain.
1: On est bien d'accord.
0: Et s'ils font rien, moi je ferai quelque chose. Même si je me prends de balle à la tête, je ferai quelque chose. C'est tout. Je défendrai la valeur des Français, j'ai des idées, je veux pas les donner à la radio. Je ne veux pas faire de politique, je peux les aider simplement. Rien de plus.
1: Ok. Manu, une petite conclusion, quelque chose?
2: Oui, j'aurais aimé savoir, comme il y a tous les jeunes qui l'écoutent et qui sont fans de lui, s'il avait une phrase à leur dire simplement. Qu'est-ce que ce serait, Jean-Pierre?
0: Oui, pourtant, j'ai pas suivi la question, excusez-moi.
2: Ah, c'est pas grave. Si vous aviez une seule phrase à dire à tous les jeunes qui vous écoutent,
1: un message à faire passer aux jeunes?
2: Un message, oui.
0: Bah, qu'ils attendent la réussite, puis qu'ils vont être heureux. C'est tout. Il faut sauver la jeunesse.
1: Ah, ça c'est bon.
0: Pour voir le grand-père et la grand-mère dans le jardin.
1: Pour sauver la jeunesse.
0: La jeunesse quand même, c'est vrai. Hein.
1: Ouais, c'est vrai. Apolline, un message à passer, un dernier mot? Non, peut-être
3: non,
1: pas.
3: Non, bah Jean-Pierre, je trouve aussi que vous avez du talent. Et
0: j'ai un message à passer à tous les prisonniers.
1: Ah, c'est bien.
3: Jean-Pierre,
1: tu pourrais écouter au moins Apolline.
0: Apolline, oui.
1: Vas-y.
3: Non, mais Jean-Pierre, je disais que vous aviez du talent et j'espère que vous allez réussir.
1: Ouais, c'est vrai, c'était pas
3: intéressant. On attend que ça. Ouais, non, c'était pas intéressant, mais tu vois, ça vient du fond du cœur. Donc,
0: ça on est deuxième degré, mais moi, c'est pas du deuxième degré.
1: Non, non, mais attends, nous on te prend. Jean-Pierre, on rigole de toi au départ, mais maintenant on te prend très au sérieux parce qu'on te passe tous les soirs et on passe ton livre tous les soirs. Attention, hein.
0: On pourrait faire un livre sur moi, c'est pas du tout.
1: Attention, parce que ça plope beaucoup là sur les bras, donc évitez de taper dessus. Jean-Pierre,
0: ouais.
1: Je te souhaite une bonne soirée.
0: Ouais.
1: Bonne bourre, amuse-toi bien.
0: Bonne bourre à tout le monde, puis j'embrasse toute ta politique quand même. Hein?
1: Ah, tu sais,
0: il y en a des bons dedans. Il faut faire des bonnes choses.
1: Il y en a peu, mais il y en a quelques-uns quand même.
0: Oh, comment?
1: Il y en a peu, mais il y en a quelques-uns quand même.
0: Bah oui, voilà, ouais.
1: Jean-Pierre Bonnebourg.
0: Bonnebourg à vous, salut les gars.
1: À quand? À demain, après-demain?
0: Demain, pourquoi pas? On ferait une émission sur le lieu de la vérité.
1: Ah bah, pareil.
0: Je sais pas, que vous donnez des idées.
1: Alors, des vraies questions, plus des questions, on va faire des vraies questions, vraiment des questions où tu réponds sincèrement. Les questions.
0: Ouais, bien sûr, mais je ne peux pas toujours passer sur France Radio, il faut laisser la place aussi un peu aux gens.
1: Non, mais en fin d'émission, à quelle heure demain? C'est jeudi?
0: On est jeudi.
1: Non, on fera ça lundi alors.
0: Ouais. Ok, ouais.
1: Ah, le jeu de la vérité, vous pourrez poser vos questions au 01 40 521 521. 01 40 521 521 pour lundi, Jean-Pierre, ok?
0: Et puis je lance un message à Jordan là.
1: Ouais.
0: J'écoute ce qu'il fait, c'est bien. Si réellement il veut devenir chanteur, bah j'y souhaite, c'est tout. Et il faut savoir souffrir, voilà.
1: Ouais, mais il est jeune, il a 13 ans.
0: Il a 13 ans, il a encore 20 ans.
1: Ah, il a les dents longues, hein, c'est un requin, il a envie de tout bouffer, ça, vraiment, c'est un Dracula lui, hein.
0: Bah oui. Bon, lui, il s'amuse aussi avec vous à la radio, donc.
1: Ouais, bien sûr, bien sûr.
0: C'est bien, c'est qu'il nous fait rire avec.
1: Évidemment.
0: Son collègue, mais avec son collègue qui se pouffe les reins les deux, là.
1: Non, ouais, c'est clair.
0: Devenir ami après, ça
1: fait bien sûr. Jean-Pierre, ce que je te propose éventuellement, peut-être que demain, tu veux peut-être à un moment donné participer au débat sur le Club Med.
0: Ouais, bien sûr.
1: Que, le Club Med, c'est la bonne ambiance, c'est les chansons, c'est viens nous voir à Galas, tu connais tout ça.
0: Je suis pas trop la télé, c'est, vous parlez de télévision, là.
1: Non, mais c'est pas grave. Jean-Pierre, avant de se quitter.
0: Pas, avant de vous quitter, je voudrais dire à ce qu'il a fait, Michel Drucker, Tapis Rouge, c'est formidable, son émission, là. Avec toutes les années, des tubes et tout, là. Qui recommence, ça va marcher, qui mettent, Ottawa, Bonnéem, tout le bordel.
1: Ah, bah, ça va venir dans le blind test, ça va venir dans un instant dans le blind test, apparemment, Jean-Pierre. Jean-Pierre, avant de se quitter, est-ce que tu pourrais nous chanter a cappella? C'est la fête de la musique.
0: Monsieur le ministre de la Culture a donné le jour de fête pour aller danser. Aujourd'hui, c'est la fête de la musique. Toute la France se met à chanter, se retrouver, faire la java, et puis boire du champagne. C'est la fête de la musique. Toute année, nous les artistes, on enregistre. C'est le bonheur pour s'éclater. C'est la fête de la musique.
1: Merci. Merci Jean-Pierre, peut-être à demain dans les débats de Gérard sur le Club Med, sinon à lundi pour le jeu de la vérité. On rappelle que si vous voulez rentrer en contact avec notre ami Jean-Pierre, vous allez sur le 01 40 521 521, vous posez juste votre question et elle sera donnée pendant le jeu de la vérité répondeur qui fonctionne 24h sur 24. Yankee, 21 ans de Paris, bonsoir.
4: Attends,
1: es-tu là?
4: Je le rappelle, excuse-moi.
1: D'accord, c'est pas grave. Christophe, 18 ans de Rennes, es-tu là? On écoute Fun Radio à Rennes sur 94.8. Ça va, Christophe?
5: Ça va, impeccable.
1: Céline disait 20 ans de Paris, pardon, 101.9 FM et non pas 101.5. Hein.
6: Voilà. Salut Max.
1: Ça va bien, ma chère Céline?
6: Ça va.
7: Ouais, super, je suis contente de t'avoir. C'est super, ma chère.
6: Je suis en plus.
1: Si tu gagnes, Céline, ce soir, c'est que tu auras le droit à Barbie Christelle ou Barbie.

0: Diamant, hein, c'est choisir en antenne, hein, puis Baptiste qui a 20 ans et qui est de Reims.
1: Salut Magouille.
0: Salut Magouille, 101.7 FM, hein, pour nous écouter là-bas.
1: Exactement.
0: Tu fais quoi dans la vie, Baptiste?
1: Étudiant.
0: Très bien, en quoi?
1: Poil aux dents.
0: Ah, c'est très bien ça, tu veux être dentiste plus tard, ça me fait bien rire. Céline, tu fais quoi dans la vie?
2: Je suis étudiante.
0: Salope.
2: Allô?
0: Ah non, merde, c'était un jeu de mots, ça n'a rien à voir. Tu es étudiante en quoi?
2: Infirmière.
0: Ah, c'est ça. Donc j'avais bien dit salope, j'avais deviné avant, tu vois, quand même. C'était pas évident. Hein. Rennes, c'est notre ami Christophe, il fait quoi dans la vie là-bas?
3: Bah, moi je suis étudiant en terminale BEPB au lycée de la Salle à Rennes.
0: D'accord.
3: Où est-ce que je passe un grand bonjour à tout le monde et bon à tous ceux de ma classe,
0: Tizan,
3: Jean,
0: Yankee, 21 ans de Paris, Yankee, tu fais quoi toi?
4: Oui, salut Max, bah moi je suis étudiant.
0: D'accord, en quoi?
4: En bac pro équipement installation électrique.
0: En quoi?
4: En bac professionnel équipement et installation électrique.
0: Ah, très bien, tu vas pouvoir nous faire quelques petits câblages à la radio parce qu'on a des petits soucis de câblage en ce moment.
4: Ouais, d'accord.
0: Yonki, Christophe, Céline et Baptiste, dès que vous avez la bonne réponse, vous donnez bien entendu votre prénom avant même de donner la réponse pour qu'elle soit comptabilisée. D'accord?
2: Ok.
0: Et on va aller tout de suite vers la première extrait de musique. On y va, c'est parti. J'espère que vous allez trouver. Hein, c'est sélectionné par Phil Lard.
4: Yankee.
0: Ouais, Zuka Dance,
4: là.
0: Ouais.
4: Zuka Dance.
0: Comment il s'appelle, le mec?
4: Lil Lewis.
0: Non.
4: Lil Lewis.
0: Ah oui, Lil Lewis. Ah, c'est le soleil, hein, tout de suite. Hein. Ah, c'est la Testa, c'est Axel Duroux, notre PDG en vacances avec toute sa famille, au frais de Fun Radio, bien sûr, aux Seychelles. On l'embrasse. Hein.
4: Ouais.
0: Et j'ai appris que la facture coûtait quand même 80 000 balles pour 15 jours et tout ça au frais de Fun Radio.
4: C'est rien.
0: Ah, bah c'est normal. Et oh, bah, attends, notre deux frères. Hein. Il va bosser là-bas, il va réfléchir.
4: Il a fait des petits logos.
0: Ouais. Il va aller au Seychelles, il va nous ramener de la bonne musique pour la journée. C'est bon ça.
4: Soca Dance.
0: Attention, deuxième extrait.
4: Si ça se cale, attention.
0: Hop.
4: Yankee,
0: ouais. Les
4: Gypsy Kings.
0: Oh là là.
4: Ouais, là, c'est pas français. Hein.
0: Ah, c'est pas français ça, si. Ah, c'est mon préféré celui-là. C'est excellent ça. D'ailleurs, bientôt, c'est quand ça? C'est le samedi 13. Je vais aller faire une soirée à Toulouse. Ça s'appelle à l'Opéra Night. C'est dans les banlieues de Toulouse, à une dizaine de kilomètres. Et ça sera que disco, funk et puis un petit peu musique comme ça. La négresse verte, des trucs comme ça.
4: Ouais.
0: Les filles. Oh là là, la base.
4: Il y a 100% Gypsy King.
0: Ah ouais,
4: c'est au mois de mars. C'est au mois de mars, le 13.
0: Mais là-bas à Toulouse c'est chaud là, les nanas là, à moitié bourrées en train de. Ça va être énorme cette soirée. Ça va être énorme. Attention, extrait suivant les enfants, vous êtes prêts, Baptiste, Céline, Christophe et Yankee, attention. C'est facile. Baptiste.
1: Pierre Berlonard.
0: Pour le plaisir. La musique, hein, je sais pas si c'est les paroles, hein. Ouais, mais c'est vrai que. Quelle année pour le plaisir comme ça? Hein?
1: 83.
0: 81?
1: 82?
0: Non.
1: 84? 87?
0: Non.

0: les ai revus à la télé il y a pas longtemps pour son nouvel album. Putain, sans déconner, je sais qu'il en a pris des murs, lui. Hein. C'est scène avant l'âge, lui. Hein. Il a eu un accident grave, non?
1: Non,
0: ma mère le connaît, ma mère.
1: Ta mère le connaît?
0: Ouais, elle le connaissait avant qu'elle ait...

0: C'était... Le plaisir.
1: Alors attention, le suivant est pas dégueulasse non plus celui-ci. Hein.
0: Céline.
2: Oh non.
0: Pour un simple voix. Richard Antonino.
1: Non, non.
2: Baptiste.
1: Baptiste Michel Delpe.
0: Oh merde.
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0: Ça fait un sur ça.
1: Vous connaissez aussi une chanson qui s'appelle Chez Lorette.
0: On est bien
1: chez Lorette. Ouais, chez Lorette.
2: Le Loir-et-Cher de
0: Châteauroux.
1: Il y avait ça, puis il y avait mon divorce aussi. Divorce.
0: Divorcé.
1: C'est génial ça.
0: Ouais.
1: C'est un couple qui divorce, mais ils veulent que ça se passe bien, tu vois, ils veulent pas d'embrouille, quoi. Ah, c'est un truc qui existe pas du tout.
2: Et la gamine, elle s'appelle Apolline, je crois.
1: Ah bon?

0: Ça, c'est une pépite RFM, ça. Hein.
1: C'est une grosse pépite.
2: Non, Nostalgie, légende.
0: Ah, c'est une légende, RFM. J'écoute plus Nostalgie, ça me gonfle. Franchement, j'en peux plus. Non, RFM aussi, c'est plus comme avant. Avant, c'était mielleux, c'était chiant,
2: tout le monde dormait, c'était triste.
0: Alors que comme ils font passer d'audience, maintenant ils font du racoleur, ils mettent les mêmes disques que les autres et tout. Maintenant ça swing et tout, j'aime pas. Non, je trouve que RFM ils m'ont déçu, trop déçu là. Stéphanie.
2: Céline.
0: Alors attends, qui c'est
1: qu'elle... Pas de Stéphanie là.
0: C'est qui? C'est Céline.
1: Ah, c'est chaud, là, il y a un bordel là dedans là.
2: Céline.
0: Allez Céline. On s'en fout, c'est pour jouer, arrêtez de savoir, c'était moi le premier, c'est bon, on s'en fout. Ouais, je vous le dire tout de suite, il n'y a rien à gagner alors. Rigo chante pas trop fort quand même. Hein.
2: Au
0: bal masqué. Juste à Pauline pour voir.
3: Bal masqué.
0: Oh là là,
2: ils sont
0: au bal masqué. Faut pas te déshabiller, faut pas te faire chanter, on a le droit de faire quoi avec toi? Alors, c'est quoi là?
3: Tout sauf ça.
0: Tout ça fait rien quoi. Bon, alors attention, extrait suivant, on y va, c'est parti. 1, 2, 3, 4.
4: Christophe Richard Gottener.
0: Ouais. C'est bon ça. Le maître d'école là quand même. Vous connaissez ça, le maître d'école avec Coluche?
4: Chose,
0: parce que mon frère a joué dedans, hein. Il était dans la classe de Coluche. Mon frère était dans la classe de Coluche.
1: Ouais.
0: Quel talent, mon frère.
1: Ça fait.
0: Ah, c'était bien ça.
4: C'est bien qu'on voit à la fin quand c'est le mariage.
0: Et que mine de rien, il s'est fait 4500 balles, il n'a rien branlé ce con.
1: Ouais.
0: Il avait 15 ans, 14 ans, j'étais fou, j'étais jaloux. Pas le fait qu'il tourne avec Coluche, le pognon. Tu t'es rattrapé.
1: Ah bah.
0: Tu l'as dépassé.
1: Non,
0: attention, on y va. Expression, vous savez combien de points là pour le moment?
1: Donc il y a
0: Vas-y Manu.
1: Points pour Yankee, 2 points pour Baptiste, 1 point pour Céline, 1 point pour Christophe.
0: Manu, putain, il a failli m'avoir. Pourtant, il est 1h et dépassé de 5 minutes, il est encore dedans. Hein. Vous avez mis une batterie là ou quoi là? Il a dépassé l'heure et tout, il est toujours là.
1: Il y a des durs à cuire.
0: Attention, extrait suivant. Oh là là. Baptiste.
4: Image.
0: Non.
4: Yankee. Je te survivrai.
0: Ouais, on va lui accorder, c'est Jean-Pierre François. En fil d'or, t'as cartonné au niveau du blind, hein. On va dire que je l'ai vu, je le dis à chaque fois, mais ça me tue ça. J'étais en vacances l'été dernier, je fais une soirée à Saint-Tropez, je le vois, il était au bar, c'est le barman. Il était le cheveu long.
1: Évolution. Hein.
0: Ah, il a bien évolué, ouais. C'était il y a un an ou deux, ouais, il était barman. Il y a 2 ans, pas l'été dernier.
1: Du foot avant.
0: J'étais à Saint-Tropez. Quand je traîne à Saint-Tropez.

0: Belle voix quand même.
1: Ah non. Apolline, tu craquais pas sur ce genre de garçon, non?
2: Mais je vois plus qui c'est en fait.
1: Un grand blond. Et toi, Céline, tu vois qui c'est? Ouais.
2: Ouais.
1: Un grand blond de Santiago.
3: Ah, ouais, blond, les cheveux longs.
1: Un bon joueur qui a failli jouer au club de Troyes.
3: Ah,
1: il a joué à 3.
3: C'est faux.
1: Il a joué à Saint-Étienne,
2: je sais plus où.
1: Non, Saint-Étienne de Troyes, ouais.
3: Non.
1: Expressément, attention. Oh là, c'est facile ça.
4: Baptiste. Dalida.
1: Bah oui.
2: Ouais. Ah,
1: c'est vrai. C'est bon ça.
2: C'est vrai.
1: Ah, c'est qu'il nous manque quand même notre voyant là.
3: C'est vrai.
1: Jean de Neubert, il est en Seychelles avec Axel.
3: Dans les boules.
1: C'est pigé ça, ma vie.
3: C'est très bien comme ça.
1: D'ailleurs, Jean de Neubert, ça parle encore jeudi. Hein. Je crois qu'il est encore en vacances. Hein.
2: Ouais.
1: C'est cool.
2: Il est au Seychelles, ouais.
1: Ouais, il est au Seychelles avec notre chef. Attention. Baptiste.
4: Bon.
1: Oh, non.
2: Et Morgan, non.
1: Qui a dit
4: Christophe.
1: Christophe.
4: Les Forois.
1: Ouais.

0: C'était les Forbans, justement.
1: Ah merde, je
0: pense
1: pas.
0: Je vais pas dire trop de bêtises, qu'une fois on a dit des bêtises sur Forbans
2: Bébert,
0: il voulait venir me casser la gueule.
2: Coup de banane.
0: Attention, on y va. Non, Bébert, c'est pour plaisanter. Humour deuxième degré, quand même. Il faut avoir de l'humour. Hein. Oh là là, c'est énorme, ça. Baptiste,
1: partenaire particulier.
0: Ouais, Baptiste, partenaire particulier. Céline, qu'est-ce que je t'ai dit au début pour que la vanne...
1: Ça va sortir tout seul, je suis désolée.
0: Non, mais c'est tant pis pour toi, mais il faut donner son prénom. De toute façon, tu l'as dit en même temps que lui, et en plus, il avait donné son prénom avant.

0: Attention, le suivant, ça me touche au cœur parce que je commençais quasiment la radio sur Fun et on jouait ça autant qu'on joue aujourd'hui à Armand Van Helden.
1: Pas le temps de mentir.
2: Baptiste.
3: Cœur de loup.
0: Baptiste.
3: Cœur de loup.
0: Ouais, non, mais c'est.
3: Yankee, Fontaine, non?
0: Ouais, un point pour chacun, allez.
1: Ni de quitter la scène.
0: Oh là là, dire Fun jouait ça, tire la rigole.

0: elle aura bon.
1: On dit Danny Briand, mais merde, il y avait La Fontaine, hein. C'est excellent, ça. Hein. C'est un peu gros, ça, non? Enfin, tu pourrais jouer, ça, c'est gros.
2: Ouais. Tu refais un beat frigo là-dessus, là.
0: Il faut qu'elle m'aime.
1: Etc, etc. Attention, celui-ci, il est fort, hein. Moi, c'est Zorro. Hein, Christophe?
3: Zorro.
1: Ouais, non, mais qui c'est qui chante ça? Moi, je veux le nom de l'artiste, hein, pas, parce que là, Zorro, il l'a dit.
3: Merde.
1: On recommence?
3: Je sais pas.
1: Bon, attention, je le remets, attention, je le remets.
0: Arrivé.
1: Bon, vous savez pas? Henri Salvador!

0: ça c'était bon ça. Ah, ouais. Oh là là, celui-ci il est pas mauvais non plus là. Ouais.
1: Les compagnons de la santé.

0: Et toi, le Dene.
1: Oh la vache.
0: Oh la vache.
1: C'est pour Jean-Pierre, c'est pour Jean-Pierre ça. C'est quoi, c'est quoi?
2: Étoile des neiges.
1: Ah ouais, bonne réponse. Mais c'est qui chante ça?
2: Voilà,
1: tu l'as pas noté, non?
2: C'est pas
1: si, si, mais je l'ai.
3: C'est bronzé, non?
1: Non, attends, je vais le retrouver. C'est quoi?
2: Les vagabonds.
1: Oh là là là là, on dirait. Comment il s'appelle? Celui qui chante, tu sais, San Francisco. Là, pas San Francisco, pas Maxime Forestier, mais l'autre là.
4: Ah, c'est un groupe.
1: Je sais. Oh là là, la catastrophe. Oh, c'est bon pour Jean-Pierre, ça, Jean-Pierre. Si tu nous écoutes, c'est pour toi, ça, mon pote. T'aurais quoi chanter chez lui.
4: Étoile des neiges.
1: Attention, ça, ben, ça, c'est pas mal non plus, ça. Attention.
3: La danse des canards, Céline, Céline.
1: Ouais, Céline. La danse des canards pour Céline. C'est la danse des canards qui, en sortant de la mare,
3: se secouent la mer et font coin-coin.
0: Et comme les petits canards,
1: ah, c'est bon ça.
3: Ah ouais, c'est ça, c'est ça.
0: Au milieu du popotin et font coin-coin.
1: Tu sais que dans le top 50, ça, je crois que c'est le 45 tours qui s'est le plus vendu.
3: Ouais. Ah, ça m'étonne pas. Je l'avais, hein.
1: Ah non, mais c'est, je vous dis pas ça pour déconner, dans les classements, je crois que c'est en
0: vrai, ils avaient fait des millions de ventes carrément.
3: Ah, mais moi, je l'avais, je l'ai en CD 33 tours, là, je sais pas quoi.
1: Ah, ouais, je l'avais en 45 tours, moi.
3: 45 tours,
1: ah, c'est excellent.
0: C'est les 35
1: tours. Dessus, dessous.
3: Voilà. Et là, c'est mes bras dessus, dessous.
1: Ah, moi, j'étais gamin, à l'époque, c'était, ma mère me disait toujours, j'étais fan de Claude, non, de Frédéric François, et quand j'avais 3 ans, elle me disait, mettez 2 francs dans un jukebox, mais alors ça, je vais te dire, je dansais aussi avec le jukebox, Francky, c'est bon, hein, l'annonce des canards,
2: parfait.
3: Ouais. Le jour de l'anniversaire.
5: J'ai un point en plus si je te dis l'interprète.
1: Pardon ?
5: Est-ce que j'ai un point en plus si je te dis l'interprète ?
1: Non, mais dis-le quand même.
5: Je suis Lionel.
1: Ah, c'est possible.
5: Pour qu'il fasse la popularité. Baptiste.
1: Corinne
5: Charby, Blue Flipper.
1: Ouais. Joli ça, 18 ans, mais comment tu connaissais aussi bien ? T'aimes bien les morceaux ringards des années 80 ?
5: Ouais, ouais, ouais.
1: Ah, bah là, t'es.

0: Je me demande toujours ce qu'ils viennent ces gens après.
1: Hein. Rien.
2: Des rien. Ouais,
0: tu fumes et tout, la coke. Ton fil d'art, il tombe dans la coke.
3: Ah ouais.
4: Non, mais il y a dû avoir
3: du blé d'un coup.
4: Non, mais c'est du blé, c'est pas tant que ça. Hein.
3: Ah, mais d'un coup. Le fait qu'ils en aient d'un coup, c'est des gens qui avaient rien avant. Ouais, non, c'est sûr.
4: Blé, hein.
3: Ils claquent et après ils ont plus rien, ils sont dans la merde.
4: Enfin, ils gagnent pas des millions non plus avec un single, sachant que c'est pas eux qui font la musique. Des fois, les contrats font que de toute façon, ils se font enculer la première fois. Ouh, oh, bah là, pas
5: mal.
4: Yankee. On l'a grossé pour notre ami Gérard.
6: Un, deux, trois. Un pasillo pa'lante, Maria. Un, deux, trois.
4: Allez, Gérard.
5: Sur la table.
4: Ah, Sandy, là. Demain, c'est l'anniversaire de Sandy, au fait. Hein. Je vous le rappelle, 27 ans.
5: Ah, on va
4: tous lui grimper dessus. Hein.
0: Oh, c'est malade.
4: Non, c'est fou quand même, parce que comment on peut avoir 27 ans et en montrer 35. C'est beau. Hein. Céline,
5: hein.
4: Quand même, Ricky Martin, il est beau.
5: Ouais, je craque l'homme sur lui.
4: Alors que je crois qu'on l'a vu en vrai, il est déjà beaucoup plus ou moins sympathique déjà. Hein.
5: Mais tu sais qu'on a dansé.
4: Beaucoup de petits trous dans la peau là,
3: il a mis
4: la
3: vérolée.
5: Ah, il a eu la varicelle.
4: Beaucoup pas mimé de la peau, hein.
5: Il a eu la varicelle.
4: Ouais. Ça doit être ça, ouais. La lèpre.
5: Non.
0: Si, je te jure. Alors attention à ça.
4: Oh là là, celui-là il est fort aussi, attention. J'ai joué ça fun. Hop, ça vous dit rien?
7: C'est pas Feldman?
4: Ouais.

0: Je crois qu'Apolline elle aime bien encore. Hein.
1: Non, j'aime pas trop. Non.
0: Oh, c'est ça. Oh, là, elle, non, elle a les yeux en l'air et tout.
1: Mais non, mais ça me rappelle des trucs.
0: Ah ouais, ça c'est pour une nana, tu lui écris ce texte là, Céline.
1: Ouais.
0: Ah, on t'écrit les chansons genre je bâtirai le monde, je soulèverai des montagnes.
1: Ah, je craque, hein.
2: Carton.
0: Ils écraseraient les crottes à la place de tes semelles. Enfin,
1: ouais. Oh, c'est romantique. Oh,
2: c'est d'un goût.
0: Je vais te dire un truc. Rien que pour toi. T'es trop con, là.
1: Voilà, je suis bien, Max.
0: On met pas plus longtemps, c'est trop facile.
3: Yankee
0: Claude François. Yankee Claude François. Fort ça, Magnolia Forever.
1: Magnolia, ouais, Magnolia Forever.
0: Bon, je ne sais plus rien y faire. T'as à dire qu'à Toulouse, je vais mettre que ça, eh. Ça va me faire du bien, tiens. Bon, je vais finir torse poil dans cette soirée là. C'est pourquoi je crois que je vais en remettre à boire.

0: Il y en a mis combien d'extraits, 20?
1: 20.
0: Alors attention, c'est l'avant-dernier, celui-ci, non, c'est le dernier même carrément. Alors attention, on en est où au niveau des points, s'il te plaît, Manu?
1: On en est 6 pour Yankee, 8 pour Baptiste, 2 pour Céline et 2 pour Christophe.
0: Ah ouais, d'accord.
2: 3 pour Christophe.
0: Ouais, Rigaud.
3: Et sur IRC, il y a quand même Arnett qui est devant avec 7 points.
4: C'est qui?
3: Un mec qui s'appelle Arnett, il est avec un certain Tony.
0: En plus, ils sont là tous les deux?
3: Ouais.
0: Ah putain, et on veut pas de demain dans les débats.
2: Et wesh wesh Rigaud?
3: Ouais.
2: On est en train d'éclater un pétard.
3: C'est ce que vous voulez, hein.
0: Mister Wange. Et on a fumé deux pendant la teuf. C'est pour ça qu'il est un peu cassé ce soir, le Rigaud. Il a presque eu envie de chanter sur Clo-Clo.
2: Ouais. Bah ouais,
0: c'est,
2: bah, dire,
0: c'est marrant. Mais... Je comprends pas comment t'arrives à fumer pendant l'émission.
3: Je sais pas.
2: Bah ouais, mais on est à deux, donc ça va, quoi, ça gère.
0: Et dès qu'il y a... De toute façon, faut bien vous dire à dire, dès qu'il y a un disque et dès qu'il y a une pause pub, il y a un pétard qui tombe.
3: C'est faux, c'est faux, c'est faux.
0: Non, vous avez raconté le nombre de fois il y a eu des pauses pub et de la musique.
3: C'est faux.
5: Il a explosé, là.
0: Il y a eu même un pétard.
3: Mais non,
0: c'est quand la pub est partie toute seule.
3: Ah ouais.
0: Putain, la pub est partie, putain.
3: Vite, arrête.
0: Je vais pouvoir fumer deux gens en une minute.
3: Le rouleur à l'heure.
0: Et par contre, il fait pas tourner, hein. Yankee, je crois que c'était en premier.
2: Village People.
0: Ouais, Village People.

0: frigo.
1: Allez.
2: Il a trop fumé, il a fumé.
3: Il est défoncé.
2: Oh là là, il est défoncé.
0: Comme un coin.
2: C'est un Y, hein, mais un C. Hein. Ouais. On chantait.
0: Il est en frigo.
4: Ouais, il m'a fait exploser d'ailleurs.
2: Attention.
4: L'MCA.
2: Wow. Il parle de NEM, on sait pas ce qu'il dit des NEM.
5: MCA.
2: Je vais halluciner.
3: Enfin bon, bref. Donc ça fait combien de points au total alors?
0: Alors, 7 pour Yankee, 2 pour Céline, 2 pour Christophe et 8 pour Baptiste.
3: Ah, bravo Baptiste, hein.
6: Bravo.
3: Ouais.
6: Pour me faire plaisir, tu pourrais me passer un jeu d'assin pour finir l'émission.
3: Un jeu d'assin pour finir.
1: J'attendais un jeu d'assin.
3: Ah pardon, merci, moi qui coupais. Un jeu d'assin.
1: Ouais, les yeux d'Emily.
2: Ah bah non, bah là, tu me demandes beaucoup, mais bon.
3: Par contre, j'ai retrouvé le titre des mecs qui jouent à Étoile des Neiges, il s'appelait aussi Étoile des Neiges.
1: c'était pour ça qu'on
3: voilà. Alors, où est-ce qu'on pourrait trouver ça, un petit Joe Dassin?
2: Un Joe Dassin?
6: Ouais,
2: dans le best-of de Joe Dassin, quand même.
1: Dans les derniers.
3: Non, mais je sais pas si on l'a avec nous, là.
2: Il est au fond, il est au fond.
6: Les Indiens.
3: On l'a, là.
2: Ah ouais,
3: je crois que c'est clair qu'on va mettre les Indiens.
1: Ah, il est là-bas, je vais
3: chercher. Hein? Il y a rien, il y a même pas les compiles disco et tout ça, les trucs à paillettes, tout est là-bas.
2: Il a rien rangé.
3: Bah évidemment, il les a rangés, ils étaient tellement bien rangés qu'il les a pas remis à leur place. Alors, on va aller partir la chercher. Qu'est-ce qu'on se met alors? Je sais pas, Pauline, tu veux quoi par exemple? Attends, je peux parler à ma femme?
1: Et c'est là?
3: Non, on va demander à Pauline d'abord.
1: Alors.
6: Quoi dans les fesses?
3: Joe Dassin.
1: Bah ouais, Joe Dassin, les Ternians. Tu sais. Voilà.
3: Alors, Manu, qu'est-ce que tu souhaiterais toi?
2: Moi, franchement, j'aimerais bien que tu remettes le truc d'Étoile des Neiges. Je kiffe bien.
3: Franchement,
2: alors, on parle de Joe Dassin.
3: Mais non, mais je suis désolé, moi, l'Étoile des Neiges, Joe Dassin.
1: Alors... Les rois mages.
3: Non, le truc avec ça n'a rien à voir avec Joe Dassin.
1: Le truc avec la colline, là, tu sais, je sais pas ce que c'est.
6: Tu fais sur la colline,
1: là-haut.
3: Non, mais on met un standard, on met un gros standard. Je suis désolé, on fera comme ça pour ceux qui sont déjà pas fans.
1: Alors,
3: les Terradiens?
1: Ouais,
6: c'est pas mal ça.
3: Non, c'est quand même c'est connu.
6: Moyen. Américain.
3: Ah non, dis pas que c'est non, moyen. Non. C'est pas moyen. C'est moyen dans le sens où c'est pas très original, mais c'est pas moyen parce que c'est quand même le morceau qui tue, quoi, non?
6: Ah, ouais, Max,
2: moyen.
3: Ouais. Oh là là, et oh, quand même. Ou alors il y en a un autre qui est pas mal aussi, c'était. Non, il y en a un autre qui était
6: le
3: bien.
6: Sud.
3: Mais non, mais le Sud, ça n'a rien à voir, c'est Nino Ferrer.
1: Les yeux d'Emily,
6: Non,
3: il y avait l'Amérique.
1: L'Amérique et les yeux d'Emily.
3: En chocolat aussi, c'est bien. Il y avait.
6: Les petits pains au chocolat.
1: Les yeux d'Emily.
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1: Non, c'est un peu lourd.
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3: Parce que les Terradiens, dans ces cas-là, regarde, elle a dit non, c'est lourd, elle est lourde, on chante, elle est là, elle tourne de la tête.
6: Ou le dernier clou.
5: 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Dis-moi comment j'existerais.
3: Regarde.
1: Quoi, Lo, tu t'es déjà dit de pas m'appeler Lo, j'aime pas.
3: Kiffer.
1: Bah, grave. Et j'ai fumé un pétard avec Rigo, c'est pour ça.
3: Apolline.
1: Ouais.
3: Apolline.
1: Oui.
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6: Et Apolline?
1: Ouais.
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1: Ne
5: cède
1: pas, Caroline. Pas Apolline.
3: Comment tu te dis, toi?
1: Ne cède pas.
3: Ah non, mais elle cèdera pas. C'est le moment où je vais lui expliquer un truc. Je suis en train de lui faire passer un petit message.
6: Mais on sait, Max, que t'es accro.
3: Je suis en train de te balancer un truc. C'est tout ce que t'as.
1: C'est ta drogue.
3: Ah là, je suis accro, voilà. Je suis accro de toi, Po.
1: C'est comme pour Rigo, quoi.
3: Ouais, je suis accro de toi, Rigo.
2: Ouais, je sais, ouais.
3: Bon, qu'est-ce qu'on se met, là?
6: Bah,
2: on se met minable, allez, on se met minable.
1: Mais vas-y, mais
2: choisis,
1: choisis, c'est toi qui choisis.
3: Mais non, mais je sais pas, moi, l'été indien, ça me convenait, maintenant vous auriez eu.
1: Ouais, allez, okay, mais la colline, là, il est bien, celui-là, il est vachement connu.
3: Non, mais dis-toi, l'été indien, c'est bien, l'été indien.
1: Allez, l'été indien, ouais.
6: Il y a les Dalton, sinon.
3: Ah, les Dalton. Il y a Astérix aussi au cinéma, si tu veux, en ce moment.
6: Ouais, super.
3: Ouais, super, Max,
1: c'est un truc cool.
3: Non, non, mais on va se mettre l'été indien, comme ça au moins on est sûr de notre cours.
6: Ouais,
3: et là, on va faire de l'anti-programmation encore, ça va faire plaisir à toute la direction. Voilà, donc on vous remercie en tous les cas, on vous reprend en antenne. Merci Yonki, merci Christophe, merci Céline et merci Baptiste. Bon courage pour la suite de vos aventures et surtout pour vos études, hein, d'accord.
6: Ouais.
3: On aura le plaisir de vous retrouver demain, j'espère, en pleine forme dès 22h.
6: Ouais, pas de problème.
3: D'accord, n'oubliez pas qu'il y aura les débats de Gérard, un seul débat puisqu'il a encore la jambe dans le plâtre et que monsieur a décidé d'être gros feignant.
6: Ouais,
3: je sais que c'est des conneries. La preuve, c'est qu'il a plus son plâtre et tout, mais il un débat quand même sur le Club Med et donc ça risque d'être chaud, on va récupérer tout ce beau monde en antenne. Merci Emmanuel, merci Apolline, hein, très sympa d'être passé, hein, vraiment vous avez été superbe. Apolline, tu as été ravissante, tu as été unique, tu as été
1: Merci, mais n'en fais pas trop.
2: Non, mais t'es ravissante, moi, ça
1: n'en fais pas trop.
3: Je te trouve en noir, ça te va, mais grave.
1: C'est vrai?
3: Bah, comme t'es blonde, forcément.
1: Bah, bah ouais.
3: Voilà. Okay. Mets tes cheveux en arrière pour voir comme ça, là. Juste pour voir, pour le plaisir. Comme ça.
1: Voilà, t'as fatigue. Vu?
3: Ah, mais là, c'est encore, mais là, c'est encore plus beau. Non, mais dites-moi votre avis. Qu'est-ce que vous en pensez? Juste comme ça, amicalement. C'est
1: ils
3: pas
1: s'en
3: pour
1: foutent.
3: Une question. Non! Non, ouais. C'est Catherine Deneuve. T'as déconné, c'est encore plus joli quand t'as les cheveux en arrière, que de cheval, machin.
1: Ouais, mais il faut changer un peu de temps.
3: C'est vrai. Merci Philippe d'être passé, ça a été très sympa. Bravo pour le blind test, bravo pour tout. Non, mais bien, original. Si.
5: On fait ce qu'on peut. Hein.
3: Ah, ben vous faites beaucoup, alors merci, heureusement
1: bravo,
3: que vous êtes là.
1: Bravo.
3: Rigo, peut-être un mot après 22h02, peut-être un mot en 1h25.
5: Bonsoir.
3: Voilà, merci. Donc maintenant,
2: même que tout à l'heure, hein.
3: Rassurez-vous,
2: c'est une cassette.
3: Rigo va faire comme hier, il va jongler entre les deux internets et il a cavalé au moins 50 fois d'un studio à un autre.
5: C'est des trucs que je peux pas faire avec celui-là.
3: Bah ouais. Et donc il va rester avec nous encore jusqu'à quelle heure sur l'internet? Jusqu'à 4-5 heures?
5: Là non, je vais rentrer.
3: Oh non,
5: putain, assure pas, ils sont tous là, ils t'attendent.
1: Il va voir sa poule.
3: Sa femme,
5: reste tranquille toi.
3: Ta femme, ta poule.
5: Là, j'en ai là. Non, je rentre chez moi, je vais faire un dodo.
1: Ah ouais.
2: Tu verras le matelas du Rego, il est blindé de trop le truc.
5: N'importe quoi.
2: Un vrai gruyère le machin.
3: Bon bah en tout cas merci Mr Touch.
2: Mr Touch.
5: Bon ben bah, à demain alors.
3: Ouais si tu te lèves.
5: Ouais.
3: On se roule un petit avant de partir quand même.
2: Allez,
3: de toute façon on va mettre un disque, on est obligé d'enrouler. Hein.
5: Sur les tardes.
3: Il est emmerdé Rego parce qu'il fume, il roule un pétard à chaque fois qu'il entend un zik. Il y a Sébastien qui prend derrière, il mixe toutes les 4 minutes.
5: franchement les musicales de fun c'est éprouvant.
3: Donc voilà, 22h bien sûr en pleine forme avec toute l'équipe du Star System. Gérard bien sûr en tête de liste à partir de minuit et demi pour un débat sur le club méditerranéen. Et chose promis, chose due, Jodassin avec l'été indien, bonne nuit, à demain 22h. Tiens, c'est pour toi, Pauline.
1: Ah, merci.
3: Alors, Christophe, 19 ans de Paris.
4: Exact.
3: Dis-moi, Christophe, raconte-moi.
4: Bah, petit problème, là, en fait. Je suis hyper timide, quoi.
3: Hein?
4: Je suis hyper timide.
3: Ah, bah, écoute, on va en parler d'ici quelques instants, si tu le veux bien, d'accord?
4: Aucun problème.
3: Donc, si vous voulez nous appeler 0803-08-5000, mais t'es timide, j'imagine, pour rencontrer des filles.
4: Exactement.
3: Même pour discuter, même pour engager la conversation.
4: Exactement. Ah, bah alors. Le prochain mois, quoi.
3: Alors là, tu vas te mettre avec Apolline, parce que là, elle en connaît un rayon, là-dedans. Sur la timidité, mais c'est beau de te réserver, moi aussi.
1: Je suis timide, moi. Moi, je suis pas timide.
3: Moi, je suis timide.
1: Et moi, non. Donc voilà, donc il faudra discuter avec toi, et, parce que t'en connais un rayon sur la timidité.
3: Moi?
1: Bah ouais, tu dis bien que t'es timide.
3: Ouais, je suis timide et réservé.
1: C'est vrai?
3: Si je me lâche.
7: Comment ils se regardent, les deux?
1: Mais on s'aime, c'est pour ça.
3: Ah, Christophe?
4: Ouais.
3: Ouais.
4: Pas bon.
3: Je suis timide, moi. Tu es pas timide, toi?
1: Non, moi, je suis pas trop timide, ça. Enfin, ça dépend pourquoi.
7: Vous voulez que je me casse ou
1: Ouais, casse-toi.
7: Ah, d'accord.
3: Oh là là, non, c'est bon, j'ai déjà la gueule, c'est bon. Ouais, il me cherche, là. Christophe.
4: Ouais.
3: Qu'est-ce que tu fous, toi? Par là, Ouais, ça pulse, hein, quand même.
1: C'est chaud comme la braise.
3: Grave. Le nouveau single d'Underworld, hein, pour les connaisseurs, on a parlé de Transputting, tu connais ça aussi, avec Born Sleepy et tout,
1: les morceaux.
3: Ça c'est Underworld, donc reviennent et récidivent avec un nouvel album qui va sortir d'ici peu de temps, il est très très bon, il y a des maxi qui sont sortis, là c'est le premier 45 tours, je pense, maxi officiel, ça s'appelle Push Upstairs, et voilà, donc on avait envie de vous l'offrir en exclu, il est arrivé aujourd'hui sur le bureau de Max, et voilà, il vous l'a diffusé immédiatement. On revient avec Christophe au 0803-08-5000, Christophe, 19 ans de Paris, qui veut parler de timidité.
4: Ouais.
3: Et on a déjà eu des réactions avant même que tu aies pu en parler un peu plus en détail. On a Océane qu'on va accueillir tout de suite. Elle a 19 ans, elle est de Paris. Salut Océane. Ça va Océane?
8: Oui, ça va très
3: Excuse-moi,
8: bien.
3: Excuse-moi, c'est moi qui coupe à chaque fois. Et on a Céline, 20 ans de Paris également. Salut Céline.
9: Quoi?
3: Ça va bien?
9: Ouais, c'est Cécile, pas Céline.
3: Cécile, ouais. Ça va? Ouais, mais t'inquiète pas. Cécile, Céline, j'ai toujours confondu. Je me plante à chaque fois. Qu'est-ce qu'il y a? Dis donc, j'ai entendu aboyer là, c'est quoi?
1: C'est Manu qui râle parce que j'ai piqué son casque.
3: Ouais. Et alors?
2: Là, je peux plus entendre, moi.
3: Et non, ils ont l'air amoureux tous les deux. Hein. Oh. On va faire un ménage à trois, nous, pendant l'émission. Ouais, ça peut être sympa, ça. Parce que Fildar est parti avec Rigo chercher la bête. Hein. Donc, Christophe, donc parle-nous de ta timidité. Ensuite, Océane et Céline, vous nous donnerez votre témoignage. Et je sais qu'il y en a d'autres à venir. Donc, vous pouvez d'ores et déjà nous appeler pour réagir au 0803-08-5000. Christophe, l'antenne est à toi.
4: Ok, c'est cool. Bon, tout d'abord, bonsoir aux deux filles. Hein.
9: Oui, bonsoir.
3: Il y a Océane et Cécile.
4: Voilà. Donc, en fait, je suis timide parce que je rougis, je me sens très mal à l'aise. Tout ça, c'est par rapport à la gente féminine, bien sûr. Hein. Lorsque je discute avec des gars, tout ça, il n'y a aucun problème.
8: Ouais.
4: Mais bon, c'est surtout avec les filles, quoi, lorsqu'elles me regardent, quoi, j'ai l'impression de me sentir dévisagé, quoi.
8: Ouais. Puis... Ah, ça, on a le même problème. C'est-à-dire que tu ne regardes pas en face?
4: Exactement.
8: Ouais.
9: Ça fait vraiment craquer les filles, ça. Hein.
8: Ah bah attends, ça j'en connais un rayon. Hein.
9: C'est Océane qui parle.
8: Ça marche, ça.
4: Ah bon?
8: Bien ouais. Sûr, ça cartonne, cri-cri.
4: Bah ouais, mais enfin bon, disons qu'en fait, bon. C'est quand je sors avec des filles, quoi, c'est jamais moi qui fais le premier pas, ça c'est
8: ouais.
4: Sûr. Je peux pas.
8: Ouais, parce que t'es...
9: Mais attends, c'est quoi faire le premier pas pour toi?
4: Bah c'est-à-dire, bah, je sais pas.
8: Bah c'est le contraire que d'être toute jatte.
4: Pour moi, c'est l'inconnu, quoi. Ouais. Accoster une fille, je sais pas du
9: tout. Ah oui, t'es déjà sorti avec des filles, quand même.
4: Bah, bien sûr.
8: Hein. Mais, Christophe, je rencontre le même problème. Hein,
4: ouais, donc, bah, on est pareil. Ça, ouais.
8: Ah, sur la tête de ma mère, je te dis, je t'assure que jamais je ne pourrai aller voir une fille.
4: Ah, c'est
8: super,
4: pareil,
8: super rare. Je vais le faire quand je suis dans le milieu, genre à la radio, et qu'on vient me voir, mais c'est dans le cadre du délire. Mais si pour ça doit l'être voilà. Vraiment sérieusement, il faut vraiment que j'aborde la fille d'une manière rigolote, deuxième degré, je déconne. Mais s'il faut le faire vraiment officiellement pour l'accoster parce qu'elle me plaît, j'en suis incapable.
4: Exactement.
9: Et est-ce que si tu vois une fille...
8: Attendez, excusez-moi, j'ai fait une faute. J'ai fait une faute à la Gérard. Incapable. Excusez-moi.
9: Excuse-moi. Est-ce que si tu vois une fille qui te, dont tu vois qu'elle a l'air de vouloir sortir avec toi, est-ce que toi, dans ce cas-là, tu ferais l'effort de...
8: Ah non. Non,
9: jamais.
4: Tu vois, c'est pas une... Pour moi, par exemple, c'est pas une question d'effort, en fait. Mmh. Parce que bon, l'effort, je peux faire n'importe quoi pour la fille qui me plaît, ça c'est clair, il n'y a aucun problème. Mais bon... Mmh. C'est le premier abord, quoi, en fait, la première fois, quoi, le contact visuel se fait que je baisse les yeux.
9: Ouais. Mais non, mais ça nous fait craquer.
8: Ouais, mais ça oui, évidemment. Et il y en a plus d'un qui sont comme dans ton cas, Christophe. Je veux dire, on est nombreux. Mais ce qui est intéressant de savoir, c'est que bon, alors tu baisses les yeux. Si la fille te voit ça et qu'elle trouve ça attirante, comme ça peut être le cas d'apparemment d'Océane, elle vient vers toi, elle engage la conversation parce qu'elle voit que t'es un peu timide, elle trouve ça sympa. Est-ce qu'ensuite, une fois que la conversation est engagée, tu t'es moins timide parce que tu sens que le plus dur a été fait, c'est-à-dire que tu l'accostes et qu'apparemment vous allez avoir une discussion, même pendant le reste de la soirée, tu vas continuer à baisser les yeux et être très timide?
4: Non, peut-être pas. Peut-être les deux premières heures.
8: Ah ouais, d'accord.
9: Donc ce que t'attends, c'est qu'on vienne te voir au-dessus.
4: Non, moi j'attends rien. Moi j'attends rien.
8: Moi avec Océane, avec Pauline par exemple, je baisse toujours les yeux. Je la regarde. Je l'ai encore jamais regardé en face. Je sais même pas où elle est dans le studio. Tu es où, Pauline?
10: Je suis là,
8: excuse-moi.
10: Près de Manu,
8: ouais, mais je vois pas, je vois pas.
9: Apolline et Manu en ce moment.
8: Hein?
9: Apolline et Manu.
8: Qui s'approche pas trop. Hein, non, mais revenons sérieusement. Par exemple, Cécile, après on aura même l'avis d'Apolline, puis on aura Nico qui viendra nous rejoindre juste après. Cécile, qu'est ta réaction par rapport à Christophe? Tu apprécies les garçons timides ou pas, ou ça te gave?
10: C'est pas que j'apprécie les garçons timides, c'est que moi personnellement, je suis un peu dans le même cas que lui.
8: Ah.
10: Et la timidité arrange pas les choses, surtout quand elle est réciproque, quoi. Enfin, quand elle est dans les deux sens.
8: Il y a de la timidité qui peut amener à être coincé, quoi.
10: Quand il y a timidité des deux côtés.
8: Pardon?
10: Quand il y a timidité des deux côtés.
8: Non, mais par exemple, il y a la timidité à la Christophe, c'est-à-dire qu'il y a du mal à aborder, mais une fois que le pas est fait, au bout de 2-3 heures, il se décontracte et ça va mieux.
10: Oui,
8: et il y a des gens qui sont tellement timides, mais qui le sont de nature tout le temps et qui en deviennent coincés, quoi.
10: Qui en deviennent coincés, qui tournent le dos. Enfin,
8: non, mais je veux dire, c'est pas forcément quelque chose. Non, mais ça va pas jusque-là, mais il y a des gens qui le sont vraiment tout le temps, même après 3 heures de discussion, qui ont vraiment du mal. Et
10: bien sûr, mais ça se soigne, hein, tu sais, parce que moi, j'étais vraiment pire que lui. Hein.
8: Tu prends, toi, de la crème, un cachet, quoi.
10: Non, ça soigne avec un peu de volonté, en se disant, moi, je suis peut-être pas la dernière des dernières, donc passe tout droit, quoi.
8: Donc toi, Océane, tu souhaitais témoigner pour dire que tu trouvais ça plutôt sympa que les mecs le soient.
9: Et en fait, je voulais aussi savoir si dans la vie, est-ce que, pour le autre chose que des filles, est-ce qu'il est timide aussi? Dans ses études, je sais pas ce qu'il fait dans la vie.
8: Quand tu veux demander, tu vas dans un magasin d'indices, tu demandes un disque au vendeur, tu baisses les yeux ou tu le regardes comme dans les yeux? Bonjour monsieur, je voudrais
4: je sais pas, par exemple, je prends le métro et tout, et ça m'arrive souvent que des filles me regardent, je sais pas, bon.
8: Oh le beau gosse.
9: Et pour que tu me donnes ton numéro, toi.
8: Oh le beau gosse. Le beau gosse à Paname.
4: Un petit peu quand même.
8: Ouais.
4: Non, franchement, et puis bon, ça me gêne, quoi. Je rougis, et bon, moi, je me trouve trop ridicule, quoi, dans ces cas-là, et j'ai pas du tout confiance en moi.
8: Mais ça veut rien dire.
9: Tu es trop ridicule à cause de quoi?
4: Je me sens mal à l'aise,
9: Il y a une histoire de complexe, il y a quelque chose qui te complexe.
4: Ouais, peut-être, ouais.
9: En toi.
8: Tu crois franchement que c'est ça? Regarde, moi, je prends l'exemple de Christophe, je me permets de parler de moi, parce que j'ai l'impression de me retrouver dans Christophe. Moi aussi, c'est pareil, si tu me regardes, je vais avoir tendance, c'est pas parce que je vais rougir, que moi, je rougis facilement, mais ça veut pas dire que quand tu rougis que t'es déjà forcément vexé ou que t'es quelque chose de mal en toi. Simplement un état,
10: ouais, t'as
8: un état.
10: C'est une image par rapport à la personne qui est en face de toi.
8: Non, mais est-ce que ça peut faire plaisir? Et puis voilà, tu te sens un peu gêné. Et le fait d'être gêné, tu rougis. C'est pas pour ça que tu trouves que t'as un défaut sur ton visage ou que tu
10: es complètement coincé. Ah non, pas obligatoirement un défaut physique ou quoi que ce soit. Hein. C'est un a priori que tu as par rapport à toi et la personne que tu as en face de toi.
8: Bah comme si tu, peut-être que comme si, Christophe trouvait quelqu'un de joli qui le regarde, ça le fait rougir parce que tu trouves que tu mérites pas ce qu'elle te regarde et qu'elle te fasse un petit sourire parce que tu la trouves tellement jolie.
10: Au moins, ça montre qu'il a déjà remarqué que la fille le regardait et ça, c'est génial.
8: Je réponds à sa place, Christophe. Enfin, tu réagis peut-être pas de la même manière que moi.
4: Si, en fait. Ouais,
8: bah, tu serais une vedette de radio, alors.
4: Non, mais tout simplement, moi, je sais pas, j'appelais, c'est pour avoir pas des solutions, parce que...
8: Non, il y en a pas, puis il faudrait des solutions de mec à ce moment-là,
10: pour une nana.
8: Tu voulais des réactions, tu voulais te réconforter de savoir si les filles aimaient ça, c'est ça?
4: Non, pas... Bah,
8: même
4: ça,
8: pas
4: je sais que ça les fait craquer, quoi.
8: Tu voulais parler des conséquences que ça pourrait t'apporter, quoi, de cette timidité. Mais qui, apparemment... Tu peux être timide, enfin tu peux être timide et donc réservé, mais si tu le fais, si tu le montres, enfin sans vouloir non plus le cultiver d'une manière intelligente, sans être trop beu et montrer que t'es coincé, genre tu regardes tes pompes, non, laissez-moi,
4: Non,
8: mais justement, si t'es pas comme ça, les filles, ça les attire et c'est ça qui plaît à Océane et qui plaît à mon avis à la majorité des nanas plutôt que de voir des mecs qui sont des rentres dedans et qui leur mettent des mains au cul.
4: Non, je suis pas du tout comme ça.
8: Non, mais justement, j'ai pas dit que t'étais comme ça. Justement, t'es l'opposé de ça. Ou des mecs qui se la jouent un peu sur deux et qui veulent se la jouer Aldo Machione, alors qu'en fin de compte, ils sont eux aussi timides, mais qui passer outre la timidité, vont montrer un aspect d'eux qui l'est pas du tout, quoi. Cécile, qu'est-ce que tu voulais dire à ça? Peut-être qu'Apolline veut réagir, ensuite on va cuire un
10: Nico. Non, mais c'est les personnes dans ce style-là qui poussent carrément la chose à l'inverse, oui, généralement, bon, c'est plus visible, quoi, simplement. Ouais. S'il a de la conversation en dehors et une fois que la fille a engagé la conversation, c'est quand même c'est ça qui est important. Parce que s'il est bloqué après dans la conversation, c'est gênant.
8: Non, mais moi, on peut avoir beaucoup de conversations. Moi, je sais que j'ai du mal des fois à regarder dans les yeux. Alors si on me dit toujours ce qu'on me reprochait, ce que me disait Apolline avec beaucoup de gens, c'est qu'après, sinon, pour enlever ma timidité, je vais me forcer à regarder les gens et en les fixant, je les rends mal à l'aise. Donc à un moment donné, ça devient gênant. Parce que c'est que quand tu regardes, les gens disent putain, quand tu regardes, tu mets mal à l'aise. Et quand sinon, normal, moi 90% des fois je regarde jamais les gens en face, j'arrive pas.
10: Et tu regardes quoi alors?
8: Non, mais je regarde à côté, je regarde tout autour, mais on se rend pas compte de ça. Mais pardon,
10: c'est les attitudes, ça fait partie de toi.
8: C'est
10: intéressant. Bah écoute, je sais pas comment on voit les gens autour de toi, on voit ça aux yeux des gens autour de toi, mais moi personnellement je fais un peu la même chose, j'ai tendance à regarder autour de moi et pas les gens que j'ai en face.
8: J'ai du mal à fixer sur la longueur. Je vais regarder sur 2-3 secondes et à un moment donné, mon regard va faire comme s'il s'échappait, il repart.
10: Par me demander
8: il regarde
10: si
8: à côté.
10: Pas de la gueule des gens, moi.
8: Ouais.
10: Tu vois, si quand tu connais pas bien les gens se disent elle est mal polie.
8: Oui, parce que les gens aiment bien qu'on les regarde en face, sinon qu'on s'intéresse pas à eux. Nicolas, à 23 ans, il est de Saint-Etienne. Nico, bonsoir.
11: Allô?
8: Ouais, Nico.
11: Oui, Max Nostalgos, comment va-t-il?
8: Ça va bien,
11: pourquoi tu me dis ça?
8: Je sais pas.
11: Bon, je salue toute l'équipe et puis je salue Christophe. Je voulais simplement apporter mon témoignage par rapport à la timidité de Christophe.
8: Parle devant ton micro, parce qu'on a l'impression que t'es dans un tube, là.
11: Pardon, excuse-moi, mais en fait, il y a mes parents à côté qui dorment, donc si tu veux, je peux parler trop fort.
8: Ah, d'accord.
11: Donc voilà. Ouais, en fait, par rapport à Christophe, ce que je voulais lui dire, c'est que... En fait, s'il arrive à prendre confiance en lui, je pense qu'il dégagera après une énergie positive. Puis forcément, les gens qui seront autour de lui s'en rendront compte.
8: Oh,
11: et seront peut-être attirés par ça. Donc je sais pas, il y a peut-être plusieurs moyens.
10: Mais faut pas qu'il change. Franchement, il a l'air mignon comme
11: ça.
10: Ouais,
11: c'est clair, ouais.
10: C'est cool, merci. Il faut pas du tout qu'il change.
8: Ça y est, vous l'avez fait rougir, putain.
11: C'est clair, la fouille, là, il n'en peut plus.
8: Non, mais ça, c'est des choses qui font, par exemple, les filles. C'est vrai que les compliments, il y a des mecs à qui ça fait rien. Et c'est vrai que j'ai pas souvent l'occasion d'entendre des trucs. T'es beau, c'est génial ce que tu fais, bravo pour tes trucs. Mais c'est vrai que ça, quand t'es timide, ça gêne, quoi. Moi, je suis souvent gêné. Moi, j'ai souvent tendance à vouloir enlever les compliments, les machins, parce que plutôt que de la jouer genre, ouais, regarde, il se la joue genre, ouais, ça lui fait rien. Mais c'est parce qu'en fin de compte, ça gêne vachement. Ça t'arrive, ça aussi, Christophe?
4: Bah oui, un petit peu, quoi.
8: Tu seras une star radio, alors.
4: Comment?
8: Tu seras une star de radio.
4: Bah effectivement, mais moi j'attends que ça, quoi, en fait.
8: Bon, on peut être timide, mais on n'est pas obligé d'être coincé, Christophe, non plus.
4: Non,
8: on est à la radio, personne te voit, donc tu peux y aller, tu peux te lâcher, tu peux parler avec ta voix, tu peux donner du contenu, tu peux y aller, tu peux faire des phrases. Nicolas, qu'est-ce que tu souhaites dire
11: par rapport peut-être à Christophe? Peut-être s'il est un petit peu timide, qu'il sait pas trop parler vis-à-vis des demoiselles, peut-être, je sais pas, l'humour ça peut être sympa aussi, faire une POE avec une nana en étant marrant, PE, présentation d'ouverture d'entretien, comme on dit à
8: Fabien. Ouais.
11: Ça peut aussi aider, parce que c'est vrai que moi avant j'étais un petit peu comme Christophe. Et puis j'essaie de jouer peut-être sur la plaisanterie, parce que parfois ça peut être original, ça
8: ouais,
11: sort un
8: ouais.
11: peu des clichés, mec un petit peu renard, macho, etc.
8: Ouais.
11: Ça peut être une solution aussi. Je sais pas s'il y a pensé. Ça peut être une première solution, peut-être aussi au niveau des fringues. Si il s'achète des fringues, peut-être qu'il va se sentir mieux dans sa peau. Après, tout suivra, il sera plus à l'aise.
8: Tu crois?
11: Et peut-être qu'à ce
9: moi,
11: niveau-là.
9: Je suis pas d'accord.
8: Ouais, moi non plus. Ouais. Christophe, t'es bien dans t'es bien dans tes fringues?
4: Ouais, je suis bien
8: Moi, je te trouve sympa en Benetton. Moi, je te trouve bien. C'est vrai, je te trouve plutôt pas mal, Benetton. T'es style Benetton, Kiki.
4: Un petit peu.
8: Hein? Non, c'est vrai en plus ou pas?
4: Non, pas trop. Gap, tout ça.
8: Gap, ouais, c'est pareil, hein.
4: Enfin bon, mais non, tout ça pour dire que bon, la timidité c'est quelque chose d'affreux parce que moi je ressens, pour l'instant.
8: Parle devant ton micro quand même, là, sois pas timide, hein, okay, vas-y.
4: Pour l'instant donc je suis seul quoi,
8: ouais.
4: Terriblement seul.
8: Oh, 19 ans, Sven, elle va s'occuper de toi, elle dit.
11: Ouais, Christophe, viens me voir à Saint-Etienne, je te présenterai des copines.
8: Mais ça va pas de là. Saint-Etienne, qu'est-ce qu'il faut à Paris?
9: Moi, je suis là, j'habite Paris.
8: Océane, tu veux bien t'en occuper?
9: Oh ouais, pas de problème.
8: Bah voilà. Qu'est-ce qu'elle en pense, Apolline, là-dedans, de la timidité, tout ça, les garçons, les filles, patati patata?
12: La timidité, moi, franchement, j'aime pas trop. Enfin, c'est bien quand il y en a un petit peu.
8: Ouais.
12: Mais pas trop, franchement.
9: Parce qu'il y a
8: ces
9: toi-même.
8: C'était passionnant, merci beaucoup. Vous êtes aussi dynamique que les auditeurs. On va s'endormir dans cette émission.
12: Ouais, non, là, vraiment, tu m'as prise de court. Non, mais bon, la timidité, il faut qu'il y en ait un peu, mais vraiment.
8: T'apprécies les garçons un peu plus réservés ou?
12: Non, j'aime pas trop. J'aime bien que les gens.
8: Ah, donc ça te dérange pas quand on te cueille dans les couloirs toute la journée comme on le fait, alors finalement.
12: Mais non, ça me dérange pas. J'aime bien.
8: T'aimes bien ça, hein.
12: Ouais.
8: Non, mais elle aime bien parce que.
11: Non, moi j'aime bien les nanas.
9: Quand une personne réservée, c'est pas forcément une personne timide. Hein.
8: Ouais.
4: Ouais, non, mais je suis pas coincé pour autant, quoi. Enfin, je veux dire, je délire bien avec les potes et tout, il n'y a aucun problème, même avec.
9: Je pense qu'il faut qu'une fille te mette à l'aise.
8: Ouais.
9: Et que tu apprennes à découvrir aussi les filles. Attends, t'es vachement jeune, t'as 19 ans.
4: Bah, jeune, je sais pas, mais bon.
9: Attends.
4: T'as quel âge? T'as 20 ans?
9: Non, j'ai 19 ans.
8: Non, mais c'est jeune.
9: Comment?
8: Non, mais je dis c'est jeune, oui, 19 ans, c'est jeune. Je veux dire, ça va, il n'y a pas de quoi s'alarmer.
9: Tu vas faire des choses dans la vie, dans ton boulot, tu vas apprendre à rencontrer les gens, à parler, à te présenter à d'autres personnes. Et ça va te donner vraiment de quoi, enfin, confiance en toi. Et bon, c'est normal qu'à 19 ans, le rapport avec les filles soit délicat. Enfin, je sais pas, mais.
4: Oui.
8: T'as déjà mis un bouchon d'anus toute une journée pendant que t'es au boulot? Non? Bah, t'es jeune, voilà, c'est tout. Quand t'auras fait ça, tu seras un adulte.
4: Un animateur.
8: Tu seras une star de radio. Moi, je viens tous les jours pour aller au boulot, je peux te dire que ça m'a changé ma vie. Hein. Et ma timidité, tu vois, alors que vous dites, ouais, tu sors le cul et tout, t'as l'air timide, t'es coincé et tout. Non, c'est parti, maintenant je me lâche.
4: Ouais, bien
8: non,
4: sûr,
8: mais
4: ouais.
8: C'est pas un mal que d'être timide. Maintenant, effectivement, faut pas que ça soit à un degré comme vous voulez le dire à Pauline, où ça peut être sympa au premier abord. Maintenant, si c'est cultivé, que c'est toute la journée et que le mec, que ça n'avance pas et que le mec décroche pas un mot, je parle à la place d'elle, hein, parce que j'ai commencé à lire dans ses pensées.
12: Okay, c'est ça. Vraiment,
8: voilà, donc au début c'est plutôt même plaisant parce qu'au moins ça montre, tu vois, plutôt que de faire trop le rentre dedans, on veut trop faire le caïd, c'est bien. Et puis au fur et à mesure, quand la personne, tu apprends à la connaître, bah c'est bien effectivement qu'elle se livre et qu'elle oublie un peu ce côté timide. Mais pour enlever la timidité d'un garçon ou d'une fille, si on arrive à le faire, ça veut dire aussi qu'on arrive quelque part à mettre cette personne-là à l'aise et donc on est bien avec.
9: Voilà, moi c'est ça que je vois vraiment. Moi je préférerais rencontrer quelqu'un qui est d'abord timide et que j'apprenne à découvrir petit à petit et
8: voilà.
9: Que moi qui le découvre.
8: Bah, ça dépend du coup.
4: Je suis un peu comme ça.
8: Mais voilà quoi, pourquoi toi Océane aussi t'aimes bien ça et tu entretiens ça aussi?
9: Ah oui, moi je rêve de rencontrer quelqu'un qui se laisse découvrir seulement à moi et qui soit pas en train de draguer toutes les nanas.
8: C'est vrai, toutes les filles, vous acceptez pas qu'on se fasse draguer par d'autres nanas quand on est.
9: Ah bah.
8: C'est vrai?
9: Comment, pardon?
8: C'est vrai, vous acceptez pas, Océane, Cécile, t'acceptes pas que ton mec drague d'autres nanas alors que t'es déjà avec lui?
9: Ah bah, écoute, non.
8: Non, c'est dingue, ça. Apolline, t'es pas comme ça, j'espère.
12: Il y a des limites, quand même. Enfin, ça me dérange pas.
8: C'est bon, tu peux t'arrêter là, c'est parfait pour moi, là. C'est parfait pour moi. C'est parfait, ça rentre dans le contrat, c'est nickel. C'est nickel, Chrome. C'est nickel.
12: Ça marche.
8: C'est parfait. Donc, je peux?
12: Quoi? Tu peux quoi?
8: Draguer d'autres nanas ou.
9: Max, je suis là. Hein.
13: Moi, je vais sortir, moi encore. Arrêtez!
12: Pour rire, ouais, tu peux, mais pour rire!
8: Eh ben, on va rire souvent, je m'inquiétais de dire. Oui, donc Christophe,
11: oui.
8: Et Nico, vous avez encore des questions, ouais, des machins, Max, des trucs à apporter? Oui, Nico, je t'écoute.
11: Ouais, moi je voulais te dire que tout à l'heure je t'ai capté en flag pendant la pause musicale, j'étais avec Apolline au téléphone, t'étais en train d'essayer de te la brancher.
8: Ouais.
11: Donc je tiens à le dire à tous les auditeurs.
8: Oh, arrête, t'as joué la
11: Max, arrête, à Max, arrête, t'étais en train de te brancher Apolline, elle t'envoyait un gros vent et t'étais énervé, j'ai entendu.
8: Même Apolline fait les grosses parce qu'elle est elle-même étonnée de ce que t'es en train de dire, parce que je me souviens très bien de ce que t'as dit. T'as dit simplement, oui, Max, on dirait un enfant gâté. Non, c'est ça,
12: non, c'est ça. Ouais, non, Nico, je capte pas trop.
8: Ouais, moi, toi, elle non plus. Donc, tu vois, que Nico, t'es en train de te griller tout seul en essayant de me griller. Je suis désolé, mais là, tu passes pour un peu un guignol.
11: C'est pas grave,
8: je suis le Star System, mon grand. Non, mais là, elle-même, elle comprend pas. J'ai pas cherché à la draguer, simplement qu'à un moment donné, j'ai dit, qu'est-ce qu'il te dit? Et tu lui aurais dit, ouais, Max, c'est vraiment un sale gosse, rapport à Max le sale gosse, un DJ.
11: Ouais,
8: et elle ne savait pas qui c'était Max le sale gosse, avait pas compris le rapport.
11: Non,
8: et elle m'avait déjà. Non, mais je plaisante, mais ce qui est intéressant à dire, c'est que elle avait.
12: Je lui ai dit texto que c'était un sale gosse.
8: Dans les premiers jours, on a travaillé ensemble, elle m'a dit, ouais, t'as l'air, mais un sale gosse d'une manière gentille, genre, tu veux tout et tout.
12: Tout et tout de suite.
8: Enfant gâté qui veut tout de suite.
11: Mais à part ça, il s'est rien passé, donc.
12: Mais non, il s'est rien passé.
8: Rien du tout.
11: Oui, d'accord, Max.
12: Max,
11: on te croit tous.
12: Mais c'est bien si vous.
8: Mais en plus, c'est vrai qu'il s'est rien passé entre elle et moi.
11: Mais on te croit, Max.
8: Mais je te jure, putain, je vous assure que c'est vrai.
11: Non, mais c'est vrai. Moi, j'étais là, donc.
9: Si vous voulez faire un truc à trois, écoute.
8: Non, mais soyons sérieux. Vous pensez quand même pas que j'ai que je suis aussi.
9: Non, parce que tu ferais pas ça, toi, parce que t'es trop professionnel, je pense, trop perfectionniste.
8: Oh non, mais là, Manu essaie d'en rajouter. Sérieusement, Océane, tu crois pas que je suis avec Apolline?
9: Non. Non, parce que t'es trop, honnêtement, franchement, je pense que t'es trop professionnel pour faire ça.
11: Océane, et je lui ai dit,
8: hélas, sur la tête de ma mère, demandez ce que j'ai dit à Océane, à Apolline.
12: Qu'il ne sortait jamais avec quelqu'un avec qui il travaillait.
8: Non, c'est pas vrai, j'ai dit avec toi, j'ai pas dit avec les autres. J'ai dit à partir de toi. Ne me dis pas ce que j'ai dit.
12: Ah ben j'avais pas compris ça.
9: Ouais, mais il y a les vacances.
8: Ah, là il y a une chanson qui dit vacances, j'oublie tout.
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12: Ouais.
8: Non, mais ça. Non, je dis
9: mais
8: que.
9: Mais vous alliez bien ensemble, hein, franchement.
8: On se l'est dit. On se l'est souvent.
12: Ouais, on se l'est dit.
8: On se le dit souvent, c'est vrai.
9: Vous alliez vraiment super bien. Vous êtes mignons tous les deux.
11: Merci. Trop vieux pour Apolline.
8: Pardon?
11: Moi, je pense que t'es trop vieux pour Apolline.
8: Mais écoute, je vais poser la question parce que effectivement, j'avais un peu peur du décalage horaire. Mais non, ça a pas l'air de. C'est limite, elle m'a dit que c'était juste. Hein, 29, ça va?
12: Ouais, ça.
8: Mais je suis jeune dans ma tête.
12: Ouais, t'es très jeune.
9: Quand tu vois les pères de famille à 29 ans, toi, t'es loin du compte.
8: Quand on est dans la vie privée, je suis quand même.
12: T'es cool, t'es jeune, t'es bon esprit comme mec, tu vois.
8: Non, mais c'est vrai, c'est cool.
12: Non,
8: c'est tranquille. Je suis un peu plus déconnête que Manu qui a 20 ans, quoi, par exemple. Manu, il a 21 ans, là.
14: Pour ça,
8: il a 35 ans, il est déjà dans son petit truc pépère, il regarde sa petite télé,
9: sa dame.
11: Il pense à sa femme de Clermont, il n'y a que ça qui l'intéresse, de toute façon, Manu.
8: De quoi?
11: À Manu, il n'y a que sa femme de Clermont qui l'intéresse.
8: Ceci dit, je ne vais pas le flatter, là, parce qu'on n'arrête pas de déconner, mais j'ai eu l'occasion de l'avoir il n'y a pas longtemps, là, pour le week-end, il est tombé sur une perle rare. Il est tombé sur une perle rare, c'est vrai. Non, c'est vrai.
11: Ah ouais.
8: Il sait plus quoi dire.
14: Non, je m'attendais pas, hein, franchement.
9: Amoureux,
8: ouais, c'est vrai que je me la ferais bien, ouais. Il est tombé sur une perle rare parce que c'est une fille très bien et.
9: Elle est mignonne.
8: Elle est jolie, elle a du charme et le charme est en plus de ça, c'est qu'elle est adorable et ce qui fait qu'effectivement. Tu enlèves tous ces boutons qu'elle a. La grosse verrue qu'elle a. Non, elle est adorable. Elle est vraiment adorable. Elle est jolie. Et en plus de ça, elle est super calme. Elle est posée. Elle est bien. Elle est tout ce qu'il faut. Elle roule pas à plus de 130. Elle est d'enfer.
12: Et il dit pas ça pour te faire plaisir, Manu, parce qu'il me l'a dit, tu vois. Il m'a dit exactement la même chose.
8: Elle
12: était adorable, sympa.
8: Elle est vraiment une fille bien.
9: Méfie-toi, Manu.
8: Non, vous êtes putes de dire ça entre équipes, quoi, putain, sans déconner.
14: Ah non.
8: Mais je suis en train de me rendre compte qu'on est bien tous les trois sans fil d'art. Si vous êtes dans la voiture avec la bête et sa copine, vous pouvez faire un Paris by Night.
14: Bon, Rigo, ça change rien.
11: Rigo, j'entends pas. Ouais.
8: Mais là, on est bien.
9: Ouais, on est
8: parce
9: bien.
8: Que finalement, j'ai l'impression d'être le grand-père, avec deux jeunes enfants.
9: Le patriarche.
8: Non, mais toi, c'est pas pareil, bébé.
12: Ah ouais, j'espère.
8: Ça te dérange pas les surnoms? Ça vous dérange les surnoms, vous?
12: Non, moi j'aime bien les surnoms, mais j'aime bien quand il y en a un spécial que pour moi. Tu vois, quand tu n'utilises pas le surnom.
8: Je balance un peu à droite à
12: gauche. Ah ouais, je t'ai déjà entendu le dire à quelqu'un d'autre. Je te jure.
14: Ah bon?
12: je te promets.
13: C'est quoi ça?
8: C'est des trucs, c'est des magouilles, putain, c'est des magouilles de cul, c'est cool. Putain,
13: ouais,
8: c'est
13: non, magouilles je sais, de sexe. Sais.
8: Les enfants, excusez-nous, on est en train de dealer des trucs. C'est vrai, je l'ai déjà dit.
12: Ouais.
8: On trouvera un autre, j'ai un bouquin.
12: Hein. Ouais, trouver un autre.
8: C'est un bouquin de surnom.
12: Mais un bien, hein.
8: Bah, feuille de rose.
13: Faut demander à Gérard, il en a plein du surnom.
8: C'est ce que c'est que feuille de rose? C'est un mec qui lèche le cul avec sa langue.
12: Ouais.
8: Non, mais.
12: C'est hyper romantique.
8: Bah ouais, ouais. Ma petite rose des sables.
12: Ouais, non.
8: Non, non, c'est pas
12: non, non, cherche encore. Cherche, tu trouveras.
8: Mon nougat. Non, je sais pas, les filles, vous avez pas un surnom à me donner là, éventuellement?
12: Loulou.
8: Hein?
12: Loulou.
8: Non, non, pas Loulou.
12: Loulou, non.
8: Ça ne va pas le truc de tout à l'heure?
11: Biquette.
12: Hein. Truc.
9: Ah non, Biquette, c'est moi ça.
8: Ah non, Princesse Léa. Princesse Léa, Léa.
9: Non. Oh non, c'est trop long, c'est trop long.
12: Ouais, c'est trop
9: bébé.
12: Long.
9: Bébé. Il y a que toi qui le dis bien, bébé.
12: Ouais, il y a que lui qui. Ouais, mais il le dit à beaucoup de filles, c'est ça le problème.
8: Ah, je
12: ouais,
8: le dis
12: mais
8: bien.
12: Là, il a le dit bien, bien ouais.
8: Ah, je le dis bien, ça ouais, va, ouais. Ça fait pas trop ringard.
12: Non, c'est
8: mais je le dis à trop de filles.
12: Un peu trop.
9: Non, t'arrêtes de le dire aux autres filles et tu le dis que à Pauline.
8: Voilà, toi, ce sera mon gros bébé.
9: Et puis, ouais, franchement, quand tu le dis, c'est génial, quoi, c'est
8: ouais.
9: Bébé.
8: Ouais.
11: Sinon, ma petite chef, ça peut être original.
8: Toi, je vais te bouffer le cul, arrête de me parler comme ça, d'accord? Parce que je suis bien, attention. Bon, Christophe, bonne bourre.
11: Ok.
8: Et bon courage pour la suite, on va te mettre en contact avec Océane.
9: Oui.
8: Hein? On s'est changé de numéro de téléphone en antenne.
9: Oh, bah, pas de problème.
8: Et arrête de me regarder comme ça, Pauline. Ok, Cécile.
9: Oui.
8: Je t'embrasse très fort.
9: Moi aussi.
8: Merci en tout cas d'avoir appelé, d'avoir témoigné. Nico, on fait pareil, ouais. Bonnebourg.
11: Ben, oui, oui. Est-ce que je peux juste conseiller un disque techno aux auditeurs?
8: Ah, avec plaisir.
11: C'est Fumiya Tanaka. C'est le live au Club Rocket. Je sais pas si t'as entendu parler, remix, Jay Smiles, DJL, des choses comme ça. Bon,
8: c'est
11: ça fait un an à peu près.
8: Ouais, mais c'est une collection qui est sortie japonaise.
11: Ouais,
8: où il y avait Derek May qui avait mixé dessus.
11: Ouais, exactement. Et okay. C'est vraiment de la balle.
8: Il y en a qui sont pas tous bons, mais celui-là, il est peut-être très bon à conseiller.
11: Le volume 4, il est vraiment excellent.
8: C'est avec plein de trucs japonais dessus et tout.
11: Avec Fumiya Tanaka, et c'est vraiment très très bien.
8: Exact.
11: Donc, je voulais conseiller ce disque parce que je l'ai acheté récemment. D'ailleurs, salut Happy Vibe, c'est le magasin techno à Saint-Etienne qui fait un petit peu bouger les choses à Saint-Etienne.
8: D'accord, ok.
11: Pas grand chose.
8: Ok.
11: Voilà, puis faire un bisou au frère Tocard, il se reconnaîtra.
8: Très bien.
11: Merci Max, et puis à bientôt.
8: Merci à toi Nico en tout cas.
11: Salut, merci.
8: Bonne bourre, amuse-toi bien dans un instant, la suite de la Radio Libre, bien sûr.
15: On va appeler la.
8: Laisse-le terminer sa rubrique quand même, s'il te plaît Gérard. Alors.
16: Qui débarque. Qu'est-ce qu'il y a d'autre? On a reçu une photo d'une fille qui t'apprécie très certainement.
8: Ouais.
16: Donc je t'envoie la photo déjà parce que ça va vite retourner à l'envoyeur, j'ai l'impression.
8: Ah bon? Qu'est-ce qui c'est que ce truc?
17: C'est pas terrible.
8: Ah bon? Merde.
16: Elle s'appelle Émilie, hein, et elle est fan de toi, bien sûr. Donc la lettre, c'est toujours la même chose, donc je la lis pas. Hein, elle est folle de ton corps, elle te désire.
8: Ah ouais?
16: Ouais, il y a un numéro.
8: Ah, mais c'est bon, ouais.
16: Voilà.
8: On va peut-être pas toutes les appeler quand même.
16: Je sais pas. Sinon, il y a un auditeur
8: dans
16: qui
8: tout
16: a...
8: cas, j'aime beaucoup
16: ouais, la voûte derrière.
8: La voûte qu'il y a derrière, elle est belle. Il y a une belle voûte.
16: Sinon, Nicolas, 18 ans, qui habite à Reims, a reçu une invitation pour deux personnes pour aller.
8: Right.
16: C'est quoi? Fais voir, donne.
18: Non, mais ça.
12: Le connard déchaîné.
18: Voilà. Là maintenant, faudrait peut-être que ça se calme. Hein.
8: Ah là, on commence à en avoir.
18: Ras-le-bol.
8: Non mais là sérieusement moi aussi j'en ai marre là les gars.
18: Non parce que là maintenant faudrait peut-être arrêter. Rigo, tu peux pas. On peut pas savoir à peu près le nombre de personnes, non?
19: Bah j'ai un problème avec le serveur, pour l'instant je peux pas du tout savoir combien on est. Apparemment on est.
18: Mais par contre, Manu.
19: Je sais pas.
18: Manu. Ok Rigo. Excuse-moi de t'avoir coupé la parole. Manu. Manu, s'il te plaît.
8: Là tu l'as la botte.
18: Manu!
12: Attends, il est au téléphone.
18: Travail, putain.
8: Putain, mais Manu!
18: Hein? Oh, je te parle!
8: Oh, pardon.
18: Pas de David Alpin, pas de Tony, pas d'Arnett.

0: Alors, si vous voulez faire les débats, vous appelez sur les lignes directes, mais je veux pas des habituels. Alors, Tony Arnett et tout ça, je n'en veux pas. David Alpha, toi, tu vas te calmer, parce que déjà une chose, t'arrêtes pas de me harceler, donc c'est pas la peine. Alors maintenant, on va prendre des gens sur l'Internet qui sont plus intelligents que vous. Voilà. Alors,
1: Je suis d'accord avec toi, Gérard.
0: Ouais, ben, qui c'est qu'on a? On a personne, Manu?
2: Si, attends, bouge pas.
1: Ben, ça vient. T'inquiète pas, faut être patient. Hein.
0: Non, mais parce que comme je peux pas être à la place du chef pour discuter, donc...
1: Non, mais t'inquiète pas, on parle. Et ça va aller.
0: Donc, ça c'est aussi bien pour toi que pour moi. Hein. De toute manière, c'est pour tous les deux. Donc, on a quelqu'un.
2: D'abord, on a un auditeur qui voudrait souhaiter un joyeux anniversaire, car c'est l'anniversaire de
0: Bibi.
2: De Bibi dit Sandy aujourd'hui, qui fête ses combien? 27 ans, c'est ça?
0: 27 ans, ouais.
2: Salut, comment tu t'appelles?
3: Jack.
2: Salut, Jack.
1: Salut, Jack.
2: Tu voulais souhaiter un joyeux anniversaire?
3: Ouais, déjà, je voulais souhaiter un joyeux anniversaire à Randy.
1: Non, c'est
0: ça s'appelle Sandy.
3: Ah, pardon, Sandy.
2: Sandy, ouais, mais comme tu dis toujours Bibi, machin, c'est plus vraiment son prénom.
0: Ouais, mais moi, de manière avec moi, c'est Bibi.
2: C'est Bibi, d'accord, ok. Et tu voulais dire un truc, ou non,
3: ouais,
2: c'est bon?
3: Voilà, donc je voudrais tout d'abord te présenter mes meilleurs voeux de la rédaction du journal, parce que je bosse au Connard Déchaîné.
0: Ah, ouais, ben, tu bosses au Connard Déchaîné, ben...
2: On l'a reçu, justement.
3: Au Connard.
0: Ouais, au Connard Déchaîné, ben, toi, t'es vraiment un con, parce que tu le dis sur l'antenne devant des millions de personnes.
2: Et on t'enregistre, t'es con.
0: Ouais, mais t'es baisé.
2: C'est toi qui as fait le... Sandy dit quoi?
1: Non, je disais, c'est donc toi qui as fait les lettres, les lettres du connard déchaîné.
3: Ouais, il y a un problème.
0: Oui, il y a un problème.
1: Qu'est-ce qu'il y a, Gégé?
2: Alors, lis un peu.
1: T'inquiète pas. Hein.
3: Nous vous souhaitons à tous à l'unanimité beaucoup de bonheur et d'heureuses nouvelles pour cette année. Le mariage avec Sandy, la naissance d'un petit enfant, un travail de puéricultrice pour Sandy.
1: Non, mais attends, je t'arrête tout de suite, on n'est pas encore mariés.
3: Ouais, non, mais pour l'avenir.
2: On va le laisser parler.
1: Ah oui, pour l'avenir.
3: Ouais, et la reprise de ton ancien métier de routier au sein de bulldozer du désert, la tournée exceptionnelle de tes somptueux poèmes tout nouveaux et inédits, les débats du jeudi toujours aussi passionnants, passionnés, entraînants et entraînés, la joyeuse réconciliation avec ton amuse-gueule Fildar, ton copain menu du standard et tous les habituels, l'explosion des scores atomiques d'internet, le retour à l'antenne des conseils de Sandy et Gérard, quand même, ce serait sympa. Toujours les remix cru 99 d'Arnaud, ouais. De Lapineau, même si tu les...
0: La fin. Je crois que je suis un salaud.
4: Non, salaud, il a dit.
0: Ah, je suis un gros salaud.
2: Eh ben, tu vois, mon pote.
0: Ouais. Eh ben, toi, t'es un gros PD.
2: Bah ouais, et tu sais ce qu'on va t'annoncer? Vas-y, dis-lui, Gérard.
0: Et là, maintenant, tu vois, parce que là, c'est con. C'est con ce qui vient de t'arriver.
2: Ouais, pourquoi? C'est clair.
0: Parce que là, ce que j'ai reçu.
3: Ouais.
0: Maintenant qu'on sait que c'est toi.
3: Ouais.
0: Eh ben, ça va au tribunal.
3: Oh merde!
0: Ah ouais, t'es baisé.
3: Oh non,
0: t'es baisé.
3: Oh non, fais pas ça, Gérard.
0: T'es baisé, je veux pas le savoir. Oh non, trop tard.
2: Ah ouais, là,
0: je m'en fous.
2: Là, oh t'es non. Baisé, mon con.
3: Oh non, ouais, ma mère, t'es baisé.
2: Et en plus, on a enregistré ta conversation.
0: Eh ouais.
2: Manu, t'as pensé mettre une cassette, non?
5: Ah bah non.
0: Oh merde!
5: Pourquoi fallait?
0: Ah, hey, t'es vraiment un con, toi!
2: Mais quoi?
0: Putain, j'ai demandé de mettre la cassette tout à l'heure!
4: Mais cool, Manu, merci, Manu!
0: J'ai oublié, moi!
2: Putain!
0: Non, mais t'inquiète pas, y en a qu'on enregistre, donc t'es baisé pour toi.
2: Manu, pourquoi t'as pas mis la cassette?
0: J'y ai pas pensé, moi!
2: Ah, putain,
0: ouais,
2: les
0: bah, mecs. Maintenant tu vas la mettre parce qu'on va appeler Stéphane l'alcoolo parce que j'ai des petits comptes à régler avec lui.
1: Oh non!
2: Ah si, bah tiens. Merci, l'auditeur. Ouais, Jack, salut, Jack! Et voilà, il a coupé, Jack, c'est très bien.
5: Pardon.
2: Oui, non?
5: Non, je disais que Stéphane était déjà là.
2: Ah, Stéphane?
0: Ouais, ben,
6: je suis là.
2: Vas-y.
1: Non, bon. C'est pas lui.
5: La cassette.
0: Ouais, j'y
6: allô? Oui, et c'est Stéphane, l'acteur.
0: Ouais, c'est ça.
1: Non, oui, c'est pas
6: c'est
1: toi.
6: C'est Stéphane lui-même.
5: Si, c'est le vrai Stéphane.
6: Qu'est-ce que vous voulez?
2: Alors, vas-y, c'est quoi le problème?
6: Oui, moi, j'ai lu un magazine.
0: Ouais.
6: Sentiment, dans la rubrique Sentiment, et. Bon, j'ai dit tout de
0: suite. Non, mais attends, Stéphane.
6: J'ai envoyé la photocopie.
2: Ne gueule pas, Gérard, gueule pas. Attends, laisse-le parler.
6: Gérard,
2: ouais.
6: Laisse-moi parler. Bon, j'ai lu j'étais chez le dentiste pour enlever ma dernière dent et il y avait un magazine.
2: Mmh.
6: J'ai lu dans la rubrique Sentiments, Amour. Et tout ça, je vois un article. Après, bon, j'ai pris le magazine, je l'ai mis dans ma poche, la veste et...
2: Bon, qu'est-ce qu'il y avait marqué dedans? On s'en fout. Qu'est-ce qu'il y avait marqué dedans, Stéphane? Vas-y, on va.
6: Attends. C'est marqué...
2: Attention.
6: Attends. C'est marqué... Allô, Valérie. Ben, l'article, c'est signé

0: par Nathalie Fanelli, c'est ça?
1: Non. Attends, Stéphane.
0: Nathalie Fanelli s'appelle Sandy. Sandy Elliard, ce n'était décidément.
1: Stéphane, pour l'instant, tu vas m'écouter.
2: Laisse-moi lire d'abord.
0: Ce n'était décidément plus le grand amour. Moi, je le vois là. Ça ne l'avait jamais été.
2: Dis-moi exactement, ça parlait de quoi, Stéphane?
0: De toute façon, la séparation devait être inévitable. Mais quitter quelqu'un le 29 décembre était particulièrement triste. C'était pour
2: mais est-ce que tu es sûr que c'était moi qui parlais de moi?
0: C'était fait en décembre. Le 29 décembre.
2: Ah non, mais moi, en décembre, d'abord, j'ai rencontré aucun journaliste.
0: Marqué. Lorsque Sandy rentra chez elle, elle jeta son sac sur.
2: D'abord, j'ai pas de sac, j'ai juste un sac à dos.
0: Et se laissa tomber sur le canapé.
2: Non.
0: Pourquoi Gérard avait-il provoqué?
2: Attends, deux petites minutes.
3: Mais qu'est-ce qu'il y a?
2: Qu'est-ce qu'il y a, Gérard?
3: Bah, dis, allume ton micro, Gérard, c'est de la radio, sinon on fait des blancs. Écoute-le.
2: Ah oui, c'est vrai.
0: Est-ce que tu as le papier là sous la main?
1: Hier, t'as été dire comme quoi que t'avais trouvé des trucs sur Internet et puis tout, que je devais avoir des photocopies. Ah, sont où les photocopies?
0: Ferme ta gueule, toi-même, va te faire foutre.
3: Voilà, va te faire foutre, voilà, merci. Bravo Manu, t'as enregistré, t'as oublié ou pas? Oh putain!
2: Non mais Stéphane, moi tout
3: oublié,
2: ce que j'ai à te dire.
3: Il a oublié d'enregistrer encore.
4: J'ai mis un mini disque à la place de la cassette. Ça n'a pas marché.
2: Stéphane, t'es toujours là?
4: Arrête! Allô? Je me suis trompé, j'ai mis un MD à la place de la cassette.
3: Merde, si on peut pas compter sur toi non plus.
5: Tu fais ton boulot là.
2: Stéphane!
4: Arrête! Ça marche pas, regarde, c'est une cassette!
1: Dépêche!
4: Je peux pas!
5: Allez, va t'asseoir, putain!
2: Non, mais s'il peut pas, il peut pas, hein!
3: C'est l'équipe de con!
2: C'est pas de sa faute, hein!
4: C'est l'équipe de con! Je peux pas sortir là!
3: Bon, allez, va t'asseoir, allez! Allez! Qu'est-ce qu'on fait maintenant? Joyeux anniversaire!
2: Mais attends, c'est toi qui m'embête là! Attends, il est en train de mettre
1: ton couillé. Il faut te retirer ta casquette et tes tresses, espèce de tache.
2: Ouais, bah, tâche toi-même, hein. Viens, t'en as une belle tâche, là.
4: Attends, ça passe même pas avec le cou.
1: Tu boufferas ton gâteau toi-même, parce que moi...
2: Ça va, parce qu'il est petit, alors c'est bon.
4: Arrête de bouger,
1: tu vas le bouffer.
4: Ça me dit, arrête de bouger. Attends, parce que c'est quand même un truc qui a de la valeur. Oh, dis donc. Mais c'est pas fini, hein. Attends, faut enlever tes... Enlève tout ça, là, mets-le bien.
1: Enlève tes tresses.
4: Enlève-le.
1: Enlève tes tresses.
4: Oh là là.
3: Mets-le bien, parce qu'il y a des tresses, là. Oui, il y a encore des tresses. Et ils ont sapé dessus. Enlève-le encore dans les chaussées. Regarde, soulève comme ça. Soulève toutes tes tresses. Vas-y, soulève-les. Tu sais faire.
2: Gégé, tu peux dire que c'est
3: en dessous, il y en a encore. Regarde, il y en a en dessous.
1: Mais laisse.
3: Sandy, il y en a encore là. Sandy, là. Soulève comme ça, là. Regarde comme ça.
1: Mais elle veut pas.
3: Là, regarde, tu vois pas qu'il y en a encore dans le truc, dans ton collier. Mais c'est pas possible que tu sais pas faire ça quand même. Ça y est, il est arrivé. Eh ben, dis donc, c'est tout beau. Ben, dis donc, Gérard, qu'est-ce que tu peux être agréable?
2: Donc, je remets le casque.
3: Tu te rends pas compte que, Gérard, comment tu es jaloux et agressif? T'es jaloux. Non, mais attends, Gérard, tu me demandes à ce qu'elle vienne pour la première fois, parce que ça fait longtemps qu'elle vient pas. C'est son anniversaire, t'arrêtes pas de nous appeler pendant la semaine. Quand t'arrives, on lui offre des cadeaux, t'es jaloux. Et en plus de ça, t'es agressif avec elle. Tu vas la perdre. Est-ce que quand tu vas te retrouver tout seul, tu vas faire quoi de nouveau?
1: Je t'appellerai, puis c'est tout.
2: Mais moi, je tiens à préciser que si tu passes une annonce pour trouver une autre nana, moi, je peux faire pareil. Je passe une annonce pour trouver un
1: mec. Alors, vas-y, fais-le maintenant.
2: Non, parce que je suis avec toi. J'ai pas dit que j'étais avec toi encore.
3: C'est anniversaire, merde.
2: Attends, c'est mon anniversaire.
3: T'es jaloux. J'ai l'impression que les auditeurs qu'on sache, c'est que Gérard voulait absolument qu'elle vienne pour son anniversaire pour lui fêter. Et maintenant qu'on parle d'elle et qu'on parle d'elle pendant 5 minutes, qu'on lui offre des cadeaux, t'as vu un peu Apolline? Il est jaloux, hein.
2: Ouais, j'ai t'exagère.
3: C'est dommage, quoi. Pourquoi t'es jaloux, merde? Tu veux qu'on t'achète un petit collier avec des cœurs en forme de diamant?
1: Non, parce que moi, je voudrais bien que ce connard de David Alpa, et apparemment,
3: ça n'a rien à voir avec le sujet.
1: Non, mais ça n'a rien à voir.
3: Non, mais on revient
1: sur ça. Non, mais ils n'arrêtent pas de la harceler, de la traiter de salope, de grosse conne, et de que sa mère, c'est une pute.
3: Et c'est pour ça que t'es agressif avec elle et que tu lui fais mal?
1: Non, mais même.
3: Quel est le rapport?
1: Moi, je veux dire une chose. Maintenant, tous les connards.
6: Oh, rallume! C'est toi, là, qu'est-ce que t'as fait?
4: Rien.
3: Ah ouais? Putain.
1: Maintenant, tous les connards qu'on a l'habitude d'appeler, oui, c'est-à-dire...
3: Quel est le rapport avec Sandy?
1: Non, mais je n'ai pas fait mal. Attends,
3: Tu l'as fait tomber par terre.
1: De toute manière, elle savait pas que j'allais faire un bisou en direct devant tout le monde.
3: Ça, c'est vrai.
1: Donc, tu t'y attendais pas.
2: C'est vrai que je m'y attendais pas du tout.
3: Est-ce que vous pourriez, en direct, vous embrasser, mais tendrement et pas méchamment?
1: Non, parce que j'ai pas...
2: Quel est le rapport, ça?
3: Embrasse-la dans l'écrou. Embrasse-la tendrement.
2: Ah, c'est une bonne excuse, hein, franchement.
3: Ouais, c'est une excuse. Embrasse-la tendrement.
1: Viens là, attends deux secondes.
2: T'as qu'à venir, toi?
1: Non, bah, tu viens, regarde. T'as 1, 2, 3, 4.
3: Gérard, t'es dégueulasse, c'est son anniversaire. Attends deux secondes, on va quand même immortaliser ce moment pour vous faire une photo souvenir pour tous les deux, qu'on va vous envoyer très rapidement. On va faire la photo.
2: En tout cas, il est beau, le bracelet. Hein.
3: Oh putain, puis il y a le bracelet.
2: Tu vois, tout fait dans les règles.
4: Oh là là là là.
2: Ouh. Merci Apolline. Gégé, pourquoi tu regardes comme ça?
4: Pourquoi? T'es jaloux?
1: Mais oui, il est jaloux.
4: Regarde-le, le jaloux, là. C'est combien il y en a pour 1200 francs, là? Tiens, directement.
2: Eh ben, merci beaucoup Apolline.
7: Ah bah attends.
4: Ouais. Merci au chef, quand même, merde.
2: Ouais, chef. Merci, chef.
4: Tu sais que t'es encore plus joli à la lumière, toi? Elle est jolie à la lumière.
1: Ah, c'est clair.
4: Hein? C'est quoi ton maquillage?
1: Quel romantique ce GG.
3: Sachez que Gérard lit l'IRC. Hein.
4: Voilà, donc si vous voulez lire. Alors attention,
1: tu vas voir du monde qui
4: va immortaliser la chose. Alors on vous embrasse,
1: Cours, cavale,
3: cavale. L'avantage du studio, c'est que.
4: Stop.
1: Comment ça se double le courrier, toi?
3: Allume-lui le micro.
2: Mais c'est toi qui l'as ouvert, réveille-toi, Rigo.
1: Non, monsieur. Comment ça se fait que c'est ouvert?
4: C'est moi qui l'ai ouvert, Gérard.
1: Et alors, t'as pas à l'ouvrir? C'est marqué personnel.
4: Mais ouais, mais j'ai cru que c'était personnellement
1: pour moi. C'est marqué personnel à l'intention de Gérard, vous l'ouvrez pas.
4: Ouais, mais merde.
3: J'ai vu Gérard.
4: Bon, j'ai décidé. Je décide qu'à partir d'aujourd'hui, c'est Apolline qui s'occupe du courrier de Gérard et tu l'ouvres pas.
1: Alors, je remercie. Et je crois qu'on a son numéro, si on pouvait l'appeler juste avant les débats,
3: non,
1: ça me fait plaisir.
3: Non, on est obligé, Gérard. Il est déjà minuit et demi passé.
2: Tu peux me donner la carte, s'il te plaît?
1: Voilà. Donc, tiens.
2: Attends, je crois qu'il y a autre chose dedans, non?
3: Bon, Bibi.
8: Oui, bonsoir.
9: Bonsoir, quel est ton prénom?
8: C'est Julien.
9: Bonsoir, Julien.
8: Star System FM Max Radio Libre sur Internet, sur Facebook, c'est génial. Voilà, et Max, bravo à toi, franchement.
9: Merci. Nickel.
3: Voilà, on va accueillir Sylvie, 28 ans, de Perpignan, avec nous. Bonsoir Sylvie.
10: Bonsoir Max.
3: Merci d'être avec nous.
10: Mais merci à toi de me recevoir.
3: Alors attention, tu vas jouer avec Gervais pour essayer d'être en finale pour le Tour du Monde.
10: Ok.
3: Face à toi Charlotte, 19 ans, de Fontainebleau. Bonsoir Charlotte.
11: Bonsoir.
3: Sylvie, toi tu vas nous parler de la Nouvelle-Calédonie.
11: Oui.
3: Alors que toi Charlotte, tu vas nous envoyer dans... dans les bas-fonds de la mer, je sais pas comment
11: en
3: on pourrait
11: Floride,
3: dire ça. Oh là là là là là là là là. Donc avec les bouteilles et tout, on va descendre en apnée.
11: Voilà,
3: en profondeur.
11: Sur la plage.
3: Magnifique, très bien. Eh ben on va demander à Sylvie de démarrer.
11: Ouais, y a pas de problème.
3: Je rappelle aux auditeurs qui nous écoutent que ces deux personnes vont pendant une minute tâcher de nous faire rêver d'un endroit qu'ils ont vu, vécu, qu'ils aiment. Ils vont essayer de vous le faire partager. On va fermer les yeux. C'est à eux de nous faire découvrir et de nous donner envie et d'imaginer les images, les photocopies, les cartes postales, les diapos. Je ne sais pas comment on pourrait dire ça. Et suite à ça, bah, vous aurez 4 à 5 minutes pour, bien sûr, savoir laquelle des deux se retrouvera vendredi en finale avec les 3 autres participants. Sylvie, c'est quand tu veux, une minute devant toi.
11: Allez, c'est parti. Fermez tous les yeux. Mon rêve, c'est visiter un petit coin de France. Les Fous, Marais, Bourail. Devinez où je vous emmène. Vous apercevez à l'horizon le phare Amédée? C'est l'entrée du Lagon Sud. Arrêtez-vous au pied de ce phare et nagez au milieu des dauphins et des poissons multicolores. L'arrivée sur la Grande Terre vous donne l'impression de la grande ville, avec son marché typique où papayes et litchis côtoient hibiscus et fleurs de tiare. Vous préférez la nature ? Immense pâturage parcouru de troupeaux et de seuls cow-boys français, les stockmen. Cascades et piscines naturelles creusées dans le corail au plus profond d'une végétation luxuriante. Vous pouvez à loisir grimper au cocotier, naviguer en pirogue, déguster le bougna ou danser le pilou. Alors, vous avez trouvé ? Non ? D'autres indices. L'île des pins, le pin colonnaire, le cagou, le nautile. Vous êtes dans l'île la plus proche du paradis. Alors, enfilez vos maillots, vous êtes en Nouvelle-Calédonie !
7: Jolie, elle crie en plus, sur une minute tout pile, bien joué ma chérie Sylvie. La Nouvelle-Calédonie, vous l'avez noté, attention, c'est au tour de Charlotte, 19 ans, de Fontainebleau, qui va nous parler, bien sûr, de la mer. Où ça, rappelle-le-moi ?
12: Miami.
7: Miami, ah bah si je connais bien ça. Attention Charlotte, c'est quand tu veux, pour une minute, et nous faire rêver.
12: Miami, pour ceux qui sont allés à Ibiza, ils me comprendront. Chacun est trop son compte, les torses dorés à faire tourner les têtes des filles, et les bikinis qui attirent l'œil des mecs. Ici, les 3 heures, le soleil tape, les gens se dénudent, les gens se réveillent, après une longue soirée de folie au Copacabana. La liberté est à l'honneur. Sur le bord de la plage, la musique s'éveille, les corps se déhanchent, la fête est au rendez-vous. Un peu de mambo par-ci, de salsa par-là. Danser sur le sable chaud, sentir glisser les grains sous ses pieds. Une petite brise caresse nos nuques chaudes. Devant nous, un océan à perte de vue. Il est d'un bleu les plus rares. Comme seul fond sonore, nous avons les vagues qui s'échouent sur la plage et la musique. Seules 3 personnes arrivent à dormir, mais la salsa est tellement entraînante qu'il est impossible de rester allongé. Sur le bord de la plage, il n'y a que quelques voitures. Mais quelles voitures ? Des roses, des bleus, des voitures de collection. Autour s'affolent les corps qui dansent, qui chantent. On est à Miami Beach.
7: C'est mignon tout plein, tu y es déjà allé. Et c'était quand ?
12: Je suis allée en 98 en 2000.
7: Eh ben dis donc, c'est bien là-bas, hein ?
12: Génial.
7: Ah, j'adore aussi. Eh ben écoute, et Sylvie et Charlotte, maintenant, votre sort est dans les mains de ceux qui nous écoutent ce soir, les auditeurs. Ils sont des millions à nous écouter, ils vont être des centaines de milliers, je l'espère, en tout cas des dizaines à appeler maintenant le standard de Fun Radio, le 0803-08-5000. Et c'est à vous de décider qui de Sylvie, qui de Charlotte se retrouvera demain soir en semi-finale avec Nathalie, avec Mathieu et avec Céline pour gagner à la clé, le fameux tour du monde pour 2 personnes grâce à Maxibon, le snack glacé de Gervais avec Fun Radio, ça nous ferait bien plaisir en tous les cas. Sylvie et Charlotte, on se retrouve dans une dizaine de minutes pour vous dire qui de vous deux se retrouvera avec moi demain soir avec les 3 autres candidats, d'accord ?
12: D'accord.
7: On vous embrasse et à tout à l'heure les filles.
13: Max, je te jure, c'est émouvant d'entendre ça à la radio.
7: Non, on a décidé que cette fois-ci c'était sérieux. Tu veux vraiment passer, tu veux vraiment avoir l'air sérieux pour tes potes que tu disais avant que je te faisais passer pour un imbécile. Cette fois-ci, on se donne la possibilité de vraiment assurer. Mais attends, je te demande de ne pas gaffer.
13: Non, je ne veux pas gaffer du tout. Parce que ça, t'inquiète pas, je ne veux pas gaffer du tout devant Chirac.
7: Fred, tu restes avec nous ?
14: Ah ouais.
7: Momo, tu restes avec nous ?
14: Ouais.
7: Bon, alors Momo, Fred, Patricia et Mickaël, bien entendu. Dans quelques instants, on va te laisser encore. Faut quand même que je te prenne en rentrée, Mickaël, pour que je te briefe sur 2-3 trucs, que tu me fasses pas le con, que t'arrives pas à dire des conneries, quoi.
14: Mais non, t'inquiète pas, ouais.
7: Ouais, non, mais je préfère assurer parce que qu'on ait pas de problème.
14: Ouais.
7: On va voir, on va en discuter, on va voir s'il faut ou faut pas le faire appeler, on va voir, bon, parce qu'on veut pas non plus avoir des problèmes. Donc si vous souhaitez réagir à ça, 05 70 5000, on va rentrer un petit peu plus dans des détails. On revient avec Patricia, on revient avec Momo.
15: Max ?
7: Attends, Patricia, non, oui, on n'est pas là, on va pas parler d'autre chose, Patricia.
15: Non, je ne parle pas d'autre chose. Oui. Il faut calmer Mickaël.
7: Mais non, Mickaël, t'es là ?
14: Ouais.
7: Momo, t'es là ? Il est là toujours, Momo ?
14: Ouais, il est là, Momo.
7: T'es là, Momo ? Et on a Fred.
14: Ouais.
7: Bon, vous êtes là tous les 4.
14: Tout à fait.
7: Bon, alors, il y a énormément de gens qui, pendant la musique, qui ont conseillé, qui m'ont conseillé, enfin, disons que Florent m'a fait l'intermédiaire, qu'il fallait pas le faire.
14: Arrête.
7: Parce qu'on a eu, on a eu un problème. C'est-à-dire que il y a des gens qui disent que ça, on a l'impression d'être comme au Canada si on arrive comme ils avaient eu la reine d'Angleterre, que nous on aurait Chirac en ligne, ça serait une première, ça serait plutôt bien. Maintenant, il y a un mec qui nous a dit qu'une fois il avait voulu le faire avec Mitterrand et qu'apparemment ils avaient repéré son appel et ensuite il a eu une amende de 3 500 francs.
14: Mais non, mais t'inquiète pas, il va pas y avoir de problème, non ?
7: Bon, nous, il est bien évident que c'est juste une histoire d'amende. On s'est renseigné quand même sur le code juridique et que si c'est juste une amende, on est prêt, bien entendu, à la payer et à prendre le risque.
14: Ça
15: pas être le cas, là.
13: Ah, pour ma parole, c'est super, ça.
7: Bah, pour 3500 balles, je pense que Benoît Billard, il ne nous dira pas grand-chose, hein. Si on peut avoir Monsieur si on peut avoir Jacques Chirac en direct, en ligne, ça
13: en
7: peut
13: teste,
7: être fort.
13: En test, on essaye. Moi, t'inquiète pas, je vais faire je vais faire tout mon possible.
7: Bon, d'accord.
13: Je peux m'en détruire
15: avec lui, hein. C'est Momo, là, qui parle. Je suis toute l'heure avec lui.
7: Bon, d'accord.
13: T'es d'accord, Momo? Bah, bien sûr.
16: Ah, bah alors.
13: Avec toi.
16: Bah alors.
7: Qu'est-ce qui se passe, Laurent? Il y a un problème?
15: Nickel.
7: Ouais. Non, ça va, les gens sont. Les gens nous disent.
17: Ils nous soutiennent tous.
7: Ils nous soutiennent. Bon, d'accord.
15: Si tu veux te mettre l'état-major dans la poche, c'est le mieux, hein.
13: Mais non, t'inquiète pas, je sais ce que je vais dire.
7: On va y aller, on va tenter le coup. J'ai envie de tenter l'aventure, c'est ça la nuit aussi, hein. Je veux dire, si on fait pas. Moi, j'ai tellement fait de trucs la nuit, je veux dire, ça, j'ai jamais fait. Je veux dire, si je peux avoir un homme politique en direct. Oui, Michael.
13: Dis-moi déjà où il s'est fait enterrer, Mitterrand.
7: Bon, bah, ça, je sais pas, hein.
15: À Jarnac.
13: À Jarnac, ouais.
7: D'accord.
13: Vas-y, go.
7: Ok. J'espère qu'on aura Jacques Chirac, ou même sa femme, si on peut avoir sa femme. Comment elle s'appelle, sa femme?
13: J'en sens rien.
15: Bernadette.
7: On va essayer de voir, hein. Bon, on y va. On va mettre Patricia en attente. Fred et Momo, on garde plus que Michael. Michael, are you ready?
13: Vas-y.
7: Bah, tu n'es plus Michael, maintenant tu es...
13: Ouais, c'est bon.
7: Comment tu t'appelles?
13: Patrick.
7: Comment?
13: Patrick Bruel.
7: Patrick Bruel.
13: Ouais.
7: On y va?
13: Vas-y.
7: Allez, c'est reparti. Tu vas sûrement tomber sur l'état-major ou le même personne, hein. On y va. Bonne chance.

0: Allô ?
1: Oui.
0: Oui, bonsoir, monsieur, oui, c'est Patrick Bouvier.
1: Vous m'avez appelé tout à l'heure, hein ?
0: Oui, monsieur.
1: Bon, très bien. Monsieur Chirac va vous prendre, hein.
0: Merci, monsieur.
1: Il va falloir patienter 2 minutes, hein.
0: D'accord.
1: D'accord, merci.
0: Merci.
2: Bon, vous prenez, monsieur Chirac, c'est bon.
3: Michael.
0: Ouais.
3: Tu ne parles pas de fun.
0: Non, t'inquiète pas.
3: Ni de moi, ni de quoi que ce soit. Et s'ils ont repéré l'appel, tu dis que c'est la radio ou je sais pas quoi, c'est une arnaque, tu dis que c'est une arnaque.
0: Ouais, ouais.
3: Je cherche pas à faire le malin.
0: Ouais.
1: Vous nous avez dit que c'était à quel sujet déjà pour monsieur Mitterrand ?
0: Eh bien, justement...
1: Chirac, pardon. Parce que vous nous avez dit que vous voulez parler de Mitterrand, c'est ça ?
0: Voilà, c'est ça, ouais.
1: Oui. C'était pour dire quoi exactement ?
0: Eh bien, justement, comment que ça s'est passé son enterrement et comment que ça a évolué carrément vers sa famille, si vous voulez. Parce que moi, j'étais sur le cancer sur Montpellier.
1: Oui.
0: Et puis bon, le lendemain, quand j'ai appris le décès de François Mitterrand, bon, ça m'a fait un choc.
1: Vous étiez sur scène.
0: Comment ?
1: Mais nous n'avons pas eu vos condoléances.
0: Comment ?
1: Vous avez eu vos condoléances ? Vous avez écrit à M. Chirac ?
0: Justement, j'y avais écrit, ouais, justement, la veille. Le lendemain de son enterrement, je l'avais écrit. Et justement, je ne sais pas s'il a reçu mon courrier.
1: Bon, oui, on a reçu votre courrier, oui. Enfin, on a reçu un courrier au nom de Ben Guigui.
0: Comment ?
1: Au nom de Ben Guigui.
0: Ah, ça.
1: Bon, on va voir, on va chercher, hein.
0: Merci.
3: Michael.
0: Quoi ?
3: Toujours poli.
0: Ouais, t'inquiète pas.

0: passé.
1: Merci, monsieur.
0: Oui, allô?
1: Allô?
0: Oui.
1: Oui.
0: Vous êtes où, vous m'avez dit?
1: Comment?
0: Vous êtes où, vous m'avez dit?
1: J'ai pas compris.
0: Quittez pas. Vous ne quittez pas, hein?
1: Oui, oui.
2: Monsieur Mitterrand, vous passez là directement, c'est pour parler de Monsieur Mitterrand ou Monsieur Chirac. Voilà.
0: Il vous passe. Allô?
1: Allô?
0: Oui.
1: Ouais, bonsoir.
0: Bonsoir, monsieur. Monsieur Benguigui.
1: Comment?
0: Monsieur Benguigui.
1: Monsieur Benguigui, oui.
0: Oui, bonsoir.
1: Bonsoir.
0: Alors, qu'est-ce qui vous amène là?
1: Comment?
0: Quel problème? Qu'est-ce qui vous amène?
1: Vous êtes sûr que c'est Jacques Chirac à l'appareil?
0: Non, non, c'est son collègue.
1: Est-ce que c'est possible de parler à Jacques Chirac, s'il vous plaît?
0: Écoutez, ça va être très difficile. Je peux vous aider.
1: Comment?
0: Monsieur Chirac est juste à côté, il vous écoute. Enfin, il est dans la pièce à côté.
1: Mais vous pourrez me passer, s'il vous plaît?
0: Oui, c'est monsieur Brunel.
1: Voilà.
0: Oui, comment ça se fait que vous nous appelez à une heure si tardive, à 2h moins le quart?
1: Comment?
0: Comment ça se fait que vous nous appelez à 2h moins le quart?
1: Ah ben, c'est-à-dire que, bon, moi j'étais carrément en concert la semaine dernière sur Montpellier.
0: Oui.
1: Et puis la veille, ben, j'avais reconnu que François Mitterrand, ben, justement, qu'on avait perdu un super ancien gouvernement.
0: Oui.
1: Alors c'est pour ça que j'appelle, pour savoir comment que ça s'est passé. Au niveau de sa famille, au niveau de...
0: Oui.
1: Non mais vous foutez de moi, si
0: vous... Ce n'est pas M. Brun, c'est une escroquerie, là.
1: Comment?
0: C'est une escroquerie.
1: Ah, pas du tout, monsieur.
0: Nous avons repéré l'appel.
1: Ah, comment?
0: C'est un numéro 05, vous me dites? Attendez, parce que j'ai mon assistant. Trouvez le numéro, là. 05 70, c'est pas du tout, vous n'êtes pas du tout là.
1: Qui est à l'appareil? Qu'est-ce que vous me racontez, 05 là? Je connais pas le 05 moi.
0: Je suis en train de localiser votre appel là, monsieur. C'est l'état-major hein, de monsieur Chirac.
1: Non mais sans.
0: Repérez l'appel pour voir, juste pour vérification, s'il vous plaît, merci. Mais ne quittez pas, monsieur, hein.
3: Michael, hein.
4: Max, c'est toi qui fais ça.
3: Mais non, arrête tes conneries. Tu raccroches, hein, s'il y a un problème. Non,
4: ah ouais.
3: Attends, là, j'ai les boules. Attends, j'ai...

0: Allô ?
1: Allô ?
0: Allô ?
1: Oui ?
0: Oui, bonsoir, monsieur.
1: Oui, bonsoir.
0: Qui c'est à l'appareil, s'il vous plaît ?
1: Ah, c'est monsieur Jacques Chirac, c'était monsieur Patrick Bouel.
0: Voilà, c'est ça, monsieur.
1: Oui.
0: Je vous appelle au niveau, parce que moi, je vais vous expliquer mon cas. C'est que le jour que le décès de François Mitterrand, moi j'étais sur Montpellier, je ne savais pas qu'il était décédé. Et je voulais savoir, d'après vous, est-ce que vous pouvez me dire un peu de détails, comment que ça s'est passé son enterrement au niveau de sa famille?
1: Écoutez, ce sont des choses, disons, confidentielles, c'est familial tout de même.
0: Non, parce que moi, c'est-à-dire que, bon, ben, moi, tout d'abord, j'ai regardé carrément la messe que vous avez évoluée carrément dans Paris pour lui, monsieur Jacques Chirac. Vous savez, quand vous avez fait une messe, comment?
1: Oui.
0: Quand vous avez fait une messe carrément dans Paris, que tous les Français sont venus assister à la messe pour faire un neveu.
1: Du moins une partie, oui.
0: Voilà, à monsieur François Mitterrand. Oui. Moi, je peux tirer carrément un coup de chapeau. Mais c'est pas ça que je voulais savoir. Mais comment d'après vous, ma question c'est ça, comment d'après vous, comment que ça s'est passé au niveau de sa famille quand vous avez été à Jarnac pour assister à son enterrement à monsieur François Mitterrand?
1: Écoutez, jeune homme, je n'étais pas à Jarnac, mais j'étais à Paris. Vous avez suivi les informations, non?
0: Oui, mais moi je croyais que vous étiez à Jarnac. Parce que moi je croyais que vous avez fait le déplacement pour aller le voir, justement.
1: Ah, pas du tout, monsieur. Non, par contre, si vous voulez savoir à propos de sa famille, ce que nous pouvons dire, c'est qu'elle est surtout touchée en ce moment par le livre-là qui est sorti, vous savez.
0: Oui, oui, je comprends très bien, oui.
1: Donc, si vous voulez parler un peu de sa famille comme ça, en ce moment, c'est un petit peu délicat.
0: Oui, oui, je comprends. Oui. Mais je peux vous poser une dernière question, monsieur Jacques Chirac? La dernière question, d'après vous, bon...
1: Oui.
0: Bon, j'ai envie, vu que monsieur François Mitterrand est décédé, d'après vous, est-ce que pour vous, pour donner votre opinion ou pas, est-ce que, d'après vous, est-ce qu'il faut que je sorte, justement...
1: Écoutez, je suis assez pressé, là. Est-ce que vous pourriez passer demain matin?
0: Demain matin?
1: Oui.
0: Vers quelle heure, à peu près?
1: Disons, 10h30, à l'état-major?
0: Vers 11h, ça serait possible?
1: Non, écoutez, 10h30, ça serait tout à fait parfait. Hein. J'ai un emploi du temps qui est très chargé.
0: Vous avez un emploi du temps très chargé. Autrement, moi, si par exemple, il y a un problème...
1: Je vous passe l'état-major, vous voyez avec eux, moi je suis occupé.
0: Eh bien, merci pour votre conversation, monsieur Chirac.
1: De rien, monsieur Bruel.
0: Au revoir.
1: Au revoir, monsieur Bruel.
2: Oui, allô?
0: Allô, oui, bonsoir.
2: Oui, pour le rendez-vous de demain, monsieur Jacques Chirac me faisait signaler.
0: Oui.
2: Alors, vous, 10h30?
0: 10h30.
2: Vous pouvez passer à l'état-major?
0: Oui.
2: Bon.
0: Par contre, est-ce que je peux vous poser une question?
2: Oui, très bien.
0: Si, par exemple, j'ai un problème, est-ce que de ma part, je peux vous rappeler?
2: Oui, bien sûr.
0: D'accord, très bien. Bon, ben, c'est parfait, alors.
2: Bon, ben, écoutez, monsieur Chirac, en tous les cas, a l'air d'avoir été ravi d'avoir pu discuter quelques instants avec vous.
0: Eh ben, je
2: vous
0: remercie beaucoup.
2: Excusez-nous pour tout à l'heure, nous avons fait une erreur de manipulation. Nous pensions que c'était une... Vous savez, nous sommes toujours obligés de vérifier les appels. Nous avons tellement d'appels.
0: Ah,
2: nous
0: oui.
2: sommes obligés de temps en temps de...
0: Non, mais je vous comprends, parce que avec tout ce qui se passe en ce moment, je comprends très bien.
2: Mm.
0: Eh ben, je vous remercie beaucoup, monsieur, pour tous les détails.
2: Et puis, donc, n'oubliez pas, monsieur le président de la République vous donne rendez-vous donc demain à 10h30. Hein.
0: D'accord.
2: Alors, si vous avez un problème, n'hésitez pas à m'appeler à l'état-major, vous avez le numéro. Hein.
0: D'accord, monsieur.
2: Au revoir,
0: merci.
2: Monsieur, bonne nuit.
0: Au revoir.
2: Au revoir, monsieur Poël.
3: Oh là là, oh, hey.
4: Chapeau.
3: Là. Là, Mickaël. Oh, oh. Et je sais pas comment on va faire, faut appeler pour annuler parce que sinon on risque d'avoir de gros problèmes.
5: Hé, hey, Max.
3: Ouais.
5: Je pensais pas que c'était lui qui était à l'antenne.
3: Ah non, mais moi non plus, attends, alors là je vais te dire.
5: Des boules.
3: Attends, mais j'ai la tremblotte. J'ai jamais autant flippé
6: ouais,
3: de ma
6: non,
3: vie.
6: Attends.
3: J'en tremble.
6: Attends, avoir le président là. Putain, mais
3: oh là là là là là là. Ah, y a Caro sur le Minitel, tout le temps, les réactions Minitel, c'est ils n'arrivent pas à imaginer qu'on a pu avoir Jacques Chirac en ligne.
6: Moi non plus, quoi.
3: Non, mais là, j'en reviens pas, là. Comment l'autre, sur Minitel, elle nous a donné le numéro de Jacques Chirac?
5: Et on lui retéléphone pour le remercier.
3: Non, t'es fou, non.
5: Je déconne, Max.
3: Non, t'es rigole, attends, t'es fou, toi.
5: Et c'est pas mal, hein.
3: Ah, putain, mais attends, mais là, t'assures.
5: Hein?
3: Là, bravo. Là, bravo. Que ce qu'en pense Patricia et tout ça, là, bravo, quoi.
5: Mais je sais pas qu'est-ce qu'ils en pensent.
3: Je sais pas.
5: Oui, bravo.
3: Voilà, Patricia. Ah, j'en reviens
5: Max.
3: Pas, ouais.
5: C'est méga.
3: Ah, t'as assuré grave.
5: Max,
3: Oh là là là là.
4: Sympa Chirac, hein.
3: Hein?
4: Sympa Chirac.
0: Ouais, attends, il m'a fait baliser un moment, oui.
3: Ah ouais, t'as fait baliser, quoi.
0: Oh, j'ai eu au téléphone. Si c'était pas possible, ça peut être lui. Oh la vache, ça m'a fait drôle.
7: Mickaël.
0: Quoi?
7: Mickaël, tu crois vraiment que c'est Jacques Chirac que t'as
4: eu? Mais oui.
0: Mais ouais, c'est lui que j'ai eu.
7: Ah, oh, mais attends, mais Max, Max.
3: Ouais. Oui, voilà. Qu'est-ce qu'il y a?
7: Parce qu'apparemment, avec l'état-major, là, ça a été la même voix qu'avec Jacques Chirac, hein.
3: Ah non, non, c'est pas la même voix, mais ah tu plaisantes ou quoi?
0: Pas du tout, pas du tout.
3: Mais pas du tout.
0: Non, parce que moi je la reconnais carrément quand il parle.
3: Bah évidemment, non, je crois que t'as rien capté là. Ah non, mais là j'ai la tremblote quoi.
7: Bon, je te dis mon opinion.
3: Ah ouais, non, mais là.
7: Bon, tu vas me dire, je me trompe sûrement.
3: Ah la voix, non, mais attends, la voix c'est la voix de Chirac, je l'ai reconnue la voix de Chirac.
7: Ah, mais moi
3: je vois
7: ça faire la voix de Chirac. Donc,
3: non, mais mets la radio plus fort encore, alors lui il a rien compris. Ok, tu vas me le mettre aux antennes, lui tu vas lui faire comprendre déjà que la radio il faut éviter de la monter quand on est sur l'antenne. Bon, bah bien, non, mais bien, Mickaël.
0: Non, mais qu'est-ce qu'elle en pensait, Patricia? Est-ce qu'elle, elle a cru que c'était Chirac ou pas?
4: Ah, moi j'ai trouvé Chirac et l'état-major d'enfer, hein.
3: Non, mais ils sont gentils ces mecs. Hein. Attends, je pensais pas que t'aurais eu. Tu sais, c'est comme le mec qui avait fait au Québec qui avait réussi à avoir la reine d'Angleterre aussi facilement à l'antenne, quoi. Par contre, les hommes politiques, ils sont accessibles, quoi. Il suffit d'avoir leur numéro, tu appelles et puis c'est bon, quoi.
4: Ouais. Bien sûr, bien sûr.
0: Et comment il s'appelle le gars qui m'avait félicité là pour les imitations, hein?
3: Je sais plus.
4: Ah, est-ce que tu fais des imitations?
0: Ouais.
3: Ah non, mais il vient de te faire Patrick Bruel.
4: Bien sûr.
3: Bravo,
4: Génial.
3: Mickaël, bravo.
0: C'est pas mal, hein.
3: Non, c'est pas mal. Hein? Mickaël, merci en tous les cas d'avoir appelé.
0: Bon, est-ce que je peux avoir un t-shirt ou un truc comme ça?
3: Oh, là, tu vas. Là, tu mérites quelque chose parce que là, franchement, t'as assuré, quoi.
4: Déjà qu'il est croissant chaud.
3: Il y a même DJ Romain qui me dit sur Mittel qu'il a même le numéro de Yasser Arafat. On va peut-être éviter d'appeler Yasser Arafat.
0: Non, mais
3: quoi.
0: Je te jure, moi, je suis rare que je pensais pas l'avoir.
3: Ah, bah, attends. T'imagines, ça te fait même pas bizarre, toi, d'avoir eu le président de la République?
0: Mais carrément, ça m'a fait bizarre quand je l'ai eu. Je dis, mais c'est pas
3: mais moi, je pensais qu'ils allaient pas nous le passer, que c'était une arnaque et tout au début.
0: Mais attends, moi qui m'a fait peur, c'est quand il m'a dit que j'étais pas à l'enterrement.
3: Bah oui, c'est là où, parce qu'évidemment, il était à Paris, idiot. Il était resté à Notre-Dame de Paris.
0: T'as vu, je l'ai félicité pour la messe.
3: Ah, t'as bien bifurqué, hein? Après, t'as assuré comme un chef.
0: T'as eu peur, t'as que ça?
3: Bah, peur, si tu veux, c'est le président de la République, donc il suffit que tu fasses une gaffe et qu'après il sache que c'est Fun Radio, bah ça se trouve, il le sait peut-être, hein. Peut-être que.
0: C'est dommage que tu m'as pas enregistré.
3: Non, mais demain, oh là, ça repassera, ça, à mon avis.
0: Hein?
3: Ça repassera, ça, à mon avis. Parce que ça, c'est un grand moment de radio, ça.
4: Au bêtisier. Mais
0: c'est dommage que Max...
3: Ouais. Oh, Mickaël. Ah, Mickaël a coupé, là. On a eu un problème, Florent. T'as pas raccroché? Oh là. Bon, bah, écoute, notre ami Mickaël a coupé. On essaiera de le récupérer tout à l'heure. Merci, Patricia, en tous les cas.
4: Oui.
3: J'en reviens pas.
4: Non.
3: Ah non, mais attends, c'est un grand moment de radio là ce soir. Alors là, si vous venez de nous rejoindre, on a réussi à avoir le numéro du président de la République et à l'appeler en plus. Et grâce à notre ami Mickaël qui a fait l'imitation de Patrick Bruel et apparemment ça a fonctionné. J'espère qu'on n'aura pas trop de problèmes quand même. Hein. Ok, tu quittes pas? Merci Patricia.

0: jockey se prénomme Ricky Larsen.
1: Bon après-midi, content de vous retrouver sur Radio Énergie, j'espère que vous allez bien, ça fait bien longtemps qu'on n'était pas ensemble et là on est content de vous retrouver, il est tout juste 14h, j'espère que vous êtes en pleine forme et entendu du côté du standard et en pleine forme aujourd'hui notre ami Florent, bonsoir Florent, va bien?
2: Salut Ricky, ça va?
1: Bon après-midi, un bon week-end.
2: Ça va, pas de problème.
1: Très bien, aujourd'hui tu nous amènes une petite bouffiasse et tout, c'est super, à côté de toi, une petite auditrice, comment ça se passe?
2: Faut bien s'occuper, hein.
1: Comment s'appelle-t-elle?
2: Elle s'appelle Julie.
1: Très bien, bonsoir Julie.
3: Bonsoir Ricky.
1: Ça va bien?
3: Ça va très bien.
1: En pleine forme aujourd'hui. Alors, à mon avis, tu l'as emmené d'une discothèque.
2: Ah, bah, je l'ai trouvé au Macumba samedi. Hein.
1: Ah, où ça?
2: Ah, Auxerre.
1: Ouais, super, nouveau classement. Ce qui veut dire que, bien entendu, vous allez retrouver toutes les merdes que vous achetez, bien entendu. Vous écoutez à la radio régulièrement sur Radio LRV. Vous allez voir, on est là jusque très tard, puisqu'on écoutera à peu près 10 morceaux, ce qui nous amènera sur l'écoute 2 ou 3 heures du matin. Donc, c'est quand même plutôt bon esprit. Aujourd'hui, des bonnes nouvelles, puisque sachez qu'il y aura de la pub. Et puis, de la pub par n'importe laquelle, puisqu'on va quand même se taper des plâtrés d'une demi-heure. Hein.
2: Ouais.
1: Donc ça va aller très très vite, sans plus tarder, Florent va nous donner le numéro du standard si vous souhaitez nous appeler, venir délire avec nous, il y a beaucoup de numéros, à vous les donner sans plus tarder.
2: 36 60 10, 36 71, 36 72 et bien sûr le 36 74,
1: voilà.
2: 120 francs la minute.
1: 120 francs la minute, ça c'est génial, hein. C'est le patron Max qui va être content, il s'en fout plein la fouille, comme ça il pourra s'acheter des ballons ovales et tout, ça va être la grande folie. Hein. Radio Énervé jusque très tard dans la nuit pour le classement hit parade, sans plus tarder bien entendu nous allons aller vers les sorties, et Dieu sait si on a, quelle catastrophe, Léopold Nord et vous, les grands amis de notre ami Max, bien entendu, nous quitte avec C'est l'amour. Également Jean-François Maurice avec la Disconnection, mais qu'on retrouvera bien entendu avec un nouveau single.
2: Pas de show pour toi.
1: Ah, exactement, et Florent est bien informé, il est en contact direct avec la maison de disques Pomme Première. On aura également la sortie de Eric Morena. Alors là, c'est la grosse catastrophe. Si je vais à Rio.
2: Ah, c'est plus de saison.
1: Ah, c'est à toute saison, et c'est le patron qui aime ça, Rio. Souvent là-bas, on y trouve des dracoons et puis surtout des trablottes. Et puis également Michael Jazzerband avec les Soul Chain. C'est la folie furieuse. Hein.
2: Dommage.
1: Et bien entendu, il y a des entrées dans ce hit parade, on ne vous en dit pas plus. Pour le moment, ce qu'on vous propose, c'est d'écouter carrément celui qui est classé numéro 10. À votre avis, Florent, est-ce que tu as suivi?
2: À mon avis, ça serait un petit nouveau belge là qui arrive.
1: Ah, est-ce que Julie pourrait peut-être nous dire? Est-ce qu'elle a une petite idée? Non, peut-être, oui, non?
3: Non, je vois pas, vraiment, je vois pas.
1: Très bien, avec la petite culotte comme ça, très sympathique du côté du standard. Vous pouvez venir nous rejoindre également si vous n'avez pas de culotte, puis surtout si vous êtes des garçons et des caquettes, on adore ça, nous, ici. Hein. Classé numéro 10 directement dans l'hitparade sur Radio Énervé. Attention, ça va débouler très sec. Voici les plastiques Bertrand, ça plane pour moi, les enfants. Et puis, il faut nous appeler un 36-68, ça va être chaud aujourd'hui. Hein.

0: falloir être en pleine forme apparemment. Allez, sur Radio Énervé, attention, ça cartonne. Ça plane pour moi. Classé numéro 10 dans ce hit parade, carrément de la folie sur Radio Énervé. Ça va être de la folie jusqu'au très bout de la nuit. Plastique Bertrand, ça plane pour moi. Ça fait du bien, ça. Hein. Qui est-il fort? Xavier, répond.
1: Ça va faire un véritable petit.
0: C'est vrai, j'allais le dire, mais c'est une petite nouveauté. Et Florent, nous le dit, il se permet. Ça va faire un petit carton. En tous les cas, nous, on l'a mis samedi soir au Macumba et ça a fait un petit carton.
1: Ça a trop goûté, grave.
0: C'est la grande folie. Apparemment, la petite Julie est toute excitée. Elle commence à danser à poil nu sous le standard et tous ces grands moments. En tout cas, ça plaît pas au patron. Hein. Si Christophe pouvait venir se mettre tous les deux, peut-être que ça pourrait.
1: Ça arrangerait les choses.
0: Ça arrangerait le patron, hein, quand même. Hein. Alors attention, classé numéro 9, à votre avis, qui c'est? On va le savoir tout de suite. Regardez bien, ouais, c'est, ça plaît, ça. Hein.
1: Ah ouais.
0: C'est un petit carton, ça, on peut le dire. Hein. Directement une entrée classée numéro 9, image avec les démons de minuit, ça plaît apparemment à notre amie Julie. C'est le boy qui va se mettre à danser, elle va se mettre à chanter. Monte pas ta foufoune, sinon le patron va pas être content. Par contre, s'il y avait des petites quéquettes qui pouvaient venir se balader comme ça dans le studio, il y a les caméras. On peut faire des cassettes au patron. Samedi soir, ça peut aider.

0: est occupé à travailler apparemment. Ah, c'est la grande folie ça dans les clubs discothèques, surtout du côté d'Auxerre, Macumba, hein, très sérieusement d'ailleurs, on remercie d'ailleurs toute l'équipe du Macumba.
1: Sophie et Nathalie surtout.
0: Sophie et Nathalie à l'entrée bien entendu, et puis notre ami Francis bien entendu au platine de temps en temps qui vient nous renvoyer, c'est très sympathique. Alors c'est classé numéro 9, hein, bien entendu, c'est notre absolument fulgurante que vous retrouvez bien entendu dans vos bacs sur Radio Énervé, c'est classé numéro 9 et Dieu sait ça va faire un carton sur Radio Énervé. Pillage avec les démons de minuit, vous bougez surtout pas, on va se retrouver d'ici quelques instants, on va rappeler le numéro de téléphone, je sais qu'il y a beaucoup d'appels du côté du standard.
2: 3668, 3669, 3670 jusqu'à 3674.
0: 3674, 120 francs la minute.
2: Surtout 3674.
0: Autant dire sur Radio Énervé, on est là pour se faire des couilles en or, on est là pour provoquer, on est là pour s'en mettre plein les fouilles. Hein. Plus on en gagne, moins il y a de personnel, c'est quand même bien sympa. C'est Radio Énervé que vous écoutez, il est déjà 14h30, c'est le moment tant attendu pour vous. Après s'être payé une pause musicale, on va s'écouter une petite pause de pub, plus d'une demi-heure, et ensuite on trouvera celui qui est classé directement au numéro 8, ça fait un petit carton. On peut dire que c'est de la musique bon, que le patron apprécie tout particulièrement. Hein.
1: Voilà.
0: Ça danse à poil là-dedans dans les studios, c'est carrément la folie furieuse. Ah, le patron vient d'arriver, Max, salut, carrément de la folie. Il attend avec impatience avec ses petits amis qu'on puisse mettre en fin de la pub, qu'on puisse danser, s'éclater dans le studio, parce que c'est vrai qu'il y en avait marre de cette pause musicale. Ça sera Village People, directement classé numéro 9. Enfin là, ça va être du cuir, ça va être la folie, ça s'appelle YMCA. Et puis ça gagne une place en plus dans le classement, donc c'est plutôt bon esprit. Quoi. Donc vous bougez pas, on s'écoute la pub, et puis on se retrouve dans une demi-heure, c'est super. De retour dans les studios sur Radio Énervé, c'était de la folie furieuse, le patron si bien dansé comme jamais on l'avait vu lancer sur la publicité, c'était carrément de la folie furieuse. Il en demande hein, le cochon, hein. Rassurez-vous, dans 10 minutes, on réécoutera une demi-heure de pause pub, bien entendu, on va s'éclater. Sur Radio Énervé, il n'y a aucun problème, on est là pour vous faire plaisir, bien entendu. Du côté du standard, tout va bien?
1: Tout va bien, il n'y a pas de problème.
0: Qu'est-ce qu'ils veulent?
1: Me parler, Ricky.
0: Eh bien, très bien, s'ils veulent me parler, il n'y a pas de problème, le 3668, il y a même à votre disposition le petit écran de télé où on peut y mettre simplement que des lettres, ça s'appelle un Minitel, tout simplement. Bande d'abrutis, c'est Radio Énervé qui est là et qui est là pour vous faire plaisir. Alors si vous voulez nous appeler, bien entendu, 3615, 3616,
1: 3617,
0: jusqu'au 3618.
1: 3618,
0: très bien. 3618, c'est 145 francs la minute, ouais. Un truc comme ça. Vous me laissez des messages, ça sert strictement à rien. Nous, on est là pour s'en foutre plein les fouilles. Attention, il est classé numéro 8. On vous l'avait dit, bande de ringards sur Radio Énervé, c'est de la musique de beau, et vous aimez ça, ça je sais que vous aimez ça les enfants. Voici les Village People, ça s'appelle YMCA, je compte sur vous, attention ça gagne une place dans les parades. Et on espère que ça va aller encore bien plus haut, peut-être un futur numéro, on sait pas.
1: Ah, sûrement.
0: En tout cas une chose est sûre, patron il adore ça. Hein. Mmh. Ah, il y a des hommes à poil, alors là c'est la folie.
1: D'ailleurs pour une fois il est resté.
0: C'est vrai. Hein. Il est déjà tout nu, c'est super.

0: À Florence, on se souvient des paroles petit carton hein, du côté du Macumba samedi soir à Auxerre.
1: La folie furieuse.
0: On remercie les yaourts Yoplait de nous avoir sorti ça.

0: passer. Hein.
1: Quel talent, Florent, bien entendu. La folie furieuse quand même, hein, sur ce genre de morceau. Florent se lâche véritablement sur une piste de danse, c'est de la folie furieuse.
2: Ça fait plaisir au patron.
1: Ah. C'est toujours agréable de voir une vraie tapette comme ça se lâcher comme ça sur une piste de danse. Ah, c'est de la folie furieuse en tous les cas dans les studios. C'est classé numéro 8 sur Radio Énervé. Bien entendu, vous aimez ça. C'est la disco. En tout cas, c'est le nouveau terme de musique qu'on emploie. Ça s'appelle Yoplait, YMCA, YMCA, comme vous voulez. Ça gagne une place dans le hit parade et c'est classé directement numéro 8.

0: ils avaient totalement disparu de la circulation et on les retrouve dans les bacs à disques en ce moment. C'est vrai qu'ils sont en préparation d'un nouvel album. Je crois qu'ils seront bientôt en interview chez Samy Grec.
1: Dans 15 jours.
0: Samy Grec les recevra d'ici 15 jours, bien entendu. Et Dieu sait s'ils sont ringards. Ça risque d'être un interview tonitruant. Hein. On va se retrouver en famille, ça va être un grand moment. Ils sont classés numéro 7, attention, pas de faux goût derrière ton poste si tu écoutes la radio, c'est Radio Énervé, celui de parade avec Ricky Larsen, notre ami Florent et notre ami Julie au standard. Attention, classé numéro 7, Indochine, ça va faire un petit carton nouveauté. Hein.

0: que ça bocote à mort.
1: Voilà, là, c'est violent.
0: Attention, du poste du radio, il est déjà 14h. Enfin, non, plus de 14h, il est
1: 17h36.
0: 7h. Quel temps passe vite. On a déjà eu le chance d'écouter 4-10 sur Radio Énervé, c'est fort. Hein.

0: encore plus fort, classé numéro 7, on fait vite car la pub pousse sur Radio Énervé, ça c'est fort, hein, classé numéro 7, petit carton à venir, bien entendu, nos amis français. Après Hugo Frey, ils sont de retour, le groupe Indochine, les aventuriers, c'est une entrée directement quand même, c'est assez rare. Hein.
1: Allez, ils font fort,
0: que ça a marqué dans les annales du 8 parade de Radio Énervé. Un disque nouveauté que vous avez pu découvrir en première fois chez nous. Après Céline Dion et Francis Cabrel, Indochine. Radio Énervé, les tubes avant tout le monde, bien entendu. Les tubes discothèques, comme on les aime. Bon, vous n'allez surtout pas bouger sur Radio Énervé. On va retrouver d'ici quelques instants celui qui est classé directement en number 6. Numéro 6 pour les Français, pour ceux qui ne comprendraient pas, ceux qui ne seraient pas bien, bien entendu. Ah, ça va cartonner carrément, puisque ce sont carrément ceux qui nous font les jingles.
2: Non.
0: Si, si, si, carrément. Ils ont sorti un disque et nous, on est là sur Radio Énervé. On est là pour les promouvoir. Pour les promotionner, quoi.
1: Ouais, bon, ils vont se faire des couilles en or.
0: Voilà, exactement. Ils vont se faire des couilles en or. Et ce sont les Frères Costa avec les Cocotiers. C'est le cas de le dire. Ils vont se faire des couilles en or. On rappelle quand même le numéro du standard avant qu'on se fasse une petite pause.
1: 3669, 3670, 4674.
0: Voilà, très bien. Et puis s'il y a d'autres poufs qui veulent venir nous rejoindre du côté du standard, comme le fait notre ami Julie qui est complètement excité, qui est quand même complètement sous extase. Si.
3: Total,
0: déchiré. Carrément d'enfer. Vont venir nous rejoindre, bien entendu, à l'adresse de Radio NRV 143 avenue Charles de Gaulle. 92 521 Neuilly-sur-Seine CEDEX, bien entendu vous venez par l'intermédiaire du courrier, hein. Allez, vous ne bougez pas, on revient d'ici quelques instants. Pour le moment, la folie dans les studios, notre patron le sait, il l'a entendu, l'odeur de l'argent amène l'odeur de la pub. Voici plus de trois quarts d'heure de pub, les enfants.

0: Top Délire Mega Groove, il est déjà 19h30, le soleil est déjà couché depuis 2h30. On est toujours là, on a quand même eu la chance d'écouter 4 petits disques, hein, c'est quand même bon esprit, on est là déjà depuis 14 ans, tout va bien. Hein. Du côté du standard, ça cartonne véritablement. On rappelle quand même hein, que bon, le hit parade à revenir, quand même qu'on sera samedi soir en discothèque.
1: Ah ouais,
0: grande soirée énervée, hein, radio énervée, ça va être l'éclate totale, hein, puisque nous serons...
2: au Macumba.
0: Voilà, tout à fait. Ça y est, la petite Julie l'a bien compris. Du côté du Macumba, et toi, tu seras derrière le bar, sous la console, si tout se passe bien, ma chérie. Radio énervée, bien entendu, jusqu'au bout de la nuit. On est là pour délirer pour le hit parade, alors qui est classé numéro 7, juste avant Jingle.
3: De la musique à vous rendre fou.
4: Oh, wow! 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
0: Merci pour les jingles. Rassurez-vous, vous ne vous êtes pas trompé de radio, c'est bien Radio Énervée.

0: vrai que ça fait rêver, hein.
1: On a l'impression d'être au soleil.
0: On a l'impression d'être au soleil, exactement, Florent, me l'a enlevé de la bouche. Et ça, ça va faire un véritable...
1: petit carton.
0: Ça va faire un petit carton directement dans les clubs discothèques. Et là, c'est la possibilité pour encore Radio Énervé de foutre du blé plein la poche, hein, je veux dire.
2: Jackpot.
0: Ouais, c'est le jackpot, c'est le jackpot, c'est carrément pour le patron, c'est le jackpot total, c'est la police. En tout cas, nous, on y croit très fortement, bien entendu, sur Radio Énervé. J'espère que de l'autre côté du poste, toi qui écoutes, tu y te parades également. Les frères Costa, Cocotier, moins de place, malheureusement, c'est classé numéro 6, mais on y croit, hein. Alors, on te laisse encore un petit peu pour t'éclater, mon pote.

attention les kids, on arrive dans les numéros 5, c'est-à-dire qu'on rentre dans le peloton de tête sur Radio Énervée. Et là on va commencer à passer aux choses sérieuses. Hein. Ce sont carrément les 10 les plus merdiques que vous nous achetez, les 10 les plus à chier qui sont programmés sur la Radio Énervée. Et putain qu'est-ce qu'on s'en bouffe de ça. Début de soirée, lutte folie, c'est la folie dans les studios.

Imaginez-vous bien que sur Radio Nervès, c'est une petite nouveauté. C'est le disque qui est le plus écouté en ce moment dans les locaux de Radio Nervès. C'est vrai que ça va faire un petit carton. Les parents, on les connaît quasiment par cœur. La ringardise ne tue pas, mais blesse fortement. Début de soirée, quand même, petite folie. On écoute encore un petit peu ce qu'on aime, ça, quand même. Hein.

0: Ça va.
1: Quand tu chantes ça va.
2: Ah, c'est la panique à bord, bien entendu. Les problèmes ne vont pas tarder à arriver. Plus ça arrive, plus ça devient de la folie. Sauf que là, c'est numéro 4, c'est donc la marraine de Radio Énervée. C'est carrément de la folie folie. En tout cas, nous, on lève vachement. Hein, Nana Mouskouri, quand tu chantes, plus de place. On l'entend pas encore beaucoup en discothèque.
3: Ça va venir.
2: Ça va venir, hein, quand même. En tout cas, samedi soir, je vous rappelle qu'on sera au Macumba.
3: Ah, donc c'est...
2: Et ça va être de la folie furieuse. Hein. D'ailleurs,
3: absolument.
2: On en profite pour saluer, saluer Stéphanie et Sophie qui sont à l'entrée, bien entendu, merveilleuse, qu'on embrasse très fortement sur le petit cul. Voilà, très bien. Le message passé, c'est merveilleux. On vous rappelle, bien entendu, qu'il y a le numéro de téléphone si vous voulez réagir, bien entendu, au hit parade. Il n'y a aucun problème. Si vous voulez réagir en direct, on va vous donner des numéros de téléphone. Florent.
3: 3660.
2: Voilà, pas de problème. Il y a également à votre disposition le Minitel que Florent va vous donner sans plus tarder. Voilà, donc n'hésitez pas une seule seconde à Radio Énervé, on est là pour vous écouter. Il y a plein de blabla, pas de fausse de blabla. Et puis dans un instant, on va retrouver celui qui est classé numéro 3, qui est mort déjà, électrocuté en 78. Je sais pas, il avait retrouvé une idée. À ton avis, Julie, c'est quoi? Eh non, malheureusement, à mon avis, Florent, qui est classé numéro 3? Eh non, pas du tout, il s'agissait de Claude François avec Je vais à Rio. Et il perd deux places, bien heureusement. On va retrouver d'ici quelques instants, pour l'instant, petit cadeau des enfants, enclenchez bien les cassettes, Carrefour, Auchan et la FNAC pour démarrer cette petite plâtrée de pub de 35 minutes, à tout de suite.

0: De retour dans les studios de Radio NRV, c'est de la pure folie. Déjà 2h30 du matin et tout va bien. On est toujours là, bien entendu, depuis 14h pour les parades le plus merdique. C'est Radio NRV avec Ricky Larsen en microphone. Au micro pour ceux qui ne comprennent pas. Et bien entendu, Florent, bien entendu, au standard. Et avec notre amie Julie, bien entendu, qui nous a rejoint, qui a bien sucé, qui maintenant fait partie de la maison. Faut pas oublier d'aller sucer le patron quand même.
1: Ça risque d'être désagréable pour lui.
0: Non, je parlais pour toi, Florent. Alors, bien entendu, si vous voulez nous appeler, il n'y a aucun problème. C'est le Hit Parade, c'est Radio NRV que vous écoutez. Attention, il classe le numéro 3 d'Ingles.
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0: C'est carrément super sur Radio NRV, classé numéro 3 l'un des disques que vous achetez le plus dans les clubs et dans les bacs à disques. Super. Notre ami Claude François, moins 2 places. Je vais à Rio. Super. Bon, en ce qui concerne au Brésil, on adore ça le Brésil. Vive la trable.

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1: Attention les kids. Classé numéro 3, Clo-Clo.
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1: De quoi?
0: De Janeiro.
1: Super.
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1: Attention les kids, de l'autre côté du poste, t'écoutes Radio Énervé, celui de parade classé numéro 3, Claude François Gevezarion, et on chante. Attention, y va. Où ça? Sans rien, hein.
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1: Toutes les cymbales du carnaval. Carrément de la folie furieuse, classé numéro 3, Claude François, je vais arriver au moins deux places. Ça aussi c'est le générique de l'émission, bien entendu, qui fait un petit carton, c'est normal, hein. Ça commence à bien marcher en tous les cas dans les clubs discothèques. On peut difficilement s'en lasser. Qu'est-ce que tu disais, Florent? Absolument, un petit carton, absolument, tu fais bien de le signaler, tu fais bien de le créer bien fort. Classé numéro 2, attention, plus une place pour le futur number 1, dans tous les cas on l'espère. Ottawa, D-I-S-C-O. J'entends rien, attention, c'est la folie, hein. Et j'espère que vous allez bien en tout cas, hein. Parce que très tard dans la nuit, il est vite parade. Vous êtes carrément super. Et pas sur Radio Énervé. Jusqu'à 4h du matin.

0: partie numéro 2 dans les parades, c'est la folie furieuse. Ottawa, le DISCO, ça excite bien entendu le patron. Un braquemar quand même, c'est assez rare. 3h du matin, toujours là en train de danser comme un hystérique. Moitié fracassé quand même, le pauvre. On va saluer les petits jeunes là, qui viennent d'arriver. Enfin bref, attention, qui est classé numéro 1 à votre avis, Julie, après une petite idée comme ça, le hit parade, disque plus programmé.
1: Je sais pas du tout.
0: Étais-tu au Macumba samedi dernier à Auxerre pour la grande soirée, Macumba, non?
1: Bah oui, c'est là que j'ai rencontré Florent.
0: Alors, à ton avis, qui était le disque qui a été diffusé quand même 8 fois dans la discothèque entre 23h et 1h du matin?
1: Je sais plus, j'étais trop occupée.
0: D'accord, ok, et ça boit, et ça boit, et ça boit, et ça boit. Florent, à ton avis, une petite idée quand même? Ah non, pas du tout, c'est rock'n'roll qui marche bien en ce moment, Florent, oui. Figure-toi. Et à ton avis, qui aurait pu être numéro 1?
2: 4 garçons dans le vent.
0: Oh, c'est pas un chanteur, c'est plutôt un groupe, ils sont 4. Parle plus fort, hein. T'entends pas, Florent, hein. Toujours ton direct à la radio quand même.
3: C'est voleur.
0: Parlons
3: si. Voleur.
0: Non, on aurait pu penser au voleur. Éphémèrement, écoute bien ce qui est numéro 1 avant
4: Jingle. Je sais pas encore, Michael Jackson. Pourtant, il est bien, ce mec.
5: Taillot. Il parade de répondre, il est con.
4: En tous les cas, on écoute le numéro 1.
5: Taillot. Répondre, il est con.
4: Parade.
0: Le disque le plus programmé en club discothèque. Merci tous les DJ ringards, bien entendu. Les formes, on chante.

0: avant de la folie dans les studios. Folie furieuse. Et les problèmes et les plaintes vont s'accumuler. Très bien, en tous les cas, ça fait plaisir les formants avec Chante. C'est vrai qu'on attendait leur album avec impatience. C'est quand même leur 10e album. Et nous, sur Radio NRV, dans les parades tout particulièrement, je sais qu'on sera toujours derrière ces gens-là. Hein.
1: Toujours derrière.
0: Surtout le patron. C'est un problème personnel. Bon, enfin bon, on n'en dira pas plus. Alors attention, on va faire un petit récapitulatif quand même de ce classement avec des choses très intéressantes. À savoir que classé numéro 10, à votre avis,
2: Plastic Bertrand.
0: Plastic Bertrand avec Sa Plaine pour moi, c'est une entrée. Classé numéro 9, Image avec Les Démons de Minuit, c'est également une entrée. Classé numéro 8, Village People avec YMCA plus une place. Entrée également du numéro 7, Indochine avec l'aventurier Kazakh Jaune, Costa, n'importe quoi. Les frères Costa, quand même, dit les frères Costaud sur Radio NRV avec Cocotier, moins deux places. Classé numéro 6. Classé numéro 5, c'est une entrée, début de soirée avec Les Nuits de Folie. Classé numéro 4, plus deux places, c'était bien entendu la marraine de Radio NRV, c'est
3: Nana
0: Mouskouri avec Quand tu chantes. Classé numéro 3, Claude François, Je vais arriver au moins deux places. Classé numéro 2, Ottawa, 10, ISCO, Disco, plus une place. Et classé numéro 1, on vient de l'entendre, Les Forbans, Je chante, plus une place. Et on rappelle que l'invité de Samy Grec la semaine prochaine, ça sera Claude François, qui est déjà mort depuis 12 ans. On sait pas comment on va faire, mais on va se démerder. Alors, si vous êtes imitateur, bien entendu, si vous savez gruger, parce que Radio NRV, c'est quand même à plein la gruge. Vous nous appelez, bien entendu, un numéro qu'on va vous mettre à votre disposition si vous êtes imitateur et que vous avez peu de moyens. C'est le 36-90. C'est 1000 francs la minute, c'est beaucoup plus simple pour tout le monde. Ça fait des chiffres ronds et ça évite à la comptabilité de se planter avec les centimes. Quant à nous, on va vous remercier, on est content d'être avec vous. On va quand même vous rappeler quelque chose de très important qui est ceci.
4: Bon, il va falloir écrire.
5: Attention, voici l'adresse. Attention. Voici l'adresse. Si l'adresse.
0: Alors l'adresse, si vous voulez bien écrire, envie de parade, il est quand même 5h06 du matin. Parce que très tard dans la nuit quand même, hein, parce que nous on va faire les afters et tout, on est dans une boîte d'enfants.

0: bref, hein, bah, si t'aimes ces boîtes de véhicules, bon. Et le Club 44, alors bon, alors, si vous allez au Club 44, venir nous rejoindre toute l'équipe de Radio NRV, on est jusque très tard dans la nuit. Et un problème de plus. Hein, alors on va donner l'adresse, Florent, tu vas te donner l'adresse, parce que moi je vais me taire, sinon je vais dire des grosses, grosses conneries.
1: 143 avenue Charles de Gaulle, 92 521, Neuilly-sur-Seine, CEDEX, à Ricky Larsen.
0: Voilà, Radio Énervé, Ricky Larsen, si vous voulez, je sais pas, moi par exemple, proposer quand est-ce que vous voulez que je revienne, s'il y a des artistes que vous aimeriez entendre tout simplement sur Radio Énervé, enfin plein de choses. Je sais pas, si vous voulez que Julie revienne avec nous sur Radio Énervé, elle va peut-être rester avec nous, la petite Julie, elle sera là avec nous samedi soir quand même au Macumba.
2: Bien sûr.
0: D'accord, très bien. Donc on t'embrasse d'abord sur les petites fesses, hein, d'office, hein, comme Sophie, et puis bien entendu. Notre ami Stéphanie, qu'on aura le plaisir de retrouver là-bas.
3: Ah, pas de problème, ça va être excellent.
0: Florent, j'ai été ravi en tous les cas que tu viennes passer un petit bout d'après-midi avec nous, depuis 14h jusqu'à 5h10 du matin, c'est quand même une petite trotte, ça fait une petite après-midi. Hein.
3: Ouais, bah, moi aussi, je suis heureux, Ricky.
0: Très bien, et puis on aura le plaisir de te retrouver à partir de samedi prochain.
3: Pas de problème.
0: Et puis t'embrasses ton patron, bien entendu, à la station-service dans laquelle tu travailles toute la semaine.
3: Pas de problème, pas de problème sur les deux fesses.
0: Et une petite question comme ça, t'avais du noir au doigt, c'est quoi, c'est du cambouis ou c'est...
3: Non, c'est un peu de truc, ballon de rugby qui glisse.
0: Ah, t'as eu un entretien avec le patron, ok.
3: Ouais, voilà.
0: Bon, très bien, je te souhaite une bonne journée d'avance. Bon, je te souhaite une bonne nuit sur Radio Énervé qui a été très mouvementée en ce qui concerne les conneries. Et puis on vous retrouve bien entendu au procès. Hein.

0: T'as passé une mauvaise journée, mais t'es complètement aigri. Et t'as quand même envie de rire. 0803 08 5000. C'est la libre antenne rigolote avec Max sur Fun Radio.
1: Rebonsoir Jeff.
2: Ouais, salut.
1: Ça va?
2: Ça va, ça va.
1: Attends, depuis hier alors?
2: Attends deux secondes. Ouais. Je mets à enregistrer sur la chaîne et voilà.
1: Bon.
2: Que je veux garder un souvenir, faut pas déconner quoi.
1: Bah t'as rien enregistré hier?
2: Bah si, je te fais enregistrer bien sûr.
1: Bah alors?
2: Tu prends pour qui, franchement?
1: Bon alors?
2: Voilà, je baisse le son, c'est bon, il n'y a plus que nous deux sur l'antenne.
1: Alors, on remémorise aux auditeurs ce qui s'est passé hier.
2: Je remémorise tout?
1: Bah, une partie, quoi, très rapidement. Tu nous fais un petit résumé à la Dallas.
2: Hein?
1: Un petit résumé à la Dallas.
2: Ok, pas de problème. Donc, dans l'épisode d'hier, mesdames, messieurs, vous aviez Jeff appelé spécialement aujourd'hui Monsieur King, Frank, qui avait soi-disant perdu son fils, qui avait disparu dans sa chambre. Et donc, il a appelé un grand marabout qui pourrait l'aider.
1: Voilà.
2: Et donc, par téléphone, le grand marabout lui a fait tirer les cartes et tout.
1: Un marabout que normalement on n'appelle pas, qui a déjà été appelé plusieurs fois avec Ginny, qu'on a appelé également dans le Vinfun, et là on l'a rappelé dans la nuit, il devait être quoi, 2h du matin?
2: Ouais, au moins, ouais, on l'a fait jusqu'à 3h, un truc comme
1: on
2: ça.
1: On s'est fait jeter par 2-3 marabouts jusqu'au moment, à 2h du matin, il y en a quand même un qui a fini par avoir envie d'une petite consultation pour Jeff pour se prendre un petit peu d'argent.
2: Voilà, il a commencé par me prendre 5-6 000 francs.
1: Oui,
2: il est quand même allé jusqu'à 10 000 francs.
1: Quoi. Oui.
2: Soit disant que je le paye en liquide, je vais même donner un faux numéro de carte bleue.
1: Oui.
2: Et puis j'espère que personne s'y fait dépouiller son compte quand même, ça serait con.
1: Oui, ça serait un peu dommage, oui.
2: Et puis, je devais rappeler aujourd'hui à 10h du matin, mais je vais lui dire que j'ai pas pu parce que j'avais plein de rendez-vous étant donné que je lui ai dit que j'étais médecin.
1: Ouais.
2: Et puis, je vais dire que ma femme est rentrée, mais pas mon petit Stéphane.
1: D'accord.
2: Mon petit Stéphane qui s'est fait enlever, il est pas rentré.
1: Donc on rappelle ce marabout.
2: Voilà.
1: Toi, tu l'as déjà appelé hier, tu devais, t'étais censé le rappeler ce matin pour une consultation, tu vas dire que t'as pas pu, donc tu le rappelles cette nuit. On va le réveiller de nouveau à minuit, à mon avis, il va encore être content.
2: Il s'appelle comment d'ailleurs?
1: Comment il s'appelait?
2: Je l'appelle Marabout tout le temps, mais je sais même pas comment il s'appelle.
1: Bah, tu dis Monsieur Marabout.
2: Ouais, je dis Marabout.
1: De toute façon, ils ont 10 noms différents, alors ça arrive au même numéro de téléphone, il y en a 10 milliards. Hein?
3: Je reprends le numéro, j'avais pas fait.
1: Voilà, et donc on le rappelle et essaie d'improviser, machin, j'en sais rien, enfin comme d'hab quoi.
2: Et vous faites par contre, il y a un truc qui colle pas là du tout.
1: Quoi?
2: Eh ben tu m'avais dit hier qu'on rappellerait quand Génier serait là. Ben moi j'aurais bien aimé à parler à celle qui pige rien aux Français là.
1: Oui mais le problème c'est qu'on t'avait appelé tout à l'heure, mais il y avait tellement de jeux qu'on devait faire, tellement de gens qui patientaient, tellement de problèmes avec le standard.
2: Ouais, tellement de gens.
1: On n'aurait pas eu le temps de te passer entre 23h30 et minuit.
2: Ah
1: donc,
2: ouais, mais il y avait tellement de gens qui avaient rien à dire et qui restaient là quand même.
1: Bah oui, mais le problème, après je me suis dit également, il y a des gens qui ont suivi ce truc-là la nuit et qui écoutent pas forcément le soir. Et tu vois, et qui à 2h30 sont peut-être branchés qu'à partir de minuit, quoi, ou 23h30 minuit,
2: sûr,
1: quoi, donc voilà. Donc on va y aller maintenant.
2: Donc on est même auditeur, quoi.
1: Mais c'est vrai que c'est un peu plus compliqué parce qu'on perd 3 quarts d'heure et là le pauvre il doit être en plein sommeil, quoi.
3: Et Marabout Traoré.
1: Marabout
3: Traoré.
1: Traoré. D'accord.
2: Traoré.
1: Bon, enfin tu dis Marabout,
2: ouais,
1: s'en
2: marabout.
1: Fout. Donc tu dis Marabout, professeur. Oh, ben, on y va. Donc tu dis Marabout, professeur, ils sont contents.
2: Ok.
1: C'est pas trop long quand même, quoi. Bah évidemment qu'il doit dormir.
2: Réveille-toi, oh grand marabout. Allô?
1: Allô? Ah mais il a raccroché, non? Ça a coupé. Attends, on recommence, je sais pas. Vas-y, recommence. Florent, tu peux refaire le numéro, s'il te plaît?
2: Il a une de les téléphones qui est bizarre, lui.
1: Ah, ils sont occupés. C'est reparti. Allez. J'espère que ça va marcher. Parce que peut-être qu'il a décroché parce que c'est l'histoire, était encore le même truc qu'il a. Attention.
4: Allô?
2: Oui, allô, Marabout?
4: Oui.
2: Ouais, donc c'est encore moi, je vous appelle encore tard, excusez-moi, je suis vraiment désolé de vous appeler à cette heure-là, mais j'ai pas pu passer vous voir aujourd'hui parce que là, je vous
4: ai dit hier. Qui c'est?
2: C'est Monsieur King, Frank, d'hier. Vous savez, le petit Stéphane qui a disparu, c'est mon fils.
4: Tu devais passer aujourd'hui.
2: Mais je devais passer aujourd'hui, mais j'ai pas pu parce que je suis médecin et j'ai eu des rendez-vous toute la journée, là.
4: Oui, mais tu devais passer à 10h.
2: Ben oui, mais j'ai pas pu, j'avais plein de rendez-vous dans la journée, là.
4: Oui.
2: Et donc, je vous appelle seulement à cette heure-là parce qu'il y a ma femme...
4: Tu vas appeler toutes les nuits?
2: Mais non.
4: Je t'ai dit de plus appeler la nuit, la famille qui dort.
2: Mais oui, d'accord, mais là, je vous appelle parce que c'est assez urgent quand même. Il est pas rentré, Stéphane. Moi, je lui ai dit qu'il rentrait ce matin à 10h.
4: Tu n'es pas passé, tu as dû passer.
2: Mais j'ai pas pu, j'avais des rendez-vous, je suis médecin, moi.
4: Mais je peux pas, là. Je peux plus.
2: Mais non, mais il y a ma femme là qui va sûrement rentrer parce qu'elle travaille pas ce soir. Donc je lui ai dit que...
4: Passe-moi ta femme.
2: Mais ma femme, elle arrive. Oui, Josiane, c'est prévenu, c'est le marabout que je vais appeler.
5: Allô ? Mais bonjour, monsieur. Allô ?
4: Allô ?
5: Oui, bonjour, je suis Josiane. Josiane, la femme de Franck.
4: Qu'est-ce que c'est que ce plaisanterie ? Tu te fous de moi ou quoi ?
5: Mais non, je suis Josiane, la femme de Franck.
4: Tu te moques ou quoi ?
5: Mais pardon, mon fils a disparu, il paraît que vous pouvez faire quelque chose.
4: Tu es un salaud, toi.
5: Mais non, je ne suis pas un salaud.
4: C'est une blague ou quoi ?
5: Vous êtes bien Marabout Traoré ?
4: Oui.
5: Au 57, avenue Leclerc,
4: écoute,
5: à Cannes.
4: Tu dois passer demain. Tu passes demain. À 10h.
5: Avec mon mari ?
4: Non, tout comme tu veux.
5: Je passe avec mon mari ou pas ?
4: À 10h.
5: Parce qu'il m'a dit que vous pouviez faire quelque chose.
4: Non.
5: Moi, vous savez, les histoires de Marabout, j'y crois pas tellement. Hein.
4: Je peux rien faire.
5: Comment ça, vous pouvez rien faire ?
4: Tu me rappelles demain.
2: Attendez, excusez-moi, c'est Franck là qui reprend l'appareil.
4: Au revoir.
2: Oh non!
1: Oh la vache!
2: Oh, il a pas aimé!
1: Ah bah évidemment, tu lui fais une voix de bonne femme, il a compris, attends, ça fait 50 fois qu'on leur fait des canulars.
2: Oh bah il a pas aimé Josiane!
1: Bon, on va essayer de le rappeler.
2: Oh, on peut appeler autre chose, Remarque, hein.
1: Bah on va essayer, non mais on va le rappeler une dernière fois.
2: Mais tu lui dis quoi, moi?
1: Bah tu lui dis, bon, excusez-moi et tout, c'était ma femme, essaye de retravailler le truc, mais fais un truc.
2: Tu peux pas lui dire que c'est Fun Radio?
1: Bah non, il vaut mieux pas.
2: C'est l'antenne, ça, qu'il est très drôle, et puis que...
1: Parce que ça fait 10 fois qu'on les appelle les pauvres, alors si tu veux, à la fin, ils vont finir vraiment par flipper. Non, mais là, essaye d'être fort, quoi, pour un mec de roi de l'impro, là, tu nous déçois.
2: Ah bah oui, mais là, il a pas aimé Josiane. Hein.
1: Ah oui, mais là, t'es pas très fort, quoi. Hein? Pour un roi de l'impro, à mon avis, t'es le genre de mec, moi, si on appelle un sex shop ou un machin, je te mets une raclée, hein.
2: Oh là, pas sûr.
1: Pas sûr. Bah là, t'as pas assuré, parce que la voix de bonne femme, à mon avis, je me serais abstenu, moi. Hein.
2: Ah oui, mais bon...
1: Ah bon, on le fait quand on est sur les bons.
2: Comme ça, il m'a demandé ma femme, donc moi, j'ai donné ma femme.
1: Bon, on rappelle une dernière fois, on rappelle Jeff, on rappelle un marabout, là.
2: Ok, on le rappelle.
1: Allez, une dernière fois. Si tu veux, je reste avec toi.
2: Ok, d'accord.
1: Éventuellement, tu lui fais parler avec moi, quoi. Allez, c'est parti.
6: Allô ?
2: Allô, Marabout ?
6: Oui.
2: Oui, c'est encore Franck, là.
6: Comment ?
2: C'est encore Franck.
6: Comment ?
2: C'est Franck, vous êtes Marabout Traoré.
6: Oui.
2: Et donc, c'est bien vous que j'ai eu hier pour l'histoire de mon petit Stéphane qui avait disparu.
6: Comment ?
2: C'est bien vous que j'ai eu hier, mon petit Stéphane qui a disparu.
6: C'est moi ?
2: Enfin, je vous explique le problème.
6: Oui.
2: J'ai un fils donc qui a 8 ans,
6: oui.
2: Stéphane,
6: oui.
2: Et qui a disparu. Parce qu'il était dans la baignoire,
6: oui.
2: et donc je suis allé voir dans la baignoire, et d'un seul coup il n'était plus dans la baignoire.
6: Oui.
2: Il est en train de patauger dans l'eau, puis j'entends plus de bruit.
6: Mmh.
2: Et là dans la baignoire il n'y avait plus personne, quoi. Mon fils avait disparu.
6: Pardon ?
2: Mon fils avait disparu, donc j'aurais pensé que vous puissiez faire quelque chose,
6: oui.
2: Pour m'aider. Est-ce que vous pourriez me dire où est-ce qu'il est ? Parce que bon, j'ai pas envie d'alerter la police et tout ça, quoi.
6: Mais il faut venir.
2: Il faut venir, mais vous pourriez pas m'aider ? Parce que là, il y a ma femme qui va sûrement rentrer.
6: Oui.
2: Et donc, j'aimerais pas qu'elle sache que son fils est disparu, quoi.
6: Ouais, ouais. Mais il faut que... Je pourrais faire, il faut que vous veniez en malade, hein.
1: Ouais, non, mais on peut pas. Je suis avec un ami à lui, là. Il faut absolument que vous faisiez quelque chose tout de suite pour lui, hein.
6: Ah non, non. Moi, je pourrais rien faire.
1: Ah bon ? Et même si on vous donne un numéro de carte bleue ?
6: Non. Je peux rien faire.
1: Tu peux rien faire ?
6: Non.
1: Pourquoi tu peux rien faire ?
6: Ouais, parce que je connais pas, il faut que vous veniez en malade. D'accord ? En plus, il faut pas me téléphoner maintenant.
1: Pourquoi ?
6: Ouais, parce qu'il est mini maintenant.
1: Oui, mais c'est un collègue à vous, c'est un collègue à vous qui m'a dit qu'il faut appeler, vous pouvez l'appeler toute la nuit.
6: Ah non, non, non. Au revoir.
1: Ah bah c'est monsieur Aouret qui a dit qu'on pouvait vous appeler toute la nuit.
6: Non, non, il faut pas m'appeler, hein.
1: Ah d'accord. Lui, il a dit qu'on pouvait appeler toute la nuit. Rappelle-le, tiens.
2: C'est qui ce marabout là ?
1: J'en sais rien, mais c'est pas le même.
2: C'est le même numéro de téléphone ?
1: Bah oui, c'est le même numéro.
2: Putain, ils sont combien là-dedans ?
1: Mais 150 000, je te dis.
2: Sûr qu'il vit dans 9 mètres carrés.
1: Alors, on le rappelle. Mais débrouille-toi, parce que bon, sinon, là, t'as deux, et quoi, tu sais que c'est l'enfer. Hein. Ouais, ça va chier des mules. Et vas-y, sois un peu plus rentre dedans. T'es trop gentillé, toi. Tu fais les... Mais c'est que tu fais pas les beaux-arts.
2: Tu fais quoi? Bah non, je suis littéraire.
1: Tu fais du théâtre, tu fais quoi? Tu fais n'importe quoi.
4: Allô?
2: Allô?
4: Oui.
2: Oui, c'est vous, Marabout?
4: Oui.
2: Oui, j'ai toujours mon petit Stéphane.
4: C'est tout. Appelle demain.
2: Mais pourquoi j'appellerai demain là?
4: Tu as eu un ami à moi tout à l'heure?
2: Comment?
4: Tu as qui tout à l'heure? C'est toi qui as appelé tout à l'heure.
2: J'ai eu un ami tout à l'heure, mais c'était qui là? Moi, je veux travailler avec vous, moi. C'est pas avec un autre, là, les autres.
4: Mais je peux pas. Il faut que tu passes. Je peux pas t'aider maintenant.
2: Mais comment ça, vous pouvez pas m'aider maintenant? Il faudrait que tu m'aides maintenant, là. Moi, c'est mon problème, je l'ai maintenant, là.
4: Tu es un salaud, toi.
2: Mais je suis pas un salaud, mais j'ai
4: un problème. Tu es un salaud.
2: Mais tu m'as dit que mon fils, il pourrait revenir aujourd'hui à 10h.
4: Tu arrêtes maintenant.
2: Il est pas revenu à 10h.
4: Mais tu arrêtes d'appeler. Tu appelles pas à minuit.
2: Eh ben, je fais ce que je peux, parce que moi, j'ai travaillé toute la journée.
4: Je vais te jeter un sort.
2: Tu vas me jeter un sort. Ben, vas-y, jette-moi un sort.
4: Arrête maintenant.
2: Qu'est-ce qui va se passer? Il y a mes cheveux qui vont pousser. Qu'est-ce qui va se passer? Je vais partir en flamme? Hein? Qu'est-ce qui va se passer? Qu'est-ce qu'ils sont capables de faire, les grands marabouts? Hein? Dites-moi, qu'est-ce qu'ils sont capables de faire en Afrique, les grands marabouts?
4: Tu es un salaud, toi.
2: Et qu'est-ce que tu vas me faire? Dis-moi ce que tu vas me faire.
4: Tu es un salaud.
2: D'accord, je suis un salaud. Qu'est-ce que tu vas me faire comme sort?
4: Je vais te jeter un sort, toi.
2: Il va m'arriver quoi?
4: Tu vas voir. Je te dis pas, c'est la surprise.
2: Vas-y, dis-moi, il va m'arriver.
4: C'est la surprise.
2: Mais non, vas-y, maintenant. C'est parti. Si c'est parti, maintenant, tu me jettes un sort. Maintenant, là, tout de suite.
4: Tu arrêtes maintenant. Tu appelles plus, ok?
2: Non, j'arrête pas du tout.
4: J'arrête maintenant.
2: Non, j'arrête pas, Marc.
1: Putain, grave.
2: La gueule, là.
1: Hein?
2: Là, je sais pas ce qui va m'arriver, mais il va m'arriver un sort.
1: Bon, on rappelle encore une fois.
2: On rappelle encore une fois.
1: Allez, une dernière fois, on le rappelle, Florent, on rappelle.
2: Je l'achève.
1: Allez, on va rappeler.
2: Je vais lui dire que c'est un copain à lui. Je vais faire le marabout. Je vais faire le marabout que c'est un copain à lui.
1: Tu vas faire le marabout, tu dis que t'es un copain, d'accord, ok. Parce qu'on a deux numéros de téléphone. Ce qu'on va faire, c'est qu'on va appeler le vrai marabout et on va rappeler le deuxième. Là, on va appeler et après, on appellera aussi le deuxième. Parce qu'apparemment, Florent, il fait deux numéros, ça tombe sur la même personne.
2: Les deux en ligne.
1: Allez.
7: Allô?
2: Allô, oui, bonjour, je suis le marabout Taoué.
7: Comment?
2: Je suis le marabout Taoué. Et j'ai eu un problème avec un client tout à l'heure. Allô? Allô, tu es là? Marabout?
7: Allô?
2: Allô?
7: Oui.
2: Oui, bonjour, je suis le marabout Taoué.
7: Quoi?
2: Je suis le marabout Taoué.
7: Mais tu as arrêté d'appeler maintenant?
2: Mais c'est pas moi, j'ai eu le même client que toi, là.
7: Oui.
2: Le même client que toi, je l'ai eu, là, le Franck, là.
7: Qui c'est, là?
2: C'est Taoré, j'habite à Antibes.
7: Oui.
2: Et il m'a appelé tout à l'heure, là, à la même heure que toi.
7: Oui.
2: Et il m'a fait chier comme c'est pas possible, là. Qu'est-ce que...
7: Oui, bon, je vais te jeter un sort.
2: Mais non, mais attends, je suis un frère.
7: Ah oui, c'est ça. Tu es un salaud, toi. Mais tu arrêtes d'appeler, tu arrêtes d'appeler.
2: Je suis un frère à toi.
7: Oui, c'est ça. Le gars, là. Allez, arrête.
2: Je lui donne un sort aussi. Oh, ils font chier.
1: Oh, putain.
2: Je le faisais bien l'Africain pourtant.
1: Bah non, pas terrible quoi.
2: Oh,
1: c'est sûr je pourrais mieux le faire moi. C'est sûr je pourrais mieux le faire.
2: Bon bah vas-y, je t'écoute.
1: Ah bah je sais pas, j'en serais capable mais bon.
2: Ah bah alors.
1: Je sais pas moi.
2: Ah bah alors que de la gueule.
1: Que de la gueule, mais parce que c'est pas moi, c'est toi qui vas te mettre sur un piédestal avec tous tes canulars, je te laisse faire moi.
2: Ah bah ouais, mais... Tu m'as dit qu'on se fera un défi en ces cas.
1: Bah oui, mais enfin bon là, faut pas déconner, si je fais le marabout, si je fais le noir, je vais pas y arriver.
2: Ah bah il faut pas faire le noir, mais bon.
1: Bah ouais, non mais bon. Enfin, un créole, à la rigueur, tu fais le créole, ou tu fais l'asiatique, ou tu fais le marseillais.
2: Un asiatique marabout, toi.
1: Donc, qu'est-ce que tu veux? On en rappelle un autre, alors?
2: Oh, je sais pas, on peut faire autre chose.
1: Hein?
2: On peut faire autre chose, comme délire. On peut appeler un commissariat.
1: Ah oui, ça va être trop délire, ça. Là, on va rappeler un marabout, là, un autre marabout. T'as pas d'autre numéro, Florent, encore?
8: Si.
1: On en rappelle un autre, là.
2: Bon, attends, voilà. Ça m'arrive.
1: Bah, vas-y, fais-le, vas-y.
2: Avant d'appeler, il faut que je trouve un délire.
1: Hein? Allô, marabout?
8: Hein? Monsieur
1: Cassaba
8: à l'antenne.
1: Monsieur Cassaba! Raccroche, rappelle.
2: C'est qui Monsieur Cassaba là?
1: Je sais pas, c'est un mec qu'on avait à l'antenne.
2: Il avait à l'antenne?
1: Ouais.
2: Il avait appelé Fun?
1: J'en sais rien moi ce qu'il a fait, j'en sais rien moi! Je contrôle rien dans cette émission, d'accord? Ça va trop vite! Oh là là, Jeff. Si tu savais.
2: Ah,
1: t'es roi de l'impro toi. Hein.
2: Bon, c'est qui là? On appelle encore.
1: Florent Max, c'est Anne-Claire. J'ai bien entendu le message. Non, je n'ai pas couché avec Flo.
8: C'est qui? On appelle.
1: C'est qui Anne?
8: On parlait tout à l'heure.
1: Ah, c'est celle d'hier? Ah, la Anne-Claire. Elle s'appelle Nanou. 18 ans, c'est ça? Oh, rappelle-la. Oh, elle est mignonne, elle. Rappelle-la, Nanou, on te rappelle. Tu vois, elle écoute. Et il y a Kim. Kim, laisse ton numéro de téléphone, on va te rappeler également. Et le marabout, elle va décrocher, hein? Alors l'escroc là.
2: Ça, on l'a assez, là. Ah, bah, je crois que c'est clair.
1: Comme ça, au moins, ça a le mérite d'être clair. T'as pas d'autre numéro, il a raccroché direct.
2: Là, il est énervé, là.
1: Rappelle-le, Florent, une dernière fois. Rappelle-le encore une fois.
2: Il va devenir fou.
1: Le même ? Rien à foutre, moi, qu'il devienne fou. C'est des escrocs, c'est des escrocs.
2: Le même ?
1: Ouais, le même. Je vais me le faire, celui-là. Ah, je vais me le faire, moi. Bah, dis-moi, il y a la malle. Voilà le...
2: Alors.
1: Allô ? Allô, Marabout ? Marabout de ficelle ? Marabout de ficelle. Allô, Marabout, tu m'entends ? Bon, voilà, je vous appelle parce que j'ai un petit problème. Voilà, c'est avec ma petite vache, c'est avec les cochons. Alors, quand on est dans la banque, on voit le train. Ah, je veux pas la petite biquette. Alors, moi, je me suis dit, je bon. Voilà. Bon, moi, ouais, comment ? Allez, on raccroche, on rappelle.
9: Allez, un petit total.
10: Je parle aussi,
9: bah ouais, c'est ça, voilà, exactement. Ouais. Vous dites oui, hein, les auditeurs, même si vous dites, Max, il comprend, non, mais vous dites tous oui. Hein. L'important, c'est que Victor nous fasse bien rire.
11: Allez.
9: Ah, ça, j'adore ça.
12: Hôtel Saint-Christophe, logis de France, at your service. Thank you for calling. Please hold the line, to a change.
9: Please hold the line.
13: Quoi, c'est un alt, là ?
9: Ah, tout le monde est plié en deux, là. Ça, sur les SMS, ça, ça y va. Ah, ça rigole de l'autre côté de la radio. Hein. Ça se marre, hein. Ça se poil. Hein.
13: On en fait un autre.
9: Allez, on en fait un autre. Yeah !
14: L'hôtel Saint-Germain, bonjour. Ne raccrochez pas, nous allons vous répondre.
11: Ok.
9: Attends, je reprends, regarde. Ça, ça. Vous faites ça aussi, quand les mecs mettent de la musique d'attente comme ça, vous reprenez. Dès que les mecs, ils dégoûtent. Ah, il est en chien, là. Bah non.
10: Monsieur
9: Jean-Jean. Allô ?
10: Allô, oui ?
9: Ah pardon, excusez-moi, j'écoutais votre musique d'attente.
10: Oui.
9: Très très bon ça. Hein.
10: Oui.
9: 70.
10: Mm-hmm.
9: Jack Beck Beck.
10: Oui, qu'est-ce que vous voulez, monsieur ?
9: Alors, je vous passe un de mes collègues qui veut faire une réservation. Hein.
10: Oui.
9: Ne quittez pas. Hein. Victor ?
10: Oui.
9: Bah, c'est à toi.
10: Bonsoir, monsieur.
15: Bonsoir. Allô ?
10: Allô ?
15: Oui.
10: Ça s'appelle restaurant, monsieur ?
15: Non, restaurant, non, monsieur. Hôtel Saint-Germain.
10: Oh, Hôtel Saint-Germain. Ça, c'est embêtant, moi. C'est bien, mais... Et on peut voir, vous êtes à Paris, là ?
15: Ben, vous téléphonez où, monsieur ?
10: Ben, de France.
15: Ah bon ? C'est à l'hôtel, monsieur.
10: Vous êtes
15: allô,
10: à Paris.
15: C'est l'hôtel, ici. Qu'est-ce que vous voulez, monsieur ?
10: Ben, passer la nuit.
15: Pardon ?
10: Passer la nuit. Et vous levez dans la paix.
15: C'est complet, monsieur.
10: Vous êtes sûr ?
15: Oui.
10: Moi, je crois pas.
9: Vas-y, fais-le.
10: Ouais.
9: Il a raccroché, Victor.
10: Ah, il a pas dû prendre mal.
9: Quoi. Voilà, il a... Ouais. Non, mais... Non,
1: ils ont fait un autre, là.
9: Bah non, mais comme
10: pour
9: tu...
10: Les réponses, c'est dur, quand même.
9: Mais parle-lui du coup de la princesse, c'est comme quoi il y a un hôtel...
10: Non, non, oui, mais...
9: Demande-lui surtout s'il y a des flunchs. Près de chez toi.
10: Ah ouais.
9: Des flunchs.
10: Bah, des restaurants.
9: Voilà, des restaurants flunch. Voilà, un resto flunch. D'accord.
10: Puis des fois... Dimanche,
9: et puis des fois. Puis des fois quand tu parles, tu fais ouh Tim Hotel. Ouh Tim Hotel.
1: Ça fait marrer ça.
9: On y va Victor, hein, d'accord.
10: Ouais.
9: Allez, c'est parti, on est en train de composer le numéro de téléphone d'un hôtel, je te souhaite bon courage. 5 étoiles. Attends, d'abord je...
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16: L'Ermitage Gantois, Olivier, bonsoir.
9: Ah pardon, j'avais cru que j'écoutais votre musique d'attente.
16: Oui.
9: Ne quittez pas, je vous passe un de mes collègues. Hein.
16: Oui.
11: Oui, Victor, c'est pour ça.
10: Bonsoir, monsieur.
16: Bonsoir, monsieur.
10: Vous êtes à l'hôtel restaurant de Lille ?
16: Oui, l'Ermitage Gantois. À l'Hermitage.
17: Oui.
16: Bonsoir.
17: Bonsoir, messieurs.
16: Et ce serait pour réserver pour une princesse.
17: Pour une princesse, oui.
16: Bah oui, mais c'est une fête hôtel restaurant.
17: Oui.
16: Ah, ça c'est parfait. Mais pour la princesse, je voudrais que ça fasse un petit peu plutôt cabaret.
17: Pardon, monsieur. Plutôt, je vous entends très mal.
16: Que ça fasse un petit peu plus, je voudrais que ça fasse cabaret.
17: Cabaret.
16: Venu à Paris.
17: Oui, cabaret, on ne fait pas cabaret ici.
16: Ah, oh, alors on y est la princesse durant la nuit.
17: C'est une blague.
16: C'est bizarre, la princesse n'a pas de... Alors, la princesse pourra pas venir, je crois.
17: Ah ben non.
16: Ah, c'est embêtant, là.
17: Il n'y a pas de cabaret.
16: J'ai plus de chance, oui, j'ai plus de chance à Paris.
17: Mais vous pouvez réserver dans un hôtel à Paris, il n'y a pas de souci.
16: Oh, ok. Et j'ai un friend, c'est où? Allô?
17: Oui?
16: Y a-t-il des friends par chez vous?
17: Pardon?
0: Ah, elle a raccroché. Oh, quel dommage. Qu'est-ce que tu nous fais rire, Victor? T'es fort, dis donc, Canula.
18: Ah, ah ouais.
0: Hein?
16: J'ai manqué.
0: Ah, tu l'as un peu manqué. Ouais, il le reconnaît. Ah, il le reconnaît.
18: Il est bon joueur.
0: T'es bon joueur.
1: Parce que les autres, non, pas du tout.
0: Là, t'as reconnu que t'avais un peu manqué quand même. Hein.
16: Ah, bon.
0: Ah, t'as
16: j'ai
0: été.
16: J'ai vu ma race à la fin de la soirée. Hein.
0: T'as commencé à faire flunch. Là, tu sens que ça n'a pas marché le flunch. Hein. Tu l'as mal amené le flunch.
16: Ouais, j'ai mal prononcé.
0: Et même pas, ouais, tu l'as mal prononcé, je crois. C'est dommage parce que d'habitude, t'articules quand même pas mal. Ouais. Et là, quand tu ne fais même pas des ouh, Timothée.
16: Ah, oh, bah, j'ai oublié.
0: Eh ben, fais-le, vas-y.
16: Ah, bah, ouh,
0: ah oui. Vas-y, on recommence. Attention, on y va.
18: Elle fait nourrir, Victor.
0: Vous avez vu qu'on fait un bon duo de choc, hein.
18: Ah, les gonds, là, tous les deux.
19: Hôtel Crown Plaza Lille, Aymeric, bonsoir.
16: Ouh, hôtel.
19: Bonsoir.
16: Ouh, hôtel. Bonsoir.
19: Bonsoir.
16: Ouh, hôtel. Ouh, hôtel. Vous faites hôtel restaurant aussi?
19: Oui, monsieur, mais oui, tout à fait, nous avons un restaurant.
16: C'est à Paris.
19: Excusez-moi.
16: Vous êtes à Paris?
19: Ah non, l'hôtel s'est situé à Lille. Nous sommes à Lille.
16: À Lille. Ah, j'ai dû avoir un de vos collègues tout à l'heure.
19: Excusez-moi.
16: J'ai dû avoir un de vos collègues. J'ai dû avoir un de vos collègues, j'ai appelé tout à l'heure. Allô?
19: Oui, vous avez appelé tout à l'heure?
16: Vous reconnaissez?
19: Non, je suis désolé, monsieur. Je ne vous reconnais pas.
16: Ah bon? Parce que c'est pour une princesse.
19: Excusez-moi.
16: C'est pour réserver pour une princesse.
19: Pour quelle date, monsieur?
16: D'ici 80 ans.
19: J'aurais besoin de savoir
16: parce
19: les dates.
16: Que les reines, ça vit longtemps, les princesses. Ça vit la princesse, la reine, le prince.
19: Mais en fait, je crois qu'il vaudrait mieux contacter le service réservation pendant la journée, monsieur.
16: Oh, ouais.
19: Parce que le service de réservation est fermé actuellement. Donc si vous voulez rappeler demain pendant la journée...
16: Il y aurait au moins 400-600 personnes, hein, ou si c'est pas 1000 personnes, hein, pour rentrer au restaurant à la place.
19: Alors, actuellement, le restaurant... Ah oui, si vous désirez une réservation pour le restaurant, c'est pareil, il faut rappeler pendant la journée, monsieur. Je peux pas prendre de réservation pour le restaurant.
16: Vous avez bien compris, il faudrait réserver au moins 1000, plus de 1000 places. Hein.
19: Mais justement, raison de plus, si vous avez énormément de réservations à faire, il faudrait rappeler pendant la journée, monsieur.
16: Oh, bon, enfin... Bon ben, c'est pas grave, je vous dis bonsoir, j'irai voir ailleurs. J'irai voir à Paris.
19: Désolé. Bon voyage. Bonsoir.
0: Ah, oh, t'as été fort. Bravo Victor. Ah, t'as fait fort ce soir, Victor. Je crois que là, tu as conquis le cœur de toutes les demoiselles et de tous les auditeurs de Fun Radio qui écoutent ce soir et qui sont comme des fous. Alors franchement, là, t'as fait un carton plein. Hein.
18: Je peux te dire que sur SMS, ils ont passé une bonne soirée là.
0: Ah là, je peux te dire, oui, je crois que ce soir, les auditeurs de Fun, là, ils font un carton. Tu restes avec nous, il nous reste un petit quart d'heure, Victor.
16: Ouais, je reste.
0: Allez, t'es génial. Tu quittes pas?
16: Non, je suis.
0: Oh là là là là. Fais-nous un dernier petit tout, Timothée.
16: Ah oui,
0: Vas-y, refais-le.
16: Timothée.
0: Ouais.
16: Timothée.
0: Ah, il est fort.
18: Il s'arrête plus.
0: 32-28, la radio libre jusqu'à minuit. Si vous voulez en profiter, c'est le moment ou jamais. Puis si vous voulez vous poêler, alors là, faut en profiter aussi. Hein. C'est pas...
20: parti, premier message sur le groupe.
21: 1000, mais t'as intérêt à écouter Maxime Lenny sous les toits de 20h45 à minuit. Vous écoutez pas, ça va
22: chier.
20: Sur 20, je vais mettre 6 sur 20.
23: Faut faire une moyenne, moi je vais faire 2.
20: D'accord, allez, rapidos.
24: Ah bah moi j'ai les autres parce que s'ils sont pourris.
20: Ouais, mais déjà celui-là, déjà. On avait déjà dit d'arrêter les imitations, on a recommencé. Sur le répondeur, pas de nous faire des trucs à deux balles de putain, mais c'est nul, vous êtes nul. Ah ouais, je sais bien, encore comme hier. Anka, combien tu donnerais?
24: Bah, 3 pour les formes.
20: Allez, le dernier pour voir. Attention. Ouais,
21: clairement, d'ailleurs. Ouais, alors moi je veux dire qu'on réunit
20: les encules
21: bien profondes.
20: Ouais, c'est clair.
24: Allez, on va prendre 2 points. Ah, bah là, je vous donne 15 pour les premiers. Ah, c'est bien, 15 ans.
20: J'allais mettre 14 moi.
25: Je te mets 20.
20: 14,
25: Allez, moi je mets 20.
20: Ouais, mais 20 après, on a envie de faire ça pour 324 de nous laisser des messages sur le 08 92 70 4000. Pardon.
24: En attendant, je veux juste vous dire que pour tous les gens qui se demandent à quoi ressemble Bruno et Natacha, les photos sont de la soirée d'hier soir sont déjà sur le site de Max. Donc vous allez sur Fun Radio, sur Hotline et en bas, vous descendez. Parce qu'en général, ils me disent mais c'est où? C'est où? Vous prenez la petite flèche à droite, vous descendez tout en bas, vous avez un lien vers le site de Max. Et là, il y a toutes les photos de Natacha et de Bruno.
20: Voilà. Donc je reviens sur ce qu'on disait. Donc il y a un répondeur qui fonctionne 24h/24, 08 92 70 4000, vous nous laissez les messages les plus délires. Hier, on aurait dû les écouter, nous n'avons pas eu le temps à cause de Natacha et Bruno, nous avons été un petit peu perturbés par l'emploi du temps.
24: D'ailleurs, n'oublie pas que tu dois nous raconter Max.
20: De quoi, la nuit à deux? La soirée à deux? Ah, Natacha, la nuit à deux, alors c'est carrément la nuit à deux.
24: La vie à deux, je parle même pas encore plus.
20: Alors, on va tout faire. D'abord, on va écouter les messages, alors ceux d'hier ou ceux d'aujourd'hui? C'est ceux d'hier, finalement. D'accord, donc on va écouter tous ensemble avec les auditeurs les messages qui nous ont été laissés hier, et on va juger, comme d'habitude, on va mettre une note sur 10 dans l'équipe, c'est parti.
21: Découvrez Anne-Star. Au début, il était 4000, mais vous avez choisi les numéros 1, Anne-Car, Fredo qui joue sur Manu, la mano dans le cul de Mélanie, qui est la suite à la vie de Fila, qui a des colonnes qui rivalisent avec celle de Max, meilleur animateur, Anne-Star, tous les soirs, 20h45, minuit, vendez FM sur sa radio, en live.
24: Allô.
21: Avec les strings,
20: les
21: streams,
20: allô. T'es en direct, allô. Sympa, pas mal.
24: C'est un peu quand même.
20: Ah, je mets ça. On met ça, non, c'est sur 20 qu'on mettait, je suis sûr. Alors 14 pour moi.
23: Manu, ouais. Moi j'aurais dû jouer avec 15. Mélanie.
24: Un petit 17.
20: Anka.
24: Ah, vous êtes généreux, je sais pas. Anka.
20: Aurélie.
24: Putain, merde, il a 12 aussi. C'est tout, il 12. Fait chier.
20: Ouais. Deuxième message, on écoute.
26: C'est pour dire à Manu qu'il mette son portable en position vibreur dans son trou de balle et j'appelle plus tard. Allez, ciao.
20: Ah, j'aime bien ça.
23: Ah, il me plaît bien.
20: Bonne idée. Original, petit cours, 16, 18, Mélanie.
24: Ouais, 14. 18 aussi.
20: 17. Oh là là. Bon, attention, le dernier des derniers. C'est le troisième ou le quatrième, non?
23: Ouais, quatrième.
27: Je m'appelle Laetitia, j'ai 24 ans et je vous appelle de Paris. Ceci est un message pour Thomas. Thomas. Mes couilles, mes cantanges, des donzelles, des voix d'ange qui voudraient prendre en bouche de Thomas l'excroissance. Amusé par l'envie intenable que suscite ce jeune homme si timide aux abords implicites, j'aimerais lui faire part en ce jour de novembre d'un désir né comme ça, cette nuit, en mon antre. J'aurais pu moi aussi porter ma candidature pour un combat debout, toute nue, sans armure. Mais sachant qu'Aurélie est un peu spasmophile, j'aurais peur qu'au standard, elle ne perde le fil. J'aurais pu régler ça aussi d'un coup d'épée, cacher ma poitrine et me faire...
24: C'est bien ça.
20: Te faire défoncer,
23: tu sais pas,
20: te faire enculer.
24: C'est bien.
20: Je sais pas, ouais, j'aime bien moi. C'est pas mal.
26: Il y a 1334 messages.
28: J'ai le comble de la fainéantise. Eh ben, c'est de chier dans son lit, de pousser avec les pieds.
29: Max, t'es qu'un pourri.
20: Merci.
29: De toute façon, personne t'aime. Oh, ta gueule. Ok, de toute façon, t'as pas d'amis, connard.
30: Allô, alors en fait, je m'appelle Mélanie. J'ai 14 ans. Et donc, je voulais faire une déclaration d'amour à Filda.
20: Oh.
30: Depuis la première fois que je l'ai entendue, je suis amoureuse de lui.
20: Oh.
30: Après, je suis allée sur le net, j'ai vu sa photo. Alors, Sildar, je t'aime. Voilà. Salut, bisous à Max, Endgame.
2: Bisous, ma chérie.
3: Oh, fais-moi délirer, quoi, ce soir. Percutant, vas-y, Max. Putain, sois bien percutant, quoi.
4: Quelle est la distance entre un chat et un oignon?
2: Je ne sais pas. Non.
4: Oui, les chats, ils miaulent et l'oignon, il fait pleurer.
3: Ouais, Max de Fun Radio, je voulais dire, t'es qu'un sale enculé de merde. Oh. T'es qu'un sale PD.
2: Oh non.
3: Sale emmerdeur.
2: Ouais.
3: En plus, à moi, tu m'as même pas offert du CD. Un crevard, va.
4: C'est un objet qui mesure environ 15 cm de long, qui comporte des poils et qu'on met dans la bouche. On prend sa dent.
5: Ouais, salut Max, c'est Fidar, ouais. Je suis avec Manu là, il faut rien. C'était juste pour savoir ça allait bien, parce que nous ça va, on
2: ça
5: a
2: va.
5: Pas avec Thomas, on,
2: ça va.
5: On prépare pour ce soir.
2: Bah t'es même pas là dans le studio, espèce de crevard.
5: C'est nichon à l'air.
2: Oh, allez, oh putain, c'est vrai, elle a pas de nibar pour
5: toi. J'espère qu'elle est drôle cette fois-ci.
2: Ça va être très drôle, t'inquiète.
6: Bonjour, j'appelle parce que j'ai un problème avec ma copine.
2: Ouais.
6: Bah, y a un pauvre con qui essaye de prendre ma place.
2: Oh le salaud.
6: Au fur et à mesure, il arrive à la prendre et honnêtement, je commence à plus savoir où j'en suis.
2: Ouais.
6: J'aurais bien aimé quelques conseils de Max.
7: Ouais, salut Max. Bon, bah, c'est moi et je voulais t'appeler parce que je suis trop à fond de toi. J'ai trop envie de te baiser. Tu sais, tu me donnes la gaule en ce moment. J'entends ta voix.
2: Je parle pas.
7: Oh là là, putain. Et je voudrais que je sois ton esclave. Au fait, moi, c'est Sexman.
6: C'était le dernier message de la liste.
8: Quel joli morceau ça, hein. 0803 08 5000, si vous voulez nous appeler, bien entendu, si vous le souhaitez, eh bien écoutez, les lignes vous sont ouvertes jusqu'à au moins 3h du matin. Sébastien est avec nous, il a 20 ans, il est de Paris. Salut Seb.
13: Salut Max.
8: Ça va? Oh là là, tu peux t'approcher ou pas de ton combiné là?
13: Ouais, excuse-moi, ça va?
8: Ouais, prêt, t'es avec un portable?
13: Ouais, c'est ça, ouais,
8: bon.
13: Je suis au boulot là.
8: D'accord, tu fais quoi?
13: Je suis agent de sécurité.
8: D'accord,
13: voilà.
8: Je t'écoute Seb.
13: Donc je t'explique ma petite histoire.
8: Oui.
13: Ça a commencé, j'avais l'âge de 17 ans. Je suis rentré comme disque jockey en discothèque.
8: Ouais.
13: Bon, tout se passait bien. Et puis, un jour, j'ai rencontré une nana qui me paraissait fort sympathique, quoi, en fait. Résultat des courses, je me suis mis en ménage 3 jours après avec cette nana-là. Ça s'est tellement bien passé que j'ai demandé l'anticipation à mes parents. Je me suis marié à l'âge de 17 ans avec elle.
8: Tes parents ont dit oui?
13: Ouais, mes parents disent oui, ouais.
8: Ah bon?
13: Ouais, ouais.
8: Sans trop de difficultés?
13: Bah, ils voulaient voir la nana, tout. Bon, premier abord, elle paraissait bien.
8: Ouais. Quel âge elle avait, elle, par rapport à toi?
13: Bah, écoute...
8: Le même âge?
13: Non, elle était plus âgée, elle avait 20 ans.
8: D'accord. Donc, voilà. 3 ans de plus que toi, à l'époque.
13: Voilà, ouais. Voilà, c'est ça, tout à fait. Donc, quelques années se sont passées. Au jour d'aujourd'hui, cette charmante jeune fille m'a quitté parce que, enfin, si avec ça, ça irait, parce que figure-toi qu'on a fait un enfant ensemble et elle s'est barrée avec l'enfant et j'ai pas eu de nouvelles. J'ai pas pu assister à l'accouchement, j'ai pas du tout de nouvelles de cet enfant.
8: Comment ça se fait? Entre-temps, vous n'étiez plus ensemble, c'est ça?
13: Non, on est restés ensemble.
8: D'accord.
13: Un beau jour, elle m'a dit, il faut que j'aille voir... ça s'est passé texto, c'est bizarre à entendre, mais ça s'est passé texto. Elle m'a dit...
8: voilà. Attends, excuse-moi, Seb, de te couper. Il n'y a pas moyen que tu parles plus devant ton combiné, parce qu'on a l'impression que tu es à 60 km du téléphone, là. Allô? Bien. Alors, Sébastien, ça a coupé, tu vas me le rappeler, puis on va reprendre avec lui dans un instant.
13: Allô, Max?
8: Ah, bah, t'es là.
13: Ouais, excuse-moi.
8: Ah, d'accord, ok.
13: Donc je te disais,
8: je te demandais si tu pouvais pas te rapprocher, je suis un peu lourd, mais si tu pouvais pas te rapprocher un peu plus de ton combiné, que tu nous mènes bien ta boubouche devant, à côté de la mienne.
13: Voilà, excuse-moi.
8: Non, mais c'est pour, parce que j'ai l'impression que t'es super loin de ton combiné, là.
13: Ok, ouais. Donc, j'étais en train de te dire que ça s'est passé comme ça, texto. Elle m'a dit, faut que j'aille voir mon père un week-end. Donc elle est partie avec des affaires. Et je ne l'ai jamais revue. J'ai essayé de contacter son père et il m'a dit non, elle n'est pas ici. Donc aux dernières nouvelles, elle est sur Dreux.
8: Elle était enceinte de combien de mois, Sébastien, ta copine?
13: Elle était enceinte de 8 mois.
8: Ah oui, d'accord, donc elle était sur le point d'accoucher, quoi.
13: Voilà, c'est ça, ouais. Donc ouais. J'ai pas pu assister à l'accouchement, rien du tout.
8: Ah, et donc t'as cherché, donc t'as appelé, son père a nié, enfin savoir où elle se trouvait.
13: Voilà, donc je me suis déplacé carrément voir si c'était...
8: Et alors, c'était le cas?
13: Et c'était le cas, elle n'était pas là.
8: Elle n'était pas là, donc tu penses que son père disait vrai?
13: Voilà, ouais, c'est ça, ouais.
8: Ça, c'est une histoire qui date de quand, ça?
13: Eh ben écoute, j'avais 17 ans, là j'en ai 20.
8: Oui, mais c'est-à-dire que t'as fait l'enfant, t'avais même pas encore 18 ans?
13: Voilà, c'est ça.
8: Oh là là, donc ça fait un peu plus, ça va faire 2-3 ans maintenant même que t'as plus de nouvelles d'elle?
13: ouais, ça fait non, ça fait pas si longtemps que ça. C'est compliqué. Elle est revenue parce que en fait, elle avait besoin d'un peu de fric.
1: Ouais, bien.
13: Moi, bonne gueule, j'ai dit ok, j'ai cru que ça allait remarcher et elle s'est rebarrée.
1: Donc, t'as passé l'éponge sur tout ça.
13: Voilà. Et, bah,
1: quelles étaient les explications sur ça qu'elle t'avait donné suite à son départ?
13: Elle m'a dit qu'elle savait plus où elle en était, qu'elle avait besoin de réfléchir, que. Bon, elle m'a dit ce que tu m'as fait, c'est le plus beau cadeau, mais c'est aussi le plus pénible.
1: Non, mais vous le vouliez cet enfant ou ça a été un accident?
13: Tout à fait. Non. On était consentants tous les deux, on avait réfléchi tout ça.
1: Mais elle s'est aperçue de quoi? Qu'elle était trop jeune et que finalement c'était plus un poids que non?
13: Non, à mon avis, elle a cru que j'étais trop jeune, que j'aurais pas pu assumer l'enfant.
1: D'accord.
13: En fait.
1: Ouais. Et très honnêtement, Sébastien, à cet âge-là, tu étais conscient de l'enfant, enfin de l'importance que ça avait, de l'impact et tout ça, ou non, pas du tout?
13: Honnêtement, oui, Max. Honnêtement,
1: ah non, en ouais. plus, ouais.
13: Ouais, franchement, ouais. Moi, c'est mon rêve depuis le début, quoi. C'est d'avoir un môme, une famille,
1: mais,
13: quoi. En fait.
1: Non, mais tu ne travaillais pas, quoi. T'étais DJ, donc t'avais une fiche de paye qui n'était pas énorme. Elle travaillait, elle aussi, à cette époque-là?
13: Elle, ouais, elle travaillait comme serveuse je sais pas si on peut donner le nom du restaurant.
1: Mais
13: enfin,
1: normalement, non, mais je vais te demander de le dire quand même.
13: McDo?
1: Ouais.
13: ouais. Elle travaillait là-bas, et puis, nos salaires à tous les deux, ça comblait, quoi.
1: D'accord, ok, ça vous permettait de vivre et de pouvoir nourrir correctement votre enfant, quoi.
13: Exactement, bon. Voilà, ouais.
1: Donc elle est revenue, combien de temps ça s'est passé, là? Donc vous avez vécu comme dans un nid, quoi, tout allait bien?
13: Voilà.
1: Ça a duré combien de temps, ça?
13: J'ai cru, ça a duré 8 mois.
1: Ouais.
13: J'ai cru que tout allait bien, tout ça. Bon, je me suis aperçu parce que je lui faisais une totale confiance.
1: Elle est retournée voir son père?
13: Non. Attends, c'est pire que ça parce que bon, j'ai eu quelques problèmes en plus de ça avec ma banque parce que je me suis aperçu que j'avais un trou de 19 000 francs sur mon compte.
1: Ah oui, parce qu'elle te pompait tout, quoi.
13: Elle avait mes cartes de crédit, moi je lui faisais confiance. Elle fait bon, je vais faire 2-3 courses, tout. Et puis, un jour, je me suis aperçu qu'il manquait 19 000 francs.
1: D'accord, elle a acheté du lait chez Cartier, quoi.
13: Ouais. Et en fait, voilà quoi.
1: D'accord, donc là elle est repartie. Et là depuis t'as plus de nouvelles, quoi.
13: Et depuis j'ai plus du tout de nouvelles.
1: Et là ça fait combien de temps que tu as plus de nouvelles? Parce que là pour essayer de bien comprendre.
13: Ça fait un moment, quoi, en fait. Mais le plus dur c'est qu'elle m'a interdit de voir mon fils.
1: D'accord, tu sais où elle se trouve aujourd'hui?
13: Apparemment sur Dreux.
1: D'accord, tu souhaites faire quoi? C'est quoi ton but? C'est d'essayer de la récupérer une deuxième fois? Ou cette fois-ci tu souhaites complètement arrêter? Et tu souhaites quoi, avoir la garde de l'enfant? C'est quoi ton truc?
13: Moi j'aimerais peut-être pas avoir la garde de l'enfant, mais au moins avoir le droit de pouvoir voir mon fils quand bon me semble.
1: D'accord,
13: quoi,
1: oui, un droit de visite.
13: À le faire.
1: Bien sûr, un droit de visite, oui.
13: Voilà. Et
1: tu as engagé des poursuites contre elle? Parce que bon, j'y connais rien, mais du peu de... Mais du peu ce que j'entends, je peux très facilement imaginer que tu aurais quand même des droits assez larges, puisque c'est quand même, même s'il est beaucoup plus facile de donner la garde à la mère qu'à un père, parce qu'on sait très bien que les enfants sont plus affectifs, enfin sont plus proches de leur mère que de leur père, avec ce qu'elle t'a fait vivre, je pense que tu auras le droit assez facilement à avoir une visite régulière de ton enfant, quoi. Je pense,
13: oui,
1: hein, enfin...
13: Je sais bien, mais enfin bon, elle m'a tout coupé. Elle m'a coupé l'herbe sur le pied parce qu'elle a reconnu l'enfant avant moi. Tu sais, normalement, à la naissance, ça se passe comme ça, c'est quand tu es marié, ça prend automatiquement le nom du père.
1: Oui.
13: Et là, je ne sais pas pourquoi, elle a déclaré son nom.
1: Elle a déclaré l'enfant à son nom de famille à elle.
13: Voilà.
1: C'est une fille ou un garçon?
13: C'est un garçon.
1: Il s'appelle
13: Stéphane.
1: Stéphane, donc d'accord, ok. Donc il porte le nom de sa mère, de famille, enfin de la famille de ta copine, et non pas le tien.
13: Voilà, c'est
1: donc, ce qui fait que, d'après la loi, tu n'aurais peut-être aucun droit, alors, non, c'est ça?
13: Je ne sais pas.
1: Ah, tu sais pas, d'accord. Tu t'es pas renseigné là-dessus? Tu es sûr que, aujourd'hui, à l'heure où on se parle, t'as engagé des poursuites contre elle ou rien du tout?
13: Des poursuites, non, parce que si tu veux, bon, c'est quand même, je suis un grand sentimental, c'est quand même la mère de mon fils.
1: Ouais.
13: C'est quand même mon fils. J'ai pas envie de, tu sais, que mon fils plus tard, parce que bon, c'est encore un jeune bébé, quoi. Mmh. J'ai pas envie qu'il y ait des retombées. Déjà, bon, qu'il va vivre sans moi. Bon, après, si elle a un autre mari, qu'elle le fait passer pour son mari, c'est son problème, quoi. Mais qu'au moins, je veux pas faire ça pour mon fils.
1: Mmh.
13: Voilà.
1: Mais, ouais, donc, enfin, du peu que je peux entendre, là, Sébastien, comme t'es, en plus, tu le dis toi-même, un gros sentimental, je pense qu'elle doit aussi bien le savoir, si ce n'est plus encore que toi, et elle joue de ça à mort.
13: Oui, je pense aussi, ouais.
1: Parce qu'elle sait très bien que tu feras rien contre elle, ou en tout cas, t'essaieras de faire le moins possible.
13: Ouais, j'essaye de minimiser la casse. Quoi,
1: parce que quand je t'entends dire, Sébastien, que si demain elle refait sa vie avec un mec et qu'elle pourrait faire passer le nouveau mec qu'elle a pour le père du garçon en question, pour l'enfant, le mec, pour lui, ça sera son père. Et même si plus tard, à 18 ans, il apprend la vérité par X ou personne ou par ta mère, par sa mère, donc ta femme, il aura probablement envie de te voir ou de te revoir si tu ne le revois pas, mais ça risque quand même de chambouler pas mal de choses. Je trouve ça...
13: Je sais bien, c'est pour ça qu'en fait j'aimerais limiter la casse, quoi.
1: Bah, et c'est peut-être pour ça qu'il faudrait que dès le début t'essayes au moins d'avoir le droit de pouvoir voir ton enfant, je sais pas à combien c'est, si c'est tous les mois ou tous les 15 jours, une semaine ou 15 jours. Je sais pas comment ça se passe du tout.
13: C'est une visite, je sais pas, c'est peut-être par mois et ensuite c'est pendant les vacances, une semaine à Pâques et un mois pendant les grandes vacances.
1: Écoute Sébastien, qu'est-ce que je peux te souhaiter si ce n'est comme tous les autres du courage, hein, et comme tu travailles déjà, t'as au moins, tu vis chez tes parents, hein, tu vis avec ton père et ta mère?
13: Non du tout, non, je vis chez moi, quoi. D'accord. J'ai un appart, quoi, et puis voilà.
1: Tu refais ta vie aujourd'hui, enfin tu refais ta vie, t'as une copine aujourd'hui?
13: J'essaye de refaire ma vie, c'est assez compliqué, mais parce que c'est encore frais, quoi, tu vois, j'ai du mal à digérer, quoi.
1: Oui, bien sûr, oui.
13: Parce que bon, c'est... On a beau dire, il y a eu quand même un enfant, moi j'étais amoureux de cette personne-là.
1: Ouais.
13: Et ça ne s'efface pas comme ça, hein.
1: Bien sûr.
13: Voilà.
1: Bon, écoute, Sébastien, bon courage pour la suite.
13: Je
1: n'irai pas jusqu'à dire de tenir au courant, mais enfin, si le cœur t'en dit, t'hésites pas une seule seconde. Hein.
13: Eh ben, il n'y a pas de problème.
1: Et puis, moi, si j'étais toi, hein, là, c'est plus personnel, mais c'est plus ami-ami que l'aller donner des leçons ou quoi que ce soit. C'est pas du tout le but de la soirée, hein, je le répète. Pour pas qu'il y ait de problème et d'amalgame, moi, je te conseille quand même de te renseigner un petit peu plus près sur les droits que t'as, parce que tu dois avoir des droits en tant que père, et surtout avec la situation dans laquelle elle s'est mise, quoi.
13: Hein. Ouais.
1: Ok. Okay. Enfin, tu fais ce que tu veux après, Sébastien, hein, parce que t'as pas l'air très emballé par cette solution, donc effectivement.
13: Non, si, tout à fait, non, mais parce que je fais hyper gaffe, parce que tu vois, il y a mes chefs qui sont à côté.
1: Ah. D'accord. Donc, voilà. Okay, très bien. Ben, j'insiste pas, Sébastien.
13: Non, il n'y a pas de problème.
1: Bonne nuit, bonne bourre.
13: Eh ben, toi aussi.
1: Et bon courage pour le boulot. Tu finis à quelle heure,
13: 7h? Je finis à 6h30, ouais.
1: 6h30, non, ça va, feignant, dis donc. Bonne bourre, amuse-toi bien.
13: Salut.
1: Bon courage.
13: Au revoir.
1: Clarisse est avec nous, elle a 23 ans, et alors là, elle appelle de quoi? Ah, elle a raccroché la petite Clarisse, elle est plus là? Si, elle est là? Attends.
9: Oui, je suis là.
1: Ah, t'es là, Clarisse?
9: Oui, je suis là.
1: Ah, elle est là, mais là, il y a une ligne. Voilà, merci, ma petite apo. Elle est paniquée, ma petite apo.
9: Non, je suis pas paniquée.
1: Ça va, tu t'en sors?
9: Ouais, ça va.
1: Pas facile, hein, pour elle, Clarisse, hein. Aïe, aïe, aïe. Non, mais elle s'en sort bien, quand même, hein, il faut dire. Elle est gentille au moins en standard, Clarisse, apo?
9: Ouais, elle est bien.
1: Elle est quoi?
9: Elle est bien.
1: Tout?
9: Voilà, elle est très gentille et merci, elle est très compréhensive.
1: C'est hallucinant, Clarisse, le nombre de portables qu'il y a, mais j'ai l'impression qu'il y a que des portables.
9: Ah oui, mais je suis désolée, avec le métier que je fais, je suis obligée, je roule depuis 3 ans, depuis l'âge de 20 ans, je suis routière, j'ai un gros 44 tonnes.
1: Oh putain, ça va plaire à Gérard qui doit nous écouter, ça. Ça c'est clair, hein. Tu travailles, là t'es en plein boulot, là?
9: Ouais, là je suis en plein boulot, je me suis arrêtée, là, sur un parking.
1: T'es dans quel coin?
9: Ben là, je vais bientôt arriver à Rennes.
1: Ouais, et tu dois te rendre où?
9: Ben, je dois me rendre à mon entreprise dans le 56 à Beau, quoi.
1: D'accord, ok, très bien. T'as fini là, tu rentres.
9: Ben, presque, du moins, il faut que je rentre à l'entrepôt et puis après, il faut que je fasse ma petite mamaille et puis après, ben, rentrer chez soi, son petit train-train habituel.
1: Il te reste combien d'heures de travail et de route là à faire?
9: Ben, il me reste, disons, environ 1h30, 2h de route pour aller jusqu'à l'entreprise et puis après, ben, je bosse jusqu'à 5h du matin, quoi.
1: Et avant qu'on parle de ce que t'as envie de parler, vous faites quoi quand t'es dans le camion, quand ça, toi, tu fais quoi personnellement? T'écoutes la radio, vous avez la télé, vous avez quoi?
9: Ben, je t'écoute, ça va faire 5 ans que je t'écoute.
1: Ah oui, donc c'était plus sympa à l'époque où je finissais à 3h qu'aujourd'hui, tu dois me faire la gueule alors, hein.
9: Non, je t'écoute pas la gueule, bon, je comprends aussi que t'as le droit d'avoir une vie intime. Et que bon, t'arrêtes plus tôt, c'est vrai que c'est un peu dommage parce que j'aimais bien, tu m'accompagnais toutes mes nuits et tout, c'était vraiment quelque chose de bien, quoi, ça m'aidait, et puis bon, ça me permettait de m'éclater un peu plus, quoi.
1: Il y a un truc qui est aussi drôle que moi, ce qui paraît, c'est Coluche.
9: Ah oui, beaucoup.
1: Il paraît qu'il gagnait à être connu.

0: C'était quand même quelqu'un de phénoménal.
1: Il est vrai.
0: Et je l'apprécie beaucoup et donc je te compare un petit peu à lui, quoi. Bon.
1: Oh, arrêtez, voilà. Tu vas me gêner. Bon, allez, Clarisse, qu'est-ce qui t'amène, Clarisse?
0: Bon, alors moi, je vais t'expliquer mon histoire. Ça remonte à, oh là là, ça remonte à 6 ans en arrière, c'est-à-dire à mes 17 ans. J'ai toujours vécu toute seule et dans mon enfance, mon père n'a jamais été près de moi. Et c'est que ma mère avait la sclérose en plaques. C'était une paralysation des muscles. Et j'étais l'aînée, quoi. J'étais la plus grande et j'avais deux petits frères derrière moi. Mmh. Et donc, j'ai jugé que mon père nous a abandonnés. Et alors donc, je me suis placée dans un foyer toute seule.
1: Abandonnée, t'avais quel âge, toi, à cette époque-là?
0: Cette époque-là, j'avais 13 ans.
1: D'accord.
0: Et le dernier souvenir de mon père que j'ai eu de lui, c'était d'origine turque. Et j'étais en été en vacances. Et on est revenu, plus de père, plus personne.
1: Ouais.
0: Alors donc, c'est tout. Ma mère a vu son handicap. J'ai essayé de suivre mes études tant bien que mal, malgré que c'était très difficile parce qu'il fallait que je m'occupe de mes deux petits frères, de moi et de ma mère et de ma scolarité. C'était un peu trop lourd pour une fille de 13 ans. Et après, j'ai quand même pris sur moi, j'ai dit, il faut que j'aille dans les centres sociaux et tout ça pour me renseigner, pour me placer moi et ensuite mes frères. Et j'ai réussi aussi à hospitaliser ma mère. Et nous remontons 4 ans plus tard, ma mère est décédée à mes 17 ans.
1: Mmh.
0: Et donc j'ai un mal fou à en faire le deuil et je refuse de faire le deuil jusque maintenant. Je le vis très mal, quoi. Je me sens vachement abandonnée.
1: Oui. Tu te reproches, toi, personnellement, quelque chose ou pas? Non, rien du tout.
0: Je me sens un peu responsable parce que je pense que j'ai déchiré un peu la famille qu'on était parce que j'ai passé mes petits frères dans un foyer d'enfance dans le même que le mien.
1: Oui.
0: Jusqu'à mes 18 ans. De là, dans un foyer, faut bien savoir qu'à la DAS, à 18 ans, on est foutu à la porte, quoi. Comme un colis, quoi.
1: Mmh.
0: Alors,
1: donc là, t'es livré. Ah oui, d'accord. Donc t'es livré à toi-même et c'est à toi de te débrouiller.
0: Voilà.
1: Il y a aucune ressource, il n'y a aucun moyen de la DAS.
0: Si tu veux, ils te mettent dans un foyer de jeune travailleur. Il faut que tu poursuis tes études. La DAS, t'as jusqu'à 21 ans.
1: Oui.
0: Et tu galères. Si tu fais rien, on te coupe les vifs, quoi.
1: Quand tu dis aider, c'est-à-dire qu'ils financent en fin de compte tes études.
0: Oui, voilà, c'est ça.
1: Mais ils te placent dans tes cas-là dans des filières liées directement à la DAS, quoi. C'est des.
0: Ouais. D'accord. Ouais. C'est ça. Et
1: d'accord.
0: Moi, donc, sorti du foyer où j'étais, avant j'habitais à Reims, j'habitais dans la Marne,
1: mmh.
0: Et puis bon, j'avais toujours un petit caractère révolutionnaire, je suis un peu rébellion, et je pense que comme ça dans la vie, on s'en sort un peu. Et à 18 ans, on m'a dit, tu vois, t'as la porte qui est là, tu la prends. Je suis partie, et on m'a placée dans un foyer jeune travailleur. Dans les premiers moments, c'était vachement dur, parce que... Fallait être seule, on pouvait pas demander quoi que ce soit à qui que ce soit. Puis bon, moi j'aimais pas dépendre des autres, quoi. Alors je me prenais en main et
1: T'avais toujours été comme ça, c'est-à-dire, t'avais déjà été indépendante à l'époque ou
0: voilà,
1: ça
0: ouais,
1: s'est forgé
0: ça. J'étais déjà indépendante, j'étais à l'école de formation routier.
1: Ouais, et
0: là j'ai appris à vivre seule, quoi.
1: Enfin, tu l'as vécu parce qu'en fin de compte, quand ton père vous a abandonné et que ta mère avait ses problèmes de santé, tu devais déjà t'occuper toute seule de toi et puis de tes deux frères, c'est ça?
0: Oui, c'est ça. Il fallait que je m'occupe des deux, alors donc j'en ai eu pas marre,
1: ouais.
0: Mais je voulais leur faciliter la vie et qu'on s'occupe d'eux, quoi.
1: Juste par curiosité, Clarisse, t'as une différence de combien avec tes frères aujourd'hui? Enfin, il y a combien de différence entre les deux? Toi, les deux?
0: Disons que le plus grand, du moins, il va avoir 17 ans,
1: mmh.
0: Et l'autre, il en a 12, quoi.
1: D'accord. Okay.
0: Donc, comme je suis toujours l'aînée, donc, comme ma mère est décédée, ce qui était vraiment très dur pour moi,
1: mmh.
0: On avait voulu, du moins de sa famille à elle, ils ont voulu la rapatrier là-bas.
1: Oui.
0: Mon père a reparu miraculeusement. Alors, en plein enterrement, je l'ai carrément envoyé balader. Je lui ai dit, tu n'as rien à faire ici, je vois pas ce que tu viens faire ici, c'est trop facile. Je me suis tout endossé moi-même.
1: Il a aujourd'hui, tu sais pourquoi ton père vous a quitté du jour au lendemain?
0: Non, pas du tout, non. Il n'y a pas d'explication, rien du tout, non.
1: Parce que tu n'as pas voulu en avoir, ou parce qu'il n'a pas voulu en donner, ou parce que...
0: Non, je lui ai demandé pourquoi il a laissé ça, et il savait pas, il était paumé dans sa tête, et j'ai pris un peu pitié de lui.
1: Oui.
0: Mais bon, je pense que pour des êtres comme ça, je crois que la pitié, j'ai même plus de pitié pour lui, parce que maintenant, je sais pas où il est.
1: Mmh.
0: Je ne sais pas de ce qu'il en a fait de sa vie, j'en sais absolument rien, et puis voilà, quoi.
1: Quand l'enterrement de ta maman a eu lieu, donc ton père a fait réapparition, et c'est le même jour où vous avez discuté de tout ça, ou il est resté pendant un certain temps autour de vous?
0: Non, c'est le même jour, il est arrivé, et déjà j'ai eu des problèmes, on m'a...

0: On m'a forcé à aller la laver, tout ça, insister au macabre, quoi, jusqu'au bout. Et bon, je me suis dit, bon, ben, comme je suis son unique fille et que bon, il faut que je la suive jusqu'au bout, j'ai été jusqu'au bout, quoi.
1: Et donc, ton père a disparu la nuit même et depuis, tu n'as plus de nouvelles?
0: Oh, ben non, depuis, j'ai plus de nouvelles. Et bon, il avait essayé de me récupérer par petite magouille, mais bon, ça n'a pas marché.
1: Oui.
0: Et bon, j'ai perdu ma mère, ensuite j'ai perdu deux autres amis, un jeune couple de 22 et 23 ans. Mmh. Ensuite, ça s'est répercuté sur un homme, sur quelqu'un qui m'était très cher. Je l'ai perdu, et j'ai reperdu une de mes meilleures amies il y a deux ans de ça, quoi. Je n'arrête pas de perdre les gens et je me sens chaque fois abandonnée, quoi.
1: Ah, tu te sens abandonnée?
0: Ouais. Là, j'ai un petit ami, là.
1: Ouais.
0: Il est, il vivait avec quelqu'un, là, il est en instance de divorce. Et si tu veux, comme j'ai tellement été en manque d'affection que mon amour pour lui, si tu veux, c'est sur il arrive au top, quoi. Je suis en train de bouler au top j'ai le cœur qui est à bloc pour lui. Et j'ai peur. Là, je trouve que c'est trop beau.
1: Oui.
0: Et j'ai l'impression que je vais le perdre. J'ai toujours peur d'être abandonné.
1: Ouais, c'est ce que j'allais te dire. Ouais, t'as un peu peur, effectivement. En même temps, ce qui est tout à fait normal et du témoignage que tu nous apportes, on comprend que, enfin, c'est déjà parce que des gens, tu pourrais être enfermé sur toi, alors qu'au contraire, t'as besoin de vachement donner. C'est une manière aussi, t'as besoin d'être sécurisé, d'avoir quelqu'un autour de toi. C'est ce qu'on imagine souvent, ou témoignages qu'on a pu entendre, parce que moi j'ai vécu, enfin, des témoignages que j'entends depuis ce soir, forcément, j'ai pas moi personnellement vécu tout ça, mais des gens de mon entourage ont pu vivre les mêmes problèmes dont j'entends parler ce soir, et le tien en l'occurrence. Ce que tu recherches, c'est la personne avec qui tu donnes beaucoup, c'est quoi? Tu ressens que c'est un deuxième père, ou quelque chose que t'aurais pas eu avec lui, quelque chose qu'on t'aurait volé, ou c'est véritablement de l'amour pour, enfin, lui en tant que mari, ou enfin, un copain? Ou tu cherches un peu des deux?
0: Si tu veux, c'est que, comment, moi, je sais pas, j'ai peut-être pas un but comme toutes les autres filles de 23 ans, parce que bon, j'ai un vécu qui est pas pareil, déjà. J'ai ma propre maison, j'ai mes propres trains de la vie habituels. Si tu veux, je suis comme quelqu'un qui a plus de 23 ans, quoi, déjà. J'ai déjà plus d'expérience vis-à-vis de la vie courante. Est-ce que quand je donne de l'amour à quelqu'un, c'est parce que c'est ce que moi j'ai pas pu avoir, j'essaie de le donner à quelqu'un qui est aussi mal que moi, qui a pas vécu les mêmes choses, mais qui a aussi mal que moi, et je voudrais le réconforter, et puis en le réconfortant, moi ça me fait du bien.
1: Ouais, voilà, ouais, c'est ce que je peux comprendre très facilement, ouais. Ça fait combien de temps que t'es avec ton copain, là?
0: Ça va faire longtemps. Ça va faire un mois seulement.
1: Dis donc! C'est long, hein! il fait quoi dans la vie, Clarisse, ce mec?
0: Ce mec, il roule aussi.
1: Ah oui, d'accord, ok. Donc ouais. Vous partagez la même passion, ce qui est déjà une bonne chose, parce que c'est vrai que c'est important. Hein. Et quand on revient sur le problème qui t'a amené à parler avec moi ce soir, c'est donc le fait que depuis que t'as pas eu ta maman, tu dis que t'as du mal à en faire le deuil. Est-ce que tu ressens aujourd'hui, même si ça fait qu'un mois que t'es avec ce mec-là, que ça va pouvoir véritablement t'aider, que ça va être pour toi une bonne chose que...
0: Ouais, je pense, ouais, parce qu'il m'apporte beaucoup, même s'il est pas souvent là. J'aime bien quand si tu veux, ça fait quelque chose, ça me fait quelque chose que quand il est là, c'est bien, mais quand il repart, ça fait encore plus vide que ça l'est que quand je rentre toute seule, tu vois.

0: parce que je me sentais salie, souillée, quoi.
1: Mais à cause de quoi?
0: Bah, parce que il y avait de temps à autre, j'avais pas envie, et puis ben, le gars, d'accord, il disait pas que si ouais, moi j'avais envie ou pas, quoi.
1: En même temps, bon, pour revenir, quand on est plus jeune, quand on a, 17, 18 ou 16 ans, et qu'on est très peu, enfin, que tu devenais, sans t'en apercevoir, très cocon, très possessif, très câlin, c'est très proche des copains avec qui t'étais, c'est vrai que des fois ça fait peur, hein. Et que, on a plus envie d'une fille qu'on voit de temps en temps, même s'il y avait beaucoup d'amour, que toi tu voulais sûrement donner beaucoup plus, à l'époque t'étais peut-être beaucoup plus mature, par les problèmes que tu avais vécu au quotidien, que ne l'étaient certains garçons au même âge quand tu devais avoir 16, 17 ou 18 ans et que tu les fréquentais, quoi.
0: Probablement. C'est que, comment, quand j'avais 16, 17 ans, je ne fréquentais jamais les jeunes de mon âge, parce que j'avais en horreur.
1: Ouais.
0: À en parler de l'amour, pour eux, c'était vraiment, pour moi, du moins à mes yeux,
1: ouais,
0: c'était écœurant, quoi.
1: Ouais. Ils avaient quel âge? Beaucoup plus âgés, les personnes que tu fréquentais?
0: Ouais. Je savais toujours des différences entre 6, 10 ans d'âge, et il y en avait même à 15 ans d'âge, parce que je recherchais, si tu veux, un peu, comme si je recherchais l'amour d'un père, ouais, d'un copain en même temps, quoi.
1: C'est évident, mais chose qu'à l'époque, tu n'avais probablement pas analysé, que tu analyses plus aujourd'hui.
0: Ah oui, mais bien sûr, à l'époque j'analysais pas
1: bien
0: ça
1: sûr
0: sous cet angle-là, quoi.
1: Le copain est quitté aujourd'hui, il a quel âge?
0: Il en a 29.
1: Il en a 29, oui, donc là, non, il n'y a pas une différence énorme. Donc,
0: là, c'est pas une différence énorme. C'est
1: d'accord,
0: parce que bon, maintenant, je me dis que j'ai envie de vivre quelque chose avec cette personne et puis que je l'aime au top et que lui, ben, par son vécu à lui, il peut pas m'aimer au top parce que bon, il est en instance et puis bon, je peux pas trop lui en vouloir non plus.
1: Très bien.
0: Voilà, quoi.
1: Et tu vois régulièrement encore tes deux frères?
0: Non, justement, j'ai déménagé de la Marne,
1: ouais,
0: pour ça, quoi. Je suis partie parce que j'avais ma mère qui était là-bas sous une tombe et je voulais plus revivre les souffrances que j'ai vécues là-bas.
1: Non, mais de ne pas y aller, c'est une chose, Clarisse, mais t'as plus de contact avec tes frères?
0: Là, à Noël, j'ai voulu les avoir et la DAF me l'a refusé.
1: Ah, carrément?
0: Ouais.
1: Ils ont
0: ouais
1: quel âge aujourd'hui, tous les deux?
0: Ben, un qui a 17 ans maintenant, et l'autre qui a 12 ans. Et ça va faire, je suis en Bretagne depuis le mois d'octobre, j'ai emménagé ici.
1: T'as les droits de visite quand même?
0: J'aimerais bien, mais je ne peux plus, parce que ma voiture est tombée en panne.
1: Ah oui, d'accord, mais tu le pourrais, quoi.
0: Ouais, je le pourrais, mais si tu veux, j'ai deux frangins, ils habitent dans la même ville.
1: Ouais.
0: Et ils ne se voient que 3 heures par mois.
1: Non, mais toi, tu pourrais aller voir au moins eux une fois de temps en temps. C'est important, pense que c'est important, c'est même très très important parce que...
0: Ah non, mais bien sûr, mon boulot et ça me l'empêche parce que je pars le dimanche soir et tout ça et c'est pas évident, quoi. Non,
1: mais tu les as au téléphone ou tu leur envoies du courrier?
0: Ah, bien sûr,
1: problème. D'accord, ok, je voulais savoir, mais t'es toujours en contact, courrier,
0: téléphone. Oui, bien sûr, mais à chaque fois que je voulais les avoir pour Noël ou pour une semaine, on est toujours en train de me dire pour faire ci, pour faire ça, et ils vont jusqu'à pousser le bouchon à vouloir faire une enquête chez moi pour voir si je ne tiens pas d'alcool, pas de drogue, pas de trucs comme ça, si c'est pas dégoûtant. Je trouve que c'est un peu gros vis-à-vis que je sois leur sœur. Je suis pas quelqu'un de comme ça. Déjà, dans la vie, je suis quelqu'un de maniaque sur la propreté. Et je trouve ça un peu aberrant qu'à Noël, on était tous les trois séparés. Même mes deux frères n'ont pas passé Noël ensemble ni le jour de l'an.
1: Non, mais ça, c'est un problème, c'est sûr, qui est énorme, le fait de séparer les gens comme ça, de famille, et dans des moments, comme tu disais, Noël ou les anniversaires, de ne pas pouvoir se réunir. J'imagine que dès que celui qui aura 18 ans, il pourra sortir, tu vas pouvoir le revoir beaucoup plus facilement, et que là, tu vas pouvoir t'en donner à cœur joie à le revoir.
0: Ah ben, c'est clair. Mais ce qu'il faut se dire, c'est que tous les gens qui écoutent la Fun Radio, faut pas se dire un truc, c'est que à la DAF, normalement, dans le temps, leur but principal, c'était que de réunir la famille, tu vois. Et ce que là, ils sont en train de faire le contraire. Ils séparent les gens. Et pour eux, on peut mettre une personne, un gamin de 4-5 ans, on peut mettre une famille à l'autre, quoi. J'ai l'impression que c'est comme un colis que je transporte dans ma remorque. On l'amène d'une famille à une autre. Et je trouve que là, c'est vraiment jouer avec le sentiment d'un gosse, parce qu'on s'amuse pas avec un gosse, quoi.
1: D'accord. Eux, ça va, quoi, quand ils sont là-bas, à la DAS, aujourd'hui, ils comprennent quelque chose, ils analysent, parce qu'il y en a, le dernier était vraiment très très jeune lors de la disparition de ta maman et les histoires qu'il y a pu avoir avec ton père, donc...
0: Si tu veux, c'est que mes frères ils m'en ont jamais trop parlé, quoi.
1: Non.
0: Ils ont vécu le décès de ma mère ensemble, on a vécu à trois.
1: Bien sûr.
0: Mais il y en a le plus que j'ai peur, c'est le plus grand, parce qu'il est un peu renfermé vis-à-vis des sentiments et il a du mal à s'exprimer. Il m'a jamais éclairci ses sentiments vis-à-vis de ça et je n'en sais absolument rien parce que c'est quelqu'un qui est, du moins, qui est très adulte dans sa tête. Pour quelqu'un qui a 17

0: mais bon, il veut surtout pas m'en parler. J'ai essayé de lui dire d'aller voir un psy ou un truc comme ça, que ça m'aiderait un peu. Mais bon, pour ça, il est un peu renfermé, quoi.
1: Ah, il peut avoir une fierté en tant que garçon, et puis probablement que le jour où il pourra sortir de là et te voir régulièrement, ce que je compte sur toi, c'est de le voir le plus souvent possible, et puis surtout, de le remplacer, enfin de remplacer ta mère et de faire la deuxième mère et tout ça.
0: Mais ah non, c'est pas possible.
1: Non, bien sûr, non, mais c'est pas ce qui je pense pas serait une très bonne chose pour lui.
0: Non.
1: Et pour toi non plus d'ailleurs, parce que ça serait une enfer, ça t'obligerait à avoir comme si t'avais un enfant à charge, mais bah vraiment d'avoir le rapport de sœur et de frère, quoi, et d'être très très proche de lui, et puis bien sûr d'être très proche également du petit dernier, et comme tu dois le faire à mon avis assez régulièrement, c'est de l'avoir au téléphone et de lui envoyer du courrier jusqu'à ce que vous puissiez enfin de nouveau très librement pouvoir vous réunir tous les trois et le plus souvent possible, quoi.
0: Bah c'est sûr.
1: Bah je pense que c'est le but, ouais, plus tard, oui.
0: Pour le moment j'essaie de m'occuper à distance d'eux, je me rencarde sur ce qu'ils font, qu'ils travaillent à l'école, que le but principal c'est l'école.
1: Et là ça va, justement.
0: Comment ?
1: Je veux dire, justement, là, ça va, ils bossent un peu, ils sont...
0: Oh, ouais, mais là, ouais. C'est clair, parce qu'ils veulent faire tous les deux, pompiers à Paris.
1: Ouais.
0: Alors là-dessus, je leur demande souvent les résultats, s'ils travaillent bien et qu'ils ont intérêt, que leur seul but de fierté, but de réussite, c'est l'école, et puis, ben, de dire plus tard, ben, vous voyez, j'ai quand même réussi malgré que j'étais à la DAS, quoi.
1: Ouais.
0: Mes titres informatifs, c'est que mon frère de 17 ans vit dans un foyer de jeunes délinquants, ils l'ont mis là-dedans parce qu'ils n'ont pas trouvé ailleurs. Et mon autre frère qui a 12 ans, il est en famille d'accueil, quoi.
1: D'accord.
0: Donc, voilà.
1: Eh ben... Bon, ouais. Bon, là, tu vas prendre la route, peut-être, parce que sinon, le compteur va tourner, là. Je sais pas comment ça s'appelle, votre truc, là.
0: Notre chronotachygraphe.
1: Comment on appelle ça?
0: Un chronotachygraphe. On appelle ça vulgairement le mouchard.
1: Voilà, c'est ça, un mouchard.
0: Voilà, le mouchard. Comme dit Gérard, il se trompe beaucoup sur la réglementation, parce que Gérard, je sais pas quand est-ce qu'il a fait la route.
1: Non, mais c'est-à-dire que voilà, Gérard a un petit peu bloqué de nous écouter, c'est que on avait fait un débat sur les routiers, t'as raison, et je vois ce que tu veux dire, c'est que la réglementation dont Gérard fait allusion dès qu'il parle des routiers, c'est à l'époque où il était routier, mais entre-temps, ça a énormément changé.
0: Ah, oh, mais là, c'est très clair, parce que maintenant, comme il disait, la dernière fois qu'on pouvait rouler 9 heures de suite. Oh, j'aimerais bien, parce que ça me coûterait pas l'air.
1: Alors qu'aujourd'hui, c'est combien pour en tant que routier?
0: Alors, c'est 4h30.
1: T'entends, Gérard?
0: Et trois quarts d'heure entre 4h30, trois quarts d'heure, et on redémarre pour 4h30, et puis on s'arrête pour une coupure de 9h, quoi.
1: D'accord. Très bien. Eh ben écoute, on va te laisser reprendre la route, parce qu'en plus t'es quasiment au bout, hein, donc on va peut-être pas te retarder trop longtemps.
0: Oh ben non, j'ai pas de retardement, tu sais que j'arrive à 1h ou à 2h ou à 3h, de toute façon je peux pas arriver avant parce qu'on est bridé, on peut pas aller plus vite. Et malgré qu'il y a des gens qui trichent, mais ça bon, c'est leur problème, c'est pas le mien. Et voilà quoi, et j'aimerais, si mon petit ami m'écoute, j'aimerais lui dire que je l'aime beaucoup, quoi.
1: Bah écoute, c'est chose faite, je pense qu'il écoute, hein. Il écoute la radio lui aussi, il écoute Fun.
0: Ouais, il écoute Fun, ouais.
1: Bon.
0: Tous les deux drogués de Fun et de Daft Punk et de tout ce que tu fais, quoi.
1: D'accord.
0: On t'apprécie beaucoup.
1: Eh bah très bien, bah tu quittes pas, je vais prendre ton adresse, on a dû oublier de faire pour l'auditeur précédent, mais peut-être qu'on récupérera son numéro, on le rappellera un autre jour. Je vais t'envoyer une musique de nuit volume 4.
0: Ah excellent. Pas
1: celle-là. Ouais, bah écoute, je t'embrasse très fort. Bon courage pour la suite, surtout pour la route, et puis pour t'embrasse tes deux petits frères.
0: D'accord, bah je te remercie beaucoup, Max.
1: Bisous, Clarisse.
0: Bisous.
1: Thierry est avec nous, il a 25 ans, il est de Paris. Salut, Thierry.
2: Allô, salut, ouais.
1: Ça va?
2: Ouais, ça va.
1: Enfin,
2: ouais.
1: C'est vrai, je demande à tout le monde si ça va, mais bon.
2: Ouais, ça va, non, mais ça va. On a le moral maintenant, tu sais, c'est une mauvaise passade dans la vie, et puis on essaye de vivre avec. Hein.
1: Raconte-moi.
2: Bah déjà, je te remercie de faire une émission comme ça.
1: Bah écoute, hein, ça fait très très très très longtemps que ça me cogitait dans la tête, et je n'osais pas le faire parce que je me suis dit c'était peut-être pas le moment en ce qui me concerne, et puis je me suis dit peut-être que vous avez peut-être pas franchement envie de le faire, et je suis assez surpris, non pas réjoui de savoir qu'il y a autant de gens qui ont des problèmes et qui appellent, mais de voir que vous avez aussi facilement envie d'en parler et d'une manière très simple, et voilà quoi.
2: C'est pas ça, c'est qu'on a tellement de choses sur le cœur qu'à un moment il faut que ça parte, quoi.
1: Et comme je sais que la radio, voilà, et comme deux trois fois on m'avait dit la radio c'est bien, c'est que ça reste quand même très anonyme, ça ne reste que du téléphone, contrairement à la télé on voit des visages et tout ça, c'est beaucoup plus simple, on reste chez soi dans son, c'est vrai, vous restez quand même dans votre environnement, c'est-à-dire vous restez chez vous et ça vous fait un petit repère, donc j'ai dit allez pourquoi pas, on va voir ce que ça donnera, puis voilà.
2: Donc moi je t'appelais parce que moi je suis parti de chez moi, j'avais 13 ans, parce que mes parents étaient alcooliques tous les deux. Donc c'est l'enfer, c'est la nuit à 1h du matin, on va te demander d'aller chercher de la soupe au supermarché du coin. Tu peux essayer d'expliquer que c'est fermé, tu reçois des coups de plomb sur la tronche, on te tire par les cheveux. Tu ne comprends pas, tu dors, tu te lèves, et tu t'enfermes dans les toilettes, enfin.
1: À quel âge, ça démarre tout?
2: J'ai pas de souvenirs de mon enfance où ça ne s'est pas passé, quoi.
1: Ah oui, d'accord.
2: Ça, le plus dur, j'ai que des souvenirs noirs de mon enfance.
1: Parce que,
2: c'est ce qui est le plus dur actuellement à vivre, quoi.
1: Quand tu parles de tes 13 ans, c'est au moment où t'as quitté tout ça, quoi.
2: Où j'ai quitté tout ça.
1: D'accord.
2: Parce que j'ai eu la chance qu'il y ait un voisin qui aménage. Parce que pendant 13 ans, personne n'a parlé et c'est ce qui me révolte, quoi.
1: D'accord.
2: Faut dire aux gens, mais bougez, quoi. Vous entendez? Y a pas, les murs sont pas épais en HLM, hein.
1: C'est vrai, non, mais...
2: ce qui me dépasse, c'est que personne, j'ai même... Bah, l'image la plus noire que j'ai, c'est un voisin qui est passé, j'étais en train de dormir dans la cave, il est passé avec son chien, il m'a vu, il a appelé personne, quoi. Il m'a même demandé si ça allait.
1: Oh là là.
2: Ça, je trouve que ces gens-là, il n'y a même pas de mots pour les appeler.
1: Non, c'est une catastrophe d'entendre des choses pareilles. Ce que tu souhaitais dire, c'est que tu, à 13 ans, tu as réussi, grâce à une personne voisine...
2: Qui a aménagé quelques jours avant.
1: Qui, j'imagine, est allé porter plainte, la police est venue, etc.
2: Non, même pas, parce que mon frère était parti 2 ans avant moi.
1: J'allais te poser cette question encore. T'as des frères et sœurs, justement?
2: Ouais, j'ai un frère qui est parti 2 ans avant moi, mais moi, à 13 ans, en fait, je sortais pas de chez moi, il m'empêchait de sortir.
1: Il t'empêchait de sortir,
2: ouais. Ouais, parce que mon père était Front National, donc il fallait pas fréquenter les petits bougnoules du coin de la cité, quoi.
1: D'accord.
2: C'est comme ça qu'il parlait, mais c'était son langage, quoi. Hein. Mmh. Je m'exprime comme il s'exprimait à l'époque.
1: D'accord.
2: Donc je ne sortais pas, je sortais pour aller leur acheter leur vin, bien sûr, bien entendu. Et donc j'ai fréquenté personne pendant les 13 premières années de ma vie. C'était école et puis je rentrais chez moi.
1: T'avais pas de petits copains, enfin des copains, des potes?
2: Non, c'était interdit.
1: C'est interdit?
2: C'était interdit.
1: D'accord, mais même sans que le sache, quand t'es à l'école, tu avais peut-être des gens avec qui tu t'arrivais à rigoler un petit peu, à t'amuser?
2: Non, parce que je me prenais des tartes dans la tête si j'arrivais 5 minutes en retard.
1: Oui, non, mais je parle.
2: La tête sur l'horloge.
1: Pendant les heures d'école, quoi. Tu avais quand même des gens dans ta classe, des camarades de classe avec qui tu t'entendais bien, avec qui tu t'amusais, non?
2: Je parlais pas beaucoup, en fait.
1: D'accord.
2: J'ai réussi à m'exprimer après, quoi.
1: D'accord.
2: Une fois que je suis parti. À cette époque-là, j'étais enfermé sur moi.
1: Mmh.
2: Donc, bon, voilà, mon frère est parti parce qu'il a eu des brûlures de cigarettes sur le corps.
1: Mmh.
2: Il a un œil, il a la rétine de décoller.
1: Il a 2 ans de plus que toi?
2: Ouais.
1: D'accord.
2: Donc, bon. Après ça, je suis parti.
1: Mmh.
2: Mais entre les deux, le départ de mon frère, tu pourrais me dire, entre le départ de mon frère et puis ce qui s'est passé avec moi, eh ben j'ai les parents, si tu en parles, c'est la menace, c'est...
1: Mais est-ce qu'ils ont pas fait avec ton frère également, quand il a eu 15 ans, il a eu le droit, j'essaie de comprendre là, ton frère, quand il a eu l'âge de 15 ans, il a décidé de partir de chez tes parents?
2: Non, 13 ans.
1: 13 ans?
2: Ouais, 13 ans.
1: Mais il a été, il est allé où? Je comprends pas, à 13 ans, on peut pas partir de chez soi, genre à ce moment-là, si on se retrouve dans la rue, automatiquement,
2: pareil que moi, il est parti avec les pompiers, quoi.
1: Et moi,
2: on ne m'a pas retiré, quoi.
1: Et à ce moment-là, quand il y a eu les... C'est-à-dire que ton frère, je sais pas si c'est ça, il s'est échappé de chez toi?
2: Non, c'est les pompiers qui sont venus.
1: Mais ils sont venus, pourquoi? Il y a eu, tes parents ont appelé, il y a eu un problème, c'est le voisinage?
2: Il y a une personne qui est passée qui a appelé, parce qu'elle entendait crier de partout, quoi.
1: Donc c'est une personne qui est restée anonyme?
2: Oui, qui est restée anonyme, ouais.
1: Dans l'immeuble, j'imagine, à l'étage, peu importe. Et donc là, les pompiers sont venus. Ont constaté que ton frère avait eu coups et blessures.
2: Puis ils ont constaté aussi que j'avais des séquelles.
1: Ils t'ont pas emmené?
2: Ils m'ont emmené et le juge a décidé que...
1: Ah d'accord, de te remettre...
2: Refaire un essai.
1: De refaire un essai?
2: Ouais,
1: de refaire. Donc là, il y a eu confrontation entre le juge et tes parents.
2: Voilà. Mes parents ont pris... Ce que je comprends pas, c'est que mes parents ont pris 4 mois avec sursis.
1: Mmh.
2: Et qu'ils m'ont replacé, enfin bon.
1: Donc il y a eu, qu'est-ce qui s'est passé? Tes parents ont avoué ce qu'ils avaient fait sur toi et sur ton frère?
2: Ah non, ils n'ont jamais avoué.
1: C'est en fin de compte, c'est après bilan des coups, on a donc dit que c'est ça?
2: Ouais, mon frère a eu beaucoup de chance, il a été recueilli par le directeur de l'hôpital.
1: Mais... Ouais, et après ce qui s'est passé avec le juge et tout ça, avec les mois de prison avec sursis et tout ça, vous êtes retournés tous les deux, toi et ton frère?
2: Mon frère a été retiré, moi je suis retourné chez moi.
1: Et pourquoi ton frère, pourquoi toi t'as dû retourner chez tes parents et pas lui?
2: Parce que moi j'avais la menace des parents derrière, si tu parles, c'est clair, c'est fini pour toi.
1: Donc
2: quoi.
1: On t'a demandé, le juge t'a demandé ce qui se passait chez vous, si tu recevais des coups, etc. Et t'as dit que non?
2: Bah oui.
1: Et pourtant, on a bien constaté sur ton corps, par les médecins, que t'avais pris des coups.
2: Oui, mais bon, c'était ma parole contre ma parole, quoi, était la plus importante.
1: Et donc, t'as fait du faux témoignage, t'as dû être obligé de faire du faux témoignage. Voilà. Dire que tu prenais des coups tout seul et tout ça.
2: Voilà.
1: Mais en même temps.
2: Tu cognais, quoi.
1: Je cherche pas trop à juger, mais en même temps, c'est là où j'hallucine un petit peu parce qu'ils connaissent bien, aussi bien les pompiers, surtout les médecins qui traitent ce genre de problème, ils connaissent bien les témoignages de jeunes garçons ou de jeunes filles qui vont effectivement déguiser leurs blessures par des « je me suis fait mal tout seul, nanani ».
2: Ils le connaissent peut-être un peu mieux maintenant, il y a 10 ans.
1: Hein. Ouais. Il y a 10 ans de ça, mais enfin même il y a 10 ans déjà, ça déjà, c'était quand même déjà très fréquent. Peut-être que c'était peut-être plus tabou, on en parlait moins, voilà. On arrivait peut-être moins à cerner le problème qu'aujourd'hui, ouais.
2: C'est comme le viol, on n'en parlait pas à l'époque. Hein.
1: Et donc ton frère ?
2: Donc mon frère lui a été placé.
1: Famille ?
2: Voilà. Bah la famille d'accueil, bon en fait c'était le directeur de l'hôpital.
1: D'accord.
2: Qui l'a recueilli.
1: Ouais, ouais.
2: Donc il y a des gens très bien.
1: Ouais.
2: Aussi, ça il faut le dire. Donc moi je suis retourné chez moi, et puis 2 ans après je suis parti. Deux ans après, oui.
1: Ouais.
2: Mais
1: c'est toi qui es parti de ton plein gré ou tes parents t'ont mis dehors?
2: Non, c'est pareil. C'est comme je te disais, il y a une personne qui a aménagé.
1: Ah oui, d'accord. Excuse-moi, désolé. Oui. D'accord.
2: Qui
1: donc t'as revécu le même problème que ton frère avait eu, jugement, machin. Ouais. Cette fois-ci, on a décidé de t'enlever, enfin que tes parents. Et là, comme ils faisaient du sursis, ils ont fait de la prison, tes parents?
2: Non, ils n'ont pas fait de prison. Ils n'ont pas fait de prison.
1: Mais aujourd'hui, tu n'as plus aucun contact avec tes parents.
2: C'est pas moi. J'ai eu des contacts parce que ma mère a rechuté, donc et puis avec mon frère, on a dit on fait quelque chose, et puis on l'a foutu en cure.
1: D'accord.
2: Puis elle a replongé, et là, on jette l'éponge.
1: Ton frère, tu le vois encore aujourd'hui régulièrement?
2: Bah, donc quand je suis parti à 13 ans, il est resté 4 ans sans se voir.
1: Ouais.
2: Pas de nouvelles, rien.
1: Comment ça se fait, ça? C'est que tu savais pas du tout où il se trouvait?
2: Je savais pas où il était. Non,
1: Ah oui, d'accord.
2: Je savais pas où il était.
1: D'accord. C'est assez marrant parce que là, ton frère.
2: J'aurais pu le savoir, mais.
1: Tu souhaitais pas non plus?
2: J'avais trop de problèmes dans la tête et on s'est revus pour mieux encore se connaître. Quoi.
1: Vous êtes plus par curiosité, mais vous êtes retrouvés de comment, de quelle manière?
2: En se croisant un jour.
1: Le hasard total?
2: Voilà, le hasard total.
1: Dans Paris?
2: À côté, ouais, dans la région.
1: Ah bon? En discothèque?
2: Côté Bourg-la-Reine.
1: Pardon?
2: Bourg-la-Reine, dans le
1: j'ai compris, on était bourrés à Rennes. Je dis, l'autre, il est dans une voiture, on voit son frère.
2: On s'est croisé dans la gare RER, je fais, qu'est-ce que tu fais là?
1: Non, tu déconnes, c'est vrai?
2: Non, c'est vrai.
1: Ça, c'est de la folie.
2: Et puis, c'est trop bien, quoi.
1: Et aujourd'hui.
2: C'est un bon souvenir, ça.
1: Aujourd'hui, ouais, bien sûr, j'imagine.
2: Aujourd'hui, on se quitte plus, quoi.
1: Vous vous quittez plus? Comme deux frères jumeaux, quoi.
2: Voilà.
1: D'accord. Tu fais quoi dans la vie aujourd'hui, Thierry?
2: Je suis imprimeur.
1: Et lui?
2: Et lui, il glande un peu.
1: Il glande un peu?
2: Je lui fais la morale.
1: C'est toi qui es devenu le grand frère.
2: Voilà.
1: C'est vrai?
2: C'est pas, ouais.
1: Aujourd'hui, tu as une vie stable, tu arrives à avoir une vie stable?
2: Je sais pas ce que c'est l'amour, quoi. Le problème, c'est juste ça, quoi.
1: Ouais, c'est ça, c'est ce que je constate ce soir, c'est que peu importe les problèmes, qui sont tous très très sérieux les uns.
2: Quand t'as pas connu l'amour, tu peux pas l'inventer, quoi. Ouais. Il y a des choses, quoi.
1: Mais tu l'évites, t'en as peur ou tu n'arrives véritablement pas à le trouver?
2: Je sais pas.
1: T'en as peur de ça?
2: Je peux pas le dire.
1: Même aujourd'hui, après le recul, t'arrives pas à te dire pourquoi j'arrive pas à le trouver
2: Je sais peut-être pas le donner, tout simplement. Vu que j'en ai pas eu. Je sais peut-être pas le donner.
1: Ouais. Je sais pas, ça. Je me permettrai pas de.
2: C'est mon analyse personnelle.
1: Ouais, c'est ton analyse personnelle.
2: Donc enfin, après, je suis parti donc en famille d'accueil.
1: T'as une famille en dehors de tes parents, je veux dire, tante, machin,
2: non,
1: cousin?
2: Non, la famille a fermé les yeux aussi pendant des années, donc
1: d'accord.
2: C'est des gens qui m'intéressent pas,
1: Ok, donc ils étaient au courant de tout ça, mais ils n'ont rien souhaité faire.
2: Ils n'ont rien fait non plus.
1: Ouais, ça c'est une catastrophe, parce que généralement, enfin, des témoignages qu'on entend, ça arrive assez souvent, quoi.
2: Mais c'est ça, il faut bouger, quoi. Les gens qui voient ça, ils n'ont rien à craindre, il faut qu'ils bougent, Enfin après, donc je suis parti en foyer, donc bon, là aussi, il y a plein de choses à critiquer. Je sais pas pourquoi on n'a pas été placés ensemble déjà après.
1: Oui, c'est le problème qu'a vécu juste avant. C'était écouté attentivement Clarisse qui.
2: Oui. J'ai revécu toutes les choses qu'elle a dit. Un mois, 21 ans, à deux mois de mon bac professionnel, la DAS m'a dit Monsieur Perron vous donne plus de sous. Donc j'ai dû bosser, quoi. À deux mois.
1: Deux mois avant ton bac professionnel.
2: Ouais. Deux mois avant mon bac pro. Donc j'ai tout laissé tomber.
1: Ouais.
2: Donc merci quand même.
1: Donc t'as même pas allé jusqu'au diplôme et tout ça, t'as...
2: Moi si, j'ai un CAP à valeur de EP, quoi.
1: D'accord.
2: Donc, bon. J'ai eu la chance aussi de tomber sur un bon taulier qui m'a dit, écoute, on t'embauche tout de suite, t'as pas d'appartement, il m'a trouvé un appart, il m'a donné un catalogue, il m'a dit, tu choisis les meubles, puis tu viendras nettoyer les machines le samedi pour les payer.
1: Et d'accord. Et là aujourd'hui, donc, tu travailles toujours pour cette société-là?
2: Voilà, bon, fait.
1: D'accord. Et ça va. Ça c'est entre temps. Tu gagnes un petit peu mieux ta vie.
2: Ouais, ça va. J'ai pas de plainte.
1: T'as pas de plainte?
2: J'ai pas trop de plainte.
1: Bon, tu travailles de nuit?
2: Non, non, je travaille de 14h à 22h.
1: Ah oui, d'accord. Donc, ce qui te permet de... Ah oui, d'accord. Donc,
2: ce qui me permet de veiller puis de t'écouter tous les soirs.
1: D'accord.
2: Pareil tiens. Depuis des années.
1: Depuis des années également ?
2: Ouais.
1: Bon, bah, très bien. Bah,
2: donc,
1: écoute.
2: Voilà, donc c'est toutes ces choses-là. Je veux dire, bon, ils pourraient faire un effort, la DAS, et puis les gens décrochent votre téléphone quand il y a quelque chose qui ne va pas, quoi.
1: C'est vrai, et là, je suis un petit peu mal organisé, je m'en excuse. C'est vrai qu'on aurait pu avoir sous le bras 2-3 numéros à vous donner. Des numéros gratuits qui existent et qui vous permettent 24 heures sur 24 de pouvoir effectivement parler. Si y a des gens qui ont des numéros de téléphone à nous donner, qu'ils n'hésitent pas à le faire. Hein, Pauline est là au standard et puis sinon par le biais du Minitel où il y a du monde, hein, j'en fais quand même un petit peu allusion. Clara et tout ça qui sont là sur le Minitel. Thierry, tu quittes pas ?
2: Okay.
1: T'as un lecteur CD ?
2: Ouais.
1: Et merde, je te dis que t'as fait une compile. J'ai pas gagné un sou, moi, avec cette compile, hein. Bon, le patron de la maison de Nice va me dire, mais qu'est-ce que tu fous avec ces compiles? Toutes les semaines, tu m'appelles pour en demander 100 nouveaux exemplaires. J'ai dit, bah ouais, je les donne. Thierry, tu quittes pas, je prends ton adresse. Enfin, Pauline va le faire et puis on t'envoie.
2: Bah, je te remercie.
1: Dès demain matin.
2: Et continue, hein.
1: Bah, je suis là.
2: Continue, hein, perdure.
1: Pardon?
2: Perdure, nuit.
1: Je suis là, je bouge pas.
2: Okay.
1: Là, jusqu'à 3h du matin, en tout cas ce soir, Thierry.
2: Ok, je te remercie.
1: Bon, bah, de rien, c'est moi qui vous remercie. Quitte pas Thierry, on prend ton adresse et on t'envoie très rapidement musique de nuit, d'accord ?
2: Salut Max.
1: On va revenir avec Charles, qui est là, 25 ans. Charles va être patient. Hein. Charles, il est patient, Charles, quand même ? Il est là, Charles, ou pas ? T'arrives à le trouver ? Charles, t'es là ?
3: Oui, je suis là, ouais.
1: Tu vas pouvoir être patient encore 2 minutes ?
3: Oui, sans problème.
1: Bah, t'es très gentil. On aura également un Stéphane, on aura Eldroit, un petit Edouard, on aura Christine, on aura également Sophie qui viendront parler avec nous dans cette nuit Fun Radio 100% intime jusqu'à 3h du matin. Si vous souhaitez effectivement réagir à ce qui se dit ou apporter votre propre témoignage ou simplement bah, l'envie de parler, faut pas vous gêner une seconde. Je suis là pour ça cette nuit. 0-803-3085000. Merci de ta patience, Charles, 25 ans. Banlieue parisienne du Val d'Oise.
3: Oui, c'est ça.
1: Bonsoir Charles, je t'écoute.
3: Bonsoir. Bah, écoute, moi je voulais te parler d'un gros problème que j'ai eu il y a 5 mois de ça.
1: Oui.
3: J'ai perdu ma petite amie et mon enfant dans un accident de voiture.
1: Oui. Hein.
3: Et puis, depuis, j'ai plus rien. Je trouve vraiment la vie vraiment triste, quoi.
1: Mais j'imagine bien. Ça s'est passé où en...
3: Ça s'est passé en banlieue. Ouais.
1: D'accord, il y a 5 mois.
3: Ouais, il y a 5 mois.
1: Ouais, et là, depuis la descente aux enfers.
3: Complètement.
1: Ouais. Tu travailles, tu fais quelque chose?
3: Ouais, je bosse. Ouais. Bah, heureusement que j'ai ça, quoi.
1: Ouais, c'est ce qui te permet de... Tu penses à ça toute la journée, 24 heures sur 24. T'as encore la famille?
3: Ouais. Je suis fils unique. Bon, j'ai mes parents, quoi. C'est aussi grâce à eux que, bon... Bah, j'essaye de vivre ce qui me reste à vivre, quoi. Parce que sinon, je pense qu'il y aura un petit moment où je serai foutu en l'air, quoi.
1: Ouais.
3: Mais bon, pour mes parents, je sais pas, pour tout ce qu'ils ont fait pour moi, je peux pas me permettre de faire ça, quoi.
1: Enfin oui, le fait d'être avec toi, toujours derrière toi, et de te soutenir, et de... Tu vois quelqu'un, pareil, même question, enfin, un peu banal, mais qui a son importance, quoi. Tu es suivi par quelqu'un, t'arrives à en parler, tu...
3: Ouais, j'ai fait un essai, mais je pense pas que dans mon cas ça puisse m'apporter grand chose.
1: Pourquoi tu dis ça?
3: Bah, je sais pas si t'as eu déjà l'occasion de consulter un psy.
1: Non. Enfin, je dis non, mais enfin, ça m'est arrivé une fois parce que j'ai eu moi aussi la perte de quelqu'un qui m'était très proche, qui s'était également suicidé, ouais, et ça a été très dur, et donc j'ai été moi aussi obligé d'aller voir le psychiatre que cette personne-là voyait déjà, mais c'est non, une seule fois comme ça. Pourquoi tu dis que ça t'apporte rien et que tu penses que pour toi on peut rien faire?
3: Disons que lui, c'est du dialogue qu'il veut, c'est de me faire parler, quoi. Mais moi, je pense que maintenant, d'en parler, bon, on en revient toujours au même. Je veux dire, tout le monde me conseille la même chose, tout le monde dit de bouger, d'essayer de voir autre chose, de vivre autre chose, quoi. Mais,
1: c'est vrai que Charles, ce sont des phrases toutes faites et toutes simples, celles que je t'aurais probablement dit également, donc tu t'aurais peut-être été déçu moins de que je te dise ça, mais ce sont des gens qui sont quand même assez compétents pour ça, et c'est où C'est difficile, c'est-à-dire que d'en parler, là, pour moi, c'est à la fois très délicat. J'imagine que si tu appelles, c'est que tu as besoin quand même d'en parler, tu vois. C'est que quand tu fais la démarche quand même de me téléphoner et d'en parler, c'est pas pour avoir mon point de vue là-dessus, j'imagine bien. C'est simplement parce que tu as besoin d'en parler et tu vas en parler à quelqu'un que tu connais pas. T'en parles à personne de ça.
3: Maintenant, non, parce que bon, les gens autour de moi n'osent plus aborder ce sujet-là, quoi.
1: Pourquoi ? Parce que tu te braques ou tu leur dis tout simplement que tu veux pas en parler ou t'as tout de suite un discours très négatif ?
3: Ouais, j'ai un discours très négatif. Puis bon, je veux plus en parler. Parce que ouais. De toute façon,
1: Et tu leur dis que tu veux plus en parler, mais mal que le fait de dire ouais, je veux plus en parler parce que c'est normal, t'es obligé, tu ressasses effectivement cette catastrophe. Mais ce que les gens souvent ne comprennent pas, c'est que quand on leur demande d'arrêter de m'en parler parce que ça me sert à rien, tu peux rien faire pour moi, tu peux pas comprendre. Je pense qu'au fond de toi-même, tu me dis si je me trompe, mais t'espérerais quand même que ces personnes-là insistent un petit peu et que t'arrives à en parler.
3: Enfin, je sais pas trop finalement. Il y a des fois ouais, j'ai envie d'en parler, et d'autres pas du tout. Quoi.
1: Justement, était déjà arrivé l'envie juste de provoquer cette discussion.
3: Ouais, il m'est arrivé. Ouais.
1: Enfin, c'est ce que tu fais plus ou moins soir, quoi.
3: Ouais, exactement.
1: Ouais. Et là, dans ces cas-là, tu sens que ça peut t'aider un tout petit peu ou tu sais pas vraiment pourquoi finalement tu souhaites en parler.
3: Bah, ouais, je pense que au moment où j'ai réellement envie d'en parler, ça me fait du bien, quoi. C'est bon, disons que c'est après que j'en ai parlé, quoi, que c'est bon, c'est par la dérive totale, quoi.
1: Ouais.
3: Et, le problème qui se pose, c'est bon. Les gens autour de moi veulent me faire sortir, voir autre chose, quoi, mais je n'arrive plus à voir, à regarder les autres personnes souriantes, vivantes, tu vois. Bah, ils vivent une vie pleine, quoi, alors que moi, y a plus rien, quoi.
1: Ouais, il n'y a plus rien. Mais, donc là, pour le moment, tu restes pareil, renfermé sur toi-même complètement, tu vois plus personne, tu sors plus du tout, les gens que tu fréquentais en tant qu'amis et famille, tout ça, tu fais plus pour l'instant aucune sortie.
3: Non, je n'ai pas du tout envie de sortir, de voir les gens s'éclater, et puis...
1: Non, mais sans être obligé, effectivement, d'aller au restaurant, d'aller dans des boîtes, je m'entends parler, c'est que c'est le fait de sortir un petit peu, et puis de prendre l'air, quoi.
3: Bah, c'est ça le problème, c'est que justement j'arrive plus à le prendre l'air. Quoi.
1: T'as plus à prendre l'air, tu restes enfermé chez toi, tu vis seul, tu m'as dit, hein, c'est ça, tu vis ta...
3: Ouais, je vis seul, ouais.
1: Ouais. Et t'habites pas très loin de chez tes parents ?
3: J'habite chez mes parents.
1: Ah, t'habites chez tes parents ?
3: Ouais.
1: D'accord, donc t'as une chambre chez tes parents, t'es retourné chez tes parents ?
3: Ouais.
1: D'accord. Et ça t'aide beaucoup ? C'est toi qui l'as souhaité, c'est eux ou...
3: Ouais, enfin c'est eux et moi, quoi. Hein.
1: D'accord, ok. C'est difficile, hein. Moi ça me touche beaucoup ce que tu me dis, et c'est vrai qu'en plus je me répète un peu, mais le fait que tu m'appelles ce soir et que tu sois là sur l'antenne et que t'en parles de ce problème là, c'est évident, enfin je veux dire c'est un signe évident que t'as quand même besoin d'en parler. Je comprends tout à fait, c'est que le problème soit aussi grave que le tien ou moins, quand on a un problème et que des fois on souhaite pas en parler, il y a des fois on pense faire croire aux gens que ne pas en parler serait la meilleure solution, en fin de compte on pense qu'on souhaite qu'une chose, c'est pouvoir le dire, parce que de temps en temps, comme tu le dis, le fait de le dire et de le sortir, plutôt que de garder quelque chose en soi et de pouvoir des fois le dire à quelqu'un, c'est des fois parfois... Ça fait du bien. C'est sûr qu'après, une fois l'avoir dit, on a tendance après à repenser à ce problème-là et se le remettre en tête. Et comme bien souvent, c'est ce qu'on a dit tout à l'heure, je crois que j'ai dit ça à une personne, je ne sais plus laquelle, en début de nuit, quand on parle de problèmes aussi sérieux que celui qu'on est en train d'aborder en ce moment, c'est même très souvent plus facile d'en parler à quelqu'un qu'on ne connaît pas. À des gens qui nous sont proches, et je pense que pour toi c'est pas si c'est ça que tu ressens, non ?
3: Ah si, c'est exactement ça. Ouais.
1: Et donc après effectivement le fait d'aller voir un médecin pour pouvoir en parler, gens qui sont compétents pour ça et qui sont professionnels, à qui c'est le métier, là pareil, c'est un peu osé de ma part de dire si je me mettais à ta place, effectivement je comprendrais. C'est loin d'être évident que d'aller voir quelqu'un, parce que dès qu'on va voir un médecin, ça veut dire qu'on est malade, alors que là, ces gens-là ne sont pas forcément là pour... c'est plus par l'envie de vous faire parler pour justement pouvoir sortir ces choses-là que bien souvent on garde pour soi et qui vous rendent très très souvent très malheureux, et aller jusqu'au point des fois, comme certains l'ont dit, à se donner la mort.
3: Ah, exactement. Moi, c'est ça le problème, c'est que... Bah, je pense pas être fou, tu vois. Je suis conscient de ce que je suis en train de vivre. C'est certain que d'aller voir un psy, il va absolument rien m'apporter. J'ai plus l'impression qu'il va me faire plus de mal que de bien, quoi, parce que... Ouais, il y a des fois, j'ai pas envie de me confier à qui que ce soit, quoi. Il y a un psy, bon.
1: Non, mais c'est évident. C'est évident. Encore aujourd'hui, à la date où on se trouve, puisque ça s'est passé il y a si peu de temps que ça, c'est vrai que pour toi, il est inenvisageable de pouvoir aborder une discussion, et de savoir si tu pourras refaire ta vie, si tu pourras recommencer à vivre comme avant, de nouveau pouvoir refonder une famille. Aujourd'hui, t'as ni envie, j'imagine, envie d'aborder ce sujet-là, d'en parler ou d'imaginer, quoi. Pour l'instant, tu vis au jour le jour.
3: Bah, exactement. Ouais.
1: C'est dur, mais il y a que toi qui, pour le moment, peut te sortir de cette chose-là, parce que personne pourra t'obliger à aller voir effectivement un médecin. Parce que t'as 25 ans, donc c'est toi et toi seul. Effectivement, les gens de ton entourage peuvent au quotidien te le conseiller. S'ils font ça, et tu en es bien conscient, j'imagine, pour ton bien, et que eux aussi, même s'ils souffrent peut-être beaucoup moins fort dans la douleur que toi, mais bon, tes parents doivent, tu vois, aussi compatir à juste titre de ce problème-là, ils doivent le vivre également aussi au quotidien, et ça sera à toi de décider de ce que tu devras faire de ta propre vie, quoi, savoir si tu préfères ne pas aller voir quelqu'un, et un jour ça va peut-être mettre des années, mais un jour à t'en sentir, retrouver une autre personne, sans vouloir provoquer la rencontre, mais quelqu'un qui pourra t'en sortir un petit peu, comme tu sais. Je sais pas si t'as écouté tout à l'heure le témoignage de la demoiselle, la Clarisse, qui est chauffeur.
3: Ouais, j'ai
1: entendu. Bon, qui a pas le même problème, hein, mais qui avait perdu sa maman et son père n'était plus là, etc. Et qui, jusqu'au jour, tu vois, là, s'éclate apparemment, a l'air de beaucoup mieux s'éclater depuis qu'elle a trouvé une personne. Donc c'est peut-être ce qui t'arrivera plus tard, mais aujourd'hui, il est difficile de pouvoir faire grand-chose. Moi, je pense que le mieux pour toi, c'est d'essayer quand même d'en parler, et je pense que ça peut te faire que du bien, quoi.
3: Moi, j'arrête pas de me dire que, bon, c'est du temps qui me faut, quoi, tu vois, mais... Je trouve le temps tellement long, quoi.
1: J'imagine bien, Charles, mais je pense que déjà le fait de pouvoir penser une chose pareille, c'est déjà c'est pas pour essayer de te motiver et de te remonter le moral, mais le fait d'être suffisamment conscient que il va te falloir du temps, c'est déjà une belle chose de dite et une bonne pensée, parce qu'il y a beaucoup de gens dans le même cas qu'à toi qui n'auraient même pas envie de se poser la question qu'avec le temps on va pouvoir, ils pourraient peut-être imaginer qu'on pourra oublier ou refaire sa vie. Il y a des gens qui se disent que on pourra plus rien faire d'autre, que c'est terminé, ceci, cela, que la vie s'arrête, c'est gâché, c'est terminé. La vie continue, comme dirait, c'est tout con. Hein. Et c'est un peu ça. Et je trouve que déjà le fait que tu sois capable de pouvoir le dire, sans que ça soit quelqu'un d'en face de toi qui te le dise, c'est déjà un pas de passé, c'est déjà une bonne chose, quoi. C'est sûr qu'il va falloir du temps, et le temps, ça, personne ne pourra, même je pense un médecin, ni moi, ni quoi que ce soit, ni qui que ce soit, ne pourra te dire combien de temps va durer ce fameux temps qu'il va falloir attendre. Ça sera peut-être un an, deux ans, trois ans, mais est-ce que la question qu'on doit, j'imagine, se poser, c'est de savoir si un jour la cicatrice pourra un peu se refermer, si on va pouvoir refaire sa vie. J'imagine que tu te poses cette question-là au quotidien.
3: Sans arrêt,
1: ouais. Et une chose qui est aussi, enfin, et là c'est pareil, quoi. Personne peut répondre à ça si ce n'est toi, et encore même pas, quoi. Je veux dire, le temps, c'est toi indirectement qui va décider de ce qui va se passer pour toi pour la suite. C'est toi qui va décider si à un moment donné tu jettes l'éponge et t'en as marre, ou si tu penses que la vie vaut le coup d'être vécue et d'être vide, et puis voilà, et que c'est une étape qui a été très très violente pour toi, mais tu te dois de continuer parce que t'as que 25 ans et qu'aujourd'hui t'as quand même un métier. Qui te permet aujourd'hui d'oublier ce problème-là à un moment donné de ta journée, parce que tu arrives quand même à t'en échapper pendant que tu travailles. Tu arrives à te concentrer sur ton travail. Quand tu es dans ton travail, tu arrives vraiment à t'échapper de ce problème-là.
3: M'en échapper.
1: Par moment.
3: Ouais, ouais.
1: C'est ta bouffée d'oxygène de ta journée, ton travail, non? C'est ce qui te donne encore envie aujourd'hui d'être là. Non?
3: Ouais, entre autres.
1: Je sais pas, je te pose la question. Hein,
3: Ouais, il y a aussi ça, puis je te disais, il y a mes parents, quoi.
1: Il y a tes parents? Ouais. Et ce qui serait peut-être bien, c'est de se jeter à corps perdu dans le travail et de pouvoir faire de plus en plus. Là, ça va peut-être pas faire plaisir pour les 35 heures, mais que tu fasses beaucoup, beaucoup d'heures, que tu travailles beaucoup, que tu te jettes dedans, que tu essayes ce qui te permet au maximum d'oublier. Et après, ben, comme tu l'as dit toi-même, le temps. Le temps. Mais là, c'est dur, hein, comment t'expliquer? C'est très délicat quand tu te retrouves face à une personne comme toi, parce qu'on a envie d'aider, et je me répète, ce qui est très fort en toi, c'est qu'il y a que, tu sais qu'il faut du temps et que c'est toi, quoi. C'est qu'il faut d'abord que les gens soient suffisamment forts et pas intelligents, mais forts pour comprendre quand tu as besoin d'aide et quand tu n'en as pas, parce que souvent, dans les problèmes comme les vôtres, vous n'avez pas forcément envie d'appeler à l'aide. Ouais. T'aimerais bien que les gens d'eux-mêmes constatent que ça va pas et que tu puisses qu'ils viennent vers toi, non?
3: Ouais, exactement.
1: Voilà. Et il y a des gens qui arrivent à le détecter, il y a des gens qui le comprennent pas, il y a des gens qui tous les jours autour de toi vivent avec toi tous les jours et puis s'aperçoivent de rien en connaissant ton problème. Et puis il y a des gens qui vont pouvoir qui ont un peu plus de tact et un peu plus de sensibilité, qui vont pouvoir plus vite comprendre que t'as besoin là et là de parler.
3: J'ai un ami qui est vachement réceptif, quoi, qui me comprend vraiment, quoi.
1: Un pote d'enfance?
3: Ouais. Quant aux autres, bon, je sais pas, j'ai l'impression.
1: Mais il en suffit d'un, Charles, tu sais, il n'y a pas besoin dans des cas comme celui-ci d'en avoir 36 000. Ouais. Il faut pas leur reprocher non plus le fait qu'ils comprennent rien et tout ça, faut pas que tu te sentes comme pas compris, pas aimé, que les gens sont cons, que les gens comprennent pas ton. Si t'en as un, enfin je vais pas dire que ça suffit largement, mais ça suffit pour justement t'aider, quoi. Donc tu fais avec lui ce que tu fais en ce moment avec moi, non?
3: Ouais.
1: Mais t'attends que c'est le seul qui vient vers toi automatiquement, ou c'est vers lui que tu vas quand justement t'as envie de parler?
3: Ouais, quand j'ai envie de parler, je vais vers lui. Puis il y a des moments, bon,
1: il provoque.
3: Il sent bien que bon. Bah là, il faut qu'il déballe un petit peu, parce que...
1: Donc lui provoque cette conversation.
3: Ouais.
1: Et de lui, tu acceptes d'en parler. Avec lui, tu acceptes d'en parler. Et c'est seulement avec lui?
3: Ouais.
1: Tes parents, non?
3: Non, mes parents, je sais pas si t'imagines la situation, quoi.
1: Ouais, bien sûr.
3: L'ambiance, moi, je peux plus en parler avec eux non plus, quoi.
1: D'accord. Et face à eux, tu fais quoi? Tu fais semblant... de certaines choses, le fait d'être bien, t'essayes au maximum de cacher tes...
3: Je fais semblant d'être fort, quoi.
1: Ouais, voilà.
3: T'affronter, finalement, j'affronte pas grand-chose. Enfin, écoute, je te remercie de m'avoir écouté, et puis continue à me faire un arrêt, parce que, quelque part, bon, bah, voilà, ça me fait du bien, t'as une petite équipe qui fait barrer le monde, quoi, et puis...
1: Qui bosse pas toujours très bien. Hein, Charles, hein, on peut le dire quand même, hein.
3: Si, franchement, moi j'ai trouvé Apolline.
1: Ah non, mais là, Apolline, c'est Apolline, ce soir est royale. Je sais pas ce qu'elle a, mais là elle est royale. Charles, pour revenir sur ton truc et pour terminer là-dessus, enfin bon, il y a pas à me remercier pour ce soir, hein, je fais pas du lèche ni quoi que ce soit, c'est vraiment très sincère ce que je vous dis. Je le répète, hein, si on avait envie d'appeler et de parler, ce qui est le but, donc une fois de plus, bah voilà, tu en fais la démonstration, quoi, et je sais pas, je te souhaite si tu veux qu'on reste en contact, il y a pas de problème, hein, ça c'est un truc qui me dérange absolument pas, donc ça sera à toi de voir ce que tu souhaites faire. Et puis c'est difficile, parce que quand je veux conclure sur ce genre de problème, c'est très délicat, et c'est presque à toi que j'ai envie de te demander de me donner un petit coup de main, parce que s'il faut que je te dise bon courage, tu vois, je sais pas quoi faire, quoi.
3: Non, mais c'est bon, ça fait 10 minutes qu'on discute, bah, tu m'as apporté 10 minutes, tu vois, ou bon, bah, tu m'as fait du bien, quoi, pendant 10 minutes.
1: Eh ben, écoute,
3: à l'heure actuelle, 10 minutes pour moi, bah, elles sont importantes.
1: Eh ben, écoute, si tu souhaites qu'on reste en contact ensemble, tu n'as qu'à en parler avec Apolline, je garde ton numéro, je te passe un petit coup de fil de temps à autre, on s'appelle, il n'y a pas de souci, moi je suis prêt à m'engager là-dessus sans aucun problème, si tu le souhaites, bien sûr, hein.
3: Bah écoute, ouais, c'est super cool de ta part.
1: Eh bah si tu le veux alors.
3: Bah écoute, je t'en remercie.
1: Comme ça, je vais t'obliger à bosser un peu là. Hein? À faire comme dirait Gérard, 60. Comment? 7, 6 jours sur 7? Non, 7 jours sur 6.
3: 7 jours sur
1: 6. Je sais pas comment il a fait pour dégoter ça, lui, encore dans ses débats des 35 heures, mais il a réussi celui-là. Hein.
3: Il est très fort, le Gérard.
1: Ah, lui, alors lui, je vais te dire, c'est le Louis de Funès de la bande FM. Hein. Celui-là, je sais pas où je suis allé le chercher, mais je l'ai trouvé. Hein. Charles, tu quittes pas et puis on va rester en contact ensemble.
3: Bah écoute, merci beaucoup.
1: Bah tu quittes surtout pas, je vais te repasser à Pauline et puis ce soir, bien sûr, je t'offre c'est un petit cadeau comme ça, ce qui n'engage à rien, bien sûr, une compilation musique de nuit 4.
3: Ok, bah je te remercie beaucoup.
1: Tu quittes surtout. Bah y a pas de souci, vraiment aucun problème de ce côté-là, Charles, tu ne quittes surtout pas, je te repasse à Pauline et à très vite alors.
3: D'accord, à bientôt.
1: À bientôt.
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5: On va appeler des monsieur et madame tout de suite la pipe. Et on va demander combien ça coûte. Alors on y va, monsieur et madame la pipe.
6: Allô.
5: Allô la pipe. Allô la pipe.
6: Oui.
5: Ouais, c'est combien?
6: Comment?
5: C'est combien?
6: Ah, c'est Sonia.
5: Oui.
6: Maman, c'est Sonia.
5: Oui. Aïe, aïe, aïe. Allô la pipe.
6: Hein?
5: C'est combien?
6: Oui.
5: C'est Sonia. C'est Sonia l'appareil.
6: Oui, oui. Maman, il demande ce que c'est, qu'est-ce qu'il y a.
5: Bah, c'est pour savoir combien c'est la pipe.
6: Hein?
5: C'est pour savoir combien c'est la pipe.
6: Un connard, là.
5: C'est Sonia. Allô, c'est Sonia.
6: Ah oui?
5: Oui. Tu as mal compris, mémé.
6: Elle a compris, mémé.
5: Non, tu as mal compris ce que j'ai dit.
6: Ah non.
5: Ah, pourquoi tu m'as dit connard?
6: Attends, bon. je vous passe au téléphone, hein.
5: Oui. Ah, alors, quand même, merde, on a dû être mal compris, là, la pipe. Allô? Et alors? Oh là là. Oh, le bordel. Oh, ça gueule, là.
7: Allô?
5: Ah, ça va chier, merde, j'aime plus, j'ai les boules.
7: Bah, si tu veux, oh là là! Allô?
5: Oh putain. Allô, la pipe? Allô? Allô?
7: T'as éteint là-bas?
5: Ouais.
7: Ah, bah, ça
5: me. Oh putain, ça chie, ça chie, ça chie dans les brancards. Est-ce qu'il a pas éteint le téléphone? Ah, voilà. Allô?
7: Oui.
5: Oh, j'entends rien.
7: Elle est où?
5: Allô? Raccroche!
7: Éteint là-bas!
5: Hein?
7: Éteint là-bas!
5: Raccroche! Oui. Raccroche! Oh putain!
7: Que... Mais qu'est-ce que. Allô?
5: Allô? C'est ce. Allô?
7: Allô?
5: La pipe, oui! C'est Sonia!
7: Hein?
5: C'est Sonia!
7: Mais qu'est-ce que c'est, Sonia?
5: Passe-moi maman!
7: Hein?
5: Passe maman!
7: Elle veut pas marcher avec l'autre côté!
5: Bah, va la chercher là-bas!
7: Hein?
5: Va la chercher! C'est
7: le téléphone ne peut pas entendre.
5: Bah c'est combien la pipe?
7: Hein?
5: C'est combien?
7: Bah oui, bah... Maman, ouvre là-bas, c'est Sonia, hein?
8: Mais qu'est-ce qu'elle veut, Sonia?
7: Mais qu'est-ce que c'est, Sonia?
5: Passe-la-moi, passe-moi mémé.
7: Hein?
5: Passe-la-moi. C'est important.
7: Allô?
5: Oh putain. Allô? Allô? Allô la pipe?
7: Ouais.
5: Allô?
7: Oh merde hein. Oh bah bien sûr moi. Si tu
5: Allô la pipe.
7: Oui.
5: Passe-moi mémé.
7: Ben j'essaye de la passer.
5: Eh ben passe-la moi. Même la passe pas par les tuyaux.
7: Hein?
5: Va me la chercher.
7: Oui je vais la chercher hein.
5: Merci, merci pas, merci la pipe. Oh putain, ça gueule. Oh putain, il y a ça. Oh putain, je vais m'en prendre plein la gueule, là. Oh putain, moi j'assume, hein. Moi j'assume pas, c'est pas moi.
9: Ah non, attends.
5: Putain, c'est pas moi, hein.
9: Si, hein.
5: Putain, c'est pas moi.
9: Si, c'est toi.
5: Ah non, eh oh.
8: Oh, putain.
5: Oh là là, putain, je vais m'en prendre plein la gueule. Putain, j'ai flippé alors que je suis au téléphone, je flippe comme un con, ouais. Allô, c'est...
7: Allô?
5: Oui, la pipe?
7: Oui.
5: C'est combien?
7: Si c'est ça, merde!
5: Et voilà, le travail, c'était pourtant pas compliqué. On peut les applaudir parce que ce soir, franchement, on a fait très très fort avec les monsieur et madame. Alain de Brest, sous-sourd, là ce soir en direct depuis quasiment 21h, même pendant les pauses, alors qu'on
9: n'arrête pas.
5: On est en train de discuter, puis d'un coup il regarde ses fans, et puis sans rien leur demander, d'un coup il leur interprète un titre comme ça en a cappella, et ça fait plaisir aux fans parce que c'est du privilège. Hein.
10: Ça me fait tellement plaisir de leur donner le meilleur, parce que je suis très, très ému
5: une dizaine de fans privilégiés ce soir qui sont dans les studios, ils sont venus avec des banderoles, des affiches, hein, ils sont venus avec des banderoles, des affiches de partout. C'est vraiment, on peut dire, la consécration.
11: Énormément.
5: Voilà, donc ça te fait plaisir. Et pour eux, tu leur as interprété des titres en privé que même les auditeurs n'ont pas eu la chance d'avoir.
9: Malheureusement, ouais.
5: Hein?
10: C'est vrai, c'est
5: ça
10: vrai,
5: fait
10: c'est
5: plaisir.
10: Vrai.
5: Alors juste avant de se quitter, je sais pas s'il est prêt, Nicolas.
9: Nicolas Sirkis, ça atterrit, oui.
5: Je crois, ou il est carrément dans un avion encore. On l'appelle dans son avion directement, là. Nicolas Sirkis, donc du groupe Indochine, qui écoutait apparemment Fun Radio dans l'avion. Et c'est très rare.
11: C'est bien les progrès, hein, quand même.
12: Ouais, allô, qu'est-ce que c'est?
9: Nicolas?
12: Salut les petits clous, c'est Nicolas Sirkis. C'est trop bat. Parler à Alain. Salut Peter, salut Sloane, en fait.
10: Salut Nicolas.
9: Salut Nico.
10: Ouais, Sloane, je vous appelle ce con.
12: Ça va bien?
10: Ça va et toi?
12: Bah, super bien, j'étais en train de regarder une vieille cassette vidéo de Jean-Pierre Descombes. C'est trop délire.
10: T'es pas dans ton avion là?
12: Non, attends juste une seconde, je viens de faire tomber mon scoop-loo. Voilà, ça y est. Alain, ah ouais. Je peux poser une question à Alain. Alain, tu as déclaré sur Antenne 2 que pour toi la révolutionnarité due au phénoménal Michael Jackson contredisait une polarisation musicale. T'en penses quoi?
10: Tu peux répéter ta question, Nicolas?
11: Polarisation?
5: Nicolas du groupe Indochine en direct.
10: La polymérisation, c'est quand il y a
5: du pollen.
10: Il y a deux composants chimiques en relation. Donc,
12: non, c'est en rapport avec un appareil photo.
10: Parce que polymérisation, ça veut dire quand il y a dans le modélisme, il y a avec le gel code, le finition de la pièce, et donc il y a deux composants de performance justement qui est assimilé.
5: Ouais, c'est ça, comme le sketch avec les pompes. Ouais. En plus, c'est ça, ça veut dire ça. Hein. Ouais. Nicolas, ne saille pas faire trop compliqué parce qu'il est capable de répondre.
9: C'est ça le pire.
12: C'est ça qui coule avec Alain.
5: Non, je sais que t'es en pleine.
12: Une petite chanson.
5: Ouais, d'accord.
12: Un petit medley.
5: Ouais.
12: Je peux tenter ou pas?
5: Bah vas-y, ça fait plaisir, un petit Indochine en direct, vas-y.
12: On est sur... Je suis vachement content de passer sur M40. Alain Brest a les yeux. Alain Brest a les pieds bleus. Alain Brest a les pieds bleus. Les ongles noirs et obscurs. J'ai demandé à Alain, mais Alain ne savait rien. Il m'a montré ses engelures et ses verrues sur les bras. Alain comme un pied, il assure. Et le cerveau d'un panda.
10: C'est pas tellement créatif. Hein.
12: Je ne sais plus comment finir.
10: Ah là, c'est.
12: Il t'a cassé. Max n'avait qu'à l'écrire.
10: Ah, c'est moyen. Hein. C'est moyen.
9: Ah, c'est moyen. Oh,
5: Indochine quand même.
10: Moi je suis écrivain aussi, alors
5: Alain, t'es gentil.
10: Alain, ouais. Écrivain non plus.
5: Ouais.
12: Alain.
10: Il faut rester dans un contexte
12: Alain.
10: Assez cohérent dans ouais, mais les paroles.
5: Alain.
10: Ouais.
5: Alain.
10: Ouais, j'écoute.
12: Alain, comme tu l'as dit dans une interview que tu as fait précédemment, n'oublie pas que l'humour est à la synopsisation de ce que l'être a dans le commun dans son être à l'intérieur du corporel.
10: Moi, je dirais que...
12: Bah, t'es d'accord.
10: Non, attends, je dirais que l'être a des facultés intellectuelles qu'il essaye de mettre en pratique par des écrits, justement, émotionnels, et c'est ça qui... Voilà, quand on... Et c'est ça qui importe le reste.
5: Alain, est-ce que tu accepterais pour Nicolas, je pense que ça lui ferait plaisir avant de repartir dans son avion, parce que là, il vient de faire il est sur une pause, là, il est en train de
11: stagner.
5: Il est en stand-by là-haut, là, pour l'instant. Tu peux lui interpréter un petit titre d'Indochine, éventuellement, que tu connaîtrais, l'aventurier?
12: Oh, ce serait bad.
10: Un extrait.
5: Vas-y.
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11: Ça c'est improvisé, ça. Ça c'est cadeau, hein, Nicolas.
9: C'est sûr, oui.
11: Nicolas, t'as quelque chose à dire?
12: Non, rien du tout. Simplement, Max, concernant Alain, touche pas à mon pote.
11: D'accord, il n'y a pas de problème. Merci,
9: merci Nicolas.
11: Nicolas. Tu pars où, là, Indochine?
12: Salut,
11: salut, connard. Bon, ben bah, voilà, bah, on a eu du beau monde hein, ce soir. On n'a pas eu Tom John, malheureusement, mais ce n'est que partie remise. Mais enfin, quand même, Laurie, ce soir, en direct sur Fun Radio. Michael Jackson.
13: Céline Dion.
11: Et Laurie, également, nous ont fait le plaisir d'être en direct. Et bien sûr,
9: Alain de Brest. Ouais.
11: Je
9: vais niquer la deuxième.
11: On va se quitter en live avec une chanson, hein. Puisqu'en plus, la soirée va continuer tout à l'heure avec DJ Xella. Peut-être que tu vas faire de la. Tu sais faire du raga, non, sur. Ragamuffin?
9: Aïe. Ah non.
13: Non. Raga, non.
11: Non, pas trop raga, non. T'as prêt quoi comme titre pour se quitter le dernier titre? Ah, on en remet un dernier de Michael, on va mettre Billie Jean. Hein, ou...
13: Swear,
11: on mettra Swear.
10: Il va chanter. 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
11: Michael. L'évanouissement, mais c'est normal, il a tellement tout donné ce soir, ça y est, il va pouvoir récupérer.
9: Incroyable
11: ce soir, standing ovation, et merci encore à tous les fans de Alain de Brest qui sont venus ce soir, de la France entière, d'Italie, de Belgique, de Suisse, d'Angleterre. Il y a des auditeurs qui apparemment t'attendent en bas, moi je suis déjà parti, qui nous arrivent du Pérou, de Colombie, ça arrive de partout, vraiment, ça fait vraiment plaisir d'avoir Alain de Brest qui va quand même donner le mot de la fin avant de se quitter. Alain de Brest, un petit mot pour tous les auditeurs de Fun Radio ce soir.
10: Ben merci à tous, mes auditeurs, tous mes fans, et c'est un grand moment intense pour moi. Je suis tellement heureux donc d'avoir tous ces gens qui sont vraiment exceptionnels pour ce que je suis dans mes prestations sur Michael, et je promets de donner encore le meilleur de moi-même.
11: Merci encore Alain d'être venu ce soir.
10: Bien resté fidèle. Et merci également à Fun Radio pour tout ce qu'ils ont fait, qui mettent en œuvre le meilleur d'eux-mêmes pour assurer cette soirée dans les meilleures conditions possibles. Voilà, put the fire on Fun Radio.
11: Merci beaucoup encore d'être venu ce soir avec tous ces fans bien sûr qui sont très nombreux. Il va pouvoir se reposer
14: surtout. Ouais.
11: Je suis très ému parce qu'en plus quand je le vois là, il profite, je vois sa pompe vraiment. C'est du travail extraordinaire. Quand je pense qu'on est quand même à côté du meilleur ami de Michael Jackson avec le blouson des répétitions de Slayer.
10: Pardon. Les chaussettes à paillettes offertes par Michael.
11: Et les chaussettes à paillettes offertes par Michael Jackson. Enfin voilà, ça nous fait plaisir. Mélanie, on sera là à 21h lundi.
14: Oui.
11: Malgré le jour férié, nous serons là bien sûr en live sans aucun problème, le temps de nous remettre de nos émotions. Un bon petit week-end à tous, et avant que DJ Xella prenne le contrôle de la radio pour un mix pendant 2 heures, bien sûr, Raga, comme il en a le secret, eh bien écoutez, on va s'écouter quand même un petit Michael Jackson, le fameux Slayer. Comment Slayer?
10: Slayer.
11: Bon week-end à tous sur Fun Radio, et à lundi, 21h, en pleine forme, on compte sur vous. Bon week-end.
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17: Bonsoir à tous, bonsoir les amis, soyez tous les bienvenus sur Fun Radio, ça fait quelques jours qu'on vous en parle. Et oui, ce soir, on va vivre une émission exceptionnelle, je suis accompagné d'Alice, ça va Alice?
14: Ouais, ça va très bien, j'ai hâte.
17: Alice est magnifique ce soir, autant vous dire,
14: elle a mis
17: le t-shirt du logo de Fun Radio des années 90.
14: Exactement, franchement, je me suis procuré ce t-shirt et tout, je suis en plein dans l'ambiance de la soirée et j'ai vraiment hâte de rencontrer enfin en vrai les personnes qui font partie vraiment de l'histoire de notre radio.
17: Absolument, ce soir, en fait, on fête la radio, on fête les 100 ans de la radio avec une émission spéciale, une émission exceptionnelle. Je sais qu'il y en a beaucoup d'entre vous qui êtes en train d'écouter la radio et qui n'allez pas en croire vos oreilles. Je vous le dis, puisque ce soir, on va recevoir tous les animateurs stars de Fun Radio dans les années 90. En quelques secondes, Max et Jenny vont débarquer. À 22h, Miguel et Arnold seront là. Et 23h, on aura Bob et Lorenzo, c'est ceux qui réveillaient tous les auditeurs de Fun Radio il y a quelques années. Alors des anecdotes, des dérapages, des extraits d'émissions. On va se faire une soirée de kiff, l'occasion pour Alice d'ailleurs de découvrir le Fun Radio de l'époque, parce que toi t'es encore toute jeune.
14: Ouais, enfin je suis encore toute jeune, je sais pas si je suis toute jeune, mais c'est vrai que je suis arrivée depuis 6 ans sur Fun Radio et il se passe plein de choses. On m'a toujours dit ouais mais attends, tu sais pas comment ça se passait avant dans les locaux de Fun Radio. Et je me demande bien finalement comment ça se passait vraiment.
17: Eh ben on va tout savoir ce soir, on va pouvoir leur poser toutes vos questions. Vous allez pouvoir leur poser toutes vos questions, bien sûr, parce que c'est le principe de Fun Radio, c'est la radio de la libre antenne, c'est ici que tout est né. Il y a un numéro de téléphone, c'est le 01 42 48 5000. Une émission où on va raconter l'histoire de Fun Radio, et l'histoire de Fun Radio, bien sûr, elle n'existe pas sans Max et Jenny, qu'on va accueillir tout de suite en direct sur Fun Radio. Max et Jenny. Applaudissements pour Max et Jenny, on est filmé bien sûr, n'hésitez pas, l'application Fun Radio, le site funradio.fr, ils sont en train de s'installer, ils n'ont pas changé.
14: Ah, c'est vrai.
17: Tellement content de les accueillir. Moi qui suis un fan de Fun des années 90, justement, j'étais un de leurs fidèles auditeurs.
14: Ah bah là, je sais que t'es comme un dingue.
17: C'est vrai que de les retrouver comme ça sur Fun Radio, je crois. Salut Max.
18: Salut.
17: Salut Max, salut Jenny.
19: Bonsoir, bienvenue. Merci beaucoup. Ça fait trop plaisir d'être là.
17: Bah, hey, franchement, Jenny, ça faisait combien de temps que t'avais pas retrouvé le micro de Fun Radio?
19: 30 ans.
17: 30 ans.
19: Non. 20 ans, je sais
17: ah ouais,
19: plus.
17: C'est depuis... vrai, ce point-là.
19: Non, mais attends, 2000.
17: On s'est fait une
19: ans.
17: Petite émission à deux sur Internet il n'y a pas longtemps sur ma petite radio Internet, mais c'est vrai que ça faisait longtemps que tu n'en avais pas fait.
19: À Fun Radio, non, j'ai passé par Europe 1 un petit peu.
17: Bah oui.
19: Et puis après, pas Fun, pas la FM. Donc je suis le retour avec vous.
17: Allez, retour
19: cool.
17: sur la FM, sur la radio jeune.
18: ça fait
19: à
18: franchement plaisir.
19: À 50 balles, c'est bien. J'adore.
18: Franchement, on a tellement de souvenirs avec vous, des souvenirs qu'on va évoquer parce que c'est vrai que Fun Radio, dans les années 90, c'était pas ici. C'était pas. Alors, c'était à Neuilly-sur-Seine.
19: C'était pas loin.
17: La même avenue, mais sur le trottoir d'en face.
18: C'est ça.
17: Voilà.
18: Et à cette époque, on travaillait à la radio dans un sous-sol.
19: Ouais.
17: Qu'on appelait nous la cave. Non, mais c'est vrai qu'on l'avait surnommé comme ça avec D-Fool. C'était pour donner un peu la pression aux gens à l'époque. Voilà, on descendait. Et très sincèrement, d'ailleurs, je salue notre ancien président de l'époque, Benoît Sillard, avec qui je suis en contact en ce moment. On s'échange des petits textos, donc je le salue, peut-être qu'il nous écoute. Lui-même n'osait pas descendre.

0: Max et Jenny, c'est un duo emblématique de oui. Fun Radio. Oui. C'était en quelle année, Max et Jenny?
1: 94, on a démarré, en fin de compte, comme je l'avais expliqué ce matin chez Bruno, après tu prends, mais on a, en fin de compte, c'est Lovin' Fun qui a démarré au tout départ.
0: Ouais.
1: Et vu le carton phénoménal que ça a été, très très rapidement, en fin de compte, on a créé une radio libre qui était parallèle à celle de Lovin' Fun, avec deux filles, parce qu'il faut quand même dire, il faut rendre à César ce qui est à César. C'était d'abord Jenny et Julia. Oui. Moi, j'intervenais pas.
2: Et c'était la toute première émission animée que par les femmes en France. Donc je suis fière quand même.
1: C'est vrai, c'est ça.
2: Ouais,
1: moi, je faisais une émission qui s'appelait Fun Live à l'époque, qui a été remis au placard entre minuit et une heure. Et on a eu la gentillesse de me dire, Max, est-ce que tu veux pas réaliser l'émission des filles? Parce que bon, j'étais un peu payé donc pour faire une heure d'émission à minuit.
3: Ouais.
1: Donc j'ai fait ça sous le nom d'Alvin. Je m'appelais pas Max à l'époque et donc j'ai fait l'émission des filles et très rapidement, voilà, j'intervenais un peu comme Buffy pouvait le faire de temps en temps en sniper, et mais vraiment d'une manière très occasionnelle. C'est vraiment les filles qui animaient au départ, il faut le dire.
2: Et pour la petite histoire, moi j'ai rêvé de prénommer mon premier enfant Max. Et donc il y avait un moment où un auditeur disait, alors comment il s'appelle le mec qui parle derrière le micro? Et je disais, bon, il s'appelle Max. Et c'est comme ça que le nom est né.
1: Exactement.
0: Et Alvin est devenu Max.
1: Alvin est resté Alvin, on a fait un frère jumeau. Au début, quand tu animes avec un traitement de son, quand tu fais la radio et que t'es Alvin et que tu parles sur de la musique avec un bête musical, la voix et l'intonation est différente et puis t'as une façon d'animer différente. Et dès que je faisais Max, d'abord je réalisais l'émission, j'étais à distance, donc je réalisais de loin comme ça avec les micros, donc on distinguait la voix, on se disait ça ressemble. On a fait croire même que c'était un frère jumeau. J'ai voulu faire la blague pour 15 jours, ça a duré 6 mois.
2: Et après, Alvin est disparu.
1: Et après, Julia est partie. Et là, on a créé le Max et Jenny, le monstre.
0: Ouais. Max et Jenny, justement. Alors, on va se replonger justement dans l'époque Max et Jenny en réécoutant là tout de suite un extrait.
2: Oh,
0: un extrait de l'émission où en fait, vous recevez un auditeur. Et en fait, cet auditeur, bah, c'est moi.
2: Oh,
0: quand j'ai 18 ans.
2: Tu rigoles?
0: Et que, non, je savais
1: pas.
0: C'est vrai? Ouais, on va l'écouter dans un instant.
1: Ah oui.
0: D'accord, on va se le faire dans un instant. On va juste s'écouter la Martin Garrix et dans un instant, on va revenir justement avec
1: Un Prodigy qui traîne ou Daft Punk, un bon Daft de l'époque.
2: Ça c'est un teasing.
0: On pourrait passer les sons de l'époque aussi.
1: Non, ouais.
0: 01 42 48 5000, c'est le numéro de téléphone pour nous appeler. Ce soir, on fait revivre les années 90 de Fun Radio. N'hésitez pas à participer à l'émission. Franchement, on va se faire un kiff monumental avec tous les animateurs de Fun des années 90 qui vont venir ici sur Fun Radio. Voici Martin Garrix avec We Are The People sur Fun Radio. Bonne soirée à tous.
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0: Fun Radio et une émission spéciale, une émission franchement d'anthologie hein, ce soir, puisque Max et Jenny sont avec nous là ce soir en direct sur Fun Radio. Comment ça va?
1: Ah bah depuis tout à l'heure ça va très bien, moi ça n'a pas changé. Hein. Ah bah, bon Martin Garrix, ça fait toujours du bien.
0: Exactement.
1: Bon.
0: Alors
1: si tu peux mettre la face B après, ça me fait tellement plaisir.
0: On va tourner le disque.
1: S'il te plaît.
0: Ça fait tellement plaisir. Franchement, alors je vous le dis, ce soir c'est une soirée exceptionnelle. Hein. C'est la première fois qu'on fait ça.
1: Hein, et c'est bien, bravo et félicitations d'ailleurs de le faire. C'est
2: une sorte du placard.
1: Non, mais c'est top. Et puis moi, je remercie aussi la radio pour laquelle je travaille. Voilà, les patrons qui nous ont autorisé aussi pour certains à venir sur Fun. Ouais, c'est cool.
0: Ouais, carrément. Mais on voit que aussi, voilà, la radio, c'est aussi une grande famille. Hein, et puis.
1: Ah bon?
0: Bah, je crois.
1: T'étais pas au courant.
0: Moi, je pense, ouais. Mais
2: c'est vrai. Ce qui est sympa à regarder au fur et à mesure des années, c'est de voir où tous les animateurs atterrissent un peu à droite et à gauche. Ça, c'est toujours drôle.
0: C'est un métier, c'est une passion.
1: Un métier passion.
0: Et moi, je sais que j'étais un grand fan de Max et Jenny. Et moi, ma passion pour la radio, qui suis animateur sur Fun maintenant, bah, elle est venue de votre émission, de ces années 90. Et ce que je vous propose.
1: J'aurais tellement aimé être à votre place. Vous en avez eu de la chance de nous avoir écoutés. Non, mais c'est vrai, on se rend pas compte. C'est quand je rentre des extraits, je dis putain, quand même, les mecs, ils ont kiffé, quoi.
0: Eh bah, ben, justement, on va réécouter un extrait de votre émission.
1: Oh, le bonheur.
0: Où je suis passé à l'antenne, en fait. J'avais 17, 18 ans. Et je suis venu pour parler d'un concert de Gilbert Montagnier.
1: Oh putain.
0: Ce que je vous propose.
1: On a du foot de ta gueule, non?
0: Un petit peu. Ce que je vous propose, c'est de réécouter cet extrait de Max et Jenny.
2: John de Saint-Brieuc, 18 ans.
6: Salut Max, comment vas-tu?
2: Salut John.
6: Salut Jenny, la déesse de la radio.
2: Ouais, c'est gentil.
6: Bon, alors voilà, il s'est passé un événement assez formidable, quoi, dans mon petit patelin. J'ai eu la chance de voir Gilbert Montagnier.
2: C'est pas vrai. Comment ça s'est fait?
6: Bah, en fait, donc un petit concert comme ça, il est venu. On est animateur sur une radio locale. Et puis, donc, on a eu la chance de pouvoir l'interviewer, tout ça. Et vraiment très sympathique, le garçon, quand même.
2: Il a chanté pour toi?
6: Bah, disons que. Non, il chantait pas beaucoup. Il parlait plutôt de sujets sur l'actualité du moment, quoi.
0: Ah, ouais.
2: Ouais.
6: La vache folle, par exemple.

0: Le meilleur de tout, je crois que c'est là le meilleur de tout. C'est quand il est arrivé sur scène, donc il y avait le concert le soir, et ouais. sur mer, mmh. il a voulu se rasseoir sur son tabouret à côté du piano,
1: ouais.
0: et il s'est cassé la gueule par terre.
1: Oh non, mais il est aveugle. Ah là là.
0: Mais dis donc, Max et Jenny,
1: oui.
0: je peux vous demander une petite faveur.
1: C'est ouais. quoi?
0: Parce que voilà, donc je vous ai dit, on est animateur de radio sur Com FM.
1: Non.
0: Et justement, on lui a demandé de faire un jingle, tout ça. En fait, il passe des jingles de stars, quoi. Bonjour, c'est Max. Bonjour, c'est Jenny. Et nous écoutons également Com FM.
2: Bon, bah, je dis salut, c'est Max, et Jenny a compris le reste. Donc, fait le débat.
1: On y va.
2: Salut, c'est Max.
1: Salut, c'est Jenny. Et quand on est à Saint-Brieuc, on écoute Com FM.
2: On vient jamais à Saint-Brieuc.
0: On n'écoute pas Com FM.
1: Mais là, tu coupes.
2: Tu veux qu'on le refasse?
0: Oh, vous pouvez le refaire encore une fois?
2: Allez, vas-y. Salut, c'est Max.
1: Salut, c'est Jenny. Et quand on est à Saint-Brieuc, on écoute Com FM.
0: Oh. Oh, c'est génial. Oh, je vous remercie beaucoup. Hein.
3: Ah, est-ce que toi, tu n'entendais pas les bruitages que nous faisions? Et quand t'as dû réécouter, tu dis, t'as les salauds.
4: Ouais.
1: Mais tu as une voix toute mignonne.
3: Ah non, attends. C'est génial. Je vais revenir là-dessus. C'est que Jenny, c'est vrai que... Nous on faisait n'importe quoi, des fois on était parfois très dur avec les auditeurs, et elle était toujours là en disant oh là là mais non elle est gentille, et des fois elle me faisait des gros yeux genre arrête putain, sois sympa avec les mecs de temps en temps, c'est
1: oui
3: vrai,
1: exact.
3: Et Jenny est franco-américaine et elle savait peut-être pas forcément totalement bien parler français quand vous travaillez ensemble, et je crois Max que tu t'amusais avec ça un petit peu.
2: La prescription,
3: quand elle est arrivée, tu racontes ou je raconte?
1: Je raconte
3: le début et après tu racontes.
1: Moi j'ai plus le droit de dire le mot, donc vas-y.
3: Il y avait un animateur qui s'appelait Dwight Thompson, c'était qui venait faire la radio le soir, un Américain qui ne parlait pas français. Ouais. Il est parti et...
1: Moi je peux raconter cette partie, toi tu racontes après.
3: D'accord, vas-y.
1: Donc Dwight Thompson, voilà, un grand marine pendant la guerre du Golfe, et il était obligé de partir en Irak. Donc moi j'étais dans les parages,
3: j'ai fait des... escroquerie quand même,
1: ouais,
3: Dwight
1: peut-être.
3: À l'époque, ouais. Il parlait pas français, il jugeait ses textes.
1: J'ai fait des voix pub à Fun Radio et j'ai appelé un bon américain toutes les semaines. Je peux travailler avec vous. Enfin, j'étais embauchée pour remplacer Dwight Thompson.
3: Ouais.
1: Or, je ne parlais pas français. Donc, heureusement, Max Alvin
3: très bien anglais.
1: Était là. Il parlait à peu près l'anglais.
3: Non, non, c'est pas vrai. Donc, je me tapais un américain. Il ne savait pas parler français. On met une américaine qui ne parle pas français. Et là, on me dit, il va falloir que tu la formes. En tout bien, tout honneur.
1: Non, mais il m'a écrit phonétiquement, dans un instant, vous allez écouter Bob Marley. Et on a commencé comme ça.
3: Alors, elle répétait aux antennes pendant le disque. Alors, vas-y, répète. Je dis, non, putain, c'est pas ça. Tu dis maintenant, on va écouter. Alors, c'était le Rodens, en plus, c'était les artistes a cappella. Et elle a commencé à faire comme ça. Et
1: c'était dur.
3: Elle a commencé à apprendre à parler français. Et nous, malheureusement, on a commencé à lui faire croire que certaines insultes étaient des mots qui voulaient dire merci. C'est par exemple, je me souviens plus des trucs exacts, mais c'est genre voilà, quand tu dis ça va connard, ça veut dire que
1: je venais d'apprendre est-ce que tu as la pêche, et je dis tiens, c'est chouette cette expression, la pêche.
3: Je lui dis,
1: il y a pas d'autres trucs comme ça,
3: et je lui dis un jour si tu veux vraiment dire à quelqu'un s'il va bien, tu lui dis bon salut, est-ce que t'as la chiasse. Et elle allait voir les gens, genre, tu vois, à la radio. Comment ça va, Jenny? Oh, super. Et toi, comment ça va? Tu as la chiasse?
1: Le pire. Et là, excusez-moi, je suis toute rouge. Mais le pire, c'était.
3: Ça durera en plus, ça.
1: À notre fameux PDG, Benoît Sciard.
3: Ah oui, putain.
1: Bonsoir, monsieur Sciard. Est-ce que vous avez la.
3: La chiasse.
2: La chiasse.
1: Et on savait
3: pas.
1: Et l'autre, c'était Diffoul qui m'a appris. Est-ce que ça va au niveau de la pompe?
3: La pompe.
1: Ça, c'était fort aussi.
3: Et une fois, on a fait une partie de pétanque, et au lieu d'appeler ça le cochonnerie, on appelait ça la cochonnerie. Donc elle demandait aux gens, je peux vous prendre la cochonnerie, je peux vous la lancer. La pauvre.
1: J'ai appris le français ici à Fun Radio. Donc si je parle français aujourd'hui, c'est grâce à vous et vos aïeux, quoi.
3: Et grâce à Max.
1: Grâce à Max.
3: Elle a fait des progrès après, parce qu'on peut pas dire qu'au niveau français, on soit les meilleurs. Déjà que c'est une cata en anglais, mais
1: c'est-à-dire
3: français...
1: que je n'arrive toujours pas à vous voyer, parce que comme tout le monde se tutoyait à l'époque, j'ai jamais appris le vouvoiement.
3: J'adore la voix de Jenny.
1: Merci.
3: Non, mais c'est vrai, elle a une voix incroyable. On va avoir Yannick de Paris dans un instant. T'es là, Yannick?
5: Ouais, je suis là, Karel.
3: Bon,
2: putain, la voix.
1: Salut,
3: Karel. Tranquille. Hein. Yannick, fan de Fun Radio?
5: Depuis toujours, depuis mes 14 ans, je dessinais en vous écoutant déjà à l'époque et je continue aujourd'hui.
3: Yannick, j'imagine que c'est une soirée aussi assez exceptionnelle pour toi ce soir, et tu veux parler à Max et Jenny, leur poser des questions, c'est ça?
5: Ah ouais, j'ai deux, trois petites questions.
2: On a l'impression que le mec, il va régler ses comptes. Ouais, j'ai deux, trois trucs à dire. Je peux te dire qu'à l'époque...
3: Yannick, tu vas pouvoir les poser dans un instant. Ce qu'on va se faire aussi ce soir, c'est qu'on
2: non,
3: va faire...
2: qu'on va remettre Martin Garrix.
3: Non.
2: Ah bon.
3: On va mettre Ozuna. On va mettre Ozuna.
2: Ah oui.
3: Et juste après aussi, on va vous donner l'antenne. On va vous offrir l'antenne de Fun Radio pour faire revivre Max et Jenny pendant 10-15 minutes.
1: Ok.
4: Et on vous laissera tous les deux dans le studio. Vous faites de la radio comme à la grande époque.
3: Okay.
4: Et juste avant, on s'écoute Ozuna sur Fun Radio.
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4: Fun Radio, une émission spéciale, une émission exceptionnelle ce soir avec tous les animateurs stars de Fun Radio des années 90. Ouais. Max et Jenny sont avec nous. Miguel
3: Ouzuma,
4: et Arnold.
3: Tu me mettras sur une clé USB. Hein.
4: Il y a pas de problème, tu repars avec les sons de Fun, il y a pas de souci. Il y aura Miguel et Arnold aussi qui seront là tout à l'heure. Bob et Lorenzo, ça va être énorme. Franchement, si vous avez des questions à leur poser, n'hésitez pas. Un seul numéro de téléphone à composer, c'est le 01 42 48 5000 36 15 code Fun Radio rubrique direct. Bien sûr, sur le Minitel, je rappelle.
3: Il y a eu ça, le Minitel.
4: Bien sûr, non, mais c'est vrai qu'avant, pour passer sur l'antenne de Fun, alors, il fallait aller sur Minitel.
1: 3615 Fun Radio.
3: Et le Minitel,
1: sûr.
3: On le mettait sur la console. Ouais. Et quand ça partait un peu en couille ou qu'on se frittait, quand il y avait un peu de radio libre et tout, des fois, le Minitel tombait sur la console. Et c'est à l'époque, sur les tranches, si t'étais en national, en local, putain, là, on se retrouvait avec le Minitel qui se cassait la gueule. Et là, on nous disait, putain, on t'entend plus à tel droit. On savait plus sur quel bouton appuyer, on appuyait sur n'importe quoi.
1: Mais c'était super. Futuriste le Minitel, en fait. C'était l'avenir.
3: Peut-être pas aller jusque là, mais
1: à l'époque c'était l'avenir.
3: Non, ça existait dans les années 80.
1: Aux États-Unis on n'avait pas le Minitel.
3: Ah, mais les Américains, vous aviez.
1: Moi, j'étais arrivé en France, c'était le truc.
3: Bah, la France, c'est le futur. Hein.
1: C'était le futur.
4: Ouais, c'est vrai que les temps changent maintenant avec tous les réseaux sociaux et c'est
3: l'occasion. Et Donald Trump.
1: Ne commence pas, s'il te plaît.
4: On va.
1: Oui, on n'a pas un auditeur.
4: Ah, si, on va accueillir
3: un auditeur en tout cas. Parlons de Donald Trump, des Américains.
1: Du président, je te rappelle.
4: Jenny, elle a les bons réflexes. Hein. On n'a pas un auditeur. Bonsoir Yannick.
8: Bonsoir Karel, salut la team, salut Max.
3: Salut.
1: Alors, salut Yannick.
4: Yannick, t'es à Paris toi, et fidèle de Fun, tu nous l'as dit. Fun Radio dans les années 90, ça représentait quoi pour toi Yannick?
8: Waouh, c'était le délire.
3: C'était quoi cette voix, putain.
8: Ouais, ben justement, je vais y venir aussi. J'ai un truc à te dire à propos de ça, Max. C'était. Waouh, on découvre un nouveau vocabulaire. Il y avait une nouvelle culture musicale qui arrivait. Ouais. Moi, j'ai découvert les Berrues avec Max.
3: Ah oui, quoi, c'est vrai. Les Berruriers Noirs.
8: Les Berruriers Noirs. C'est la musique punk. C'était son délire. Il passait du Berru. Enfin, voilà, c'est.
3: Les Berrues, ça datait quand même des débuts des années 80, mais je le repassais sur Fun Radio.
8: Moi, je connaissais pas.
3: Je connaissais rien, forcément.
8: Et c'est, tu vois, tu nous as ouvert la culture.
1: C'est vrai, Max, il est peut-être un peu bête parfois, mais t'as un bon truc.
3: Très bête, même souvent, même très souvent, quoi. Très souvent.
1: Niveau musical, t'es quand même très fort.
3: Ah, quand même, un compliment, bordel, putain. Je crois qu'en 10 ans, à chaque fois que j'ai fait un Max et Jenny, j'ai jamais eu le droit à un compliment.
4: C'est vrai que Max a apporté son univers musical à Fun Radio.
1: Ah, mais complètement.
4: La musique électronique. Avec Cybertrance, qui était une émission qui passait de la trance.
3: Il y avait Love in Fun, Difool était le directeur d'antenne. Un jour, je lui ai dit, putain, on va faire une émission de trance Goa. Mais de quoi tu parles? On est en train de parler du Nirvana, mais tu vois, j'ai dit, écoute, le vendredi soir, 22h minuit, on va appeler ça au début Trans Max. Trans Goa. Il me dit, bon, allez, on en fait une. On a cru qu'on en allait en faire qu'une, quoi. Quand tu as entendu le son de la radio, c'était de la musique qui partait dans tous les sens cosmiques. Il m'a dit, bon, là, peut-être arrêter d'abuser. Et puis ça a duré, quoi. Puis ça a marché. Ça a bien marché.
1: Hein.
3: Les Daft Punk sont venus chez nous.
4: Les Daft Punk?
3: Les Daft Punk sont venus en 2000. Il n'y avait pas encore les masques et tout ça. Non, ils étaient venus à la cafette. Ils étaient venus manger. Et après, ils sont venus faire l'émission avec nous.
1: Dans la cave?
3: Oui, dans la cave.
1: Je suis en train de me dire, on n'avait pas une cafette. Qu'est-ce que tu racontes?
3: À l'époque, non, mais on était à rue Bayard, bien sûr que si.
1: Ah,
3: on était à rue Bayard.
1: Avant, moi, je n'étais pas là.
3: Ah, t'étais plus là?
1: Non.
3: Ah, d'accord.
1: C'est pour ça que je me suis tapé.
3: Ah, ouais, je pensais t'avoir entendu.
1: J'ai eu plein d'autres, Bowie et CDC, pas Daft Punk.
3: ACDC, ça, c'est énorme.
4: ACDC, les avez reçus.
3: Ouais.
1: Ouais.
4: Vas-y. Et comment ça s'est passé avec ACDC?
1: C'était bien. Moi, je m'appelle Brian Johnson. Il a chanté. C'était top. Il roulait des pelles à toi un peu à un moment.
3: Oui, bien sûr. On a fait l'amour pendant. Au début, il voulait même pas qu'on. Il voulait pas jouer de la musique. Tu te souviens qu'il y avait un assistant qui s'appelait Slash?
1: Ah oui.
3: Il est venu avec une guitare électrique. On l'a mis dans le bureau qui était juste à côté. Et j'ai dit, écoute, viens avec. Le manager a dit, ils ne chanteront pas. Ils vont faire 20 minutes d'interview et ils se cassent. Ils sont venus dans un studio qui était trois fois plus petit que celui-ci. Brian Johnson et Angus Young. Jenny, heureusement, elle a assuré comme une bête dans la traduction. Ils sont tout de suite les amis à l'aise.
4: Mmh. Ouais, bah oui.
3: Voilà. On a commencé à faire des auditeurs. Et un jour, j'ai dit à Angus, on est en direct. Et je lui dis, je veux pas jouer à Jenny. Je lui dis, dis-lui qu'il joue en direct. Là, le manager nous regarde. Il dit, putain, vous êtes mort. Il dit bah ouais, mais j'ai pas de guitare. Ah bah, une guitare, on en a une. Et il a joué en live.
1: C'était top. Mais plein. Top. Lui, il chantait. On avait Lenny Kravitz à chanter. Enfin, il y en a plein. Et c'était qui le groupe des années 80? Donc, je m'en rappelle plus.
3: Oasis, qu'on a reçu.
1: Non, on a reçu Oasis. Bordel. Mais c'était au même moment qu'Oasis. Le mec, mais il était bourré à l'antenne. Il fait ça. Ah, il a mis le pied à travers la console.
3: Non, ouais, c'est ça, exactement. C'est ça,
1: le mec de Thérapie a monté sur la console.
3: Thérapie, il y avait un morceau qui s'appelait Going Nowhere. Ouais, vient de ça. Ouais. Il vient, il était défoncé. Et il a commencé. Alors, il a pas. Je suis, excusez-moi, c'est un peu vulgaire, mais il y avait la chanteuse de Cranberries, malheureusement, qui n'est plus de ce monde. Il arrêtait pas de dire, ouais, qu'en quoi il voulait la.
9: Là, ok.
3: L'enculé, c'est ça.
9: L'enculé.
1: Arrête, franchement.
3: Si, il le disait tout le temps, rappelle-toi. Ah oui, c'est ça. Et Ginny arrêtait pas de lui dire, on va arrêter. Il est monté, il y avait Rafaela, notre standardiste qui était là, il était tombé amoureux d'elle, il est monté sur la console pour vouloir lui faire un bisou. Il est tombé sur la console, il a fissuré la table.
1: Ouais, ouais. Carrément.
3: Rappelle-toi, je me suis reculé et à un moment donné où j'ai voulu le rattraper, il a cru que je voulais lui mettre un coup.
9: Ouais.
3: Non mais sérieusement, ça s'est passé en direct. Non, donc du coup, en direct, je lui dis allez, c'est bon, je lui dis allez, vous dégagez, c'est fini l'interview. Elle a dit Jenny, elle dit vous dégagez. Mm. Ils sont partis. Lendemain, il y a eu un mot du chanteur pour s'excuser. 100 000, on parlait en francs, plus de 100 ou 120 000 francs de travaux. La console a été brisée en deux. Donc de Polydor qui s'est excusé, enfin c'était comme ça, et le chanteur s'est excusé.
9: Mmh. Ah, génial, putain, ces histoires de dingue avec le groupe Thérapie. Fun Radio passait du rock.
3: Justin Bieber,
1: ah ouais,
3: à
1: l'époque. Très rock. Très rock.
9: Yannick, qu'est-ce que tu voulais poser toi comme question à Jenny, c'est ça?
8: Ouais, à Jenny, exactement.
1: Oui.
8: Voilà, Jenny. Maintenant il y a prescription, tu peux nous le dire. Entre Max et toi, il y a eu du zizi cucu.
1: Ouais. Jamais de la vie, c'est un secret, je dis rien.
8: Tony et Angela ont craqué, t'es obligé d'avoir craqué.
3: Elle va répondre, c'est possible. Moi, je ne suis pas au courant. Mais
9: c'est possible,
3: on a eu une histoire.
9: C'est le moment où jamais de dire si cette fameuse rumeur d'histoire amoureuse entre
1: c'est
9: Max.
1: C'est pas une rumeur, mais bien sûr, c'est vrai.
9: Ah,
3: ouais. On peut le dire, mais je l'ai déjà dit. Mais
1: mon premier amour en France, mais après, quand j'ai commencé à parler français, je me suis dit, c'est pas pour moi.
3: C'est pas possible. Non, mais ce qui est dingue, c'est qu'on était ensemble à l'époque. Donc on parlait de cul quand même, donc ça nous arrivait peut-être de parler de notre vie privée tout en étant en rapport. Et même à un moment donné, on n'était plus ensemble dans la vie, on a continué à faire l'émission ensemble.
1: C'était dur.
9: Et c'est vrai que vous cultiviez. Vous
1: n'avez pas vécu pareil apparemment.
3: Ça n'a pas été
1: facile.
9: C'était une époque où vous cultiviez le mystère. Hein, non mais c'est vrai parce que moi je me souviens que les photos dédicacées de l'époque, par exemple de Max, on ne voyait pas son visage.
1: Mais c'était son gimmick.
9: C'est ça, c'était une photo de lui quand il était bébé, une photo de lui.
3: Moi je ne voulais pas faire de photos, on faisait de dos et après quand on m'a demandé vraiment de faire une photo, j'étais chez ma mère et à un moment donné, elle m'a montré des photos de moi bébé. Et j'ai dit, bah tiens, on va faire des photos dédicacées de moi bébé, âge par âge, sur 6 mois, 2 ans, 3 ans. Comme ça, on va voir une photo dédicacée de Max. Mais c'est vrai, il n'y avait pas tous les réseaux sociaux, il n'y avait pas tout ça. Donc, c'était que dans l'imaginaire, quoi.
1: Oui, tu pouvais faire comme ça. Maintenant,
3: on pensait que j'étais beau. on pensait qu'elle était bien.
9: Tu es magnifique.
3: Les gens, ils gobaient, quoi.
9: Ah ouais, bien sûr. Yannick, je te remercie beaucoup d'être passé sur l'antenne.
8: Je peux dire un truc rapide à Max.
9: Bien sûr. Carrel. Vas-y, vas-y.
8: Max, tu me parlais de ma voix au début des années 2000, je suis passé à ton émission en tant qu'auditeur, tu faisais un blind test et tu m'as fait exactement la même remarque sur ma voix en me disant waouh, mais t'as une voix, c'est pas possible. Aujourd'hui, voilà, je suis comédien.
3: Et aujourd'hui, je suis comédien
8: et je fais du doublage.
3: Et bah, c'est super.
8: Ta réflexion y était pas pour rien.
3: Ah bah tu vois, comme quoi je le sens le truc, c'est extraordinaire. En parlant de doublage, moi je voudrais saluer également Emmanuel Curtil qui faisait la voix de Fun Radio et qui était effectivement la voix de Jim Carrey et qui assure grave.
9: Yeah. On va revenir dans un instant sur Fun Radio. Je remercie beaucoup 14, Yannick. On va revenir 13, avec Prodigy. Prodigy dans un instant en surprise. C'est pour vous. Max et Jenny. Merci Fun. C'est la vie de Fun à tout de suite sur Fun Radio.
3: Non mais là on n'était même pas nés là.
1: Mais c'est quoi ça? C'est un vrai jingle?
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3: Ça c'est 85 ça.
9: C'est vrai, on a fait un habillage justement avec des vieux jingles de Fun Radio.
3: Tu m'as fait peur.
9: Alors là, c'est vrai qu'on
1: était.
9: Tu m'en
1: rappelles pas de celui-là?
3: Non, on n'était pas là.
9: On était dans les années 80. Ouais. C'est vrai que Fun Radio a une histoire. C'est l'histoire justement de Fun Radio qu'on raconte ce soir à travers les années 90 avec Max et Jenny qui sont nos invités. N'oubliez pas d'ailleurs, tout à l'heure, on sera avec Miguel et Arnold aussi qui ont participé à toute cette époque.
3: et Bob et Lorenzo qui réveillaient justement les auditeurs de Fun Radio dans les années 90, les années 2000. Restez bien avec nous. Et n'oubliez pas d'ailleurs que si vous voulez faire de la radio avec Max et Jenny, il faut nous appeler là maintenant 01 42 48 5000. On va leur redonner justement l'occasion de faire pendant 15 minutes leur émission de radio.
11: C'est long 15 minutes maintenant.
3: Ah bah,
1: on n'est pas obligé, hein.
3: Si, un peu.
1: Okay, allez, un peu.
3: Franchement, je pense que pour tous ceux qui sont de l'autre côté de la radio, ça va être un vrai régal.
11: Tu sais, Jenny, elle plaisante, elle a beaucoup d'humour. Hein. Attention, elle peut être très très drôle par moment.
3: Ouais, c'est vrai, ouais.
1: Par moment. C'est ça, le mot-clé.
3: Elle est drôle pour une fille, c'est ça que tu veux dire?
1: Elle l'a été. Alice, rassure-moi, les mecs sont beaucoup plus cool avec toi aujourd'hui qu'ils étaient avec moi à l'époque.
12: Ah bah, écoute, je sais pas comment ils étaient avec toi à l'époque.
11: Des ordures, des grosses merdes.
12: Mais je sais me défendre en tout cas.
1: Mais justement, c'est une bonne école. Plus qu'on est dur avec, plus qu'on se défend.
3: Voilà. 01 42 48 5000, c'est le numéro pour nous appeler. On va accueillir Fred de Saint-Gilda. Bonsoir Fred.
13: Salut la famille.
12: Salut Fred.
3: Salut Fred. Sois le bienvenu.
13: Bonne fête.
3: Bah merci, c'est vrai.
12: Ah, comment tu glisses ça? Bonne fête.
3: Fred, j'imagine que les années 90, tout ça, ça te parle avec, avec Max, ouais, avec Max, Jenny.
13: Ah oui. Ah, c'était le feu avec eux. C'était terrible, quoi. C'était le 14 juillet pour moi, quoi.
3: Oh, ah ouais, c'était il y a...
13: Ah ouais, à ce point-là, il y avait un tel délire que des fois, j'en dormais pas de la nuit, quoi.
3: C'est vrai que c'était une époque où c'était le début des libres antennes, c'est ça.
13: Ouais, et
11: pour les jeunes.
3: Bien sûr, et c'était la première fois qu'on pouvait parler... avec des librement. Animateurs de sujets exactement de façon libre et puis qu'on pouvait évoquer aussi l'amour, le sexe, l'amour.
1: C'est ça les trucs que les gens me disent le plus.
11: Un peu de cul aussi.
13: Et les gros mots aussi, il faut pas oublier.
1: Non mais c'est ça les trucs que les gens me disent le plus aujourd'hui. Il y a toujours ce moment avec les collègues que j'ai, par exemple, on va discuter, ils vont pas capter que c'est moi qui a fait de la radio et au bout de style 5-6 minutes, je le vois dans leurs yeux. Tout d'un coup, c'est style schlang. Tu es pas Jenny de Fun Radio? Et je dis, ouais, c'est moi.
11: Mais t'as honte, on a pris ta honte.
1: C'est pas que j'ai honte, c'est que ça me semble tellement loin. Que maintenant, c'est les gens qui sont mes collègues. C'est juste une autre vie. Mais bon, bref. Tout ça pour dire que c'est. Je crois que c'était ça qui a marqué les gens, c'est que le lendemain matin, tout le monde s'est retrouvé à l'école. Ils ont dit, oui, t'as entendu ce qu'il a dit hier soir ou ce qu'elle a dit hier soir. Et aujourd'hui, avec tous les réseaux sociaux et tout ça, on n'a plus ça.
3: C'est vrai.
1: Donc, c'est pas du tout pareil.
11: C'était le Hélène et les garçons de l'école.
1: Ah ouais, radiophonie. Mais un peu, quoi. Oh là là.
11: Mais tu sais, c'était l'ancêtre des podcasts. Les mecs faisaient des cassettes, ils disaient, putain, Max et Jenny ou Lovin' Fun ou autre.
3: C'est ça.
11: Voilà, les gens se passaient les cassettes, ce qu'ils avaient raté, c'est ce qu'aujourd'hui on peut faire sur le podcast. Tu l'as raté, tu réécoutes le podcast.
3: Fred, t'avais une question à poser à Max.
13: Ouais, j'ai une question à poser à Max.
3: Intéressante.
13: Ouais, c'est plutôt intéressant. Ouais, j'ai parlé de notre regretté Gégé.
3: Oui.
13: Voilà, donc est-ce que tu te souviens le d'accord. C'est super.
3: Pour remettre dans le contexte, c'est vrai que Max, quand il a fait son émission de Libre Antenne, notamment Max, le Star System. Il y avait des auditeurs qui sont devenus des stars de ton émission.
11: On a eu avec Ginny d'ailleurs.
3: Ouais, Françoise, Gérard, les débats de Gégé. Et ça te parle,
11: Alain Lebeg, Steph Lalcolo, que des noms de ouf, quoi.
3: Comment s'appelait le fan de Michael Jackson?
11: Alain de Brest,
3: bien sûr.
11: Alors ça, c'était dingue. Le meilleur ami de Michael Jackson, sans l'avoir jamais rencontré. Ça, c'est quand même quelque chose d'assez culte. Qui est venu dans les studios un soir à 21h, les assistantes étaient plus là. Il m'a mis en Michael avec le masque de Michael. Putain, avec le sac, je pense qu'il n'avait pas ouvert depuis 9 mois. Ça sentait le vestiaire, mais c'est le vestiaire, c'est genre toute la saison, quoi. La saison complète. Et là, il y avait Gérard.
3: Pour replacer dans le contexte, justement, ce qu'on va faire, c'est qu'on va réécouter un extrait des débats de Gérard, c'est ça. On réécoute là tout de suite.
14: Déjà, est-ce que c'est le vrai François?
15: Oui, c'est moi. Et si tu veux, on peut se prendre en antenne.
14: Non. Comment dire, tu vas pas me discuter en antenne, d'accord?
15: Non.
14: Tu vas pas commencer maintenant.
15: Crie
14: pas, Gérard, s'il te plaît, pas pour le moment, pas pour le. Déjà, tu vas pas commencer à me prendre la tête.
15: Tu cries pas, Gérard, parle-moi fort. Tu parles de mon numéro de téléphone.
14: Non, mais attends. Et tout à l'heure, tu sais ce que je vais faire?
15: Non.
14: Je vais me casser.
11: Parce que grâce à lui, maintenant, tous les auditeurs, Gérard pense maintenant, et toutes les auditrices disent, ça va, on n'appelle plus, on veut plus le numéro de téléphone de Gérard, c'est pour se faire traiter de fils de pute, d'enculé avec tous ses copains. Donc c'est très bien, Gérard. T'as quel âge aujourd'hui, Gérard? Tu peux nous le rappeler?
14: Non, mais attends.
11: Tu peux nous rappeler l'âge que t'as? T'as 37 ans.
14: Non, mais attends.
11: Alors, déjà, moi, je dis bravo, fils de pute, machin, et après tu nous dis, j'aime pas quand les gens m'insultent, et toi t'insultes les gens. Au lieu de parler, de discuter, tu fais pareil.
3: Ah, c'est vrai que, c'était...
12: Il envoie,
1: c'était un personnage.
11: C'était 3 minutes, là. Sauf que ça dure 3 heures, quoi.
9: C'était un vrai personnage avec des débats. Et d'ailleurs, je sais que Arnold, qui sera avec nous tout à l'heure, participait à ces débats en étant un auditeur.
11: Au début, les auditeurs appelaient, alors les débats de Gérard, les auditeurs appelaient comme ça un petit peu. Et au fur et à mesure, j'ai senti qu'il fallait quand même avoir la dream team des auditeurs. Donc, on a fait une présélection d'auditeurs naturels qui jouaient le jeu. Et effectivement,
1: dont le but était d'énerver Gérard, quoi.
11: Oui, et si je me souviens, Florian Gazan en fait partie, Arnold a fait partie. Je pense que Miguel a également. Et pour la petite anecdote, on avait fait l'émission sur les sosies. Ouais. Vous connaissez ça, l'anecdote?
9: Non.
11: On a fait une émission sur les sosies et on a fait venir Jean-Luc Delarue et Florian Gazan, qui étaient déguisés dans le studio à côté de lui, en leur disant que c'était des sosies et qui faisaient des sas discutes dans des supermarchés. Et Jean-Luc Delarue a joué le jeu parce qu'il écoutait l'émission, il connaissait, il voulait. Ah bah oui, il y avait Ardisson qui venait et il voulait voir le personnage. C'est pas possible, c'est pas un vrai mec. Et il a fait, ils ont fait les sosies. Il s'est fait le sosie de Jean-Luc Delarue qui faisait des 16 discutes dans des supermarchés.
9: C'est énorme.
11: Gérard qui... à côté qui dit putain, tu lui ressembles un peu quoi.
9: Gérard qui t'appelait d'une cabine téléphonique pour te faire des poèmes, c'est ça.
1: Ouais,
9: hein.
1: Il
9: vous faisait des poèmes à l'antenne et puis après c'est devenu une vraie personnalité. Il est devenu animateur sur Fun Radio. Qu'est-ce que tu voulais savoir, Fred, toi?
16: Moi, c'est surtout savoir si Max se rappelle du premier jour où il a eu Gégé au téléphone.
1: La première fois?
11: C'était avec, je crois que c'est la nuit avec Rafaela. Je l'ai raconté ce matin. La standardiste qui est avec nous, Rafaela, qui me regarde. Il doit être 1h du matin. Elle me regarde. Je fais l'émission. Puis je mets un disque. Et elle me regarde. Elle me dit, putain, là, il y a un mec à l'antenne. Est-ce que je le passe ou pas? Et à l'air, il me dit qu'il est en cabine téléphonique et en tongs. Je dis ça parce qu'on est au mois de novembre ou décembre. Donc, il fait 0 degré. Ouais. Moi, je dis, passe-le à l'antenne. Il me dit, mec, il me raconte des poèmes. Je sais pas ce qu'il me raconte. Et c'est passé comme ça, quoi. Donc, oui, je m'en souviens très, très bien.
9: Mmh. Est-ce que Fred, tu te souviens de Françoise aussi, c'est ça? Hein,
11: ça, c'est avec Jenny.
9: Aussi. Avec Jenny?
1: On était tous les deux. Ouais, c'est ça,
16: ouais,
1: il y avait François
16: Dallas. Ouais, parce qu'il y avait un truc avec un bonhomme qui faisait des trucs. Enfin, comment expliquer? C'est tellement vieux et tellement marrant.
11: Il y avait un Médé. Il y avait Amédée, voilà, c'est la culotte qui voulait racheter, qui voulait échanger notre standardiste contre deux poules. Voilà, c'est un mec de la, bon, c'est la campagne. Hein.
9: Vous aviez des fétiches, hein. Vous aviez des fétichistes des pieds.
11: Ouais. On avait des fétichistes des pieds. On avait un auditeur qui s'appelait Alain l'alcoolo, qui était vraiment alcoolisé,
9: ouais,
11: mais qui était figurant dans des films à Paris et qui, en exclusivité, me disait, je viens de tourner un film avec De Niro, machin, c'est pas possible. Et comme il était figurant dans des films qui sortaient,
1: c'était avec Jean Reno,
11: il tournait des films un an avant. Donc on avait un an avant l'exclusivité, comme quoi Roger Hanin ou je sais pas quoi, René machin, il venait tourner des films avec ce mec-là.
1: Vous allez dire que je suis fleur bleue, mais oui, il y avait des Gérard et des Françoise et tout qui étaient drôles et des personnages. Mais franchement, le truc qui m'a touché le plus, c'était tous les petits gamins, c'était sûrement comme toi, à 13 ans, qui appelaient, oui, bonjour, je m'appelle Nicolas.
9: J'ai des boutons sur la caquette.
1: Oui, c'est ça. J'ai ma copine, elle veut m'embrasser. Oh, mais franchement, ils étaient tellement attachantes. Oh. Non, mais je t'assure, hein. Ça m'a marqué.
9: Ce que je vous propose, c'est de les avoir au téléphone. On va faire revivre Max et Jenny dans un instant dans Love in Fun sur Fun Radio. Fred, je te remercie beaucoup. J'espère que tu vas nous écouter jusqu'à la fin parce qu'il va s'en passer encore des choses dans l'émission, là.
16: Ah, mais obligé, c'est obligé.
9: Merci beaucoup, Fred. Il est au taquet, Fred. Ouais. Salut, Fred. On revient dans 3 minutes sur Fun Radio. Max et Jenny prennent le pouvoir. Non, pas tout de suite. On l'a déjà entendu. On l'écoutera plus tard. On va revenir avec Manuel Turizo.
11: Ah, parfait.
9: Ça te va?
11: Ah, bah.
9: Ah bah voilà,
11: j'ai tous ces 10
9: recommandés par Max. Restez avec nous.
11: Je savais son poster.
9: On fait revivre les années 90 de Fun Radio. À tout de suite.
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11: Ah ouais, quand même.
1: Ouais.
11: Tu reconnais?
1: Bien sûr, c'est Nirvana.
11: Voilà. Donc là, on peut attaquer, c'est bon, là, on peut y aller. Donc on est dans la radio libre, Max et Jenny, on va reprendre donc sur Fun Radio à l'ancienne. Numéro de téléphone 01 42 48 5000, ça c'est bien, ça nous rappelle des bons petits souvenirs. Tu vois, t'as le numéro de téléphone qui est là juste en face.
1: 01 42 48 5000.
11: Voilà, et si vous voulez intervenir en direct, allez-y. Alors, tu vois, toi, tu te posais la question en antenne, savoir dire, il va y avoir que des vieux qui vont écouter. On a Maxime qui a 20 ans, qui est de Paris et qui est avec nous en direct sur Fun Radio. Salut Maxime.
1: Salut Maxime.
18: Salut l'équipe, ça va, vous allez bien?
11: Ouais, t'as une voix de 20 ans là, ça rigole pas. Nous, les voix de 20 ans de l'époque, c'était quand même beaucoup plus puceau quand même. Hein.
1: Dans tes souvenirs peut-être?
11: Non, parce que toi, tu t'en souviens plus, mais c'était ça, c'était beaucoup plus puceau à l'époque, 20 ans.
1: Maxime, tu as une petite question?
18: En fait, moi, je vous appelais, je voulais vous raconter une anecdote de ma pire honte au travail.
11: Vas-y.
18: Et j'aurais aimé savoir après, pour vous, c'est quoi la pire honte que vous avez connue à la radio?
11: Vas-y, d'abord raconte-toi.
18: Alors du coup, moi, en fait, je suis commercial, je vends des produits de la mer. Et en fait, un jour, j'arrive dans un rendez-vous hyper important et j'ai les bras chargés. Et j'ai plein de produits, plein de poissons, enfin, soupe de poisson et tout. Mmh. Et j'arrive devant le client et en fait, je trébuche.
11: Et donc, tu lui renverses tout dessus.
18: Il se prend une soupe de poisson en pleine gueule, donc sur tous les vêtements, sa belle chemise blanche.
11: Mais une bonne anecdote, un truc bien sympa à nous raconter. Ça, c'est le nirvana, c'est le top du top de l'anecdote que tu vas nous raconter sur ta vie.
1: Mais il raconte ça au plus grand nombre.
11: Après, il a que 20 ans.
1: Ouais.
18: Voilà, autant dire qu'il ne m'a plus jamais rappelé, je pense qu'il m'a bloqué.
11: D'accord. T'es dans quel... Tu m'as dit Paris, donc toi, tu vends du poisson à Paris.
18: En région parisienne. Ouais.
11: D'accord, que tu vas pêcher à la Seine.
18: Ouais, tous les matins, je pars. Ouais.
11: Ah, dis donc.
18: La voiture.
11: Il doit être bon ton poisson à la Seine. C'est bien.
18: Ah, écoute, il y a un petit goût mortuaire, c'est sympa.
11: C'est sympa, ouais.
1: Et Max, dis-nous, c'est quoi ta plus grande honte
11: de
1: la
11: région? Je suis en train de réfléchir. J'en ai tellement que je ne saurais même plus par quoi commencer.
1: Il y en a trop.
11: Alors moi, à titre personnel, franchement, ça me revient pas. Ce qui me revient, alors c'est plus une question de gêner. Je raconte, mais t'étais pas là.
1: Okay.
11: Je crois qu'il voulait que je la raconte. Au début, j'ai dit, il y a prescription. Il y a une, je faisais à l'époque une, je proposais à des auditeurs et des auditrices. T'as connu Lolo, non? Mon assistante, mais avec ouais. qui je suis resté très, et j'ai voulu faire un petit casting pour des standardistes. Ah. Des garçons et des filles. Donc, il y en a qui sont passés. Tous les soirs, j'en faisais passer un qui faisait. Et l'émission commence. Et puis, à un moment donné, je sentais quand même une odeur un peu délicate. Ça sentait bizarroïde dans le studio. Et la personne, on sentait que dès qu'il y avait une pause, elle demandait à aller au petit coin, quoi.
1: Oh non.
11: Et elle va au petit coin, et c'est la vérité. Hein. Et à ce moment-là, il y a Lolo qui vient me voir, il me dit, faut que je te montre un truc. Et là, je vois sur les toilettes, je vois sur la chaise, petite tache marron, délicate.
1: Non, mais c'est horrible.
11: C'est horrible, mais c'est le grand moment de solitude qui m'est arrivé au travail. Bon, l'émission se fait, elle termine et tout. Moi, je suis resté dans le studio, elle part. Et à ce moment-là, je vous jure sur la tête de mes enfants, il y a mes assistants qui me disent, Max, faut que tu viennes voir, là, il s'est passé un truc, c'est une catastrophe. On était à Rue Bayard à l'époque. Et là, je vois effectivement sur la moquette des traces un peu cheloues. Et là, ils me disent, faut que tu ailles aux chiottes, faut que tu ailles voir. Et là, il y avait un truc très étrange, il y en avait un peu partout. Je sais pas ce qu'elle avait fabriqué. Je sais pas si c'était.
1: Non, mais j'arrête cette conversation maintenant.
11: J'ai dû nettoyer. J'ai tout enlevé le lendemain matin à 8h. Il y a le patron de la radio qui m'appelle à 8h pour que ça sonne. Et là, il m'appelle. Il me dit, mais qu'est-ce que vous avez foutu hier dans le studio? Il a cru qu'on avait fait une bataille de caca. Ce qui était absolument pas le cas.
1: C'est horrible. Bah,
11: j'étais capable de tout. Donc, j'ai dit, Max, il est capable. Il est tellement con qu'il est capable de faire ça pour faire de l'audience. Et en fin de compte, la nana, voilà, elle avait eu des gros soucis. On s'est retrouvé avec, on a dû changer la moquette. Donc vous imaginez à l'époque rue Bayard, la moquette avec le patron, donc tout changé, là tout le rouleau de moquette, les toilettes, pareil, ça a été les gens évidemment qui nettoyaient n'ont pas voulu nettoyer.
1: J'espère donc, que depuis que je sais que tu as des enfants,
11: c'est pas ma faute.
1: Oui, mais tu pardonnes plus.
11: Ils sont extrêmement fiers de ça. Mes enfants m'écoutent en ce moment, ils sont jeunes et ils sont extrêmement fiers de ce genre de choses. On va dire, c'est pas une honte, c'est pas moi qui ai fait ça, mais ça a été vraiment un de mes plus grands moments de solitude. Surtout le lendemain quand j'ai dû me retrouver dans le bureau du patron à expliquer que c'était pas moi qui avais fait ça et la demoiselle. Pour ceux qui veulent savoir, on ne sait pas ce qu'elle est devenue. Quoi. Donc, au début, on a essayé de garder le secret au maximum, et puis voilà, après, on a raconté l'anecdote.
18: Mais toi, en tout cas, je peux te dire un petit truc?
1: Oui.
18: En tout cas, on peut dire que pour ces
11: c'était
18: deux
11: ta sœur. Bon.
1: Tu l'as coupé dans son élan.
11: C'est pas grave.
1: Vas-y.
18: Ça a bien changé les blagues. Hein.
11: Ouais.
18: C'est plus trop ça maintenant.
11: Ouais.
1: Exactement.
11: Il dit ça, mais vu qu'on a fait la radio à 20 ans, il était pas né, ça m'étonnerait que tu nous aies écouté à cette époque-là.
1: Écoute, moi je vais enchaîner. J'ai pas ma plus grande honte, mais c'est quand même un grand moment de solitude, mais qui a fini bien. Tu te rappelles quand on a fait Dance Machine à Bercy?
11: Oui.
1: On a dit devant 18 000 personnes. Mmh. Et je peux vous dire, je dirais, c'est un des plus grands souvenirs de ma vie, d'être sur scène à Bercy, et tu vis... Ça va, merci.
11: C'est la plus grande discothèque du monde, 89.
1: Et qui vont, ça va. Et juste, mais le moment juste avant de monter sur scène, où là, tu dis, waouh, il y a 18 000 personnes qui m'attendent toute seule.
11: Ouais.
1: Ça, c'est quand même impressionnant. Ça, mais c'était bien passé, c'était une bonne soirée.
11: C'est extraordinaire. Je me souviens même qu'il y avait Carl Cox qui était là et qui faisait les deux en même temps. Il mixait en même temps. C'était déjà le début des vidéos. Je sais pas si tu te souviens. Et en fin de compte, il était en direct sur les écrans géants. Mais pour prendre le double cachet, il était en direct d'une boîte à Londres. Il mixait à Londres et pendant qu'il mixait, en même temps, il était en direct sur la Dance Band. Chine à l'époque, c'était la plus grande discothèque du monde.
1: Ouais, cool.
11: Et se prenait les doubles cachets. Ouais, c'était bien. Il y avait Adaway, il y avait Culture Beat, que des faux chanteurs, toute l'autre nuit. Ils faisaient quatre concerts en même temps à Lille, à Paris, à Lyon. Les mecs, ils étaient absolument partout. C'était ça, Adaway. Que des faux chanteurs.
1: Ouais, c'était un bon moment. Bon
11: merci Maxime,
1: beaucoup.
11: C'était un grand plaisir. On va pas te déranger plus longtemps parce que la radio va passer sous un tunnel. Et on va plus capter.
19: J'en ai juste une petite dernière à raconter que j'avais déjà raconté à l'antenne. La fois où je me suis fait enfermer dans les chiottes publiques à Paris et que j'ai pris une douche monumentale. Je sais pas si ça t'est déjà arrivé, ça.
11: J'ai pas compris ce que t'as dit.
19: Je me suis fait enfermer dans les chiottes publiques à Paris.
1: Ah oui, tu t'es fait tourner inversé comme ça.
11: Ah ouais, non.
1: Non,
11: ouais.
1: Heureusement.
11: Moi, je ne vais pas dans les toilettes publiques. J'attends ou de rentrer à la maison, je fais directement sur moi. Mais je m'embête pas.
19: Directement dans le studio, c'est ça?
11: Oui, ça m'est déjà arrivé. Ouais,
1: ça
11: m'est déjà
1: arrivé. Arrête le pipi caca.
11: Merci. Salut Maxime, Maxime, allez, on va pas te déranger plus longtemps. Charles est avec nous. Bonsoir Charles et bienvenue sur Fun Radio.
20: Bonsoir les ancêtres de la radio.
11: Salut Picon, 25 ans de Metz. Ça va la campagne? Ouais. Comment ça se passe à la campagne? Ça va Metz?
20: Super, on a Alice avec nous, donc.
11: D'accord.
20: Ça mieux.
11: D'accord. On dit Metz ou Metz?
20: Metz,
11: d'accord. Ok. Tu connais Jenny?
1: Oui, bien sûr. Mm-hmm. Mais je savais pas qu'on disait Metz. Ah ouais, je disais Metz.
11: Voilà. On apprend tous les jours.
1: Yes. Qu'est-ce alors qu'on peut faire pour toi?
20: Eh ben, on va continuer sur la lancée des grandes hontes. Je vais vous apprendre une grande honte, mais je pense que j'ai un level assez haut parce que je suis gardien de prison. Mmh. Et je sais pas si vous avez déjà vu les uniformes de gardiens pénitentiaires.
11: Ils sont de la gueule, ça. Ça, c'est beau, ça. Ça, c'était un de mes rêves, ça.
1: Dans
11: c'était d'avoir
1: films.
11: Ça et pompiers. Non, mais c'est vrai. Moi, je voulais être gardien de prison comme Charles. T'as réussi ta vie, toi. Hein.
1: Et puis.
20: Je sais pas si tu connais, du coup, les habits de gardien de prison sont pas très larges.
11: Non.
20: Et un jour, pendant les prisonniers étaient en promenade, on venait de les mettre en promenade, et un prisonnier envoie un ballon, j'attrape le ballon, je me baisse, et le pantalon qui craque, je me trouve en casque.
11: Non, mon... Voilà, ça c'est Jenny. Ça c'est Jenny à l'époque. Oh, le
1: non, mais
11: pauvre
1: tu, parce
11: mignon.
1: Que tu imagines, tu es en train de te baisser et ton pantalon, et voilà, c'est pas très sympa. Hein.
11: C'est pas très sympa.
1: Ouais.
11: C'est vrai.
1: Je suis désolée pour toi.
11: Mais hein. Je ne savais pas c'était près du corps quand même. C'était très à la mode à l'époque, donc des gardiens de prison finalement. C'est très fashion.
1: De quoi, y a pas, ça arrive à tout le monde à un moment de leur vie, donc ça c'était arrivé à 25 ans. Donc...
11: Ça t'est arrivé, ouais. T'as 25 ans aujourd'hui, Charles, c'est bien ça, hein.
20: Bah, j'ai 26 ans dans une vingtaine de jours.
11: D'accord.
1: Ah, bon anniversaire.
11: Finalement, on a eu que des jeunes qui font croire qu'ils nous ont écoutés alors qu'ils nous ont jamais écoutés de leur vie. Mais les mecs, pour passer sur Fun, moi, on va dire Max et Jenny, je connais pas, mais s'il faut que je fasse un auditeur, il n'y a pas de problème. Le mec, il a 20 ans, il me raconte des trucs. Je t'ai écouté avec Jenny à 20 ans, il était même pas né. L'autre, il avait 5 ans. Il a déjà eu 3 vies, il s'est déjà explosé le slibar en prison. Mais tout va bien, la vie est belle, c'est bien. Bon, bah,
1: c'est mignon, merci.
11: Ah voilà, c'est mignon. Oh, c'est chou. Merci Charles.
20: Mais de rien.
11: Allez, avec plaisir. Et puis en plus, il conduit, et ça, c'est très dangereux de conduire comme ça avec le téléphone. Même quitte Malim, c'est strictement interdit. J'espère qu'il aura un PV pour ça.
21: On a un dernier, Max. C'est Evan qui est là.
11: Ah, salut Evan.
22: Salut Max et Jenny.
11: Alors là, c'est encore pire. 16 ans. Donc là,
1: t'es pas à l'école avec mon fils.
11: Là, on se fout de nous, là. 16 ans, là.
1: T'es quoi? T'es en première?
22: Non, en seconde. Ah, ok. Encore.
11: T'appelles d'où? T'appelles d'où?
22: Ben, écoute, en gros...
11: Quelle ville?
22: Pardon?
11: Ben, tu parles français?
22: Ouais, je parle français, oui.
11: Tu habites dans quelle ville?
22: Ah oui, j'habite à Colmar.
11: Ah, parce que j'ai vu Colomar aujourd'hui. Ah. Non, mais et comment ça s'écrit, Colmar, s'il te plaît?
22: C-O-L-M-A-R.
11: Voilà, c'est bien.
22: Ah, avec tout à l'heure,
11: on avait Colomar.
21: J'ai pas été à l'école, moi, c'est pour ça.
11: D'accord, ok, très bien. On est deux, alors. Vas-y, Evan.
22: Ben, écoute, en fait, le truc, c'est que j'ai de la culture générale, mais le problème, c'est que je crame trop en parlant à tout le monde. Et du coup, ça me fait chier.
11: Ça, c'est le genre de sujet qui me fait chier.
1: Je regarde ma fille, je fais les grands yeux.
11: Quand t'es en duo, c'est ça qui est parfait. C'est que tu passes la main à Jenny, tu dis, bah tiens, ça c'est pour toi, sujet de merde, vas-y.
1: Mais non, mais c'est pas vrai du tout. Vous avez combien d'auditeurs à Fun Radio en ce moment?
11: 25, 30.
21: Alors, franchement, je suis pas le garant des chiffres. Donc,
1: 100 000, 200 000, 300 000, 1 million.
21: Non, je pense qu'il y a, on a les auditeurs qu'on mérite. Ouais, et
1: quoi
21: ils sont
1: arrive,
21: nombreux.
1: C'est les meilleurs. On va dire minimum 10 000 personnes.
11: Pardon? Bah non, mais à 10 000, ils sont plus là, ma chérie.
21: Ah, beaucoup plus.
1: 100 000 personnes. Voilà. Parce que, franchement.
11: Plus.
1: 100 000. Bah,
21: avec vous, je pense qu'on a atteint le million.
1: 300 000 personnes. Donc, 300 000 personnes. Toi, tu es en train de parler devant 300 000 personnes et tu as 16 ans, tu rigoles? Comment tu peux dire que tu es timide? C'est faux. Tu es en train de parler au monde entier en ce moment.
11: Compris,
1: c'est
11: fabuleux. T'as rien compris.
1: Mais si, il disait qu'il est timide, il veut pas parler.
11: C'est la culture, il a trop de culture et que quand il en parle, c'est ça, il a l'impression.
3: En fin de compte, il est très intelligent, comme moi. Tu me prenais pour un idiot, mais j'étais très intelligent. Et dès que je te dis, tu sais, je suis pas con.
1: Tu crois que c'est l'inverse pour toi?
3: Ah oui, d'accord.
22: Moi, mais non, il est plus intelligent que tout le monde.
3: Evan, malgré que ton sujet ne me branche pas plus que ça, je vais quand même faire semblant de croire que je m'y suis intéressé. On est bien d'accord que toi, ton sujet, c'était de nous dire que t'as une certaine culture, que t'es intelligent, et que quand tu commences à le dire aux gens, ça les fait chier, c'est ça?
22: Ouais, enfin intelligent, je sais pas, mais j'ai de la culture, quoi.
1: Ok, d'accord.
3: Il a de la culture à 16 ans.
21: Oui. On en parlera dans le Vin Fun avec
1: on
21: lui.
1: On en parlera dans le Vin Fun.
12: C'est vrai, qui fait chier en même temps, les gens.
3: En gros,
12: qui
3: tu vas dégager gentiment aux antennes.
1: Evan, tout ce qu'on va te dire, c'est t'inquiète pas, la vie est longue, tu vas devenir moins chiant éventuellement.
3: Ça, c'est beau, ça, c'est une belle phrase. Magnifique, c'est du Baudelaire.
1: Il faut y croire.
21: Et franchement, de vous réentendre là comme ça tous les deux, on n'a pas l'impression que vous êtes arrêté il y a 25 ans.
3: Comme le vélo, on se prend le chou au bout de 2 minutes. Comme en vie privée, on se prenait la tête. Tu veux manger quoi? Des frites? Moi, je voulais de...
21: Je savais en écoutant, en faisant un petit peu cette émission, que ça allait paraître toujours trop court. Et ça l'est déjà. Et on va déjà vous dire au revoir.
1: Merci, franchement, c'était trop trop sympa.
21: C'est un grand plaisir que vous nous avez fait de venir ici à Fun Radio. Pour célébrer la fête de la radio et célébrer l'histoire de Fun Radio dont vous avez fait partie.
3: Les 100 ans de Max et Jenny.
1: Oui, les 100 ans. Et on se verra dans 200 ans. Quoi.
3: Ah bah putain, ouais.
21: Mais merci à
1: Max.
21: Merci à Jenny. Merci infiniment
1: beaucoup
21: pour la passion aussi que vous nous avez transmis. Moi, je sais que j'ai été le premier à le dire. D'ailleurs, je t'en ai déjà parlé. Max fait partie des animateurs qui m'ont donné envie de faire ce métier. Et franchement, je le dis, pour moi, t'es le meilleur. Voilà.
1: Ça te fait quoi de voir ton idole devant toi?
21: Franchement,
3: faire quelque chose, putain.
21: Ouais, non, mais ça me fait toujours un petit truc. On se dit cet après-midi au téléphone. Et...
3: Même moi, quand je me regarde dans la glace, putain, ça claque. Franchement, ça claque quand même le truc, putain, ça le fait. Hein.
21: Merci beaucoup, Max. Merci
3: à vous. Merci
21: d'avoir
3: été
21: avec nous. Merci aux directions de Fun Radio et à la direction de là où tu travailles.
3: Ouais.
21: Puisque toi, tu travailles sur Nostalgie, voilà.
3: Jusqu'au 10 juillet.
21: Absolument.
1: Et après, tu es viré. Et moi, je travaille à France 4. Je suis devenue complètement différente. Mais si vous êtes un peu plus sérieux, vous voulez connaître tout sur le monde.
3: Non, mais c'est vrai, c'est génial.
1: Allez, regardez France 4, c'est une super chaîne.
3: Mais c'est vrai, en plus, je la regarde de temps en temps. Moi, je suis scotché à chaque fois. Quand je sais ce qu'on a pu faire là et qu'on fait ça tous les soirs, et je vois comment elle a réussi. Et que moi, je me retrouve toujours,
1: toujours
3: à faire des trucs décondés. C'est fabuleux, elle est extraordinaire, vraiment. Ouais. Quoi.
21: Ah, c'était un grand moment de vous avoir. Et dans un instant, on sera avec Miguel. Miguel et Arnold, merci infiniment d'être venus pour célébrer la fête de la radio. On va s'écouter quoi là maintenant, Justin?
0: Manuel Turizo.
21: Un petit Manuel Turizo.
0: Excellent.
21: Et on accueille Miguel en direct sur Fun Radio. Arnold qui va aussi pas tarder à débarquer. Vous restez bien avec nous. On est là jusqu'à minuit. On fête la radio. Il y aura Bob et Lorenzo aussi avant la fin de l'émission.
3: Génial.
21: On se fait un kiff énorme ce
3: les
21: soir.
3: Photos.
21: Bonne soirée à tous.
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21: Fun Radio, une émission exceptionnelle ce soir avec les animateurs stars de Fun Radio des années 90. On se fait un gros kiff. Je suis avec Alice. Alice qui a revêtu la tenue de Fun Radio, le t-shirt de Fun Radio de l'époque.
12: Ouais, c'est ça. J'ai trop kiffé. Là, je me suis mise dans une ambiance années 90 et tout, avec le vieux logo et tout. J'adore. Et j'ai l'impression qu'en plus, il est carrément inédit, quoi. Édition limitée, ce t-shirt, quoi.
21: C'est vrai que le logo de Fun Radio a bien évolué.
12: Et alors,
21: on en parlait avec Alice. Et Alice, elle écoutait pas trop la radio quand tu étais plus jeune. Il y avait un animateur dont tu avais beaucoup entendu parler, c'était Mac, justement.
12: Exactement, c'est vrai. J'écoutais pas du tout la radio quand je suis arrivée.
3: Ah, Mac, c'est là.
12: Non, mais
3: c'est
12: vrai. Restée,
3: ouais.
12: Et en fait, quand je suis arrivée sur Fun Radio, j'ai entendu parler de Max, vraiment. Quand on me disait, mais quoi, tu connais pas la radio, c'est un média. Enfin, j'étais pas passée vraiment. Enfin, j'étais pas passée à côté non plus, mais moi, j'étais dans un autre univers, vraiment, plus dans la com, machin, tout ça. Et quand je suis arrivée en radio, j'avais la sensation que dès qu'on me disait, bon, bah alors, tu veux connaître la radio, déjà, on va commencer par le début, c'est Max. Et en fait, de toutes les personnes.
3: Genre, c'est la base.
12: Non, mais...
3: C'est comme dans la funk, c'est Delegation, c'est la base.
12: Mais pour beaucoup de personnes, même pour nos auditeurs ou les personnes avec qui j'ai travaillé, c'était c'était la base. Et j'ai toujours entendu parler de toi, et toujours en bien. Et même maintenant, moi, j'ai donné mon numéro de WhatsApp à l'antenne et je parle directement avec les auditeurs. Et tout à l'heure, tu dis, oui, ça doit être des auditeurs de 40, 50 ans, mais pas du tout, en fait. Tous les passionnés de radio parlent de toi comme une référence, comme la personne qui a donné.
3: Il y a Miguel qui est à côté, on a fait même des émissions ensemble, c'était la nuit des auditeurs.
21: Grave.
3: Quel rêve.
21: Bonsoir Miguel.
3: Bonsoir Miguel.
21: Salut Karel, salut Alice.
3: Mais c'est le vrai Miguel. Je peux le toucher?
12: C'est le vrai.
3: On a fait tellement de conneries ensemble.
21: Ensemble, on en a fait des conneries. Et jusqu'à maintenant, ils n'ont pas évoqué les plus grosses conneries qu'on faisait, et on les faisait à Cannes. Parce que tous les ans, on allait au festival de Cannes.
3: Ouais.
0: Et je peux te dire.
5: J'ai retrouvé des photos d'ailleurs.
0: Que là-bas, il y a des dossiers, mais énormes qui se sont passés.
6: Tu vas balancer, toi.
0: Grave.
6: Alors, ça y est.
5: Lui, il adorait ça. Moi, je détestais quand Difool m'a dit on va aller à Cannes. Moi, le fait de rencontrer les gens, moi qui étais dans la cave, d'être contacté, faire des émissions en public, comme aime le faire les matinales. Bruno, il adore faire ça. Koé adore faire ça. Moi, je détestais ça. Donc, me retrouver à faire de la radio en face des gens. Lui, il a de l'idée. Moi, je détestais. C'était sur le bateau, on était sur un yacht, ça tanguait. Putain, j'avais le mal de mer, j'attendais qu'une chose, c'était de rentrer. Et toi, t'adorais ça.
0: Ah, mais c'était le bonheur. Comme un dingue, toi. On avait les auditeurs qui étaient avec nous.
5: Ouais, non, il y a ma femme qui écoute.
0: Moi, il y a la mienne aussi, mais c'est pas grave.
5: Ouais, mais toi, ça t'intéresse.
0: Pas grave.
5: Mais moi, je lui ai dit que c'était sur 103,90, donc elle a pas trouvé fun encore.
0: Tu vois, quand je lui ai dit que je venais, tout de suite, elle m'a dit 101,9, c'est bon.
21: c'est la fréquence pour nous écouter à Paris dans toute
5: l'Île-de-France. Je peux raconter une anecdote sur la fréquence, j'ai besoin.
21: Allez, vas-y.
5: Non, c'était, à l'époque, il y avait des consultants américains qui venaient nous apprendre la radio, parce que les Américains, ils ont toujours soi-disant 10 ans d'avance. On les a eus, et un jour, un Américain nous dit, vous savez quoi, aux États-Unis, alors il y avait Z100 qui était 100,3, il nous dit, maintenant, c'est 100 FM. Eh ben, nous, 101,9, ça va être 102 FM. C'est avant que la libre antenne arrive. Okay. Donc, c'était 102 FM Fun Radio à une époque. Sauf que quand t'allais sur 102 FM, à l'époque, les radios, tu prenais, enfin, en fait, les mecs, ils captaient que de la merde. C'est-à-dire que c'est 102 au lieu de 101,9.
21: Ouais, très bien.
5: Et ben, pendant 6 mois, c'était avec un mec qui faisait la voix de jingle avec un cheveu sur la langue.
0: Ah, putain, Fun Radio, 102 FM.
5: La totale, le cheveu sur la langue, 102 FM.
0: J'adore.
5: Bon, toi, tu dégages, on va remettre 101,9. Et le mec venait faire en plus les séances, il était alcoolisé.
0: Grave.
5: La totale.
21: Des anecdotes, des souvenirs, justement, qu'on va évoquer tous ensemble. Miguel qui vient d'arriver. Miguel, animateur de la Fun Force.
0: Ouais.
21: À l'époque.
0: Deux saisons, ouais. Mais je suis resté 6 ans à Fun, moi. Je suis arrivé vraiment au moment où ça a commencé après Arthur, tu sais, à décoller avec Love in Fun, avec la rentrée 93-94. Là, c'est parti.
21: Ouais, à ce moment-là, ouais. Ça a été une époque de dingue que tu as vécu.
0: C'était énorme.
21: Et t'as aussi animé Love in Fun.
0: Oui, aussi. Alors quelques mois. On est plusieurs à y être passés à Love in Fun.
21: Enfin, Arnold aussi qui sera avec nous tout à l'heure.
0: Exactement. Quand Difool est parti, ça a été très compliqué derrière parce que c'était le duo emblématique d'Ok et Difool et on a essayé plein de formules qui n'ont pas marché.
21: Ouais.
0: Voilà. C'est, tu
5: Jessica,
0: pas...
5: ça a un peu marché au départ.
0: Ça a un peu marché. Ouais. Jessica, parce qu'elle arrivait avec son côté
5: avec un potentiel, on va dire, voilà. Une sorte de poitrinage.
0: Oui. Elle en jouait à fond. Non, mais
5: ouais.
0: c'était
5: jeune. T'es jeune, ouais.
0: Ouais, c'était une enfant. Elle avait 16 ans, 17 ans même. Enfin bon. Et donc,
5: ta mère, tu me fais flipper là, parce que
0: je te jure.
6: Si on condense toutes ces phrases là, il y a rien qui va. Elle était jeune. Elle est arrivée avec une grosse poitrine. Elle était machin.
0: Oui, et tout ça à l'époque, on pouvait le dire. Haut et fort à l'antenne, tout ce qu'on pouvait se permettre, c'est ça qui est incroyable, la liberté, l'espace de liberté qu'on a eu pendant toutes ces années, c'est vraiment ce qui nous a, moi je pense, qui nous a le plus marqué avec Jenny, cette incroyable liberté, on nous laissait faire absolument ce qu'on voulait.
6: Je suis désolée, il fallait que je revienne, j'allais partir, mais dis-moi. Là j'ai entendu parler sur Jessica,
5: c'est
6: mais vous
5: amour.
6: Étiez trop dur avec
5: oh, non,
6: elle.
5: Pas moi.
21: C'était un amour.
5: Oh, mais il était dur, moi j'étais trop gentil, moi je l'adore, moi j'étais
21: adorable avec
6: elle. Adorable.
5: Jessica Fallot,
6: bien sûr qu'on l'embrasse
5: très fort, bien sûr on l'embrasse.
6: Au revoir.
21: Jessica, qu'on embrasse très fort. Merci Jenny d'être venue. Tu reviens quand tu veux. Hein. Et alors c'est vrai que c'est beaucoup de souvenirs, forcément, j'imagine. Oui. Et tu parles de cette liberté d'expression qu'on a toujours eu sur Fun Radio, qui a toujours été un espace de libre antenne. Alors moi, Miguel, j'ai envie de te poser la question.
5: Hein? Moi, je n'avais même pas ça à la libre antenne à l'époque. Ce qu'on faisait, c'était plutôt de la radio libre.
0: Radio libre,
5: ouais.
21: Ouais. Parce que c'est
5: les auditeurs qui faisaient des musicales. Les samedis soirs, on faisait la nuit des auditeurs. Nous, on était mis en avant, dit Full Max, Koé, quelques-uns. Et on était vraiment tous ensemble très, très potes. Et ils nous jalousaient pas du tout.
0: Non.
5: Mais nous, on avait envie de les mettre en avant aussi parce que c'était nos potes. Et quand ils faisaient les musicales, on avait décidé avec Difool, on a fait la nuit des auditeurs le samedi soir. Et on était là un peu pour être avec eux, un peu pour les chapeauter au départ. Mais après, ils avaient l'antenne, ils faisaient la libre antenne. Et nous, on avait envie d'être en famille. Et quand tu disais ça, on faisait ça de 22h à 4-5h du matin.
0: Et toutes les semaines, en fait, il y a un animateur de
5: Exactement.
0: La radio qui tournait. C'était un
5: Arnold,
0: différent
5: Miguel,
0: chaque semaine. On avait à chacun notre nuit des auditeurs et on faisait ce qu'on voulait. C'était génial.
21: Total espace de liberté. Ah. Et justement, Arnold sera avec nous. Lui, il avait fait
0: Qu'est-ce
21: aussi...
0: Qu'est-ce qu'il fout
21: la nuit des auditeurs. Alors, il est en radio lui aussi. Il arrive à partir de 22h30.
0: Ah, d'accord.
21: Donc restez bien avec nous. Moi, j'ai l'impression que c'était aussi une époque où le mec était dans la rue, qui rentrait, pouvait faire de la radio. Quoi.
0: Ben, vous l'avez évoqué tout à l'heure avec Gérard. Je fais une petite parenthèse sur GG justement que j'ai accompagné à New York lors d'un voyage épique. On avait fait gagner des auditeurs pour aller voir l'avant-première mondiale de Godzilla à New York et on s'était dit avec Max, c'était une bonne idée.
21: Godzilla.
0: De, ouais, Godzilla pour de prendre GG et Sandy
21: Durul, président.
0: Et sa meuf de l'époque, Sandy. Ouais. Et je les ai amenés, je les ai chapeautés. J'étais leur mono, le tu sais, ouais, le mono de Colo. Et je les ai amenés à New York. Ils n'avaient jamais pris l'avion de leur vie.
21: Culte
0: ils n'étaient jamais sortis de France.
21: Non mais attends.
0: Et on a fait des émissions avec eux de New York. J'ai fait le tapis rouge du Madison Square Garden.
21: Notre envoyé spécial.
0: Ouais, avec Gérard et Sandy qui avaient un costard avec un pins de Footix.
21: C'était mais il faut juste se mettre que lui je faisais le morning et Miguel était parti là-bas. Première avant-première mondiale de Godzilla, Gozilla pour les intimes, pour Gérard avec Sandy. Et lui, je le prenais. Et quand je l'avais en antenne, faut juste te dire que Gérard avait pris la douche avant de partir. Et puis s'est dit, j'en reprendrai une petite quand je serai rentré. Il y a quand même 4 jours de voyage entre les deux.
0: Il a enlevé les pompes dans l'avion. Il y a eu un malaise. C'était génial.
6: Oh, l'horreur.
0: C'était formidable. Et au Waldorf Astoria, on était, c'est un palace à New York. C'est le distributeur du film qui nous logeait. On était au Waldorf Astoria. Palace incroyable. Ils arrivent dans leur chambre. Je les installe. Ils se mettent un peu à l'aise. Je vais prendre ma chambre. Je reviens dans quelques minutes pour vous commander un room service pour que vous puissiez manger et tout. Je reviens dans la chambre et là j'ai fait un malaise. Ça sentait. C'était quoi que tu disais tout à l'heure, le vestiaire?
21: Le vestiaire, c'est-à-dire que lui, il mettait du parfum. C'était, alors, il y avait du Bic, il y avait du Harley Davidson. C'est les stylos Bic. Bah, Bic, à un moment donné, ils ont sorti des parfums. Donc ça, c'est pas des parfums que tu vas chercher dans des, tu vas chercher ça comme tu vas chercher un paquet de clopes. Bah, tu vois, puis tu mettrais un parfum Bic également pendant qu'il y est. Il mettait du Bic. Sauf que lui, il se lavait. Voilà. Et puis, il mettait, surtout, ce qui était génial quand il venait à la fun, c'est ça que j'adorais, c'est qu'il mettait un peu de Bic, un peu de, tu sais, du Drakkar,
4: du Scorpio.
21: Ouais, c'était dingue.
0: Et un petit peu d'encens. Et je termine juste sur GG.
21: Qu'est-ce qu'on a rigolé
0: sur lui. Sachez pour les fans, parce que je sais qu'il y a vachement de fans quand même encore.
21: Énormément.
0: Des débats de GG, qu'il y a un livre sur sa vie qui va sortir. Il y a un journaliste de Society qui fait une enquête, qui était fan à l'époque de Fun, qui écoutait le Star System, qui écoutait GG, qui a décidé de faire une biographie de GG qui va sortir dans quelques mois.
21: C'est ouf, extraordinaire.
0: C'est énorme.
21: À suivre en tout cas. Et alors, ce qu'on va faire, c'est qu'on va accueillir Arthur dans un instant. On va l'accueillir maintenant. Bonsoir Arthur.
7: Salut Karel, salut Alice, salut Max, salut Miguel, salut toute l'équipe.
0: Salut Arthur.
21: Salut Arthur, on va faire de la radio avec toi dans un instant. D'abord, on va s'écouter Maluma, on va accueillir Arnaud d'ici quelques minutes. On passe une super soirée tous ensemble sur Fun Radio. N'hésitez pas à nous appeler 01 42 48 5000 pour parler à vos animateurs stars des années 90.
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21: On fête les 100 ans de la radio sur Fun Radio ce soir en recevant les animateurs emblématiques de Fun Radio des années 90. On a eu Max, il est toujours là d'ailleurs.
0: Je dis 90, début 2000.
21: 90, début 2000.
0: Moi, non, j'étais bien en 98.
21: Ah ouais.
0: Ouais. Le boss de l'époque, moi, avec Duroux, il m'a dit, Miguel, vous êtes bien gentil, je vous aime bien, vous êtes très bon à l'antenne. Par contre, avec votre salaire, je vais en prendre 3.
21: Ah ouais. Mais moi, j'ai eu un directeur d'antenne qui s'appelait Max, et c'est pas pour ça, en 89, qui au bout de 6 mois de radio m'a fait comprendre que j'étais pas fait pour ce métier-là.
0: Non,
21: ah, si, qui m'a viré. J'ai été viré, moi, de Fun.
0: En vrai.
21: Si, je suis parti à Chalon-sur-Saône, dans le Jura, faire de la radio pendant 3 mois, et c'est Bill qui, à l'époque, je suis revenu, il m'a dit, écoute, allez, reviens, on va refaire de la radio, je suis reparti à zéro, quoi.
0: En 88.
21: Avec Frédéric Jouvi, qui est, voilà, le patron aujourd'hui de France 2.
0: Qui est mon patron.
21: Qui était avec qui j'ai appris la radio, et avec Bill, voilà, c'est avec eux que j'ai appris. Et au début, j'avais été viré. On m'a dit, j'étais pas fait pour ce métier-là.
6: Je peux pas m'empêcher, je suis censé partir. Mais c'est l'autre. Drôle parce que, tu sais, c'est drôle que tu dis Bill t'a fait revenir parce que c'est Bill qui m'a viré de Fun Radio.
21: Oh l'enculé.
6: Je t'assure.
21: Je l'envoie un texto tout de suite.
6: Non, j'avais fait une année, j'avais fait les nuits. Je faisais les nuits? Non, je faisais le soir. Après, j'avais rappelé Dwight Thompson. Et après, il voulait tellement que je dégage qu'il m'a mis sur les nuits du week-end.
21: Ah bon?
6: Comme vous savez, c'est le pire des tranches.
21: Ah, ça, c'est vraiment le début de la fin.
6: C'est vraiment le début de la fin. Et c'était grâce, et j'aime bien Bill, mais c'était grâce à Difool qui m'a un peu pioché pour mettre.
21: Moi aussi, c'est Difool qui m'a engagé aussi.
0: Ah ouais.
21: Ouais, Bill, directeur d'antenne.
0: Bill ne sera pas là. Merci Jenny d'être venue.
21: Elle reviendra encore.
0: Ah bah, je voulais lui envoyer un texto. Bill.
21: Bon Bill, désolé.
0: Attends, c'est un ressort.
21: Mais tu sais qu'il y a des histoires comme ça. Il y a une personne également aujourd'hui qui a un poste extrêmement important aujourd'hui dans le métier et qui a failli faire virer de Fun. Et c'est lui qui m'a dit qu'un jour, c'est moi qui suis allé voir la direction. Il dit, ce mec-là, s'il se barre, je me barre. Alors qu'à l'époque, j'étais au top du top, quoi. Toi, je dirais pas son nom.
0: Qui
21: mais finalement, c'est lui qui m'a raconté cette histoire-là en me disant.
5: si t'avais pas été là et tout, c'est extraordinaire.
21: Mais non, si il y a eu des histoires comme ça, c'est pas marrant. Les gens, ah oui, je suis d'accord, Miguel.
5: Suspense.
21: Jean-Claude Teasing.
5: Non, je peux pas le dire.
21: Alors, je vous annonce aussi un gros dossier sur Miguel dans un instant.
5: Non.
21: J'en ai un deuxième.
5: Pour le faire chier. J'en ai un deuxième, mais là, je suis sûr qu'il est pire que le tien.
21: Ah ouais? Ah, je sais pas, je suis pas sûr.
5: Je suis quand même celui qui a pas mal de dossiers de fun.
21: Faut se méfier.
5: Faut se méfier parce qu'il passait partout, lui.
21: Par exemple,
5: Non, j'étais un des plus sages. Moi, j'étais pas une des stars. J'étais en deuxième ligne. J'étais un second rôle. Tu sais, donc j'étais pas
21: Non, mais moi, j'ai toujours été très fan de ce qu'il faisait. Non, mais parce que tu sais, vraiment, quand on fait des musicales, alors quand on fait sur une radio de libre antenne et qu'on n'est pas dans la libre antenne, ça peut être un peu frustrant. Mais il y avait des animateurs. Franchement, je dis pas parce qu'il est à côté de moi, mais un peu quand même. Non, mais en animateur, vraiment musical. Franchement, Bill, on parlait de Bill tout à l'heure, malheureusement avec Ginny. Bon, mais vraiment des tueurs à gages. Moi, j'étais, je le dis très sincèrement, totalement incapable de faire ce qu'il pouvait faire, c'est-à-dire être captivant sur une intro de 10, sur des happenings, donner aux gens envie de rester sur de la musique. Franchement, je le dis sincèrement, j'en étais totalement incapable. Moi, quand j'ai fait des nuits, je réécoute mes cassettes, c'était mais vraiment monstrueusement mauvais.
5: Quoi. Non.
21: Quand je faisais la musicale, nul.
5: Mais non.
21: La Fun Force.
5: Nul. Oui, la Fun Force, 16h-19h. Et alors, j'ai fait ça deux saisons, et derrière, j'avais une émission lunaire, Eric et Ramzy, 19h-20h, que j'ai coaché les premiers mois parce qu'ils n'avaient jamais fait de radio de leur vie.
21: Fred en touriste
5: à Nova. Et Fred Testo au standard. Et c'était mes...
21: Jamel Debbouze qui passait.
5: Aussi, ouais, plein de monde.
21: Justement, putain, ça, on peut en parler. En fait, quand on regarde un petit peu l'histoire de Fun Radio, on s'aperçoit que tous les plus grands sont passés par Fun.
5: Ah, même les petits, regarde 1m63, impeccable.
21: qui est passé par Fun?
5: Laurent Baffy.
21: Jamel Debbouze. Ouais. Laurent Baffy.
5: Eric et Ramzy. Laurent Baffy, bien sûr.
21: Eric et Ramzy. Qui d'autre?
5: Arthur,
21: bien évidemment. Arthur, Coé, Manu Lévy, Alexandre Devoise, quand ils étaient avec Arthur, il y en a eu tellement.
5: Camille Combal.
21: Camille, bien sûr, Camille qui était là, qui l'a fait également.
5: Flo Gazan.
21: Flo Gazan, c'était dingue aussi. Lui, je crois qu'il a fait une émission à midi comme ça avec David Bowie. Et
5: la Libre Info.
21: C'était. Non, mais on a vu des petits jeunes comme ça passer qui étaient stagiaires, assistants et qui ont carrément cartonné.
5: Tu en parles à la Fun Force. Mon assistante stagiaire que j'ai engagée au départ pour faire le standard, c'était Elsa Fayer.
21: Ok. Voilà. Elsa qui présente des émissions de télé maintenant.
5: Bah, exactement. Elle est venue quand il y a eu le lancement de Fun TV, donc 96 ou 97, et elle faisait le standard.
21: Miguel, on a un petit son pour toi.
5: Allez.
21: Alors, c'est pas un son des plus heureux, mais c'est la fin de Love in Fun qu'on va réécouter.
5: Ah bon?
21: Un petit passage, un extrait de la fin de Love in Fun. La première
5: vous arrêtez
21: version.
5: Là ici, c'est bon?
21: Non. Ah
5: bon,
12: on l'annonce.
21: Non, nous, on continue. Mais on va réécouter cet extrait-là.
5: Allez.
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5: Oh mince!
21: La musique, c'est bien. C'est horrible.
5: C'est Détroit, la techno.
21: Ouais, c'est Garage.
5: Ah, c'est le vrai jingle?
21: Mais non.
5: Oh, il est long.
21: C'est trop long.
5: Parce qu'on sait. T'allais faire pipi, là, non?
21: Trop long.
5: T'allais faire pipi.
10: Bonne soirée, on vous souhaite.
21: Remets le jingle.
10: Vous aussi. On a apporté quelque chose. Toutes et tous, une bonne soirée, du champagne pour terminer.
13: Tout
10: fait l'ouvrant en direct pour terminer. Voilà. Attention, alors, c'est la suite et la fin de Love in Fun. Je vais. Hop! Oh, j'en ai
13: pas. Il y en a partout dans le studio, c'est grave.
10: Oh là là, il y en a partout. Voilà. Love in Fun se termine pour cette saison 97-98. Donc,
13: c'est quand même la sixième saison.
10: Voilà, je te souhaite de bonnes vacances, Doc.
13: Ouais, merci beaucoup.
10: Amuse-toi bien avec Cunégonde et tous tes enfants.
13: Ouais.
10: Et puis, on vous retrouve à C4. On vous souhaite bonnes vacances à tous. Ça a été un plaisir de vous parler, de vous répondre, de dialoguer avec vous. Via Fed Radio, on fait plein de bonnes choses. Take care, faites attention à vous. Et puis à bientôt, si Dieu le veut, et la caravane passe.
13: Ouais, et bonnes vacances à tout le monde.
10: Salut, on se quitte avec les Fujis là. Et Champagne, tu m'accompagnes. Merci Zozo. Hein. Merci Elsa pour ta collaboration.
21: C'est triste.
10: Je salue Zoméo qui n'est pas là, mais merci aussi Jérôme
13: le branleur.
10: Jérôme le cinglé et tous les autres. Et puis longue vie à tout le monde. Ah, merci. Et à plus, bye bye.
21: C'est horrible.
5: Horrible.
21: Quand tu dis salut, mais enculé.
5: Non, mais attends, c'est horrible. Mais j'étais viré. C'était ma dernière sur Fun, en fait.
21: Ah la vache.
5: Voilà, je venais d'apprendre le jour même ou l'avant-veille que j'étais viré. J'étais chafouin. Hein.
21: Et toi, t'as de la chance que, pour certains, quand on est parti, on a quand même fini les libres antennes. Il y a des radios à l'époque, quand t'étais viré, le vendredi, le lundi, t'apprenais que ton badge, il marchait plus, tu revenais plus à la radio.
5: C'est vrai.
21: Ah, ouais. Je peux t'en.
5: Ça n'a pas changé.
0: T'as pas changé d'accord avec lui.
21: Si, on est prévenu maintenant un mois à l'avance. Hein.
0: Ah, c'est quand bien, même, c'est amélioré. C'est légal.
21: C'est amélioré. Et alors, je vois Arnold qui vient d'arriver ici. On va mettre son casque, tout ça. Et bonsoir Arnold.
9: Eh ben bonsoir les petits amis.
14: Ça va gars?
9: Ça va les vieux?
14: Ouais, ça va.
9: Ça va. Vous avez mal à vos jambes aussi vous?
14: Un petit peu. Ouais, les jambes. Je suis obligé de m'étirer et tout là.
9: Ah non, c'est terrible là.
14: Tu veux un thé ici ou une camomille comme moi? J'ai pris un petit thé moi. Bon,
9: détache bien les mots, je comprends pas bien.
14: Tu veux un thé?
21: Qu'est-ce qu'il dit? N'avait pas pris une ride. Franchement, putain. Arnold, c'est un tel kiff de te voir ici.
0: C'est parce qu'on a les masques.
9: Ça fait plaisir. C'est pour ça. On peut virer les masques ou pas?
14: Oui.
9: Camille, regarde à côté, c'est pas.
0: L'expérience. Je suis vacciné. Essaye, tu vois comme c'est génial.
21: Moi, j'ai un souvenir. Vous savez quoi, le premier souvenir? Bien, hein. Le premier souvenir qui me vient quand je vois Arnold, c'est une nuit des auditeurs où il passe Rage Against the Machine, Killing in the Name. Et une fille qui a un orgasme en même temps sur le
9: son. Non, jamais fait ça, moi.
21: Si, t'as fait ça.
9: Ah non, la musique brutale et des filles qui ont des orgasmes.
0: T'as fait ça, toi?
9: Non, jamais. Non, ça jamais. Étonnant. Si on peut appeler mon épouse, elle te dira que non. Non.
21: Alors, ça passait sur Fun Radio, ça, bien sûr. N'hésitez pas à venir faire de la radio avec nous ce soir, c'est l'événement. On fait revivre Fun Radio dans les années 90. On va avoir l'occasion de parler avec Arnold, avec Miguel, bien sûr. Alors, juste avant de passer les Spice Girls, est-ce qu'on va écouter les Spice Girls, Miguel?
9: Oui.
21: Est-ce que tu as une petite info à nous balancer
0: sur les Spice Girls?
21: Ouais, il paraît qu'il y a un petit dos sur les Spice Girls.
0: Sans déconner.
9: T'as pêché laquelle?
0: Oh Jerry.
9: Non,
21: Jerry Halliwell.
9: Non.
14: Ah,
9: c'est
14: vrai,
9: mais
14: sérieux? Non. Ah ouais? Il y a vraiment des preuves de ça, parce que c'est vraiment
9: fin à l'époque. Elle avait faim, quoi.
21: À fun?
9: Non, mais non.
21: Elle avait la dalle.
0: T'es sûr que c'est pas Madame Baker? Parce que David est là, juste derrière, il va rentrer.
15: Qui a balancé ce dossier, là?
9: Non, c'est vrai?
15: Mais c'est vrai!
9: Mais pourquoi tu l'as pas dit avant? On t'aurait aidé, quoi. On aurait.

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1: C'est une émission extraordinaire ce soir où on se retrouve à faire de la radio avec Miguel de Rennes, avec Arnold qui vient de nous rejoindre, Max qui était là, Jenny aussi.
2: Mais qu'est-ce que c'est que ce grand-père, tu t'en vas là?
3: Je vous écoute, j'ai envie de me marrer un peu là, j'ai envie de voir ce que ça va donner, j'ai hâte de savoir ce que vous allez raconter.
2: Mais pose tes fesses dans le...
3: Non, mais je vais aller, je suis là depuis 21h, je suis crevé là, depuis
4: 21h30. Bon, comment tu crevais?
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2: Mais t'avais qu'à pas te lever ce matin, je t'ai vu, t'es venu dans les studios ce matin.
3: C'est vrai que je suis tôt ce matin, c'est vrai que c'est dur, très dur.
2: Mais c'est toi le nouveau directeur de la Fun Radio?
3: Si je pouvais, alors attention, je vous envirais deux, trois.
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5: Victor,
6: oui.
5: Tu dis que tu veux commander une suite et que tu es l'assistant d'une princesse.
7: Voilà.
6: Ah d'accord.
5: Ok.
6: Un repas pour une suite. Ouais.
7: Princesse de Russie.
5: Princesse de Rennes. D'accord.
6: D'accord.
5: Allez, vas-y, bon courage. Si t'arrives.
6: Le prince, je suis le prince, oui, d'accord.
7: Le prince, le directeur, voilà.
5: Le prince.
6: C'est
5: moi,
6: prince. Pour la princesse.
5: Ouais, ça y va là.
7: Allez. Une onde di
8: dolcezza e bellezza. Hall Suite Résident Daniel, bonsoir.
6: Bonsoir, monsieur.
8: Oui, monsieur, bonsoir.
6: Vous faites hôtel-restaurant?
8: Non, en fait, nous faisons juste hôtel, monsieur. Hôtel ici.
6: Ah ben, c'est pour la princesse, mais...
8: Oui.
6: Pour la fête de la princesse, je ne sais pas, hein. C'est gâché.
8: Je ne sais pas, monsieur.
6: Ah, vous ne savez pas?
8: Non. Si c'est que je ne vais pas reposer votre question, peut-être je comprendrai un petit peu mieux.
6: Hein? Vous ne faites pas hôtel-restaurant?
8: Nous, on a...
6: hôtel-restaurant.
8: Ben non, on ne fait pas restaurant. On fait hôtel, mais pas restaurant, monsieur.
6: Non, mais c'est pour le repas de la princesse, elle va être embêtée, la princesse.
8: On peut organiser ça si c'est nécessaire. Évidemment.
6: Ah, mais elle n'a pas la princesse, elle est partie en voyage.
8: Pardon?
6: Elle est partie en voyage, la princesse.
8: Elle est partie en voyage.
6: Ouais, puis son amant, ben... Elle est restée à l'aéroport.
8: Pardon?
6: Elle a pris l'avion.
8: Elle arrive quand?
6: Mais elle n'est pas arrivée vers l'Amérique.
8: Hein. Pardon?
6: Elle va du coup aller pour l'Amérique.
8: Hein. Ouais, bon, bah écoute.
6: Elle est déjà partie, vous croyez pas? Hein.
8: Bah oui. Bah écoutez, le mieux, vous rappelez demain matin. Hein, vous voyez.
6: C'est avec... la rive entière.
8: Pardon?
6: C'est la rive entière là-bas.
8: C'est la rive entière.
6: Il n'y a pas d'accident.
8: Voilà, tout à fait. Bon, il n'y aura pas de raison, bien sûr. N'est-ce pas? Voilà.
6: Si, en fait.
8: Pardon, monsieur?
6: Et s'il y a un French?
8: Et s'il y a quoi?
6: Un French.
8: La French?
6: Un French.
8: Je comprends rien du tout, monsieur.
6: F-L.
8: Vous voulez pas appeler le service commercial demain matin? Ils vous donneront de plus amples renseignements. Parce que là, je vois pas du tout.
6: Passe-moi.
8: Alors, qui vous désirez parler?
2: Allô, bonjour.
8: Bonjour, monsieur. Oui, qui ça?
2: C'est un de mes amis qui a voulu parler.
8: Oui, qui? Attendez, je vais vous passer ma première de réception qui sait tout.
2: Merci beaucoup.
8: Voilà. Tiens.
9: La réception à l'Istat, bonsoir.
2: Bonsoir, madame.
9: Bonsoir.
2: Ah, madame, ça vous fait beaucoup rire.
9: Non, c'était mon collègue.
2: D'accord, très bien. Je vous passe mon assistant qui va vous parler, mon princesse.
9: D'accord, allez-y, okay, pas de problème, merci.
2: Allez-y, Victor. Victor?
6: Oui.
2: Allez-y, vous pouvez parler à la dame.
9: Bonsoir.
6: Bonsoir, madame.
9: Bonsoir.
6: Vous ne faites pas, vous faites hôtel, restaurant?
9: On n'a pas de restaurant dans l'hôtel, on a uniquement le room service.
6: Un room service?
9: Oui.
6: Pour danser?
9: Pardon?
6: Pour danser?
9: Oui.
6: Ah, parce que vous faites pas de déni?
9: Pas du tout, enfin, en principe, le room service termine à 23h.
6: Et je veux un petit French.
9: Allô?
6: Un French, je veux un petit French pour moi.
9: Oui. Mais vous avez déjà fait une réservation?
6: Préparation.
9: Oui.
6: Pas une préparation.
9: Vous avez fait une réservation, monsieur, et pour quelle période?
6: Bon, vous savez que la princesse, elle est partie vers l'Amérique. Hein. Parce que c'est pour la princesse, sur quoi?
9: Oui, ben dans ces cas, il faudrait
6: la
9: que
6: nuit,
9: vous...
6: La nuit, elle a dormi à la belle étoile, c'est pas grave, ça.
9: Il faudrait que vous voyiez directement avec la réservation entre 9h et 18h.
6: Pour tout le monde. Vous mettez un French.
9: Oui. Il faudrait que vous parliez avec la réservation entre 9h et 18h.
6: Ah bon?
9: Tous les jours, ils sont là, oui. Et ceux qui s'en occupent, nous, on ne peut pas prendre les décisions, monsieur.
6: L'hôtel?
9: Oui. Pour faire une réservation, il faudrait

0: Vous appelez entre 9h et 18h, de lundi à vendredi.
1: Ah bon, 9h à 18h?
0: Oui.
1: Ah ben, je ne sais pas, 9h à 18h, je suis parti. Hein.
0: Mais dans ce cas, il fallait vous rappeler. Voilà.
1: Ah ouais, mais... Et si l'avion ne revient pas, qu'est-ce qui va se passer?
0: Pardon?
1: Le repas va être foutu.
0: De quoi?
1: Si l'avion ne revient pas, que la princesse, le repas va être mauvais, il ne va pas être bon.
0: Ben, il faudrait que vous le rappelez, il faudrait que vous rappelez la réservation pour demain matin, monsieur.
1: Ah bon. Mais... Bon.
0: Pour tout renseignement, c'est mieux que vous parlez directement avec eux, hein. Ok.
1: Attendez, que je vais demander... Bon, je vais s'occuper, hein. Je suis fatigué, moi aussi, vous voyez.
0: Oui.
1: Je crois que l'hôtel fera du bien à la personne. Dans l'hôtel.
0: Oui, je suis là, oui.
1: Dans l'hôtel. Dans l'hôtel. Dans l'hôtel. Allô?
2: Ah, la raccrocher. Ah non, mais là, c'est énorme, c'est énorme.
3: Ah, ouais.
2: Ah non, mais là, franchement, là, bravo, félicitations, bravo, Victor. Ah là, t'as vraiment été parti en impro. Bon, t'as demandé,
3: ah, parfait.
2: T'as demandé des hôtels Flush ou Team Hotel. La totale, bravo, tu cartonnes, dis donc, Victor.
1: Hein.
2: T'es dur, hein?
1: Oui.
2: Ah, mais t'improvises bien quand même, t'es balèze, hein? Qu'est-ce qu'ils en pensent, tes bottes de reine, là, Fabien?
4: Ouais, c'est génial, putain, il est au Dawa, Maxou, Victor.
2: Ah, il est fort, hein?
4: Ah ouais, putain, il m'a étonné, là, demain matin, je lui dis, Victor, t'es un pro de la radio maintenant, mon pote, hein? Ah, il est génial, Maxou. Là, je lui dis, Maxou, il te réclamait, tu sais, je lui en ai parlé, comment je lui dis. Et je lui dis, il faut que, comment tu branches ton portable, parce que Max, il te manque. Et Max, il en manque de toi. Et
2: merci
4: puis,
2: beaucoup, d'autres. merci.
4: Non, mais j'ai bien compris.
2: Eh,
4: Maxou?
2: Ouais.
4: Attends, j'ai préparé une petite surprise, enfin, je peux passer l'annonce.
2: Alors, pas de chanson, rien de tout ça.
4: Non, pas de chanson, un petit poème.
2: Ah non, bah alors non plus.
3: C'est, pareil, hein.
2: C'est dans la même catégorie, hein, c'est la même famille. Hein. Non, pas pour le moment, hein. On va pas plomber la soirée, elle est trop bonne pour le moment. Victor, on te récupère tout à l'heure?
1: Oui.
5: Mouktar, ça fait 25 ans qu'il a une expérience dans la voyance. Vous allez me dire, oui, mais enfin d'accord, ils ont tous 25 ans. Oui, mais attention, il est membre du conseil de l'ordre des marabouts et de la grande forêt africaine de l'Ouest. Et ça donne de l'exclusivité, car c'est du jamais fait. Amour, fidélité, voilà, absolu entre l'homme et la femme, retour de la personnalité aimée, et tout ça, c'est dans une fraction de seconde. Mais avant cela, au 32-28, gros dossier, en 4 jours, paiement après résultat, travail par correspondance. Monsieur Mouktar, pour la première fois à Lyon, il est là, il peut bien sûr résoudre tous les problèmes, vous en doutez, de notoriété mondiale, voilà, on peut lui faire confiance que c'est un don héréditaire, des travaux occultes depuis plusieurs générations, pourquoi pas vous avec un point d'interrogation, et attention, écoutez bien, je le redis encore pour la énième fois, mais ça vaut quand même le détour. Monsieur Mouktar a 25 ans d'expérience pour la voyance, rien d'extraordinaire, mais il est membre du conseil de l'ordre des marabouts de la grande forêt africaine de l'Ouest. Et c'est ça qui fait que ça change tout. On a son portable, on a son fixe. Je ne résiste pas au plaisir de faire sonner, pour commencer, le petit fixe de notre ami marabout. Attention, on y va, c'est parti. Ouais, Mouktar ?
1: Ouais.
5: Ouais, salut Mouktar, je suis un futur client, je t'appelle parce que voilà, je suis très emmerdé avec ma femme, comme j'ai appris, j'ai le document sous les yeux, là, ton CV, comme quoi tu as 25 ans d'expérience, tu es bien membre du conseil de l'ordre des marabouts de la grande forêt africaine de l'Ouest.
1: Ouais.
5: D'accord, bah, je t'appelle parce que voilà, je veux savoir s'il y avait possibilité que tu fasses quelque chose tout de suite au téléphone, j'ai un gros problème avec ma femme.
1: Avec ta femme?
5: Ouais, avec ma femme, là, ça va pas du tout, là. Allô?
1: Oui.
5: Ça va pas du tout, là. Je voulais savoir justement.
1: Ça va pas du tout?
5: Non, ça va pas du tout. Faut faire quelque chose, monsieur Mouktar. Je peux vous voir quand?
1: Tu peux passer demain.
5: Ah, vous travaillez là, mais là j'ai besoin de vous voir tout de suite, là.
1: Oui.
5: On peut faire comment, là?
1: Mais faut pas pleurer.
5: Vous comprenez pas, monsieur Mouktar. Faut que je fasse quelque chose. Faites quelque chose. Quand est-ce qu'on peut se voir?
1: Tu peux passer?
5: Oui, je peux passer, mais quand?
1: Quand est-ce que... Aujourd'hui, c'est bon?
5: Aujourd'hui, oui. Mais il est quelle heure, là? Vers quelle heure? Vers minuit?
1: Regardez l'heure, là-bas.
5: Hein?
1: Vous regardez l'heure.
5: Oui, je vais passer, je sais pas, vers minuit?
1: Avec l'heure?
6: Pas te faire enculer.
5: Vers minuit, si ça peut passer vers minuit.
1: Non, faut passer à 3h.
5: 3h du matin?
1: Oui.
5: D'accord, 3h du matin, mais vous êtes sûr? Comment je fais? Vous avez un code?
1: Il n'y a pas d'école.
6: Pas de faire l'inculé.
5: Je sais qu'il n'y a pas école, mais je veux le code.
1: Faut passer, ok? 3h du matin, faut passer.
5: 3h du matin? D'accord, ok, très bien, il n'y a pas de problème. Heureusement que vous êtes là, hein. Allô? Allô, Mouktar?
1: Ouais.
6: Va te faire foutre.
5: Non, mais c'est pas ça que je voulais vous dire. Alors, fais sonner, qu'est-ce que t'attends, toi, quand tu te réveilles, hein? T'as pas le number, le portable.
7: Ça
5: ne marche pas. Ah, ça ne marche pas, d'accord, ok. Allô? Oh non, je voulais faire sonner le portable
7: mais
5: derrière.
7: Mais ouais, mais je peux pas te le dire 10 fois, ça marche pas depuis le début.
5: Pourquoi? Ça fait quoi?
7: Bah, il est automatiquement sur la messagerie. En plus, putain, il donne directement son numéro de téléphone. Donc,
5: rappelle-moi le fixe tout de suite. Je vais... Hein? Va te faire foutre. Ah, je vais recommencer. Va te faire foutre.
6: Va te faire foutre.
7: 3h du matin,
5: Laurent. Et moi, tu me donnes rendez-vous à 3h du matin, le marabout.
7: Au sous-sol. Hein.
5: Quand Gainsbourg prend rendez-vous.
8: Oh merde.
7: Eh merde.
9: Bonjour.
5: Ah bah non, alors, non, il m'a pas fait le coup, là. On est sur la messagerie. Comment on fait bis là-dessus, là?
7: Attends, il y a son portable qui sonne maintenant.
5: Ah d'accord, il y a son portable. Fais sonner. Allons-y, on fait sonner le portable. Prépare-moi le fixe en attendant. Je vais faire sonner le fixe derrière le portable. Attention, on y va, c'est parti. Petit marabout.

0: Mais regarde, il va pas décrocher. Allô? Allô? Oh non, merde! Il a senti l'astuce, là, il a senti la... Allô?
1: Écoute, monsieur.
0: Allô?
1: Écoute.
0: Allô? Oui. Oui, monsieur.
1: Qu'est-ce que vous voulez? Oh, dis-moi, qu'est-ce que vous voulez?
0: Non,
1: c'est pas Pete, comme toi. Faut pas m'énerver ici, ok?
0: Non, non, mais... Oh.
1: Non.
0: Non, mais...
1: C'est la vie de publicité.
0: Pardon?
1: Tu peux passer, faut passer, mais faut pas m'énerver, ok?
0: Mais je sais bien, mais attends, Mokhtar, moi je m'adresse au grand spécialiste des marabouts, parce que moi j'avais un copain qui était dans la forêt africaine de l'Est, comme toi t'es de l'Ouest.
1: Ok, bon, demain tu l'appelles, ok?
0: 3h du matin, hein, je l'appelle, hein. Je peux t'appeler à n'importe... Hey, Hey!
2: Pas te faire enculer.
0: Non, mais c'est parce que c'est pas moi, c'est des marabouts qui disent ça. Moi j'ai enregistré un de tes collègues qui m'a dit un truc comme ça une fois, j'ai dit non, je voudrais prendre un rendez-vous avec toi, il m'a dit...
2: Pas te faire foutre.
0: Allô, Marabout? Je suis Mokhtar. Allô, Mokhtar? Fais sonner le portable, on va faire sonner le portable, on va voir ce que ça va donner. Ah, ces marabouts, ils sont extraordinaires quand même. On ne sait plus comment les exploiter, quoi leur dire, comment faire. Tiens, je vais essayer de leur demander des petites nouvelles pour Jean-Pierre. T'as 40 ans qu'il est puceau. Allô? Allô?
2: Allô?
0: Oui, mon petit. Allô?
2: Allô?
0: Un petit gars. Comment ça va, un petit gars?
2: Allô?
0: Ouais. Allô?
2: Oui.
0: Tu m'entends?
2: Oui.
0: Ouais, comment ça va?
2: Oui, ça va toi?
0: Et toi, très bien, ouais.
2: Oui, c'est qui ça?
0: Pardon?
2: Qui vous êtes?
0: C'est M. Mokhtar à l'appareil.
2: Oui.
0: Oui, comment ça va?
2: Ça va.
0: Bon, très bien. C'est Mokhtar à l'appareil?
2: Oui.
0: Ouais, alors tout à l'heure, on avait Mokhtar à plus avec la même voile. Maintenant, on appelle sur le portable, c'est un autre Mokhtar maintenant.
3: Il
0: y a du Mokhtar dans tous les sens du côté de Lyon. Comment ça va?
2: Oui, ça va, et toi?
0: Ouais, je peux prendre rendez-vous là, j'ai besoin là.
2: Oui.
0: C'est possible ou pas?
2: Oui, c'est possible.
0: Oui, alors attends, il y a quelqu'un qui veut dire quelque chose.
4: Est-ce qu'il est possible de te mettre...
0: Attends.
4: Est-ce qu'il est possible de te mettre un coup de boule dans ta gueule de merde?
0: Non, excuse-moi, non. Qui a dit...
2: Allô?
0: J'entends des voix.
2: Allô?
0: Allô?
2: Oui.
0: Oui, comment ça va?
2: Ça va pas.
0: Oh, bah, dis donc, oh. T'as fait caca? Hein? Allô? Oh, ils nous raccrochent tous au nez, là. Ils sont très, très énervés, hein, les marabouts, là. Il n'y a plus personne en ligne. Tu me rappelles le fixe, là, sur M. Mokhtar?
3: Vas-y, on y va.
0: On va lui faire un petit café caca?
5: Ouais.
0: Ça fait bien longtemps qu'on n'a pas fait un petit caca. On va faire Gainsbourg qui va faire un petit café caca, tiens. Hein? On fait peut-être un petit caca, mon petit gars. Allô? Le mec, il te dit plus rien. Allô, Mokhtar? Allô? Allô, mon ami? Allô? Allô, Mokhtar? Allô, allô? Allô, Mokhtar? Mokhtar, vous m'entendez, monsieur Mokhtar?
1: T'es sous?
0: Pardon?
1: T'es sous?
0: Je suis. J'ai un petit gars. Comment ça va, mon petit gars? Allô? Comment ça va, mon petit gars?
1: Ça va.
0: Ça va? Attends. Oh, a fait caca. Tu vas bien? Est-ce qu'on peut se voir rapidement ou pas? Allô?
6: Et t'as rien d'autre à foutre que d'emmerder le monde?
0: Oh bah oui, ça c'est clair. Bon, on va pas le déranger parce que je crois que là on va perdre notre temps. C'est vrai que c'était... Bon, les marabouts n'ont plus le succès qu'il y a eu en temps, hein, mais dans le temps. Maintenant, ils sont briefés, j'ai l'impression qu'ils sont rodés. Ils ont tellement été l'habitude de se faire harceler par toutes les radios de France que maintenant ils sont très très méfiants.
3: Bah, hein. C'est clair. En attendant, on a su qu'il y avait deux Mokhtars, hein, parce qu'il y en a un qui est quand même dehors avec le portable et l'autre qui est chez lui.
0: Et
3: hein.
0: Le dernier petit dont je viens de m'apercevoir, pour quelqu'un qui a quand même 25 ans d'expérience et qui s'est dit être un membre du conseil de l'ordre des marabouts de la grande forêt africaine de l'Ouest, normalement, il s'appellerait professeur Mokhtar. Là, il s'appelle monsieur Mokhtar.
3: Monsieur, il y a respect.
0: Normalement, ça aurait dû être un professeur ou maître Mokhtar. Ouais. Généralement, c'est des professeurs ou des maîtres, hein, en règle générale. Donc voilà.
7: T'es prêt?
1: Ouais.
7: Et quand il décroche, on fait la basse-cour. On verra celui qui fait le mieux, d'accord?
1: Ah, d'accord.
7: Ah, ça s'en occupe. Appelle un autre.
1: On peut pas appeler à SPA, puis on
7: fait un animal. Quoi, hein?
1: On peut pas appeler à la SPA, ce temps-là,
7: tu... Bah, la SPA, déjà, ils m'appellent la journée dès que je fais un truc comme ça, alors, parce que, faut ce que savoir, c'est que la SPA, ils sont très intelligents. Bah, tu me diras, c'est des gens qui écoutent la radio, c'est pas la SPA. Attends, après. Allô? Ah. Il a mis le fax, le salaud. Tu peux éteindre. Parce qu'une fois, on avait mis un... J'ai mon petit chien, c'est qui est là. Que j'ai un petit chien qui est dans le studio.
1: Ouais.
7: Allez, elle est où ma croquette? Viens là ma croquette. Viens ici.
1: Oh papa.
7: Elle est là, viens là.
1: Une croquette pour gros chien, non?
7: Viens ici. Viens ici, je vais pas te taper. Viens prendre un petit coup de fouet. Viens là.
5: Avec viens le fouet qu'on a fourni hier.
7: Viens là. Viens là. Viens là. Viens ici, salope. Viens ici. Oh putain, la salope, elle est repartie. Là. Oh la salope. Elle est repartie.
5: Et frappe-la avec le fouet qu'on t'a fourni hier.
7: Elle s'est cachée dans le petit trou. Hein. Alors ce que les gens n'apprécient pas effectivement que bon ces petites bestioles de temps en temps elles se fassent souffrir. Alors ils téléphonent à l'SPA, c'est l'SPA qui m'appelle dans la journée.
5: Qu'est-ce qu'ils demandent ?
7: Ben, ils me demandent si j'ai vraiment un chien la nuit et si je le bats vraiment. Ils sont forts la SPA. Hein.
5: On peut pas les appeler maintenant, il y a plus de service de nuit.
7: Ouais, la SPA, il y a plus de service de nuit, ça marche
5: un
7: pas.
5: Vétérinaire.
7: Ça c'est très bien avoir.
5: Mon chien qui
7: les vétérinaires de nuit et tout ça, c'est très bien d'avoir. Tiens pour la nuit, ça a des numéros.
5: Il y a des gens qui ont des vétérinaires de nuit, ils peuvent les envoyer.
7: Ils peuvent les envoyer, les numéros de téléphone. Dès que vous avez les numéros de téléphone de ce qu'il y a la nuit un petit peu bizarre, genre effectivement, très bonne idée, SPA, etc. Dès que vous avez des numéros, envoyez-nous par courrier.
5: Bah attends, je prends l'annuaire, il y aura bien un vétérinaire.
7: Ouais, mais enfin la nuit, faut les essayer avant pour qu'on soit sûr que la nuit, il y a une garde, quoi. Parce que c'est pour appeler et sonner dans le vide.
5: Ah, c'est sûr que c'est pas bête.
7: C'est pour ça que nous, on garde les numéros, mais à chaque fois quand on sait qu'on va composer un numéro, on sait que les sex shops sont ouverts jusqu'à telle heure, on appelle pendant la journée, ouais, on demande jusqu'à quelle heure. Comme ça, au moins, quand on veut faire un truc, on sait qu'on peut le faire.
5: Quand je regarde un vétérinaire, il n'a pas un, c'est marqué 24h/24. Attends.
7: Enfin, Jeff balèze, quoi, avec tout ce que t'as fait là, quand même, très fort. Donc, toi, on peut dire, tu fais de l'impro.
5: Ouais.
7: Est-ce que tu crois que moi,
5: j'ai vétérinaire, là, 24h/24.
7: Ah!
5: Ah, j'en ai un, là.
7: Un vétérinaire, 24h/24.
5: Tu me passes Laurent, je lui donne le numéro.
7: D'accord. Mais est-ce que tu crois que je peux rentrer dans la troupe, là, des impros ou pas?
5: Comment ça, dans la troupe des impros?
7: Comme toi, là, comme tous ces trucs que vous faites, là, des cours de théâtre.
5: Ouais, mais bon, c'est pour devenir comédien, quoi. On a un but, on a un but de devenir comédien à la base, quoi.
7: Mais moi, je suis pas un comédien, moi.
5: Bah, je sais pas, moi, c'est un comédien. J'ai jamais vu la télé, moi.
7: Avec tout ce qu'on fait le soir et la nuit.
5: Bah, j'ai jamais vu la télé, moi.
7: Florent, nous prend pas pour des comédiens. Non, mais à la radio, on n'est pas des comédiens, nous.
5: Animateur.
7: Mais tu rigoles ou quoi? C'est de la comédie qu'on fait. Moi, je peux arriver. On peut faire plein de trucs, nous.
5: Ouais, mais en plus, moi, je sais jouer avec mon corps. Toi, tu sais jouer qu'avec ta voix.
7: Mais je joue pas avec mon voix. Attends, regardez ça et ça. Regarde-moi. Tu veux que je te fasse du mime, moi?
5: Vas-y, mime-moi la cigarette. J'aime beaucoup.
7: Non, mais pas la cigarette. Je vais te mimer que je suis derrière un mur. J'aime bien. C'est ce que je sais faire le mieux. Mais regarde ça. Si je sais pas mimer derrière un mur, regarde bien.
5: Oh, je te vois plus. T'es où? Oh, t'es où, Max? Max, tu vois plus?
7: Je suis derrière le mur.
5: Ah ouais, d'accord.
7: Regarde, ben maintenant, je vais revenir. Regarde bien.
5: Ah ouais, t'étais là, Max. Oh, t'es un farceur.
7: Hop. Et voilà, je suis là. Alors, après, on me dit que ça marche pas?
5: Regarde, je me cache dans le micro-ondes, là.
7: Qu'est-ce que c'est que ces histoires? Le team dit, ouais, mais il faudrait voir et tout. Je sais pas si tu pourrais rentrer dans la troupe. Regarde, qu'est-ce que c'est que ces magouilles? Mais tu prends pour qui, toi, hein, je veux dire?
5: Attends, Max, je vais faire mon tour de magie le mieux. Celui que je réussis le mieux. Regarde, je me mets dans le micro-ondes. Tu me vois, là, dans le micro-ondes?
7: Ouais.
5: Ouais, bon, je referme la porte. Ah, vas-y, appuie sur le bouton du micro-ondes, parce que moi, je peux plus, là.
7: Tac.
5: Ah, t'as appuyé?
7: Ouais.
5: T'as mis combien de temps?
7: Hein?
5: T'as mis combien de temps sur la minuterie?
7: 2 minutes.
5: Ah, bah non, faut mettre seulement 30 secondes.
7: Bon, alors, je te mets en 15 secondes.
5: Voilà, c'est bon. T'as vu? Hop, tu me vois plus. J'ai disparu du micro-ondes.
7: Ah, t'es drôle, hein.
5: C'est magique.
7: Ah, t'es très fort, toi aussi.
5: T'as du micro-ondes?
7: T'es aussi con que moi, toi.
5: Mais ça fait bien d'être, ça fait du bien d'être con.
7: Ah ouais.
5: Ça permet de vivre.
7: Merci, Kim. Kim, elle me laisse plein de messages.
5: Hein?
7: Kim, sur Minitel, elle me met plein de beaux petits messages.
5: Kim, c'est une demoiselle, ça?
7: Je sais, ouais, ça doit être une fille, mais elle veut jamais mettre son numéro de téléphone. C'est une fille qui doit être chez ses parents et elle peut pas parce qu'elle dit, si je laisse le numéro de téléphone, ils vont me rappeler, la sonnerie va réveiller mes parents, je vais me faire engueuler, ils vont apprendre que j'ai coup de fun, ils vont dire, qu'est-ce que t'écoutes fun, t'écoutes Max, ce salaud, mais t'as pas à l'écouter, voilà, bah.
5: De toute façon, ils vont bien savoir parce que sur un note de téléphone, ça va bien se voir le Minitel, hein.
7: Ouais, enfin, ouais, c'est vrai.
5: Donc, de toute façon, Kim, t'es grillé. Si t'es
7: alors, Kim, laisse-nous ton numéro, comment on entend le son de ta voix?
5: Bah ouais,
7: tu te rends compte que ça fait une demi-heure que j'ai démarré l'émission, j'ai pas entendu la voix d'une fille.
5: Pas une seule?
7: Oh là là là là,
5: une cafard! Il n'y en a pas une qui
7: attend
5: au standard?
7: Il y en a une.
5: Ah bah vas-y, on voit là.
7: Anne-Claire.
5: Anne-Claire en plus.
7: Bonsoir.
8: Bonsoir.
7: Ça va? Anne-Claire.
8: Ça va très bien, ouais.
7: Oh là là.
5: T'es pas comédienne toi des fois?
8: Si.
5: T'es comédienne aussi?
8: Moi je suis dans une école de théâtre.
7: Oula!
8: Je ne citerai pas le nom.
5: Oh pourquoi? Moi j'ai bien cité l'école Florent, moi.
8: Oui, ben non.
5: T'as des copains et des copines qui te connaissent et puis tu veux pas qu'ils
8: t'aiment. Non, ça n'a rien à voir, mais c'est pour pas faire de pub, donc...
5: Bon, bah t'es dans l'école Schmoll.
8: Schmoll, voilà,
5: comment ça se passe dans l'école Schmoll?
8: C'est super.
5: Est-ce que c'est comme au cours Florent, ça? Des rencontres un peu partout
8: Bah, je connais pas trop le cours Florent, a priori j'en ai plutôt une mauvaise idée, mais...
7: Si on se faisait une petite impro, là...
8: Non, pas trop, non.
7: Bah, tu plaisantes ou quoi, Anne-Claire? Bien sûr qu'on va le faire.
8: Non, Max, je suis fatiguée.
7: Anne-Claire et Jeff, tous les deux, là.
8: Non, Max, je veux bien te parler de tout ce que tu veux, mais je suis fatiguée.
7: Bon, bah alors on va parler de cul, alors on va.
8: Ah bon?
7: Alors j'enlève ma braguette, je me déshabille, j'enlève mes boutons.
5: Oh. Comment est ton cul, Anne-Claire?
8: Comment je suis quoi?
5: Non, on a dit qu'on allait parler de cul, donc on va parler de ton cul, justement. C'est plus intéressant que du mien ou celui de Max.
8: Bah, je sais pas, demande à Max, il m'a vu.
7: J'ai pas grand souvenir de toi, en fin de
8: merci,
7: compte.
8: Merci, ça non, fait plaisir.
7: Ah, on s'est vu quand? On s'est vu une fois.
8: On s'est vu à 4h du matin.
5: Ouais. En plus, tu as vu son cul.
8: Minuit,
7: il était bien plus que
8: non,
7: minuit.
8: Une nuit, j'ai dit.
7: Une nuit?
8: Oui.
7: Il était 4-5 heures du matin, c'était après la Transmax qu'on avait fait après Bercy.
8: J'étais même offert un jus de pomme.
7: Oh là, elle s'en souvient, hein.
8: Ouais.
7: Alors là, tu vois, elle en a souvenir, hein.
9: Ça, elle me l'a dit cet après-midi encore.
7: Mmh. Ah bon? Ouais. Qu'est-ce qu'elle t'a dit?
9: Elle t'avait offert un jus de pomme.
7: Mais c'est grave, les gens. Tu t'en souviens tant que ça?
8: Oh, mais merci de dire que c'est grave.
7: Non, mais c'est grave pour un jus de pomme, quoi. C'est ça, faut que je te rembourse.
8: Ah, mais non, pas du tout.
7: Et mon café, Florent?
5: Max. Oh
9: c'est bon,
5: Max,
9: c'est là.
5: M'écoute là, oh.
7: Eh, Karine. Oui, je t'écoute, Jeff. Anne-Claire.
8: Oui.
7: Il t'offre à boire des fois, Florent?
8: Oui, ça arrive.
7: Ah, bah, c'est bien sympa, parce que c'est pas vraiment ici que ça arrive, hein. Ah, c'est pas arrivé souvent, hein.
5: Moi, j'aimerais un petit café, moi.
7: Je veux bien un petit café court, très sucré.
5: Un petit café pour moi aussi, ouais.
7: Mais pourquoi tu viens pas, là, Anne-Claire? On te voit plus, là.
8: Ben écoute, quand tu veux, hein.
7: Bah maintenant.
8: Maintenant, non, je peux pas.
7: Et voilà. Voilà, c'est toujours pareil. Les filles, elles veulent te voir, non, je vais en rendez-vous, machin.
8: Je me demande ça à 1h du matin, il n'y a plus de métro, il n'y a plus rien.
7: Et t'as pas une voiture?
8: Non, j'ai pas encore mon permis.
7: Oh, merde.
8: J'ai loupé le code.
7: Eh ben, tu viens en taxi.
8: Ça coûte cher.
5: Bah on s'est remboursé par Fun Radio.
8: Bah évidemment. Non mais
7: on va te le payer alors.
8: Le taxi?
7: Ouais.
8: Si je viens maintenant.
5: Il va te le payer le taxi.
7: Hein?
5: Florent il est riche, il va lui payer.
7: Non mais je me souviens plus comment elle est, ça m'énerve, ça m'embête de donner de l'argent comme ça.
8: Bah écoute, tu viens à quelle heure à la radio?
7: Ah faut que j'hésite. Ce soir c'est marrant. J'ai envie de me taper le kiff, j'aimerais bien avoir une fille dans le studio. Ah, je me très bien ce kiff là.
8: Je peux te le faire demain soir, mais
7: ça fait longtemps, là, avec Florent, on se taperait bien. Enfin, moi, je me taperais bien le kiff. J'ai jamais fait ça, tu te rends compte? Il y a un truc qu'on faisait avant la nuit qui était très sympa, c'est que des fois on avait la dalle.
8: Ouais.
7: Et on vous demandait s'il n'y en avait pas un qui voulait nous ramener à manger. Il y avait toujours des gens très sympas qui venaient avec du pain de mie, du saucisson, une bouteille de coca et on faisait bonne franquette dans le studio pendant qu'on faisait l'émission.
8: J'habiterais à côté, ça me dérangerait pas.
7: Bah, je sais bien que
5: par contre, demain soir.
8: Mais bon, c'est un petit peu loin, quoi.
7: Bon. Elle veut pas venir ce soir. Non.
8: Demain soir, je veux bien.
7: Demain soir, j'aurais peut-être pas envie.
8: J'arrive, tu me dis si t'as pas envie, je repars.
7: Oh mais attends, mais tu m'as pas pris un café court très sucré.
9: Très sucré.
7: Non, c'est un court sucré, ça.
8: Je parle dans le vide.
5: Et moi, mon.
7: Ah non, faut c'est court sucré. Ça.
5: Allez, comment t'en
9: penses? Long, très sucré, il est sucré.
5: Anne-Claire.
8: Oui.
5: Oui, c'est Jeff, là. Tu m'entends?
8: Oui.
5: Donc c'est bon, je suis à l'antenne. Je
8: oui.
5: Plus non,
7: je veux bien que tu aies un coca, alors.
8: Vas-y, vas-y.
5: Il faudrait qu'on passe à la radio demain soir. J'avais une bouteille.
9: L'eau très sucrée.
5: Et puis, on passe voir Fun.
8: Bah écoute, moi, il n'y a pas de problème. Je sais où c'est. J'y suis allé plein de fois. Donc.
5: Moi, j'ai demandé l'adresse parce que je sais pas où c'est.
7: Okay. Attends, mais Jeff, tu te touches ou quoi? Tu vas pas venir à la radio, toi?
5: Si t'amènes une bouteille, tu vas pas faire la gueule.
7: Non, mais y a personne qui vient la nuit, mon pote. Y a personne dans le studio, hein.
8: Jeff, t'es comment?
5: Moi, bah, je fais 1m80, les yeux marrons, les cheveux assez courts, voilà.
7: Voilà, en gros. Ouais. Ouais, Anne-Claire, elle a envie, je crois qu'elle recherche
8: des. Non, absolument pas.
7: Menteuse, va.
8: Bah. Oh.
7: Pop, pop, pop, pop, pop, pop, pop, pop, pop. Ouais, c'est ça, ouais.
8: Célibataire, moi?
5: Ouais.
8: Tu peux.
5: Un petit peu,
7: ça veut dire quoi, ça?
8: Non, volontairement, oui.
7: Volontairement, oui?
8: Volontairement, oui.
5: Qu'est-ce qu'il y a m'embrouille, là?
8: Mais je t'embrouille rien du tout.
5: Mais volontairement.
8: Mais oui.
5: Tu peux expliquer, là, Anne-Claire, parce qu'on comprend pas tout, quand même.
8: Tu ne comprends pas tout.
7: Elle est célibataire.
8: Max a compris.
5: Ah, Max, il te connaît intimement, pas moi.
8: Non,
7: c'est pas vrai du tout. Non, mais je pense que, d'après ce que j'ai compris, ça veut dire qu'en fin de compte, tu es célibataire, mais tu le veux.
8: Oui.
7: Tout simplement, t'as compris, là, Jeff?
5: Ouais, non, c'est bon, elle veut rester seule, quoi.
7: Elle veut rester seule.
5: Oh là, oui. Encore voilà. Une qui veut rester seule. Je suis sûr qu'elle est mignonne, en plus.
8: Non, mais tu dis encore une qui veut rester seule, mais il faut peut-être qu'elle trouve le bon avant de pouvoir se mettre avec.
7: Non, mais tu peux très bien être avec quelqu'un, tant t'as l'expérience, c'est peut-être pas le bon. Mais essayez. Moi, je sais pas, je pense à mon pote Florent. Bon, par exemple, je sais qu'il me parle de toi, il m'a parlé de toi toute la journée.
8: Oui, mais
7: Attends, vite, profite. Il est parti chercher du café. Il est parti chercher. Je peux te dire qu'il a quand même bien craqué sur toi.
8: Non, Florent a d'autres intérêts.
7: C'est quoi?
8: On en a discuté cet après-midi. Écoute, tu lui demanderas, parce que si je te le dis à l'antenne, il va m'éclater la tête. Donc,
5: Il a plein de sous.
7: Non, qu'est-ce que c'est que cette histoire? Raconte-moi maintenant.
8: Tu lui demandes sur quel film il a flashé et de qui on a parlé cet après-midi.
7: De qui t'as parlé cet après-midi, Florent?
10: Max, il y a des radios
8: partout. Florent!
7: Hein?
10: Il y a des haut-parleurs partout dans la radio.
7: Merde! Il paraît que t'es pas du tout intéressé par elle, mais par quelqu'un d'autre? Et pas que si elle le dit, elle va te casser la gueule.
10: Mais par quelqu'un d'autre?
8: Mm-hmm.
5: Il est intéressé par Max.
8: Ah si, Florent, tu vas très bien.
10: Non.
8: Si, on en a discuté sur les champs cet après-midi.
7: Ah, on peut savoir qui?
10: Ah non, non, mais c'est pas vrai.
5: À genoux, Max.
7: On va foutre la merde et on est là pour foutre la merde dans l'équipe aussi.
10: Non, c'est pas vrai.
7: C'est pas vrai?
10: Non, justement, j'ai dit que j'étais pas intéressé.
8: Ouais, enfin, presque.
10: Non.
8: Bon, alors j'ai rien dit.
5: Bon, on voulait parler de cul.
7: Attends, mais il y a Dany qui me dit sur le Minitel, qui me dit si t'as-t-on envie d'une fille dans le studio, t'as qu'à prendre une fille au standard. Oui, non, mais c'est pas ça, je te parle d'une fille que je vois jamais. Dany, moi ce que je veux, il me dit idiot, mais non, mais c'est toi qui es idiot. Moi ce que je veux, c'est une fille comme ça, j'ai jamais vu, qui arrive dans le studio, tac, à la voix, et puis je sais pas, pour peu qu'elle arrive pas. Pas avec une bouteille de champagne, je bois pas d'alcool, mais avec une bouteille de coca, genre chipster, genre...
8: Ah bon, tu bois pas de Bordeaux non plus?
7: Moi?
8: Ouais.
7: J'ai jamais bu de non, non, du tout.
8: Ah bon.
7: As-tu pas quoi? Tu voulais amener du vin?
8: Ouais.
7: Ah non, je bois pas d'alcool du tout. Non, mais genre une petite bouteille de coca.
10: Non,
7: mais lui non plus. Une petite bouteille de coca.
8: Ouais.
7: Des chipsters ou alors des fingers.
5: Bon, non,
8: plutôt sucré ou plutôt salé?
7: De quoi?
8: Les gâteaux.
7: Ouais, ça dépend. Ou alors un truc qui me fait bien plaisir, non, c'est les chipsters, ce que j'aime bien. Qu'est-ce qui me fait plaisir? Non, chipsters, les rouges, nature. Qu'est-ce qui me fait bien plaisir? De la bonne baguette fraîche, si on peut, avec du saucisson. Pas du saucisson, de la... Oh là là, qu'est-ce que t'aimes bien, Florent? Passe ta commande.
10: Moi?
8: Non, ça marche pas si c'est Florent.
7: Quoi?
8: Ça marche pas si c'est Florent.
7: Pourquoi?
8: Parce que Florent, je peux lui amener... Enfin, ce qu'il veut, quand il veut, mais...
5: Ah là là, il a des avantages.
7: Eh, j'espère que tu comprends le message, toi. Eh,
10: j'enregistre.
7: Waouh, ce point-là.
8: Non, mais on parle de bouffe.
7: On parle pas de bouffe.
8: Et si on parle de bouffe.
7: On parle d'amour. Non, attends, sérieusement, attendez. On va mettre les choses au clair parce que là, ça commence à être excitant, là. Je trouve ça tellement beau, l'amour de jeune. Est-ce que Anne-Claire... C'est vrai?
8: Oui, c'est moi.
7: Anne-Claire.
8: Oui.
7: T'as déjà couché ou pas?
8: Oui.
7: Bon. Est-ce que Anne-Claire, donc, tu as envie d'une relation avec mon ami Florent?
8: Une relation autre qu'amicale?
7: Oui.
8: Non, pas spécialement.
5: Mais non, elle pourrait être
7: aussi. Toi, Florent, est-ce que tu apprécierais d'avoir Anne-Claire comme amie?
10: Pas spécial, comme amie.
7: Ami, mais pas ta copine.
10: Non, voilà.
7: Ah oui, d'accord. Alors, qu'est-ce que vous foutez ensemble, là, sur les Champs-Élysées?
8: Mais attends, mais t'as pas de simple copine?
5: Non, Max, il baise, lui.
7: Ouais, c'est ça, ouais.
8: Ouais, c'est
7: ouais, donc, moi, disons, ouais, c'est plutôt un mec qui baise, quoi.
8: Non, de ce que j'en ai vu, Max. Tu m'as l'air quand même assez sérieux comme mec.
7: Tu vois?
8: Ouais.
7: Oh là
5: là.
7: Ah ouais.
5: Oh là là.
7: Ah, est-ce que t'as... Tu cherches quelque chose, Anne-Claire?
8: Pour?
7: Je sais pas, moi. T'as envie d'être célibataire encore ou tu cherches quelque chose?
8: Mais j'en sais rien, je cherche rien du tout. Si je trouve, c'est bon. Mais
7: d'accord, donc t'as trouvé personne.
5: Si tu cherches quelque chose, on peut appeler un sex shop.
7: Non, on va pas appeler un sex shop à chaque fois.
8: Quelle horreur.
7: Bon, alors là, elle cherche personne, quoi.
8: Mais pourquoi? T'as quelqu'un à me proposer?
7: Ah non, moi personnellement, non. Aussi, à la radio, on pourrait, quoi. Mais je me souviens plus de ton visage, je me souviens plus finalement.
8: Je suis blonde.
7: Bonne impression, tu m'avais fait, il me semble.
8: Mais
7: plutôt mignonne,
8: pas,
7: quand même.
8: Hein.
7: Hein?
5: Ouais. Quand on te regarde, on dit ah ou on fait.
7: Ah, Florent, il me dit ouais, plutôt métable. Ah, t'as dit ça, Florent? Arrête! Putain, mais il faut le lire!
5: Anne-Claire,
7: t'es
5: là?
8: Oui, je suis là.
5: Quand on te regarde, on fait.
7: Ah, lui, Jeff, il commence.
8: Bah, ça dépend des goûts. Enfin, en général, ça se passe plutôt bien, quoi.
5: Donc, en général, on fait ah.
8: Oui.
5: Ah, ben, ça va, donc.
7: Moi, je suis pas tout à fait d'accord. Je crois qu'on dit plutôt.
5: Tu peux pas nous mettre un truc qui. Ah, ben voilà. Non, on va faire, attends. Anne-Claire.
8: Oui.
5: Non, mais c'est pas toi que j'appelle.
8: Ah, pardon.
5: Quand je fais Anne-Claire, tu mets les bruitages.
7: D'accord.
5: Anne-Claire. Ah, ben voilà. C'est quand même bien la radio, les moyens techniques.
8: Je suis très flattée. D'ailleurs, je suis toute rouge et...
11: toute rouge.
7: Ça doit être déjà bizarre qu'on parle de toi, non?
11: Carrément, surtout ça faisait 2 minutes que j'avais allumé la radio.
7: Ah ouais.
11: Et j'entends ça, j'étais en train de sauter sur mon lit.
7: T'étais hystérique?
11: Ah ouais, complètement.
7: Ah ouais, j'imagine. Bah tu parles, il nous a parlé de toi toute la journée. C'était impossible de le concentrer, Florent. Florent, est-ce que je pourrais te voir 2 minutes pour bosser sur un truc? Ouais. Et puis tu sentais le mec qui était vraiment Anne-Claire. Il me disait, dis-moi Anne-Claire, pardon Max, je pourrais te voir 2 minutes. Je fais, ah, putain, oh, je suis pas Anne-Claire, moi je suis Max. Ah si, Florent! Ah, 2 fois tu me l'as fait dans l'après-midi.
11: Et il était pas avec toi cet après-midi,
7: En fin d'après-midi, t'es pas avec moi, il est arrivé à 17 ou 18 heures à la radio, on a bossé sur ensemble.
11: Il est arrivé à 17h45.
7: Bah oui, je sais bien, mais enfin, je veux dire, en fin d'après-midi, t'es là.
11: Et j'étais là.
7: J'ai vu Anne-Claire, bah bien sûr, j'étais à la radio.
11: Bah voilà, bah, je l'ai raccompagné jusqu'à Porte-Maillot, et puis, je suis parti. C'est tout. J'ai pas eu le courage de venir jusqu'à fin.
7: Il y en a plein qui aimeraient bien avoir une petite relation avec toi, en tout cas sur Minitel. Je sais que Mourad, il fait branche-moi avec, dis à Jeff qu'il nous gave et qu'il aille se coucher, car il est tard. C'est David, 23 ans, département 69.
12: Il est tard, je me couche à l'heure que je veux, d'abord.
7: Voilà.
12: D'abord.
7: Bon, bah,
11: Est-ce que tu disais sur les parents, qu'il faut pas appeler le soir et tout? Moi, mais ma mère, elle est là, c'est bon, quoi.
7: Ah oui, non, mais je me disais, peut-être que c'est comme ça, j'en sais rien, je me posais la question, des fois on est là.
11: Non,
7: mais je parlais de Kim.
11: Ah oui, pardon.
7: Je parlais pas de toi.
11: Mais le seul problème, c'est que c'est pas très confortable parce que je suis par terre dans le salon et,
7: Ah ouais? T'es quoi, t'es habillé comment?
11: J'ai un peignoir.
7: Ah ouais, merde.
12: Et en dessous?
7: Rien.
11: Rien.
7: Ah! Et Florent, il est excité comme une puce!
11: Ah, parce que pas toi.
7: Non.
11: Ah bon?
7: Mais non, mais c'est Florent, je veux dire.
11: Bah, si ça mènerait pas ton coquet et tes chipsters, alors.
7: Pourquoi éventuellement tous les deux on pourrait.
11: Tous les deux?
7: Ah ouais?
11: Pardon, mais je te connais pas assez.
7: Ouais, bah on discutera 5 minutes si tu veux avant.
11: Oh,
7: ah non, mais moi s'il n'y a pas de problème, ça peut me faire plaisir. Hein.
11: De discuter?
7: Oui, 5 minutes, ouais.
11: 5 minutes,
7: mais
11: on a déjà discuté 5 minutes.
7: C'est vrai, bon, alors, on discutera 5 minutes, ça te fera 10 minutes alors, je veux dire. Ah ouais, comme ça t'auras déjà 5 minutes de rab.
11: C'est le privilège.
7: Ah oui, je sais bien, t'as eu de la chance la dernière fois. Hein.
11: Ah oui.
7: Ah oui.
11: Non, mais c'est parce que je t'ai offert quelque chose que tu m'as parlé.
7: C'est un peu ça.
11: C'est un peu ça. Hein.
7: Sinon, effectivement, on se regardait dans le blanc des yeux et on n'aurait rien dit.
11: Mais je sais pas, tu discutais avec quelqu'un et puis je me suis réveillée, puis je t'ai vu et... apparition.
7: Et là, c'était le flash.
11: Et je me suis dit, tiens, si je lui offrais un jus de pomme.
7: Waouh! Ah, ça s'est quand même passé comme ça dans ta tronche.
11: Ouais.
7: Ah ouais, quand même à ce point-là.
11: Je
7: m'en souviens même pas qu'elle m'avait offert un jus de pomme, mais enfin, c'est pas grave.
11: Oh là là, Max, tu me déçois là.
7: Bah ouais, non, mais comment veux-tu, je me souviens du nombre de gens qui m'offrent des choses.
11: Non, mais attends.
7: Il y a qu'une chose dont je me souviens, c'est que Florent m'a encore jamais rien offert. Oui, bon, enfin quand même. Dance Machine, c'était le soir où j'avais fait l'émission ici, j'étais déjà assez énervé de pas être là-bas.
11: Ben non, je croyais que ça te plaisait bien.
7: Non, mais ça me plaisait sur le coup, mais si tu veux quand même, quand on réfléchit après, j'aurais bien aimé faire la même chose, mais en direct de là-bas.
11: Ouais.
7: Bah, sur le coup, c'est dimanche. Ouais. J'étais content de l'avoir fait, qu'on m'a donné.
11: D'ailleurs, c'est très nul qu'il t'ait pas choisi, toi.
7: Mais c'est pas qu'ils voulaient pas moi, c'est pas contre moi qu'ils avaient, c'est contre un autre problème interne.
11: Ah bon?
7: Eh oui, mais quand c'est comme ça, c'est le petit personnel qui trinque. Ah là là là là là là.
11: Petit personnel des.
7: Alors, les enfants, s'il y a une fille ce soir qui a envie de venir avec une bouteille de coca, des chipsters, qu'est-ce qu'il y a encore, Florent? Qu'est-ce que tu veux, toi, Florent? À bouffer?
12: À bouffer? Les galettes bretonnes!
7: Oh non, elle fait chier, on a encore bouffé un paquet tout à l'heure.
12: Des chips,
7: parce que sinon vous allez ramener une chip, alors il va dire, ça fait un peu mesquin, quoi. Ah. Bon alors des chips, voilà, bon.
11: Du coup, j'ai plus rien à te ramener demain.
7: Mais demain, t'as pas besoin de venir.
11: Ah bon?
7: Donc, si vous avez... mais attendez, ça veut pas dire...
11: Dans la
7: tête, ça veut pas dire qu'il faut venir devant la radio maintenant et qu'on va forcément vous faire rentrer. Si vous avez le matériel nécessaire, vous nous appelez ou nous laissez un message sur Minitel et là, nous allons sélectionner si oui ou non vous devez venir. On n'a pas dit que si vous l'avez, vous devez venir. Hein? Qu'on soit bien fait comprendre. Parce que devant la radio, vous attendrez, on vous fera pas rentrer si on n'a pas décidé de vous faire rentrer. Faut pas déconner non plus, quoi. Parce que dis donc... Après, on fait un petit peu ce qu'on veut, on fait sa popote, etc., etc. Bon, Jeff, je te souhaite une bonne soirée.
12: Ok, à toi aussi, puis à Florent, puis à Anne-Claire, quoi.
7: Et puis salut quand même bien fort le marabout.
12: Ouais, d'accord, je lui ferai un gros bisou, ouais.
7: Tu lui fais un gros bisou? Bon, on l'embrassera parce qu'on le connaît un petit peu, quoi.
12: Ok.
7: Hein?
12: Puis, tu me rappelles un de ces quatre, si je sais pas quoi, moi.
7: Bon.
12: Voilà, quoi.
7: Tu veux qu'on le rappelle une dernière fois, Jeff?
12: Le marabout?
13: Ouais.
12: Oh non, c'est bon, ça me gave, le marabout, là.
13: Ça me gave?
12: Ah ouais.
13: Le marabout?
12: Je suis sûr que ça gave tout le monde aussi, donc on va pas chercher le monde, quand même.
13: Il y a une petite surprise pour toi.
8: Surtout qu'il avait l'air très énervé.
12: Ah, le marabout, ouais, quand même.
13: T'as compris, toi, Anne-Claire, ou pas?
8: De quoi?
13: Le marabout.
8: Compris quoi? Excuse-moi.
12: Ouais, elle a compris, ouais.
13: Elle a compris? Bon, Jeff.
12: Ouais.
13: Petite surprise?
8: Évidemment, mon frère.
13: Vas-y, on le rappelle une dernière fois.
12: Oh non!
13: Une dernière fois, Jeff.
12: Ah bon, d'accord.
13: Allez.
12: Je suis obligé de céder, quoi.
13: Un petit exploit, un dernier.
12: Un dernier, bon. Il va devenir fou, hein, sérieux, tant mieux, Marc.
13: Non, je pense pas.
14: Oui, allô?
12: Allô, Marabout?
14: Oui.
12: Oui, c'est encore moi?
14: Oui.
12: J'ai encore un problème, là.
14: Oui.
12: Et ma femme, elle est rentrée, mais elle a encore disparu.
14: Oui.
12: Elle revient pas, ma femme.
14: Bon. Tu peux venir, Mad, là.
12: Je peux venir maintenant, là?
14: Oui.
12: Mais je viens comment, là?
14: Tu habites où?
12: Là, moi, j'habite j'habite à Antibes.
14: Ah. Mais moi, je suis à Paris.
12: Et c'est Max?
14: Oui.
12: Connard. c'est pas la même voix. Il y a un truc qui est bizarre.
14: Eh oui.
12: Il m'en reçoit gentiment. Qu'est-ce que c'est délire, là?
14: Ah ouais, alors que l'autre, c'est pas la même voix, quoi.
12: Ah ouais, je me suis dit, il y a un truc qui colle pas. C'est...
14: T'es fort, hein?
12: Hein?
14: T'es fort.
12: Ah ouais, mais bon.
14: Bah oui.
12: Et à part cette surprise-là, quoi d'autre?
14: Bah je voulais simplement te dire que le marabout, depuis le début, c'est moi.
12: Tu te fous de ma gueule?
14: Mais pas du tout. Le vrai marabout, c'est moi.
12: Arrête. Non, je crois pas.
8: Dommage.
13: Mais non, c'était pour te faire une démonstration que moi aussi, j'avais un petit peu de talent.
12: Ah bon, quand même.
13: Ah! Et oui, mais c'est moi le vrai marabout. C'est moi le marabout.
12: Et t'habites à quelle adresse?
13: Pardon?
12: Le marabout, il habite à quelle adresse?
13: De quel marabout? Ah, c'est-à-dire qu'en fin de compte, pour t'expliquer, t'as eu le vrai marabout au début.
12: Ouais.
13: Et ensuite, quand j'ai dit on rappelle.
12: Ouais.
13: C'était moi.
12: Ah, je sais pas, je vais réécouter l'enregistrement de toute façon.
13: Ah, bah écoute, c'est pas du tout la même voix. J'ai réécouté hier. J'ai pas compris, tu t'en es pas rendu compte. Mais tu peux venir tout de suite.
12: Ah putain, j'y crois pas.
13: Non mais Jeff, je voulais encore une fois de plus que les gens me disent que tout le monde me reconnaît et que malgré tout que j'ai pas le matériel encore que j'ai demandé à avoir. Et ben malgré tout, ben, toi qui es le roi de l'impro, tu vois moi aussi, je suis quand même... C'est pour ça que je te disais tout à l'heure, est-ce que tu crois que je serais capable de rentrer dans votre troupe? Tu me dis oui, mais toi c'est pas pareil, c'est de la radio, c'est pas du théâtre.
12: Ah bon, bah d'accord, là je...
13: Donc je peux venir dans la troupe, là je crois.
12: Là je plie, ouais, pas de problème.
13: Je crois qu'il y a pas de problème.
12: Pas de problème, là je plie, ouais.
13: Voilà Jeff, ben écoute la cassette.
12: Hein?
13: Bah écoute,
12: bah, je vais bien voir, ouais. T'en déconnes, tu... Non, t'es dégueulasse.
13: C'est pour ça que j'ai accepté que tu viennes et je te passe.
12: Tu vas me jeter un sort, alors c'est toi ou c'est l'autre?
13: Mais c'est moi qui vais. Je vais te jeter un sort, tu es un salaud.
12: Ah non, finis. Ah salaud, j'y crois pas.
13: C'est moi qui t'ai fait passer de 5000 à 10 000 francs.
12: Hein?
13: C'est moi qui t'ai fait passer de 5000 à 10 000 francs.
12: Ah oh, non, attends, pas tout.
13: Ah, mais tout depuis le début, sauf le tout premier appel.
12: Arrête ton délire.
13: Ah, je déconne pas.
8: Ah, il a les boules, Jeff.
13: Mais non, mais...
12: Ah ouais, j'ai les boules, ouais. Merci, ouais.
13: Voilà. Jeff, le roi de l'impro, il s'y fait une école.
12: Eh ouais, d'accord, enfin, c'est...
13: Ceci dit,
12: t'étais... Bien, t'as marabout.
13: Ceci dit, t'étais bien dans l'impro, mais bon, je faisais tout pour que ça marche.
12: Ah ouais, non, là, je suis en train de faire les 100 pas dans mon appart, c'est dégueulasse. Je suis en train de marcher dans l'appart.
13: Et je vais te rassurer, il y avait des gens dans la radio qui disaient, putain, ce marabout, il est hystérique. Je dis, mais attendez, vous avez pas compris? Il me dit, non, non. Je dis, ah bon, d'accord, laisse tomber.
15: J'ai été chercher un coca, il y en avait qui n'avaient toujours pas compris. Hein.
13: Ah, il y en a qui ont toujours pas compris à la radio, tu vois. Ils sont en train de découvrir en même temps que toi.
8: Moi, j'avais compris.
13: Oui, mais Anne-Claire, évidemment.
12: Ouais, mais toi, tu le connais, lui.
8: Mais elle... je le connais pas. Je
13: bah, arrête, tu le connais pas. Elle est venue coucher à la maison 3 fois, elle me connaît pas.
8: Ah non, je suis pas venue chez toi.
13: D'ailleurs, j'adore quand on... La position, enfin bon.
12: Oh là là.
13: Ah, j'adore cette position.
8: Oui, moi aussi.
12: Chers auditeurs, Max est un truand.
13: Bon, bah bonne nuit, Jeff.
12: Ok, bonne nuit, et puis un de ces quatre, quoi.
13: Et puis bonne écoute.
12: Ouais, ok, pas de problème.
13: Ça va mettre du temps, hein.
12: Hein?
13: Et ça repassera dans la nuit de dimanche à lundi, à mon avis.
12: De quoi ça repassera?
8: Le marabout.
13: Ouais, oui.
12: Ah bon?
13: Dans le meilleur du pire, dans la nuit de dimanche à lundi, entre 1h et 2h30 du matin.
12: Ah
13: ça
12: bah là, j'ai écouté alors.
13: Ah bah écoute, c'est après Fun Radio fait du bruit, on repasse les moments qui ont été les plus croustillants de la nuit.
12: Ah pas de problème, alors j'écoute et j'enregistre.
13: D'accord. Merci
12: bon,
13: Jeff.
12: Un clair, et puis peut-être un de ces quatre à Fun, quoi.
13: Ouais.
8: Ouais, bah ouais.
13: D'accord.
12: Et puis salut Max.
13: Salut, ciao, bonne bourre.
12: Salut tout le monde.
13: Je te le repasse.
12: Ok.
13: À bientôt.
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19: Bonjour. Je suis pas là. Pour l'instant, je suis absent. Il me faut un numéro de téléphone parce que je sais pas c'est qui a téléphoné. Merci. Au revoir.
13: Ça arrive. On va faire notre petit kiki donc avec Hugolin. Ça fait 2-3 jours qu'on le prépare. J'espère que ça va fonctionner. Salut Hugolin.
20: Salut Max, ça va?
13: 28 ans de Millau.
20: Ouais.
13: Ça va?
20: Et... meilleur
13: voeu à toi. Ben merci, Hugoulin. Alors Hugoulin, petit kiki donc, à qui allons-nous le faire?
20: Voilà, alors on va le faire à Christelle.
13: À Christelle, d'accord. Christelle,
20: la... 91.
13: D'accord, donc Paris, région parisienne.
20: Voilà.
13: Auditrice de Fun Radio.
20: Il y a pas un doc qu'en fait elle connaît la radio.
13: D'accord.
20: Je crois pas qu'elle écoute là.
13: D'accord. Christelle, alors Hugoulin, on va appeler donc Christelle. Ah, oui. Et puis sans oublier qu'il y aura également en exclu par l'un d'entre vous, Cédric Déromix tout à l'heure, consacré aux animateurs et également au Père Noël et une ordure qui avait été déjà diffusée une fois. On y va, petit kiki donc à Christelle, c'est parti l'exclu Fun Radio et ça va péter les enfants, j'espère que ça va fonctionner. C'est toujours le grand suspense hein.
21: Oui, allô?
13: Oui, bonjour. Est-ce qu'il serait possible de parler à Christelle, s'il vous plaît?
21: Oui, c'est moi.
13: Bonjour, vous allez bien? C'est la radio qui vous appelle.
21: Oui.
13: Bonjour, c'est Paris bonjour. Local. Vous nous écoutez?
21: Oui, bien sûr.
13: Vous êtes contente d'être avec nous?
21: Ouais, ouais.
13: Très bien. Vous nous écoutiez là en ce moment?
21: Ah non, du tout, non.
13: D'accord. Vous êtes une fidèle de l'émission? Vous nous écoutez régulièrement, Christelle?
21: Non, pas vraiment, non.
13: Très bien. Vous saviez que nous allions vous appeler, bien entendu?
21: Oui.
13: Vous êtes contente d'être avec nous, Christelle? Vous nous écoutez, d'accord. Est-ce que vous écoutez un petit peu la radio?
21: Ouais, de temps en temps, ouais.
13: Très bien. Vous nous avez écouté ce matin?
21: Non.
13: D'accord. Vous avez écouté l'indice d'hier à soir?
21: Non plus.
13: Très bien. Alors, ça va peut-être pouvoir vous aider, bien entendu. Est-ce que vous savez que directement, vous allez pouvoir participer à un jeu qui vous donnera directement accès à une grande finale, vous donnant l'accès directement à un merveilleux voyage directement pour Angoulême? Est-ce que vous êtes contente d'être avec nous?
21: Oui.
13: Très bien. Vous avez quel âge, Christelle?
21: 24.
13: Très bien. Alors, vous avez 24 ans et donc vous allez jouer avec nous, d'accord?
21: Oui.
13: Alors, est-ce que vous êtes muni d'un dictionnaire ou d'un dictionnaire français, anglais ou chinois ou quelque chose dans ce genre-là?
21: Non.
13: Très bien. Vous êtes prête?
21: Oui.
13: Donc, vous allez vous aider du dictionnaire que vous avez juste à côté de vous. Est-ce que vous êtes prête?
21: Oui.
13: Alors, juste avant, on va voir si le public est chaud. Est-ce que le public est chaud? Encouragez Christelle. Apparemment, le public est là et répondu présent, bien entendu, Christelle, en mobilisation de fréquence qui vous donne, bien entendu, directement accès au jeu d'affront. D'accord? Oui. Christelle, est-ce que vous nous avez écouté quand la dernière fois?
21: La semaine dernière.
13: Donc, vous avez su la vitrine de la semaine dernière. Vous avez vu un petit peu ce merveilleux voyage qu'a gagné Christian, auditeur de la semaine dernière.
21: Oui.
13: Hein, c'est un beau voyage, hein, quand même, là, directement pour Mulhouse, où il repartira, bien entendu, pour un superbe voyage de 24 heures. D'accord?
21: D'accord.
13: Alors, bon, bien entendu. Hein. Alors, est-ce que vous êtes prête?
21: Oui.
13: Vous avez votre dictionnaire près de vous?
21: Oui.
13: D'accord. Alors, si je vous dis... plus on est, moins c'est... mais qui c'est qui rentre donc? À votre avis, qui est donc, Christelle?
21: L'arbre.
13: Non.
21: Le poisson.
13: Oui, bonne réponse, bravo! Bonne réponse, bien entendu, le poisson. Comment vous aviez deviné?
21: Bah, je regardais dans le dictionnaire.
13: Oui, bien sûr, oui, bien entendu. Vous êtes contente d'être avec nous?
21: Oui, pas de
13: vous
21: problème.
13: Vous nous écoutez régulièrement?
21: Oui.
13: Ah, bien entendu, vous avez regardé dans le dictionnaire. C'est quelle page du dictionnaire? Puisque vous avez suivi, c'est à quelle page?
21: 188.
13: Ah, pas du tout, absolument pas.
21: Vous avez on n'a pas le même dictionnaire.
13: Vous avez la définition du mot poisson, là, sous les yeux?
21: Ah, non.
13: Vous pouvez nous la lire? Allez-y, on vous écoute.
21: Alors, poisson... animal vivant dans l'eau.
13: Non. N'essayez pas de nous mentir, Christelle.
21: Bah, donnez-moi votre définition, alors.
13: Non, mais ça, c'est pas la véritable définition. Vous êtes en train de vous moquer de nous?
21: Non, pas du tout.
13: Vous vous moquez de nous régulièrement?
21: Non.
13: Hein, vous êtes content d'être avec nous, quand même?
21: Oui, quand même.
13: Ah, d'accord.
16: Vous êtes prêts pour la deuxième question?
21: Oui, oui, je vous écoute.
16: Vous êtes prête?
21: Oui.
16: Oui, oui, oui, oui, oui. Vous nous connaissez déjà?
21: Oui.
16: Vous savez qui nous sommes?
21: Bah oui.
16: Bah oui, nous avons deviné, bien entendu, hein. C'est qui donc?
21: La radio de Paris.
16: Oui, mais laquelle?
21: Nostalgie.
16: Non, non, non, c'est pire que ça.
21: Chant de France.
16: C'est encore pire que ça.
21: Énergie.
16: Tout à fait. Bonne réponse. Bravo. Bon, allez, passe-moi Hugolin. Parce que là, elle connaissait Hugolin.
2: Ouais.
16: Elle connaît.
2: Ah, ben, elle a dû écouter.
16: Elle. Ah, elle a dû écouter. T'as dû écouter, hein, Christelle.
21: Ah non, du coup.
16: Ah, tu sais qui je suis.
21: Bah non, vous êtes qui?
16: Bah, Énergie.
21: Énergie.
16: Bah oui.
21: Ah bon?
16: Eh voilà.
21: Hein. Ah, je savais pas.
16: Eh ben écoute, on est content. Hein. J'espère que ça t'a fait plaisir. On a voulu te faire un petit canular. Pardon, je reprends ma voix, excuse-moi.
21: Ouais, ouais.
2: T'as reconnu Énergie qui
16: s'est... Attends, mais j'ai pas ma voix. Attends, 3, 4. Allez, salut, c'était Énergie. C'est Énergie. Ça va? Il y a du soleil, tout va bien. Pas de maladie grave, pas de chômage. C'est super. Oh, mais c'est un excellent vendredi soir. Alors, bien entendu, ça va taper ce soir, hein, puisque sur Énergie, j'avais emmené, il y aura Francis Cabrel, on aura Céline Dion, on aura le nouveau gala qui s'appelle Free From Desire. On va avoir plein de super nouveautés. Et on va se régaler. Hein, très bien, tout va bien, Hugolin.
2: Alors, en fait, petit filou. Tu veux partir?
16: Hein, Christelle?
21: Oui.
16: C'est Énergie qui est à l'appareil.
21: Ouais.
16: Ça va, tout va bien?
21: Tout va bien.
16: C'est Weekends.
21: Ouais.
16: Super chaud ce soir.
21: Pas de problème.
16: Alors, ce soir, direction la Scala, bien entendu, on va s'éclater. Métropolis, la musique jusqu'au bout. Alors, Énergie, bien entendu, c'est la musique aussi qui cogne, hein, qui est la musique qui tape. Donc, la musique techno, ça va pulser, puisqu'on aura tout à l'heure Mini Vanilli, on aura les Black Box, on aura Bros. Grand tube qui ont marqué la house music des années 1990.
2: Hein. Les dédicaces.
16: Et les dédicaces, bien entendu, d'ailleurs, Jingles.

0: FM stéréo, bien entendu, Christelle.
1: Ouais.
0: Ok, super. C'est le week-end toute la semaine. Ici, il n'y a pas de lundi. Tout va bien. C'est vendredi sous le soleil. Il fait plus 50 degrés en ce moment sur Paris. Plus 170 degrés sur la Côte d'Azur. Et puis, on attend plein de bonnes choses, hein, puisque Energy sera en concert avec Michael Jackson à Dunkerque, avec Madonna partout dans le monde, bien entendu. Et puis, on attend notre directeur d'antenne, Eric Clapton, qui devrait pas tarder arriver, épaulé de son assistant Elton John. C'est super, hein?
2: Super.
0: Oh, c'est la grande folie. Bon, qu'est-ce qu'un petit week-end, bien entendu. Peut-être un petit mot à passer à tous les auditeurs d'Energie qui nous écoutent en ce moment. T'écoutes?
1: Bah alors, gros bisous à tout le monde.
0: C'est super. Ah ouais, complètement.
3: Toi,
0: ouais. Aïe, aïe, aïe.
3: C'est le paradis.
0: Ah ouais, c'est le paradis. On vous embrasse, les kids.
2: Ok,
0: mais
2: gros bisous,
0: Marc. Allez, salut. Allez, Fred, donne-moi le numéro. Moi, je vais lui dire, ouais, je suis un copain à Fred et tout. Il m'a appelé pour me dire que ça allait pas bien en ce qui te concerne. Je lui ai demandé ton numéro de téléphone. Alors, arrête maintenant. Donc, ah oui, d'accord. Fred, il est déjà en train de donner le numéro de téléphone à Julie. Très bien. Ensuite, on a Cédric de Bordeaux. Et ensuite, on va voir quoi? Ouh là là, Thierry, mais il y a que des mecs ce soir. Il y a pas une seule nana, hein. Il vaut mieux, pourquoi?
4: Les sujets qu'elles ont, vaut
0: mieux. Ah bon, c'est quoi les sujets? On n'entend rien. J'entends
5: t'as un léger squad, un problème avec mon petit copain.
6: Là, par contre, là, vous risquez de tomber sur sa mère.
0: Ah bon, bah c'est pas grave, on va lui demander. C'est quoi son prénom?
6: Christelle.
0: Christelle, bah je vais lui parler, moi.
6: Je veux pas à sa mère que c'est de ma part, parce que alors là, c'est mort.
0: D'accord, ok, non.
6: Je veux pas y parler à Christelle.
0: Hein?
6: Je veux pas y parler à Christelle.
0: Non, tu lui parles pas, c'est moi qui vais le faire.
6: Ok.
0: Je vais le faire, attends, ça va, si elle te harcèle, on aura de la harceler un petit peu, là, Christelle.
6: D'accord.
0: Bah alors. Je vais essayer d'être très diplomate avec la maman pour essayer d'avoir la Christelle en ligne.
7: Allô?
0: Oui, bonsoir madame, excusez-moi de vous déranger à cette heure-ci, je sais qu'il est très tard, mais c'est assez urgent. Est-ce que je pourrais avoir Christelle, s'il vous plaît?
7: C'est de la part de qui?
0: Pardon?
7: C'est de la part de qui?
0: Franck, mais je crois qu'elle me connaît pas bien.
7: Christelle! C'est Franck!
0: Quoi? C'est la part dessus? Non mais j'arrête pas, non mais là je voulais être sérieux, oui c'est vrai. C'est vrai que là je manque à tous mes devoirs, je suis plus concentré, c'est fini. À la part dessus, t'es de la part de qui? Allô?
7: Oui.
0: Christelle?
7: Oui.
0: Salut, c'est Franck, on se connaît pas, je suis un copain à Frédéric.
7: Oui.
0: Je t'appelle parce que là, il m'a appelé pour te dire que... il aimerait bien te revoir, là. Tu sais, il paraît que ça fait longtemps que tu lui envoies des cadeaux. Allô?
7: Oui, oui.
0: Ouais, et là, il m'a appelé et tout, et apparemment, il a bien craqué sur toi, et de nouveau, parce que vous êtes sortis ensemble, c'est ça?
7: Mm-hmm.
0: Et t'as envoyé plein de cadeaux, et c'était pour te dire que, apparemment, est-ce que tu pourrais le voir demain? Est-ce que tu pourrais m'appeler demain? Parce qu'il aimerait bien te revoir, et il osait pas t'appeler, donc il m'a demandé de le faire à sa place, quoi.
7: Ouais.
0: Y a pas de problème?
7: Y a pas de problème.
0: Vers quelle heure? Lui peut dans l'après-midi, hein. Ce qu'il aimerait, c'est t'inviter à dîner, mais je sais pas s'il osera te le dire, donc essaye d'avancer un petit peu la chose. Mmh. Il va t'appeler demain, et puis s'il te le dit pas, surtout, t'insistes bien, comme quoi il veut t'inviter à dîner, quoi. Voilà, donc je tenais quand même à te prévenir, parce que je savais que ça te ferait plaisir à cette heure-ci. C'est plutôt une bonne nouvelle, hein.
7: Ouais.
0: Ouais, parce qu'il paraît qu'à un moment donné, il a refusé tous tes cadeaux. Mmh. Ah ouais, parce qu'il est grave, grave, grave encore amoureux de toi, c'est hallucinant, quoi. Il arrête pas de nous parler de toi, et Christelle par-ci, Christelle par-là, c'est fou, quoi.
7: Ah bon.
0: Je sais pas ce que tu l'as fait, mais tu l'as envoûté, hein.
7: Rien pourtant.
0: Bah écoute, c'est super, quoi. Ouais. Donc voilà, quoi. Parce que toi, tu l'aimes bien encore, quoi. Oh, bah tant mieux, alors. Tu veux que je lui dise quelque chose, que faut que j'aille peut-être passer le voir vers 1h ou 2h du matin, vous voulez que je passe le voir après, ou que je le rappelle une fois que je t'ai appelé? Tu veux que je lui dise quelque chose en particulier?
7: Non, non, c'est...
0: D'accord. Tu l'appelles demain?
7: Ouais.
0: Ok, ben je t'embrasse.
7: Ok.
0: Allez, bisous.
7: Salut.
0: Salut. C'est bon, Fred?
6: Non, pas vraiment.
0: C'est pas ce que tu voulais?
6: Non, ben c'est pas grave.
0: Qu'est-ce que tu voulais que je fasse?
6: Hein?
0: Qu'est-ce que tu voulais que je fasse? Ah, non. C'était l'inverse, peut-être?
6: Oui, peut-être.
0: Ouais. Ah ouais, mais on vous entend plus, là. Putain, vous êtes dans...
6: Non, mais bon, c'est pas grave.
0: C'est pas grave, elle va t'appeler demain, invite-la à dîner quand même. Hein.
6: Voilà, bah
0: bon, ok.
6: D'accord.
0: Merci Frédéric.
6: Okay, bah
0: allez, bonne soirée.
6: Ciao.
0: Allez, ciao, bonne bourre, on va accueillir.
8: Non, alors attends, on va essayer de faire un petit remix. Attends, ça se casse, c'est un peu long. C'est vrai que rien que t'entends ça. Moi, on m'a dit des fois, il y a juste la musique, ça suffit, quoi. C'est vrai que c'est bon. Hein.

0: c'est bon ça. Bonjour, vous allez bien?
1: Comme ça, hein. Regarde.
0: Bonjour, vous allez bien? Alors attention. Vous nous écoutez régulièrement? Vous êtes content d'être avec nous? Un petit peu quand même. Alors attention, vous nous écoutez un petit peu quand même? Un petit peu quand même?
2: Non, on peut faire comme ça quoi.
0: Bonjour, vous allez bien? Bonjour, vous allez bien? Attention, vous nous écoutez régulièrement quand même? Est-ce que vous avez écouté l'indice de ce matin? Est-ce que vous avez écouté l'indice de ce matin? Bonjour, vous allez bien?
2: Ah, ça peut être marrant ça, hein? Oh, puis la musique, rien que la musique.
3: Et c'était quoi que t'as dit?
0: Quoi?
3: T'as dit que c'est quoi en fait?
0: La séquence des spectateurs.
3: Ah, d'accord.
0: Ah, ouais, non, mais là, un grand moment.
3: Max, je voulais dire un truc, ça fait longtemps que tu ne vous as pas fait un petit Danny Boone.
0: Un petit Danny Boone, ouais.

0: Christian. Allez, écoute, sur l'art, sur l'eau, déjà.
1: Non, sérieux.
2: Antonio, ah. Écoute ça.
1: Non, allez. Allez, sérieux.
0: Attention. Comme du coup. Ah, c'est cool ça. Bonjour, vous allez bien? C'est bon, ça on pourrait faire pendant une heure. C'est vrai qu'elle est cool cette musique, rien que la musique écoute.

0: Bon bah Pierre, bonjour, vous allez bien? Le gros truc de lourd. Eh bien Pierre, on vous souhaite une bonne soirée du côté du Havre.
1: Ouais.
0: Merci de nous avoir appelé Pierre.
1: C'est de rien, et paintball, profitant et puis continuons.
0: Merci bien Pierre.
1: Allez, ciao,
0: allez, bonne soirée.
1: Ciao.
0: Dans un instant, Christophe de Nemours, 19 ans. Bonsoir Christophe.
2: Salut, comment
0: bonsoir,
2: ça va,
0: vous allez bien?
2: Ouais, ça va.
0: Vous êtes content d'être avec nous, Pierre, Christophe?
2: Très heureux.
0: Très bien. De quoi allons-nous parler dans un instant, Christophe?
2: Des filles.
0: Très bien. Okay, attention, exclusivité remix de notre ami Philippe de la Réunion sur Gérard.
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4: Ouais.

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0: c'est la peau du cul, une masseur dans les culottes d'un zouave, voilà. Ouais. C'est bien simple, hein. Y a aucune photo qui a été tirée. Si,
1: kiss my ass.
0: Y a aucune pute au bout de boulogne qui a été tirée. Ah, c'est pour l'instant.

0: abandonné.
1: Qu'est-ce que je veux pour Noël?
0: Je veux pour Noël.
1: Qu'est-ce que je veux pour Noël?
2: Tu te fais enculer, toi. Terminé, c'est fini.
3: Voilà. Et ça, madame, regarde, on est jusqu'à la manière de regarder, on est en train d'aller.

0: Gramoun Lélé.
1: La
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1: Gramoun Lélé,
0: je pourrais te faire du Gramoun Lélé, je vais t'en faire après, ça va me chercher le tam-tam, après Florent va me trouver le tam-tam là.
2: Oui.
0: Allez, magne-toi, va me chercher le tam-tam.
1: Allez, Florent, le tam-tam.
0: Regarde là, Julie, elle est toute contente.
1: Le tam-tam.
0: Aïe, aïe, aïe, ça l'excite, la Julie, hein, au standard.
1: Alors, tu sais plus, Julie, c'est ça.
0: Alors, tu te magnes un peu. Vas-y, dis-y, demande-lui, Julie, vas-y, dis-lui. Elle n'ose pas, Julie, vas-y, vas-y. Julie n'ose pas, elle est timide. Même l'homme au standard prend le supérieur à la femme assez rapidement. Vous l'entendez? Écoutez-moi ça, écoutez, ambiance. Allez, vas-y, allez, demande-lui là.
3: Oh, putain, mais toi, qu'est-ce que tu fous? Florent!
2: Je le trouve pas.
0: Oh non, il est sur les enceintes, il est derrière les enceintes. Et... oh putain, tu vas te manier, trou du cul! Oh, t'es grave, à chaque fois on leur laisse un brin de liberté. Stéphanie, bah oui, je suis là que je veux.
2: C'était l'autre, le double.
0: Mais non, le double. Oh là, quel...
2: là, il est pété.
0: Quel Gramoun Lélé celui-là alors.
1: Bon,
0: Stéphanie,
1: oui.
0: On n'a pas le faux derrière, on a toute la nuit.
1: Ouais, c'est vrai, ouais.
0: Ça fait 10 heures que tu essaies de nous joindre, tu
1: ah
0: peux
1: ouais,
0: bien.
1: Là, ça fait... Attends, ça fait combien de temps que je suis... Ça fait 31 minutes 44 que...
0: Attends, attends, c'est tout, 31 minutes, il y a des gens, pendant 3 jours, ils n'arrivent pas à nous joindre parce que les télécoms, c'est putain d'enculé.
1: Ça fait pas 31 minutes qu'on...
0: Ils nous coupent les lignes.
1: Ça fait 31 minutes qu'on attend au standard.
0: Tu sais pourquoi? Mais parce que... Ah, que t'attends, mais...
1: Ouais, non, sinon, depuis 22 heures, on essaye quand même.
0: Mais tu sais, c'est très simple. Par exemple, à un moment donné, on va voir 8 lignes, par exemple, qui doivent sonner. Il y en a que 2 qui sonnent. Et pendant ce temps-là, nous on essaye d'appeler, on nous dit que c'est saturé, c'est-à-dire que les lignes ne sonnent pas, mais les télécoms ils sont tellement idiots,
1: voilà.
0: Sont tellement cons,
1: qu'ils
0: nous bloquent des lignes à une certaine heure parce qu'on a trop d'appels, donc comme ça arrive trop vite, ils peuvent pas calculer, ils n'arrivent pas donc à gérer tout ça.
1: Ouais.
0: Donc le standard n'appelle pas, on croit qu'il n'y a pas d'appel, alors qu'en fin de compte on dit que c'est surchargé, ça n'appelle pas, donc c'est pour ça que vous n'avez pas aimé. Mais ils sont un peu teubés là, on le savait depuis très longtemps, mais là, avec la concurrence qu'ils vont avoir d'ici peu de temps, les pauvres vont être largués les télécoms.
1: C'est bien.
0: Alors, Gramoun Lélé, ça donne ceci, Stéphanie, écoute bien.
1: Vas-y.

0: d'abord du lit. Matteo, Mazzana, Pagetta, Matat, les filles de Nîmes. Tomate, Matteo, Matteo, Tomateo, Pepo. Oh!
1: Waouh! Et t'as entendu les petits accompagnements qu'on a fait derrière?
0: C'était magnifique, les filles.
1: Amour, non, A comme amour, B comme bouche. C comme clitoris. D comme doigt.
0: Ouais. Il faut aller plus vite, les filles.
1: F comme enfonce, F comme fellation.
0: Il faut aller plus vite, allez.
1: G comme gémir, H comme I comme idée, J comme jouir.
0: Ouais. Il faut aller plus vite, les filles.
1: K comme kangourou, L comme langue.
0: Ouais, le K, ouais.
1: M comme Max, N comme nichon.
0: Ouah, les deux vont bien ensemble.
1: O comme orgasme.
0: Ouais.
1: P comme pouf.
0: Ouah, ouais.
1: Q comme queue. R comme rendez-vous.
0: Ah, P comme pénétration, il fallait dire.
1: On l'avait pas trouvé sur la tête, c'est bizarre.
0: Allez, S ensuite.
1: S comme sodomie. T comme tendre.
0: Ah, il y avait S comme sucer aussi, c'était bon ça.
2: On l'avait mis.
0: Bon, continuez, c'est bon les filles, c'est bon.
1: U comme union, V comme vierge.
0: D'accord.
1: W comme vanille, X comme X-Files.
0: Oh.
1: X-Files aux frontières du réel, bien sûr.
0: Ouais.
1: L'amour nous emmène aux frontières du réel.
0: Wow.
1: Y comme yaourt, ça nous a fait beaucoup de...
0: J'adore.
1: D'idées. Et Z comme
0: zoophilie.
1: Comme musique pour finir sur un peu enfantin. Sinon, on s'est lâché un petit peu sur Zed, Gag, enfin.
0: Non, mais c'est très bien.
1: Voilà.
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7: C'est l'heure des monsieur et madame. Nous allons appeler des monsieur et madame portant le nom de famille de cette personne.

0: Personne.
1: Oui.
0: De qui s'agit-il?
1: De Benoît Sieur.
0: Non.
1: Non, bon, de...
0: 67 ans aujourd'hui.
1: 67 ans, c'est notre Jacques Chirac.
0: Oui, c'est notre patron à tous, Jacques Chirac, bonne réponse. C'était son anniversaire aujourd'hui, il a reçu le 15 de France de l'équipe de rugby qui avait perdu malheureusement en finale.
1: Ouais.
0: Et comme ce soir c'était son anniversaire, eh bien nous allons appeler de monsieur et madame Chirac en France et nous allons souhaiter bon anniversaire à notre ami Jacouille.
1: Mais...
0: à Jaco, notre président de la République, et bien entendu...
1: Mais oui, l'école est finie.
0: Et prends la mienne, et prends la mienne. Tu connais qui c'est qui chantait ça avec des couettes?
1: Ah, je sais plus.
0: Elle
1: ça,
0: était mariée avec Ringo. Dans les années 80, elle a fait Devotion.
1: Ringo?
0: Mais non, Sheila.
1: Ah, Sheila.
0: Bah oui, elle était mariée avec Ringo.
1: Ah ouais.
0: Eh oui, Ringo.
1: Eh ben ouais.
0: Alors attention, c'est parti, on appelle silence. Attention, Julien, on appelle des monsieur et madame Chirac. Là, regarde, t'as qu'à te joindre à nous pour chanter. Tu me laisses faire, dès qu'on chante avec Phil d'Harmonie et toute l'équipe, t'hésites pas à venir te joindre à nous. Hein.
1: Ok.
0: Oui, allô? Oui, oh, je vous entends très mal. Vous pouvez parler un peu plus fort?
2: Oui.
0: Oui, oh là là. Le président est là?
2: Oui, bien sûr.
0: Oui, parce que c'est son anniversaire aujourd'hui. Est-ce que c'est possible de lui parler? Nous sommes des citoyens.
2: Oui, bien sûr qu'il est.
0: Vous pouvez me le passer, merci.
3: Pécale.
4: Ouais.
0: Allô?
4: Ouais.
0: Monsieur le Président?
4: Ouais, je vais t'enculer, tu vas voir.
0: Oh, c'est bon ça. Oh. Merci, Monsieur le Président. Oh, bon anniversaire, c'est votre anniversaire aujourd'hui.
4: Ouais, c'est ça.

0: anniversaire, président. Ah, il a raccroché. Ah, bah dis donc, je me suis fait inciter par le président de la République en personne.
1: Je crois qu'on peut applaudir là.
0: On peut applaudir, merci. Tu es très gentil, tu es bien aimable, tu es bien aimable. Attention, on est reparti pour un deuxième MSM. Monsieur et Madame Chirac. Okay. On est combien? On n'a même pas parlé l'histoire du sac et tout, si ça l'a vexé encore chez les Guignols. C'est bon, on n'a même pas eu l'intelligence de lui poser la question. Ça va tellement vite. Par contre, on était en direct avec le président.
1: Oh là là.
0: Et tu sais qu'on en a un deuxième président de la République. La preuve, c'est qu'on appelle un autre monsieur, Madame Chirac, quelque part en France. Aujourd'hui, c'était l'anniversaire de Jacques Chirac, 67 ans.
1: On y croit.
0: Alors, attention. Ça arrive, t'inquiète pas, va. Ça
1: dort. Il décroche.
0: Ben non, ils font la fête à cette heure-ci, c'est
1: non. Ouais, tu m'étonnes.
0: On l'appelle quelque part dans un Élysée, quelque part en France. On ne sait pas où.
1: Oh là là,
0: Julien, prête ta base.
1: Hein?
0: Prête ta base.
1: Ta balle.
0: Avec ton sans fil là, ça.
1: Non, excuse-moi.
0: Non, je veux dire, prête ta base.
1: Ah oui, voilà. Non, parce que je m'amusais avec le tricheur de voix à côté. Alors...
0: Attention, on est en train de faire un autre monsieur et madame Chirac parce que ça marchait pas.
1: Oh, décroche.
0: Julien, qu'est-ce que t'as vu dernièrement au cinéma?
1: Dernièrement, j'ai vu Star Wars.
0: Ah ouais, et alors?
1: C'était pas mal, mais bon, j'ai vu mieux quoi.
2: Laissez-moi un message.
0: Ah merde, oui, mais parce qu'il y a un répondeur. Parce que t'es pas tombé, t'avais pas vu les trois premiers?
1: Non, puis en plus, j'étais carrément au bout de la salle, il y avait trop de monde. Donc,
0: les trois premiers, t'avais pas vu l'épisode 4, 5, 6, quoi, ceux qui sont sortis à l'époque?
1: Si, j'avais les 3 cassettes.
0: Sinon, c'est vrai qu'il n'y a aucun intérêt à aller voir l'épisode 1 si on n'a pas vu les autres avant. Je trouve que c'est bien. Moi, c'est marrant, j'ai bien aimé parce que je trouve que là, il y a une logique et je comprends mieux l'histoire. Et ça va surtout être dans le 2 que ça va être plus intéressant, à mon avis.
1: Ouais, aussi.
0: Mais le 1 permet de revenir au début, quoi, vraiment. Il y avait encore de l'herbe, il y avait encore beaucoup de... Non, mais c'est vrai, la Terre, c'était beaucoup plus humain.
1: Ouais, en quelque sorte.
3: Voilà, c'est un Jacques, hein.
0: Oh. Attention, c'est un Jacques Chirac, hein.
1: Jacques.
0: C'était important. Allô? Allô? Allô? Allô? Allô? Allô? Monsieur et Madame Chirac? Allô, Jacques? Jacou? Ça décroche pas là, hein. Y'a personne, laisse tomber alors apparemment.
1: Ouais,
0: hein. Bah ouais, c'est dommage, hein, mais bon, ils doivent savoir, donc ils décrochent et puis... Allez, un autre monsieur madame Chirac.
1: Bien, on y croit.
0: Ça a quand même 67 ans.
1: Ouais, il est vieux ce bonhomme.
0: Bah il est vieux, pas tellement pour un président, quand tu vois ceux qu'on a eu, Valéry Giscard d'Estaing, quand tu voyais Raymond Barre à l'époque... Quand tu voyais Mitterrand, comment ça a terminé. Moi ça me fait plutôt flipper de savoir qu'on est gouverné par des gens qui ont des fois 75, 80 ans et puis qui font leur premier mandat. Quand tu vois aux États-Unis, des mecs avaient déjà 70 balais. Ça fait super vieux, moi, je trouve.
1: Ben, ouais, c'est vrai.
0: Allô?
4: Bonjour, vous connaissez le principe du répondeur?
0: Bah oui, on va avoir laissé le temps.
1: Le répondeur.
0: Attends, allez. T'as raccroché?
4: Oui, on a autre chose, même sur une machine, sauf...
0: Bon, on va...
4: Un message.
0: Bah, ah bon, c'est là, là? Ah bah, bon anniversaire, monsieur le président.
1: Oui, bon anniversaire.
0: Joyeux anniversaire.
1: Ouais.
0: C'est tout.
1: Oh, bon.
0: Allez, un autre. Non, c'est vrai que c'est moins intéressant quand c'est sur un répondeur.
1: Bah non, c'est pas cool ça.
0: C'est vrai, il faut que ça décroche. Il faut avoir le président en ligne. On rappelle que nous appelons des monsieur et madame Chirac pour l'anniversaire de Jacouille qui avait aujourd'hui ses 67 ans.
1: Alors, ça sonne. On tape dans les mains.
0: Un Élysée quelque part en France.
1: Oui.
0: Voilà, on a été soft, hein, mais demain on reviendra sur des monsieur et madame.
5: Allô?
0: Allô, bonjour, je suis bien chez monsieur et madame Chirac.
5: Oui.
0: Est-ce que Jacques est là, notre président? C'est son anniversaire aujourd'hui, on aimerait lui souhaiter, nous sommes des citoyens honnêtes et nous avons en plus voté pour lui par erreur. C'est possible de lui parler ou...
1: S'il vous plaît.
5: Ouais, bien sûr.
0: D'accord. Génial, on va voir le président.
5: Qui dois-je annoncer?
0: Pardon?
5: Qui dois-je annoncer?
0: Je suis un simple citoyen.
5: Ah, donc vous voulez pas dire votre nom alors?
0: Bah écoutez, je ne pense pas que ça va l'avancer.
5: Bah si, quand même.
0: Monsieur Lebert.
5: Monsieur qui?
0: Lebert, L-E-B-E-R-T. Ah, voilà, comme si comme c'était ses 67 ans aujourd'hui.
5: Ah ouais, je sais, ouais.
0: Bah voilà, donc on voulait lui souhaiter...
5: Qu'est-ce que vous faites dans la vie alors?
0: Bah, je sais pas si c'est très intéressant, j'aurais voulu parler à monsieur le président.
5: Moi.
0: Vous êtes qui?
5: Moi, je suis ta femme.
0: C'est-à-dire?
5: Comment ça, c'est-à-dire?
0: Bah, vous êtes...
5: Et vous, c'est-à-dire alors?
0: Bernadette? Bon, bah écoutez, Bernadette, vous lui souhaiterez de notre part, hein, monsieur?
5: Bon, ben, d'accord, ça
0: sera. Attendez, joyeux anniversaire! Joyeux anniversaire! Joyeux anniversaire, monsieur le président! Joyeux anniversaire!
1: Oh, le pied, le pied!
5: Bravo.
1: C'est bien.
0: Voilà. Et...
5: Allez, bonne soirée.
0: Au revoir. Au revoir, Madame Bernadette Chirac. Voilà, très sympa quand même.
1: Ouais, ça va. Ça
0: bon
1: va,
0: esprit. On a le temps de s'en faire un dernier ou pas?
1: Oh, on a le temps, on a tout le temps.
0: On a tout le temps. Ouais, c'est pas à toi que je parle, Julien.
1: Ah bon?
0: Ils croient que soi-disant qu'ils sont sur l'antenne, les... parce qu'ils sont sur l'antenne, ils pensent que ça y est, ils sont chez eux, ils font leur popote, tranquille, peinard.
1: Non, mais. Max, excuse-moi.
0: N'oublie pas que je suis le Star System quand même, mon petit Julien. Ah ouais, tu n'es qu'une petite crotte parmi les crottes.
1: Très petite.
0: J'ai regardé un truc là dernièrement. C'est hier. Tiens, il y a une question. Ouais, je me pose une question par rapport aux oiseaux. J'ai vu ça aujourd'hui, j'ai constaté ça dans le ciel.
1: Mmh.
0: On en parlera après.
1: Ah oui, je vois.
0: Parce que comme je suis allé chez mon dentiste à Neuilly, j'étais très juste à côté de chez toi là, tu vois où il y a le petit parc là.
1: Oui, oui, tout à fait.
2: Oui, je vois, oui.
0: Non, je parle à Manu là, je glandais.
2: Oui.
0: Enfin, toi,
2: oui,
0: par
2: non,
0: là.
2: Je vois, oui.
0: Et j'ai posé mon cul sur un banc et j'ai regardé un truc d'enfer. J'étais sous un arbre. Et des fois il y a des petits oiseaux là, des sortes de petits moineaux là, c'est, ils sont des fois 80, 100, 200, puis ils se posent d'un coup, net, ça brouille de partout, ça... et puis d'un coup ça s'arrêtait net, mais vraiment en une fraction de seconde, tous se sont arrêtés de... Et une demi-seconde après, ils se sont tous envolés d'un coup.
2: Allez. Tout ça pour revenir.
0: Non mais pour salut, si quelqu'un s'y connaît là-dedans, c'est quel est le son? J'ai pas senti des différences. Qu'est-ce qui fait qu'à un moment donné, tous d'un coup, ils comprennent qu'il faut s'arrêter et partir d'un coup. Et se sont tous envolés. Mais c'était hallucinant. C'était passé des fois, ils s'envolent par pack de 10 ou 50. Mais là, c'était net d'un coup, ils se sont arrêtés. C'est...
1: On y croit.
2: Appelle le 15.
0: Appelle le 15, c'est quoi le 15?
2: Le 112.
0: C'est quoi le 15?
2: Le SAMU,
0: là, c'est pour moi, d'accord, qui est très bien. Bon, les messieurs, madame Chirac, on laisse tomber pour ce soir. Tant pis, on n'aura eu que deux, madame Chirac au lieu de trois, comme il est normalement prévu dans les monsieur et madame Julien. Attention les enfants, accrochez-vous, j'espère que vous êtes bien de l'autre côté de la radio, que vous allez bien ouvrir vos esgourdes, puisque nous avons ce soir notre ami Gérard de Suresnes qui est avec nous. Bonsoir Gérard, comment vas-tu? Comment vas-tu?
3: Ça va.
0: Bien en forme?
3: Ouais, bah, ouais, je sais pas ce que c'est ton histoire.
0: Bah, c'est pas moi, on m'a demandé à ce qu'on t'appelle, donc déjà content de t'avoir, puisque c'est déjà pour annoncer que prochainement il y aura un débat sur les JO, et que les JO c'est demain ou après-demain que ça commence, hein?
2: Non, ça a commencé ce matin.
0: Ça a commencé ce matin,
3: ouais. Donc, non, demain, espèce d'andouille.
0: Ça commence demain, je crois. Hein.
2: Ouais, mais il y avait la cérémonie ce matin.
0: Ah, d'ouverture, oui,
3: la
0: peut-être.
3: La cérémonie d'ouverture, c'est demain à 9h30 sur Antenne 2. Putain, France 2. Est con.
0: Ouais, bah heureusement, bah, c'est normal que tu sois bien informé, puisque c'est toi qui vas faire un débat sur les JO. Ça sera pas ce jeudi-là, mais jeudi prochain. Hein.
2: Bah, la semaine prochaine.
0: La semaine prochaine, Gérard. Hein. C'est ça?
3: Ouais.
0: D'accord, ok, très bien. Eh bien, écoute, sur ce, je te souhaite une bonne soirée.
3: Attends, qu'est-ce que c'est que ce magouille là?
0: Bah moi on m'a dit tiens, t'auras Gérard pour démarrer, moi je pensais que t'avais quelque chose à me dire, moi j'ai rien à te dire.
3: Bah je sais pas, Manu il me dit ouais, il y a une surprise.
0: Bah non mais c'est Fildar et Manu.
2: Non moi Anka elle m'a dit il y a un truc.
0: J'ai un message, d'accord, c'est de la part de Fildar et de Manu, apparemment il y a une surprise pour toi. Alors on va lui parler, je ne sais pas qui c'est. Allô?
6: Allô?
0: Oui, bonsoir. Allô?
6: Bonsoir.
0: Oui, qui c'est?
6: C'est Christine.
0: Oh Christine, l'ex de Gérard, comment vas-tu Christine?
6: Ouais, ça va très bien.
0: Ah, c'était ça la surprise que vous aviez préparée à Gérard? Ouais. Gérard?
6: Ah, si j'ai pas lui dire bonjour.
0: Gérard?
3: Ouais.
6: Bonjour Gérard.
3: Ça va te faire foutre toi.
6: Non, ça pollue, hein. Moi je voudrais bien être calme avec toi, mais ça pollue un peu, respecte un peu les gens.
3: Mais attends, tu crois que je vais te respecter après ce que tu m'as fait? Non mais tu te mets les doigts dans le cul là.
6: Faut pas penser au passé.
3: Non, non, mais moi je suis pris, ça y est, ok. Alors maintenant tu...
6: J'ai un copain.
3: Ouais, quoi?
6: J'ai un petit ami moi aussi.
3: Mais non, mais qu'est-ce que... Je m'en bats les couilles.
6: Ça fait longtemps que je suis avec lui, hein.
3: Mais je m'en fous, moi.
6: Alors, comment tu me parles? Je parle trop chien quand même.
3: Oh, ouais, ça va.
0: Alors, c'est de la part de Fildar et de Manu, apparemment, cette
3: surprise. Fildar!
0: Ouais, il est là, ouais.
3: Les gros cons, là. Les gros cons, le prochain coup, tu fermes ta gueule.
2: Mais attends, elle nous a appelé, c'est Christine qui nous a appelé en nous disant « Bah tiens, j'ai un nouveau numéro de portable, appelez-moi, ça me ferait plaisir de vous avoir, et surtout de parler à Gérard, parce que je l'aime encore », elle me dit.
6: Non, je l'aime pas, pour amitié, c'est tout.
0: Ah oui? Ah oui, d'accord, mais t'as encore un petit peu, tu penses encore un petit peu à lui, quand même?
6: Il était sympa avec moi au début, c'était...
0: Ouais. Bon, alors,
6: c'est tout.
0: Gérard...
6: On a passé des bons moments.
0: C'est vrai, Gérard?
2: Ah oui, t'es cotentif, tout ça, c'était bon.
6: Oh, c'est du passé, ça, faut pas remettre ça au passé.
0: Ouais, mais enfin, quand même, c'est vrai que c'était un grand moment, quoi. Gérard, t'as l'air de... Tu fais la gueule, Gérard?
3: Ouais, si c'est ça la surprise, il peut se la carrer au cul, Manu et Fulgar.
6: C'est Gérard Sapouli quand même, vous êtes sympa quand même.
3: Ouais, j'ai pas d'ordre à recevoir d'autres personnes.
0: Non, mais c'est vrai. Non, mais parce que là, il faut quand même expliquer aux auditeurs.
6: Je te respecte, hein.
0: Alors, pour
3: mais moi, je te dis, j'ai pas d'ordre à recevoir. Ok.
0: Alors, pour les auditeurs qui nous écoutent et qui ne savent pas, Christine est donc l'ex de Gérard avant que, bien sûr, il tombe amoureux de Bibi. Mais ils ont eu quelques petites histoires. Et donc, Christine nous disait, Gérard, qu'elle a quand même passé des bons moments. Est-ce que toi, tu te souviens avoir passé de bons moments avec Christine?
3: Moi, maintenant, c'est fini. Hein.
0: Non, mais d'accord, mais ça n'empêche. Je veux dire, moi, voilà, je suis avec quelqu'un aujourd'hui, mais j'ai passé de bons moments avec les filles avec qui j'étais avant. Donc, je te demande, est-ce que tu as passé de bons moments avec Christine comme elle nous le dit, ou pour elle, c'est... Ou alors, c'est pure invention, ce qu'elle nous dit?
3: Bon, personnellement, moi, j'ai pas eu de pure sensation avec elle.
0: C'est vrai, Christine. Est-ce que toi, tu as eu de pures sensations avec Gérard?
6: Au début, oui, mais après, c'était fini, après.
0: Ouais. C'était quoi comme sensation pure que tu avais, Christine, envers Gérard?
6: Je m'en rappelle plus.
0: Là, tu t'en rappelles plus non plus. C'est ça, c'est qu'on a quand même, c'est quand même extraordinaire comme on peut se souvenir avec quelqu'un qu'on a eu des sensations d'enfer. Donc quand on s'en souvient de ça, on se souvient quand même des moments d'enfer. On s'en souvient même pas. C'est quand même extraordinaire. Moi, j'ai un moment qui m'a beaucoup marqué entre toi, Christine.
6: Que j'aime bien en lui, c'est ses poèmes. Il écrit bien les poèmes, il le dit bien.
0: C'est vrai, Gérard, et tu le fais plus. J'aimerais qu'un de ces quatre, tu redescendes dans une cabine téléphonique et que tu nous relises quelques nouveaux poèmes, quand même.
3: Oh,
0: ah bah ouais, ça nous ferait plaisir. Oh bah, et quand même, moi je me souviens d'un moment très très fort que les auditeurs n'ont peut-être pas connu. C'était il y a vraiment 3, il y a 4, ça fait combien de temps que vous étiez? C'était à quelle époque où vous étiez ensemble? Quelle année? C'était quelle année?
3: Ouais, moi je m'en souviens plus, hein.
0: C'était quoi, 95, 96, un truc comme ça, en 96?
6: Hein,
0: il y a 4-5 ans, moi j'ai un moment donné énorme, et je crois que Manu n'était pas encore dans l'équipe du Star System.
6: Là, il y avait Julie.
0: Non, on avait fait une séance de dédicace devant la radio, on avait invité Christine et Gérard à venir un mercredi après-midi, on avait demandé aux auditeurs de venir, et il y avait je ne sais combien de dizaines, on pourrait chiffrer quasiment centaines de personnes, pour une séance de dédicace, ça avait été énorme. Et d'ailleurs, je crois que j'ai un film de ça qui est assez extraordinaire, qu'il faudrait qu'un de ces quatre je mette sur un site internet pour que vous puissiez voir Christine et Gérard qui étaient à l'époque quand même, on peut le dire, vous étiez amoureux l'un de l'autre.
6: Ah ouais?
3: Non. Ouais, c'est moi qui ai signé, alors.
0: C'est toi qui as signé, c'est-à-dire?
3: Bah, c'est moi qui ai signé les autographes, parce que Christine a signé rien.
0: Ouais, c'est vrai, ça, Christine, tu signais pas les autographes?
6: Si, j'ai signé.
3: T'as signé quoi? T'as signé combien de cartes?
6: Je m'en rappelle plus.
3: Ah, tu t'en rappelles plus, mais moi, je m'en souviens.
6: Pas mal, c'est... quand même, hein. Faut pas dire...
3: Hein, quoi? Bien.
0: Qu'est-ce que tu dis, Christine?
6: J'ai dit, faut pas dire des conneries, je l'ai signé.
0: Ouais, quand même, Gérard. Moi, ce que je vous propose tous les deux...
6: J'ai pas mal de choses en lui, quand même.
0: Et moi, ce que je vous propose...
3: J'ai pas compris ce qu'elle a dit, là.
0: Moi non plus, mais qu'est-ce que t'as dit, Christine?
6: Non, j'ai dit, j'ai l'ai aidé un peu, quand même.
3: Hein, tu m'as aidé dans quoi?
6: Bah... À te calmer des fois, parce que des fois t'es énervé, t'es à te calmer.
3: Non mais tu rêves là, tu crois au Père Noël, ma petite, ou quoi? La seule qui est en train de m'aider pour un sens, c'est Bibi. Attends, tu m'as aidé à me calmer, non mais...
0: À l'époque, quand même.
3: Tu avais joué ça dans Spirou Magazine.
0: Ouais, non, Gérard, reconnais, Gérard, qu'à une époque, t'étais quand même très nerveux et que Christine, elle nous disait souvent qu'elle arrivait à te canaliser et à calmer ton humeur.
6: Il arrêtait à boire aussi, il était arrêté à boire pendant un moment, c'était bien.
3: Mais arrête, c'est pas avec toi que j'ai arrêté de boire, arrête tes conneries. Ne dis pas n'importe quoi devant des millions d'auditeurs.
0: Au début, elle disait que t'avais arrêté de boire, est-ce que c'est vrai?
3: Mais non, c'est faux.
0: Alors, Christine, qu'est-ce que tu racontes? Bon, Christine, alors donc, est-ce que tu as des souvenirs en dehors? Bon, l'histoire des... Parce que ça revient souvent, je voulais pas en parler, mais c'est des auditeurs qui nous demandent. L'histoire des cotons-tiges dans le cube, c'était vrai ou c'était quand même quelque chose que tu avais inventé de toute pièce?
6: Oh, j'ai inventé.
3: D'accord. Alors ça, c'est bien. T'inventes des conneries? Non mais...
6: C'était pour rigoler, oh.
3: Oh ouais, bien sûr, ah bah toi ça te fait rire, bien sûr. Pour rigoler, on s'amuse à dire des conneries sur son copain, vas-y. Ça, c'est répondu,
0: des conneries
3: c'est répondu dans n'importe où, et puis c'est moi qui me fais passer pour un con.
6: Toi aussi t'as dit des conneries sur moi, alors tais-toi quand même. Hein,
3: quoi, qu'est-ce que j'ai te dire sur toi, alors vas-y.
6: Je me rappelle
3: à vous.
6: Sur moi.
3: À vous.
0: Alors qu'est-ce que t'as dit? Vas-y Christine, dis qu'est-ce que... Vas-y.
6: Je ne me rappelle plus, hein.
0: Ah bah ouais,
3: alors... Ah ouais, allez, oh.
0: Il y a des gens qui disent dans ton entourage que t'aimerais bien retourner avec Christine, est-ce que c'est vrai?
3: Dans mon entourage, je connais personne qui pourrait le confirmer, d'accord?
0: D'accord, pour l'instant Manu nous aurait dit des conneries. Et Christine, toi personnellement, t'aimerais retourner avec Gérard?
6: Non.
0: Non, vraiment?
6: Non, j'ai mon petit ami, il est mieux.
2: Est-ce qu'il se lave, lui, Quelle est la différence entre Gérard et ton petit ami?
6: Comment?
2: Quelle est la grande différence entre Gérard et ton petit ami?
6: Bah, il est sympa, il est calme et tout.
2: Il se lave?
6: Bah oui, il se lave quand même.
2: Lui, il se lave, lui, ouais.
6: Il est maniaque. Hein.
2: Alors que Gérard, c'était pas le cas?
6: Si, il se lave, Gérard.
2: Ouais.
3: Ah ouais, attends, alors pourquoi tu as raconté des conneries derrière?
2: Ouais, oh, dis tout de suite que je me lavais tous les jours pendant que tu y es.
3: qu'est-ce que c'est que ces conneries?
2: Dis donc, Christine, qu'est-ce que tu es en train d'insinuer là? Que Gérard, il se lavait tous les jours, c'est ça?
6: Non.
2: Bah alors?
6: Sûr, de temps en temps.
2: Ouais, de temps en temps, bah.
3: C'est vrai. Je vais te dire une chose, depuis que tu m'as quitté, t'as toujours pas changé, hein?
6: Qui?
2: Qu'est-ce que t'as dit, Christine?
6: J'ai changé, j'ai perdu 20 kilos.
2: Ah, oh bravo! Ah ouais, mais t'en fais combien maintenant?
6: Je pèse 100 kilos.
2: Ouais, dis donc, ça fait rire tout le monde. Mais c'est déjà bien, bravo Christine.
7: Bah ouais, bravo.
2: On est passé de 120 à 100 kilos. D'ailleurs, c'est pour ça qu'on t'en honneur ce soir, on va appeler des monsieur et madame la grosse. Hein. Bravo Christine. Donc,
6: je continue, en plus, j'ai obligé parce que sinon je peux mourir, j'ai des problèmes.
2: Ah d'accord, bah alors non, mais tout de suite, on te souhaite bon rétablissement et bon courage, ma petite Christine. Tu sais qu'on pense souvent à toi, c'est gentil de nous avoir laissé ton numéro de portable.
6: Oui, je voudrais un CD.
2: Oui, on va t'offrir un CD, il n'y a pas de problème, on va récupérer ton
6: numéro. Vite maintenant.
2: Pardon?
6: De la musique de maintenant.
2: De la musique de maintenant, t'inquiète pas, on va faire le maximum pour ça, Christine.
6: D'accord.
2: Je t'embrasse très fort.
6: Moi aussi, je te fais un gros bisou.
2: Et Gérard?
6: Moi aussi, je l'embrasse bien. Et qu'il soit heureux avec sa copine.
2: C'est
6: très heureux pour lui.
2: C'est très gentil. Et toi, Gérard, t'as un petit message à passer à Christine?
3: Non, rien.
2: Quel enculé.
3: Attends, il y a Bibi qui veut passer un message à Christine si elle n'a pas coupé.
2: Vas-y. Bibi qui est donc la copine de Gérard aujourd'hui. Salut Bibi.
8: Oui, bonsoir tout le monde.
2: Alors, on va faire très vite, on a une minute. Alors un message pour Christine.
8: Bonsoir à toi Christine. Et puis je voulais te faire un petit coucou comme ça au passage.
2: Ah, oh, elle est sympa au moins.
8: Et te dire que c'est vrai que des fois nous aussi on parle souvent de toi. Moi avec Gérard on dit tiens qu'est-ce qu'elle est devenue.
2: Alors quand même, alors pourquoi il le dit pas Gérard? Tu vois Gérard il t'aime bien encore Christine.
8: Bah oui, et puis pour tes problèmes de poids, bon bah tu sais c'est pas grave hein.
2: Ouais, elle connaît, elle connaît.
6: C'est pas pareil.
2: Qu'est-ce que tu dis Christine?
6: Les problèmes de poids, ça vient m'énerver.
2: Ah oui, c'est pour ça alors. Bon, en tout cas, on te souhaite bon rétablissement Christine et bon courage.
6: Oui,
2: tu peux compter sur Ni, compter sur nous, on va prendre ton adresse en antenne et puis on va t'envoyer donc de la musique de maintenant.
6: D'accord.
2: C'est promis, Gérard, on va lui faire un petit paquet de CD single des tubes du moment. Et Gérard,
8: je suis contente pour toi aussi, Christine, comme quoi t'es bien avec ton copain. Enfin,
2: voilà.
8: Oui.
2: Très bien. Et Gérard, on le retrouve bien entendu jeudi prochain pour un débat sur les JO. Et j'espère qu'un de ces quatre, on aura l'occasion de revoir Bibi pour un spécial conseil de Gérard et Sandy.
8: Ah bah oui, pourquoi pas. Moi, je suis pas invité, moi je peux pas venir, mais si on m'invite.
2: Bah évidemment,
8: problème,
2: bah écoute, avec un grand plaisir, on organisera très prochainement un spécial conseil de Gérard et Sandy, c'est promis juré. Bisous à tous.
8: Ok.
0: Hein, donc Julie a le numéro de téléphone, logiquement, ça devrait être lui. C'est quoi son prénom?
9: Romain.
0: Oh, tu peux parler plus fort?
9: Ouais,
0: bah. Non, devant Romain, ton combiné, devant ton combiné.
9: Ok, bah devant.
0: On n'entend plus rien.
9: Romain.
0: Un Romain, d'accord, okay. Non mais c'est pour qu'on entende ta voix, parce que ma voix est très forte et la tienne est toute faiblarde, alors c'est pénible. C'est
9: souvent... Pour ne pas réveiller les voisins.
0: Voilà, non mais de parler devant ton combiné, ça t'empêche pas, c'est pas... je dois le dire à peu près 40 fois par soir depuis 15 jours, c'est hallucinant.
9: J'entends ça tout le temps.
0: Allons,
9: hein.
0: T'entends. Salut Romain.
10: Ouais.
0: Dis donc, tu vas arrêter d'emmerder ma sœur?
10: Quoi?
0: Sarah, la voisine, ma voisine, ça, ta voisine, Sarah, celle que tu vas inviter à dîner, là.
9: Mais enfin, c'est pas Sarah.
0: Laïla, je veux dire.
10: Quoi?
0: Laïla, ta voisine.
10: Oui.
0: Tu vois qui c'est?
10: Ouais.
0: Moi, je suis son grand frère et je voulais savoir encore combien de temps tu avais l'intention de l'emmerder pour l'inviter à dîner ou si tu allais vraiment lui foutre la paix parce qu'apparemment elle veut pas dîner avec toi. Est-ce que tu vas lui foutre la paix une bonne fois pour toutes ou il va falloir que je me déplace?
10: Mais attends, j'ai rien fait de mal.
0: Non, mais t'as pas fait de mal, mais quand on demande une fois, deux fois, trois fois, à la fin on laisse tomber quand on voit que ça ne marche pas. On n'insiste pas comme un gros porc.
10: J'ai pas insisté, attends, l'autre jour elle m'a prêté de l'huile d'olive,
0: ouais. Ouais, bah d'huile d'olive, et tu te la fous sous le torse, l'huile d'olive, hein, tu t'en fais de l'huile de bain, et puis...
10: C'était purement amical.
0: Oui, enfin purement amical, l'huile d'olive, après c'est l'huile de synthèse, et puis après c'est l'huile au corps, et puis après c'est l'huile de noix de coco, et puis vas-y que je t'en passe sur le corps, et que je me touche le torse, et que je me caresse,
10: attends,
0: et puis...
10: Il faut pas exagérer,
0: dis donc, Romain, tu me prends pour qui
7: Je connais, j'ai été jeune comme toi, hein, j'ai 28 ans aujourd'hui, je sais ce que c'est, alors... s'il te plaît, non mais attends, moi elle m'a dit que t'arrêtais pas de la harceler, que tu l'appelais toutes les 5 minutes et que tu arrêtais
10: Je l'appelais toutes les 5 minutes.
7: Oui, et que tu t'arrêtais pas de frapper comme ça à la porte, t'étais là, ouvre, tout, ça suffit quoi, c'est pas la peine.
10: Mais attends, j'ai jamais fait ça, oh.
7: Alors écoute, moi ma soeur ne me ment jamais, alors...
10: Attends, je suis allé hier soir.
7: Elle dit que t'as son numéro, que t'arrêtes pas de l'appeler jour et nuit, que tu la harcèles et que tu lui fais des trucs sexuels.
10: Que je l'appelle jour et nuit.
7: Oui, parfaitement, t'arrêtes, tu lui dis... Enfin, c'est ce qu'elle me dit, elle me dit que tu lui fais des trucs genre...
10: Là je te jure que c'est pas moi.
7: Et que tu respires et tout comme un bouc et comme un gros porc.
10: Mais c'est pas moi.
7: Alors moi je te le dis tout de suite, tu restes dans ta cage
10: et
7: puis
10: tu bouges
7: pas.
10: Là je te jure que c'est pas moi. Je te promets, hier soir, attends,
7: c'est qui Romain,
10: parler.
7: C'est toi ou c'est moi Romain?
10: Et attends, laisse-moi parler, s'il te plaît.
7: Vas-y.
10: Hier soir, je lui avais dit que je passerai lundi pour qu'on discute. Hier soir, je suis allé frapper, d'accord.
7: Mais y'a pas à discuter, elle veut pas!
10: Mais non, mais attends, je suis allé frapper juste comme ça.
7: Il m'énerve.
10: Mais attends, laisse-moi parler.
7: Ah, il m'énerve.
10: Mais attends, je comprends pas ce que tu veux dire au téléphone. Je l'ai appelé une fois au téléphone.
7: Tu veux que je me déplace comme ça? Ça sera peut-être plus simple.
10: Mais laisse-moi parler. Je l'ai appelé une fois au téléphone. Non, mais attends. Dis pas n'importe quoi. Je l'appelle pas au téléphone.
7: Moi, je dis n'importe quoi, moi.
10: Mais je l'appelle pas au téléphone pour
7: attends,
10: la...
7: Attends, moi, je dis n'importe quoi, moi.
10: Mais non, mais...
7: Bon, alors, calme-toi un peu. Oh, tu vas où, toi?
10: Mais c'est toi qui me téléphone.
7: On va parler des enfants ensemble. Je suis pas dans ta jungle, moi.
10: Mais attends, tu me téléphones et tu m'agresses.
7: Je t'agresse ma sœur, je t'agresse mon pote.
10: J'agresse pas ta sœur, je te promets.
7: Mais c'est ce qu'elle m'a dit, alors... Tu me diras, ceci dit, elle se fout un peu de ma gueule. Elle arrête pas de changer. C'est vrai que c'est déjà arrivé avec le voisin d'avant à l'époque. Elle m'a fait le même coup. Alors tu me diras... Non, mais avant, on habitait avant. Donc à l'époque, on vivait chez nos parents, quoi.
10: Mais je te promets que je l'ai appelé une fois au téléphone.
7: Ouais, remarque, je veux bien te croire. J'étais en train de te tester un peu, mais remarque, c'est elle qui est chiante aussi. Elle est casse-couille, elle. Hein.
10: Et je vais te dire, je l'ai appelé une fois au téléphone, c'était quand elle est rentrée du Maroc.
7: Et qu'est-ce que tu lui trouves en plus à ma sœur? Je vois pas, parce que franchement...
10: Mais attends, c'est purement amical.
7: Ouais, enfin, c'est purement amical, oui, pour vite en arriver au purement sexuel, oui.
10: Mais attends, est-ce que je lui ai une fois fait une proposition?
7: Non, mais c'est pareil, elle me dit ça, mais ça se trouve elle baratine, parce qu'elle est un peu mytho, elle est toujours en train de baratiner, elle me dit que la seule fois elle te voit, c'est pas avec que tu bandes.
10: Hein?
7: Et elle me disait que tu bandes et que tu te touches et tout, alors moi j'aime
10: pas...
7: Attends,
10: c'est n'importe quoi.
7: J'apprécie pas trop, ouais.
10: Ah mais je te jure que c'est pas vrai.
7: Que quoi?
10: Mais que ça, tout ce qu'elle raconte.
7: Que quoi?
10: Mais que je vendais tout, mais c'est n'importe quoi.
7: Mais ça m'étonne pas d'elle, ça m'étonne pas. Ouais. Je suis avec des potes, là, et, tu vois, ça m'étonne pas, c'est sûr. Elle baratine, elle est toujours comme ça, quoi.
10: Attends, je sais pas, tu connais pas Omar, tu connais?
7: Celui qui a tué.
10: Juste au-dessus, tu lui demandes, tu lui téléphones.
7: Ah, c'est pas celui qui a tué?
10: Hein? Non.
7: Ah, non,
10: mais attends, il habite, il est avec moi
7: parce qu'en plus, vous vous mettez à deux sur elle.
10: Je prends quelqu'un qu'on connaît tous les deux, quoi, si tu veux.
7: Ouais, non, mais là...
10: Si je me comporte comme ça.
7: Oh, l'ami.
10: Hein?
7: Eh, l'ami.
10: Ouais.
7: Fais gaffe, là.
10: De quoi?
7: Parce que si vous vous mettez à deux sur elle...
10: Putain, mais attends, me fais pas dire ce que j'ai pas dit.
7: Moi, je vais m'occuper de toi, mon gars.
10: Mais me fais pas dire ce que j'ai
7: pas
10: dit.
7: Et là, on va pas être deux sur toi, on va être une bonne dizaine et ça va te calmer, mon pote. On va trop prendre ton appartement, ouais.
10: Mais est-ce que j'ai dit ça? Attends.
7: Il m'énerve.
10: Mais attends, qu'est-ce que j'ai... Putain, mais je comprends pas ton histoire, là.
7: Le Omar, je le connais bien, c'est l'autre voisin du dessus, là, c'est ça?
10: Ben oui.
7: Mais je vous vois bien avec votre manège, t'es déjà vu avec lui, ouais, d'accord, ok, je comprends, je vois la gueule
10: que t'as. Quoi, tu m'as déjà vu avec
7: lui? Je vois le travail. C'est vous qui fait chier les voisins et qui sonnez, là, quand vous êtes à moitié bourré, que vous rentrez, là?
10: Putain, mais attends, j'ai jamais été bourré.
7: Ouais, c'est vous qui foutez la merde, vous mettez la musique à plus de au moins 10 watts, là.
10: Putain, mais attends. Déjà, Omar, il est jamais rentré chez moi, quoi.
7: Ouais, il est jamais rentré chez toi, oui, bien sûr, parce que tu t'en souviens pas, parce que t'étais complètement beurré, mon pote.
10: Attends, j'ai jamais été bourré.
7: Ouais, mais quand vous vous bourrez, vous êtes gentil, vous êtes pas obligé d'en faire profiter tout le monde, quoi.
10: Attends, mais tu te...
7: Tu vois, moi, je vais t'en faire profiter, moi, tu vois, moi,
10: attends, mais
7: t'es
10: sûr que tu te prends pas de personne, là?
7: Tu m'énerves, toi, hein.
10: Mais tu es sûr que tu te prends pas de personne?
7: Non, mais attends, je te connais, attends, je vois qui t'es, attends, ça va.
10: Attends, tu me connais, moi je t'ai jamais vu.
7: Ouais, mais moi je t'ai déjà vu, quoi. Je vois la gueule que t'as, ok, je vois le travail.
10: Et alors?
7: Le travail, je vois que t'es. Je vois tout à fait le genre. je le vois, c'est bon, ok, d'accord, je repère, j'ai vu, j'ai maté, ok, d'accord.
10: Et tu m'as déjà vu non, faire des propositions.
7: Non, non, non, bah évidemment, quand je suis là, évidemment, tu t'écrases.
10: Mais
7: tu, là,
10: je
7: tu
10: t'ai fais du gros
7: chemin,
10: je
7: t'ai déjà vu changer de chemin. C'est parce qu'elle me dit. Moi, elle me dit que t'attends qu'elle prenne l'ascenseur pour prendre l'ascenseur et tout, plein de trucs.
10: Il n'y a même pas d'ascenseur ici.
7: Ouais, ouais, ben, justement, c'est ça que je comprends pas, justement, c'est ce qu'elle me dit. Alors, je vais te dire, justement, moi, je trouve ça un petit peu bizarre, quoi, que tu veuilles prendre l'ascenseur et qu'il n'y en a pas, quoi. Il m'énerve, lui, hein. Ah non, sérieux, hein. Ouais, tu peux te marrer, ouais, tu vois, moi, je vais
10: me marrer. Non, mais je me marre pas, mais
7: ouais, non, mais moi, je vais venir, moi, tu vois, si tu vas rigoler encore.
10: Je comprends pas ce que tu me...
7: On va voir qui va rigoler le plus, on verra qui c'est qui va jouer le rôle de deux funestes, tu vois. Tu m'énerves toi, attends, je vais me relaxer, file-moi le truc là, file-moi les gants. Ouais, parce que là, voilà, parce que faut que... Tu m'énerves quoi, hein.
10: Et au fait, tu t'appelles comment?
7: Je passe mes nerfs là, parce que je suis en train de passer mes nerfs.
10: Ouais, bon, à part ça,
7: ça va.
10: Non, mais attends,
7: t'appelles comment? Tu m'énerves, j'arrête, sinon je te mets un bourre-pouf, quoi, tu vois, si je te le dent avec le nez, je t'enrhume là.
10: Et puis, et attends.
7: Ah, je tape, ça fait du bien, putain. Ça c'est ta gueule, Punchimbol, tu vois.
10: Ouais. Je vais un peu discuter maintenant.
7: Ouais, je m'appelle Max.
10: Max?
7: Ouais.
10: Et au fait, comment t'as eu mon numéro?
7: J'ai eu le numéro de téléphone par les renseignements, hein, puisqu'elle connaissait ton nom de famille. Moi, j'ai téléphoné aux renseignements et j'ai récupéré ton numéro. Hein.
10: Non, mais attends. Déjà, je comprends pas ce que...
7: Bon, bah...
10: Non, mais laisse-moi, parlons...
7: On peut pas parler avec toi, on peut pas discuter, t'es là, à chaque fois t'es en train de tout contredire, tout ce que je suis en train de te dire, t'es jamais d'accord, t'es un fouille merde et puis c'est tout.
10: Je suis un fouille merde.
7: Mais ouais, t'es là pour foutre la merde, et déjà que ça se voit sur ta gueule et que ça s'entend sur le son de ta voix, c'est tout.
10: Ouais, bon, ça c'est autre chose.
7: Ouais, bah voilà, c'est tout quoi. Moi ce que je te demande, attends, ouais, l'ami.
10: Ouais.
7: Oh, j'ai pas que ça à foutre, moi j'ai d'autres chats à fouetter, hein, parce que moi je tiens un bistrot et j'ai autre chose à faire. Hein. Ok ouais. Moi, ce que je te demande, c'est de foutre la paix à ma sœur.
10: Non, mais attends.
7: Attends, on va arrêter de discuter parce que t'arrêtes pas de vouloir contredire tout ce que je sens. Moi, je t'explique. Tu vas foutre la paix à ma sœur. Ok. Sinon, je me déplace.
10: Mais attends, je veux
7: okay,
10: bien.
7: Ok, ok, ok.
10: Franchement,
7: ok. Attends,
10: il m'énerve celui-là. Laisse-moi parler.
7: Il n'y a pas à discuter, t'arrêtes pas de vouloir en placer une. C'est
10: mais
7: bon.
10: Oui, mais
7: moi,
10: attends,
7: ce que je te dis,
10: normal,
7: c'est que tu fous la paix.
10: Ça serait deux.
7: Ouais, non, mais là, c'est en monologue. Je la termine tout seul,
10: ouais,
7: ça
10: non,
7: me dérange
10: attends,
7: pas.
10: Laisse-moi,
7: hein, moi, j'ai envie de m'adresser à un mur. Si j'ai envie de m'adresser à un mur, je m'adresse à un mur. Là, j'ai envie de m'adresser à un mur. Et là, tu joues le rôle du mur. Alors, s'il te plaît, moi, je t'ai terminé. Moi, je te dis qu'une chose. C'est que tu laisses ma sœur tranquille, ok?
10: Mais attends, je veux demander un truc. Je vois, qu'est-ce que j'ai fait vraiment de mal, quoi? Franchement, qu'est-ce que j'ai fait? Je l'ai
7: ce que t'as fait, c'est que t'as voulu brancher ma sœur, et que ma sœur, elle veut pas te parler, elle veut pas te voir, elle veut pas t'entendre. Elle veut plus te voir, tu comprends?
10: Mais est-ce que je lui fais une proposition ouverte?
7: Non, mais elle aime pas ta face.
10: Mais ça a rien à voir.
7: Ouais, bah c'est pareil, mon pote, ta face, elle a fait gerber, alors si tu veux,
10: mais
7: tu la laisses tranquille.
10: Attends. C'est pas parce qu'elle peut pas avoir ma face que c'est moi qui l'appelle comme ça tous les soirs.
7: Ouais. Ben moi je vais la rappeler maintenant. Je vais essayer d'avoir des explications avec elle.
10: Ah
7: je
10: non,
7: te
10: mais
7: préviens.
10: Sincèrement.
7: Attention mon pote, que si c'est pas ce qu'elle me dit, moi je descends, mais c'est moi que je vais aller la voir.
10: Attends, sincèrement quoi. Attends, sincèrement, moi je te dis sincèrement, je l'ai appelée une fois. C'est pour savoir comment elle allait, elle rentrait du Maroc, voilà.
7: Ouais. Enfin quand même méfie-toi, parce que là franchement ça va trop loin là.
10: Mais je te jure, sur ma vie, je te jure.
7: Bon, ok, d'accord. Bon, je te laisse, mec.
10: Mais franchement,
7: je te laisse, mec.
10: Et franchement, j'ai autre chose à faire que de l'appeler sans arrêt en lui faisant des propos obscènes.
7: Eh ben, je te laisse, mec. Mais qu'elle m'oblige pas qu'elle me dit, d'accord?
10: Non, mais attends. Fais la part des choses, déjà. Ce qui est vrai.
7: Oh là, tu m'énerves. Hop, raccroché, terminé. Voilà ma petite chérie.
11: Oui, Max.
7: Oui.
11: Franchement, tu m'as cassé, c'est pas gentil de ta part, quoi.
7: Je suis obligé.
11: Non, mais moi je t'appelais pour que tu m'aides, mais là tu m'as cassé.
7: Mais
11: comment je vais faire maintenant?
7: Qu'est-ce que je t'ai cassé, Sarah?
11: Oui, mais attends, et demain, ou peut-être maintenant, il va venir chez moi.
7: Bon,
11: pas,
7: alors
11: quoi.
7: on le rappelle.
11: Non.
7: Bah, je rappelle et je lui dis que c'est FM Radio.
11: Ouais.
7: Allez, je te fais un petit plaisir.
11: Ok, merci.
7: Allez.
11: J'espère qu'il va bien le prendre.
7: Bah, j'espère. Oh, puis non, laisse tomber, on démerde. Chacun sa merde. Oh non, laisse tomber. 0803 08 5000. Vous voulez me parler? Il n'y a pas de problème, je suis là pour ça. Pour arranger les problèmes de tout le monde. Hein? Fais dodo, cola ma petite fille. Fais dodo, t'auras du lolo. Papa est en haut. Ah, maintenant, c'est pour les 15 ans, là. Faut qu'il dorme. Hein. Qui fait du gâteau.
12: Ah là là, mais 15 ans, c'est pas 3 ans, attends.

0: va t'endormir. Alors, je vais vous aider encore un peu plus à vous endormir, les bébés, hein, d'accord? Alors, si t'as 13, 14, 15 ans...
1: Mais 15 ans, c'est pas bébé.
0: Écoute, je suis désolé. Jusqu'à minuit, ça va. Passer minuit, je suis désolé. Julie et Florent le savent. Ce sont des gamins, des bébés. Vous devriez être au lit. Après, on va avoir des
1: détournements. Attends, c'est pas qu'il m'a fait attendre. J'ai appelé à 10h, hein.
0: Oui, non, mais attends, je suis désolé. C'est pas moi qui t'ai fait attendre. Alors, on va recommencer, mais je vais balancer ma voix. Je vais balancer d'un côté et de l'autre. D'un côté et de l'autre. D'accord? Comme ça, vous allez vous bercer.
1: Tu veux chanter avec toi?
0: Non, tu ne chantes pas, tu mets ton Walkman sur les oreilles.
1: Non.
0: Tu mets le casque et tu
1: vas. Pas de Walkman.
0: Et ma voix va aller de droite à gauche comme si j'étais en train de te bercer. Tu vas te taire maintenant, tu vas la fermer.
1: C'est qu'il y a le Walkman, d'accord?
0: Tu vas te la fermer maintenant, petite. Ok, voilà, merci Béatrice. Non mais tu te la fermes. Tu dors, tu t'allonges, tu dors, voilà, tu t'allonges, tu es bien. Et maintenant on va chanter, on recommence. Tu.

0: billet de vin pour t'acheter des jolis bonbons que tu auras chez le boulanger. Chut, chut, voilà, chut, il y a Béatrice qui vient de s'endormir avec Jessica. Faites dodo les enfants de 13, 14 et 15 ans. Et puis surtout, ne venez plus nous emmerder, merci Rania, bon.
1: Si l'amour était de la musique, alors j'écrirais des musiques. Si l'amour était une prière, je prierais Dieu jusqu'en enfer. Si l'amour était de la folie, alors j'aurais perdu l'esprit. Folle à m'enfermer. Ah non, faut qu'on mette de la lumière parce que je vois rien du tout, moi. Folle à m'enfermer, à m'enchaîner, à m'emprisonner pour la vie. Mais si l'amour était l'amour, alors seulement fais-moi l'amour jusqu'à la mort, avec ton cœur dans ton corps, fais-moi l'amour jusqu'à la mort, encore plus tendre, encore plus fort, aussi longtemps qu'on puisse aimer l'amour pour une éternité. Si l'amour était tout simplement désirer de faire un enfant, j'aimerais qu'il soit pareil à toi, pareil à moi de temps en temps. Oh là là. Ça continue derrière pour conclure. Je suis désolé, je dis comme un porc là parce que je ne vois pas grand chose. Si l'amour était comme, alors si l'amour était comme à la guerre, alors je serais mercenaire. J'irais au combat comme un soldat qui doit la faire et la perdre. Mais si l'amour est l'amour, alors seulement fais-moi l'amour, Karine, 22 ans, avec sa petite photo qui va avec. Et moi, je la trouve pas dégueulasse. Il y a Olivier, il y a Sébastien, un mec de la sécu, qui m'a raconté une histoire hyper drôle hier. D'ailleurs, je me presse de la raconter avant que j'oublie, parce que je pense aux conneries, Cindy. C'est un mec qui pue de la gueule. Tu connais ça, Florent ou Julie? C'est un mec, Cindy, tu connais pas non plus?
2: Non.
1: C'est un mec qui pue de la gueule, mais grave, quoi. Puis, on en a marre, parce qu'à chaque fois qu'il y a une il se fait jeter, quoi. Alors, un jour, il va voir un médecin qui est spécialisé pour ça, puis le médecin, il dit, j'ai ce qu'il vous faut, il y a des nouvelles petites pastilles, vous allez les prendre, et puis quand vous allez les mettre dans la bouche, vous allez voir, dans la bouche, ça vous donne un goût de sapin. Oh, le mec, il achète une boîte de pastilles, là, putain, puis il branche une nana, puis il a rendez-vous avec elle au restaurant pour aller dîner. Avant la soie, hop, il se dit, bon, allez, je vais m'en mettre 4-5 dans la gueule de pastilles sapin, comme ça, je vais avoir une bonne haleine. Il prend les pastilles, et puis effectivement, tu vois, ça dégage bien, quoi. Tu vois, il a l'impression de bien se sentir bon dans la gueule, quoi.
2: Le sapin, ça pue.
1: Et puis, il commence à dîner avec la nana, et puis la nana, au bout de 5 minutes, qu'il est en train de parler avec, elle fait, oh putain, tu sens pas que ça pue, que ça sent mauvais? Puis lui, il est là, alors vraiment, ça sent le sapin, il dit, non, je comprends pas, il fait, t'es sûr? Puis il fait, non, il fait, putain, ça sent l'odeur d'un mec qui est en train de chier derrière un sapin. Oh non, elle est excellente. Elle est excellente. Bien joué, Sébastien. Bien joué. Il doit nous écouter. Oh non, Cindy, elle est excellente. Oh non, mais toi, t'as pas d'humour, c'est normal, t'as 18, ça, c'est un humour, c'est pour les adultes, là.
2: Oui, ben oui.
1: Sinon, on va faire un petit truc pour toi. Alors, c'est Barbie Crystal et Barbie Diamant qui ont rendez-vous avec, comment ils s'appelaient, là, les bidibules. Et puis, les bidibules, ils sont pas là, hein, parce que c'est pourquoi? Parce qu'aujourd'hui, c'est mercredi après-midi, et que le mercredi après-midi, il n'y a pas école.
2: Cindy.
1: Pardon?
2: Je sais même pas qui c'est, moi, les bidibules.
1: Oui, tu sais pas ce que c'est, bien entendu. Tu sais pas non plus ce que c'est que Barbie Crystal et Barbie Diamant, bien entendu.
2: Si,
1: allez, arrête, on me la fait pas, Cindy. Parle-moi de ton...
3: En fait, elle marche pas, donc j'ai réalisé ma petite enquête. Et j'en ai conclu que c'était une bestiole qui s'était mise sur la lentille. Donc, faut que tu me donnes ton miniaturisateur, qu'on y aille à deux et puis qu'on la détruise.
1: Qu'on quoi?
3: Qu'on détruise la bestiole.
1: Qu'on détruise la bestiole?
3: Ouais.
1: Moi j'ai rien moi à te donner moi.
3: Mais si, t'as le miniaturisateur, on y va à deux.
1: Je vais voir ce que je peux faire, mais je te promets rien, il va falloir que je me téléporte alors.
3: Ouais, vas-y.
1: Alors il va y avoir une téléportation, ça fait longtemps, je sais pas si ça fonctionne ou pas, hein, mais on va y aller, on va essayer quand même. La ah ouais, alors si c'est Florent qui essaie de régler la machine, on se donne rendez-vous vers 2h du matin. Non, Florent va aller très vite, ça marche ou pas? T'es prêt? Non, sans déconner, ça marche. Ah, mais tu l'as fait réviser la machine toujours?
4: Non,
1: loin,
4: elle marche,
1: on va voir, on y va.
5: Oh Max!
1: Salut! Ah bah voilà, c'est bon, ça va?
5: Ouais.
1: Salut, bon. Ça va? Ouais, très bien.
5: Je sais pas que t'étais comme ça.
1: Ah ouais, d'accord, ok, la gueule de la chaîne. Bah attends, moi non plus, il fallait à chaque fois que je vois la gueule que t'as. Attends.
5: Attends,
1: c'était juste pour.
5: Mais attends!
1: C'était pour rigoler, ça va, on peut rigoler, non?
5: Mais t'es en train de scier ma chaîne là.
1: Bon, alors fais voir un peu ce matos là. Ah ouais, d'accord, ok, d'accord, je vois, ouais. Vas-y, mais attends.
4: Non, je vais mettre un CD. Florent, tu pourrais nous téléporter le Armand Van Helden, là, s'il te plaît?
1: Le Armand Van Helden?
4: Ouais, s'il te plaît.
1: Ah, pour essayer sa chaîne?
4: Ouais.
1: Ok, je le mets. C'est bon, c'est parti.
4: Merci. Ok, le CD est là. Tu ouvres le... Tu t'approches pas trop, Alexis, quand je travaille, s'il te plaît, merci. Alexis,
1: ouais.
4: T'approches pas trop, s'il te plaît. Hein.
3: Ok.
4: Voilà.
3: Je mets les lunettes?
4: Hein?
3: Je mets des lunettes?
4: Non, ça va aller. Alors, là, pour l'instant, ça n'a pas l'air de fonctionner, effectivement, ouais. Alors, Attends.
3: Faut rentrer dans la chaîne IFI, hein.
4: Hein? Alors, on y va. Attends, j'envoie. Ah, oh, ça s'est arrêté. Ah, oh, bah voilà. Ah, ça déconne, hein.
3: Mais c'est qu'elle a fondu sur la lentille.
4: Attends, mais tape dessus, vas-y, tape.
3: Tiens.
4: Non, mais tape. Il est con, il tape pas. Ah, bah voilà, ça marche. Ah, bah non, ça redéconne, là, attends. Attends, laisse-moi faire.

0: Voilà, ça marche. Vas-y, monte le volume pour voir. Voilà, ça marche, ça marche. Baisse.
1: Mais tu vas voir, ça va déconner là.
0: Vas-y, monte. Ah bah ouais, putain, mais ouais.
1: Qu'est-ce que je t'avais dit?
0: Attends, baisse le son. Voilà, baisse le son. On s'excuse, hein, la radio, j'arrive, je répare la chaîne d'Alexis. Mais ouais, mais attends, il y a ça qui gêne, regarde, attends. Attends. Voilà.
1: Ah, mais non, mais pas la fille.
0: Ça marche, vas-y, monte un peu.
1: Eh, Max, dis pas, mais c'est...
0: Ah bah ça marche, là, ça marche bien, dis donc, le confort. Elles sont pas mal, ta chaîne, par contre, tes enceintes sont bien.
1: On bouffe pas les pépitos, s'il te plaît.
0: Non, attends, je peux goûter, ça va, ils sont pas...
1: Mais attends, si c'est ma petite sœur.
0: Oh, ils sont dégueulasses. Oh bah voilà, ça a l'air de marcher, hein.
1: Mais tu vas voir, elle va déconner.
0: Ah non. Bon, Florent, tu me téléportes, s'il te plaît.
2: Ok, je te renvoie.
1: Hey, mon paquet de pépitos.
2: Oh, ça remerde. Oh, ça merde, là, chez toi, là.
1: Et pourquoi tu m'as pris de paquet de pépitos, là?
2: Elle marche bien, ta chaîne, là?
1: Bah non, elle déconne.
2: Oh, ouais, fais chier, tu te démerdes.
1: Attends,
2: je vais me retéléporter 2 secondes, ça va être vite fut. Genre, téléportation, elle importe 2 secondes, tu vois, attends.
3: Bah, c'est bon, les paramètres sont déjà rentrés, t'as qu'à rentrer dans la machine et c'est bon.
2: Ok, c'est parti.
1: On est à l'intérieur?
2: Ah ouais, attends.
4: Attends.
2: Et où? Attends, le truc qui marche pas, c'est ta chaîne qui déconne, fais vite, putain!
4: Putain, mais la machine elle s'est emballée!
2: Alexis,
4: merde,
2: essaye!
4: Merde.
2: Hey, Alexis!
1: Oui!
2: Oh, mais tape sur ta chaîne, j'arrive, attends!
4: Ah, c'est bon, ça a l'air de marcher!
0: Attends, laisse tomber, pousse-toi, Alexis, pousse-toi! Attends, bon. Oh là là, ouais, c'est bon! Aïe, attends, Alexis, on va y arriver, hein!
1: C'est des coups de 6, hein!
0: Attends! Tu vas mettre un bon coup, attends! Attends, ça va marcher là! Ça va marcher là! Non, pousse-toi! Attention. Voilà, bah là elle marche plus du tout là. Bon bah je vais y aller hein les...
1: Machel, reviens là toi.
0: Florent, téléportation tout de suite putain.
1: Je fais une génie.
2: Oh putain, l'autre il a failli me casser la gueule, dis donc, et oh t'as failli me casser la gueule espèce d'enculé.
1: Mais t'as cassé ma chénifie.
2: Bah attends, t'es drôle toi, ça marche pas ton truc.
1: Ah mais ma mère elle veut pas que je la casse.
2: Ouais bah t'as qu'à dire à ma mère, je te ferai un mot d'excuse.
1: Oh non, t'as cassé ma chénifie.
2: Je vais te laisser Alexis hein.
1: Non.
2: Je vais t'envoyer dans un monde, regarde.
1: Non.
2: Voilà, Alexis, je l'ai téléporté directement du côté du standard. On a...
5: Tous les vendredis soirs, entre tes oreilles, tu as le son qui fait mal.
2: C'est normal.
5: Ouais, tu es avec Nounou. Les décibels sont au maximum.
2: Oh là là là là. Réglez vos pendules, 21h40, faut pas souhaiter les anniversaires. On a Nathalie sur le secteur d'Aubenas qui fête ses 24 ans ce soir. On a Laetitia sur le secteur du Pontet qui fête ses 17 ans ce soir. On a Karine sur le secteur de Montélimar, 16 ans. On a Fabrice sur le secteur de Mouyenne. À côté d'un village dont je n'arrive pas à lire. Qui fête ses 16 ans. On a Yannick sur le secteur de Bon-Saint-Esprit, 12 ans. On a Tony sur le secteur de Clansaï qui fait ses 17 ans ce soir avec tous ses copains mais qui n'est pas de Clansaï.
6: Ouais.
2: On a Patrice sur le secteur de Valréas.
6: Oh là là.
2: Je vous rappelle si c'est l'anniversaire de vos proches ou le vôtre, tout simplement le standard des MDI avec ouvert 04 75 96 50 de 10. Plus de même que même, moi je vous aime. Alors on va vous offrir
6: rien.
2: Compilation.
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0: 30 secondes.
1: Après, on y va en accélérant un petit peu. On voit bien vos oreilles, vous avez l'habitude de l'entendre, ça nous donne ceci sur MTI.
0: Toujours les mêmes speaks, toujours les mêmes façons d'annoncer. Attention là, là c'est fort là. Il va faire peur là.
1: Alerte générale est donnée, on y va. 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
0: Qu'il est fort le nono. Le nono sur MTI qui sévit donc le vendredi soir de 21h à minuit.
2: C'est Romain de Brest. Donc il y a quelque temps tu étais passé sur l'antenne. Tu avais rencontré une demoiselle par le téléphone qui s'appelait Vanessa.
3: Ouais.
2: C'est ça, tu l'as rencontrée?
3: Ben ouais.
2: Ouais, et alors?
3: Bah on a, je vais téléphoner d'abord, tu vois, parce qu'elle habitait à Paris.
2: Ouais.
3: Et donc, bah, elle a voulu me voir. Donc, je l'ai rencontrée, quoi, j'étais à Paris, chez elle. Elle habite Malakoff, quoi. Enfin, j'ai pas donné l'adresse précise, quoi.
2: Comment on s'en fout, tu veux pas nous donner l'adresse et la couleur de son portable, on veut savoir ce qui s'est passé suite à ça.
3: Bah, si tu veux, au début, bah, on a été...
2: Si tu veux,
3: Bah ouais, si au début, on a été bouffé chinois, puis après, elle a voulu...
2: Et après, chez moi?
3: Non, après, c'était chez elle.
2: Ouais, d'accord, ouais.
3: Tu vois, puis, je vais te dire, c'était quand même assez hot. Parce qu'elle était pas mal, quoi.
2: Ouais, d'accord, ouais.
3: Blonde, tu vois, cheveux mi-longs, tout pour plaire.
2: Ouais, d'accord, ouais.
3: Mais bon, m'emmener dans sa chambre, là, je transpirais, quoi. Mais c'était l'excitation totale. Tu vois, je t'ai parlé des boudins, moi, l'autre fois. Mais là, c'était pas ça, quoi. Total, quoi.
2: Bon, et alors? Et alors?
3: Eh ben, on était en lit, je commençais à ploter, je descends. Elle avait une paire de couilles, quoi.
2: D'accord, ok. Merci Romain pour ton témoignage bidon. Te souhaite une bonne soirée, Jean-Marie.
4: Oui, c'est un ami de Gilbert, tu vois, Gilbert Bourdin. Tu connais?
2: Oui, bien sûr, ouais.
4: Il nous a expliqué que bientôt, les esprits simples, tu vois, comme ceux qui te moquent tous les soirs, tu vois.
2: Je ne me moque pas, mon ami Sylvain.
4: Je crois que si, quand même, un petit peu au fond, tu vois.
2: Ah oui, d'accord.
4: Parce que c'est vrai que quand même, la réminiscence, tu sais, qui est le retour de l'esprit d'une image non reconnue comme souvenir, est quand même la marque première de la sainteté d'esprit chez l'homme.
2: Oui, mais nous aussi, nous avons. Ah oui, d'accord, mais nous aussi. Nous aussi, nous avons nos textes, Sylvain. Ils sont là, ils sont présents. Et sœur Dominique, peut-on expliquer quelques mots? Écoute bien.
5: Dominique, Nicanique, s'en allait tout simplement.
4: Voilà une femme sainte. Une femme sainte qui a su montrer la voie aux hommes.
2: Oui, mais ceci est très important, Sylvain. Je crois que les gens ont besoin de savoir.
4: Oui, et tu sais que le 16 mars prochain, quand même, c'est la fin du monde. Est-ce qu'on t'a appris ça?
2: Si tu veux, j'étais hyper au courant, si tu veux.
4: Oui.
2: Et je peux te dire que j'en connais un rayon là-dedans.
4: Oui, parce qu'il y a Gontran, il nous a dit de monter sur la montagne avec tous nos biens précieux.
2: Oui, c'est exact.
4: Parce qu'on va faire une grande fête autour d'un feu.
2: Oui.
4: Et que peut-être que après, eh ben, il a dit qu'on verrait enfin ce que c'est que la clarté de l'esprit, l'amour, la paix, parce que vraiment ce monde de merde, on est obligé de travailler pour gagner de l'argent.
2: Ouais.
4: C'est dégueulasse quand même.
2: Ouais, moi aussi, je voulais juste te dire que nous aussi on est au courant de tout ça.
4: Oui.
2: Et d'ailleurs, je veux dire, on est en train de signer une pétition. Là, pour que tout le monde vienne directement sur la vue de Montmartre, sur Paris, et on demande à tous ceux qui auraient des vues de Montmartre dans leur ville d'y aller dès samedi 14h.
4: Oui.
2: Et je vais te dire, ça va chier, hein. Parce que là on n'en peut plus, je sais pas si ça s'entend, mais moi perso, je suis au bout du rouleau, tu vois.
4: Non, mais
2: et je trouve ça dégueulasse que tu vois, qu'il y ait des gens qui viennent impunément comme ça venir tuer les pigeons, tu vois,
4: et
2: qui disent qu'on peut pas discuter, tu vois.
4: Ouais, non, c'est vrai, parce que les Pink Floyd qui se remettent ensemble, c'est quand même une petite chose de grave, quoi.
2: Si tu veux, il n'y a pas que les Pink Floyd, parce qu'il y a un nouvel album de Supertramp qui va sortir bientôt, tu vois. Et moi, je trouve ça dégueulasse, parce que personne n'en parle. Tout le monde parle de la techno, tout le monde des mouvements funk, mais il n'y a pas que le punk dans la vie.
4: Exactement.
2: Et aussi, alors moi, je dis, il faut rester zen.
4: Tu as raison. Et puis, donc, le 16 mars, donc à 16h12,
2: ouais.
4: C'est donc la fin du monde. Alors je vais essayer de sauver le plus de gens possible.
2: Ouais, moi
4: alors,
2: aussi, ouais, parce que c'est la fin du monde, les enfants. Et oui. Ça, il faut que tout le monde le sache, parce que de toute façon, nous on fera une libre antenne le lendemain oui. de la fin du monde
4: oui.
2: pour que tout le monde nous dise qu'ils ont ressorti à ce moment-là.
4: Hein. Exactement. Ben, nous on a décidé de faire un grand concert pour la paix dans le monde, quoi. Parce que juste après la fin du monde, pour bien montrer notre attachement, tu vois, notre attachement à la vie, à toi. Toute la vie, même le fœtus dans le ventre de la dame.
2: Voilà.
4: Tu vois.
2: Et le Minitel, il y a quand même Max qui me dit, il y a Axel qui me dit, faut également signer la pétition d'Albert Chimoun, prisonnier dans les geôles fascistes.
4: Exactement.
2: Ouais, mais ça, on en parlera plus tard, Axel. Dans l'immédiat, moi, ce que je veux, rendez-vous samedi à 18h tout en haut de la butte de Montmartre.
4: Ouais.
2: Et là, je vais te dire, je le dis vraiment comme ça, ça va chier.
4: Ouais, non, parce que ça suffit, quoi, de nous prendre pour des cons tout le temps.
2: Ouais.
4: On n'est pas des bœufs.
2: Non, c'est vrai, quoi. Il n'y a pas que ça, il y a aussi les limaces, il y a aussi les tourterelles.
4: Ouais.
2: Et il faut pas oublier non plus...
4: Les pigeons.
2: Et les éléphants, quoi.
4: Les hérissons et les pigeons, parce que
2: voilà.
4: tu as parlé très justement des tourterelles.
2: Ouais.
4: Mais il ne faut pas oublier nos amis les pigeons qui, quand même, sont là pour égayer notre ville.
2: Ah ouais, non, mais là, moi, je le dis, j'ai pas peur de le dire. Hein, ça va chier. Hein.
4: Ouais, et puis aussi tous ces animaux, les mammifères, les chevaux par exemple.
2: Ouais, et les hirondelles. Et on oublie les tulipes.
4: Les tulipes, ouais.
2: Et ce soir, tu vois, et je veux dire, ça va chier. Hein.
4: Ouais, alors moi je donne rendez-vous à aussi parce que si tu veux, moi je suis dans le sud de la France.
2: Ouais.
4: Alors, donc on va peut-être pas trouver un bus, tu vois, pour montrer, parce que pour monter jusqu'à la butte Montmartre. Alors, nous,
2: attention,
4: on va faire, on va vous aider avec l'esprit.
2: Hein. Faut pas confondre la butte Montmartre et la butte Montmartre. Hein.
4: Oui. Oui, mais tu vois, Max, nous
2: ouais.
4: on va plus s'installer sur les hauteurs, tu vois, sur les hauteurs de Nice.
2: Ouais.
4: Pour contempler la réminiscence.
2: Ouais.
4: C'est le mot, je crois. Hein.
2: Ouais, c'est ça. Et moi, j'en profite comme ça, ouvertement, sur
4: oui.
2: cette antenne, pour donner rendez-vous à 18h, tout en haut de la butte de Montmartre.
4: Ouais.
2: Et moi, je te le dis,
4: ouais.
2: ça va chier. Hein.
4: Non, c'est vrai, parce que y en a marre. Hein.
2: Ah ouais, non, mais là, merci, Sylvain, d'avoir
4: rien.
2: Témoigné. Et peace.
4: Et surtout, montez tous en hauteur car le niveau des eaux va monter et on va se retrouver tous prisonniers.
2: Ouais, c'est vrai.
4: Et donc, je préfère sauver le plus de vies. Alors, si les gens m'écoutent, là, je leur prie, le 16 mars à 16h12, soyez plus haut que 800 mètres. Ok.
2: Eh, y a un truc aussi qui est hyper rigolo, qui est un pote qui fait systématiquement, qui est super drôle.
4: Ouais.
2: Et quand je lui dis pisse, il me fait...
4: Écoute Max, je vois que t'es vraiment sur la même longueur d'onde que nous.
2: Ouais.
4: Je crois que t'as bien compris notre mouvement.
2: À fond.
4: Hein. Et je crois que quelque part on va faire de toi notre grand d'honneur.
2: Ouais, super, ouais. Tu peux le laisser chanter maintenant, s'il te plaît.
4: Je vais le laisser chanter.
2: Ok. Allez, ça va chier. Hein. Ça va chier grave.
0: Attention. Hein.
1: Allez, en général, pour ceux qui veulent régler la pendule, 22h20.
0: Bon, ça grésille un peu, mais c'est le traitement, c'est la cassette. Hein.
1: Si on est à la maison, on peut lever le bouton du volet au maximum ce soir. Les voisins ne diront rien. On leur dit, mais non, je vous aime bien.
0: On comprend pas ce qu'il dit. Hein.
1: Joker.
0: Ah, ok.
1: Beaucoup à Christophe et Stéphanie. Ah. Bayol 116, il paraît qu'ils sont en train de mettre le way ce soir.
0: C'est bien, c'est qu'ils parlent pas toujours dans le micro, on n'entend pas toujours.
1: Ils s'en occupent, mais après, c'est pas trop entendu. Hein.
0: Et ce n'est pas le fils de Françoise, hein. C'est-à-dire que lui n'a pas vu non plus. Hein.
1: Calé l'un sur l'autre, on bouge pas trop.
0: Bah, on comprend rien de ce que tu dis, Nono.
6: Oui, l'article pas.
0: Bah là, non, je sais pas ce qu'il faut.
1: Voilà, l'explication, ils sont avec Jocelyne alors.
0: Oh là là,
1: alors,
0: falloir, faut que tu nous enlèves les coups, parce qu'il y a des taux qu'on comprend même pas. C'est inaudible, c'est inaudible.
1: Après, si vous mettez le white ce soir, mes enfants, le standard, vous êtes ouvert.
0: Ah.
1: Ce soir. Pour ceux qui mettent le bouton du volume au maximum.
0: Maximum de cadeaux.
1: À gagner.
0: Ah, c'est extraordinaire. Ah ouais, extraordinaire.
6: C'est quoi ça?
0: Écoutez le blanc. Et là, Florent a enlevé du blanc. Écoutez.
1: Ouais, c'est ça, quand on ne suit pas tout ce qui se passe à la radio. Hein, eh ben, allez, on continue.
0: Il fait un blanc, mais il avait pas fait gaffe, quoi. Et là, Florent, il a enlevé au moins 3-4 secondes.
1: En Italie. Ah. En version originale, en plus, rien pour vous. En version 6, je vais même vous aider. C'est un coup comme ça, hein. La radio, c'est donc numéro 746. Ça s'appelle Black Room.
0: Ah ouais, d'accord.
1: Ça s'appelle Rod on Time. Black Box. Et en plus, c'est numéro 1 en Italie.
0: Numéro 1 en Italie en ce moment.
1: C'est pour vos oreilles maintenant. Rien que pour vous.
0: Ah, c'est dur, dur, Nono. Hein.
1: Imaginez, en Italie, ils ont tout ceci en numéro 1. Et rien que pour vous. Maintenant, vous l'avez entendu sur MDI.
0: Rien que pour vous.
1: Au radio local, sur 3 fréquences en RD. 95.7
0: de oh, bon.
7: Ouais. C'est mortel. Ça, c'était en 1977. Et ça s'appelle Lex Clean Up the Ghetto.
0: Voilà.
7: C'est l'origine de la house, quoi. C'est le début de la house music. Et ça a commencé par Philadelphia, par le funk, par le disco. Voilà. C'était le début. C'est pour ça que je voulais jouer ça. C'est un disque que j'aime énormément.
1: Très bon morceau. J'avais sur une cassette.
7: Ouais, mon cul, tu connaissais pas.
1: Attends, on va la refaire.
7: 1977, dans les

0: Non.
1: Pour faire jouer plus rapidement.
0: Pour faire jouer.
1: Non, pour.
2: Non, ben, chercher.
1: Oh non, mais on va pas chercher comme ça pendant 10 ans. On donne la glove au chat, Gérard.
2: Ben, c'est pour éviter les grumeaux.
1: D'accord. Et là, c'est la plus drôle.
3: Je vais t'en raconter, je vais t'en demander une autre.
2: Mmh.
3: Comment tu fais crier une femme deux fois?
2: Alors, aucune idée.
3: Bah, tu l'encules, puis après, t'essuies la bite au rideau.
1: Voilà. Exactement.
3: C'est aussi nul que la tienne, voilà. Je te remercie.
1: Est-ce que je re-raconte ma blague sur la laine? Elle est bonne, cette blague sur la laine.
3: Ouais.
1: Bon, je la re-raconte, tu la connais pas, Laurent?
3: Qu'est-ce qui est bleu et qui sent mauvais et qui vit dans la forêt,
2: meilleure.
3: C'est ça?
1: Non, non, non. Sur la laine, tu connais pas, Gérard?
2: C'est un mec. Non, mais la meilleure, c'est le bâton de majorette.
1: C'est quoi? Ah oui, tu sais quoi?
3: Avec les noisettes,
1: Non, tu sais pourquoi? Tu sais pourquoi c'est ce que je dis à l'antenne, c'est pourquoi les majorettes, elles ont un chromosome de plus que les chevaux? C'est pour éviter qu'elle chie pendant qu'elle défile.
3: Oh, c'est très ça fait rire que toi, ça.
1: Ah non, à l'antenne, ils adorent, j'ai déjà raconté 10 fois.
3: Mortel.
1: Ah, j'en ai une autre qui est très très bonne aussi, c'est un mec qui a une haleine, il pue de la gueule, quoi, mais grave, quoi. Alors il va voir un médecin qui est spécialisé là-dedans, puis il dit, ça tombe très bien, depuis une semaine, il y a une petite pastille qui vient de sortir, ça sent bon le sapin, vous allez acheter ça en pharmacie, vous en prenez une avant de sortir, vous avez une haleine d'enfer. Putain, le mec, il a un rencard avec une nana, ce qui s'est toujours fait plaquer à cause de ça. Il va à la pharmacie, il s'achète le paquet en question. Le samedi soir, il arrive une demi-heure avant le rendez-vous. Il dit, putain, j'ai vraiment une haleine qui pue de la gueule, je vais me pas prendre une pastille, je vais en prendre 3-4. Et là, putain, le mec, ça sent bon, ça aère bien, quoi, ça arrache bien, quoi. Et t'es là, il va au restaurant avec la nana, ça fait pas 5 minutes qu'il est en train de lui parler, que la nana lui dit, putain, tu sens pas que ça pue? Puis là, t'as dit, non, le mec confiant, oh, si, ça pue. Le mec, il dit, ça sent quoi? Je sais pas, ça sent l'odeur d'un mec qui est en train de chier derrière un sapin.
3: C'est excellent.
2: Qu'est-ce
3: qui est bleu qui pue et qui vit dans la forêt?
1: Ah ouais, je connais, c'est un schtroumpf.
3: Bah tais-toi.
2: Attends, qu'est-ce qui est bleu?
3: Qui pue et qui vit dans la forêt?
2: Ouais, aucune idée.
3: Un schtroumpf mort.
1: Voilà.
2: Oh là là.
1: Oh, Gérard, une petite encore
2: Non.
1: Non, il n'y en a plus, moi j'en ai plein, mais bon, si on commence à raconter, on est parti pour faire les grosses têtes de Philippe Bouvard. Hein.
2: Ouais.
1: Oh là là, dans la famille, j'ai pas d'humour, j'aurais la fille bonne pioche.
2: Mais je plaisante.
1: La casse-couille sans sein, allez, vas-y. Caroline.
2: Gendarmerie du 14e.
1: Oui, c'est fini. Okay. Oui, allô?
2: Oui, gendarmerie du 14e.
1: Oui, bonsoir, vous allez bien?
2: Oui, je vais bien.
1: Vous
2: appelez pourquoi là?
1: Vous êtes en pleine forme?
2: Je suis en pleine forme, oui, mais j'ai du travail.
1: Oui, très bien. Est-ce que vous êtes content d'être avec nous ce soir? Vous êtes en direct sur la radio, vous allez bien?
2: Je suis content, oui.
1: Oui, très bien. C'est commissariat de quel arrondissement?
2: Du 14e.
1: Ah, vous êtes super.
2: Ah, oui, super.
1: Ah, bien entendu, vous connaissez la règle du jeu, c'est le jeu du Kikino. Qu'est-ce que vous voulez jouer avec nous, commissariat?
2: Oui, mais rapidement.
1: Alors, d'accord, vous êtes prêts?
2: Je suis prêt.
1: Alors, mon premier puits du cul. Mon deuxième sort très mauvais. Mon tout est inutile. À votre avis, Kiki donc?
2: Je sais.
1: Oui, on écoute.
2: C'est un gendarme.
1: Non. Qu'est-ce qu'on est dur. En plus, c'est même pas vrai, on n'en pense pas un mot. Oh, la violence.
2: Oh, j'ai perdu.
1: À l'intention, deuxième question. Alors, mon premier se la joue. Mon deuxième travaille tous les soirs à partir de 22h. Mon tout aime la techno.
2: Ah, je sais.
1: Kiki donc.
2: Je sais.
1: Réfléchissez bien, pas d'erreur.
4: Max.
1: Oui, alors réfléchissez bien, on vous écoute.
2: C'est le Star System.
1: C'était une bonne réponse, bien entendu, bravo. Alors, est-ce que vous voulez remettre un joker?
2: Ah oui, je remets le joker.
1: Bien, je vous rappelle, bien entendu, vous êtes en direct.
2: Est-ce que je peux gagner un voyage payé par moi-même?
1: Bien sûr, absolument.
2: Ah, très, très bien.
1: Alors, attention, la dernière question est très importante. Est-ce que vous êtes prêt à jouer avec nous?
2: Je suis prêt.

0: Ah oui, quel dommage. C'était pourtant simple. Écoutez, malheureusement, le voyage que vous aviez, vous payez vous-même, et bien finalement, c'est la radio qui va vous le payer, puisque vous avez perdu.
1: Oh non.
0: Écoutez, je suis désolé, c'est la règle du jeu.
1: Oh non.
0: Si vous aviez répondu correctement à cette question, vous vous seriez payé vous-même votre voyage, mais comme vous n'avez pas répondu correctement, malheureusement, toute l'équipe du Kiki Funk se joint à nous pour vous payer votre voyage.
1: Oh, c'est naze.
0: Ouais, non, mais écoutez, c'est comme ça, c'est la règle du jeu, mon ami.
1: Oh, c'est très très nul, là.
0: Ah bah écoutez, je suis désolé. Ça aurait été avec plaisir que vous payiez votre billet vous-même, mais malheureusement. Peut-être que vous serez repêché un jour avec un hameçon au Kiki Funk ou au Kiki Master.
1: Je l'espère, bien entendu.
0: L'important, c'est de participer, comme disait notre ami Guy Lux.
1: Notre ami Guy Lux.
0: Voilà, également Guy Drut. On salue au passage. Eh bien écoutez, on vous souhaite une bonne soirée, commissariat du 14e.
1: Eh bien, bonne soirée.

0: C'est 14e arrondissement à Limoges, hein, bien entendu.
1: Bien entendu.
0: Ah voilà. On vous souhaite une bonne nuit et vous ne quittez surtout pas pour votre adresse pour vous envoyer vos billets d'avion. Hein.
1: Très bien.
0: D'accord.
1: Au revoir.
0: Au revoir. Oh, comme tu le fais bien, mon pote.
1: Ah, t'as vu un peu.
0: Oh, t'es super.
1: Ah, tranquille.
0: Alors, bien entendu, c'est là que le mec, en fait, il a la même voix. Le mec, il fait bon, c'est pour déconner, Max. Alors, bien entendu, tu nous appelais. Oh là, quel délire. Happy Harry, quel délire.
1: Ah oui, t'as fait déjà deux fois, je t'appelle. Hein.
0: Je sais, ouais, je me souviens la première fois d'ailleurs. Ben oui, mais t'avais les cheveux plus courts, c'est pour ça que j'ai eu à un moment donné, j'ai eu du mal à
1: te regarder.
0: Alors j'ai dit, j'ai changé de coupe de cheveux. Et t'avais pas les cheveux comme ça avant?
1: Bah si.
0: Ah ouais, c'est ce qui me semblait, dis donc. Ah ouais, ben voilà, ben t'as retiré ça, t'avais pas avant.
1: Bah maintenant je l'ai mis dans le nez.
0: Ah ouais, tu l'as mise dans le nez, ouais, d'accord, ok. Je me suis dit, l'autre il a dû se gourer un matin, il avait la tête dans le cul, il s'est mis. Il croyait que ses narines c'était ses oreilles, il doit se mettre des contre-tiges dans le nez et tout.
1: Quand je fais bien la pose comme ça.
0: Vas-y. Pas mal.
2: Là. Dis donc. Max, c'est. Enfin. Oh. Et puis. Ah. Enfin, c'est lui, quoi.
3: Quel, hein?
0: Ginette, ouais. Ginette. En vrai, ça, c'est comment il s'appelle?
3: Maurice.
0: Ouais, ouais.
3: Voilà.
0: Alors, par exemple, moi, j'en ai d'autres qui sont pas mal. Pourquoi les femmes françaises ont-ils toujours des petits seins avec des gros bouts? Tu sais, les bouts, là, les tétons, les gros tétons. Parce que les Français ont des petites mains et une grande gueule. Ouais, c'est pas mal, ça. À ton avis, qu'est-ce qui va plus vite? Une fille ou une mobylette?
3: Aucune idée.
0: Ouais. Eh ben, tout simplement, c'est une fille. Je vais te dire pourquoi. Parce qu'une fille, quand elle est bien réglée, elle fait du sang. Ouais, ouais, pas mal. Quel est le comble pour un mathématicien? C'est de ne pas pouvoir expliquer les règles à leur femme.
3: Ah ouais.
0: Ah ouais. Quelle différence y a-t-il entre un ballon et une fille? Alors, un ballon, on le gonfle pour jouer avec, alors qu'une fille, on joue avec pour la gonfler.
3: Ah ouais.
0: Ouais. Quelle différence il y a entre les seins d'une femme et un train électrique?
3: Ouais, je connaissais.
0: Tu connaissais ça?
3: Oui.
0: Aucune. C'est fait tous les deux pour les enfants, mais c'est papa qui joue avec. Et pourquoi les femmes ont deux paires de lèvres? Une pour dire des conneries et l'autre pour se faire pardonner. Enfin, il y en a plein d'autres comme ça. Il y en a un sacré paquet. Pourquoi les femmes mettent-elles plus de temps à s'habiller que les hommes? Tiens, on va parler de la grosseur, là. Parce qu'elles doivent ralentir dans les courbes.
3: Ah ouais.
0: Ouais, ouais, il y en a des bonnes comme ça.
4: Monsieur Star System,
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6: Vous connaissez bien votre musique? Ah, le Dizzy, qu'est-ce que c'est que ce truc à la con? Il y a personne qui sèche derrière, je vois, il y a les potes derrière, ils vont leur souffler là, vous connaissez bien votre musique?
7: Je sais pas la question.
6: Mais si, non, c'est parce qu'en fin de compte, on va voir si vous êtes capable de bien reconnaître votre musique. Donc j'ai préparé un petit blind test sur votre premier album et sur votre deuxième album.
7: Ok.
6: Comme tout à l'heure, on va voir. Allez, c'est simple. Attention, premier extrait.
7: Je me trompe de morceau.
6: Non mais vous allez rire. Avant même que vous commenciez, petite anecdote, j'ai fait pareil quand les Dépêche Mode sont venus. Et ben vous allez rigoler. Sur les deux albums, il y a des morceaux qu'ils n'arrivaient pas à trouver eux-mêmes.
7: Tu sais
6: lesquels? Master and Seven et People People. Ils savaient plus que c'était eux qui les avaient fait.
7: Ah non, c'est parce que je vous rassure, je vous redis.
6: Ça arrive à d'autres. Attention, vous dites, hein. Attention, on recommence.
7: Phoenix.
6: Oui. Bien joué. Écoute quand même.

0: Donc là, c'est bien.
1: Non, mais on n'écoute pas tout le temps nos albums.
0: Non, mais c'est pour ça, c'est bien sûr. Je
1: non plus, sans doute. Hein.
0: Non, non plus, c'est vrai. Enfin, Master and Seven et puis Power People.
2: Voyager.
0: Oui, ça c'est dans le nouvel album.
1: Ah, mais il y a le nouvel album aussi.
0: Ah, il y a les deux, il y a les deux. J'ai mélangé les deux. Bah oui, quand même.
1: On connaît pas encore bien le nouvel album. Hein, donc...
0: Bah tiens, je te l'offre, il sort lundi.
1: Ah, merci, c'est gentil. Merci.
0: Waouh. Tu verras, il y a une carte dedans. Ouais. Je vais faire des remixes.
1: C'est cool, merci.
0: Jusqu'au.
1: C'est le Max Club, ça?
0: Ouais, c'est le Max Club. Mais je compte décembre 2002, hein, parce que
1: ouais, j'ai plein de trucs à faire.
0: C'est bien, tu verras, je t'expliquerai. Allez.
1: Around the world.
0: Ouais. Pour l'instant,
1: ça fait très bizarre. Hein. Je te dis, on est dans une situation quand même. Faut expliquer.
0: Oui, bien sûr.
1: Aux auditeurs.
0: Aux auditeurs. Là, on est assis en face de toi et on est comme des.
1: All in the world.
0: Mais on avait mis des buzzers aux mecs de Dépêche Mode. Ils tapaient dessus. Ils étaient comme des fous.
1: En train de crier,
0: attention.
1: All in the world.
0: Attention.
1: Night Vision.
0: Ouais. Ah, alors celui-là, je l'adore.
1: C'est le demi-morceau dont tu parlais tout à l'heure.
0: Alors là, honnêtement, quand j'ai écouté l'album. Je savais pas les durées des disques. Je commençais vraiment à fermer les yeux, à planer, qu'au bout d'une trente, ça descend. J'ai dit, mais pourquoi ils ont pas fait une version? Pourquoi vous avez pas fait une version? Mais ça devrait durer 10 minutes.
1: Non, parce qu'il y a de la flub. Parce qu'il y a de la flub, justement.
0: Ouais. Petite info, ça. Ah non, mais sans déconner, c'est merveilleux, ça. Attention. Pour l'instant, vous avez un sans faute. Mais je suis sûr que vous allez faire un sans faute. Là, c'est stressant qu'il y a le blanc.
1: Vas-y, vas-y.
0: Moi qui commande.
1: Short circuit.

0: Attention, extrait suivant. Ça, c'est dans le nouvel album.
1: Indoxyver Club, ouais, c'est le premier album.
0: Non, c'est le morceau d'avant. Ça, c'est dans le premier album. Thomas, il me fusille du regard, genre comme s'il voulait presque lire les réponses. Je ne dirai rien.
1: Rolling Scratching.
0: Rien à dire. Ils connaissent leur musique. Ça, c'est un hymne. Hein. Ah ouais.
1: Aérodynamique.
0: Alors là, Thomas a récupéré le point qui lui manquait sur Guy. Ben, l'égalité parfaite. Le morceau que vous entendez en ce moment. Deuxième extrait du nouvel album qui sort lundi.
1: Fraîche putain.
0: Non, c'est fraîche putain. Ça sera peut-être un remix dans votre sur internet.
2: C'est, mais c'est des quarts de seconde là.
0: C'est ta musique. Je sais. Ah, c'est ça les blind tests chez Max. Hein. C'est pas beaucoup de cadeaux. Hein. Non, mais pour l'instant, sans faute, y a rien à dire. Mais fraîche putain, on l'accepte quand même. Hein. Attention. C'est l'avant-avant-dernier, là.
1: High Fidelity.

0: Dernier morceau que j'ai sélectionné dans le blind test, c'est dans le nouvel album, il y a celui-ci.
1: Face to face.
0: Ah là, Thomas, oui. Ah, il se rattrape, Guimane, t'as été très bon dans les années 80.
1: Je connais bien les années 80.
0: Le dernier, le dernier.
1: Super Heroes.
0: Ouais. Allez, tout le monde a gagné. Bien joué. Donc voilà, ça c'est encore un extrait du nouvel album. C'est pas facile ça aussi hein, pour sa musique, non?
1: Pas simple.
2: Moi c'est...
0: Alors, mon test. Hein?
3: Si t'as jamais entendu un marabout s'énerver.
4: On va l'appeler
3: dans un instant. On va appeler des marabouts dans un instant sur Fun Radio.
5: Et c'est Monsieur Souma. Toutes mes excuses pour Monroe, hein, mais c'est Monsieur Souma qu'on appellera.
3: D'accord, Monsieur Souma.
5: C'est lui qui veut que t'ailles te faire enculer.
3: Allez, on y va, Monsieur Souma.
6: Attention, en général, il y a les enfants qui dorment.
3: Va te faire enculer.
6: Oh non.
3: On laisse le répondeur du portable, on a le fixe, j'espère.
5: Bien sûr qu'on a le fixe.
3: Ah, voilà, on a le fixe. Heureusement que ça, le fixe fonctionne. C'est vrai que maintenant, ils ont des fixes, ils ont des portables, ils ont la totale, les marabouts. Ils sont très organisés.
7: Ils sont vicieux.
3: Hein. Ils sont très vicieux.
7: Attention.
3: Pour être joint facilement maintenant, c'est plus compliqué qu'avant.
6: Allez.
3: On appelle sur le fixe donc de monsieur, tu m'as dit
5: Souma. Souma. Professeur Souma.
3: Ouais, professeur, ouais.
5: 100% qualité. Tu dis, n'auras jamais où il habite.
3: Non, dans le 18e. Allô? Allô, professeur? Professeur Souma? Allô? Allô? Professeur? Allô? Insulte-moi, professeur. Allô? Je vais te rappeler toute la nuit. Matin, midi et soir, j'ai ton portable. Parle-moi, professeur. Allô?
5: Ça y est, c'est mort.
7: C'est mort.
3: Merde,
7: c'est
3: mort. Rappelle-le. Pendant, on met le jingle en attendant. On va mettre le jingle.
5: Si t'as jamais entendu un marabout s'énerver.
3: C'est le même qu'on appelle là. C'est le même marabout.
5: Ouais, il a décroché son téléphone.
3: C'est enculé. Ah merde,
7: le salaud.
5: Ouais, c'est Souma qui t'a dit de se faire enculer.
3: Bon bah, lui on le met de côté, hein, d'accord. Mais plus tard, bah, demain on le fait pareil, vers 9h30, 10h.
5: Ouais, là on sera sûr de le prendre.
3: Vers 9h30, 10h, professeur Souma, on va l'appeler sur son portable et sur son fixe. Allez, on va se faire un autre marabout. Va te faire enculer. Ah, c'était bon ça, je me souvenais plus de ça. Va te faire enculer. Tu nous appelles qui là? Pauline va lire le mail. Enfin, vas-y, lis pendant que t'es en train de faire le numéro.
5: Siddiqui.
3: Hein?
5: Professeur Siddiqui.
3: D'accord,
5: c'est un nouveau.
3: D'accord, qu'est-ce qu'il dit lui?
5: Ah bah lui, c'est. Il a des dons héréditaires.
3: Enfin, non, bah devant le micro, quoi. Pauline, hein, c'est de la radio, vas-y, c'est important. Hein. Voilà. Ah ouais, d'accord.
6: Attends, prends le numéro.
3: Bon.
5: Prends le numéro, vers rapido. Ah, tu vas pas être déçu, j'espère que lui va répondre parce qu'apparemment il a déjà la tête à l'emploi lui.
6: Il y a les photos,
3: c'est vrai, non? La photo qui va avec. Qu'est-ce que ça dit ça, Pauline?
6: Ne tardez pas à me contacter. Bon, hein. Vous n'arrivez pas à atteindre vos objectifs sentimentaux, des engagements, travail, argent, chance au jeu. Bon, lui, c'est classique.
3: C'est assez classique. Ouais.
6: La tête qu'il a.
5: Putain, mais chance au jeu, c'est pour moi ça.
3: Allô?
8: Allô?
3: Ouais. Allô?
8: Ouais.
3: Allô? Ouais.
8: Oui.
3: Bah, je t'appelle pour le rendez-vous.
8: Oui, oui. Si tu veux passer, tu passes.
3: Ouais, je peux passer quand?
8: Je peux passer demain.
3: Demain?
8: Ouais.
3: Parce que j'ai un problème de sentiment.
8: Ouais.
3: Alors je voulais savoir si c'est possible de faire quelque chose.
8: Ouais.
3: D'accord. C'est possible de se faire insulter? Est-ce que c'est possible de se faire insulter? Va te faire enculer.
8: Ouais, c'est quand même tu fais ça à ta mère, comme ça tu passes là chez moi.
3: Ouais, mais parce que voilà, moi... Allô? Allô, il m'a raccroché au nez, rappelez-moi.
7: Ouais, ouais, il a compris que tu lui disais, va te faire enculer, en fait.
3: Ouais,
7: c'est ça,
3: ouais.
7: Ça le concept.
3: Ah, oui,
7: après, il a parlé de ta mère, tout ça, mais bon.
3: Ah,
7: voilà, quoi.
5: Et en même temps, je rappelle sur un fixe, et c'est un autre professeur qui me répond.
3: D'accord,
5: ok. Ils sont deux à travailler. Hein.
3: D'accord, ils sont deux à bosser en ce moment. Tu me rappelles quoi, le fixe ou le portable?
5: Je vais taper d'abord le portable pour l'avoir lui. Et puis après, on enchaînera sur le fixe parce que ça doit être un de ses copains qui bosse pour lui.
3: D'accord, ok. Appelle de professeur, là, appelle ça, mais pas le direct. Tu le prends en antenne, et dès qu'il est en antenne, tu me le mets en direct. On va se taper les deux, Où tu sors, ça? Allô? Allô? Allô? Allô?
7: Ah bah là.
3: Allô, professeur?
9: Allô?
3: Allô?
9: Oui, ça va?
3: Oui, et toi?
9: Un peu bien.
3: Un peu bien?
9: Très très bien.
3: Très très bien, comment ça va?
9: Un peu bien bien.
3: D'accord. C'est possible, ça va bien?
9: Un peu bien, je vous dis.
3: Un peu bien?
9: Oui.
3: Un peu, c'est-à-dire pas trop mal, pas mais pas sans plus.
9: Ah oui.
3: Qu'est-ce qui va pas?
9: Oui, tout va.
3: Tout va bien?
9: Oui.
3: Bon, ça va pas un peu plus bien, tout va bien?
9: Tout va bien.
3: Bah alors, on le dit, tout va bien?
9: Oui, tout va bien.
3: Tout va bien. On prend un petit rendez-vous?
9: C'est qui?
3: Pardon?
9: C'est qui, s'il vous plaît?
3: Et moi, on va prendre un petit rendez-vous?
9: Oui, y a pas de problème.
3: D'accord, tu veux venir quand?
9: Je vous écoute.
3: Bah moi je voulais venir. Moi j'ai un gros problème, c'est que je suis habité par les démons.
9: Oui.
3: Et des fois qui insultent.
9: Des insultes.
3: Oui, je me fais insulter moi-même.
9: Ouais.
3: Enculé, enculé. Allô.
9: Oui.
3: Oui, voilà, donc c'est pour savoir si c'est possible de se faire désenvoûter.
9: Je vois.
3: Enculé, enculé. Ça te fait rire, hein?
9: Mais non, ça fait quelque chose.
3: Bah oui, tu peux faire quelque chose pour moi?
9: Y'a pas de problème. Hein?
3: Enculé, enculé, enculé.
9: Y'a pas de problème.
3: On prend rendez-vous quand?
9: Bon, demain c'est bon, hein?
3: Demain vers quelle heure?
9: Bon, c'est à vous de voir.
3: Au petit déj, tu nous fais claquer un petit déjeuner?
9: Bon, en fait, le matin c'est possible.
3: Vers quelle heure?
9: Le matin de 10h, hein?
3: Ouais, 10h, enculé, enculé, enculé. Demain 10h?
9: Demain à 10h.
3: Ouais, il est sympa, lui, j'ai pas eu de le faire. Il est trop gentil. Au revoir, et à demain 10h.
9: Ouais.
3: Il est trop gentil. On va faire un autre dans un instant, parce qu'on va faire la petite pause obligatoire.
0: Je sais pas si on va se marier ensemble, hein. Qu'est-ce qu'il dit ton père? Il dit qu'on va finir par se marier. Oh là. Oh là là. En fait, c'est pas un éléphant. C'est en fait 30 nanas, parce que t'as 30 ans, donc il y a 30 filles que tu connais qui sont là et qui font le poids d'un éléphant. Oh là là là là là. Alors là, Olivier, ça change, hein. Tu m'entends? Vous m'entendez? Alors je vais souffler. Sympa. Oh là là là là. Donc, j'explique, donc du fait que je mets 30 ans, il y a 30 demoiselles.
2: 30 demoiselles, avec un peu moins parce qu'elles sont dans les embouteillages, mais elles arrivent toutes.
0: D'accord.
2: Et voilà.
0: C'est marrant parce qu'il y en a une ou deux que j'ai au téléphone aujourd'hui et je leur disais, putain, ça serait bien qu'on se voit quand même. Je dis, ouais, on se verra 11h. Ah bah non, là, il y a du monde. Hein. Ah, puis il y a une surprise, il va y avoir une surprise à mon avis.
2: Je sais pas, c'est une madame.
0: C'est une madame, attends.
2: Madame Irma, on l'appelle.
0: La madame, j'arrive 2 minutes. Alors, il y a. Alors bon, alors.
4: T'as chaud, hein.
0: 2 secondes, bah t'as chaud, bah tu transpires encore un peu.
4: On n'a pas couché les souffrances.
0: Bouge pas, maman. J'ai reconnu sa voix. Bah oui, mais je suis désolé, elle a parlé, elle s'est trahie. Alors, donc il y a alors, des anciennes assistantes, il y a Delphine, il y a Gaëlle, il y a. Ouais, il y a du monde, il y a tout le monde. Il y a Karine, machin, il y en a plein, il y a qui? Oh là là, il y a du monde, c'est génial. C'est génial, c'est génial. Et donc, bah, enlève-le. Oh là là, Julien.
10: Allez, vas-y.
0: Attends, oh là là, si ça commence à couler.
4: C'est mort, dans l'art, vous pouvez pas que tu me reconnaisses.
0: Ah bah vous pas qu'on me reconnaisse.
4: Non, c'est des jantes.
0: Hein?
4: J'ai des jantes.
0: Allez, vas-y, enlève.
4: Non, je retraite pas, je veux pas.
0: Qu'est-ce que c'est que cette connerie? Là, je suis un peu perturbé, Olivier, parce que je suis obligé de commenter en même temps qu'il y a la radio. Attends, mais c'est quoi ça?
4: Bah, je viens du bois de Boulogne.
0: J'ai du bois de Boulogne, putain, mais c'est hallucinant. Ma mère est en train de me faire un sketch que j'ai jamais vu. Je pensais pas qu'elle pourrait jouer le jeu comme ça. Allez, enlève ton masque. Qu'est-ce que c'est que cette connerie? Qu'est-ce qu'il faut que je fasse avec ça?
2: Ah, je sais pas, moi.
0: Putain, mais c'est hallucinant. Ah, voilà. La plus belle. C'est bien, c'est qu'elle a fait l'effort, parce que ma mère, pour qu'elle commence à jouer la comédie comme ça devant tout le monde, c'est quand même bien. Donc là, il y a 30 demoiselles dans le studio. C'est chaud, hein? Oh là là là là là là là là. Donc ma mère revient, je ne sais pas si elle revenait du bois de Boulogne, je ne sais pas si elle s'est fait des clients ce soir. Là, tu pourrais, hein, presque. Attention, hein, fais attention. Donc là, elles sont toutes là. Je ne sais pas si elles peuvent toutes dire un petit mot très vite, ça serait peut-être sympa, mais il va falloir que tout le monde se mette devant un micro. Il y en a qui connaissent, il y en a qui connaissent moins. Mais s'il y en a certaines qui veulent faire. Olivier, toi qui es un peu jeune, mais tu te rends compte avoir 17 nanas autour de toi, quoi. Hein. Alors, il y a des amis à ma mère, il y a ma soeur, il y a des gens avec qui j'ai travaillé, il y a des gens que je connais absolument pas, des visages qui ne me disent absolument rien. Donc, à mon avis, il y a des auditrices qui se sont comme ça faufilées. Il y a des. Bah, on parlait de Benoît Sillard, notre ancien PDG de la station. Il y a donc la personne qui travaillait avec lui, Rania. Qui y a. Alors, bon, il y a Delphine avec qui on a bossé. Comment va Delphine? Elle va bien? Julie, mais enfin Delphine, oui. Julie à l'époque, mais Delphine. Gaëlle qui va bien, elle est en forme.
11: Elle se lève à 4h, Gaëlle.
0: C'est vrai, hein, Gaëlle,
2: c'est bien, ça te fait du
0: qui
2: bien.
0: A travaillé avec moi, qui travaille maintenant sur Ado FM, Karine également, qui a tout fait, Fun Radio, viré, Fun TV, plus là, et pourtant de nouveau dans les studios. Tu vas bien, Karine, en forme?
12: Ah, oui.
0: Bon, voilà, on a Madame Fildar, tout le monde est venu, elle est venue avec ses petites lunettes, Sophie, il y a plein de gens, même il y a même une fille qui me connaît depuis très très longtemps, Clarisse quand même.
2: Bah oui, j'ai galéré. Hein.
0: T'as galéré pour la voir?
2: Je voulais avoir une certaine Florence Lobé, si elle m'écoute.
0: Oh là là, là. Ouais, c'est difficile.
2: Non, j'ai galéré.
0: Elle est peut-être à New York. Hein.
2: Ah, c'est peut-être pour ça. Là.
0: Voilà, Olivier. Donc, Clarisse, qui me connaît.
2: fait depuis l'âge de...
10: Depuis 15 ans. Ah, quand même.
2: Laquelle elle pourrait balancer, elle pourra en dire. Hein. Ah ouais, là, on en a fait des conneries. Hein. La première cigarette, allez, on va le dire, le premier pétard. Le premier extra, la coke, l'héros, tout ça, on a fait ça avec elle et on avait à peine 15 ans. C'était ma mère qui nous livrait comme ça la drogue à fur et à mesure.
11: Coupe la caméra.
2: Hein, ouais, non, donc il y a ma sœur qui est là, qui c'est qu'il y a d'autres encore que je vois des visages.
10: Rafa,
2: ça,
10: Rafa.
2: Rafaela, bah, bien entendu, bah tiens Rafaela, mets-toi devant un micro. Quoi. Pour les vieux, alors là pour les anciens, des anciens du Star System. Et puis, non, ne me dis pas que tu m'as fait un petit tableau.
12: À toi.
2: Oh là là,
12: je me suis dit.
2: Vous avez eu ça. 96.
11: Elle l'a volé, tu l'as volé.
2: Oh là là, ça c'est un vieux logo. Il y a même Julia que j'ai vu. Oh là là. Mais, mettez-vous devant un micro quand même, ça va vous rappeler des souvenirs. Ça va peut-être nous donner envie. Hein. Peut-être que ça va me donner envie de virer tous mes deux assistants et me remettre avec des nanas comme à la bonne
11: époque. Je comprends pas pourquoi tu dis ça. Hein.
10: Moi je trouve que ça manque.
2: Il manque Jenny. Hein.
11: Jenny arrive. Hein.
10: Non, ton antenne, ça manque de filles.
2: C'est vrai que ça manque de filles.
10: Hein. Oui.
2: Comment ça va?
10: Très bien.
2: Bien, alors.
11: Je t'écoutais dans ma chambre, t'avais une voix super chaude.
2: Bah ouais. Donc Julia, avec qui j'ai véritablement démarré la libre antenne, la carrière, plus ou moins, puisque avant il y avait le pseudonyme Alvin, mais sous le nom de Max, on a commencé avec toi, il y avait que donc. Jenny.
10: On dirait les années stars. Hein.
2: Non, mais ce qui est assez marrant, je reparle parce que c'est bien que tu sois là, parce que malheureusement, encore aujourd'hui, on m'en parle encore. On ne me parle que de cette époque.
10: Je reviens quand tu veux, de temps en temps, hein, pas à plein temps.
2: Ah oui, c'est vrai que maintenant, c'est difficile. Mais si tu veux venir, un de ces quatre, pourquoi pas, je te lance l'invitation en direct.
10: Ben, je viens.
2: Avec Jenny.
10: Ben, pas de problème.
2: Allez, banco, on va faire ça. Et Rafaela aussi.
12: Coucou, Max.
2: Écoutez-moi cette voix un peu.
12: Oh là, hein, ça fait longtemps, je ne sais pas si on m'entend bien.
2: Si, on t'entend bien, rassure-toi. On a un traitement de son assez sévère, mais ça va, on nous entend bien. Faut bien parler.
12: Note quand même que je suis venue pour tes 30 ans.
2: C'est vrai, ça fait plaisir.
12: Mais c'est vraiment pour retrouver toute l'équipe. Parce
2: voilà. Et vous revoyez Jean Denebert qui est toujours là.
12: Ah non, je suis à côté d'ailleurs.
2: Ah, ça fait quand même
10: plaisir. Moi j'aimerais bien avoir une petite après. Voyance. Moi.
2: Ah ouais,
10: oui, Jean.
2: Une petite voyance.
10: Oui, bon, alors, une voyance.
13: Je vais vous donner des tickets et puis à la sortie.
2: Parce que t'as quand même pas mal travaillé avec lui le matin également, Julien. Non, le matin vous faisiez pas quand vous avez fait le matin.
10: Mais oui.
2: Avec Bill, peut-être que vous tapiez Jean Denebert. Oui, non, mais je sais que ce sont pas.
10: Bill, qui était plutôt plus fatigué. Gang Jean Denebert.
2: Ouais.
10: Il n'était pas très en forme à l'époque.
2: Il était un peu fatigué. C'est vrai que tu es tombé dans la période difficile.
10: Tout à fait.
2: Mais déjà, tu côtoyais. Alors, Jean et Bill le matin, là, des fois, ça pouvait être fatigant. Enfin,
10: non,
2: fatigant.
10: Moi, je ne faisais pas le matin avec Bill.
2: Tu n'as pas fait le matin avec Bill?
10: Non, c'est vraiment nostalgie. Là, hein.
2: Ah, c'est la nostalgie, merde, c'est qui? C'est quoi? Alors, je sais plus où j'en suis, moi.
10: Moi, j'ai fait le matin avec D-Fool.
2: Avec D-Fool.
10: Tu vois,
2: ah oui, c'est vrai.
10: Radio,
2: ça s'appelait comment déjà?
10: Zapping Fun.
2: Zapping Fun, voilà. Mais il y avait Jean, non?
10: Il y avait Jean.
2: Ah oui, il y avait Jean. Ça vous fait pas plaisir de vous revoir tous les deux?
10: Mais moi, ça me fait très plaisir.
2: Je sais pas, ça vous dirait pas une émission sur la voyance tous les deux, le samedi soir ou le dimanche soir?
10: Merci, c'est vraiment les week-ends, c'est en général. C'est
2: con,
13: il y aurait des trous quelque part dans les prochaines grilles.
2: Axel Duroux, le PDG, serait là, il ferait faire des contrats à tout le monde.
10: Je
2: l'ai
10: appelé, mais il m'a pas rappelé.
2: Il t'a pas rappelé?
10: Mais non.
2: Ah bah écoute, maintenant, fais une pige, on sait jamais, on peut faire une petite maquette, tu veux faire une intro de disque pour montrer que t'es encore capable de faire des choses?
10: Oui, bien sûr.
2: Alors... Bah c'est très bien, il y en a quelques-unes qui vont rester parmi eux. Je sais pas s'il y en a qui veulent dire un petit mot dans le micro, qu'elles en profitent. Hein. Oh là là, il y a même Françoise de la Courneuve qui vient d'arriver, alors là ça fait plaisir. Françoise! Alors ça me fait plaisir également. Ça, François, ça me fait plaisir. Tiens, mets-toi également derrière un micro, tu vas dire quand même dire un petit mot là pour les habitués de la libre antenne. Olivier, vous êtes toujours là?
14: Ouais.
2: Medouchka, excuse-nous, là ça va à mon avis être un petit peu transformé l'émission. Vous connaissez depuis longtemps la libre antenne?
14: Ouais.
2: Depuis quelques temps, combien de temps?
14: Moi, Medouchka, ça fait 2 mois.
2: Ah oui, 2 mois, donc ça fait pas longtemps du tout, puisque ça fait 7 ans qu'on est quand même derrière le micro. Vous avez entendu parler de Françoise de la Courneuve?
14: Non du tout.
2: Non, bah le fameux Dallas et tout ça, c'est quand même dommage. Alors approche le micro. Voilà. Comment va Françoise?
15: Ça va, Max.
2: Françoise est en forme. En tout cas, t'as l'air d'être bien, quoi. T'as pris de la jeunesse.
15: Bah oui.
2: En forme.
15: Ouais, ça va.
2: Amoureuse.
15: Hein?
2: Toujours amoureuse.
15: Toujours amoureuse.
2: Tu dois être heureuse en ce moment. Avec le retour de Dallas.
15: Bah ouais, mais ça vient barbant.
2: Quoi?
15: Ça vient barbant.
2: Tu vois qu'on finit par en avoir marre. Hein.
15: Ouais.
2: Avant, elle nous appelait tous les soirs pour nous parler de Dallas. On lui disait, mais non, c'est pas possible, faut passer à autre chose. Déjà, Dallas, c'était dans les années 90, ça faisait déjà 20 ans qu'on se tapait ça. Là, ça reprend, j'ai pensé à toi en me disant, merde, ça va être génial. Hein. Françoise, qui quand même voulait être payée pour passer sur l'antenne AF. Hein. La méga star. Hein. Je sais pas qui c'est qui t'a monté la tête là-dedans, mais... Encore qu'on peut lancer l'appel aussi, hein, Axel Duroux, éventuellement, pour que tu puisses revenir sur l'antenne.
13: Alors, et je crois que tu nous as laissé un petit message, c'est ça?
15: Trois.
13: Alors, on va écouter trois petits messages. Je crois qu'il y a un message que tu nous as laissé sur le répondeur, on va l'écouter tout de suite, tiens. Allez, attention.
16: Max, c'est Françoise. Je te souhaite un joyeux anniversaire. J'espère que tes 30 ans te fera grandir un petit peu.
13: Ouais, ça sera bien, oui.
16: À part ça, tout va bien. Je vous écoute souvent. Et puis, bon, bah, voilà. Joyeux anniversaire quand même.
13: Merci, c'est gentil, ma chérie. Bon, bah, ça va, tout va bien alors.
15: Ouais, ça va.
13: Bon, très bien. Et Gérard n'est pas là? Bon, bah tiens, puisqu'elle est là également, Rania quand même, merde, Rania. Oh là là là là, j'ai même des copines qui n'ont rien à voir avec le métier qui sont là. Ça fait les amis de la maman qui sont venus en renfort, c'est bien. Est-ce que vous aviez manqué de 30 nanas, Manu? Vous avez galéré pour trouver 30 filles de mon entourage?
17: Non, pas galéré.
13: Ah bon, quand même. Rania, comment vas-tu?
18: Mais moi, je vais très bien.
13: Bon, alors, Rania, pour tous ceux qui nous écoutent, a côtoyé pendant un bon nombre d'années notre PDG Benoît Sillard.
18: Est-ce que tu as toujours... Contrairement à Julia, je veux pas...
13: As-tu des nouvelles de notre ancien PDG de la station?
18: Aucune.
13: Non, aucune.
18: Aucune.
13: Tu travailles également dans la radio, dans le monde de la radio.
18: Ouais,
13: on peut le dire.
18: Nova.
13: Un Nova, voilà où tout se passe bien.
18: Très très bien, ouais.
13: Programmation différente.
18: Ouais.
13: Tu vas faire plaisir à une amie à moi qui est derrière, qui écoute souvent Nova. Donc là, ouais. Vous allez pouvoir vous faire des amis, faire des échanges de cartes de visite. Tout va bien.
18: Voilà, tout va bien.
13: Très bien. Pas un peu de dance, pas un peu de groove, pas de...
18: Si, un peu de groove. Urban soul.
13: Qu'est-ce que t'aimes bien? Qu'est-ce que t'aimes bien en ce moment musicalement? Qu'est-ce que t'aimes bien?
18: J'aime beaucoup Quanoun Project.
13: Putain, regardez là comme elle est branchée. Alvo, elle connaissait rien. Tu montais dans le bureau, tu lui parlais n'importe quoi, elle captait rien.
18: Ah, je suis vachement branchée.
13: Et maintenant, c'est la méga branchée.
18: Ouais.
13: On a deux beaucoup filles super branchées avec maintenant avec Gaëlle qui travaille à Ado. Alors là, maintenant, elle qui était rock'n'roll, maintenant elle est rap à mort. Elle a pas encore changé de tenue vestimentaire, mais ça devrait pas tarder.
18: Mais tu sais qu'on a un Max,
13: on l'a pas allumé. Devant là, genre. Le micro là. Oh là là là là, elle s'est mise en mini jupe et tout, la totale.
17: Elle a changé, t'as changé.
13: Ah bah depuis qu'elle travaille plus avec nous, on est mieux. Hein. De toute façon, ça laisse des séquelles que de travailler avec moi. Hein.
18: J'ai trouvé un mec, donc c'est pour ça aussi.
13: Ah voilà.
18: Tu me poses pas la question,
13: c'est peut-être parce que vous travaillez plus avec moi que maintenant vous avez le temps, vous vivez de nouveau, vous respirez, voilà. Vous voyez la vie du bon côté. C'est peut-être pour ça. Julie pourra en témoigner. Tous ceux qui ont travaillé avec moi, c'est vrai que c'est pas simple. Hein, hein Raphaëlla.
19: Bon, ça suffit. D'ailleurs, je tiens à dire finalement, en ce moment, je suis un petit peu célibataire, donc
18: si tu veux lancer un appel, moi aussi je viens.
19: Grandi, donc il faut quelqu'un entre 25 et 35.
13: Ah oui, c'est un minimum. Hein.
19: Ou alors 19.
13: Puis il faut qu'il s'accroche surtout, il faut qu'il ait le cœur bien accroché parce qu'avec Raphaëlla, ça doit pas être facile tous les jours en vie privée.
18: Il a du caractère.
19: On est féline ou on ne l'est pas.
13: Hein. T'as changé, tu t'es calmé, tu t'es assagi ou t'es toujours la même?
19: Non, je te demande. J'ai dit aussi, mais j'ai dit non, ça va être trop.
13: Non, mais j'aurais dit là, je serais tombé dans les pommes.
19: Non, c'est pas possible.
13: T'es resté comment habillé comment? Comme d'habitude, avec tes petites bottes, t'as mis tes petites bottes noires, une petite bottine ou un truc comme ça?
19: Ouais, mes petites bottes de pompier.
13: D'accord. Gaëlle va bien.
18: Oh, Gaëlle va très bien.
13: Et Delphine, alors que devient-elle? Parce que souvent, si on me demande, en toute honnêteté, on me parle souvent de... Alors, Jenny, Julia, Raphaëlla, Gaëlle, où est-ce qu'elle est? Apolline, tu l'as virée? Alors, Delphine est avec nous. Comment va-t-elle?
20: Delphine, Julie, pour ceux qui...
13: Oui, c'est vrai. C'est vrai que...
20: Il n'y en a pas beaucoup qui me connaissent. Delphine va bien.
13: Elle va bien.
20: Ouais,
13: elle fait quoi dans la vie aujourd'hui?
20: Elle monte des événements, elle organise des événements.
13: Bien. Voilà. Bah, finalement, vous réussissez en votre...
20: De rien.
13: C'est-à-dire que quand vous me quittez, enfin quand vous êtes dans la merde, et après avoir comme ça profité de la vie, dit, maintenant je vais m'y remettre, maintenant j'ai accusé le coup et après ça va quoi.
20: À mon amphi, après on réussit.
13: Voilà, donc si vous travaillez avec moi, sachez qu'il y a une période à vide de 6 mois à 1 an et après
20: et
13: ça repart.
20: Voilà.
13: Très bien, bah, ça me fait bien plaisir que vous soyez tous là en tous les cas. Vous êtes bien 30, on a compté.
17: Ouais, on va compter demain.
13: Non mais, Fildar, il y en a bien 30.
17: Ouais, 2, 4, 6, 7, 30, ouais.
13: Il a quand même sué du front toute la joie avec Manu. Hein. Quand je suis venu, quand j'ai commencé à aller voir dans le studio, ouais, j'ai pas le temps, je bosse et tout. Il a passé à peu près 10 heures au téléphone. Quel travail. C'est Madame Fildar qui doit être contente. Hein. Hein, il a fait du bon travail, tu l'as, hein?
20: Ah, je l'ai bien drivé. Là.
13: Ah, tu l'as bien drivé.
21: Ouais. Je fais ça d'ici, je veux pas payer la note chez moi.
13: Là. Ah, non, mais je comprends bien, mais enfin, quand même, d'avoir réuni tout ce monde-là, comme deux personnes en qui je croyais en rien, et je m'aperçois que là maintenant, je vais miser.
18: Un potentiel, en fait.
13: Je vais miser sur vous, quand même. Hein. J'ai commencé à m'y mettre. Hein.
21: Ouais.
13: Il manque Madame Manu. Hein.
17: Ah, elle dort.
13: Oh putain, quel dommage.
18: Madame Bébé Rose.
13: J'aurais aimé que Monique soit là, quand même.
18: Et Madame Alvin.
17: Oh, bah, Monique, elle pousse.
13: Parce qu'au début.
17: Elle est en vadrouille.
13: Quand tu m'as dit, il y a un éléphant qui arrive.
17: Non,
13: je déconne, je sais bien. Pour ceux qui travaillent dans le milieu, qu'on n'a pas le droit de rater la pub, sinon on va se faire engueuler.
20: Ouais.
13: Et puis on va se retrouver dans un instant, on va quand même faire le jeu des catégories comme si de rien n'était. Et puis on va se retrouver avec un petit peu de musique, le fameux morceau d'Underworld dont on a parlé tout à l'heure. On se retrouve juste après, d'accord?
17: Ça va.
13: Bon, il y aura d'autres surprises?
1: Hein?
6: Ça
1: c'est pas énorme.
6: Non, ça suffit pas.
1: Pour mes 30 ans, je m'attendais à quelque chose d'encore plus puissant. Y a rien de.
22: J'ai eu Howard Stern tout à l'heure au téléphone, il arrive. Hein.
1: D'accord, ok, très bien. Donc ne bougez surtout pas, le 0803-08-5000 à votre disposition. On va sortir toutes ces demoiselles, qu'on n'est pas habitué à ça. Hein. Puis ça commence à sentir trop le parfum de femme à l'intérieur du studio. Et on se retrouve juste après. S'il y en a ou deux, mademoiselles hein, qui ont envie de profiter, hein, Julia, parce que ça te démange de refaire de la radio, profites-en.
23: Je voulais juste te dire, c'est pas la peine de venir rue Bayard, il laisse pas rentrer.
1: C'est vrai? Mais si, il laisse c'est rentrer, il y a du faux. Monde. Non, ça dépend. Si vous venez devant le 22 rue Bayard, ah oui, si tu veux un rendez-vous, oui, il te laisse pas rentrer. Oui, ça, je suis assez d'accord. D'accord, là, Julia est en train de régler ses comptes.
23: Non.
1: Ah non, je rigole. Fais gaffe, parce que si tu veux venir travailler ici, peut-être que
23: et
1: je peux t'avoir.
23: Tu as parlé de travail.
1: Peut-être t'avoir.
23: Tu as travaillé ce que tu fais, toi?
1: Ah oui, c'est du boulot. Quand même, c'est le souci quand même. Attends, mais ceci dit, on peut te faire rentrer à RTL2.
23: Et pourquoi pas,
1: bah alors,
23: moi j'aime bien la musique.
1: Le dimanche après-midi.
23: La musique, là. Bah oui, 14... merci, c'est vraiment des voix de garage.
1: Mais viens, mais...
23: Ouais, mais il y a d'autres gens qui sont pas trop loin, qui sont très gentils.
1: RTL?
24: Europe.
1: Ah, Europe, ouais, pourquoi pas. Hein. Vous me voyez, vous, Olivier Melouchka?
23: Non, mais je te parlais pas de toi.
1: Non, mais même pour nous, tous. Ah, hey, ils m'ont demandé de venir cette année,
23: toi
1: mine
23: aussi.
1: De rien. J'ai failli me barrer. Je suis resté parce que je peux pas partir.
22: Ouais.
1: Ah, je peux pas partir, Olivier.
24: Non, reste là où t'es.
1: Bah, 10 ans d'ancienneté, par contre, partir, ça serait dommage. Hein, ce serait bien que je me fasse virer.
22: Non.
1: C'est plus simple quand même. Financièrement, pour moi, c'est plus simple.
23: C'est plus confortable. Moi,
1: hein,
23: je ne sais pas.
1: Non.
23: Moi, j'ai démissionné.
1: Bon, alors qu'est-ce que...
23: Oh
1: non, putain, merde. Non, ça, c'est un sale cadeau empoisonné. Hein. Non, ça le fait pas, ça. Hein.
22: C'est quoi?
1: Bon, Medouchka, Olivier, je vous explique. Ceux qui écoutent la radio, on m'a offert un fer à passer. Donc ça...
22: Ah, tiens, ça, c'est une bonne idée.
1: Tu me l'échanges contre un DVD.
23: Madame Max.
1: Ah, il y a un truc, quoi. Alors, mode d'emploi pour le faire repasser. 10 choses essentielles à faire. Premièrement, le sortir de la boîte. Ouais, bah vas-y, sors-le de la boîte. Enlève-le, sors-le de la boîte réellement. Le brancher, d'accord, sur le courant pour le faire fonctionner, parce que je suis capable de le mettre avec des piles. Prendre de l'eau, le verser dans le fer, attendre qu'il chauffe, prendre un de tes vêtements pour en passer, de toute façon il y en a que c'est comme ça, me poser sur la table à repasser, mais j'ai pas de table à repasser.
22: Si, elle est là.
1: Oh, bande de salopards. Donc j'explique quand même, Olivier, hein, c'est que j'ai 30 ans aujourd'hui, et comme je l'ai dit tout à l'heure en direct, donc j'ai l'honnêteté de le dire, et ma mère pourrait presque le confirmer, c'est que cet après-midi elle m'appelle, elle me dit joyeux anniversaire, machin, puis je vais passer à la maison, j'y battais, ça tombe bien, j'ai deux gros sacs de linge sale qui t'attendent devant l'entrée quand tu ouvres, et il y a un linge propre, un sac de linge propre. Et donc peut-être que ma mère, c'est qui m'a offert ça? C'est vous? C'est d'accord. Donc il y a un côté ras-le-bol de ma mère probablement que de me faire le... Bah, c'est bien.
23: C'est la fête des mères.
1: Non, franchement, ça me fait super plaisir. Ça s'entend peut-être pas sur le son de ma voix, mais ça fait plaisir. Olivier,
25: oui.
1: Tu veux un fer à repasser?
25: Non, merci, c'est bon.
23: C'est 150 balles.
1: C'est bien ça ou pas?
23: Très bien.
1: Oui. C'est du bon, ça? Y en a-t-il parmi vous, quand même? Je doute que parmi vous, il y en a qui passent...
22: Ouais, je repasse, moi.
1: Je repasse. Qui c'est qui repasse?
22: Moi.
1: Je repasse, ouais, les mecs, ouais.
23: Non,
1: bon, pas terrible, hein.
23: Non.
1: Jean?
26: Oui, oui.
1: Jean, tu repasses, toi? Raphaëlla, tu repasses aussi?
27: Ah, moi, j'ai des vêtements infroissables.
1: C'est vrai. C'est la bonne solution, effectivement. Rania, tu...
28: Le pressing.
1: Ouais, ouais, ça fera les moyens. Ouais, ouais, ouais, on les a pas tous.
28: Je les ai vus, Raphaëlla. Je les ai encore.
1: Si j'avais les moyens, j'irais là-bas. Mais j'ai pas les moyens, malheureusement. Donc, Jean, toi, tu repasses?
26: Oui, non, occasionnellement. J'ai quand même quelqu'un qui assure pour moi.
1: J'aimerais bien te voir repasser, toi.
26: Ah mais je sais bien repasser, si tu veux on peut faire un test.
1: Allez.
26: Ok, sans problème.
1: Montons-lui la table à repasser et Jean, Olivier et Medouchka et tous ceux qui nous écoutent.
28: Enlève ton t-shirt, moi.
1: Quand même, il va. Oh non.
26: Oui,
1: non,
26: il me faut un truc bien chiffonné aussi.
1: Il te faut un truc bien chiffonné, bah là justement, t'as Raphaëlla devant.
27: Ça suffit, elle est vachement clean. Non mais en dessous, je peux pas, c'est un truc à loisir, après donc, je suis à poil.
1: Olivier, il va quand même, Medouchka, ils vont quand même, Jean va quand même nous faire une véritable démonstration.
26: Ah oui, hein, sans problème.
1: Et les femmes qui sont là vont pouvoir. Ah bah quand même, Jenny.
23: Ouais.
1: Ah, quand même.
23: Évidemment, elle arrive à la fin.
27: Ah, c'est les filles réunies, j'adore.
1: Donc maintenant, là, alors, qu'est-ce qu'il y a? Ah, souvenir. Aïe. Bon. Là, excusez-nous, hein, c'est très private joke, ça se passe dans le studio, donc j'explique quand même.
23: Ne parle jamais.
1: Mais non, mais là, j'explique, c'est que le retour, tu sais, dans mon émission, maintenant, c'est devenu très sur moi depuis 4-5 ans. Les auditeurs, c'est terminé. Les auditeurs comprenaient bien que là, ce soir, il y a quelque chose d'extraordinaire. Il va y avoir Jenny, qui retrouve Julia. Yeah. Et là, quelque part, on se retrouve avec moi à l'AREA. Et là, c'est parti, c'est l'émission des filles.
23: Ouais, les sans-cillards.
1: Sans cillards. Voilà. Alors, apparemment, il y a un souvenir qu'il faut que je mette, un message qui m'a été laissé sur le répondeur également, qu'on va écouter sans plus tarder. Alors.
0: Happy birthday to you. Oui, happy birthday to you, Max.
3: Oh,
1: ah, je sais pas.
3: Où
23: est-ce que vous avez sorti ça?
1: Ah, c'est un auditeur. C'est des archives d'auditeurs. Donc ça c'est à l'époque où Jenny, pour mon anniversaire, sûrement pour mes 24-25 ans, m'avait fait...
23: C'était 18 ans, je crois.
1: 18 ans, m'avait fait un CD, on se connaissait pas, mais bon, elle avait fait un petit CD avec, je souhaitais un bon anniversaire en chanson sous le thème de Girl from Ipanema.
23: Exactement.
1: Et qu'est-ce que vous allez... Et vous allez vous percevoir que Jenny n'a pas changé, puisque 5 ans après, elle n'a pas changé de voix, écoutez plutôt.
23: Non.
1: Alors,
23: allez, Jenny.
1: Allez.
23: Dis-moi, puis-je jouer? Je m'en rappelle plus. Ah si. Dans, je m'en rappelle plus les paroles.
1: Tu te souviens plus des paroles? Non, non, non. Allez, vas-y, allez.
23: Attends, réfléchissons.
4: Mais fais-le en anglais.
23: Non, c'est plus dans le français.
4: Ah bon?
23: Tous les jours à 22h, il y a quelqu'un qui fait vibrer mon cœur. Comme toutes les filles, moi je suis.
1: Arrête, après, on croit qu'on est sortis ensemble.
23: Ah oui, pourquoi il croit à ça?
4: Ah oui, on se demande bien pourquoi. Moi, je ne dis rien.
1: Ah non, non,
4: sauf
1: surtout
4: si
1: pas.
4: On paye très cher.
1: Ah, ça coûte très cher comme information, ça. Hein. Puis ça sera un scoop. Hein. Alors, c'est moi, tout, c'est fini, t'arrêtes là.
23: Mais je m'en ai plus des paroles, je suis désolée.
1: Non, c'est pas grave.
23: Chantait à l'antenne.
1: Ça me fait plaisir d'avoir une star de la télé comme ça. Quand même, mine de rien, hein. Elle est en train d'enregistrer les enfants de la télé, elle est débordée avec des reportages d'exclusifs et elle est là ce soir. Non, ne me dis pas que t'as une cassette d'Arthur.
23: Non.
1: Ah bon, ça m'aurait fait tellement plaisir d'avoir un best-of de...
23: Parce que je sais que tu pues parfois.
1: Ah ouais, c'est vrai, souvent. Mais... Alors qu'est-ce
4: comme
1: que tu
4: quoi,
1: m'as...
4: Comme elle l'a bien fréquenté. Hein.
1: Ah oui, ça c'est vrai, c'est vrai. Et je l'ai souvent dit à l'antenne, donc elle ne fait que confirmer. Une petite bougie qui sent bon, je la garde pour moi personnellement.
4: Un cadeau mignon.
1: Et je loue.
23: C'est son côté Halloween, c'est peut-être une citrouille.
1: Peut-être. Ça sent peut-être la citrouille et quand je l'allumerai, je penserai à toi, bien entendu. Je te remercie, Julia, pour ton cadeau.
4: Eh ben moi, j'ai dit, parce qu'elle m'a appelé, elle me dit, quoi, qu'est-ce qu'on fait pour Franck, le cadeau enfin, j'ai dit, et moi, j'y viens, ça suffit.
1: Bon, ouais. Une pauvre bougie à deux.
23: Attends.
1: Avec ce que vous gagnez toutes les deux. Quand vous exagérez, hein, vous exagérez. Même pas la bougie.
4: Ah non, moi, rien.
1: Tu te sens pas gêné là?
4: Pas du tout.
1: Sûr.
4: Et en plus, je prends l'antenne.
1: Et en plus, tu prends l'antenne. Très bien. En tout cas, Jenny, ça fait. Mais il faut toujours. C'est vrai qu'il faut qu'elle soit toujours en retard. Hein.
4: Oui.
1: La femme d'affaires.
4: Ça, elle fait son effet.
23: Elle fait son intéressant.
1: Ah, ah, ah. Ouais. Alors maintenant.
5: Donc, oui, il y a Max. Je te coupe. J'ai Bart en direct.
1: Oui.
5: Donc, tu veux te parler? Il y a une auditrice qui veut te souhaiter un joyeux anniversaire sur Fun TV.
1: Mais alors, comment on peut faire? Mais il suffit
5: de. Tu mets le son de la.
1: Allô. C'est oh là là, là c'est le bordel. Hein. Donc là, ouais. On est en direct sur Fun TV à la télévision, mais là, malheureusement, moi, il me parle, mais je ne t'entends pas, Bart.
5: Ouais, juste par le téléphone, Bart. Ouais.
1: Ah, ça y est.
5: Voilà.
6: Ouais, que j'entends moi aussi.
1: On t'entend. Alors là, on est.
5: Le tuner là-bas, s'il vous plaît.
1: C'est bon, c'est bon, c'est bon, c'est bon, c'est bon. Tu m'entends?
5: On se fait engueuler bientôt.
1: Non, non, non.
6: Je vais être occupé de ça.
1: C'est bon, tu m'entends? Oui, toi.
5: Est-ce que tu m'entends, Max, déjà?
1: Oui, normalement, on t'entend, hein, on est censé... Ah, il faut téléphoner, d'accord, ok. Là, alors, ici, tu m'entends, là?
0: Ici, tu m'entends, là?
5: Ah, je t'entends très bien, Max.
6: Oui.
5: Je voulais te souhaiter, au nom de toute l'équipe de Fun TV, parce que tu fais partie également de Fun TV, vu que tu étais là encore il y a 6 mois, je voulais te souhaiter déjà un joyeux anniversaire, pour commencer.
6: Et moi avec,
23: c'est sympa.
5: Pardon, applaudissements. Toutes ces années...
0: Ah bah dis donc, voilà. Elle est dans ton studio encore pire que le mien.
5: Ah oui, oui, oui. Tu l'aimes
0: elle
5: bien celle-ci
0: elle.
5: Elle est belle, hein?
0: Pourquoi elle n'est pas dans le studio avec nous?
5: Eh bah écoute, parce que nous allons terminer l'émission à titre exceptionnel à minuit et nous viendrons te rejoindre avec frère Jérôme et elle-même si tu le désires.
6: Oh, ça me dégoûte.
0: Remontre-la moi, excusez-moi, parce que là on est en direct.
1: En plus, ce qui voilà. Se passe à l'antenne
0: on entend
1: aussi,
0: plus ce qui se passe à l'antenne aussi, alors faut que je laisse.
5: Eh bah si, si, alors.
1: Surtout voilà, que c'est pas Bébé Rose ou ça ressemble à
0: Bébé Rose.
5: T'es taré ou quoi? Mais tu deviens ouf ou quoi?
1: J'ai cru que c'était la copine à Manu.
5: Mais t'es malade.
0: Tu vas me raconter tout ça.
5: T'as mal aux yeux.
1: Oui, bien sûr.
0: Oui, bien sûr.
1: Oui, bien sûr.
0: Bienvenue. Oui, bien sûr.
5: Moi, je suis plus venu à Fun depuis que je me suis fait virer.
1: Et moi, je t'explique. Autant avant, je faisais des heures supplémentaires, je faisais du rap. Autant maintenant, à minuit, je me barre. Je suis devenu très fonctionnaire sur les horaires.
0: Très fonctionnaire sur les horaires.
5: Ça n'engage que.
1: En tout cas, t'embrasse pas ton téléspectatrice de Fun TV. Très sympa.
5: Eh ben écoute, cette téléspectatrice qui nous a télé.
1: Ah, comme par hasard.
0: Ah, comme par hasard.
5: Comme par hasard.
1: Très bien.
5: Rien qu'on fait les tchèques.
1: Là, je suis en train de faire un truc unique, donc je suis en direct sur une radio nationale, en même temps sur la télévision. Est-ce que quelqu'un veut faire de la télé, Julie ou Ginny? Vous voulez faire de la télé sur 20 TV?
2: Non, c'est
1: oui, Ginny, t'es à côté de moi.
5: Est-ce que je peux raconter la plus belle anecdote de Fun Radio?
28: Oui,
5: je travaillais là-bas. Ginny prenait la suite des événements aux alentours de 13h à une époque.
28: Ah bon?
5: Et on prenait le café ensemble avec Ginny. Et elle me dit, droit dans les yeux, elle me dit, Bart, depuis que je vous tous les garçons, mes copines me traitent de camionneur.
28: Quoi?
5: Je trouvais ça très drôle.
28: Ah oui, niveau langage.
5: Voilà. Ça ne fait rire personne.
1: Non, mais c'est pas grave, grave, on n'a pas le même niveau entre Olivier et Fun Radio, mais. Elle n'a pas compris elle-même.
28: Je vois de quoi il parle, Bart.
1: Tu parlais comme un camionneur.
28: C'est parce que c'était toi qui m'avais appris comment parler français avec tous les mauvais plans.
1: Attends, parce que là, je ne crois pas qu'on entend ce que dit Ginny. Vous n'avez pas entendu ce qu'a dit Ginny? Ah non, parce qu'il faut que tu viennes près du combiné.
28: C'est vachement compliqué, la radio.
1: C'est compliqué parce que j'ai le combiné de téléphone. Il faut que je bouge l'oreille, j'ai un décalage satellite dans le casque, il faut que j'ai le micro allumé pour les auditeurs de la radio. Ça devient très compliqué.
5: Non. Tu sais quoi?
28: Tu te
1: Je te la passe deux secondes quand même, si tu veux profiter de Ginny.
5: Merci beaucoup,
1: Marc. Voilà. Je te passe Ginny, la
5: nouvelle
1: copine d'Arthur.
3: La nouvelle copine d'Arthur.
5: Ah bon?
3: Oui.
5: Ah,
3: du coup, j'aurais pas pu.
1: Ah bah non, t'auras pas pu, non, là, c'est trop compliqué pour moi, là. Je me retrouve avec une demi-seconde de décalage. Ouais. Quelqu'un veut parler à la télévision?
28: Alors, excuse-moi, j'ai pas trop...
1: Ah voilà, maintenant elle est en train de réexpliquer, alors attends, on va réécouter.
28: Alors, en deux mots, de quoi il parle?
2: Alors, en deux mots, de quoi il parle,
5: Bart? Jenny, comment ça va, déjà, pour commencer?
2: Très bien, merci, Bart, et toi?
5: Mais, alors, ça va très bien, il y a eu pire.
2: Alors,
5: Jenny, j'expliquais simplement, Jenny, que lorsqu'on s'est rencontrés...
2: Oui, j'ai entendu.
5: Tu m'avais fait une réflexion qui m'avait fait beaucoup rire et que j'avais raconté un petit peu à tout le monde, parce qu'avec ton accent, et lorsqu'on te connaît, on sait que t'es une fille très féminine, etc., que tu prends soin de toi.
1: Non, là, c'est des conneries, ça, je peux te dire, c'est des conneries.
2: Je pense pas, t'es toujours aussi long.
5: Aussi quoi? Aussi quoi?
2: Long.
5: Long, oui, bah, je change pas, hein.
2: Et tu m'avais dit.
28: Parce qu'il n'y a pas de pub pour remplir.
2: De quoi il s'agissait, ton anecdote?
5: Oui, oui, tu peux le dire.
2: Parce qu'en fait, à l'époque, c'était les garçons de Fun Radio qui m'ont appris à parler français.
5: Oui.
2: Et tout le monde a pris un malin plaisir me prendre des mots qui voulaient rien dire.
5: Oui.
2: Et pendant toute une semaine, on m'a fait croire que est-ce que tu as la pêche?
28: C'est
2: avec une synonyme qui était est-ce que tu as la pêche? C'est dégueulasse. Et donc, pendant une semaine,
1: non, mais c'est vrai,
2: il y a
1: hein.
2: tout le monde, même mon patron à l'époque, bonjour monsieur Sia, est-ce que vous avez la chiasse?
1: C'est vrai, on lui a fait croire que d'avoir la chiasse, c'était d'avoir la pêche, ouais. Et à chaque fois, quand on jouait à la. On
5: était avec des garçons qui avaient beaucoup d'humour.
28: Pour un type constipé, c'est pas très grave.
1: Bon, allez, à tout à l'heure. Ciao. Et c'est vrai qu'on avait fait ça avec Jenny quand même. Et je me souviens aussi quand elle jouait à la pétanque, elle disait toujours je veux lancer la cochonnerie. Et je disais oui, vas-y, lance la cochonnerie. Alors, tout le monde disait je vais lancer la cochonnerie au lieu de dire de lancer la cochonnerie. Mais c'était marrant, c'était la bonne époque, on se marrait bien. Ah là là là là. Bon, il y a du monde derrière, vous voulez encore me faire des surprises? Non, le problème c'est que là, c'est toujours pareil quand on fait un anniversaire. Ça n'a pas changé en 7 ans. Hein. C'est toujours les mêmes de l'autre côté de la radio. Hein. Ils n'ont rien à dire.
28: Ah, mais
1: ils appellent tous.
28: Est-ce que vous vous souvenez d'un standardiste qu'on avait qui maintenant. Et extraordinaire, il est sur une autre radio,
1: ouais, ouais,
28: c'est de la voyance, Chant de France, mais du matin au soir, du soir au matin. Tu te souviens pas?
1: Non.
28: Mais si, il voulait être comme de Chavannes. Comment il s'appelait? Oh merde.
1: Du matin au soir, du soir au matin.
28: Ah, ouais, attends, non. C'est lui qui fait la voyance.
2: Slash?
28: Non.
1: Ah non.
28: Non, non.
7: Il y avait des autres fameux de Fun, il y avait Alexandre Devoise, vous avez sûrement évoqué, qui bossait avec Arthur, qui était de Fun.
1: Ah ouais. Non, c'est pas lui, non?
28: Non, c'est pas le
1: genre. Tu parles de quelqu'un qui a travaillé à Fun Radio à l'époque?
28: Mais qui était notre assistant et qui avait beaucoup de mal, qui se faisait engueuler par Jenny parce qu'il trouvait pas de bons auditeurs.
2: Bah,
28: tu te souviens
7: attends,
28: pas?
7: J'avoue, j'ai c'est-à-dire que j'ai jamais engueulé personne.
1: Oh, mon
28: ah mais maintenant qu'elle est star de la télé, voilà. Elle a jamais engueulé personne.
1: Tous les deux, on
28: n'a jamais écrasé personne.
1: Faut le dire maintenant, c'est vrai, elle a raison.
7: Vous avez toujours eu le doigt de fumer dans le studio.
28: Ça, c'est vrai. Et vous savez, la meilleure,
1: ouais.
28: Elle fume. Elle me pique des clopes quand elle me voit.
1: Tu fumes toi maintenant?
28: Mais oui, de temps en temps.
1: Ah bah disons, c'est du propre ça, c'est du propre.
8: Ça, c'est moche. Hein.
1: Mais c'est vrai qu'à l'époque,
28: très tolérante pour une
1: ouais. On était deux agneaux, on était tout gentils dans notre coin, on disait rien, on était tout sages. Et elle est là, vas-y que ça cassait à l'antenne. Elle était jamais contente du travail des gens. Et nous, on était tous les deux, on disait jamais rien avec Julien. On était tout gentils. On n'a pas changé quoi. On est toujours aussi gentil, toujours aussi aimable,
28: ouais.
1: Toujours près des gens. Et Ginny toujours en train de se plaindre, toujours en train. Elle souriait peu à l'époque. Hein.
28: Oh.
1: Maintenant ça va mieux, elle gagne beaucoup d'argent. Mais à l'époque, elle se plaignait.
28: Il y a l'image maintenant. Pas grand chose, mais
1: c'est vrai.
28: Il
1: c'est
28: la
1: vrai.
28: Paye mieux.
1: C'est vrai, c'est vrai, c'est vrai. Donc maintenant on a un scoop. Ginny fume. Même moi je le sais pas.
28: Très peu. Ouais, mais les miennes.
1: Ah, en plus, donc tu vas la taxer.
28: Non.
1: Bon.
28: Pas de fumée là.
1: Alors là, non. Alors là,
28: je sais.
1: Premier qui allume une cigarette, il est mort. Hein. Déjà que j'ai cru voir un embryon de bouteille de champagne qui était rentré dans le studio, c'était déjà compliqué. Mais là, je risque un licenciement immédiat. Hein.
28: Abusif, non?
1: Eh oui. Ça peut être dangereux, hein, donc faut faire attention.
8: Moi, j'ai une question,
1: oui.
8: Max.
1: Oui.
8: Comme je sais que tu fais de la musculation.
1: J'en ai fait.
8: Là, t'en fais plus.
1: Pendant un mois, c'est vrai.
8: Et que tu nous parles.
1: Non, ça se voit pas. Voilà, pour l'instant, c'est très discret.
8: Que tu
1: c'est
8: nous
1: très
8: parles sans arrêt de ta musculation.
1: Tu ne la verras pas.
8: Tu ne la verras pas.
1: Non.
8: Et fulgurante et ça, très excitante.
1: Ça c'est
28: un fantasme.
1: Attendez, là c'est le bordel parce que personne. Ça c'est du privé ça. Je peux pas, non.
8: Tu peux bien nous montrer ça pour.
1: Si, mais je le fais qu'aux jolies filles. Je ne le fais qu'aux jolies filles.
8: Regarde, il y en a plein, il y en a 30 pour toi.
1: Mais faudrait que tu sortes alors.
8: Pas de problème.
1: Non, je ne le ferai pas, je ne ferai pas ça ce soir. Par contre, je ferai voir à Julia, ça lui ferait. Mini vague.
28: Ah ouais,
1: c'est un truc énorme.
28: D'accord.
1: Je peux pas le montrer comme ça.
28: Ça a beaucoup changé alors, hein.
1: Ça a énormément changé. Énormément.
8: Mais
1: ça...
8: c'est à quel endroit en fait?
1: Je peux même pas te dire où. C'est pas un côté sexe ou tout ça, mais c'est un endroit. Manu lui sait où c'est. Hein.
28: Sous les bras.
1: Non.
9: Je sais tout, moi.
1: Je les ai gavés avec ça, hein, parce que je fais un petit peu de gym, pour que ça aille mieux dans la tête. Ça ne marche pas d'ailleurs, ça se dégrade au fur et à mesure des mois et des années. Ça se demandait comment je vais terminer quand j'en aurai 40 ou 50. Et maintenant, je commence à avoir un petit peu de musculation.
28: Et ça, les auditeurs?
1: On s'en fout des auditeurs.
28: Ah ouais,
1: oh là là, je parle tout seul comme ça. Tu sais, les gens n'appellent que pour souhaiter un bon anniversaire. Tout le monde prend les micros, c'est une cacophonie, donc on t'en parlait entre nous. Pour en profiter que t'es là.
28: Bah oui.
1: Hein,
8: t'as pas une
1: toi,
8: Julien?
1: Ah, on tiens, musicalement, tu connais un petit peu, tu suis l'actualité,
28: oh,
1: quelqu'un la suit.
28: Je vais aller fumer une cigarette.
1: Toi qui vas à Saint-Tropez. Toi qui vas à Saint-Tropez. Toi qui vas à Saint-Tropez. Tu connais un petit peu la musique branchée?
28: Ah oui.
1: Tu connais ça? T'as entendu parler de ça?
28: Oui, Michel Fugain.
1: Bien joué. Michel Fugain en duo avec Pete Tellers, Big Love sur Fun Radio. Et on va maintenant tâcher de revenir dans l'émission normale. On va virer toutes ces filles du studio. On va se retrouver entre nous.
28: Les blondes d'abord.
1: Vous les garçons
28: vous
1: et les filles
28: chier, hein,
1: et les auditeurs et les auditrices. Comme il y a 7 ans, ça n'a pas changé. Si vous voulez vous venir vous faire chier, venez donc le faire avec nous au 0803 08 5000.
9: Tu serais venu.
1: Oh Françoise, avant de me dire au revoir, vite un petit mot au micro quand même. Allez, oh, va te mettre au micro là-bas quand même. Merde, Françoise de la Courneuve, quel plaisir. Ah ça, franchement, puis t'es... Ça y est, tu manges maintenant, hein. T'es devenue vraiment la femme idéale.
10: Bouboule, ouais.
1: Bah non, pas bouboule, t'es bien. Bah moi, je préfère que tu sois comme ça que comme que t'étais avant, hein. T'as eu des moments difficiles, hein.
10: Très difficiles.
1: Pas bien devant le micro, tu sais, tu connais à l'époque quand tu faisais les coups de gueule avec Gérard, tu t'en souviens de ça?
10: Bien sûr, ouais.
1: Bon alors sinon, tout va bien, la vie est belle.
10: Ouais, si on peut dire.
1: T'es gamin.
10: Ça va.
1: Néné? Ouais.
10: Néné, ça va.
1: Et elle, Angélique?
10: Angélique, ça va aussi.
1: Tu vois, je m'en souviens, hein.
10: Ouais.
1: Bah, quand même, hein. Et ton mari, toujours ton petit copain, le même?
10: Toujours le même,
1: bah,
10: ouais.
1: C'est bien, bon, donc la vie est belle. Alors, tu sais repasser, toi, Françoise?
10: Bien sûr, oui.
1: Et bon, tu vas regarder Jean.
10: La flemme, hein.
1: Alors, qu'est-ce qui se passe?
9: Remets le fer en route, là, parce que
1: remets le fer en route parce qu'on l'a éteint.
9: Il s'y connaît, hein.
1: S'il y a deux, trois auditeurs, auditrices qui veulent venir dans les studios, qu'ils viennent. Allez-y, entrons, les enfants. Allez, oh là là, on est gâtés ce soir, hein, Jean. T'as vu ce bordel, il faut gérer quand même, hein. Faut maîtriser.
9: Ah oui,
1: hein.
9: Non, faut être organisé.
1: Pour les gens qui comme ça, qui se disent, ouais, c'est simple, on parle. Il faut quand même faire de la poigne, il faut être,
9: ouais.
1: Faut être le meilleur. Hein. Je veux dire, Jean, tu peux le dire. Hein,
9: oui.
1: Tu peux le dire, bah dis-le.
9: On peut le dire, on peut le dire.
1: Dis-le.
9: Tu es le meilleur.
1: Ah bah voilà, d'accord, ok, parce que j'ai cru ne pas t'avoir entendu dire j'étais le meilleur. Jean, tu vas nous faire une petite démonstration.
9: D'accord, non, mais il faut que tu me regardes et tu le referas après.
1: Ah bah oui, bien sûr. Tu peux le faire de dos, puis je mettrai ton cul. Donc François, sinon à part ça
10: tout va bien.
1: Tout va bien.
10: Ouais.
1: Ça va Phil?
11: Ça super.
1: T'es issu, hein, Phil. Ça y va. Il était arrivé à 22h, il était bien rasé. Là ça a poussé la beubare. Hein. Alors donc Jean va nous faire une petite démonstration et Françoise va pouvoir comment. Alors,
9: hein? Par les manches.
1: Tu commences par les manches, d'accord. Donc Jean Denebert, le voyant, est en train de repasser en direct. Ça me fait chier d'avoir ça chez moi. Je sais pas à quoi ça va me servir, une planche à repasser. Pour en mettre deux platines dessus, une table de mixage, parce que là, franchement... Donc, je vends un fer à repasser, je vous le dis tout de suite, ou je le donne. Donc là, mais Jean le fait bien. Il y a des filles qui sont dans le studio, est-ce qu'elles savent repasser? Y en a-t-il parmi vous qui savent repasser? Est-ce qu'il y en a une qui pourrait venir voir comment travaille Jean Denebert? Parce que je suis incapable de dire si Jean Denebert fait bien son travail. Est-ce qu'il y en a une qui veut bien s'approcher? Voilà, très bien. Alors, ton prénom?
12: Audrey.
1: Pardon?
12: Audrey.
1: Audrey. Donc Audrey va me dire par des oui ou des noms de la tête et que je vous dis si c'est pour. Est-ce que c'est bien fait pour le moment, Audrey? C'est moyen ou c'est bien?
9: Oui, non.
1: Alors attends, commente Jean, commente. Donc Jean de Debat est en train, on est quand même en train de faire une vraie séance de repassage dans le studio.
11: Un t-shirt à 20 francs.
1: Un t-shirt à 20 francs, oui. Mais attention, à faire repasser offert par Marum. Donc ça coûte au moins 20 000 balles. Minimum, minimum. Je le vends, le fer à repasser. Ça, je vais le garder, c'est pour poser des disques.
14: Mais regarde, c'est hyper simple.
1: Mais non, mais j'ai pas le temps, c'est pas une question de compliqué ou pas compliqué. Que tout se passe bien. Françoise, tu vas nous quitter, il va falloir qu'il y aille, non, j'imagine.
15: Il faut demander à Philippe. Déjà, je le remercie vachement.
1: Mm-hmm.
15: Et puis, Philippe, si tu.
16: Philippe le taxi, hein.
15: Ouais,
1: ah, Philippe le taxi.
15: Oui, oui, oui. Philippe le taxi, ouais.
1: D'accord.
15: Si tu m'écoutes, à ce moment-là, tu peux venir me chercher maintenant.
1: Et qu'est-ce que tu regardes comme série maintenant, aujourd'hui, série télé, qu'est-ce que tu regardes?
15: Toujours Les Feux d'amour.
1: Toujours, ouais, ça n'a pas changé, toujours les mêmes.
15: Dallas.
1: Ça bouge pas, c'est vrai. Tu disais que tu en avais ras le cul de regarder Dallas.
15: Oui, mais d'accord, mais disons qu'il y a des épisodes que j'avais ratés. Alors maintenant, je reprends dès le départ. Mais malgré que j'ai téléphoné à TF1.
1: Ouais.
15: En leur disant que comment ça se fait qu'ils nous remettaient ça
1: On peut demander, on va rappeler TF1. Tu veux qu'on rappelle TF1 vite fait pour les bons vieux souvenirs? Regarde, il y a des auditeurs comme on a eu tout à l'heure, Olivier qui nous écoute seulement,
15: ouais, ou Medouchka. J'ai entendu
1: depuis deux mois.
15: On était bloqués dans.
1: Donc ils nous écoutent depuis deux mois. Donc y en a qui ne savent même pas qui tu es, tu vois.
15: Par contre, arrête de critiquer Derrick.
1: T'aimes bien Derrick?
15: J'adore Derrick.
1: Pourquoi t'aimes bien Derrick? Tu préfères Derrick ou Colombo?
15: C'est pas la même chose.
1: C'est pas la même chose. Non. Quelle est la différence entre les deux?
15: Bah, disons que
1: le nom, l'orthographe.
15: Derrick, je préfère plus Derrick parce que
1: les énigmes.
15: Voilà.
1: C'est mieux foutu.
15: Voilà.
1: Ah, c'est allemand.
15: Et puis encore plus, ouais. Mais encore plus, il y a le jeune avec Derrick, pas Stéphane, mais l'autre.
1: Ah ouais.
15: Que je préfère.
1: Oui, c'est sûr. Oui. Entre choisir le collègue de travail de Colombo qui est un chien et celui de Derrick qui est un beau mec, c'est exactement. Sûr que, effectivement. Donc, tu préfères Derrick parce que son collègue est sympa.
15: Voilà.
1: Très bien. On va appeler TF1 et tu vas donc faire en direct ce que tu as dû faire hors antenne il y a quelques ans de cela, c'est-à-dire demander pourquoi ils rediffusent Dallas. Hein.
15: Et je me fais passer encore pour l'emmerde de Dallas.
1: Si tu veux, éventuellement, comme mon bon vieux souvenir. Hein. Allez, on y va, c'est parti. Comme dans le best-of.
17: Le standard de TF1, Renaud, bonsoir.
15: Bonsoir. Excusez-moi de vous déranger, surtout à ce temps-là. Je voudrais savoir comment ça se fait que vous nous remettez Dallas dès le départ, parce que sur Télépoche, entre parenthèses, vous marquez de retour de Dallas 20 ans après, et en fin de compte, on retrouve les Dallas directement au départ. Comment ça se fait?
17: Ah, je ne sais pas, madame. Il faudrait que vous appeliez dans la journée pour demander.
15: Mais j'ai déjà appelé, on m'avait dit qu'on comprenait ma demande en considération. Oui. Et puis, pour le moment, ça n'a pas l'air d'être pris en considération.
17: Bon, mais écoutez, il faut attendre un petit peu, peut-être.
15: Et est-ce que vous allez continuer à mettre Dallas dès le départ?
17: Je ne sais pas, madame, ce n'est pas ces renseignements-là, notre service téléspectateur est fermé.
15: Mais c'est nul, hein, entre parenthèses.
17: Je suis désolé, mais je vous appelais trop tard.
15: Bon, tant pis. Je vous rappellerai demain. Entre parenthèses, je suis Françoise, l'emmerde de Dallas. Hein.
17: Très bien. Bonne soirée.
15: Merci, au revoir,
1: monsieur. Bonne soirée, voilà. Donc... petit échantillon de ce qu'on faisait avec Françoise, sauf qu'aujourd'hui Françoise maîtrise vachement mieux son sujet. Elle est habituée aux caméras, elle est habituée au micro, donc mais à l'époque t'appelais de chez toi.
15: Ouais.
1: Et c'était énorme.
15: Très
1: c'est énorme. Vrai, on aura presque pu repasser un extrait de Best Of. Je sais pas si on l'a avec nous, je ne sais pas.
15: Sur le Best Of,
1: non, on n'a pas ça. Hein. Non, sur les CD, les machins, si on retrouve, mais peut-être pas dans le best-of, mais je sais pas. Bon, bref. Il y a également plein de gens qui sont venus. Tu peux faire la présentation, toi? Tu serais capable de faire l'animatrice, Françoise, et de leur passer les micros, qui donnent leur prénom pour toutes ces filles qui sont venues dans le studio ce soir?
15: Ouais.
1: Allez, vas-y, anime, fais-le pour moi, là.
15: Je sais pas.
1: Tu sais pas? Alors, comment vous appelez, mademoiselle? Chère demoiselle.
14: Audrey,
1: ton prénom, Audrey, on l'a déjà vu, d'accord. Là, derrière. Comment? Il faut vous approcher du micro si vous en avez le courage.
15: Approchez-vous.
1: On vous mangera pas, c'est promis, regardez. Ça ne croque pas, ça ne mange pas. Non, mais sans casque, il n'y a pas besoin de casque, on se parle comme ça, voilà, devant le.
18: Bonsoir, donc je m'appelle Anne et joyeux anniversaire.
1: C'est gentil, d'accord. Tu as quel âge?
18: 19 ans.
1: 19 ans, d'accord. Faut que ma mère observe quand même si elle en trouve une mignonne au cas où.
14: Elle papote.
1: D'accord, ok, très bien. Mais enfin bon, d'accord, très bien. Si maman, tu envoies une mignonne, tu me le fais savoir quand même, parce que si ma mère n'est. Je peux sortir avec une fille, elle dit non, je ne veux pas d'elle, et à ce moment-là, je suis obligé de laisser tomber. Hein. Jean, il faut allumer ton micro, Jean.
19: Elle a raison.
1: D'accord, c'est donc.
19: Veille au grain.
1: Exactement.
19: Ça me semble logique.
1: Mademoiselle.
11: Bonsoir, je m'appelle Sarah, joyeux anniversaire Max.
1: Bonsoir, je m'appelle Sarah, joyeux anniversaire. On va laisser tomber les joyeux anniversaires, hein, parce qu'il y en a d'autres encore. Quelqu'un veut profiter du micro pour parler? Non, je ne sais pas, il y a un joli jeune homme qui est là. Non, vous voulez en profiter, allez-y, hein, non?
11: Bonjour,
1: avec un gâteau.
11: Isabelle. Est-ce que éventuellement je pourrais allumer ces bougies pour que...
1: Est-ce qu'éventuellement, bah, si tu avais un briquet, éventuellement, j'ai on pourrait te l'allumer. Tu as un briquet, alors allume-moi ça tout de suite.
11: Pour allumer les briquets.
1: Voilà. Et c'est... François, tu veux le souffler avec moi?
13: Si tu veux.
1: Ah, on va faire ça tous les deux. Hein, on va faire 15 chacun. Ça te fait quel âge, Françoise? 22, 23 ans?
13: 40 ans.
1: 40 ans, mais tu les fais pas, dis donc. Regarde, quand tu vois Jean, qu'on a que 35, regarde-moi ça avec ses cheveux blancs. Regarde-moi ça un peu, on a l'impression que vous avez l'impression que t'as le double.
19: Je te remercie, Max.
1: C'est vrai, hein, ça te fait quel âge, Jean?
19: Oui, je vais sur 37.
1: Hein. 37
20: oui, une épave, ouais. Une épave, ce Jean.
19: Oui, oui.
1: C'est vrai, hein.
19: Tu vas voir dans 10 ans comment tu seras.
1: C'est de la bonne vieille voyance, ça a commencé à l'époque de Michel Delpech, tout ça. Ah, c'est vrai. C'est vrai, t'as dû avoir Michel Delpech en consultation, c'est Jérôme, Dave.
19: Il y a longtemps sur Fun, d'ailleurs.
1: Stone et Chardin.
19: Je suis quand même fidèle. Hein.
1: C'est vrai, ça fait...
11: Ouais.
1: Enfin, un paquet de temps que t'es là. Hein.
19: Bah, ça fait 10 ans.
1: 10 ans. Vous voyez, les souvenirs, on profite de mon anniversaire. On a l'impression qu'on va faire à chaque fois qu'il y a un anniversaire. Je dis, putain, attention, là, il est en train de nous faire un coup d'adieu. Là, et il passe tous ses copains sur l'antenne. Il fait de la nostalgie. C'est un peu le bordel.
20: C'est voyons, la dernière.
1: Bah, ouais, c'est la dernière. Non, je sais pas. Alors, attention, on va faire. Bon, allez, Françoise, tu vas venir à côté de moi avec le gâteau. On va le faire en direct. Hop, comme ça, ça va mettre un peu d'animation.
11: En forme de 30, hein. Je me suis fatiguée quand même.
1: C'est vrai, c'est toi qui l'as fait en plus? Au chocolat?
11: Je l'ai fait en allant au supermarché.
1: J'aime bien. D'accord.
11: C'est acheté avec amour quand même.
1: D'accord. Donc un bon gâteau supérette, comme je les aime, ça va être bon quoi. C'est bien.
11: Alors.
1: C'est bon là ou pas?
11: Presque.
1: Et allons-y. Il y a encore du monde en bas? Qui attend? Oh putain, super. Ah super. Super. Avec un peu de chance, je vais déborder encore comme j'ai fait avec Franck Dubois jusqu'à 1h du matin. Tu vas être bien. Ah bah ouais quand même. J'entends rien. On n'entend rien, je vous assure. Alors qu'est-ce qui est en forme de 30? Ah oui, c'est la bougie, d'accord. Les bougies en forme de 30. D'accord, ok, très bien. Alors avec Françoise, moi je fais le 0, tu fais le 3.
13: Ouais, si tu veux.
1: Tu comptes jusqu'à 3?
13: Ouais, d'accord.
1: 1, 3. Bien. C'est con, un anniversaire. Hein. Je me suis forcé à le faire parce que je me suis dit c'est bien, ça va faire une petite soirée sympa, ça va mettre de l'ambiance dans les studios. Parce que mon anniversaire, au début, toute la journée, j'ai bossé, j'ai rien vu passer. Pour moi, c'était un jour comme un autre. Et là, maintenant, je me retrouve à bouffer du gâteau au chocolat. Bon, j'ai pas bu. Ceci dit, je fais croire que je vais bouffer. J'ai pas bouffé un embryon de carré de gâteau parce qu'on m'a rien offert pour l'instant. C'est mon birthday, mais on m'a rien proposé. Pas de champagne, pas de coca, pas de jus d'orange, rien de tout ça. Ah, Manu.
21: Quoi?
1: T'as tout petit soin pour ton chef.
21: Bah oui, mais tout est là-bas, mais pour y accéder, il faut traverser 250 personnes.
1: Non, mais on va manger ça dehors, très sérieusement, parce que là, dans les studios, ça va être une cacophonie, ça va être un bordel, il va y avoir des traces de chocolat partout. Et mine de rien, ce qu'on est en train de faire, ça passe en direct à la radio, mon patron, il enregistre, et puis demain, il va écouter ça dans son bureau tranquillement. Donc d'accord, j'ai cru entendre dire qu'il y avait une bouteille de champagne dans le studio, il a fait souffler des gâteaux, donc ça veut dire qu'il y avait de la nourriture dans les studios.
21: Non, c'est des faux gâteaux, c'est des gâteaux en
1: plastique. Il y a que Oh, elle est bien. Ah bah c'est mon style. Ah non, sincèrement, je te le jure, je te promets, je suis pas du genre à baratiner. Même si c'est mon anniversaire qu'on m'offre des cadeaux, je peux dire que c'est moche. Hein, j'aurais pas peur de le dire, j'aime bien la franchise. Non, franchement, ça me

0: Salut ma petite Sarah, bah salut.
1: Voilà, elle est mignonne la carte.
0: Je plaisante bien entendu, donc faut avec la mettre. Tiens ma petite Françoise,
2: ouais.
0: Tu peux pas m'enlever ça là?
2: J'ai des problèmes de...
0: Ah t'as des problèmes alors. C'est complètement débile de vous faire rentrer dans les studios, en fin de compte, ils sont là, ils nous regardent et il se passe rien. Hein?
3: Ouais, ça, il se passe rien.
0: Hein, il se passe rien, je m'attendais à plein de surprises, un striptease... Une pute peut-être, je ne sais pas.
4: Il y a Fildar qui est parti changer là.
0: Ah d'accord, ok, très bien. Donc on va avoir le droit à un petit spectacle quand même de la part de Fildar, parce que là ça commence à manquer. C'est dommage que ma mère ne soit pas restée déguisée. Elle s'est déséguisée. Elle n'est plus aiguisée. Peut-être que maman, on pourrait la faire parler 2 minutes dans le micro. Oui. Et je pense qu'il y a plus d'un auditeur et d'une auditrice qui aimerait bien.
5: Il fallait pas qu'elle parle, il fallait pas.
0: Non mais est-ce que ma mère accepterait de dire un petit mot au micro ou pas? Evelyne, accepterais-tu pour les 30 ans de ton fils de venir dire un petit mot, un petit bonsoir? Non, même pas, rien, même pas, on n'entendra même pas le son de ta voix. Et ils vont, s'ils disent juste bonsoir, et ils vont tous mettre ça sur Internet demain. Demain, tu vas être connu dans le monde entier. Écoutez.
6: Je fais un bisou à tous les auditeurs et à tous les auditrices de Max.
0: Voilà. De Max. Ça, elle fait bien son boulot. Hein. On lui avait dit ouvert au téléphone. Quand tu parles,
6: charbon, hein.
0: Quand tu parles en professionnel, c'est Max.
6: J'ai du mal à dire Max.
0: C'est vrai. Enfin voilà, donc alors la petite chemise, qu'est-ce que t'en penses maman? Je la garde, je la jette?
6: Est-ce qu'elle est facile à repasser?
0: Bah écoute, maintenant c'est plus ton problème malheureusement. Hein,
6: à cause qu'elle du... est facile à laver et à repasser?
0: Je ne sais pas, mais tu sais, je les lave pas les chemises généralement. Je les garde, j'attends que ça soit vraiment très très sale.
6: Ouais.
0: Hein, c'est bien, ça
6: ouais,
0: te va?
6: C'est bon,
0: c'est bon hein, parce que ma mère, attention, on fait bien attention. Donc je vais la mettre quand même. Hein, je la mettrai peut-être même demain pour aller mixer, tiens.
6: Très belle.
0: Hein, mixer en chemise, ouais. Ça peut le faire, ça peut être bien.
7: Ah, c'est beau.
0: Ça te plaît, ça vous plaît?
7: Ah, ouais.
0: Ah, elle est magnifique. En plus, elle est légère, c'est bien. Hein. Elle me va bien, Jean. Hein.
8: Oui, oui.
0: Mais maintenant,
8: oui.
0: Je sais que quand je veux faire repasser des vêtements et que j'en ai beaucoup à faire repasser, plutôt que de tout donner à ma mère, je ferai un sac pour toi, Jean, le jeudi.
8: Voilà, c'est ça.
0: Hein, oui, remarque, oui. C'est vrai, tu viens tous les jeudis. Je peux te donner un sac de linge propre.
8: Entre deux consultes, allez hop.
0: Tu le repasses, tu reviens, chemise, hein. Machin.
8: Ouais.
0: Donc,
8: oui, oui.
0: C'est le voyant qui peut nous faire gratuit. Maman. Voilà, c'est lui le monsieur, quoi. Donc lui, il... Ça, c'est cher, quand même, la voyance. Hein.
8: Ça dépend de chacun.
0: Tu peux rassurer ma mère pour lui dire par rapport à mon avenir. T'en as parlé oui, tout à l'heure. Je ne sais pas, t'as écouté, maman, non? Qu'elle s'inquiète encore. Elle se demande si encore je vais faire carrière dans ce monde de fauve.
8: On se verra tout à l'heure avec ta maman.
0: Maman, en gros, tu peux lui dire, c'est par rapport à la télé, tout ça, le succès, le... Hein?
8: Pardon,
0: il faut parler devant ton micro.
6: Non, non,
0: là.
6: Non, non.
0: Ah bah si, c'est de la radio.
6: On m'a dit qu'il serait très riche, mais vers la 50e simplement.
8: Non, il y a quand même là un bon tournant dans lequel il commence à rentrer. Donc non, moi je suis confiant quand même.
0: Mm-hmm.
8: 3 bonnes années à venir, 3 années intéressantes au niveau des médias, de la création. Donc,
0: Déjà, ça veut dire qu'on est intéressé par l'argent dans la famille. Et deuxièmement,
6: donc,
0: ça veut dire qu'en ce moment, je suis pas riche.
6: Je pourrais avoir ma maison avec ma petite tour.
0: Ah oui, ça me saoule.
6: Ah,
8: avec
6: avec
8: le petit escalier dans la...
6: Tout à fait.
0: Ah ouais.
8: C'est
6: et
8: ça.
6: Les petites colombes.
8: Voilà, exactement. Oui, c'est ce que je voyais, oui.
0: Parce que ça, elle me demande souvent.
8: Au bord de l'eau même.
0: Tu peux me faire une bise? Allez, faisons la bise en direct. Voilà, et on ne vous néglige pas, vous qui écoutez la radio. Mais ce soir, vous êtes plus en train d'écouter ce qui se passe dans le studio que de l'autre côté de la radio, oui. Un petit paquet encore, c'est qui?
9: Non, mais c'était la fille, là.
0: Ah, c'est la fille qui est déjà... Elle est partie?
9: Ouais, ouais.
0: Ah, d'accord, ok, très bien. Mais bon, qu'on ne néglige pas ceux qui nous écoutent ce soir, et si on ne vous passe pas beaucoup sur l'antenne, c'est parce que c'est vraiment l'anarchie au standard, et que vous êtes nombreux à nous appeler pour me souhaiter un bon anniversaire, donc on vous en remercie. Fildar en perd ses poils de barbe, et la beubare, il l'a fait pousser, il a profité, il savait qu'il allait avoir beaucoup de nanas ce soir, il s'est mis sur 131 sur le billard.
10: Parle, ouais. J'endors pas de la nuit, c'est tout, alors
0: c'est
10: je me rase pas le matin.
0: Mais comment vous avez fait pour réunir toutes ces personnes? Il faut quand même expliquer aux auditeurs,
10: fond, hein.
0: Par rapport à tout à l'heure, c'est que au moment donné où ils m'ont apporté mes cadeaux de 30 ans, ils sont venus avec 30 copines, enfin 30 filles, avec, pour certaines avec qui j'ai travaillé, et d'autres qui font partie de mon cercle privé d'amis intimes. Il n'y a pas ma petite amie, mais il y avait quand même des gens très intimes. Et comment t'as fait pour récupérer, parce qu'il y en a quand même quelques-unes, il faut quand même le dire, que vous ne connaissez absolument pas.
10: Non.
0: Il y en a 3-4 que vous ne connaissiez absolument pas.
10: Bah, j'ai appelé des personnes qui les connaissaient et donc elles m'ont donné leur numéro. Et donc après je les ai appelées, je me suis présenté et puis elles sont...
0: Il y en a une ou deux quand même, Morantel, il faudrait que tu m'expliques comment t'as fait pour les récupérer. Bah, encore une chemise.
10: Si tu veux.
0: Ça y est, je vais mettre des chemises les gars.
10: Ouais.
0: Fini
10: ouais.
0: Les t-shirts, les vulgaires t-shirts.
10: T'as encore pas mal de cadeaux là.
11: Ouais.
10: Dont le nôtre. On voudrait
0: dont
10: mettre...
0: Il est où le vôtre? Il est où?
10: Bah, c'est le gros sac.
11: C'est le gros
10: là.
11: Sac là.
12: Celui-là là.
11: Ouais, celui-là. Ouais.
0: Ah, c'est le même magasin là où je t'avais offert des cadeaux.
11: Ouais.
10: Mais celui-là, c'est en fait un vêtement de la nouvelle collection. C'est pour un sport.
0: Oh merde.
10: Quoi? Bon, il y a petite lune, Manu et moi, c'est détente.
0: C'est gentil les gars. Ah, c'est pour ça que vous êtes absentés dans l'après-midi,
11: oui,
0: alors.
11: Oui, oui.
0: Merde. Il s'est passé un truc extraordinaire à 23h32, et oui, comme quoi on est toujours surpris dans cette émission. Gérard de Surenne qui sera là bien sûr à partir de minuit, et nous entendrons

0: Macron d'ailleurs juste avant le débat un petit quart d'heure le résumé des meilleurs moments, un petit best-of, les meilleurs moments de la semaine dernière des deux débats qui portaient sur quoi d'ailleurs ?
1: Sur vacances.
0: Ouais. C'est pas grave.
1: Je ne sais plus non plus.
0: Bon bah c'est pas bien grave. Mais là il vient de se passer un truc extraordinaire. Enfin extraordinaire, j'entends bien. Il y a un truc horrible de Gérard. Fildar est allé le voir apparemment.
1: Oui. Je crois savoir par le standard, par Fildar qui est parti le voir, que en fait Gérard s'est fait entartrer. Il s'est fait entartrer.
0: Gérard s'est fait entartrer.
1: On ne rigole pas.
0: À l'entrée de la radio apparemment. Mais est-ce qu'il est là ? Il est là ? Il est là, Rigo ? Là, il n'est pas encore arrivé, donc on est quand même relativement dégoûté. On aimerait bien savoir.
1: On aimerait bien le voir. Et...
0: Ouais, aimerait bien savoir où on en est. Donc, je ne sais pas comment on peut faire.
1: Tu vas aller le chercher, Rigo ?
0: Fildar est allé le chercher, Gérard tout à l'heure, mais c'est vrai que ça date d'il y a 3-4 minutes et que
1: c'est
0: normalement,
1: tout chaud, ouais.
0: Il devrait déjà être dans les studios, Gérard, pour éventuellement à ce qu'on le voit en tartrait et nous parler de ce gros problème. Mais pour j'imagine que déjà cette heure-ci, les gens veulent parler à Gérard. Pour le moment, c'est pas possible.
2: Ouais, on interdit les gens devant l'antenne, s'il vous plaît. Merci. Attends, vas-y, le mec de Pizza U, d'accord. Hein, c'est des gens qui m'accompagnent sur la gueule. Alors terminé, les gens devant l'antenne sont interdits.
1: Ah oui, là c'est moche.
2: D'accord.
0: Bravo. Attends, Gérard, viens, Gérard. Arrête, Gérard. Non, viens, deux secondes. Non, mais calmement. Mets-toi là, devant le micro. Et... Non, mais attends, t'essuie pas, on va t'essuyer. Mais non, tu vas en mettre partout.
2: Je peux pas. Non, c'est terminé.
0: Qu'est-ce qui s'est passé ?
2: Non, il y a un mec de ce Pizza U. Le mec, terminé. Maintenant, tu fais ce que tu veux, mais moi, je veux personne le jeudi quand j'arrive.
0: Je ne comprends
1: pas
0: rien.
1: Nous,
0: ça s'est passé devant la radio.
2: Mais
0: j'y peux rien, c'est pas moi qui contrôle les gens de la radio. Là, le trottoir est à tout le monde.
1: C'est tartre belge.
0: Ah !
2: Non, attends, me plains ta gueule, toi.
0: T'es une vraie star maintenant, tu t'es fait entartrer.
2: Oh, ta gueule, toi.
0: Ok. Attends, mais il n'y a pas le...
2: Non.
0: Pas pareil, avant, comme avant
1: Si, peut-être.
0: Non, mais attends, viens voir. Non, mais attends, Gérard, va là-bas. Mets-toi en face et explique aux gens. Non. Je ne comprends pas. Non, mais deux secondes, au micro. Parle deux secondes. Attends, Gérard, calme-toi. Et après, les deux jeunes, là, c'est qui, là? Parce qu'ils vont pas rester, hein, c'est pas possible. On n'a pas le droit d'être dans les studios, c'est pareil. Vas-y.
2: C'est les jeunes qui m'ont accompagné.
0: Bon, alors, allume ton micro. Et calmement, sans t'énerver, qu'est-ce qui t'est arrivé?
2: Bon, c'est un mec de Pizza Hut. Il y a Nicolas plutôt qui est en bas.
0: Passe devant ton micro calmement. Vas-y, calmement.
2: Il est en bas.
0: Ouais.
2: Donc, je sais pas ce qu'ils font, mais ils attendent. Et il y a un mec de Pizza Hut qui m'a dit bonjour et m'a balancé le truc sur la gueule. C'est tout. Et moi, maintenant, j'interdis les gens devant les studios.
0: D'accord. Donc, tu t'es fait entartrer par un mec de Pizza Hut.
2: Ouais. Le mec de Pizza Hut, de toute manière...
0: C'est pas Pizza Hut. Mais non, c'est Pizza Hut. D'accord, ça n'a rien à voir.
2: Ouais, mais attends. Non.
0: Mais Gérard
2: non,
0: mais attends, Gérard, viens voir. Non, mais attends.
3: Mais non, mais Gérard, ça n'a rien à voir.
2: Sois pas con,
3: Gérard. Viens voir ce que je te dis.
4: Je t'ai dit, moi, j'ai fait pas.
5: Non, c'est pour le patron, pour qu'on fasse un procès. Attends, c'est
2: non,
5: pas
2: non, mais attends. Vas-y, t'as une chemise à me donner.
5: Je vais t'en donner une.
2: Hein ? Moi, de manière, il est hors de question de travailler comme ça.
5: Hein ? Oh là, le patron, parce que faut que je donne ça à Axel Duroux.
0: Bah oui, c'est clair.
2: Vas-y.
5: Pour le procès, pour les...
2: Ouais, bah vas-y. Et comme ça, tu vas mettre ça sur Internet.
5: Qu'il est con.
2: Bah ouais, non. Si tu mets ça sur Internet, moi, je te dis non.
5: Donne-moi... T'as ma parole.
2: Mais je peux pas.
5: T'as ma parole, je te le jure.
2: Mais
5: montre la face. Montre.
2: Ouais, bah vas-y. Voilà, hop, terminé,
5: Attends.
0: Gérard.
2: Vas-y.
0: C'est affreux ce qui s'est passé, les auditeurs, affreux. Une horreur.
2: Bon, allez, hop.
0: Une horreur. La moitié du visage peint en blanc.
6: Tartrage.
0: Là, c'est terrible.
6: Tartrage.
5: Ingo.
7: Allez, va le nettoyer.
0: On va le nettoyer.
6: Ça lui fera
0: mais attends. Là. Non, mais là, ça va gueuler, les gars. Bon, on va le nettoyer.
6: Ça, c'est plus possible.
0: Bon, on a les photos, c'est bon, les gars. Bon, alors, il s'est passé un truc, là, on n'était pas au courant, bien sûr. Et donc, Gérard s'est fait entartrer, et Gérard est arrivé dans le studio avec le visage complètement rempli de crème ou de chantilly, je ne sais pas. En tout cas, ça avait bon goût. Hein. Ça donne envie de manger, on a faim.
6: Ça fait goûter, en plus.
0: Non, ça donne faim. Non, mais c'est vrai que là, il en a partout, sur son portable, partout. Donc là, il est parti se nettoyer, on a pris des photos, bien sûr, des photos qui... Ah, putain, sa gueule, qu'est-ce qui se passe, hein?
2: Gérard !
0: Alors ?
2: Gérard !
8: Oui, bonsoir.
9: Bonsoir, quel est ton prénom ?
8: C'est Julien.
9: Bonsoir, Julien.
6: à Star System FM Max Radio Libre sur Internet, sur Facebook, c'est génial. Voilà, et Max, bravo, bravo à toi, franchement.
8: Merci. Nickel.
9: On a Jean-Baptiste de Reims qui est apparemment emmerde de ses voisins. Jean-Baptiste, qu'est-ce qui t'est arrivé avec tes voisins?
10: Oh, avec mes voisins.
9: Oui, mais est-ce qu'à la base c'est des chieurs?
10: Ouais, c'est plutôt des chieurs, ouais.
9: D'accord, ok. Tu connais leurs prénoms, sans donner leur nom de famille, juste des prénoms, tu en connais?
10: Je vais te dire vite fait, Sébastien.
9: Sébastien, d'accord. Bon, on va se démerder.
11: Ce qui est bien, c'est qu'il a un matos de ouf.
9: Il a un matos de ouf.
11: C'est-à-dire qu'il a des caissons de basse et tout. T'as l'impression, quand il met ça en route, que tu t'envoles, quoi.
9: Ah, bon, d'accord, ok. Ouais, Jean-Baptiste, avant de monter le son, deux secondes. Je cherche un son, hein. Je cherche un truc, hein. Je cherche un morceau éventuellement qui pourrait cracher un peu.
10: Voilà.
9: Attends, je cherche.
8: Par contre, ouvre la fenêtre, hein, faut qu'il... parce qu'il est en pavillon, en fait.
9: Bon,
8: il est pas en appart,
10: c'est bon, la fenêtre est ouverte.
9: C'est vrai.
10: Ouais.
9: Alors attention, de nouveau pour Jean-Baptiste et Christelle et pour tous ceux qui ont de nouveau envie d'emmerder leurs voisins ou ceux qui viennent d'écouter ce qui vient de se faire et qui disent « Merde, j'ai pas eu le temps de réagir, j'ai pas pu moi aussi mettre du bruit et emmerder mes voisins », eh ben nous allons remettre une deuxième petite plate, ce qui va ne faire que nous apporter peut-être des ennuis, mais c'est pas grave. Jean-Baptiste, est-ce que tu es prêt? Monte un peu le son de ta radio.
10: Radio.
9: Ah,
10: il y a de l'écho.
9: Attention, t'es à Reims même?
10: Ouais, Reims. C'est un peu loin, quoi.
9: Pour la ville de Reims, Max, le Star System de Fun Radio, t'envoie du son.

Le son à Reims, écoute. Mega Destroy ce soir à Reims. Pour tous les enfoirés de voisins qui dorment ce soir. Fun Radio te fait du bruit. Ah, ça fait du bien. Hein. Et j'espère que ça bouge dans toute la France et que certains le font comme Jean-Baptiste. Hein. J'espère que ça bouge comme ça dans le nord, dans le centre de la France, dans le sud. Si tu veux emmerder tes voisins ce soir, je te donne l'occasion. Il te reste encore 2 minutes. Tu mets le son à fond de ta chaîne IFI. Il faut que ça crache. Voisin du dessus, voisin du dessous. Réveille-toi, espèce d'enfoiré.

Attention, attention, attention. S'il y en a d'autres qui veulent faire du bruit partout en France, qu'ils nous appellent dès maintenant. 0803-085000, faut que ça trace. Oui. La chaîne IFI Jean-Baptiste, plus de 120 watts de puissance. Et les guns. Faut le doc pour Fun Radio, fait du bruit.

Max de la bande FM, du Star System Fun Radio. Salut tous les blaireaux de la bande FM. Et Dieu sait s'ils sont nombreux encore ce soir, à droite et à ma gauche. Ils respectent, ils adorent, ils idolâtrent le Star System. Petit animateur que tu es ce soir, à mes côtés, à genoux. Et toi aussi, voisin, à genoux. Écoute bien ce qui se passe, c'est Christian, c'est Jean-Baptiste.

0: Et voilà. Tu peux baisser, tu peux baisser.
1: Ouais.
0: Combien t'as de watts, Jean-Baptiste?
1: Ben, disons que c'est un ampli mort.
0: Baisse la radio, baisse la radio. Baisse complètement.
1: Il fait 3 fois 80 watts à l'avant, RMS.
0: Ouais.
1: Il fait 4 fois 25 watts d'effet seconde avant, d'effet seconde arrière.
0: Ah ouais, s'il y a de l'effet seconde avant, arrière, c'est sûr que ça change tout, ouais.
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3: Il a un petit truc à nous faire faire.
4: Salut
3: Guillaume.
4: Ça va?
3: Ouais.
5: Ça va plutôt pas mal.
3: Ça va plutôt pas mal, Guillaume.
4: Ouais, bah alors moi j'ai un canular à faire à ma mère.
3: Ouais.
4: C'est-à-dire ma frangine est partie en boîte ce soir avec une copine.
3: Ouais.
4: Et j'aimerais que vous fassiez passer pour les videurs au téléphone là.
3: Ouais.
4: En disant qu'elle s'est fait virer parce qu'elle était complètement saoule, qu'il faudrait qu'elle aille la chercher.
3: D'accord.
4: Alors donc, là elle est dans sa chambre.
5: Encore un truc frais.
4: Et moi je vais aller la chercher.
3: Alors attends deux secondes, il faut qu'on se prépare.
5: Parce qu'il faut mettre la musique de fond, on est en boîte.
4: Ok.
3: On va mettre de la musique un peu dispo. Moi au début on va mélanger, parce qu'on se mélange beaucoup avec Manu.
5: On a depuis des années.
3: C'est vrai. Je vais mettre un petit peu de musique. Moi je vais faire un peu le DJ de loin comme ça. Lui fait le videur, après on va inverser les.
5: Elle points. S'appelle comment ta sœur?
4: Gaëlle.
5: Non, elle, d'accord. D'accord. Alors, très bien, Gaëlle elle est là, elle est sous. Et c'est pas joli, joli à voir.
3: Toi, t'appelles la mère, hein, c'est ça?
4: Oui, je vais la chercher.
5: Elle dort, là?
4: Là, je sais pas, elle devrait dormir normalement, ou alors elle regarde la télé.
5: D'accord.
3: Allez, on y va, vas-y, va la chercher.
4: Allez, ok, j'y vais. À tout de suite.
6: Ça fonctionne. Maman.
5: Nous sommes transportés au Macumba.
6: Super soirée.
5: Non, vous passez pas avec les baskets, s'il vous plaît, mademoiselle, je suis désolé. Non, pas de baskets au Macumba. Vous enlevez la casquette, monsieur, s'il vous plaît. Je vous remercie.
6: Grande soirée, c'est ça.
7: Oui?
5: Non, s'il vous plaît, monsieur, vous ne pouvez pas passer. Hein, vous êtes gentil. Oui, allô?
7: Oui.
5: Oui, bonsoir, madame. Je suis le Macumba, là.
7: Macumba?
5: Oui, le Macumba, la discothèque, hein, à côté de chez vous.
7: Ouais.
5: Voilà, je vous explique. Nous avons votre fille, là, qui... Je suis chef de la sécurité. Il y a Gaëlle qui est là. Et elle est là. Elle n'est pas très, très jolie à voir. Hein, donc, elle a réussi à nous donner votre numéro de téléphone.
7: Qu'est-ce qu'elle a?
5: Comment?
7: Qu'est-ce qu'elle a?
5: Bon, alors, elle a, à mon avis, un peu abusé, hein, sur...
7: Ah non, ça, c'est pas vrai, moi, pour elle.
5: Écoutez, elle a bu.
7: Bon, bah, j'arrive. Hein.
5: Non, n'arrivez pas encore. Allô?
7: Ah, si.
5: Non, vous inquiétez pas.
7: Je prends la voiture, j'en ai pour une demi-heure,
5: attendez.
7: Je suis chez vous. Hein.
5: Attendez, madame, ne quittez pas, il y a des gens qui veulent rentrer, oui?
3: Attendez.
5: Oui?
3: Il y a un problème, là, elle est en train de vomir, là. Oh là, elle est en train de vomir.
7: Ah, non. Ça, c'est pas grave, hein.
5: Ah, écoutez, elle a, vous savez ce qu'elle a mangé à midi?
7: Bah oui.
5: Qu'est-ce qu'elle a mangé? Pour savoir vraiment si c'est votre fille, donc on va voir la différence. Elle a mangé quoi à midi?
7: Ah, vous allez regarder dans son vomi.
5: Oui, bah oui, vous savez. Mais le problème avec le vomi, c'est qu'il y a pas, on voit mal les empreintes.
7: Alors, est-ce que vous pouvez ça, je m'en doute. Qu'est-ce que c'est que cette histoire?
3: Non, attendez, passez-la moi, c'est
5: rapide. Écoutez, je vous passe le DJ.
3: Ah oui, allô?
7: Oui.
3: Ah oui, je vous appelle parce que là, il y a eu quand même pas mal de petits problèmes avec votre fille qui était inhabituée quand même de la discothèque.
7: Bah ouais, je sais qu'elle y a souvent, bon. Je viens même avec elle.
3: Bon, bah d'habitude, elle boit un peu, mais alors ce soir, elle était défoncée, quoi.
7: Ah bah tant que c'est défoncé, c'est pas grave.
3: Non, mais elle est montée sur les tables et tout, et vas-y que je monte mes fesses à tout le monde, etc. Je suis surexcité, etc., etc. Donc nous, on l'a mise dehors. Hein.
7: Bah je viens la chercher.
5: Attendez, parce que vous allez venir la chercher, certes, mais là, bon, on a 2-3 contrôles à faire avant. Vous êtes d'accord avec nous?
7: Ouais.
5: Bon, alors on aimerait savoir. Elle a fait des choses pas très, très, très jolies, vous savez.
3: Ah non, ça, c'était pas joli. Bah, dis-lui, raconte-lui.
5: Bon, bah, écoutez, s'il faut qu'on vous dise tout, hein, on peut tout vous dire.
7: Mais oui, allez-y, on peut tout dire. Bon,
5: écoutez, elle est montée sur les tables.
7: Ouais.
5: Elle est montée sur les tables du bar. Mmh. Et elle a fait un striptease, hein.
7: Oh la vache.
5: Non, c'est pas. Vous parlez pas de votre fille comme ça. Hein.
7: Oh mais.
5: Je peux vous dire qu'elle n'est pas faite comme une vache. Ça, je peux vous le dire. Hein. Bon, il n'y a pas que le striptease. Hein. D'ailleurs, écoutez, parce que je crois que là, elle est dans la cabine du DJ et le DJ parle avec elle. Vous entendez bien?
7: Oui.
5: Écoutez, vous allez voir, le DJ va parler avec elle. Je tends le micro du téléphone, vous allez voir, c'est incroyable.
6: Ouais, ça va. Arrête, t'es bourré, arrête. Ah ouais, tu vomis partout, arrête tes conneries, putain, sans déconner. C'est qu'on a appelé ta mère, hein. Arrête, me baisse pas, arrête le pantalon, arrête, t'es nul.
7: Bon, écoutez, j'arrive.
6: Ah, Gaël. Ah putain, ça y est, là qu'elle monte ses fesses. Gaël, reviens.
5: Écoutez, madame.
7: Oui.
5: Madame, alors voilà, donc nous, je vous avoue que ça nous ramène de la clientèle, donc ce qui serait bien, c'est de la laisser.
7: On oh vous non, la... non, non, t'arrête, t'arrête.
5: Non, mais ça
7: je
5: nous...
7: viens la chercher, ah, mais, puis madame, c'est tout.
5: Ça nous ramène des gens.
7: Oui, mais moi, je m'en fous, hein.
5: Écoutez, écoutez, je vous... Elle, il va reparler encore le DJ, je...
7: Non, non, non,
5: écoutez,
7: non,
5: écoutez,
7: suite,
5: c'est incroyable.
7: C'est
6: grande soirée ce soir avec notre ami Gaël qui est fracassé. Petit striptease de notre clientèle, vous le connaissez bien entendu, Gaël qui est un habitué de la discothèque. Ce soir, grande soirée, ce soir, striptease de notre ami Gaël, c'est super, hein. Ah ouais, ça va carrément être mortel, hein. Et si vous êtes bien sage en plus, les enfants, vous passerez la nuit avec la demoiselle qui l'a demandé, c'est elle qui l'a dit, donc Gaël fracassé. Ah, ça va être grandiose, hein. On s'éclate comme des bêtes ce soir. Je vous rappelle que ce soir, Gaël nous fait les striptease, l'habitué, bien entendu, grande soirée, Gaël.
5: Oui,
6: Gaël.
5: Madame ?
7: Oui.
5: Oui, je voulais vous dire.
7: Guillaume n'avait pas fait me chercher mes vêtements, je viens.
5: Ne vous inquiétez pas, on lui a fait signer le contrat.
7: Bon, voilà, c'est ça.
5: Vous inquiétez.
7: Vous pouvez toujours compter là-dessus.
6: Oh là là là là, attends, attends, attends, qu'est-ce que tu fais, Gaël ? Reviens !
7: Toujours
6: coûter
7: là-dessus.
6: Oh putain, ne... merde.
7: Mais oh, qu'est-ce que c'est que ce bazar?
6: Pourquoi elle se bat avec la gonzesse? C'est par là, attention.
7: Mais elle peut pas se battre avec Brigitte, c'est mais pas c'est... possible.
5: Ah, attendez, madame, est-ce que vous connaissez une fille qui s'appelle Brigitte?
6: Oh là là.
7: Bah, je viens de vous dire qu'elle était avec Brigitte.
5: Bah oui, mais là, là...
6: Elle est en train de se battre avec Brigitte.
5: Nue en plus, non. Mais cela dit, madame, on la payera 2000 francs en plus pour l'attraction de la bagarre. Hein. Vous là, inquiétez là, pas.
6: Appelez les flics.
7: Exactement.
6: On la fout dehors, la gamine, la Gaëlle, c'est pas possible. Hein.
5: Madame ?
7: Oui.
5: Bon, on va être obligé de la mettre dehors, mais ne vous inquiétez pas, elle a fait le show et ça nous attire de la clientèle. Et ça, je vous l'avoue, cela nous fait plaisir. Et si vous aussi, vous voulez venir, hein, ce sera
7: mais
5: pas...
7: Je viens, là oui, j'arrive.
5: Écoutez, madame, il y a le DJ qui reparle avec elle, c'est incroyable, écoutez.
6: Allez, vas-y, Gaël. Oh, super. Gaël qui est en train de se déshabiller en direct dans la discothèque, c'est carrément mortel. Petit striptease comme ça. Allez, enlève la culotte, ouais. Elle enlève la queue, là, Gaël qui est complètement fracassé, Gaël.
7: Elle m'entend ?
6: Gaël dans la cabine, vas-y, monte tes fesses. À grande soirée ce soir. Hein. Je vous rappelle, bien entendu, que celui qui arrive à deviner son tour de poitrine repartira avec Gaël pour une nuit au Formule 1, c'est super.
5: Madame ?
7: Oui ?
5: Bon, déjà, on a signé sur le contrat, vous inquiétez pas. Hein, donc ça, c'est réglé pour le striptease. Pour l'animation en plus, bon, ça va durer jusqu'à 5h du matin. Hein, et vous toucherez un pourcentage vous-même. Hein.
7: Ouais, bah, comptez dessus, vous allez voir un petit peu.
5: Écoutez, madame, je vous avoue que ça nous fait plaisir que vous réagissiez comme ça. Et c'est pas négligeable. Et sachez que j'apprécie. Et, mais écoutez, votre fille est extraordinaire. Écoutez, je retends le téléphone.
6: Bravo, c'est donc Christophe, 17 ans, qui repart avec Gaël. Bravo, Christophe, t'es content? Il a l'air super content.
7: Oui, c'est ce qu'on va voir.
6: Gaël, tu vas pouvoir te
7: rhabiller. Maintenant que je suis habillé, donne-moi mes chaussures.
6: Bon, Gaël, tu peux te rhabiller
7: maintenant.
6: Donne-moi
7: mes chaussures.
6: Et Gaël, qui offre son soutien-gorge, c'est super.
5: Madame,
7: tu peux pas faire ça, non?
5: Madame ?
7: Oui.
5: Madame, écoutez, Gaël vient de m'offrir son soutien-gorge. Je vous avoue que, bon, bah, je suis assez touché en tant que videur. Je vous la ramènerai, mais un peu plus tard. Hein.
7: Non, j'arrive.
5: Écoutez, je l'ai gagné.
7: Je m'en fous.
5: Je vous dis que je l'ai gagné.
7: Eh ben moi, je vous dis que je m'en fous. Je vous dis que j'arrive. Avant d'arriver, j'appelle les flics.
5: Écoutez, il y a le patron qui vient d'arriver. Il va vous certifier.
7: J'en ai rien à faire.
5: Je viens de gagner, Gaël. Écoutez, zut.
8: Oui, allô, bonjour, madame.
5: Je passe le patron.
8: Allô, madame ?
7: Oui.
8: Oui, bonjour, je suis le patron de la discothèque. Là. Écoutez, le show de Gaël nous intéresse énormément. Hein, donc, on vous permet d'appeler à cette heure-ci. Tout s'est bien passé. Je pense que vous êtes au courant du striptease qu'elle nous a fait ce soir ?
7: Absolument, c'est ce qu'on vient de m'apprendre.
8: Bon.
7: J'arrive.
8: J'allais un peu bu.
7: Et elle va se prendre une trempe comme elle n'en a jamais pris.
8: Bon, va falloir venir la chercher, ça c'est certes. Parce que là, à mon avis, vous êtes bon pour aller.
7: De toute manière, je suis prêt, j'ai plus que mon manteau avec.
5: Ah non, c'est moi qui l'ai gagné, Gaël.
8: Non, attendez, calmez-vous, jeune homme.
5: Non, j'ai gagné Gaël, moi, s'il vous plaît.
8: Est-ce que c'est possible de. Son père est là ou il n'y a plus le père? Parce que là, ça serait bien, c'est pour signer le contrat. Vous pouvez signer vous-même le contrat?
7: C'est tout à fait impossible de voir son père.
8: Bon, parce que bon, ce qui va se passer, c'est que nous, on a une tournée pour cet été là, qui est assez intéressante. Et sur genre de striptease comme ça nous intéresse bien. Parce que votre fille nous a dit qu'apparemment vous étiez
7: non,
8: la.
7: Non,
8: vous étiez.
7: Fait, hors de question, écoutez.
8: Que vous étiez
7: je suis là dans 10 minutes.
8: Que vous étiez la manageuse.
7: Je prends la voiture.
8: Bon, attendez, madame.
7: Dans 10 minutes.
8: Écoutez, madame, ne vous énervez
7: pas. Hein.
8: Écoutez, madame, ne vous énervez pas. Elle nous a dit, Gaëlle, que vous étiez la manageuse de ces striptease et qu'il fallait passer. Qu'il fallait passer.
7: Mais qu'est-ce que c'est que cette histoire?
8: Non, écoutez, madame.
7: Bah, écoutez, je viens.
8: Non, écoutez, non,
7: je vais pas faire la gendarmerie avant d'arriver.
8: Alors, écoutez, madame, s'il vous plaît, le gendarme.
7: Non, il n'y a plus d'écouter, monsieur.
8: Le gendarme.
7: Maintenant, c'est comme ça, je viens.
8: Il y a le chef de la gendarmerie qui vient d'arriver, je vais vous le passer.
5: Oui, allô ?
7: Oui.
5: Allô, s'il vous plaît, là, calmez-vous, monsieur. Calmez-vous, s'il vous plaît.
7: Je sais.
5: S'il vous plaît, monsieur, calmez-vous.
7: Mais monsieur, je suis pas un monsieur.
5: Oui, allô, monsieur.
6: Cette dame me dit que ce n'est pas la manager.
5: J'écoute. Oui, bonjour, gendarmerie de Glenfall, à l'appareil, bonjour.
7: La gendarmerie de quoi ?
5: De Glenfall.
7: De Glenfall ?
5: Oui, écoutez, c'est le département Meurs. Hein.
7: Département Meurs.
5: Oui.
7: Non mais oh, alors là, moi, je pige plus rien.
5: Allô?
7: Oui, je suis là.
5: Oui, alors bon, on a donc un petit problème. Hein? Allô?
7: Oui, je vous écoute.
5: Oui, nous avons un petit problème donc avec apparemment votre fille là qui je viens de voir le
8: contrat. C'est la gendarmerie de Oisé.
5: Oui, je suis à Oisé, hein. Bon, donc là on vient de
8: calmer
5: un petit peu là. Alors bon, donc pour la signature, hein, apparemment là ça a été réglé, hein.
7: Non mais il est tout à fait hors de question.
8: Non mais tu peux te rhabiller, Gaël, maintenant, c'est fini.
7: Il est tout à fait hors de question, ma fille en état d'ivresse, signe quoi que ce soit.
5: Bon. Non, ne vous inquiétez pas, l'état d'ivresse, madame, on fait une croix dessus.
8: Donne pas la bouteille à Gaël, elle est déjà...
7: Non, tout à fait hors de question.
8: Un dernier verre.
7: Je vous ai dit, j'arrive, et maintenant j'arrive avec les gendarmes.
5: Oui, écoutez, je suis gendarme de Oisé.
7: Je suis gendarme chef,
5: madame.
8: Non, mais moi, je trouve ça...
7: Je vais venir avec le Daubigné.
5: Madame, écoutez, j'ai fait des études de gendarme, alors s'il vous plaît, s'il vous plaît.
7: Moi, je vais venir avec les gendarmes de Daubigné.
5: Oui, mais moi, je suis meilleur, j'ai passé les examens plus qu'eux.
7: Vous pariez ?
8: Moi, je suis le patron de la discothèque, et je peux vous dire, madame, que vous ne mettrez pas un pied dans cette discothèque.
7: Oh, bah, ça m'étonnerait.
5: Écoutez, en tant que gendarme diplômé, hein.
7: Comme tous les gendarmes, heureusement.
5: Oui, bah écoutez, je suis sûr qu'en culture générale, je suis plus fort que vous. Vous voulez qu'on fasse un test ?
7: Oh, pas du tout, je suis tout à fait d'accord.
8: Bon, de toute façon,
5: capitale de l'Australie, allez-y.
8: Capitaine, moi, de toute façon, j'ai amené la machine. On va prendre la déposition tout de suite, comme ça, on va gagner du temps.
5: Ok. Alors, madame ?
7: Oui.
5: On vous écoute, on va taper à la machine votre déposition.
7: Non, je la fais pas, la machine, je viens.
8: Attendez.
5: C'est parti.
7: Alors, je suis habillé, je viens.
5: Oui, alors vous êtes
8: prendre
5: habillé.
8: Notre patron, Gaël.
5: Alors, je suis habillé. Oui, ensuite ?
8: Alors.
7: Attendez,
8: je vais prendre le patron de la boîte. Alors racontez-moi ce qui s'est passé alors. Donc Gaël, vous êtes le DJ, c'est ça vous ?
9: Oui, je suis le DJ là.
8: Bon alors qu'est-ce qui s'est passé ?
9: Bon écoutez, Gaël, bon, c'est une habituelle, bien souvent avec sa mère.
8: Sa mère.
7: Mais qu'est-ce que c'est que ce
9: bordel ? Gaël est venue, elle a voulu signer un contrat de striptease.
8: D'accord, Gaël, c'est un contrat de striptease. Sa mère était d'accord ?
9: Écoutez, on a un papier comme quoi Gaël dit que sa mère est d'accord.
8: Alors j'ai un papier comme quoi sa mère est d'accord.
7: Vous savez ? Écoutez, j'arrive avec les parents de Brigitte.
8: Hein, voilà.
9: Ok, alors.
7: Je peux même plus dire un mot maintenant.
8: Bon, voilà.
5: Alors, et ensuite ce qui s'est passé. Écoutez, madame, je suis le gendarme, vous vous calmez un petit peu, vous restez en ligne, on va prendre votre discussion juste après.
7: Ils sont vraiment en train de pousser à bout.
8: Alors, attendez,
5: voilà.
8: Elle s'est minue, c'est ça.
9: Elle s'est minue sur le bain, hein.
8: Sur le bar, elle s'est minue sur le bar. Elle s'est minue sur
9: le bain.
8: Le bar.
7: Complètement dégagé.
8: Voilà, très bien.
9: Elle a signé le papier de décharge.
8: Très bien, le signet de décharge.
9: D'accord.
8: Bon, on peut signer la décharge ?
9: Écoutez, je tiens Gaël, là, elle peut signer avec la main, voilà, écoutez, je prends sa main.
8: Ah bah voilà,
9: signer,
8: ça s'arrange,
7: toi,
8: tout le monde.
7: En plus, ils prennent sa main.
9: Voilà, je prends sa main pour signer.
8: Alors Gaël a signé, le DJ a signé, le patron. Bon bah madame, il reste plus que vous à signer, tout le monde a signé, votre fille a signé, le gendarme, le DJ, le patron.
5: Écoutez, peut-être que ce n'est pas la peine de venir, on va vous envoyer un fax, hein, puis vous allez le signer.
7: T'as un fax, j'ai pas de fax.
8: Oh, vous envoyez ça par courrier, ma petite dame.
7: Non, pas question, je vous dis que
8: ça s'arrange. Écoutez, venez à la boîte et nous allons boire un verre ensemble, champagne.
5: Champagne pour fêter le contrat.
7: Bah j'arrive, mais c'est sûrement pas pour fêter le contrat.
5: Ah, oh, madame, on va fêter ça ensemble, parce que c'est pas tous les jours qu'on a des gens comme vous au téléphone.
8: Oh, prends.
5: Bien, merci.
8: Oh, ouais.
5: Allez,
8: bonne celle-là. Allez, encore un petit, tiens.
5: Allez,
8: c'est bon.
7: Oh là, t'entends les verres. Ah. C'est complètement débile. Hein.
8: Allez, tiens, Gaël,
5: un petit verre, Gaël.
8: Tiens, Gaël.
7: Mais c'est complètement Gaël.
5: Écoutez, madame, je suis gendarme.
8: Gaël, alors, mais partout, regarde Gaël. Gaël,
7: montre-moi.
5: Il est vraiment formidable. Elle s'amuse, Gaël, c'est extraordinaire.
8: Allez, Gaël.
5: Oh là là.
7: Passez-la moi.
5: Écoutez, de vie de gendarme, je n'ai jamais vu ça.
7: Gaël.
8: Oh là, Gaël.
5: Extraordinaire.
7: Passez-moi Gaël.
8: Attends, Gaël, il y a ta mère qui veut te parler.
7: Passez-moi Gaël.
8: Allô, maman.
7: Non, c'est pas la voix de Gaël.
8: Ah non, elle est là, Gaël. Allez, viens, Gaël, viens.
5: Elle plaisante, la sacrée coquine. Hein.
8: Allez, viens, Gaël. Allez, viens.
9: Elle veut pas.
8: Mais viens, c'est ta mère.
5: Elle le croit pas.
7: Ah, oh, bah, je vous crois pas non plus.
5: Incroyable.
7: Là, je ne vous crois plus du tout. Qu'est-ce que c'est que cette histoire ?
8: Ah bah écoutez, c'est la discothèque, là, je comprends pas. Écoutez, venez chercher votre fille parce que là, il y a un problème.
7: Oh, là-dessus, il n'y a pas de problème, hein, j'arrive.
8: Oh bah là, ça va.
7: J'arrive.
8: Bah écoutez, là, venez.
7: Guillaume, je m'en vais.
5: Champagne est ouvert.
8: L'accueil va être.
7: Maman, arrête-toi. Maman. Attendez, elle est partie, là.
5: Mais va la rattraper.
8: Va la chercher.
7: Bah attends, j'y vais.
8: Oh, j'y crois pas. Maman,
5: c'est une connerie.
7: Non, c'est pas une connerie, je vais à la boîte.
5: Et là, elle veut partir à la boîte, elle va foutre une claque à sa famille.
7: Il faut t'expliquer. Oui.
8: Oui, madame.
7: Oui.
8: Oui, non, il n'y a pas le contrat, on n'a pas signé encore. Hein.
7: Mais je m'en fous, j'arrive.
9: Mais non, mais vous inquiétez pas, il n'y a pas eu. En fait, elle n'était pas dans la cabine, elle a fait uniquement le striptease sur le bar, ça vous rassure?
10: Mais ça revient au même, j'arrive.
9: Ah non, le bar est plus petit que la cabine DJ, hein.
10: Bon, mais jamais t'égal.
8: Je vous rassure tout de suite, elle n'a pas montré ses fesses, hein.
9: Allô?
10: Oui.
9: Bon. Oui.
10: Ben moi je puisse plus rien maintenant.
8: Ah,
10: alors là je suis dans la choucroute. Hein.
8: C'est vrai.
9: Eh ben je peux vous dire qu'elle a un peu aussi, hein, avec tout ce qu'elle a bu.
8: C'est vrai qu'elle a beaucoup bu votre fille. Hein. Mais vous buvez beaucoup cette famille?
10: Quoi?
8: Vous buvez beaucoup aussi vous-même cette famille? Parce qu'elle nous a dit que sa mère buvait beaucoup, qu'elle avait un peu décalqué sur sa mère.
10: Ah là là, comme si je buvais moi.
8: Bah, donc, elle nous a dit. Hein.
9: Permettez-moi de vous dire que elle nous a dit des choses pas très très sympas sur vous au niveau de l'alcool. Hein.
10: Dans l'état où elle est, je vais venir la...
8: Qu'elle nous a dit, je m'en souviens, c'était ceci, je crois, ma mère taquine beaucoup la bouteille.
10: Ah bon?
8: Ah, c'est ce qu'elle nous a dit, hein.
10: Oui, mais vous n'avez pas précisé ce qu'il y avait dans la bouteille aussi.
8: Bah si, du whisky.
9: Elle nous a parlé de certaines choses qui ressemblent à des drogues, donc...
10: Ah, des drogues, c'est sûr, j'en manipule toute la journée.
8: Ah, c'est ça. Ouais, là, on en revient, là, petit à petit, quand même, hein. À force de gratter, on finit quand même par savoir.
9: Quelles sont ces drogues, s'il vous plaît, madame?
10: Oh ben, tout ce que vous voulez.
8: Bon, vous faites quoi dans la vie? Dites-nous tout.
10: Je travaille au bloc opératoire.
8: Eh ben voilà.
9: On en est bien sûr. Eh ben c'est ça, c'est ça, c'est vous.
8: Et vous opérez?
10: Bientôt, oui.
8: Eh voilà.
9: Qu'est-ce qu'on disait? Qu'est-ce qu'on dit? On n'avait pas raison?
8: Vous manipulez des médicaments.
10: On en vient. J'ai Guillaume qui est éclaté de rire devant moi.
8: Bah ça le fait peut-être rire de savoir que sa fille est défoncée.
10: Guillaume, c'est mon fils.
9: Mais non, c'est votre mari. Arrêtez.
8: Votre fils, il boit tout autant que votre fille. Sauf que ce soir, il a pas pu accéder à la boîte, il a été refoulé.
10: Mais il a pas voulu sortir.
9: Mais bien sûr, il est venu en basket, madame, et on l'a refusé.
8: C'est
10: mais
8: tout.
10: Guillaume, il a pas voulu sortir.
9: Bien
8: si,
9: sûr,
8: il a voulu
9: que
8: sortir.
9: Si.
8: Demandez-lui.
10: T'as voulu sortir hier soir, Guillaume? T'as pas voulu aller avec ta sœur?
8: Si.
10: Ou t'as voulu y aller avec ta sœur?
11: J'ai voulu y aller.
8: Alors, comment vous nous prenez pour qui, madame?
10: On
9: n'est pas des rififi coin-coin, madame.
8: Madame, je crois que vous avez un problème avec vos enfants, un problème d'éducation. Vous les avez laissés à eux-mêmes, c'est ça, livrés à eux-mêmes?
10: Tout à fait.
9: Voilà. Ça n'est pas bien, madame. Regardez où on en arrive aujourd'hui. Votre fille va partir demain pour une tournée de 3 mois. Est-ce bien raisonnable à son âge?
10: Bah écoutez, hein, je suis toute seule à élever mes 2 enfants.
8: Oui.
10: Hein, alors je me fais ce que je veux.
8: Madame, vous aurez besoin d'un coup de main, alors. Hein.
9: Parce que bon, moi, en ce moment, je suis seule. Donc j'avais peut-être pensé qu'on pourrait peut-être se voir demain autour d'un café.
10: Pas question.
8: Ah, écoutez, madame, c'est quand même le patron de la discothèque.
10: Mais j'en ai rien à faire, je suis pas une pute.
9: Ah, je n'ai pas dit ça, loin
10: non,
9: de là,
10: entendre,
9: madame.
10: Ça, il est hors de question.
9: Gaël est reparti dans la discothèque.
10: Ah, madame, bon, écoutez, j'arrive.
8: Madame.
10: J'arrive et puis c'est tout. Hein.
8: Madame.
10: Quoi encore?
8: Je suis le disque jockey.
10: Oui, mais j'en ai rien à faire, je vous dis que j'arrive.
8: Bon, écoutez, j'ai l'habitude quand même que votre fille vienne généralement dans la cabine et ça se passe plutôt bien, sauf ce soir, elle a beaucoup bu.
10: Bon, moi j'arrive, hein.
9: Mais vous arrivez où?
10: Non. Mais pourquoi tu veux pas que j'y aille?
8: Parce que ça serait pas beau de voir votre fille, vous avez vu dans quel état elle est, mais quand vous allez la voir, vous allez être folle.
9: Est-ce que, quand elle est partie de chez vous, madame, est-ce que votre fille avait cette mini-jupe incroyable?
10: Non.
8: Ah, la foufoune.
9: Et les Santiago?
10: Non.
8: Mais qui lui a acheté comme ça ces culottes, ces petites culottes là, avec la petite ficelle dans les...
9: Vous savez, à 20 ans, des porte-jartelles, c'est pas joli, madame.
8: Non, c'est pas joli, madame. Dans une discothèque, c'est pas très joli.
10: Et Guillaume qui est con... Oh, ça, c'est une grosse connerie.
9: Non, et votre fils qui a voulu rentrer en tongs dans la discothèque, madame, vous le prenez pour qui?
10: Bah, tout à l'heure, vous m'avez dit qu'il était en basket,
9: de en basket,
10: qu'il est en tongs.
9: Il est revenu en tongs.
8: Madame, votre fils dit n'importe quoi, c'est
10: mais
8: tout.
10: Mais non, c'est vous-même qui me l'avez dit.
8: Non, c'est vous-même qui avez inventé cette histoire de basket, on n'a jamais parlé de basket.
10: Oui, si, monsieur.
9: Madame,
8: non,
9: vous mentez,
8: madame.
9: Si vous voulez, nous allons venir chez vous pour faire un procès verbal, alors s'il vous plaît, ne nous mentez pas.
10: Eh ben, venez, je vous attends.
8: Oh, bah alors, je vais vous dire qu'on va venir et l'accueil va être musclé.
10: Ah, je crois. Venez.
8: Oui, je crois, oui, parce qu'on va venir avec toute notre équipe de videurs. Vous allez voir, vous allez moi rigoler.
10: Mais venez, j'en connais des videurs de chez
9: moi. Moi, je connais le barman.
8: J'ai l'impression, madame, que vous avez bu.
10: Passez-moi Pascal.
8: J'ai l'impression que vous avez bu.
9: Écoutez, madame, Pascal ne travaille pas. Enfin, il travaille ce soir, mais il est avec Gaël. Comment vous expliquer?
8: Comprenez?
10: Oui, je comprends très bien.
8: Voilà.
9: Est-ce que vous saviez un peu pour Gaël et Pascal?
10: Mais Gaël, elle fait ce qu'elle veut.
8: Bah justement, elle a fait beaucoup, là, parce que justement, elle s'en va.
10: Maintenant, je rentre dans votre jeu, alors vous pouvez me dire tout ce que vous voulez.
8: Bon.
10: Parce que c'est un beau canular, je ne sais pas quoi.
8: Voilà.
10: Mais
8: c'était
10: enfin...
8: là. On peut vous le dire, c'était une radio cachée. C'était pour la télévision. On vous a piégé.
9: Joli, madame, bravo. Regardez autour de vous, l'équipe va sortir.
8: Vous avez été filmé, il y a des caméras tout autour de vous. Nous avons eu comme complice votre fils qui peut vous le dire maintenant, c'est la téléradio qui vous appelle. Ce sont des émissions canulaires qui sont enregistrées par des caméras. Est-ce que vous avez vu les caméras tout autour de vous, madame?
10: Mais oui, bien sûr. Ah, c'est Guillaume qui est en train de me raconter encore un peu plus de canulars.
8: Non, non, non, regardez bien autour de vous. Vous êtes où en ce moment chez vous?
10: Dans la salle à manger.
9: Exactement, oui, madame, tout à fait. C'était prévu.
8: Est-ce que vous pouvez vous diriger dans le coin? Est-ce que vous savez que vous, bon, vous avez vu que vous avez quand même une bibliothèque, une armoire dans votre salon?
10: Oui.
8: Regardez bien à l'intérieur, allez-y. Allez, regardez.
9: Dans le petit tiroir à gauche.
8: Regardez bien.
10: Il n'y a pas de tiroir.
8: Allez, non, non, mais il n'y a pas de tiroir. Non, non, là, il y a erreur. Allez, regardez. Allez-y.
10: Bon, j'y vais.
8: Allez-y.
9: Allez.
4: On va aller partir, il faut regarder dans l'armoire.
8: Bah oui, il faut peut-être lui dire maintenant que c'est la télévision. Regarde bien, dis-lui où est caché la caméra.
10: Ils ont marché dans leur connerie.
4: Non, bah, dis-le regardez où... dans la bibliothèque, ils disent.
8: Regarde bien.
9: Qu'elle ouvre la bibliothèque, hein.
4: Ouvre-la.
10: Mais on voit à travers.
9: Il faut enlever les livres.
8: Alors
4: pour enlever les livres, c'est caché derrière les livres.
8: Alors
10: bon, alors ça y est, maintenant.
8: Vous n'avez rien vu?
10: Non.
8: C'est normal, ça ne se trouve pas là, c'est la bonne réponse. Il y a des caméras cachées chez vous. Nous sommes en train en ce moment de vous filmer. Ça passera à la télé la semaine prochaine.
9: Sur le canal 12. Hein.
8: Voilà, alors si vous avez arrivé à trouver, vous connaissez la règle du jeu, où se trouvent les caméras, vous repartirez avec un merveilleux voyage.
9: Si vous êtes capable de nous ramener les caméras qui se trouvent chez vous.
8: Gaëlle est à nos côtés, on vous la passera juste après. Elle était complice de ce jeu avec votre fils. Alors où se trouvent les caméras, madame?
10: Ah bah j'en sais rien.
8: Eh bah cherchez.
10: Ah bah dans le lustre.
8: Non. Allez-y,
9: il ne faut pas trop aider.
10: Dans le lambris.
8: Allez-y, allez voir.
10: Dans
8: allez
10: ma
8: voir.
10: Cheminée.
8: Allez voir, allez voir, allez voir.
10: Ah bah y a rien.
9: Vous avez mal cherché.
8: C'est dans un autre endroit, effectivement, ça ne se trouve pas dans le salon, mais ça vous l'aviez deviné dès le début.
10: Mmh.
8: Où est-ce que ça pourrait se trouver?
10: Aucune idée.
9: Et regardez à part la fenêtre.
8: Dehors.
10: Mais je vais me sortir.
9: Ah, vous n'avez
10: quand
9: peut-être...
10: Quand je suis sortie pour venir, quand j'ai ouvert la porte, il n'y a rien.
9: Mais vous n'avez pas bien vu.
8: Toute l'équipe était cachée, mais maintenant que le canular est terminé, regardez, sortez, allez voir.
10: Ouvre la porte, Guillaume.
8: Allez voir, ouais. Allez-y vous-même, madame.
10: Oh non, oh là là, c'est pas vrai, ils font plus à 2h
4: du matin. Il y a là.
8: Alors?
10: Il n'y a rien.
8: C'est normal.
9: Ce n'était pas là. Bien vu, très très bien vu.
4: C'était pas là.
10: Bon.
4: Je leur passe.
10: Alors qu'est-ce que c'était en fait?
9: Et est-ce que, avez-vous fouillé votre fils? Parce que peut-être que la caméra se trouve sur lui, madame.
10: Il est à poil.
9: Il n'est pas totalement à poil, regardez bien.
8: Alors nous allons
10: Guillaume,
8: vous laisser. Baisse ton slip.
10: Non.
8: Vas-y, madame, baissez-lui son slip, madame.
9: Pour la caméra.
8: Baissez le slip pour votre, pour la caméra, pour la gloire.
4: Eh oh.
10: Mais il y a qu'un zigouigoui en dessous, c'est tout.
9: C'était la caméra,
8: c'était le petit oiseau, comme on dit si bien.
9: Dans le jargon du métier.
8: Écoutez, on s'excuse, c'était la radio qui vous appelait.
10: Quelle radio?
8: France Inter.
9: Non, c'était France Info. C'était France Info.
10: Qu'est-ce que c'est? Mais alors, Guillaume, il est plié.
8: Voilà.
10: Qu'est-ce que c'était, Guillaume? Qu'est-ce que c'est que cette ânerie?
9: France Info qui vous a...
4: la radio, déjà.
8: C'est la radio.
4: Devine la radio.
10: Bah écoute, t'as écouté Fun toute la journée.
9: Ah.
4: Bah donc c'est... Bah,
10: c'est Fun, alors.
4: Bah, voilà.
9: Oui, mais où est la caméra Fun?
8: Voilà, on vous a réveillé pour vous faire une petite blague. J'espère que nous ne sommes pas allés trop loin, c'est les mecs.
9: J'espère que vous ne regrettez rien.
10: Ah non, pas du tout.
8: Ça vous a fait rire?
10: Pas tellement au départ.
8: Eh ben nous, figurez-vous que ça nous a beaucoup fait marrer.
9: Surtout au départ.
8: Surtout au départ. Bon, on vous embrasse, madame.
10: Oui, ben moi aussi.
9: Et vous partez avec un glomf.
8: On va vous... Est-ce qu'on peut avoir votre fils une demi-seconde?
10: Oui, je vous le passe.
8: Très bien.
4: Oui.
8: Bon bah ça a plutôt bien marché. En tout cas il y a eu beaucoup de réactions sur Minitel qui avait trouvé ça un peu génial, hein. Alaska, ouais. Elle est géniale. Excellent Max et Maître Lévy, etc, etc. Il y en a eu plein. Il y a même Skinner qui avait trouvé que c'était dans le slip. Donc voilà. Bah écoute, tu vas pas quitter. On va t'offrir quelque chose, un petit CD, parce que tu l'as bien mérité. C'était bon esprit.
4: Ok, merci.
8: Merci à toi.
10: Attends. Alors pourquoi les Belges vont-ils dans le désert avec une portière de voiture?
8: Avec une portière de voiture, je ne sais pas.
10: Alors devine un petit peu.
8: À votre avis, là, quelqu'un peut... Je sais que vous allez faire des trucs en même temps, mais pour me donner...
12: On peut répéter.
10: Pourquoi les Belges vont-ils dans le désert avec une portière de voiture?
8: Alors là, j'avoue que je sèche, je te le dis tout de suite, Françoise. Pour aller plus vite?
10: Non.
8: Je ne sais pas.
0: Je ne sais pas, François, donne la réponse.
12: Alors, pour ouvrir la fenêtre, quand il fait chaud.
0: Ah, pas mal, pas mal. Elle est pas mal, elle est pas mal. Deuxième histoire, François, t'as le droit.
12: Aide-moi, Néné, Néné.
0: Ah, Néné. Néné, c'est René. Eh, hey, René, merde. René, sur le coup, merde.
12: Quel est le point commun entre une femme et un ascenseur?
0: Entre une femme et un ascenseur, oui, on appuie sur le bouton pour monter, c'est passé un truc dans ce genre-là. Hein.
12: Ouais, c'est à peu près ça. Ouais.
0: C'est quoi la réponse exacte?
12: Tu mets le doigt où tu mets le doigt où t'habites.
0: Voilà, exact. Ensuite, une autre.
12: Alors, une autre. Comment appelle-t-on le sexe de la femme?
0: Normalement, le vagin, le clitoris, le...
12: J'sais non.
0: Je sais pas.
12: Bah vas-y, cherche un peu.
0: Je sais pas. Je sais pas, la caverne?
12: Non.
0: La cramouille?
12: Non.
0: Le vagin?
12: Non.
0: La grotte?
12: Non.
0: La moule?
12: Non.
0: Qu'est-ce qu'on pourrait dire? les catacombes?
12: Non.
0: Je sais pas, les locaux de fun?
12: Non. Pourquoi les locaux de fun?
0: Parce que on est en sous-sol, que ça pue l'urine et que ça sent la chatte humide.
12: Non.
0: Et la bite.
12: C'est simple pourtant. Hein,
0: je ne sais pas. Vas-y.
12: C'est l'enfer.
0: C'est l'enfer. Pourquoi?
12: Satan
0: la bite. Dis donc François, tu devrais plus souvent aller dans des soirées et dans des banquets en fin de soirée, te mettre debout sur la table et puis raconter des histoires drôles parce que t'es vraiment drôle quand tu les racontes. Hein.
12: Bah parce qu'il y a René juste derrière moi. Hein.
0: Tu es la seule femme qui, quand tu prends une histoire drôle, tu la racontes et ça devient une histoire triste.
12: Ah bon?
0: Allez, une autre Françoise.
12: Alors, une autre.
0: Vas-y.
12: Alors, c'est une histoire de pouce.
0: D'accord.
12: De pouce.
0: D'accord.
12: Alors, c'est une belle femme qui a un enfant qui s'appelle Pousse. Qui s'appelle Pousse. Alors, cette belle femme, elle envoie Pousse chercher un morceau de pain à la boulangerie, automatiquement. Bon, alors Pousse, il y va. Il se dirige vers la boulangerie.
0: Mm-hmm.
12: Et il rencontre une pute.
0: Mm-hmm.
12: Et la pute a dit, Pousse, tu peux me donner 10 francs, s'il te plaît. Alors, pute, il hésite un peu, et puis la bonne femme, je veux dire la pute, a dit « Bon, bah si tu me donnes 10 francs, je te fais voir mes seins. » Alors, bon, Pousse, qu'est-ce qu'il fait? Bon, bah, il lui donne 10 balles. Et puis, bon, bah, il retourne voir sa mère, et puis il dit « Maman, j'ai perdu les 10 francs. » Alors, la mère, bon, bah, elle est un peu vexée sur les bords, elle lui donne 10 francs encore. Bon, Pousse retourne à la boulangerie. Il rencontre encore toujours la même pute. Alors la pute, elle lui dit, donne-moi 10 francs, je te fais voir ma toutounette. Alors, de ma toutounette, bon, qu'est-ce qu'il fait? Il lui donne encore 10 balles. Et puis, il retourne voir sa mère. Il dit, maman, j'ai perdu les 10 balles. Alors la mère, bon, un peu... Alors, ça commence vraiment à la chercher, elle lui donne un billet de 20 balles. Et puis, Pousse, qu'est-ce qu'il fait? Il retourne à la boulangerie, il rencontre toujours la pute. Et de la pute, bon, la pute, elle lui dit, tiens, Pousse, tu me donnes 20 balles, à ce moment-là, on fait l'amour. Donc, il fait crac-crac. Et puis, bon, le temps passe, et tout. Le temps passe. Et sa mère, elle sort, elle commence à s'inquiéter, elle court un peu partout. Elle crie, pousse. Alors, pousse répond, mais je peux pas. C'est qu'est-ce que je suis en train de faire? Voilà.
0: Quelle ambiance.
12: Ouais, je sais, il y a l'ambiance, quoi.
0: Quelle ambiance, Françoise. Je ne sais pas s'il faut... Oh là, pas trop. Je ne sais pas s'il faudrait absolument qu'on en raconte une troisième.
12: Non, c'est bon, ouais.
0: Je crois qu'on va s'arrêter là. Non, je crois que là, on va s'arrêter sur cette bonne note. Françoise, franchement, si un jour on était amené à arrêter notre rubrique, j'espère que rubrique coup de gueule, tu devrais faire une rubrique histoire drôle.